0: Bah oui, parce que Marcella, quand même, j'ai envie de savoir pourquoi t'es venue en France, ça qui est beau. Qu'est-ce qui t'a emmené dans ce beau pays? Qu'est-ce qui t'a fait quitter l'Argentine
1: pour Je suis pas venue ici pour te répondre à tes questions.
2: Il aimerait vous inviter à dîner. Si vous invitez à dîner, est-ce que vous iriez, Marcella?
0: Ah, j'attends la réponse.
3: Bah, c'est pour finir.
1: Il va me faire payer à moi.
4: Oui. Et si je viens, Marcella?
1: Ah, si tu viens, oui.
2: Vous l'inviteriez, vous paieriez pour.
4: Eh ben, toutes les deux, tu nous invites.
0: Et bien d'ailleurs, dans quelques semaines, ce sont l'anniversaire de mes 6 ans en grosse tête. Et bien, j'invite beaucoup de gens au restaurant des grosses têtes.
2: On n'est pas au courant, je suis pas invité.
0: Mais j'ai pas encore lancé le parce que je tiens.
3: L'anniversaire de mes 6 ans.
0: Vous avez encore un mois pour me virer, hein. Mais si je tiens un mois.
2: Mais dans quel restaurant ce sera?
0: Le beurre noisette dans le 15e.
2: Le beurre noisette.
0: Un restaurant.
2: Moi, je viens pas au beurre noisette. J'ai une question en tout cas maintenant pour Madame Truand, Emmanuel Truand. Et cette question, je vous signale que pour l'instant vous avez été très brillante, chère grosse tête, puisque nous n'avons pas distribué de chèque RTL.
3: Oui,
2: bah
3: c'est comme ça. Oui.
2: Et là, je mise bien un petit bifton sur un chèque de 300 euros pour la question qui vient.
5: Bon.
2: Pardon.
0: À vos souhaits.
2: C'était pas, j'éternuais pas couillon.
3: Il est vraiment trop con.
2: Il fait pas la différence entre la toux et un éternuement.
0: Mais pourquoi je fais tout à l'envers dans ma vie? Mais c'est dingue, quoi.
3: C'est ce qu'on m'a dit hier soir.
0: Non, ça, j'ai pas testé. Laurent, c'est bizarre.
2: Il y a 20 ans, le 9 janvier 2005, mourait Jacqueline Joubert.
0: Oui.
2: Pour les plus jeunes qui ne connaîtraient pas.
0: Extraordinaire.
2: Jacqueline Joubert.
0: La maman d'Antoine.
2: C'était la maman d'Antoine de Caunes. Pour les plus jeunes qui ne connaîtraient pas Antoine de Caunes.
1: C'est vrai.
2: C'est le fils de Jacqueline Joubert. Et de Georges de Caunes. Mais c'est vrai qu'Antoine de Caunes faisait partie d'une famille qui faisait déjà de la télé. Son papa était journaliste, oui. Georges de Caunes. Et Jacqueline Joubert a été effectivement la première speakerine présentatrice de télévision dans les années, rendez-vous compte, de 1949 à 1967. Et on raconte dans son CV, hein, c'est pour lui rendre un petit hommage, elle nous a quittés il y a 20 ans, pile jour pour jour, le 9 janvier 2005. On raconte que pour être acceptée, pour être engagée, il a fallu qu'elle passe un concours à la télévision publique. À l'époque, on appelait ça la RTF, c'était même pas encore l'ORTF, c'était
6: avant.
2: La RTF, Radio-Télévision Française. Et il a fallu qu'elle prononce des mots pour qu'on vérifie si elle était capable de ne pas bafouiller en prononçant. Rachmaninov, anticonstitutionnellement, Nabucodonosor, vous voyez, moi j'aurais été viré, Yehudi Menuhin, et encore un autre nom, et là je vous mets au défi de retrouver lequel.
6: C'est un nom d'auteur?
2: Oui. Un nom d'auteur, non.
0: Un musicien,
2: Ornithorynque, non.
3: Miaou miaou.
6: C'est un nom commun ou propre?
2: Un nom propre, c'est un nom propre.
6: Un nom de pays?
2: Un nom de pays, non, un nom propre qui n'est pas un nom de pays, le nom d'une personne.
6: Et le nom d'un personnage historique?
2: D'un personnage historique, c'est pour ça qu'on a quand même peut-être une chance.
6: D'un personnage historique antique?
2: Antique, oui.
1: Vercingétorix.
0: De Thèbes, non, c'est pas. Non. Eponomitas.
2: Comment vous dites
0: Eponomitas, parce que je l'ai vu, ça, dans un biographe.
1: C'est pas un pharaon égyptien?
2: Vous n'êtes pas loin.
0: Epaminondas. Il y a Nondas.
6: Epaminondas.
2: Epaminondas. Bonne réponse de Franck Ferrand,
0: aidé par Johan.
2: Et c'était qui, Epaminondas? Un général, on est en Grèce, dans la Grèce antique, effectivement, et Epaminondas a transformé la cité de Thèbes en cité-état. Il a fait effectivement de cette ville son œuvre, en quelque sorte. Et Epaminondas, je sais pas où est-ce qu'ils sont allés chercher ce nom-là pour une speakerine.
0: Mais c'est un bon test, je trouve c'est un super test.
2: Pardon.
0: Je vais essayer, par exemple, anticonstitutionnellement, Yehudi Menuhin.
2: Et moi, Yehudi merde. C'est la fameuse blague.
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2: Vous voulez qu'on démarre par une petite histoire pour faire rire Ariel Dombal, Jean-Marie?
9: Bah oui, c'est trois vampires. Ils sont au bar, ils commandent un verre de sang chaud et l'autre un verre de sang froid. Et le troisième, il dit, moi, je vais prendre juste un verre d'eau chaude. Et les deux autres, il dit, bah, qu'est-ce qui t'arrive? Il dit, il sort un tampon de sa poche et il dit, moi, je préfère les infusions. C'est pour toi, Ariel.
10: Non, alors là... Vraiment.

0: C'est vous qui allez donner le modèle. Hey. Heureusement qu'on a quand même Monsieur Haas qui est là, qui est l'homme humoriste le plus élégant de Paris, n'est-ce pas?
1: Il y a un Cubain qui m'a arrêté dans la rue il y a deux jours et qui m'a raconté une blague pour de vrai, que je trouvais très bonne. C'est l'histoire d'une mère et son mari qui ont trois filles qui sont maintenant très grandes et qui habitent toutes dans leur appartement. Et la mère décide d'aller visiter ses trois filles. Donc elle va voir sa première fille, elle toque et sa première fille lui ouvre toute nue. Et elle lui dit, mais qu'est-ce que tu fais et tout? Elle lui dit, bah écoute, c'est comme ça maman, maintenant ça c'est la tenue de l'amour. Sa mère a dit, bon ok, elle comprend pas trop et tout. Elle part et elle va voir sa deuxième fille. Elle toque chez sa deuxième fille. Sa deuxième fille lui ouvre la porte et elle lui ouvre la porte toute nue aussi. Elle lui dit, mais qu'est-ce que tu fais toi aussi et tout? Elle lui dit, bah c'est ça maman, c'est la tenue de l'amour en fait. C'est la nouvelle tenue, c'est la tenue de l'amour. Sa mère a dit, bon ok et tout. Elle va voir sa troisième fille, elle toque, sa troisième fille lui ouvre, pareil, à poil et tout. Elle dit, mais c'est pas possible, qu'est-ce que c'est quoi cette histoire? Elle dit, mais maman, ça c'est la tenue de l'amour. Elle rentre chez elle, elle dit, bon ok, son mari va bientôt rentrer et tout. Elle se met toute nue et elle attend son mari. Son mari, il arrive comme ça, il ouvre la porte, il dit, mais qu'est-ce que tu fais là? Elle dit, bah écoute, c'est la tenue de l'amour. Son mari dit, ok, mais t'aurais pu repasser quand même.
0: Bon bah écoutez, je crois qu'il est temps de passer aux premières citations. Voilà. On va attendre tout à l'heure le concours des histoires drôles avec un auditeur pour remettre ça. En attendant, j'ai une citation pour Gérard Stecker qui habite Villejuif, qui a dit « Moi, je ne connais pas encore le Christ parce que ça fait pas longtemps que je suis dans le showbiz. »
2: Alors, est-ce que Coluche, c'est un Français?
0: C'est Coluche. Ah. Bonne réponse. Ah bon. De Monsieur Haas. Une autre citation pour Sabine Mortier, qui habite Aix-en-Provence, qui a dit « Le lotus, c'est une position qui nettoie la tête et le cul. »
3: Oh, des proches.
2: Jean-Marie Bigard.
0: Non, mais pas loin.
4: Ah, Laurent Baffy.
0: Laurent Baffy, bonne réponse. De Jean-Philippe Janssen.
5: Ah, oui,
0: pour Louise Duhaut, qui habite Saint-Omer dans le Pas-de-Calais, qui a dit « Si Darwin avait raison, alors qu'il est, mon chien serait capable de se servir d'un ouvre-boîte.
3: » Woody Allen, non?
0: Non, mais c'est un humoriste...
4: Américain.
0: Alors, est-ce qu'il est américain ou britannique? Non, il est britannique au départ.
4: Mmh. Ah, oui.
1: Ricky Gervais?
0: Ricky Gervais, bonne réponse de Haas.
3: Et pourtant, il est né à Vancouver.
1: Eh oui.
0: Une citation maintenant pour Michael Lam, qui habite en Mayenne, qui a dit « Un académicien, c'est un type qui a un pied dans la tombe et qui écrit avec l'autre. »
4: Oh là là.
3: Dac, Pierre Dac.
0: Pierre Dac, non. C'est très méchant, c'est vrai, pour les académiciens
2: français. Ah oui, peut-être
0: français.
2: Des proches.
0: C'est pas Jean-Yann, mais on n'est pas loin.
5: Jacques Martin.
0: Jacques Martin, ouais. Bon, la réponse de Jean-Marie Bigard. Plus difficile pour François de Fourny, qui habite Presles, en Belgique, qui a dit « C'est un extrême malheur d'être sujet à un maître duquel on ne peut jamais assurer qu'il soit bon, puisqu'il est toujours en sa puissance d'être mauvais quand il voudra. »
2: C'est 18e ou 19e?
3: C'est La Fontaine.
2: Joseph de Maistre.
0: Non, c'est du 16e siècle.
3: C'est lui qui a écrit Gargantua?
0: Non, Rabelais, non.
2: Montaigne.
0: Alors, on n'est pas loin.
3: La Boétie.
0: La Boétie, bonne réponse. Parce que c'était lui, parce que c'était moi, c'est
3: voilà,
0: ça.
3: C'est trop beau.
0: Montaigne et la Boétie. Ils étaient pas un peu Montaigne et la Boétie?
3: Bah oui, mais je pense.
4: Ils couchent ensemble?
0: On sait pas.
3: Bon, ils étaient très proches.
0: Il n'y avait pas Grindr à l'époque et pourtant.
4: Ouais, mais tu vois que c'est vieux, l'homosexualité. On n'a rien inventé, nous.
0: Étienne de la Boétie, discours de la servitude volontaire.
3: Ouais, c'est magnifique.
0: Et c'est de là, évidemment, qu'est extrait ce texte. On comprend mieux. C'est un extrême malheur d'être sujet à un maître duquel on ne peut jamais s'assurer qu'il soit bon, puisqu'il est toujours en sa puissance d'être mauvais quand il voudra. J'imagine effectivement que c'est extrait du discours de la servitude volontaire. Oui. Et c'était bien Étienne de la Boétie. Bravo Rachel Kahn.
5: C'est comme nous ici, hein. On ne conteste pas l'autorité du chef.
0: Ah oui, on obéit, hein. Je vous fais peur, monsieur Bigard, vraiment.
5: Ah oui, parfois, oui.
4: Vous êtes craint, vous êtes craint.
0: Pardon,
5: je fais des cauchemars.
0: Je suis quoi?
4: Vous êtes craint.
0: Je suis craint.
4: Vas-y, on vous craint. Dans le monde du showbiz, vous êtes craint,
0: je suis craint.
5: Ça vient de ça qu'il a une bite de cheval.
0: Bah écoutez, finalement, les deux me vont très bien.

0: une opérette, Tabouche. Bravo à Paul Aïcarat qui a bien fait de venir.
1: Il a bien fait de venir.
2: À suivre.
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0: Les questions littérature, autant dire que Géraldine Conduche a une chance pour un chèque RTL. Oh. Elle habite dans le Doubs, au pays de Clerval. Non, c'est vrai que Christine Bravo, quand même, faut pas l'oublier, a été institutrice,
4: et
0: enseignante,
4: et l'internet,
0: critique littéraire, oui, animatrice d'émissions culturelles, jusqu'à sa déchéance.
4: Ça, c'est bon.
0: Là, je vais vous demander de retrouver un écrivain qui est mort à l'âge de 40 ans dans un sanatorium. C'est jeune, 40 ans, évidemment, il avait la tuberculose. Et on ne la soignait pas à l'époque. De quel écrivain s'agit-il ?
5: Balzac.
0: Balzac, non.
4: Radiguet ?
0: Ah, Radiguet, non.
6: C'est un Français. Écrit...
0: Français, non.
7: Il était russe.
4: C'est un russe.
0: Russe, non.
4: Portugais. L'espagnol.
0: Espagnol, non.
6: Polonais.
0: Alors, c'est les frontières ont changé depuis.
6: C'est l'Est.
0: Oui, en tout cas, c'est l'Est. Oui.
7: Il a écrit beaucoup de livres.
0: Bah, il écrivait en langue allemande, en tout cas, oui.
7: Thomas Mann.
0: Il était autrichien.
4: Il était
7: Thomas Mann.
0: Pas tout à fait autrichien. Il était.
6: Rilke.
0: Rilke, non.
4: Zweig.
0: Zweig, non.
7: Non.
0: Ah, Goethe, non.
4: Lévi-Strauss?
0: Pardon?
4: Lévi-Strauss?
0: Lévi-Strauss, non.
6: Ça finit en Stein, hein, oui.
0: Ah, ça finit pas en Stein.
7: Vous pouvez nous donner un indice encore, s'il vous plaît?
0: Ah, bah, je vous ai dit qu'il avait écrit en langue allemande, qu'il était mort à 40 ans de la tuberculose dans un sanatorium près de Vienne, qu'il a fait partie, on va dire, des écrivains majeurs du début du XXe siècle. Il était né en 1883 à Prague, vous voyez, et il est mort près de Vienne. Qu'est-ce que je peux vous dire?
5: Politique, il faisait pas d'œuvre politique.
0: Son nom était si célèbre, et est toujours si célèbre, qu'il est même devenu, sous forme de dérivé, un adjectif aujourd'hui.
5: Tolstoï.
0: Tolstoï, non.
5: Dante. On dit Tolstoïen.
6: Dante, parce qu'on dit c'est dantesque.
0: Ah oui, mais c'est pas mal, ça, vous voyez. Sauf que Dante, c'est italien, voyez-vous.
6: Ah oui, je ne savais pas.
5: C'est pas allemand.
4: Attends, j'essaye comme lui, Hemingway.
5: Non, on dit pas Hemingway, on dit pas Hemingway.
4: Il a écrit quelle saison de Sous le soleil? Comme ça, ça va nous aider à...
6: Attends. C'est pas Kant?
0: Non. Ben non, c'est pas Kant.
4: Kafka.
0: Pardon ?
4: Kafka.
0: Kafka, excellente réponse.
5: J'ai pas dit ?
7: Eh oui.
6: Voilà, c'est ça.
5: Kafkaïen, bien sûr.
0: Sort des inédits de Franz Kafka qui sont publiés dans une nouvelle traduction aux éditions Rivage. On respecte pas toujours les volontés des écrivains.
6: Pour faire des sous, et republie ce qu'il avait mis dans les tiroirs.
0: Parce qu'avant sa mort, il avait demandé à ce qu'on brûle ses cahiers, ses carnets, sa correspondance. Mais un de ses amis a quand même tout gardé aujourd'hui.
6: Aujourd'hui,
0: on publie ses réflexions sur le péché, la souffrance, l'espérance. Faut tout brûler vous-même si vous voulez pas qu'on retrouve.
4: Les fringues surtout.
0: Remarquez, il y a longtemps que vous n'avez pas écrit quelque chose.
7: Oui, d'abord.
4: Non, mais le conducteur de Froufrou, faut le brûler. Hein. Pourtant, c'est inestimable. Hein, je sais, ça va me faire mal au cœur et puis je pense aux collectionneurs, mais faut le faire.
0: Tiens, il y a un autre inédit qui va sortir, c'est la deuxième question. Question ?
4: Ah, ben, il a avalé Jean-Phi. Merde, le patron a avalé Jean-Phi.
7: Ça devait arriver, hein.
4: Ouais, t'as commencé comme ça.
5: Ça apparaît pas dans le
0: livre. Dieu me regarde, moi je suis un garçon prudent, moi, voyez.
6: Ah oui, c'est sûr.
0: Je veux pas des maladies, moi.
5: Non.
6: Oui.
4: Mais Jean-Phi, c'est normal.
6: Parce que je vais prêter ma péniche.
5: Ça y est. Ah là, voilà. J'étais sûr qu'on allait arriver. Stop. Péniche, on va en parler.
6: Non, mais attends. Tout s'est bien passé, mais mon amoureux a attrapé la ch'touille.
4: Mais Jean-Phi, je te jure, demande à un médecin, c'est pas normal d'avoir deux
6: glands. J'ai dormi une nuit sur la péniche, j'étais plein de morpions.
4: Non, mais rassure-moi, tu fais des passes sanitaires.
7: Bravo Bernard.
0: Alors, un nouvel inédit va sortir, donc, disais-je...
5: On était sur Kafka avant ça, hein, on est d'accord.
0: Et on passe à un autre écrivain dont, justement, le premier roman va être publié pour la première fois chez nous en France. Et ce premier roman, en tout cas aux États-Unis, s'appelait « The Sea is My Brother ». Chez nous, ça va être traduit par « L'océan est mon frère ». Mais qui en est l'auteur ?
5: Cyril Dion, le...
4: Cousteau.
0: Non, Cousteau, non.
5: C'est un truc écologie, c'est un truc
6: répétez
5: écologie.
6: Répétez la question. Ça n'a jamais été publié.
0: En France. Aux États-Unis, oui. Mais en France, non.
6: Alors.
0: Premier roman écrit à l'âge

0: de 20 ans et qui s'appelle L'Océan et mon frère.
1: Greta Thunberg.
2: Est-ce que l'auteur est décédé?
0: Ah oui, ah oui, oui. Ouais.
3: Est-ce que c'est l'auteur du 20e siècle?
4: Un navigateur?
0: Un navigateur? Alors non, mais il s'était engagé à ce moment-là, effectivement.
3: Quelle année?
0: Alors là, on est dans les années 40, ouais, quand il s'engage et qu'il part sur un bateau, effectivement.
3: Henri Miller?
0: Non.
3: Arthur Miller?
0: Non.
3: Gérard Miller?
0: Non.
4: Tabarly?
0: Il s'engage dans la marine marchande au printemps 1942.
5: Il est américain?
0: Ah bah oui, alors non, il n'est pas américain. Il a été américain ensuite, il a pris la nationalité américaine, mais il venait du Canada, et ça d'ailleurs, ça a été l'objet d'une question.
3: Ah, Roque Voisine ?
0: Non, il n'y a pas si longtemps aux grosses têtes. Car on ignorait qu'il était canadien au départ, et qu'il avait même d'ailleurs des origines bretonnes.
5: Ah bon ? Est-ce qu'il a une œuvre ?
0: Ah bah oui, une œuvre culte. J'ai posé une question là-dessus il y a 15 jours, mais là, j'ignorais à ce moment-là qu'il y aurait un inédit qui allait sortir.
2: Jacques Kerouac.
0: Jacques Kerouac.
3: Ah ouais.
0: Excellente réponse d'Élie Semoun. Vous avez lu Kerouac, Jean-Philippe ?
6: Oui. Il...
3: sur Instagram, tu as suivi
6: Jacques Kerouac, à ton
4: nom. La route.
6: Ah oui, un beau roman sur l'océan, là, qui c'est son frère, je sais pas quoi. Une histoire de famille incroyable, là, oui. Et puis, il y a du remue-ménage.
0: Quand, quand vous lui prêtez votre péniche, puisque vous venez de nous dire que vous lui avez prêté votre péniche, vous lui conseillez des livres dans votre bibliothèque, Christine?
6: Ah, bien, oui.
4: Il n'y va pas pour ça. Hein.
6: Il n'y a rien à foutre des livres.
2: Le miroir, des choses comme ça. Non, je sais pas. Y a
4: tu mets un peu de vaseline dans la salle de bain.
7: Oh mon Dieu.
6: J'ai même pas vu, il y a des livres sur la péniche.
2: T'as tout nettoyé après, en partant?
6: Hein? Oui, bah oui. Bah,
0: non, mais il y a des livres sur la péniche.
5: Il y a un mur de livres, Jean-Philippe. Tu les as pas vus?
6: Ah bah c'est peut-être parce qu'il y en a trop, ça fait un mur.
3: Mais si.
5: T'as cru que
6: c'était sortira, il y a tout qui tombe.
5: T'as cru que c'était des briques?
6: Oui, mais je pensais que c'était de la déco.
5: C'était un décor.
6: Sais. Parce que chez moi, j'ai ça à trompe-l'œil, c'est une bibliothèque, mais c'est des faux livres, c'est du papier peint. J'ai cru que c'était la même chose chez elle.
4: Ah, bien sûr. C'est Damido qui t'a fait le décor?
6: Ah oui, parce que péniche, tu m'as vendu à un hôtel 5 étoiles sur l'eau. Mon Dieu, c'est un camping-car flottant, oui.
0: En tout cas, les gars qui viennent vous voir, Jean-Philippe, c'est pas de la péniche, c'est de la pénicilline. Dont ils ont besoin.
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0: Une question pour Marie Céalic qui habite Carvin dans le Pas-de-Calais, qui sur son peloton d'exécution, plutôt en face de son peloton d'exécution, plutôt sur son poteau attaché, quoi qu'il n'était peut-être pas attaché à un poteau, mais face au soldat.
10: Plus vous précisez, moi c'est précis.
3: Vous connaissez votre question ou pas?
0: Si, mais j'essaie d'être précis parce que je vous connais. Après, vous allez évidemment me corriger, me reprendre.
3: Non, jamais. Ferrand va peut-être vous reprendre. Nous, un peloton d'exécution, on va vous écouter calmement.
0: Qui face au soldat de son peloton d'exécution a crié « Soldat, visé au cœur !»
6: Maréchal Ney.
7: Monsieur de Charette.
0: Non, c'est pas Monsieur de Charette.
6: Maréchal Ney.
0: Le Maréchal Ney. Bonne réponse de Jean Bendigui. Eh oui, le maréchal Ney, maréchal d'Empire, qui fut exécuté. On est attaché à un poteau dans ces cas-là ou pas?
10: Alors, il n'était pas attaché. Et dans son cas, on ne sait même pas s'il a été exécuté. Ah. Parce que vous savez qu'il y a des gens qui prétendent que le maréchal Ney a été... exfiltré et qu'on a fait un semblant d'exécution.
3: Oui, il paraît qu'ils vivent très heureux avec Dupont de Ligonnès.
6: Oui, mais ça, tu
0: il
6: sais.
0: Il paraît, c'est... en tout cas, qu'il a refusé qu'on lui bande les yeux. Oui. Il aurait dit, ignorez-vous que depuis 25 ans, j'ai l'habitude de regarder en face les boulets et les balles, parce qu'évidemment, il a été un grand maréchal d'Empire. Puis après, il s'est adressé aux soldats encore en disant, camarades, tirez sur moi et visez juste. Et la phrase qu'on lui prête, c'est, soldats, visez droit au cœur. Bon, ça semble semble plus romanesque que véridique.
10: En tout cas, c'est un mot historique, c'est vrai, oui.
5: Tu dis qu'il n'a pas été fusillé.
3: Léon dit, je peux plus.
0: Ah oui. Oui,
3: on dit que, on dit que.
5: Ah oui, mais pourquoi pas.
10: Non, mais alors là, je ne vais pas me lancer dans un grand débat, mais j'avais fait une émission entière. Il y a des arguments, évidemment.
3: Paris, elle,
10: c'est pas simplement une idée en l'air, bien sûr.
3: Ah, mais il aurait fait quoi?
5: Bah, il est sur le boulevard. Il y a un boulevard à Paris.
3: Remarquez, ça peut être rigolo l'histoire racontée par Dari Boudboul.
0: Pourquoi on surnommait le Rougeau, paraît-il le...
3: Ah, à mon avis, il avait une bonne
10: idée. Hein. Il avait promis à Louis XVIII qu'il allait ramener l'usurpateur, donc Napoléon, dans une cage de fer. Moyennant quoi, quand il l'a croisé en chemin, il s'est immédiatement rangé sous ses ordres.
0: Ah, mais non, mais il était rouquin, je viens de me rendre compte. Oui. Voilà pourquoi on l'appelait Rougeau. Le lion rouge, le Rougeau, le rouquin, crâne de tomate.
3: C'est joli aussi.
0: On l'a appelé.
10: Il était très respecté.
0: À l'époque, il n'y avait pas de problème de harcèlement.
3: Ah non, mais t'imagines aujourd'hui ça, il serait en procès et tout. Tant qu'il n'a pas été fusillé pour cette raison, c'est pas grave.
0: Crâne de tomate, en tout cas, a eu bien du courage face aux soldats. Si c'était vraiment lui, allez savoir. Bon, enfin, il n'y a pas 36 000 rouquins. Vous pensez que c'était un roux de secours qui a été mis.
10: Elle est bien celle-là, Laurent. Elle est bien aussi celle-là. Je trouve que le rire n'a pas été à la hauteur de la.
0: Non, mais c'était pas bien parce que le jeu de mots est raté. Voilà. Parce qu'il n'avait pas trouvé de roue de secours. Ça aurait été mieux. Voilà. Mais un roue de secours, ça marche pas. C'est voilà. Une roue. Vous voyez, c'est tout un art.
10: Ah oui, non, mais vous êtes vraiment à un level de. Oui, on est tous battus. Non, c'est un cours, en fait.
0: Il n'y avait pas de roue de secours.
5: Non,
0: là,
5: mais
0: ça aurait
5: mais
0: marché.
5: À l'époque, ce qui était dégueulasse, vous ne pouvez pas porter de chapeau parce qu'on marchait sur les chapeaux de roue.
10: Non, non, mais là, vous ne pouvez pas rire à ça. C'était pas... Non, non, là, c'était pas bien.
3: Si. Elle l'a réussi.
10: Oui. Oh elle non, elle l'a amenée.
3: Si, laisse-lui ça.
10: 15 minutes d'introduction.
5: Elle n'en met pas une 15 minutes d'introduction, si, c'est bien.
0: Vous savez comment il était rouquin, parce qu'on a... On a...
3: Roulement de tambour.
10: Attendez.
3: Envoie le tambour.
10: Attendez, il s'élance.
3: Le rouquin, le petit quinquin, le petit roux.
0: Vous savez comment on est sûr que c'était lui, monsieur?
2: Ah non.
0: On a pris le dentier de sa maman. Non, mais c'est vrai, on a fait des tests.
5: ADN.
0: ADN.
3: Oh, là, là. Oh mon Dieu.
10: Celui-là, il vient de loin.
5: Roulement de tambour.
10: Celui-là, il vient de loin.
5: Tambour.
10: À mon avis, ça va finir sur roupette.
0: Non, pas du tout. Non.
3: Alors, c'est un poil roux à mon
0: c'est
3: avis.
0: C'est grâce aux dents de la mer qu'on voit les attaques de rouquins.
3: Ah oui. Faut vous lever là. Faut vous lever là. Ah bravo. On l'avait pas vu. On peut arrêter. Là.
5: Les attaques de rouquins. Oula.
3: Mais quel. On va avoir l'association des roux.
5: Ah oui.
0: Pour Sophie Babel qui habite Juvinas.
3: Elle parle
5: toutes
3: les roux. Elle parle toutes les
5: langues.
3: Elle est formidable.
0: Oui. Alors.
3: Ah non, c'est le Babybel.
5: Non oui. C'est le petit Babel, le Babi.
0: Oui, bien sûr.
3: Ah, oui.
10: Quelle émission.
0: Elle espère un chèque RTL là-bas dans sa tour. Et,
3: Oui.
0: Et on va tout faire aujourd'hui. Aujourd'hui, on se
10: lâche. À chaque fois que moi je tente, je prends un bide.
0: On fera le prix après. Comment appelle-t-on la petite spatule? Là, c'est pour les médecins ou ceux qui ont un médecin dans leur famille.
3: Ferrari. Spatulette.
0: Ils sauront répondre à cette question. Comment appelle-t-on la petite spatule avec laquelle on appuie sur la langue pour examiner la bouche et la gorge.
10: Un bateau d'esquimau.
5: Un spéculum.
10: Alors, si tu mets ton spéculum, si ton gynécologue...
3: Je ne mets pas dans la bouche, je ne sais pas où est ta bouche.
10: Si ton médecin te met un spéculum dans la bouche, Isabelle...
0: Un spéculum, d'accord, mais avec un sucre.
2: Ça se termine par « et ».
0: Non, ça se termine pas par « et ».
3: Parce que moi, j'ai beaucoup de médecins dans la famille.
0: Et comment ils appellent ça, alors?
3: Mais il y en a un qui est cardiologue, donc il ne fait pas beaucoup voir la bouche.
5: Ils appellent rien, ils disent « ouvrez la bouche ».
0: Oui.
5: Tirez la langue, ils disent «
0: ouvrez
5: la langue ».
0: Mais vous voyez,
3: ils disent pas « j'arrive, je vais utiliser ma... ». On voit bien qu'il a un truc en bois dans la main.
0: Alors en bois ou en métal, parfois, d'ailleurs.
5: Mais même ça va tomber avec une cuillère.
10: Est-ce qu'il y a un lien avec le mot « langue » ?
0: Oui, il y a un lien avec le mot « langue ».
10: C'est une langue
0: Non.
5: Ma langue est plus ça, les médecins, parce que quand tu ouvres la bouche, quand tu tires la langue et que tu fais
0: comment vous dites ?
10: Un tire-langue ?
0: C'est tout bête, car vous n'êtes pas loin de la bonne réponse.
3: Un abaisse-langue.
0: Un abaisse-langue. Bonne réponse.
5: Un abaisse-langue.
3: Ben oui.
0: C'était une question piège, parce qu'il n'y a pas de mot précis, en fait.
3: Ben oui, parce que 12 ans d'études de médecine pour appeler une petite spatule un abaisse-langue.
6: Mais comment tu veux l'appeler ?
0: C'est décevant. Oui, mais parfois, c'est vrai qu'on aurait pu trouver un mot de vocabulaire.
5: Mais ils le font plus, ça.
0: Qu'est-ce qu'on commence à le
5: mais non,
0: plus.
5: Ils vous disent ouvrir la bouche, tirez la langue et faites
2: non.
5: Parce que sinon, vous tirez au cœur.
10: Mais qu'est-ce qu'elle raconte?
0: De quoi? ce qui me fait plaisir, si vous voulez, je vous dis, c'est que, bon, nous, elle ne nous est pas indispensable, mais elle a l'air tellement de s'amuser ici. Ouais,
3: elle est joyeuse, mais non, mais elle est joyeuse.
0: Je peux pas la priver de mais ça.
10: Non,
0: mais
10: ça c'est vrai.
1: C'est vrai.
11: Mais non, mais c'est bien. Vous vous amusez pas en écoutant
1: la ravie de la crèche.
11: C'est drôle.
0: Moi, je suis content de vous voir heureuse.
11: Mais moi, j'adore.
0: On peut vous en mettre plein la gueule. On peut. Enfin,
11: je m'amuse.
0: Voilà, elle est là, elle rigole.
11: Mais, oui,
0: elle...
11: mais elle comprend pas.
10: Non, mais elle est mazo. Elle est mazo.
11: Elle dit ça, lui.
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10: Il y a trop de suspense, Laurent. On veut savoir.
0: Pendant les infos de 17h, la France entière s'est arrêtée.
10: Moi, j'aurais été en voiture, j'arrêtais tout. Hein.
0: Pour se demander ce qu'on peut bien voir à 38 km au sud de Châteaubriant, à 21 km au nord de la ville de Nantes, on a déjà perdu 300 euros, mais je suis prêt à remettre 300 euros en jeu.
10: C'est pas dans une chanson.
0: Pour Romain Borger, qui habite Louhans, en Saône-et-Loire.
10: On se remet à chercher, là ?
0: Oui !
10: C'est un cauchemar.
3: J'aime bien, on va être moins con la deuxième fois.
10: Ouais. C'est pas gagné ça.
3: C'est quelque chose qui est dans une chanson.
0: Une chanson.
3: C'est un kilomètre de Nantes.
0: Vous pensez à la digue du cul.
3: Oui, c'est ça. De Nantes à Montaigu, la digue.
11: Est-ce que cet objet, on peut le prendre ?
0: Il n'y a pas d'objet.
10: Est-ce que ce sont des nains de jardin ?
3: Des nains de jardin. C'est un être vivant, j'ai dit. Alors, c'est où un truc végétal, un champignon, un machin, un truc qu'on ne trouve que là-bas ?
10: Ouais, ouais.
3: Moi, je vais aller à 21 km de Nantes pour voir un champignon, t'as raison.
10: Alors, pardon, quand vous dites être vivant, est-ce que c'est un truc qui a des yeux, une bouche ?
0: Ah oui. Ça, je confirme. Alors, d'ailleurs, on pourrait croire que ça n'en a pas.
10: Ah bon ?
0: Et ceux-là, ils en ont. Pour le coup.
10: Il y en a qui n'ont pas de bouche.
3: On pourrait croire que ça n'en a pas.
0: Oui.
3: Donc, au départ.
10: C'est quoi qu'il n'y a pas ?
3: Des tortues.
10: Des poissons.
3: Il y a des méduses là-bas, non ?
0: Est-ce que ça a des fameuses méduses de la Loire Atlantique ?
3: Je sais ce qui n'a pas de bouche, c'est Dieu. Une huître.
10: Est-ce que. C'est vrai. Hein ? Est-ce que ça a des poils ?
3: Oh, bah, je vais te dire.
0: Une huître, non.
10: Non, mais là, votre truc, là, est-ce que ça a des poils ?
0: Alors, oui, ça a des poils, oui. Mais.
11: Une araignée.
0: Alors, ça dépend. Ça dépend desquels vous parlez.
10: Ah. Certains, si elles sont pas épilées.
0: Certains n'ont pas de poils, mais ceux que vous verrez à 21 km au nord de la ville de Nantes.
10: C'est des poilus.
0: Et à 38 km au sud de Châteaubriant. Ceux-là, plupart, ils ont.
10: La plupart.
0: Elles ont des poils.
3: C'est des brebis.
0: Les deux, hommes et femmes.
3: D'accord, mais en tout cas, ce que c'est un nom féminin.
0: Non.
10: Pourquoi vous dites des vaches?
0: Parce que, hélas, c'est comme ça, vous le savez, même si on essaie de transformer les choses, le masculin l'emporte. Mais vous pouvez avoir des hommes ou des femmes.
3: C'est vrai, c'est vrai.
10: Des hommes ou des femmes, des mâles ou des femelles, parce que ce ne sont pas des hommes et des femmes.
0: Si, ce sont des hommes et des femmes.
10: Est-ce que ces animaux sont des vrais gens?
0: Oui.
3: Oh, ok. J'ai compris là.
10: C'est des gens avec des poils,
3: c'est un truc
10: poils.
3: À la con. Ok, j'ai compris.
10: C'est des bretons.
3: Ok, j'ai compris. Il doit y avoir un nom de village à la con à cet endroit-là. Et donc, qu'est-ce qu'il y a à 21 km de Nantes ?
10: Poils.
3: Et il y a
10: des poilus.
3: Les habitants d'un village à la con qui doivent s'appeler les machins.
0: Et bien voilà, là, effectivement, Caroline Diamant, elle brûle.
3: Ça doit être un village qui s'appelle Pion.
0: Oui.
3: Un truc comme ça.
0: Oui.
3: Morpion.
0: Fion, et alors ?
3: Et alors, ce seront les Morfionnais ou les
10: poils de Montfion.
3: Mais c'est dans le genre.
10: Est-ce que le nom de village
11: c'est le nom du village qui change selon que c'est des hommes ou des femmes, mais ça a une résonance de poilu.
0: Mais rien de sexuel
10: là-dedans. Est-ce que c'est un peu ridicule le nom de.
0: Ah, c'est pas ridicule, mais au moins là-bas, vous êtes sûr d'en voir.
3: Des cons.
0: Oh, ben des cons, il n'y a pas besoin.
10: Des extraterrestres, des E.T., des
0: extraterrestres.
3: Des martiens.
0: Des martiens.
3: Il y a le village de Mars.
0: Car c'est le village de Petit Mars.
10: C'est con, j'adore.
0: Bonne réponse de Jean Benguigui.
10: Non, mais ça va. On est pas
3: très drôle.
10: Non, c'est pas mal.
0: Le village de Petit Mars avec ses habitants, les martiens et les martiennes.
10: On dit pas les petits martiens et les petits martiennes.
0: Non, on dit martiens et martiennes.
3: Ce jeu a beaucoup changé.
10: Parce qu'il y en a des grands.
0: Oui. Connaissez Petit Mars ?
1: Non, je connaissais le petit Quevilly et grand Quevilly.
3: On s'en fout de ça.
0: Mais on s'en fout.
3: Mais on s'en fout.
0: Et vous me demandiez si parfois il y en avait qui n'avaient pas de bouche. Bah oui, les Martiens, ouais, les vrais.
13: Oui, enfin,
0: les vrais.
13: Est-ce que vous en savez que les Martiens n'ont pas de bouche?
0: Ben on n'en sait rien, justement. On les imagine.
13: Alors ne répondez pas.
0: Ben c'est ce que j'ai fait. On les imagine de toutes sortes de choses. On ne sait pas trop où en trouver. Certains disent qu'ils en ont vu, ils n'en ont jamais vu. Mais là, au moins, si vous allez à 38 km au sud de Châteaubriand et 21 km au nord de Nantes.
3: On n'oubliera plus jamais cet endroit.
0: Eh bien, vous êtes sûr de voir des Martiens.
13: Voilà,
0: on va envoyer les Bogdanov comme ça. Ils l'auront fait.
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0: Chantal, oui. Qu'est-ce que vous voulez donner comme conseil aux trois puceaux qui sont là aujourd'hui? Parce que il y a effectivement un dépucelage pour Monsieur Bellamy, pour Monsieur Dodwick et pour Mademoiselle Tellier,
15: mais
0: qui
15: voilà.
0: Se déplacent pour la première fois avec les Grosses Têtes.
15: Oui. Alors ils ont beaucoup de chance de venir à Saint-Dizier parce que le public est excellent.
16: Ouais. Moi, je suis pucelle de la délocalisation des Grosses Têtes, mais je suis pas pucelle de Saint-Dizier parce que je suis
0: non,
16: déjà venue.
0: Pucelle de nulle part.
17: Ça, c'est moi, je suis plus celle que vous croyez.
0: Qu'est-ce que vous êtes venu faire déjà
16: ici? Moi, je suis venu organiser l'élection de Miss Haute-Marne, mais il y a quelques années.
0: Ah bah oui, tu m'étonnes.
3: Ah oui, tu n'es plus jeune non plus.
0: Ça devait être bien.
16: C'était très bien.
0: Ah oui, les filles sont jolies ici.
16: Alors, la Champagne Ardenne n'a jamais gagné, mais ça va peut-être changer cette année, hein, n'est-ce pas?
3: Oui, ça c'est.
17: Mais oui, moi je bois deux, trois vieilles dans le public, qui serait parfaite pour ça.
15: Si vous voulez, je vais
3: le jury. Mais c'est vrai que c'est souvent les filles du Nord qui gagnent, excusez-moi. On a un réservoir de beauté dans le Nord.
1: Non, parce que les gens appellent, en fait, les gens adorent appeler. Donc les gens appellent le 36-15 et c'est pour ça que vous gagnez souvent.
15: Non, mais c'est fini, 36-15.
3: C'est
15: terminé.
3: 36-15.
15: Mais non, attendez, moi je suis dans le jury, vous me donnez un peu d'argent, je fais gagner la Champagne Ardenne.
17: Non mais c'est vrai.
0: Attendez que je comprenne. Cette année, vous serez dans le jury sur TF1.
15: Sur
0: jury.
15: TF1, oui.
0: C'est pas vrai. C'est pour que les téléspectateurs voient bien la différence.
3: Avant, après.
15: Non, parce que je vais peut-être aussi défiler, si vous voulez.
0: C'est pas vrai.
15: Si, parce que maintenant, ils pointent des...
0: Alors on pourrait peut-être commencer par ça. Avant même les citations.
15: Ah oui.
0: C'est Sylvie Tellier, d'accord. Ne bougez pas, Sylvie.
16: Je ne bouge pas, parce que c'est facile de dire qu'on va défiler. Mais quand t'es devant 12 millions de téléspectateurs, c'est pas si facile.
3: J'ai défilé dans le monde entier,
0: alors,
3: madame.
0: J'aimerais que vous leviez tous les cinq autres grosses têtes que Sylvie et que vous défiliez en file indienne là devant le public.
17: Ça tombe bien, j'ai ramené mon bikini.
0: Et Sylvie va vous dire qui défile le mieux et va vous donner des conseils.
16: Un par un, vous allez défiler, puis
3: il
16: moi je vais vous donner quelques
3: sur
16: conseils.
3: Une ligne.
0: Pour l'instant, on croirait un défilé de la CGT.
3: Vous me suivez.
0: Jean-Philippe vient de passer. Monsieur Bellamy.
16: Posez vos talons un peu, monsieur Bellamy. Voyez Chantal, elle roule des hanches, c'est bien.
0: Roman.
17: Moi j'avais vu que tout était dans le regard, il faut un mélange d'admiration et de dégoût, vous voyez.
0: Roman Dodwick, habillé en arlequin aujourd'hui, il faut bien dire, il vient.
16: Et Roman, il a compris, regarde les téléspectateurs, c'est important.
0: Alors, Ryu. Ryu défile. Sur la scène des fuseaux à Saint-Dizier. Qu'est-ce que vous en dites?
16: C'est pas facile. Non, mais c'est Chantal. Haut la main.
0: Ah oui,
16: dirait... c'est Chantal.
17: Non, mais attendez, Johan Rioux, on dirait une pute russe pas chère.
0: Pas chère, vous êtes généreux. Moi, je dirais gratuite. Rejoignez vos places. On peut applaudir nos grosses têtes qui ont défilé devant Sylvie. Et on va passer à une première citation. Ce sera pour Florian Sobo, qui habite le Talus dans les Deux-Sèvres, qui a dit « J'ai claqué beaucoup d'argent dans l'alcool, les filles et les voitures de sport. Le reste, je l'ai gaspillé. »
1: Georges Best.
0: Vous êtes sûr?
1: Oui, je suis sûr de moi, c'est sûr. Extraordinaire Ballon d'Or en 1968. Et il a jamais pu... Il habitait à côté d'une plage. Et il a jamais pu aller à la plage parce
17: que... Vous voulez juste le nom du mec, hein.
0: C'est une bonne réponse, d'ailleurs, Rioux. Pour Pierre Julien, qui habite la Chapelle d'Armentières dans le Nord, qui a dit « Une nuit d'amour, finalement, ça dure souvent qu'un quart d'heure. »
1: Ah, c'est vrai.
15: C'est vrai, c'est pas faux.
1: Ça dure moins longtemps. Non, mais très honnêtement, soyons réalistes, tout le monde, on est 1200 ici. Franchement, personne fait l'amour à quart d'heure. C'est impossible de tenir un quart d'heure.
3: Bien sûr que si.
1: La moyenne, je crois que c'est 5 minutes 23.
3: Mais
15: pas du tout.
1: Non, mais...
17: Non, moi je suis d'accord avec Johan. En 15 minutes, j'espère faire un jour de
0: écoutez,
17: quoi.
0: Écoutez, vous voulez que je vous dise, moi je crois qu'avec vous, ça durerait beaucoup plus longtemps. Déjà le temps que ça marche. Chantal, vous qui avez de l'expérience.
15: Oui.
0: Alors, le plus longtemps que ça ait duré.
15: Ben, c'est-à-dire que c'est bon quand c'est long, je trouve, moi.
2: Ah, pas trop, quand même.
0: Je parle pas de la taille du sexe, je parle de la nuit.
15: Eh ben, une nuit d'amour, ça peut être 2 heures, 3 heures.
0: Ah, quand même.
2: Non, 2 heures avec le même homme, c'est trop long.
0: Ah oui.
2: Ah oui, plusieurs fois, mais pas une fois.
0: Ah, donc vous êtes d'accord, un quart d'heure, 20 minutes, c'est à peu près.
2: Je pense que la bonne moyenne, je dirais que c'est 20 minutes. Oui, c'est
15: comme on peut s'endormir entre les trucs, si tu veux.
2: Oui, bah, faut reprendre. Moi, je m'endors pendant.
17: 20 minutes, tu te la pètes, franchement.
0: Vous, monsieur Doduic,
17: oh, mais moi,
0: 3 secondes.
17: Quand ça dure 35 secondes, je suis content parce que je suis quelqu'un de très émotif. Et j'aimerais représenter tous les précoces de France. Venez, on assume, les gars. Parce que hey, c'est peut-être 3-4 secondes, mais c'est 3-4 secondes magnifiques. Il y a de la passion.
0: Comme on le dit à chaque fois, ce sont les meilleurs qui partent le premier. Je vous signale quand même que vous êtes en train de perdre le chrono pour trouver l'auteur de la phrase. Ouais, une nuit d'amour, ça dure jamais plus d'un quart d'heure.
2: Enfin, Frédéric Dard.
0: Non, c'était un dessinateur pour vous aider un
15: Cabu.
0: Peu. Pas Cabu.
17: Gueluc.
18: Cavana.
0: Pas Cavana.
15: Gueluc.
0: Il est mort, hélas, le 7 janvier 2015.
18: Volinsky,
0: bien sûr, c'est Volinsky. La citation suivante sera signée de quelqu'un qui a un rapport proche avec la Haute-Marne. C'est quelqu'un qui a dit « La pire calamité après un général idiot, c'est un général intelligent. »
18: Un grand général gagnant de la Seconde Guerre mondiale ?
0: Alors, un grand général gagnant, oui. Enfin, gagnant.
18: Leclerc, le maréchal Leclerc.
0: Mais non, réfléchissez en haute.
18: On cherche en général ?
0: En haute, oui, en général.
18: Foch ?
0: Non.
18: Pétain ! Toi-même !
0: MacMahon ! Chacun les siens, hein. Mais non, en Haute-Marne, voyons.
17: De Gaulle ?
0: De Roman Doduc !
17: Et on est d'accord, une bonne Gaulle, ça ne dure jamais moins de 15 minutes, ça on est sûr et certain.
0: Le général de Gaulle, évidemment, Colombey, les deux églises. Ça
15: oui,
0: vous
15: mais
0: dit...
15: attendez, il est né à Lille.
0: Oui, quel rapport.
15: Ben, il n'est pas de la Haute-Marne. Ah, c'est pas loin.
0: Et Colombey, les deux églises, vous
15: citez... C'était sa maison de campagne.
0: Enfin, quand même, il y est mort, cher Chantal.
15: Ah oui, mais il est né à Lille.
0: Oui, d'accord.
18: On peut pas aller en pèlerinage chez lui avant de repartir demain.
0: Bien sûr, il y a tant Yvonne qui t'attend. Une dernière citation pour Monsieur Dupanier, qui habite Fumet, dans les Ardennes.
15: Ah oui.
18: Aziz.
0: Qui a dit « Avec ma femme, on organise les Jeux Olympiques du sexe. » On baisse tous les 4 ans.
18: C'est contemporain, c'est tout récent.
0: C'est français, ça. Ah, c'est français, non, c'est contemporain.
2: C'est Coluche.
0: Et c'est quelqu'un qui d'ailleurs sera ici au Fuseau le 25 janvier.
18: Olivier de Benoît.
0: Bonne réponse collective.
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0: Vous vous souvenez qu'il y a plusieurs semaines, Emmanuel Macron a réuni les différents chefs de parti en huis clos en Seine-Saint-Denis. Certains ont hésité à venir. Bon, finalement, ils sont venus. Et à un moment donné, d'ailleurs, le président de la République, puisqu'il y avait une suspicion sur ce qu'il attendait, évidemment, de cette réunion, certains pensaient que ça pouvait être une forme de piège, évidemment. Et le président de la République a cité un auteur dont je vais vous demander d'identifier, évidemment, la personnalité à travers cette phrase. C'est une phrase que le président de la République public a prononcé lui-même. La confiance, c'est le problème de l'autre. Avouez que c'est une jolie phrase. La confiance, c'est le problème de l'autre.
21: Est-ce un auteur français, Laurent ?
0: Alors, c'est un auteur non, qui est mort en France, qui est mort d'ailleurs un 25 décembre, un jour de Noël à Clichy, mais il n'était pas d'origine française.
22: Kundera.
21: Anglaise ?
0: Milan Kundera, non. Anglais, non.
21: En quelle année est-il mort ?
0: Alors, il est mort en 95, il avait 90 ans puisqu'il était né...
15: C'est Funès, Louis Borges. Luis Borges.
0: Non.
21: Il était né en 1905.
0: Oui, il était né en 1905.
15: Russe.
0: Il était né, exactement, il était russe d'origine, enfin en tout cas...
2: Solzhenitsyn.
0: Non, non, non, aujourd'hui c'est la Lituanie, mais à l'époque c'était l'Empire russe. Il était né à Kaunas, vous devez connaître.
21: Est-ce que c'est pas Henri Troya?
0: C'est pas ma faute, ça s'écrit K-A-U-N-A-S, Kaunas. Ah
21: ouais, c'est pas Henri Troya?
0: Henri Troya, non.
5: Mais non, il a un nom très russe.
0: Quand on le sait, oui, mais c'est pas si évident que ça, non.
4: Ah ouais, non. Non.
5: Est-ce que vous l'avez lu, Laurent?
0: Non, je ne l'ai jamais lu.
5: Et allez. Nous, est-ce que nous on l'a lu?
0: Ah, monsieur Moix, j'imagine, monsieur de Kersauzon aussi.
21: Il est prix Nobel.
0: Tous les autres, non.
21: est-ce qu'il est prix Nobel de littérature?
0: Non, il n'est pas prix Nobel. Non,
21: est-ce
0: non,
21: qu'il
0: non.
21: a été incarcéré dans un goulag?
0: Non. Non, il a reçu une éducation juive traditionnelle, axée sur la Torah. Et
21: quand je sais qui c'est.
0: Allez-y.
21: Emmanuel Lévinas.
0: C'est Emmanuel Lévinas. Excellente réponse de Yann Moix. Un philosophe, évidemment, c'était la précision supplémentaire que j'aurais dû donner, mais ça aurait été trop facile.
4: Ah oui.
0: C'est à Emmanuel Lévinas qu'on doit cette phrase. La confiance, c'est le problème de l'autre. Oui, c'est fort juste.
5: Pourquoi vous regardez?
0: Parce que je vous fais pas confiance et pour moi, c'est pas un problème.
5: Voilà. Mais je suis d'accord avec cette phrase.
0: Ah, vous êtes d'accord?
5: Ben, totalement.
0: Restons dans la littérature un moment, avant les infos de 17h, pour Marie Martin, qui habite Versailles. Une question intéressante, puisque la France, la Bibliothèque nationale de France, en 2010, ce n'est pas si vieux, hein, il y a donc 13 ans seulement, la Bibliothèque nationale de France a réussi à acquérir, grâce au mécénat, ce manuscrit original qu'elle a payé 7 millions d'euros. Oh. Un manuscrit original en français. Quel manuscrit original en français a coûté 7 millions d'euros à la Bibliothèque nationale de France quand elle a voulu l'acheter?
5: Est-ce qu'elle a acheté un manuscrit en français, écrit en français?
0: C'était dans la question, madame. Bravo.
21: Ce manuscrit se présente-t-il sous la forme d'un rouleau?
0: Alors là, vous me posez des questions.
4: C'est du PQ.
21: Non, parce que c'est... c'est pas Sade.
0: Ce n'est pas le Marquis de Sade, mais on n'est pas loin.
5: Barbet d'Aurevilly?
0: Ah non, non.
4: Montaigne. C'est cette période?
21: Les Essais de Montaigne.
0: Le manuscrit a été écrit en français.
4: Du 18e siècle?
0: En 1789. Entre 1789 et 1790.
4: Donc c'est la déclaration des droits de l'homme.
5: Non, c'est l'époque de Sade qui était effectivement.
21: Donc on va dire qu'il philosophe.
0: Il a mis 10 ans pour écrire ça, et ça n'appartenait pas à la France. C'est parti en Allemagne, ça a été acheté d'abord par un éditeur allemand en 1822, et il y a seulement 13 ans que la France a pu racheter ce manuscrit.
5: C'est un mec embastillé?
0: Alors embastillé, non.
21: Danton. C'est pas Jean-Jacques Rousseau. Hein.
0: Jean-Jacques Rousseau, non.
5: C'est un enfant?
0: Comment c'est un enfant?
5: C'est pas le fils de Louis XVI?
0: Ah non.
21: C'est un homme politique?
0: Alors un homme politique, il l'a été aussi, enfin on va dire diplomate, mais pas tout à fait homme politique. Diplomate, on va dire.
21: Chateaubriand était...
0: Chateaubriand, non. Il vous manque une donnée, question importante, qui fait que pour l'instant, vous êtes très très loin de la réponse.
4: Il est mort exécuté?
0: Non, il n'est pas mort exécuté.
21: C'est peut-être un scientifique aussi.
0: Non.
21: Et c'est peut-être pas un roman, ni une œuvre de fiction.
0: Non, ce n'est pas un roman.
5: C'est illustré?
0: Non, ce n'est pas illustré, ce n'est pas une fiction.
21: C'est peut-être une constitution, un traité politique?
0: Non, ce sont des mémoires.
21: Des mémoires.
5: C'est pas du roi.
0: Du roi, non.
21: Le cardinal de Ré?
0: Le cardinal de Ré, non.
5: Est-ce que c'est un curé?
0: Un curé, non.
9: Ça se passe en dehors d'Europe?
0: Ça se passe en Europe.
9: Tout le temps?
0: Oui, tout le temps.
5: C'est une femme.
21: Une question. Est-ce que c'est écrit en français intégralement, mais est-ce que l'auteur est français?
0: L'auteur n'est pas français.
21: Il est peut-être allemand, l'auteur.
0: Il n'est pas allemand non plus.
21: Il est suisse.
0: Il n'est pas suisse.
5: Non, 1789, autrichien.
0: Autrichien, non.
21: Américain.
0: Américain, non.
21: Anglais.
0: Anglais non plus.
4: Espagnol. Italien.
5: Il est belge.
4: Italien, non.
0: Qui a dit italien?
4: C'est moi. Ouais.
21: C'est les mémoires de Casanova.
0: Et c'est Casanova. Oh. Bonne réponse de Yann Moix. Eh oui, Giacomo Casanova, oui. Ses mémoires ont été rachetées il y a seulement 13 ans par la Bibliothèque nationale de France, parce que c'est écrit en français. Le premier manuscrit des mémoires de Casanova sont écrits en français. Hein. Bravo Yann Moix, c'était bien Giacomo Casanova.
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0: Très facile, parce que dans toute la presse aujourd'hui, on parle de l'Antarktkunst. L'Antarktkunst, mais de quoi s'agit-il?
23: Alors, c'est le Kunst.
6: C'est l'allemand.
3: C'est là. Voilà. Et l'entartage, c'est le fait de
0: d'entarter. Pas du tout.
21: Ah bon.
0: L'entartete Kunst est dans toute la presse aujourd'hui.
6: C'est allemand?
0: C'est allemand, l'entartete Kunst.
6: Kunst, ça veut dire l'art.
0: C'est une sculpture. Ça, c'est vrai.
6: Donc c'est l'art de quelque chose.
3: L'art d'entartrer les dents?
0: Pas de.
7: Est-ce que c'est l'art que les nazis considéraient comme de l'art dégénéré?
0: C'est l'art dégénéré. Bonne réponse de Valérie Trierweiler. L'entartete Kunst, c'est l'art dégénéré.
3: Alors, ce serait quoi exactement?
7: C'est Kokoschka, c'est...
0: Il y a une exposition, vous irez, chère Caroline Diamant, au musée Picasso, et c'est jusqu'au 25 mai, donc vous avez le temps, où on vous montre l'étoile, effectivement, qui était considérée par les nazis comme l'art dégénéré, c'est ainsi qu'ils l'appelaient à l'époque, de Goebbels et compagnie. L'entartete Kunst, alors il y a Picasso...
7: Egon Schiele.
0: Voilà, et beaucoup d'autres.
3: C'est à cause de ce que ça représentait, ou à cause de celui qui peignait?
0: Les deux. Les deux.
4: Ils n'ont pas essayé de les détruire?
0: Certaines toiles, effectivement, ont été détruites. Ouais. Et d'autres ont été revendues. Certaines ont été exposées, justement, dans cette exposition à l'époque qui a fait venir quand même 2 millions de personnes qui sont allées voir des tableaux qui étaient montrés du doigt, en quelque sorte. Mmh. Et aujourd'hui, on nous les remontre et on s'aperçoit, effectivement, que c'était pas si dégénéré que ça, puisqu'il y a des Van Gogh, des Picasso.

0: Picasso et je vous en passe. L'art dégénéré par les nazis mis à l'honneur au musée Picasso à Paris jusqu'au 25 mai prochain. Il y a une soixantaine d'œuvres.
1: Des gens dégénérés qui jugent les autres dégénérés, c'est très bizarre. Quand même.
0: L'art dégénéré, le procès de l'art moderne sous le nazisme, c'est le titre de l'exposition au musée Picasso. Et c'est vrai que j'avais choisi de vous en parler en allemand, puisque c'est ainsi que ça s'appelait au départ, l'art dégénéré. L'entartete Kunst. Rien à voir avec l'entartage du gloupier. C'est à ça que vous pensiez,
2: oui,
0: chère Caroline. Mais non, non, non. Je vais vous parler maintenant des initiales YKK. Où est-ce qu'on peut les voir, ces initiales YKK, qui veulent dire Yoshida Kogyo Kabushiki Kayashi?
3: Alors, au Japon, japonais, j'ai envie de
4: mais
3: dire.
4: Mais c'est pas le chien. C'est pas le mausolée pour le chien Shibuyu. Enfin, le chien qui a attendu son maître pendant 15 ans dans la gare et qui faisait le trajet tous les jours et que son maître était mort, c'est ça?
0: C'est une belle histoire que vous nous racontez
5: mais
0: là.
5: C'est pas ça.
0: Je vois pas le rapport, mais c'est toujours bien à raconter.
1: Ah, bon, c'est pas sur les billets d'avion?
0: Non.
3: Est-ce que c'est
5: les
3: une, est-ce que ce sont des initiales qu'on peut trouver sur une marque?
0: Ah ben, on peut trouver ça sur alors une marque. Oui, oui. En quelque sorte, mais il y en a à peu près, on va dire, 7 milliards à travers le monde.
3: Ah, c'est presque autant que des humains.
0: Oui, presque.
3: Ah oui,
5: c'est des aliments.
1: C'est des airbags.
0: Yoshida Kogyo Kabushiki Kaisha.
5: Donc c'est oui, pas des aliments.
6: Bien. On en a, on en a nous.
0: Ah oui, vous pourrez vérifier d'ailleurs dans un instant.
1: Est-ce que c'est pas
6: chacun de nous
1: est-ce
6: là
1: est-ce que c'est pas un polluant éternel?
0: Tout le monde ne l'a pas, mais quand même, on est nombreux à pouvoir voir ça. Oui.
3: On l'achète.
5: Les lunettes.
0: Ah, ça s'achète. Oui, mais ça s'achète pas tout seul, vous voyez.
3: Ça s'achète en groupe?
0: Non.
5: Est-ce que c'est électronique?
0: Pardon.
5: Est-ce que c'est électronique?
0: Ce n'est pas électronique.
3: Est-ce que ça coûte cher?
0: Ah non, non, mais c'est compliqué de vous répondre.
4: C'est pas des boutons de chemise?
0: Ce ne sont pas des boutons de chemise, mais on se rapproche.
7: Fermeture éclair?
1: Bah, c'est des baguettes!
0: Non,
7: alors. Des fermetures éclair?
0: C'est-à-dire, expliquez.
7: Bah, le
1: zip.
7: Le zip.
4: Bah, la marque, enfin, c'est écrit sur
7: le Kawai, le Kawai.
5: C'est une marque de fermeture éclair, j'ai travaillé avec eux en plus, parce que je suis débile. YKK, c'est une marque de fermeture éclair.
0: Bonne réponse de Richard Orlaski, aidé par Valérie Treveilleur.
5: J'ai fait des blousons avec eux. Et qui est de bonne qualité d'ailleurs.
0: La plupart d'entre nous, il suffit de vérifier sa fermeture éclair.
4: Oui, bah oui.
0: C'est écrit YKK. Pourtant, vous
5: exactement.
0: En avez vu, Caroline.
5: Non, moi, j'ai fait des blousons.
3: Pas du tout. Moi, j'ouvre surtout des jeans à boutons.
4: Oui, c'est YKK.
7: C'est blushy.
0: Vérifiez vos fermetures éclair.
5: Ah non, mais c'est sûr. Moi,
1: j'ai fait des blousons. Vous faisiez des sculptures avec des.
4: YKK.
3: Oui! C'est YKK sur la Z.
0: Moi aussi, j'ai vérifié ce matin. YKK, ça veut dire Yoshida Kogyo Kabushiki Kaisha. Et ce sont trois lettres qu'on retrouve sur la moitié des fermetures éclairs du monde.
5: Exact.
0: 14 milliards de fermetures éclairs qu'on devrait d'ailleurs pas appeler fermetures. Gérard Jugnot est en train de montrer à Caroline.
3: C'est YKK.
0: Vous aussi, Gérard?
1: Ouais.
0: Eh ben, voyez.
3: C'est bon.
0: C'est une société japonaise fondée en 1934, Yoshida Kogyo Kabushiki Kaisha, ça veut dire d'ailleurs Yoshida Société Anonyme, si on traduit, et on a tous donc marqué sur notre braguette.
1: Les concurrents de Éclair.
0: Alors justement, c'est pour ça qu'il ne faut pas dire fermeture Éclair, il faut parce que Éclair c'était une marque déposée par une entreprise française, il faut dire Zip, exactement, il faut dire Zip. C'est en 1891 qu'un Américain qui s'appelle Wiscom Johnson, qui en avait marre d'attacher les boutons de ses chaussures, qui a inventé le zip en quelque sorte. Il a mis deux bandes de tissu, des crochets, des œillets, une glissière pour fermer ses chaussures. Et ensuite, évidemment, ça a été popularisé à travers le monde. Sauf que la fabrique japonaise Yoshida, donc Yoshida Kogyo Kabushiki Kaisha, fondée en 1934, est celle qui en fabrique le plus. Voilà pourquoi.
3: 7 milliards.
0: 7 ouais. milliards.
4: Rendez-vous compte.
5: Ils ont aussi inondé le marché parce que c'était beaucoup moins cher que les autres. À l'époque, c'était des Européens, des Italiens qui faisaient des choses de qualité. Ils sont venus avec un peu moins bonne qualité. Les années 30, les 40, c'était un peu avant-guerre. Et ils ont inondé le marché avec des prix très attractifs et tout le monde.
0: Et
5: tout
0: qu'est-ce
5: monde
0: que avez foutu, vous, avec YKK?
5: J'ai fait des blousons. J'ai fait des blousons en série limitée.
4: Ah,
5: et donc,
4: oui
5: et donc, j'ai
4: mais fait tout. J'ai tout faire.
3: C'est un génie, il a raison.
4: Nous, on était des blousons.
0: Nous, les couillons, on sait pas faire fortune, on distribue nos montres gratuitement. Lui, il vend tout.
4: Ah oui, c'est incroyable.
0: Il vend sa braguette, tout.
5: Mais ils ont fait d'autres choses, les Japonais. Ils ont fait le nylon aussi. Oui, vous connaissez le nylon.
0: Oui, bien sûr.
3: Et les Japonais?
5: Les Japonais, parce qu'en fait, non, c'est pas.
3: Je croyais que c'était du.
5: Non, désolé, là c'est le contraire. C'est les Américains qui ont voulu avec la. Now you lose all nippon, ça veut dire maintenant vous avez perdu vieux japonais. Pour remplacer la soie, les Américains ont fait le nylon. Là c'est le contraire. Voilà, mais bon, c'est intéressant quand même. Vous savez que nylon, ça veut dire now you lose all nippon. Maintenant vous avez perdu vieux japonais.
4: Sculpteur et science.
2: Ah, je savais pas ça. Est-ce que c'est vrai ça?
5: Ah si, c'est vrai ça. J'ai regardé.
0: Et vous alors, Valérie Trevelyan, vous avez regardé. Regardez si votre fermeture.
7: J'ai pas de fermeture.
0: Vous n'avez pas de fermeture.
7: Non, c'est un pantalon de yoga que j'ai, donc il y a pas de fermeture.
0: Un pantalon de yoga.
7: Oui.
5: C'est Laurent. Des nœuds.
0: En tout cas, voilà, YKK, ça veut dire vérifier à chacun sur votre fermeture.
3: Vous voulez que j'aille vérifier?
0: Oh, y en a dans le public qui dirait pas non. Hein,
4: ah oui,
0: sûr.
4: Bah oui.
0: Je vois quatre mains. En plus, c'est le salon de l'agriculture en ce moment. YKK, c'est bien une firme japonaise de fermeture éclair.
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0: Quel est le premier artiste, puisque c'est un anniversaire aujourd'hui 24 mars, ça s'est passé le 24 mars 1902, quel est le premier artiste à avoir enregistré ses chansons sur phonographe?
10: Donc c'est avant-guerre. Hein.
0: Ah oui, 1906, ça je peux pas faire mieux.
10: Je participe avec
7: c'est
10: mes compétences.
7: Un chanteur d'opéra.
3: Caruso.
7: Un chanteur d'opéra.
0: Vous avez dit
5: Caruso.
0: Caruso, oh, ouais. Bonne réponse.
10: Wow.
0: D'Alex Vivorek. Wow. Il s'appelait Enrico Caruso.
10: C'est vrai. Ah, ça fait plaisir vraiment. Si je peux revenir dans la course. Vraiment.
0: Comment ça va, Enrico, depuis ses boules puantes?
10: Il ne me. Vous m'aurez pas, je suis solide.
0: Moi, je me suis demandé.
10: Il y a 50% sur les t-shirts à l'entrée du spectacle.
0: Je me suis demandé s'il y avait vraiment des boules puantes, parce que vu que j'ai vu quand même Hugo Frey, Chantal Latsou,
5: Éric Zemmour.
0: La moyenne d'âge était quand même de 98 ans. On sait qu'à ce stage-là, on commence à se lâcher à ce stage-là. Il faut nous apporter des preuves, des boules puantes, vous êtes d'accord?
5: Il y avait surtout Éric Zemmour et Sarah Knafo.
0: Ah oui, en plus.
4: Ah
0: oui.
4: Bah, c'est ça.
5: Ça, on fait deux.
10: Et on les embrasse.
5: Voilà, bien
10: sûr. On embrasse tous les partis politiques.
0: Enrico, il aime tout le monde.
10: Mais bien sûr,
0: Enrico, on est tous frères. Hitler et moi, on est frères.
10: Bien sûr, on est là pour. On est là pour rassembler Laurent Ruquier.
0: Enrico Caruso.
10: Il n'y a pas d'ethnie, on est tous ensemble vraiment.
0: Mais oui, regardez,
10: la barbarie.
0: Regardez ici.
4: Regarde, c'est un panel de société, là.
10: Bien sûr.
4: Il y a un juif, il y a
7: un juif,
4: un belge et trois femmes.
0: Enrico Caruso. Un ténor italien né à Naples en 1873, mort en 1921. Et c'est le premier qui a gravé sa voix sur des cylindres de cire. On appelait ça comme ça à l'époque. Et c'est comme ça qu'il est devenu une énorme vedette à travers le monde. Parce que c'est le premier qu'on a pu commencer à écouter chez soi. Les gens achetaient un phonographe. Et qu'est-ce qu'il y a? Il n'y a pas 10 000 artistes qui avaient enregistré.
7: Mais moi, j'ai entendu une fois, quand je me rappelle peut-être vaguement, qu'il avait une voix tellement spéciale qu'il brisait les cristals.
0: Ah oui,
4: ah oui.
7: Caruso.
0: Alors
4: ah oui.
0: Je crois que vous confondez avec Ariel Dombal quand elle a bu. On a Caruso, on a un enregistrement de Caruso.
10: Ça n'a pas pris une ride. Hein.
5: On entend le tour de disque.
0: On est à Venise, on dirait. Imaginez que ça a plus de 100 ans cet enregistrement.
11: Beaucoup, oui. J'aime beaucoup.
0: Mais c'est quand même
11: beaucoup ce genre de musique.
0: Mais oui, ah oui, bah on vous le laisse.
4: Ça fait pousser les fleurs.
0: Qu'est-ce que vous dites?
4: Ça fait pousser les fleurs. Je mets de la musique classique à mes fleurs à la maison et mes plantes elles poussent. C'est vrai, elles aiment bien Caruso. Ouais.
0: Ah, là, on vient du marché sur le pied là.
10: On ne s'en lasse pas, Laurent.
0: vous comprenez mieux pourquoi Florent Pagny a chanté Caruso maintenant.
11: Bien sûr, non, moi j'avais la version de Lucio Dalla déjà avant.
0: Eh oui, oui, vous voyez.
11: J'aime beaucoup.
0: Mais vous êtes bon chanteur vous aussi. Hein. J'ai
11: ouais,
0: vu... Ah, si j'ai vu votre spectacle.
11: Bah, mieux que Max Boulby.
3: Fais-moi un petit bouffe, un petit bouffe.
7: Chante, s'il te plaît. Chante un peu.
0: Qu'est-ce que vous pourriez chanter de lyrique?
10: De lyrique?
12: Wow. Mais d'où il est bon chanteur? En vrai, il commence à prendre la confiance.
11: Bien
12: il est
11: sûr,
12: là.
11: Je suis bon chanteur.
12: Mais pas du tout.
11: Tu veux que je te fasse Caruso?
0: Mais allez, oui. Allez, allez.
7: Fais.
0: N'est pas lui passer un cachet.
7: Oh, wow. Oh, wow.
11: Ma tanto tanto bene sai è una cante normale.
0: La chaîne a pissé.
12: Mais non, ça chante pas.
0: Bravo,
12: bien.
0: Bravo, monsieur.
11: C'est pas ma spécialité.
0: Alors voici ma question suivante pour Chantal Robin qui habite Montescourt dans l'Aisne. Pouvez-vous me dire ce qui fait 55 mètres au sud et 56 mètres au nord?
3: Ah, je l'ai su, ça.
7: Rocotti Freddy.
0: Qu'est-ce qui fait 55 mètres au sud, 56 mètres au nord?
11: C'est quoi? Est-ce qu'on cherche un endroit?
0: Ah, on cherche quelque chose. Un
3: pont,
0: endroit, oui.
3: Un pont.
0: Un pont, non.
11: Ah. La Tour Eiffel?
0: La Tour Eiffel, non.
11: C'est un monument, c'est un monument.
7: Horloge.
0: C'est un monument, mais vous brûlez, monsieur Haz.
11: Un oui. Arc de Triomphe?
0: Non, non.
7: La
0: non.
7: Tour de Pise.
0: La Tour de Pise.
7: Ah oui.
0: Oh oui, la première bonne réponse de Constance. La première lettre, de madame. Eh oui, ah, ça c'est important, la première réponse aux grosses têtes.
11: Ouais, moi, j'attends,
0: oui.
11: Moi j'attends encore la mienne.
7: J'étais excité.
11: Trois ans.
0: La Tour de Pise fait 55,86 m de haut côté sud et 56,71 m côté nord. Voilà pourquoi elle penche.
3: Elle s'est enfoncée, oui.
0: Évidemment. Alors elle se redresse, voyez-vous.
12: Ah bon?
0: Eh oui, oui.
12: Comme ma bite. Merci, c'était tout pour moi.
5: Et là, c'était le comédien ou l'humoriste qui a fait la vanne?
12: Ah là, c'était pas l'acteur de cinéma.
0: Non mais je vous jure que c'est vrai, elle se redresse la Tour de Pise.
3: Ah, oui.
0: Pendant un temps, elle penchait, puis là, d'un seul coup, on ne sait pas trop pourquoi. C'est les mouvements de terrain, vous savez. Voilà. Qui est déjà allé d'ailleurs faire la photo? Tout le monde a fait la photo.
13: Bien sûr.
0: Ah, vous l'avez faite.
13: Bien... Je crois que je l'ai faite.
0: Oui. Racontez, ça devait être bien.
13: Bah c'est super rigolo parce qu'évidemment, comme tout le monde l'a fait, vous pouvez taper sur les autres gens. Parce qu'effectivement, le plaisir de tout le monde, c'est de faire semblant de la tenir.
12: De la tenir.
13: Donc c'est vraiment beaucoup
12: comme ma bite.
5: Oh, la passe décisive ça que j'ai pas fait exprès. Dans le dos. Dans le dos.
12: Ça sera dans mon prochain spectacle qui s'intitule
11: comme ma bite.
0: Qui s'intitule Show de Pise. Je sais pas si vous avez remarqué, mais elle est très jolie, Marcel.
3: Ben, elle a fait ses cheveux, j'ai dit, elle a fait ses cheveux. Ils sont beaux, il y a du volume.
11: Elle a glow up, elle a glow up.
3: Magnifique, tes cheveux.
11: Elle a glow up.
0: Quoi?
11: Elle a glow up.
0: C'est quoi, elle a glow up?
11: Les gens, quand quelqu'un devient plus beau, et on dit, il a glow up. Quand quelqu'un devient plus moche, il a glow down.
3: Ouais. Non, mais
7: pourquoi toi, au lieu de te faire coiffer comme moi, tu as un horrible chapeau?
3: Ben, parce que ses cheveux, ils sont tous fourchus.
7: Mais est-ce qu'il a des cheveux? Tu as des cheveux?
11: Mais bien sûr, j'ai des cheveux.
3: Oui.
11: Tu rigoles ou quoi?
12: J'ai vu tes vidéos.
7: Montre.
11: J'en ai un ou deux de plus que toi en tout cas.
12: Ah, avec un petit début de calvitie derrière.
11: Ah, je vais aller en Turquie dans pas longtemps.
5: C'est pour les vacances.
11: On a rien à voir avec les cheveux, c'est un pays que j'aime beaucoup.
0: Il y a ma fille qui organise un autocar. En tout cas, écoutez, Marcella, vous êtes en beauté. Je sais que c'est parce que Paris Première nous filme aujourd'hui. Vous avez été maquillée. Comment vous dites?
11: Glow up.
0: Allez, voilà, elle a glow up. Je saurais.
7: Moi, je trouve que c'est Constance qui est très belle.
0: Ah.
7: Merci beaucoup.
0: Oui.
7: Par rapport au fait, le jour où je t'ai vue, tu étais moche. À l'hôpital, tu n'étais pas aussi bien.
14: Oui, mais c'était la faute, j'avais pas de culotte. Donc j'avais froid, je faisais une drôle de tête.
0: Vous aviez une culotte, mais sur la tête, alors forcément, c'est pas tout à fait pareil.
14: C'est faux, j'ai jamais de culotte.
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0: Ils sont 22 nés en 2024 et c'est un record, nous dit le journal Le Monde. Mais de quoi s'agit-il? 22 nés en 2024.
5: En France ou dans le monde?
0: Alors, en France, monsieur.
3: Ce sont des animaux ou des humains?
0: Ce sont des animaux, madame.
3: C'est pas des pandas?
0: Des pandas, non.
3: 22 pandas. Des ours dans les Pyrénées.
0: Vous voyez, c'est mieux que les pandas encore. Des oursons dans les Pyrénées. Bonne réponse de maman ours. C'est mignon quand même, 22 oursons, vous vous rendez compte?
16: On peut les toucher ou pas? On peut aller les voir? On peut...
17: Non, ça déconne pas.
16: Non mais, c'est en liberté ou pas? Ou c'est
17: oui, ce sont des ours en liberté.
0: Ah bah oui,
17: c'est la politique de repeuplement à partir des ours slovènes.
0: Voilà, exactement.
18: En plus, ils sont même pas français.
16: Hop,
17: les ours à Saint-Pierre-et-Miquelon.
0: C'est des petits oursons, des oursons, pas en chocolat, des vrais oursons, vous voyez. Vous aimez les oursons en chocolat, je suis sûr.
16: Mais comment vous savez ma vie, Laurent? J'adore, mais non, mais c'est bon, ma petite friande qui se préférait, les guimauves, vous savez, en guimauve, là et tout. Les petits oursons,
0: pas
16: en chocolat.
0: Guimauve, on dit guimauve.
16: Guimauve. Mais oui, mais comment vous connaissez par cœur sans me connaître?
0: Parce que je vois bien bouffer des oursons en chocolat. Connement devant la télé, vous voyez. Je vous vois bouffer la guimauve, vous êtes une forme de guimauve vous-même, géante.
16: Mais Laurent, j'avais une question très intéressante, je reviens à nos moutons.
0: Ah, je suis pas sûr qu'elle soit très intéressante.
16: Pardon, je reviens à nos oursons, parce que vous avez l'histoire extraordinaire des loups, là. Des scientifiques ont réussi à reconstituer des loups incroyables, des loups sauvages, de je sais pas combien de mètres, de 70 kilos.
17: Non, mais arrête.
16: C'est une histoire de fou, comme cette histoire, non, Laurent?
18: Ce sont des loups préhistoriques.
16: C'est ça.
18: Voilà, c'est ça.
16: Ouais.
18: C'est ça ce qu'il faut dire.
16: Oui, c'est ça. Et des loups, il fait peur. Tu me prends dans la gueule. Laurent, c'est pas mon émission, on donnait la parole à d'autres.
19: Ah, c'est vrai, Laurent, c'est pas possible. C'est pas parce que j'aime quand même.
16: J'ai l'impression d'être la star de l'émission.
19: Ah, bah, moi aussi, Laurent, pas.
16: Je suis gêné pour mes autres partenaires. Je ne veux pas prendre la lumière assez fort. Carina fait la joie pour tout.
0: Ah, oui, il est quand même drôle, finalement. Non, c'est vrai, il faut reconnaître. Aïe, aïe, aïe.
17: François refuse d'applaudir.
0: Il est drôle, mais il est con, hein. Non, parce qu'il a voulu caresser un oursin. Il a cru que c'était les oursins qui étaient... Les ours sont 22 dents, mais c'est beaucoup. En 2024.
18: Ce qui est complètement con, d'ailleurs, parce que j'aurais dû être 24 pour...
0: Oui, alors, vous voulez dire... Oui.
18: Oui.
16: Je vois ce qu'il veut dire.
0: C'est pas moi qui réintroduis l'ourson, qu'est-ce que vous voulez que je vous dise? J'y suis pour rien, moi, ils sont 22, mais... Ah.
5: Mais on a réintroduit combien? Parce que si c'est un couple, ça va être dégénéré dans pas longtemps, parce qu'il y a que des frères et sœurs, du coup.
20: Ah, mais ils les ont introduits à Lille. Ils vont pas être dépaysés.
0: Non, mais ça prouve que la progression des ours est constante en termes de population.
18: Ah oui.
0: Et c'est vrai qu'on se souvient de la pauvre oursonne qui s'était fait tuer par un chasseur dans les Pyrénées. Bah, vous voyez, j'allais dire, c'est pas si grave. C'est pas ce que je veux dire. Mais enfin, quand même, vous voyez, on a bien rattrapé le coup puisqu'il y a 22 oursons qui sont nés dans les Pyrénées. Qu'est-ce que vous dites, vous?
16: C'est une très belle histoire, vraiment.
0: Merci. Bonne nuit, les petits. Tu peux aller au lit. Une question maintenant pour le teinturier. Monsieur Thibault, le teinturier, qui habite Lorient dans le Morbihan. Comment Mussolini demanda-t-il la main de sa future femme à sa future belle-mère? C'est une question historique.
20: En lui mettant un pistolet sur la tête.
0: Excellente réponse de monsieur Haas. Bravo, Haas. Ah, vous les connaissez, les méthodes.
16: Je devrais faire pareil,
14: c'est ça.
20: Non, mais j'en ai déduit logiquement.
0: Eh bien, oui, en la menaçant d'un revolver, c'est ainsi qu'il a effectivement, Benito, hein, c'était son prénom, demandé la main de sa future femme.
5: Quel séducteur,
0: sa belle-mère.
16: Et pourquoi elle n'a pas dit non alors aussi? T'as le droit de dire non quand même.
0: Bah, parce qu'elle était prudente. Est-ce que vous avez déjà demandé la main de Nathalie à sa maman ou à son papa?
20: Je pense que c'est la mère de Nathalie qui lui a mis un pistolet sur la tête. Tu vas te parler chez moi, gros lourd. Si tu veux pas que je te mette un coup de fusil dans la tête.
16: Franchement, en fait, c'est la...
0: Parce que je sais que Nathalie a rencontré vos parents. Ça, elle est venue à la ferme. Mais est-ce que vous êtes allé chez les parents de Nathalie?
16: En fait, je découvre un truc extraordinaire dans cette histoire d'amour. Je découvre le temps long. Je découvre vraiment la relation.
18: Oui, ça veut dire que ça va être très très long.
16: Surtout pour elle. Je découvre le temps long.
0: Ce qu'il est en train de nous dire, c'est qu'elle n'a pas encore osé le présenter à ses parents. c'est
16: non,
0: ça?
16: Non, mais c'est un truc de dingue, justement. Si, bien sûr, il y a eu la rencontre et tout. Il y a le repas du dimanche et tout. C'est un... non, mais
0: chez ses parents,
16: je, en fait, je découvre une histoire extraordinaire. En fait, tu vois, Karina, toi, c'est une histoire qui dure depuis.
1: Mais fais comme non, si mais... j'étais pas là. Laisse-moi tranquille.
18: On parle de toi. On parle de toi.
16: Non, mais Karina. Non, et je. C'est un truc de dingue. C'est vraiment. Même, je trouve que c'est poignant, l'amour. C'est vraiment émouvant. Oui, oui, je suis très ému. Mais vraiment, je déconne pas, Laurent. J'ai envie de pleurer parce que c'est très, très beau.
18: Non,
16: mais François,
18: je trouve qu'il n'y
16: a rien de plus beau au monde que le matin de se réveiller avec la douce.
0: Avec une érection.
16: Non, mais avec la douce le matin. Et vous savez quoi, Laurent? J'ai failli te dire tu d'ailleurs, parce que quand je suis amoureux, je dis tu. Et ben, c'est dingue.
0: Ben, pas moi, hein.
16: Elle me laisse des petits post-it sur le frigidaire et ça me rend très, très heureux et tout.
1: Mais marqué ta gueule.
16: Non, mais c'est un truc de fou.
0: Donc, vous avez rencontré mes parents.
16: Mais vous, en fait,

0: depuis quelques semaines, j'agis un petit peu en sous-marin, je ne dis plus rien en grossette, justement, ça surprend pas mal d'auditeurs.
1: Ah là, tu dis plus rien.
0: Mais je construis.
1: Mais je construis. Pardon, j'avais pas constaté.
0: Et je suis en train de construire vraiment les fondations de cet amour. Non, mais vraiment, je vis un truc, Laurent, je vous assure, je suis très heureux de vous contribuer
2: à ce bonheur. Ils font quoi, les parents? Ils font quoi?
0: Eh ben, ils sont en retraite.
3: Est-ce qu'ils regardent l'équipe?
4: Tu donnais un indice.
3: Est-ce qu'ils regardent l'équipe quand vous commentez ça?
0: Non, mais ils sont vraiment fans. L'équipe, ils en ont rien à faire, mais en revanche, les grosses têtes, ils adorent.
3: Ah ouais, c'est vrai.
0: Mais ils ont un peu honte parfois parce que.
5: Ah bah, tu me dis. Oui. Je les comprends.
4: Je vous assure. Parfois ils disent mais Johan vous y allez comme vous y allez. Je fais Laurent il adore quand je fais le couillon, donc vous savez si je veux rester
2: au gros. C'est ta faute, tiens. Aïe aïe aïe. En tout cas, comme Mussolini, je vous conseille de prendre un revolver quand vous demanderez la main de Nathalie.
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4: Question concernant Rod Stewart, puisque le chanteur fait partie. Qu'est-ce qu'il y a, vous là-bas?
5: I am sailing.
6: Non, je suis en train de penser à Jean-Marie Le Pen.
4: Ah oui?
6: Putain, mais arrête.
4: Ouais. Pourquoi?
6: Parce que moi, je me suis embrouillé avec lui dans un avion.
4: Ah oui, vous nous aviez raconté.
6: Ouais,
4: qu'est-ce qui vous avait fait, Jean-Marie Le Pen?
7: Il a refusé tes amis.
6: Non, en fin de compte, moi, j'étais dans l'avion avec lui, et bon, c'était à l'époque, c'était le grand méchant loup et tout ça.
7: Ah, noir!
6: Et je me suis dit, et tout le monde était super sympa avec lui. Monsieur Le Pen, ça va, il signait des autographes, les hôtesses, vous voulez du champagne? Et moi, j'étais comme ça, j'étais en train de devenir fou, j'étais comme ça pendant 30 minutes. Après, moi, je crie, tête de veau! Je commence à crier comme ça dans l'avion, et après, je lui envoie du pain sur la tête, tout ça. Les gardes du corps, ils sont arrivés, on s'est embrouillés, moi et mes potes. Dès qu'on est arrivé à Strasbourg, les flics sont arrivés, m'ont menotté, m'ont amené au commissariat. Monsieur Le Pen a porté plainte. Et voilà, bon, on a été au tribunal, j'avais pris mon avocat, tout ça, j'ai plaidé, tout ça, j'ai fait une grande plaidoirie, j'ai pris quand même 1000 francs d'amende.
4: Tu m'étonnes.
6: Et après, il y a quelques années, j'ai regretté. Je me suis dit, il était déjà vieux, j'aurais pas dû faire ça. Et j'avais fait mes excuses chez Mouloud. Et je me suis dit, heureusement que j'ai fait mes excuses avant qu'il soit mort.
4: Oh, bah c'est joli ce que vous dites, vous voyez.
6: Voilà. Moi, je suis en train de penser à lui comme ça.
4: Ah, bah c'est bien.
8: Ouais, franchement, un beau message de prévention.
4: Bon, je peux revenir à Rod Stewart, bien alors.
5: Bah, alors, lui, I am sailing.
4: Il a 80 ans aujourd'hui, Rod
6: mais
4: Stewart.
6: Non. Mais j'ai pas vu ça dans mes éphémérides, pourtant j'adore ce chanteur.
4: Eh ben si, il est né le 10 janvier 1945.
8: On voit le travail. Hein.
4: Ça aurait rien donné que vous l'ayez vu, puisque la question, je vous demande pas son nom, vu que je vous
6: j'adore.
4: Le donne. Vous voyez, Rod Stewart. Mais la question, la voilà. Pour quelle raison peut-on voir régulièrement, quand il vient à Paris, Rod Stewart, rue de Douai, dans le 9e arrondissement?
7: Il y a des magasins de musique?
4: Non.
8: Dans son restaurant préféré?
4: Non plus.
9: Il a habité là il y a longtemps?
6: Il y a un magasin de guitare là-bas?
4: Non plus. Mais
5: parce que son grand tube, I am sailing...
6: C'est pas ça son grand
5: si.
6: Tube? C'est un nanan
8: Baby J.
4: Si c'est vraiment ça, l'un ou l'autre, de toute façon, je m'étonne qu'il ait pu en faire des grands tubes. Ces tubes, il y en a plein.
8: C'est par rapport à un magasin,
4: il y a,
8: un shop.
4: Il y a celui-là comme tube déjà. Tiens, par exemple.
6: Ouais. Ah oui, ça. Et c'est pas celui-là le plus gros.
4: Il y a celui-là aussi, si vous voulez.
6: Voilà, c'est ça. C'est ça que chantait.
8: Ouais,
7: ça,
8: ouais.
7: C'est bien. C'est pas Gilles Dreux, hein. C'est sûr.
6: Ça, c'est bon.
4: Et puis celui de Ariel, maintenant.
5: Mais oui.
7: C'est une chanson pour Kersozo, ça. I am
8: non,
4: ça fait trois tubes. Bon,
5: celle-là est tellement belle, on a envie de pleurer.
8: Est-ce que c'est lié à un magasin, un shop, un café?
4: Alors, c'est lié à plusieurs magasins. Alors, vous avez raison, vers la rue de Douai, il y a beaucoup de
7: magasins de musique.
4: De magasins de musique, mais pas seulement. Il y a une autre.
6: Il y a un hôtel de fou là-bas.
4: Ah oui, ça, non, je sais pas. Écoutez, je vais pas me mêler de la vie.
7: Il y a un super dealer aussi.
4: Non.
8: Il y a sa maîtresse. Sa maîtresse qui habite là-bas.
4: Pardon.
6: J'ai dit ça tout à l'heure.
4: Sa maîtresse, non.
10: C'est un rapport avec Rimbaud.
4: Je me mêlerai pas à ce point.
9: C'est un magasin.
4: Alors, il y a plusieurs magasins.
9: Mais c'est à cause d'un magasin qui va là-bas.
4: Oui, parce que ces magasins, ou grâce
7: à des perruques.
4: Non. Rod Stewart

0: Comment vous connaissez-vous?
1: Je vais vous dire pourquoi je connais les chandelles, c'est parce que je connais Thierry Ardisson qui a souvent parlé des chandelles.
0: C'est vrai, je crois que j'ai déjà vu là-bas. Ouais.
1: Il a même voulu m'y emmener une fois, mais je lui ai dit que j'étais pas échangeable.
0: Est-ce qu'il y a une salle de sport là-bas?
1: Pardon?
0: Une salle de sport.
1: Une salle de sport, non.
2: Un fromager.
1: Bien sûr.
3: Oui. Il se tape un petit roquefort.
4: C'est quelque chose qui se mange?
5: Un truc de massage.
1: Ça ne se mange pas.
6: Il y a un orotho?
1: Et c'est vrai que ça fait partie de ses passions.
6: Carglass?
1: Non, à Rod Stewart. Pardon?
2: Moto?
1: Les motos, non. Et donc, quand il vient à Paris, évidemment.
6: C'est des objets. La pêche à la ligne.
1: La pêche à la ligne.
3: Ce sont des objets.
1: Ce sont des objets.
3: Plusieurs.
0: Donc, c'est français.
1: C'est français.
3: Plusieurs objets.
1: Oh, il y a sûrement des boutiques comme ça aussi en Angleterre, mais là, évidemment.
2: C'est une brocante.
1: Une brocante, non. Non.
3: Des livres?
1: Je dois dire d'ailleurs que j'ai été moi-même surpris en passant rue de Douai il n'y a pas longtemps, en voyant ces boutiques, parce que je me suis dit, mais comment ces boutiques peuvent-elles encore fonctionner, marcher, avoir des clients?
6: C'est pas les jeux de rôle?
5: Des horloges.
1: Et aujourd'hui, alors en tombant sur tout le CV de Rod Stewart pour préparer cette émission, puisque je savais que c'était son anniversaire, je m'aperçois que c'est une de ses passions.
6: Les affiches de cinéma.
1: Les affiches de cinéma non plus.
3: Est-ce que ça se collectionne?
5: Il y a une voyante là-bas.
1: Ah oui, ça fait une voyante, ça c'est pas bête.
3: Est-ce que ça se collectionne?
1: Ah mais non, il n'y a pas de voyante.
6: Ah, les massages thaïlandais?
1: Alors ça fait
5: J'ai dit déjà le massage.
1: Mais c'est pas ça.
3: Mais arrête de dire n'importe quoi.
5: Non, c'est trop.
3: Est-ce que ça se collectionne?
1: Oui, c'est une forme de collection. Oui.
2: Des pins,
1: non. Mais c'est plus qu'une collection.
6: Les cartes Pokémon?
1: Ça va plus loin qu'une collection, c'est une passion. Hein.
6: Ah, les petits trains?
1: Les petits trains! Bonne réponse! Excellente réponse de Sébastien Thoen. Le modélisme
6: mais
1: ferroviaire.
6: Mais oui, j'adorais ça, moi.
1: C'est incroyable, mais oui, encore des tas de boutiques de modélisme ferroviaire dans Paris, et particulièrement, je sais pas pourquoi, j'imagine parce que c'est au-dessus de la gare Saint-Lazare, mais rue de Douai, vous avez au minimum deux boutiques, il y en a d'autres d'ailleurs dans les rues adjacentes.
6: Il y a plein de gens connus qui aiment bien les petits trains comme ça. Ben, Jean-Marie Le Pen, il aime bien les petits trains.
1: Et Rod Stewart, en tout cas, effectivement, il est passionné de modélisme ferroviaire.
6: Il y a plein de boutiques dans Paris comme ça. Parce que même à Bastille, il y en a.
1: Mais comment ils
6: peuvent... Parce que les gens, ils sont fans et que c'est une vraie passion. Et qu'après, c'est leur passion. Ils sont dévoués. Mais... Ils vont tous les 3 mois ou tous les 2 mois dans les magasins.
1: Un client tous les 3 mois,
6: mais
1: ça
6: non,
1: suffit pas.
6: Mais non, c'est pas vrai. Bah non, il y aurait pas autant de boutiques. Sinon.
1: Mais c'est ça que je comprends pas. Comment ça peut vivre une boutique de modélisme?
6: Mais je suis comme vous. Moi, je collectionne les plug anal. Il y en a beaucoup. Il y a une boutique de plug anal. Ah, Anne.
1: Vous avez un petit train?
2: Non, j'ai ni train ni plug anal, moi.
1: Non, mais un plug anal dans
6: ça peut faire les deux, hein. Ça qui est bien, c'est que ça peut faire les deux.
5: N'importe quoi.
1: Eh ben, écoutez, franchement, quand on pense que le gars qui a chanté Dancing I Am Sexy fait du modélisme ferroviaire.
6: Ça dit quelque chose maintenant, je savais.
1: Ça, quand même, faut quand même bien dire, ça vous casse un mythe.
6: Bien sûr.
1: À 80 ans. Vous avez une collection, vous, monsieur Rami?
0: Je dois avoir plus de 300 ou 400 maillots des mecs contre qui j'ai joué.
1: Eh ben, voyez, ça c'est bien.
6: Ah, t'en as pas un pour moi?
0: Ta gueule. Et donc.
6: mais t'as joué contre qui? T'étais sur le banc, toi?
0: Portugais.
6: T'as les maillots d'arbitre, toi?
0: Eh, hey, j'ai pas la queue de pistolet. Mais tu sais même pas combien de matchs j'ai fait titulaire?
6: Vas-y.
0: Bah, je sais pas, je te demande.
3: 500 à peu près.
0: Ouais, plus de 500. Ouais.
6: Non, ça a été une super carrière.
0: Donc, du coup, ouais, donc j'ai plus de. Ouais, je dois avoir plus de 400 maillots.
1: Et vous, Anne Romanoff, vous avez une collection de quelque chose?
2: Pas du tout.
1: Jamais vous avez entamé une collection?
2: Non.
1: Non.
2: Quand j'étais petit, j'ai collectionné des timbres. Moi.
0: Et depuis votre célibat, vous n'avez pas collectionné les hommes? Vous avez dit que vous avez eu des aventures.
2: Ouais.
0: C'est vrai?
2: Bah oui.
6: Ouais.
0: C'était quoi?
6: Alors, c'est un bon coup, Gérard Larcher? Parce que tout le monde dit que c'est un super coup.
5: Moi, j'avais une collection, moi.
1: Ah, qu'est-ce que vous aviez comme collection?
5: J'avais une collection de culottes.
1: De culottes?
2: Oh non.
1: Ça alors, mais de culottes féminines ou de culottes
6: d'hommes? Non, de mecs.
5: Non,
2: culottes de... Mais celles qu'il a laissées à Los Angeles.
5: Non, culottes de mes chéries avant.
1: Ça alors.
5: Et une fois, j'avais bu tout ça et j'avais dit à une de mes ex, regarde, ça c'est la culotte d'un tel, un tel, un tel, un tel,
1: un tel. Une telle,
5: une telle. Une telle, une telle, une telle.
1: Ou alors vous étiez chez moi.
5: Et qu'est-ce qu'elle a fait?
1: Ouais.
5: Un jour, je me suis embrouillé avec elle.
1: Ouais.
5: Et le lendemain, elle m'a dit, tu sais quoi, tes culottes, je les ai toutes brûlées.
1: C'est pas vrai.
5: Elles m'avaient brûlé toutes.
6: Qu'est-ce qu'elles sont méchantes. Alors que toi, t'étais un romantique en lui montrant ça. C'est vrai, hein.
1: Et vous, Ariane, vous avez une collection?
2: Ah, moi, je suis très collectionneuse.
1: Qu'est-ce que vous collectionnez?
6: Les Kurdes.
2: Non, j'ai commencé, ma première collection, c'était une petite collection de souris.
1: Oui.
2: J'avais des petites souris vivantes aussi.
6: C'est vrai?
2: Ouais, j'adore les souris.
6: C'est des rats, tu vas sur les quais, tu les prends.
2: Mais j'aime bien les rats aussi, hein, bien mais bon. Sûr.
0: Des souris?
2: Oui, des souris. J'ai une très grande collection de mini-souris.
1: Et vous, monsieur Toen, qu'est-ce que vous collectionnez?
6: Moi, je collectionne les fourrures du public.
1: Ouais.

0: Excellent.
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3: Alors, il y a une chose que j'ignore d'Hélène in Paris, c'est si elle est cultivée, si elle peut répondre
4: sans aux questions.
3: Oh. Pourquoi vous dites ça, Bernard?
4: Non, parce que j'ai connu beaucoup de mondains.
5: Ah non, il a la grosse tête, c'est tout.
4: Ah ouais.
3: Mais je sens que Bernard Mabie vous plaît bien quand même, il vous fait rire.
5: Ah ouais, je l'aime bien. Moi, j'aime bien tout le monde.
4: Mais moi aussi.
5: Vous êtes tous adorables.
6: Non, attends, tu dis ça parce que ça fait seulement 5 minutes que t'es là. Tu verras au bout de 3 ans.
4: L'autre qui sent qu'il tient pas le coup.
7: Il est bon, déjà 3 ans déjà.
3: D'abord, vous ne tutoyez pas Madame Hélène
6: in
3: Paris.
6: C'est vrai, madame.
3: Faites attention, monsieur Rioux. Il y a des manières à voir avec les dames.
6: Hein? C'est vrai.
3: Ouais. Stevie peut vous montrer comment on fait, hein, Stevie.
7: Tout à fait, mon cher. Je te donnerai des cours après.
8: Il n'est pas sale Paul, la pépère.
4: C'est dommage que Kersauzon soit pas là, parce qu'il aurait su trousser le compliment.
7: Mais alors, d'où tombe le fruit de madame?
3: Ouf! Comment vous voyez que son fruit tombe d'ici?
7: Mais non, je veux dire, vous arrivez d'où? Vous êtes né où?
5: Je suis né au Maroc. Voilà. J'ai grandi à Paris.
4: Voilà.
5: À Neuilly. Et après, j'ai fait mes études à Dauphine. J'ai déménagé à Los Angeles. J'ai épousé un American.
4: Ah.
5: Et après, à Beverly Hills.
3: Vous l'avez tué?
5: Non, c'est lui qui m'a tué, mais je me suis enfuie. J'ai eu 2 magnifiques enfants. J'ai déménagé à New York. J'ai vécu 10 ans à New York et 15 ans à Londres. Et à chaque fois, c'était une nouvelle vie.
4: Moi, j'ai fait 20 ans à Aubervilliers. Mais... C'est pas passionnant, quoi.
6: Et surtout, vous êtes chanteuse maintenant, c'est ça?
5: Ah, je suis chanteuse depuis le Covid.
6: Et avec des femmes. Ah oui. Comme ça fait tousser, d'autres que ça fait chanter.
3: Comme quoi, il y a des effets secondaires.
5: Non, c'est que au début, tout le monde était paniqué, déprimé, tout le monde pensait que c'était la fin du monde. Je me suis dit, bon, on va les amuser, on va les égayer, on va leur donner la bonne humeur. Et donc, je me suis mise à poster des choses un peu rigolotes sur Instagram et je me suis mise à chantonner sur des chansons existantes. Et les gens ont adoré. C'est comme ça que j'ai commencé.
6: Et elle prend des cours tous les jours pendant 2 heures, t'imagines?
5: Ah ouais.
6: Un peu.
3: Mais comment vous savez ça, vous?
6: Parce que je sais.
5: Ah ouais, ouais, il a travaillé.
9: Non, mais moi je me demande s'il n'est pas agent secret. Pour Poutine.
3: Oh, la gueule de James Bond.
7: Ah putain.
4: Yohan, c'est un peu James Bond puisque c'est 007.
3: Oh, Bernard.
6: Yohan, j'ai une question qui me turlupine. C'est quoi un demi-puceau? Je visualise pas bien.
10: Je me suis arrêté à l'entrée.
6: Ah, je croyais qu'il y avait un côté qui n'avait pas d'effet, mais ça va.
10: Il y a un casting de fou aujourd'hui. Et je devais pas venir aujourd'hui. En plus, hier, j'ai envoyé un texto à votre collaborateur pour annuler parce que j'étais un peu pris. Et puis,
3: il est un peu pris. Ça, c'est vrai.
4: Qui peut le prendre?
3: Il y a 6 mois encore, il était là. Il était à genoux. Il nous priait tous les jours pour qu'on le reprenne. Là, maintenant, on l'appelle. Il dit, mais je suis un peu pris.
10: Et je regrette. Enfin, je suis tellement.
3: Vous êtes fait engueuler par Anthony.
10: Ouais, il m'a engueulé. Il m'a envoyé un texto alors, en pleine séance de sport. Mais là, je suis heureux d'être là. On a
3: en pleine séance de sport.
10: Mais qu'est-ce que tu veux faire croire?
3: Non, mais il n'y a rien de crédible.
9: Rien, non mais rien.
10: Ça va Hélène, vous allez bien?
5: J'adore. En plus, à côté de vous, tout va bien.
4: Vous ne risquez rien.
3: De l'autre côté non plus.
7: C'est vrai. Vous n'êtes pas obligé de me outer comme ça. Vis-à-vis d'Hélène, il me out.
3: Ouais, tu parles d'outing. Si vous voulez son pognon, faut bien qu'elle sache que vous soyez gay.
8: Et tu peux servir de meuble si t'es gay, ridon.
5: Oh. Ah, c'est pas mal.
3: Oh là là. Alors, on est en 1755.
9: Ah, déjà?
3: En 1755, à Bordeaux, une certaine Marie se promène sur les quais bordelais et elle va rencontrer, il faut le dire, un esclave qui brûle de fièvre et qui erre sur le port bordelais. Et elle va le soigner, le secourir et pour... témoigner de sa reconnaissance, eh bien, ce garçon va lui donner une liqueur qu'elle va utiliser et qui va devenir très célèbre. Comment s'appelle cette fameuse Marie?
4: Marie Brizard.
3: Marie Brizard.
9: Mais tu vas trop vite.
5: Ah, mais trop rapide.
9: Ah non, mais dès que ça parle d'alcool... Hein.
8: Vous avez dit Brizard.
4: Oui, comme c'est Brizard.
8: Comme c'est Brizard.
3: C'est Marie Brizard. Ah, bravo, oui. Bernard. Vous connaissiez l'histoire?
4: Oui, bien sûr, Laurent.
9: Mais non, mais il connaît son alcool par cœur. Hein.
3: C'est bon, Marie Brizard.
4: Oui, c'est bon.
3: Moi, je connais pas.
4: C'est très sucré, mais c'est
8: bon. Anisé.
5: C'est anisé. Mais non, ça fait comme une anisette.
4: Oui, oui, c'est bon. C'est bon.
3: Ah, vous buvez, vous, madame In Paris?
5: Non, je ne bois pas.
3: Comment ça se fait, ça, alors?
5: Jamais.
3: C'est parce que vos maris buvaient, peut-être?
5: Ah oui, un peu trop.
3: Ah,
5: non,
3: voilà.
5: J'en avais pas des maris, un mari.
3: Oh. Oui, mais un par un, je veux dire.
5: Un seul, ça suffit.
10: C'était quand votre dernier copain? C'était quand votre dernier petit copain?
5: Petit copain, il n'y a pas tellement longtemps.
10: Ah. Il s'appelait comment?
4: Ray Charles.
3: Oh. Il s'agit de Charles.
7: C'est ma fille. Oh, le saligo.
3: C'est pas bien, Bernard. Parce que moi, je trouvais l'aide très jolie, très élégante.
10: Elle,
3: ouais,
10: elle est super
4: mais
10: canon.
4: Moi aussi, je la trouve très jolie, très simple en plus. Très abordable.
5: Vous connaissez l'expression? Je te tarte ta gueule à la récré.
3: Monsieur Boulet, c'est tout à fait le genre de dame que vous aimez, vous. Hein.
7: Ah, moi, je suis fan.
3: Ah, voilà, mais oui.
7: Mais oui, mais elle est trop belle.
3: C'est pour vous faire plaisir.
7: Ah, bah, c'est très gentil, merci, j'apprécie.
4: Elle ressemble à madame?
7: Madame, elle était quand même un peu plus âgée. Elle est quand même plus jolie.
5: Merci.
7: Enfin, madame était très belle aussi, cela dit, mais c'est pas le même âge non plus.
3: Bah, d'abord, elle est morte, là, maintenant.
7: Ah, bah oui. Elle
5: était... Martha?
7: Oui. Ouais. Ah, bah oui, c'est vrai, vous la connaissez.
5: Ouais, très bien. Vous.
3: J'ai l'impression de regarder un Monopoly dans lequel je joue pas.
7: Ah oui, là-bas, c'est les cases bleues et nous, c'est les cases bleues foncées. Hein.
4: Et vous, c'est les cases couilles.
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3: Bonjour Franck. Premier message, c'est vous qui nous l'avez envoyé, Franck. Et il est adressé d'ailleurs ce message à Richard Orlinski, c'est bien ça?
2: Bah, je voulais le remercier, monsieur Orlinski, pour l'exposition qu'il a fait dans la ville de Nantes en 2019.
3: Ah oui, il était temps, oui. Il y a 6 ans déjà.
10: Il
3: alors.
10: Était temps de le remercier.
3: Bah, vous avez fait une expo à Nancy.
2: J'ai eu l'occasion de le faire auparavant, donc je profite de votre antenne pour le remercier, en fait.
3: Ah bah, c'est gentil. Qu'est-ce donc, que vous aviez fait à Nancy, Richard?
11: Alors, on a fait une très belle exposition, effectivement, sur la place Stanislas. Il y avait des écoles, on a fait des visites aussi pour le troisième âge, des visites pour les écoles, et ça avait beaucoup, beaucoup plu.
4: Quoi, j'ai rien dit?
11: Moi, je regarde maintenant ma bille quand j'ai le troisième âge.
4: C'est, bah, franchement, non, mais ça, honteux. Ça finit par reposer.
11: C'est lourd. Hein,
4: j'ai rien dit.
11: Christophe Toussaint, alors moi, je parle de quelque chose de très important, une exposition qu'on a fait à Nancy. Et elle vous a plu, l'exposition, cher monsieur?
4: Mais il s'en souvient pas.
2: Si, je me souviens, c'est pour ça que je me permets d'appeler, parce que moi,
3: bah oui, couillon.
2: Et du coup, ça m'a fait permettre de découvrir l'art, et notamment M. Orlinski.
3: Ah bah,
2: et donc, effectivement, il y en avait un peu partout dans la ville, et c'était bien sympa.
3: Découvrir l'art, n'exagérons pas non plus.
11: Bah, si, il a raison.
9: En forme. Mais,
11: ouais. Non, vous avez raison, parce que beaucoup de gens disent ça. Ce qui est intéressant, c'est qu'il y a beaucoup de gens qui sont des primo-accédants à l'art, que j'ai, grâce à ces expositions, j'ai fait découvrir l'art. Effectivement, ça rien d'extraordinaire. En tout cas, il y a plein de gens qui n'ont jamais été dans un musée, qui n'ont jamais une...
3: C'est de l'art façon, populaire. C'est une façon de découvrir l'art, vous avez raison.
11: Et d'amener le spectateur gratuitement, voilà, aux sculptures.
3: Comment vous avez dit, des primates découvreurs?
9: Des primos.
11: Non,
3: des primo accédants.
11: Il y avait des primates dans l'exposition, mais non, c'était des primo accédants. Ah là.
3: Et vous voulez pas une montre RTL, Franck? Qu'est-ce que vous réclamez à monsieur Orlinski?
2: Apparemment, les gens, ils reçoivent pas les montres RTL, donc si monsieur Orlinski veut bien m'envoyer une petite statuette de sa création, c'est très sympa.
3: Ah, une petite œuvre miniature.
11: Je vous enverrai un porte-clé si vous voulez.
3: Et ben voilà,
11: en forme de Kong.
3: Un porte-clé Orlinski en forme de Kong. Ça, c'est bien, Franck. Leïla, maintenant. Bonjour, Leïla.
12: Bonjour, les côtés.
3: Ça résonne chez vous, Leïla?
12: Ah, ça résonne. Pourtant, je suis pas aux toilettes.
10: N'hésitez pas si vous avez besoin.
3: Merci de l'information.
12: Désolé.
10: Ça ne nous choquera pas.
3: Marquez, je préfère, parce que vous dites, je vous écoute depuis les années 90, vous seriez sacrément constipé.
10: Oui.
12: Ouais, non, tout va bien. Papier, niveau transit, vous inquiétez pas.
3: Vous dites que je suis comme un tonton de la famille.
12: Ah. Oui, vous êtes le tonton. Tonton, ben on vous écoute depuis plus de 30 ans.
3: Oui, merci, oui. Vous
12: oui,
3: avez
12: depuis
3: raison.
12: Rennes à Ciré, ma mère vous écoute à la radio.
13: Même je vous entends, je vous écoutais au
3: temps
13: de
3: maman derrière.
13: Amadou et Maryse.
12: Oui, il y a la maman.
3: Oh là là,
10: elle est fan depuis longtemps.
4: Vous pouvez nous passer la grand-mère?
12: Non, la grand-mère, non, paix à son âme.
3: Ah non, mais c'est gentil, ça. Vous m'écoutiez déjà avec Jean-Amadou et Maryse, c'est gentil, ça. Et puis après, vous avez fait France Inter, Europe 1, et vous voilà sur
12: oui,
3: RTL.
12: Oui, exactement. Et vous, ma soeur de Piccadilly, Rami est là.
3: Ah, alors Adil, il va revenir bientôt. Là, il est absent depuis quelques semaines parce que c'est qu'il triomphe à la fois dans Les Traîtres. Il va nous faire un strike,
10: Adil
3: Rami.
10: Ouais.
3: À la fois Les Traîtres et à la fois Danse avec les stars. Et bien

0: où il fera Danse avec les traîtres. Mais en tout cas, il risque de gagner les deux.
1: Ça, c'est pour son entrée au gouvernement.
0: Ah, c'est incroyable.
2: En tout cas, il est finaliste pour Danse avec les stars vendredi. Là.
0: Ah bah, et pour l'instant, ça se passe bien aussi dans les traîtres.
2: Il fait partie des trois finalistes.
0: Mais il reviendra tout de suite après. Je l'ai de temps en temps.
3: On est derrière lui.
0: En message, moi pas encore, mais en tout cas.
4: Ça va arriver.
5: Mais il espère.
4: Mais ça va arriver.
6: Moi j'aimerais bien être devant,
0: mais en tout cas,
4: les deux.
6: Moi
4: les...
6: je m'en fous, je vais bien sur le côté. Hein.
0: Leïla, on vous envoie en tout cas une montre RTL pour vous et une montre aussi pour votre maman. Et même une autre pour votre sœur. Élise, maintenant. Bonjour, Élise.
7: Bonjour à tous.
6: Bonjour.
0: Oh, je vous sens intimidée, Élise. N'ayez pas peur. Peut-être que vous écoutez avec votre sœur Charline et que vous n'osez pas encore. C'est elle qui vous a dit appelle-les, Charline.
2: Ah bon?
7: Oui, en fait, voilà, ma sœur va avoir 40 ans cette année.
0: Ah oui?
7: Et j'aurais aimé lui faire la surprise de venir vous voir.
0: Ah ouais, bah ça, c'est, alors c'est raté maintenant que vous le dites.
7: Oui, mais non, parce que de toute façon, elle est très entendue dans les podcasts. Donc,
0: elle écoute. Bon, très bien, mais quand est-ce que vous voulez venir alors?
7: Eh bien, en fait, nous venons demain à Paris.
0: Ah, oui, ça c'est...
6: Pourquoi vous nous prévenez?
5: Alors, il faut vérifier.
0: Bah, pourquoi vous n'avez pas pris de place?
7: Bah, parce que j'ai surveillé tous les jours pendant un mois. Je surveillais l'ouverture des places et le jour J.
6: Ah bon, on va dégager deux personnes pour demain.
2: Oh, on va bien virer, on virera deux vieilles.
7: Parce qu'il y a ma maman qui est avec nous.
0: On va vous trouver trois places pour demain. Oui. Hors antenne.
2: Au pire, vous mettez par terre au premier rang.
0: Mais oui.
7: On va sur vos genoux sinon.
0: Il y a toujours deux ou trois morts hein, entre les réservations et le moment où
2: c'est
0: les
2: vrai,
0: gens viennent.
2: Ça arrive.
0: Hors antenne, on prend votre nom, Élise, et effectivement, de toute façon, il y a toujours des places au dernier moment. N'hésitez pas à venir au studio RTL à Neuilly-sur-Seine. Il y aura trois places qui se libéreront pour vous. C'est promis, Élise. Et on termine avec Nicolas. Bonjour, Nicolas.
2: Nicolas.
8: Bonjour, monsieur Ruquier. Bonjour à toutes les grosses têtes et puis bonjour au public.
6: Salut, Nicolas.
0: Bonjour, Nicolas.
6: Bonjour, Nicolas.
0: Alors, c'est rigolo ce que vous m'écrivez, Nicolas. Vous voulez le raconter vous-même ou vous voulez que je vous lise?
8: Oui, je peux raconter rapidement. Donc, j'ai rencontré une fille il y a plusieurs années et puis je me suis dit, je vais appliquer le principe femme qui rit à moitié dans ton lit. Ah. Et du coup, je lui ai fait découvrir les grosses têtes. Et bah, du coup, ça a bien marché puisque aujourd'hui, c'est ma femme et on attend notre premier enfant.
0: Wow.
8: Et donc ça, c'est génial. Le problème, c'est que ça a un petit peu dérapé.
0: Ah oui.
8: Et maintenant, elle est devenue une aficionados des grosses têtes. Elle vous écoute systématiquement en podcast. Là, d'ailleurs, elle doit se bidonner sur son vélo en allant au boulot en me reconnaissant.
0: Ouais.
8: Et du coup, il suffit qu'elle ait un petit peu de retard dans vos émissions et je vous entends matin, midi et soir, comme une prescription médicale.
2: Vous en avez marre, en fait.
0: Fallait pas lui dire d'écouter les grosses têtes. Hein.
6: Vous aurez peut-être pas un deuxième enfant. Hein.
2: C'est une sorte de virus, les grosses têtes, vous savez.
8: Bah, je pense que notre enfant, quand il va naître, bah, il vous prendra, Laurent, pour son papa, je pense.
0: Ah bah écoutez, c'est pas mal, c'est une façon pour moi d'avoir des enfants. Dites-moi, vous pourriez peut-être l'appeler Laurent pour me faire plaisir.
2: Très bien. Ou Valise, si c'est une fille.
0: Vous avez prévu quoi comme prénom?
8: Ah bah pour le moment on n'en est pas là encore.
0: Ah bah faites-moi plaisir. Ce serait le premier petit Laurent peut-être. Parce qu'il n'y en a plus beaucoup de Laurent.
2: Ah non, c'est un peu vieux.
6: Mais c'est peut-être une fille.
0: Ah bah Laurence, vous l'appelez Laurence.
6: Bonjour Laurence. C'est pas très moderne.
0: Oui, c'est ce que je disais. Oui. C'est pour ça que ça me ferait plaisir que le prénom revienne à la mode. Voyez Nicolas.
8: Ouais. Ah oui. Bon, on va essayer. Alors je vous promets rien.
0: C'est prévu pour quand?
8: Le mi-septembre.
0: Mi-septembre.
2: Ah, vous avez le temps de réfléchir. Quoi.
0: Vous-même, vous nous écoutez quand même encore un tout petit peu, Nicolas.
8: Oui, bien sûr. Et puis surtout, dans la voiture, quand on fait des longs trajets, on essaye de se bagarrer un petit peu pour essayer de trouver les réponses. Et puis, généralement, quand il y en a un qui trouve la bonne réponse avant les grosses têtes, on dit « Bonne réponse, Amélie !»
0: Ah bah, c'est gentil.
6: Vous avez l'air sympa, votre coup.
2: Vous vous ennuyez pas,
1: vous ennuyez pas,
2: c'est bien.
0: Comme cadeau de mariage, on vous envoie l'almanach des grosses têtes et deux montres RTL qui devraient arriver avant le mariage, ou plutôt la naissance du mois de septembre.
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0: Une question pour Raymond François, qui habite Ronchin, c'est dans le Nord. Quel couple vient de célébrer, malgré le confinement, ses noces de cristal? On en parle dans toute la presse.
11: Eh bien, c'est Charles d'Angleterre.
1: Et Camilla Parker-Bowles.
0: Et Camilla Parker-Bowles. Ceux qui lisent Point de vue, Image du Monde le savent. Bravo Stevie, bravo Ariel. Avec 15 ans de mariage, les noces de cristal entre Charles et Camilla. Je pensais pas que ça faisait aussi longtemps.
1: Eh oui, le temps passe.
0: Eh oui. Et d'ailleurs, il avait fait 15 ans aussi avec Lady Diana.
1: Oui, enfin 15 ans officiellement, parce que se sont séparés en

0: 96.
1: Le divorce a été officialisé en 96. Elle est morte en 97. Le mariage a duré un peu plus de 11 ans si on compte leur vraie vie commune, ouais, on va dire. Mais le divorce n'a été prononcé qu'en 96. Donc ça fait 15 ans pareil.
0: Ouais, 15 ans. 15 ans. Ils ont dû vivre que 4 ans sans Charles et Camille.
1: Ah oui.
0: Charles et Diana. Ben oui. Elle a tout de suite, elle a tout de suite vu.
2: Qu'elle fasse attention.
1: Oui. Pardon. Il parle mieux anglais.
3: Ouais. What do you mean?
0: Il y a des mots qui m'échappent en ce moment. Ça vous fait pas ça, vous?
4: Tout de suite, c'est du shopping charotte.
0: Elle a vite trouvé la trahison. Elle a vite trouvé les mots que s'envoyaient le prince Charles et Camilla sous le nom de Fred et Gladys.
1: Ah
0: et en fait, elle est tombée sur cette correspondance et c'est comme ça qu'elle a découvert le pot aux roses. Voilà.
1: Le pot aux roses.
3: J'ai l'impression.
0: En ce moment, c'est terrible. Bah, je suis confiné tout seul, je parle pas. Donc, j'arrive ici, j'ai pas parlé depuis deux semaines. Non, alors, écoute, ça fait droit d'aligner les mots après les autres.
1: Bah, c'est dur. La prochaine fois, on attend trois semaines. Non, mais
3: c'est bizarre. On a l'impression quand tu parles, c'est comme les Lady que tu parles dans un tunnel.
0: Mais c'est vrai, j'ai pas prononcé un mot en deux semaines pratiquement.
5: Mais c'est vrai que
1: Attendez, Ariel, comment ça se fait que votre maman n'est pas avec vous?
0: Parce que maman a télétravail et puis moi je suis dans ma chambre ou dans mon jardin à m'occuper de mes plantes.
1: Elle travaille encore, ta maman?
0: Oui, elle travaille bien sûr. Elle travaille pour la ville du Mans, mais ils sont en télétravail. Et donc je ne parle pas. Je vous assure, à partir de maman t'as acheté du pain, j'ai pas grand chose de mes journées.
1: Et elle vous répond quoi?
2: Aller
1: oui, Ariel, vous vouliez dire.
5: Non, mais peut-être qu'elle est un peu scabreuse, mais un des messages qui avait surpris Diana et
1: je
5: qui
1: m'en
5: avait,
1: souviens.
5: Voilà, eh bien, c'était j'aimerais tellement être réincarnée en votre petite culotte.
1: Ah non, c'était pas en petite culotte.
2: Mais j'ai un peu changé.
0: En tampax.
1: C'était en tampax, Ariel.
0: Et c'était dans la presse qu'elle l'a lu, puisque c'est la presse qui a dévoilé cette conversation privée dévoilée.
2: Oui, c'est Charles qui avait dit ça. Vous voyez, c'est jamais une question de physique, l'amour.
1: Alors, j'aimerais être remplacé en tampon hygiénique.
3: Et d'ailleurs, vous avez vu,
1: il l'avait souvent au bout du fil.
3: Et vous avez vu, il a les oreilles qui s'ouvrent en corolle.
0: Oh, vous êtes grave. Mais il s'est calmé, le prince Charles. Hein.
1: Pardon.
0: Il s'est calmé, prince Charles.
1: À son âge, quand même. Ah, oui, hein. Celle qui tient, quand même, c'est la Queen. Hein. Il faut quand même le dire. Je suis sûr que vous avez regardé son discours, Stevie.
0: Évidemment. C'était exceptionnel. Elle a été parfaite. Alors certains disent qu'elle ne sert à rien. C'est faux. C'est le rempart de tout un peuple.
1: Oui,
0: même plus que d'un peuple. Les Australiens, les Canadiens, les Anglais, l'Afrique anglophone.
1: Mais oui,
0: c'est comme Lynn Renault chez nous. C'est la reine de 1,5 milliard de personnes sur la planète.
1: Mais oui,
5: elle avait cette robe verte.
0: L'espoir.
4: Elle est bien mûre.
1: Ah bah c'est pas qu'elle, la robe était pas verte au départ. C'est à force de bouffer des trucs à la menthe. Elle s'en renverse beaucoup.
3: Ou alors c'est du moisi.
5: C'était un vert émeraude remarquable.
1: En tout cas, noce de cristal pour le prince Charles et Camilla. C'était une première question très facile. En voici une deuxième, assez facile aussi pour Dominique Vichard, qui habite Milizac dans le Finistère. Pour quelles raisons reparle-t-on dans la presse aujourd'hui de la planche des belles filles?
5: On reprend le surf, non?
1: Ouf!
0: Une planche sur
1: vous reprenez plutôt la planche à repasser.
3: C'est vrai que sur Ariel, on ne peut pas surfer. Hein.
0: Mais c'est possible.
2: C'est pas la planche à repasser parce que justement, les belles filles d'avant, elles repassaient pour leur belle-mère.
1: Ah non, rien à voir.
0: C'est pour le saucisson?
1: Pour le saucisson, c'est-à-dire.
0: Bah, on prend une planche pour couper un saucisson.
1: Non.
4: C'est un film, non?
1: Pour quelle raison? Allez-y.
4: C'est un film.
1: Ah oui, il y a beaucoup de films qui sortent en ce moment.
3: Vous avez raison. C'est peut-être un porno, la planche des belles filles, non?
1: La planche des belles filles avec Jane Birkin.
2: Ouais. Ah non, c'est peut-être dans les trucs porno qu'il y a.
1: Pas du tout.
0: Ça n'a rien à voir avec Pâques.
1: Avec Pâques, non.
4: Des travaux manuels.
1: Non.
4: Du crochet.
2: Mais... avec de la dentelle.
1: Non.
0: Mais c'est la planche qui me perturbe.
5: Oui, est-ce que la planche est utilisée aussi pour dire réfléchir?
1: Pas du tout.
5: On planche.
2: Est-ce que c'est une vraie planche?
1: Une planche en bois. C'est joli, ça, plancher.
4: Mais c'est Ariel.
3: Elle a bien planché sur l'émission.
2: Est-ce que c'est une planche en bois?
1: Non, la planche des belles filles n'est pas en bois.
0: En plastique?
1: En plastique, non.
2: En mousse?
1: En mousse,
4: mais
1: non.
4: C'est un concept.
0: Est-ce que c'est un objet ou est-ce que
1: il y a de la mousse, sûrement.
3: Mais c'est pas une planche, en fait.
1: Ce n'est pas une planche.
4: C'est
1: non, la planche des belles filles.
4: C'est pas un pouf.
1: Un pouf.
0: Ah bah oui, le
1: fameux. On voit bien un pouf ici.
0: Le fameux pouf de la planche des belles filles.
3: Ah bah sur Jean-Phi, c'est une vraie planche des belles filles, alors. On peut s'asseoir dessus.
2: Est-ce que c'est dans un livre.
1: Ah oui, un livre publié chez Pouf. Presse universitaire de France.
0: Est-ce que c'est un... Vous avez dit, il y a certainement de la mousse. Est-ce que c'est un...
1: Oui,
0: un...
1: pas seulement, hein.
6: Il y a de la bière?
1: De la bière, non, non, non.
2: Ah,
1: non.
2: C'est sous l'eau?
1: Non, c'est pas sous l'eau.
4: Ah, bah, c'est pas une presse à repasser, justement.
1: Sauf quand il pleut, pardon.
4: C'est pas une presse à repasser, justement.
1: Ah, c'est pas une presse à repasser, la planche des belles filles.
0: On en trouve chez nous ou pas?
1: Ah, c'est en France, la planche des belles filles.
0: Non, mais chez nous, dans nos domiciles, ou c'est plutôt à l'extérieur?
2: Non, c'est à l'extérieur.
1: Ah oui, bien sûr, c'est à l'extérieur.
0: Est-ce que c'est un seul truc, ou est-ce qu'il y en a partout?
1: Ah non, c'est
0: une seule chose.
3: Il y en a pas plusieurs. Il y a une seule planche.
1: Ah, il y a pas plusieurs planches des belles filles.
5: Est-ce que ce ne serait pas un lieu géographique?
1: Bien sûr. Exactement, Ariel. C'est un lieu géographique.
0: Ah, c'est pas là où il y a l'institut de Pinot?
1: Ah non.
2: Ah, c'est la dune du Pilat?
1: Non.
3: C'est lié au Tour de France.
1: C'est lié au Tour de France.
3: C'est une des étapes phares du Tour de France. C'est une ascension.
0: Le point de départ.
1: C'est, alors je vais accorder la bonne réponse à Florian Gazan.
2: Avec moi aussi. Effectivement,
1: c'est un sommet du massif des Vosges, la planche des belles filles. Ah. Et ce sera l'avant-dernière étape du Tour de France. La dernière, ce sera, comme d'habitude, sur les Champs-Élysées, si les Champs-Élysées
3: avec attestation, hein.
1: Existent encore, évidemment, en septembre prochain, puisque c'est que le Tour de France aura lieu du 29 août.
5: Du 29 août, j'ai retenu la date.
1: Au 20 septembre. Et ouais. Donc le 19 septembre aura lieu, comme prévu, la veille de l'arrivée, l'étape qui emmènera les coureurs jusqu'au sommet de la planche des belles filles. C'est en Haute-Saône, la planche des belles filles, 1148 mètres d'altitude entre la Haute-Saône et le territoire de Belfort, un massif des Vosges. Ah. Excellente réponse.
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1: Je vais vous raconter une histoire. À vous de me dire à quoi elle correspond, cette histoire. Philippe Veuly se réveille un matin dans une maison de santé en pleine possession de ses moyens, mais sans aucun souvenir des circonstances qui l'ont conduit à être interné dans cette maison de santé. En compagnie de son gardien, il fait le tour du propriétaire, il rencontre les autres pensionnaires de l'établissement et il tombe éperdument amoureux d'une jolie malade du bâtiment d'en face. Tout semble bien se passer jusqu'au moment où il commence à souffrir de troubles psychologiques et d'hallucinations. Komoun, un habitant de la planète Koukra, est venu chercher refuge dans le corps d'un terrien pour échapper aux dures conditions de la vie de son astre.
6: Vous avez pris de la drogue ?
1: Non, je vous raconte l'histoire.
6: D'accord.
1: Et Philippe Veuly va donc devoir désormais partager son corps avec lui, avec Komoun ou Kmoun, je ne sais pas comment prononcer, de la planète Toukra. Or, ce dernier personnage, cynique, dévergondé, voire même lubrique, est capable de prendre possession de la volonté de son hôte et de lui faire dire tout le contraire et tout ce qu'il veut. Quelle est cette histoire que je viens de vous raconter ?
5: La guerre des étoiles.
1: Bon,
6: avec Philippe Veuly, bien sûr.
8: Alors, c'est Les Misérables, non ?
1: Les Misérables.
6: Bon, c'est un livre.
1: C'est un livre.
0: De science-fiction.
1: Un livre de science-fiction.
0: Ah bon ?
1: On va dire oui, plusieurs.
6: C'est la soupe aux choux.
1: Ah non, c'est pas la soupe aux choux.
0: Américain.
1: Non. Américain. Non.
0: C'est pas du Jules Verne.
1: Ah non, c'est du roman français.
5: Est-ce que c'est de la littérature pour enfants ?
1: Pas du tout.
0: Mais pardon, l'auteur est mort, Laurent ?
1: Ah, l'auteur est mort.
0: Barjavel.
1: Barjavel.
6: Pardon, on connaît le titre de ce livre, mais manifestement, on ne connaît pas l'histoire, puisque ça ne nous rappelle... Alors, on ne la connaît pas, cette histoire.
1: Écoutez, je vous accorderai une bonne réponse. Soit si vous me donnez le nom de l'auteur, soit si vous me donnez le titre du livre, parce que je dois reconnaître que c'est une question assez difficile.
6: Mais le titre est très connu.
1: Ah, je n'ai pas dit ça.
6: Ah non, d'accord.
5: Ce n'est pas Harry Potter.
6: Non, c'est
9: français. Donc, Laurent, vous nous donnez, pour nous résumer, vous nous racontez une histoire sans queue ni tête, à propos d'un livre dont personne ne connaît le titre et dont on ignore le nom de l'auteur.
8: C'est compliqué, c'est ça.
1: Oui,
9: mesdames et messieurs, le pognon va arriver.
1: Oui, mais ce livre a son importance, monsieur Gueluc. Ah,
6: c'est-à-dire ?
2: C'est de là qu'on a tiré d'une ?
1: Ah, pas du tout.
6: Non. Est-ce que ce livre a inspiré autre chose ?
1: Non, pas spécialement. D'ailleurs, on dit même que ce livre aurait pu être inspiré du récit de Maupassant, le
0: Horla.
1: Le Horla, exactement.
6: Ah, il y avait un extraterrestre dans Maupassant ?
1: Voilà.
0: Il y a une présence.
8: Ouais. Une présence.
0: Mais l'auteur est très connu.
5: Est-ce que ça fait partie de la littérature fantastique ?
8: C'est pas Boulle.
1: Vous me proposez Pierre Boulle, je vous entends, monsieur Berléand.
8: Oui, c'est pas ça.
1: Mais ce n'est pas Boulle.
5: Non,
1: c'est pas Boulle.
5: littérature fantastique.
1: Un peu forcément, vous voyez, parce que.
5: Alors, est-ce qu'il s'agirait de Tolkien?
1: Non, on voit bien que le héros a quelques troubles psychiatriques dus à une présence manifestement que lui seul voit.
6: Est-ce qu'il est mort depuis longtemps, ce monsieur qui a écrit le livre?
1: Ah, celui qui a écrit le livre, il est mort en 1918.
9: Il a écrit un autre livre très connu, lui.
1: Non, je crois vraiment que c'est son livre le plus connu.
10: Est-ce que c'est un des deux Ronnie?
1: Non, mais c'est vrai que monsieur Claudel, je dois avouer que si je pose cette question aujourd'hui, c'est parce que je savais que votre présence nous aiderait forcément.
8: Est-ce qu'il a eu le Goncourt, le monsieur a eu le Goncourt?
1: Le monsieur a eu le Goncourt.
10: Jean-Antoine Nau.
1: Et c'est?
10: C'est le premier Goncourt.
1: Bonne réponse de Philippe Claudel.
10: Merci François.
6: Bravo.
10: Je confesse ne pas l'avoir lu.
6: Et comment s'appelle ce livre alors?
1: Force ennemie.
10: Ouais, Force ennemie.
1: C'est le premier prix Goncourt qui fut décerné. Effectivement, Force ennemie a obtenu le prix Goncourt en 1903, l'année du premier Goncourt. Ouais. Comme évidemment Philippe Claudel fait partie aujourd'hui de l'Académie Goncourt, je me suis permis de raconter cette histoire.
10: Quand même vous l'avez résumé avec une histoire assez culottée. Quoi. Enfin, c'est quand même un roman d'anticipation.
6: C'est curieux.
10: Pas fréquent à l'époque. Ouais.
1: Et effectivement, moi, je ne connaissais pas bien non plus cet auteur, Jean-Antoine Nau. D'ailleurs, c'était un pseudonyme. Hein. Il s'appelait en fait Eugène Léon Édouard Torquet.
10: Ah, c'est moins bien.
1: Breton. Mais c'est qu'il était né à San Francisco quand même, cet écrivain.
8: Breton de San Francisco.
6: Il a rajouté John.
1: Il était né en Californie. Voilà pourquoi il s'est fait appeler Jean-Antoine Nau. Même si effectivement sa famille était de Honfleur et du Havre.
8: C'est un cousin lointain.
1: C'est peut-être un cousin, monsieur Nau, alors. John Antoine Nau ou Eugène Léon Édouard Torquet, qui fut en tout cas le premier prix Goncourt de l'histoire. Bravo à François Berléand et Philippe Claudel. Oh, une question toute bête maintenant. Si vous achetez des vitelottes, pour quelles raisons sont-elles particulièrement recherchées?
6: Parce qu'elles sont des pommes de terre roses ou rouges.
1: Vous remplacez Juan Arbelès parfaitement aujourd'hui. Parce que c'était une question que j'avais préparée pour lui.
6: C'est pas dur, ça.
1: Et des vitelottes.
5: Non, il paraît qu'il y a 18 espèces de pommes de terre différentes.
6: Espèces de patates.
9: 19 avec toi.
6: Espèces de patates.
10: Je pense qu'il y en a un peu plus, Ariel, même.
5: Non, mais c'est vrai. 18 espèces de pommes de terre.
8: Même plus que ça.
9: Beaucoup plus.
6: Il y a des chips vitelottes violettes.
10: As-tu jamais épluché une pomme de terre de ta vie, Ariel?
5: Non, pas encore.
6: Mais c'est un projet.
5: Oui, c'est un projet.
6: C'est un projet de vie. Bah, par exemple, voilà, le grand projet 2025 d'Ariel, c'est d'éplucher une pomme de terre.
1: Elle attendait d'apprendre parce qu'elle estimait que c'était plus sûr.
10: Bravo.
9: Mais fais attention, Ariel, quand tu éplucheras des pommes de terre, veille à ce qu'elles n'aient pas de germes. Parce que sinon, on dit qu'il faut enlever les yeux avant de les éplucher.
5: Mais quelle horreur.
9: Mais oui, n'enlève pas tes yeux, sinon tu trouves plus tes pommes de terre non plus.
5: Non, mais vous les épluchez avec quoi? Le petit truc à...
6: Ah non, un économe.
5: Avec
6: ça s'appelle un économe.
5: Avec l'économe.
1: Il n'y en a pas d'économe à la maison.
2: Mais ah non, mais la vitelotte, c'est ravissant.
1: Ouais, c'est très joli. Ah, vous connaissiez, vous, les vitelottes?
2: Ah, ben très bien, oui.
8: Moi aussi, je connais.
5: Alors, elle est rose.
6: Elle est rose-violette.
8: Oui. Rose-violette, elle est violette. À l'intérieur.
2: Quand on fait des chips de vitelotte, c'est très joli.
6: Oui, c'est vrai.
1: Autrefois appelée négresse ou truffe de Chine.
6: Ah non, on fait plus.
9: Ça, on peut plus.
8: Si, on peut dire truffe de Chine. On peut dire truffe de Chine.
9: Ah oui, mais rose, déjà, on dit elle est rose, ça peut aussi.
1: Elle a une peau et une chair violette. Voilà.
8: Attention, par rapport à tous les gens violettes. Là aussi, il faut faire attention.
9: Mais quand... Mais Laurent, quand elle est cuite, et pardon à tous les alcooliques qui nous écoutent.
1: La couleur se conserve à la cuisson.
9: Oui. Ah, c'est ça.
2: Mais oui, c'est ça, pour l'intérêt. Ça.
5: Donc c'est un peu couleur betterave.
6: Oui, un peu.
8: Voilà. Justement, c'est un croisement de pommes de terre et de betterave.
5: Ah oui.
8: C'est pour ça qu'elle est...
5: Ah voilà.
8: C'est pour ça.
2: Mais c'est parce qu'elles ont poussé dans le même champ. Donc on le violet.
10: On a fait coucher une pomme de terre avec une betterave.
6: Je crois qu'il dit n'importe quoi.
9: Mais est-ce que la couleur violette.
6: Ah, il dit n'importe quoi.
8: Oui, bien sûr.
6: Oui, mais il a l'air tellement sûr.
1: En tout cas, c'est une belle réponse collective.
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0: pour Aurélie Pan. Madame Pan habite Saint-Soul en Charente-Maritime. Et la question concerne l'échelle de Fujita. Mais que mesure l'échelle de Fujita?
1: La longueur du pinceau japonais?
0: Non, pas du tout.
2: Ah, c'est un
0: bravo.
2: Code.
0: Quelle culture, Christine. Mais non, monsieur Fujita, celui-là en tout cas n'est pas peintre.
2: Ah, est-ce que c'est lié à un phénomène climatique?
0: Alors, un phénomène climatique, oui, on peut dire oui. Oui, ah. Oui. Monsieur Ted Fujita, c'est son nom, hein, de l'Université de Chicago, a inventé un système qui classe ce phénomène climatique.
2: Les cyclones?
0: Les cyclones, pas
2: les
0: tout
2: ouragans,
0: à fait.
2: Les ouragans?
1: Les
2: typhons.
1: Tonnerres?
0: Alors, on est tout près.
2: Les tornades?
0: Les tornades. Bonne réponse collective
3: d'Esteban.
0: Les tornades, effectivement, et on les classe désormais, d'ailleurs, avec l'initiale de son nom, hein, monsieur Fujita. Vous pouvez avoir une tornade F0, ce qui veut dire que ça a soufflé, mais vous pouvez sortir de chez vous.
2: Un bébé tornade.
0: C'est pas bien méchant. Une tornade F5, en revanche, là, c'est un cauchemar. Les vents vont dépasser 320 km/h. Et savez-vous quel est l'état des États-Unis où il y a le plus de grosses tornades?
2: L'Oklahoma.
0: Comment vous savez ça?
2: Bah, je sais que c'est dans le centre des États-Unis.
0: Et là... c'est l'Oklahoma. Bonne réponse de Christophe Beaugrand.
2: On voit des vaches qui s'envolent parfois.
0: Et c'est pas vrai.
2: Je vous assure, c'est horrible.
1: Ben j'irai pas.
4: Et il paraît aussi que c'est l'endroit où il y a le plus de bovins et de d'homosexuels.
1: Mais pourquoi tu dis ça, Christophe?
4: Ça n'a rien à voir, mais j'entendais quelqu'un qui disait ça.
2: Mais t'es sûr qu'il y a beaucoup d'homosexuels dans l'Oklahoma?
4: Oui.
1: Eh ben d'ailleurs, ils vont faire l'amour et dans le pré uniquement pour les homos.
0: Peut-être.
2: À vérifier. On ira sur les vaches, je pense, mais
1: on ira voir.
2: Oui. On va vérifier ça.
0: En coup de vent. Pour monsieur Dali, qui habite Pierre Dali, on reste aux États-Unis puisque là-bas, monsieur Charles Francis Bruch a été le premier en 1888, le premier à construire quelque chose qui fait florès, hein, depuis. On est effectivement dans l'Ohio et ça a surpris quand il a effectivement monté, construit une tour de 17 mètres de haut, mais qu'est-ce qu'on pouvait voir sur cette tour et qu'est-ce qu'il a quasiment inventé puisqu'il est le premier à avoir ainsi démontré que ça pouvait être utile un jour.
2: Une éolienne?
0: Une éolienne, encore une bonne réponse.
3: Voilà, bravo.
0: Eh oui, il a mis 144 pales en bois de cèdre qui tournaient avec le vent pour produire de l'électricité. Tout ça dans son champ, là-bas dans l'Ohio. Monsieur Charles Francis Bruch.
2: Il paraît qu'il y a beaucoup de vaches et d'homosexuels dans l'Ohio.
0: Oui, mais ils viennent de l'Oklahoma
2: à cause des tornades.
0: Eh ben, écoutez, parfait. Bravo, Beaugrand. Vous connaissez bien les États-Unis.
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0: On va à Sainte-Hélène, une île britannique dans l'océan Atlantique, au large de la Namibie. On est en Afrique de l'Ouest.
2: Ah bon ?
0: Et il y a tout un article aujourd'hui, signé Laurence Le Fur dans Le Parisien. Cet article nous dit que là-bas, sur l'île de Sainte-Hélène, on fête un anniversaire. Mais quel anniversaire ?
7: À la mort de Napoléon.
0: Non !
2: Est-ce que c'est l'anniversaire de quelqu'un ?
0: Ah, de quelqu'un !
4: Ah, c'est pas là où ils ont fait le dessert à la poire Belle-Hélène et c'est l'anniversaire de la poire Belle-Hélène.
2: Je crois qu'on ferait un article entier dans Le Parisien pour l'anniversaire.
0: Ah, je sais, j'en ai vu d'autres.
1: C'est une fête religieuse.
0: Je peux même vous dire, c'est un 190e anniversaire.
7: Ah, c'est le seul endroit où Anne Hidalgo peut faire un meeting.
0: Non, 190e anniversaire.
2: Et c'est quelque chose de vraiment, on a envie de le fêter, on a envie d'y participer, on est heureux.
0: Bah, en tout cas, c'est un record.
1: C'est lié à la couronne d'Angleterre?
0: Non.
8: C'est pas les animaux?
0: Ah, ça.
8: C'est genre les tortues?
4: Au safari.
8: C'est pas les tortues?
0: Expliquez.
8: Ça fait 190 ans que les tortues ont décidé d'aller à Sainte-Hélène.
7: C'est la plus vieille tortue. La plus vieille tortue qui a 190 ans.
0: Bonne réponse de Max Boublil.
7: Comme quoi, il n'y a pas besoin de culture, avec un peu de jugeote, un peu d'intelligence, on arrive à tout. Je suis un exemple pour cette jeunesse qui est dans les secs pas, pour cette jeunesse qui réussit pas. Les classes techniques, tout ça, les gars, à la fin, on y arrive.
2: Ou pas.
8: Vous savez pour qui voter maintenant.
7: Voilà.
0: Et c'est même mieux que la plus vieille tortue, c'est...
7: C'est la plus vieille tortue.
0: Non, mais
2: le plus vieil animal sur Terre.
0: Le plus vieil animal terrestre.
8: Ah, mais non. C'est plus vieux que Gérard Larcher.
2: Que Claude Sarraute.
0: Le plus

0: vieil animal terrestre, 190 ans.
1: Ah ben, alors, Claude Sarraute, c'est
0: son secret, un petit verre de Porto et du gâteau au chocolat.
2: Avec comme Claude.
3: Exactement. Mais elle se porte bien, sa tortue, elle est pas fatiguée?
0: J'ai la photo.
1: Alors, ah, elle est belle?
0: Alors, elle est un peu fatiguée.
4: Un peu fripée.
0: C'est une tortue mâle, hein, il s'appelle Jonathan.
2: Moi, je m'appelle Jonathan. Mais
0: Et oui, l'animal arrive des Seychelles, puis on l'a foutu sur cette île de Sainte-Hélène.
1: Il va dans l'eau de temps en temps quand même.
0: Alors, c'est une tortue géante qui s'épanouit à la plantation à Hausse, la résidence du gouverneur de l'île de Sainte-Hélène. Ouais. Jonathan est nourri une fois par semaine à la main.
1: Une fois par semaine?
0: Oui.
1: À la main.
0: À la main avec de la salade, des concombres et des pommes. Parce que comme Jonathan est aveugle, maintenant il n'a plus d'odorat.
1: Comme il est aveugle, il n'a plus d'odorat.
0: Alors, non.
1: Ça veut rien dire, ça.
5: Ah oui, ben, il sent plus ce qu'il veut.
1: Comme il est aveugle, il n'a plus d'odorat.
0: Vous avez raison, j'ai oublié la virgule.
5: Ah oui, il mange en braille.
2: Est-ce moi, j'ai eu un cochon d'Inde qui a vécu 18 ans, moi, Laurent, pour les anecdotes que
5: tu t'es marié avec.
2: Non, c'est vrai. Alors, je vais vous dire même un truc, parce que je m'en fous. Tu peux me vanner, toi, j'ai eu un cochon d'Inde qui a vécu 18 ans, et à la fin, il était paralysé de l'arrière-train, et pour lui faire faire caca, il fallait lui appuyer sur le ventre comme un petit tube de dentifrice.
1: Mais pardon, tu lui appuyais dessus pour qu'il fasse caca?
2: Non, et en plus, oui.
5: Ah oui.
2: Parce qu'il était paralysé de l'arrière.
5: On fait pareil avec Bernard Mabille avant la mer. Bien sûr. Non mais c'est pas drôle. Lui, écoute, lui ça le soulage et nous ça nous excite.
0: Bernard, je t'en supplie, Bernard, ne crois pas. Oh, non mais je sais plus quoi dire. Moi. Je vais te fâcher avec tout. Je suis en train de parler d'une pauvre vieille tortue.
2: Eh ben lui aussi.
0: Et qui est là-bas sur l'île de Sainte-Hélène. Aveugle, qui a plus d'odorat, on lui met de la nourriture, par terre, et il n'est pas capable de se rendre compte. Alors, on est obligé de le nourrir à la main. En revanche, son audition est excellente.
5: Ah oui.
0: Et ça, alors, c'est là où ça va être intéressant, écoutez bien. Et sa libido aussi.
5: Ah, ça nique une tortue tout le temps, c'est vrai.
1: Mais ça nique.
0: 190 ans et il continue.
2: Comme Bernard.
1: Mais il continue de quoi?
5: Ah, mais le problème, c'est que là, il voit rien. Donc, parfois, c'est donc, sur un migrant.
1: Mais alors, il est dans le jardin du
5: gouverneur. Bah, il voit rien. Alors, dès qu'il y a un trou, il y va.
1: Il est dans le jardin du gouverneur. Est-ce qu'il y a une madame tortue ou
0: il nique n'importe quoi? Il y a trois tortues géantes.
5: Ah, oh là là.
0: Emma, David et Fred.
5: Ah, David Douillet.
1: Il nique les trois.
2: Ah, bah, Emma, elle doit morfler. Hein.
1: Ouais, David et Fred aussi, si ça se trouve. Hein.
2: Il est aveugle, alors bon, il va où il peut. On pense évidemment à la femme de Mabille.
0: Elles sont bien moins vieilles que lui, vous voyez.
2: Oui, comme Mabille.
0: Emma, David et Fred. Et Jonathan est bien parti pour passer le cap des 200 ans.
1: Là, bravo, Jonathan. Bravo.
5: Il a connu Marie Curie, il va connaître Valérie Pécresse. C'est dingue comme histoire.
0: En tout cas, voilà, Jonathan est le plus vieil animal qui vit sur Terre. Wow.
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0: La question qui vient maintenant concerne ce qui s'est passé dans la nuit du 10 au 11 octobre 1963. Cette nuit-là, il y a donc bientôt 60 ans, du 10 au 11 octobre 1963, il s'est passé quelque chose d'illégal. Quoi donc?
8: Dans quel domaine?
5: Il a dû se passer beaucoup de choses illégales.
8: Il y a un type qui a fait un excès de vitesse. Non.
0: Alors, quelque chose, évidemment, dont tout le monde est au courant, sans savoir forcément que c'était illégal.
5: Alors, j'ai une idée.
0: Ou plutôt, on connaît l'événement sans savoir qu'il s'est passé de cette façon-là.
5: Alors, c'est le mec qui a assassiné le 22 novembre. Et ben peut-être que dans la nuit du 10 au 11, qui avait assassiné Kennedy, peut-être qu'il a acheté un flingue.
0: Pas du tout. Et ça se passe en France.
8: Il aurait été con de venir en France acheter un fusil pour assassiner son truc en plus à la douane. C'est compliqué.
3: Alors, est-ce qu'il s'agit d'un meurtre?
0: Pardon?
3: Est-ce qu'il s'agit d'un meurtre?
0: Non, non, Isabelle, il ne s'agit pas d'un meurtre.
3: Si vous pouviez comprendre tout de suite ce que je dis,
5: Attendez, qu'est-ce qui était illégal dans les années 60? Tout, pratiquement.
0: Oh, ça reste illégal aujourd'hui.
5: Ah,
0: hein.
5: Alors, est-ce que ça a un rapport avec la prostitution ou les maisons closes?
8: Avec les stupéfiants?
0: Du tout.
3: Avec les femmes?
0: Ah non, mais c'est une date, peut-être que vous pourriez avoir retenu la date du 10 ou 11 octobre 1963.
3: 10 ou 11.
0: Justement,
2: une manifestation.
0: La
5: nuit?
0: Non.
1: Mais c'est un truc dont les Français sont fiers.
0: Oh non, c'est pas ça. Mais d'ailleurs, on va commémorer cette date-là en octobre prochain.

0: Je sais, c'est la nuit des longues fourchettes.
1: C'est quoi?
0: Il y a eu la nuit des longs couteaux en Allemagne, de triste mémoire.
2: Bon souvenir.
0: Et on a moins parlé de la nuit des longues
3: fourchettes.
2: Ça se passe en Allemagne? Non,
3: ça se passe en France.
1: J'ai une idée.
3: Oui, allez-y.
1: Je l'ai un peu perdu, mais je l'avais il y a deux ans.
4: Ça s'est passé à Paris?
3: Alors, je vais vous aider même et je vais répondre à votre question, chère Isabelle. Ça se passe entre Grasse et Paris.
5: Dans un train,
4: ah, donc
5: dans
4: c'est un train. Trajet, un oui. Train, un train, un train. Oh, je suis là.
3: Oui, oui, j'écoute.
4: Un train, c'est l'histoire. Il y a, c'est, ça, est-ce qu'il y a un train dans l'histoire?
1: Mais il y a un moyen de locomotion.
3: Je crois que j'ai bien compris la question.
4: Ouais. Alors, oui
3: et,
4: ou non?
3: Et il n'y a pas de train dans cette histoire.
4: Un avion?
3: Il y a un
2: oui, oui, transport. C'est la sœur de Catherine Deneuve, hélas, qui est décédée dans un accident
4: mais
2: de voiture.
4: Non,
3: pas
4: non,
3: du
4: non,
3: tout.
4: Il y a un avion? Il y a un avion? Il y a un moyen de locomotion.
3: Oui, une voiture.
2: Bah oui, entre Grasse et Paris,
3: voilà.
2: C'est sûr.
3: Il y a une voiture, on a. Voilà.
2: Est-ce que ça concerne un homme?
3: Non, une femme.
0: Accident. Ils étaient trop dans la voiture.
3: Non.
0: Laurent, y a-t-il un accident de voiture?
3: Non, il ouais. Y a pas d'accident
4: ah,
3: de voiture.
4: C'est illégal, c'est le moyen de transport qui est illégal.
3: Non, non, c'est la.
4: C'est l'enfant. C'était, elle avait pas son permis de conduire.
2: Ah, c'est la Chantal Nobel avait... qui était en train de faire
3: pas
2: une.
3: Dans
2: une...
3: Les...
6: Non, pas en 63.
3: Pas en 63. Ou alors c'est la plus longue fellation qu'on n'ait jamais connue.
0: Et c'est pas illégal.
2: Je cherche, monsieur.
3: C'est vraiment, c'est vraiment que notre ami Sacha Distel ouais. Était long à venir.
4: Elle n'avait pas.
5: C'est une,
4: elle n'avait
5: c'est une
4: pas,
5: femme, hein.
4: Elle n'avait pas son permis.
6: Faites gaffe parce que si vous dites trop de conneries, elle moi demain j'appelle pour faire le rectif.
5: C'est une femme écrivain.
4: Elle.
3: C'est pas une femme écrivain.
4: Elle n'avait pas. Écoutez-moi deux secondes. Parce
3: mais
4: que
3: je ne fais que,
5: en fait
3: je,
5: que ça.
3: Je bois vos paroles.
4: Je vais fatiguer tout le monde.
0: On est forcément. On est tous obligés de boire ses paroles quand elle. Quand elle fait des chuchus.
4: La personne n'avait pas son permis de conduire.
3: Rien à voir avec ça.
0: Est-ce qu'elle est connue, cette femme?
3: De toute façon, elle ne pouvait pas conduire.
0: Mais elle est connue, cette femme.
3: Ah oui, très.
0: Attendez, elle ne pouvait pas conduire. C'est le transport d'une personne décédée.
2: Oui, Claude oui. François
0: Non, laissez-moi.
6: Mais pourquoi tu veux mettre laissez-moi, des célébrités laissez-moi, dans
0: laissez-moi
6: cette
0: terminer.
6: Histoire.
0: Laissez-moi
3: Claude
0: terminer.
3: Claude François est mort dans les années 70.
5: C'est une momie, c'est une momie.
0: On a ramené le corps à Paris, entre Grasse oui. Et Paris, d'une personne qui était oui. Décédée à Grasse.
3: Oui.
0: Et on a voulu faire croire qu'elle était morte à Paris.
3: Exact.
0: Et il s'agit d'Edith Piaf.
3: Et c'est la bonne oh réponse de Philippe Gueluc.
2: Vous a aidé quand même.
3: Eh oui, Edith Piaf nous a quittés il y a 60 ans. Et
1: ça, c'est dingue.
3: Et Edith Piaf est morte chez elle à Grasse, mais elle voulait mourir à Paris, si bien ouais. Qu'une fois son décès constaté, on l'a ramenée dans le 16e arrondissement en pleine nuit, dans la
2: dans
3: nuit
2: coffre
3: du ouais, 10 ouais. Au 11 octobre.
2: Ah non, rien de rien. Rien de regret, rien.
0: Et du coup,
2: oh, quelle horreur.
0: Ça lui a fait plaisir d'être morte à Paris, du coup, elle a préféré. Eh
4: oui. Mais on l'a mis dans le coffre.
5: Ouais. Non.
0: Non, non, on l'a
2: non,
0: attaché
2: on l'a mis
0: avec
2: à la place du mort. Ouais.
0: Avec la ceinture de sécurité à côté.
5: On l'a mis à la place du mort. Et avec une ficelle, il faisait bouger la main. La reine d'Angleterre.
0: Le mec du péage s'est douté du truc parce qu'elle bougeait. Elle a pas tourné la tête pour dire bon, au revoir.
3: Un peu de respect pour Madame
6: ah
3: Pierre.
6: Ouais. C'est l'hymne à la mort.
5: Oh, mais on a vachement de respect pour elle. Attends.
1: Ah, moi, j'adore.
3: Mais c'est vrai que officiellement, elle est morte le 11 octobre, alors qu'en fait, elle est morte la veille, le 10. Et on a annoncé sa mort à 7h du matin le 11, alors qu'elle était morte depuis la veille. Et c'est pendant la nuit qu'on a ramené ouais, le corps ouais. De Piaf.
5: J'ai vu tous les chiens qui suivaient la bagnole.
4: On l'a ramené
5: l'odeur
4: comment
5: l'odeur de viande froide et tout.
2: Bah, en voiture.
3: On l'a ramené en voiture.
4: Mais en voiture oui. Classique.
5: Il l'avait ramené en vélo.
0: Il est arrivé un truc formidable un jour. C'est une famille belge qui était en vacances en Espagne. C'est une histoire véridique. Et lors des vacances, la grand-mère décède, malheureusement, un petit peu comme Edith Piaf. Et plutôt que de payer des frais considérables pour rapatrier le corps, il roule la grand-mère dans un tapis et il la met sur le... sur la galerie, sur le toit. Je vous jure. Et il s'arrête un moment sur une aire d'autoroute pour déjeuner un truc et on leur pique la bagnole. Bon, c'était pas Edith Piaf, mais c'est bien quand même.
3: Elle s'est éteinte en début d'après-midi, le 10 octobre 1963.
0: Oh, bah, en début d'après-midi, comme Claude
3: train.
0: François.
3: Dans sa maison.
0: Claude François s'est éteint en début d'après-midi aussi.
3: Dans sa maison.
6: Alors lui, c'était à Dunkerque, mais comme il a voulu aussi.
3: dans sa maison du quartier Place Cassier à Grasse, ouais. À la suite d'une rupture d'anévrisme, et sa secrétaire et amie Danielle Bonnel qui l'accompagnait, s'est dit on peut pas la laisser là, il faut qu'elle meure à Paris, c'était son souhait, on va la ramener pendant la nuit.
0: Ce qui aurait été drôle, c'est que la bagnole

0: Ah, c'est un accident de la route et qu'on constate qu'elle est morte deux fois. Une fois.
1: Et donc, ils l'ont ramenée illégalement parce qu'évidemment, c'est illégal.
2: Ah, on n'a pas le droit de déplacer. Oh
1: ah,
2: là
1: bah
2: là.
1: Non, non, on n'a pas le droit de déplacer un mort pendant la nuit.
3: Ah
1: non,
3: bon
4: hein,
3: ah
4: bah, et pendant la journée.
2: Pendant la journée, c'est moins discret, pardonnez-moi. Mais...
5: Moi, j'ai des copains, ils font que ça, ils déplacent des morts la nuit, tu rigoles.
1: Et ce qui fait qu'elle est morte finalement le même jour que Jean Cocteau, alors que, en fait, elle est morte.
6: Il y en a du monde qui est mort le 10 avril.
1: Elle est morte la veille. Cocteau quand même a appris que Piaf était morte parce qu'il a quand même eu le temps d'apprendre qu'elle était morte.
5: Ça a été une belle semaine, hein, quand même. Piaf, Cocteau, il y a un troisième dans le tiercé, là.
1: C'est du covoiturage.
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1: J'aimerais maintenant vous demander qui est mort pendant une célèbre bataille. Il faut que je la retrouve, la bataille, parce que j'ai perdu
10: son... Jeanne d'Arc.
1: Non.
10: Elle est morte après la bataille.
1: Pendant une bataille, c'est Jeanne d'Arc.
10: Je sais pas moi comment je peux savoir.
5: Ben oui, parce qu'à Disney, il y a Jeanne d'Arc mourir dans la guerre du barbecue.
10: Bah, Napoléon alors.
1: Mais non, mais Jeanne d'Arc, quand même, vous savez bien qu'elle est morte sur un bûcher en train de brûler, Jeanne d'Arc.
10: Ah ben ouais, ben ok. Alors Napoléon, je sais pas. Ah, il était sur un, il était même pas sur un cheval en plus, c'est faux. La photo du cheval, c'est même pas vrai.
1: Mais vous me citez que
10: il
1: des gens.
10: Il était sur un âne ou sur un mulet, c'est un mytho.
1: Mais non, mais vous me citez que des gens qui justement sont pas morts pendant une bataille.
10: Bon, alors, ils m'ont menti alors. J'ai l'impression que c'était des guerriers qui sont morts.
1: Mais non, Napoléon, c'est juste qu'il est pas mort dans son lit là-bas.
10: Ah bah alors Maximus.
1: Qui ça?
10: Maximus.
1: C'est qui ça, Maximus?
10: Le Gladiator 1. Ah, je sais pas moi. Donc, il doit attendre la fin de la question alors.
1: On l'aime un autre.
4: On a envie de lui faire des bisous.
1: Oui, c'est vrai.
11: On sent grosse tête tout de suite.
1: Ouais. Non, le mien, il est mort pendant une célèbre bataille le 27 avril 1521. La bataille de Mactan ou Mactan, comme on dit à l'international. Mais en France, on dit Mactan. Qui est mort pendant la bataille de Mactan le 27 avril 1521
4: Un soldat. Il y en a beaucoup, hein.
1: Wow. Oui. Un soldat, non pas.
11: Un poète.
1: Un poète, non.
4: Il y avait Lucien Marchal.
1: Non, non, non.
2: Là aussi.
1: Qui vous dites?
4: Moi, je connais que ceux qui ne sont pas connus. Lucien Marchal, François Klein. Enfin, il y en a beaucoup, hein.
11: Dis des noms.
0: Merci de leur rendre hommage.
1: Je ne crois pas qu'il y avait des noms comme ça lors de la bataille de Mactan.
11: C'était pas un soldat de métier.
4: C'est quoi? C'est une bataille qui n'est pas française?
1: Elle n'est pas française.
4: Ah. Elle est vietnamienne. Ah. Oh, elle est asiatique.
1: Vous connaissez.
10: Non, Vietnam, je connais, moi, par contre. Alors, c'est Booba. Mais non.
1: Qu'est-ce que vous me racontez?
10: Bah, Booba dans Forrest Gump. Oh la c'est la guerre du Vietnam.
1: Vous allez trop au cinéma, vous. Allez trop au cinéma, vous.
5: T'as donné ton corps à la science.
4: Non, c'est. Est-ce que c'est.
5: Le corps à l'accident, parce que moi, j'aimerais assister à la dissection, tu vois.
4: Non, donne ton cerveau à la science.
10: Mais lisez mon livre, il s'appelle Autopsie.
1: Est-ce que c'est un anglais? Remarquez, je serais de vous, monsieur de Kersauzon, je ferais moins le fiero sur cette question.
4: C'est en Bretagne.
1: C'est pas breton.
0: C'est Christophe Colomb.
1: Non, pas Christophe Colomb.
4: Ah non, c'est lui l'autre.
11: Magellan.
1: Pardon.
11: C'est Magellan.
1: Magellan. Bonne réponse.
11: Tu me mets toujours sur la piste.
1: Ouais. Ouais.
11: C'est mon boulot. Gueluc, il fait les passes décisives.
0: Ouais.
11: Je mets le but.
1: Bonne réponse de monsieur Crédville. Magellan, à qui d'ailleurs Olivier de Kersauzon rend un vibrant hommage dans son livre Avant que la mémoire s'efface. Vous dites quand même que ce qu'il a fait Magellan à son époque, donc au XVIe siècle, même s'il n'a pas vraiment réussi à aller jusqu'au bout de son tour du monde puisqu'il est mort pendant cette fameuse bataille, hein. Il y avait sur la petite île de Mactan des autochtones qui se sont battus. Lui, il pensait gagner parce que ils étaient plus nombreux, mais il n'avait pas envisagé qu'il y avait des flèches empoisonnées en face de lui et donc il en est mort, le pauvre Magellan. En même temps, il essayait de chasser des gens de leur île, hein, l'île de Mactan. Mais vous dites qu'à cette époque, il fallait le faire de naviguer comme il a navigué.
11: Ah ouais, c'est incroyable. C'est le plus beau parcours maritime qui ait jamais été fait. Hein.
1: mieux que Christophe Colomb, Magellan.
5: Oui, parce que Christophe Colomb, il part de des côtes espagnoles, je sais pas quoi, et il va vers les Antilles. Et en fait, on change pas vraiment de lumière entre avril au Portugal, la mer, les bleus ciels, ça, et pareil aux Antilles, parce que comme Magellan, lui, il descend, et plus il va vers le sud, plus la mer est verte, plus elle devient noire, plus elle devient dure, plus les gens ont peur. Ça a rien à voir. C'est Magellan, c'est très courageux.
1: Vous dites même quand il y a la nuit pendant plusieurs jours.
5: Ouais. Ben plus tu vas vers le sud, plus c'est la nuit absolue en hiver.
1: Et vois. Voilà. Et donc, vous dites, à cette époque-là, eux, ils savaient pas ce que ça voulait dire.
5: Non,
1: et...
5: puis c'était, il y avait des hommes de Magellan qui croyaient encore que la mer était plate, tu vois. Donc, chacun pensait approcher de l'endroit où on va tomber pour toujours.
10: C'est... Oh, elle est pas plate?
5: Non.
4: dans c'est pas une crête. Ouais,
10: parfois, il y a des vagues, mais elle est plate.
5: Non, mais elle est plate, oui. Non, oui, oui.
1: La terre.
5: Non, elle est plate.
1: Elle est plus plate que ma Pamela Anderson.
5: Ouais. Ouais, non, elle est plate. Tout est plat, tout est plat.
10: Ah, voilà.
0: Olivier, continue ton récit passionnant sur ton livre formidable.
5: Je suis tout à fait perturbé par ce qu'il dit, moi.
1: Vous lirez le livre d'Olivier de Kersauzon à
10: Lille? Impossible, juste la couverture, ça ne m'intéresse pas.
5: Non, mais je te remercie, ça me rassure.
10: Hier, j'ai croisé Paul Alcarat.
1: Oui.
10: Il a voulu m'offrir son livre.
1: Oui.
10: Mais évidemment, je ne l'ai pas pris.
1: Bah non.
10: Je lui ai dit, mais comment tu veux que je le lise? Il me dit, bah, tu te renseigneras, tu feras des recherches. C'est incroyable, lui. Hein. Ouais. J'ai lu quand même le truc derrière, là. Je sais pas comment ça s'appelle, le résumé, là.
11: La quatrième de couverture.
10: Ouais, ouais, ouais, bah, la première phrase, il fallait que j'aille dans le dictionnaire. C'est bon. Je lui dis, au moins, mets-moi des astérix. Ah, oui. Quelque chose, non, même pas.
1: Il sera là la semaine prochaine, Paul. Ah, mais il a dû être déçu que vous preniez pas son livre, quand même.
10: Ouais, mais pourquoi faire?
1: Mais c'est vrai. Bah, pour le lire.
10: Non, moi, je vais pas le lire.
3: Alors, il est passionnant.
1: Si vous voulez, moi, je peux vous donner des cours. Oui.
10: Non, mais je sais lire. Mais le problème, c'est que je sais lire. Mais je retiens pas ce que je lis. Et je suis dyslexique. Alors, à chaque fois, je dois revenir au bout de la phrase. Et je mets du temps à lire un livre.
0: Mais Isabelle aussi a failli être Miss Mexique à un moment. Non?
10: Mais il y a un nouveau truc maintenant. Ah, je viens de comprendre, enfoiré.
1: Vous avez dyslexique et Miss Mexique réunis dans la même émission.
12: Oh, quelle horreur.
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1: Où trouve-t-on une furgette, un fusquois, une esguillette?
15: Dans mon slip. Dans mon slip.
1: Non, ou une fourgeoire.
0: Dans une armure?
1: Non.
16: On dirait des outils, non?
1: Ah, c'est non.
15: Vous pouvez répéter.
16: On cherche quoi exactement?
15: Est-ce que ce sont des animaux?
1: Alors, plus précisément, car j'ai commis une petite erreur dans la question. Mais enfin, en même temps, la question reste valable, mais pour être un peu plus précis et vous aider, je dirais qu'on peut trouver une escurette, une furgette et un fusquois dans une fourgeoire. Mais qu'est-ce qu'une fourgeoire?
15: C'est pas autour d'un végétal.
17: C'est du vieux François.
1: Ah oui.
15: Est-ce que ça se mange?
1: C'est du 14e siècle.
15: Ça ne se mange pas.
17: Je l'ai senti tout de suite.
16: C'est un appareil?
1: Comment ça, un
16: genre
1: appareil?
16: Genre une horloge ou un truc comme ça?
1: Oh, il n'y avait pas beaucoup d'appareils à cette époque.
17: Dans un château des ustensiles.
15: Est-ce que ça se mange, Laurent?
1: Non, ça ne se mange pas.
17: C'est une pièce d'habillement.
1: Non,
15: c'était pas dans le premier iPhone?
1: Alors, ma question donc.
17: Où est-ce qu'on trouve une escourgette? Est-ce que c'était un légume?
16: Mais pas
11: une escourgette.
15: Mais c'est dans un fursoir.
16: Une escourgette.
15: C'est dans un fursoir.
1: Une escurette. Ah. Une furgette.
17: Oh, ça va, c'est pas loin.
18: Ce sont des instruments de dentiste, des ustensiles de dentiste.
1: Un fusquois, non. On les trouve dans une fourgeoire.
15: C'est pas une architecture, là.
1: Mais
15: c'est
1: qu'est-ce
15: pas...
1: qu'une fourgeoire?
17: Alors, Laurent, est-ce que ça existe toujours sous un autre nom?
1: Ah oui, bien sûr.
15: Mais pardon, mais est-ce qu'une fourgeoire, c'est là où on range une escourgette et une furgette?
17: C'est une fougère. Eh bien, ce sont des plantes.
1: Non.
15: Mais non, j'ai demandé déjà.
1: Dans la fourgeoire, vous y glissez vos escurettes.
15: Est-ce que ce sont des clés?
1: Votre furgette.
17: Ah,
1: et votre fusquois.
17: Oui, bah, c'est un sac.
1: Pas un sac.
17: Est-ce que là, c'est une besace?
15: Une bourse.
17: Eh bien, oui, c'est là qu'on met les arcs.
16: Est-ce que le fourgeoire est très loin du galoiseau?
1: La fourgeoire.
16: Est-ce que c'est une arme?
1: Non plus.
15: Est-ce qu'on a aujourd'hui des fourgeoires qu'on appelle autrement? Mais est-ce que vous croyez que nous, autour de la table, on a des fourgeoires?
1: Ah oui, moi j'ai plusieurs fourgeoires et vous aussi.
15: Ah bon, c'est pas lié au cheval?
17: C'est des passoires.
16: Des salaires.
17: Moi, c'est pour égoutter les pâtes.
1: J'en ai deux, trois. C'est un truc qu'on offre souvent aussi aux gens.
17: Des bougies?
1: Non.
15: On en a dans sa cuisine?
1: Ah non, c'est pas fait pour aller dans la cuisine.
16: Ça va dans le salon?
1: Pas non plus.
5: Des bougies, des bougies. Toilettes.
17: Mais non, mais au 14e siècle, il n'y avait pas de toilettes.
11: Bah, bien sûr que si.
18: Dans la maison.
16: Non, je suis par terre.
18: C'est destiné à la maison.
1: Alors, c'est destiné à la maison. Dans les toilettes, ça dépend où se trouvent les toilettes.
17: Est-ce que c'est joli? Bah, les toilettes, ça se trouve.
11: Souvent, souvent.
15: Ça se trouve dans une pièce de la maison qui s'appelle les toilettes.
1: Mais c'est pas loin, en tout cas.
18: Ah, ça

0: Ah bah pour
1: Non,
2: c'est une trousse de toilette.
1: C'est une trousse de toilette. Bonne réponse d'Éric Legérias.
3: Une fourgeoire.
0: Alors pardon, on avait des trousses de toilette au 14e siècle.
1: Oui. Oui, une fourgeoire, c'est l'endroit, c'est une sorte de trousse de toilette dans lequel on y mettait son escurette. Alors ça c'était pour
0: vous
1: les oreilles.
2: S'escurer les oreilles.
1: Pour s'escurer les oreilles, une furgette, ça c'est pour les ongles de la furgette.
2: Ouais.
1: Et un fuscois, c'est un cure-dent. Et on y mettait aussi l'esguillette qui faisait office de fil dentaire et tout, voilà, tous ces petits.
3: D'accord.
0: Et du coup, on vous offre régulièrement des
3: fils dentaires.
1: Souvent, vous savez qu'on reçoit une trousse de toilette en cadeau.
2: Ah oui, oui.
1: Dans l'avion, 50, on vous donne une trousse de toilette.
2: Pas en économique, monsieur Riquet.
1: En business, vous avez le droit à une trousse de toilette, pardon de vous dire.
2: Bah oui.
1: Ou même, parfois, certains sponsors vous envoient.
2: Ah oui, oui.
1: Qui n'a pas une trousse de toilette aujourd'hui?
2: Moi, j'en ai 30.
1: Alors, vous voyez que j'avais raison, Caroline.
4: Ah, moi, j'adore ça. Moi j'en ai même une latrine,
1: J'en ai même une avec la photo de mon chien pour quand je pars en voyage.
4: Ah
1: comme
4: ouais
1: ça, je vois mon chien dans la salle de bain de l'hôtel.
4: Ah, ah c'est bien.
0: C'est chic.
3: Mignon.
0: Il voyage pas dans la soute, comme ça, il voyage au-dessus de la tête. C'est ça,
2: c'est mignon.
0: Et de votre chien actuel ou du précédent?
1: Bah, du chien actuel.
4: Ah ouais. Moi, j'ai mis la photo de Jean-Philippe Janssen, moi. Sur ma trousse de toilette.
0: Bah, sur ta fourgeoire.
1: J'en peux plus.
4: Il est toujours avec moi, comme ça.
2: Il y a les trousses de toilette au Moyen-Âge.
0: Ouais, c'est alors je suis très étonné.
1: C'est quoi l'autre nom de la trousse de toilette, d'ailleurs?
0: Bah, la fourgeoire.
4: C'est le Vanity.
2: Le Vanity Case, éventuellement.
3: Le Baisonville, le Baisonville.
1: Ah non, le Vanity, c'est qu'un coffret.
3: C'est
1: une boîte. Ça se dit même plus, ça, un Vanity Case.
0: Non, ça n'existe plus. Ça n'existe plus, puisqu'on n'a plus le droit de prendre.
1: Le Baisonville, c'est plutôt pour les papiers, pour les messieurs.
0: Ah non, le Baisonville, c'est pas pour les papiers. C'est des fringues. C'est un sac un peu plus imposant qu'un sac à main, qu'on appelle Baisonville. Parce que
2: on a les rechanges,
0: un sac à
2: on a le rechange, exactement.
4: Bah oui, tout le monde baise en ville.
0: J'imagine. Hein.
2: Non mais c'est sûr, c'est ça un baise en ville.
1: Non, un baise en ville, on y met ses papiers, ses clés.
2: C'est pas la sacoche en bandoulière là.
1: C'est la banane et la banane est l'enfant du baise en ville.
2: Ah, vous avez vu ça, la banane revient à la mode, c'est un enfer.
4: Le kiwi aussi.
2: C'est un enfer. La banane, bah oui.
0: J'adore le faire.
2: Quand j'avais le kawé en boule en banane, c'était génial.
0: Et alors, quelle était votre question, Laurent?
1: Sur vous, ça va, Florian?
2: Oui. Tout ce qui est moche me va.
0: Ça fait ton sur ton.
2: Oui.
0: Il n'est pas gentil.
1: C'est vrai que vous n'êtes pas le roi de la mode. Hein.
2: Non, ça j'avoue. Ça j'avoue que...
4: Mais c'est pas mal ce string en mohair.
2: Mais mes parents... Aujourd'hui. Et la couleur Zinzola est intéressante.
4: Ah ouais, Zinzola en plus.
0: Non mais c'est vrai que tu joues pas sur cet atout-là.
2: Ma mère m'a demandé si j'étais non-voyant la semaine dernière. Elle commence à avoir des doutes.
4: Mais t'en fous, tu fais pas un métier d'image, t'en fous.
2: Bah pas du tout. Moi je commande des caisses à savon. Ah, oui.
4: Tu sais, au Mutuel du Mans, personne regarde tes fringues.
2: Ah, rien à foutre.
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1: La valise, 1069 euros et deux choses dans la valise. On vous la confie, chère Anne. Un numéro de 1 à 20 pour commencer.
2: 15.
1: Le 15. Alors, retenez bien. Vous allez appeler quelqu'un qui s'appelle Christine. Christine Bibeau. Bon, le prénom suffira. Et Christine habite à Lunel. Lunel, c'est dans l'Hérault. Alors, évidemment, à chaque fois, j'explique à nos invités, mais vous, vous connaissez bien le principe. Quelqu'un décroche, vous vous présentez, vous expliquez où vous êtes. Et la question qu'il faudra retenir, au bout d'un moment, c'est quel est le contenu de la valise RTL. Ça sonne déjà. Je vous laisse faire, Anne Roumanoff.
3: Je le sens. Ta promo en même temps.
4: Non, je la sens pas, cette Christine.
1: Ah ouais. Christine Bibeau.
3: Oula.
2: Déjà, elle répond pas.
1: C'est la sœur de Justin Bieber.
5: Allô?
2: Allô, Christine?
5: Oui?
2: C'est Anne Roumanoff.
5: Oui?
1: Elle n'est pas plus surprise que ça.
2: Je vous appelle, je suis aux grosses têtes à RTL.
5: C'est une blague?
2: Bah non!
4: Non, c'est pas
3: non,
4: une blague!
3: Non, t'aurais dit c'est Madonna, on t'aurait pas dit Romanoff! Hein. À la rigueur, Beyoncé, on t'aurait dit!
5: Ah non, parce que j'y crois pas! Hein.
3: Vous y a aussi là-dessous!
1: Alors, vous écoutez RTL?
2: Vous écoutez RTL ou vous écoutez une autre radio?
5: Depuis que je suis née!
2: Ah bah depuis que vous êtes née!
5: Je suis vieille!
6: Ça nous rajeunit pas!
2: Vous avez quel âge?
5: 63!
2: 63! Et vous faites quoi? Vous faites rien?
5: Non, je fais plus rien, mais enfin, j'arrête pas de bosser, mais bon, je fais plus rien. Ouais.
3: Tu sais que c'est Philippe Bouvard qui présente toujours les grosses têtes.
7: Bonne réponse de Sébastien Thoen.
1: Bon, Christine, Anne Roumanoff a une question fatidique à vous poser, c'est parti.
5: Qui y a-t-il
2: dans la grosse tête, dans la grosse tête?
5: Mais qui y a-t-il donc dans ma tête à moi, y a rien.
2: Qui y a-t-il dans la valise, Christine?
5: Alors, moi, j'ai 1069, c'est coquin.
1: Oui.
5: J'ai deux places pour la pièce de Christina Reali, un tramway nommé Désir au Bouffe Parisien.
1: Oui,
3: pas obligé d'y aller.
5: Et j'ai la réédition de l'album bleu des Beatles.
1: Ah oui, un triple vinyle, 38 titres
5: triple
1: des Beatles.
5: Triple vinyle, oui.
1: Et ce week-end, qu'est-ce que Vincent Perrault a ajouté?
5: Ah, ben j'ai rien.
3: Mais si, la cacoule
2: du gars. Non, mais c'est pas juste parce qu'elle écoute à peu près, quoi.
1: Bah oui. Bah, oui. Mais ce qui est bien, en revanche, c'est que Vincent Perrault, ce week-end, n'a rien ajouté.
5: Ah, j'aurais bien, vous êtes un blagueur.
2: Mais j'ai pas compris. Elle a gagné 0,69, c'est
1: non,
2: quoi?
1: 1069
5: non, 1069
1: euros.
5: Non, 0,69.
4: Oui. Tu veux dire qu'elle aura droit à aucun 69 dans tout
1: 1069 euros, deux places pour Christina Reali au Bouffe Parisien et l'album des Beatles, album bleu, triple vinyle, 38 titres. Bravo! Alors là, franchement, c'est bien, Christine.
5: Ah, bah, j'écoute depuis que je suis née. Mes parents m'ont mis RTL dans les oreilles depuis le début, hein.
1: Et c'est la première fois que vous connaissez, que vous gagnez la valise RTL?
5: Oui.
1: Jamais vous n'avez rien gagné avec RTL.
5: Jamais, ni montre, ni bouquin.
3: C'est vraiment des salauds.
6: On l'a dit, ça n'arrive jamais.
1: En 60 ans, en 63 ans, vous n'avez rien gagné.
2: Et vous faisiez quoi comme métier avant?
5: Oh, de tout. J'ai beaucoup déménagé, j'ai fait un peu de tout. Mon métier premier, c'est secrétaire.
3: D'accord. Vous avez vendu du poisson aussi, non?
5: Oui, aussi, oui.
3: Ah, vous êtes très à l'aise quand vous parlez, c'est pour ça.
1: En 63 ans, il n'a jamais rien gagné.
2: Est-ce que vous avez un mec?
5: Oui, malheureusement.
0: À suivre.
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1: Ah, une question assez compliquée encore.
3: Bah
1: oui, mais enfin, il faut donner une chance à nos auditeurs. Et cette fois, ce sera pour Martine Velasco. Mme Velasco habite Saint-Jean-Brévelay dans le Morbihan. Et je vais vous parler d'un Italien. Un Italien qui est loin au-dessus des autres, puisque lui, il a fait six fois la chose. Enfin, six fois la chose.
9: Quoi, la chose?
10: Qu'est-ce que vous racontez, Laurent?
4: Il a fait six fois la chose pour laquelle on le connaît.
1: Voilà. Il s'appelle Gianfranco De Tori,
4: on l'appelle. Gianfranco, vous êtes sûr?
1: Oui, ou Frankie De Tori, on l'appelle aussi.
4: Ouais, hein, Francky Vincent.
1: C'est son petit nom, hein, Frankie. Frankie De Tori, et Frankie De Tori, il a gagné six fois la chose. Six fois, c'est un record. Les autres n'ont gagné parfois que quatre fois la chose.
4: C'est le Giro.
1: Le Giro, non.
4: C'est sportif,
3: c'est
4: sportif.
3: Le Palio de Sienne.
1: Le Palio de Sienne, non.
4: Est-ce que c'est sportif?
2: C'est sportif.
1: C'est sportif, oui.
4: C'est du cyclisme?
1: Du cyclisme, non.
4: C'est un sport collectif?
1: Alors, il y a deux Français, même trois, quatre, cinq. Six Français qui ont gagné quatre fois, un Irlandais qui a gagné quatre fois, mais le record c'est six fois.
4: Il a gagné six fois en combien, sur combien d'années, Laurent?
1: Alors je vais vous dire les années, si vous me demandez,
10: oui,
1: je vous réponds.
10: Ça va nous aider, ça
1: 95, 2001, 2002, 2015, 2017 et 2018.
2: On peut se

0: c'est vieux.
1: C'est sur 26 ans.
0: Donc on peut faire ce sport assez longtemps dans, en âge.
2: Ah oui, oui, vous avez raison.
3: Du golf.
0: Il a commencé, il devait avoir 20 ans.
2: Et vous seriez capable, en tout cas j'en suis sûr, vous, chère Isabelle, de me donner au moins deux noms des Français qui, eux, ont gagné 4 fois.
0: Ah ça, alors c'est hippique.
3: Le Tour de France, Tour d'Italie.
0: C'est
3: Tour d'Italie.
2: Le Tour d'Italie, non.
0: Le Tour de France. C'est à cheval.
4: Le Grand Prix d'Amérique.
0: C'est à cheval.
2: C'est hippique, comme vous dites.
0: C'est hippique.
2: C'est hippique.
0: Bon, alors, Bazir en fait partie.
1: Il y a Dari Boudboul, la course des jockeys.
2: Dari Boudboul, elle a gagné aux grosses têtes, mais...
0: Bazir en fait partie ou pas?
2: Non, il n'y a pas Bazir. Il y a Freddy Head et Yves Saint-Martin, par exemple.
0: Ah,
3: c'est le Prix d'Amérique, le Grand Prix de Diane.
2: Le Grand Prix de Diane, non.
0: D'Amérique.
3: Non, c'est du galop. Donc c'est du galop. C'est du galop.
2: Le Grand Prix de l'Arc de Triomphe qui a lieu dimanche. Ouais. Bonne réponse de Jean-Philippe Janssen. Vous étiez là, Isabelle, mardi dernier, quand on a déjà fait 2 questions sur le Grand Prix de l'Arc de Triomphe.
0: Je sais, mais moi, je vous dis que des trotteurs.
2: Donc vous ne serez pas au Grand Prix de l'Arc de Triomphe ce week-end, non. Isabelle.
0: Non.
5: Il s'appelle comment l'italien? Ah, vous l'avez déjà dit.
2: Ah bah oui, Gian Franco.
5: Ah oui, j'ai oublié.
2: Dettori. Alors, les Français qui ont gagné 4 fois sont Yves Saint-Martin, Freddy Head, Thierry Jarnet, Olivier Peslier, et vous avez un Irlandais, Pat Hedry, je pense qu'il s'appelle...
1: Pat Hedry.
2: Pat Hedry. Et l'entraîneur qui a obtenu le plus de victoires, ça je suis sûr que vous le connaissez, Isabelle, c'est André Fabre. Ça vous dit quelque chose, ça, André Fabre? Bah, vous connaissez rien au turf.
0: Le galop, arrêtez avec ça. Je ne connais pas toutes les écuries du galop, tous les entraîneurs du galop. Non, non. Moi, je m'intéresse au trot à Vincennes. Voilà.
2: Mais c'est très limité quand même.
0: Et alors?
2: Pourquoi vous êtes arrêté au trot à Vincennes?
0: Parce que j'aime bien, parce qu'il y a un suspense, parce qu'en fait, c'est émouvant, parce qu'on sent que le cheval est retenu, et s'il se met à la faute, ben voilà, il a perdu. Ah. Et s'il fait quelques pas de galop.
5: Ah, toi, t'aimerais bien retenir le cheval, non. C'est pour ça que t'aimes bien Yoann Rioux, en fait. Hein. T'as envie de retenir le pur sang, là. Hein. Hey, comme ça, qui galope vers toi, là, tu fais.
1: Le cheval de travail.
5: Ça y est, il va te
0: mourir. Oh mon dieu, ça y est, il est
2: parti, on était tranquille depuis 1 heure. On l'a réveillé.
3: Qui a réanimé Rioux?
5: C'est de ma faute.
1: Oh là là là là. Rends ta cravache. Ah,
4: le trot, c'est quoi? Imaginons, toi, t'es la cavalière et tu fais des fouets, c'est ça, sur le.
1: Mais dis-lui, attachez-le. Moi, je veux plus voir ces petits bras qui font ça.
0: Ils fouettent pas leurs chevaux, non?
5: Non, t'es méchant, toi.
0: Mais non. Non, ce qui est simplement, s'il trotte et s'il se met à la faute, il fait quelques pas de galop, c'est moi, je trouve que c'est très émouvant.
1: Mais c'est sur une petite voiture ou pas?
3: Oui, sur une petite voiture.
2: Elle l'a déjà expliqué mardi dernier.
1: Ah bah oui,
4: mais alors. Et tu joues ou pas? Tu gagnes?
1: Alors oui, forcément.
2: Elle fait en 3 jours, elle oublie.
5: Kaourazi, moi je connais.
0: Kaourazi, c'est un trotteur. Il a la retraite, le
1: pauvre. Je connais Idéal du Gazo.
5: Ah oui, c'est ça.
2: Une de mai aussi.
5: Une de mai.
3: Tout ça sur les trotteurs.
0: Mais Ourazi était extraordinaire.
2: Ah, Ourazi, mangez des pommes, Ourazi, c'est un cheval normand.
4: Il avait un problème pour féconder après, je crois, non?
2: Non, ça c'est Mourouzi, ça.
4: Mais oui, mais c'était un génie, il avait un problème, il était dans son pré en Normandie, il n'arrivait pas à se lancer. Tu m'emmèneras un jour aux courses?
5: Non, dis non,
2: Au Franprix, au Franprix.
1: Oui, oui.
5: Dis non.
4: Et oui, à Longchamp, on ira faire...
2: À oui, la vie au champ.
5: On t'amènera au champ, t'inquiète.
1: À Vincennes, ouais.
0: Je crois qu'il y a un carré nudiste en plus à Vincennes.
2: Il y a quoi?
1: Il y a un carré nudiste.
5: Non, mais pas dans dans l'hippodrome.
1: Dans la forêt, oui. Bah,
0: si, les chevaux sont...
3: Les chevaux sont à poil, non, souvent,
5: non.
3: Oui.
5: Non, non, pas
4: t'es
5: dans l'hippodrome.
4: T'es quel Kazakh, Isabelle? Isabelle, Kazakh verte. Elle est en tête, elle est à 300 mètres de la ligne d'arrivée avec son cheval. Idéal de Johan. Avec son buisson. Idéal de Johan qui est drivé par Isabelle Bergo. Qui va gagner.
3: Oh merde.
0: Ah, j'ai peur.
4: Et il gagne la course. Isabelle Mergot, Idéal de Johan, qui remporte ce prix d'Amérique, c'est absolument extraordinaire.
0: Ah non, attends, dis donc,
2: et j'ai les résultats, c'est un petit rapport. Hein.
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2: Vous êtes invité à l'Elysée
8: Non, je n'ai pas encore été invité, mais j'espère que le président écoute l'émission.
2: Parce que quand il y a un dîner comme ça avec l'avenue du Roi, on invite tous les Belges célèbres de Paris, j'imagine, Roselyne, c'est comme
9: alors
2: ça.
9: Alors moi,
2: ça...
9: j'ai été invité, mais pour la réception au Centre Pompidou avec le Roi des Belges.
2: Là, ces jours-ci, là.
9: Oui.
2: Quand c'est

0: Français.
1: C'est quand?
2: Je crois que c'est ce soir.
0: Ah ben vous pouvez y aller. Allez, faites-nous plaisir, emmenez Christophe qu'on rigole.
2: Je vais pas y aller, j'ai mieux à faire.
3: Ah bon? Ben parce qu'elle elle fait de la télé le soir.
2: Bah oui, je suis sur RTL pour On refait le monde.
3: Ah, de la radio, pardon.
2: Donc j'ai renoncé au Roi des Belges pour RTL.
4: C'est oh, bien. Elle aime la thune, hein, quand même. Hein.
0: Mais vous, Ariel, vous y allez au dîner
3: elle
0: des
3: pas
0: Belges?
3: Belge.
5: Non, non, maman.
6: Elle est gaulée comme une frite. Hein.
0: Elle est très belge.
3: Ah oui, c'est la plus belge. Ah, oui.
5: J'adore l'idée de gauler comme une frite. C'est comment, à votre avis, la frite?
0: Ça dépend de la frite du sud ou de la frite du nord.
5: C'est plutôt craquant.
3: C'est tout mince.
5: Ma marraine est belge.
3: Ah bon?
5: Oui, oui.
3: Ah,
5: oui,
3: elle est toujours vivante.
0: C'est qui votre marraine?
4: Annie Cordy. C'est pour ça qu'elle s'est lancée dans la chanson. Hein.
0: C'est qui votre marraine?
5: Eh bien, ma marraine est une merveilleuse, élégante, délicieuse dame qui s'appelle...
3: J'ai l'impression qu'elle ne se rappelle plus du prénom.
4: Ça se sent, elle a oublié.
6: On est dans le maître du jeu.
5: Qui s'appelle Mimi Solvay. Et alors, ce qui est très chic, c'est que le pape faisait partie d'un de ses ouvriers dans les usines Solvay.
3: En Belgique?
5: Voilà, en Belgique.
7: Une usine de quoi?
4: De frites.
6: De frites. Chez Léonidas.
2: Solvay, c'est une puissance chimique.
5: Oui, oui, et c'est le grand Nobel de chimie aussi, Solvay.
6: On ne comprend rien, c'est les énigmes de la mère Fouasse.
3: J'avoue, là, c'est très étrange. Hein,
0: Moi, de toute façon, j'ai quitté depuis un moment une première citation. Pour Jérémy Corniaud, monsieur Corniaud habite Molette dans les Yvelines, qui a dit « La différence entre un optimiste et un pessimiste tient au fait que le pessimiste est habituellement mieux informé. »
3: C'est français, ça.
8: Surant.
0: Ça, c'est français. C'est pas surant, mais bravo, ça pourrait l'être.
5: Ça pourrait. De l'inconvénient d'être né.
0: Mais c'est quelqu'un qui vit encore, qui
3: romancier.
0: Journaliste, écrivain, romancier, chroniqueur littéraire, qui signe dans le Figaro Magazine toutes les semaines.
8: Frédéric Becbédé.
0: Frédéric Becbédé. Ah, joli retour de monsieur Titoff.
8: Bravo.
3: Alors là, si Titoff se met à lire le Figaro, là, c'est qu'il a pris un coup de vieux.
6: Ou alors il est allé chez le médecin.
8: Non mais, tu me connais, je connais tous les auteurs pessimistes.
3: C'est vrai.
0: Pour Florian Schiappetta, qui habite Feuquières, dans l'Oise, qui a dit un homme qui dit... Quoi? Qu'est-ce qu'il y a?
3: Non, Feuquières, c'est un joli...
0: C'est Schiappetta qui vous a...
3: Bah les deux, Schiappetta et Feuquières.
6: Ça fait beaucoup. Hein.
3: Et souvent, ça arrive quand le... Enfin,
0: c'est-à-dire que Schiappetta, c'est deux passés simples qui vont pas ensemble.
6: Non, c'est où là où
8: oui, c'est mal conjugué.
6: C'est pas promis du dessert. Hein,
3: et parfois c'est après.
0: Pardon, madame.
6: Je suis dit, on peut pêcher.
8: Après, c'est où chez Beta?
2: C'est comme bouffer épicé, c'est la même chose.
0: On a compris, oui. Alors, qui a dit un homme qui dit des obscénités à une femme, c'est du harcèlement sexuel. Une femme qui dit des obscénités à un homme, c'est 4 euros la minute.
3: C'est génial.
5: Pierre Bénichou.
8: Jacques Martin.
0: Pas Jacques Martin.
3: Jean-Yann.
0: Jean-Yann, évidemment. Ah. Bonne réponse de Christophe Beaugrand. Ah. Une citation qui a un lien avec les actualités présidentielles américaines pour Madame Tassou, qui habite Le Pertre en Ille-et-Vilaine, qui a dit « La moitié des Américains n'a jamais lu un journal. La moitié n'a jamais voté pour la présidentielle. Hélas, ce n'est pas la même moitié.
2: »
3: C'est drôle. C'est américain.
0: Oui, c'est américain.
3: Woody Allen.
0: Et c'est un... Non, pas Woody Allen.
8: Jerry Seinfeld.
0: Mais un présentateur télé.
6: Jimmy Fallon.
3: Letterman.
0: Non.
3: Jay Leno.
0: Jay Leno. Ouais. Bonne réponse de Christophe Beaugrand. Ah, pour Jean-Jacques Detrez, qui habite la Tesse-Morin dans l'Hérault, qui a dit « Après avoir fait une grosse connerie, le chat grimpe dans l'arbre, tandis que le fonctionnaire grimpe dans la hiérarchie. »
5: Oh là là.
6: Philippe Peluc.
0: Alors, c'est quelqu'un, c'est peut-être le truc ça le plus drôle qu'il ait dit. Hein. Je sais pas
3: qui. Parce qu'il n'est pas humoriste.
0: Je sais pas à qui il l'a piqué. Et...
3: Ah, c'est quelqu'un qui pique des blagues.
0: Non, pas du tout. C'est quelqu'un qui n'était pas humoriste au départ. Fin non plus, d'ailleurs.
5: C'est un homme politique. Olivier.
0: Mais c'est son anniversaire aujourd'hui. Je voulais lui faire un petit clin d'œil s'il nous écoute encore, même s'il est un peu aigri aujourd'hui.
3: Ah, Jean-Jacques Perroni.
0: C'est un
7: journaliste.
0: Un journaliste.
7: Bruno Mazur.
0: Bruno Mazur. Oui. C'est marrant, journaliste aigri.
7: Direct.
0: C'est vrai. C'est bien Bruno Mazur. Bonne réponse de Karina Marimont. Ah, ça c'est plus difficile pour Françoise Brossard qui habite Strasbourg, qui a dit « Mes parents me détestaient tellement que je suis doublé sur les films de famille.
1: » Oh, que c'est drôle.
3: C'est pas français ça.
0: Non, non c'est pas français.
3: Américain.
0: C'est, oui, américain. Effectivement, il est né à Washington, il vit encore. Mmh. Acteur, réalisateur, producteur, roi du stand-up pour ceux qui en font.
8: Eddie Murphy ?
0: Pas Eddie Murphy.
1: Dave Chappelle ? Jerry Lewis ?
0: Dave Chappelle ? Non, non, non, non, non. Et c'est vrai qu'il a un nom fait de deux consonnes, en quelque sorte.
3: Comment ?
0: Oui,
2: ah oui, comme DJ, oui.
0: Voilà, comme DJ, bravo.
5: Ah, ah oui, CK. Ah.
1: Louis C.K.
0: Louis C.K.
1: Ah,
0: Louis C.K. Excellente réponse de Karina Marimon. Bravo. Louis C.K.
5: Joli. Ah oui.
0: Pour Noémie Bailly, qui habite Saint-Hilaire-de-Riez, qui a dit « Un requiem est une musique composée pour quelqu'un qui ne peut pas l'entendre.
5: Ah, » C'est peut-être Pierre Desproges.
0: Non, non.
3: C'est très beau.
0: Et ça, ouais. C'est vivant.
1: Ah, ah et
0: c'est
1: vivant.
0: Français ? C'est français, vivant, un habitué de l'émission d'ailleurs.
8: Ah ouais, Jérémy Ferrari ?
0: Non, c'est le même qui a écrit et donné cette définition de la prostate, organe masculin qui, passé un certain âge, nous fait pisser en morse.
3: Ah ouais. Laurent Baffy.
0: C'est Laurent Baffy, bonne réponse de Christophe Beaugrand.
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0: Une question pour Maxime Lependu, qui habite Nevers dans la Nièvre. Oh là là. Une question ouais.
9: C'est dur. Hein.
0: Qui est assez étonnante. C'est surtout la réponse d'ailleurs qui l'est, puisqu'il y a une chanteuse qui a sauté pour la première fois en parachute le 27 juillet.
3: Ah oui, c'est Isabelle Aubray.
0: Isabelle Aubray, bonne réponse.
3: Mais oui, mais. À partir d'un certain âge, tu risques plus rien. Non, mais tu te dis, bon, au pire, je me loupe. Non, mais c'est courageux, quand même.
0: Ah bah oui, quand même. Il paraît qu'elle a dit, maman, je t'aime.
3: Ah, bah, elle allait peut-être la revoir.
0: En ce temps. Mais vous croyez pas si bien dire. C'est exactement pour ça qu'elle se trouvait dans les airs et elle a crié, si tu me vois, maman, je t'aime. C'est mignon,
3: c'est
0: quand
3: mignon.
0: Même.
3: C'est mignon.
2: Adorable. Oui, c'est très naïf. Ouais, c'est pas parce qu'il est là-haut que sa mère... Ouh, oh, bah tiens.
3: Oh, mais qu'est-ce qu'elle fout? Qu'est-ce que tu fous là?
2: Non, mais... C'est une poète.
3: Non, mais c'est mignon.
0: Moi,
3: non.
0: Je l'adore, Isabelle Aubray.
2: Mais moi aussi, bah, oui. Tout le monde l'aime.
0: Isabelle elle est venue Aubray. Ici parce qu'elle a pris sa retraite de la chanson, elle ne montera plus sur scène.
3: Ah, c'est bad.
0: Mais
3: elle n'a pas pris sa retraite de parachute.
0: Il faut rappeler qu'elle a été championne de France de gymnastique en 1952, ah, Isabelle Aubray.
3: Ah non, mais c'était une sportive.
0: Mais oui,
3: bien sûr.
0: Et c'est comme ça.
3: Elle a eu pas mal d'accidents, là.
0: Oui, elle a eu accident de voiture et elle est tombée du trapèze aussi une
3: quand
0: fois.
3: Quand elle a fait le gala de l'Union, je crois.
0: Ah, au gala de l'Union. Ouais. Mais c'est une casse-cou, en fait.
3: Oui, ben. Thérèse... Ça n'a pas toujours bien marché, en plus, la pauvre.
0: Thérèse Coquerel, de son vrai nom, Isabelle Aubray, qu'on adore, qui a représenté la France au concours Eurovision de la chanson, qui a si bien chanté Brel ou Ferrat. Ben, en tout cas, bravo, elle a sauté en parachute à 85 ans, quand même.
3: Bravo Isabelle.
0: Une question géographique maintenant.
3: Oh,
0: après.
3: Oh là là.
0: Isabelle Aubray pour Delphine Gauthier qui habite Argarien aux Mines. La Moselle est à l'honneur aujourd'hui. Et je vous emmène sur la rive du Danube. Alors là où le Danube se jette quasiment dans la mer Noire, puisque pendant 47 kilomètres, le Danube sépare deux pays avant de se jeter en mer Noire. Quels sont les deux pays que c'est
2: La Roumanie.
0: La Roumanie.
6: La Bulgarie.
0: La Bulgarie, non. Qu'est-ce que.
6: À la Slovénie.
0: Non plus.
6: Non, j'ai La Slovaquie.
0: C'est pourtant facile.
2: La Hongrie.
0: La Hongrie, non. Non.
2: C'est en I.
0: Eh ben même pas.
6: La République tchèque.
3: L'Ukraine. Non,
0: L'Ukraine, bonne réponse de Philippe Claudel. Mais oui. Eh oui, le Danube sépare la Roumanie de l'Ukraine sur 47 kilomètres avant de se jeter dans la mer Noire. Il faut dire que le Danube est un très très grand fleuve qui traverse de nombreux pays. Je peux vous donner la liste entière.
2: Allons-y.
5: Donnez-nous
3: tous les pays.
5: Allez,
3: les pays.
2: Non mais là, fais pas trop de lèche quand même.
0: L'Allemagne, pour commencer.
3: Ah, les pots, Danube plus, y'a.
0: L'Autriche, la Hongrie, la Hongrie, la Croatie, la Serbie, la Roumanie, la Bulgarie, la Moldavie et l'Ukraine. Évidemment, Poutine vous dirait ça fait qu'un seul pays, mais
3: c'est une question de vision.
0: Mais en fait, ça en fait plusieurs. Et bravo, c'est une excellente réponse de Philippe Claudel encore. Il brille.
3: Non.
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0: Ah, c'est dommage que vous n'étiez pas avec nous, monsieur Mabie, à Nice en déplacement. Ah ouais,
10: j'aurais vu Estrosi, ça m'aurait fait plaisir.
0: Alors, il n'y a pas que Estrosi, mais c'est vrai qu'il était très sympathique, le maire de Nice.
10: Il m'a plus qu'il morde.
11: Très sympa.
0: Mais c'est surtout le restaurant où nous avons festoyé. Ça m'a c'est rappelé les grandes heures de RTL quand Fabrice foutait un peu le bordel dans les restaurants.
12: Moi, je vous ai vu sur les réseaux sociaux, vous faisiez tourner les serviettes. Hein.
11: Vous avez chanté Les yeux d'Émilie, elle est formidable cette
0: monsieur
11: chanson.
0: Monsieur, ça fait comment Les yeux d'Émilie?
6: J'ai pas chanté ça, moi. Mais non, j'ai chanté Aznavour. J'habite seul avec maman.
11: Oui, c'est très moins festif.
6: Dans un très vieil appartement, rue Sarrazate.
11: C'est faux, là.
6: J'ai pour me tenir compagnie une tortue de canari
10: et une chatte.
6: J'habite. T'es laissé seul... la chatte, hein, Christophe, t'as remarqué?
10: Oui, oui. J'habite seul avec mémé, rue du Faubourg Saint-Honoré.
0: C'est la chanson d'Emmanuel Macron. Mon enfin Bernard.
10: Bah quoi, je m'amuse.
0: Bah, oui.
10: J'étais pas à Nice, mais j'ai le droit de chanter et de m'amuser.
0: Absolument. Marcella Yacoub va bien. Pardon, je prends de vos nouvelles, chère Marcella.
11: Elle a mis ses plus jolies lunettes de soleil.
2: J'ai cru. C'est lunettes des vues.
10: J'ai cru que c'était Polnareff, moi.
11: Oui, c'est vrai qu'elle a des lunettes très étranges. Hein.
2: Je suis presque aveugle.
0: Bah, il paraît d'ailleurs qu'on vous a déjà comparé avec Polnareff à cause de ses lunettes. Il paraît.
2: Oui, tout le temps.
0: Vous m'avez raconté ça dans une brasserie que vous fréquentez.
11: C'est la moustache, peut-être, qui fait ça.
0: Qu'est-ce qu'ils vous ont dit, les gens?
2: Bonjour, Paul Pornalet.
6: Paul Pornalet.
0: Ah oui. Alors, c'est pas monsieur Paul, mais monsieur pas, madame Nareff.
6: Ah, mais ils l'ont confondu avec son cousin,
10: c'est,
6: Paul.
10: Non, c'est pas sympa, parce que.
11: Non, c'est pas Paul Nareff, c'est Michel Paul Nareff.
10: Quand tu vois Paul Nareff aujourd'hui.
0: Elle pensait que c'était Paul, le prénom, et Nareff, le nom de famille.
6: Mais le personnage. Paul Nareff, c'est un vendeur dans le sentier.
10: Quand tu vois Paul Nareff aujourd'hui, tu comprends que la poupée se dise non, hein, parce que. Oh la vache. Oh la vache. Ah, il faut pas venir.
2: Paul Nareff, je pensais que c'était ses parents.
0: Non, non, c'est Michel. Non,
6: mais
0: c'est
6: ça comme... fait ça avec tout le monde, genre Johnny Hallyday, je pensais que c'était Ali et Dave. Le...
0: Oui, c'est un rebeu.
6: C'est un arabe, Johnny Hallyday, vous savez pas.
0: Il y a aussi Hugo Frey.
11: Oui.
0: Qui n'est plus vraiment, d'ailleurs.
10: Bon, si, arrêtez. Il a 95 ans, il est quand même vachement bien.
0: Ah, bah, Hugo Frey.
13: Bah, non, il a la foi, mais... À 95 ans, moi, j'aimerais bien être comme ça, quand même.
10: Oui, mais toi, il est...
0: Mais ça y est.
13: Pas loin.
0: C'est vrai que vous êtes signataire de la loi sur la fin de vie. Sylvie, oui. Il paraît que vous étiez pour l'euthanasie déjà du temps de Madame de Fontenay.
12: Oh, mais vous êtes horrible.
13: On est pour l'interdiction de mourir.
10: C'est vrai que tous nos copains meurent, c'est affreux.
0: Oui, oui.
10: Moi, je regarde d'abord leur âge sur Wikipédia.
0: Oui.
10: Et je me dis, j'ai 77 ans, il me reste encore 3 ans. Bon.
11: Oh, ça va.
10: Et puis après, je raye leur nom sur mon iPhone.
2: Mais tu n'es pas vieux du tout.
10: Et finalement, sur mon iPhone, j'ai plus que mon numéro de téléphone. Et alors, je vais vous dire... Non, attendez, Laurent.
13: Alors, moi,
10: attendez, Laurent.
13: Qu'est-ce que je fais ?
10: Attendez, Laurent, je vais vous dire, quand je m'emmerde, ben, je m'appelle.
0: Et vous, Fabrice ?
13: Alors, moi, je cherche les avis de décès.
0: Oui.
10: Ah, tu vois ?
13: Parce que j'appelle des copains et ça ne répond pas. C'est vrai, c'est horrible. J'appelle des copains, ça ne répond pas. Pendant un certain temps, je laisse des messages, ça ne répond pas. Je me dis, il se passe quelque chose. Alors, je prends le nom, je prends la ville où ils habitent et je cherche avis de décès.
0: Et alors
13: le pire, c'est que je trouve.
0: Quelle horreur.
10: L'autre fois, je voulais acheter un viager. J'avais trouvé un truc sympa.
0: Vous vouliez acheter un viager?
10: Un viager à 70
0: millions. Vous êtes vraiment optimiste.
10: Les mecs qui vendaient étaient plus jeunes que moi. Alors, là, tu sors, tu vieillis.
2: Moi, je pense que tu mens avec ton âge.
10: Ça va, toi.
0: C'est l'Ariel Dombal des chansonniers.
11: Non, mais c'est pas... T'as que 77.
10: Je m'en... Oui.
11: Ah ouais.
2: Moi, j'étais...
10: Je suis en 47, toi, 47, là.
11: Non.
10: La classe 47.
13: Bah, mais t'es un pauvre gamin.
10: T'es plus vieux que moi.
13: Bon, tu plaisantes. Moi, je suis né en 41. J'ai 83 balais, monsieur.
11: Oh là là.
0: Voyez.
11: Bravo.
0: Vous voyez, monsieur Haas, ça conserve d'être aux grosses têtes.
6: Non, mais j'essaye de pas leur parler parce que ça a l'air d'être contagieux.
0: Allez, une première citation. La citation sera pour Thomas Vinel, qui habite dans les Vosges, qui a dit « Demain, quand on offrira un livre à un gamin, il le tournera dans tous les sens pour savoir où mettre les piles. »
13: C'est récent,
10: ah, c'est ça. Joli, ça.
0: Ah, pas tant que ça, justement.
13: Non,
0: pas
13: Coluche.
0: Tant que ça. Et c'est Coluche. Bonne réponse de monsieur Haas. Ah, j'aime beaucoup la citation suivante pour Jonathan Trou, monsieur Trou. Ah bah tiens, ah, on y revient.
11: Ah, c'est un joli nom, ça. Ça, c'est pas facile.
0: Ah, on est plus très loin de monsieur Trou. Alors.
10: Non, mais il y a un moment où on va partir avec Fabrice.
11: Bah oui, ça, c'est sûr.
10: Ah bah oui.
11: Restez au moins jusqu'à la fin.
13: Ah non, franchement, méfiez-vous, vous partirez peut-être avant nous.
0: Ça, c'est vrai.
10: Non, arrêtez, quoi.
0: Qui a dit, il faut bien croire. Ah, elle est jolie d'ailleurs, cette citation. Il faut bien croire à la chance, sinon comment expliquer la réussite de ceux que nous n'aimons pas.
11: Ah, c'est joli. Français ?
0: Un Français.
13: Ouais, c'est récent ?
0: Ah non, c'est pas récent.
10: Français mort.
12: Lucchini ?
0: Un poète, oui.
6: Paul Éluard ?
0: Un poète. Pas Paul Éluard.
10: Prévert,
12: un poète qui est mort, hein, quel
10: Apollinaire.
6: Alors, Prévert.
0: Pas Prévert.
13: Paul Fort.
0: Non, poète, dramaturge, peintre.
10: Francis Cabrel.
11: Peintre.
0: Peintre, poète, dramaturge, cinéaste, réalisateur.
6: Ah, La Fontaine.
12: Jean Cocteau.
10: Bah, Renoir.
12: Jean Cocteau.
11: Oui,
12: Jean
11: Cocteau.
0: Et c'est Marcella qui l'a dit en premier. Jean Cocteau. Bonne réponse de Marcella Yacoub.
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0: Vous ne faites pas le nouveau studio RTL ?
18: Il n'est pas mieux que l'ancien, attends, je vais dire.
0: Regardez, rien n'a changé, Isabelle Mergault est toujours aussi fraîche.
18: Non mais, Isabelle, c'est...
19: Ça pourrait être fraîche. Faut que j'avale d'abord, je viendrai après.
0: Elle goûte, hein, c'est l'heure de goûter pour Isabelle Mergault. Mais c'est vrai que quand elle est arrivée tout à l'heure, vous avez dit, elle est toujours aussi bien gaulée. En 40 ans, elle n'a pas pris...
19: Il n'a pas dit ça.
20: Non, il n'a pas dit ça.
19: Elle a dit, elle n'a pas de chance. Elle bouge pas.
0: Elle bouge pas.
19: Non, attendez.
0: Bernard Mabille non plus, il bouge plus.
19: J'explique aux auditeurs que j'ai mangé un petit pain.
0: Bon, ils voient pas la différence. Hein.
18: Non, la différence, c'est quand elle a mordu dans un croissant, ça fait des postillons en miettes.
6: Et sinon, c'est comme ça qu'on a créé le millefeuille. Le millefeuille a été créé comme ça, Isabelle.
19: Mais complètement con, lui.
6: C'est pas nouveau.
19: D'où il sort? Je supporte pas les petites jeunes ébouriffées comme ça.
0: Ah, ébouriffées, vous trouvez qu'il est ébouriffé?
19: Ah, bah ouais, c'est marrant. Ouais. On voit que ça a été étudié dans la glace.
6: 4 heures que je suis pour la glace.
20: Ouais, c'est un petit côté Laurent Delahousse.
19: Oh, je me réveille.
6: C'est Laurent Delahousse.
19: Et mon cul, il se réveille. Quoi que j'aimerais bien.
20: Il est déjà mandant.
0: Ah oui, vous dites.
19: Oui. Bah oui, c'est un des plus beaux avec mon voisin.
0: Ah, voyez-vous.
6: Elle me gâte finalement.
0: Vous lui plaisez.
6: Merci.
19: Non, pas plus que ça. Oh bah attendez, vous savez, j'ai un bon moyen de drague.
0: Ah oui.
19: Ah oui, mais je l'ai pas fait exprès. J'étais à côté de gens qui m'avaient reconnu et je cherche mon téléphone.
0: C'est déjà.
18: C'est déjà exceptionnel.
6: Un événement.
19: Oh là là, vous êtes méchant. J'avais un énorme sac et je cherche mon téléphone et je dis, écoutez, vous pouvez pas m'appeler s'il vous plaît parce que je ne retrouve pas. Il fallait tout. Mais je te jure, j'ai un gros, grand sac comme ça.
18: Et ils ont été cons parce qu'ils ont crié « Isabelle
19: !» Et donc, je donne mon numéro, ça sonne, je le retrouve, on se dit « Oh, merci !» Et là, après, je me suis dit, bon, c'était pas terrible. Mais je me suis dit, en fait, c'est un bon plan de drague.
0: Oui, il faut pas donner son numéro à un moche, en revanche.
18: Si tu veux, ça peut marcher plus généralement. Le numéro d'Isabelle est le 06 78.
6: Est-ce qu'ils ont rappelé depuis?
21: C'est marrant parce que ce que dit Isabelle, c'est juste une trend sur TikTok. Hein.
0: Ah oui?
21: Ah oui, c'est connu. Hein. Une trend, bien sûr. T'as un petit. Ouais, parce que t'as pas TikTok, tu scrolles pas. Ben, c'est pour ça.
19: Je quoi?
21: Tu scrolles pas.
0: C'est quand même marrant quand deux patients chez un orthophoniste se parlent.
19: Non mais...
0: On se croirait dans la salle d'attente. À
19: Va voir un orthopédiste, tu parles comme un pied.
0: Je peux peut-être placer une première citation si non, ça dérange personne.
19: Non,
0: c'est vrai qu'on se marrait bien en même temps.
19: Vous avez cassé l'ambiance, Laurent. Ouais, vous ne savez pas animer.
0: Pardon.
19: Vous ne savez pas animer une émission.
0: On me l'a souvent dit. Hein.
19: Vous cassez l'ambiance, on était bien. Alors allez-y, allons. Allez,
0: Non, je voudrais prendre des nouvelles de Liane Folly parce que c'est vrai qu'on n'a pas pris des nouvelles de Liane. Et,
20: depuis pas mal de temps.
0: Et quand même, quand elle prend sa voix de.
19: Mais c'est ta voix normale ou t'as imité quelqu'un ?
20: Non, pas du tout. Non, je m'imite moi.
19: Tu portes de moins en moins le mot bien ton prénom.

0: quand même. Hein.
1: Isabelle, tu veux pas terminer, tu veux pas terminer ton croissant avant de continuer à parler.
2: Parce que là, c'était juste l'entrée.
1: Parce que, écoute, moi, je veux bien aussi.
3: Au premier rang, on a mis que des ramasse-miettes.
4: Tout va bien, je suis très heureuse de vous retrouver.
3: Oh, merci, Liane.
4: Voilà.
3: Je préfère quand vous imitez Isabelle Mergo. C'est que M. de Kersauzon peut vous battre dans l'imitation d'Isabelle Mergo.
5: Ah bon? Ah, oui, Sacha Guitry.
4: Oui, mais pas au niveau des seins, lui. Il peut pas me battre.
1: Mais Laurent, vous faites bien de dire qu'il y a des ramasse-miettes au premier rang, parce que tout à l'heure, je parlais avec quelqu'un, je lui ai dit, tiens, vous avez des pellicules. Il dit, non, j'ai bavardé avec Isabelle Mergo. Oh.
3: Ah bah c'est sûr que c'est pas avec vous qu'il a causé. Allez, une première citation si vous voulez bien, et ce sera pour Catherine Loyer. Mme Loyer habite Thonon, qui a dit, si vous avez la même tête que la photo sur votre passeport, c'est que vous n'êtes pas en état de voyager.
4: Oh, c'est contemporain, ça, c'est...
3: Si vous avez la même tête...
4: Oh, bah, j'ai bien compris la phrase. Hein.
3: Oui.
4: Ouais. Un humoriste,
5: vous
4: Laurent...
5: Vous pouvez redire tous les mots, moi, c'est les mots ensemble que je n'ai pas compris. Si vous avez la même tête que sur votre passeport, vous n'êtes pas en état de voyager.
3: Oui, parce que les photos sont souvent nulles, terribles, sur les passeports. Donc, si on a la même tête que sur la photo d'identité, c'est qu'on ne va pas bien, vous voyez.
4: C'est un humoriste.
3: Ah, si, un humoriste. Très drôle.
4: Il était aux Grosses Têtes.
3: Qu'on cite régulièrement, il n'est jamais venu.
2: Coluche.
4: Ah, il n'est pas venu.
3: Aux Grosses Têtes, il est mort il y a 2-3 ans de ça. Oh. Et c'est un de nos favoris, un francophone.
5: Légaré. Ah bah, c'est bon son prénom.
1: Pierre Légaré.
3: Pierre Légaré. Bonne réponse de Philippe Gueluc.
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3: Une question historique et culturelle pour Sandrine Hakim, qui habite Clermont-Ferrand dans le Puy-de-Dôme. Qui devint veuve à 25 ans parce que son mari a été tué lors d'un duel? Un duel qui avait pour, on va dire, cause la belle Lolo.
5: Quoi?
2: Lolo Ferrari?
4: Elle était qui? Et c'était qui? Et c'était qui?

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2: Comment je me suis intégré pour rester en France.
3: Mais c'est qu'on l'a reçu, le chanteur de
4: C'est pas vrai. La petite culotte,
3: la
4: non,
3: petite
4: c'est
3: culotte.
4: Ça.
2: La petite culotte.
3: C'est la première fois qu'on recevait la petite culotte dans ce sens-là, parce que d'habitude, c'est de la petite culotte qu'on. Oh, et puis vous m'avez compris.
2: Vous voulez pas qu'on aille en week-end, on arrête tout, là, tout de suite, on part.
3: Mais ce chanteur est assez. Il est corse, je crois, d'ailleurs, d'origine.
1: Ouais, très sympa.
3: La petite culotte, et il a fait un tabac avec cette chanson, mais ça n'a rien à voir avec cette belle Lolo-là, si j'ose dire, puisqu'on est le 5 février 1651, voilà. Quand ce monsieur est tué lors d'un duel, un duel, je peux vous dire d'ailleurs le nom de l'autre duelliste, François Amagneux, seigneur d'Ambleville, chevalier, et ce duel c'était pour les beaux yeux de Madame de Gondran, qu'on appelait la belle Lolo.
5: C'était pas un mathématicien avec qui il se battait?
3: Non.
5: C'était pas Molière?
3: Non, on est en 1651.
2: C'était pas au Puy du Fou, juste?
3: Non. Et tout ça a fait une veuve, donc, très célèbre, qui a perdu son mari alors qu'elle avait 25 ans seulement, et c'est elle dont je vous demande de retrouver...
1: Ah, c'était pas une embrouille de Bitcoin?
5: Est-ce qu'elle n'est pas devenue la maîtresse d'un roi?
3: Ah non.
6: C'est une écrivaine?
3: Alors, une écrivaine...
6: C'est Madame de Sévigné?
3: Et c'est Madame de Sévigné. Ouais. Bonne réponse de Christophe Barbier. Et je vous en parle évidemment parce qu'il y a un film qui est sorti sur les
1: écrans.
3: Pourquoi
1: il y a toujours des films qui sortent tous les 6 mois, un film historique.
3: Avec Karine Viard qui joue la marquise de Sévigné, car elle était marquise. Je ne sais pas si elle était vraiment marquise d'ailleurs. Hein. On dit qu'elle a été marquise
1: parce qu'elle a couché.
3: Non, mais enfin, vous voyez ce que je veux dire, quoi.
1: Par quoi alors?
2: Par quoi? Moi, j'ai pas lu.
3: Le marquisat.
6: Le marquisat, s'il y a une terre.
5: Par complaisance. On lui a donné.
3: Par complaisance, voilà.
5: On lui a donné ce titre-là.
2: Mais pourquoi?
5: Ça pouvait s'acheter. Comment ça, pourquoi? Parce que ça faisait bien d'être marquis de, etc.
2: Donc moi aussi, demain, je peux m'auto-proclamer marquise de Bois-Colombes.
4: Tu peux acheter.
1: Mais c'est pas le cas, déjà.
3: Elle a épousé Henri de Sévigné à 18 ans. La marquise, dont vous connaissez le vrai nom, je suis sûr, monsieur Barbier.
2: Corinne.
3: Non.
1: Monique.
3: Marie de Rabutin. Marie de Rabutin.
2: Ah, c'est plus classe Sévigné quand même.
3: Voilà. Donc elle épouse Henri de Sévigné. Il y a le film actuellement sur les écrans joué par Karine.
1: Racontez pas tout alors.
3: Karine Viard, je vous dis, je suis pas sûr qu'il

0: raconte ça dans le film. Parce
1: je
0: que...
1: suis pas sûr qu'on aille le voir.
2: C'est surtout, c'est surtout la relation avec sa fille, parce que les lettres de Madame de Sévigné, voilà, à la duchesse de Grignan.
0: Effectivement, ce sont les relations épistolières qui intéressent.
3: Comme Chauderneau de la Clos.
2: Épistolaire.
4: Épistolaire, pas épistolaire.
0: J'ai dit quoi?
5: Épistolaire. J'ai mis un B à la place du B.
2: Un épistolier a des relations épistolaires.
0: Voilà, exactement.
6: Et c'est qui la belle Lolo dans tout ça alors?
3: Oh bah, c'était Loli, c'était Lolo, c'était Lola.
7: C'était Loli, c'était Lolo, c'était Lola. C'était Loli.
0: Bon, alors donc, le mari de Madame, c'est ça moi que j'essaie de vous raconter, le mari de Madame de Sévigné, qu'elle épouse, qui n'est donc pas encore son mari quand elle a 18 ans, elle l'épouse en 1644, elle a 18 ans, Henri de Sévigné, et il est lui de vieille et de bonne noblesse bretonne, il possède le fief, je vais vous dire exactement le nom parce que je ne l'ai pas, c'est juste la gravure, le fief de Sévigné, voilà, d'où le nom.
6: Oui, c'est à côté de Rennes, non ?
0: Henri de Sévigné.
3: On s'en bat les couilles, hein.
0: Le mariage est célébré en l'église Saint-Gervais de Paris. Voilà pourquoi je vous dis que marquise, c'est pas sûr, c'est que les Sévignés n'ont pas de titre de noblesse, mais ont fini par sacrifier à l'usage en se faisant appeler baron. Et c'est Henri qui, le premier, a adopté le titre de marquis, et en l'épousant, Marie est devenue marquise par approximation plus que par usurpation. Wow. Voilà.
2: Et la Bretagne,
0: ça vous va comme explication?
2: La Bretagne s'était rattachée à la France très tardivement, et donc les titres de noblesse n'étaient pas...
4: On n'a rien dit parce que c'était le patron, alors tu vas pas t'y mettre toi maintenant, là, c'est bon, alors, on a une autre dose là.
0: Non mais monsieur Barbier, moi, on a quand même le droit d'essayer d'élever le niveau de cette émission, hein Christophe?
2: Exactement, et sa fille s'est installée à Grignan,
4: d'accord,
2: où il y a un festival de la correspondance chaque année en hommage.
0: Alors, ce que je ne comprends pas...
4: Ah non, mais si, moi, qu'est-ce que vous comprenez pas? Je vais vous expliquer.
3: Ben, avoir des questions sur Anne Hidalgo, les JO, tout ça.
0: J'aimerais que M. Barbier m'explique pourquoi, alors que M. de Sévigné a épousé cette jeune femme de 18 ans, qui va devenir donc la marquise de Sévigné, pourquoi il se bat en duel pour une femme qui s'appelle la belle Lolo. Il avait une maîtresse officielle.
2: Oh bah bien sûr, le mariage, c'était simplement pour se rattacher à une famille assez noble ou assez riche d'habitude.
6: Oh,
2: il menait sa vie à côté. Et il est tombé sur un rival.
8: Mais pourquoi tu dis que c'est passé ça? C'est toujours le cas?
4: Oh non, c'est plus le cas.
2: Un peu moins quand même, les nobles font un peu moins.
5: Ah non, il a couché pour aller aux grosses têtes, Marcella.
2: Sans doute qu'il y avait deux hommes pour une seule Lolo, alors que s'il y avait une paire de Lolo, ils auraient été contents.
6: Quatrième jeu de mots.
3: Bravo. Oh, il est chaud aujourd'hui.
5: Est-ce qu'on peut féliciter Jean-Marie Bigard? Bravo.
6: Mais Christophe, vous prenez de plus en plus confiance, c'est beau à voir.
5: Ah ouais,
6: c'est vrai.
5: Par contre, il va se faire virer de BFM.
6: Au début, vous étiez discret.
0: Alors, je vais vous dire, monsieur Barbier, je vous aime beaucoup. Mais quand on commence par être félicité par Riou, c'est là où il faut commencer à s'inquiéter. Croyez-moi.
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0: C'est pour Elisa Marin, qui habite Tranqueville, oui, Franqueville-Saint-Pierre, pour être précis, c'est en Seine-Maritime. Et généralement, on sait comment dire au revoir en breton. Comment dire au revoir?
4: Kenavo.
0: Mais comment dit-on bonjour en breton?
11: Il ne vous dit jamais bonjour. Ah, le breton.
12: Un breton ne dit pas bonjour.
11: Ah non, jamais.
0: Mais alors, ben, avouez que c'est curieux. On sait comment dire au revoir, Kenavo, mais on ne sait pas comment dire bonjour. C'est ça ma question.
5: David Ken.
13: C'est pas un machin comme Kerkiradek, Kerkiradek.
4: Je vais prendre une crêpe au sucre.
0: Alors, je peux vous donner quelques mots de breton si ça peut.
13: Oui,
0: ça peut vous aider. Merci, par exemple.
4: Chouchène.
0: Trugarez, pour dire merci.
13: Trugarez.
0: Voilà. Au revoir, Kenavo. À demain, Kenarquoise. Voyez. Est-ce qu'il y a des bretons dans la salle? Oui. Non.
13: Ah, il y en a une là-bas.
0: J'allais vous dire bonjour en breton, quel con.
4: Alors, c'est aussi un genre avec un K au début?
0: Non, il n'y a pas de K au début. Ah. Non, bah, K, oui, Caire, ça veut dire ville, Caire, vous voyez, par exemple.
4: Alors,
0: Bro, ça veut dire pays. Braise, c'est la Bretagne.
11: Bonjour, comment on dit bonjour?
0: Ah, bah, c'est ma question.
14: Moi, je peux pas savoir parce que je suis née à Nantes et j'ai toujours refusé de dire que j'étais bretonne.
0: Ah,
14: vous
0: oui,
14: savez, il y a un vrai débat.
11: Hein. Bah oui, les Nantais,
12: ils sont bretons et les Rennais.
14: Non, mais c'est vrai.
0: Sylvie, si je peux me permettre de vous interrompre, c'est pas intéressant, mais ça meuble, alors allez-y.
14: Merci, j'adore pouvoir meubler. Parce que quand j'étais chez Miss France et qu'on organisait une élection de Miss Bretagne, par exemple en Loire-Atlantique, il fallait pas le faire parce qu'il y avait des manifestations et tout.
1: Ah, c'est dingue.
14: Moi, je suis
1: donc quelle belle histoire.
0: Je vous avais prévenu.
14: Sensible.
12: Est-ce que c'est aussi court que bonjour?
0: Oui,
12: c'est en deux syllabes. Très long.
0: C'est en deux syllabes comme bonjour.
5: Moi, je sais dire bravo en breton.
0: J'ai même envie de vous dire, c'est simple comme bonjour, vous voyez.
15: Salut.
12: Bonjour. C'est bonjour. Alors ils disent bonjour.
15: Salut, ciao.
5: Salut.
16: C'est pas loin.
0: Au revoir.
5: Kenavo.
0: C'est Kenavo.
15: Kenavo les poteaux.
0: C'est marrant quand même qu'on connaisse au revoir et pas bonjour.
5: Qu'est-ce qu'on parle toujours de Bretagne, on reste pas.
1: Kenava.
0: Vonaka.
1: Vonaka.
0: Quoi?
1: Ben au revoir Kenavo, bonjour.
5: En tout cas, bravo en breton, c'est Bolloré. Ça change tout.
12: Breza, Brezou, Brezi,
0: Keke. On le sait ou on le sait pas.
5: On le sait pas.
15: On le sait pas.
14: Et c'était une question simple.
5: Ah c'est pas bip bip bip bip. Ouais.
0: Ça va? Est-ce que vous demandez à quelqu'un comment ça va? Ça va bien? C'est Manaramat.
5: Et comment on dit? Comment on dit? Il pleut aujourd'hui? Comment on dit? Il fait beau?
0: Une maison, c'est ti. Ti, la maison.
5: Kitty.
12: Alors, Kitty et Rominet?
0: Oui, c'est ya.
12: Ya.
5: Ah, on a quand même un héritage.
12: Ils ont été occupés par les Allemands.
5: Ça rappelle les blocos.
14: Alors, ça ne sert à rien, mais ça meuble encore.
12: Ah, Nolwenn. Nolwenn, on dit bonjour. Nolwenn.
14: Non mais ça sert à rien mais ça meuble encore. Vous savez comment on dit
0: deuxième
14: comment ça
0: intervention.
14: Va oui comment ça va à l'île de la Réunion par exemple.
0: Mais quel rapport.
14: Mais non mais je meuble. On dit quelle nouvelle.
5: Attends je te suis dans ton délire alcoolisé. Ouais. Comment on dit à une femme enceinte en japonais? Imatumi. Allez alors là ce qu'il raconte. C'est la faute à Sylvie. C'est la faute à Sylvie.
15: Sylvie.
0: Je vous re-aime. Ah, celle-là, elle m'a bien fait rire, quand même.
5: Ah, j'en ai des bonnes, moi, mais pour Sylvie Blanc.
12: À l'école, on en faisait plein.
1: Bah oui, les slips en japonais, c'est quoi? C'est sakakouille.
0: Bon, là, on est en breton, bonjour.
5: Alors, on le sait ou on le sait pas, patron? Elle a peut-être gagné 300 balles à Greenpeace.
12: Est-ce que, bah, oui, est-ce que c'est un prénom? Non, c'est pas un prénom.
0: Ah non, c'est pas un prénom, non. Et en plus, on va encore gagner, perdre plutôt 300, plus 100, plus 300, parce qu'on a un breton dans la salle qui va savoir comment on dit bonjour.
12: Genre Kefelec, genre comme ça, non?
0: Ah non, non, non.
1: Code codec.
0: Ah non.
12: T'as un colis chez FedEx.
0: Aïe.
14: Braise.
0: Comment on dit il pleut en breton par exemple?
5: Bah, il fait beau.
12: Ça mouille. Va chercher ton parapluie.
15: Bien.
5: Non, il fait beau, on le dit pas en breton.
0: Il pleut, ça se dit encore.
15: Ah. Encore.
12: Bottes en caoutchouc, ciré jaune, c'est pas là-dedans.
0: Non. Bah écoutez, Hélène Carpi va toucher 300 € dans le Maine-et-Loire, tant mieux pour elle.
5: Bah oui.
0: Et monsieur là-bas sûrement va toucher 100 € de plus.
15: Oh là.
0: Comment dit-on bonjour en breton? On va le savoir.
5: On partage, hein. Ok. Bon, bref. Présente-toi, camarade, et d'après toi, la bonne réponse.
17: Je m'appelle Renan, donc
5: bonjour. T'es pas breton, Renan, pas du tout, oui.
17: Et c'est Démat.
0: Démat, bonjour. Bah Démat, Renan. Et Kenavo, vous gagnez 100 € de plus. Et on donne encore 300 € à Wings of the Ocean.
1: Ah, on a sauvé tous les poissons.
0: L'association de ramassage de déchets.
12: Je vais pouvoir rejeter des bouteilles.
0: Je sens qu'à la fin de cette émission, l'océan va être propre.
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0: Il est arrivé le cadeau de Sylvie Tellier. Non, il n'est pas arrivé. Hein.
5: Si, il est arrivé, on l'a vu, le pompier antillais, là.
15: Le pompier.
12: C'est l'anniversaire de Bernard Mélie aussi aujourd'hui.
5: Tu vas voyager.
14: Vous voulez continuer à faire mon éducation sexuelle. Je sais, je vous remercie pour ça.
0: La semaine dernière, c'était Stomy Bugsy. Enfin, il y a un anniversaire tous les jours, vous comprenez. Il y a 60 grosses têtes. Moi, mon salaire passe dans les cadeaux d'anniversaire. Je n'en peux plus, voyez-vous.
15: Et c'est Bernard Mabie aussi.
0: Pardon.
12: Oui, Bernard.
15: Il y a Bernard Mabie aussi.
0: Si vous commencez à dévoiler les questions, questions que j'ai préparées, Paul Alcarat. Vous n'irez pas dans cette émission jusqu'à votre anniversaire, croyez-moi.
16: Oh là là.
21: Mais il y a quand même des mois où il y a plus d'anniversaires. Donc quand on fait 9 à l'envers, on voit quand les gens se trompent.
14: Comme par exemple ceux qui sont nés en septembre.

0: ce sont les bébés du Nouvel An. Quand tu t'ennuies entre Noël et Nouvel An,
1: t'es né en septembre. Une erreur.
2: Oh lolo.
0: Non mais toi,
1: ou une flûte de champagne en trop.
0: T'es né en septembre ou pas?
1: Oui.
0: Ah ben voilà, t'es un bébé du Nouvel An.
1: Je te dis, un bébé du flûte de champagne en trop.
3: Alors, il va falloir faire avec Dari Boudboul aujourd'hui.
4: Ça va être super.
1: Comment ça, il va falloir faire avec?
3: Oui, bah parce que vous êtes un peu bavarde, voyez-vous.
1: Moi? Alors vraiment, venant de vous, c'est quand même l'hôpital qui se fout de la charité.
3: Hein. Ah, parce que moi, je suis pas bavard du tout.
1: Alors vraiment, vraiment, Laurent Ruquier est pas bavard. Non, ça me fait mal.
5: En même temps, il anime aussi.
3: Qu'est-ce que vous avez? Oui, c'est une bonne.
5: Alors que toi, tu fais partie d'un des six, déjà.
3: Forcément, il a raison, le petit. Il dit pas toujours que des conneries, le petit.
5: Surtout pas.
3: Qu'est-ce que vous allez faire pour votre anniversaire, mademoiselle Tellier?
0: Ah, je sais pas. Oh, bah, je vais être avec mes enfants, mon mari.
1: Ah, pas un boys band. Manger.
0: Non.
5: Non, gong bang.
3: Vos enfants.
0: C'est pas ça.
3: Combien
0: ouais.
3: vous avez fait d'enfants?
0: J'en ai trois.
3: Ah, trois, quand même.
0: Ah, bah oui, bah, il faut bien.
1: Trois, plus un chien.
0: Non, mais faut bien payer les retraites un peu.
1: Alors, cela dit, avec trois enfants, tu peux plus aller en vacances nulle part.
0: Bah,
1: ça vu que la tendance, c'est les vacances sans enfants.
6: Patron, il y a une vieille dame du public qui est à côté de moi. Et vous lui avez donné un micro.
5: Faut la remettre dans le public.
6: Non, mais elle est très gentille, mais on comprend pas ce qu'elle dit. Enfin, on voit pas trop l'intérêt, mais.
3: Il faut comprendre Dari Boudboul.
6: C'est Dari Boudboul?
3: Oui, c'est
6: elle. Enchantée.
3: Elle vit avec des animaux.
1: Mais donc... je leur parle aussi, mais ils me répondent pas.
3: Voilà.
6: Mais l'enclos est grand.
3: Et donc, dès qu'elle arrive ici, elle voit des formes humaines. Et alors, elle nous bassine, elle nous bassine. Elle ressort tout ce qu'elle a gardé pendant 8 jours, voyez-vous. C'est terrible, quand même.
1: Oui, mais je repars en pleine forme.
3: Oh, mais... Ouais,
1: c'est
3: mais...
1: ma séance de psy.
5: Oh, pas nous, pas nous.
7: Tu vas jamais chez le médecin.
1: Jamais.
7: Bah non, c'est pas doc.
1: Mais chez le véto, moi.
8: Et est-ce que vous racontez après l'émission à vos chevaux?
3: Oh, le genou.
9: Incroyable.
3: Le cadeau n'est pas arrivé encore, Sylvie, mais vous aurez un beau cadeau.
0: Ah,
3: on a envoyé Rachel, notre personnelle chopeuse, vous voyez.
0: Ah, je rêve de la montre RTL.
3: Ah non, une montre RTL, vous voulez annuler le cadeau?
7: C'est moi, cher.
3: Ah bah alors, je suis vraiment trop con, moi. J'avais pas pensé à ça, alors.
0: Mais je ne suis pas matérialiste, je ne suis pas vénale.
3: C'est vrai.
0: C'est l'intention qui compte.
3: Ah bah, bon, alors, ouais. Donc, vous gardez le cadeau pour un prochain anniversaire. C'était un truc féminin, ça ira très bien, Jean-Philippe.
9: À Paul.
7: Un string.
1: Mais elle a pas besoin, elle en met pas avec un cul comme elle a, elle a pas besoin de culotte.
7: Mais pourquoi chaque fois?
1: Honnêtement, moi je suis pas une dingue des miss. Hein.
3: Et c'est une spécialiste de culotte de cheval.
0: C'est une spécialiste de croupe.
3: Une première citation qui a été choisie pour vous d'ailleurs, Dari Boudboul, et pour Éric Débucois qui habite Paris 9e, qui a dit: apprenez l'équitation par correspondance. Pour le galop, se référer à la brochure concernant le trot et la lire 3 fois plus vite.
5: Pierre Dac,
3: évidemment. Bonne réponse de Philippe Claudel et de Paul Alcarat. Pour Stéphane Azotte, qui habite Frolois, c'est en Meurthe-et-Moselle, qui a dit: Shakespeare n'a jamais existé. Toutes ces pièces ont été écrites par un inconnu qui portait le même nom que lui.
5: Woody Allen?
3: Non, c'est pas Woody Allen.
0: Un français, ouais.
3: Ça, c'est français.
5: Alphonse Allais?
3: Et c'est Alphonse Allais. Excellente réponse de Christophe Barbier. À quelqu'un qui nous a quittés il y a 5 ans, jour pour jour, et qui a dit: si on écoutait les opposants à l'avortement, on tricoterait des brassières aux spermatozoïdes.
0: Bedos.
5: Guy Bedos.
3: Guy Bedos, bonne réponse. Il est mort il y a pile 5 ans, jour pour jour, pour Michel Lartigue, qui habite Machecoul.
0: Patron, vous n'avez pas dit bonne réponse de Sylvie Tellier. Ça va être tellement rare dans cette émission, faut le dire.
3: Oui, mais je crois que vous avez été deux à le dire.
5: Non, mais elle a dit Bedos.
0: J'ai dit Bedos, il a dit
5: J'ai rajouté le prénom, ce qui ne mérite aucune récompense. C'est une bonne réponse de Sylvie Tellier.
0: Merci.
3: Pour Michel Lartigue, qui habite Machecoul Saint-Même, c'est dans la Loire-Atlantique, qui a dit: le bonheur est souvent la seule chose qu'on puisse donner sans l'avoir, et c'est en le donnant qu'on va l'acquérir.
1: Oh, c'est joli.
0: Oh, c'est une femme,
3: c'est
0: ça.
3: C'est un homme français. Un homme français, monsieur.
1: Mort
5: 18e.
7: Par l'éphéméride.
3: Alors, mort en 1600. Non, alors mort en... Quelle année il est mort? Ah, dis donc, quand même, il est mort vieux. Je pensais pas qu'il était mort si vieux, alors. Ah oui, quand même, dis donc.
7: Ouais.
0: En quelle année il est mort?
1: Non, un poète.
3: Vous savez bien que si je donne les années, il va donner la réponse tout de suite.
1: Dramaturge.
5: C'est pas ce que vous cherchez que donne la réponse?
3: Allez, c'est vrai, après tout.
5: Dramaturge.
3: Débarrassons-nous en 1694-1778.
5: Voltaire.
3: Voilà. Ah ouais. Allez, une citation pour Delphine Routier, qui habite Lorette, qui a dit: en Provence, le soleil se lève 2 fois. Le matin et après la sieste.
5: Pagnol.
3: Non, ce n'est pas Pagnol.
5: Titoff. Jean Giono.
3: Non, non plus.
5: C'est un Provençal.
0: C'est un politique.
3: Alors, il est né à Saïgon, mais il aimait le midi de la France.
6: Il est né à Saïgon. Le commissaire.
5: Ah, ben, né à Saïgon, c'est Chantal Goya.

0: Non, non, non.
1: Amanda Lear.
0: Non plus.
2: Vous avez utilisé un petit accent.
0: Bah oui, puisque ça parle du midi en
2: Provence. Oui, mais lui, il l'a ou pas? Il a l'accent.
0: En Provence, le soleil se lève deux fois, le matin et après la sieste.
3: Il est mort.
1: François Sagan?
0: François Sagan, mais non, c'est un homme.
1: Michel Galabru?
3: C'est un homme, François Sagan.
0: Mais effectivement, il était le fils de deux natifs du Sud. Sa maman était institutrice, native de Marseille. Quant à son papa, lui, il était libraire, natif de Avignon.
4: Tino Rossi?
0: Non.
5: Un auteur?
0: Un auteur.
5: Un écrivain?
0: Spécialiste, si ma mémoire est bonne, de contrepétrie, travaillant au Canard Enchaîné.
1: Patrick Bosseau?
0: Non.
4: La contrepétrie, c'est un truc de mec.
6: C'est-à-dire qu'il les écrivait pour le Canard, les contrepétries?
0: Je pense qu'il en a écrit pas mal pour le
5: Dans
0: Canard.
5: Dans l'album de la Comtesse?
0: Exactement. Ouais. Et il a écrit pour le Canard Enchaîné.
1: C'est pas lui qui a dit « Je rêve d'une escalope avec une salade » C'est ma contrepétrie préférée.
0: Ça, c'est une belle contrepétrie, effectivement. Poireau d'Elpech.
5: À condition de secouer les nouilles avant de servir.
0: Mais bien sûr.
5: Il est mort il y a longtemps.
0: Il est mort en 2004, il y a 21 ans.
2: D'Orbesson, on l'a déjà dit.
0: Bah non. Il est mort à 90 ans, il était né en 1914, il est mort en 2004.
5: Ah, c'est Yvan Audouard.
0: Yvan Audouard. Bonne réponse de Paul Elkarat.
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0: Ah non, mais alors là, faut qu'on explique à nos auditeurs.
8: Oh non.
0: Faut qu'on explique.
8: Je demande juste un verre d'eau. J'ai demandé juste ça, Laurent, je vous assure. Elle s'est fracassée contre le plexi, là.
9: Il est tellement propre et tellement transparent.
8: Il est tellement clair.
1: Ah, Julie, quel palmarès.
8: Expliquez aux auditeurs.
0: Je ne sais pas si nos auditeurs ont bien compris, mais Monsieur Reichmann avait un peu soif, voyez-vous.
8: De l'eau.
0: Il réclame de l'eau. Julie Leclerc répond, j'ai pas touché à mon verre, je vais te donner le mien. Et elle tend le verre d'eau à travers le plexiglas.
8: Oui, ça marche pas du tout.
9: Mais franchement, il est tellement transparent. Et bien entretenu.
8: Oui,
10: protestante, ça l'a rendu aveugle. Oui.
0: Il n'y a que ça de transparent dans la maison.
8: Est-ce que tu veux mon petit bidon?
9: Mais c'est quoi?
8: C'est de l'eau.
9: Mais non.
8: Si.
10: Oui, c'est de l'eau en forme de brique de lait.
9: Mais oui, moi je veux ça.
8: Voilà, je te l'offre.
1: Julie, merci. Quel jour on est?
8: Fais attention.
9: Quel jour on est? On est mercredi.
1: Ah.
9: 9 février.
1: Quelle année?
9: 2022.
0: Voici une question pour Thérèse Coxham qui habite Aulnay-sous-Bois.
8: Thérèse.
0: Peut-être avez-vous vu sur les réseaux sociaux un film qui faisait son retour grâce à la rencontre entre Monsieur Macron et Monsieur Poutine autour de cette table incroyable.
8: L'ovale.
9: Elle
8: est énorme.
0: Je sais pas combien de mètres elle faisait cette table.
10: Ça a bien mis la distance, hein, ça.
0: Poutine d'un côté, Macron de l'autre. Une table improbable comme on n'en a jamais vu tellement.
9: Jamais vu.
0: Elle était longue. Elle était longue comme ma table.
10: Oui, on se serait cru chez vous.
8: En forme de ballon de rugby.
0: Mais incroyable. Donc, des gens se sont amusés à montrer l'image d'un film où on voyait une aussi longue table et au bout de la table, il y avait le comte Enguerrand de Montignac et de l'autre Félicien Mézeray. Mais de quel film s'agit-il ?
1: Scarface ?
0: Non.
11: Un film français ?
0: Oui, le comte Enguerrand de Montignac.
11: Oui, c'est
4: le français, souper,
11: évidemment.
4: Le souper !
0: Et Félicien Mézeray, ce sont des noms français. Alors, c'est évidemment les noms des personnages que je vous ai donnés.
1: C'est pas Vatel ?
0: Pardon ?
1: Vatel.
9: C'est pas non. Le souper.
11: C'est un film tiré de Simenon, d'un roman de Simenon ?
0: Non.
9: C'est Les Visiteurs, non ?
0: Ah, Les Visiteurs, non.
1: Les Tuches,
0: non. Non, un film que tout le monde connaît, un vieux film qui date de 1968, mais qui repasse.
1: La Folie des Grandeurs.
0: La Folie des Grandeurs, non. Ah. Mais c'est vrai qu'il y a deux funesses.
9: La vie de château.
0: Il y a deux funesses au bout de la table.
8: La Grande Vadrouille.
1: Le Grand Restaurant.
0: Le Grand Restaurant.
1: La Zizanie. Non.
0: Si vous trouviez qui est à l'autre bout de la table, vous sauriez parce qu'ils ont tourné très peu de films ensemble.
9: Coluche, Bourville,
0: non. Le comte Enguerrand de Montignac.
4: C'est Jean Gabin.
11: C'est le tatoué.
0: Bonne réponse de Fabrice. Aidé par Valérie Mérès.
1: Oui.
0: Vous êtes tatoué, monsieur Janssen?
10: Ah non, je n'ai jamais cédé à cette tentation.
0: Ça, alors c'est bizarre.
10: Oui, c'est vrai, tous les PD sont tatoués sauf moi. Parce que ça a fait
0: de même. Il n'y a pas que les PD, les chiens aussi.
10: Non, figurez-vous que j'ai longtemps hésité. Et puis, je me posais des questions parce que j'étais pas sûr de pouvoir. Et puis après, en vieillissant, je me dis non, c'est ridicule.
0: Le seul tatoué ici, c'est peut-être monsieur Toed. Non, vous n'êtes pas tatoué, Toed?
1: Alors moi, j'aime pas du tout, moi, et ça me fait peur. Vraiment. Non, j'avais le visage de Zemmour sur une couille, mais je l'ai enlevé. J'avais sur une couille Zemmour et l'autre couille Frédéric François. Je les aime bien,
0: Mais
8: quel est le rapport?
1: Je les aime bien les deux, moi.

0: Ah ouais.
1: Il faut tout pas le chercher de rapport.
2: Moi, les aime bien, moi.
3: Valérie, je m'en souviens maintenant. Valérie, elle est tatouée.
4: Moi, j'ai un petit tatouage sur le coin de la fesse.
0: Oui.
4: Et avec les yo-yos que j'ai fait, maintenant, ça ressemble plus à rien.
5: C'est une sardine et c'est devenu un dauphin.
0: C'était quoi la base?
4: C'était le prénom de mon amoureux à l'époque de
6: Bonsaï. Faut jamais faire ça, ma pauvre fille.
0: Oh, oui.
6: Oh non, tu et changes d'amoureux alors.
4: Et donc du coup, après j'ai dit, comme c'est en chinois, j'ai pu dire que c'était mon prénom à moi.
0: Il s'appelait comment?
4: Il s'appelait Eric à l'époque.
0: Et maintenant, il s'appelle Jean-François.
2: Christine Bravo qui a un souci aussi, elle avait fait tatouer Tom Cruise sur sa fesse il y a 30 ans, maintenant c'est Pierre Ménès le tatouage.
0: C'est super moche.
2: Non mais les jeunes générations le font beaucoup.
6: Oui, ma fille beaucoup, a des tatouages.
5: Ouais, il y a une mode des tatouages.
3: Monsieur Reichmann, peut-être, non?
0: Oui, sur le nez.
2: Voilà.
0: J'ai essayé de l'enlever.
2: C'est quel vignoble que t'as mis?
0: C'est un gros cruche. C'est un médoc.
7: Et Laurent, vous êtes tatoué, vous, Laurent?
3: Non, je suis pas vous, non.
7: Non.
0: Rien du tout. Est-ce que vous êtes percé, Laurent?
3: Non plus.
2: Ni percé, ni tatoué, rien.
0: Même pas un petit trou quelque part.
3: Rien de moderne. Non.
0: Pourquoi Jean-Philippe Janssen répond à la place de...
5: Ah bah excuse-moi, je le connais quand même, je sais bien qu'il n'est pas percé.

0: Il change de thème.
1: Je suis toujours fou de vous, chère Valérie.
0: Elle va se faire tatouer Laurent en chinois.
2: Il est super, il est complètement fou. Il t'a filé une pièce pour te dire comme il est fou.
1: N'angoissez pas, elle est déjà morte de trouille.
2: Elle va être super, Valérie. Ça est génial sur scène. Ça va être super.
1: Mais bien
2: le
1: sûr,
2: problème, c'est l'autre. Plaza.
1: C'est
2: évidemment.
1: Pas vrai. Je suis allé aux répétitions. Je vais
3: il
1: vous dire.
3: Est fort,
1: ils sont bluffants, tous les trois. Je voudrais vous y voir de jouer pareil. Tiens.
0: Ouais, j'aimerais bien faire une pièce avec toi.
2: Ah ouais?
0: Ouais.
2: Ah ouais?
0: Ça irait très très vite.
2: Mais je sais pas comment on va qu'à faire, non? On va boire un café, on se marie, puis après on fait une pièce.
0: D'accord, on commence comme ça.
2: Non, mais avec plaisir, j'en ai grave.
0: Ça t'embête pas?
2: Mais Laurent, il veut me faire bosser, il m'a dit. Hein, patron?
1: On va réfléchir.
0: Depuis la blague de Pierre Ménès, il a un doute.
1: On va réfléchir.
2: Mais je vais faire les 12 coups de midi d'abord. Je peux ou pas?
0: Les 12 coups, ça va faire plaisir à Jean-Phi.
1: Vous me donnez le temps de la pub et je réfléchis, d'accord?
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1: Et on espère l'arrivée de Monsieur Haz qui va se faire engueuler. On arrive en semi, vous l'engueulerez quand il arrivera.
5: Mais je suis trop content qu'il soit en retard.
1: Oui, parce que c'est pas vous le dernier comme
5: bah,
1: ça.
5: Bah oui.
1: Ben oui, oui.
5: J'ai failli être en retard. J'ai crié au moins 3 feux rouges.
1: On démarre à la même heure tous les jours, 15h30. Bah, c'est oui. 15h30.
2: Ben oui.
3: Bah oui, le direct, c'est le direct.
6: Ben oui, c'est ça.
7: Non, mais cela dit, c'est exactement la raison pour laquelle je suis jamais en retard. Ça me mettrait dans un état de stress alors que lui va arriver. Je suis sûr, ultra décontracté.
1: Oui, ça, c'est le syndrome Titoff. Voilà.
0: voilà.
1: Alors, c'est-à-dire que même quand c'est vous qui êtes en retard, c'est Titoff qui prend.
3: C'est vrai,
6: c'est horrible.
1: C'est quand même dégueulasse, cette affaire.
8: Non, mais j'ai failli me faire écraser. J'allais faire un constat et tout, mais je me suis rendu compte que je n'étais pas assuré, moi non plus. Donc
1: non. Comment ça aurait failli vous faire écraser?
8: Non, parce qu'en fait, j'ai acheté un vélo électrique. C'est hyper dangereux. Donc j'ai pris la voie cyclable, mais c'est un vélo électrique qui va à 50 km. Donc je ne sais pas si je vais sur la route ou sur la voie cyclable. Parce que ça roule comme une moto. Et
3: il
8: y a une
3: fait
8: dame
3: que 50 km?
8: Non, il va à 50 km.
3: Ah bah mais précise.
2: Mais attends, t'as changé le moteur, t'as
8: non,
2: le.
8: Non, on a fait quelques bricoles.
3: Bon, ça s'est terminé comment?
8: Si je suis là, c'est que normalement ça va. Hein.
1: Monsieur Botti était très content que vous arriviez en retard parce qu'il s'est dit voilà, c'est pas moi le dernier
5: moi,
1: aujourd'hui.
5: À la base, je suis arrivé en retard, faut le dire. Quand on m'a dit ah, il est pas encore là, j'ai dit oh, magnifique.
8: Moi, je suis jamais en retard. C'est vraiment.
5: Non.
8: C'est qu'en cas de parce que là, j'ai failli mourir quand même. Personne n'est inquiet, mais j'ai quand même failli mourir.
1: Hein. Alors là, on reconnaît bien les escrocs.
6: Si ça se trouve, c'est Stomy qui a essayé de te renverser pour être sûr d'arriver avant toi.
5: Exact.
1: Vous permettez que je place une première citation, si vous voulez bien, pour Monsieur Grusso.
3: On peut pas parler entre nous.
1: Non, mais c'est pas ça. Vous m'avez dit que vous avez révisé, chère Isabelle, les éphémérides du jour. Pardon. Et ça tombe bien parce qu'il est mort le 29 janvier. On est le 29 janvier. Je parle de celui qui a dit, et voici la citation, « Les seules créatures qui s'accouplent en se faisant face sont l'homme et le sandwich au pâté.
8: Oh, » Donald Trump.
1: Donald Trump, non.
6: Sandwich au pâté, c'est
3: Pierre
6: pas tout jeune.
3: C'est un Français.
1: Un Français d'origine étrangère.
2: Ah, Pierre Légaré.
1: Non.
2: Mais il a envie d'ailleurs.
8: Charles Bois.
1: Pas francophone.
8: Charles Bois.
3: Canadien.
1: Pas canadien.
3: Ah, américain.
2: Il est, oui, ok.
8: Garou.
2: Je crois que je sais.
3: Ah, ça y est,
2: le tambour.
3: C'est Peter Ustinov.
1: Pas du tout, non.
8: Garou.
1: C'est quelqu'un qui est... Non, pas francophone, que je vous dis.
8: Ah, pas francophone, mais français. Il est né en France, il parle pas français.
3: Mais non, mais qu'est-ce que tu racontes?
1: Il est français.
3: Il a failli mourir, okay. Faut l'excuser.
1: Il est français, mais il parle très bien le français. Il avait écrit des best-sellers en français, mais il était d'origine étrangère. C'est lui qui a dit aussi « La saucisse de Francfort est insoluble dans la choucroute ».
8: Justin Bridoux.
3: C'est un écrivain ou pas?
5: J'ai pas mes lunettes.
3: Tommy, je te dérange.
5: J'ai pas mes lunettes.
6: Oh là là.
1: Qu'est-ce qu'il y a?
2: Il a des antisèches.
5: J'ai oublié mes lunettes chez moi.
8: Mais il faut pas des lunettes là.
5: Les éphémérides, j'ai besoin de mes lunettes.
2: Ah non, mais les éphémérides, t'es censé les lire.
3: Mais
2: non,
3: t'as pas la
8: là, il vient de montrer à tout le monde qui triche en fait.
5: Non, moi le boss, il a dit que moi j'avais le droit.
2: Non.
5: Je suis la seule personne de toutes les grosses têtes.
1: Vous n'êtes pas obligé de répéter ce qu'on se dit la nuit.
5: Moi j'ai le droit, je prends des notes, après je les lis.
8: Le pire, c'est que t'as pas les bonnes réponses, même avec les bonnes réponses devant toi.
5: Exactement ça.
8: Est-ce que c'est un écrivain? Faut reprendre les questions.
1: Je vous ai déjà dit, il a fait plusieurs best-sellers, dont son principal best-seller était sur ses origines.
7: Cavana.
3: Ah oui,

0: François Cavana, bonne réponse de Caroline Diamant.
1: Caroline.
0: C'est un de nos habitués, François Cavana.
2: Eh ben, je savais pas qu'il n'était pas français.
0: Son best-seller, c'est les Rital, évidemment.
2: J'avais oublié.
0: Ses origines italiennes, c'est ce qui ont fait le succès de son livre, les Rital. C'est son plus gros succès en librairie, les Rital de François Cavana, qui était aussi, évidemment, fondateur, cofondateur de Harakiri, Charlie Hebdo, et je vous en passe. On a eu du mal, si c'est comme ça, pendant 2h30 pour François Cavana. Ben, enfin, Gazan, vous faites quoi, alors?
3: J'ai laissé un peu mariner, j'allais y arriver.
0: Mais c'était bien François Cavana. Bravo Caroline, heureusement qu'elle est là. Hein.
1: Franchement, elle cartonne à chaque fois, Caroline.
0: Une autre citation pour Mme Bousquet, Roselyne Bousquet, qui habite Crotté, qui a dit...
3: Ben oui.
0: C'est comme ça.
4: Elle... Pour ramasser, ben, hein. Enfin,
3: pour acheter un Karcher.
4: J'espère qu'elle n'habite pas au bout d'un petit chemin.
0: Qui a dit, la femme qu'on embrasse ferme les yeux pour voir l'homme par qui elle aimerait être embrassée.
4: Alors, vu l'imitation Bourville.
0: Oh, bravo, c'est pas gentil. Oh.
4: Sacha Guitry.
3: Mais comment tu fais pour trouver à chaque fois?
0: Pour Claude Klein, qui habitait Très en Charente-Maritime, qui a dit « Charles d'Angleterre possède la foule et noble et lente d'un garde royal en train de se débarrasser d'un étron collé à sa semelle. »
5: Oh non.
6: Wow. Stéphane Bern.
0: Non.
4: Mais c'est le roi quand même. Je n'ai pas compris.
0: Alors à l'époque, il n'était pas encore roi.
4: Oui, mais même, il était fils de reine.
0: Celui qui a dit ça, c'est quand il était prince. Voilà pourquoi j'ai enlevé prince, vu que maintenant, vous avez raison.
6: Coluche.
0: Il est roi. Coluche, non.
3: Camilla Parker Bowles.
0: Non, non, non, c'est quelqu'un qui avait beaucoup d'humour, lui aussi qui a écrit de nombreux, mais encore plus que Cavana, nombreux best-sellers. Lui, il est mort en Suisse.
4: Frédéric Dard.
0: Frédéric Dard, bonne réponse de Caroline Diamant.
4: Moi, j'ai pas compris la citation. Alors.
0: Pourquoi ça, vous n'avez pas trouvé la citation?
4: Je n'ai pas compris.
0: C'est pas grave que vous n'ayez pas compris. Ce qui compte,
4: c'est... Je sais, tout le monde s'en fout.
2: T'as entendu si on avance quand même?
4: Je sais même pas pourquoi je suis là. On m'écoute pas, on me regarde pas et tout le monde s'en fout.
2: Mais si, mon chaton, regarde. Mais c'est toute belle.
4: Pas ton chaton. Retourne dans ta litière.
0: Pour Hubert Lecour, qui habite la Ferté-Saint-Aubin, la dernière citation avant qu'on passe aux choses sérieuses, monsieur Lacour espère, ou Lecour, pardon, espère tout de même un chèque RTL, qui a dit « Je m'étais souvent demandé pourquoi les Anglais aimaient à tel point le thé, je l'ai compris récemment en goûtant leur café.
2: » Oh. Pierre Carré,
4: Jacques Vabre.
0: Un Français, on va dire spécialiste de l'Angleterre en tout cas.
4: Ah, Limor. Ah.
3: Pierre Daninos.
2: Nikos.
0: Et ça, c'est une bonne réponse de Florian Gazan, l'auteur des carnets du Major Thompson, Pierre Daninos. Bravo, Florian.
4: Que ceux qui aiment Daninos se lèvent.
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0: Une question pour Elisabeth Martelière, qui habite Cantenay-Épinard, c'est dans le Maine-et-Loire.
1: Cantenay-Épinard.
0: Oui, et la question concerne Astérix, dont le tournage est reporté. Guillaume Canet l'a annoncé, ce sera pour mars 2021, le tournage de l'Empire du Milieu. C'est qu'une partie du film devait se passer en Chine. Alors évidemment, c'est pas vraiment le moment d'y aller. Remarquez, c'est pas le moment d'aller chez nous non plus. Oui. Le tournage du long métrage avec Astérix, joué par Guillaume Canet lui-même. Attention. Et Gilles Lelouch dans le rôle d'Obélix. Vincent Cassel, j'imagine qu'il fera Jules César, non?
6: On voit bien Cassel dans le rôle de Jules César.
0: Marion Cotillard. Qu'Ariel Dombal rejouera dans cet Astérix, allez savoir.
9: Who knows? On s'amuse bien, en tout cas.
0: Who knows?
9: Yes.
0: Il y a cet Astérix-là qui se passe en Chine, mais moi, je vous emmène en Italie avec l'album, alors qui n'était pas signé ni Uderzo ni Goscinny, mais l'album signé Jean-Yves Ferry et Didier Conrad, qui s'appelait Astérix et la Transitalique. Je ne sais pas si vous connaissez cet album, un des derniers albums, pas le dernier, mais un des derniers albums d'Astérix, sorti il y a 3 ans, en 2017. Un des albums assez étonnants, parce qu'il faut savoir que dans cet album, on pouvait y trouver le visage d'Alain Prost. En effet, il s'agit d'une course de chars où Obélix va devoir affronter le gladiateur romain choisi par Jules César. Et ce gladiateur romain choisi par Jules César, comme il est pilote de chars, on va dire les Formule 1 de l'époque, eh bien, on lui a fait dans le livre, c'était ce que faisait déjà souvent, il faut le dire, Uderzo dans les albums précédents, on lui a donné la caricature, le visage d'Alain Prost. Mais comment s'appelle ce personnage qui a le visage d'Alain Prost?
1: C'est pas Ferrarix?
9: Non.
0: Ferrarix.
2: Coronavirus?
3: Coronavirus?
0: Coronavirus! Bonne réponse de Caroline Diamant.
5: Ah là, ça c'est super.
0: C'est incroyable parce que c'est vrai que les auteurs d'Astérix et le Transitalique ont eu quand même du nez. Ils avaient non seulement choisi le nom de Coronavirus pour ce coureur de char romain, mais en plus, il était masqué. C'était un coureur masqué. On ne connaissait pas son visage et c'est seulement quand il enlève son masque au bout de je ne sais combien de pages de l'album qu'on découvre qu'il a le visage d'Alain Prost, Coronavirus, dans cet album d'Astérix.
9: Mais masqué comme Zorro. Ou masqué du bas?
5: Masqué du bas.
0: Ah mais qu'est-ce qu'elle en a toujours avec le bas, elle?
2: Masqué du bas. Donc elle a mangé trop de bananes, je pense.
3: Bah, il vaut mieux être masqué du bas parce que du haut, pour conduire, c'est embêtant.
0: Dans ces cas-là, on dit sans transition, question suivante. Ah, c'est la meilleure des choses à faire. Oui. Et ce sera pour Claire et Belle qui habite en Ille-et-Vilaine.
1: C'est joli comme nom.
0: Ah oui, une question qui nous emmène encore en Italie, puisqu'on y était avec Astérix et cet album, Astérix et Obélix. Là, on part dans un petit village de moyenne montagne qui se trouve tout près de Pescia. Je ne sais pas si vous connaissez ce chef-lieu en altitude dans la province de Pistoia en Toscane, hein, tout de même. Et si je ne vous donne pas le nom de ce village, c'est parce qu'un célèbre auteur italien a pris le nom du village de sa maman comme pseudonyme pour devenir célèbre. De qui s'agit-il et comment s'appelle ce village?
3: Vinci?
0: Vinci, non. Ah ben non, Vinci vient de Vinci, justement.
5: Oui, oui. C'est un auteur vivant?
0: Ah non, pas un auteur vivant.
1: Fellini?
0: Fellini, non.
1: Un auteur de littérature, pas de cinéma.
0: Ah non, pas de cinéma, même si son œuvre principale a été adaptée au cinéma, ça c'est vrai.
3: Goldoni?
0: Comment
3: Bocage?
0: Vous dites?
3: Goldoni?
0: Boccace, non. Goldoni, non.
5: Visconti.
0: Visconti, non.
3: Collodi.
0: Collodi, ouais, oui. L'auteur de Pinocchio, ouais. Collodi. Oh. Excellente réponse. Bravo, monsieur Gazan. En effet, Carlo Collodi, c'est à lui qu'on doit Pinocchio. Je vous en parle parce que il y a un Pinocchio qui vient de sortir
5: en pleine période.
1: Il paraît qu'ils sont beaucoup interviewés à la télé.
0: En vidéo à la demande, parce que il devait sortir dans les salles de cinéma, évidemment, au mois de mars. Mais ce Pinocchio, là, hélas, n'a pas pu sortir. Et on peut le voir en VOD aujourd'hui, ce fameux Pinocchio. C'est-à-dire le réalisateur.
5: Matteo Garrone.
0: Bravo, monsieur.
5: Un point.
0: Non, pas la question, mais c'est quand même bien de le savoir. Qui a réalisé, évidemment.
5: Gomorra,
0: exactement.
5: Sûr.
0: C'est ce réalisateur italien qui a fait ce nouveau Pinocchio.
5: Avec Benigni, bien sûr.
0: Avec Roberto Benigni dans le rôle de Geppetto. Bah, tiens, ça me permet une autre petite question.
5: Allez, on y va.
0: Subsidiaire sur Pinocchio.
1: Qu'est-ce qui s'allonge quand il ment?
3: comment il va faire avec les masques?
0: Comment s'appelle l'ami de Pinocchio avec lequel il part au pays des jouets?
1: Gemini.
0: Gemini, non, ça c'est sa conscience.
5: Giuseppe.
0: Giuseppe, ah non, ça c'est Geppetto, le grand-père.
5: Oui, c'est vrai.
0: Et c'est Giuseppe, vous avez raison, en version originale.
1: Il ressemble à quoi, son ami?
0: Ah bah, c'est un petit chat. Alors, il y a le chat, il y a le renard. Alors, le montreur de marionnettes qui s'appelle Manchefeu.
1: J'ai toujours détesté Pinocchio.
0: Vous avez la fée bleue aussi. Et puis, au pays des jouets, il part avec son ami qui s'appelle...
1: La fée bleue, c'était Lolo Brigida, c'est ça?
0: Oui, exactement.
3: Et l'ami, c'est le petit chat?
0: L'ami, non, je sais pas, le petit chat.
1: On va pas chercher des noms de chats pendant toute l'émission.
3: Il s'appelait aussi Ratibus. Ratibus?
0: Non, c'est pas Ratibus. Non, l'ami de Pinocchio dans Pinocchio.
1: C'est un petit chat.
0: Non, c'est pas un petit chat,
1: c'est
0: le
1: un petit
0: chat.
1: Garçon, mais c'est un animal ou un petit garçon?
0: Non, c'est un petit garçon. Hein.
1: Ah bon? Est-ce qu'il se retrouve dans le ventre de la baleine?
0: Ils vont ensemble, tout simplement, au pays des jouets, Pinocchio et comment ça
5: s'appelle? Est-ce qu'il y a une consonance italienne dans
0: oui,
5: ce prénom?
0: Oui.
1: Fabrizio.
0: Pardon?
1: Fabrizio.
0: Attendez, je suis en train de faire le chèque RTL.
3: Tu veux nous faire la liste de tous tes ex italiens?
1: Est-ce que c'est un prénom, Laurent? C'est un vrai prénom porté?
0: Ah non, c'est pas un vrai prénom.
1: Ou c'est inventé?
0: Ah non, c'est pas un vrai prénom. Pinocchio. Pinocchio, ça vient du toscan pignone, pignola en provençal, pignolo en italien.
1: Pignolé en français.
0: Graine comme, non, pas pignolé en français. Graine comestible du pain parasol, Pinocchio. Et son copain qui s'appelle.
2: Est-ce que ça finit en O ou
0: oui,
2: en I?
0: Oui, ça finit en O. L'ami de Pinocchio s'appelle.
3: Nutello?
0: Ah, Nutello, non.
1: Buffalo?
2: Stracciatello?
0: Ah, non.
1: Stracciatello.
0: Il y a le chat, il y a le renard. Eux, ce sont ceux qui vont attaquer.
3: Les brigands.
0: Et pendre, évidemment, Pinocchio.
2: Lupino.
0: Lupino, non, mais on se rapproche, dites-nous.
2: Oui.
0: Lupino.

0: Pinot.
1: Lucignolo.
2: Oula.
1: Lucignolo, c'est le copain de Pinocchio dans l'œuvre de Collodi et de Walt Disney, évidemment.
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1: Une question pour Thierry Defour, qui habite Villers-lès-Nancy en Meurthe-et-Moselle. Dans quel cas prend-on une rincette ?
5: Pour se rincer les doigts ?
1: Ah non,
6: est-ce que c'est quand il
7: ça
6: pleut ?
7: Se boit.
1: Ça se boit, une rincette, oui.
7: Entre deux plats ? C'est un alcool entre deux plats ?
8: C'est pour faire digérer.
1: Ah, vous pensez au trou normand ?
7: Oui, voilà, mais appelé autrement dans une autre région.
1: Alors, effectivement, ça se rapproche, mais c'est plus précis.
7: Alors,
1: est-ce que
7: c'est après
6: est-ce que c'est la différence pour passer du poisson à la viande ?
1: Non,
5: j'ai une idée.
1: Ah,
5: c'est pour se rincer la bouche entre deux vins.
1: Pas du tout. Et vous avalez, vous, ce que... Enfin, je veux dire... quand vous rincez la bouche, vous avalez après. Alors,
5: ouais.
1: Je viens de dire que ça se buvait. Alors,
2: c'est pas à base d'alcool.
1: Alors, c'est à base d'alcool, mais oui. Ce n'est pas entre deux plats, justement.
7: Non, à la fin du repas.
1: Alors, mais précisément...
7: Avant le café.
1: Alors,
5: la digestion.
9: Avant la poire.
1: Pas avant le café.
2: Dans le verre de café chaud, dans la tasse. Une fois qu'on a bu le café, dans la tasse à café, on met un petit peu d'alcool.
1: Et ça s'appelle la rincette. Ah, oui. Bonne réponse de Philippe Claudel.
6: Ah, mon grand-père faisait ça.
8: Non, moi, mon grand-père, il faisait chabreau.
2: Non, ah, chabreau, c'est autre chose. Oui, dans la soupe.
1: C'était pour vous tester.
8: Et alors, j'ai pas besoin. Et alors, je peux pas parler de moi.
5: Il faisait chabreau.
1: C'était pour vous tester. C'était pour vous tester sur votre prononciation, c'est tout.
8: Le chabreau, c'est mettre du vin rouge dans la fin de ta soupe.
1: Alors que là, la rincette, c'est une petite dose d'eau de vie qu'on verse dans la tasse à café qu'on vient de vider. La seconde dose, c'est le pouce café. Mais la rincette, c'est juste après avoir bu le café dans la tasse encore chaude, monsieur Claudel, spécialiste de la Mirabelle.
2: Exactement, j'allais vous le dire, avec la Mirabelle, c'est très très bon.
1: Vous m'avez apporté une bonne bouteille de Mirabelle.
2: Production personnelle.
1: Que je vais peut-être prendre pour la grippe, c'est bien.
2: Ah, c'est bien, oui.
6: Vous avez la grippe.
1: Ah bah oui, je vais prendre une petite Mirabelle. Alors,
9: pourquoi vous parlez de la rincette, ça revient à la mode ou alors c'est...
1: Mais pourquoi...
6: Il n'y a pas de raison.
9: Non, mais vous pourriez dire, c'est en ce moment, ça revient, je sais pas.
1: Je vous le dis, mais là, c'est...
6: Là, c'est une
9: question. Je découvre l'émission, moi.
6: C'est une
9: le
6: question
9: comprendre.
6: Décorrélée de toute actualité.
9: D'accord.
7: Est-ce que,
6: c'est la culture.
7: Est-ce que récemment, Laurent, on vous a proposé une petite rincette?
9: Ouais, mais c'était dans un sous-sol avec trois personnes.
1: Hein, c'est vous qui me rincez, vous voyez que je vous dise.
5: Ça, je peux comprendre.
1: Ah non, mais vraiment, Toed, alors. Mais qu'est-ce que vous préférez, d'ailleurs, comme petit alcool à la fin du repas, vous, Caroline?
10: Rien. Non, moi, je bois pas d'alcool.
1: Jamais. Même pas un petit limoncello, une chose comme ça.
10: Ah non, je déteste
6: une manzana,
10: ça.
6: Une manzana.
5: À la limite, quand c'est vraiment, je veux faire chic et genre la meuf qui sort, je prends un Cosmopolitan comme dans Sex and the City.
2: Wow. Ah,
7: démodé. Ouais.
8: Même pas ce que c'est.
2: T'as pas le sexe, mais t'as le Cosmopolitan.
5: Okay. T'en sais rien. J'ai peut-être plus de sexe que toi. Ah, toi, t'es marié.
2: Justement.
1: Valérie, vous, qu'est-ce que vous prenez?
7: Alors, vous savez que moi, je m'appelle Trier Veller et donc c'est aussi l'OG de Lorraine, hein, donc de Mirabelle.
1: Ah, Mirabelle aussi. Isabelle, qu'est-ce que vous prenez comme rincette?
8: Comme rincette, j'aime bien la Marie Brizard avec de la glace pilée.
1: Ah, parfait, Marie Brizard.
5: Facile.
1: Pour vous, monsieur Beaugrand?
10: Moi, je prends pas ce genre de truc, là. Champagne, moi, tout le temps.
9: Et puis cocaïne, c'est tout.
6: Quelle horreur.
1: Et vous, Toen, alors?
9: Moi, j'aime bien le véritable, vous savez, le Jet 27 ou 31, là, la menthe.
1: Ah oui.
9: Qui est pas bon, parce que c'est très industriel. Mais le véritable Jet est français, en fait. Ça s'appelle la menthe pastille et ça vient d'Angers.
1: Ah oui.
9: C'est un pharmacien qui a créé ça. Et j'ai un pote d'Angers qui nous en ramène tout l'été. Et on se défonce la gueule avec des collégiennes et tout. Pardon. Je peux pas tout raconter non plus. Non, mais la menthe pastille, c'est très très bon. Si vous aimez genre le Jet, mais c'est beaucoup mieux, c'est le vrai truc.
1: Bah, je crois qu'on a bien fait le tour de la rincette.
6: Et avec modération, hein, je le rappelle quand même.
1: Évidemment, et on se retrouve sans modération après les infos de 17h.
4: À suivre.
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1: Pouvez-vous me dire quelle période a suivi le néolithique et a précédé l'âge de bronze ?
2: L'âge de pierre ?
1: L'âge de pierre, non.
3: L'âge de fer ?
4: L'âge de feu ?
1: L'âge de feu, non plus.
3: Le fer ?
1: Et ça a un lien avec l'actualité, autrement, évidemment...
4: Le conclave !
1: Pardon ?
4: Le conclave. Je sais pas, en entend conclave partout, j'ai l'impression que le pape est mort, alors...
1: Il y avait très peu de papes à l'ère préhistorique,
4: vous voyez. Ah, oui, c'est pour ça que je comprenais pas, c'était surréaliste.
5: C'est pour ça que c'était le bordel, d'ailleurs. Bah oui, s'il y avait eu un pape, il n'y aurait pas le bordel, les dinosaures, ils se seraient fait des bisous. Ouais.
6: Et ça s'appelle âge de quelque chose ?
1: Absolument, monsieur de Kersos.
7: C'est l'âge de glace.
4: L'âge de la roue.
1: Pardon.
4: L'âge de la roue.
1: L'âge de la roue.
6: L'âge de la trouille.
1: Non, mais en tout cas, c'est une page dans le Parisien aujourd'hui. Et c'est ça qui m'a donné. Regardez. Dès que je lis le Parisien, elle jouit.
7: Il n'y a que ça que je lis, alors.
1: Allons-y.
7: Un rapport avec Astérix et Obélix.
1: Pas du tout. Elle va me faire toutes les pages du Parisien.
7: Ah oui, donc c'est l'âge canonique, c'est ça ?
3: Mais un rapport avec l'actualité avec française,
1: là. Ah, ça c'est joli, dites donc. Oh oui. Ouais. L'âge canonique, ça.
5: Vous allez la féliciter à chaque fois qu'elle répond mal ?
7: vous êtes
5: ça, c'est
7: jaloux,
5: génial,
7: bah, jaloux.
5: L'autre, elle est complètement à l'ouest. Ouais. Lui, il fait ah, dommage. Oh, c'est trop
1: beau. C'est vrai qu'en Gouda,
5: elle
1: pourrait.
5: Mais non, mais c'est un scandale.
1: Elle peut dire n'importe quoi.
5: C'est un scandale. Ouais. Quel favoritisme.
1: Elle le dit avec un tel charme.
5: Offrez-lui des papiers plutôt.
1: Il y a le néolithique.
4: Oui.
5: Est-ce que c'est antique ?
1: Et puis après, il y a une période. Et puis encore après, il y a l'âge du bronze. Entre les deux, il y a quoi ?
5: Est-ce que c'est un matériau ?
1: Oui, absolument.
5: Donc c'est l'âge du...
1: Vous voyez, ça c'est une bonne question.
5: Mais je suis là pour ça, moi. Sébastien.
6: L'âge de la pierre.
4: Du cuivre ?
6: L'âge du
1: cuivre.
4: Ah, oui. Cuivre.
1: L'âge du cuivre. Bonne réponse de Stevie. Hey.
7: Et vous pourriez pas filer un point supplémentaire et demander quel est le lien avec le Parisien, parce que ça, je le sais.
1: Eh ben alors, allez-y, dites-le.
7: Ben parce qu'il y a plein de voleurs de cuivre et du coup, il n'y a pas d'ADSL ni d'Internet dans le Nord, souvent.
1: Et
7: dans
1: pourquoi il n'est pas fait rapprochement avant?
7: Ben parce que le temps que je me fasse toutes les pages du Parisien, vous voyez, il me fait du temps. Alors, c'était pas évident non
1: comme
7: plus.
1: Comme quoi, hein, les fils de cuivre, ça se retouche pas vite. Hein. Mais effectivement, le cuivre est un métal composé d'un seul type d'atomes, je tiens à vous le dire.
5: C'est vrai.
1: Et il y a une ère de la préhistoire qui porte son nom, l'âge du cuivre.
5: L'âge du cuir, c'est quelle année ?
1: Alors, l'âge du cuir, c'est plus tard, mais l'âge du cuivre suit le néolithique avant l'âge du bronze. Bravo à Stevie Boulet qui a...
7: Bravo.
1: Il faut le dire... des connaissances préhistoriques. Non, c'est vrai, vous aimez bien cette période.
4: Ben oui, ben, grâce à Alain Decaux.
1: Ah oui.
4: Mais quand j'étais gamin, je recevais les fiches d'Alain Decaux. Enfin, il faisait un livre et il y avait aussi des petites fiches.
1: Oui, il y avait des salisettes.
4: Et c'est grâce à ça que j'ai connu tous les rois, l'histoire. Je suis passionné.
1: Tous les rois de la préhistoire.
4: Non, mais les rois, l'histoire, etc. Mais vous rigolez, mais j'ai passé des heures.
5: Bah, tu t'en sers jamais alors.
4: Oh, bah attends.
5: T'as de la chance, t'es intelligent,
4: mon vieux.
5: Tu montres que t'es con. Tu montres que t'es con à tout le monde, pourquoi ?
7: Moi, c'est comme ça que j'ai fini Miss, hein, parce que moi, je collectionnais les magnettes des pères d'Odu, vous savez, sur toutes les régions de France. Bah voilà. Ouais. Vous vous souvenez pas de ça ?
4: Ah bah si, père d'Odu, j'en peux plus, bouffe-moi le...
7: Oh !
5: Quel parcours !
1: En tout cas, ce que je sais, c'est que l'âge des Lumières, c'est pas aujourd'hui. Non, écoutez, franchement, une autre question pour Madame Labani, ou Mademoiselle Christelle Labani, qui habite Lille, dans le Nord. Là encore, il y a un lien avec l'actualité. Cette fois, c'est vraiment l'actualité politique, puisque je vais vous demander quelle qualité attribue-t-on au peuple des sept feux ? Et si je vous parle de cette qualité, c'est parce que on l'a attribuée dans la presse aujourd'hui au Premier ministre François Bayrou.
5: Ah, le bégaiement ?
1: Non.
7: La lenteur ?
1: La lenteur, non.
7: Pardon.
1: C'est une qualité pour vous, la lenteur ? En sexe, alors, peut-être.
7: Bah, c'est une qualité. C'est une qualité.
1: Vous aimez quand on prend son temps, c'est ça ? Vous aimez les préliminaires, Angoune ?
7: Oui,
1: bah, avec moi, vous allez être servi.
5: Il va finir par la lutter. Devant tout le monde.
1: Ça peut bien durer 10 ans.
3: Laurent, la mesure, la tempérance.
1: Ah, la mesure, la tempérance, on n'est pas loin, absolument. Et c'est une expression qu'utilise la presse aujourd'hui à propos de Monsieur Bayrou. Et voilà pourquoi j'ai eu envie de chercher d'où venait cette expression.
5: Éjaculateur précoce,
1: non, cette qualité. Non.
7: Comment on dit, c'est quoi cette qualité quand on grille les étapes?
1: Et d'ailleurs, je vous lis ce qu'écrit Valérie Accot, toujours dans le Parisien d'ailleurs aujourd'hui. François Bayrou avait pourtant jusque-là fait preuve de... Alors, de quoi?
7: Ah oui.
3: Mesure?
1: Non.
5: Fermeté?
1: Non, non, non, non.
7: Prudence?
3: Lenteur?
1: Non, pas la lenteur.
4: D'ouverture?
1: Non, non, non.
3: Vous avez dit que c'était pas loin de la tempérance.
7: Prudence?
5: Conviction?
7: Prudence?
1: Alors, prudence, alors c'est quoi le peuple en question?
7: Bah, les
4: prudents. Le peuple des prudents?
1: Mais non, mais effectivement, vous voyez, on va accorder une partie de la réponse à Sylvie Tellier qui vient de dire...
5: Pour une fois?
1: Qui vient de dire prudence.
7: Ah.
1: Mais ça ne nous dit pas pour autant quel est le peuple des sept feux.
5: La précaution.
3: C'était des fous furieux?
1: Mais non!
4: Péché?
1: La prudence, on l'attribue à qui d'habitude?
3: Je comprends pas la question. À qui attribue-t-on la prudence?
1: Écoutez, vous ne comprenez pas la question. Moi, je comprends pas vos réponses.
3: On est fait pour s'entendre.
7: C'est pas un peuple indien. Voilà.
5: Ah,
7: voilà.
5: Ah oui. Les
6: Aztèques. Les Sioux. Les Sioux.
1: Les Sioux. Ah, voilà. Réponse.
6: Ah, ouais.
1: C'est les Sioux, quand
6: ouais,
1: même.
6: Ouais.
4: Bah, ouh, bouh, bouh, bouh.
6: Ouais.
3: Ah, tu le fais bien.
6: Ah ouais, ça.
1: Ah, ouais. Vous connaissez quoi d'autre comme indien, Stevie? Parce que
4: Geronimo.
1: Votre façon de faire, vous, parlez pas de Geronimo devant Monsieur de Kersauzon. C'était le nom d'un de ses bateaux, ça, Geronimo.
4: Ouais. Bah oui, mais c'était quand même un grand chef Sioux.
5: C'est pas Geronimo.
4: Ah, il était Sioux ou Apache?
1: Il était Cheyenne, non?
4: Ou Cheyenne, oui.
5: Non, c'est Angoune qui est Cheyenne.
6: Ouais.
5: Angoune, quand je la regarde comme ça, elle l'a changé.
1: Il était quoi, Geronimo, Monsieur de Kersauzon?
6: Je me souviens plus, je t'ai déjà dit, j'ai perdu la moitié de la mémoire.
1: Moi, non,
6: écoute, Bernard, quand je te dis ça, tu m'écoutes.
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1: Mais c'est à vous de jouer, Carole. Bonjour, Carole.
2: Bonjour.
8: Bonjour,
2: bonjour,
8: Carole.
2: Bonjour.
8: Bonjour. Oui, alors, vous êtes énervée, Carole.
1: Voilà, elle est remontée, Carole.
2: Oh là là, je suis très contente avec vous.
1: Ah, qu'est-ce que vous faites dans la vie, Carole? Vous êtes pas très loin, d'ailleurs, vous êtes dans le Val d'Oise.
2: Exactement, ben, je suis fonctionnaire.
1: Fonctionnaire? Ah, ben, en plus, l'indice vient d'être remonté, lui aussi.
2: Ah ben, on attend encore.
8: Ah, bon, on vous a dégelé le point d'indice.
1: Ah, dites quand même. On vous a dégelé l'indice.
8: Alors,
2: oui,
8: ça fait du bien.
2: Nouvelle.
1: Trois coquillettes de plus à la fin du mois. Carole, vous allez devoir parier sur une de mes grosses têtes pour tenter de gagner. Alors là, attention, hein, c'est pas une promesse que je vous fais. C'est du. Alors là, c'est du vrai, c'est du dur. C'est deux nuits.
8: Oh là là. Alors c'est pariou. Hein. Parce que lui, c'est du vrai, c'est du mou.
1: C'est deux nuits à Saint-Malo, l'hôtel Spa, le Nouveau Monde, la cité des corsaires et des grands navigateurs. Génial. Vous attend. Ah oui, l'hôtel Spa, le Nouveau Monde. C'est un enchantement à tous les étages. Piscine à jet sous-marin.
6: Ça veut dire que ça baise à tous les étages?
8: Il n'y a pas que le sexe, Bernard.
1: Solarium, spa avec piscine à jet.
8: Voilà.
1: Restaurant des sept mers, le plaisir des papilles.
6: Et des mamies.
1: Le Nouveau Monde. Hôtel de Nouveau Monde.fr.
6: Oui, puisqu'il y a... C'est les papilles et les mamies.
8: Les papilles et les mamies.
6: Puisqu'il y a une piscine à jet.
2: Tout le monde est bien en forme.
1: Ah oui. Carole,
2: oui.
1: Il faut surtout trouver celui, pas celui qui est drôle, mais celui qui connaît mieux et qui suit mieux les noms qui font l'actualité.
7: Celui ou celle?
1: Oui,
7: celle.
1: Exactement. Ou celui. Ciel. Ciel.
8: Ouais. Le Yel. Ouais, c'est ça.
1: Ciel qui saura le mieux répondre à mes questions, qui est qui fait quoi.
2: Oui.
1: Oui. Je vous sens
8: convaincu, hein.
1: Je vous sens hésitante.
2: Non, je vais miser sur Christophe Beaugrand.
1: C'est un bon choix, autant que
6: bon choix.
1: On va tout de suite commencer par Bernard Mabie. Bernard, pouvez-vous me dire qui est Christiane Lambert?
6: Christiane Lambert, c'est l'agriculture.
1: C'est-à-dire?
6: C'est la patronne de la FNSEA.
1: Excellente réponse, Bernard. C'est normal qu'il ait retenu son nom.
6: Ah, oui.
1: C'est la semaine pendant laquelle il bouffe gratos.
8: Il y est en exposition. Hein.
1: Mademoiselle Tchakalov.
9: Oui, mon amour. Enfin,
1: pouvez-vous dire qui est Max Verstappen?
9: Un joueur de rugby?
1: Ah, c'est un pilote.
9: Un apprenti?
1: Champion du monde de Formule 1 qui reprend du service
9: bon,
1: ce week-end.
9: C'est pareil.
1: C'est le Grand Prix à Bahreïn. Premier Grand Prix de la saison qui redémarre avec le duel que tout le monde va à nouveau suivre entre Lewis Hamilton.
9: Mais voyez!
1: Sir Lewis Hamilton, car il a été anobli dit par la reine. On doit même donner maintenant le nom de la maman.
10: C'est le fils de sœur Ursule.
1: Non. Gudule.
11: Il est à côté.
1: En tout cas, Max Verstappen vous élimine.
9: Oui, ben désolé, Ariel. Mais les auditeurs sont complices. Enfin, ils savent ce que vous faites. Ils savent bien que je ne connais rien au sport et vous me posez une question de sport.
1: Monsieur Christophe Beaugrand, pouvez-vous me dire, cher Christophe Beaugrand, qui est Germain Louvet?
12: Alors, Germain Louvet, qui est très bien connu.
1: C'est pas un sportif, hein,
12: il est en train de faire des signes bizarres, là. Germain Louvet fait du patinage artistique.
9: Non, ça m'étonne,
12: Germain Louvet est un danseur étoile. C'est ça. C'est le nouveau danseur étoile de l'Opéra de Paris.
1: Alors, je dois dire que je vais vous accorder le point. Je vais vous dire pourquoi je vais vous accorder le point. Parce que franchement, trouver un danseur étoile en voyant Loan Ryu, alors là, chapeau, fallait le faire.
12: En fait, mais on aurait dit l'hippopotame dans Fantasia. Vous savez.
13: Vous devez vous remercier, madame. Vous devez me remercier.
12: Oui, alors, Johan a tout donné.
1: Germain Louvet.
12: Merci d'accepter.
10: J'espère que la scène de l'opéra est solide.
1: Germain Louvet est un magnifique danseur étoile qui vient de publier des choses qui se dansent chez Fayard et qui va danser la Bayadère tout prochainement avec François Allu. D'ailleurs, ils seront.
12: François Allu, je connais.
1: L'un et l'autre sur la scène de l'opéra Bastille. Allez, vous êtes qualifié, mais c'est bien parce que j'ai envie de faire plaisir à notre auditrice Carole et que le mime de Rio était tellement introuvable.
12: Il y avait
2: dommage,
12: un exploit.
2: J'ai pas l'image.
12: Ah ben, vous êtes passé à côté d'un truc, là.
1: Ariel Dombal, oui. Cher Ariel. Oui. Pouvez-vous me dire, Ariel, qui est Patrice Evra?
14: Oui, Patrice Evra fait maintenant partie du gouvernement. Et c'est le nouveau secrétaire d'État auprès des dom-toms.
1: C'est un ex-footballeur qui a publié sa biographie il n'y a pas si longtemps. Et ce qui est étonnant, pourquoi on en reparle aujourd'hui, vous le savez, monsieur Rioux.
13: Il a fait un bouquin, non? Il a fait un livre où il raconte.
10: La sextape.
13: Ah, j'ai pas vu ces dernières heures.
1: Il y a un mois. Non, il va faire un combat de boxe, Patrice Evra.
12: Ah non, je peux savoir.
1: Il va boxer, il va affronter un youtubeur sur un ring.
12: Ah bon?
1: Oui.
12: Un youtubeur.
1: Le 30 avril prochain.
13: Comment il s'appelle ce youtubeur?
1: L'ancien footballeur Patrice Evra va disputer son premier combat de boxe.
12: Contre McFly et Carlito. Ça va être violent.
1: Contre le youtubeur Adam Salé, que je ne connais pas. C'est un Américain d'origine qui a 28 ans. Il est également chanteur et ils vont s'affronter sur un ring. Vous êtes éliminé.
14: Mais oui.
1: Ariel Dombal.
12: C'est du catch. Oui.
1: Monsieur Mouax.
15: Raison.
1: Pouvez-vous me dire qui est Louis Léopold Boyi?
15: Oui, c'est l'homme qui était témoin de la défenestration de Mike Brandt.
1: D'où non, ça moi, sort,
14: moi,
1: ça
14: moi je sais, Boyi.
1: Allez-y.
14: Eh bien, c'est un caricaturiste, un dessinateur qui a une exposition au musée
1: Cognac-Jay.
14: Ouais,
1: c'est dommage que c'était pas votre tour. Hein,
14: bah ouais.
1: Bravo. Monsieur Mouax s'est éliminé.
14: Oui, oui.
12: Il y a un homme qui était témoin de la défenestration de Mike Brandt.
15: Lui.
12: Ah ouais.
1: Mais non, il est mort en 1845.
12: Ah oui.
1: C'est jusque fin juin au musée Cognac-Jay, exposition Louis-Léopold Boyi. Seul un qualifié pour l'instant, sur qui vous avez misé,
12: non,
1: Carole.
12: Deux. Il a trouvé Bernard.
1: Ah oui, c'est vrai, j'avais oublié Bernard.
12: Il a trouvé la dernière soir.
1: Alors il y en a deux.
12: Christian Lambert.
10: Je sens le pâté, appelez-moi Inaf.
12: Inaf is Inaf.
1: Et il y a Rioux encore, Johan Rioux, pouvez-vous me dire, cher Johan, qui est...
13: Non, vous n'allez pas m'avoir.
1: Salomé Zourabichvili.
13: Une Ukrainienne. Alors, une Ukrainienne qui essaye de sauver son pays, qui se bat. Une Ukrainienne, une...
1: La présidente de la Géorgie, vous êtes éliminée.
12: Elle parle parfaitement français.
1: Un duel Mabille-Beaugrand. Je vais éliminer Mabille très, très vite, vous allez voir. Ça va se faire.
10: Bien.
9: Parce que il n'est pas facile à éliminer.
12: Il a le courage,
9: hein.
12: Il a la vieille troupe.
1: Qui est Edith Jones?
10: Edith Jones, c'est la sœur d'Edith Piaf.
1: C'est un Australien qui est évidemment l'entraîneur sélectionneur du 15 d'Angleterre. On va les affronter samedi, évidemment. Et attention, on va peut-être gagner le Grand Chelem samedi soir. Nous, les rugbymen français.
12: Ouais.
1: Nous, les bleus.
12: Et oui.
1: On sera devant notre...
12: Avec Antoine Dupont, boss. Avec lui, il est beau.
1: C'est Fabien Galthié qui est le sélectionneur français et c'est Eddie Jones qui est le sélectionneur anglais, même s'il est australien d'origine. Christophe Beaugrand vous envoie, chère Carole, à Saint-Malo.
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1: Pour Delphine Couche, qui habite à Argartène, aux Mines, j'aimerais cette fois vous poser la question à laquelle vous aurez réponse vraiment de façon le plus vif et rapide qui soit, monsieur Obalk.
17: Oui.
1: Puisque je vais vous demander le prénom de Rembrandt.
17: C'est Rembrandt.
1: Comment ça c'est Rembrandt?
17: Il s'appelle Rembrandt, son nom c'est Van Rijn.
1: Et Rembrandt?
17: Mais c'est son prénom.
1: Et ben voilà, bonne réponse d'Hector Obalk.
18: Ah la vache.
17: Le gros piège là, le gros piège là.
1: Ah là là là.
17: Il y a des gros pièges.
18: Ouais. Et le prénom de Noël.
1: Non mais c'est vrai qu'on ne sait pas toujours que Rembrandt c'est son prénom en fait. Ouais. Vous en montrez pas mal des Rembrandt dans votre spectacle sur le Christ.
17: Oui, tous les grands peintres qui ont fait du Jésus-Christ.
18: Ah bah il y a le plus beau c'est Velázquez, non?
17: Velázquez, c'est les crucifixions.
18: Ouais. Salvador Dali, il en a fait un peu
17: mal. Au XXe siècle, en gros, ils font que des crucifixions parce qu'ils connaissent rien d'autre.
18: Ah, c'est ça.
17: Alors que la vraie narration de l'histoire de Jésus-Christ, elle est que jusqu'au XIXe siècle. Voilà. Et Rembrandt, c'est un génie, mais surtout, Rembrandt, il fait des gravures. Et je montre une gravure, je sais pas si vous vous souvenez. Laurent.
1: Mais bien sûr.
17: Dans lequel. Parce que moi, il y a une femme sur un âne, là.
1: Moi, je suis pas venu avec mon chien, j'ai pu rentrer.
17: Voilà. Il y a une fuite en Égypte, et il y a différents ancrages de la gravure. Donc, où tu mets pas beaucoup d'encre, soit il y a beaucoup d'encre. Et au fur et à mesure, on a l'impression que il y a une lanterne qui éclaire le paysage.
1: À la fuite en Égypte, j'ai tout retenu, du spectacle.
17: Ouais.
1: Ah oui, c'est quand Hérode cherche après Jésus, c'est ça.
17: C'est ça, Hérode.
18: Non, Moïse.
1: Non, Hérode.
17: Non. Donc, je monte de gravure de Rembrandt, comme un dessin animé, au fur et à mesure des ancrage, on voit que tout d'un coup la lumière se lève et alors que s'agit juste de la même plaque de cuivre, si vous voulez.
1: Voilà. Ah, j'ai un autre peintre et comme ça vous allez pouvoir égaliser. C'est une question pour monsieur Minouflet qui habite Villefranche de Louragais. Sa première femme s'appelait Pauline Honneau, une fille de tailleur, mais elle est morte 3 ans après le mariage, morte d'une tuberculose. Alors il a fallu quelques années pour qu'il épouse à nouveau une autre femme, donc Catherine Lemaire à Cherbourg, qui va lui donner, elle, 9 enfants, une ancienne servante qui lui donne 9 enfants. De quel célèbre peintre s'agit-il?
19: C'est pas un peintre russe?
1: Ah non, c'est un français. Et alors là, tout le monde le connaît.
18: Il est mort en quelle année?
1: Ah, il est mort en 1875 à Barbizon. Ça aussi, c'est un indice.
17: C'est pas Courbet.
1: Ce n'est pas Courbet.
17: C'est Corot.
1: Non plus.
17: Millet.
1: Comment vous dites?
17: Millet.
1: Ah, vous dites Millet, vous?
18: Oui. Oui, l'Angélus.
1: Il paraît qu'il faut dire Millet.
17: Mais ça dépend, c'est M-I-2-L-E-T ou M-I-2-L-A-I-S.
1: Ah non, c'est M-I-2-L-E-T.
17: Alors c'est Millet.
18: On dit Millet. On dit comme on veut.
20: En plus, on le dit pas souvent. Hein.
18: Oui,
20: on le dit pas souvent. On dit plus souvent billet.
1: Georges Clémenceau. Ça, c'est quand même beau, l'Angélus de Millet, alors.
18: Oui, c'est les paysans qui se recueillent.
1: Mais oui.
18: C'est chiant comme peinture.
1: Non, mais c'est un peintre que vous aimez ou pas, Millet, comme vous voulez?
17: Non.
1: Ah bah voilà, j'étais sûr. Il n'aime aucun peintre, en fait. C'est un...
17: C'est pas mal du tout. Millet, c'est un peintre réaliste du 19e siècle qui n'est ni symboliste, ni impressionniste. Voilà, il est entre les deux. Donc il se borne à peindre, en général, une réalité paysanne, et parfois avec une certaine finesse, mais sans grand style.
1: Bon, c'est bien.
17: Ça va?
19: Et allez, prends ça. Mais c'est lui qui a eu 9 enfants, alors? C'est pas la bonne réponse.
1: Absolument.
19: Ah, d'accord.
1: C'est Millet qui a eu, ou Millet, vous direz comme vous voudrez, celui à qui on doit le fameux Angélus ou les glaneuses, qui a eu 9 enfants avec sa deuxième femme.
17: Pas,
1: eh oui, bah, c'est son pinceau fonctionnait bien. Bonne réponse, quand même. Hector Obalk. Pour Victor Laverdin, maintenant, qui habite Andilly, en Haute-Savoie, une question sur Eugène Potier. Ce nom vous dit sûrement quelque chose. En tout cas, vous pouvez forcément au moins chanter un tube d'Eugène Potier. Lequel? Le refrain le plus célèbre de
3: d'Eugène Potier. Minuit chrétien, non?
1: Ah non, pas du tout.
19: Est-ce que c'est une chanson grivoise?
1: Une chanson grivoise, non.
21: Est-ce que c'est une chanson qu'on chante pour une occasion spéciale?
1: Oui, c'est vrai qu'il y a des occasions où on entend plus souvent et plus régulièrement cette chanson que d'autres jours, oui.
21: Genre un anniversaire, une fête?
1: Un anniversaire, non. Ou alors vraiment...
21: quelqu'un?
1: Quand on célèbre quelqu'un, non. Non, non.
22: Mais est-ce que c'est une chanson qui a été traduite dans d'autres langues?
1: Je ne sais pas si vous comprenez mes tourments.
20: Non, on s'en fout.
1: Mais parfois...
3: Est-ce que c'est une chanson politique? L'internationale?
1: Bonne réponse, Olivier Bellamy.
21: J'étais en train de l'écrire.
1: Et alors le refrain de l'internationale?
3: C'est

0: On chante rarement ça pour un anniversaire, vous voyez.
1: Mais ça dépend de qui.
0: Mais pour les grèves et les manifestations, ça marche toujours et c'est bien signé Eugène Potier. Bravo Olivier Bellamy.
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4: Pour Salomé Tiquet, qui habite Villejuif dans le Val-de-Marne, je vais vous demander de retrouver le nom d'un écrivain qui était fou amoureux d'une ballerine qui s'appelait Carlotta Grisi. Il allait la voir à l'opéra. D'ailleurs, au début, il avait fait une critique un peu méchante sur elle. Et puis, plus ça avançait, plus finalement, il changeait d'avis. Et il l'a placée très vite au rang des plus grandes ballerines de son temps. Il a même écrit à propos de cette fameuse Carlotta. Elle rase le sol sans le toucher. On dirait une feuille de rose que la brise promet.
5: Ok, c'est 19e siècle, ça.
4: Oui, on est
6: c'est Prosper Mérimée.
4: Ah non, ce n'est pas
7: Théophile Gautier, non.
4: Et c'est Théophile Gautier. Bonne réponse d'Olivier Bellamy.
6: Alors là, bravo.
4: Mais alors, cette histoire d'amour est incroyable, faut que je vous raconte la suite. Parce qu'il s'extasie sur les pieds de la ballerine, Théophile Gautier, il écrit que ces pieds-là feraient le désespoir de n'importe quelle Andalouse. Il en tombe amoureux au point vraiment de faire tout pour la séduire et elle ne lui dira jamais oui dans un premier temps. Il faut voir ce qu'il écrit sur elle, tellement il est amoureux. Son teint est d'une fraîcheur si pure qu'elle n'a jamais mis d'autre phare que son émotion. Ah, sauriez pas dire des trucs comme ça à une jeune femme.
7: J'ai rien compris déjà.
4: Et alors finalement, c'est ce qu'il va faire. Eh ben, il va épouser la sœur de cette cantatrice.
7: Pas bête.
4: Parce que comme il n'arrive pas à avoir Carlotta, il va épouser Ernesta, qui elle est cantatrice, l'autre est ballerine. Et puis finalement, une fois qu'il aura épousé la sœur, il aura pour maîtresse la ballerine.
5: Oh la vache.
6: C'est-à-dire que c'est comme ça, il y avait la paix.
4: Non, mais c'est quand même une belle histoire.
5: Oh bah tiens, oui, bien sûr, et ta sœur.
7: C'est l'amour absolu, je trouve.
4: Ma sœur, elle nous écoute et elle n'a rien à voir avec cette affaire-là.
5: Elle va bien.
4: Bah oui, pourquoi
5: ça fait longtemps que je ne l'ai pas vue, alors raconte.
7: Vous avez une sœur, Laurent?
4: Bah oui, j'ai une sœur.
7: Est-ce que Laurent, vous confirmez que, en général, plus on va haut et plus on est seul, c'est la solitude au sommet. Il y a très peu de gens qui arrivent au sommet.
6: C'est pas vrai.
5: Pour vous. Le philosophe.
7: Regarde-toi,
4: je suis effondré, je veux dire. Qu'est-ce que vous voulez que je réponde
5: Donc, votre sœur va bien.
4: Mais oui. Et à l'autre andouille, et à l'autre crétin, franchement. Aïe, aïe, aïe, aïe, aïe.
5: Moi, j'aimais beaucoup votre sœur.
4: Non.
5: Mais même... C'est votre mère que j'aimais pas.
4: Elle est plus là, ma mère. Laissez-la tranquille. Elle est avec la vôtre.
5: Eh ben ouais, je sais.
4: Elle est morte il y a pas longtemps, la vôtre.
5: Bah ouais.
7: C'est vrai. Tu nous avais raconté ici, ouais.
5: Non, non, j'ai pas. Oui, enfin bon, là, c'est difficile.
7: Bon, ça jette un froid.
5: Oui, ben on les regrette pas, quoi.
4: Je peux pas dire ça. Bon, je regrette ma mère.
5: Oh oui.
4: Je regrette d'avoir eu celle-là.
6: On est deux.
4: Mais non, c'est pas vrai. Raymond, je t'aime. Là, je parle à l'au-delà maintenant. Je me prends pour Didier Van Cauwelaert. Qui parle aux morts ici, hein? Qui parle aux morts?
5: Bah là, on est en train de le faire.
7: Ouais, j'ai très peur de la mort.
8: Ah, moi, je parle pas aux morts, mais quand je parle à une araignée.
5: Oh non, mais l'autre, elle est folle. Non, mais
4: celle que vous avez au plafond ou...
8: Non, mais parce que je parle aux araignées.
4: Oui.
6: Ben, c'est normal.
8: Non, mais avant de les aspirer, je leur demande pardon.
4: Donc, ça, de les aspirer?
8: Bah, parce que dans une maison d'hôte, je peux pas laisser des araignées.
4: Oui.
8: Donc, je suis obligée avec l'aspirateur d'aspirer les araignées.
4: Avec l'aspirateur, je pensais que vous les aspiriez.
8: Bah oui. Les araignées, c'est peut-être la réincarnation de la maman de Christine.
6: Oui, et bah, mais deux côtes, mais...
4: Ah oui, celle avec des poils aux pattes.
6: Il est malade.
4: Et vous, monsieur Rioux, vous avez peur de la mort? Pourquoi vous avez peur de la mort?
7: Depuis quelques temps, en fait, j'étais hyper solaire et vous.
5: Bah,
7: et depuis quelques mois, il y a le temps qui passe.
5: Mais comment tu peux le mettre dans un cercueil?
8: Sur mesure.
7: Je traverse une phase un petit peu de réflexion.
4: C'est pas vrai.
7: J'ai toujours été dans l'action, à penser, à faire. Et maintenant, je commence à cogiter sur ma vie.
5: Mais t'as quel âge?
7: 45.
8: Mais j'ai... Ah, quand même.
4: Je pensais que vous étiez plus jeune que ça, moi.
7: C'est vrai.
8: Oui, mais parce qu'il a la peau très tendue. Donc, il y a absolument aucune ride et il fait plus jeune. Il y a un âge où il faut choisir entre sa tête et son cul. Hein.
7: Je pense jamais à mon cul.
4: Moi, je pense que vous allez finir en couple avec Dari Boudboul. Parce qu'il y a, il y a...
7: Je sais que depuis la...
8: Mais alors... moi, je l'aime beaucoup. Je suis sûre qu'il est moelleux.
7: Ouais, mais Dari, c'est la vérité. Franchement, dans l'absolu, oui, on pourrait sortir ensemble.
8: Mais oui.
7: Parce que j'aime beaucoup Dari.
8: Moi, je le trouve très attendrissant.
4: Alors, pourquoi dans l'absolu? Mais faites-le.
8: Parce que attendez, laissez, faut que ça mate. Faut
9: mais pas ici.
7: On s'est écrit hier encore sur Instagram.
8: Moi, je le trouve très moelleux. Il doit être confortable et moelleux.
4: Qu'est-ce que vous lui avez...
8: Et il est très attendrissant.
4: Qu'est-ce que vous lui avez écrit sur Instagram hier?
7: Attendez, je retrouve. Alors, franchement, quand on se fait un petit resto, un dîner et tout.
8: Eh ben, quand tu veux.
7: Oh,
6: mais tu connais rien.
10: Si vous faites un monde, faudra le mettre à la poubelle.
8: Ce mais on peut pas faire d'enfant. Avec donc on prendra un chien.
7: Pourquoi? Ce serait, imagine un petit peu,
8: en une
7: de Paris Match, Boudboul Ryu, le couple surprise.
4: On va dire ici Paris, soyez modestes.
6: Moi je me dirais même le courrier du centre-ouest.
9: Ou Paris Boum Boum.
8: Le Trigor.
4: Paris Truffe.
7: La jockey et le commentateur.
9: La jockey et le cochon.
7: Tiens, il viendrait faire un reportage chez nous et tout. Alors on montrera la chambre, on montrera la piscine, on montrera le salon, ce serait énorme quoi.
6: Il faut l'abattre, hein. Oui.
7: Et après on passerait dans 58 Inside et tout, ce serait génial.
8: Bon, on va déjà commencer par se voir tranquillement, sans en parler à tout le monde.
4: Si vous voulez être 50 minutes Inside, il faut pas être éjaculateur précoce. Hein.
7: Et je le suis.
8: Ah oui.
7: Non, en fait la vérité c'est que je suis l'inverse.
4: C'est-à-dire?
8: Ah bah c'est mieux.
7: Ça met du temps.
6: Non, écoute, on s'en fout.
4: Ah bah non. Vous voulez que je vous dise? Non, on n'est pas pressé.
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4: Si vous vous moquez de moi, monsieur Janssen.
11: Non, mais c'est un beau discours.
10: Et de Martin, le
11: quand
10: tortille.
11: Il a dit mélange sucré ou salé, les gens ont chialé.
12: Jus de tomate. Du sel de céleri avec votre jus de tomate.
6: Céleri, céleri, pas deux céleri. Il faut toujours l'erreur, les gens.
11: Mais c'est pas céleri, c'est céleri.
10: Céleri.
12: Le légume, c'est du sel.
6: Les avions, c'est du céleri.
10: Attendez. Non, c'est du sel au céleri.
4: Attendez, faites-nous le. Moi, je fais le client. Ouais. Vous arrivez avec votre petit plateau. Ouais. Je suis là.
12: En première,
10: parce que sinon, il n'y a pas de sel de céleri du tout.
4: Alors, en première, non, mais en business.
11: En business.
4: Peut-être.
11: Oui.
6: Bonjour, monsieur. Restons simples.
4: Je dormais et m'emmerde.
11: Je suis en train de regarder un film.
6: Qu'est-ce qui vous ferait plaisir, monsieur?
4: Je prendrais bien un petit jus de tomate.
6: Bien sûr, monsieur.
4: Il n'y a que dans l'avion qu'on prend des jus de tomate.
12: Oui.
11: Non, parfois.
6: Vous avez du sel au céleri également?
4: Pardon?
6: Quoi? Vous avez du sel au céleri?
12: Je comprends rien.
4: Je comprends pas.
12: On est sur Air France.
11: Du céleri et vous voulez des chips de betterave?
6: Vous voulez des amandes?
12: Ben vous dites du céleri rémoulade, pas du céleri rémoulade.
11: Si, céleri.
12: Il y a un E, c'est céleri.
10: Il y en a même deux.
13: Non, il n'y a pas d'accent sur le deuxième E.
6: Oui, ben ça fait de l'animation.
4: Une question culturelle pour Muriel Baucher qui habite Bain-sur-Oust en Ille-et-Vilaine. Dans quelle œuvre célèbre oublie-t-on toujours le roi des souris dans le titre?
12: Hein?
4: C'est-à-dire, on connaît cette œuvre sous un titre qui...
10: Donc c'est La Fontaine.
4: Non, ce n'est pas La Fontaine. Orwell, non. Non, on connaît le titre de cette œuvre, mais on ne le connaît pas complètement. D'accord. Parce qu'on oublie toujours la partie et le roi des souris.
6: Ratatouille.
11: Mickey.
10: Alibaba.
11: Mickey.
4: Ali Baba et le roi des souris. Mickey, le roi des souris.
13: Est-ce
4: non.
13: que c'est destiné aux enfants comme
4: Alors, au départ, c'était un conte. Je peux même vous dire un conte d'Hoffmann. Et puis, c'est devenu, évidemment, une œuvre qui a été adaptée dans tous les genres depuis.
11: Casse-noisette.
4: Et c'est Casse-noisette. Ah ouais. Bonne réponse de Florian Gavant. Eh oui. L'œuvre de départ signée Hoffmann, les contes d'Hoffmann, c'est Casse-Noisette et le roi des souris. Le conte a été traduit en français, adapté ensuite par Alexandre Dumas lui-même. Et puis évidemment, il y a eu une adaptation pour que cela devienne un ballet. Et le ballet n'a pas gardé l'aspect roi des souris. Casse-Noisette de Tchaïkovski n'a pas été effectivement utilisé avec son titre entier. On a oublié le roi des souris, on a gardé seulement Casse-Noisette. Mais au départ, c'est bien Casse-Noisette et le roi des souris.
14: Yann Rioux, le jour, il a dansé, il a fait Casse-Noisette, le roi des casse-couilles.
4: Ah ben voilà, il y a une question pour Madame Ockrent. Puisque ça concerne les années Mitterrand, vous triomphiez à la télévision au journal de 20h, chère Christine.
12: Une icône.
10: Ça commence mal. Pas une icône, une icône.
14: Une icône.
12: Oh.
4: Et vous vous rappelez sûrement...
14: Pas une icône.
4: Quel ouvrage.
14: Cône.
4: Et vous vous... Oh merde. Voici la question.
14: Tu dis pas, c'est une sale cône.
4: Oh mais il dit bien...
11: Céleri, alors.
4: La question pour Monsieur Blin de Plumelin dans le Morbihan concerne le livre ouvert que tient François Mitterrand dans les mains, dans toutes les photos qui étaient accrochées dans toutes les mairies de France. Photos qui existent encore d'ailleurs dans certaines mairies, puisque certains maires gardent toutes les photos officielles de tous les présidents depuis des années.
14: Ah, c'est le Martine à la plage.
12: C'est du Victor Hugo.
11: Le socialisme pour les nuls.
4: Non. Et effectivement, il avait un livre ouvert et la question était de savoir...
10: C'est Léon Blum.
4: Léon Blum, non.
10: Un livre politique?
4: Alors, un livre politique, non.
12: Non, c'est un auteur, un grand auteur.
4: Un grand auteur.
10: Chateaubriand.
4: Chateaubriand,
10: Victor Hugo.
14: Jules Verne. C'est
15: un lui.
4: Jules Verne, non.
12: Un lui.
4: Ça, c'est François Hollande.
15: Ah oui. Il y en a eu d'autres.
10: C'est le livre de Gabriel Garcia Marquez.
4: Non. Maupassant. Un auteur français, tout de même.
14: Balzac. Mauriac.
4: Maupassant, non.
14: La Peste.
4: Balzac. Alors, non seulement je veux l'auteur, mais je veux évidemment remarquer, on n'en connaît pas mille de ses œuvres, mais je veux le nom du livre. Montesquieu, non, on se rapproche, mais ce n'est
10: Guy
4: pas...
10: Guy de Maupassant.
4: Non.
10: Montaigne.
4: Montaigne, c'est donc...
10: Les essais
4: de Montaigne. Bonne réponse de Christine Ockrent et Laurent Baffi. Qu'est-ce que vous choisiriez, vous, par exemple, monsieur Janssen? Admettons, c'est vraiment...
14: Des livres à colorier, surtout, lui. Oui.
4: C'est vraiment une supposition.
12: Oui, bien sûr, oui. J'étais président.
4: Vous êtes président de la République.
12: Non, mais je suis première dame, moi.
11: Mais il fait les deux en même temps.
4: On vous demande la photo officielle. Alors, évidemment, c'est mieux d'avoir un livre dans la main. Quel livre vous prenez?
12: Je sais pas, j'aurais surtout une belle robe, mais... alors, le livre, je prendrais le Horloc.
4: Quoi?
12: Le Horloc.
4: Ah, Maupassant.
12: Le Horloc. Oui, parce que j'aime bien ce livre et puis il va vite à lire. Surtout.
4: Ah, très bien, c'est le seul qui vous est revenu à la tête.
11: Bah, je pensais que tu aurais le catalogue Ikea.
4: Julie, vous prenez quoi comme livre?
10: Le dictionnaire.
4: Le dictionnaire. Ah, c'est pas mal ça.
14: De qui?
12: Julie le Gros Robert.
10: La Rousse.
4: Non, de Laurent Baffy.
10: Ah, de Laurent Baffy.
4: Le Tico de Baffy. Ça aurait de la gueule. Hein.
14: Une amie.
4: Monsieur Titoff, vous prenez quoi? Marcel Pagnol?
15: Sans hésiter, l'équipe.
4: Madame Ockrent, vous auriez pu être présidente.
10: Oui, d'ailleurs, je n'ai pas dit mon dernier mot, donc... Yourcenar?
4: Ah, un livre de Yourcenar, c'est pas mal.
10: Mémoire d'Adrien,
4: de Marguerite Yourcenar, très bien. Et vous, monsieur Baffy, alors?
14: Toute l'œuvre de Marcel Pagnol, que j'adore, que j'idolâtre.
4: Oh, non, je pensais qu'il allait dire une grosse connerie, c'est-à-dire qu'il croit vraiment qu'il va être président de la République.
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4: Oui, monsieur Reichmann, vous ne connaissez peut-être pas Sébastien Thoen.
15: J'en ai beaucoup entendu parler.
4: Et vous allez comprendre combien vous vous portiez bien jusque-là.
16: Ça va, Jean-Luc?
15: Je vais très bien.
16: Tu sais qu'ici, d'habitude, on a le Christian Quesada, mais légal, Paul Elkarat.
15: Ah oui, j'ai eu quand même pas mal de candidats.
16: Tu te rappelles de Paul?
15: Mais comment? Ah bah, et là, 153 émissions à mes côtés, c'est énorme.
4: Autrement, on l'aurait évidemment installé avec vous pendant une émission. On vous auriez fait les retrouvailles ici sur RTL, mais Paul
16: est décédé.
15: Non, le pauvre. Mais non, il est bien vivant.
16: Oui, mais il s'est pas fait vacciner, ce con. Non. Je suis aux côtés du mec qui faisait interview, ça fait plaisir. Ça va, Fabrice?
11: Oui, absolument.
16: N'hésite pas pour le sonotone. Hein.
11: Non,
17: non,
16: mets-le un peu plus haut. Hein.
17: Mais c'est, je suis en train de régler le son, mais...
16: On est en famille.
17: Je capte un mot sur trois, mais j'en...
16: Bah comme moi.
17: Je reconstitue les phrases. Voilà, vous savez. Débrouille.
12: Ça fait mal. Un jour, ils vont déraper. Hein.
16: C'est prévu, moi, il faut que je buzz. Moi, je suis en fin de carrière, je suis aux grosses têtes, donc... En tout cas...
15: En plus, c'est ma première.
16: Ça fait plaisir bien. Aujourd'hui, que des jeunes et des hétéros. C'est rare, c'est assez rare pour le souligner.
15: Ouais, c'est vrai, ouais, c'est vrai.
4: Enfin, Fabrice est hétérosexuel.
17: Oui.
4: Jean-Luc Reichmann.
16: Et Jean-Fille aussi, c'est son mec qui me l'a dit. On peut le croire, c'est son
4: Jean-Luc
16: mec.
4: Jean-Luc Reichmann, je connais son épouse.
15: Je vous remercie.
4: Voilà.
15: Merci beaucoup.
4: Alors, excusez-moi, mais enfin, Valérie Mérès est hétérosexuelle.
16: Bon, avec Noël Robin, tu rigoles ou quoi?
15: Il est extraordinaire.
16: Enchaînez, Ruquier, là, on se fait chier. Là. Les gens sont en train de zapper sur les chansons, c'est vrai.
15: Qu'est-ce que vous prenez au petit déjeuner, Sébastien?
16: J'ai tourné Tardisson ce matin. Alors, je me suis levé très tôt. Bon, là, c'est 15h35.
15: Ouais.
16: Mais je me suis levé très tôt. J'ai tourné Tardisson. On a tourné l'Hôtel du Temps. Enfin, là.
4: Ah, ça y est, ça va enfin sortir cette émission.
16: Ouais, en 2025. Non, parce que on a tourné il y a un an. C'est pas encore diffusé, mais là, on a tourné. Là, ça va être diffusé
4: ça
16: dans deux mois.
4: Ce sera une émission posthume de Thierry Ardisson.
16: Voilà.
4: En tout cas, monsieur Reichmann, bienvenue.
15: C'est gentil, merci.
4: C'est votre première ici. Monsieur Fabrice vient de temps en temps nous voir, mais il connaît parfaitement le principe de l'émission.
17: Oui.
4: Vous savez, cher Fabrice, qu'on commence toujours par...
17: Est-ce que je sais, moi, je...
18: Les citations.
17: Une chanson,
12: il est devenu con.
18: Les citations.
4: Les citations, Fabrice, enfin.
17: Une citation.
4: Oui. On va commencer tout de suite par une citation pour Catherine
17: oui.
4: Pave.
17: Elle est de qui, la citation?
4: Bah non, ça, j'ai...
13: C'est ce qu'il faut trouver, hein, Fabrice.
4: Je vais pas
17: oui,
4: faire...
17: J'avais cru
4: ah bah
17: comprendre.
4: Tiens, elle est là, la Leclerc.
16: Non, mais il faut bien répondre, il y a un dentier à gagner, quand même. Hein.
17: Ah oui.
15: Non, mais ça va très
16: non, mais
15: très
16: je vous le dis, même pour le public. Hein.
4: Mais il y a du respect pour monsieur Fabrice.
17: Oui, d'abord.
16: J'ai grandi en le regardant, moi.
4: Ah oui.
16: Je lui ai dit la classe, oh, là, avec Pompon, avec tout le monde, avec monsieur, avec Blaise, avec tout ça, avec Bigard, le pauvre depuis, bon bref. C'est moi la classe, déjà, Bigard, depuis 2-3 ans, là. C'est moi la classe.
15: Fabrice, je suis pantois devant vous. Je suis tellement heureux. Je travaille encore avec Fifi. Vous travailliez à l'époque avec Fifi.
4: Ah, le petit muet, là.
15: Non, il n'est pas muet.
17: Non, si. Quand on faisait une émission à l'ouverture de Canal+, il avait un rôle muet dans une émission qui s'appelait Tout s'achète.
16: Ah, celui qui a le MeToo avec Deniso.
4: Je peux placer ma première citation.
15: Attention, il va la placer devant tout le monde.
4: Pour Catherine Pave, qui habite Tourcoing dans le Nord. Qui
16: oh, c'est joli, Tourcoing.
12: Ah, oui, c'est bien, Tourcoing.
16: Non, mais c'est vrai, on nous fait chier avec l'île Maurice, mais c'est vrai que...
4: Qu'est-ce que vous avez contre Tourcoing, monsieur Toël?
16: Laurent Ruquier, il y a de la cocaïne dans les pains au chocolat. Et je viens d'en manger deux.
18: Quoi qu'on mange, hein.
16: Donc forcément, je pars en vrille. Voilà.
4: Monsieur Jean-Fuy, défendez Tourcoing, votre région.
12: C'est un beau coin, c'est Tourcoing.
4: À Tourcoing, quoi, tout le monde a une voix de canard.
12: Moi, j'ai commencé ma vie active à Tourcoing, je travaillais dans un magasin de vêtements, ça marchait bien.
4: Comment ça s'appelait?
12: Ça s'appelait Hexagone H Couture.
15: Hexagone.
12: On vendait des vêtements féminins haut de gamme. Alors j'avais toutes les riches belges et les riches tourquenoises et
13: tout. Tourquenoises?
12: Oui, j'ai tous les
4: Il y a des riches à Tourcoing?
12: Oui.
4: Ça alors?
12: Oui, c'est un site industriel. Donc,
15: ah oui, il y a encore des gens
16: qui ont. Non, mais Tourcoing, c'est pas top, c'est Roubaix qui est joli. Mais faut aimer les barbes, c'est tout.
13: Oh là là là là!
4: Bon, je peux placer ma citation.
12: Oui, oui, oui.
15: Ah, attention, il va la placer.
4: Pour madame Pave de Tourcoing.
16: C'est
4: donc.
16: Joli, Tourcoing. C'est on beau. Nous fait chier avec les Maldives, mais c'est vraiment joli.
4: Les Maldives, ça va disparaître un jour.
13: Ouais, hein, vite aller.
12: Oui, la mer va monter.
16: Mais non.
15: Alors que Tourcoing va rester.
12: Oui, non.
4: Qui a dit mon meilleur ami est parti avec ma femme et franchement, il me manque terriblement.
17: Coluche.
16: Jacques Martin.
4: Non.
15: Pierre Desproges.
4: Non. Pas Pierre Desproges.
16: Pierre Doris.
4: Bonne réponse. De Sébastien Toen. Une citation pour Alice Grandperrin qui habite Carpiquet dans le Calvados.
15: Carpiquet, c'est où ça?
4: Dans le Calvados.
15: Carpiquet.
16: T'avais vilain là-bas?
4: pour Madame Grandpère hein, de Carpiquet, donc, qui a dit « Sous le capitalisme, les gens ont plus de voitures. Sous le communisme, ils ont plus de parking. »
13: Karl Marx.
4: Non.
16: Mélenchon.
4: Non. mais c'est un politique.
15: François Lénine. Hollande. François Hollande.
4: Non. Un politique qu'on cite régulièrement.
16: Ah, un banlieusard.
17: Churchill.
4: Winston Churchill. Ah. Bonne réponse.
13: Fabrice.
4: De Monsieur Fabrice. Une citation pour Benjamin Montriou, qui habite Bordeaux en Gironde.

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1: Dans les 20 derniers mois, le cours de l'or a pris 50%. Si ça monte, par définition, c'est que les achats se multiplient. Achats qui viennent, bien sûr, des particuliers, mais il n'y a pas que ça. Depuis plusieurs années, ce sont les banques centrales qui achètent massivement. Et c'est le point clé, elles se débarrassent du dollar américain. C'est le symptôme du déclin des États-Unis et de la montée en puissance de ce qu'on appelait naguère le tiers-monde.
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2: Une question culturelle juste avant 17h pour Monsieur Artier, Claude Artier, qui habite Neufchâteau, c'est dans les Vosges. Dans la nuit du 1er au 2 novembre 1975, qu'aurait fait Pinot la grenouille?
3: Pinot la grenouille,
4: oui. C'est un copain de René la branlette.
2: Pas du tout.
5: Alors, Pinot la grenouille.
6: Dans la nuit du
2: 1800. Pas 1800, non, n'exagérons rien. Du 1er au 2 novembre 1975, cette nuit-là, qu'aurait fait Pinot la grenouille.
5: Alors, c'est un personnage de roman?
2: Ah non, pas du tout.
5: Il a fait un casse.
2: Un casse, non, il n'a pas fait de casse.
7: Est-ce que c'est un fait divers?
2: Un fait divers, oui, bien sûr, c'est un fait divers.
3: Mais
2: il
3: a tué quelqu'un.
2: Ah, il a tué quelqu'un.
4: En voiture?
2: En voiture, non.
7: Il a tué Georges le Crapaud.
5: En France?
2: Ce n'est pas en France.
5: À New York?
2: À New York, non.
3: Pinot la grenouille, c'est le nom qu'on lui donnait, c'est le nom de que la presse lui donnait, j'imagine.
2: Ah, absolument. C'était son petit nom de métier.
4: C'était un mafioso.
2: Il s'appelait Giuseppe Pellosi.
8: C'est en Italie.
2: Et c'est en Italie.
4: Il a tué un juge.
3: Est-ce qu'il a tué le parrain de la mafia?
2: Il n'a pas tué le parrain de la mafia.
3: Il a tué un juge.
4: Ah, c'est pas le juge, là?
2: Il n'a pas tué un juge non plus.
6: Il faisait un métier pas catholique, Pinot la grenouille.
2: On va dire qu'il était, oui, ça je peux pas vous dire le contraire, c'était un jeune prostitué de 17 ans. Donc,
4: il a tué Pasolini.
2: Et il a tué Pasolini. Oui. Bonne réponse collective, Pier Paolo Pasolini, effectivement, écrivain, réalisateur, poète, journaliste, scénariste, dialoguiste. On lui doit des films comme Théorème ou Salo ou Les 120 journées de Sodome. Et il a été tué sur une plage. Alors, on ne sait pas trop si Pinot la grenouille était tout seul ou s'il était toute une bande avec lui. Pardon.
3: Sur une plage?
2: Oui, sur une plage.
5: C'était dans un endroit assez glauque. Ouais. Hein,
2: pourquoi ça vous surprend, une plage?
3: Parce que c'est Pinot la grenouille, ça doit être dans une mare.
2: Ah oui, j'avais pas pensé à ça.
3: Regardez comme il rigole, Christophe Barbier, sur cette vague, nulle. J'en ai fait une nulle, il est mort de rire.
6: Pinot la grenouille, il aimait bien prendre le thé, mais le thé tard, tu vois, parce que sinon.
8: D'ailleurs, il avait de jolies cuisses, la grenouille.
2: Alors, on a dit que c'était un complot, on n'a jamais vraiment su les raisons finales. On a dit qu'il avait des complices, ou que lui a servi de bouc émissaire, en quelque sorte. En tout cas, c'est lui qui est allé en tôle, Pinot la grenouille, puisque c'est lui qui, effectivement, a été accusé de l'assassinat dans la nuit du 1er au 2 novembre 1975.
8: Pareil, le peintre Caravage, une mauvaise rencontre, et il s'est fait suriner.
2: Et voilà.
8: Faut pas traîner sur les plages en Italie.
2: Eh oui. Qu'est-ce qu'il y a, Isabelle?
6: C'était des endroits un peu glauques de rencontres.
4: Bah oui, Pasolini, oui.
7: Mais c'est comme John Lennon, il a été assassiné. Hein.
4: Toute la vie de Pasolini.
2: Ah, c'est pour dire ça que vous vous réveillez, vous, alors? Non, mais enfin, écoutez.
7: Mais c'est comme Caravage, mais c'est pas la question. À ce moment-là, je veux dire, tous les morts, c'est glauque, les morts.
2: Ah non, mais le Caravage, c'est une rixe. Il y a une vraie rixe. C'est une querelle, vous voyez, pour le Caravage.
7: Tandis que
2: John Lennon.
5: C'est pas l'amour du rixe, hein.
2: Tandis que John Lennon, c'est le pauvre, il rentre chez lui. Il y a un fan qui l'attend et qui lui tire dessus. Ça n'a rien à voir avec ce pauvre Caravage. Bah,
7: j'essaye d'apporter des précisions à la question. Pinot la grenouille. Peut-être qu'il était de Charente, hein, que ça s'appelait Pinot la grenouille.
6: Ah oui,
4: parce qu'il vit toujours.
7: Libre de droit, Jérémy.
4: Il a été libéré.
2: Pourquoi vous demandez ça, hein?
4: Bah, je sais pas s'il vit toujours. S'il a été libéré.
8: Ça fait 50 ans, il a été libéré.
2: Ah oui, il a même été, je vais vous dire, en libération conditionnelle dès 1983. Alors, vous voyez. Mais il a été rearrêté un an plus tard pour vol. Mais là, aujourd'hui, à l'heure qu'il est, je peux pas vous dire si Pinot la grenouille est toujours vivant ou pas. Je sais pas, non, là, franchement. Puis à son âge, il doit plus vraiment.
5: Il est plutôt dans la mare au canard.
2: Il n'a plus vraiment exercé. J'en sais rien, moi, Bernard. Vous posez de ces questions.
3: C'est bizarre que ça t'intéresse à ce point.
4: Bah si.
6: C'est curieux, pose-toi des questions sur toi-même.
2: Mais Bernard, vous connaissiez cette histoire quand même de Pinot la grenouille?
4: Bah absolument, oui.
2: Mais oui.
4: Je ne connaissais pas son nom.
2: C'est un peu chiant dans les films de Pasolini.
8: C'est quoi les grands films de Pasolini?
4: C'est pas mal,
8: le théorème, c'est pas mal.
4: Le théorème, c'est bien.
2: Bah voilà, on vient

0: voulais dire.
1: Théoré Milan.
2: Théoré Milan dans une famille, il séduit le père, la mère, le fils, la fille, tout le monde, si je me souviens bien.
3: C'est du rude, Pasolini.
0: Ah oui, c'est tout le monde, toute la famille.
3: Et les 100 jours de Sodome, c'est comment que
4: c'est?
0: Ça dure 100 jours.
3: C'est long.
0: C'est long.
2: C'était aussi sur la République de Salo, non? La République de Salo, c'est là où Mussolini s'était réfugié. Je sais pas s'il a pas fait un film là-dessus aussi.
0: Je vous les conseille pas, monsieur.
5: Non, mais ça a pas.
4: Mais franchement, moi, ça m'a.
5: J'irai les voir quand Christophe Barbier les aura mis en musique, parce que c'est le genre de truc qu'il va mettre en comédie musicale, ça.
4: Non, il va mettre le beau-frère de.
5: Oui. Le cousin de. Le cousin de Pinot la Grenouille.
4: Voilà.
0: Avec Bernard Mabie dans le rôle de Pinot la Grenouille. Il est quand même mort jeune, hein. Il a été tué jeune, Pasolini. Il avait 53 ans seulement.
4: Ah, c'est oui.
0: Donc, ouais, c'est quand même plutôt.
5: Jean-Philippe.
4: Oui, c'est jeune, hein, Jean-Philippe.
3: C'est jeune, oui.
4: C'est jeune, hein.
0: Bah, c'est pas vieux, 53 ans.
3: Il était nubile.
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0: Question qui va concerner cette course qui a été incroyable hier, la course Paris-Roubaix, ça vous a impressionné, Julie? Je sens que vous avez regardé. Hein.
8: J'ai regardé, oui. Pas tout, mais enfin.
0: Comment c'était
8: regardé.
0: L'arrivée alors?
8: L'arrivée, les pauvres, ils sont couverts de boue, de la tête aux pieds.
0: Voilà. Mais c'est vrai que c'est quand même très très dur.
9: C'était pour les filles hier, c'est ça?
0: Samedi, c'était pour les filles, et hier, c'était comme d'habitude, les garçons. C'était la première fois qu'il y avait un Paris-Roubaix féminin, effectivement, mais ça, c'était samedi. Mais toujours est-il que ma question concerne évidemment un passage très célèbre du Paris-Roubaix. C'était la 118e édition de ce Paris-Roubaix, et je vais vous demander quelle est la plus célèbre difficulté sur le parcours.
10: Le carrefour,
9: la chaussée de quelque chose.
10: Le carrefour de machin.
9: Non, la chaussée de quelque chose.
0: Non.
9: La chaussée des choses. Le Dodane, là, qui est au kilomètre 20.
0: Mais ça a un nom, vous voyez. Le mythique secteur pavé, connu pour être le plus dur du parcours.
9: On les voit se casser la figure dans Stade 2, je me rappelais. Ils faisaient des best-of.
0: Depuis 118 éditions, on aurait peut-être plus.
3: Non, c'est parce qu'il y a un feu rouge, c'est ça?
9: Non.
3: C'est très mal signalé.
9: Non, il y a un épouvantail, il regarde tous et il tombe, c'est con.
0: Non.
8: Il y a un virage.
0: C'est le secteur pavé la course, qui est d'ailleurs un des plus longs secteurs pavés de la course. Et c'est voilà pourquoi
9: le Dodane Hidalgo.
0: Ah non, mais vous connaissez tous, j'en suis sûr.
10: Le truc d'Arambert, non? Le machin d'Arambert.
0: Il vous manque le premier mot, ça s'appelle
3: le pont.
0: Non, pas le pont.
8: Le rond-point.
9: Le passage. L'impasse.
0: C'est d'Arambert, oui.
9: La voie sans issue d'Arambert.
10: Le chaos.
0: Non.
9: L'impasse.
0: Non.
9: Le pont.
0: Non.
8: Le pavé d'Arambert.
0: Non.
8: La chaussée.
0: Non, mais là, quelque chose.
9: Le téléphérique.
10: La passe d'Arambert.
0: Non. Mais c'est bien d'Arambert.
8: La voie.
0: Pas la voie.
8: La route.
0: La conduite.
8: La route.
9: La rocade.
0: La rocade d'Arambert, non.
10: La montée d'Arambert.
0: Non.
8: La descente.
0: Pas le descendre.
9: Le plat d'Arambert.
3: La virage.
9: La belle-sœur d'Arambert.
0: Non.
10: Le nom de Dieu de bordel de merde d'Arambert.
9: Mais oui.
0: Pensez au dépucelage de Chantal là-dessous.
9: Le gang-bang d'Arambert.
8: La quoi? Alors, dépucelage de Chantal là-dessous.
10: La défonce.
0: Pas loin.
8: Ah.
9: La descente.
10: La déglingue.
0: Non.
8: La descente en quart, en fait.
10: La descente.
9: La démontage. La démonte.
8: La démonte.
9: La défouraille. Arrêtez. La défourrée.
8: Tout de suite, alors.
10: La débridage.
9: La démontée.
10: La sodomie d'Arambert. Le tunnel d'Arambert 2.
9: La grotte. La grotte. Le lift d'Arambert.
10: Les horreurs d'Arambert.
0: Mais on se rapproche.
10: Le courage
9: d'Arambert.
10: Le courage du mec.
9: La nausée. La pourriture.
10: La préhistoire d'Arambert.
0: J'aurais jamais dû dire ça.
9: La caverne.
0: J'aurais dû dire Julie.
8: Oh non, pas non.
10: La moustache d'Arambert.
8: Non, ça va pas, non.
0: C'est quand même dommage parce que Monsieur Gueluc a trouvé déjà
10: le
0: lieu dit, vous voyez, mais l'expression célèbre, c'est là.
9: Le lieu dit.
0: Mais non,
9: là,
0: mais
9: c'est le fossé.
0: Non.
4: Là.
0: Ah, on se rapproche, pas le fossé.
9: La fosse.
0: Non, non.
4: Le ruisseau.
0: C'est là quelque chose. Là, là.
4: La vallée.
0: Vous allez voir que dans le public, on connaît. Hein, ils vont toucher 100 balles. Ils vont toucher 100 balles.
10: Ouais, mais il y a un mec qui a dit d'Arambert. Donc on fait moite-moite, les gars.
9: La ruade.
0: Pas la ruade, mais non.
4: La glissade. La glissade.
0: La glissade d'Arambert.
4: Mais oui.
0: C'est le passage le plus connu du Roubaix. Ça fait 118 ans que vous suivez.
10: Mais oui. C'est quand même un mec qui a dit d'Arambert, merde!
9: Il a trouvé Philippe!
11: L'encyclopédie d'Arambert!
0: C'est d'Arambert! Diderot et d'Arambert! Mais non, alors!
10: Ça décrit pas une montée, une descente ou un truc comme ça?
0: Non!
9: L'endroit d'Arambert!
10: L'enfer d'Arambert!
0: Ah, mais non, mais c'est bien triste, mais. Tant mieux pour le public qui vient ici, pas seulement pour se réchauffer, pour repartir avec 100 balles aussi. Et dans
4: l'allée d'Arambert.
0: Pas l'allée. Regardez toutes les mains qui se lèvent.
10: Ah oui.
0: Regardez la honte sur les grosses têtes. Mais la honte sur les grosses têtes. Il y a au moins 20 mains qui se lèvent.
9: Vous allez voir un jeune, mais il me revient pas.
0: Et c'est là que je me dis que quand même, va falloir que je fasse quelque chose. Mais pas possible.
10: Attendez, mais messieurs, dames, c'est une seconde. Un petit... Qui trouve que le mec qui a dit d'Arambert a aidé à trouver la question?
0: Personne.
10: De lève la main, voilà.
9: Moi, je porte les micros, tu me files 20 euros et tu files 50, on s'arrange, d'accord? Ça marche. Allez-y, madame, bonjour.
12: Bonjour, donc Karine, et c'est la tranchée d'Arambert.
0: Non.
9: Alors, monsieur est à côté, comme ça, moi, ça me fait pas trop bouger.
13: Bonjour, je m'appelle Patrice, et je pense que c'est la trouée d'Arambert.
0: La trouée d'Arambert. Bonne réponse. L'autre dame qui a dit tranchée n'était pas très loin, mais quand on dit tranchée, auquel cas on appelle ça la tranchée de Valers à Rambert, ou la trouée d'Arambert.
9: C'est là où le dépucelage de Quentin Mathieu.
0: Il vous manquait la trouée.
4: La trouée.
9: On a tout dit sauf la trouée.
10: C'est vrai, et c'est après qu'on l'a appelé l'enfer du Nord.
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0: On a un autre spécialiste dans l'émission et lui aussi, je dois dire qu'il s'y connaît. Il l'a prouvé la saison dernière, ne serait-ce qu'au zoo de Beauval.
9: Ah bah oui.
0: Où il triompha, c'est notre ami Laurent Baffy, spécialiste des animaux et qui donc va pouvoir répondre à la question, j'imagine, pour Madame Lelarge.
16: Je connais tous les animaux.
17: Elle a beaucoup rétréci.
0: Madame Lelarge habite Tartaras dans la Loire.
18: C'est joli comme nom.
0: Quel animal a un œil plus gros que son cerveau?
19: L'autruche.
0: L'autruche. Bonne réponse de Laurent Baffy.
16: Et il s'y connaît un autruche.
9: Pour moi, Monique. C'était pas difficile.
0: Ah bon? Ah bon?
9: Bah, vu la taille de la tête, elle peut pas avoir un gros cerveau.
16: Oh, mais t'es
4: flippant. Bah, t'as vu, tu peux avoir. C'est faux, regarde. Une souris, un rat, ça a une toute petite tête. Et c'est un cerveau, c'est très intelligent.
18: Mais c'est un grand corps.
10: Regarde, toi, t'as une très grosse tête et.
16: Chérie.
0: Et un petit œil. Pour Madame Rogès, Monique Rogès, qui habite au Aubervilliers. De quoi un zèbre a-t-il besoin pour s'endormir?
9: De rayures?
0: Non.
4: D'oreiller?
9: Bah pour être dissimulé.
19: De mettre son pyjama. Rayé.
0: Non. Mais c'est vrai
19: de voir sa maman.
4: De noir.
0: C'est vrai que c'est mignon de mettre son pyjama pour un zèbre. C'est mignon comme
10: il
0: réponse.
10: Il compte ses rayures, oui.
0: Comment?
10: Il compte ses rayures.
0: Non, il compte pas ses rayures.
4: Il est obligé
16: de dormir à deux.
4: Il est obligé
16: de dormir à deux.
0: Le zèbre ne peut pas s'endormir s'il est seul. Oh, bonne réponse de Jean-Philippe Janssen.
10: C'est dingue ça.
16: Oui, je le sais.
4: On me laisse jamais finir mes phrases. Alors.
9: C'était ça que t'allais dire.
0: Non mais en fait pourquoi? Parce que le zèbre a besoin d'un autre zèbre pour monter la garde et le rassurer. Il y a un zèbre qui surveille pendant que l'autre dort.
16: Un zèbre de secours.
0: Vous voyez, c'est un zèbre de secours en quelque sorte. J'ai l'impression que vous ne saviez pas ça, monsieur Baffy.
19: Non, j'ignorais totalement et je ne peux pas émettre de doute, mais je n'en pense pas moins et je fermerai bien ma gueule.
0: Pour Valérie Le Guluche maintenant. Mme Le Guluche habite dans le Rhône. Mmh. Qu'est-ce que la grenouille ne fait jamais?
19: Elle ferme pas les yeux.
0: Non.
19: Elle a pas de paupières.
4: Elle ne porte pas les œufs. C'est
9: sais. Elle se transforme jamais en prince.
19: Elle ne boit jamais.
4: Pardon.
19: Elle ne boit jamais.
0: Elle ne boit jamais. Bonne réponse de Laurent Baffy.
10: C'est vrai, vous allez dans un bistrot, il n'y a aucune grenouille au comptoir.
0: La grenouille ne boit jamais.
8: Et même celle de bénitier.
0: L'hydratation de son corps se fait par la peau. Elle absorbe l'humidité présente dans l'atmosphère.
4: Elle est poreuse alors.
0: Ouais, mais elle ne boit pas. La grenouille ne boit jamais.
18: Mais enfin, on la regarde 24 heures sur 24 pour être sûr.
0: Ah bah oui. Ah, là j'ai une mordette devant les yeux. Mais la mordette, c'est le bébé de quoi?
18: Du mordeau?
0: Non, la mordette.
10: D'un mustélidé?
0: D'un quoi?
10: Mustélidé, comme pouine, belette...
0: Ah merci de m'aider, parce que là vraiment, vous me donnez des noms, là j'ai cru que c'était une marque de Nutella. Alors,

0: La mordette, non, c'est pas la mordette.
1: Est-ce que c'est un mammifère?
0: Alors non, pas du tout.
2: Ça a des petites dents et ça mord.
1: C'est un oiseau?
0: Ah, ça mord pas, la mordette.
2: Alors le nom est mal choisi.
1: Est-ce que c'est comme un lézard?
0: Non, non, c'est le bébé d'un animal. On va dire que c'est le bébé, le mot est un peu... Pardon.
3: C'est pas la moule.
0: C'est la larve d'un animal, mais lequel?
1: Le pou.
4: La libellule.
0: Attendez, refaites-le que je chronomètre.
1: Non, mais vous m'écoutez jamais, alors moi je répète.
2: C'est pas le pou, c'est pas le pou.
4: L'escargot.
0: L'escargot, non.
1: Ça a pas de larve, un escargot. Le papillon.
0: Le papillon non plus. C'est la larve du.
1: Des mythes.
0: Non.
4: Du hanneton.
0: Bonne réponse.
1: Spécialiste.
0: Ah là, il vous a piqué des hannetons, monsieur. La mordette.
3: Pas que la musique.
4: Prends-toi ça dans la gueule.
3: Il est fort aussi.
1: Chérie.
0: La mordette, c'est la larve du hanneton. Maintenant, je vais vous parler de l'araponga, et particulièrement l'araponga blanc. Quelle est sa particularité à l'araponga blanc?
3: C'est un poisson.
2: C'est un poisson.
1: Il est blanc.
0: Ce n'est pas un poisson.
4: C'est un serpent.
0: Ah, je pensais que ça
1: c'est salissant.
0: Ah, c'est salissant. Non, c'est un oiseau. Je vais quand même vous dire dès le départ, c'est un oiseau, la raponga. Mais quelle est sa particularité?
2: Bah, il vole.
1: Il peut faire du surplace.
0: Non. C'est un record, pour
2: un. Ah, il atterrit avec la tête en premier.
0: Non, c'est un record pour un oiseau.
4: Il ne se pose jamais.
3: Il vole en altitude, très haut.
0: Non plus.
2: Il fait du road dogging.
1: Il peut faire une marche arrière.
0: Non, il fait pas une marche arrière.
4: Il peut faire de très longues distances.
0: Non plus.
3: C'est pendant le vol qu'il se distingue.
0: Non, pas spécialement.
2: Il peut rester immobile le plus longtemps possible.
3: C'est celui qui fait le plus d'œufs.
0: C'est plutôt que quand il est sur la branche, vous voyez.
2: Ah, il dort.
1: Il peut dormir.
0: Non.
3: Il chante longtemps.
4: Il fait des chants.
0: Alors là, on va commencer à brûler.
3: Il a le plus de chants.
2: Il cuit.
0: Non, mais on se rapproche.
1: Ah, il a plus de variations.
2: Il a un chant particulier.
1: Il chante à cappella.
0: Pardon.
1: Il chante à cappella.
0: C'est vrai qu'il a pas d'orchestre avec lui. Vous avez raison. Il chante à cappella.
1: Il en a plusieurs.
3: Il imite
1: des chœurs.
0: Alors c'est vrai qu'il y a des oiseaux qui imitent les
3: autres. L'oiseau lyre.
0: Mais pas celui-là. L'araponga n'imite pas. Mais quand même, il a un record.
1: Il fait des coups.
3: Le chant le plus long, le plus fort.
0: Un record de décibels. C'est le chant le plus fort de tous les oiseaux. Bonne réponse de Laurent Baffy. Il peut monter l'araponga blanc jusqu'à 113 décibels.
2: Il y a vraiment des métiers passionnants.
0: C'est un niveau sonore qui équivaut à un concert de hard rock.
2: Oui. Moi j'ai un araponga à côté de chez moi, je dors pas.
0: Vous voulez le son?
1: Oui. Ah bah non. Oui.
0: Bouchez-vous les oreilles, voici le son de l'araponga.
4: Oh là là, c'est désagréable. Qu'est-ce que c'est?
3: Ah non, ça c'est Lara Fabian.
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0: Il paraît qu'il est chez le patron, Olivier de Kersauzon.
2: Dès quelle heure qu'on parle, il a racheté la chaîne.
0: Il est chez Monsieur de Taverneau. Alors dis donc, peut-être qu'il est en train de demander une augmentation.
1: Ça doit être ça.
2: Ou de nous faire licencier.
7: En même temps, c'est une de ses plus belles absences, je trouve.
0: Alors quand il va arriver, on va lui demander comment ça s'est passé.
2: C'est forcément pour des sous qu'il y ait.
0: Pensez.
2: Peut-être une émission sur la mer. Qu'ils échangent sur la mer avec Monsieur de Taverneau.
7: Il y a quand même deux choses qui intéressent Olivier dans la vie. Bon, il y a l'argent. Et puis ensuite, il y a quand même l'argent.
2: Ah, il est comme ça.
0: Comme vous. Et vous, les amours, alors, monsieur Janssen?
2: Écoutez, ça va. Je suis encore dans un jeu de séduction. Donc, j'ai dit pour une fois, fais autrement que d'habitude. Dit, ne fais pas ta traînée. Voilà. Parce que d'habitude, je suis vite au lit, tout ça. Je mets ma chemise de nuit à pompons transparentes.
7: C'était juste fellation sanitaire.
2: Non, encore dans la séduction.
7: Oui, c'est bien ce que je dis.
2: Je fais des poèmes en vers, tout ça.
0: Fais des poèmes?
7: Des poèmes à l'envers?
2: Des poèmes ch'ti?
1: Ah ouais?
3: Qu'est-ce que c'est comme poème?
2: Dis, vas-y, gamin, qu'est-ce que t'es bio? Reviens à la maison, faire un câlin à maman.
1: Oula. C'est Romain.
7: Je sais pas de qui c'est, mais je peux te garantir que t'es pas du Baudelaire.
3: Ouais, mais franchement, il vaut mieux baiser direct. Hein,
0: Chantal, vous pouvez traduire, Chantal?
8: Bah oui, viens voir ma mère, quoi, c'est ça?
0: Ah oui.
3: Mais t'es en couple, là?
2: Je peux pas dire ça. C'est un statut couple. On dit pas je suis en couple. Ça vient naturellement.
7: Non, il est pas en couple. Hein, il est libre.
0: Situation compliquée comme on mettait avant.
2: Exactement.
0: Sur Facebook, ça existe toujours ce truc là.
2: En couple, mais c'est compliqué.
0: Mais c'est compliqué. Pour Géraldine Redon, qui a dit si les riches avaient le moindre sens de la solidarité, il n'y aurait plus de pauvres, mais il y aurait plus

0: riche non plus.
1: Un écrivain ?
0: Un écrivain, oui, oui.
1: 20e siècle ?
0: Alors, du 20e, on va dire plutôt à cheval. Donc, il avait, j'aurais pas imaginé, il a quasi vécu 100 ans. Hein. Il est né en 1856 et il est mort en 1950.
2: Ah bah, ouh là là. 94 ans.
0: Prix Nobel de littérature.
3: Écrivait des pièces.
2: Français, français ?
0: Ah non, pas français.
1: Non, américain.
0: Ah, oui, américain. Pas américain non plus.
4: Ah oui, il est russe.
0: Alors, anglais, on va dire oui.
4: Ah, britannique, quoi.
1: Bernard Shaw.
0: Georges Bernard Shaw, bonne réponse de Monsieur Moix pour Alain Thiel, qui habite Paris 20e, qui a dit « Je connais un homme qui est mort d'avoir fait un trou à son pantalon. Il faut dire qu'il était scaphandrier.
1: » Ça, c'était un de nos comiques habituels.
0: Alors ça, c'est un grand classique, c'est vrai. Et curieusement, ça n'est pas un comique qui a dit ça. Mais c'est vrai qu'on la connaît, cette phrase. C'est une phrase assez classique de l'humour français. Mais on ignore qui fut celui qui a prononcé la première fois ce joli trait d'humour.
1: Est-ce un écrivain français ?
0: Un écrivain, non.
2: Un acteur ?
0: Un acteur, non plus.
3: Un humoriste ?
0: Humoriste, non.
1: Un philosophe.
0: Un philosophe, non. Non, c'est une catégorie, on va dire, artistique, qu'on cite rarement dans les citations. Vous voyez.
1: Un chansonnier, par exemple.
0: Un chansonnier, ah bah non, ça, on en a des chansonniers.
1: Un chanteur.
0: Un chanteur, non plus.
2: Un imitateur.
3: Non. Il fait pas de scène, en fait.
0: Ah non, il fait pas de scène.
3: Il est dans les coulisses.
1: Un souffleur.
0: Il était souvent dans le public pour assister
2: à. Un metteur en scène.
0: À des spectacles, mais.
1: Un critique.
0: Un critique, non.
2: Metteur
0: non,
2: en scène, non.
0: Non, non, non, non, non.
3: Un maquilleur.
0: Et il s'est servi beaucoup de ça pour son art.
2: Ah, je sais, c'est un photographe.
1: Un peintre.
0: Un peintre.
4: C'est l'autre, là.
1: Un peintre du...
0: l'autre.
3: Toulouse-Lautrec.
0: Et c'est Toulouse-Lautrec. Excellente réponse de Chantal là-dessous. Et oui. Et Maline Chantal. Elle a trouvé Toulouse-Lautrec parce que j'ai dit qu'il était souvent dans le public, voilà. Et il a peint tellement les artistes qui sont sur scène.
3: Les danseuses, etc.
0: Bravo Chantal, oui. Vous avez un superbe... Franchement, je crois même que c'est votre meilleure réponse en 15 ans.
4: C'est incroyable.
3: Je pense
0: un acteur maintenant. Je le dis d'avance parce que vous allez comprendre par la citation qu'il s'agit d'un acteur. Et c'est une citation pour Monsieur Laurent Goulac qui habite le Longeron dans le Maine-et-Loire. Qui a dit « Je n'ai pas vu le film dans lequel j'ai tourné. Et selon tout ce qu'on m'en a dit, il est vraiment nul. Mais j'ai vu la maison qu'il m'a permis d'acheter et selon tout ce qu'on dit, elle est superbe. »
2: Michel Galabru ?
0: Non.
1: Robert Mitchum ?
0: Non, mais ce n'est pas un Français, effectivement.
1: Un Américain ?
0: Ah, je peux vous dire de quel film il s'agit. Oui. Il s'agit des Dents de la Mer 4.
2: Oh là là là là.
4: C'est terrible.
3: C'est un Américain.
0: Oui, bien. Enfin, non, d'ailleurs, vous avez raison de poser la question. Évidemment, il a tourné pour Hollywood, les Dents de la Mer, c'est un film hollywoodien, et surtout le 4, mais il est britannique au départ.
1: Britannique.
4: Oui, oui.
1: Aïe.
4: Mais il a fait sa carrière essentiellement aux États-Unis.
1: Michael Caine.
0: Michael Caine. Oh, bon, excellente réponse de Yann Moix. Ah, une jolie citation pour Nadine Ziliox, qui habite Vège, en Mayenne, qui a dit « Placez votre main sur un poil une minute, et ça va vous sembler durer une heure. Asseyez-vous auprès d'une jolie fille une heure, et ça va vous sembler durer une minute. »
1: Albert Einstein.
0: C'est cela, la relativité.
1: Albert Einstein.
0: Et c'est Einstein lui-même. Bravo Yann. Alors, il fait un grand retour.
2: Hein. Ah oui,
0: je pense qu'ils l'ont laissé partir à Europe 1.
2: Ah, comment
3: moi, j'aimais bien quand il faisait la nuit à Europe 1.
0: Ah, vous l'écoutiez ?
1: Eh bien, je préfère le faire le jour à RTL.
0: Ah, vous écoutiez ?
3: Ah oui, la nuit dans la soirée.
0: Traître, mais je vais le dire à la direction.
3: Oui, je m'en fous. Mais c'est vrai que c'était...
1: C'est-à-dire, j'ai pas été viré, personne ne m'a jamais appelé pour me dire quoi que ce soit. Hein.
3: Ah oui,
0: c'est vrai.
1: Ah, ça se trouve, j'y retournerai, ils s'apercevraient de rien.
4: Ils t'ont pas retenu.
2: Ah oui, t'allais la nuit comme ça.
4: Tu donnais des conseils de vie aux gens, tout ça.
3: Non, oui, c'est gens, ça. Oui,
2: il y avait des gens qui...
3: malheureux, pas bien dans leur vie, je trouve ces émissions vachement
1: pendant deux
3: bien,
1: mois, j'ai fait ça, puis ensuite, j'ai passé les disques que j'aimais bien.
2: Il y avait des gens...
3: Moi, ça vite dévié.
2: Il y avait des gens qui écoutaient, tout ça.
0: On m'a dit que parfois, vous les engueuliez, les gens. C'est vrai ou pas?
1: Je supporte pas les gens qui vont mal, Laurent. Ils ont un ego hypertrophié, ne pensent qu'à eux, regardent que leur nombril. Je veux dire, quelqu'un qui a un panari, si vous avez un cancer, il vous parlera de son panari. Hein.
2: C'est pas faux.
4: Mais ça peut mal tourner, un panache.
0: Mesdames et messieurs, ça nous fait plaisir, car je vois arriver au loin, une sorte de vigie que je suis pour cette émission. Certains crieraient « Terre !» Et moi, je vais crier « Mère !» Car voici, Olivier de Kersauzon est arrivé. Alléluia. Alors, il paraît, Olivier, que vous étiez chez le patron. D'abord, comment il va, notre patron, monsieur?
5: Il va bien.
0: Oui, oui.
5: Il va bien.
0: Il vous a dit oui ou pas, alors?
5: Ça va pas tarder à dire oui. S'il veut rester patron de cette boîte.
0: Parce qu'il les lâche pas facilement, il a cette réputation. Hein.
5: Il a plus en tête à les ramasser qu'à les lâcher, mais je pense qu'il est quand même doué de qualités intellectuelles certaines, ce qui laisse un espoir au projet que j'ai. C'est bien marré en attendant.
0: Ah, tant mieux.
5: Bon, on continue votre émission merdique, là.
0: Vous lui avez pas dit ça, vous avez dit du bien de moi, c'est ça qui compte.
5: J'ai dit, monsieur le directeur, je m'excuse. Monsieur Ruquier, c'est un bonheur total. Ah. C'est l'Enrico Macias de la comique. C'est un garçon qui est tellement gentil, par moment, on le prendrait presque pour une fille. Tellement qu'il est gentil comme garçon.
0: Vous avez demandé un petit rallonge pour moi aussi, alors?
5: Si tu veux la rallonge, je vais les voir pour parler, moi. Tu l'auras, crois-moi. Tu peux pas dire de toi ce que moi je suis capable de dire.
0: Eh oui.
5: Tu peux pas dire que t'as un vrai talent, qu'il n'y a pas un mec qui peut te suivre aujourd'hui, que cette émission, elle n'existe que grâce à toi. Moi, je peux dire que je sais que c'est vrai, parce que ça va faire 42 ans que je traîne dans ce studio. 42 ans.
0: Alors on a bien.
5: Et j'espère qu'on va m'en tirer ici.
0: Pour Claire Fleury, voici une première question. Ah, une question intéressante. Et si vous avez lu assez récemment le journal L'Obs, vous pourrez y répondre. Ou si vous êtes au courant des livres qui sortent. Et là, j'ai confiance à monsieur Moix, évidemment, pour m'aider à ce que vous trouviez la réponse. Enfin, vous aidez vous-même, d'ailleurs. C'est un livre d'Yves Pagès qui vient de sortir. 240 pages, quand même. 240 pages consacrées à une histoire illustrée du... Mais du quoi, justement? Et c'est ça que je vous demande. Alors, vous allez me dire, c'est trop vaste comme question, mais ce qui est intéressant, c'est que ça part de Charlie Chaplin jusqu'à, peut-être, Jean-Philippe Janssen. Mais c'est l'histoire de quoi?
1: De l'humour?
0: De l'humour, non.
4: Du musical.
0: C'est gentil pour monsieur Janssen, en tout cas.
4: C'est pas crédible. Vraiment, vivement.
0: De Chaplin à Janssen.
5: Ah bah là,
2: c'est un sacré grand écart, quand même.
1: Une histoire illustrée des cas sociaux devenus célèbres.
0: Non. L'histoire illustré du... En fait, ce qui est intéressant à travers ce titre de livre, c'est qu'on peut pas s'attendre à ce qu'un livre sorte sur ce sujet. Et pourtant, il y a beaucoup à raconter, que ce soit évidemment à l'écrit, mais même en photo, on voit évidemment l'utilité à travers les siècles, à travers les décennies, de ce dont on parle ce livre pendant 240 pages.
3: La magie?
0: Non.
2: Non, ça, ça marche pas à tous les coups.
0: Je pourrais d'ailleurs être en photo, moi aussi, dans ce livre.
2: Ah oui? Et moi? Ah ouais. Et moi?
0: Non, vous, non.
2: Ah bon?
1: De la dérision.
0: De la dérision, non, non, non, c'est quelque chose de concret. Hein.
4: De l'homosexualité dans le showbiz.
0: Ah, enfin, Chaplin n'était pas homosexuel.
2: Ah non. Bah,
0: et moi non plus.
2: Mais non. Mais alors, mais vous êtes n'importe quoi, je pourrais y être alors moi aussi.
0: Enfin, j'essaie toujours tout ramener à vous.
4: Non, enfin non, voyons monsieur, j'essaye de faire avancer.
0: Non, je vous dis que c'était concret. Là, vous êtes en train de me donner des notions, des choses abstraites.
4: C'est sur un objet.
1: Ce qui nous perd, c'est la relation entre Chaplin et Jean-Philippe Janssen.
0: Oui, mais ça pourrait être n'importe qui d'autre.
2: Ah bah bravo.
0: Il y a des photos de films avec monsieur Chaplin. Il y a des photos, on va dire, de sportifs contemporains. Il y a des photos de gens dans les supermarchés. Et pourtant, ça ne parle que d'une chose.
4: C'est sur des vêtements.
0: Des vêtements, non.
2: Ah, des lunettes.
0: Des lunettes, non.
3: Du strabisme.
0: Non, c'est étonnant parce que c'est d'ailleurs dans les pages technologie qu'on trouve cet article sur ce livre. Il y a 2-3 pages sur ce livre avec des photos.
2: C'est un objet. C'est bien ustensile.
0: Oui, alors, oui. Objet, oui, au sens large du mot objet, mais ça tient pas dans la main, voyez-vous.
2: D'accord. Et en fait, ça a un nom différent dans chaque pays ou ça
0: est... c'est traduit, oui, en allemand, on le dit pas de la même façon qu'en anglais.
4: Comment on le dit en allemand?
2: C'est pas comme radio, par exemple.
0: Ah non, c'est pas radio, radio, non, non, non. Vous avez compris la question, Chantal?
3: Bah, vous dites que c'est pas un objet, c'est un objet.
0: Oui.
3: J'avais pensé à la moustache.
6: Oui, mais oui.
0: La moustache n'est pas un objet, Chantal.
3: Ça pourrait être, parce que quelquefois, on se met une fausse moustache.
0: Ah, une fausse moustache. Ah, ah oui, oui.
2: Ah,
0: mais non, ce n'est pas la moustache.
2: Le téléphone.
0: Le téléphone, non.
5: Ça roule?
0: Ça roule.
5: Voiture?
0: Voiture, non.
2: Le caddie?
3: Vélo,
0: non.
1: Le chariot?
5: Patin à roulette?
0: Non. Patin à roulette, non.
1: Ah, ça aurait pu Charlot, effectivement.
0: Qu'est-ce qui roule?
5: La bosse?
2: Un ballon?
0: Un ballon, non.
5: La bosse.
0: À la bosse.
5: Vous voulez sa bosse?
0: Ah non, non, non, non,
2: une
0: non,
2: bille.
0: Une bille, non.
6: C'est volumineux, votre truc.
2: C'est gros et ça roule.
0: Bah, il y en a de toutes les tailles, évidemment.
5: Du rouleau compresseur.
0: Ah, on se rapproche.
1: Du bulldozer.
0: Non, ah ouais. Mais ce n'est pas le rouleau compresseur. Le tracteur, ah ouais. Non.
2: Le bicelle.
0: Le...
7: Ça fait du bruit quand ça roule?
1: J'ai pas entendu ce mot-là.
0: C'est plus ou moins bruyant, mais aujourd'hui, c'est plus...

0: Silencieux.
1: Vous en avez un,
2: l'aspirateur, l'aspirateur.
0: Que du temps de Chaplin.
2: L'aspirateur.
0: L'aspirateur,
3: on va trouver, on va trouver.
0: Bah, il serait temps.
1: Vous en avez un, vous en avez un.
0: Ah, oui, j'en ai, oui, j'en ai un, oui.
2: Un billard. Un baby-foot.
0: Un non
4: c'est,
0: plus.
4: C'est pas pour les animaux. Votre chien.
0: Mon chien, mais mon chien n'est pas un objet, madame.
4: Ah, oui. La pétanque.
0: La pétanque, non plus.
3: Tout le monde en a chez soi.
0: Ah non, non, non.
5: Oh là là. Ça c'est dur. Oh non.
0: 300 euros, tant mieux pour Claire Fleury. C'est le premier chèque RTL du jour. Est-ce que quelqu'un dans le public a une idée? Non, regardez, il n'y a pas une main qui
1: et
0: se lève.
1: Et même pas mon mari, alors on aurait pu gagner 100 balles.
0: Peut-être qu'il a les mains occupées. Eh bien, c'est tout simple. C'était le tapis roulant. Eh oui, ça peut pas plus rouler que comme vous m'avez posé la question, non, monsieur de Kersauzon, mais un tapis oui. roulant. Parce que ça va des temps modernes avec le tapis roulant qui sert à la chaîne. Vous vous souvenez de Charlot en train de, évidemment, d'être exploité. Qu'est-ce quoi alors là? Quoi
4: d'être
0: alors là?
4: Ah, parce
1: pendant... que vous, vous avez un tapis roulant.
5: Oui.
0: Oui,
5: ah,
0: oui. Oui, sportif celui-là, vous voyez.
1: Ah, oui,
4: un tapis qui court.
0: Et il y a aussi le tapis roulant.
6: Oh là là. Oh le truc de chochotte de mes couilles là. Ah oui, j'en ai un sportif et tout. Bon, attends. Mais tu te fous de notre gueule et tout. C'est pas un tapis roulant. C'est pas un tapis roulant. Ça roule, c'est pas un tapis. Ben non, ben merde, ça va pas. Je suis pas d'accord.
0: Ben si.
4: Oui,
0: ben
4: non, alors, dans un supermarché, un tapis roulant.
6: Monsieur le président, monsieur le président, il dit des conneries, il est pas bien, faut le virer.
0: Le tapis roulant a des utilités très très différentes, effectivement.
6: Ouais, ouais, ouais, ouais.
0: On peut voir un tapis roulant à la caisse du supermarché.
5: À l'aéroport.
0: Un tapis roulant à l'aéroport, un tapis roulant à la sortie.
5: Un tapis roulant chez Laurent Ruquier.
0: Voilà, pour les sportifs.
6: Dans les abattoirs, il y a des tapis roulants.
3: On peut se faire rouler quand on achète un tapis.
0: Et voilà, mais en tout cas, c'est un sujet, avouez-le, original.
6: Ouais, tout à fait original.
5: Et qui va acheter un bouquin là-dessus?
1: Non, mais...
5: De ça.
0: Ça. Ça, je dois avouer, c'est pas faux.
5: En plus, vous avez dit 250 pages.
0: Ah oui.
5: Il y a 250 pages de tapis.
0: 240, n'exagérez rien.
5: Ah ouais, non, évidemment.
0: Mais non, mais écoutez, des salles de sport aux entrepôts d'Amazon, en passant par les couloirs des aéroports.
5: Non, s'il vous plaît, ne racontez pas la fin. Hein. Ah oui.
0: Je vous dis pas.
6: Ah ouais, t'as raison.
0: Des salles de sport aux entrepôts d'Amazon, en passant par les couloirs des aéroports, il est partout.
4: Moi, demain, voilà. Je vais faire un bouquin sur les poignées de porte.
0: Non, mais non, parce que oui. Raconter l'histoire du tapis roulant, c'est raconter l'histoire de notre monde, de notre société, telle qu'elle a évolué depuis le travail à la chaîne, jusqu'à, effectivement, le tapis sportif.
5: Bien sûr.
0: Qui, aujourd'hui, n'a plus du tout la même utilité que ce qu'on trouvait à l'usine.
6: Le prochain moi, je veux papier sur la lunette de chiotte.
5: Moi, je veux savoir à quel moment l'auteur a eu l'idée.
0: Alors, il y a même un premier titre, s'appelle Les chaînes sans fin, histoire illustrée du tapis roulant.
6: Oh, la vache. C'est beau.
0: C'est 20
6: c'est
0: euros.
6: Beau, ça donne envie de pleurer.
5: En plus.
0: 20 euros aux éditions de La Découverte. Eh bien, n'en dégoûtez pas les autres. Voilà.
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0: Chantal.
9: Oui.
0: Pourquoi vous n'êtes pas maquillée aujourd'hui, Chantal?
9: Ah, parce que j'avais pas même le temps. Enfin.
0: Je vous ai jamais vu dans cet état-là.
9: Oh.
0: Qu'est-ce qui vous est arrivé?
9: Non, parce que voilà, c'est comme ça.
3: Ah oui. Voilà, la phrase.
1: Du coup, elle a mis ses lunettes.
9: Bah non, parce que quelquefois, c'est aussi bien de pas maquiller. Regarde comment elle s'appelle, elle se maquille plus, elle est beaucoup plus jolie, l'américaine, là, qui a des gros seins.
0: Malibu?
9: Ah, Malibu, alors t'as Malibu.
6: Pamela Anderson.
3: Elle est pas américaine.
9: Elle est beaucoup mieux pas maquillée.
0: Donc, je sens qu'il va falloir trouver les noms pour tout le monde aujourd'hui, hein, ça va être du boulot.
9: Oui, c'est sympa, cette émission en direct de l'hôpital psychiatrique.
3: T'es la marraine.
0: Ouais, je vais avoir un boulot aujourd'hui.
1: Là, mais c'est vrai,
0: j'aurais jamais dû les sortir toutes les deux le même jour.
1: C'est vrai
10: que ceux qui se font des liftings paraissent souvent plus vieux qu'avant.
5: Ah non, on va pas commencer à dire du mal de Jean-Phi.
0: Monsieur Haas, vous êtes content de retrouver Daniel Evenou?
11: Très content, mais à chaque fois qu'elle me voit, elle se rappelle pas de moi, donc. Ah bah oui, c'est la première fois qu'on se voit. Je dis bah non, ça fait 15 fois, mais c'est...
1: Mais je blaguais.
11: C'est vrai qu'ici, c'est la seule émission, quand on voit pas quelqu'un plus d'une semaine, on s'inquiète vraiment.
0: Chantal, la dernière fois que je vous ai vu, vous étiez enfermé dans une cave à la télévision pour le maître du jeu. Ce sera demain soir la finale, mais lors de l'émission vendredi dernier, Max Boublil vous a enfermé dans une cave.
9: Et j'ai eu très peur.
0: Ah vraiment ?
9: Ah oui, parce que je pensais pas que c'était filmé en plus.
0: La télévision souvent.
10: Oui.
9: Il m'a dit, t'inquiète pas, c'est pas filmé ici. Oui, mais on va pas m'enfermer dans la cave. J'ai eu très peur, j'ai très peur. Très peur du noir, très peur des maisons vides, etc. Donc j'avais très peur.
0: Et alors, qui vous a ressorti de la cave?
9: Je ne me souviens plus, en fait. Je sais que quelqu'un m'a sorti de la cave, mais qui?
3: C'est Az.
0: Bienvenue, en tout cas, dans cette émission aux Alzheimer anonymes.
3: Ah, voilà, pour les questions, c'est pas mal. Hein.
0: Et voici une première citation pour Andreas Bouton, qui habite en Haute-Vienne, qui a dit, et c'est pour vous, monsieur Bellamy, que j'ai choisi la première citation. Qui a dit « J'ai hérité d'un tableau et d'un violon qui se sont révélés être un Rembrandt et un Stradivarius. Malheureusement, Rembrandt faisait de très mauvais violons et Stradivarius était un très mauvais peintre. »
10: Ah, pas mal.
0: C'est pas mal.
1: Montesquieu.
3: C'est un artiste.
1: Je suis dans Montesquieu.
9: C'est un humoriste.
0: Un humoriste, oui, bien sûr.
11: Coluche.
0: Coluche.
3: Non, Jean-Yann.
0: Un humoriste américain.
3: Groucho
9: Marx.
0: Woody Allen. Bonne réponse de Chantal là-dessus. Pour Anthony Boucher, qui habite Saint-Michel-Chef-Chef, c'est en Loire-Atlantique, qui a dit « Dans notre école, on nous fouillait à l'entrée pour savoir si on avait des revolvers ou des couteaux. Et si on n'en avait pas, ils nous en donnaient pour nous défendre. »
1: Un cuisinier?
11: Trump.
0: Donald Trump. Non, mais c'est un Américain, évidemment.
3: Il est vieux?
0: Ah non, un jeune.
11: Un acteur?
0: Enfin, un jeune.
3: Steven Wright.
0: Il a mon âge, voyez-vous.
11: Humoriste?
0: Oui, un humoriste.
3: Steven Wright.
11: Dave Chappelle?
0: Non, Dave Chappelle, non.
3: Chris Rock?
0: Chris Rock, bonne réponse de Paul Alcarat. Pour Evelyne Gouthier, qui habite en Seine-Maritime, qui a dit « J'aime le travail, ça me fascine, je peux rester assis à regarder ça pendant des heures. »
10: C'est un Corse, ça.
0: C'est pas un Corse.
1: Est-ce que ça peut être une Bretonne?
0: C'est un écrivain.
9: Drôle.
0: Alors, drôle, oui. Britannique, pour tout vous dire.
1: Oscar Wilde?
0: Oscar Wilde, non. Comme ça va être très difficile.
3: Bernard Shaw?
0: Non, je pense que je vais donner les dates à monsieur Alcarat, comme ça il va tout de suite nous dire de qui il s'agit.
10: Georges Bernard Shaw?
0: À moins que je commence par vous dire, peut-être avant de vous donner les dates, le nom de son œuvre essentielle, ça peut vous aider. Trois hommes dans un bateau.
3: Jérôme,
0: bravo, sans les dates, c'est mieux. Parfait, Paul, pour Didier Rétori, qui habite dans le Haut-Rhin, qui a dit, il s'agit de retrouver le nom d'un célèbre pianiste, ça aussi c'est pour vous, monsieur Bellamy.
10: Donc je vais pas trouver.
0: Oh, normalement, tout de même, c'est un pianiste qui était devenu presque aveugle, et il a dit, c'était à la fin de sa vie, j'ai décidé de ne plus jouer, non pas parce que je ne trouve plus mes notes, mais parce que je trouve plus le piano.
10: Ah,
11: Gilbert Montagnier,
3: Franz Lehár.
11: Gilbert Montagnier.
0: Non, c'est pas Gilbert Montagnier.
3: Franz Lehár.
0: Franz Lehár, non. Non.
10: Rubinstein.
0: Comment vous dites ?
10: Arthur Rubinstein.
0: Excellente réponse d'Olivier Bellamy. Pour Axel Baudriche, qui habite Livry-Gargan, qui a dit « Le destin des montagnes doit être terrible, elles sont obligées de contempler toujours le même paysage.
3: » Xavier Demestre.
0: Non.
11: C'est un poète ?
0: Ah, c'est un poète, surtout romancier, pour tout vous dire. Un romancier, auteur de best-sellers. Il a vendu son ouvrage le plus célèbre, écoutez bien, à 85 millions d'exemplaires.
3: Saint-Exupéry?
0: Ah, non.
11: Victor Hugo?
1: Du siècle d'avant?
0: Ah non, il est toujours vivant même, pour vous dire.
10: Guillaume Musso?
0: Comment vous dites?
10: Guillaume Musso?
0: Guillaume Musso, non.
1: L'autre?
0: Quoi l'autre? Placide?
3: Marc Lévy?
0: Placide et Musso?
1: Il est venu ici? Il est venu dans votre émission?
0: Non, je ne l'ai jamais reçu, non.
3: Il est âgé? Il est âgé?
0: Oh, il est âgé, il est né en 1947.
1: Oh, il habite à New York.
3: Orsena?
0: Orsena, non.
3: Mais c'est un Français?
0: Ah, j'ai pas dit ça.
3: Ah, Stephen King?
0: Non plus.
3: Ah non plus.
11: C'est quoi, c'est un Américain?
0: Non plus. Il y a d'autres pays que...
1: Est-ce que ce pays touche la France?
0: Ah oui. Non, tout.
10: Un Bolivien.
0: Ah, je suis obligé de vous répondre oui.
11: Avec la Guyane.
1: Un Brésilien. Ou Monaco.
3: Un Brésilien. Oui, avec... Cohen machin...
0: Arthur Coelho, Paulo Coelho. Paulo Coelho. Bonne réponse. Eh oui. Vous vous demandez si son pays touche la
3: Guyane,
0: France. Comme on a effectivement un département français qui s'appelle la Guyane qui touche le Brésil, on est bien obligé de dire que oui. Son pays touche la France. Paulo Coelho est brésilien. Et c'est avec l'alchimiste, évidemment, qu'il avait vendu 85 millions d'exemplaires de son livre. Allez. Mais Chantal, qu'est-ce que vous êtes en train de faire?
3: Vous l'avez vexé.
0: Elle est en train de se maquiller maintenant. Mais c'est trop tard.
3: Non, mais c'est pas la
0: c'est trop tard, on a vu votre gueule.
9: Ah non, je suis comme un mandalure. Elle se maquille aux grosses têtes aussi.
0: Mais vous êtes en train de vous maquiller devant les gens.
9: Je m'en fous. Ils connaissent tout de moi.
12: Dans le temps,
9: mais continuez, vous n'avez pas besoin de me regarder. Posez des questions.
0: Ah mais non, mais je suis épaté par la façon dont vous vous maquillez devant tout le monde.
3: Avec un naturel déconcertant.
0: Ah oui, oui, oui.
9: Et encore, j'ai pas tout mon matos. Ah, regarde, c'est beaucoup mieux déjà, non?
11: Ah, ça change tout, hein.
9: Ça change tout.
11: Ah, c'est fou, hein.
3: Ah, vous êtes presque désirable, là, Chantal.
9: Tu me regardes même pas, belle amie.
0: Ah, presque désirable.
9: Non. Vous avez jamais vu une femme se maquiller, je pense, c'est pas dans vos trucs.
0: Mais si, j'en ai déjà vu, oui. Mais pas de cet âge-là. Avouez quand même que je vous regarde parce que c'est moi qui vous l'ai dit que vous n'étiez pas maquillée.
9: Oui, c'est avouez. Parce que vous me regardez.
0: Avouez, avouez.
9: Elle n'a pas vu que j'étais pas maquillée, elle m'a emmené ce matin, elle n'a pas vu alors que vous, vous l'avez vu.
0: Ah bah tout de suite j'ai vu d'habitude.
9: Parce que nous sommes face à face.
0: Bah, oui, oui.
9: Et avec Michel, nous allons dans le même sens.
0: Allez, une dernière citation plus difficile, attention, à identifier pour Jonathan Corbet, qui habite Crozier-le-Vieux, c'est dans l'Allier, qui a dit la dernière fois que quelqu'un a autant raté un truc que François Hollande, c'était les parents de François Hollande.
3: Oh. Sarkozy.
0: Non, non.
12: C'est un politique?
0: Ah non, c'est un humoriste, un jeune humoriste français, chroniqueur de radio, de télévision.
11: Walidia.
0: Comment vous dites?
11: Walidia.
0: Walidia, non, plus drôle.
11: Ah, la balle perdue.
3: Marc-Antoine.
0: Pardon.
3: Marc-Antoine. Notre Marc-Antoine.
0: Pablo Mira. Pablo Mira, non. Il a été sur France
11: Guillaume
0: Inter.
11: Guillaume
0: Meurice, non mais il travaille.
3: Lompré, Émeric Lompré.
0: Émeric Lompré, non. Mais avouez que c'est drôle quand même.
11: Jamil Lechlag.
0: Non, la dernière fois que quelqu'un a autant raté un truc que François Hollande, c'était les parents de François Hollande.
3: Pierre-Emmanuel Barré.
0: Pierre-Emmanuel Barré, bonne réponse de Paul Alcarat. Bravo Paul.
9: Pierre-Emmanuel Barré.
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0: Une question sportive pour vous donner une nouvelle chance, monsieur Adil Rami, parce que tout à l'heure, Barbier vous a méchamment piqué la question, je sais plus sur quel sport.
3: Le ballon d'or.
0: Ah voilà, le ballon d'or, vous auriez pu trouver, et là au moins, ça vous fait une deuxième chance, cher Adil. Je suis là pour vous mettre en valeur, moi, vous savez comme je suis, hein, je mets en valeur les grosses têtes.
13: Je suis plus calé sur les Disney que sur le sport.
0: Voici la question, puisqu'on va parler de Bercy, des Masters 1000 de l'Accor Arena. D'ailleurs, il y a toute une polémique, parce qu'il paraît que c'est la dernière fois que ça se passera à Bercy, puisque manifestement, Cédric Pioline, c'est lui qui dirige les Master 1000 de l'Accor Arena de Bercy, qu'on n'appellera plus comme ça, puisqu'a priori, l'année prochaine, ce sera à La Défense Arena. Il quitte, on va dire, l'Est de Paris pour l'Ouest, c'est bien ça, monsieur Barbier?
14: Il manquait de cours d'entraînement à Bercy. Donc ils
0: ne sont pas contents à Bercy.
14: Ah non,
0: ils
14: sont
4: pas contents.
0: Qu'est-ce que vous dites?
4: Ça va manquer à gagner quand même.
14: Oui.
0: Oh, l'autre, l'épicier. Ils vont tout faire pour que ça se passe bien quand même, le dernier Masters 1000 à l'Accor Arena. Et on nous rappelait justement, sous la plume de Victor Cousin dans le Parisien aujourd'hui, que quand même, il y a eu 3 Français qui ont gagné Bercy. Quels sont les 3 seuls Français à avoir gagné Bercy en tennis?
3: Guy Forget, Tsonga,
4: Lecomte.
0: Alors, Guy Forget, c'est bien.
3: Tsonga.
0: Joe Wilfried Tsonga, c'est bien. Et il en manque un milieu. Entre les deux.
4: Ah oui, entre les deux, il y avait quelqu'un entre les deux.
12: Et Bengal, mon fils.
0: Forgé en 91, Tsonga en 2008, et non, c'est pas mon fils, hélas, le troisième.
3: C'est pas Richard Gasquet, non?
0: Richard Gasquet, dans l'autre, c'est en 2001. Il a gagné en 2001.
3: Thierry Tulane?
0: Tulane, non.
3: Mon fils, Gaël, mon fils.
12: Ah non, on l'a dit.
4: Écoute un petit peu.
3: Ah non, bah oui.
12: Écoute, ils ont...
13: Le pauvre, il a déjà trouvé les 3/4 de la réponse.
3: Il a trouvé 2/3. Bougez-vous un peu, là, allez.
13: Oui, bah nous, on est ensemble, toi et moi. On a trouvé déjà 2 réponses à 2.
12: Oui,
0: oui. Je peux vous dire qu'en 2001, il avait gagné contre Kafelnikov. Voilà.
4: Oui, Kafelnikov.
0: Ça vous donne un peu, ça situe l'époque, la période, parce que tout ce que vous me dites là, Noah,
4: le français, français.
0: Ça, c'est bien avant, évidemment. Oui, il est français. Français, il a un nom très français, d'ailleurs. Il a même un homonyme. Enfin, il avait un homonyme, tous les deux sont à la retraite, dans un autre sport. Ah. Hein, ce qui est assez rare, vous voyez. Ah, oui, un autre champion dans un autre sport.
15: Ah oui, dans la voiture.
0: Oui, dans la voiture.
15: Oui, ah. Oui.
0: Il avait un homonyme dans la voiture, comme vous dites.
3: Enfin, ah, oui.
0: La
3: Formule 1.
0: Il faisait pas les trajets ensemble. Hein.
15: Il s'appelait Prost.
0: Encore que, il y en a un qui devait être à l'arrière et l'autre comme devant. Et c'est comme devant.
3: Ah, Grosjean, bien sûr, Grosjean.
0: Grosjean comme devant.
15: Oui. Bonne
0: réponse. De Christophe Barbier. Eh oui. Il connaît mieux les expressions françaises que les joueurs de tennis. Grosjean comme devant.

0: Romain Grosjean et Sébastien Grosjean étaient les deux Grosjean que vous ne connaissiez pas, Adil Rami.
1: Non.
0: Vous avez un homonyme, vous ?
1: Non.
0: Me regardez pas comme ça. C'est pas un PD du Gard, un homonyme.
2: Bah, je peux réfléchir, pour voir s'il y a un homonyme. Est-ce que le jeu de cartes, c'est un homonyme ou pas?
0: Voilà, voilà. Bah alors, ce serait plus un synonyme, ça, pour le coup.
2: Oh, il y a trop de mimes, là.
0: Non, vous avez raison, c'est un homonyme, mais oui. C'est pas un homonyme. Non, c'est pas un synonyme, d'ailleurs, le jeu de cartes.
2: Non, parce que sinon, je jouerais.
3: Synonyme, c'est des sons différents, mais le même sens. C'est bien un homonyme, c'est pas un être humain.
0: C'est un homonyme, mais c'est pas un être humain comme vous, un jeu de cartes, vous voyez. Ouais. Vous demandez un homonyme à un autre Rami, quoi. S'il y avait un autre.
4: Un autre Radi.
2: Malek Rami.
4: Oui.
0: Ah oui.
2: Grand acteur.
0: Très grand acteur qui a joué Freddie Mercury au
2: Bravo.
0: Cinéma.
2: Exactement.
0: Et voilà. Vous voyez, vous pouvez me poser des questions.
2: Mais le problème, c'est qu'il faut que j'y réfléchisse et j'ai pas envie.
0: Mais pourquoi vous n'avez pas envie?
2: Ben, parce que on sait, tout le monde sait que le cerveau, c'est un muscle qu'il faut contracter et ça fatigue.
5: Ah oui, ça, c'est sûr.
0: Bon, en tout cas, on a eu 3 Français qui ont gagné Bercy. Effectivement, c'était Forgé, Grosjean et Joe Wilfried Tsonga. Dans les anniversaires du jour, et là, on quitte le sport pour la littérature, il y a l'auteur du Potentiel érotique de ma femme. Mais qui a écrit le Potentiel érotique de ma femme?
3: David Fuenquinos.
0: Excellente réponse.
3: Ça a été adapté au théâtre, d'ailleurs.
0: De Christophe Barbier. On souhaite un bon anniversaire à David Fuenquinos, qui a 50 ans. On lui doit aussi La Délicatesse, qui fut adaptée aussi au cinéma.
3: Et Charlotte.
0: Charlotte, magnifique livre. Le Mystère. Henri Pic, adapté aussi au cinéma. Beaucoup de ses livres ont été adaptés. Je vais mieux, aussi un livre sur un type qui a mal au dos, j'avais lu. Ça, c'était.
3: C'est lui qui a fait numéro 2 sur celui, l'enfant qui n'a pas été sélectionné pour jouer à Harry Potter, qui est arrivé deuxième au casting.
0: Très bon livre, numéro 2. C'est son avant-dernier. Et La Vie Heureuse aussi, son dernier, ça raconte. Tu sais, il paraît que ça arrive chez nous en France aussi, ou en tout cas en Europe. Mais il nous avait expliqué que c'est en Corée où il y a des magasins. Ça peut vous intéresser, monsieur Rami. Il y a des magasins, vous entrez, on vous met dans un cercueil, on referme le cercueil et ça fait comme si vous avez le temps pour réfléchir à votre vie.
4: Oh,
0: vous
4: voyez. Ah ouais. Quelle horreur.
0: Et
2: non, mais quand j'entends Christophe, je me dis, je savais pas qu'on pouvait mettre autant d'infos dans son cerveau. Je me demande, en fait, j'étais en train de réfléchir. Quand tu te lèves le matin, tu fais quoi? Tu lis?
3: Je lis la presse, oui, je lis les journaux, je regarde, j'essaye de... Voilà, mais moi, tu me mets sur un terrain pour faire un tacle, je suis nul, hein.
2: Ah ouais, oui, moi aussi, on est deux, mais le truc, c'est beau.
0: Et vous, qu'est-ce que vous faites le matin quand vous vous levez, vous allez pisser?
2: Mais le matin, je me réveille, j'allume ma machine à café, parce qu'elle fait beaucoup de bruit, les graines, vous
5: oui, savez comment ça marche.
2: Ensuite...
0: Déjà, ça empêche de réfléchir.
2: Ouais, de toute façon, je mets toujours mon cerveau en off. Et moi, je crois que je dois avoir le TDAH, où j'ai une fenêtre de concentration très courte par jour. Alors, je vais pas m'en servir pour les grosses têtes, parce que de toute façon, c'est perdu d'avance. On va pas se mentir, hein. Donc voilà.
0: Non mais je trouve que vous faites beaucoup d'efforts et pour moi, vous savez, ici, je prends tout le monde. Moi, je chacun a son rôle, vous voyez.
2: Oula, doucement, doucement.
0: Vous êtes une grosse tête, monsieur Rami. Vous êtes une grosse tête.
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9: Je suis content de refaire une émission avec Roselyne, surtout.
0: Pourquoi?
9: Parce que la dernière fois qu'on avait fait une émission avec Roselyne, j'avais dit que je partais en vacances à Prague. Et elle m'avait conseillé, pendant les vacances, d'aller voir un opéra. Oui. Elle m'a dit que c'était la chose à faire à Prague. Alors moi, tous les soirs, j'ai fait une activité différente. Un soir, je suis allé en boîte de nuit. Un autre soir, je suis allé dans un club de striptease. Après, j'ai fait un casino. Et puis, au bout de 4 soirs, je me dis, allez, je pense à Roselyne. Vu que je sortais du club de striptease. Je me dis, je pense à Roselyne. Je vais aller aller voir un opéra et donc je réserve l'Elixir di Amore. Oh. 3 heures d'opéra en italien, surtitré en tchèque.
1: Ah oui.
9: Mais et ben c'était la soirée la plus chiante de toute ma semaine.
4: Tu sais que c'est là qu'il y a eu la première de Don Giovanni de Mozart.
9: Bah non, je savais pas.
0: Et c'était chiant.
9: Ah, c'était chiant à mourir.
4: L'Elixir d'amour, c'est peut-être quand tu dois dépuceler quelqu'un pour l'opéra, tu l'emmènes voir l'Elixir d'amour.
9: Non, c'était très sympa, mais c'était vrai que bon, j'ai
4: connu. Oui, tu préfères le striptease.
0: Mais Roselyne peut faire les deux à votre demande.
4: Ah oui, moi, bah, vraiment,
9: c'est ça l'avantage.
0: Faire le striptease, vous emmener à l'opéra et vous dépuceler. Elle peut faire les trois.
9: Et ça, c'est les bonnes vacances.
0: C'est comment l'air le plus connu de cet opéra?
4: Una furtiva lacrima.
0: Alors allez-y, Ariel, on vous écoute.

0: Et encore non lo so.
1: Et ben, ça veut dire que la suite, elle ne la sait pas. Aïe, aïe, aïe, puisque vous êtes si jeune, monsieur Dodwig, j'ai choisi pour vous la première citation.
2: Ah, c'est gentil.
1: À l'attention de madame Barcelone, qui habite Abbeville, le contraire aurait été mieux. Impossible de vous dire mon âge, il change tout le temps.
0: Ah, c'est Cécile Sorel. Ah,
1: pas du tout.
3: Alors... C'est une femme?
1: C'est un homme qui a dit ça.
3: Sacha Guitry?
1: Non, un des premiers humoristes, grands humoristes français.
2: Raymond Devos.
1: Non, du début du 20e, fin 19e.
2: Thierry Leluron.
1: Né à Honfleur.
3: Alphonse Allais.
1: Alphonse Allais, ah. Bonne réponse de Roselyne Bachelot. Pour Franck Chevalier, qui habite Roissy-en-Brie, en Seine-et-Marne, qui a dit « Mon frère jumeau est tellement narcissique qu'il n'arrête pas de me regarder.
0: Ah »
3: c'est français.
0: C'est mignon.
1: Alors, c'est francophone.
2: Belge.
1: Philippe
2: Gueluc.
1: Philippe Gueluc, bonne réponse d'Alex Vizorek, son compatriote.
4: Qui n'a pas de frère jumeau du tout. Hein.
1: Pour Sandrine Hakim, qui habite Clermont-Ferrand, j'aime bien celle-ci, qui a dit « Un tatouage drôle, ça coûte pas plus cher, mais ça peut améliorer l'ambiance s'il y a une autopsie. »
0: Oh, oh là là.
3: Donc c'est français.
1: C'est français.
2: Coluche.
1: C'est français, c'est pas Coluche.
3: C'est vivant.
1: Et c'est vivant parce que c'est quelqu'un qui vient même aux grosses têtes de temps en temps.
0: Assez, et il est tatoué?
1: Assez régulièrement. Il est à vous, si vous voulez.
3: Tout ce qui est tatoué est à moi.
1: Voilà.
0: Tatoué.
2: Bigard?
1: Non, pas Bigard, mais il a travaillé avec Bigard et Baffi, et il vient de temps en temps ici asséner ses vérités. Et
4: Rollin.
1: Et son ton docte, François Rollin. Bonne réponse d'Alex Vizorek. Ah, peut-être plus difficile la citation qui vient, même si je l'aime beaucoup, qui a dit « Demander à un amant d'être discret, c'est demander à un coq de ne pas chanter au lever du soleil. »
0: Oh, Roselyne et ben, Bachelot. Ça, c'est Sacha Guitry.
1: Alors, c'est pas Roselyne Bachelot, mais non. C'est quelqu'un que Roselyne a sûrement connu, puisqu'elle aurait 100 ans aujourd'hui.
4: Ah.
3: Ah. C'est super agréable. C'est une femme?
1: C'est une femme.
3: Anne-Marie Carrière?
1: Anne-Marie Carrière. Oh. Bonne réponse. Vous voyez que je vous ai aidé.
0: Oui.
2: Je l'ai vu sur scène, moi, encore.
1: Mais moi, j'ai travaillé avec elle.
2: Vous en avez de la chance.
1: Moi, je suis arrivé au caveau de la République, il y avait encore Anne-Marie Carrière sur scène. Et je buvais un coup avec son mari en attendant. Parce que c'est comme ça dans les cabarets, on ne sait pas. Mais vous savez, chacun faisait 25 minutes dans un cabaret. Alors, on était 10 à passer les uns derrière les autres. Alors, pendant ce temps-là, qu'est-ce qu'on fait? On boit un coup en attendant son passage. Ceux qui arrivent à la fin sont donc bourrés quand ils arrivent sur scène. Et alors, vous faites connaissance, surtout pas avec ceux qui passent sur scène, mais avec ceux qui les accompagnent. Donc, moi, j'ai plus connu le mari d'Anne-Marie Carrière. Qui picolait au bar.
2: Donc vous avez connu son mari dans un caveau, c'est ça que vous êtes en train de nous dire.
1: Anne-Marie Carrière, non, c'est pas vrai. J'ai connu aussi Anne-Marie Carrière et en plus, elle était très, très, très sympathique avec moi. Et pour les plus anciens qui nous écoutent, c'était la dame qu'on voyait parfois le dimanche midi derrière un kiosque à journaux qui commentait l'actualité. Elle faisait la kiosquière qui commentait toute l'actualité. C'était une chansonnière et elle était très drôle. Hommage à Anne-Marie Carrière qui aurait eu 100 ans aujourd'hui. Et elle joue aussi. Elle joue aussi, on la voit dans un film qui repasse de temps en temps, un des rares films avec Bourville et Fernandel, La cuisine au beurre.
3: Ah oui, effectivement.
2: Très sympa.
1: Elle joue l'Allemande qui arrive à la fin sur le lit d'hôpital de Fernandel pour essayer de le récupérer. Et elle fait une sorte de bachelot allemand.
3: Oh.
1: Elle est si jolie en plus, Roselyne, aujourd'hui. Je sais pas ce qu'elle a au programme dans la journée, ou un rendez-vous avec un ministre, ou un enterrement. Mais...
3: c'est l'anniversaire de la loi de Simone Veil.
1: Voilà.
3: Donc,
1: parce que là, votre tenue, vous êtes d'accord,
0: ah oui.
1: Ariel.
0: Ah oui, ah oui, oui.
1: Même vous faites souillon à côté.
3: Et vous n'avez pas vu, Laurent, les gants?
0: Oui.
2: Assorti au sac.
3: Assorti à mon sac.
2: En zèbre. Voilà.
1: Tout en zèbre.
3: Tout en zèbre.
2: Tellement zébré.
3: Voilà.
1: Alors,
2: c'était un zoo.
3: Et la broche. Il faut emballer la vieille viande dans du beau papier.
1: Oh. Allez, une dernière citation pour Claude Monin, qui habite Terre en Charente-Maritime, qui a dit seulement la moitié de la population se tient informée. Et c'est sûrement l'autre moitié qui va voter.
2: Coluche ?
1: Pas Coluche, non.
3: C'est français.
1: C'est français, c'est un réalisateur. D'ailleurs, je ne sais pas si M. Berléon a tourné avec lui. C'est
2: Mocky.
1: Possible. Mocky, non.
2: Berry ?
3: Jean-Yann ?
1: Jean-Yann, non.
2: Poiret ?
1: Mais c'est quelqu'un qui a fait tourner Jean-Yann en tant qu'acteur. Peut-être même les meilleurs films de Jean-Yann.
2: C'est mort ?
3: Chabrol ?
2: Oui, Chabrol.
1: Claude Chabrol.
2: Oui,
1: Chabrol. Bonne réponse de François Berléon. C'est Claude Chabrol.
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1: C'est Ding Ding. Qu'est-ce que vous dites, Rio ?
7: J'ai gagné. J'ai tout lu ce matin.
1: Oh
7: j'ai tout lu. Alors j'ai commencé par le Figaro parce que je suis abonné au Figaro, je suis abonné au Monde, je suis abonné à l'Équipe évidemment, je suis abonné au Parisien et après j'ai acheté Libération, La Croix, Le Nouvel Obs et Paris Match.
0: Ah, moi, si vous voulez réveiller mon cerveau, c'est rapide.
2: Ah, tu fais vraiment l'émission à perte alors.
7: 41 €. 50 € de taxi aller-retour. Voilà. Un restaurant japonais, 31,50 €. Sashimi mix ton saumon, un Fanta. Après des nougats à la fin, un décaféiné. Bah voilà. Bah, paye, va dans. Bah, j'ai
2: et 15 € de pressing, tu as eu ta chemise.
8: Oh oui, c'est terrible.
1: Le jeu du ding-ding. Un titre du Parisien. Et c'est à propos du président du Paris Saint-Germain qui déclare: certains ont profité, maintenant c'est
7: terminé, fini.
1: Oui, bonne réponse de Johan Rioux, c'est terminé. Caroline Diamant, un titre du Figaro. Le torchon brûle après une accalmie de quelques mois. Les tensions sont à nouveau au plus haut. Le torchon brûle entre Athènes et...
3: Ankara.
1: Excellente réponse, Ankara. Florian Gazan, Yaël Braun-Pivet officialise sa candidature au...
7: Au perchoir.
1: Au perchoir, gagné aussi.
8: Oh.
1: À la une de l'Humanité, Valérie Mérès, à la BNF, Bibliothèque Nationale de France, je vous aide, une grève pour l'accès au...
0: Au livre.
1: Oui, mais... oui, mais c'est un autre mot que je cherche.
0: Ah, au bouquin.
1: Au boudin.
0: Au tome.
1: Vous savez, Rio.
7: Au savoir.
1: Au savoir. Vous êtes éliminé, Valérie Mérès.
0: Ça, ouais.
1: Il a vraiment tout lu, l'autre idiot, là-bas. C'est à vous, monsieur.
8: Oh, là, cette pression.
1: Monsieur, comment c'est votre nom déjà?
8: Janssen.
1: À la une de Libération, Opéra, pourquoi Aurélie Dupont a...
3: démissionné.
1: Oui, c'est gagné.
2: Oh là là, il y a du niveau, hein.
1: Sébastien Thoen.
3: Oui,
1: aujourd'hui, on peut lire dans toute la presse le top 3 des prénoms pour les filles, c'est Jade, Louise et...
3: Suzanne.
1: Emma.
3: Raymond.
1: Emma.
3: Et oh là là, ah bon, c'est
8: qui
3: ça
8: reste dans le top 3.
1: Gabriel, ouais. Léo et Raphaël chez les garçons.
3: C'est la honte, c'était un prénom tout
1: le monde. Il me reste Ryu, il me reste... Levez la main ceux qui sont qualifiés encore. Ryu, Diamant, Gazan et Janssen. Attention, c'est parti. C'est la une du Canard Enchaîné.
7: Ah, c'est le seul que j'ai pas acheté. Oh là là, 41 € pour ça, quoi.
3: La loose,
7: mais j'ai oublié.
2: T'aurais pu monter à 45 €.
7: Non, mais je sais que c'est un truc, c'est sûr et certain, c'est un truc extraordinaire avec...
1: La une du Canard Enchaîné. Oui. Elisabeth Borne déclare: je reste à Matignon et Macron à...
7: Mais il m'a niqué, putain. Je suis un débile, putain.
2: 41 € pour ça, quoi.
7: Redites-moi le début, Laurent, s'il vous plaît. Je reste à l'Elysée et Macron.
1: Elisabeth Borne déclare à la une du Canard Enchaîné, c'est évidemment un jeu de mots: je reste à Matignon et Macron à...
7: Un jeu de mots avec l'Elysée. Je reste à Matignon et Macron reste, s'il vous plaît, Laurent, me faites pas ça.
2: Il est en panique.
7: Je donne ma vie depuis 3 ans, bordel. Je suis payé des copies d'aide merde. Je suis ridicule à chaque émission. Attendez, je reste et
3: non,
7: Macron reste.
3: Ridicule.
7: Et Macron reste, allez. Allez, Macron reste, allez.
1: C'est perdu, c'était à l'Elysée.
2: Oh, oh là là, Johan, 41 balles pour ça.
3: Oh là là, pas bouffon.
1: Je fais tous les journaux.
2: Ah, c'est dur.
1: Caroline Diamant, un dessin du Canard Enchaîné. Richard Ferrand, battu en Bretagne, il déclare, d'après le dessin de Kiro...

0: Japon.
1: Et oui, la tournée au Japon. Ah ouais. Vous êtes éliminé, Gazan.
2: C'est pas une ville de Japon
1: piqué. À vous, monsieur, monsieur Janssen.
2: Oui.
1: Guy Radeau, ex-capitaine du 15 de France, raccrochera les crampons à 36 ans à l'issue de la finale du Top 14. Des adieux en grande
2: pompe.
1: Pompe. C'est pas du
2: temps et oh.
1: Caroline, la quatrième édition du Festival du Parisien aura lieu en septembre. C'est reparti pour Paris.
2: Pour Paris Cinéma.
1: Paris Paradis. Vous êtes éliminé, le gagnant est Jean-Philippe. Ouais,
2: j'ai gagné Ding Ding. C'est mon premier Ding Ding.
3: Bravo Jean-Philippe.
1: Grâce à Pompe.
2: Ah ouais.
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1: Alors pardon Monsieur Toen, mais vous n'avez pas la vedette aujourd'hui. On est obligé de se tourner vers Adil Rami, qui est le grand vainqueur de tous les jeux. J'ai fait un mélange entre...
6: C'est dingue, au foot il est nul, mais les jeux à la con, hein. Tous les jeux à la con, il cartonne. C'est fou, hein.
1: Entre Danse avec les Stars, où quand même vous étiez finaliste, hein, il faut le rappeler, et Les Traîtres que vous avez gagné en trahissant une traîtresse comme Liane Folly, en étant aidé, il faut le dire, par Sophie Tapie, qui a de qui tenir. Vous étiez sous les radars, vous.
7: J'étais sous les radars, mais j'avais pas de choix à prendre. Je pouvais pas éliminer, c'était elle qui faisait tout, qui éliminait tout le monde. Elle avait
8: ça,
7: pas
8: c'est
7: de...
8: vrai.
7: Et franchement, c'est une émission, elle est pas facile. Hein.
1: Ah
7: vous
1: non,
7: l'avez faite, hein, elle est dure. Hein.
1: Ben moi, j'ai gagné, ouais. Comme vous.
7: Ah oui, on a un point commun, tiens, tête de cul. Ah bon.
1: Mais t'étais pas moi qui dis ça, c'est à Toen.
6: Ouais,
2: c'est dingue, mais comment t'as fait pour t'en sortir au milieu de ce chaos diplomatique?
1: Ce qui était pas très sympa, c'est que la plupart, et Madame Tapie, mère, parce qu'il y avait la fille Tapie, mais il y avait aussi la mère Tapie, la veuve de Bernard Tapie, elle a dit que si vous avez gagné, c'est parce que vous étiez très con.
2: Oui.
1: En gros, hein, je mais traduis. Hein.
7: Elle est c'est une forme d'intelligence de pouvoir être con.
1: Je suis d'accord avec
8: vous. Elle a menti parce qu'elle était au courant de tout, évidemment. Moi, on ne me fait pas croire qu'elle ne savait pas où était sa fille. Elles étaient collées ensemble, 24-24.
1: Ah oui. Ah oui.
8: Donc ça, c'était un peu injuste dans le jeu.
1: Ah oui.
8: Moi, la prochaine fois, je viendrai avec mon proxénète.
1: Alors, François Allu, je vous demande évidemment si vous avez regardé aussi Adil Rami en train de danser.
9: J'ai vu passer des extraits et je dois dire que Adil, il a un très beau cadre. En même temps, il a cadré toute sa vie.
1: Oui. Mais comment c'est un très beau cadre, ça veut dire quoi?
9: C'est-à-dire qu'il a un port de bras qui se tient très bien, on sent qu'il y a une musculature puissante. Après, c'est vrai qu'il a la tête qui part de temps en temps en avant, mais comme c'est quelqu'un qui en veut et qui va de l'avant en permanence, c'est normal.
1: Ah, il a
9: normal.
1: La tête qui part en avant. Je l'ai mis à l'arrière de ma voiture, déjà.
7: Franchement, la danse, c'est magnifique. Hein. Je pensais pas. Je suis tombé amoureux de la danse, pour le vrai.
1: Ou de la danseuse.
7: Non, non. Alors, danseuse, je suis tombé amoureux d'elle dans le sens où, amicalement.
1: Oui.
7: Et,
6: une érection, c'est pas amical.
7: Mais ce que je veux dire par là, c'est qu'elle m'a fait aimer la danse.
6: Mais tu t'en fous, elle va pas porter plainte.
7: Non, mais t'as gueule de con, toi.
6: Si t'as pas mis toi 50 ans, t'as raté ta vie.
1: Vous l'avez pas regardé, Isabelle? Vous l'avez pas regardé, votre Adil, chérie?
10: Je savais même pas qu'il faisait ça, et en plus, non, je le regarde pas. Je regarde,
11: j'ai tout regardé.
10: Regardez.
1: Alors, Philippe Clavel, racontez-nous.
11: J'ai regardé toutes les émissions Danse avec les Stars avec Adil. Extraordinaire, oui.
7: Merci.
11: Et d'émission en émission, c'était spectaculaire.
10: Ah oui, c'est vrai.
11: Moi, c'était mon vainqueur de cœur.
1: Contrairement à ici, il fait des progrès.
11: Vous êtes méchant. Non, non. Non, mais franchement, chapeau, Adil.
8: C'est vrai ce que dit, en tout cas,
1: François Allu.
8: François, bien sûr. François, et ce qu'il dit par rapport au cadre, parce que toutes les filles, qu'on ait n'importe quel âge, on est sous le charme d'Adil, parce qu'il nous prend dans ses bras, il est protecteur.
10: Il t'a pris dans ses bras?
8: Ah oui, bien sûr, plusieurs fois.
6: Et donc,
11: comment de la graine, Toen?
10: Ah, dans Les Traîtres?
8: Oui, enfin, non, mais je veux dire, amicalement, nous deux.
10: Ah oui.
8: Voilà, et c'est quelqu'un qui rassure.
10: Ah, moi, si on me prend dans les bras, c'est pour pas que ce soit amical. Hein.
8: Ah bon?
10: Ah, moi, faut qu'on baise, hein, sinon.
8: Oui, mais enfin, il était très demandé. Hein.
7: Et vous aussi, ça vous fait bizarre ou pas quand on me voit dans la rue en ce moment et on me dit ah bravo t'es un bon traître, je sais pas comment le prendre.
8: Ah non, très bien.
1: Alors moi non, pas du tout. Moi quand on me voit dans la rue en ce moment on me dit mais il y a qui sous le cornichon? Parce que moi j'ai fait ma Singer depuis.
7: Mais non, mais on a tous des grands palmarès ici à part Sébastien, mais ça va venir.
6: Moi, on ne me propose aucun jeu, quoi.
1: Ah, rien.
8: Non, si toi, dans Les Traîtres, tu serais exceptionnel.
6: Ouais, je sais pas. Non, si. Non après, je serais plus les jeux à l'ancienne.
11: Mais le jour où il y aura une émission qui s'appelle Les Enculés, tu seras.

0: Allez, une première citation.
1: Moi, je voulais
0: citation.
1: Faire Interville ou alors regarde le Téléthon, un truc rigolo, quoi. Mais
0: une première citation. Allez, il est temps de passer aux choses sérieuses. Qui a dit les deux seules créatures qui s'accouplent en se faisant face sont l'homme et le sandwich au pâté.
2: Oula. Des proches.
0: Non.
1: Un bon vivant.
0: Alors un bon vivant mort quand même.
2: Jean-Yann.
0: Il est mort.
3: C'est pas Coluche, non.
0: Non, c'est pas Coluche.
2: Ah, Bernard Blier.
0: Il est mort en 2014.
2: Ah, oui,
1: Giscard.
0: Non.
4: Un comique. Est-ce que quelqu'un qui venait aux grosses têtes?
0: Oh, il a dû venir une fois, mais très peu de fois. À l'époque de Philippe Bouvard, c'était surtout un écrivain, journaliste, qu'on cite régulièrement ici, et dessinateur même.
1: Il a fait. Volinsky, enfin.
0: Mais non, pas Volinsky, mais pas loin.
4: Ah.
0: Et il a fait surtout un grand best-seller qui rappelait ses origines.
2: Ah ouais, Goscinny.
0: Mais non, mais non.
1: Johannes Spahn.
3: Cavana, Cavana. François Cavana.
2: Il se plante et moi c'est mais non, mais non.
4: Oui, oui.
0: Vous les connaissez les origines de Goscinny? Moi je peux vous les dire, il était argentin. Mais vous voyez, il n'a pas fait un livre sur ses origines argentines, Goscinny.
2: Attendez, ça va être comme ça tout.
3: Laurent, François Cavana.
0: Tandis que François Cavana, lui, il a écrit les Ritales. Et ça c'est une bonne réponse de Philippe Claudel. Pardon, hein, Isabelle, je vais me rattraper avec vous.
1: Ouais, ça change du truc.
0: Bonne réponse.
2: Ça y est, c'est fait.
0: Allez. Avec la citation. Alors maintenant, trouvez la citation, puisque vous avez trouvé le nom. Bon, alors vous voulez pas de Sacha Guitry aujourd'hui?
2: Ça y est, j'ai donné.
0: Bon, d'accord.
2: Non, tu prononces très mal cette émission. Avec beaucoup d'animosité. Toi, tais-toi quand je parle.
3: Mais Isabelle, tu prononces beaucoup mieux qu'un pain au chocolat dans la bouche. Hein.
0: C'est vrai.
3: Ça, c'est
0: vrai.
3: Un conseil d'orthophoniste. Hein, mais...
1: On comprend mieux, c'est fou.
2: T'es beaucoup moins chaud avec un casque sur la tête.
0: Ah bah tiens, la citation suivante, je l'ai choisie pour vous, Philippe Claudel, en tant que président de l'Académie Goncourt. Vous devriez être intéressé par cette phrase qui a dit « Le prix Goncourt est à la littérature française, ce que la vache qui rit est au fromage. »
4: Oh là,
1: oh là, là.
3: C'est un con. Qui ne l'a pas eu.
4: Est-ce que ça serait Françoise Sagan?
0: Non.
1: Attendez, un con qui
4: c'est
1: écrit.
4: C'est une femme.
0: C'est un homme.
1: C'est un con qui écrit. Yann Moix.
3: C'est un jaloux.
0: Il est pas un con. Alors ça, il est peut-être jaloux. En tout cas, il aime pas manifestement le prix Goncourt.
1: Ouais.
0: Et en tout cas,
3: je pense que nous ne l'aimons pas non plus.
0: Ah, c'est pas certain, je pense que vous l'aimez bien quand même.
4: Oui. C'est un écrivain, donc.
0: Et peut-être il aurait pu avoir le prix Goncourt.
3: Alors, il est vivant?
0: Il est vivant. Je me demande s'il n'a pas déjà été candidat à l'Académie française, une fois, mais je suis pas certain.
1: Ah, Philippe Risoli?
0: Non.
1: Il était candidat, mais je vous apprends les trucs. Vous voulez apprendre les trucs? Ben, restez avec moi.
3: Est-ce qu'il est journaliste aussi?
0: Alors, il est non seulement écrivain, mais journaliste critique. Et d'ailleurs, chaque semaine, il fait une critique littéraire très courue.
1: Éric Nord.
2: Ah, Bouvard.
0: Non, pas Bouvard.
4: Ah, non.
3: Plus de Jérôme Garcin.
1: Ah, Jordan Deluxe.
0: Pardon.
1: Jordan Deluxe.
3: Frédéric Becbédé.
0: Bonne réponse de Philippe Claudel.
1: C'est curieux qu'il dise ça.
3: Il s'est présenté une fois à l'Académie.
0: Ah, il s'est bien présenté à l'Académie. Alors, vous retirez ce que vous avez dit ou pas sur le fait que c'était un con?
3: Je vais réfléchir. Non.
1: Pourquoi il n'aime pas?
3: Il est sympathique, il a le sens de la formule et puis il a écrit aussi des livres intéressants. Il est au jury du prix Renaudot, mon cher Laurent.
0: Voilà, c'est parce que...
1: Et demain, il sera en garde à vue.
3: Dans le salon d'à côté.
1: Non, il a une carrière incroyable. Garde à vue, livre, enfin bon, c'est fou. Canal Plus, Europe 1, France Inter, Décathlon.
4: Journal télévisé.
1: Une carrière de fou.
0: Pour monsieur Benatia, qui habite Reims, qui a dit « En littérature, on corrige des épreuves. Dans la vie, ce sont les épreuves qui vous corrigent. »
4: Oh, c'est joli.
1: Nicolas Bedos.
4: C'est pas une femme, ça, qui a écrit ça?
0: C'est un homme.
4: Pourquoi il n'y a jamais de femme?
1: Parce qu'elles disent rien, les femmes. Elles nettoient et tout.
0: En littérature, on corrige les épreuves. Dans la vie, ce sont les épreuves qui nous corrigent.
2: Ce qui est complètement faux. Traverser des épreuves.
0: Bernard Pivot. Bonne réponse de Sébastien Thoen.
1: Bonne réponse de qui?
0: Sébastien Thoen.
1: Oui.
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0: À une question littéraire, si vous le voulez bien maintenant, pour Karine Peruzzi, qui habite Châlons en Champagne. Je lui redonne une chance, puisque c'était une auditrice tout à l'heure.
2: Oui, parce que j'ai repéré Châlons en Champagne, je disais que j'aimerais pas habiter là-bas. Mais je savais que vous l'aviez de ça.
0: Eh oui, mais c'était pour Sacha Guitry, donc c'est vrai que ses auditeurs, on leur donne une deuxième chance.
2: Bien sûr.
0: Et là, Attention, c'est très culturel, très littéraire, mais j'ai des grosses têtes capables de répondre à ça aujourd'hui, en tout cas une ou deux. Et
6: alors bon.
0: Et la question concerne le titre d'une nouvelle que je vous demande de retrouver. Elle n'est pas ici, la nouvelle.
6: Avec des anciennes ici.
0: Une nouvelle littéraire, évidemment, publiée pour la première fois dans un recueil qui s'appelait Les Contes de la Véranda. Vous voyez, au moins, normalement, vous devriez être au courant, monsieur.
7: C'est pour Stéphane Plaza, ça.
0: Ah non, la Véranda, c'est pour monsieur Ferrand qui en fait la publicité.
8: Oui, avec Chantal, il fait la publicité avec Chantal là-dessous maintenant. Hein, alors, voilà, la reine des Vérandas.
0: Quel est le titre de cette nouvelle qu'on peut trouver dans les contes de la Véranda? Nouvelle dans laquelle revient régulièrement cette phrase « I would prefer not to ». Tout. Je ne préférerais pas ou j'aimerais mieux ne pas.
9: Pas Mr. Pick.
6: C'est de Rudyard Kipling en tout cas. Hein.
0: Pas du, non, pas Kipling.
9: Non.
6: Mark Twain.
0: Mais vous n'êtes pas loin.
6: Mark Twain,
0: non.
6: Saki.
0: Non plus.
9: Oscar Wilde.
0: Non, ça a été écrit en 1853 dans les Contes de la Véranda.
9: C'est pas Edgar Poe.
0: Ce n'est pas Edgar Poe.
9: Hemingway
0: non plus.
6: C'est Charles Dickens.
0: Ce n'est pas Dickens. Ah.
7: Donc on les a tous faits là pour.
9: I rather not to.
0: C'est vrai que ce n'est pas le livre le plus connu de cet auteur qui a écrit des gros et grands ouvrages, mais
6: c'est Gibbon.
0: Attention, en plus je vous demande pas l'auteur, hein, je vous demande le
9: nom de
0: la nouvelle, le nom du personnage en fait, parce que c'est ce personnage.
6: Ah, le major quelque chose.
0: Non, c'est ce personnage qui n'arrête pas de dire tout au long de la nouvelle.
6: I would prefer not to,
0: ce qui veut dire je ne préférerais pas.
6: C'est un homme.
9: C'est un petit fonctionnaire.
0: Voilà, en fait il est engagé à son patron, mais très calmement à chaque fois. Il lui dit, c'est au lieu ça. De lui dire non, il dit je ne préférerais pas.
7: C'est Bartleby.
0: Pardon.
9: Oui.
0: Herman Melville. Excellente réponse d'Antoine Duléry.
6: Laurent, incroyable.
0: Mais que vous avez ça avec vous
6: dans la poche.
0: Incroyable. Mais comment ça se fait que vous avez ça dans votre poche?
7: C'est un prestidigitateur. De fou. Je l'ai pris ce matin pour le lire dans le métro.
6: Ça. Il y a quelque chose.
9: Il y a de la transmission de pensée.
6: Ah là, c'est absolument incroyable.
7: C'est un truc de dingue.
6: Et t'avais pas encore vu le I would prefer not.
7: Et je l'ai pas lu.
9: Et t'as mis autant de temps à répondre alors que tu l'avais en
7: main. Non, je l'ai pas lu.
6: Et Gérard Majax, ce sort de ce corps.
7: Je l'ai pas encore ouvert.
0: Parce que c'est un grand classique d'Herman Melville, qui est l'auteur de Moby Dick, évidemment. Mais on le connaît moins pour Bartleby. Je sais pas si on doit dire Bartleby ou Bartleby.
7: Bartleby. Je crois qu'on dit Bartleby.
0: Alors, en tout cas, c'est publié à nouveau en livre de poche. Peut-être vous l'avez acheté ou vous l'avez retrouvé parce que dans le Figaro Magazine ce week-end, on en parlait.
7: Non, c'est un hasard total.
0: Et c'est vrai qu'on appelle ça l'art du refus. C'est-à-dire qu'on ne dit pas non, on dit je ne préférerais pas. I would prefer not to.
9: C'est pas ce qu'on appelle une litote aussi?
0: Une litote, oui, si vous voulez. Oui, oui.
7: Bien joué.
0: J'aimerais mieux pas, je ne préférerais pas.
9: Du tact
0: aussi, effectivement.
9: Mais alors, oui, mais c'est alors, la personne en face, quand on dit I would not prefer, dit quoi? Il vous dit, mais tu le fais quand même, connard.
6: Mais en anglais.
7: C'est mieux dit, hein.
9: Ouais.
7: Alors, comme la nouvelle est courte, je vais vous la lire en entier.
0: Non, mais j'ai une autre question maintenant pour Marie-Pierre Picard, qui habite Saint-Léger-sur-Vouzance, c'est dans l'Allier. Il s'agit de retrouver le nom de quelqu'un qui fut condamné à la décapitation le 3 mai 1766. Là, effectivement, c'est plutôt pour notre historien, voyez-vous.
6: Non, mais ça, c'est incroyable.
0: Pourquoi?
6: Mais c'est la Lalith Hollanda, non?
0: Mais comment vous savez?
6: Parce que j'ai raconté ça à la radio ce matin.
2: Non, mais c'est pas
6: C'est incroyable, c'est l'anniversaire.
0: Je vous jure,
6: monsieur Ruquier.
0: Je vous jure, je ne le savais pas, mais c'est effectivement Lalith Hollanda. Bonne réponse de Franck Ferrand.
7: Alors, ça fait deux coïncidences.
6: Il y a un truc qui se passe.
9: Oui, dans les astres se mettent en place.
0: Je ne connaissais pas ce personnage, Lalith Hollanda. Vous allez exactement nous dire qui était ce baron de Tollendal, comte de Lally, je crois irlandais d'origine.
6: Il était d'origine irlandaise, il rêvait depuis toujours de rétablir un roi catholique sur le trône d'Angleterre, donc il s'est mis au service du roi de France, il est devenu un très grand militaire, notamment à la bataille de Fontenoy, et puis...
0: Il aurait dû mourir en gros à la cinquantaine.
6: Voilà, s'il était mort à la cinquantaine, il aurait été une gloire. Et puis, il se trouve qu'on l'a envoyé en Inde pour remplacer Dupleix, qui se faisait passer pour une espèce de nabab aux frais de la princesse, c'est le cas de dire aux frais du roi de France. Et en Inde, il a tout perdu, il a accumulé les défaites, il a perdu le décor. les camps. Bref, il a laissé les Anglais à notre place. Et quand il est rentré à Paris, eh bien, on lui en a voulu, on l'a jugé et on l'a condamné à mort. Et c'est son fils qui a obtenu ensuite de Voltaire qu'on essaie de réhabiliter sa mémoire.
0: Alors, le pire, c'est quand même que sa décapitation.
6: Ah, ça a été horrible.
0: Ça s'est très mal passé.
6: Il a fallu changer de bourreau, vous imaginez?
0: Après quatre ans de prison, il est conduit au supplice en place de grève dans un carrosse drapé de noir, nous dit-on, et sa décapitation.
6: C'est un tombereau, en fait.
0: Faite par Samson, père et fils, hein, ils s'y mettent à deux, le père d'abord, le fils ensuite.
6: C'est des fouillons des familles.
0: Ça tourne au grand guignol parce que Samson manque son coup et il casse la mâchoire.
6: Quelle horreur.
9: Non,
0: du gars.
6: Il lui a arraché la moitié de la mâchoire avec l'épée, en fait.
0: Ah ouais, et il faut recommencer, quoi.
9: Ah, parce que c'était à l'épée. J'espère qu'elle était aseptisée. Mais d'habitude, c'est à l'âge, quand même.
6: Ah non, pas en France. En France, c'est toujours à l'épée.
0: On est en 1766, il n'y a pas encore la guillotine.
9: Mais le bourreau, on met sa tête sur le billot et c'est une
6: Ça, c'est en Angleterre ou dans d'autres pays. Mais en France, c'est toujours, on garde la tête bien droite et on décapite à l'épée.
9: Ah, debout.
10: Jusqu'à évidemment,
6: les Samson père et fils.
10: Voilà, la guillotine, jusqu'à la guillotine.
6: Oui, bien sûr.
0: On ne connaissait pas bien, quand même, ce Tali, Lally Tollendal.
6: C'est une affaire tellement complexe qu'on la raconte rarement. Mais moi, pour la première fois en 17 ans d'histoire à la radio, je raconte cette histoire ce matin et vous en parlez.
11: Oui, non, mais il y a un truc
6: incroyable.
11: Il y a un truc très étrange.
6: Entre Bartleby et toi.
0: Thomas Arthur de Lally Tollendal. En tout cas, bravo. Effectivement, c'est peut-être le hasard, mais c'est une bonne réponse de Franck Ferrand. Bravo, Franck. Alors, une petite question historique subsidiaire, si vous le voulez bien. Oui. Quelle est la ville qui a le plus de rues, la ville française, pardon, hein, la ville française qui a plus de rues qui portent son nom en Allemagne?
10: J'ai rien compris.
0: Si vous voulez.
9: Quoi?
0: En Allemagne, quelle ville française a le plus de rues en Allemagne?
10: Aix-la-Chapelle.
0: Comme par exemple, vous allez avoir.
9: Il n'y a pas de ville française en Allemagne.
10: Non, mais la rue de Paris, par exemple. Compris, il y aurait une rue qui s'appelle la rue de Paris en Allemagne, c'est ça?
11: Sur elle, il n'y a pas de
9: ville française en Allemagne. Quel est le pays? En Allemagne, quel est l'endroit où il y a le plus de noms de villes françaises?
0: Non, c'est pas ça, justement. Non. Vous prenez toute l'Allemagne.
10: Oui.
0: Et ben, dans toutes les villes, quasiment pas toutes, mais une bonne partie des grandes villes allemandes, il y a une ville française qui a le droit à une rue.
10: Genre rue de Paris.
0: Comme il y a chez nous, par exemple, la rue de Moscou, voyez-vous.
10: D'accord. Donc Paris-Strasse.
0: Oui. Mais c'est pas Paris-Strasse.
10: Alors Strasbourg-Strasse.
9: La Rochelle-Strasse.
10: Est-ce que c'est une grande ville?
0: Mais vous avez raison, c'est un Strasse.
10: Est-ce que c'est une grande ville?
0: Ah, c'est une ville plutôt.
6: C'est Nice.
10: Pardon,
6: Strasbourg.
10: Je sais pas, Strasbourg.
0: Mais comment il me dit ça?
6: Strasbourg.
0: Eh ben non, Ferrand.
6: C'est Nice.
9: Bon, je sais pas ce qu'on cherche.
12: C'est une Marseille. Est-ce que c'est
9: Brest?
11: C'est une ville historique.
12: C'est une très grande ville.
0: Expliquez à Isabelle.
10: Alors, Beaugrand. En Allemagne, il y a.
0: Vous pouvez pas expliquer avec la voix de Karl Lagerfeld?
10: Oui, alors je vais t'expliquer, espèce des petites crottes. Tu vas tenter de comprendre. Alors écoute. Alors ça va parce que tu es extrêmement maigre, donc je t'aurais habillé sans problème. Pas comme l'autre grosse qui. Bon, je ne dirai pas de nom. Bon, en tout cas, quoi qu'il en soit, tu vas en Allemagne. Dans ma petite. Tu comprends, Isabelle? Tu vas en Allemagne. Dans certaines villes allemandes, il y a des noms de rue qui portent le nom d'une ville française.
9: Ça d'accord, voilà. Mais
10: il
9: vous
10: faut
9: avez
10: trouver
9: dit
10: le nom
9: y a une
10: de la rue.
9: Ville française en Allemagne.
0: Non, j'ai jamais dit ça.
9: Si.
0: Mais non.
9: Articulé, enfin. Vous changez.
11: C'est l'hôpital. C'est l'hôpital qui soude la charité.
9: Ah d'accord, là je comprends très bien. Oui.
12: Alors
9: je
12: sais. C'est Vichy.
9: Non, ça doit être Versailles.
0: C'est pas Vichy, c'est pas Versailles.
9: Est-ce que c'est une grosse ville?
0: Ah bah oui, quand même.
10: Une ville de plus de 100 000 habitants.
0: Quand?
11: Trois.
10: L'Allemagne, en fait.
11: Oui, ça a rapport avec...
9: Je vous en prie, là, arrêtez, là.
11: Ah, je sais ce que
9: ça
11: c'est, c'est la rue de Compiègne.
0: Compiègne, non.
9: Poitiers.
0: Non, écoutez.
10: Alors, c'est un rapport avec un événement historique.
0: Généralement, un pays choisit quoi comme nom de rue?
10: Il aura un nom de victoire, forcément.
11: Voilà. La rue de Sedan.
0: La rue de Sedan. Bonne réponse d'Antoine Duléry et... de Franck Ferrand, Sedanstrasse.
9: Mais qui a gagné à Sedan?
12: Sûrement les Allemands.
9: Oui. Ah, c'est pour
6: et
9: ça. Oui.
6: Et non seulement gagné, mais ils nous ont battus à plate couture.
9: Alors quand?
0: Non, pas quand, Sedan.
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0: C'est une question d'éphéméride d'ailleurs, puisque c'est l'anniversaire aujourd'hui, les 75 ans de Julia Migenes, qu'on a pendant longtemps appelé d'ailleurs Julia Migenes Johnson. Ça, Madame Bachelot, vous pouvez dire à vos camarades.
13: C'est une chanteuse. Elle a
0: par exemple. Cantatrice, vous pouvez
13: cantatrice,
0: même dire.
13: Cantatrice, oui, mais enfin, chanteuse. Carmen. Elle a en particulier tourné dans le Carmen.
0: Voilà. Cinéma. Grande cantatrice américaine, qui était soprano, qui est toujours, j'imagine, bon, à 75 ans, je pense qu'elle n'exerce plus beaucoup. Vous me confirmerez, Madame Bachelot?
13: Oui, on l'entend plus, effectivement. À 75 ans, c'est rare.
14: Hein, il n'a pas arrêté, soprano, il chante encore. Excusez-moi cette précision, mais ça me paraissait important de préciser.
13: Je signale que Carmen, c'est pas un rôle de soprano, c'est un rôle de mezzo.
14: Ouais, non, mais.
15: C'est Michaela la soprano.
14: Oh la honte! Et les métiers libanais, hein.
15: Dit pas ça? C'est Michaela la soprano dans Carmen.
13: Ouais, exactement.
0: Bah écoutez, je vois marqué en tout cas sur le CV de Madame Migenes.
13: Mais c'est de temps en temps chanté par des sopranos.
0: Johnson, tessiture, soprano, voyez-vous.
15: C'est le même qui a fait la question sur les Jeux Olympiques, là.
0: C'est moi, vous pouvez vous adresser à
13: bon,
0: moi.
13: Bon, alors c'est quoi la vacherie?
0: La vacherie, c'est que même, d'abord on peut quand même lui souhaiter un bon anniversaire.
13: Bon anniversaire.
0: Julia Migenes Johnson, 75 ans.
16: 10 soprano.
0: Je crois qu'on doit plus dire Johnson d'ailleurs, hein. Je crois qu'elle veut qu'on dise Julia Migenes maintenant.
15: Elle doit être divorcée.
0: Ouais, parce que... elle a été mariée 4 fois et divorcée 4 fois. Je crois qu'on a moins entendu parler d'elle ces dernières années parce qu'elle appartenait à l'église de la Scientologie. On va dire que ça a un peu nuit à la fin de sa carrière. Julia Migenes, qu'est-ce que vous dites?
14: Elle s'appelle Migenes Cruz maintenant.
0: Travolta, peut-être.
14: Ça lui a pas nié. Hein.
0: En tout cas, elle est née à New York, Julia Migenes, le 13 mars 1949. Ça vous confirme bien qu'elle a bien 75 ans aujourd'hui. Et elle avait fait un spectacle chez nous, en France, qui s'appelait Diva au bord de la crise de nerfs. Un one-woman show pour lequel elle avait fait appel à quelqu'un chez nous en France. Mais de qui s'agit-il?
16: Un auteur?
0: Un auteur, oui, ouais. Absolument.
16: Français,
0: oui, absolument.
12: Mort
0: qui est mort, non, qui est vivant. Non,
16: en quelle année?
0: Houellebecq. En 98, Julia Migenes a fait appel à...
13: Oh, ça, je sais pas.
0: Comment ça, vous savez pas?
13: Ben non.
0: Mais quand c'est pas, on cherche quand même.
13: Non, mais parce que vous dites c'est une vacherie, parce que Bachelot elle saura pas, donc je confirme que je sais pas, donc que vous êtes vengé, donc voilà, ça va bien.
14: C'est bien les ministres.
13: Pas
14: combattu.
15: Est-ce que c'est un auteur de chansons?
0: Et je le mets où le chèque RTL de 300 euros?
13: Vous le mettez où vous voulez.
16: Topo.
15: C'est un auteur de chansons ou un écrivain?
0: Je crois qu'il a écrit 2-3 chansons, mais pas plus.
14: C'est pas Topor.
0: Topor, non.
16: Volinsky.
0: Non.
13: Mais c'est quand même un auteur qui écrit des livres sérieux.
0: Il a fait pas mal de livres sérieux, non. On peut pas
12: Frédéric
0: dire
12: ce Dard.
0: Frédéric Dard, non.
16: Cavana.
0: Cavana, non.
15: Toujours vivant, vous avez dit.
0: Toujours vivant.
13: Alors.
0: Et en 98, Julia Migenes a fait appel à lui pour Diva au bord de la crise de nerfs.
15: C'est un romancier?
0: Un romancier, non, pas du tout.
16: C'est un auteur.
13: Un journaliste.
0: Journaliste, non plus, non.
12: Un nouveliste?
0: Je crois qu'il a. Non. Je suis même sûr, il n'a jamais eu sa carte de journaliste.
13: Ah, oui, mais enfin, il y a des gens chroniqueurs. Il y a des gens qui écrivent dans les journaux qui n'ont pas leur carte de journaliste.
0: C'est vrai, ça.
14: Il y a des gens qui sont ministres qui n'ont pas leur carte de ministre.
16: Une de ses œuvres. Vous pouvez nous donner une de ses œuvres?
0: Ah non, moi, je ne donne pas. Moi, je réponds oui ou non à vos questions.
12: Est-ce qu'il a fait de la bande dessinée?
0: Bande dessinée, non.
15: Des scénarios de films?
0: Quand il était adolescent, je crois.
16: Il a été metteur en scène?
0: Metteur en scène, non.
12: Dialoguiste.
16: Il n'a rien fait, finalement.
15: Scénariste, dialoguiste.
0: Ah, si, il a fait beaucoup de choses.
13: Il a fait des choses pour le cinéma.
0: Pour le cinéma, non.
12: Le théâtre.
13: Pour le théâtre.
0: Le théâtre, oui.
16: Jean-Michel Ribes.
0: Jean-Michel Ribes, non.
14: Il a été directeur de théâtre.
0: Directeur de théâtre, oui. Il a été directeur de théâtre, oui.
16: Directeur de théâtre.
0: Oui.
16: On les connaît maintenant, les directeurs de théâtre.
0: Non, mais il n'a pas fait que ça, évidemment.
13: Jean-Claude Brialy.
0: Jean-Claude Brialy est mort.
12: Est mort.
0: J'ai une mauvaise nouvelle pour vous.
13: Oui, parce qu'il habite le Maine-et-Loire.
16: Olivier Palais-des-Glaces. Ah, mais directeur de théâtre.
0: Ah non, mais directeur de théâtre, c'est pas ce pourquoi on l'a le plus connu, voyez-vous.
13: Ah d'accord.
16: Jean Bouquin.
0: Qui ça?
16: Jean Bouquin.
0: Jean Bouquin, non.
16: Théâtre parisien.
0: Un théâtre parisien, oui, absolument. Oui.
16: Rive gauche.
0: En 98.
15: Bernard Murat.
0: La cantatrice Julia Migenes a fait appel à lui pour Diva au bord de la crise de nerfs.
12: Mais pour mettre en scène ou pour écrire?
0: Non, pour adapter le spectacle en français, car évidemment,
16: oui,
0: elle l'avait.
13: Elle l'a joué en anglais.
0: Oui, oui. Diva au
15: Pierre
0: bord.
15: Pierre Laville?
0: Pierre Laville, non, pas du tout.
14: Elle l'a joué où?
0: Oh, bah écoutez, je vais pas vous faire la liste de tous les théâtres où elle l'a joué.
12: Bon, donc c'est un auteur, on joue ses pièces.
0: Ah oui, absolument. Oui, c'est vrai, oui. Qu'est-ce que j'avais dit, hein? 300 euros de chèque RTL.
1: Ah, c'est fini, là?
0: Ah oui, c'est fini, là, Bernard. Et je me suis bien vengeuse sur la Bachelos.
13: Est-ce il est mesquin.
0: Est-ce que quelqu'un aurait une idée dans la salle? Il y a une main qui se lève là-bas. Allez-y, Jean-Philippe Janssen.
12: Il y a une main timide.
16: Ah, c'est vraiment une main qui va te fatiguer pour rien.
14: Eh bien, laissez-la lever, elle m'a dit qu'on peut la retrouver, moi.
15: C'est quelqu'un qui a
13: vu. Bonjour, comment vous appelez-vous?
15: Clément.
13: Et Clément, quelle est selon vous la bonne réponse?
15: C'est pas vous, Laurent Ruquier?
0: Bravo, monsieur, vous venez de gagner 100 euros.
1: Oh, c'est drôle.
13: C'est pas vrai.
1: Oh, c'est drôle.
16: Vous avez été directeur de théâtre?
0: Alors, là, je savais que je les aurais.
1: Ah, oui. Oh, c'est drôle.
16: Vous avez été directeur de quel théâtre?
0: Merde, oui. Du théâtre Antoine, oh, pendant 6 ou 7 ans, monsieur Haas. Et je me vois encore arriver, alors je vais vous dire, ça a duré 2 jours. Hein. Je me vois encore arriver chez William Higgins Johnson, on l'appelait encore comme ça à l'époque, avec son piano. Était totalement folle. Et au bout de 2 jours, j'ai abandonné.
13: Mais c'était pas une question d'art lyrique.
0: Non, mais elle est vraiment mauvaise.
13: Ah, ouais, je suis très mauvaise.
12: Ariel Dombal, tellement elle est de mauvaise foi.
16: Mais vous avez très bien joué, parce que vous avez même dit sur le truc de la carte de journaliste. Vous avez dit non, il l'a jamais eu.
0: Bah non, c'est vrai, j'ai jamais eu la carte de journaliste.
16: Mais vous avez fait comme si vous réfléchissiez.
0: Ah bah oui, bien sûr.
12: Ah bah.
1: Oh, il y a ce groupe comme ça.
13: Non, mais c'est. Ah là, c'est un pervers.
14: Mais quel vicieux. Mais quel vicieux.
0: Je suis tellement content de vous avoir eu.
16: Et il y a Bernard Mabie qui a dit, mais il a rien fait ce gars en fait.
0: Ah oui, t'as raison. Con, ce Bernard.
1: T'as raison.
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0: Une question pour Mme Yoka, Michel Yoka, qui habite le Pertre en Ille-et-Vilaine. J'aimerais que vous identifiez celui qu'on appelait l'astucieux, ou encore celui qui baille.
19: Ah, j'ai Michel.
0: Non, ça... J'ai pas fait exprès. Ah, non, mais...
19: Je vais aller me coucher.
1: C'est pas lui ?
0: C'est pas lui.
1: Ah, c'est qui alors ?
0: Au début, à sa naissance, on l'a appelé celui qui baille, ou encore l'astucieux. Il faut dire qu'il était le fils de celle qui est traversée par la lumière.
1: Ah,
12: la Vierge Marie !
0: Et il doit...
1: La BHL ?
0: Non, et il doit son nom...
15: Raymond Barre.
0: Mais non,
15: Gérard Larcher.
0: Mais non, enfin...
15: Ah non, il baille plus, il dort carrément.
0: Enfin, vous avez bien compris qu'il s'agit...
15: Un personnage mythologique.
0: Pas mythologique, qui on appelle comme ça ?
1: Laissez parler Adil Rami.
0: Je vais vous aider. Ce sont les Mexicains qui lui ont donné son nom, le nom...
13: Pépito !
0: Mais non.
13: Pépito ! Speedy González !
0: Mais non. Ce sont les Mexicains qui ont... Merde !
15: Pépito, c'était bien quand même.
0: Ce sont les...
1: Nicolas Sol ! Si c'est pas Pépito, c'est Nicolas Sol. Façon,
0: ce sont les Mexicains qui lui ont donné le
1: Manu
0: nom...
1: Manu Chao !
0: Mais non, le nom sous...
15: Mais Ariel devrait savoir.
12: Mais
15: à la
12: oui, justement,
15: Mexique.
12: Le condor.
0: Astucio. Qu'est-ce que vous dites, vous ?
12: Le condor.
0: Oh, bah, ne réveillez pas s'il baille. Hein. non.
15: Ah, c'est facile, mais c'est drôle. Oh, bah, c'est efficace.
1: C'est très aimable.
0: Il est mort à 79 ans.
15: Ah, merde.
0: Bon, je résume. Quand il est né, sa famille l'a appelé celui qui baille. Ou encore l'astucieux quand il était adolescent, parce qu'ils se sont rendus compte qu'il était astucieux. Sa maman, c'était celle qui est traversée par la lumière. Et ce sont les Mexicains qui lui ont donné, par accident, le nom sous lequel tout le monde le connaît encore aujourd'hui.
13: Le Grand Schtroumpf.
12: Et c'est l'actualité ou pas ?
15: Pancho Villa.
0: Pancho Pancho Villa, non. On est au 19e siècle. Ah, il est mort au début du 20e en 1909. Il est mort aux États-Unis.
18: Ah, Louis Lumière.
0: Mais non. Non, écoutez. Écoutez bien les noms que je vous donne. Ouais. Dans un premier temps, on l'a appelé celui qui baille. Ouais. Sa mère, c'était celle qui est traversée par la lumière.
18: Nathalie Baye, aucun. Nathalie.
0: Mais non, pas Nathalie Baye. Corneille aussi, tant que vous y êtes. Oh, écoutez, franchement, qui on appelle comme ça?
20: Ben, je sais pas.
21: Une tête. Mais ça, on savait.
22: Non, mais. On te tutoie d'habitude.

0: dit, hein.
1: Mais c'est un personnage de quoi alors?
0: C'est un personnage mythique.
1: Réel ou de fiction?
2: Ah oui, je peux même vous dire que les Américains ont donné son nom de code à Oussama Ben Laden dans les années 2010 quand il s'agissait d'aller.
1: Ah bah, Popol!
2: D'aller.
3: Bamba.
2: Quoi?
3: Non, je sais pas.
1: La Bamba?
3: La Bamba?
2: La Bamba, non.
1: La Bomba!
2: C'est un tel nom devenu. C'est même un nom de bateau aussi.
4: Et alors. L'amiral?
2: Non.
1: Le Titanic?
2: Non.
3: Le Black Pearl.
4: La Goélette.
0: On vous redonne une chance, Laurent.
2: Oui.
0: Parce que là, vous êtes empêtré dans un truc où vous n'arrivez pas à vous dépatouiller.
4: Oui.
0: Alors, vous allez reformuler la question pour qu'on puisse vous donner la réponse parce qu'on la connaît, la réponse.
2: Alors, vous avez vraiment l'art de retourner la situation, monsieur Solo.
0: Sauf sur M6. C'est la première fois qu'on me le dit.
1: Sauf sur M6.
4: C'est quelqu'un qui baille.
2: Mais
4: c'est ça.
2: C'est pas ça.
0: On reformule la question.
3: Non, quand il était bébé, il est né, il baillait. Ils l'ont appelé le petit qui baille, apparemment.
2: Voilà.
3: Après,
2: voilà.
3: Quand il a grandi, il commence à avoir des émotions.
0: La lumière vient d'Adil.
3: Il est astucieux. Et après, les Mexicains l'ont trouvé un surnom.
4: Qui?
3: Et Ben Laden l'a utilisé.
2: Christophe. Non, pas Ben Laden. Non. Les Américains l'ont utilisé.
1: Ah, c'est pas El Karat?
2: Mais non.
4: Non.
2: Et c'est vrai que ce nom est connu de façon internationale. Donc,
1: Géronimo, c'est comme Géronimo, machin. Géronimo,
2: bonne réponse de Sébastien Thorel.
1: Ça me gêne.
5: Mais c'est un escroc. Il a balancé un truc comme ça et puis voilà.
3: Pourquoi t'as sorti ce mot là?
1: Ça s'appelle le génie, monsieur.
4: Mais oui, Géronimo.
2: Vous savez bien que les Indiens se donnent des noms qui signifient quelque chose.
1: Vous êtes vraiment trop con.
2: J'arrêtais pas de souligner. J'arrêtais pas de souligner les phrases. Celui qui baille, celui qui a la vitesse du vent, celui qui...
0: Mais oui, ça aurait pu être petit chien qui s'encule devant le tipi.
2: Voilà. Par exemple, sa maman, celle qui est traversée par la lumière. Vous voyez, on a des...
3: Mais c'est quoi le rapport avec Géronimo?
4: Mais non, il n'y en a aucun.
2: C'est un Indien, Géronimo.
0: Et qui est mort en Mexique.
1: Mais c'est évident.
2: Un Apache, justement, qui a défendu, évidemment, son peuple et les autres Indiens, les Apaches, contre les...
4: Ah, les Apaches, c'est pas les Mexicains, hein.
2: Non, justement.
0: Il n'a pas dit ça.
2: C'est ce que j'allais vous dire.
4: Ah, d'accord.
2: Et il a vengé sa famille contre les Mexicains en 1859, le jour de la Saint-Jérôme. Si bien que les Mexicains, invoquant Saint-Jérôme pour leur défense, criaient Géronimo, Géronimo. C'est ainsi que cet Indien a pris le nom de Géronimo que les Mexicains lui ont donné par hasard au cours de cette bataille.
4: Et il baillait vraiment quand il est né?
2: Les enfants baillent peut-être quand ils sont
1: et
2: nés.
1: Et il est mort du Covid?
2: Non. Vous qui aimez bien les cow-boys, les westerns, quand même les Indiens, ça vous parle?
3: Non, je voulais juste dire que Géronimo, maintenant, c'est le gardien de l'OM.
2: C'est pas vrai.
3: Mais bien sûr, son prénom, c'est Géronimo, gardien de l'OM.
2: Le gardien de l'OM.
1: Rouli.
3: Géronimo Rouli.
1: Absolument.
2: Quand vous allez le rencontrer, vous allez pouvoir lui re-raconter tout ce que je viens de vous dire.
0: Je crois pas qu'il ait tout noté.
2: Attendez.
3: C'est vrai.
2: Attendez.
3: Elle a pas tort,
1: Ziz. On va demander si on va demander.
0: Garde la fiche de Laurent et tu l'as dit comme ça.
2: Attendez, on essaye. Moi, je suis donc Géronimo
3: Rouli.
2: Le gardien de l'OM.
3: Hola, que tal, señor? Parce qu'il est argentin.
2: Ah ouais, va bene.
0: Il parle italien.
1: C'est très bien.
2: Et alors, vous lui expliquez.
3: Tu sais, un tigre qui était un niño et était assez. Et
4: después. La luz.
3: Su madre se follando por la luz. Et ahora, tu sais le nom? Non, je ne sais. De Ronimbo, comment tu es?
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2: Il y a une question foot pour que Monsieur Rioux brille un peu. Peut-être vous connaissez John Osborne, qui a été un gardien de but, donc dans le foot, gardien de West Bromwich Albion. Je ne sais pas si vous connaissez ce club. Un club anglais.
7: La perfide Albion.
2: West Bromwich Albion. Et il y a une photo, parce qu'il y a une petite rubrique que j'aime bien sur Twitter qui s'appelle Un truc de foot. Je ne sais pas si vous suivez cette...
0: J'adore, c'est un copain qui le tient, Germain Rigoni. Je te salue, Germain.
2: Ah bon?
0: Mais oui, putain. Mais je le kiffe, c'est un canet, il bosse à France Bleu, Normandie.
1: Oui, c'est bon, on va pas
0: le dire. C'est génial, il adore le foot, il est très sympa.
2: J'ignorais, mais en tout cas, je me suis abonné, parce qu'on s'abonne sur Twitter, et évidemment, à ceux, il n'y a pas que des trucs chiants. C'est vrai que les gens qui vous insultent, tout ça, c'est pénible, mais quand en revanche, on est intéressé par des vrais sites d'infos, il y a quand même des tas de choses formidables.
1: Oui, mais c'est dur de passer entre les gouttes, vous voyez.
2: Oui, mais un truc de foot, par

0: exemple, c'est intéressant. Là, il y a une photo de John Osborne, ce gardien de but, et il est en train de faire un truc incroyable sur cette photo. Que fait-il ?
1: Alors, c'est pas pour une histoire où il y avait du brouillard et tout le monde est rentré au vestiaire et lui, finalement, est resté pendant des heures.
0: Ah non, ça, c'est aussi une histoire bien connue, mais non. Rien à voir.
1: Il fait pipi dans les filets.
0: Il fait pas pipi dans les filets.
2: Est-ce qu'il a le ballon à la main ?
0: Non.
3: Il est tout seul sur la photo ?
0: Alors, sur la photo, on voit du public derrière. Lui, il est devant ses buts. Et qu'est-ce qu'il fait ?
3: Il fait le poirier.
0: Non.
2: Il a une robe ?
3: Il baisse son short.
0: Non.
2: Est-ce qu'il est habillé normalement ?
0: Ah oui, là, son short, c'est choquant.
1: C'est choquant.
4: Est-ce que c'est choquant si on fait ça, mais pas sur un terrain de foot ?
0: Non, ça, alors c'est pas choquant. Il n'y a rien de choquant de toute façon.
2: Mais c'est surprenant.
1: Il fume.
0: Il fume une cigarette dans ses buts. Bonne réponse !
4: J'adore !
5: C'est génial.
4: On adore John Osborne.
2: Le mec, il est à la cool.
5: À l'anglaise.
2: C'était en quelle année, ça ?
0: Alors, c'est vieux, c'était en 1972, mais c'était autorisé à l'époque.
3: On avait le droit.
1: Ouais, mais il y a toujours eu un peu des Uber-Lulu où on peut faire des
0: choses. Uber-Lulu.
5: N'importe quoi. Des Uber-Lulu.
1: Mais j'ai jamais su prononcer
0: Uber-Lulu. Uber-Lulu, c'est une pute qui travaille.
5: qui te dépose en bas chez toi.
2: C'est Uber-Lulu.
1: Je fais votre rire.
5: Non, ce n'est pas ça non plus, le rire.
0: Pour Brigitte Minouflet, maintenant.
4: Oh, c'est mignon, Minouflet.
0: C'est mignon, Minouflet. Ma Minouflet habite Saint-Jean-de-la-Ruelle, dans le Loiret. Et peut-être avez-vous lu cette interview, il y a quelques semaines, de quelqu'un qui a été le fondateur du SNEG, le SNEG.
2: Ah, le Syndicat National des Entreprises Gays.
5: Eh bien, joué.
0: Excellente réponse de Christophe Beaumont.
4: Avantage.
2: Et vous parlez du monsieur qui a vendu son bar, là, non, c'est
0: exactement,
2: ça ?
0: Exactement, je me suis dit que j'allais vous en parler, monsieur Beaugrand, parce que vous connaissez évidemment par cœur tous ces établissements.
2: C'est l'Open Café.
0: Voilà, un emblématique bar gay ferme ses portes dans Paris.
5: Ah merde, c'est fermé. Putain, on va aller où ? Il nous reste quoi ?
0: Ça s'appelait l'Open Café.
2: Ouais, l'Open Café, ça faisait un angle, pas loin de la rue Sainte-Croix de la Bretagnerie, rue des Archives. Ah oui, c'est à côté du Cox, rue des Archives.
4: Mais excusez-moi, pourquoi ça fait la une d'un jour ?
0: Parce que petit à petit, ce quartier du Marais qui est à longtemps été réputé comme le quartier gay de Paris, petit à petit se transforme en quartier plus de boutiques.
2: C'est la gentrification du quartier. Tout est racheté par des boutiques de luxe.
0: Ça devient de moins en moins gay.
5: Qui c'est qui tient les boutiques de luxe ?
2: On va dire que c'est une autre communauté qui en remplace une autre.
5: Non, mais même pas, t'as raison.
4: Non, excusez-moi, les gays, ils avaient remplacé l'autre communauté qui était dans le Marais avant.
2: Non, mais ils sont toujours là, à côté.
5: Oui, c'est vrai, ils sont à côté.
0: Le Syndicat National des Entreprises Gays, le SNEG, a été fondé par ce monsieur.
4: C'est quand même un drôle de nom.
0: Le SNEG, ils ont fait exprès, je pense.
4: Ah ouais, ils ont de l'humour.
0: Et lui était patron de l'Open Café. C'est lui aussi qui avait, alors ça j'ignorais aussi, ouvert cet endroit qui s'appelle... Ah non, le dépôt, ça je connais, mais... Oh non, je ne vais pas dire ça.
2: T'es déjà allé au dépôt ?
0: Comment vous connaissez le dépôt ?
5: Moi, je connais le dépôt, je connais même le Cox.
2: Mais c'est connu, le dépôt. Le Cox, c'est différent, c'est un bar normal. Le dépôt, pardonnez-moi, c'est un endroit où tu ne bois pas forcément que de l'alcool ou que tu bois d'autres trucs.
5: Je crois que tu peux aller au dépôt sans participer à rien du tout.
2: Et alors, le dépôt, si tu vas au sous-sol, il se passe des choses, visiblement.
5: Voilà, t'as un étage où ça va, c'est cool.
0: Comment ça, vous dites visiblement ?
2: Mais parce que j'y suis allé il y a très longtemps. Non mais c'est vrai.
5: Non, mais c'est vrai que c'est
2: j'y suis allé il y a très longtemps avec le garçon qu'on avait partagé.
4: Mais attendez,
2: il y a des
4: glory halls. Vous voulez dire c'est des backrooms en fait.
2: Oui, c'est ça.
5: Oui.
1: Mais c'est quoi un backroom ?
2: C'est quoi un backroom ?
5: Ah bah on va t'emmener, ça va te faire tout drôle.
0: J'ai une copine. Pas lui que ça va faire tout drôle.
5: Même en bas,
4: moi j'ai une copine qui est allée.
0: Même dans le noir, on le reconnaît. Alors il a créé aussi. Moi j'ignorais cet endroit. Un endroit qui s'appelle le Red Bar.
2: Ah bah oui, le Red Bar avec des messieurs qui sont sous des douches.
0: Il a voilà.
4: Moi, est allé à Lille.
0: C'est lui qui a importé de New York le spectacle du Go-Go Dancer sous la douche.
4: Ah, on a fait ça
0: à Lille.
4: Oh, c'était génial.
1: Qu'est-ce que vous avez fait ?
4: Un shower bar. Ah,
5: génial.
4: Alors en fait, donc tu vas, c'est un bar. Il y a des, comme son nom l'indique, il y a des douches. Et il y a un monsieur qui est habillé. Enfin, qui est habillé. Il a un petit slip un peu rikiki.
2: C'est tout ce qu'il a.
4: Il se douche devant toi pendant que tu bois un verre.
2: Il se frotte un peu.
4: Et à la fin,
0: on a des sorties culturelles.
2: Mais alors,
4: si je comprends pas, on visite.
2: Non, mais Caro, si t'aimes ça, il y a ça à Paris.
4: Non, j'aime ça.
3: Non, c'est bien.
4: J'ai me sens sympathique, je vais pas passer ma soirée à ça.
1: Mais attends, il faut payer le mec aussi ou pas? Alors,
5: non, non,
4: le...
5: non, non.
4: Tu fais rien du tout.
5: Donc le verre.
4: Donc
5: le
4: mec qui fait ça.
6: Non, mais arrêtez-le.
5: Il va mal le faire.
6: Arrêtez-le.
2: Il a pas tout à fait le même physique que toi, le monsieur qui est sous la douche.
4: Oui.
2: Pas tout à fait.
7: Moi, j'y suis allé, mais c'est Martine Aubry sous la douche. Je vais nous faire avoir.
0: Mais je ne savais pas que c'était ce monsieur et qu'il avait ramené ça de New York.
5: Je ne savais pas non plus.
0: Le principe du spectacle de Go-Go Dancer sous la douche.
4: Mais pourquoi c'est interdit aux femmes? Pourquoi moi, je n'ai pas le droit d'aller dans une
2: backroom? Non.
5: Dans une backroom,
2: c'est fait pour
4: de la... Je peux regarder.
2: Non, mais c'est fait pour de la...
0: Et on ne voit rien, comment vous pouvez regarder.
5: Ah, ils vont commencer à tâter, ils vont dire « Oh, oh, oh, oh, il y a un truc bizarre !»
1: Mais je comprends pas du tout ce que je veux dire.
5: Il y a plusieurs personnes qui sont des...
2: Non, mais il y a... Non, en revanche, il peut y avoir un truc, il peut y avoir un...
5: Oh non, pardon. Disons qu'il y a un quart d'Hollandais qui vient d'arriver.
2: Non, mais il peut y avoir un truc intéressant pour Johan, parce que c'est dans le noir, il y a des trous dans lesquels tu peux glisser ton sexe.
7: Ah, ça c'est bien.
2: Et quelqu'un s'en occupe de l'autre côté, comme
1: non,
2: ça.
1: Non, c'est pas vrai.
5: Tu connais, t'as jamais
7: vu des
5: glorioles.
7: Moi, j'ai essayé, mais je passe pas de l'autre côté. Je m'arrête au milieu de la cloison.
0: Mais Laurent, enfin, attendez, je vous rassure, Ayon, c'est pas vous qui percez le trou tout seul.
2: Le trou est
1: oui,
2: déjà
1: mais si c'est dans le noir, quel est l'intérêt?
5: Mais ça existe même chez les hétéros, t'as souvent des glorioles.
1: Ouais. Ah oui, des quoi? Des glorioles?
5: Non, glory hole.
1: C'est quoi, gloriole? Bah, vous parlez français, parlez.
4: Mais c'est Hubert Lulu.
0: Bonjour, madame Hubert Lulu. Je vous dis que vous avez des glorioles. Alors, écoutez, on n'y arrivera jamais.
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0: C'est vrai, Ariel, que vous êtes un peu Pénélope pour Bernard-Henri Lévy. Vous êtes là, j'imagine, à coudre la nuit pendant qu'il est à l'étranger en attendant qu'il revienne.
9: Voilà, Pénélope qui tricote et qui détricote sagement avec le cœur battant. Eh ben oui, c'est moi.
1: Le cœur battant, plus pour longtemps. Hein.
0: Elle va nous faire pleurer. Vous avez vu comment elle l'a dit? Oh là là.
9: Ben oui.
1: Mais moi, j'avais entendu une émission, Ariel, où vous disiez que quand Bernard-Henri Lévy n'était pas là, vous regardiez la télé jusque très très tard dans la nuit.
9: Ah oui, ça c'est une vérité. Je ne l'éteins pas. Et même quand il n'y avait que du caviar sur l'écran,
1: Vous avez des vidéos, je
9: regardais toujours.
1: Les riches ont vraiment des programmes incroyables.
0: Elle regarde Téléfauchon.
1: Ça ne nous viendrait pas à l'esprit, nous, de regarder du caviar pendant deux heures.
0: Nous, chez nous, c'est de la neige, vous voyez.
9: De la neige, d'accord.
0: Mais attendez, bon. Comment il y a du caviar sur un écran?
1: Mais j'ai cru qu'il y avait vraiment du caviar. Mais c'est la vidéo de surveillance de la cave, c'est tout.
9: Non, mais en plus, je n'ai goûté le caviar qu'une fois, le vrai.
1: On ne vous croit pas.
10: Sinon, c'est du pain tiède et de l'eau, quoi.
1: Mais c'est quoi?
0: Allez,
1: le faux caviar?
0: Allez, faites faire pauvre maintenant.
9: Non, mais dans le caviar, ce qui est bon, c'est le blinis avec la crème.
1: Ah, vous voyez, en fait, elle a su rester tellement simple. Vous voyez les pauvres?
10: Ça, c'est démagogique. Ça, n'achetez que les blinis, en fait.
0: Non. Mais qu'est-ce que vous appelez du caviar sur votre télé, quand même, qu'on
9: comprenne? Non, mais enfin, les petits trucs noirs et blancs, comme ça, qui restent et qui scintillent. Tu sais, quand il n'y a plus rien. Bon, non. Mais le fait est que maintenant, avant, à un moment donné, il y avait la mire.
0: Oui.
9: Et
0: oui,
9: j'aimais bien la mire. C'était un truc un peu hallucinatoire.
1: Donc en fait, quand tu regardes la télé, c'est soit la mire, soit la mire. En fait.
9: Oui, c'est
0: quand même un scoop. Ariel utilise mire.
9: Voilà, tout ça pour en arriver là. Exactement. Non, mais maintenant, comme il y a tellement de chaînes, etc., on peut regarder la télé toute la nuit avec des images.
0: Alors, par exemple, cette nuit, puisque BH est encore parti en Israël, après l'Ukraine...
9: Où est-ce que je suis allée cette nuit? Oui, je suis allée White Lotus...
1: Ah, la série.
9: Oui.
1: La série sur Netflix.
9: Voilà, entre elles. Et j'ai trouvé ça assez rigolo, tout de même, toutes ces petites prostituées.
10: Oui, c'est très drôle, ça, les petites prostituées.
9: Non, mais... ouais.
10: Quand on en voit, on rit beaucoup. Ouais.
0: Mais c'est quoi ça? Je connais pas White Lotus.
9: Ah, mais c'est très mal pensant, c'est incroyable même que ça passe. Mais oui, tout est tellement censuré maintenant. Mais là.
0: Là, il y a des petites prostituées.
9: Ah, oui.
1: C'est une série sur des gens très très riches.
0: Ah, oui. Oui.
11: Il y a plein d'épisodes différents. C'est une série sur des gens très très riches qui se retrouvent dans un endroit un peu paradisiaque. Oui. Et il y a effectivement toujours des problèmes, et c'est souvent des problèmes sexuels. Donc c'est le mari qui va aller voir des petites prostituées, comme le dit très bien Ariel.
0: Les petites,
11: c'est...
0: ça veut dire par l'âge ou par la taille?
9: Alors, les deux, les deux.
6: Les deux.
0: Comment ça, les deux? Des naines, mineurs.
9: Non, mais c'est très politiquement incorrect, vraiment.
0: Ah oui, oui, je
9: alors,
0: vois, oui.
9: On voit ben, les deux fameuses petites naines prostituées qui regardent.
11: Mais c'est pas
9: tout
11: des
9: ça.
11: Naines. C'est pas des naines, je l'ai vu la série. C'est pas des naines.
2: Mais non.
9: Non, mais
11: non, c'est pas
9: mais
11: des
9: non,
11: naines.
2: Mais je pense qu'il faut.
4: Écoute, si Ariel dit que ce sont des naines, ce sont des naines.
9: Non, mais alors elle voit des vieux libidineux qui arrivent comme ça.
0: Ah, quand même.
9: Très friqués, et puis elles se disent lequel elle met. Oh non, celui-là, il est un peu moins. Ah non, mais celui-là, il a quelque chose quand même. Enfin, c'est très hot, quoi.
0: Bon.
9: C'est interdit à moins de 12 ans. Mais voilà.
6: Mais tu regardes quand même.
0: Vous avez hésité, donc.
9: Non, mais voilà.
11: On dirait une série sur des,
10: ça doit,
11: sur
10: ça
11: des mecs de 95 ans,
10: parce que dès qu'on fume une cigarette, c'est interdit au moins de 12 ans. Hein, donc.
9: Oui,
11: non, non, mais la série, elle est un petit peu sexuelle. Bon, enfin, c'est pas des vieux qui couchent avec des prostituées naines.
9: Mais non, avoue qu'il y en a. Il y en a.
11: Il n'y a pas de prostituées.
0: Je crois qu'elle confond à regarder Fort Boyard.
11: Oui. Elle a vu le père Poirot avec Passepartout.
10: Passepartout.
11: Partir dans une catacombe.
0: Une première citation. Ah, il est temps de passer à autre chose pour Aurélie Schindler, qui habite Courdemanche, c'est dans l'Eure, qui a dit « Être fidèle quand on n'a pas de proposition, c'est comme être honnête. Quand on ne fait pas de politique, on n'a aucun mérite. »
11: C'est Coluche, non?
0: Non.
11: C'est récent, ça.
0: Ah, c'est récent, et c'est une humoriste qui a dit ça.
10: Anne Roumanoff, Foresti.
0: Qui a dit Anne Roumanoff?
2: Moi.
0: Eh bien, c'est une bonne réponse de Vincent Debienne. C'est Anne Roumanoff. Une citation plus misogyne, celle-là, je vous préviens d'avance, mais elle est très ancienne. Cela justifie le propos. Hein. On avait à cette époque, évidemment, pas de scrupules à dire ce genre de phrase pour Émilie Attier, qui habite Jeuf, en Meurthe-et-Moselle, qui avait dit « Verser une pension alimentaire, c'est comme donner du foin à un cheval mort.
6: Oh »
10: Oh,
9: oh, ça, c'est très cynique. Est-ce que ça ce ne serait pas Pierre Desproges?
0: Non, ce n'est pas Desproges.
10: C'est Doris, c'est plus ancien.
11: C'est Doris.
0: C'est plus ancien, ce n'est pas français, pour tout vous dire.
11: Ah, c'est pas français.
6: Bernard Shaw. Ouais.
0: Bernard Shaw, non.
11: C'est pas un politique, Churchill?
0: Non, non.
10: Groucho Marx,
0: évidemment. Bonne réponse de Philippe Claudel. Pour Stéphane Castillo, qui habite Cheverny dans le Loir-et-Cher, qui a dit « J'ai fini par m'apercevoir que je n'étais plus le seul à partager la fidélité de mon épouse.
11: » c'est récent, ça?
9: Ah oui.
0: C'est pas récent, non.
4: Guitry?
0: Guitry, non. Non, Guitry, mais c'est un dramaturge.
10: Français.
0: Un dramaturge français.
4: Fédo?
0: Du 19e. Fédo, non.
10: Courteline.
2: Labisse?
0: Ben oui, monsieur Denier. Vous jouez à Labiche en ce moment. C'est Eugène Labiche.
11: C'est reparti.
0: Qu'est-ce qui est reparti?
11: C'est reparti. À chaque fois qu'il y a Vincent Dedienne, on fait toute l'émission autour de lui à chaque fois.
2: Ah, ça y est.
11: Vous avez déjà commencé en présentant les gens, vous n'aviez jamais fait ça avant. Alors Vincent, j'imagine que vous connaissez tout le monde.
2: Alors que
11: Ariel,
2: je connais
11: Dombal.
2: Personne.
11: C'est incroyable, on fait tout le temps ça.
6: Non, mais
11: la dernière
6: jaloux.
11: Fois, on a commencé l'émission à 11h parce que Monsieur Dedienne n'était pas libre avant. Est-ce qu'on va faire une pause dans l'émission cet après-midi qui puisse passer au Carrefour City?
0: Ça me fait plaisir que vous soyez jaloux. Vous voyez,
2: je le prends
0: comme une déclaration d'amour de votre part.
11: Il y en a une.
0: Eh bien oui, parce que ça me fait plaisir, ça me touche que vous déchirassiez pour moi l'un et l'autre.
9: Oh. Mais c'est tellement joli de s'appeler Eugène. Plus personne s'appelle Eugène.
10: Vous pouvez changer de prénom, Ariel.
9: Non, mais c'est vrai. Qui s'appelle Eugène? Il n'y en a plus.
11: Non.
0: Il y a eu Eugène Sue.
6: Eugène de la Croix.
0: Eugène de la Croix.
10: Eugène O'Neill.
9: Oui, mais ça se
6: En plus, ça veut dire bien né.
9: Oui. Ah oui, gène, générique, génital, oui, génital.
6: C'est du grec.
0: Oui. Ah oui. Et puis ça nous permet de rappeler la chanson qui a longtemps été un hymne ici aux Grosses Têtes, chez Gégène.
2: Ah bon? À Joinville-le-Pont?
0: Exactement.
2: À Joinville-le-Pont.
0: Pompon!
2: Tous deux nous irons.
0: Ron-ron!
2: Nous irons guincher.
0: Chez
2: Gégène.
0: Ah!
11: Ah d'accord. Donc en fait. Vous et Vincent, vous répétez carrément des numéros avant l'émission, quoi.
0: Pas quand même, non.
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0: Titoff qui est surtout heureux de retrouver sa fiancée.
15: Ouais, vous avez vu comme il est beau ?
0: À vous trouver.
15: Oh bah il a minci, il est formidable.
16: C'est pour toi Roselyne.
15: Oui, ah non, mais...
16: Ah aussi, tu es très embottée.
0: Je sais pas, vous avez vu qu'il a minci parce qu'alors moi...
15: Ah ça, non, mais c'est impressionnant. Bon coq n'est jamais gras, disait ma grand-mère.
17: Je me demande si tu ne le confonds pas avec Ryu.
16: Merci.
18: Moi je suis un peu déçu parce que moi j'ai perdu 7 kilos mais t'as même pas remarqué.
0: Non mais il faut savoir que Madame Bachelot a une tendresse pour... Monsieur Titoff depuis des années.
15: C'est une liaison qui dure.
18: Ah, ça fait des années qu'ils ne sont pas vus alors.
16: On n'a pas senti le temps passer, surtout Roselyne.
0: Mais vous avez eu des enfants ou pas?
16: C'était un choix en fait. Roselyne voulait continuer la politique, d'aller à l'opéra le soir, tout ça.
15: Nous ne voulions vivre que l'un pour l'autre.
0: D'ailleurs, il faut dire que Roselyne est plutôt virginale aujourd'hui.
15: Oui.
16: Oui, oui.
18: Vous avez fait peur.
0: Non, j'ai pas dit.
16: Je me suis dit, il a des infos qu'on n'a pas.
0: Non, virginal dans
17: moi,
0: le
17: sens... Moi, je me suis dit, ça a cicatrisé.
0: Non, virginal dans le sens où d'habitude, elle a toujours des tenues plutôt colorées.
16: Oui, c'est vrai.
0: Voilà.
15: Il n'est pas chic, ce 3/4.
0: Oui, mais il est crème, ce qui est très rare.
18: Il est même blanc.
0: Oui, il est même blanc. Je me demande si elle ne voudrait pas être élue pape.
15: Papesse, oui.
0: Oui, parce qu'il y a quelque chose là, quand même. Oui. Ah, vous aimeriez avoir une papesse?
17: Ah bah, évidemment. On n'a pas de pâte noire, excusez-moi, jamais, depuis tant. Ah. Et on n'a pas de femme, évidemment, pour les raisons qu'on connaît, mais bon, faudrait quand même...
15: Alors, une femme noire, et ben Karine.
0: Karine Le Marchand, pape, ce serait génial.
15: Ce serait vachement bien.
0: Pour tous les curés labourés dans le prêtre.
17: Je préfère encore Karine Le Marchand, pipe.
0: Oh, pop, ça alors. Pipe, vous l'êtes pipe.
17: Moi, je trouve ça plus rigolo d'être pipe que pape.
0: Ah bah très bien, écoutez, c'est mieux que pupe. Donc hier, quand on a dit que vous étiez une spécialiste de...
17: Oui, ça c'était une connerie.
0: Ah, bah alors, vous confirmez aujourd'hui.
17: Je rigole.
0: Ah, bon, vous me rassurez.
16: J'ai raté hier.
17: Qu'est-ce qui s'est passé hier? Ils sont partis en délire sur une pseudo-réputation, comme quoi je serais super forte à ces choses-là.
16: Alors, moi, je n'ai jamais entendu cette réputation-là. À mon grand désarroi, mais apparemment... Mais
17: il n'a pas cité ses sources, d'ailleurs.
15: Mais alors, de
16: qui avez-vous parlé?
18: C'est quoi la répute?
15: Vous parlez de façon...
0: On dit pas la répute.
15: Mais il manque une lettre.
0: On dit une station de bus équivoque. Non, franchement...
15: Mais qu'est-ce qui s'est passé hier?
17: Prétendu, alors c'est plutôt flatteur, mais que j'étais la reine de la fellation. Sans citer la source, alors je ne sais pas d'où ça venait. Je réfute pas.
15: Moi, je réfute.
17: Pourquoi dirais-je ça?
15: Parce qu'elle a confondu dans une interview, crois sur RTL,
17: la
15: d'ailleurs,
17: de la fellation.
15: Inflation et fellation.
0: Oui, c'est vrai que c'était Mme Dati, la ministre de la Culture. À l'époque, elle ne l'était pas encore.
15: Oui.
0: Mais elle l'est devenue suite à ça.
15: Il paraît que c'est un brevet qu'il faut passer pour être ministre de la Culture.
0: Puisqu'on parlait du pape, voici une première citation pour Nathalie Barnérias, qui habite Bretteville l'Orgueilleuse, c'est dans le Calvados, qui a dit, à part pour les gonzesses et le pognon, ça doit être chiant d'être pape.
18: Jean-Yann. Coluche.
0: Ah oui, elle est en deux temps, celle-là.
16: Est-ce que c'est quelqu'un qui n'était pas porté vers les femmes?
0: Ah non, non. Alors, à part pour les gonzesses et le pognon, ça doit être chiant d'être...
17: Ce serait pas Bénichou.
0: C'est Pierre Bénichou. Bravo, la réponse de Karine Le Marchand. La suivante est dédicacée pour Monsieur Titoff et c'est Liliane Sévrac qui habite Marsac-sur-Tarn qui a une chance de gagner un chèque RTL, une toute petite chance, qui a dit « J'ai souvent remarqué que les gens qui sont en retard sont de bien meilleure humeur que ceux qui ont dû les attendre. »
15: C'est pas faux.
17: C'est tellement vrai.
16: C'est pas faux, c'est drôle.
17: C'est
16: de
17: Vos.
0: De Vos.
15: Emmanuel Macron.
0: C'est français et en plus c'est marseillais. C'est vrai qu'Emmanuel Macron a la réputation d'être en retard.
16: Espagnol.
15: Ce serait pas Fernandel.
0: Ce n'est pas Fernandel.
15: Bagnol.
16: Rému.
0: ce n'est pas Pagnol.
17: C'est mort.
0: C'est un autre dramaturge marseillais.
18: Zidane.
0: Non. C'est vrai que c'est un bon dramaturge, Zidane.
15: Un dramaturge marseillais.
0: Oui, il est né à Marseille.
17: Il est mort.
0: Ah oui, mort.
18: Ah, il est mort, oui.
0: Mort dans les années 80. Académicien français. On l'a surnommé Pagnolet, petit Pagnol.
18: Le petit Pagnol.
0: À l'époque.
18: C'est le petit Pagnol.
0: Bah, par exemple, Nina est une de ses pièces. Voilà. Bah,
19: Est-ce qu'il a un nom italien?
0: Non, les œufs de l'autruche aussi.
18: Ah oui, bien sûr.
0: Pardon.
18: André Roussin.
0: André Roussin, il faut que ce soit un Belge. Bravo. Mais il y avait aussi Lorsque l'enfant paraît, qui a été récemment joué par Michel Faux, ou encore La Mama, qui fut jouée et créée au Théâtre de la Madeleine. Il faut dire qu'il a dirigé ce théâtre. André Roussin était marseillais. Qu'est-ce qu'il y a, monsieur Titoff? Ça vous intéresse ce que je dis ou pas?
18: Il adore Marseille.
15: C'était pas flagrant.
17: Il fait des gestes.

0: vexée de ne pas avoir trouvé la bonne réponse que,
1: oui, oui, que quoi
0: j'en ai des chaleurs.
1: Non, mais vous êtes en train de faire des signes à qui, là?
0: Je disais que l'émission se passait super bien. Que malgré votre allergie, vous étiez de bonne humeur, patron.
1: J'étais de bonne humeur jusqu'à ce que vous arriviez. Non, franchement, c'est terrible ce qui se passe ici.
2: Ouais,
1: hein.
2: C'était...
1: Et j'en ai une autre pour vous, remarquez, monsieur Titeuf.
3: Marseillais.
1: Et pour Pierre Marpinard. Monsieur Marpinard habite Clairoy dans l'Oise. Elle vous va bien, cette citation?
0: Oui, c'est moi.
1: C'est vous, c'est vous qui auriez pu la dire, d'ailleurs. Mm. Qui a dit, quand je décide de me remettre au sport, j'achète l'équipe.
2: Jacques Chirac.
0: Effectivement.
3: C'est un humoriste?
1: C'était pas un humoriste, mais c'était quelqu'un de drôle. Un confrère de radio pendant des années, mais il est mort déjà il y a un petit moment, en 2015. Mm. Et on le cite souvent ici. On n'est jamais certain qu'il soit l'auteur tout à fait de ces citations, mais il a fait quelques recueils, ou parfois il a...
4: Il était sur France Inter.
1: Emprunté à d'autres, oui, il était sur France Inter.
4: José...
2: Bouteiller.
3: Arthur.
1: José Arthur. Bonne réponse. Encore d'Alex Vizorek, aidé par Richard Orlinski. Ouais.
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1: Ah bah tiens, une question mythologique pour Valérie Barque qui habite Puteaux. De qui Hylas, Abderos, Philoctète, Diomos, Péritoas, Phryx étaient-ils les petits amis?
3: Oh bah dis donc, elle en a eu elle hein.
1: Oui. Ah non, c'est un homme qu'il faut trouver.
6: Ah, il était gay?
1: Oui.
6: Ah, percé?
7: Jupiter. Oh.
1: Tous les hommes sont pas percés.
4: Non.
7: Jupiter.
1: Jupiter, non.
7: Ali Baba.
1: Ah non, Ali Baba, non. Non, non, on est dans la mythologie grecque,
6: oh,
1: évidemment.
6: Ah, je savais pas qu'il y avait des gens de la paroisse dans la mytho.
8: Ah bah, tu m'as vu que ça, dis donc.
6: Amoclès.
1: Amoclès, ça n'existe pas, Amoclès.
6: Bah, l'épée d'Amoclès.
1: Deux Damoclès.
8: Deux Damoclès. Oh, ça va.
3: Vous chipotez toujours avec moi. C'est dingue, hein.
8: L'épée de la Damoclès.
1: Ouais. Oh, il nous aura tout fait. Hein.
8: Oh, là, là, là.
1: Non, mais il en loupe pas une.
3: Pygmalion.
1: L'épée d'Amoclès.
3: Pythagore,
1: Pythagore, Damoclès, non, non.
7: Socrate.
1: Non, mais au moins il donne des noms de Grecs.
8: Socrate. Il était un philosophe.
1: Un philosophe, non, non, non.
8: Un demi-dieu.
3: Mais non, il était.
7: Diogène.
8: Alexandre le Grand.
1: Alexandre le Grand, non, non.
3: Il avait quatre pattes.
1: Oh,
3: mais il faisait ça. C'était pas Yo, non.
9: Il était à quatre pattes.
3: C'était pas Yo.
1: Non, non.
10: Le Minotaure.
1: Le Minotaure, non, non, c'est un des héros les plus vénérés.
3: Cerbère.
1: Mais
3: Janus.
1: Mais non.
3: Achille.
1: Achille, non. Ulysse, non.
10: Zeus.
1: Zeus, non.
3: C'est Adac.
1: Non, mais en revanche, il a un lien familial avec Zeus.
3: Son fils.
1: Alors, bah, mais qui alors?
3: Ah, Hadès.
1: Mais non.
8: Mais il a eu plein de fils.
3: Mais attends, je connais tous les fils
9: mais
3: de Zeus.
9: Alors, attends. Apollon.
1: Pardon, Hélène.
9: Non, il me.
3: Ah, j'écris, bah oui, chérie, parce que je suis dans l'action.
9: Ouais, bon.
3: Mais je vais me calmer.
1: Ryu, non. Quand vous allez baiser, faudra pas crier.
6: Je suis très bruyant, vous savez, Hélène. J'adore crier.
7: Elle n'entendra plus vu qu'elle sera étouffée.
8: Ne vous inquiétez pas, il fait que ça. Il crie, c'est tout.
6: Non, parce que je fais des pompes et tout. Pendant l'amour, je fais des pompes.
9: On attendra que tu maigrisses de 10 kilos.
6: Alors, c'est quoi la réponse?
1: Héraclès. Héraclès, c'est-à-dire?
3: Eh ben,
8: Hercule.
1: Hercule, Héraclès.
9: Ah, voilà.
1: Bonne réponse de Stevie.
3: C'est les fils de Zeus. Petit fils.
1: Hercule, et oui, Hercule, des 12 travaux d'Hercule.
7: Des 12 travelots d'Hercule.
1: Eh ben oui, mais non, mais à cette époque, vous savez, on était bisexuels, hein.
3: Mais c'est l'église qui a inventé qu'on devait être avec qu'un homme devait être avec une femme, parce qu'avant, se passait très bien. Bah, depuis la nuit des temps, hein.
1: Ouais, enfin,
3: même sous Louis XIV, le frère de monsieur, c'était quand même la plus grande pédalerie de l'époque. Et c'était le frère du roi.
1: Faut quand même bien que les gens se reproduisent, monsieur Boulet, voyez-vous.
3: Non, mais oui, il en faut, mais pas trop non plus. Bah oui, mais on arrive à 8 milliards, il y en a la moitié qui crèvent la dalle. Oh, vive les PD, hein.
8: Ah bah oui.
3: Ah non, mais c'est vrai.
1: Bon, dites-moi, Hercule, là.
3: Oui.
1: Alors, personne ne savait, vous voyez, c'était une bonne question.
3: Ah oui.
1: Hercule, Héraclès, le fils de Zeus et d'Alcmène, un des héros les plus vénérés de la Grèce antique. Tout le monde connaît, évidemment, les 12 travaux d'Hercule. Eh ben oui, il avait des petits compagnons, des héromènes, comme on appelait ça.
6: Ça, alors,
9: héros.
3: Faut que je mette un portrait d'Hercule chez moi, du coup. Mais non, mais c'est
1: ça. Iolaos, Hylas, le fils de Théodamas, Anne Philoctète, Diomos, Péritoas, Phryx,
9: Mykonos.
1: Ah non, Mykonos, il était pas, il

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2: Ah tiens, une question cinéma pour faire plaisir à Gérard Jugnot, car il est incollable, je le sais, sur ce sujet. Et c'est pour Jason Sauvage aussi.
3: Les Frères Lumière.
2: Qui habite Livry-Gargan. Et tiens, cette fois d'ailleurs, c'est dans un... Vous allez dire que je lis beaucoup le Figaro Magazine, mais c'est vrai, parce que c'est un bon hebdomadaire.
3: Tous les gens qui aiment la France.
2: Et c'est Stéphane Hoffmann qui m'apprend, à l'occasion d'ailleurs de la diffusion demain sur une chaîne cinéma d'un film d'Ernst Lubitsch, La Veuve Joyeuse. Eh bien, j'apprends que Lubitsch a fait tourner... au minimum 4 fois cet acteur français. De quel acteur français s'agit-il ?
3: Charles Boyer.
2: Charles Boyer, non.
3: Fray, le père de Samy Fray.
2: Non plus.
4: Alors Maurice Chevalier.
2: Pardon ?
4: Maurice Chevalier.
2: Maurice Chevalier, excellente réponse de Caroline Diamant.
3: Attendez. Maurice Chevalier, le
2: chanteur.
3: Le collègue de Las Palès?
2: Non, pas le collègue de Las Palès. C'est vrai que les plus jeunes ne connaissent sûrement pas Maurice Chevalier.
3: Vas-y,
2: mais moi, j'ignorais. Je savais que ça avait été une star internationale. Maurice Chevalier, chanteur. Non,
3: en Allemagne aussi, très tard.
2: Du début du 20e siècle. Mais au point d'avoir tourné autant de fois avec Lubitsch, ça, je l'ignorais. Effectivement, il a tourné The Love, Parade d'amour. Il a tourné Le Lieutenant Souriant, The Smiling Lieutenant. Oh, with you, une heure près de toi, et aussi La Veuve Joyeuse, Mary Widow. 4 films de Lubitsch, 8 parce qu'il a fait la version française, version américaine. Mais en tout cas, Maurice Chevalier a été une énorme vedette américaine.
4: Il était bon.
2: Alors, je sais pas s'il était bon, Gérard.
5: Il était pas mauvais, hein, t'es un bon acteur.
4: Il avait un très bon
5: accent, Maurice Chevalier.
2: Ça vous dit quelque chose, vous, monsieur Guillaume?
6: Pas du tout.
2: Maurice Chevalier?
6: Non.
2: Non, mais sérieusement.
6: Ah non, monsieur, pourquoi?
2: Si je vous passe une chanson, par exemple, celle-ci.
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2: Bah ça, c'est Maurice Chevalier.
6: Alors, ça me dit quelque chose.
3: Ils ont une autre, là. Ah, ils sont sympas avec leurs bottes en cuir.
2: C'est vrai qu'on l'a un peu soupçonné.
3: Ah, bah ouais, pendant l'Allemagne, il a choisi son camp, lui, pendant la guerre.
2: Mais quand même, bah oui, mais il chantait dans la vie, faut pas s'en faire.
3: Bah oui. Dans

0: ça.
1: Et alors, un de ces tubes est connu des plus jeunes, enfin, des plus jeunes. Non,
2: le mien,
1: non, à cause du pain d'épices.
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1: C'est quand même une époque, il faut bien dire.
4: Oui, alors moi, je le connais bien parce que le dessin animé que j'ai le plus montré à ma fille, c'est les Aristochats.
1: Exact.
4: Il fait une voix.
1: Il chante les Aristochats.
5: Quel

0: incroyable quand même.
1: Il avait fait une chanson avec le twist au canotier, je crois.
0: Exact, avec les chaussettes noires.
1: Avec les chaussettes noires.
0: Puis il a eu aussi un autre énorme tube qui s'appelait Ma Pomme.

0: C'est vraiment...
1: Il va être content, le mec du Figaro.
0: C'est l'époque des parents et des grands-parents, hein, franchement. Ouais,
2: ouais. Non, mais en plus, je vais vous dire, c'était facile de trouver. Il y a trois, je trouve, acteurs français qui ont réussi à Hollywood. Il y a lui... Charles Boyer et Louis Jourdan.
0: Exact. C'est...
3: Yves Montand aussi.
0: Yves Montand, un peu aussi, quand même, bien sûr. Yves Montand, il a raison.
2: Yves Montand, Isabelle. Il a fait un
1: film. Hélène Rollès. Qui fait The Mystery of Love à Hollywood. Super série.
0: Yves Montand, c'est vrai qu'il a eu une carrière à Hollywood. Et peut-être qu'il aurait même pu reprendre la chanson de Maurice Chevalier en croisant Miller et Marie.

0: non pas à Liverpool.
1: Regardez, Gérard Jugnot revit, mesdames et messieurs.
2: Non, mais ce qui est génial, c'est que tout le monde nous fait chier avec l'accent. Là, il avait un accent de Ménilmontant en anglais. Good morning.
1: Ah, mais oui, évidemment. Mais en tout cas, il a tourné à 4 reprises avec un des grands réalisateurs. Ah ouais. Alors, certainement, vous avez raison de le rappeler aussi, d'ailleurs, hein, parce que Lubitsch est quand même allemand au départ, mais naturalisé américain, Ernst Lubitsch, grand réalisateur qui a fait, entre autres, To Be or Not To Be, Jeu dangereux, c'était le titre original.
3: La soupe aux choux.
1: Lubitsch a fait tourner Maurice Chevalier, qui, effectivement, est un des Français qui fut une star internationale à cette époque.
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1: Une question pour Patrick Coqueron, qui habite Bouxières-aux-Dames, c'est en Meurthe-et-Moselle. Si vous voulez voir l'exposition universelle, il faudra aller à Dubaï, puisque non. Ça y est, depuis le premier... Pourquoi vous dites non, monsieur?
2: Je n'irai pas là-bas.
1: Hein, pourquoi vous n'aimez pas Dubaï?
2: Non.
1: Eh ben, écoutez, en tout cas, depuis...
2: Qu'est-ce qu'il y a, Gérard? Qu'est-ce qu'il y a?
6: T'es allé, tu connais?
2: Non, je n'irai pas. Il y a trop d'influenceurs. Ah non, c'est la clim. Non, mais tu peux pas être dehors là-bas. Il peut pas être dehors, il fait 50.
1: Tous les influenceurs et toutes les influenceuses sont à Dubaï.
2: Ah, oui.
1: Bon, ben, en tout cas, il y a une expo universelle. Là, au moins, il y a une bonne raison culturelle d'y aller.
2: Ouais.
1: Depuis le 1er octobre, l'expo universelle a lieu pour 6 mois, donc, à Dubaï. Alors, j'ai regardé, évidemment, l'historique des expositions universelles. Vous savez que la première a eu lieu à Londres.
7: Londres, oui.
1: Et puis ensuite Paris, puis à nouveau Londres, Paris, puis Vienne. Voilà pour les premières villes européennes qui ont accueilli l'exposition universelle. Là, on est à la fin du 19e siècle. La première, c'était en 1851 à Londres. Et puis, pour la première fois, l'exposition universelle a quitté l'Europe en 1876. Mais pour quelle ville? Quelle est la première ville?
6: Bruxelles, oh, Bruxelles.
2: Los Angeles?
7: Non, on a dit quitté l'Europe.
2: Los Angeles?
8: Mexico?
1: Los Angeles, non. Mexico, non.
2: Raqqa?
1: Raqqa, non.
2: Mossoul?
1: Mossoul.
2: Mulhouse?
1: Mulhouse.
8: Non,
1: hors Europe.
8: Sao Paulo.
2: Alors, est-ce que c'est en Amérique du Sud?
1: C'est en Amérique, en tout cas, aux États-Unis.
6: Ah, aux États-Unis?
2: Charlotte.
6: Aux États-Unis.
2: Chicago.
1: Détroit, non.
2: Alors, Dallas. New York, Denver,
1: à
2: Washington.
1: New York, New York.
2: Moi,
1: c'est pas ça.
2: Denver.
6: J'adore.
2: Washington,
1: non.
2: Denver.
1: Et ça qui est étonnant, évidemment, la première...
2: Saint-Louis?
1: Non.
6: San Francisco.
1: San Francisco, Dallas, non.
8: Chicago.
1: Chicago, il faudra attendre 1893 pour Chicago, chère Julie.
8: Miami, non. Allez, on va toutes les
2: faire.
8: La Nouvelle-Orléans,
1: non.
7: Salt Lake City.
1: Ça, c'est les Jeux Olympiques qui ont eu lieu.
2: Las Vegas.
1: Salt Lake City. Las Vegas, non plus.
2: Philadelphie.
1: Ah. Bonne réponse de Sébastien Thoen.
7: Et de quoi?
2: Ça fait 3 bonnes réponses.
8: Bien.
2: Elle va être contente, ma mère.
1: La première fois que l'Expo universelle a eu lieu aux États-Unis, c'était à Philadelphie. Et là, en tout cas...
2: Très bon fromage. Très bon film aussi.
1: En ce moment, c'est à Dubaï qu'a lieu cette Expo universelle pour 6 mois. Une question musicale, puisque je vais vous demander le nom d'un célèbre opéra. Un opéra dont le livret est tiré d'une pièce. Une pièce de Jean-Nicolas Bouilly.
2: Oh là là. Starmania.
1: Non. Intitulé Léonore ou l'amour conjugal. Comment s'appelle ce célèbre opéra?
8: La Traviata.
1: Très culturel. La Traviata, non.
6: Péléas et Mélisandre.
7: C'est Maeterlinck.
2: Dido et Aîné.
1: Non plus.
7: C'est deux noms? C'est Machin et Machine?
1: Non, pas du tout. C'est pas Machin et Machine.
7: C'est là quelque chose.
1: C'est pas là quelque chose.
2: De qui?
1: Pardon?
2: De Mozart? L'Aventura.
1: L'Aventura, non.
2: Un opéra de Mozart?
1: De Mozart, non.
7: De Wagner.
2: Italien?
1: Non.
8: De Verdi, non.
2: De Jean-Michel Jarre?
1: Verdi, non. Jean-Michel Jarre, non.
7: Français, non.
2: Allemand.
1: Allemand, oui. Enfin, oui.
7: Autrichien, quoi.
1: Ah, oui, allemand.
2: Autrichien. Alors, Beethoven. Le chien?
7: Ah, ben non, alors Fidelio.
1: Fidelio!
2: Ouais.
1: La réponse de Philippe Gueluc.
7: Le seul opéra qui
8: est composé. Le seul opéra de Beethoven,
1: oui. Eh oui. Beethoven n'a fait qu'un opéra, alors c'était facile à retrouver.
7: Oh, bah, je vous remercie, du
0: coup. Philippe, tu me dois 50 balles.
7: Rombert,
0: tu me dois 50 balles, Philippe.
1: On est dans une prison espagnole, pas loin de Séville,
7: yes.
1: Au XVIIe siècle.
7: Ouais, enfin, fin XVIIe.
1: Il y a un garçon qui s'appelle Florestan, et il est prisonnier, mis au secret, comme on disait à l'époque, sur l'ordre de Don Pizarro, le méchant gouverneur de cette prison.
2: Pizzaiolo.
1: Et pour le libérer, sa femme, Léonore, se déguise en homme sous le nom de Fidelio et elle vient travailler à la prison pour libérer son mari. C'est pas chouette, ça, quand même?
0: Ouais, ce qui est chouette, c'est qu'on change, on changeait de sexe pour les bonnes raisons à l'époque. Alors qu'aujourd'hui, c'est la mode. Tiens, sur Insta, il changeait de bite.
7: Mais c'est juste pour énerver les parents.
0: Mais oui, c'est la crise d'adolescence. Non, mais je te jure, Chantal,
1: on va avoir des associations qui vont... Non, monsieur Cohen.
0: C'est sympa, merci.
2: Là, on les a toutes, là, comme ça.
0: On les a toutes, là, c'est les emmerdes absolues, là. Je voulais pas faire du cinéma, je m'en branle, mais je pense aux autres. Ah, Chantal, c'est fini. Salut la Gaumont.
1: Monsieur Toen, pardon. Oh, c'est pas injurieux de vous appeler Cohen.
0: Mais vous m'appelez comme vous voulez tant que vous m'appelez, mon chéri.
1: Je vous appelle deux fois par semaine pour venir ici,
0: si
1: déjà.
0: Ça pouvait être vrai.
1: Ah, c'est
7: mais
1: pas mal.
7: Même, ça doit être un truc déguisé. Non
1: oui, mais c'est ça.
7: Laurent.
1: Vos parents ont changé l'initiale pendant la guerre.
0: Oui, mais alors, c'est pas quand même, ça se voyait vachement, parce que Cohen, Toen, les Allemands sont pas complètement con. C'était quand même limite.
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1: Pour vous, monsieur Barbier, parce que je vois bien que vous vous lamentez depuis tout
7: Nadir.
1: À l'heure.
0: Ah, c'est sur la musique techno, là.
1: Non, ça concerne Boileau. Vous connaissez forcément ce fameux conseil de Nicolas Boileau. Remettez sur le métier votre ouvrage 20 fois. C'est des conseils pour travailler, pour écrire. 20 fois sur le métier, remettez votre ouvrage. Mais il y a un autre conseil très célèbre parmi les conseils de Boileau. Lequel?
3: Le monde appartient à ceux qui s'élèvent tôt?
1: Ah non.
3: C'est un conseil d'écriture?
1: Ah oui, un conseil d'écriture, d'expression.
3: Pour ta langue, ce qui se conçoit bien, ses noms se clairement et les mots pour le dire le viennent aisément.
1: Excellente réponse! Bravo. De Christophe Barbier.
8: Reste.
0: On peut dire que lui, il n'a pas su virer de BFM. Hein.
3: Ça me permet de ne pas rester trop longtemps à mon nadir dans cette émission.
1: Ce que l'on conçoit bien. Non mais c'est joli quand même.
0: C'est sublime.
1: C'est du Boileau et c'est très joli. Bon, il l'a piqué un peu à Horace, paraît-il. Ce que l'on conçoit bien s'énonce clairement et les mots pour le dire arrivent aisément. C'est un des autres conseils de Boileau, en dehors effectivement de celui plus connu. 20 fois sur le métier, remettez votre ouvrage ou encore hâtez-vous lentement et sans perdre courage.
2: Il est super Boileau.
1: Ah oui, vous aimez.
2: Ah ouais, bah, c'est un maître à penser pour plein de gens, pour moi, pour Renaud aussi.
1: Quel point commun, et ce sera encore une question culturelle pour monsieur Lemort, Pierre Lemort, qui habite Quincy sous Sénart. Quel point commun ont Crassus, Khéops et The Kiss?
0: C'est les chanteurs.
1: Zeuxis, c'est un peintre grec, pour tout vous dire.
3: Crassus, c'était le chef des légions romaines.
1: Voilà.
3: Et puis Khéops, c'est celui de la pyramide.
1: Absolument.
3: Ils ont été tués de la même manière, ils ont été assassinés. Est-ce qu'ils ont été interprétés par un personnage, un même acteur ou...
1: Non.
0: Ils ont le même nombre de followers sur Insta.
8: Une passion
9: c'est
8: pour les femmes.
9: Des architectes, tous les trois.
1: Alors, on a bien compris, hein. Crassus, Khéops et Zeuxis.
3: Ils sont morts de la même manière?
1: Ah oui, ça c'est vrai.
3: Empoisonnés?
1: Pas empoisonnés.
0: Pendu, comme du fromage.
1: Non.
3: Ah, enterré vivant.
1: Non.
3: En rigolant. Mort de rire.
1: Bonne réponse de Johan Rioux.
0: C'est dingue, ça. C'est marrant que ce soit toi qui réponde ça, parce que je te vois cette fin, là. Ça serait sublime.
3: On peut mourir d'orgasme, mais je ne savais pas qu'on pouvait mourir de rire.
1: Oh non, mais vous ne craignez rien, ni l'un ni l'autre.
3: Vous pouvez nous raconter un petit peu plus, Laurent?
1: Ah bah, par exemple, le peintre, Zeuxis, est mort de rire en faisant le portrait d'une vieille dame. D'un seul coup, ça, il s'est pris à rire et il en est mort.
0: Il avait quel âge aussi?
1: Et ça arrive dans les théâtres aussi.
3: Oui, bah c'est la première du chapeau de paille d'Italie, de la biche, un spectateur est est mort de rire dans la salle. Ça a fait le succès de la pièce.
9: Mais c'est génial.
10: C'est, mais c'est plutôt une crise cardiaque.
1: Ah, oui, ça oui. équivaut évidemment à
3: une apoplexie.
1: Ouais, mais c'est toujours mieux pour la publicité de la
2: c'est
1: pièce
2: génial.
1: De théâtre.
2: Bah,
1: de
2: ça dire... peut arriver ici, putain. Ça ferait un buzz.
10: Mais ils sont morts de rire jeunes ou ils étaient tous vieux?
2: Il bah, faut qu'on fasse rire, c'est tout. Ça, c'est un autre délire.
1: Non, mais regardez, le public est mort de rire aujourd'hui. Mais
2: ah, ça peut arriver alors.
1: Au sens figuré, tant mieux, parce que au sens propre, on regretterait évidemment qu'il y ait un décès dans notre salle.
2: Ouais, mais Khéops, comment c'est alors Khéops?
1: Ah bah Khéops, pareil, était mort de rire. Et on en parlera d'ailleurs.

0: Ok, hop, c'est avec Barbara Schultz, oui, tout à l'heure, notre invitée, puisqu'il y a un film aujourd'hui.
1: La skieuse, Barbara Schultz.
0: L'actrice réalisatrice.
1: Ah, génial.
0: Qui vient de réaliser un film avec Fabrice Luchini, et ça sera notre invitée en fin d'émission.
2: Mais c'est franchement, c'est la plus belle des morts, je trouve, hein. Franchement, on peut
0: mourir
2: pas.
0: Mourir de rire.
2: Mais très honnêtement, bah, y a, pour les artistes, c'est mourir sur scène.
1: Mais pour les pauvres types, c'est mourir de rire. Ouais.
2: Non, mais c'est vrai, après une belle blague, comment vous aimeriez mourir?
3: En dormant.
2: En dormant, Goun.
3: Ça, c'est mieux quand même.
4: Ah ouais.
2: Sans le savoir, quoi. Mais est-ce qu'on sait qu'on va mourir?
4: Bah non.
5: L'homme est le seul animal qui sache qu'il va mourir.
2: Dans le regard, dans le regard, je crois, non? Parce que tu regardes les gens différemment quand tu sais que tu vas y passer. Non, mais je pense que c'est vrai. Non, non.
0: Là, actuellement, par exemple, je ne sais pas si je vais mourir, mais j'en ai envie, vous voyez.
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0: Une question pour Jean-Luc Landreau qui habite Cyr-Denis en Charente-Maritime. Il y a une photo là dans le Figaro, mais dans les autres journaux aussi. Mais là, c'est une jolie photo. On voit Emmanuel Macron avec des Suzanniens. Mais qui sont les Suzanniens?
3: Suzanniens?
0: Oui,
8: voilà. Suzanniens.
0: Suzannais, pardon. Suzannais. Oh, j'ai commis une erreur. Suzannais.
8: Ah, ils ont changé de nom aussi, comme les Indiens.
9: Suzannais, c'est un gentilé.
0: Ah, c'est un gentilé. Oui, d'accord. Absolument.
3: Ça veut dire quoi, gentilé?
9: Gentilé, c'est le nom des habitants d'une
0: Soisson,
9: ville. Ou de...
0: Soisson? Soisson, non, il n'était pas Soisson, monsieur Macron. Suzannais. Et effectivement, hier, il a fait lui aussi un déplacement pour la rentrée scolaire, où il a dit d'ailleurs qu'il fallait que les écoliers fassent plus de sport, de sport, parce qu'il n'y a pas assez de sport dans les écoles.
3: Mais pas avec les vêtements de Christine Bravo.
10: Il a dit que pour les élèves un petit peu à la traîne, il voulait les faire rentrer plus tôt.
3: Bah, il a raison.
9: Bah, imagine dans les écoles.
10: Déjà, le mec, il aime pas l'école, tu vas le faire rentrer plus tôt que ses camarades.
0: Bah oui, comme oui, vous d'ailleurs, pour les grosses têtes, l'année prochaine, vous rentrerez en juin.
3: Il y a des enfants qui aiment l'école, mais qui n'y arrivent pas, hein.
8: Est-ce que le nom de la ville ressemble fortement au nom des habitants?
0: Alors, pas du tout, les Suzannais, ils n'habitent que rive gauche de cette ville.
9: Rive gauche? Paris?
0: Non.
3: Ça veut dire que c'est traversé par un fleuve.
0: Parce que cette ville est effectivement.
11: Non, mais elle en a là-dedans. Ah hein. Ouais. Elle est pas que belle. Hein.
3: Les lions.
0: Les Suzannais, en fait, ils sont de l'autre côté de la rive parce qu'il y a deux villes qui ont jumelé. Il y avait Sainte-Suzanne d'un côté, qui a été en quelque sorte absorbée
9: par
0: la rive droite, en quelque sorte, vous voyez. Et voilà pourquoi on appelle ceux qui continuent à vivre rive gauche les Suzannais.
3: Alors, dans l'Est.
0: Non, c'est pas dans
3: l'Est. C'est dans l'Ouest.
0: Non, c'est dans l'Est. Je peux vous dire
3: c'est
0: le
3: au départ. Nord.
0: Ah, je vais vous dire. Oui. La région, c'est la Nouvelle-Aquitaine.
9: Mais voilà.
0: Le président était en Nouvelle-Aquitaine hier. Et c'est une commune connue surtout. Je me demande, c'est pas pour le rugby ou le basket.
8: Comment ils choisissent leur déplacement?
9: Le rugby ou le basket. Le rugby. Ça nous aide, ça. Le rugby, le basket ou alors le tennis de table, je sais plus bien.
0: Non, non, mais je vous jure, il y a une grande équipe de. Je crois que c'est de basket. Il y a aussi un grand club de rugby. Il y a les deux, en fait.
3: C'est une grande ville, quand même, genre Bordeaux?
0: Oh, une grande ville genre Bordeaux,
3: ou plutôt
0: non.
3: Plutôt genre Tarbes.
0: Non, non.
11: Bayonne.
0: Non. On est plus du côté du Béarn, voyez-vous.
9: C'est sûrement pas Bayonne parce que je pense que les habitants de Bayonne s'appellent les Bayonnais.
10: Dax.
0: On est, oui, mais les habitants de Bayonne pourraient s'appeler les Bayonnais. Et rive gauche, les Suzannais.
3: Voilà.
0: C'est le piège, monsieur.
9: Et qu'il y a un fleuve à Bayonne.
0: Oui, absolument. Il y a un pont, donc il y a un fleuve.
11: Toulouse,
0: une rivière en tout cas.
11: C'est Toulouse, tes potes.
10: C'est pas Toulouse.
3: Non, mais c'est une plus petite ville que Toulouse.
0: Ah oui, oui. Je vais vous dire combien il y a d'habitants à peu près. Il y a, entre 10 et 12 000 habitants.
3: C'est tout petit.
8: Selon les années. Ouais.
0: Oui. Comment je connais cette ville?
8: Alors attendez, quand vous dites 12 000, c'est 6 000 d'un côté, 6 000 de l'autre.
10: Mais ils se détestent.
3: Comment ils connaissent cette ville?
0: Moi, comment je connais cette ville? Parce que d'abord, le président de la République y était hier en déplacement. Et ça, évidemment, moi, je suis tous les déplacements de tout le gouvernement. Voilà. Mme Borne et M. Attal étaient à Rennes. Et M. Macron, lui, hier, il a fait des nouvelles annonces concernant les écoles et la rentrée dans le Béarn.
11: On bouffe bien, là.
0: On dîne, madame. On bouffe pas.
3: Donc, c'est pas peau.
8: Est-ce qu'il y a une raison pour laquelle Macron a choisi cet endroit? Est-ce que quand on entend le nom de la ville, on se dit ah oui, c'est compréhensible qu'il soit allé là-bas?
0: Non, je sais pas pourquoi il est allé là-bas. Il s'est dit tiens, je vais aller dans le Béarn.
3: Quel bise atterrissage!
10: C'est un aéroport privé.
11: Ouais. Qu'est-ce qu'il y a comme grande ville à côté?
0: Ils se partagent les régions. Bah, on est dans le Béarn.
10: Moi, monsieur.
0: Pau, c'est à 47 km de Pau.
10: Moi, j'ai dit Dax.
0: Bah oui, tout ça, si vous voulez.
11: Tarbes. Je le sais. Je l'ai retrouvé.
0: Allez, ah,
11: c'est Orthez.
0: Orthez, ah, bonne réponse de Christine Bravo. Non mais on peut se moquer de Christine, mais on lui doit beaucoup de bonnes réponses.
8: C'est vrai.
0: Pendant cette émission.
11: Et on peut pas se moquer de Christine Bravo. Non.
0: Bon, comment ça?
11: Foutez-moi la paix. Pourquoi vous voulez vous moquer de quelqu'un d'aussi brillant? Moquez-vous des nazes, mais moi
9: non,
11: quand même.
9: Non, mais c'est pas de toi, c'est de je veux dire. On parlait de l'uniforme obligatoire à l'école. J'espère que ce sera pas, ils seront pas tous habillés comme toi, tu imagines.
8: Bah, en fait, ils sont déjà tous habillés quand même.
0: Mais oui, à l'école, il y a beaucoup de d'élèves en survêt.
11: Bah oui. Mais oui, ben bah c'est bien le survêtement, c'est jeune, ça maintient.
10: Ça plaisait pas à notre Pedro, ça, hein, les gens en survêt.
11: Oui, mais enfin là, tu vois bien qu'il y a une harmonie.
10: Ah oui, le vert.
11: Aïe, aïe, j'ai une crampe. Ah, j'ai levé la guibole. Ah, attends, je suis crampé.
10: Qu'est-ce qu'elle est souple.
11: Fais quelque chose, je suis crampé.
9: Attends, ça c'est la jambe artificielle ou l'autre?
10: Il y a une photo là, l'élégance de Michel Faux avec la de Christine Bravo.
0: Quand je pense que Michel Faux, il adore les artistes parce que pour lui, les artistes, c'est le chic, l'élégance. Oui, voilà. Et on le fout à côté de Christine Bravo.
11: On le fout.
8: J'aime les créatures.
11: Mais voilà.
10: Ouais, il y en a une belle.
11: Je le fascine. Tu vois pas, il a le nez qui fronce quand il me regarde, il est
3: non, mais ça c'est l'odeur.
0: Ah non mais je vous garantis, c'est vrai que vous êtes typiquement son type d'homme.
8: Surtout en survêtement.
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0: Une question d'actualité pour Mme Duvet, qui habite...
4: Quand il fait froid.
0: Oh non, écoutez.
8: Elles sont vides facilement.
4: Est-ce que ce sont des plumes d'oie?
0: Vous allez la raser, Mme Duvet. Elle habite Broglie-Châtel, en Haute-Marne, et la question concerne une phrase qui m'a chiffonné, je dois dire.
4: Il était tranquille ce week-end à la maison, et là, on lui a chiffonné.
8: La petite chiffonnette de jambon.
4: Qu'est-ce que c'est que cette chiffonnade?
10: Il était quelle heure? 5h30
0: du matin? C'est ce matin,
4: Et à quelle heure quelqu'un a osé vous chiffonner?
0: En préparant cette émission, je lis la presse, je lis Libération.
4: Non, mais ça chiffonne souvent. Hein.
0: Non, mais là, c'est pas Libé les coupables, mais c'est dans l'éditorial de Paul Quignot de Libé. Et effectivement, il nous donne cette phrase, et j'avoue que je suis un peu surpris. Let's celebrate. À quoi correspond cette phrase que j'ai pu trouver dans Libération aujourd'hui?
4: C'est le slogan d'une marque?
0: Alors, non, pas tout à fait une marque, mais en tout cas, effectivement, c'est publicitaire. Let's celebrate.
11: C'est une chose pour un jubilé?
0: Non, pas du tout.
12: Ah, c'est à cause du salon de l'automobile?
0: Expliquez.
12: Eh ben, c'est parce que on célèbre la voiture alors qu'on devrait la construire.
11: Non, la voiture électrique.
8: Je sais pourquoi. Parce que c'est le slogan du mondial de l'automobile et c'est un mondial français et c'est une phrase anglaise.
0: Pourquoi mettons sur une affiche pour le mondial de l'automobile à Paris une phrase anglaise? Let's celebrate. C'est ça qui m'a chiffonné, mais c'est une bonne réponse Florian Gazan.
12: Ouais, mais je l'ai aidé, hein.
11: Ouais.
0: Franchement, vous n'êtes pas d'accord, Roselyne Bachelot?
12: Si, c'est vrai.
0: Vous qui avez été ministre de la Culture.
12: Oui, oui.
0: Ah, je l'ai, la fiche.
11: Oui, mais ça s'appelle mondial. Donc, l'anglais, c'est la langue mondiale.
0: Oui, mais alors, à ce moment-là, il faut mettre mondial off automobile.
8: Off bagnole, ça.
12: Quand Emmanuel Macron parle de la start-up nation, c'est un peu pareil aussi.
4: Nation.
0: C'est pas bien de dénoncer quelqu'un qui vous a engagé.
8: Ouais. Et qui t'a nourri toutes ces
0: fringues. Je sais à quoi m'attendre maintenant.
12: Non, mais Laurent, c'est lui qui doit m'être reconnaissant.
0: Pourquoi?
12: Bah, que j'ai accepté.
0: Ah oui, vu comme ça. Ils nous donnent tout sur le marché automobile en chiffres dans Libération. Et ils disent que 97% des Chinois assurent qu'en 2024, ils vont choisir une voiture électrique. Ils sont bien en avance sur nous.
8: Bah, même les pangolins sont électriques là-bas.
10: Mais 97% des Chinois, ça fait quand même 1 milliard de personnes.
4: Même plus,
10: Non?
13: C'est énorme.
10: Bah, j'ai pas les chiffres là. Ce matin, j'ai pas eu la presse. J'ai été chiffon. Ce j'arrive à Paris hier soir, j'arrivais dans un barguet, je m'en suis rendu compte.
13: Ah, encore trop... Mais pourquoi tu passes ta vie dans les barguets?
10: Bah, parce que je suis arrivé dans le quartier, j'étais dans un barguet, je m'en suis pas rendu compte tout de suite.
13: Ah oui.
10: Quand j'ai vu que, bon, j'étais pas le seul mec.
14: Non, mais c'est l'inconscient qui parle.
0: Mais qu'est-ce que vous avez fait alors? Qu'est-ce qui vous a chiffonné alors?
10: Rien, rien.
13: C'est qu'on lui a rien proposé, chiffonné.

0: J'ai jamais été autant dragué de ma vie.
1: Mais c'est... Ah oui?
2: Mais c'est
1: ah
2: bon, ouais. Ça.
0: Puis ça drague bien. Et
3: ah bah on y va.
0: Dans un barguet, franchement.
1: Mais racontez, racontez.
0: Je suis arrivé, j'ai récupéré l'appartement d'un ami, puis j'ai plus d'appartement à Paris. Et j'étais dans le quartier du Marais. Juste au-dessus d'un bar, très très gai. Ah. Vraiment, on peut pas faire plus gai.
3: Mais comment t'as fait pour
0: au
3: pas
0: début, je croyais que c'était un garage en fait.
3: Mais comment t'as fait pour pas t'en rendre compte en descendant? Il y a des drapeaux, il y avait que des mecs.
0: Non, non, je me suis un petit peu rendu compte quand même. Quand à un moment donné, j'étais le premier de la chenille. Tu vois, je me suis dit, il y a quand même quelque chose là, tu vois.
3: Alors que tu voulais être le dernier.
1: Ouais. Mais ça peut, ça,
0: je
1: ça
0: voulais être le DJ.
1: Ça, c'est la fameuse blague. À chaque fois, je la raconte, mais elle me fait tellement rire. Tu sais, il y a comme ça une chenille, et une chenille gay. Et le premier de la chenille, celui qui est en tête, il a un sexe de 40 cm. Vous voyez, et le dernier de la chenille, il a des hémorroïdes terribles. Oh. Alors là, tu t'en fais, il hésite. Hein.
0: Ah, ouais, ouais, ouais.
1: Oh, bah, je préfère encore un tampon. Puis je me mets derrière les hémorroïdes. Et là, il y en a un qui fait « Allez, on ferme la chenille !» Ambiance électrique en Europe, c'est le titre de Libération aujourd'hui. Let's celebrate le mondial de l'automobile.
2: Allez, let's celebrate.
1: Je sais pas s'il y a toujours. Je me demandais d'ailleurs à ce propos, avec le mouvement MeToo, les choses ont quand même tellement évolué, changé.
3: Ah, les hôtesses.
1: Voilà. Est-ce qu'il y a toujours les hôtesses à moitié à poil sur les capots des voitures?
0: Il paraît qu'hier soir, pas du tout. Pas une seule hôtesse, je peux te dire.
3: Parce non, il paraît que c'est fini. Non,
1: avant, c'était ça au mondial de l'auto.
3: Non, elles ont des cols roulés maintenant.
4: Non, maintenant, il y a la parité. Il n'y a pas que des hôtesses, il y a des hôtes également, il y a des stewards, je ne sais pas comment on les appelle.
3: Ah ben, je vais pouvoir aller au salon de l'auto, moi, c'est très bien.
1: Et vous, Ariane, vous avez déjà posé nu sur le capot d'une automobile?
2: Non, pas sur le capot, mais...
4: Non, sur l'essuie-glace.
0: Dans le coffre.
4: Sur l'essuie-glace, elle a posé.
0: Non, sur l'introviseur.
2: Non, mais c'est vrai que j'ai posé nu
0: ben
2: sur...
0: Ben oui, c'est bien sûr. Ah, bah,
3: sur quoi?
4: Eh ben, sur un chinois.
2: Non, sur le front page de Playboy.
1: Ah oui, c'est ça. Ben, c'est d'ailleurs notre camarade Frédéric Bell qui est à la une de Playboy.
4: Ah, j'ai vu l'intérieur.
1: Moi,
3: de Frédéric Bell?
4: Non, du magazine.
3: Ah bon, pardon.
1: C'est assez étonnant, hein.
4: Ah oui, elle y va. Hein.
1: Elle a gardé les talons aiguilles.
4: Oui, mais elle a enlevé le reste. Hein.
2: Elle est pudique des pieds.
3: On peut pas tout montrer en même temps.
4: Elle a mis des casques gros orteils.
2: Non, les pieds, non, je suis pas d'accord. Non.
1: Vous avez posé nu déjà, Carina, vous?
5: Non.
1: Bah, pourquoi
5: bah,
1: non?
5: Parce
1: non.
5: Que personne ne me l'a demandé.
6: Moi aussi, personne ne me l'a demandé.
3: Ah ben là, une ministre, ce serait...
1: Non seulement personne ne vous l'a demandé, mais nous-mêmes, on ne vous a pas demandé si quelqu'un vous l'avait demandé.
0: Oui.
1: Ce qui est encore pire.
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1: Pour Monsieur Ferré, Marc Ferré, qui habite dans les Pyrénées-Orientales. Pardon.
9: Il n'habite pas au Cap.
1: Non, Monsieur Ferré n'habite pas au Cap. C'est pas un
9: applaudissement
1: copain.
9: Pour cette blague, quand même.
10: Oh, elle n'est pas géniale, mais dans le rythme, elle est pas mal.
1: C'est lamentable.
2: Bah, articulé.
1: Oui, c'est très lamentable. Alors là, vraiment, vous, alors, cher Chantal.
9: Faites comme Chantal, oui.
1: Remarquez, je comprends mieux quand on voit, par exemple, les anniversaires du jour. Il y a quelqu'un, et ça, je n'en reviens pas, quelqu'un qui aurait eu 110 ans aujourd'hui s'il vivait encore. Et ça vous donne pas un coup de jeune, hein, je vous le dis tous. Léon Zitrone, dont on parle aujourd'hui.
11: Comment ça m'étonne pas, il était déjà vieux de son vivant.
1: Eh ben oui, mais quand même, vous rendez compte.
2: Et on pense
12: sa date d'anniversaire, c'est sa date de mort.
13: Très bon après-midi de pâte à glace.
1: Vous rendez compte?
13: Chier ce vieux con. Je me suis engueulé avec lui. Attends, j'ai débuté RTL il y a des années de ça. Je faisais la transat il y a 40 ans de ça. Et il vient me voir, il me dit, mais qu'est-ce que vous faites dans mon émission? Mais il dit, mais ta gueule, c'est ton patron qui m'a embauché. Et après, quand il m'appelait, j'étais en Amérique avec l'arrivée de Tabarly, il m'appelait et je lui disais, non, je vous connais pas, je peux pas vous prendre en ligne maintenant et tout. C'est un sale type.
1: Léon Zitrone, il était aussi sympa sur la fin.
9: Sur la fin, oui.
2: Et il présentait les journaux en pantoufles, ce qui était quand même assez
9: intéressant. Ah, ça fait rêver. Ça.
1: Mais
9: ça,
1: rendez-vous compte.
2: En charentaise.
1: Rendez-vous compte qu'il en reste 110 ans. Il est né le 25 novembre 1914. On n'imagine pas ça. 110 ans.

0: ans aujourd'hui. Mais sauf qu'il a une particularité, Léon Zitrone.
1: Oui. Il est mort le 25 novembre.
0: Comment vous savez ça?
2: Vous venez de le dire.
0: Non, j'ai dit qu'il était né le 25 novembre.
1: Mais il est mort aussi le 25 novembre.
2: Ah non, il est mort aussi le 25 novembre.
0: Il est mort le jour de son anniversaire. Ah. Bonne réponse.
3: C'est un beau cadeau, d'accord. Mais pas de la même année.
0: Ah ben non.
3: ça serait fou, ça.
0: Autrement, ça s'appelle un mort-né. Les mort-nés sont dans ce cas-là. Voilà, voyez.
3: Ah, t'as une carrière. Il est mort-né, mais il a une carrière de dingue.
0: Non, tandis que lui, il a quand même tenu 81 ans, Léon. Et quand même mourir le jour de son...
4: Ouais, de bonheur. Et puis en plus, il s'est fait que des amis. Enfoiré.
0: Non, mais il paraît qu'il y a un risque supplémentaire.
4: Oui, les anniversaires.
0: Exactement. Le risque de mourir le jour de son anniversaire augmente de 6 à 8% en fonction des autres jours.
3: Mais non, moi je suis le 25 décembre, je voudrais mourir le jour de Noël.
0: Mais oui, parce que vous savez, vous faites la fête.
4: Ça va être le cadeau de tes parents.
0: vous buvez trop.
2: Il y a l'émotion aussi.
0: Il y a l'émotion. Ingrid Bergman, Sidney Bechet, Louis Nicolin, Dick Rivers sont morts le jour de leur anniversaire.
5: Très bien. Et Louis Nicolin, c'est qui?
0: C'est le président de Montpellier.
3: Le football.
5: Ah, je suis contente pour... je suis pas contente pour lui.
0: Mesdames et messieurs, bonsoir.
4: Quelle horreur.
0: Vous êtes bien connu, Léon Zitrone, vous, Christine.
2: Oh non.
3: C'est une réputation.
5: Vous n'encadrez rien de gentil sur lui, visiblement.
0: Ben moi, je l'ai trouvé gentil à la fin.
3: Mais vous l'avez connu ou vous l'avez écouté?
0: Mais non, mais bien sûr que je l'ai connu. Je l'ai invité à plusieurs fois. Je faisais mes émissions sur France Inter dans les années 90. J'ai même fait un déplacement à Deauville avec lui.
3: Il paraît que c'était lui qui était dans la vachette dans l'interview.
0: Non. Non, mais à la fin, c'est commencé quand on vieillit.
3: Au contraire.
0: Ah, c'est pas vrai.
4: Il avait vieilli très jeune, lui.
0: Ouais. Souvent, quand on vieillit, on devient plus gentil.
4: Oui, c'est vrai.
3: À part l'abbé Pierre, citez-moi quelqu'un. À part l'abbé Pierre, citez-moi quelqu'un qui devient plus gentil avec l'âge. Ça m'étonnerait, monsieur.
5: Non, non. Ceux qui sont gentils sont souvent ceux qui étaient gentils jeunes.
0: Non, c'est pas vrai.
5: Jean-Mère Teresa.
0: Non, Léon Zitrone, moi, je vous jure, en plus, il avait plus qu'un pied qui fonctionnait.
5: Comment vous savez?
2: Avec une seule pantoufle.
0: Mais parce qu'il est venu avec. Je vous dis, on a fait un déplacement à Deauville avec lui.
5: Et vous vérifiez les pieds de tous les gens qui vous accompagnent.
0: Mais non, mais il avait un pied qui était emmitouflé.
4: Il le déplaçait avec une grue à l'époque.
0: et le pauvre, il était. Et je ne l'ai pas revu après. On avait Nancy Holloway dans l'émission ce jour-là. Elle lui chantait T'en vas pas comme ça.
3: C'était prémonitoire, ouais.
0: Non, mais c'est vrai.
2: Mais c'est vrai que vous êtes gentil avec les vieux. Vous.
0: Ah oui, c'est vrai que
2: c'est vrai, vous aimez les vieux.
0: Et ça vous arrange bien.
2: Voilà. Vous les accompagnez jusqu'au bout.
0: Absolument.
2: Vous êtes fidèle.
0: Christine, vous ne pouvez pas dire que vous n'avez pas connu M. Zitrone.
2: Le moins possible.
4: Ah oui, alors.
0: Non, enfin, quand même, il a fait le 20h comme vous.
2: Ouais. Mais bien avant.
0: Il était à RTL, vous êtes allé à RTL. Ouais.
2: Non, mais oui, c'est vrai, mais il n'y était plus.
1: Une romance cachée, en fait.
5: C'est vrai que ce n'est pas gentil. Il aurait 110 ans,
2: tu l'as bien connu.
5: Tu l'as bien connu.
1: Vous êtes une contemporaine.
5: Enfin, soyez pas désagréable, même.
0: Je l'ai connu, moi, alors c'est pas vache de dire.
5: Vous êtes contemporaine.
0: Ouais. Non,
3: tu étais son prof au lycée. Non, mais encore des compliments, encore.
5: Sans déconne, le journaliste.
2: J'allais proposer Interville.
0: Non, mais vous, Chantal, vous l'avez connu, vous, Chantal.
2: Moi, j'ai connu Guy Lux.
0: Ah oui?
2: Ah oui, j'ai connu Guy Lux.
5: Mais il n'est pas mort le jour où il est né, Guy Lux.
2: Non, je crois pas, mais j'ai pas connu. Je regrette.
0: Léon Zitrone n'est pas mort le jour où il est né.
3: Mais si, la même année.
0: Oui.
3: Si, le même jour. Oui, mais c'était
0: non,
3: la même année.
0: Non, mais c'est souvent de l'émotion. C'est son anniversaire. On se dit, bon, ben voilà, c'est le moment de s'en aller. Je ferai pas un jour de plus.
3: Oui, il s'est étouffé dans son vacherin. à cet âge-là, faire attention, faut manger que des beignets. Des beignets à cet âge-là.
5: Rassurez-moi, il a de la famille en vie qui nous écoute.
0: Non, Christine.
5: Zitrone.
0: Écoutez, en tout cas, voilà, c'était l'info du jour. Léon Zitrone aurait eu 110 ans aujourd'hui s'il n'était pas mort le jour de son anniversaire, parce qu'effectivement, il fait partie.
5: La phrase est surréaliste.
4: Il aurait
5: 110 ans s'il n'était pas mort le jour de son anniversaire.
0: Non, mais même s'il n'était pas mort un autre jour, ce serait pareil. mais il se trouve.
3: En tout cas, on lui a bien rendu hommage. On n'a pas parlé de sa carrière du
0: tout. Il se trouve qu'il est né à 25 novembre et il est mort à 25 novembre.
4: C'était un grand moment d'émotion.
3: C'est peut-être le summum de sa carrière et on l'aime beaucoup quand on dit ça.
0: Bien, écoutez, mesdames et messieurs, bonsoir. Voilà.
5: Ultra-média.
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0: Une question pour Madame Sabine Lampe. Madame Lampe habite à Aix-en-Provence. Bon, évidemment.
2: Non, on ne fera pas de jeu de mots.
0: Vous ne l'allumez pas.
2: C'est pas une lumière. Elle a des ampoules au pied, mais voilà.
6: Et elle est laide.
0: Madame Lampe, oh non, écoutez.
2: Ah bah chez elle, on pouvait pas dire c'est pas Versailles ici, quand on n'éteignait pas. Enfin bon, bref. Allez. Oh, j'ai tenté, ça a foiré, ça va, c'est bon.
6: Ça arrive.
0: Écoutez, Madame Lampe espère 300 euros, une rallonge donc.
2: Alors, je trouve qu'on devrait tous lui dire ah bah jour, Madame Lampe.
0: Mais c'est n'importe quoi.
6: C'est vrai.
2: Quoi ? Oh là là, si on va pas toutes les faire.
0: Vous êtes en train de l'achever. Alors, Madame Lampe, donc, qui habite Aix-en-Provence, nous emmène indirectement.
2: Elle habite pas à Douille ?
7: Ils sont partis dans un combat, les deux. Là.
6: What ?
7: Qui aura le dernier mot ?
2: What ?
7: Attention,
2: What ?
7: Qui aura le dernier mot ?
0: Bon, alors, mais ma... Vous allez me laisser parler.
2: Non, mais attends, mais chalogène, là.
0: Alors, Madame Lampe, j'espère, ne nous en voudra pas de ces vilains jeux de mots concernant son nom. Et la question nous emmène au Mans. Tiens, chez Stevie.
6: Ah, ouais.
0: C'est une question choisie d'ailleurs pour Monsieur Ramy, car vous avez une chance de répondre à cette question, Adil. Oh, en effet, ce week-end...
2: Ça doit être très simple. 2 et 2.
0: Ce week-end au Mans...
7: Le Mans sonore.
0: Dans la Sarthe, il y avait à Luban Soccer, il y avait un tournoi de football ce week-end, un peu particulier, il faut le dire, puisque les équipes qui étaient en lice, il y avait une douzaine de clubs du département, se sont affrontés dans ce football un peu différent du football classique. Qu'est-ce qu'il est interdit de faire pendant les matchs de foot de ce tournoi ?
7: On n'a pas le droit d'utiliser ses pieds.
0: Non.
7: Le ballon ne doit jamais tomber sur le sol.
0: Ah non.
8: C'est un truc particulier, on est d'accord.
0: Ah oui, bien sûr, autrement...
2: C'est vestimentaire ?
0: Non, non, non, non.
6: Mais c'était pas...
7: Mais en ce moment, tout se passe au Mans.
6: Ah oui. Ah bah oui.
7: Mais non, mais on avait Jean-Michel Jarre.
6: Ah mais tout
7: on avait Jean-Michel Jarre pour une première mondiale.
6: Ah oui.
7: Avec... Mais non, mais le Mans sonore, c'est la biennale du son. Non mais c'est exceptionnel.
0: La biennale de la rillette et du son.
7: Ah non, mais du son 3D avec une structure unique au monde.
6: Ah mais oui.
7: Et vous me parlez des soccer.
0: Tout se passe au Mans.
6: Ah mais la guerre en Ukraine, c'est au Mans. Tout est au Mans.
0: Les Oscars, ça se passe au Mans cette année.
6: Les Molières.
0: Le G7, c'est au Mans.
6: Mais tout est au Mans.
0: Les Jeux Olympiques du Mans.
6: Ah mais Madame Oudéa Castéra va mettre ses enfants au Mans.
0: Tout se passe au Mans.
7: Est-ce que ça a un rapport avec le ballon?
0: Bah oui, puisque c'est du football.
6: Mais Laurent, c'est spécifique à ce tournoi-là ou à l'urban soccer en général?
0: Bah c'est quoi l'urban soccer?
6: C'est le foot. C'est le foot à 5 où il y a des rambards, il y a pas de touche et voilà.
7: Mais c'est en intérieur peut-être.
0: Effectivement, c'est en intérieur l'urban soccer. Mais là, c'est plus particulièrement du football où il y a une interdiction et c'est. Il paraît que c'est très fatigant d'ailleurs.
6: Ah, il y a pas de remplacement.
2: On ne peut pas rester statique. Il faut toujours courir.
0: Alors,
5: on n'a pas de crampons.
8: Non, mais ça, c'est normal. Dans
6: mais
8: tous
6: non.
8: les.
6: Mais attends, moi,
8: il n'y a pas de crampons dans les foot.
6: On a joué aux Urban Soccer. Il n'y a pas d'arrêt de jeu.
8: Qu'est-ce qu'ils ont pu inventer, en fait?
2: Il n'y a pas de time. Il n'y a pas de break. Il n'y a pas de pause.
0: Expliquez, monsieur Ramy, pourquoi il n'y a pas de crampons dans.
8: Parce qu'on est en salle. Il n'y a pas de pelouse.
6: C'est de la moquette.
8: Ouais, oui.
9: On joue en talon aiguille, alors.
6: Oui. On parle pas de tes soirées, Olivier.
8: Oh. Non, mais c'est très fatigant. C'est très fatigant.
5: Dites, il a pas de souliers.
9: C'est très fatigant. J'imagine.
8: Qu'est-ce qu'ils ont pu inventer?
2: Il n'y a pas d'entrain.
6: Il n'y a pas de touche. Il n'y a pas de tac.
7: Est-ce qu'ils sont statiques, en fait?
0: Non, ils sont pas statiques.
2: Ils
0: non,
2: sont obligés juste de courir tout le temps.
0: Non,
2: de
0: justement.
2: Bouger. Non, de bouger tout le temps.
6: Non.
7: Ils n'ont pas le droit de courir. Ils n'ont pas le droit de courir.
0: Pas le droit de courir, c'est du foot en marchant. Bonne réponse,
8: c'est dur.
2: Non, non, attendez.
6: Adil, t'aurais dû trouver, toi.
8: Quoi que j'aurais pu réussir, hein.
6: Adil, il faisait du organ soccer dans les vrais matchs de foot, lui.
2: Mais c'est...
0: Lionel Messi faisait ça au Paris Saint-Germain.
8: Mais grâce à ma vitesse, il est attrapé par Mel Anderson. Elle est passée au ralenti. Je dis, attends, bouge pas, toi.
0: Un joueur l'a dit, c'est frustrant parce qu'il faut s'habituer à ne pas courir et à marcher vite.
5: Ah, mais... Je peux leur expliquer, je peux les entraîner. Hein. Pas courir.
10: Mais non, mais ils se déhanchent en marchant comme à la marche rapide.
0: Il y a presque autant de plaisir que dans le vrai foot à 11 et en courant. Là, ils sont 5 ou 6 joueurs dans chaque équipe. Interdiction de courir. Le ballon ne doit pas passer au-dessus de la taille et les contacts sont interdits.
10: Celui qui est comment, derrière la cage, là, vous savez,
0: devant, vous voulez dire, devant la cage. Parce que si c'est derrière, c'est trop tard.
6: C'est le spectateur derrière.
8: Lui, si tu mets des tampons derrière, ça va pas le faire.
10: Lui non plus, il peut pas courir pour arrêter la...
6: Ah bah non.
8: Mais il court pas, lui, de toute façon.
0: Oh, le gardien, il court jamais, le gardien.
10: Ah bah... En général, ils courent pas, mais ils peuvent faire quelques pas, un petit pas de course. C'est ça que je demande, ma question.
5: Ce serait sympa qu'il y ait des gens qui ont au moins 100 de QI, sinon.
8: Non, je t'explique pourquoi.
0: Je peux pas inviter 100 grosses têtes.
8: Tu veux que je t'explique ou pas?
10: Vas-y.
8: On parle de foot urban soccer. Dans un stade de futsal, les gardiens ne courent pas du tout, parce que les cages sont petites. Oui. En talons blancs, tu fais toute la cage.
6: J'ai des cages de handball.
10: Ah, bah voilà. Se foutre de moi et de mon QI, qui va très bien. Je te remercie. Non, cela dit, c'est pas vrai. J'ai fait un quiz sur Internet, sur
5: un quiz
10: de QI qui n'en finissait plus. Alors à la fin, fallait payer. J'en pouvais tellement plus que j'ai payé du coup. Il
0: faut dire que vous avez une cervelle de moineau qui fait QI, QI, QI.
5: Et à la fin, donc t'as payé. Ils t'ont dit que t'avais combien?
10: 26.
5: Oh,
10: oui.
6: Oh merde.
7: T'as fait ça en fin de soirée?
6: Attendez. Non. 26.
0: 26 de QI ou 26 euros?
10: 26 de QI?
7: C'est pas possible, c'est pas possible.
6: Non. Un jeu.
10: Je vais vous expliquer, c'est que je suis trop émotive. Et qu'il y a des évidences, on s'en va, hein. Il y a des évidences, par exemple, 2 plus 2 égale, et moi, je me dis, il y a un piège.
6: Ah, oui. Ceci dit, 26, ça me semble beaucoup, moi.
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0: Bonjour Olivier. Olivier m'a envoyé un mail que je ne comprends pas très bien d'ailleurs pour ce qui est de la première phrase. Enfin, pas bonjour à tous. Ça, je comprends très bien bonjour à tous. Mais juste derrière, Olivier, bonjour.
13: Bonjour.
0: Vous avez écrit « Je suis enchanté de revoir Michel Bernier aux grosses têtes ». Mais elle n'est jamais partie, Michel. Tu aurais été là.
2: Bah oui. Qu'est-ce qui se passe, Olivier?
13: Oui, elle était toujours là, mais on la voyait un peu moins. Et je trouve que...
0: Vous voulez dire qu'à la radio, on la voit moins qu'à la télé, c'est ça?
2: C'est un peu vrai.
0: Est-ce que vous êtes allé voir Michel au théâtre, puisque vous êtes fan de Michel Bernier?
13: Et non, parce que malheureusement, moi, je suis dans le centre de la France. Là, je suis dans la Loire.
0: Ouais.
13: Et c'est vraiment très difficile de monter sur Paris. Surtout actuellement, je viens de déménager.
0: Ouais.
13: Mais franchement, dès que je peux, je monte à Paris. Ça, c'est sûr, c'est prévu normalement avant l'été.
2: Alors, j'y serai plus, mais je...
0: Et ben là,
2: en tournée à partir de janvier, verrez, regardez sur votre tablette.
3: Vous sortez quand de prison?
0: Bah, écoutez, je crois qu'on a bien fait le tour, Olivier.
2: Je t'embrasse, Olivier.
0: On vous envoie une photo de Michel Bernier. Dédicacé.
7: Voilà.
0: François voulait réagir à une émission où on aurait dit que la ville de Valjoufret était considérée comme la pire ville ou le pire village de France. On a dit ça, nous, François?
14: Oui, bonjour à tous.
0: Bonjour madame.
6: Bonjour.
14: Oui, effectivement, vous avez dit ça, Valjoufret était là.
0: C'est pas nous qu'on l'a dit. Non. Nous, on a lu une enquête qui a été faite et nous, on reprend les informations. On connaît même pas Valjoufret.
2: Ouais.
0: Alors, comment voulez-vous qu'on invente que Valjoufret serait la pire ville de France?
3: Où il y a que des cons.
0: On a regardé.
3: Ils ont ajouté ça.
0: On a regardé l'enquête, je sais plus dans quel journal c'était, puis voilà, il y avait Valjoufret en dernier.
15: Comment vous nous vendriez cette ville, alors?
14: Bof. Compliqué, non, mais je la vendrais comme un petit village typique, niché dans la montagne, où vous pouvez faire de très très jolies randonnées, dans un parc national des Écrins, qui est vraiment très très très joli. Donc,
10: ben oui, moi je trouve que ça donne envie.
2: Bah oui.
0: Écoutez, je n'ai qu'un mot, François, vive Valjoufret.
7: Oui.
0: Ça nous aura au moins permis de parler ensemble.
2: Élie va accoucher à Valjoufret,
0: et peut-être même aller savoir que grâce à RTL et aux grosses têtes, Valjoufret va remonter dans le classement, hein, François.
14: Peut-être.
0: Et peut-être. peut-être vous pouvez vous présenter aux prochaines élections, parce que le maire de Valjoufray, lui, ne nous a jamais appelés. Hein.
13: Ouais. Non, mais il y a 160 habitants, donc je ne sais pas si le maire a encore envie ou je sais pas.
15: Bah, c'est encore pire.
16: Il y a beaucoup de maires morts, oui.
3: C'est non, mais c'est bon, vous défendez un village comme ça.
0: Il n'y a que 160 habitants, donc ça ne fait pas beaucoup, en fait.
13: Non.
17: Non, mais attendez, 160 habitants, pour combien de maisons?
13: Moi, je n'ai pas compté, Ariel. Je ne sais pas vous dire.
0: Il y a une maison, ils sont 160 dedans.
15: Voilà,
0: c'est pour ça que c'est terrible l'endroit à vivre. Mathieu, maintenant. Bonjour, Mathieu.
18: Bonjour, Laurent.
0: Alors, Mathieu voudrait nous apporter une petite précision de vocabulaire, car Monsieur Toen se trompe régulièrement, dites-vous.
3: Oui, dans la vie, oui.
0: Quand il parle de club échangiste, c'est bien ça?
18: Absolument, oui. J'ai la fâcheuse habitude d'entendre club échangiste dans le langage de Monsieur Toen, et je voulais juste rétablir une petite vérité.
0: Oui.
18: Qui est très simple. Les clubs échangistes, ça n'existe pas.
3: C'est des clubs libertins?
18: Voilà. Ce ne sont que des clubs libertins, absolument. Ouais. Et dans les clubs libertins...
3: Des centres aérés,
18: pratique,
3: comme on dit, oui.
18: Oui, aussi. Donc voilà, dans les clubs libertins, on pratique l'échangisme, le candolisme, le triolisme, le cotacotisme, voilà.
15: Ah, c'est quoi le cotacotisme?
18: Qu'est-ce que c'est que le cotacotisme? C'est tout simplement deux couples qui sont ensemble, qui font l'amour en couple, l'un à côté de l'autre.
0: Ah, mais il y en a à Valjoufray, pareil. Mathieu, attendez,
16: mais monsieur est un spécialiste. Mais
15: vous êtes pratiquant?
0: C'est quand même des clubs.
18: Je suis pratiquant, oui, absolument.
0: Mais c'est quand même des clubs échangistes, si.
18: Non, ce sont des clubs libertins. L'échangisme est une forme de libertinage.
0: Ah, mais il n'y a pas.
18: On peut y pratiquer l'échangisme, mais il n'y a aucune obligation.
3: Heureusement.
16: Vous nous rassurez.
15: Et vous pratiquez quoi? Vous.
0: Surtout si on vient tout seul.
15: Et qu'est-ce que vous pratiquez?
18: Dans ces cas-là, on pratique le triolisme si on vient
0: le
18: tout seul.
0: Ah, d'accord. Triolisme.
15: Ah, ouais. Et vous pratiquez quoi, vous?
18: Ça dépend avec qui je suis, cher monsieur Semoun.
0: L'autre jour, il était avec votre femme.
15: Bah ouais, c'est ça. Ah, c'est toi le père.
18: On pratique beaucoup les soirées Tetris, nous.
0: Les soirées quoi?
3: Tetris.
18: Les soirées Tetris.
0: C'est quoi une soirée Tetris?
18: Ah, ben les soirées Tetris, donc c'est chez mes amis les HD, on fait des soirées Tetris.
3: On s'emboîte?
18: On joue et on s'emboîte pas mal.
3: Mais il y a aussi puissance 4 ou pas? Il y a quoi?
18: Non, parce qu'à 4, c'est pas assez. On s'ennuie beaucoup, donc on est plus une vingtaine.
17: Mais comment ça se passe pour le dîner?
18: Comment?
17: Vous mangez avant ou après?
18: Oui, bien sûr. On boit un peu de champagne, on mange avant pour faire connaissance.
3: Et vous faites quoi le dimanche, un cluedo?
0: Dans quel coin vous allez, vous, Mathieu? Alors, il est où votre club libertin?
18: Moi, mon club libertin fétiche, c'est le 113 à Bordeaux.
0: Ah, le 113?
3: Ah, comme le groupe de
17: tout
3: rap,
17: le monde note, t'as remarqué?
15: Il y a un grand silence.
18: Les amis, les propriétaires sont ravis de vous accueillir.
17: Ah,
18: d'ailleurs,
17: bien
18: merci,
17: sûr.
18: Nous allons faire une très belle soirée samedi dernier.
17: On va passer inaperçu.
18: C'est à Vegas.
15: Et son 113, c'est le numéro dans la rue, 113, ou c'est le nombre minimum de participants?
3: Ah, pour un Tetris, faut être 113.
18: C'est le numéro de la rue, absolument.
15: Ah, ça doit être terrible quand t'es connu et que tu vas faire une soirée échangiste. Oh, la bite de Monsieur Semoun.
17: Ah bah dis donc,
18: c'est un numéro au Cap d'Agde de début mai, vous êtes le bienvenu, il nous reste une place dans la coloc.
15: Ça ira.
3: Et dans le lit, il y a de la place?
0: Moi, j'irai chez vous à Bordeaux, mais je mettrai un masque d'Alain Juppé pour voir. Olivier, comment il s'appelle déjà? Mathieu.
16: Ah bah oui, on l'a pas échangé, oui.
0: J'ai échangé votre prénom déjà. Olivier, c'est le suivant. Bonjour Olivier. Alors, ça va être difficile de faire aussi bien que Mathieu, là, Olivier.
3: Vous aimez le Tetris?
19: Non, je préfère en jeu. Je pense que mon épouse ne serait pas tout à fait d'accord pour que je joue à autre chose que...
16: Ah, vous mais vous seriez d'accord, vous?
19: Non, pas du tout.
0: Non, parce que c'est ça qui est drôle. Il a raison, Philippe Claudel. Quand quelqu'un dit, je suis pas sûr que mon épouse serait tout à fait d'accord, c'est que vous le sauriez, vous voyez.
16: Un rire gêné.
0: Je crois qu'il vaut mieux raccrocher maintenant, Olivier. Hein. Avant qu'elle vous reconnaisse. Vous venez avec elle bientôt nous voir, en plus, je crois.
19: Ce sera pas elle, ce sera ma fille.
0: Ah bah,
3: vous savez quoi,
0: on dit toujours ça. Et ben alors, à très bientôt, Olivier.
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0: Dans un instant, on va avoir Pascal Comte au téléphone. Il a 63 ans. Son épouse n'est pas à côté de lui, mais en revanche, ils sont tous les deux sur la photo du Parisien aujourd'hui, page 19 du Parisien. Pour quelle raison, monsieur et madame Comte, sont-ils en photo aujourd'hui?
22: C'est
0: couple.
22: Marathon.
0: Pardon.
22: Oui, s'ils ont couru le marathon un nombre de fois incalculable, lui et elle.

0: peut-être 18 fois lui, et puis 6 ou 7 fois elle.
1: Et dimanche.
0: Et ben, il recourt le marathon. Ouais.
1: Et dimanche, ils refont le marathon de Paris. Bravo, Roselyne.
0: Bon, je suis pas très sûr du nombre de...
2: Ça fait sentir aussi.
3: 600, fois. Je crois, 600 marathons.
1: Alors, 18e marathon avec sa femme Chantal. Bonjour, monsieur Comte.
4: Bonjour. Bonjour à vous.
5: Bah, il est essoufflé, déjà.
1: Vous venez de courir jusqu'au téléphone. En fait, vous courez toute la journée, monsieur Comte.
4: Oh non, quand même pas. Non.
1: Je suis pas sûr que vous soyez super content du titre du Parisien, parce que, le Parisien vous rend honneur sous la plume de Frédéric von de Poncel, qui doit être un collègue...
2: Bah, vous le prononcez bien, en tout cas.
1: Van de Poncel, je ne connais pas ce journaliste des pages sport du Parisien. Il vous rend un bel hommage à travers l'article, mais le titre... D'ailleurs, il faut savoir que parfois, ce ne sont pas les journalistes qui signent l'article, qui font les titres. Le titre est un peu moins élégant pour vous. Les barjots du marathon, on vous appelle.
4: Mais je suis d'accord avec lui, il faut être barjot quand même.
1: Pour courir avec sa femme ou pour faire le marathon?
0: Les deux.
4: Les deux, oui.
1: Et Chantal, alors qu'est-ce qu'elle fait là? Vous l'avez envoyée aller courir ailleurs?
4: Ah oui, je l'ai envoyée au boulot.
1: Parce qu'elle est plus jeune que vous, elle n'est pas à la retraite.
4: Ah, c'était une gamine, oui.
1: Vous avez 63 ans et vous avez pris une petite jeune de 59 ans.
4: Voilà.
1: Et tous les deux, vous en êtes à vos 18e marathon de Paris. C'est incroyable ça quand même. Quel souvenir vous avez? Quel a été le plus beau pour vous?
4: Plus beau sur Paris ou
1: sur Paris. Ouais, on va dire sur Paris, comme on dit, sur Paris.
4: C'est souvent le même parcours. Et le parcours, il est magnifique. Des beaux monuments. Mais ce qui m'a surpris surtout, c'est ça devait être mon 4e marathon. Et quand j'ai fini, je faisais la queue à l'attente des soins. Et puis il y a un mec qui se faisait soigner, un coureur. Et puis le masseur qui lui dit « T'as fait combien de marathons ?» Le mec, il lui répond 48. Je me dis, ils sont barjots, ces mecs-là. C'est pour ça, le titre, il me convient bien, le titre de l'article.
1: Et vous, alors, vous courez toujours avec votre femme ou parfois, vous, il y a quelqu'un qui fait le marathon à un endroit et l'autre à l'autre, ou vous inscrivez au même marathon tous les deux à chaque fois?
4: En principe, c'est au même marathon, principe. Mais par contre, maintenant, elle me met une heure et demie dans la vue à chaque fois.
1: Ça alors, elle court plus vite que vous maintenant?
4: Ah oui, il n'y a pas photo.
1: Ah oui, en revanche, ça fait combien de temps que vous l'avez rencontrée, votre épouse?
4: Ça doit faire 45 ans, 40, 45 ans.
1: Ah oui, à cette époque-là, quand même, elle courait moins vite puisque vous l'avez rattrapée.
4: Voilà. Mais elle jouait au foot à l'époque.
1: Ah oui, tandis que vous, ça a toujours été l'athlétisme, Pascal?
4: Ah non, je faisais du football aussi avant.
1: Ah bah très bien, vous êtes rencontrés au foot tous les deux peut-être.
4: Voilà, au football, voilà.
1: Au bout de combien de temps vous la voyez plus?
4: Oh là, dès le départ.
6: Ça se trouve qu'elle ne le court même pas, elle rentre chez vous. Elle n'en peut plus, elle dit, je vais rentrer.
1: De toute façon, il y a un classement pour les femmes d'un côté et pour les hommes de l'autre.
4: Alors, voilà.
1: Est-ce que chacun...
4: Par contre, c'est pas plus mal que je ne sois pas à côté parce que j'ai pas pris mes doliprane quand je suis avec elle. Parce que qu'est-ce qu'elle parle?
0: Qu'elle se marie avec Rayou.
1: Ça a été mon rêve un jour. Hein. Je l'ai jamais fait, je sais pas si j'y arriverai un jour maintenant.
4: Mais si.
1: Ah ouais, quand même, mais c'est vrai, c'est mon rêve de faire un marathon.
6: C'est vrai?
1: Marathon New York. Vous l'avez fait, oui. Rio.
3: Le marathon de New York et le marathon de Rome. Et c'est des souvenirs absolument extraordinaires. Et surtout New York. Parce que moi, je suis parti le matin et je suis revenu le soir. Ah oui. J'ai mis tellement de temps. C'est vrai. Je suis parti, il faisait nuit. Je suis rentré, il faisait nuit. Et monsieur, je vous conseille vraiment. Vous avez fait New York aussi, monsieur?
4: Ouais, seulement deux fois.
3: Ah, c'est magnifique. Et vous avez, mais est-ce que vous avez jamais abandonné en temps de marathon? Vous n'avez jamais eu un?
4: Suite à un gros accident de la route, j'ai repris trop tôt et puis j'étais souvent par terre et puis j'abandonnais. Ah.
1: C'est une belle histoire quand même, les barjots du... Enfin, parce que vous venez de nous dire.
3: Mais... Mais à quel kilomètre on peut venir vous applaudir dimanche? Où on peut venir vous applaudir dimanche?
2: Pousse, il va passer par tous les kilomètres.
4: Voilà la réponse.
1: Mais alors, non, ce qui m'intéresse, puisque maintenant vous le faites à l'âge de 63 ans, ce qui m'intéresse, c'est quand vous avez fait votre meilleur score, votre meilleur classement, c'était quand?
4: En 1993, et c'était quelques jours.
1: Oui, mais c'était le premier, le deuxième, c'était...
4: Oh non, ça devait être le quatrième ou cinquième.
1: Ah oui,
4: oh.
1: Donc quand même, on peut s'améliorer au bout de 4 ou 5 marathons, et puis après, c'est comme tout, on décline.
4: Ah bah complètement, oui. Mais après, chacun a sa façon de courir. Après, il y en a qui partent pour des chronos. Moi, maintenant, je pars pour en finir un plus.

0: Et puis voilà. Ouais.
1: Pour le plaisir et perdre de vue votre épouse qui est loin devant.
0: Complètement.
2: Est-ce que Laurent, vous voulez réaliser votre rêve avec moi? On fait
3: tout. Non. Vous allez aller vite, franchement.
1: Ça, c'est vrai que je risque de courir plus vite.
4: C'est motivant, quoi.
1: Ah, vous devriez faire ça, un peu de sport.
5: Ah, c'est gentil, je sais pas comment prendre.
1: François, vous avez été sportif, François.
6: Ça peut être intéressant, cette réponse.
7: J'ai fait beaucoup de sport.
1: Mais voilà, c'est ma
7: énormément,
1: question.
7: Énormément, oui.
1: À quel sport vous avez fait?
8: À peu près tout. Vous racontez que vous avez du surf?
7: À peu près tout. Oui, ça c'était du surf quand j'étais gamin. Après, j'ai fait du rugby, j'ai fait du ski, j'ai fait du tennis, j'ai fait du... j'ai fait de l'athlétisme, mais c'était du 800 mètres, voilà.
1: Ah, quand même.
7: Ouais.
5: Ah oui.
2: Donc, et de la boxe, quand jamais de boxe.
5: La piscine aussi,
7: Oui, de la boxe, mais ça tu vas comprendre. J'ai fait de la piscine, j'ai fait de l'escrime aussi.
5: Champion de piscine de rosé, il était.
7: Non, j'aime pas ça. J'aime pas le rosé.
1: Bon, Pascal, on va quand même vous dire au revoir. Parce que
5: vous n'avez pas demandé à Roselyne et à moi si on faisait le marathon en couple.
8: C'est ça. Et on s'entraîne.
5: Et vous faites du sport, Laurent?
1: Ah, bah oui, je fais du sport, bien sûr.
2: Il a un vélo d'appartement.
1: Non, j'ai pas de vélo, j'ai un tapis d'appartement et je fais du sport, je fais des mouvements.
5: Et c'est quoi votre sport de prédilection? Vous êtes un petit peu imbattable?
1: Ah, mon sport où je suis imbattable, l'animation des grosses
5: têtes. Oh là là.
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1: Une question historique pour Monsieur Ferrand, à destination de Lydia Torres, qui habite Saint-Grégoire, en Ille-et-Vilaine. C'est une bataille qu'il va falloir retrouver, une bataille qui date du 29 juin 1440. Je sais pas, ça vous dit quelque chose, ça, déjà, Monsieur Ferrand?
6: Ça pourrait être... donc c'est pendant la toute fin de la guerre de Cent Ans.
4: Azincourt.
2: Azincourt?
6: Ah non, c'est 1415, Azincourt.
1: Alors,
5: pardon. Sorry.
1: Oh. Oui, excusez-moi. Je vais quand même vous donner les belligérants,
4: Belligérants.
1: Eh bien, c'était une bataille italienne, puisque c'est entre la République de Florence et le duché de Milan. Quel est le nom célèbre de cette bataille?
2: Ah, la bataille de Poltrone Sofa. Et voilà.
10: Ah, authentica qualità.
4: Et voilà.
1: Et oui, les Florentins d'un côté, les Milanais de l'autre, et c'est une célèbre bataille.
6: Ah. Elle est célèbre pourquoi?
1: Ah, bah, c'est toute la question.
6: Parce qu'il y a une expression qui en est tirée, non?
1: Non, pas une expression.
11: C'est le nom d'une ville, en tout cas, ça, c'est sûr.
1: Ah, bah, donc, effectivement, c'est lié à l'endroit où ça s'est passé.
4: Rimini?
1: C'est une ville toscane, vous voyez.
4: Rivoli?
1: Rivoli, non.
4: Sienne?
1: Sienne, non. Non, elle est connue.
4: Pise.
1: Alors, c'est une victoire des Florentins, hein, si vous voulez quand même quelques précisions.
2: Par quel score?
10: Est-ce que c'est un 3-1?
6: Elle est connue parce qu'il s'y est passé quelque chose de particulier.
1: Elle est connue pour une autre raison.
6: C'est devenu une œuvre?
1: Ah, voilà.
2: Hernani.
1: Hernani, non.
10: Guernica. C'est le nom d'une toile, donc.
1: Guernica, ça c'est Picasso, monsieur.
10: C'est l'Espagne. Est-ce que c'est le nom d'une toile?
2: Guernica? Ah,
1: c'est le nom d'une toile.
4: Ah, d'accord.
10: Et la toile, c'est simplement le nom de la ville ou c'est la bataille de...
1: Non, c'est la bataille de...
10: Ah, d'accord.
4: Rizzotto?
6: C'est la bataille, ça y est, ça me revient. Oui.
10: Ça a pas l'air.
1: Allez, ouvre tes chakras. Allez, Ferrand.
6: C'est la bataille peinte par Léonard de Vinci dans la salle d'honneur du Palazzo Vecchio de Florence.
10: On veut pas savoir où il est.
6: Mais ça va me revenir.
1: Ferrand, on t'attend. Qui ne sente pas n'est pas historien.
10: Rien.
4: Ferrand.
10: Non, il va trouver.
6: Je suis sûr que ça va me revenir.
10: Faut l'encourager. Est-ce que ça va revenir avant 18h?
1: Effectivement, c'est
10: ça la question.
12: Ah, mais c'est pas une peinture par Léonard du Vinci dans la salle des machins, là.
1: Allez, Jean-Phi. C'est une toile d'ailleurs qui n'existe plus.
6: Mais non, parce qu'elle est cachée par une autre qui a été faite depuis.
1: Et oui, elle a disparu, cette toile. Si vous avez regardé d'ailleurs l'excellente série, il est encore temps de la regarder en replay. Je le dis pas parce que c'est France Télé qui l'a faite, parce que je l'ai pas vue au moment où elle a été diffusée. Mais le week-end dernier, on a eu quelques jours de vacances, donc j'ai regardé cette série qui s'appelle Leonardo. Et c'est comme ça d'ailleurs que j'ai eu l'idée de la question.

0: Z. Mais il a le bon début.
1: Dans
2: Donnie.
1: Dancy.
2: Dans Duse.
3: On te demande le nom de la bataille.
4: Oui, mais elle va revenir. Elle va revenir.
1: Mais quand?
5: Non, mais attendez, là où vous êtes marrant, il y a des
1: autres. Elle va revenir. Moi aussi, j'ai dit ça pour ma femme.
4: Elle représente deux gros chevaux.
6: Non, il y en a même une autre qui s'est barrée entre temps, d'ailleurs.
2: Oui, elle est plus cachée en dessous.
0: Et hélas, 300 euros qu'on va devoir distribuer. Ouais.
4: Je ne connais que ça, mais j'ai
2: oublié. Non,
4: mytho. J'ai fait des conférences sur ce tableau.
3: D'accord, remboursé.
0: Ah non, tout ça pour nous dire qu'il faut qu'on le paye.
2: Stéphane Bern, il le sait.
4: J'ai un trou. Ce qu'on appelle un trou.
1: Mais même Laurent Deutsch. Laurent Deutsch vient de m'envoyer un SMS avec la réponse. Quelle honte.
7: J'ai toujours dit que quand on grattait bien en dessous de moi, il y a un Franck Ferrand, mais il est moins bon.
0: Peut-être qu'on va avoir la réponse dans la salle. Est-ce que quelqu'un connaît l'histoire de Leonardo?
7: Ah, il y a un monsieur au fond.
0: Une main au fond, monsieur Beaugrand. Alors, quel est votre prénom?
8: Bonjour, Serge.
0: Bonjour, Serge, d'où venez-vous?
8: Marseille.
0: Oh, un Marseillais! Bien.
1: Ça y est.
0: Vous avez vu le match hier soir ou pas? Alors, est-ce que vous avez une idée de la réponse?
8: Écoutez, je ne connais pas vraiment la réponse, mais si ça commence par « en », je vais risquer « en côme ».
0: Ah non, non, pas du tout.
1: Et monsieur, c'est bien marseillais.
0: Et monsieur Ferrand...
4: C'était bien d'avoir tenté.
0: Monsieur Ferrand vient de me donner la réponse par écrit.
4: Il m'a fallu le temps.
0: Mais c'est arrivé trop tard. On perd quand même 300 euros. C'était bien la bataille d'Anghiari.
4: C'est ça.
0: La bataille d'Anghiari, peinte par Léonard de Vinci.
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0: Qu'est-ce qu'il y a, Caroline Diamant? Pourquoi vous n'êtes pas contente?
2: Alors aujourd'hui, il y a une nouvelle grosse tête pour moi. C'est-à-dire que je n'ai pas encore fait les grosses têtes avec monsieur Orlinski. Donc il ne sait pas que j'ai un roulement de tambour. Donc vous parlez de grosse caisse.
0: Oui.
2: En me présentant.
10: Mais c'est quoi la grosse caisse du coup? Moi, j'ai pas compris. Donc, j'ai pas compris la grosse caisse.
2: Ben voilà,
4: faire le bruit.
2: Parce que chaque fois que je pense avoir une bonne réponse, je dis je sais.
10: Ouais.
2: Et j'ai le droit à.
0: Voilà,
4: pour le suspense.
0: Ça n'a rien à voir avec son physique.
2: Et en général, c'est une mauvaise réponse.
0: C'est bien, Gérard, de le préciser, parce que j'ai bien compris que M. Orlinski s'était imaginé qu'elle était assise dessus.
10: Oui.
0: Mais vous avez l'air impressionné par la présence de M. Orlinski, Caroline.
2: Alors, vous me connaissez bien, Laurent. Oui. Je ne suis pas impressionné du tout. Il a l'air très sympathique.
6: Mais elle s'en fout complètement.
2: Personne ne m'impressionne.
6: Comment elle s'appelle? Maria Carré ne m'impressionne pas.
2: Je veux dire, il y a des gens qui ont du génie, du talent, et il en a beaucoup.
1: Arrête de parler de moi.
2: Mais moi,
10: c'est gentil.
6: En même temps,
2: tant qu'être humain, nous sommes tous égaux.
6: Non, mais en même temps, Caroline, tu as vu beaucoup de stars de très près, je crois.
2: Enfin, c'est...
6: on ne donnera pas de nom.
0: Non, c'est vrai, monsieur Orlinski, que vous ne connaissez pas Caroline Diamant, mais je peux vous dire qu'elle en a sucé de la résine. Non, mais quand même, vous connaissez les sculptures de monsieur Orlinski.
2: Oui, absolument, mais je l'ai même. Il s'en souviendra pas, parce qu'il est arrivé à la fin quand je partais. Je l'ai croisé à l'anniversaire d'une femme qui s'appelle Nathalie.
6: C'est une très très bonne anecdote.
1: C'est parce que oui,
2: c'est je veux dire, je sais qui il est.
6: Genre, t'as failli le voir à une soirée d'une nana dont tu
2: ne
6: peux pas dire
2: croisé,
6: le nom.
2: Je l'ai croisé, je l'ai vu, on était assis en femme.
0: Vous vous souvenez
2: de... Non, il y avait une bande de femmes assises. Ah. Il est entré, il a dit bonjour, il est allé avec les hommes qui étaient.
1: Mais ça n'a aucun intérêt.
10: Je me rappelle.
6: Si, il l'a croisé le lendemain, il a sculpté un hippopotame.
1: Qu'est-ce qu'il est poli.
10: Si, je me rappelle très bien, ça m'avait beaucoup marqué d'ailleurs.
2: C'est marrant parce qu'il a vu ta bite, le lendemain, il a sculpté un spaghetti.
0: Vous le connaissez, monsieur Junior?
11: Oui, de vue, j'ai eu, mais j'étais très impressionné. Je crois que c'est à Bastia où il y avait une énorme trentaire sur le port.
10: Et des sculptures monumentales dans toute la Corse. C'est vrai qu'il y a une grosse exposition.
0: Puis il y a eu un film, Les Bronzés font Orlinski. Allez, il est temps de passer à une première citation. C'est pour monsieur Bonnet. C'est surtout à destination de monsieur Bellamy et de madame Bachelot.
2: Merci.
0: Oui,
11: c'est l'opéra.
0: Vous allez comprendre pourquoi. Non, tout le monde peut trouver la réponse, mais c'est la citation, le thème de la citation qui va les intéresser plus que les autres, qui a dit « Le véritable mélomane, c'est l'homme qui, entendant une femme chanter dans sa salle de bain, s'approche du trou de la serrure et y colle son oreille. »
1: Jean-Yann.
0: Jean-Yann, non.
2: Jacques Martin.
6: C'est mort.
0: Pardon.
6: C'est mort.
2: Alors, est-ce que c'est français?
0: C'est français, c'est quelqu'un d'habitude qui est plutôt dans l'humour noir et qu'on aime bien
2: Pierre
0: ici.
2: Pierre Doris.
0: Bonne réponse de Gérard Jugnot. C'est Pierre Doris. pour Amandine Leroux qui habite Saint-Pé.

0: dans le Morbihan, qui a dit « Ne vous droguez pas, ne couchez pas avec des filles de joie, laissez-moi tout ça. »
1: Ça, c'est pas français, ça. Hein.
0: Ce n'est pas français.
2: C'est pas américain.
3: C'est une femme ou c'est un homme?
0: C'est un homme et
1: Woody Allen,
0: c'est quelqu'un qu'on a rarement cité au Grosse
2: Tête. C'est pas un prêtre.
0: C'est pas un prêtre.
3: Est-ce que c'est un homme politique? C'est un homme qui aimait les hommes?
0: Ah non, non, il est toujours vivant.
1: Il était chaud quand même.
3: Toujours vivant,
1: il
3: toujours debout.
0: Mais toujours vivant, toujours debout. Vous croyez pas si bien dire parce qu'il est chanteur aussi.
1: Il est américain.
0: Et il est américain. Ne vous droguez pas, ne couchez pas avec des filles de joie, laissez-moi tout ça.
1: Il chantait du rock, mais
0: il chante toujours, mais pas du rock.
4: Mick Jagger.
3: Ah oui, ah oui, oui,
0: plus
3: oui.
0: Récent,
3: mais non, américain, mais oui. Mick
0: Jagger. Plus récent.
1: Justin Timberlake.
0: Non. Pas loin.
4: Bieber.
0: Entre les deux.
3: Oui.
1: Ah, il est jeune quand même.
0: Voilà la grosse caisse. Ah.
1: Voilà la grosse caisse.
3: Jay-Z.
0: Non, pas Jay-Z.
1: Est-ce qu'il est noir?
0: Non, il est blanc.
2: Il fait du rap?
0: Ah bah, il fait du rap.
1: Eminem.
0: Eminem, bonne réponse de Christophe Beaugrand.
2: J'étais sûr qu'il allait trouver.
0: J'aime bien la citation suivante. Et normalement, je sais d'avance qui va vous donner la bonne réponse. Ce sera Caroline Diamant. Vous voyez, je fais des paris. Hein. Et voici la citation.
2: Combien?
0: Une véranda, monsieur Junior.
1: Il n'y a vraiment que l'argent qui l'intéresse.
0: Voici la citation qui a dit « La vieillesse, d'abord on oublie les noms, puis après on oublie les visages, puis on oublie de fermer sa braguette, puis on oublie de l'ouvrir.
1: » Français ?
3: Popek.
0: Popek, non.
1: Est-ce que
0: non.
1: C'est français?
0: Ah non, c'est américain.
1: Alors, Stephen Wright.
0: Et c'est quelqu'un, pourquoi, évidemment, il s'y connaissait en termes de vieillesse, et qu'il est mort à l'âge de 100 ans.
3: Eh ben, c'est George Bell.
0: Eh ben, voilà.
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0: Direction Torcy, où nous attend Vincent. Bonjour Vincent.
7: Bonjour Laurent.
0: Vous allez bien?
7: Très bien, et vous-même?
0: Ben pas mal. Est-ce que vous sortez un peu de chez vous alors aujourd'hui? Premier jour de déconfinement.
7: Oh que non.
2: Vous restez à la maison Vincent alors.
7: Je reste à la maison, vous savez, ça fait 4 ans que j'y reste.
0: Ah bon, alors donc vous êtes habitué à être à la maison. Et
7: je suis habitué depuis 4 ans.
0: Vous en profitez pour écouter les grosses têtes, on vous remonte le moral j'imagine.
7: Oh les grosses têtes, je les écoute depuis 1978.
0: Mais vous êtes sorti un peu depuis quand même.
7: Oh je ne suis sorti que 3 fois pour aller faire des courses.
4: Depuis 1978
1: ah, bah, ça fait pas beaucoup.
4: Vous mangez pas frais. Vous avez dû faire des grosses courses. Hein.
1: C'est lui qui a pris les 28 000 rouleaux de PQ. Oui, c'est ça.
0: J'espère, Vincent, qu'on vous distrait, qu'on vous amuse. Alors, puisque vous êtes bloqué
7: si
0: chez vous.
7: Si j'écoute depuis 1978, c'est que j'aime beaucoup RTL et que vous me distrayez énormément.
1: Oui. Et ben on est là pour ça.
0: Évidemment. Ou alors que vous n'avez pas de bras pour tourner les boutons.
7: J'en ai deux, comme tout le monde.
1: Ah, ben c'est déjà pas mal.
0: Êtes-vous prêt à deviner la vraie information parmi les fausses, Vincent?
7: On va essayer.
0: Alors, on commence par Ariel Dombal.
8: Retour des enfants à l'école après 55 jours de confinement. 45% des parents ont décidé de remettre leurs enfants à l'école. En revanche, seulement 11% retourneront les chercher.
3: Ah, ça c'est sûr. C'est
0: Isabelle Mergaux.
9: Déconfinement. Selon une étude, après 55 jours de confinement, 65% des Français ont oublié de prendre une douche ce matin avant d'aller au travail et sont arrivés au bureau en pyjama.
0: On en a vu ici à RTL. Christophe Beaugrand.
1: Alors, décès de Little Richard, le ministre de la Culture Franck Riester aurait envoyé par erreur un message de condoléance à la femme de Richard Cochet. Ça aussi, c'est crédible.
4: C'est vrai qu'il y a
0: Il
4: avait un peu la même gueule.
0: Hein, ah non, mais c'est surtout qu'il est très petit, hein, Richard Cochian. On le surnomme Little Richard en Suisse.
1: Puis toujours vivant, quand même.
0: Antoine Duléry.
10: Alors, ce week-end, un voisin a dénoncé un couple en plein ébat sexuel sur une plage à la Grande Motte.
0: Valérie Mérès.
11: Résultat de 55 jours de confinement où les Français se sont remis à la pâtisserie. Une centaine d'éclairs ont été vus dans la nuit à Paris parce qu'hier soir à 20h, tout le monde a acheté le trop-plein.
0: Franck Ferrand pour terminer.
1: C'est poétique ça.
11: Oui.
12: Alors Vincent, déconfinement, avec la multiplication des marquages au sol pour orienter les passagers, notamment dans les gares, et faire respecter les distances de sécurité, tout le monde marche la tête baissée. Résultat, une épidémie de fracture du nez.
0: Ça peut venir, sait-on jamais. Bon, ça me semble assez facile, Vincent. Est-ce que vous avez bien écouté tout le monde? Qui éliminez-vous en premier?
7: J'ai bien écouté tout le monde, mais ce n'est pas si facile.
0: Ah, attention.
7: Alors, Ariel Dombal nous a parlé de...
0: Alors, Ariel, c'était un sondage qui disait qu'il y avait 11% des Français qui ne retourneront pas chercher leurs enfants à l'école.
7: Et 45... Je ne pense pas.
8: Ah non ? Ah, attention, il y a peut-être un piège.
0: Mais ne faites pas perdre ce pauvre Vincent. Non, vous avez raison d'éliminer Ariel. Bon. Ensuite.
7: Alors, après, on a eu Valérie Mérès, il me semble.
0: Alors, vous annulez Valérie. Oui, on n'a pas jeté des éclairs au chocolat par la fenêtre. Les éclairs, les éclairs, c'était bien ceux de l'orage, violent orage.
8: Oh,
0: on n'a pas de chance. Hein, quand même.
8: Non. C'était comme la fin
4: dès
8: du
4: qu'on
8: monde.
4: Dès qu'on est déconfiné, il flotte. Bah,
9: c'était très beau. Oui.
8: Très beau.
7: Ah, ouais, moi, alors, Christophe Beaugrand, je ne me souviens plus.
0: Moi non plus, je ne me souviens plus de lui. Ah oui,
1: ça, moi, c'est agréable. C'était les condoléances de Franck Riester, le ministre de la Culture, à la veuve de Richard Cochiante, parce qu'il
0: enfin, pas la veuve, la femme.
1: La femme, oui, pardon.
4: Excusez-moi. Lui, il vit encore.
1: Lui, a priori, est toujours vivant, oui.
7: J'hésite entre Monsieur Duléry et Christophe Beaugrand.
0: Oh là là. Et vous éliminez Isabelle Mergo et son pyjama.
7: Ah, Isabelle Mergo, effectivement.
9: Oui, je suis là, merci, bon anniversaire. En plus, c'est son anniversaire.
1: Oui, c'est son anniversaire.
0: Écoutez, pensez que le ministre de la Culture, je vous aide un peu, aurait pu commettre une telle erreur d'envoyer un message de condoléances à la femme de Richard.
7: Justement, c'est pourquoi j'hésite.
1: Vous savez que c'est crédible.
7: Je peux entendre à nouveau Isabelle Mergo.
9: Mais oui, non, mais c'est 65% des Français ont oublié de prendre une douche ce matin avant d'aller au travail et sont arrivés au bureau en pyjama.
4: Ça, c'est très crédible, ça, Vincent.
7: Oh,
4: ça,
7: ben hein. Non, alors je vais garder Monsieur Duléry.
0: Eh ben voilà, nous aussi, on garde Duléry. Eh ben oui,
4: bravo,
7: je garde Monsieur Duléry et je souhaite un très bon anniversaire à Isabelle Bergo, bien sûr.
9: Merci
4: Vincent. Je vais vous donner son adresse.
7: Une énorme bise.
0: Ah, ça c'est interdit normalement. Attention à la bise. Hein.
7: Oui, mais je lui fais par les ondes.
0: Alors ça va. Un couple a effectivement été verbalisé pour des ébats sexuels sur une plage de la Grande Motte.
4: Oh, quand même. Et oui, c'était vrai.
0: C'est effectivement sur la plage du Grand Travers.
4: Ah oui, ça m'est... donc.
0: À la Grande Motte.
4: C'est vraiment des porcs. Hein.
0: C'est un peu cochon en tout cas la plage des Grands Travers.
9: Mais c'est parce qu'ils n'avaient pas de masque qu'ils ont été verbalisés.
0: Non, ce qui est pas sympa, c'est
9: qu'ils cherchaient des moules.
0: C'est un voisin témoin qui a prévenu la police.
1: C'est un petit peu pignolé quand même.
0: C'est pas sympa quand même.
1: Non, mais en plus ils étaient confinés ensemble.
4: Il aurait mieux fait de se rincer l'œil tout simplement.
0: Et donc la police de Montpellier s'est déplacée. Il y a eu les militaires qui sont venus, les gendarmes.
1: Et madame est ravie.
4: Et ils ont fait une énorme partouze.
1: Mais oui, c'est ça. Non,
0: les
1: mais c'est
0: deux membres du couple habitant l'un comme l'autre, pardon, la Grande Motte.
4: Les deux membres du couple.
0: Oui.
4: Ah, c'est intéressant.
0: Qui viennent de la Grande Motte ont été verbalisés d'une amende de 135 euros chacun.
4: Chacun. Ouh, la vache.
1: Non mais ça veut dire quand même.
7: Ça fait cher.
1: Ça veut dire que le monsieur était assez endurant quand même parce que on imagine qu'entre le moment où il y a eu le coup de fil, le moment où la police est arrivée, ou alors
9: ils sont arrivés tout de suite.
1: Alors ils sont arrivés tout de suite.
0: T'as raison, avec vous, elle n'aurait même pas eu le temps de passer le coup de fil.
1: Nous, on serait rentrés à la maison, on n'aurait dérangé personne.
0: En tout cas, c'est gagné, Vincent. Bravo.
4: Bravo, Vincent.
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0: Une question de vocabulaire pour Madame Lisa Marie Payard, qui habite Plumerja dans le Morbihan. Comment appelle-t-on un bateau d'extrême-orient à fond plat, à dérive, muni de deux ou trois mâts et gré de voiles raidies par des lattes en bambou?
4: Une jonque?
0: Une jonque. C'est une excellente réponse de Christophe Barbier. C'est pour ça
9: c'est
0: que
9: beau,
0: qu'est-ce qu'il y a, monsieur Mabille?
14: Non, mais là, c'était facile.
4: Ah,
14: c'est facile.
0: Vous alliez le dire, vous, monsieur.
14: Je sais ce que c'est une jonque.
0: Alors, c'est quoi une jonque?
14: Eh ben, c'est un bateau à fond plat, avec trois mâts en bambou.
4: Avec des voiles en bambou.
14: J'ai fait la baie d'Along en jonque.
0: Vous avez quoi à faire?
14: La baie d'Along.
0: La baie d'Along?
9: La baie? D'Along, au Vietnam.
14: La baie d'Along au Vietnam.
0: Bon, en jonque.
9: Ah, oui, en jonque.
14: Avec tout un équipage.
9: Ah,
14: tu
9: crois que tu t'étais fait la baie d'Along?
4: Il s'est fait la baie aussi.
0: La baie d'Along.
14: C'est un abbé de là-bas.
4: Et
15: c'est sympa comme métier, classique. Il était sympa.
14: Ah oui, c'est bien.
15: Et il avait une jonque, d'ailleurs, c'est de là que j'ai dimension que remarquable.
9: Tu articules, mais il a raison.
14: C'est là que j'ai appris ce que c'était une jonque. Lorsque je visitais la baie d'Along au Vietnam.
4: Même quand il essaie, il n'y arrive pas.
0: Une question pour pour Sylvia Berthelot maintenant. Elle habite les Sorinières, c'est en Loire-Atlantique, et il s'agit de rendre hommage à un philosophe, écrivain, académicien français quand même, qui est mort il y a 25 ans déjà, vous vous rendez compte, comme le temps passe.
9: Dépend. On se rend compte si on connaît le nom, mais si on ne connaît pas, on ne peut pas. Oui. Si on le connaît bien, on se dit, ah, déjà 25 ans.
0: C'était un ami de Monseigneur Montigny. Alors, vous allez me dire, Monseigneur Montigny, est-ce que vous savez qui c'est?
16: Non.
9: Non. Non.
0: Eh bien, il deviendra le pape Paul VI, voyez-vous, Monseigneur Montigny. Et c'était un ami intime de... Pourquoi vous vous barrez, vous?
16: Parce qu'on fait tous semblant que ça nous aide. On ne sait pas non plus qui est Paul VI.
9: Donc, on fait tous semblant d'être pas
0: curé.
9: Il était pape.
16: Oui, bah, oui, pas le pape Paul VI, mais je veux dire...
9: Mais bon,
0: oui. Oui, bah enfin, quand même, il n'y a pas eu 10 000 papes.
15: Non, non.
16: Il y a déjà eu 6 Paul.
17: Il y a eu 6 Paul et 7
9: Pie. Et il y a eu Pie 7.
17: Oui, Pie 7.
15: Et j'ai joué Pie 7 au théâtre.
0: Vous avez joué,
15: oui, j'ai joué Pie 7, c'était le pape de Napoléon. C'est le pape que Napoléon a destitué, il l'a kidnappé. Et dans L'Otage de Paul Claudel que j'ai joué, je jouais jamais... le pape Pie 7.
16: Toi, tu vas toujours choisir les détails les plus chiants de l'histoire et t'en fais une pièce, quoi.
15: Et c'est vous qui parlez du pape Pie 7.
16: C'est jamais l'histoire originale. C'est toujours, alors, c'est le beau-frère d'un cousin qui connaissait Napoléon et on raconte toute sa vie. C'est incroyable, c'est que des trucs comme ça.
0: Pie 7, c'est le pape de Napoléon. Ça, on le sait, parce qu'on a retenu ça,
16: exactement.
0: Évidemment. Ça fait rire tous les écoliers de toutes les écoles de France.
16: Ah oui, en 1910, qu'est-ce qu'on riait.
15: Moi, j'ai joué un pape, les Ferrari, donc des soupapes.
0: Wow.
16: Oh, on a arrêté,
15: Ah bah si, quand même.
14: Oh, ça va haut, ça, c'est pas mal.
9: Les papes, c'est que ça, pour les duos, ça va qu'un carton.
16: Allez, je la note. Hein.
9: Pas mal.
16: Je la note parce qu'il faut vous rendre compte.
15: Libre de droit.
16: Je crois que même René Labranlette, il te la vole pas, celle-là.
0: Bon, dites, je peux revenir à mon Paul VI.
9: Oui, alors,
15: était-ce un ecclésiastique, cet homme?
0: Non, ce n'était pas un ecclésiastique. Académicien français, ami de Paul VI. Ils avaient d'ailleurs gardé une relation amicale. Ils se connaissaient d'avant, hein, que Monseigneur Montigny devienne Paul VI. Et d'ailleurs, ça a donné un livre, une conversation entre eux, Dialogue avec Paul VI, qui fut publié en 1967. Alors, il a beaucoup écrit sur la religion. Hein. Chaque jour que Dieu fait, celui qui croyait au ciel et celui qui n'y croyait pas.
17: C'est avec pas Guiton.
0: Avec Jacques Lanzmann.
9: Jean Guiton.
0: Mais excellente réponse de Bernard Mabie et Isabelle Mergaux.
9: Ah, mais j'aime beaucoup Jean Guiton parce parce que c'est le seul philosophe avec Alain que je comprends bien.
0: Ah bah voilà.
9: Et
0: bah
9: voilà, qui est très facile à lire.
0: Je sais pas si c'est un compliment pour lui, mais c'est...
9: Bah si, parce que ce qui se conçoit bien s'exprime clairement.
17: Il a dû faire un bouquin avec les Bogdanov.
0: Il a fait aussi un livre avec les Bogdanov.
16: C'est pour ça que ça volait pas François Mitterrand. Quand même, hein.
0: Pardon.
15: Très proche de François Mitterrand.
0: Oui. Très proche de François Mitterrand aussi, effectivement. Les pouvoirs mystérieux de la foi, chaque jour que Dieu fait, effectivement, le livre de la sagesse et des vertus retrouvées, Dieu et la science avec les Bogdanov, Dialogue avec Paul VI.
16: Oh, le switch.
9: On dirait un Camoulox.
16: On sent le grand besoin d'argent, là. On sent le creux et avec un gros, gros besoin de thunes.
17: Il a rien fait avec Daniel Gilbert.
0: La philosophie pour Isabelle Mergaux. Mais en tout cas, c'était bien Jean Guiton. Bravo, bravo à Bernard Mabie et à Isabelle Mergaux. Il y a 25 ans qu'il est mort. Il était académicien français. En 1933, on entendait pour la première fois parler de l'île du crâne. Mais qu'est-ce que l'île du crâne?
17: L'île du crâne? Le bagne?
0: Ah, le bagne? Non.
15: C'est dans les pirates? C'est les pirates dans les Caraïbes?
0: Ah, non, non, non.
16: Est-ce que c'est un endroit?
17: C'est dans un bouquin?
0: C'est un endroit, l'île du crâne.
16: Réel?
0: C'est une île en réel, non, fictive.
17: Peter Pan?
0: Non. Non, non, non.
14: C'est dans un film?
9: C'est dans
0: un roman, un film, plusieurs films même.
15: L'île au trésor?
16: L'île au trésor?
0: Au trésor, non.
16: Robinson Crusoe?
0: Robinson Crusoe, non plus.
14: Pirates des Caraïbes?
0: Pirates des Caraïbes, non.
16: En 1933.
0: Mais il y a eu un film en 1933, le film.
16: Oui, mais pas Pirates des Caraïbes.
9: Et ça s'appelait King Kong, là.
0: Et c'est King Kong.
17: Oui.
0: Bonne réponse d'Isabelle Mergaux. Et oui, King Kong vivait sur l'île du crâne quand effectivement des Américains sont venus le chercher et l'ont embarqué à New York. Et évidemment, ces explorateurs n'ayant pas été spécialement gentils avec lui, il s'est échappé. Il était enchaîné dans un théâtre comme une bête de foire, vendu au public. C'est un peu finalement Elephant Man avant l'heure. Hein,
9: King Kong. C'est une histoire vraie?
0: Non, c'est pas une histoire vraie.
9: Ah bon?
16: Il y a un gorille 45 mètres qui a attaqué New York en 1933.
9: Après, ils ont fait le remake.
16: Rappelle-nous le philosophe qui est facile pour toi.
0: C'est terrible pour Jean Guiton.
9: Ah là là. C'est pas... Arrêtez, laissez-moi finir.
16: Pinocchio, ça existait par contre. Ça, c'est une vraie histoire.
9: C'est pas ce que je voulais dire. Laissez-moi terminer.
16: Non, mais dans ton monde, ça veut dire. Non, mais c'est génial dans
17: il
16: ta
17: aurait,
16: vie.
17: Il aurait été sauvé par Tarzan.
9: Oh, mais vos gars, là de ce... Juste, laissez-moi aller au bout de ma pensée, au bout de ce que je croyais.
16: Regarde pas Alien, hein, tu vas te...
9: Attendez ce qui aurait pu être vrai, c'est que des explorateurs...
16: Oui, et ramener un gorille.
0: Oui, oui,
9: oui,
0: oui,
9: bien sûr.
8: Oui, c'est vrai,
9: là,
8: oui.
9: Mais ils trouvent un gros gorille.
8: Ah,
9: oui.
8: Pas ah, très gros. Ah,
9: pas l'énorme gorille.
16: Ah, mais ça, c'est déjà arrivé.
9: Mais,
16: hein.
9: Et qu'il ait été exposé.
0: Un petit singe.
9: Après...
0: Ah oui, Stitchy, oui, oui.
9: Non, ils tournent en effet un film, mais que c'était un gorille vraiment un peu plus gros que les deux. Mais pas gros, gros, gros.
8: Non, non, non.
9: Oh merde, j'ai cru que c'était un truc de...
16: Ça aurait fait un bon film. Hein.
0: Vous savez comment vous pouvez vous sauver de cette situation?
9: Mais je ne suis pas dans l'embarras.
0: Enfin. Ça tombe bien parce qu'on ne comptait pas vous prêter d'argent.
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0: Pour votre grand retour parmi nous, et je suis ravi que vous reveniez me voir, cher Juan Arbelez, j'ai fait évidemment des présentations culinaires.
21: Bah c'est délicieux, mais j'ai envie de dire.
0: Mais je suis pas certain qu'on ait des grands chefs et des grandes cuisinières.
19: Je suis maître que.
8: Tu eres Juan, eres de Bogotá.
21: Sí, ese soy yo.
0: Sí.
8: Pero haces enchiladas, pollo frito, guacamole.
21: Todo.
8: Todo lo de América
19: Bienvenue
8: Latina.
19: Sur Radio Latina. Ah, ben...
0: Voilà, plein de langues.
22: Et patron, pourquoi on a lui et Etchebest, c'était trop cher,
0: c'est ça? Etchebest, on a peur de se faire engueuler si on invite Etchebest, tandis que Juan, il est charmant.
19: Oh oui,
0: vous
19: oui,
0: en êtes à combien de restaurants, Juan?
21: 14.
0: Waouh!
19: 14,
0: wow
19: 14.
21: Ouais.
8: C'est
21: ouais.
8: Presque comme Hippopotalamus.
22: Et tu connais Buffalo Grippin? C'est un super resto aussi.
0: Il y aura des questions culinaires, oui. Mais on va commencer par une première citation, plutôt à destination, je le dois dire, de Christine O'Krent. En tout cas, c'est elle qui a une chance de trouver le nom de l'auteur de cette citation, qui a dit « Un congrès, ce sera pour Madame Delaire, qui habite Dinard, un congrès, c'est une assemblée qui se réunit dans le but de décider de la date du prochain congrès. »
19: Ah, c'est un politique.
0: Ah, c'est un politique.
8: C'est américain.
23: Contemporain.
0: C'est un Français, alors contemporain, ça dépend.
19: Il est mort.
0: Ce que vous appelez contemporain.
22: Ah, c'est pas Chirac, pas c'est pas Jacques Chirac.
0: Il est mort, et il est mort avant le 21e siècle, ah. Puisqu'il est mort en 88.
19: Il a été ministre, ce monsieur?
0: Il était biterrois, il était né à Béziers.
19: Est-ce qu'il a été ministre?
0: Ministre, oui, oui, ah oui, bien sûr. Et même président de l'Assemblée nationale.
22: Oula.
23: Aha. Président de l'Assemblée.
0: Il avait un gros cheveu sur la langue et il a été académicien français.
23: Edgar Faure.
0: Edgar Faure. Ah. Bonne réponse de Christine O'Krent. Pour Véronique Folle, qui habite Carcassonne, qui a dit « Je suis trop timide pour exprimer ouvertement mes pulsions sexuelles, autrement qu'au téléphone et à des gens que je connais pas.
8: » Sacha Guitry !
0: Non. C'est pour rendre hommage, évidemment, à Michel Blanc, dont la voix est reconnaissable dans « Le Père Noël est une ordure », puisque c'est lui qui dit... Il ne joue pas.
19: Non, non, le Père Noël, il joue le pervers au téléphone.
0: Il faut le rappeler à tous les journalistes qui à chaque fois citent Le Père Noël est une ordure. Il ne joue pas dans Le Père Noël est une ordure, Michel Blanc, mais on l'entend dire Thérèse.
19: Je t'encule, voilà. Thérèse. Je te prends, je te retourne contre le mur, je te défonce, Thérèse.
23: C'est ça, ça la là, mon grand devient
22: oui, oui, viril. C'est ça.
0: Et même presque viril.
19: Il y a un monsieur très mal poli qui a téléphoné, il voulait enculer Thérèse.
0: Et d'ailleurs, celui qui a dit cette phrase, je la répète, je suis trop timide pour exprimer ouvertement mes pulsions sexuelles autrement qu'au téléphone et à des gens que je connais pas, c'est un des maîtres de Michel Blanc. On l'a souvent comparé à lui.
22: À Woody Allen.
0: Woody Allen, bien sûr. Bonne réponse de Liane Folly. Woody Allen. Alors attention, parce que la citation suivante, à mon avis, va nous coûter 300 euros, je vous le dis d'avance. Ça permet de rendre hommage à quelqu'un qui est mort il y a pile 60 ans, jour pour jour.
2: Oula.
0: Ah oui, puisqu'il est mort le 7 octobre 1964 à Marne-la-Coquette. Ah. Et c'est quelqu'un à qui on doit des citations plutôt amusantes, comme celle-ci par exemple. Si les Romains avaient dû d'abord apprendre le latin, ils n'auraient jamais eu le temps de conquérir le monde.
23: Jean Cocteau ?
0: Jean Cocteau, non.
5: Il est français, en tout cas.
0: Un français, oui, oui. On lui doit plein de chansons célèbres.
2: Ah bon, les...
22: Ah, Antoine ?
0: Et plein d'opérettes célèbres.
5: Est-ce que Régine a chanté des chansons de ce monsieur ?
0: Il a d'ailleurs, ça peut peut-être aider Christine Ockrent, il a été secrétaire de Georges Clémenceau, il a travaillé au ministère de l'Intérieur, il a été directeur du Théâtre des Bouffes parisiens, président de la SACEM.
22: Henri Guénon ?
0: Non, non, non.
2: Mais je dois le connaître.
0: Et on lui doit des chansons comme Mon homme.
22: Ah, c'est un hétéro ?
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2: C'est mon homme.
22: Je sais pas qui est Liane Folie qui est Beaugrand. Et les deux, ils ont la même voix, quasi ont la même tête.
5: Ben, la plus mal coiffée, c'est elle.
0: On lui doit Ramona.
2: Mais arrêtez avec ça.
22: Vous connaissez sublime. Et ils sont sublimes, tes rajouts.
0: C'est Herbelas qui a préparé un bon rajout pour.
5: Ah, il a bien mijoté, là.
20: Ah ouais. La meilleure recette.
0: Ah bon, dites alors.
23: Henri Crolla. Bon,
0: non, alors. Mon homme, dans la vie, faut pas s'en faire.
6: Dans la vie, faut pas s'en faire.
22: Il a pas chanté, il a écrit, ça sera pareil.
0: Il a écrit tout ça. C'est une gamine charmante. Valentine.
22: Oh, on a tous sauf le nom.
6: Ah, j'adore.
22: Cool.
2: Mais ça, c'est du temps.
6: Elle lavait des tout petits petons. Valentine. Valentine.
0: Ah, si vous connaissez ma poule.
6: Elle lavait des tout petits tétons que Martin t'es
22: à. Je suis à côté, moi, je suis à côté. Imaginez.
23: Est-ce que ce ne serait pas Pierre Perret?
0: Non.
2: Qui est mort Pierre Perret, il est mort il y a 130 ans.
23: Ça va lui faire plaisir.
0: Il vit encore, Pierre Perret.
22: Non, il vit plus.
0: Et sa sœur, à chaque fois je la fais, mais je l'aime bien. Et sa sœur Inès vous embrasse.
2: Inespéré.
22: Qu'est-ce qu'il est drôle, l'animateur.
0: Félicie aussi, c'est lui qui a écrit.
6: Ah. Félicie aussi.
23: Ah, oui.
6: J'ai pris à Omar son stomate, il avait du poil aux pattes. Félicie aussi.
20: C'est la même, moi, je la connais. Hein.
5: Est-ce qu'il a laissé son nom à quelque chose?
0: Il a laissé son nom à des tas d'opérettes, je vous ai dit.
22: Il aurait genre à une rue, une mosquée, non?
0: Fifi. Ta bouche, par exemple, ça a même été adapté au cinéma par Alain Resnais, Ta bouche.
23: Ah oui. Un baiser, un baiser, un baiser, pas sur la bouche.
22: C'est Beaugrand là ou c'est qui?
23: Un baiser, un baiser,
5: non,
23: un baiser.
5: C'est pas moi.
23: Tiens mes farouches.
0: C'est celle des JO.
22: C'est la même des JO.
2: Que Paris soit une belle avec tous ses athlètes. Tour Eiffel comme un trésor d'une pluie de médailles d'or.
22: Ah oui,
0: je sais pas si vous avez entendu le gong, mais il vous reste 30 secondes. J'avais prédit un...
2: Jacques quelque chose, non?
0: Non,
5: Robert.
0: J'avais prédit effectivement...
5: On va trouver des vieux
2: Michel.
5: Prénoms.
2: Michel.
0: 300 euros. Bah
5: Gustave.
0: Voilà, on va les donner, les 300 euros à nos
2: Robert.
0: Auditeurs.
5: Jean-Claude.
22: Et le mec qui fait les kebabs, là, tu sais pas?
20: Là, comme ça...
22: Putain, mais alors, franchement,
2: donc,
22: tu sers à quoi, quoi?
20: À rien.
6: Il fait des enchiladas, là.
22: Excuse-moi de te dire ça, t'es le bienvenu, je t'adore, mais...
20: C'est pour qu'Ariel puisse pratiquer son espagnol que je fais là.
22: Ah, oui. Olé.
23: Non, pero tal vez Cuco Sánchez. ¿Conoces a Cuco Sánchez?
20: Sí, claro que sí.
23: Es una maravilla.
6: Claro que sí.
0: Et ben voilà, 300 pesetas qui s'en vont.
2: Il y a quelqu'un qui sait.
0: Et...
5: Ça, c'est toujours le même.
23: Mais oui.
0: Une seule personne dans la salle lève la main et c'est notre habitué, Serge.
22: C'est pas n'importe lequel, il va se présenter à nouveau.
5: Il gagne un peu.
22: Salut Serge, depuis combien de temps tu viens?
24: Depuis très très longtemps. Alors c'est Albert Villemetz.
0: Bonne réponse, vous gagnez Serge 100 euros.
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0: Stéphane est au téléphone depuis Dunières sur Eyrieux, c'est dans l'Ardèche, c'est ça Stéphane?
27: Bonjour Laurent, oui c'est ça, oui.
0: Bonjour Stéphane.
22: Et nous on pue?
0: Que faites-vous?
27: Et bonjour les grosses têtes.
0: Ah bah voilà.
22: Bonjour Stéphane.
0: Que faites-vous dans la vie, Stéphane ?
27: Je suis agent de sécurité incendie.
0: Oui. Agent de sécurité incendie. C'est-à-dire qu'en fait, on vous appelle quand il y a le feu ou vous êtes dans un endroit précis ?
27: Non, c'est avant qu'il y ait le feu, c'est pour éviter qu'il y ait le feu, en fait, sur des sites industriels.
0: Bon, en tout cas, écoutez, Stéphane, l'intérêt pour vous, c'est pas totalement de raconter tout ce que vous faites dans votre vie, c'est avant tout de partir grâce aux grosses têtes.
22: 3 jours à Kiev ?
0: Non. De nuit au château de Dissay, c'est un magnifique château. C'est à 10 minutes de Poitiers, avec évidemment tout le décorum, hein, magnifique. J'en ai parlé toute la semaine. Hein. C'est un château qui date du 15e siècle. C'est dans le département de la Vienne.
22: C'est rénové.
0: Il y a la fameuse Florine Broudissou qui a gagné le concours des meilleures mains de France.
22: C'est
0: une masseuse.
22: Ah oui, ouais.
0: Et bah, Florine,
22: complète.
0: Elle a évidemment en main un espace spa bien-être de 450 mètres carrés, Stéphane. Vous rêvez déjà à ce monument historique. Je parle pas de la dame, je parle du château de Dissay.
27: Ah, ça y est.
0: Évidemment, bah, si je m'y mets moi aussi. Châteaudedissay.com, c'est le site internet, évidemment, pour en savoir plus sur votre séjour. Stéphane, maintenant, il s'agit d'écouter mes grosses têtes. Oui. Et vous le savez, d'essayer de déceler où est la vraie info parmi les fake news qui vont vous être données. On commence par Bernard Mabille.
1: Nouvel album de Renault, un décodeur est fourni dans l'édition de luxe.
0: Sébastien Thoen.
3: Kylian Mbappé en couple avec Emma Smet, la petite fille de Johnny Hallyday. Laetitia réclamerait 10% sur le transfert au Real Madrid.
0: Valérie Mérès.
4: Thierry Ardisson a tweeté ce matin, après avoir entendu l'interview de Renaud diffusée sur RTL, « On comprend mieux Dalida morte que Renaud vivant.
0: » Jean-Phi Janssen.
7: Oui, dans l'optique d'une grève d'un nouveau genre, un Britannique a vécu pendant 6 ans avec un pénis artificiel attaché à son bras gauche. Après une opération de 9 heures, la bistouquette a finalement été installée dans la bonne zone.
0: Gérard Jugnot.
10: C'est à la une du Parisien du jour, le chirurgien esthétique des stars de la télé-réalité devant la justice. Il aurait injecté à son insu des neurones supplémentaires à l'une de ses patientes, ce qui a ruiné sa carrière.
0: Christine O'Krent pour terminer.
11: Mystère des piqûres en boîte de nuit. Emmanuel Macron s'est dit très inquiet pour Christophe Castaner.
0: Alors, à votre avis, qui a dit la vérité ? Ça me paraît assez simple, Stéphane.
27: Oui, ça me paraît assez simple, mais on va y aller par élimination.
0: Quand même, vous avez raison, faut être prudent dans la vie.
27: Ouais, voilà. Bon, on va éliminer Sébastien Thoen, déjà.
0: D'accord, ça c'est toujours bien éliminé. Ouais.
22: Je vous en prie, Stéphane.
0: Ouais.
27: Ouais, voilà, comme ça.
0: Mais c'est vrai qu'il paraît qu'il y a des rumeurs entre la petite Hallyday et le beau et grand Kylian.
22: Il a des mondes dans les vestiaires, il paraît. Ah, c'est un dégueulasse. Hein. Bon, c'est un grand joueur, on s'en fout, il fait ce qu'il veut. Hein.
0: Quel match hier soir, dites donc, entre parenthèses. Oh la vache.
22: Avec Benzema.
0: Ah oui.
22: Quel
0: oui.
22: joueur.
0: Le Real
22: c'est
0: Madrid.
22: C'est dommage, c'est pas français.
0: Ah non, ils nous ont. Mais c'est pas possible. Non, mais vous allez tout nous faire là.
22: Mais on l'aime, Karim c'est un ami, c'est un mec super.
0: La panoplie complète du facho, là.
22: C'est un mec super, Karim. En
0: plus, bon, alors attention. Hein.
27: Sébastien, donc éliminé.
0: Doublement éliminé, vous avez raison.
22: Voilà, merci Stéphane.
27: Oui. D'entrée, oui. Gérard aussi.
0: Gérard Jugnot, hein, très bien, vous le gardez pas. Okay.
27: Valérie non plus.
0: Mais c'est vrai qu'il y a un chirurgien, je connaissais pas ce chirurgien, monsieur Azoulay, qui est le spécialiste des stars de la télé-réalité.
12: Eh ben, j'irai pas.
0: Ensuite.
27: Alors, Valérie non plus.
0: Valérie Mérès, non, Thierry Ardisson n'a rien tweeté à propos de Renaud ou de Dalida. Ensuite.
27: Bernard non plus.
0: Non plus.
27: Christine non plus.
0: Ah, bah écoutez, alors il vous reste.
27: Oui, voilà, on reste sur
22: la plus belle.
0: Vous croyez vraiment qu'il y a quelqu'un qui a eu un pénis artificiel attaché à son bras gauche, Jean-Phi ?
7: Oui, c'est vrai.
0: C'est vrai ?
7: Oui, c'est vrai. Bah, moi, j'aurais passé la journée à me sucer le bras. Hein.
22: Mais c'est quoi cette histoire ?
0: Mais c'est une histoire incroyable, mais c'est vrai. C'est un homme qui s'appelle Malcolm McDonald qui
22: était... Ah, c'est le clown ?
0: Ça a dû faire rire les enfants.
22: Je vais retourner chez McDo, je n'aimais pas ça, mais là, ça vaut le coup.
0: Malcolm McDonald, un Anglais.
22: Comme vous êtes.
0: Alors, il était victime d'une infection du sang qui s'est étendue jusque dans la zone de son périnée. On appelle
22: quand on bande trop, ça tombe.
0: Le périnée. Conséquence tragique, son pénis est devenu tout noir.
7: Oh là là, mon
0: Dieu. Et a fini par tomber.
22: Oh là là, comme une fille.
7: Quelle horreur. Moi,
9: ma vie, il est foutu.
0: Donc, les médecins ont décidé de se lancer dans une greffe qui n'avait jamais été faite, une greffe de ce genre. Leur idée, attacher temporairement un pénis artificiel sur son bras gauche grâce à un lambeau de peau avant de le déplacer ensuite dans la zone pubienne. Tout devait fonctionner, mais dans la réalité, ça a été plus compliqué que prévu. En raison d'un manque d'oxygène du patient, l'opération a dû être reportée à plusieurs reprises, ce qui fait qu'il a dû rester pendant toutes ces années.
22: Ah ouais. Et il était naturiste, c'était horrible. Avec à Palavas les flots, il disait, oh, merde, il y a l'anglais qui arrive là. Oh là.
10: Quand il achetait des
22: slips. Il a traumatisé des familles entières de campeurs. Il a traumatisé des gens, ce mec-là.
10: Il achetait des slips très bizarres.
22: Ouais, bah, il avait un slip à chaque main. Bah, sa bite lui allait comme un gant, c'est ça. Le pauvre, c'est terrible, c'est terrible.
0: Mais c'est pourtant vrai, écoutez. On pense pas un jour pouvoir lire des choses pareilles. Bah ouais. Bah c'est pourtant...
11: Et encore moins le dire.
10: Non mais il fait pas pipi.
0: Vous imaginez, vous seriez aux 20h, vous auriez dû donner cette information, Christine.
11: Non, sûrement pas.
22: Enfin, elle aurait fait un duplex, Christine, carrément.
10: Non mais est-ce qu'il faisait pipi par le bras?
9: Et le cul, ils ont mis ses couilles.
0: L'opération.
22: Mais non.
9: Bah si, ils ont tout coupé, ils n'ont pas laissé que...
0: Au début, ils avaient greffé le truc sur le front et ils voyaient plus rien à cause des couilles. Bon bah écoutez, je crois qu'on a fait c'est le tour.
22: Et quand il se mouchait des litres de foot.
0: Oh non.
22: C'était horrible. Ce qui traversait, il faut le soutenir, il faut lui parler, il faut en parler.
11: Mais tu vas toujours trop loin.
22: On va lancer une cagnotte litchi pour ce mec.
0: Et on vous souhaite un bon massage au château de Dissay, Stéphane.
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5: Le sommet international de la file. Mais c'est quoi la file ?
6: La file.
7: Ça s'écrit comment ?
5: FIL.
8: La filière interprofessionnelle du lait ?
5: Comment vous savez ça, vous ?
8: Je sais pas.
5: Vous êtes invité au salon du lait ?
8: Avec un dé, alors.
5: C'est bien ce que je voulais dire.
8: J'avais bien compris.
5: C'est vraiment ça ?
9: Non.
5: C'est la bonne réponse.
9: Non.
5: Quel talent. Pardon, mon Florian, parce que mais c'était vraiment pour faire un mot.
10: Sais,
5: hein.
10: En plus, il n'est pas si vilain. Hein.
8: Non, je m'arrange.
10: Non, ouais, il est mieux que
8: je serais beau mort.
10: Ah, oui, c'est vrai, il vieillit très bien.
5: On est plusieurs dans ce cas-là, effectivement. C'est pas votre cas, beau grand.
10: Je sais, vous avez envie d'être méchant avec moi aujourd'hui.
5: Mais, pas du tout, mais pas, du pas, tout pas du tout. Je me retiens.
11: Oui, oui, oui. Oui. Christophe,
12: ce serait.
11: Mets ton kawé.
5: Non, non, je me retiens pour tout à l'heure. C'est le sommet mondial du lait cette semaine. La France est le pays hôte. C'est important le lait à travers le monde.
13: Qu'est-ce qu'on ferait sans les vaches ?
5: Ah bah, vous avez déjà trait une vache, Ariel.
13: Eh bien,
8: oh, je voudrais
13: voir justement.
11: Non, mais Bernard.
13: Non, mais pour un. Oh. Non, pour un film, j'ai dû traire une vache.
5: C'est pas vrai.
13: Un film, oui.
11: Vous jouiez une paysanne?
13: Non, je.
11: Un rôle de composition.
5: attendez. Non. Dans quel film vous avez trait une vache?
13: Alors, c'était d'après Françoise Sagan. Hors saison, et c'est pendant l'idée de pendant la guerre,
5: oui.
13: Des Parisiennes, voilà, qui sont obligées de s'exiler dans une ferme.
11: Donc tu galérais à traire.
13: Voilà.
9: S'exiler dans une ferme.
13: Voilà. Bon, mais alors c'était
11: rendez-vous en terre inconnue.
13: Ben c'était merveilleux de traire. Alors les pies sont très chaudes.
8: T'es sûr que c'est un pie ?
10: C'est un pie, sinon c'est un oiseau.
13: Ouais. Bon, en tout cas,
5: ça me fait penser à cette vieille blague, vous la connaissez. C'est Ariel.
11: Oh. C'est du retour en boîte, c'est ça ? Oui.
5: C'est Ariel avec des copines. Et puis, le chauffeur...
13: Qu'est-ce que ça va être ?
5: Le chauffeur d'Ariel a disparu. Et elles sortent de discothèque toutes les quatre. Et le chauffeur d'Ariel n'est plus là. Et donc, elle rentre à pied à travers la campagne pour rentrer sur Paris. Parce que souvent, les discothèques sont loin, hein, la campagne.
11: Oui. Hein. Surtout celles que fréquente Ariel.
10: Oui, Ariel, elle est du genre aller au Makunga Club.
5: Et puis, là, d'un seul coup, elles ont très soif. Parce que c'est souvent comme ça, on est déshydraté en sortant d'une boîte de nuit. Et effectivement, il fait nuit, elles ne savent pas quoi faire. Puis, il y a une vache. Alors, toutes les quatre, elles attrapent les pieds de la vache.
13: Oui.
5: Et puis, elles commencent à boire du lait, évidemment.
13: Oui.
5: Et puis, quand même, on n'est pas rentré. Puis, il y en a une qui dit, oh, mais il y en a bien un des quatre qui va nous ramener.
13: Oh, oh ben, bravo. Moi, non, écoutez. Vraiment.
11: C'est scandaleux.
13: J'en reviens
5: c'est
13: pas.
5: C'est scandaleux.
13: Moi, j'allais vous expliquer une expérience bucolique.
8: Non, bucalique.
5: C'est pas bucolique ce que je viens de raconter.
8: Non, c'est bucalique.
13: Mais en tout cas, j'ai eu le coup de main très vite.
11: Oui, mais non, ça ne m'étonne pas.
9: On voit l'expérience.
11: Ça ne m'étonne pas, Ariel, ça.
13: Non, c'est pas si difficile et c'est très agréable.
9: Moi, j'ai traîné les chèvres.
5: Ah oui,
9: dans une communauté hippie en Lozère.
13: Mais
11: oh non, c'est à l'époque où tu fumais des pétards.
13: Mais leur pie est plus petit.
9: Eh ben non, parce qu'une chèvre, ça se trait entre les deux pattes de derrière et pas sur le côté comme une vache.
11: Eh ouais.
13: Mais elles ont combien de pies ?
9: Oh, ça, j'en sais pas. Deux.
13: Ah voilà.
5: 1416.
11: du coup, t'as moins de chance d'être ramené, du coup.
10: Ouais, t'as que deux chances.
5: Ah, oui. Et vous avez traîné une vache déjà, Karina ?
14: Non, mais j'ai fait d'autres trucs que je peux pas raconter.
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5: Ah, une question qui devrait permettre à Laurent Deutsch et à Hector Obalk de, on va dire, réunir leurs sciences à l'un et à l'autre pour trouver la réponse.
16: Et nous, on réunit quoi?

0: Non.
1: Ouais, oui.
2: Réunis autour d'un verre, là.
3: Parce que c'est à la fois de l'histoire et de la peinture. En effet, c'est un peintre à qui François Ier a confié une somme d'argent.
1: Léonard de Vinci.
3: Non, pour qu'il lui achète des œuvres d'art. Et finalement, une fois rentré chez lui en Italie, il a retrouvé son épouse. Et puis avec l'argent, plutôt que de, on va dire, acheter des œuvres d'art pour François Ier, eh bien, il a dépensé tout l'argent pour se fabriquer, pour se faire construire une maison à Florence dans sa ville.
1: Ben
3: de quel peintre s'agit-il?
1: Alors, ça doit, Michel-Ange.
3: Michel-Ange, non.
1: Titien. Le Caravage?
3: Le Caravage, non.
4: Titien.
3: Titien, non.
1: Raphaël?
3: Raphaël, non.
1: Grossien?
2: Il fait les tableaux de légumes, là.
3: Pardon?
2: C'est pas celui qui fait les tableaux de légumes?
3: Ah, Archibaldo?
2: Ouais,
3: Archibaldo.
2: Non.
4: C'est pas le même moment.
3: Qu'est-ce que vous dites?
4: C'est un siècle plus tard.
2: Oh, ça va, ça va.
1: Déjà, il dit un peintre. Nous, on est très fiers.
0: Attends, il dit les légumes et on comprend.
1: Corach?
3: Comment vous dites?
1: Corach?
3: Non.
1: Celui qui remettait les slibards?
5: Comment?
3: Ah, El Braghetto.
1: El Braghetto.
3: Non. Vous voulez que je vous donne quelques œuvres? Vous donner...
1: Véronèse. Moi, ça m'aidera pas, mais ça aidera sûrement Hector et
3: il
1: Laurent.
3: Il a peint la Madone des Harpies.
5: Ah, Sarto.
3: Sarto, ah. Bonne réponse.
1: Je savais que ça l'aiderait.
3: Andrea.
4: Je vous explique très vite. Andrea del Sarto, c'est un peintre qu'on appelle maniériste. Ça veut dire quoi, maniériste? Ça veut dire qu'il vient après toute la Renaissance, où tout le monde sait tout faire et tout le monde sait très bien peindre. À ce moment-là, chaque artiste se distingue autrement que par un truc technique, mais par une manière. Et la manière de Sarto, elle est floue. Elle est floue 3 siècles avant les impressionnistes et elle est géniale. Voilà Sarto.
3: Ah bah écoutez, ça c'est bien résumé.
1: Moi j'adore chez Sanson, hein.
3: Qu'est-ce que vous dites?
1: Les chansons de Sarto, je sais
2: pas. Michel Sarto.
3: C'est pas Michel Sarto, c'est Andrea del Sarto.
1: Pardon.
3: De son vrai nom d'ailleurs, Andrea Daniolo di Francesco di Luca, ou Andrea Daniolo di Francesco di Luca di Paolo di Meglio Vanucci. Il avait un nom à rallonge, hein, celui-là.
1: On est d'accord, c'est un escroc, le mec.
3: Pourquoi?
1: Bah, il a pris de l'argent à François Ier pour, soi-disant, acheter des œuvres d'art, il s'est fait une maison.
3: Quand c'est flou, il y a un loup.
5: Est-ce que vous allez au musée quasiment tous les jours pour parfaire votre connaissance?
4: Tous les mardis, parce que sinon, il y a trop de monde.
0: Tous les mardis. Le mardi, c'est fermé.
4: Justement c'est pour pas ça pour lui.
5: Vous n'y mêlez
4: pas. J'ai passé 20 ans de ma vie, à passer tous les mardis au Louvre, au musée d'Orsay, à Londres, à Chicago.
0: On vous ouvre encore, exprès?
4: Pour filmer les tableaux.
0: On vous ouvre,
4: oui,
0: les musées?
4: Oui, parce que je suis un chercheur.
5: C'est l'un des plus...
0: Non, mais d'accord, vous cherchez, d'accord, mais de là...
4: Je fais une encyclopédie des détails. Oui, et donc, j'ai besoin d'aller dans tous ces musées-là. Et les images que je projette dans mon spectacle, eh ben, c'est pas des trucs que j'ai pris sur Internet.
0: M'engueulez pas,
4: c'est des choses que j'ai filmées avec amour, comprenez-moi. Quand vous filmez un tableau, vous avez toujours l'ombre du cadre à gauche, à droite. Du coup, on fait jamais une bonne photo. Et donc, je ne fais jamais de photo. Je ne fais que des détails et je les superpose les uns après les autres.
0: S'ouvre,
1: mais c'est génial.
4: Mais ouais, mais c'est ça, ma vie.
3: C'est
4: ma passion, vous comprenez ou pas? Venez un jour.
0: Oh, ça va, je sais que je ne suis pas Caroline. mais c'est quand même pas la peine de me parler comme ça.
4: Mais Caroline, jamais elle m'aura interpellé comme ça. C'est tout de suite. Il y a tout de suite. Dès les premières secondes, j'ai senti que vous cherchiez la noise.
0: Mais vous m'avez demandé mon prénom, alors qu'on...
4: Je demandais gentiment, mais c'est quoi votre prénom? Vous l'avez mal pris.
0: Oui.
4: Qu'est-ce que j'ai dit comme prénom? Alors on peut plus demander à une femme parce que c'est une grosse tête. Pardon, c'est quoi votre prénom? Alors elle me prend mal. Mais c'est quand même dingue. Maman m'a dit, sois gentil avec tout le monde. J'ai dit, je vais être gentil d'abord avec Caroline. Et boum, je lui demande son prénom et boum, je me fais gauler.
5: Vous êtes un phénomène.
3: Je voudrais quand même préciser à Isabelle Mergault, parce que j'ai la chance, et j'espère, mais normalement, mon ami Franck Ferrand a vérifié tout ce que j'ai écrit. J'ai écrit une pièce sur la Joconde qui sortira en février prochain au Théâtre de l'Œuvre. Et sachez, en étudiant sur la Joconde, chère Isabelle, le mardi, justement, jour de fermeture du Louvre et des autres musées, il y a des tas de gens dans le Louvre, y compris d'autres peintres qui viennent faire des copies. Il y a pas foule, mais il y a quelques personnes.
0: Et d'ailleurs,
3: le jour où la Joconde a été volée, c'était un jour de fermeture du Louvre, puisque c'est quelqu'un qui venait travailler sur la Joconde pour la copier, pour en faire un autre tableau, une autre toile. Eh bien, c'est quelqu'un qui, venant pour ça, s'est aperçu que la Joconde avait disparu. C'était un jour de fermeture du Louvre, mais il n'empêche qu'il y avait quand même un peu de monde ce jour-là. Et vous y allez tous les mardis, alors.
4: Oui,
3: vous pourrez m'emmener, parce que moi, justement,
1: j'adore.
3: J'aimerais bien aller voir la Joconde, parce que depuis que j'ai écrit...
0: Alors toi, tu vas y aller.

0: Depuis que j'ai écrit cette pièce, j'y suis pas retourné.
1: Mais là, moi, je peux faire la queue.
2: Mais ça doit être génial.
3: Il n'y a pas que le Louvre, vous avez le Prado à Madrid.
1: Oui, oui. Vous avez le Arsenal
3: à Londres, vous avez à Francfort, vous avez à Berlin, vous avez de quoi faire. Et j'emmènerai en priorité Caroline.
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0: Question suivante pour Monsieur Picard qui habite Dijon. Quel est le point commun entre la griffe du tigre, la patte du paon et le saut du lièvre?
7: C'est le nombre de...
8: Ce sont des figures de danse.
7: Les figures de karaté, non?
0: De karaté, non, de danse.
7: De yoga, de yoga.
0: De yoga non plus.
9: Du Kama Sutra.
0: Du Kama Sutra.
9: Ah, ah ben voilà, ah, ben voilà.
8: C'est le seul.
9: Oh, laissez-moi ici.
8: Non, c'est le seul à faire ça.
9: Voilà.
8: Quand il donne une bonne réponse, il secoue sa bite au-dessus du public.
9: Voilà, si j'avais pas
7: parce
9: trouvé
7: parce qu'il sait que c'est filmé,
9: là.
7: C'est pour ça.
0: Dès qu'on lui donne une question de son domaine.
9: Bah, chez moi, voilà.
7: Et c'est oui. Vrai, il y est allé direct.
0: Ah oui, ouais. La griffe du tigre. Alors, comment c'est
7: la griffe? Vas-y, tu vas nous les décrire.
9: Ah oui,
1: démonstration.
9: On va dans les loges après.
1: Démonstration. Tu te sers de, comment on appelle ça?
7: De muse.
0: De cobaye.
1: De mannequin.
0: De muse.
7: D'instrument.
0: De mannequin.
7: D'accessoire. La griffe du tigre.
10: Alors, ça y est. Oh là là, mon Dieu, quelle horreur.
0: Comment vous faites la griffe du tigre, alors?
7: Mais tu l'as vraiment fait?
9: T'es sérieuse, Julie?
7: Oh,
9: non, mec, en plus, il est balèze, hein, paraît-il.
7: Ah, c'est un catcheur, son mec, tu vas voir, il est super sympa.
10: Bon, alors, allez-y.
9: Alors, la griffe du tigre.
11: Ah, me fait pas mal, hein.
9: On prend le bras. Non, je sais pas, je connais pas.
0: On s'en doutait un peu, quand même. La patte de paon et le saut du lièvre. Il y a aussi la feuille de lotus bleu, évidemment.
7: Ah oui.
1: Le saut du lièvre, j'aimerais bien connaître.
8: C'est le papier toilette, c'est quand on est aux toilettes.
10: C'est ça, c'est le papier toilette, la feuille de lotus.
0: Alors, la griffe de tigre, c'est la ligne courbe tracée sur le sein. La patte de paon, c'est...
10: Expliquez la position, allez-y.
0: Alors...
10: ça a l'air compliqué.
0: Oui.
10: allez-y, décrivez ce que vous voyez.
7: Le saut du lièvre,
10: ça a l'air rigolo. Non, mais ça a l'air marrant. La patte du paon, ça a l'air
0: c'est
10: rigolo.
0: Pas ça, c'est que je m'imagine Stomy à la place. Mais en tout cas, c'est une excellente
10: Bravo.
0: Réponse.
10: Bravo.
0: Pour Arthur Clément... Puisqu'on vient de fêter le nouvel an chinois, moi je vous emmène en Russie. Pourquoi fête-t-on 8 fois le nouvel an en Russie?
1: Pour boire?
0: Non.
1: C'est par rapport aux orthodoxes.
7: Aux orthodoxes.
0: Aux orthodoxes.
8: Non. Est-ce que c'est pour célébrer quelque chose qui a eu lieu 8 fois?
9: Par rapport à toutes les ethnies.
0: Non.
7: Ah, mais parce qu'il y a tout simplement 8 fuseaux horaires en Russie.
0: Excellente réponse de Bruno Solo.
10: Oui, c'est logique. Oui. C'est un grand pays.
1: Il faut aller vite, hein.
0: C'est vrai, la raison.
7: Ah oui, de Leningrad à Vladivostok, ouais, effectivement, tu peux le faire 8 fois.
0: Une question maintenant, ce sera pour Jérémy Franz, qui est dans le Bas-Rhin. Pouvez-vous me citer quelqu'un qui a des effets lides?
9: Des quoi?
0: Des effets lides.
9: Oh, c'est quoi les effets lides?
0: C'est ça la question, vous voyez.
10: Est-ce que c'est bien d'avoir des effets lides, à votre avis?
8: Vincent Lindon, on a?
0: Moi, non, il n'a pas d'effets lides, Vincent Lindon. Moi, je trouve ça. Alors, je vais vous dire.
10: Oui.
0: J'aime beaucoup les gens.
10: Vous trouvez ça charmant?
0: Ouais, moi je trouve que...
10: Une petite coquetterie dans l'œil.
0: Alors vous me connaissez bien.
10: Ah oui, je sais, je vous connais.
0: Ouais, j'aime bien.
9: Est-ce que j'ai des effets lides, moi?
1: C'est un truc...
0: Comment vous me connaissez?
9: Est-ce que j'ai des effets lides?
0: Non, vous, non. C'est...
1: C'est des fossettes? Des fossettes sur le visage?
0: C'est pas des fossettes.
7: Non, mais c'est la coquetterie dans l'œil, il l'a dit.
0: Non, ça c'est vrai que je suis fan.
10: Ça, vous me l'avez déjà dit.
0: De la petite
9: coquetterie. C'est quelqu'un qui rougit.
8: C'est vrai, il se masturbait sur Dalida, jeune.
1: Non, mais pas.
9: Non,
1: mais il y a une coquetterie qui est ignoble. Sur le côté.
10: Beaucoup sur Joe Dassin.
0: Ah non, Joe Dassin, c'était trop. Alors là,
1: la coquetterie.
8: Si tu n'existais pas.
0: La coquetterie, c'est la coquetterie, c'est pas.
1: Taches de rousseur.
0: C'est pas le strabisme. Qu'est-ce que vous avez dit?
1: Taches de rousseur.
0: Ce sont les taches de rousseur, les effets lides. Et c'est vrai.
10: Ah, vous aimez les
1: pourquoi vous dites pas c'est une excellente réponse de Julie Ferrier?
0: Ben, je peux dire
1: pour ma maman.
0: Pour Mme Ferrier.
7: Elle est là aussi?
1: Non, va pas tarder.
0: C'est l'école des fans aujourd'hui.

0: Mais effectivement, c'est une très bonne réponse de Julie Ferrier.
1: Ouais, bravo.
2: Et alors vous, ça vous...
0: Alors en même temps, vous n'avez pas tout à fait répondu à la question, puisque je vous ai demandé, pouvez-vous me donner des noms de personnes?
3: Marlène Jobert.
2: Marlène Jobert.
0: Julie Ferrier. Vous avez des éphélides, vous?
4: Attends, tu veux voir?
0: Ah ben oui, je veux bien voir. Parce que c'est qu'on ne les voit pas, vos éphélides.
2: Non,
0: oui, elle a des éphélides.
2: Axel Red.
0: Marlène Jobert.
2: Marlène Jobert.
0: Axel Red, elle a... Alors ses éphélides, maintenant, elles sont dans le cou.
2: Mon épouse.
5: Elle a des anciennes rides.
0: Axel Red, c'est tache de rousseur. Maintenant.
4: L'actrice française Sandrine Kiberlin.
0: Sandrine Kiberlin, magnifique. Ouais. Tache de rousseur.
2: Childéric en avait.
0: Oui, et mon ami
1: Elsa.
0: Pachi a des taches de rousseur.
1: Elsa aussi, la chanteuse.
2: Ah, la chanteuse
4: il y a
2: Elsa.
4: Même des, il y a même des chanteuses qui s'en font faire.
0: Ça ne m'étonne pas que vous ayez des éphélides, chère Julie Ferrier, et ça vous fait une bonne réponse supplémentaire.
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0: Pour Anne Miou, qui habite Vernouillet dans les Yvelines, pouvez-vous me dire sous quel autre titre on connaît mieux le roman 120 minutes pour sauver le monde?
2: Ah, je
4: 120
2: sais.
4: Battements...
5: 120 battements par minute?
0: Ah, pas du tout. Non. 120 minutes pour sauver le monde, c'était le titre d'un roman.
4: Il a français
0: été... Non, pas français. Un roman américain qui a été adapté ensuite au cinéma sous un autre titre.
2: En quelle année?
5: 24 heures chrono.
0: D'ailleurs, j'ai dit américain, pardon, anglais, britannique.
2: Est-ce que vous pouvez... Quatre mariages, un enterrement.
0: Ah non, pas du tout.
5: Je sais pas vous, mais moi, j'en peux plus des maths. Non, c'est Jean-Philippe. C'est Jean-Philippe qui peut avoir la réponse.
4: Ah, c'est un roman d'aventure ou un film
5: d'aventure. Trois questions sur les maths, là, je suis à bout, là. Alors, 120 minutes, ça fait 2 heures, ok?
2: Ah, c'est 2 heures moins le cœur avant Jésus-Christ.
5: Pas du tout. Le monde.
2: Est-ce que le film, de quelle année?
5: Il dure 2 heures le film ou pas?
1: C'est un rapport avec Poutine ou pas?
4: Non, le genre
5: parce
4: du
5: que,
4: film.
5: Parce que est-ce que Macron a eu 2 heures Poutine au téléphone? Ça fait 120 minutes.
1: 120 minutes.
5: Est-ce que c'est un rapport avec l'actualité?
7: Est-ce qu'il y a une version longue?
0: Alors, c'est un rapport avec l'actualité. C'est évidemment à cause de ce qui se passe dans le monde actuellement que j'ai eu l'idée de vous poser cette question.
4: Le cuirassé pour Tomkin.
0: Ah non, parce que c'est effectivement un film qu'il faut revoir. D'ailleurs, un film qui n'a pas vieilli, bien qu'il soit quand même.
2: Opération Rouge. Non, la Stanley Kubrick.
0: Exact.
2: Sur la guerre des tranchées de 1914, Le sentier de la gloire.
0: Ah non, ça c'est avec Kirk Douglas.
7: Apocalypse Now.
4: Eyes Wide Shut.
0: Comment vous dites?
4: Eyes Wide Shut.
1: Mais c'est le truc des échangistes, je m'étonne, je te connais.
7: Mais c'est Tom Cruise et tout.
0: Mais quel rapport?
4: Je me dis aucun rapport, je le dis.
2: Je l'ai.
1: La meuf, elle a jamais lu un livre de sa vie, quoi.
0: Et quel rapport il y a entre des partout avec Nicole Kidman et Tom Cruise et 120 minutes pour sauver le monde.
4: J'en sais rien, mais l'autre il s'est fermé tout, Esteban.
5: C'est dingue.
1: Et je pointe du doigt, Gaël.
0: Mais l'autre il se permet tout. L'autre, on le fait venir ici parce qu'il est débile.
5: Qui applaudit? Ah oui, le public, super, super, la discrimination, super.
0: Vous
5: on m'applaudit.
0: On se moque de moi parce que je suis une minorité. Bon, on vous fait venir parce que vous êtes écrivain. Vous comparez pas à ce génie qu'est Esteban.
5: Merci,
4: Orange Mécanique.
5: Laurent.
2: Non, Barry Lyndon.
4: Ah oui.
7: Non.
5: Est-ce que c'est un film de Kubrick?
1: Pardon.
0: C'est un film de Kubrick.
7: Alors, sur le Vietnam.
2: Alors.
4: Ah oui, Good Morning machin.
0: Ah, Good Morning Vietnam, non. 120 minutes pour sauver le monde. Tout est dans le titre.
4: Il faut sauver le soldat Ryan.
2: C'est Prick Prick, c'est pas Prick Prick. Il a fait 9 ou 10 films. Si on les fait tous, on va tomber dessus.
5: Orange Mécanique.
2: On l'a dit. Il a fait Barry Lyndon. Il a fait Orange Mécanique.
5: Ouais, bah ouais.
2: Il a fait L'Odyssée de l'Espace. Il a fait Eyes Wide Shut. Il a fait 2001 L'Odyssée de l'Espace. Et après, il reste 4 autres films.
7: Mandarine électrique. 120 minutes. Est-ce que c'est en un mot?
0: Alors en France, c'est en 2 mots.
1: Ah, mais en anglais, non.
4: À l'intérieur, il y a Save the World, il y a un truc comme ça.
7: Est-ce qu'il y a la définition de durée, de temps?
0: Non.
2: Y a-t-il un nom propre dans le titre anglais?
0: Non, dans le titre français, en revanche.
2: Ah oui?
5: Ah, monsieur.
0: Et dans le titre anglais, enfin américain, parce que c'est un film américain, un peu aussi. Oui, il y a un nom.
7: Sauver Willy? Non, pardon.
5: De Kubrick.
0: L'autre, il pense à son autobiographie.
2: Donc, c'est dans sa période quand il était aux États-Unis qu'il a tourné le film.
0: Ah, bah, le film date de 1964. Si ma mémoire est bonne, c'est un film en noir et blanc, très réussi. Je l'ai revu.
4: Avec qui?
0: Je l'ai revu il y a pas longtemps, avec quelqu'un qui joue plusieurs rôles dans le film.
7: Excellent. Donc il y a un nom propre à l'intérieur donc de ce titre.
2: Ah, c'est Eddie Murphy.
0: Pardon.
2: C'est Eddie Murphy.
5: Ah ouais, madame.
0: Eddie Murphy dans un film de Stanley Kubrick. Écoutez.
5: Alors, est-ce que,
2: et là, est-ce que vous pouvez donner le nom de l'acteur ou ça va nous aider?
0: Ah non, ce serait trop facile.
5: Full Metal Jacket.
0: Non.
5: Ah oui.
4: Il est où le nom propre là? Je comprends pas.
0: Jacket. Pour lui, c'est Jack S.
5: Moi, on m'appelle Jacket.
2: Ah, ça va m'énerver si je trouve pas.
5: On dit il est la Jacket.
2: Stanley Kubrick.
0: Ah oui, c'est pourtant un de ses meilleurs.
5: Blanc.
0: Et effectivement, un des plus anciens.
4: Ça, attendez, c'est... je vais me donner une chance. Laurent... C'est adapté donc d'un livre.
0: Oui, adapté d'un livre.
4: Et donc le livre est d'un, a été écrit par un Américain, un Anglais.
0: Un Anglais. Peter George, si ça peut vous aider.
5: Ah oui, Peter George.
3: Laurent, est-ce que les cascades ont été faites par Rémi Julienne? J'ai besoin de cette info pour restituer la
2: filmo. Les stars aux États-Unis en 64, c'est Charlton Heston.
0: C'est un film qui fait peur quand on le revoit.
5: Shining.
0: Non, qui fait rire et qui fait peur et que je vous conseille de revoir en ce moment parce que ça n'a évidemment ça a toujours un peu vieilli un film.
7: Ah, Docteur Folamour.
0: Docteur Folamour. Bonne réponse de Johan Rioux.
2: Bravo.
0: Docteur Folamour avec Peter Sellers qui joue plusieurs rôles, évidemment. Peter Sellers qui est génial, hein, évidemment, dans ce film. Et on croit parfois que c'est un film de Peter Sellers ou de Black Edwards, puisque souvent ils ont joué ensemble. Mais c'est un film, évidemment, de Stanley Kubrick, Docteur Folamour, que je vous conseille de revoir en ce moment. Bravo, Johan Rioux, vous nous avez sauvés en moins de 120 minutes.
6: À suivre.
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0: Jean-Michel Talaron qui habite Mulhouse. Si je vous dis que le mandril est bleu, blanc, rouge, pouvez-vous me préciser pourquoi et comment?
1: Parce qu'il a ses attributs, c'est la reproduction de son derrière sur son nez, c'est un singe de la famille des babouins, et c'est ses couleurs qu'il arbore pour la parade nuptiale.
2: Sur le nez?
1: Sur le nez.
0: Alors, qu'est-ce qu'il a de bleu, qu'est-ce qu'il a de blanc et qu'est-ce qu'il a de rouge?
3: Alors, je dirais le front bleu, le nez blanc et la bouche.
4: Non, il a le nez rouge.
1: Non, il a le nez rouge.
0: Alors, il a le nez rouge, ça c'est bon.
5: Et la bouche blanche?
1: Il a les yeux bleus?
0: Non.
1: Le cul bleu?
0: Non. Vous avez une partie de la bonne réponse, cher Laurent, parce qu'effectivement, le mandril, c'est bien un babouin. Ça fait partie de la famille des cercopithèques, sont des singes.
5: Il a le cul tout blanc?
0: Alors non, c'est pas le cul qu'il a blanc.
3: Non, je
6: les mains. Couilles.
0: Les
6: coucougnettes.
0: Alors quoi, les coucougnettes?
6: Les couilles,
1: Les testicules sont bleus.
0: Alors, les testicules sont bleus.
5: Oh, comme c'est joli.
0: Oui. Effectivement.
3: Comme et son sexe est blanc.
0: Et c'est pas le sexe qui est blanc.
1: Le cul?
0: Non, non.
3: Je sais, il a les cheveux, une petite coupe à iroquoise bleue.
0: Il a le nez rouge.
1: Les joues blanches. Ouais.
0: Il a les couilles bleues.
6: Ouais. Ah. Il a les couilles.
1: Ça dépend de la température.
6: Elle a les couilles bleues.
5: On peut le rencontrer.
6: Belinda.
3: On cherche le blanc.
5: On le rencontre quand?
4: On dirait une chanson de Claude François.
0: Il avait qu'à pas voter Rassemblement National.
1: Le blanc n'est pas sur le visage, Laurent?
0: Non, alors le
6: sur
0: visage.
6: Sur le torse.
0: Presque.
3: Le cou.
0: Il a une collerette blanche. Ah. Il a le nez rouge, une collerette blanche et les testicules bleus. C'est quand même une bonne réponse de Laurent Baffie à propos du babouin. J'ai une autre question animalière pour monsieur zoologique, pour monsieur Baffie. Bah oui, mais il a

0: Alors, le col vert, c'est aussi
1: le
0: un canard.
1: Le signe.
2: Le grèbe, le foulque, le...
0: Mais non, mais
3: le pigeon.
4: Le signe.
1: Loire. Le signe.
0: Le canard. Mais oui, il arrête pas de répéter les mêmes noms.
1: Le signe, non.
3: Tout ce qui fait du foie gras, quoi.
0: Loire, le canard, le signe. On fait pas du foie gras avec un signe.
4: Ah bon? On devrait essayer.
0: Mais en tout cas, effectivement, ce sont des anatidés, les oies, les cygnes, les canards et effectivement, les autres volatiles apparentés. Mais les trois principaux, on va dire, et génériques, ce sont les canards, les cygnes et les oies qui sont tous des anatidés. Bonne réponse de Laurent Beuf.
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0: Une question pour Peggy François, qui habite Bridel au Luxembourg. Dans toute la presse, il n'y a pas que dans la presse d'ailleurs, tout le monde nous parle en ce moment du jeu du calmar. Mais qu'est-ce que le jeu du calmar? Non, du calmar. Ou calamar si vous préférez, c'est pareil. Mais normalement, c'est le jeu du calmar.
6: Ça a rapport avec les slips?
0: Les slips, non.
7: Ça se joue à l'école, dans les cours d'école?
0: Oui, madame. Mais pas seulement.
6: C'est la nouvelle chanson, là! C'est pas une nouvelle chanson dans la récré qui
0: Allez-y.
6: Ah bah je sais plus.
0: Ah y a vos enfants qui...
6: Ah oui, c'est anti-vax, vax à la con, contre-soignant.
0: Qui chante ça, vos enfants, à l'école?
7: Qu'est-ce que c'est que ça?
0: Non, aucun rapport.
7: C'est la danse des calmars, non?
2: Non.
7: C'est pas bien.
0: Elle est drôle, Julie Leclerc.
2: Elle est bien.
7: Quand
2: elle
7: fait jouet, pas la valise,
6: c'est
7: pas... oui.
6: C'est Laurent, c'est pas un jouet.
3: Comme le baiser de la pieuvre?
0: Non.
8: Ça se joue avec des objets comme des billes, des élastiques. Non,
3: le baiser de la pieuvre?
0: Non.
3: Quand on se mouille la main.
0: C'est un truc énorme en ce moment, autant vous dire.
7: Ah bon?
0: Si vous êtes un peu au courant, un peu moderne, un peu branché, vous voyez.
2: On fait pas les cours de récré, nous, Laurent.
0: Oui, mais c'est pas dans les cours de récré.
1: C'est sur les réseaux, non?
0: Pardon?
1: C'est pas sur les réseaux.
0: Comment ça, c'est pas sur les réseaux?
1: Est-ce que c'est un jeu qui est sur les réseaux?
2: Est-ce que c'est digital ou est-ce que c'est fait pour de vrai? Genre, je te tiens, tu me tiens par la barbiche.
0: Ah non, mais attention.
1: Attention.
0: Le jeu du calmar, vous m'avez demandé si c'était un jeu de récréation. Oui, mais je vous ai dit, pas seulement.
1: Ah.
3: C'est pratiqué par des enfants uniquement?
0: Non, justement. Non, mais c'est un vrai phénomène en ce moment.
8: Ah oui,
0: mais...
8: c'est pas les escape games?
0: Ah, on se rapproche, monsieur.
7: Escape Games.
0: Palmade.
8: Eh oui.
6: C'est une salle de jeu. On joue dans une salle de jeu à ce truc-là.
0: Non plus.
7: Attends, il m'explique ce que c'est. Vas-y, Patrick.
8: Escape Games, c'est en vrai, on te met, toi et tes amis, dans une salle, dans une pièce, et il faut que tu trouves comment t'en sortir.
6: Ah, il y a un monsieur en soutane, il faut lui échapper. Attends, c'est le catéchisme, ça, pardon.
8: Oh là.
3: Ça a un rapport avec les bitcoins?
0: On est ravis d'apprendre que votre bitcoin toujours, cher Gérard. Mais cela n'a rien à voir.
1: Est-ce que c'est un jeu de cartes?
0: Non.
3: On gagne de l'argent?
0: Écoutez, oubliez de chercher à savoir
2: c'est un jeu.
0: De quel jeu il s'agit.
7: Ça a un rapport avec le Covid?
0: Non, aucun rapport.
3: On gagne de l'argent avec ça?
0: Bah, alors, évidemment, effectivement, il y a 45 milliards ou 32 millions d'euros en jeu. Le jeu du calmar, c'est la version québécoise. Voilà. Qu'est-ce que je peux vous dire de plus?
3: C'est un rapport avec l'animal?
0: En France, ça s'appelle pas comme ça. Et ailleurs non plus.
7: Évidemment, si vous nous dites comment ça s'appelle en France.
6: Ah, le trou de la sécu. Non. C'est pas ça?
8: C'est un jeu où on a le nez plat à la fin.
0: Non.
7: Pouvez-vous nous dire comment ça s'appelle en français? En France.
2: Non, mais...
0: Alors, si je vous dis comment ça s'appelle en France, c'est la réponse à la question.
7: C'est la réponse à la question. C'est ce que je voulais
3: dire. On dit le jeu de en France?
0: Non, justement.
2: Mais alors, je vais vous préciser. Vous n'écoutez pas, Gérard. Laurent nous demande ce que c'est que le jeu du calmar, mais le jeu du calmar n'est pas un jeu. Tu comprends ou pas?
6: Est-ce que c'est un calmar?
0: On peut pas être plus clair.
2: C'est bien résumé.
3: Ça a rapport avec les engrenages où il y a du jeu?
0: Non plus.
2: Chez nous, ça s'appelle...
6: Ah, c'est une série!
0: Allez-y.
6: Bah oui, ça y est. Allez-y! Bah, je viens de le dire.
0: Et alors,
6: quoi? Le jeu du calmar, c'est le nom de la série.
0: Ça suffit pas, une série.
3: C'est sur le jeu sur les échecs?
0: Non,
6: c'est le jeu de la dame, ça.
0: Ça surpasse.
3: Ah oui, oui, c'est Squid Game.
6: Squid Game, le truc coréen.
0: Eh ben, voyez que c'était trouvable. Squid Game.
7: Squid Game, c'est quoi?
6: Ah ben oui.
7: Quoi?
6: Squid. Eh ben oui,
2: Squid, c'est la
6: oui. Le calmar, la pieuvre, la poule.
0: Eh ben, voyez que mes questions sont pas si difficiles que ça.
6: Et c'est le carton que... sur Netflix là.
0: Squid Game, c'est un carton actuellement. Ça bat Arsène Lupin avec Omar Sy. Ça bat la Casa del Papel. C'est un phénomène absolument incroyable.
6: La pieuvre gagne sur le homard.
2: Parce que la Casa del Popol, c'était encore un.

0: surnom du dépucelage de Chantal
1: Lacouche. c'est sud-coréen, c'est une série sud-coréenne, et alors c'est un carton, alors en quelque sorte c'est un jeu de cours de récré qui s'appelle 1, 2, 3 soleil, que vous connaissez peut-être, sauf que c'est adapté évidemment de façon bien plus violente par des types qui sont un peu fous là-bas et qui réunissent à peu près, je crois qu'il y a 455 participants, ils doivent verser évidemment une somme, et surtout, il y a 45 milliards à gagner, mais on peut mourir, c'est ça le problème.
2: Et si t'arrives jusqu'au mur, on tire en fait.
1: Pardon.
2: C'est 1, 2, 3 soleil, mais si t'arrives jusqu'au mur, on tire, enfin c'est une sorte de battle royale, c'est ça en
1: fait. Exactement. Et ça s'appelle Squid Game. Squid, ça veut dire calmar. C'est pas plus compliqué que ça. Vous savez bien que les Québécois n'acceptent pas les titres étrangers américains et qu'ils traduisent. Ils sont plus français que nous, en fait, hein, les Québécois. Mm. Chez nous, ça s'appelle Squid Game. Bon, en coréen, je saurais pas vous dire comment ça s'appelle, mais en tout cas, c'est le jeu du calmar, une série qui cartonne sur Netflix en ce moment, le plus gros succès. Qu'est-ce que vous dites, monsieur Palmade ?
3: Qu'il faut que je regarde. Qu'il faut que je regarde.
0: On n'a pas dit le jeu du calmar.
4: C'est juste à regarder. C'est juste à regarder.
2: Je ne fais pas que ça.
1: Attendez, c'est intéressant ce que dit Chantal, allez-y.
4: C'est juste une série à regarder.
1: C'est-à-dire ?
4: On n'est pas obligé de jouer.
2: Non, attends, faut commander du calamar pour la regarder. Parce qu'il te voit chez toi. Si tu manges autre chose, tu n'as pas la série.
1: C'est en tout cas mortel.
2: Vous l'avez vu, Laurent ?
1: Ah bah moi, j'ai vu quelques épisodes.
2: Alors, vous avez pensé quoi ? Par rapport à Lupin, par exemple. Parce que Lupin, c'est tellement dingue. L'autre, il met une moustache, on le reconnaît pas. Mais attendez, il y avait pas un Suédois, là, blond, qui est venu nous cambrioler. Non, il avait une moustache, mais... Donc, par rapport à Lupin, qui est formidable, pardon, Marty, je t'embrasse.
1: Bah, Squid Game, c'est coréen, hein. C'est surtout des...
5: C'est violent.
1: C'est assez violent, mais c'est passionnant. Alors, c'est assez marrant parce que ça ressemble, ils ont des costumes rouges comme dans la Casa.
2: Oui, c'est ça.
1: Et Papel, mais en revanche, ils ont des masques très différents que les masques de Salvador.
2: C'est pas des masques, hein. S'ils sont comme ça, les Asiatiques.
1: Oh non.
2: Là, vous êtes bizarre, Laurent. Là, Laurent, c'est bizarre, là. Ce que vous dites, c'est bizarre. Et je ne tolérerai aucun racisme.
1: Squid Game, actuellement sur Netflix, fait un carton.
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1: Une question pour Marc Villiers, qui habite Alenia dans les Pyrénées-Orientales. Dans la presse, aujourd'hui, on reparle d'un film. Un film de Robert Hossein, qui était sorti en 1967, et qui s'appelait... Oui, parce que Robert Hossein n'a pas été que comédien. Il fut très peu, mais tout de même, il le fut réalisateur pour le cinéma. Il a surtout été metteur en scène pour le théâtre, bien sûr. D'ailleurs, il s'était adjoint...
4: Et très bel homme.
1: Pardon.
4: Et très bel homme.
5: Ah, ouais, le roi de Perrac.
2: Ouais, mais une toute petite bite, c'est dommage. Qui sommes-nous pour juger ? Qui sommes-nous pour juger ? Ça fait marrer, Rio, toi ? Bah, c'est ton nombril, t'as dit.
1: Alors, écoutez, monsieur...
4: Oui, mais il s'en servait bien.
1: Monsieur Toen, j'ai connu Robert Hossein.
2: Oula, attention. Moi, j'ai dit une connerie, c'était pour rigoler. C'était une connerie, moi.
1: Oui, mais le pauvre n'est plus de ce monde. Je pense à Candice Patou, sa veuve qui nous écoute peut-être. Et franchement, elle ne me l'avait jamais dit qu'il avait eu.
2: Bah, tout le monde a un petit défaut.
1: Comment vous pouvez dire des choses pareilles sur un monsieur qui n'est plus
2: mais
1: là.
2: Mais c'est une rumeur, j'en sais rien.
1: Et qui, effectivement, a fait rêver toutes ces
2: femmes.
1: Mais
2: je sais même pas qui c'est.
1: D'Angélique, marquise des anges, n'est-ce pas ?
2: Ah oui, Susu impératrice aussi.
1: Pardon ?
2: Susu impératrice.
1: J'ai vu d'ailleurs qu'Angélique, comment elle s'appelle ? Michel Mercier, avait été décorée ce week-end.
2: Ouais, comme un sapin.
1: Mais pas décoré comme un sapin. Même
7: c'est
1: si
7: qui, Michel Mercier ?
1: Même si ça commence à...
8: Celle qui a joué Angélique Marquise des Anges, c'est l'actrice, non ?
1: Oui, mais je vous jure qu'elle vit encore, Michel Mercier.
2: Pourquoi ça vous étonne ? C'est fou, ça.
1: C'est pas...
7: Elle est vieille.
1: Mais moi, ça m'étonne pas, puisque je le sais. C'est vous que ça étonne.
2: Délève-nous, elle est vivante. Alors, tout est possible.
4: Et elle a été décorée.
1: Vous voulez que je vous dise, c'est moins sûr que Michel Mercier.
2: C'est vrai.
4: Elle a été décorée de quoi ?
1: Nice Matin, voilà. David Lisnard honore le parcours artistique de Michel Mercier. Vendredi 1er mars, David Lisnard, maire de Cannes, a honoré le parcours artistique de Michel Mercier.
4: Mais il l'a honoré comment ?
1: Et lui a remis les insignes d'officier des ordres des arts et des lettres à l'hôtel de ville de Cannes. Par ailleurs, la comédienne a reçu les insignes de chevalier dans l'ordre de la Légion d'honneur, la plus haute distinction française.
4: Bah c'est super. Mais moi aussi, j'étais honorée ce week-end par un mec.
8: En plus, tu vois.
5: C'est vrai.
4: Elle ne l'a pas fait, c'est pas dans Nice Matin.
1: Oui, je l'avais vue, alors. Vous voyez qu'elle va bien.
2: Elle est sublime. On dirait Caroline Diamant qui a avalé.

0: plein ma bière. Mais on finira tous comme ça, autant en dire, c'est pas grave, elle a une super carrière, elle est sublime, on en parle aux grosses têtes.
1: Et donc elle est toujours vivante, pardon. Bah voilà. Michel,
0: attendez, appelez-la quand même, quelle heure il est là.
2: Mais pourquoi on la voit plus? Ça, je comprends pas. Mais là, pourquoi les grands acteurs et les grandes actrices, on ne les voit plus?
3: Parce qu'ils sont très moches.
4: Mais parce qu'ils supportent plus la couleur. On les a vus en noir et blanc. C'est comme le muet et le parlant.
1: Oui. D'ailleurs, vous, pourquoi vous tournez encore depuis que c'est parlant?
4: Mais j'ai jamais dit que j'étais une grande actrice. Moi, j'étais.
1: Alors écoutez-moi.
4: Alors là, moi, je sais tourner. J'ai beaucoup tourné à poil. Mais c'est tout. Ah non, au théâtre, ça va. J'ai peur de personne. Mais au cinéma, j'aime pas ça. Preuve en est, c'est que je joue pas dans mes propres films.
0: C'est incroyable. T'as une carrière formidable. Dans Interville, t'étais dingue. Quand tu faisais la vachette, là.
2: Non, là, je rigole pas, parce que c'est une vraie actrice.
4: Mais écoutez, moi, je vous souhaite d'avoir mon âge et ma carrière.
3: Ah oui, bien sûr.
0: Alors, peut-être ta carrière, oui, ton âge, moins, mais...
5: Mais l'un est sûr d'arriver, l'autre, moins.
4: Ouais. Oh, là, attends. Là.
1: Je vous parlais donc de Robert Hossein.
0: Mais qu'est-ce qu'il a? Il est mort.
2: Laurent, est-ce que vous pouvez poser la question? Parce que j'ai la réponse. Mais ça fait 10 minutes que j'attends.
3: Comment ça se fait qu'il répond en avant?
4: Mais comment tu sais la réponse? Tu sais qu'il a pas posé?
2: Mais parce qu'il parle, il va parler d'un film où il y a un personnage rigolo.
1: Allez, alors je vais vous faire plaisir.
0: Je suis content, putain.
2: Il est content, Robert. Ma crotte. Allez, dépêchez-vous, Laurent.
3: Je suis content de ma crotte.
2: Parce que je me suis levé quand même à 7h pour avoir la bonne réponse. Allez-y, Laurent.
3: Vous avez dit quoi avant?
2: Je me suis levé à 7h pour avoir
1: la. Il a dit
3: quoi? Il a dit je suis content de ma crotte.
1: Ça veut dire quoi, cette expression?
2: Ah, bah, en Bretagne, quand on est heureux d'un petit truc, on dit je suis content de ma crotte.
1: Ah bon?
2: Vous avez jamais entendu ça?
0: C'est vrai?
2: Mais vraiment, je
0: suis content. Alors, quand tu sors des chiottes, tu dis quoi là? C'est ça qui est problématique.
2: J'adore être chiotte.
1: Ça arrive. Remarquez qu'on soit au sens premier du terme,
2: très heureux,
1: content de sa crotte.
0: Comme disait Talleyrand, il faut regarder. Talleyrand le disait, il faut regarder son excrément. Ça en dit beaucoup sur quelqu'un.
2: Marcella en Argentine, on dit pas ça sur nos contents.
3: Il n'empêche que c'est toute ton expression très poétique. Ah. J'aime bien.
0: Mais c'est normal que tu fais des selfies avec tes crottes.
1: Elle fait des selfies.
3: Non, parce que ça.
4: Elle fait des selfies.
0: C'est d'un goût cette émission, c'est d'un goût.
1: Qui font fi de leur sel alors qu'elle fait des selfies.
4: Non mais lui il fait des selfions.
3: Vous savez, Laurent, je crois que je vais partir moi. Là j'étais en
2: Laurent,
3: réflexion.
2: Laurent, vous de la poser cette question, bon sang.
4: Allez.
1: La question concerne donc ce film de Robert Hossein, sorti en 1967, dont on reparle dans la presse aujourd'hui, un film qui s'appelait J'ai tué Rasputin. Pourquoi on en parle dans la presse aujourd'hui? Parce que dans ce film, Patrick Balkany...
2: Ah, vous m'avez volé la réponse. Il a fait exprès de changer la question en cours de route. Mais je vous ai vu. Vous avez attendu 2 minutes pour essayer de trouver. Et vous m'avez
1: pas
2: eu.
1: Pas du tout, parce
0: c'est
1: que Patrick
0: honteux,
1: Balkany...
2: Ouais, mais j'ai lu le papier en entier, donc je saurai la réponse. Il était marié dans le film avec Ina Van Fürstenberg et qui est mort récemment.
1: Patrick Balkany jouait le grand-duc Dimitri. Voici donc ma question à laquelle vous semblez avoir la réponse.
2: Vous êtes vraiment méchant avec moi.
1: Non, il y avait une actrice internationale dans ce film, à part Robert Hossein, à part Patrick Balkany, à part
0: Isabelle Mergot,
1: Sacha Briquet, Katia Tchenko. Il y avait aussi celle qui porte un nom célèbre à l'international. De qui s'agit-il?
2: Vous êtes méchant, je vous aime plus. Je viendrai plus. Bon, c'est terminé, je viens plus.
1: En Normandie, il y a un proverbe qui dit « Faut jamais être fier de sa crotte trop tôt.
3: » Est-ce que c'est Sophia Loren?
1: Sophia Loren, non.
4: Mais je sais pas ce qu'on
2: cherche. C'est pas une américaine, une américaine.
1: Une actrice au nom.
3: Ouais, américaine.
1: Internationale.
3: Une italienne.
2: Miller.
1: Je crois d'ailleurs qu'elle a fait les grosses têtes, cette actrice, à une époque.
3: Ah,
1: Philippe Bouvard l'aimait beaucoup.
3: Elle est morte. Elle est française, elle.
1: Elle est née, non, elle est née en Californie.
3: Dalida.
2: Oh. Wilson.
1: Non.
3: Ah oui.
1: Elle a 79 ans, là, aujourd'hui.
0: Corinne Tuesday.
3: Ah non. Oui.
0: Mais tu connais internationale.
3: C'était l'une des épouses de Roger Vadim.
1: Mais elle a fait l'essentiel de sa carrière chez nous en France. Ah, elle est surtout la fille d'un acteur et réalisateur.
2: Ah, j'ai trouvé Chaplin. Oui,
3: non, c'est
2: Chaplin.
1: Géraldine Chaplin.
2: Oui.
1: Bonne réponse de Yoann Rioux.
2: Je vous ai eu. Na.
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1: Question littéraire pour Sébastien Pitot qui habite le Vigin en Haute-Vienne. En effet, vient de sortir un nouveau roman signé Luc Adrian. Alors, il paraît qu'il est assez drôle, même si c'est une biographie. Alors, on a fait une biographie amusante. C'est aux éditions Emmanuel. 310 pages consacrées au chevalier sans armure. C'est le titre de cette biographie. Mais qui est le chevalier sans armure que nous raconte Luc Adrian dans son nouveau roman ?
2: Ils étaient tous sans armure une fois qu'ils l'enlevaient.
1: Oui, d'accord. Bon, enfin, alors là, vraiment, alors écoutez.
3: Bah oui. Est-ce que c'était un prêtre, un homme d'église ?
1: Pardon,
3: un homme d'église ?
1: Un homme d'église. C'est quelqu'un qui voulait être chevalier, qui était parti pour faire la guerre et qui a renoncé au dernier moment et qui est devenu effectivement un homme d'église.
4: Et on dit l'abbé, gnagnin ?
1: Non,
2: on dit Mazarin.
1: Mazarin, non.
3: On est dans les croisades, on est 13e siècle, 14e.
1: Ah non, on n'est pas dans les croisades.
3: On n'est pas
4: cardinal.
1: Mais on est quand même au 13e siècle. Ah mais bon, pas dans les croisades.
5: Sans armure, 13e siècle.
4: Ça pense, il est connu sur.
3: Oui, il est sanctifié. Saint François d'Assise.
1: Saint François d'Assise, bonne réponse. Il voulait être chevalier au départ, il était parti pour être chevalier, et puis finalement il a pris la robe plutôt effectivement que...
6: La robe de bure il a pris finalement.
1: Oui,
6: on le reconnaît d'ailleurs dans les tableaux parce que c'est le seul saint qui a la robe de bure.
3: Non saint mais Dominique, il a l'origine des ordres mendiants surtout, c'est lui qui est franciscain voilà. Et tout ça. C'est
6: saint Dominique,
3: tout ceux qui ont renoncé aux richesses de l'Église.
6: Et d'ailleurs on prête l'histoire de saint François à saint Dominique, réciproquement c'est de vous dire combien la géographie, c'est-à-dire la vie des saints, c'est n'importe quoi à côté des évangiles qui elles sont sérieuses.
7: Effectivement.
2: Ah mais moi je me suis arrêté à Moïse quand il a ouvert la mer.
3: La robe de bure, c'est avec la cagoule, c'est ça non
6: c'est... Oui, ouais, c'est ça, et surtout les...
2: Tes soirées privées ne nous regardent pas.
4: Avec la cagoule et le fouet, oui c'est ça, t'as raison.
6: À un moment.
3: C'est les claquettes
2: surtout. Dans la bouche.
6: Il va voir le...
3: La corde et les claquettes.
6: Il y a deux histoires qui sont juste similaires, c'est trop drôle de se dire comment est-ce qu'ils sont mélangés les pinceaux. Il y a Saint François ou Saint Dominique qui va voir le pape et qui lui dit je voudrais créer l'ordre. L'ordre de, ben, dans le cas de Saint Dominique, des Dominicains, dans le cas de...
3: Des Franciscains.
6: Et le pape, il a autre chose à faire, il dit je vais réfléchir au problème, je vais dormir là-dessus. Oui, il dort là-dessus.
7: Avec un enfant de cœur.
6: Et dans sa tête, il y a son église qui s'écroule, et dans son rêve, il voit Saint-Dominique qui retient l'église afin qu'elle tombe pas. C'est vous dire que c'est naïf hein, comme histoire. Là-dessus, il se réveille, il va voir Saint-Dominique, il lui dit ok, c'est bon.
4: C'est la chute.
6: C'est incroyable.
2: C'est incroyable. Qui s'est basé sur un rêve.
6: Le niveau de naïveté de l'histoire des saints, c'est autre chose que celle des évangiles.
3: Non, mais c'est l'imaginaire. C'est important quand même l'imaginaire. On sait très bien que ce sont des légendes, tout ça, les histoires de saints.
6: Oui.
3: Non.
1: Surtout pour vous.
3: Alors que je les adore en plus.
2: Je les adore.
1: Parce que le moins qu'on puisse dire, c'est vous n'avez pas dû en voir beaucoup.
3: Ça fait 5 ans maintenant.
4: Ça fait
3: 5 ans. Ça fait... Je suis content parce qu'enfin je vais pouvoir parler. Parce que j'ai pas dit un mot depuis 45 minutes.
1: Ça fait 5 ans, vous n'avez pas vu de poitrine.
3: En fait, c'est extraordinaire, Laurent, parce que j'ai démarré aux Grosses Têtes vers le 22 ou 23 février 2019. Et en fait, ma dernière fois, c'était 10 jours avant. Depuis que je suis aux Grosses Têtes.
2: Mais ça t'a porté la poitrine.
3: Personne ne me veut. À mon avis, il m'écoute trop.
2: C'est pas complètement de notre faute.
7: Je pense pas que les deux soient liés, tu sais.
4: Non, je pense pas qu'il y ait que ça.
3: Est-ce que Laurent...
2: Cela dit, t'es parti en vacances avec ta mère et vous avez partagé la chambre. T'as pas vu cet été?
3: Est-ce que Laurent, vous voulez me virer pour que je retrouve l'amour?
1: S'il y a que ça.
2: Allez, on vote à mal. Oui.
1: Les places sont de plus en plus chères ici.
3: Alors, monsieur Aubalc, c'est très important. Vous êtes la 51e grosse tête de la saison. Et Caroline Diamant est en tête avec 8 participations. Alors, Philippe Gueluc est 2e, 7 participations. Toen, 3e, 7e, 7 participations. Mérès, 7. Alors, Isabelle, t'es pas mal, Isabelle. 6 participations pour l'instant avec Bernard Mabie, Beaugrand, El Karat. Et moi, je suis 5.
4: Pourquoi t'en as plus que moi?
3: Avec. Alors, moi, j'ai 5 comme Vizorek. Attends, j'arrive pas à me relire. Madame Bachelot, Monsieur Claudel, Az et Jean-Philippe Janssen, on a 5.
1: Vous faites les comptes, vous comptabilisez.
3: Mais regardez,
2: il a pas de vie.
3: Mais regardez,
2: c'est pour ça que tu touches pas.
3: Regardez,
2: de ça.
3: Tous les jours, je vais vous montrer
7: le mec depuis qu'il chope plus, il compte.
3: Comme les prisonniers, tu sais, je fais des petites des croix. Je fais des croix.
7: Il est cinglé, c'est un tueur en série, je te dis.
3: C'est la rentrée. Alors, Yacoub, il y a 3 croix.
1: Je vais vous dire, il a alors là, j'en ai vu des écritures.
7: Cinglé.
1: Il a une vraie écriture de psychopathe. Donc. Vous êtes un peu surpris, monsieur Balk.
6: Mais dans la vie normale, vous commentez les matchs de foot, c'est ça?
5: Oui, je commente les matchs.
8: Dans la vie normale.
5: Il commente les matchs. Moi, j'ai découvert Johan comme ça. Il commente les matchs, mais on voit pas le match. On voit Johan commenter le match.
6: Magnifique, c'est une
5: œuvre passionnante.
6: C'est une œuvre conceptuelle.
2: Non, c'est ça. C'est joliment dit.
5: Mais moi, j'appelle ça un art majeur parce que si je t'ai bien écouté tout à l'heure, il a pris un sacré risque pour faire ça.
1: Ah oui. Ah oui, il commente les matchs sans les images. Oui. Qu'est-ce que vous vouliez nous dire?
6: Alors, pour être majeur, il faut deux choses. Il faut d'abord le risque du ridicule. Et là, il l'a.
5: On est avec des choses.
6: Moi, je dis bravo s'il en a réchappé.
3: Mais monsieur Balque,
6: il faut. Attendez, c'est pas fini. Il faut un deuxième point.
3: Allez-y, accouchez. Je vous adore, mais
4: il est extatique parce qu'on parle de.
6: C'est le flirt avec le sublime. Et là, on en est loin.
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1: Un peu d'actualité nationale, puisqu'on apprend que bientôt sur TikTok, il faut bien que je fasse des questions pour notre petit jeune. TikTok, bientôt, eh bien, on supprimera sur TikTok. Quoi donc, d'ailleurs? Qu'est-ce qu'on ne verra plus? Ah, ça m'étonne pas.
4: Évidemment.
9: Qu'est-ce
4: qu'on va supprimer sur TikTok?
9: Les gens à poil.
4: Le problème de TikTok et d'Instagram, c'est qu'ils sont, tout le monde est beau. Donc, en fait, après, quand vous arrêtez le filtre TikTok, vous regardez dans la glace, vous trouvez moche et vous êtes déprimé. Eh ben, ils vont enlever les filtres.
1: Ils enlèvent les filtres. Comment on appelle ça?
4: Bah, les filtres beauté.
1: Et on enlève les filtres beauté de TikTok.
9: Sérieusement, c'est une super nouvelle, ça. C'est ça le. Oui. Alors, je sors de blague deux secondes, mais je connais un petit peu ce réseau social pour y passer du temps.
1: Oui.
9: C'est ça le problème.
7: C'est pas un problème, c'est un vrai problème. Te coller face à tes réalités parce que les jeunes filles croient qu'elles sont belles, elles sont moches.
1: Quand je vous ai engagé, il y avait un filtre beauté depuis. Quand je vous ai vu arriver, j'ai été très déçu. Chantal, voilà. Sur vos affiches, vous avez un filtre beauté.
10: Aucun filtre beauté. C'est naturel, complètement naturel.
9: Là, ça se voit.
3: Et c'est vrai, en plus.
1: Oh, allez. Non. Chantal, à nous, vous pouvez bien le dire. Racontez-nous, personne ne nous entend. On veut bien faire un ou deux petits trucs. Racontez-nous votre expérience. Vous êtes fait un tout petit peu remonter le visage.
10: Mais oui, un petit peu comme ça, clac, j'ai mis des nœuds là, puis ça tient. Je suis bien. Mon premier Drucker, je trouvais que j'avais un petit peu des bajoux. Et les actrices.
1: Moi c'est le contraire. Mais chez Drucker pourrait avoir l'air jeune.
10: Les actrices en 1930, elles mettaient des fils.
9: Ah ouais.
10: Donc j'avais une vieille maquilleuse qui m'a dit on va te mettre des fils derrière. Donc on m'a mis des fils comme ça, et tout était remonté derrière. Et pendant que j'étais chez Drucker, il y en a un qui a claqué.
1: Je savais que je faisais bien du fer raconté.
10: Et alors d'un seul coup, j'avais une bajou là et pas du tout là. Donc j'ai passé mon émission comme ça.
1: Et alors, vous êtes allé où pour vous faire remonter les bajoux?
10: Oh, ben chez un charcutier. Un copain charcutier, il fait ça très bien.
4: Et Chantal, est-ce que c'est vrai qu'à l'époque, vous mettiez des grosses boucles d'oreilles parce que vous mettiez du scotch?
10: Mais pas du tout, tu te plains, Miss Monde, là.
9: Pour moi, le souci, vous savez, c'est pas les filtres de beauté sur TikTok, c'est les filtres de beauté sur Tinder.
1: Ah oui?
9: Parce que oui, si on voit là.
7: L'autre, il est encore sur ses filtres.
9: C'était le sujet de la question.
7: Oui.
1: Même le café, je le prends sans filtre.
9: Non, mais c'est vrai, parce que tu vas sur Tinder, tu swipes. Moi, je swipe tout le monde.
4: Moi, je vais sur Tinder, moi. J'ai pas sur Tinder.
9: Ben vous avez pas sur Tinder?
10: Non. On a du matos à la maison.
9: Bah, quand on est comme moi, on a besoin d'aller chercher ailleurs.
4: Ah non, mais
1: celui qui la remonte le plus souvent, c'est Michel.
4: On va tourner en boîte à Saint-Dizier ce soir. T'auras plus besoin d'aller sur Tinder. Hein.
9: Tu sais comment ça s'appelle une boîte à Saint-Dizier? Un cercueil.
1: Je me suis pas renseigné, Jean-Philippe a dû se renseigner lui. Et vous, Johan, vous aviez un filtre beauté quand vous avez rencontré Nathalie?
3: Non,
1: pour
3: jamais, je suis comme je suis. Et puis elle est comme moi, on s'en fiche de la beauté
1: extérieure. Elle est non-voyante.
4: Non mais tu dis ça alors que t'es au régime depuis 6 mois.
3: Oui, mais c'est la beauté intérieure. Et tu sais qu'un
1: jour... vous en êtes d'ailleurs, parce que tous un disier s'interrogent.
3: Eh bien, elle m'a envoyé un super message ce matin, elle était à la poste de sa ville, et elle m'a envoyé un énorme cadeau, un papier cadeau.
1: Comment ça? Mais quoi?
3: Mais justement, elle m'a dit, Johan, ça sera la surprise.
7: Le corps de sa mère.
1: Mais, et... Peut-être que c'est les kilos que vous avez laissés chez elle.
3: Mais elle est un petit peu jalouse de ma concierge parce qu'elle m'envoie beaucoup de lettres. Elle est très manuscrite et elle a peur que je sois trop en contact avec ma concierge portugaise qui est
7: adorable. Elle est cinglée alors. Et elle a

0: peur que j'entame une discussion avec ma concierge. Elle c'est la concierge qui me met sous ma porte les lettres d'amour de ma copine. Oh et donc, elle a peur.
1: Bientôt, vous allez pouvoir passer vous-même sous la porte.
2: Attends, c'est quoi la parano? C'est que.
1: Elle est pas un peu folle, là, votre tête?
3: Elle est
1: jalouse de la concierge portugaise.
4: La concierge est belle, peut-être, non?
0: Non, elle est adorabilissime et tout. Et donc, là, j'attends.
1: Comment elle s'appelle, votre concierge?
0: C'est comme l'entraîneur de foot Mourinho, mais je crois que c'est un A à la fin. Madame Mourinha.
1: Ah oui, Madame Mourinha.
3: Madame Mourinha.
1: Je repose la question quand même. Qu'est-ce qu'il peut bien y avoir dans ce paquet cadeau qu'elle vous a envoyé?
0: Et bien justement, je me demande depuis ce matin, c'est un truc de dingue.
3: C'est ta concierge qu'elle a tué. Il est...
1: Ah oui. D'ailleurs, il y a un panneau. Il y a un panneau sur la loge. La concierge est à l'intérieur du paquet. Non mais c'est incroyable ce que vous nous racontez.
0: Je vais montrer Laurent la photo, elle est trop belle.
1: Non.
0: C'est génial. Et ben tout est confirmé toujours. Hein, demande en donc installation 2025, demande en mariage printemps 2026 et mariage printemps 2027.
1: C'est beau un cadeau. C'est beau le calendrier de l'avant d'un cocu.
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3: Je vous emmène dans la prison de Florence où se trouve une célébrité encore aujourd'hui. Mais quelle célébrité est dans la prison de Florence?
4: Ah, c'est El Chapo, un criminel évidemment avec la drogue et compagnie. Et c'est l'équivalent d'Alcatraz dans les montagnes rocheuses aux États-Unis.
3: Parce que vous n'êtes pas tombé dans le piège.
4: Oui, c'est ça. Ça
3: effectivement,
4: pas en
3: Florence, oui. C'est comme la chanson de Serge Reggiani, Venise n'est pas en Italie. Eh bien, Florence n'est pas toujours en Italie, car il s'agit bien d'une ville américaine qui s'appelle Florence, où se trouve la plus grande prison des États-Unis, dans laquelle il y a El Chapo. Excellente réponse. De Johan Rioux. Florence in Colorado est effectivement un United States Penitentiary Administrative Maximum Facility.
4: Ah. Et qui met un bel accent.
3: Autant dire une prison américaine de très haute sécurité. Et si on en parle, on la surnomme l'Alcatraz des Rocheuses. C'est bien parce que Donald Trump a évoqué l'éventuelle réouverture de la prison d'Alcatraz, qui, elle, cette prison se trouve à San Francisco, en Californie. Oui. Il se trouve que le hasard a voulu qu'il n'y a pas longtemps, j'étais à San Francisco, il y a quelques mois, pour la Joconde qui se jouait là-bas. Et j'ai visité pour la première fois avec 4 ans.
4: C'est vraiment impossible de s'évader alors.
3: Alors ça, je peux vous dire qu'il y a du boulot pour Donald Trump s'il veut rouvrir cet endroit.
4: Ah, c'est en mauvais état.
3: Ah ben non, mais c'est pas possible.
4: C'est,
3: non, mais,
4: puis, en plus, c'est délabré.
5: C'est pas devenu une pizzeria. Non.
6: Ah non.
7: Alors, non. Il y a l'Alcatraz.
3: Je crois que vous confondez l'Alcazone et l'Alcatraz. Non, mais c'est des cellules comme on peut plus en mettre personne aujourd'hui, de toute façon. Puis elles sont plus en état. De toute façon, dans la presse aujourd'hui, on nous dit qu'il est déjà revenu sur ce qu'il a dit Trump, parce qu'il aurait fallu carrément raser la prison et en construire une autre, parce que celle-ci, elle n'est évidemment plus praticable, même si en revanche, elle attire de nombreux touristes. Ah, oui. Je conseille la visite, ça vaut vraiment le coup. Alors, prenez pas
4: l'audio guide.
3: Ça sert à rien, l'audio guide. Non, on vous raconte des trucs.
8: Il faut régler sur français. Hein.
3: Pardon.
8: Il faut régler sur français.
4: Ah, j'ai réussi, waouh.
3: Quand Monsieur Trump a reparlé d'Alcatraz ce week-end, tout de suite, je me suis rappelé une question que j'avais posée ici en rentrant justement de ce voyage à San Francisco quand j'avais visité la prison. Et je vais vous reposer la question, mais inversement. Puisque Alcatraz s'appelle Alcatraz, parce que elle est ainsi nommée, cette prison, parce qu'elle est sur l'île de Los Alcatraces. Okay. Mais qu'est-ce que ça veut dire?
4: Les pélicans. Les pélicans.
3: Les pélicans. Bonne réponse.
4: C'est la bossée, Johan.
3: Vous avez retenu ou vous avez bossé?
7: Alcatraz, ou
4: Wikipédia, 5h35 ce matin. Je suis content de mon investissement et tout. Hein. J'ai dévalisé encore la marchande de journaux juste à côté. Elle me remercie trop et tout. Elle est trop gentille, cette dame. Place du marché, allez la voir à Neuilly-sur-Seine, extraordinaire.
3: Elle est marrante en plus.
4: Vous la connaissez aussi?
3: Je la connais, bien sûr que je la connais.
4: Mais oui, elle est trop gentille.
3: Et elle dit toujours des trucs rigolos. Oui. Oh, bah, il fait froid aujourd'hui.
4: Elle est exceptionnelle. Et puis, elle a été victime des travaux sur cette place pendant des années et des années. On l'a mis à gauche, à droite. Ah, et c'est une île incroyable parce que c'est des réserves d'oiseaux absolument de dingue.
3: Ah là, vous reparlez de la prison, il mélange tout. Je croyais que vous parliez du kiosque de la dame.
4: Il y a peu de pélicans.
3: Il va tellement vite, on a du mal à le suivre.
4: Hein. Eh ben, pensez à Nathalie.
3: Ah, il y a quelques pélicans. Neuilly, j'ai encore vu Balladur passer la semaine dernière.
9: Je vous demande de vous arrêter.
4: Qui a fait de la prison ici, même une garde à vue ou quelques instants, quelques minutes?
7: Non, on va te le raconter.
4: Chacalotte, je suis sûr qu'elle a fait de la
10: tour. Non, j'ai pas fait de la prison, mais j'ai déjà été embarqué par les flics. Je suis déjà resté.
3: Racontez pour ivresse.
9: Ah, oh, sûrement.
3: Ou racolage.
10: Non, pas
9: les deux. Les deux.
10: Non, j'étais avec un copain dans une soirée.
9: Oui, voilà.
10: Dans une soirée dans laquelle il y avait 200 personnes et les flics ont débarqué. Et en fait, il a été embarqué. Ils m'ont embarqué avec, je ne sais pas pourquoi, je crois que nos téléphones étaient, enfin, ils avaient vu qu'on s'échangeait pas mal de messages.
9: Oui, pour acheter des produits.
10: Et lui, en fait, voilà, il était soupçonné d'avoir acheté de la drogue.
9: Je m'en doutais.
10: Sachant que moi, j'ai jamais touché la drogue de ma vie, mais bon. Ils nous ont relâchés quelques heures plus tard.
5: Et comment était la cellule de dégrisement?
10: On n'a pas été en cellule de dégrisement. On était dans une, on a été derrière un bureau. Les flics nous ont posé des questions. Moi, j'assistais le gars, mais j'avais rien à dire, en fait, si ce n'est que j'avais des coups de fil.
3: Un peu comme d'habitude, donc.
10: Mais qui est vilain?
4: Et Bernard Henry, il a jamais fini dans une geôle à Kaboul ou un truc comme ça?
5: Oui.

0: Ah oui, vous avez dû lui apporter des oranges. L'avantage, c'est que vous, vous pouvez rentrer, vous passer entre les barreaux.
1: Heureusement qu'il n'est pas marié avec moi.
0: Et vous avez chanté dans les prisons?
2: Oui, j'ai chanté.
0: Ça, c'est bien parce que les gens ne peuvent pas s'échapper.
3: Ça s'appelle ce qu'on appelle la double peine.
2: La double peine. Mais, non, c'était, c'était à la prison des Murets, vous voyez, qui est près de Toulouse.
0: Les pauvres.
2: Pour les grandes peines, pour les grandes peines.
3: Ah oui, oui, bah oui, c'est ce qu'on disait.
2: Mais c'est vrai qu'ils étaient obligés d'être au concert. Hein. Je leur ai chanté du bel canto, du Puccini, toutes sortes de choses, mais ils aimaient, ils étaient adorables. Je dois dire que j'avais un public extraordinaire.
0: Pourquoi vous n'allez pas faire un concert chez Sarkozy?
2: Ben, il a un bracelet, lui.
0: Ah oui. Non, il paraît qu'ils n'ont pas trouvé. Il a tellement des chevilles qui sont grosses qu'ils n'ont pas trouvé de bracelet à sa taille. Est-ce que vous avez travaillé cette émission, manifestement, monsieur Rioux, en dehors de l'actualité? Je suis sûr que vous avez révisé tout le parcours et le CV de Vincent Cespedes.
4: Oui, oui, plein de petits, vraiment plein de
0: Qu'est-ce que vous savez sur lui? Par exemple, que moi, je saurais pas. Déjà, le fait qu'il chante, je le savais pas.
4: Ah oui, vous êtes vraiment cosmopolite. Vous êtes né en Algérie. Je crois que la maman est, vous avez, côté hongrois et côté espagnol, et vous êtes né en Algérie.
5: Non, c'est mon père, à Oran,
4: oui. Ah oui.
5: Ouais. Non, moi, je suis né à Aubervilliers.
4: Ah oui, c'est très décevant. Ouais,
0: c'est bien ce qu'on disait. Et quoi d'autre?
4: Mais non, mais vous avez fait plein de petits bouquins et tout philosophiques, c'est ça, plein de petits.
5: 630 pages, 400 pages.
4: Ah oui,
6: des tout petits opuscules.
4: Et quelle est votre plus grande fierté? Alors, qu'est-ce que.
5: En philo ou
4: non,
5: dans
4: pourquoi,
5: la vie?
4: Pourquoi, selon vous, méritez votre place ici? Parce qu'il faut mériter sa place ici. Vous faites.
0: Ah bon, c'est nouveau ça.
5: Non, je suis vierge de tout entrisme et de tout népotisme.
2: C'est dingue ça.
5: Ah voilà, vierge. C'est la pureté de cette émission en fait.
4: Ah, c'est super. Vous l'écoutez un petit peu de temps en temps?
5: Oui.
4: Ah oui, alors donnez-moi un exemple pour prouver que vous écoutez pas.
6: Par exemple, comment s'appelle la fiancée éternelle de Johan Rioux?
5: Nathalie.
0: Bonne réponse de Vincent
4: Cespedes. Il est cool.
5: Moi aussi j'ai Wikipédia.
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0: Il paraît que François Hollande redevient populaire.
2: Oui.
0: Je n'en revenais pas moi-même.
3: J'ai dîné avec lui il n'y a pas longtemps chez Gérard Jugnot.
0: Et alors?
3: C'était génial.
6: Il est drôle, hein?
3: Oh, il est drôle. Pour un mec de gauche, il est drôle.
0: Et Gérard Jugnot ou François Hollande?
3: Les deux. Non, Jugnot, ça fait longtemps qu'il n'est plus de gauche. Alors, moins à gauche,
0: mais
3: moins à droite le clavier.
0: Mais... Vraiment, pour de vrai, vous avez.
3: Non, j'ai dîné avec lui, super.
0: Dîner avec François Hollande. Sympa.
2: Mais qu'est-ce que tu fais avec Jugnot?
3: Ben, c'est Gérard qui fait bien. J'ai un dîner avec un ancien président. Alors, moi, j'ai que ça à foutre. C'était ça, ou faire un baby-foot avec les copains. Et j'étais chez lui, effectivement. Et il le disait lui-même, il sentait que dans la rue, on l'aimait plus qu'avant. Quand il était président, il recevait un peu des colibés. Là, dans la rue, il va à la supérette, il va tout ça. Les gens lui disent bonjour.
8: Mais il vient dans ma rue, souvent. Il se met à parler avec les gens comme un clown. Enfin, il se met à dire bonjour. C'est pathétique.
3: Tu confonds pas avec Rioux?
8: Pathétique.
4: Mais non, mais il veut revenir en politique.
0: Vous voulez dire qu'il racole dans tous les quartiers, c'est ça?
4: Il est en campagne.
0: Bon, en tout cas, s'il peut revenir, il reviendra, nous dit Le Figaro. C'est Richard Flurin et Pierre Le Pelletier qui font un article que peut-être vous avez lu, Christophe Barbier, aujourd'hui dans Le Figaro. L'ex-président se déploie sur le terrain. Ben, vous avez raison, vous voyez, Marcella. Il est devenu la troisième personnalité politique préférée des Français.
3: Ils sont vraiment débiles, les Français.
0: Bah, ça me paraît tellement incroyable. Mais
3: Jean-Jacques Goldman est encore la personnalité préférée des Français. Il ne fait plus rien depuis 25 ans.
0: Ça c'est bien. La différence entre Goldman et François Hollande, c'est que, vous l'avez dit, Goldman ne fait plus rien, alors que Hollande, lui, n'a jamais rien fait. Ça fait quand même grosse différence. François Hollande, en tout cas, se prend à rêver, nous dit le Figaro. Et là va venir ma question, évidemment. Pourquoi il se prend à rêver? Parce qu'il aura 72 ans au printemps 2027.
2: Ah ouais,
0: prochaine présidentielle.
3: Pas, hein. Pour les 50 ans des grosses têtes.
0: Voilà. 72, vous avez raison. Pour les 50 ans des grosses
3: têtes. Il viendra, l'émission.
0: J'avais pas pensé à ça. On sera en pleine présidentielle pour les 50 ans des grosses têtes.
3: On va tout fêter, les 50 ans des grosses têtes. La victoire de Bardella. larmes. Mais super.
0: Et mon départ.
5: Non.
0: Je vous disais donc que François Hollande aurait 72 ans en 2027. Et évidemment, les candidats aux différentes fonctions présidentielles à travers le monde, c'est vrai, ont maintenant comme avantage parfois d'avoir de l'expérience, une certaine forme de sagesse. Il est évoqué dans cet article du Figaro, évidemment, Joe Biden aux États-Unis, Lula, qui a été élu, plutôt même réélu au Brésil, Mario Draghi en Italie. Mais voilà ce qu'on nous dit ensuite. Et c'est même d'ailleurs François Hollande lui-même, paraît-il, qui prononce cette phrase, c'est un peu le mythe du vieux général romain qu'on va chercher en période de crise pour apaiser le pays. Mais quel est le nom de ce vieux général romain qu'on est allé chercher à une époque en période de crise ?
1: Cincinnatus.
0: Cincinnatus. Oh. Bonne réponse. Bravo. De Christophe Barbier.
3: Le cousin d'Hibernatus.
0: Vous pouvez expliquer, Christophe.
1: Rome était dans une situation très très difficile. C'était la Rome très ancienne. Lui s'était retiré de la guerre et de ses exploits militaires. On est allé le chercher pour remettre de l'ordre. Il a remis de l'ordre. Et après, on lui a dit, faut rester. Il a dit non. Je retourne à ma charrue.
0: À la culture de mes terres. Voilà. Je crois d'ailleurs que Arnaud Montebourg avait utilisé aussi à cette époque, une époque, cette expression. Non
1: et José Bové, non? D'ailleurs, il y est retourné, on n'en entend plus parler de Montebourg.
3: Qu'est-ce qu'il devient, Montebourg?
1: Il fait du miel et des glaces.
9: Non.
1: Il a tout compris. Soutient le miel français et les glaces françaises.
9: Ah ouais, c'est marrant parce que les
1: pour quelqu'un qui était complètement givré, les glaces, c'est normal.
9: Hein. Il est on fire aujourd'hui. Les hommes d'un certain âge, eh ben, on dit qu'ils ont de l'expérience, alors que les femmes d'un certain âge, on dit qu'elles sont vieilles. Voilà.
8: Ouais. C'est vrai, on dit que c'est des vieilles marmites, c'est vrai.
9: Non, mais hein,
8: bon, c'est vrai, t'as raison.
9: Alors, parce que 72 ans, Hollande.
10: Mais c'est pas comme un étalon qu'on le veut. On le veut comme un persil. C'est pas ça qui. Tu vois,
9: tu comprends ce que je dis, toi, ou pas? Non.
10: Je comprends très bien.
9: Non,
1: Mais c'est vrai que les vieux hommes politiques, on dit, ils reviennent, et les vieilles femmes politiques, elles sont sur le retour.
9: Voilà.
1: C'est pas du tout le même
3: sens. Non,
1: c'est
3: pas juste.
10: Non.
1: C'est très injuste.
9: Mais si, c'est comme ça.
1: Quand c'est la crise, il faut faire appel aux jeunes.
0: Quand Madame Bachelot a été nommée à la culture, personne n'a fait référence à son âge.
10: Bien sûr.
5: Normalement, quand il y a une situation de crise, moi, je ferais plutôt appel à quelqu'un de jeune qui, justement, n'a pas l'expérience du passé.
10: Non,
5: qui, donc, peut apporter, mais si, qui peut apporter son regard
10: neuf,
5: qui peut apporter sa vitalité.
10: Attends. Plus tu es jeune, plus tu es criminel.
5: Ah bon?
10: Mais oui, ça c'est l'histoire l'a montré toujours. Les plus grands criminels sont les jeunes.
3: Ah oui, demande à Cédric Jubilar.
5: Oui, mais si Hollande revient demain, il a déjà connu le pouvoir, il a plus faim, il a plus envie de.
10: Mais
5: il faut avoir envie.
3: Mais c'est ton point de vue, on est les anciens.
0: Vous me fatiguez tellement, je me demande s'il n'est pas temps de faire revenir Philippe Bouvard.
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9: Dimanche, 6h du matin, l'homme se lève sans faire de bruit pour ne pas réveiller son épouse. Il met son VTT dans la voiture et s'en va. Arrivé sur le parcours, il se met à tomber des trompes d'eau. Sa matinée est fichue, il décide de rentrer chez lui. Il se déshabille sans faire de bruit, se recouche doucement tout près de son épouse et lui chuchote à l'oreille. Il pleut comme vache qui pisse. Et elle répond, « Oh, quand je pense que l'autre idiot est en train de pédaler. »
0: Elle est pas mal.
3: Elle est bien.
0: Elle est pas mal.
3: Ah ouais.
0: Franck Ferrand.
12: Alors, c'est deux amis qui sont en train de dîner. Et puis bon, c'est le moment du dessert. Alors, on apporte un gâteau qui est pas très gros, le gâteau. Et il y en a un des deux qui commence à le couper. Et alors, il fait deux parts, mais complètement inégales, quoi. C'est un cheval, une alouette. Alors l'autre est un peu sidéré quand même, il dit mais pourquoi il coupe ce gâteau comme ça? Et celui qui vient de couper se serre, il se prend lui la grosse part et il donne la petite part à l'autre. Alors là l'autre est soufflé quand même, il dit bah c'est vraiment impoli ce que tu viens de faire. Pourquoi? Qu'est-ce que t'aurais fait toi à ma place? Bah j'aurais pris la plus petite. Ah t'aurais pris la plus petite? Bah de quoi tu te plains, tu l'as déjà la plus petite.
0: Bah, elle est mignonne. Il la raconte bien.
13: Ce qui est mal poli, c'est de regarder Caroline en disant la grosse part.
3: Je suis un peu d'accord.
0: C'est à vous, Caroline, justement.
14: Alors, moi, c'est une blonde. Elle est avec son copain. Ils sont dans une voiture. Ils sont à l'abri des regards indiscrets. Ils s'embrassent tendrement, langoureusement. Ils se roulent des pelles. Et puis, le copain lui propose, tu veux pas aller sur la banquette arrière? Oh, la blonde fait la moue, elle refuse l'invitation. Bon, bah, le garçon, il est courtois, il veut pas brusquer les choses, ok. Bon, oui, il recommence à s'embrasser, il s'embrasse. Vraiment, c'est langoureux, c'est érotique. Donc, il dit, je vais retenter. Tu veux pas aller sur la banquette arrière? Et oui, non, la blonde, elle est pas d'accord. Alors, il est un peu dubitatif quand même. Il se dit, c'est bizarre, tout se passe bien, les baisers sont bons, il comprend pas pourquoi elle dit non. Alors, il dit, mais... Bah, il se dit, je vais lui poser la question directement. Il dit, mais pourquoi tu veux pas aller sur la banquette arrière? Ah bah, elle lui répond, bah, parce que je veux rester là avec toi.
0: Jean Benguigui.
15: Alors, c'est un vieux monsieur et son ami, son copain, qui discutent sur un banc public et le vieux monsieur dit, tu sais, moi, j'ai encore une érection chaque matin. Ah bon? Pas moi. En fait, j'ai un petit secret, c'est parce que je mange du pain aux céréales. Et c'est ça qui te permet de bander encore? Affirmatif. T'as qu'à essayer? Très bien. Je vais tout de suite en acheter à la boulangerie. Alors le vieux se rend aussitôt à la boulangerie et demande « Bonjour madame, je voudrais 6 pains aux céréales, s'il vous plaît, 6 ». « Ça fait beaucoup de pain, répond la boulangère. Vous recevez du monde ?»« Ah ben non, c'est tout pour moi. »« Ah, et vous n'avez pas peur qu'il soit tout dur ?» Avant, vous ne l'ayez terminé? Eh ben merde alors! Tout le monde était au courant? Tout le monde était au courant? Sauf moi!
0: Monsieur Ferrari, sous les applaudissements du public!
16: Alors c'est un mec qui rentre chez lui, va voir sa femme dans la cuisine, il dit, écoute, c'est incroyable, j'étais sur un marché, ils m'ont vendu un perroquet qui détecte les mensonges. Je te dis, c'est incroyable, il est où? Alors ils arrivent tous les deux dans le salon, il y a le perroquet qui est là, et puis il dit à sa femme elle s'appelle Catherine, il dit, vas-y, essaye. Il dit, je m'appelle Clotilde. Menteuse. Elle dit, mais c'est incroyable, mais comment il fait ça? Alors ils sont tous les deux incroyables, ils testent le perroquet sur plein de trucs, à chaque fois ça marche. Dès qu'ils disent un mensonge, le perroquet fait menteuse, incroyable. Il y a le fils qui rentre et il rentre 2-3 heures après l'heure normale de l'école. Alors il dit, bon, attends il est, je sais pas où il était notre fils, on va tester sur lui, à tous les coups ça a marché. Alors il s'appelle le gamin, il dit, t'étais où? Alors le gamin il dit, ah bah je suis resté un petit peu plus à l'école pour préparer mon devoir de demain. Menteur, c'est incroyable, enfin c'est fou. Alors, du coup le père il continue, il dit, non mais là t'as menti, tu vois le perroquet, il a deviné que t'as menti, dis-nous la vérité, t'étais où? Il dit, oh, ok, j'étais chez un ami, on a regardé un film, on a regardé les 10 commandements. Menteur. Le père il s'énerve, il dit, arrête de dire des conneries, tu vois bien que le perroquet il sait quand tu mens, dis-nous la vérité, qu'est-ce que t'as fait? Bon bah j'ai regardé un porno. Alors là, le perroquet dit, vérité. La mère elle dit, c'est incroyable hein, ils m'ont autant que toi hein, c'est bien ton fils. Menteuse.
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3: J'ai prévu des questions d'un niveau très très difficile.
4: Hein. Oh là. Parce qu'on est là.
3: Alors d'abord, videz votre bouche, oui, Isabelle. Faut toujours qu'elle commence son goûter au début de l'émission, quand même. Regardez, le nombre de pains au chocolat réserves, et croissants que vous avez...
5: Eh bien, 4 petits pains au chocolat, ça fait un pain au chocolat normal. Hein.
3: C'est vrai, vu comme ça, mais enfin quand même. Vous mangez pas le midi
5: là,
3: chez
5: c'est
3: vous.
5: C'est gratuit, moi je prends. Hein.
3: Vous êtes contente de revoir monsieur?
6: Ouais, très.
3: Je vous parle pas de Joyce Jonathan, je vous parle de Fabrice.
6: Ah, oui,
3: non,
6: oui,
3: parce
6: oui.
3: que Joyce, je sais que vous êtes un peu jalouse.
6: De... Non.
3: De notre chanteuse.
6: Non,
7: c'est non, pas de la jalousie.
6: Non, je n'aurais jamais aimé avoir des initiales Chichi.
3: Ah oui, j'avais pas pensé à ça, c'est vrai. Non, ouais. Mais pour d'autres raisons, parce que j'ai une relation un peu particulière avec Joyce.
6: Ouais, bah, vous faites ce que vous voulez de votre sexualité, je m'en fous. Hein. Chacun son mauvais goût. Hein.
3: Bon, elle est jolie c'est... comme un cœur.
6: Ouais. Bah, vous trouvez que c'est beau un cœur? C'est dégueulasse, ça ruisselle.
3: Un cœur, c'est très joli un cœur.
7: C'est un
6: non,
7: beau
6: non,
7: cœur.
6: C'est pas beau comme organe. Ah je bon préfère le foie, enfin pas le mien, mais bon.
7: Ou le cul.
3: Le cul, ah, vous aimez le cul, vous?
7: Des belles fesses, oui. J'étais à un défilé cette semaine.
3: Ah oui.
7: Le défilé Etam, il y avait des fesses magnifiques. Ah oui, des belles fesses.
3: C'est mais vous étiez dans le défilé
7: non,
3: ou dans le
7: non, je regardais.
6: Franchement, réfléchissez.
7: mais quelle mauvaise.
6: Bah, ah, vous connaissez l'histoire des deux fesses qui disent « Oh là là, trouve-toi que ça pue dans le couloir.
3: » Ah ben voilà, un bon début.
8: Ah, ça commence.
3: Je crois qu'il est temps de commencer par une première citation pour Laurent Camurac, qui a dit « S'aimer pour la vie, il faut en être convaincu, mais il ne faut pas en être sûr. »
5: Sacha Guitry !
3: Voilà. Pour Pascal Venoux, qui habite Pradé dans le Var, plus difficile, quelqu'un qu'on cite plus rarement en grosse tête, qui a dit « Tout peut arriver dans la vie, surtout rien.
9: » C'est un Français.
3: Un Français assez pessimiste, hein, il faut bien le dire.
9: Début 20e.
3: Alors là, très contemporain, toujours meurt. Enfin, toujours meurt. toujours vivant.
9: Embêtant, oui. Alors,
7: mais s'il est pessimiste, il est toujours
9: vivant. Un écrivain.
3: Un grand écrivain vivant, oui.
9: C'est un romancier.
3: Romancier.
6: Français.
3: On dit un de nos meilleurs romanciers français.
9: C'est après, pas celui qui a fait,
7: Michel Houellebecq.
3: Michel Houellebecq, bonne réponse de Christophe Barbier et Joyce Jonathan. Une citation pour Claire Pascal, qui habite à Loigne, dans le Pas-de-Calais, qui a dit « Celui qui a 50 ans a la même vision du monde qu'à 20 ans a perdu 30 ans. » C'est pas mal.
6: Ouais, on dirait du moins ça.
9: C'est un humoriste.
3: Ah, c'est pas un humoriste du tout. D'ailleurs, je vous conseillais pas de rigoler avec lui.
7: C'est un homme politique.
9: Mike Tyson.
3: Ah, alors, pas Mike Tyson, mais...
9: Mohamed Ali.
3: Mohamed Ali, bonne réponse de Monsieur Hage. Pour Madame Mardanova, qui habite la Guerche de Bretagne, en Ille-et-Vilaine, une question et une citation plus culturelle. Attention, c'est quelqu'un, je crois, qu'on n'a jamais cité aux grosses têtes, qui a dit « Les allusions sont les lettres anonymes de la conversation ».
9: Oh. Ah. Pas mal.
3: Ah, c'est pas mal.
9: Ah, oui.
3: Les allusions sont les lettres anonymes de la conversation.
7: Oh, ça, c'est une femme.
3: C'est une femme qui a dit ça. C'est bravo,
7: française.
3: Joyce.
7: Hein Louise de Villemorin.
3: Française. Louise de Villemorin, non.
9: Écrivaine.
3: Femme de lettres française.
9: Elle est morte.
3: Morte en 1821.
6: Ah. Anna de Noailles.
3: Comment vous dites?
6: Anna de Noailles.
3: Anna de Noailles, non.
9: Simone de Beauvoir.
3: Non, Epistor. Bah non, non.
6: 1821. Germaine de Staël.
3: Comment vous dites?
6: Germaine de Staël.
3: Non plus, non.
9: Vous dites qu'on ne la cite jamais. Germaine de Staël, il dit ses voisines, lui.
8: La comtesse.
3: Quelle comtesse?
8: De Ségur.
3: Ah non.
9: Marie-Antoinette.
3: Mais elle était comtesse, ça c'est vrai.
7: Elle était comtesse.
3: Et d'ailleurs, on disait d'elle que c'était peut-être la femme avec laquelle on le mieux aimé causer Napoléon et Monsieur de Talleyrand. Du Barry, non.
9: Sophie.
3: Quoi, Sophie?
9: Le malheur de Sophie.
6: Juliette Récamier.
3: Juliette Récamier, non.
6: C'est pas Madame de Beaufort.
3: Non plus. Non.
6: C'est un fromage. Ça, est-ce que son mari, donc le comte, était...

0: conte d'empire.
1: Oui, oui, c'est ça.
2: Un conte d'empire.
3: C'était une dame du palais de l'impératrice Joséphine, vous voyez. Elle a écrit trois volumes de mémoires racontant avec détail tout ce qu'elle a vécu auprès de l'empereur, vous voyez.
4: Est-ce qu'elle a été peinte?
3: Ah oui, elle a été peinte par Guillaume Descamps. Là, elle est assez jolie. Je l'ai devant les yeux.
1: Comtesse de la Joconde?
2: Elle était mariée avec quelqu'un qui travaillait avec l'empereur ou pas?
3: Alors ça, non. Non.
1: Elle était avec un chauffeur Uber? Non.
2: Mais il faisait quoi son mari?
3: Son mari, il lui a fait des enfants déjà.
2: Oui, ça c'est des...
3: Deux fils, Charles, de quelque
0: Madame
3: chose.
0: Madame de Rémusat.
3: Bonne réponse de Christophe Barbier, c'est revenu.
5: Bravo.
3: Une vraie grosse tête, Christophe, bravo.
6: À suivre.
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3: Ah non, mais alors là, faut qu'on explique à nos auditeurs.
1: Oh non.
3: Faut qu'on explique.
1: J'ai demandé juste ça, Laurent, je vous assure. Elle s'est fracassée contre le plexi, là.
8: Il est tellement propre et tellement transparent.
1: Il est tellement clair.
5: Ah, Julie, quel palmarès.
1: Expliquez aux auditeurs.
3: Je ne sais pas si nos auditeurs ont bien compris, mais Monsieur Reichmann avait un peu soif, voyez-vous.
1: De l'eau.
3: Il réclame de l'eau. Julie Leclerc répond, j'ai pas touché à mon verre, je vais te donner le mien. Et elle tend le verre d'eau à travers le plexiglas.
1: Oui, ça marche pas du tout.
8: Mais franchement, il est tellement transparent. Et bien entendu,
5: protestante, ça l'a rendu aveugle. Oui.
3: Il n'y a que ça de transparent dans la maison.
1: Est-ce que tu veux mon petit bidon?
8: Mais c'est quoi?
1: C'est de l'eau.
8: Mais non.
1: Si.
5: Oui, c'est de l'eau en forme de brique de lait.
8: Mais oui, moi je veux ça.
1: Voilà, je te l'offre.
8: Merci.
5: Quel jour on est?
1: Fais attention.
8: Quel jour on est? On est mercredi.
5: Ah.
8: 9 février.
5: Quelle année?
8: 2022.
3: Et voici une question pour Thérèse Coxham qui habite Aulnay-sous-Bois.
1: Ah, Thérèse!
3: Peut-être avez-vous vu sur les réseaux sociaux un film qui faisait son retour grâce à la rencontre entre Monsieur Macron et Monsieur Poutine autour de cette table incroyable.
1: L'ovale.
8: Elle
1: est énorme.
3: Je ne sais pas combien de mètres elle faisait cette table.
5: Ça a bien mis la distance.
3: Poutine d'un côté, Macron de l'autre. Une table improbable comme on n'en a jamais vu tellement.
8: Jamais vu.
3: Elle était longue. Elle était longue comme ma table.
5: Oui, on se serait cru chez vous.
1: En forme de ballon de rugby.
3: Mais incroyable. Donc, des gens se sont amusés à montrer l'image d'un film où on voyait une aussi longue table et au bout de la table, il y avait le comte Enguerrand de Montignac et de l'autre Félicien Mézeray. Mais de quel film s'agit-il?
5: Scarface?
3: Non.
9: Un film français?
3: Oui, le comte Enguerrand de Montignac.
1: Oui, c'est
8: le souper, le souper.
3: Et Félicien Mézeray, ce sont des noms français. Alors, c'est évidemment les noms des personnages que je vous ai donnés.
5: C'est pas Vatel?
3: Pardon?
5: Vatel.
8: C'est pas non. Le souper.
9: C'est un film tiré de Simenon, d'un roman de Simenon?
3: Non.
8: C'est Les Visiteurs, non?
3: Ah, Les Visiteurs, non.
5: Les Tuches,
3: non. Non, un film que tout le monde connaît, un vieux film qui date de 1968, mais qui repasse.
5: La Folie des Grandeurs.
3: La Folie des Grandeurs, non. Ah, mais c'est vrai qu'il y a deux funesses.
8: La vie de château.
3: Il y a deux funesses au bout de la table.
1: La Grande Vadrouille.
3: Le Grand Restaurant.
5: La Zizanie.
3: Si vous trouviez qui y a à l'autre bout de la table, vous sauriez parce qu'ils ont tourné très peu de films ensemble.
8: Coluche, Bourville,
3: non. Le comte Enguerrand de Montignac.
8: Ah, c'est Jean Gabin.
3: Le tatoué. Bonne réponse de Fabrice, aidé par Valérie Mérès.
5: Oui.
3: Vous êtes tatoué, monsieur Janssen?
5: Ah non, je n'ai jamais cédé à cette tentation. Non.
3: Ça, alors c'est bizarre.
5: Oui, c'est vrai, tous les PD sont tatoués sauf moi. Parce que ça a fait.
3: Il n'y a pas que les PD, les chiens aussi.
5: Non, figurez-vous que j'ai longtemps hésité. Et puis je me posais des questions parce que j'étais pas sûr de pouvoir. Et puis après, en vieillissant, je me dis non, c'est ridicule.
3: Le seul tatoué ici, c'est peut-être monsieur Toed. Non, vous n'êtes pas tatoué,
10: Toed. Pas du tout, moi, et ça me fait peur. Ah. Vraiment. Non, j'avais le visage de Zemmour sur une couille, mais je l'ai enlevé. J'avais sur une couille Zemmour et l'autre couille Frédéric François. Je les aime bien.
1: Mais quel est le rapport?
10: Je les aime bien les deux, moi.
1: Ah ouais.
8: Il faut
10: tout
8: pas
10: le monde
8: chercher
10: les insulte, mais moi je les aime bien, moi.
3: Valérie, je m'en souviens maintenant. Valérie, elle est tatouée.
11: Moi,
3: ça
11: j'ai un petit tatouage sur le coin de la fesse.
5: Oui.
11: Mais avec les yo-yos que j'ai fait, maintenant ça ressemble plus à rien.
5: C'est une sardine et c'est devenu un dauphin.
1: C'était quoi, la base?
11: C'était le prénom de mon amoureux à l'époque de
8: Faut jamais faire ça, ma pauvre fille.
1: Oh, je...
8: oh non, tu changes d'amoureux, alors.
11: Et donc, du coup, après, j'ai dit, comme c'est en chinois, j'ai pu dire que c'était mon prénom à moi.
1: Il s'appelait comment?
11: Il s'appelait Eric à l'époque.
1: Et maintenant, il s'appelle Jean-François.
10: Christine Bravo qui a un souci aussi. Elle avait fait tatouer Tom Cruise sur sa fesse. Il y a 30 ans, maintenant, c'est Pierre Ménès le tatouage.
1: C'est super moche.
10: Non mais les jeunes générations le font beaucoup.
8: Oui, ma fille, ma fille beaucoup, a des tatouages.
5: Il y a une mode des tatouages.
3: Monsieur Reichmann, peut-être, non?
1: Oui, sur le nez.
10: Voilà.
1: J'ai essayé de l'enlever.
10: C'est
1: ça
10: quel vignoble que t'as mis?
1: C'est un gros cruche. C'est un médoc.
2: Et Laurent, vous êtes tatoué, vous, Laurent?
3: Non, je suis pas vous, non.
1: Rien du tout. Est-ce que vous êtes percé, Laurent?
3: Non plus. Ni percé, ni tatoué, rien.
1: Même pas un petit trou quelque part?
3: Rien de moderne.
11: Non.
1: Pourquoi Jean-Philippe Janssen répond à la place de...
5: Parce que je le connais quand même, je sais bien qu'il n'est pas percé ni tatoué.
1: D'accord. Bizarre.
5: Ce n'est pas dans son tempérament, vous comprenez?
1: D'accord.
5: Ah oui, c'est vrai, c'est ça.
10: Non, mais troué
3: peut-être. Mais de quoi je me mêle, vous?
11: Bah c'est vrai, on passe des vacances ensemble, on le saurait.
5: On voit bien qu'il n'y a pas de trou.
3: on passe des vacances parfois ensemble, je suis jamais nu devant vous, Valérie.
8: Jamais.
10: Oui, mais dans un backroom, on ne peut pas mentir.
11: Sur un malentendu.
3: Ah, d'accord, sur un malentendu, alors.
10: Moi, pour un CDI, je le fais, Laurent.
1: Non. Non.
10: Ah si.
1: Mais non.
10: Mais si.
11: Mais comment il me renie quand je pense que quand j'avais 25 ans, il était fou de moi.
3: J'ai une question musicale.
1: L'autre, il change de thème.
3: Je suis toujours fou de vous, chère Valérie.
1: Elle va se faire tatouer Laurent en chinois.
10: Il est super fou. Il est complètement fou, il t'a filé une pièce, pour te dire comme il est fou.
3: L'angoisse est pas, elle est déjà morte de trouille.
10: Elle va être super, Valérie, c'est génial sur scène, ça va être super.
3: Mais bien sûr.
10: Le problème, c'est l'autre. Plaza,
3: c'est
10: évidemment.
3: Pas vrai, je suis allé aux répétitions, je vais
11: il
3: vous dire.
11: Il est fort.
3: Ils sont bluffants, tous les trois. Je voudrais vous y voir de jouer pareil, tiens.
1: Ouais, j'aimerais bien faire une pièce avec toi.
10: Ah ouais?
1: Ouais.
10: Ah ouais?
1: Ça irait très très vite.
10: Mais je sais pas comment on a qu'à faire, non? On va boire un café, on se marie, puis après on fait une pièce.
1: D'accord, on commence comme ça.
10: Non, mais avec plaisir, j'en ai grave.
1: Ça t'embête pas?
10: Mais Laurent, il veut me faire bosser, il m'a dit. Ah, patron?
3: On va réfléchir.
1: Depuis la blague de Pierre Ménès, il a un doute.
3: On va réfléchir.
10: Mais je vais faire les 12 coups de midi d'abord. Je peux ou pas?
1: Les 12 coups, ça va faire plaisir à Jean-Phi.
3: Vous me donnez le temps de la pub et je réfléchis, d'accord?
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3: Ah, ça y est, c'est l'automne, on est le 21 septembre, je vous le rappelle.
6: Enfin, le 23, mais
3: le 23, mais enfin, ce que je veux dire,
10: voilà,
3: c'est que...
10: Voilà, Alzheimer, ça commence. Et Bouvard, ça commençait pareil.
3: Mais non, ce que je veux dire,
10: Si, ça commençait pareil, Bouvard.
3: Ce que je veux dire, c'est que le 21 est passé, ça y est, on est dans l'automne. Ah. Non, parce que quand on est le 21, on sait jamais dire si, est-ce que c'est aujourd'hui, demain, là, le 23, on en est sûr. Est.
11: Voilà.
3: C'est l'automne.
10: Et le ciel le prouve.
3: Les feuilles mortes se ramassent à la pelle.
10: Les gens morts aussi.
3: Et évidemment, là, je sens que ça va intéressé Paul Alcarat et Christophe Barbier, puisque nous
10: on
3: sommes...
10: On va parler fringues.
3: Non.
10: Puisque... Allez, question sur la page de Loïc.
6: Le mec qui dit ça, je suis mieux habillé que lui, quoi.
3: Puisque nous sommes
10: l'automne... On a deux égéries Célion avec la
3: merde.
10: Chanson. Non, mais on a quand même deux égéries Célion, c'est rare. T'en es où avec Uniqlo, Christophe? Ils t'ont mis un peu de sous de côté, là? Il y a un défilé, il y a quoi?
3: Vous n'êtes pas non plus le mieux habillé.
10: Moi, j'en ai pour plus d'une barre de fringues sur moi.
3: La plus élégante, on le sait, c'est notre princesse. Bien. Regardez Ariel.
10: Ah, je crois qu'il faut parler Marcella.
6: En couleur d'automne, d'ailleurs, Ariel. C'est magnifique.
11: Voilà, c'est vrai.
3: Et le pire, c'est Ryu, là-bas, vous voyez.
6: Oui, la chemise par bonheur.
10: Mais c'est les fringues à sa sœur, lui. Il dit pour rien, lui.
8: On dirait toujours des chemises cubaines, tu vois. Oh,
10: mais non, mais il tourne dans le biopic de Carlos, là.
8: Quoi?
10: Enlève les fringues du tournage. Mets tes fringues à toi, t'es con ou quoi?
6: Non, parce que j'ose pas mettre de chemise blanche parce que je transpire beaucoup et on va voir les auréoles.
3: Oui, puis faudrait pas qu'Ariel vous confonde avec BHL.
11: Non, alors, non, ça, il n'y a pas de danger.
3: Alors, voici la question.
12: elle est déjà assez en lévitation.
3: Pour Olivier Sousseron, donc, cette question concerne évidemment un des poèmes les plus célèbres de Paul Verlaine, Chanson d'automne, que vous connaissez, monsieur Barbier.
13: Vaguement, mais
3: comment
13: laisser,
3: ça, vaguement?
13: Je vais laisser Paul répondre, là.
3: Les sanglots longs des violons de l'automne.
13: Verse mon cœur d'une langueur monotone.
3: Alors, justement, je viens de vous entendre, monsieur Barbier, dans ce poème de Verlaine, on commet souvent une erreur. Laquelle erreur ne doit-on pas commettre quand on récite la chanson d'automne de Paul Verlaine? Et d'ailleurs, vous venez de la commettre.
13: Faut dire langueur et pas longueur.
3: Ah non, non. Non.
8: Répète, s'il te plaît.
13: Les sanglots longs des violons de l'automne bercent mon cœur.
3: Blesse mon cœur. Oh. Bonne réponse de Paul Elkarat.
13: C'est pas berce, c'est blesse.
3: Mais c'est pas... Effectivement.
13: Moi, pour moi, c'est pas une erreur, j'ai toujours dit blesse, moi.
3: Ah bah, oui.
13: Non, mais moi, j'aurais tendance à dire berce. C'est peut-être plus joli, d'ailleurs, non?
3: Et je vais vous dire pourquoi.
10: Moi, j'ai dit baise, moi.
13: Parce que. Parce qu'en 1944.
10: On en parle, le sport.
13: En 1944, quand ils ont annoncé le débarquement, ils ont dit berce.
3: Alors non, ils ont dit blesse. Et c'est Charles Trenet.
13: Voilà.
3: Qui, dans sa chanson, parce que Charles Trenet a repris.

0: Il ne s'agit pas de berce mon cœur, mais blesse mon cœur. C'est ça le poème original de Chanson d'automne. Les sanglots longs des violons de l'automne blesse mon cœur d'une langueur monotone, tout suffocant et blême quand sonne l'heure. Je me souviens des jours anciens et je pleure. Et je m'en vais au vent mauvais qui m'emporte de ça de là, pareil à la feuille morte. Voilà, mais ça, on avait déjà posé des questions sur, on va dire, le dernier passage de ce célèbre poème. Tiens, d'ailleurs, question subsidiaire, qui est paru dans quel livre de Verlaine? Comment s'appelle ce livre dans lequel est paru Chanson d'automne?
1: Romance sans parole?
0: Comment vous dites?
1: Romance sans parole.
0: Ah non. Non.
1: C'est... Ah bah c'est les poèmes saturniens.
0: Poèmes saturniens, wow. Bravo. Ça, c'est bien. Ah non, mais ça, c'est fort. Ah bah, puisqu'on continue avec l'automne, voici...
1: Et pourtant, ça tourne pas bien chez moi.
0: Ah non, ça, j'ai bien compris.
2: Ah, qu'est-ce qu'il est drôle. Il a tous les talents. Il a tous les... C'est dommage, il a une toute petite bite. C'est dommage, hein. C'est...
0: Comme dirait Pierre Bénichou, si tu l'avais dans la bouche, tu dirais pas Strasbourg.
2: Bien sûr. Mais bien sûr que c'est faux, Paul. T'es monté comme un poney, alors. Non, le problème, c'est Ryu, lui.
0: Bon, dis, tu peux poser...
2: Non.
0: Vous vous rendez compte que je suis en pleine poésie sur l'automne.
1: Allez-y.
0: Je vous donne du Verlaine. Et maintenant,
2: c'est bien qu'il y ait les deux.
0: Et maintenant, tiens d'ailleurs, un deuxième poète à identifier. Voilà un autre poème sur l'automne. Dans le brouillard s'en vont un paysan cagneux et son bœuf lentement dans le brouillard d'automne qui cache les hameaux pauvres et vergogneux. Et s'en allant là-bas, le paysan chantonne une chanson d'amour et d'infidélité qui parle d'une bague et d'un cœur que l'on brise. Oh, l'automne, l'automne a fait mourir l'été. Dans le brouillard s'en vont deux silhouettes grises.
3: C'est alors simple. Peut-être Lamartine.
0: Ah non.
4: C'est Karine Lamartine.
1: C'est 19e ou c'est 20e?
0: 1913.
2: Karine Lamartine.
1: Apollinaire. Apollinaire.
0: Guillaume Apollinaire. Encore une bonne réponse de Paul Alcool.
1: Dans alcool. Non?
0: Dans alcool. Bon, bah alors je vais passer à un poète plus contemporain qui a démarré son texte par poster devant la fenêtre « Je guette les âmes essolées ». Et d'ailleurs, son vrai nom, c'est Mahmoud Niang. Mais on le connaît sous un autre nom, effectivement. Et ça, c'est son nom...
2: De scène?
0: Non, mais son nom d'auteur.
2: Ah, c'est son nom chez Daesh?
0: Mais non.
2: Parce que quand on arrive chez Daesh, ah Christophe, tu te rappelles, on nous file un pseudo.
0: C'est quelqu'un qui est né à Dakar, mais qu'on a adopté chez nous en France. Et c'est vrai que vous devriez tous connaître et reconnaître ces premiers vers que je viens de vous donner.
1: Ampatouba.
5: Mais vous ne les avez pas prononcés, les vers?
0: Ah bah si, j'ai prononcé les vers.
1: Ampatouba.
0: Non.
1: C'est pas Saint-Gore.
0: Non. Posté devant la fenêtre, je guette les âmes esselées. Posté devant la fenêtre, je regrette de n'y avoir songé.
3: Ah, je sais, Aimé Césaire.
0: Mais non.
1: C'est un chanteur aussi?
0: Pardon.
1: Il est chanteur.
0: Oui.
1: Manu Dibango.
2: Pierre Perret.
1: Youssou N'Dour, non.
0: Non. Posté devant la fenêtre, je guette les âmes esselées. À la faveur de l'automne, posté devant la fenêtre, je regrette de n'y avoir...
2: Tété. À la faveur de Tété. Voilà,
0: Tété. C'est Tété, évidemment.
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0: Johnson.
1: J'aime bien Tété. T'as
2: je
1: compris
2: te plus.
1: J'aime bien Tété.
0: Qui?
1: J'aime bien Tété. Ça te dirait qu'on l'écoute ensemble? Dans ma loge? Petite cochonne.
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5: Ma question là, qui vient, va être toute simple, évidemment, et ce sera une question pour Henri Poirier, qui habite Oudan. C'est où se trouve le mur le plus long en France? Le mur le plus long
6: c'est pas dans
5: France.
6: Le sentier.
5: 33 kilomètres de mur.
6: C'est pas la ligne Maginot?
5: Vous avez dit quoi?
2: C'est pas dans le sentier.
5: Pourquoi dans le sentier?
2: Peut-être ils ont fait un petit mur de l'inventation pour eux.
5: Non.
7: Ah, c'est les soldes, c'est les soldes.
1: C'est un mur vraiment ou une fortification?
5: Alors, c'est un peu les deux.
8: C'est pas Vauban. C'est pas un rempart Vauban.
5: Ah, c'est pas un rempart Vauban.
6: Sur une île?
9: La ligne Maginot?
6: Est-ce que des films

0: ils ont été tournés.
1: Parce que oui, évidemment. Il y a
2: est-ce que c'est autour de Paris, les fortifications de Paris?
3: Non, c'est pas autour de Paris.
0: Où? Dans le centre, dans le sud.
4: Est-ce que c'est un mur qui sert à quelque chose, Laurent?
1: Ah oui, oui, bien sûr. Alors il y a quelques brèches maintenant, évidemment.
4: Une prison, c'est un mur de prison.
1: Il y a des portes qui ont été percées, évidemment. Mais
4: pourquoi, évidemment?
1: Parce qu'il fait quand même 33 kilomètres.
2: Est-ce que ça entoure une ville?
1: 32 kilomètres de long.
2: Est-ce que ça entoure une ville?
4: Oui,
0: c'est
4: répondez.
0: Pas Briançon?
1: Alors, ça n'entoure pas une ville, non.
4: Mais ça entoure quelque chose.
0: C'est dans les égouts.
5: Carcassonne?
1: Carcassonne, non.
0: C'est pas dans les égouts.
5: Ah, c'est pas des remparts, alors.
1: Ce n'est pas des remparts.
0: Laurent, vous voulez pas nous aider à le situer, cette ville, géographiquement?
1: Ben, si vous me posez des questions.
0: Est-ce que c'est dans le sud?
1: Dans le sud, non.
5: Dans l'est?
0: En Bretagne?
1: Dans le nord, non.
2: Dans l'est?
1: Dans l'est? Dans l'est, non.
0: Dans le centre?
1: Dans le centre, oui.
0: Ah, en Auvergne.
1: En Auvergne, non.
4: Est-ce qu'il faut une échelle pour monter dessus?
1: Oh bah oui, quand même.
4: C'est pas en Auvergne.
0: C'était construit en quelle année?
1: Ce n'est pas en Auvergne. Ça a été construit. Ça a commencé à être construit en 1519.
5: Quel jour? C'était construit pour une guerre particulièrement?
1: D'ailleurs, ça a commencé très exactement. Pardon, la construction en 1542.
4: Est-ce que c'est un flanc de falaise?
1: Ah, pas du tout.
2: Non, est-ce que ça sert à arrêter une inondation?
1: Alors, la hauteur du mur, c'est 2,50 mètres quand même.
4: Ah, bah, c'est important, Laurent. Ça nous éclaire.
6: C'est pas une digue.
1: Pardon?
6: C'est pas une digue.
1: Ah, c'est pas une digue.
0: C'est pas sur le canal du Midi, non?
1: Pas du tout.
5: C'est en pleine montagne?
1: En pleine montagne, non.
5: On sait pourquoi il a été construit, ce mur. Est-ce que c'est pour sauver quelque chose, pour sauver une région?
1: Au début, ça a été mal accueilli, ce mur.
5: Par
1: la population locale.
4: En 1500, ça a été mal accueilli.
1: Voilà pourquoi, très vite, à peine 7 ans après la construction du mur, on a fait des brèches dans le mur, des portes dans le mur.
0: Est-ce que c'est pas...
1: C'est comme un rempart, évidemment.
5: On l'avait construit un peu pour les mêmes raisons que Donald Trump voulait faire son mur, pour séparer deux populations.
1: Non.
5: Est-ce que c'est une enclave géographique?
1: Non.
0: Est-ce que ça délimitait une frontière à l'époque?
1: Non plus.
4: Est-ce que c'était pour se défendre? Puisque
1: l'époque
4: féodale,
1: comme tous les murs, les murs c'est fait pour protéger.
2: Est-ce que c'était pour se protéger de la peste?
4: Il y a des murs qui sont pas faits pour se protéger.
1: Pourquoi vous faites un mur si vous protégez pas du mur?
4: Envie de faire un mur.
2: Est-ce que ça entourait un hôpital? Est-ce que ça entourait un hôpital?
1: Un hôpital, non.
5: Est-ce qu'on a failli le détruire?
1: Non.
0: Vous l'avez vu, vous, Laurent, ce mur?
1: Non, jamais vu ce mur.
5: C'est François 1er qui a lancé la construction?
1: J'ai peut-être vu un bout du mur de loin, parce qu'il fait 32 kilomètres, donc.
6: Ah oui?
1: Oui, oui.
5: C'est fort sur plusieurs départements? Même sur plusieurs.
1: Ça, c'est vrai que, les travaux ont commencé avec François 1er, ça, c'est sûr.
4: Ah, voilà, on le visite.
1: Mais Henri II, son fils, a donné l'ordre de continuer les travaux en son absence.
4: Ah la vache, Henri II, il a fait ça.
1: Ah oui, oui.
5: Pas loin d'Orléans?
1: C'est en tout cas une ancienne province qu'on appelait l'Orléanais à l'époque. C'est sûr.
5: C'est pas qu'il y a des châteaux,
0: les châteaux de la Loire.
5: Les châteaux de la Loire.
1: Alors, les châteaux.
5: Château de Chambord, Chambord.
0: C'est l'enceinte de Château de Chambord.
2: Pour entourer les chasses de Chambord.
1: C'est l'enceinte, le mur du parc forestier du château de Chambord. Bonne réponse de Roselyne Bachelot et Johan Rioux. Alors là, Christine, bravo.
4: Il me
1: semblait que vous faisiez des émissions qui s'appelaient « Sous les jupons de l'histoire ».
4: Excusez-moi, j'ai pas pris un mur sous les jupons. Et toi, j'ai pas pris des cours de mur. Si tu veux,
1: on aurait pu croire.
6: Des cours de mur.
5: Pourtant, t'es bien mûr.
2: Et dire que j'ai été ministre de la chasse et que je suis allé à Chambord.
1: Eh bien oui, le mur du parc forestier, non pas du château, fait bien 32 kilomètres. De long, il a été construit donc au cœur du plus grand parc forestier clos d'Europe, autour du château de Chambord. Vous me demandiez dans quelle région? C'est la région Centre-Val de Loire, précisément, anciennement l'Orléanais. Bonne réponse quand même, on y est arrivé.
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1: Comment appelle-t-on les habitants de la Lune?
9: Les Luneaux.
5: Les Sélénites.
1: Les Sélénites, bravo!
4: Mais il n'y a personne sur la Lune. Il n'y a pas
9: d'habitants. Bah oui.
4: Il n'y a personne sur la Lune.
1: Non, mais c'est au cas où il y en aurait eu.
4: Ah! Franchement, donner un nom de personne qui n'est
10: comme les Martiens.
1: Oui, mais il y en aura peut-être un jour. Elon Musk ou d'autres rêvent d'aller vivre sur la Lune, et un jour il y aura peut-être des Sélénites. Et on a déjà prévu le mot effectivement qui désigne les habitants imaginaires pour l'instant de la Lune, mais qui peut-être un jour seront réels
9: quand on aura fait une colonie sur la Lune.
1: Voilà, voilà.
3: C'était le nom d'un café-théâtre, le Sélénite.
1: Eh ben, vous voyez, ben, les Sélénites sont bien les habitants imaginaires de la Lune. Une question pour Ségolène Ravon. Ah, oui, Mme Ravon habite loin. Dans le Var. Et j'aimerais que vous me disiez comment on appelle l'insecte voisin de l'abeille à corps noir et aile bleutée.
9: Bourdon.
1: Non, appelé aussi parfois d'ailleurs abeille charpentière.
5: La mouche à merde. Non, c'est le, c'est le xylocope.
1: Le xylocope, bonne réponse de Paul Elkarat.
9: Ah oui, alors là.
1: Ah, vous connaissiez pas les xylocopes?
5: Ah, l'abeille charpentière, c'est l'autre nom.
1: Ils creusent leur nid dans le bois.
10: Dans le bois, les, oui, xylo, c'est bois,
1: vous
10: le nom. En grec.
1: Vous qui êtes, je crois, un bon menuisier, monsieur.
5: Monsieur Boutbil,
10: non, mais c'est vrai que quand t'achètes un appartement, ils font
4: un. Il est fou. Mais si tu construisais toi-même,
3: on a construit des théâtres, mais
1: vous
3: très mal.
1: Mais le week-end, vous bricolez pas.
3: Ça m'arrive, mais.
1: Ah, ben voyez,
10: très mal. Il ponce.
1: Ils
10: pioncent, par exemple, ils ont une lettre près.
1: Donc, vous ne saviez pas ce qu'était que les xylocopes quand on bricole. On sait ce que sont les xylocopes parce qu'effectivement.
3: C'est les petits trous.
1: On les trouve dans le bois, vous voyez.
10: Les petits trous,
3: mais c'est des vers.
4: Ils abîment le bois.
1: Ah, bah, ils abîment le bois. Ils font ah oui, ils font leur nid dedans. Hein.
4: Comme les termites, alors.
1: Ah bah,
11: Et alors, quel rapport avec les abeilles? C'est parce qu'elles font du miel aussi?
1: Qu'est-ce que je lui dis?
4: Elle a pas tort, parce que vous avez dit quelle est la voisine de l'abeille.
5: Parce que
4: moi, je connais pas
5: famille.
4: Toutes les adresses des abeilles.
3: C'est un miel un petit peu c'est de la sueur, ce qu'on appelle.
1: Tiens, bon, on va rester dans le domaine animalier pour Bertrand Montel, qui habite Telgruc-sur-Mer. C'est dans le Finistère. Comment appelle-t-on un jeune poisson utilisé pour repeupler un étang?
10: Repeupler des étangs.
1: L'alvin,
10: c'est le bébé poisson.
4: Voilà,
11: toutes les races. Oui. C'est des
1: l'alvin existe aussi, vous avez raison.
4: L'alvin triste, hein. Il y en a.
1: Car le mot qu'on cherche est un alvin.
10: Alors, Laurent, est-ce que le mot que l'on
4: cherche. Un gardon.
10: Est-ce que le mot que l'on cherche est utilisé pour désigner quelque chose qui n'a rien à voir avec les animaux et les poissons?
1: Alors, ça existe aussi un autre animal, et c'est vrai qu'on le connaît mieux sous le nom de cet autre animal que sous le nom du petit poisson qu'on met dans un
4: étang. Par exemple, une panthère, quoi.
1: Voilà.
10: Que ça désigne aussi
3: un agneau.
1: Non.
10: Est-ce que c'est pas une totoche?
5: Non. Il est lourd, mais...
11: Est-ce que c'est le blanc d'amour?
1: Il est lourd, mais là, pour une fois, il a été drôle.
10: Merci, vous pouvez enlever le
4: poilu. Est-ce que c'est un animal poilu?
10: L'autre animal, est-ce que c'est un animal qui a des poils?
11: Une boule, mais il n'y a pas de poisson poilu.
3: Une paramécie.
1: Elle dit, il n'y a pas de poisson poilu, elle a raison.
3: Oui, ben...
9: Si,
3: le barbu.
5: Le barbu. Le blanchon. Le blanchon.
10: Et la boue de boule quand elle se baigne.
4: Voilà. Et l'arrêt. Et l'arrêt, comment veux-tu la faire?
10: Il arrive que j'ai déjà vu des raies poilues.
11: Alors, est-ce que c'est pas un petit poisson qui s'appelle le blanc d'amour?
10: Mais on te parle d'un animal poilu.
11: Oui, mais le blanc d'amour, il se transforme.
4: Je serais d'avis qu'on cherche l'autre animal qui a le... Voilà. Alors, est-ce que c'est un animal qu'on trouve... Je vous parle de l'autre animal. Qu'on trouve dans la jungle.
1: Cet autre animal, on ne le trouve pas dans la jungle et je veux dire qu'il a été popularisé grâce à la télévision. Mais
3: Shadok.
1: Non, mais
3: un ragondin.
1: Non, mais en tout cas, la première définition de ce mot, c'est bien du frottin, un petit poisson qu'on met dans un étang pour le repeupler.
10: Okay.
1: Et effectivement,
4: et ben vous venez de le dire.
3: C'est frottin.
10: Du menu frottin.
1: Non, c'est un alvin, c'est un frottin, et c'est un autre mot que je cherche et que je vous demande de me donner.
11: Et alors, est-ce que c'est un poisson herbivore ou insectivore?
4: Non.
3: Il n'y a pas d'insectes dans la mer.
10: Un poisson herbivore.
1: Qu'est-ce qu'elle raconte?
10: Un poisson herbivore.
3: Il n'y a pas d'insectes sous l'eau.
11: Si, mais ça surtout, oui, dans les étangs, quand tu veux faire une mare. Moi, j'ai une mare à grenouilles.
10: Oh.
11: Eh bien, dans une mare
1: et
11: à grenouilles...
1: Et vous avez de l'eau jusqu'où?
4: Non, mais cherchons l'autre animal qui a été popularisé...
5: De quelle famille, l'autre animal?
4: Qui a été popularisé à part la télé.
1: C'est pas moi de vous donner la famille de l'animal.
10: Il n'a pas de poils, il a des plumes.
11: Non. Est-ce qu'il vole, l'autre
1: animal?
11: Tout
1: ce animal que je peux vous dire, que le même mot désigne à la fois...
3: Calimero.
1: Ce petit poisson frottin qu'on met dans un étang pour le repeupler, et un autre animal, attention, quand il est jeune, on le désigne ainsi.
10: Est-ce que c'est un animal qu'on a chez soi? Est-ce que c'est un animal? Est-ce que c'est un animal qu'on a chez soi?
1: Alors, vous pouvez en avoir chez vous parce qu'effectivement, par extension, on a donné ce nom aussi à un objet. Ah, la salamandre.
3: Un hérisson.
1: Un hérisson, non.
2: Une salamandre.
1: Et c'est d'ailleurs cet objet qui a popularisé ce mot à la télévision.
11: Une tête de loup.

0: tête de tigre.
1: Le Schmilblick.
0: Un Schmilblick.
2: Le cheminé-mené. Non. Cet objet n'est pas un œuf et un œuf ne fait pas de politique.
3: Je sais plus ce qu'on cherche. Un objet,
4: un animal.
1: Je suis perdu. Je suis perdu.
5: Et l'autre animal, vous...
2: Ah, je suis content, on va donner 300 euros.
0: Attendez. Vous avez perdu. C'est un objet qui est en même temps un animal qui a été popularisé par la télé, qui est poilu.
1: Et qui est aussi un bébé poisson.
2: Au départ, la première définition, je vous l'ai donnée.
1: C'est un frottin.
2: C'est un frottin, petit poisson qu'on met dans un étang pour le repeupler. Mais c'est vrai que c'est aussi dans l'élevage un jeune animal qui n'a rien à voir avec les poissons. Et ce jeune animal qui n'a rien à voir avec les poissons a été popularisé par la télévision, au point que ça a donné son nom à un objet.
1: Un poussin.
2: Que vous
4: qui
2: pouvez
4: sert
2: avoir
4: à
2: la maison.
4: Ah bah, il sert à quoi?
1: Un bec de canne.
2: Je vais vous le dire, tiens.
0: Est-ce que c'est un objet à la maison qui sert pour nettoyer, par
2: pas
0: exemple.
2: Du tout,
1: un
2: non.
1: Un poussin.
6: Oh non.
2: 300 euros pour Monsieur Montel qui habite Telgruc-sur-Mer. Est-ce que quelqu'un aurait une idée dans le public? Je ne pensais pas qu'on allait perdre un chèque RTL avec le Nourin. Un Nourin.
1: Ah, Nourin, bah oui. Oh. Maître Capello.
2: Maître Capello,
0: ah,
2: souvenez-vous.
0: Le cochon.
3: Dans
0: le
3: les Gourin, jeux de... il disait.
2: Ah non, pas Gourin, non. Nourin disait, on va mettre 100 euros dans le Nourin.
1: On mettait les francs.
2: Un Nourin, effectivement, est un petit porc.
0: Un
2: jeune porc après le sevrage. C'est devenu une tirelire en forme de cochon grâce à l'émission effectivement des jeux de 20h. Mais au départ, un nourin, c'est un petit poisson qu'on met dans un étang pour le repeupler. Voilà.
6: Oh non, je connais pas.
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1: Après, on n'en parle plus. D'accord. Mais est-ce que c'était votre rêve d'aller au Pérou ?
2: Eh bien, votre réponse, votre question m'intéresse et je vais y répondre.
1: Parce que mon rêve, c'est la Syrie, par exemple.
2: Sauf que si j'y réponds sérieusement, vous allez dire ça y est, il fait encore son malheureux et ceci, cela.
1: Non.
2: Eh bien, oui. Quand j'étais enfant.
1: Ah ben voilà, ça, c'est une vraie histoire.
2: J'achetais les fascicules de Alpha Junior. On faisait les encyclopédies en achetant chaque semaine un fascicule chez le marchand de journaux. Et un des premiers fascicules Alpha Junior était consacré au Pérou. Et je me suis dit, je devais avoir 10 ou 11 ans, un jour, j'irai au Pérou.
4: Oh, c'est beau.
2: Voilà.
4: C'est beau.
1: Moi, j'avais lu une BD sur le Cap d'Agde, ouais. Du résultat. Ben, vous voyez, plus du slip et gros zibouille. Bah, du coup, à 15 ans, mes parents, ils m'ont dit, allez, hop.
2: Attendez, comment vous les avez appelés?
1: Plus du slip et gros zibouille. Vous connaissez pas les aventures des deux bonhommes, là, au Cap d'Agde?
2: Plus du slip et gros zibouille.
1: Et gros zibouille. Bah, c'est une bande dessinée un peu olé olé, mais moi, mon oncle, il lisait ça. Avec mes nièces.
2: Bah, j'ai bien fait dire Alpha Junior. Pour Michel
1: mais
2: Richard.
1: Du coup, vous n'êtes pas déçu. Non mais, juste après, on n'en parle plus. Mais vous n'êtes pas déçu de votre voyage. Vous n'êtes
2: pas du tout. Pas du tout. Est-ce que j'ai l'air déçu? Je reviens épanoui, je suis heureux. Je vous revois en plus après.
1: Mais alors, qu'est-ce que vous avez envie de faire maintenant? Généralement, un voyage, ça marque les esprits. Vous avez envie de quoi maintenant? De mettre un bonnet péruvien? De gravir les montagnes? De quoi?
2: Non, j'ai envie de gagner à nouveau un peu d'argent pour pouvoir repartir.
1: Ah, que ça a un prix quand même. Parce que c'est pas cher là-bas. C'est cher?
2: Ah non, c'est pas cher. Alors en plus, ça, c'est vrai que c'est pas cher au Pérou.
1: C'est combien la baguette? Oh ben, la choucroute de la mer, c'est
3: pour pain au chocolat ou chocolatine?
1: C'est
2: pas une baguette, il n'y a que des flûtes là-bas.
1: Non mais le menu aux courtes pailles, c'est combien? C'est 12 euros?
2: Mais même les restaurants, évidemment, sont pas chers. Là-bas, vous pouvez manger pour 2 euros, bien sûr.
1: Ah, c'est bien le tiers-bon.
3: Oh là là.
2: Bah oui, évidemment, enfin 2 euros, l'équivalent.
3: Mais ne prenez pas cet air supérieur pour, alors qu'on apprend de
2: enfin,
3: vous.
2: Enfin, c'est pas en 2 euros, il faut multiplier par 4, en gros, pour avoir le prix en sol péruvien, voilà.
6: En sol?
2: Oui, c'est des sols.
6: De quoi, les salmonières?
3: Et le sol.
2: La monnaie, c'est le sol.
6: Ils payent en poisson, là-bas?
2: La monnaie, c'est le sol.
3: Parce qu'il faut se baisser pour le ramasser.
2: Et donc, vous divisez par 4 et ça vous fait le prix en euros, en gros.
1: D'accord.
2: Voyez voilà.
1: Et on rencontre des gens facilement ou les gens sont... Non, mais moi, j'aime bien savoir, quand je vais dans un pays, si les gens sont accueillants. Et les pays qui sont plus accueillants que d'autres. Alors, la France, c'est pas le plus accueillant. Enfin, alors, le Pérou, vous arrivez, vous sortez de l'aéroport, vous dites quoi? Vous dites olé?
5: El Condor Paso.
1: Et tout de suite, quelqu'un vient vous parler? Comment ça se passe?
2: Hola, on dit hola.
1: Hola, Catal. Hola.

0: Quintal, voilà. Hola Quintal, si vous êtes gros.
1: C'est à peu près les, c'est à peu près les seuls mots d'espagnol que je
0: Mais connaissais. Les gens sont sympas, ils voient pas seulement le touriste occidental plein
1: mais
0: de thunes.
1: Pas du tout, non, pas du tout.
2: Ça serait fou.
3: Mais il y a la mer à Lima.
1: Oui, il y a la mer, oui, ça, il y a même des, des tas de très jolies plages. Même.
3: Ah, je pensais que
0: Et vous y avez pas été?
1: Mais si, bien sûr que je suis allé à la plage.
0: Avec votre slip Arena, super.
3: Ah oui, mais alors quel temps il faisait là-bas? Il faisait chaud ou pas?
1: Très chaud. Je peux vous dire, alors, j'ai des ampoules aux pieds, j'ai trop marché. Si vous voulez savoir. Si vous voulez savoir ce que j'ai fait, j'ai trop marché. Voilà.
3: D'accord.
1: Beaucoup marché.
4: Il n'y a pas Uber? Il n'y a pas Uber?
1: Si, il y a Uber aussi.
4: Ah, il y a Uber au Pérou?
1: Bah, bien sûr. Ça, c'est... Alors, c'est vrai que ça aussi, ça change les voyages.
4: Mais non.
1: Il faut bien dire, le téléphone portable change tous les voyages aujourd'hui.
4: Et c'est quoi les conducteurs là-bas? C'est quoi? Parce qu'ici, c'est beaucoup de. Voilà. Et là-bas, c'est quoi?
0: Bah, c'est Umberto.
1: Bah, il y a des Vénézuéliens, il y a des Boliviens.
0: Ah, c'est leur Pakistanais à eux. D'accord. Non, et sur la plage, ils jouent à quoi, les Péruviens? Ils jouent au Jokari?
5: Mais Lima, c'est pas au bord de la mer?
1: Ah, bah,
3: si.
4: Ah, mais
1: si,
4: c'est
1: si.
4: Pas dans géographie, toi, j'ai l'impression.
1: Ah, c'est ça, je vous confirme.
4: Ça, Machu Picchu,
0: on comprend pourquoi.
4: Heureusement qu'il n'y a pas mieux d'affaires étrangères. Hein.
5: Ah, c'est au bord de la mer, Lima.
1: Ah, bah, ouais. Plus au bord de la mer, vous pouvez pas.
5: Ah, d'accord.
1: Bon, j'avais même de très jolis couchers de soleil, voyez-vous, cher.
3: Et vous, vous êtes baigné dans la mer?
1: Non, je ne me suis pas baigné dans la mer.
3: Vous trouvez qu'il a pris des couleurs? Oui.
1: Oui, bah oui. Je suis
0: oui,
1: pas,
0: quand même.
1: Je suis pas lichon d'habitude, vous voyez.
3: D'accord.
0: Mais par contre, c'est que la fesse droite qui est bronzée, c'est marrant.
3: Pour 2 euros, tortilla de maïs y pes espada.
1: Qu'est-ce qu'elle dit?
3: Qu'est-ce que vous avez mangé pour 2 euros? La tortilla de maïs.
0: Il y avait les mêmes là-bas ou pas? Non, mais qu'est-ce que vous avez préféré, la mer ou la montagne?
1: Vous ne croyez pas si bien dire. Vous me parliez d'immigration. Effectivement, il y a une immigration chinoise. Il y a
0: Mais ils sont partout, hein.
1: Il y a un quartier chinois. Il y a Chinatown aussi.
0: Mais non.
1: À Lima. Oui, oui, absolument.
4: Il y a partout, des Chinatown.
3: Les bureaux de tabac sont tenus par les Chinois.
0: Mais est-ce qu'il y a un quartier chinois à Pékin?
3: Ah,
0: ça se demandait maintenant.
4: Non, donc quand vous commandez des Uber, c'est Xang Zingli qui est à l'approche.
0: C'est possible, ouais.
3: Il y a des pousse-pousse là-bas. Ou des touc-touc.
0: Mais non, des tac-tac.
4: Il y a Roselyne qui voudrait savoir si le Pérou c'est toujours en Afrique ou s'ils ont changé de place. Ils l'ont déplacé depuis.
1: Dites, je suis en train de penser, heureusement que vous n'avez pas été ministre des Affaires étrangères.
5: Ouais, je vous emmerde.
1: Alors, une question pour Mme Richard.
0: Enfin, ça vaut le coup d'y aller, quoi.
1: Oh.
0: Non, mais au final. Non, mais après, on n'en parle plus.
1: Regardez.
0: Après, on n'en parle plus, patron. Est-ce que ça vaut le coup d'aller au Pérou?
1: Regardez.
0: Parce que moi, je vais tous les week-ends à Melun. Si vous dites ça vaut le coup, je vais dans le Pérou.
1: C'est quand même 11 à 12 heures de vol.
0: Quoi?
1: Bah oui, ça, évidemment, c'est pas la porte d'à côté, vous voyez.
3: Vous avez enlevé vos chaussures? Non, mais sinon, on gonfle des pieds. Par contre, gardez votre slip, ça peut aider.
1: Alors oui, c'est la première chose que je fais en avion, chère Isabelle, j'enlève mes chaussures.
3: Mais pour un voyage long.
1: Oui.
0: Donc vous voulez nous dire que 5 jours au Pérou, c'est jouable?
1: Pas au Pérou, à Lima.
0: À Lima.
1: Parce qu'au Pérou...
0: Ah, si on veut faire le pays, c'est impossible. Et pourquoi alors?
1: Parce que c'est très grand.
0: D'accord.
1: Vous comprenez?
4: C'est grand. Vous êtes resté que 5 jours.
1: C'est plus grand que la France, le Pérou.
0: Mais enfin. Non.
1: Mais oui.
0: Il n'y a pas plus grand que la France, monsieur. Il n'y a pas plus grand que la France. Ça, c'est vraiment... Ça, c'est pas patriote. J'aime pas ça.
3: Non, mais...
4: Ça, je peux pas, moi. 12 heures de vol pour rester 5 jours, c'est impossible.
1: Mais enfin, écoutez, c'est ça.
0: Il arrive à dormir en économie.
1: Pardon.
3: Il y a le décalage horaire.
1: Ben, il y a 6 heures de décalage, oui.
3: Et vous avez pas l'air décalé.
1: Non, je suis du Havre, je suis pas de Calais. Oh non, non, écoutez.
0: Allez, on enchaîne, patron. Ouais.
1: Alors, pour Michel.
0: Mais vous y retourneriez? Non, mais après, on n'en parle plus, mais est-ce que par exemple, parfois, on va dans un endroit, on dirait j'y retournerai?
1: Oui,
0: bien.
1: Oui, j'y retournerai, rien que pour plus voir vos gueules. Oh là là là là là là là là. Mais écoutez, oui, ça suffit 4 ou 5 jours dans une grande ville.
4: Non, mais quand vous faites 12 heures de vol, surtout que vous allez dans un pays où il y a un décalage horaire, je peux pas rester 5 jours, c'est impossible.
1: Bah, moi, ça me dérange pas.
4: Bah, non, bah, vous ne faites plus ça.
3: Moi aussi, il faut amortir quand même.
4: Bah, oui.
0: Et en plus, si t'arrives là-bas, que tu tombes malade, tu chopes une tourista. Tu restes 4 jours au lit, à te chier dessus. Donc t'as tout perdu, quoi.
3: Il y a non, des touristas.
0: Ça arrive dans ce genre de pays, le moindre riz complet, attention.
3: Il y a des touristas là-bas?
1: Il y avait moi.
0: exclut les touristes.
1: Oh, regardez la tourista. Non, vous me faites chier, c'est le cas de le dire.
0: Oh, allez, on enchaîne, patron.
1: Pour Michel Richard.
0: Et vous irez où la prochaine fois? Vous avez d'autres rêves de destination que le Pérou?
1: J'ai plein d'autres rêves. J'aimerais aller en Australie, je suis jamais
0: allé. Mais c'est loin.
3: Pas l'Australie. Mais,
2: tant que vous lui répondez, on est foutu, Laurent.
4: À l'Australie, il y a 24 heures d'avion, vous avez qu'à faire un week-end. Vous avez qu'à faire un week-end là-bas. 24 heures d'avion, vous restez samedi, dimanche et vous rentrez lundi, comme ça c'est bien.
0: Ah oui, ça n'a aucun. Ne partez pas un week-end.
4: Ça va être super.
3: Mais non, en Australie, il y a plein de bestioles horribles.
0: Bah, les Australiens, c'est les Anglais gros et bourrés. Non. Et bronzés, ils sont bronzés.
1: Les kangourous, c'est sympa, un kangourou.
3: Non, mais il y a des grosses araignées, il y a des mygales, il y a des serpents. Non, c'est faut pas y aller.
0: Mais il n'ira pas dans la jungle, patron.
1: Là, il y avait des tortues, par exemple.
3: Ouais, mais les tortues.
1: J'ai vu des belles tortues au Pérou.
2: Les fameuses tortues Lima.
0: Moi, il y avait quelqu'un en bois de Boulogne, là, un Péruvien qui faisait la tortue avec ses couilles. C'est peut-être la même personne que vous avez vu, patron. Non, mais sérieux. Non, mais écoutez, moi aussi, j'ai mon côté touriste et découvreur de... Voilà.
2: On n'a pas répondu à une question, mais on est crevé. Hein.
4: Non, mais l'Australie...
0: Et à part l'Australie, vous iriez où en week-end, patron? Le château de Chambord, ça vous dit ou pas?
2: Stuttgart, vous connaissez Stuttgart? C'est très joli.
1: Ah ben non, mais il y a des... Alors, j'adorerais retourner à Berlin, mais c'est...
2: J'ai dit Stuttgart, j'aime pas dit Berlin.
1: J'aime voyager. J'ai quand même le droit d'en profiter.
4: Berlin, vous avez
1: regardez vos gueules, vous qui voyagez pas.
4: Moi, j'ai fait un voyage et je suis resté ici. Hein.
1: J'aime bien aller en Thaïlande, vous, c'est monsieur Haas. Est-ce que je vous fais la leçon?
4: Je suis resté 3 semaines, moi.
0: Oui. C'est vrai? Et même pas une MST, rien. T'as 3 semaines à Pattaya, pourtant t'as dû rigoler quand même. Oui. Bon, patron, vous, par exemple, si on pouvait se faire un week-end entre grosses têtes, vous iriez où avec nous, par
1: exemple? Oh, avec vous?
0: Non, mais avec nous tous.
1: Ah, je ferais une petite croisière au Groenland.
0: Ah, c'est sympa, ça.
3: Ah, c'est bien le Groenland. Mais à Berlin, ce qui est bien, c'est qu'il y a un zoo. Et y a un rhinocéros albinos. Non, mais c'est très extraordinaire. C'est
1: vrai, oui. J'aurais beau aller plus loin, possiblement jamais je retrouverai ce que je retrouve ici.
3: On dit pas un zoo, on dit un zoo.
2: À Berlin, on dit un zoo.
3: Non, on dit un igloo, mais un zoo. Mais pourquoi vous voulez faire l'Antarctique?
0: Mais on dit un igloo, pas un igloo.
3: Pourquoi vous voulez faire l'Antarctique avec nous?
4: Le Groenland,
3: ah oui.
2: C'est en haut, là.
3: Ouais. Mais il fait froid là-bas. Non, moi
1: je
3: ne
1: pas. Je vous emmène en croisière, Isabelle.
3: Ah non, j'ai le mal de mer.
0: Mais pourquoi vous voulez aller au Groenland avec nous, patron?
1: Mais parce que je trouve que ce serait sympa, un peu.
3: Mais il n'y a rien à voir.
0: Ah. Mais si, il y a des phoques. Quand vous allez au Groenland, patron. Hein.
3: Mais non, mais il n'y a rien à voir, à part de la glace et de l'eau.
1: Ben, c'est beau de regarder de la glace
4: c'est
1: et de l'eau.
4: Beau.
0: Bon, moi, chez Picard, on reste une semaine chez Picard, on est bien. Hein. Non, mais sérieux, on va chez Picard 3 jours. Il lui file les clés, ils aiment bien les grosses têtes, il paraît.
1: J'ai bien fait de revenir.
0: Mais vous referiez pas quel pays, par exemple?
1: Comment ça, je referais pas?
0: Vous avez fait plein de... Vous partez souvent en vacances.
1: Il y a des pays où on a. Mais non, mais écoutez, c'est pas une conférence que je tiens ici, quand
0: mais
1: même.
0: Par exemple, le 93, vous referiez pas.
4: On a perdu en
0: la rive droite, la rive droite à Paris, vous referiez pas, par exemple.
1: Non, c'est. Je vais très peu rive gauche à Paris, voyez, par exemple.
0: Ah, vous êtes peu rive gauche? D'accord.
4: Rive gauche, c'est laquelle?
3: C'est là où il y a, par exemple, l'Institut du Monde Arabe, tout ça. Là.
4: Pourquoi, par exemple, l'Institut du Monde Arabe, tout de suite? Pourquoi, non, par exemple? Mais non, mais il y a plein de trucs à non, Paris. Par exemple, l'Institut du Monde Arabe. Voilà. Non, c'est comme si moi, quand je te regarde, je dis, par exemple, la brasserie, voilà.
3: Non, l'Institut. Mais non, alors, je t'explique. Excuse-moi, je t'explique. C'est parce que j'ai un pote qui habite juste à côté
4: de... T'as un pote arabe?
3: Non, juste à côté de l'Institut du Monde Arabe. Et je sais que c'est rive gauche, donc c'est ma référence. Mais moi non plus, je n'y vais pas.
0: Moi, j'ai eu l'occasion d'aller au Pérou. Et en fait, j'ai refusé. Enfin, j'ai pas refusé, mais ça me paraissait trop loin et c'était pas assez long. Et puis,
1: Je vais vous dire qu'à l'aéroport, j'ai croisé quelqu'un qui voulait m'emmener en moto jusqu'en Bolivie.
0: Non.
1: Vous m'auriez peut-être pas revu.
0: Sylvain Tesson.
4: À Charles de Gaulle. Vous avez un taxi moto jusqu'en Bolivie? Ah, mais ils vont de plus en plus loin, ceux-là. Hein.
0: Attention, c'était un kidnapping, patron. Hein. Faites gaffe la prochaine fois.
1: Non,
0: hein.
1: C'était à l'aéroport Chavez, ça s'appelle l'aéroport là-bas.
4: Ah, j'ai eu peur.
0: À chaque fois, c'est un démocrate, le nom de l'aéroport.
1: Non, c'est pas le Chavez qu'on connaît, c'est un autre. Et. Oh, et merde.
4: Mais quoi, là-bas, à l'aéroport, les taxis proposent d'autres pays, carrément? Espagne, Espagne.
0: Moto, moto, Espagne.
4: Brésil, Brésil, Brésil. Mais c'est quoi, il n'y a pas les villes avant, il n'y a pas...
3: Mais parce que c'est pas loin la Bolivie.
0: Mais racontez, patron. Laissez-le raconter, parce que c'est ça a l'air dingue comme histoire.
3: C'est pas loin la Bolivie, on peut y aller en taxi.
4: Bah, demande à Roselyne, elle est forte en géographie.
1: Alors, mais
0: attendez, vous sortez de l'aéroport.
1: Non, je suis... Vous
0: êtes au Duty Free, vous achetez des Haribo, je vous connais.
1: Je m'apprête à prendre mon vol pour Paris, pour rentrer, voyez.
0: D'accord.
1: Et je suis...

0: J'ai cette chance d'être dans le lounge, le truc d'attente. Oui, oui. Voilà, et là, il y a des gens qui attendent. Et là, il y a un jeune homme charmant qui s'installe en face de moi. Je fais comme si je ne le voyais pas. Je bouquine, je lis beaucoup, vous voyez. Je prépare les
1: livres. Alors, vous l'avez vu qui s'approchait.
0: Je prépare les livres du jour, vous voyez. Donc, j'ai lu aussi beaucoup pendant ce voyage. J'aime bien m'installer en terrasse, lire.
1: Tout en mettant son petit cul. Mais ça va, non. Non, mais vous l'avez dit, patron. Excusez-moi, vous l'avez dit. Je sais qu'il vient, mais je fais genre, je ne le vois pas. Excusez-moi. Bon, bref.
2: Bon, alors donc, vous.
1: Le mec
2: vous...
1: s'arrête, il est curé, oui, allez-y. Et là, ça commence. Si on lisait la Bible dans l'avion, bien sûr. Ouais.
0: Ah, ben non, je vous ai dit, j'ai fait plusieurs messes.
1: Moi, j'étais voilà. En week-end à messe il y a 3 semaines.
3: Contre pétri.
4: Ah. Et donc, le gars vient vous
2: alors,
4: voir.
2: Alors, le
4: vous
2: gars,
4: en
2: il vient vous voir et vous dit Bolivie, Bolivie.
0: Mais non, un garçon charmant qui prenait l'avion pour aller à La Paz, en Bolivie. Et là-bas, il allait faire un raid moto, vous voyez.
2: Voilà. Et vous dit, vous proposez de faire un raid.
0: Voilà.
2: Mais pas de vous emmener de là où vous étiez en Bolivie.
0: Bah,
2: il... Si! Il a flashé sur Laurent. Non.
1: Oui, mais c'est une autre question, ça.
2: Ça, c'est, non. Vous, il vous a dit, rejoignez-moi.
4: C'était un quoi? C'était un quoi? Un Bolivien?
0: Ah non, un moche Livien.
1: Et vous avez pas dit oui, mais où est votre sens de l'aventure qui vous caractérise tellement, patron? Vous êtes un peu le Olivier Mine de la radio.
4: Bah, il a un sens du salaire. Avant, il devait rentrer pour RTL. Hein.
0: Exactement. Puis surtout, je savais que j'avais des amis qui m'attendaient ici.
2: Ah bon, oui, c'est vrai.
0: Ouais. Bah, vous.
2: Ah,
0: oui. Et ça me fait tellement plaisir de vous revoir.
5: Alors, c'est quoi la question?
4: Ouais, cette question.
0: Si vous saviez comme vous m'aviez manqué, cet humour qui vous caractérise les uns et les autres.
1: Mais vous savez, patron, vous n'avez pas fait la moto jusque La Paz, là, tout ça. Mais si vous voulez, en sortant du studio, vous pouvez vous faire un tour en scooter sur le périphérique avec moi.
0: Eh ben ça, c'est pas le Pérou. Et la question, la question pour Mme Richard, elle attend hein, depuis tout à l'heure.
2: Michel Richard.
1: Ah, c'est un transgenre, Mme Richard.
0: Michel Richard, elle habite à Morestel, dans l'Isère. La question, ce sera après la pub.
1: Oh non,
0: voilà.
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0: Une question pour Cédric Colasanti qui habite Falampin, c'est dans le Nord.
1: Oh, c'est vilain là-bas.
0: Je sais pas si vous vous souvenez, mais l'autre jour, Franck Ferrand nous a expliqué qu'on devrait appeler la Seine, non pas la Seine, mais Lyon.
4: Exact.
0: Parce que Lyon serait en fait un affluent plus gros et avec un plus haut débit que la Seine. D'ailleurs, on devrait faire la même chose, paraît-il, pour le Mississippi qu'on devrait appeler le Missouri. Mais il y a un autre cas. Quel est le fleuve qu'on devrait appeler la Kama?
4: Le Tigre, où ça, en France?
0: En Europe, en tout cas.
1: Le Danube.
0: La Kama, le Danube, non.
4: La vodka?
5: La Volga.
4: La Volga.
2: La vodka.
0: Il en rate pas une.
5: Allez, bon.
0: Et c'est effectivement la Volga et pas la vodka. Bonne réponse de Stevie.
2: La vodka.
0: Aïe, aïe, aïe, aïe, aïe.
4: Oh là là, on vous aide pas.
0: Ah non, on part de loin, hein, croyez-moi.
4: Oh
0: le plus grand fleuve d'Europe, la Volga, qu'on devrait appeler, paraît-il, la Kama. Parce que, effectivement, la Kama aurait un débit. En fait, la Kama existait avant la Volga. Et le débit de la Kama, comme pour la Seine et Lyon, en fait. Voilà. Hein, je vais pas rentrer dans les détails géographiques. Mais il y a comme ça des fleuves qui portent injustement leur nom, voyez-vous.
2: D'accord. Injustement.
0: Une question pour Tatiana Druyère, qui habite Reims. Dans la Marne. Pouvez-vous me dire comment on dit pain et vin en breton?
4: Pain et vin en breton?
2: Brèche.
4: Ah, mais c'est pas le groupe de l'Eurovision?
0: Mais
4: ah
0: oui. Non, pas du tout.
4: Petchevetch. Petchevetch.
0: Non, non, non.
1: Pambania.
0: Non, non, non.
4: Tipiak.
0: Non, non.
2: Pirate.
1: Non, ça, c'est du pakistanais, ça.
2: Pirate. Pourquoi vous voulez le savoir?
0: Parce qu'il y a un moyen mémotechnique, et c'est quelque chose que vous allez apprendre, pour savoir comment on dit pain et vin en breton.
4: Ah, boursin?
0: Boursin, non, non, non. Ça date de la guerre de 1870, hein, car les soldats bretons pendant la guerre de 1870 réclamaient du pain et du vin parce qu'ils étaient affamés et assoiffés. Mais comme ils parlaient en breton, on ne les comprenait pas. Et donc, évidemment, de là, évidemment...
1: Ah, c'est pas une histoire d'armes?
0: D'armes, non.
5: Ils avaient des baïonnettes, déjà, comme armes.
0: Et alors?
5: Bah non, mais je précisais ça. L'arme la plus utilisée était la baïonnette.
1: Mais c'était des prénoms bretons. Du coup, c'est des prénoms bretons?
0: Non, pas du tout.
4: Est-ce que c'est qu'on l'utilise pour autre chose, nous? On le connaît
0: Oui, puisque je viens de vous dire, je rappelle l'histoire,
4: oui, oui.
0: Que pendant la guerre de 1870, les soldats bretons, quand ils réclamaient du pain et du vin, on ne les comprenait pas.
8: Ils disaient crêpes et cidre, non?

0: ça aurait pu passer. Ça aurait pu passer.
1: Ben oui.
2: Mais j'ai une équipe de branquignoles ici.
3: Ah, genre un truc comme Alès Braise.
2: Pardon.
3: Alès Braise.
2: Pas du tout. Non, pas du tout. Vous devriez plutôt vous attarder sur le fait que je vous précise, que
4: mais
2: je
4: oui,
2: souligne.
4: 1870.
2: Et voire même que. Non, pas ça du tout. Sur le fait que je surligne
1: oui.
2: qu'on ne les comprenait pas quand ils réclamaient du pain et du vin.
3: Ah, ok, un mot bizarre, genre
4: alors,
3: un
4: broglio.
3: Alors,
4: quand on n'arrive pas à comprendre quelqu'un, on par bim. Exemple en baragouine ou.
2: Et alors
3: Gouine.
4: Eh ben, Barra.
1: Bavin.
4: Baragouine.
2: Alors
4: le pain, c'est Barra et le vin, c'est Gouine.
2: Excellente réponse de Christine, bravo.
4: Oh la vache, t'es tordu, hein.
2: Le verbe baragouiner oui. vient en fait des deux mots bretons.
4: Je suis génial.
2: Barra qui veut dire pain. Et Gouine qui veut dire vin, parce que pendant la guerre...
4: Gouine, ça veut dire vin.
2: Mais oui.
5: Ah bah je bois pas d'alcool, moi.
2: Pendant la guerre de 1870, les soldats bretons, effectivement, revendiquaient de pouvoir manger et de boire. Ils voulaient du vin et du pain. Ils faisaient barra, Gouine, barra, Gouine. Et on a dit qu'ils baragouinaient.
0: D'accord.
4: Et alors quand tu...
5: C'est dingue.
4: Je veux des Gouines, je veux des Gouines.
0: Et comment on appelle un baragouine, alors?
2: Oh non, écoutez.
5: Eh ben la foufoune électrique.
0: Voilà.
2: Non mais c'est quand même pas mal d'apprendre ça. Non,
1: c'est,
2: vous voyez.
1: C'est génial.
3: Merci beaucoup.
0: Mais
3: Laurent.
0: Du coup, alors attends, c'est les Français qui leur disaient vous baragouinez.
2: Vous voyez, avec ce genre de petites infos, Monsieur Esteban, oui. vous pourrez aller en emmerder d'autres dans d'autres émissions.
3: Eh ben, alors je vais vous en sortir une autre bouquin. Eh bien, le saviez-vous, ça vient de bourg. Bourg qui voulait dire peuplier.
2: Alors voyez, c'est moins intéressant par exemple.
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8: Roselyne, on pourrait vous appeler Blancheline aujourd'hui.
2: Oh. Ah oui.
9: Bah j'ai essayé de faire quelques effets de toilette.
2: Elle est en bonne femme de neige.
9: Mais non.
1: Elle a un tailleur virginal.
9: Je suis en infirmière.
1: Cochonne. Ah, oui. Ah non, mais si tu me dis infirmière, moi je pense à cochonne.
10: Mais Gérard oui, a fait des effets de toilette aussi. Je suis passé après lui au petit coin.
0: Là, je mais Roselyne, on l'a souvent appelée la pharmacienne.
9: Oh. Oh. Non mais écoutez, c'est un très beau tailleur.
0: Oui,
3: oui mais tu aurais
9: même payé assez cher mais d'ailleurs
0: chez Célio,
9: parce qu'il faut emballer la vieille viande dans du beau papier.
2: Pour David Amar, qui habite Royan, en Charente-Maritime, qui a dit, bah tiens, ça tombe bien, qui a dit, si Dieu existe, c'est son problème.
1: Ah, c'est français, ça?
2: C'est français.
1: Jean-Yann?
2: Non, c'est quelqu'un qui vit encore.
0: Ah.
2: Prévost? Pas Prévost.
10: Pierre Sauzon?
2: Olivier de Pierre Sauzon, bonne réponse de Philippe Gueluc, c'est Olivier de Pierre Sauzon. Pour Déborah Legros, qui habite Argenteuil, qui a dit « Quand les oiseaux font la grève du zèle, non seulement ils tombent par terre, mais ils commettent surtout une grosse faute de français.
10: » Ah, joli. C'est drôle.
4: Attends, je la réfléchis.
3: Alors, est-ce que ça pourrait être un Gueluc
10: zèle?
2: C'est Philippe Gueluc. La réponse. Vous avez dit c'est drôle, hein.
10: Ah oui, je voulais pas donner le nom de l'auteur,
0: il est fort,
10: mais
0: il est
10: infiniment drôle.
4: Ah, mais c'est parce qu'il y a un dessin avec, alors.
10: Mais oui.
4: C'est
10: mais...
4: pour ça que je l'ai pas compris.
10: Mais le dessin n'est pas...
0: Sur Zelle.
2: Oui, c'est dans l'album Les 40 ans du chat.
10: Voilà, le chat des 40 musiques qui sort aujourd'hui.
2: Et bien, dans cet album, j'en ai trouvé une autre qui était très drôle, je la donne tout de suite, hein. Deux pour le prix de zéro, vous voyez, c'est pas mal. C'est bien Marco Polo qui a ramené les pâtes de Chine, mais elle devait être froide en arrivant. Voilà. Bon anniversaire au chat. Merci. Dont le nouvel album Merci. Sort aujourd'hui. Pour Gilles Furian, qui habite dans les Landes, qui a dit « Le golf consiste à mettre une balle de 4 cm de diamètre sur une boule de 40 000 km de tour et frapper la petite, pas la grande. »
4: C'est un mathématicien ?
2: Non,
1: c'est un américain.
9: Il est britannique.
2: Un britannique.
10: Un britannique, c'est...
2: Qui joue au golf ? Pardon.
0: Churchill.
2: Churchill, bonne réponse de Sébastien Thoen. Une autre citation pour Brigitte Fonck, qui habite Brôle-Châtel, en Haute-Marne, qui a dit « Choisissez un travail que vous aimez et vous n'aurez pas à travailler un seul jour de votre vie. »
1: Ah oui.
10: Oh, Brigitte Fonck.
2: Pardon.
10: Brigitte Fonck.
0: Ah non, Pénélope Fillon.
2: Non, pas...

0: elle l'a pensé. Elle l'a pensé au moins.
1: Est-ce que c'est français?
0: C'est une phrase qui nous convient tous.
2: Oui, oui.
1: On a de la chance, oui.
0: C'est un peu notre cas, on est chanceux.
3: C'est français?
0: Ce n'est pas français du tout.
1: Américain?
4: Américain?
0: Américain, non plus.
5: C'est chinois?
0: Et c'est chinois.
5: C'est
2: Confucius.
0: Confucius, bonne réponse de Philippe Gueluc. C'est Confucius. Attention, plus compliqué, la citation suivante pour Monsieur Verdun, qui habite Marseille, qui a dit « L'éducation peut tout, elle fait même danser les ours ».
1: Ah, alors là, c'est joli.
4: Ça,
5: c'est Nicolas Hulot, non?
1: Alors, Gabriel Attal?
0: Ce n'est pas Gabriel Attal.
2: C'est un écrivain russe.
0: Alors, non.
5: Français?
0: Non, ce n'est pas un français.
4: Allemand?
0: C'est, évidemment, là, on peut entendre sous le terme éducation le dressage.
1: Oui, bien sûr.
0: Mais ce qui est valable pour les ours peut être valable pour les enfants, après
2: tout.
0: Oui,
2: on devrait, bien entendu.
0: L'éducation peut tout. Elle fait même danser les ours.
3: Donc, c'est une femme?
0: Non, c'est un homme.
3: C'est un homme.
2: Un péruvien?
0: Non,
2: pas péruvien. Beaucoup, mais...
1: Mais péruvien, oui.
3: Un spécialiste de l'éducation.
0: Alors, il était philosophe, mathématicien, scientifique, diplomate, juriste...
1: Allemand.
0: Historien, bibliothécaire...
3: Voilà. Leibniz.
5: Et coiffeur aussi.
1: Et Heidegger.
0: Il était allemand, oui, monsieur.
1: Ah. Kant. Leibniz,
0: Kant.
1: Non.
0: Kant, non. Comment vous dites?
1: Leibniz. L-E-I-B-N-I-Z.
0: Leibniz, bonne réponse de Christophe Beaugrand.
3: Je l'ai dit trois minutes avant.
0: Si vous l'avez dit il y a trois minutes, c'était sur le golf et c'est pas lui du tout qui a dit ça.
3: Je l'ai dit avant Christophe, j'en appelle au témoignage.
0: Il y a des faux témoins ici, regardez.
1: On est à égalité, c'est pas grave.
5: Non, mais il n'y a pas l'arbitre.
0: L'avare, vous voulez l'avare?
5: Oui.
0: Elle l'a dit, on me confirme que vous l'avez dit.
1: Alors, bravo Roselyne.
0: Bravo Roselyne. C'est bien une politique, elle a soudoyé les gars de la régie.
3: Oh.
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0: Une autre question maintenant.
1: On fait pas les éphémérides aujourd'hui?
9: Mais c'est à la fin.
0: Pourquoi vous avez révisé les éphémérides?
1: Vous inquiétez pas.
0: Il faudra attendre 17h pour ça.
1: J'ai tout niqué, vous allez pas.
0: Ah, vous avez révisé, monsieur Boxy.
1: J'ai tout là.
0: Bah, si vous voulez, faites un tout de suite. Moi, je suis pas.
9: Ah,
0: bah,
9: comme ça.
0: Oui, je suis pas.
9: Parce qu'il a répondu qu'une fois au début, là. Il aimerait bien faire une deuxième réponse.
0: Par exemple, il y a 50 ans, sortait un film où on voyait Régine dire des choses incroyables au cinéma.
1: Non, mais on veut savoir qui est mort ou qui est vivant. La date de naissance, on veut savoir les dates de naissance.
0: Oui, mais moi, dans l'éphéméride, j'ai pris ça. Et il y a pile 50 ans, c'est une question pour Robin Boujadeau qui habite.
1: Donc, les éphémérides, ça peut être tout, alors.
9: Eh ben oui, ça peut être Régine.
0: Ah oui. Alors.
9: Donc tu vas tout niquer, vas-y.
0: Je rappelle la question, il y a 50 ans, en 1974, donc si vous faites le calcul, oui. Il y a 50 ans sortait sur les écrans de cinéma en France, puisque le film était déjà sorti aux États-Unis, un film où on voyait Régine dire des choses qui surprenaient tout le monde.
9: Alors, la vraie Régine?
0: Non, pas la vraie Régine.
9: Ah. Donc, alors, c'est une voiture, c'est le nom d'un personnage.
0: Régine, c'est le nom du personnage.
9: D'un dessin animé.
5: Donc, on veut le titre du film.
0: Pas d'un dessin animé. Oui, on veut le titre du film.
9: Est-ce que c'est un film américain?
0: Oui, ah bah oui, je viens de vous dire qu'il était sorti aux États-Unis avant.
9: Et c'est qui le réalisateur?
0: Ah bah, ça, j'ai pas tout.
9: Film de science-fiction?
0: Alors, science-fiction, non, pas vraiment, non.
9: Fantastique.
0: Fantastique, on peut dire, oui.
1: Il n'y avait pas Marlon Brando dans le film?
0: Non, il n'y avait pas Marlon Brando.
9: Autant Christine, la voiture qui fait peur, je vois ce que c'est, mais Régine, je ne sais pas.
0: Bah, Régine,
9: 38 tonnes.
0: Si je vous donne le nom de l'actrice, ça peut vous aider?
9: Oui, peut-être.
0: Alors, c'était Linda Blair qui jouait Régine.
9: Ok, pas trop.
10: Est-ce que c'est un film qui a produit toute une série, genre Rambo 1, 2, 3, 4?
9: Viva la Régine 1, Régine 2.
1: En tout cas, il y a Nikita Khrouchtchev qui était né aujourd'hui. Il y avait Brian De Palma. Il y avait Salvatore Allende aussi.
0: Attendez, j'en ferai des questions comme ça tout à l'heure.
1: Okay.
0: Mais maintenant, je sais au moins celle que vous avez.
9: Donc, il n'y aura pas Khrouchtchev, il n'y aura pas De Palma, il n'y aura pas Allende. C'est pas
1: j'ai merdé.
5: Pourquoi Régine disait des choses particulières?
0: Eh ben, justement.
5: Des choses obscènes.
0: Réfléchissez. C'est un film qui a 50 ans. Il est sorti pile il y a

0: 50 ans aujourd'hui chez nous en France.
1: Est-ce que c'est un film culte?
0: Ah oui, c'est un film culte. Et Régine disait des choses pas piquées des hannetons.
1: Est-ce que le titre du film, c'est c'est lié à ce personnage?
0: Non, c'est un autre personnage, le titre du film.
2: C'est un film de Robert Altman.
0: Et c'est quelqu'un qui rend visite à Régine.
2: C'est pas un film de Robert Altman?
0: Le titre, non, de Robert Altman,
1: c'est un super-héros.
3: Est-ce que c'est un film d'horreur?
0: On peut dire, oui.
3: D'horreur.
0: On peut dire.
3: Alors, L'Exorciste.
0: L'Exorciste. Bonne réponse d'Ariel Dombal.
4: Bravo.
0: Eh oui. Régine, c'est la jeune fille, évidemment.
1: La petite fille.
0: La petite fille.
1: La petite fille qui crache du guacamole en disant « Ta mère, si je débite en enfer !»
0: Ça, j'étais sûr que vous aviez reconnu les paroles.
1: C'est formidable, ce film.
0: C'est pas la première chose qu'elle fait. Hein.
1: Non, ça, c'est au bout d'un moment.
0: La première chose qu'elle fait, c'est qu'elle descend les escaliers dans la salle de réception de la maison des parents.
1: À l'envers.
0: Et il y a un astronaute qui est invité et elle lui dit « Vous allez mourir là-haut » et elle pisse sur le tapis. Voilà, c'est comme ça que ça commence.
1: Ça peut arriver. Une soirée un peu arrosée.
3: Et le metteur en scène s'appelle William Friedkin.
0: Exactement. Bravo. Ariel.
2: Wow. Non, comment s'appelle celle qui joue la mère, qui est formidable?
0: Alors, la mère, je pense, était jouée la mère par Chris McNeil, c'est ça, non? Pensez.
1: Je ne sais pas.
2: C'est formidable.
1: Le film est génial. Hein.
0: Et le père, l'exorciste, c'est Max von Sydow qui joue effectivement l'exorciste, qui rend visite à la petite fille pour
1: essayer de faire partir le malin.
0: Voilà, pour la dédiaboliser. Moi aussi, j'aimerais bien faire partir celui qui fait le malin.
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0: Bon, on est content de vous revoir, Christina. Pardon, hein, Christine O'Krent, mais la vedette aujourd'hui...
6: Ah non, mais j'ai compris que j'ai une rivale au prénom presque similaire, mais l'accent n'est pas le même.
0: C'est vrai. Mais les voix sont tout aussi identifiables pour vous comme pour elle.
1: Mais dans un style différent, quand
0: dans
1: même.
0: Dans un style... Ah, vous n'imitez pas Christine O'Krent, d'ailleurs.
1: Non.
0: Christophe Beaugrand.
1: J'ai peur qu'elle me tape. Non, mais là, je suis très bien entouré. Il y en a une qui est trop intelligente et l'autre pas assez. Ça fait une moyenne.
7: Non, mais c'est ça la différence. Un qui a la tête pleine d'informations et l'autre qui est vide comme moi.
1: Mais non.
7: C'est ça la différence.
2: Mais qu'est-ce que tu fais exactement, toi, sur la 6? C'est quoi? C'est le meilleur garagiste?
7: Chez Google.
2: Non, mais c'est ça. Ah, mais c'est quoi ton émission? Moi, je regarde pas la télé, j'ai pas le temps.
7: Vous connaissez Google. Vous allez voir combien de vues, combien de followers, combien de magnifique j'ai, chérie.
2: Et alors, l'accent portugais, c'est marketing.
7: Portugais, non, attention, mais voyez, là, on voit bien votre connaissance. Parce que je n'ai pas un accent portugais, chérie. J'ai un accent d'où?
2: Du
1: Venezuela.
2: Mais t'es dans le Gers, tout le monde le sait.
1: C'est marketing.
0: Mais vous connaissez Christian, vous êtes heureux de rencontrer.
2: Oui, je l'ai vu sur Téléstar, là, une couverture, je crois. C'est dans Téléstar ou Téléz, avec le petit chien, là. Téléz.
8: Moi, j'ai essayé de googler Sébastien Toen.
0: Ah oui, alors?
8: Et bah, il m'a dit, voulez-vous dire Sébastien Cohen? Et c'était un dentiste. Et il était très mal noté.
2: J'ai vu les commentaires sur l'émission. Alors, c'est marrant, il y a souvent des trucs, les gens, ils aiment, ils aiment pas. Alors, moi, je le dis à tous les cas sociaux, là, qui m'aiment pas. Tous les fichiers S, les gilets jaunes, qui sont... En plus, on est pareil, donc franchement, c'est la famille, il n'y a pas de soucis, j'ai pas de haine. Plus on vous m'insulte, plus ça m'encourage.
1: Ah oui, c'est un moteur.
2: Donc mettez que vous... au pire, vous pouvez mettre genre, t'es aussi drôle que Max Boublil. Là, si vous mettez ça, moralement, c'est horrible. Mais si vous mettez, on l'aime pas, il est chiant, il gueule et tout, mais c'est mon métier, donc oui, je vais continuer.
8: Est-ce que je me serais pas fait insulter, non?
1: Et moi, je suis au milieu des deux, je vais faire la médiatrice.
8: Celui qui m'avait dit que j'avais l'humour des Chevaliers du Fiel.
2: Ah oui.
8: Et le physique de Claude Barzotti. Oui, pour un mec qui a l'humour de Laurent Baffy et la carrière de Stevie Boulet. Ça fait beaucoup.
2: Et le physique de Stevie Boulet.
0: Bon.
1: Vous voyez,
0: l'ambiance est bonne.
7: Guys, au taquet. Tout à l'heure, j'ai bien vu l'ambiance déjà au backstage.
0: Ah oui, au backstage.
2: Mais non, mais on t'a dit la vérité avec Jean-Phi. Avec ce genre de posture, tu ne feras jamais carrière.
7: En plus, il me laisse pas parler.
2: Ta stratégie est nulle et je te trouve très agressive.
7: Mais là-bas,
2: regarde-nous, avec Jean-Phi, on a près de 200 followers. Et ben, on se la raconte pas, on la joue humble.
1: On est resté des fans.
2: On fait nos trucs, on est des artisans. Oui. Mais on monte en puissance. Alors que toi, c'est la fin.
1: Il vaut mieux commencer une carrière tardivement. Voilà, comme Louis de Funès, il était connu à 50 ans.
2: Jean Rochefort,
1: Chantal Lassou.
0: Nous, c'est après 40
2: Pierre
0: ans.
2: Pierre Ménès.
1: Et donc, ça se pérennise plus facilement, vous comprenez.
7: Mais personne ne vous a demandé quoi que ce soit derrière.
1: Écoute, Christina, maintenant.
2: Les Français nous aiment, que ça vous plaise ou non.
1: C'est Sébastien et moi qui lançons les tendances.
7: Oh là là, mais vous êtes ridicule, mec.
2: Alors,
7: mais...
2: ça, c'est une phrase homophobe.
8: Laurent Ruquier, je peux dire quelque chose?
2: Ah non, oh non.
0: Bien sûr, monsieur Boublil.
8: Il dit oh non, l'auteur.
2: Oh non, c'est pour l'audience. Non, les gens sont en train de taper déjà. Les gens sont en train de taper. Laurent, enchaînez. Envoyez le chien.
7: Mais oui, citation.
8: Non, alors ce que je voulais dire, c'est que j'ai fait une vanne sur Elise et Moon dans la dernière émission et j'ai vu que ça a été repris comme si je l'avais insulté. Mais c'était une vanne. Je voulais
0: tu l'as insulté,
2: tu peux pas le blairer. Tu peux pas le blairer, c'est Moon.
8: J'aime beaucoup Elise et Moon. Je tiens à dire que voilà, Elise, je t'aime et je ne t'ai jamais insulté et tu resteras le plus grand des chanteurs dans mon cœur.
1: Non mais là c'est une vanne là.
0: Là c'est déjà pas crédible.
1: Là c'est une vanne.
0: Il est pas chanteur, il est jardinier.
7: Non, il fait du miel.
0: Je vais avoir du mal à placer une première citation.
1: Mais pourquoi poser des questions, Laurent?
0: C'est vrai.
7: Bah
0: pourquoi...
7: ouais.
6: Non, alors que le feu roulant, un tel festival d'esprit.
1: Oui, ça sert à rien.
6: Mérite de la place.
2: Poser des questions humaines, genre comment on va, pour qui on vote, pourquoi elle est là, l'autre. Non, mais ça, c'est des vraies questions, les citations, on s'en fout.
0: Elle est là parce qu'elle nous a manqué, qu'on est heureux de retrouver Christina Cordula.
2: Allez,
0: D'ailleurs, on a préparé une fête pour son arrivée à Christina, n'est-ce pas?
1: Alors là, je me déhanche, c'est absolument magnifique. Voilà, elle va jusqu'à Sébastien Cohen. La réconciliation est proche. Oh là là, oh là, oh là là, ça devient sensuel. Oh là là, oh là là. Elle va te déshabiller si ça continue.
2: Ah non, moi
0: je crois que d'un seul coup, vous avez beaucoup plu à Sébastien Cohen.
2: Ben, franchement, elle a 63 ans, mais elle est bonne à ça. Ah mais sérieux, bravo.
7: Tu vois, chérie, à 63 ans, on est au taquet.
2: Bravo,
7: quel est le problème d'avoir 63 ans?
2: Tu sais jongler aussi?
0: De toute façon, elle a même pas.
1: Non, mais t'as pas 63 ans.
0: Elle a même pas 63 ans.
2: Mais ramenez les clémentines, elle va jongler.
7: 63 ans,
2: ramenez les clémentines.
7: Quoi?
2: Ramenez les clémentines, elle va jongler. C'est bien, c'est comme l'otarie.
7: Il a eu peur de voir. Mais vous avez peur de femmes.
2: Attends, mais j'étais lié à Macron.
7: Vous avez peur des femmes. Je me suis approché de vous pour que vous me dansiez avec moi. Vous avez peur comme ça.
2: Mais tu plaisantes, j'ai une érection.
7: Vous avez peur.
2: Mais je ne le montre pas, moi
7: vous
2: je suis
7: humble. Vous êtes misogyne.
0: Vous vouliez dire quoi déjà, Max Boublil?
1: Non, mais t'as insulté tout ce que j'ai à dire. Qu'il aimait Elise Moon.
0: Ah, vous avez dit ce que vous aviez à dire.
8: Sur Elise Moon?
0: Oui,
8: c'est tout.
0: Ah, bah dites donc. On l'a même pas senti passer.
1: Ça lui arrive souvent, ça.
0: Une première citation pour Maxime Monet, qui habite Coudekerk, Branche. C'est dans le Nord, chez vous.
1: Oui, c'est dans le Nord.
0: Voilà. Qui a dit un narcissique, c'est quelqu'un. Bah, tiens, ça, c'est pour vous, monsieur.
1: C'est pour Toen.
7: Voilà, c'est pour vous. Voilà.
2: Qu'est-ce qu'il a, Carole Rousseau, là?
0: Qui a dit un narcissique, c'est quelqu'un qui ne veut pas m'admirer?
1: Ça, c'est français, forcément.
0: Ah, c'est français.
1: Pierre Desproges.
0: C'est joli, n'est-ce pas? C'est pas Jean-Yann.
2: C'est Desproges.
0: Mais c'est Pierre Desproges. Bonne réponse de Sébastien Thoer.
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0: Une question d'actualité pour Nicolas Engendre, qui habite Fresnes-sur-Escaut, c'est dans le Nord. De quel célèbre stégophile parle-t-on beaucoup dans la presse aujourd'hui?
7: Dupontal?
11: Bah oui, alors, non, d'accord.
12: Non, c'est quand on est fan de Ségolène Royal?
0: Non.
7: Alors, est-ce qu'il y a des stégophiles autour de nous, là?
0: Je ne crois pas. Je ne crois pas.
7: Est-ce que c'est.
11: Ça vient du grec, stégos?
7: Oui, on t'a fait de grec, attends.
0: Absolument. Si vous savez
7: ce que. Tu t'es fait un grec, oui.
0: C'est vrai que si vous savez ce que veut dire stégo, ça va vous aider. Ça, voilà. C'est vrai.
7: Tu sais ce que ça veut dire?
11: Oui, je cherche. Ah bah si tu te cherches.
7: Ah bah, alors maintenant, il faut que je me teste. T'es comme Paul.
0: Paul Alcaraz.
11: Dis donc, elle attaque sur les chapeaux de roue 2024.
7: Moi aussi, hein, j'ai fait grec. Je sais qu'andros, ça veut dire confiture.
8: Excellent.
12: C'est un français.
7: C'est un homme politique qui est stégophile.
0: Non, c'est pas un homme politique.
12: Il est français, le stégophile?
0: Il est français. C'est d'ailleurs une question stégophile que j'ai déjà posée aux grosses têtes il y a plusieurs mois, voire années de ça. Mais là, il se trouve.

0: qu'effectivement, on parle beaucoup de ce plus célèbre des stégophiles dans les journaux.
1: Est-ce que c'est un homme de radio?
0: C'est vrai que parfois il fait de la radio, ça lui arrive.
1: Il exerce encore, il n'est pas pénalisé d'être stégophile?
0: Il a failli l'être gravement.
1: Il a failli l'être gravement.
0: Ah oui.
1: Donc c'est qui aime quelque chose.
2: C'est un artiste alors.
0: Un artiste, en tout cas le stégophile en question est un artiste, oui.
3: Est-ce que c'est quelque chose qu'on aimerait être?
0: Vous?
3: Oui.
0: Ah, le jour où vous êtes stégophile, prévenez-moi.
4: C'est tout l'inverse de Caro, alors.
1: C'est quand on grimpe sur les immeubles?
0: Oui, bravo.
2: Sylvain Tesson.
0: Voilà. Et c'est Sylvain Tesson, bonne réponse. Isabelle Mergaud, aidée par...
5: De grimper sur les bâtiments, c'est quoi?
0: Aidée par Monsieur Bellamy.
1: Quand tu sais que tu grimpes comme ça, à main nue sur les bâtiments...
5: Spider-Man, il est stégophile?
0: Voilà, Spider-Man est stégophile, c'est même peut-être le plus célèbre des stégophiles, Spider-Man. Mais chez nous en France, en tout cas, c'est Sylvain Tesson qui d'ailleurs a failli en mourir, puisque il a chuté, c'est pour ça qu'il
3: a
0: encore ce léger handicap facial, on va dire, même s'il a été bien opéré depuis. Et on parle beaucoup de Sylvain Tesson ces jours-ci, parce que vous savez qu'il y a eu une pétition certains intellectuels qui pensaient qu'il ne fallait plus qu'il soit parrain du printemps des poètes, mais il n'empêche que cette pétition ne donnera rien parce que...
2: J'espère que non.
0: D'ailleurs, j'ai regardé, il n'y a pas un nom
2: qu'on connaît.
0: Généralement,
2: les poètes classiques modernes, on ne les connaît pas trop, quoi.
0: C'est vrai,
2: bon,
0: c'est vrai.
2: Donc là,
0: bon, en tout cas, voilà, Sylvain Tesson restera parrain du printemps des poètes et il se trouve qu'effectivement, il est stégophile, c'est-à-dire, chère Caroline, puisque je vois que vous voulez pratiquer ce nouveau sport.
1: On est stégophile quand on la grimpe, surtout.
6: Mais ça va pas.
4: Ah, la mauvaise, elle est mauvaise.
0: On peut s'accrocher au balcon. Hein. Non, mais c'est vrai que c'est assez curieux et c'est très dangereux parfois, parce que la preuve, ça a failli lui coûter la vie à Sylvain Tesson. Bonne réponse collective. Pour Romain Larue, qui habite le Fenouillet, c'est en Vendée, le Fenouillet. Pouvez-vous me dire ce qu'on appelle le mal du mouton chez les Italiens ou le mal des poules en Allemagne?
2: C'est quand on s'endort pas et qu'on n'arrive pas à compter les moutons?
0: Non.
3: Le mal, M-A-L-E ou le mal?
0: La maladie, si vous préférez. La maladie du mouton en Italie.
3: Le mouton fou, et comme la vache folle.
5: On appelle ça le hlel.
0: Non, mais
3: c'est pas si beau, il rirait pas autant.
2: Est-ce que ça a à voir avec le mouton de Panurge?
0: Ah non, pas du tout.
1: Non, puisque
3: alors
1: c'est...
3: ça touche la moule.
0: C'est la moule.
2: Non, ça s'appelle une MST.
1: T'es dans un état, quoi.
5: Tu m'as compris.
3: Je vais laver mouton et poule.
2: Le mal de la poule, c'est le coq.
1: Non, mais c'est pas la question, bel ami. Arrêtez l'alcool.
2: Oh la vache!
1: C'est vrai qu'il est droit. Laurent Ruquier!
3: Elle est d'une violence!
1: Laurent Ruquier, écoutez-moi!
0: Oui, Isabelle Mergo!
1: Non, j'en ai marre, maintenant ça va être comme ça. Hein. Alors, en Italie, c'est le mal de la poule. Et, du mouton, c'est en Italie?
0: En Italie, c'est la maladie du mouton. En Allemagne, c'est la maladie des poules. Et chez nous, on appelle ça encore autrement.
4: Ah, oui, la coqueluche.
3: Oui, la coqueluche. Je sais ce que c'est.
4: La coqueluche.
0: La coqueluche. Bonne réponse de Stevie.
4: Ah, pardon, Macaro.
3: J'allais dire la varicelle.
2: Ah, t'allais dire la varicelle?
4: Et oui, donc j'ai sauvé le truc.
0: Chez nous, c'est le mal du coq, le chant du coq, d'où le nom coqueluche. Car effectivement, quand on respire mal à cause de cette maladie, ça fait un bruit qui ressemble au chant du coq. Je sais pas pourquoi les Italiens comparent ça à un mouton et effectivement les Allemands à une poule, mais chez nous, c'est plutôt un coq.
1: Mais le mouton, peut-être qu'en Italie, ça désigne quelque chose qui se rapproche au mot coqueluche pour le moutonoloche. Non mais c'est peut-être pour
0: sûrement,
1: ça aussi.
0: Ouais.
1: C'est pas à cause du.
3: Alors Isa, avec tout le respect que je te dois, on passerait pas à la question suivante. Quand même.
1: Mais pourquoi tant de laine?
2: Tant de laine pour le mouton.
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0: Je vois à votre œil quand même un peu. Vous êtes d'accord, Caroline?
3: Ah mais je lui ai dit dès qu'il est arrivé.
0: Je vois à votre œil narquois, à votre mine réjouie. Je ne sais pas pourquoi que vous avez passé une bonne nuit.
8: Oui, c'est vrai, une nuit exceptionnelle.
3: Et pas qu'une seule.
8: Oui, une nuit romantique, une nuit de sexe, une nuit épanouissante.

0: Dans son sac, un petit pot, voilà. J'ai déposé au travail, et puis voilà.
1: Il fait quoi dans la vie?
0: Il est directeur commercial d'un...
1: Quand même
2: oh.
0: Ah bah oui,
2: ah,
0: oui.
1: Ah mais c'est pour ça que vous essayez de vous remettre à niveau, alors.
0: C'est pour ça que je vous donne vos bouquins, parce que je sens bien qu'il y a un décalage. Oui, oui.
3: Directeur commercial.
0: Il a un joli verbe, il parle façon littérature, toi. Alors, j'essaye de montrer que je suis à l'auteur aussi, alors... je prends des cours de rattrapage, quoi, c'est tout. Mais bien. Oui, bien.
1: Directeur commercial, il a un petit attaché 15 et tout.
4: Il a des tickets restaurant.
5: Il circule en trottinette.
0: Mais non, il n'a pas d'attaché 15.
6: Et dans quel domaine il est directeur commercial?
0: Dans le domaine de l'ameublement et de la décoration.
5: Ah,
6: il va te faire des abat-jour, quelle chance.
5: Aux galeries Barbès.
1: Oh. Il s'est fait démonter par Ikea.
3: Oh bah dis donc, on veut pas le remonter derrière. Hein. C'est bien connu, avec Ikea, tu démontes, mais tu remontes pas.
1: Ah non, mais on vous sent, vous êtes d'accord, hein, on le sent mais transformé.
0: Je savais pas que
3: il a compte. L'œil qui brille.
6: Oui, il a un regard lubrique ce matin.
0: Puis faut être en forme, hein, parce que...
6: Ah, ouais,
1: oui, on peut pas avoir son petit prénom, non, c'est trop tôt. Hein.
0: Ah oui, on va attendre quelques jours, hein, mais...
3: La petite initiale du début, allez.
1: Ah oui, l'initiale, juste
3: l'initiale.
0: Oh, l'initiale.
4: T'as qu'à mentir.
0: Ça commence par un C.
1: Un C.
3: Un C, Charles.
7: Casse-couille.
3: Je crois qu'il se tape Clovis.
1: C'est un Parisien.
0: Oui, enfin un provincial qui s'est installé à Paris.
1: Ah, comme vous, comme
0: oui,
1: vous.
0: Comme
1: ah, il vient du Nord,
0: oui,
1: il parle la même langue.
0: Non, il vient du Sud, vous avez les opposés.
1: Ah, oh, ça alors
3: oui, ben, moi, pas d'enfant, vous imaginez.
0: Ouais, moi, je suis un peu ambassadrice d'épaule, là.
1: Oh, ben, il vient du Sud, mais il a peut-être une voix de canard, quand même.
0: Ah, oh, non, il a un joli accent qui chagne, tout comme ça, il chagne.
1: Ah, oui,
3: il s'appelle Kenji.
1: Non. On dirait le ah, Sud.
0: Il a l'accent qui chante, il met un petit peu de soleil dans ma maison et puis dans mon corps.
5: C'est pas Monsieur Godin?
0: Non, mais je ne manquerai pas. C'est une histoire qui se solidifie, je le sens. C'est pour ça que vous me sentez plus heureux, plus appuyé dans ma vie. Vous sentez bien que je suis plus dans la maîtrise de ma vie sentimentale.
1: D'accord, mais enfin, la semaine prochaine, on va encore vous ramasser à la petite cuillère.
0: Non.
1: Vous vous emballez, ça, c'est vrai. Hein.
3: Mais oui, s'emballe.
1: Ah oui, il s'emballe.
0: Oui, ben, vous me consolerez, bande de cons.
3: Oui, mon chéri, mon amour.
1: Lundi 18, on sera à Troyes. Vous l'emmenez?
0: Ah oui, je vais l'emmener à Troyes.
1: Au Palais des Congrès, vous allez pouvoir le présenter à Monsieur Baroin.
0: Oui, officiellement à tout le monde, à Michel Larocque, à tout le monde. Et puis il viendra avec son catalogue de déco, comme ça on pourrait choisir des meubles. Ben voilà.
7: Le temps dure longtemps, on dirait.
0: Un guerrier jaloux, il s'ennuie, le petit. Hein? Tu veux venir passer la soirée avec maman?
7: Non.
1: Non mais on est content pour vous, franchement, ça fait plaisir.
3: Ah, j'adore.
1: Regardez Valérie, comme elle vous envie, Valérie.
4: Bah, tu pourrais me présenter son père.
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1: Je vais vous donner trois noms de chiens: Panda, Pipa et Lupita. Quel est le point commun entre ces trois chiens?
4: Ils sont dans les 101 dalmatiens.
1: Un Panda, Pipa et Lupita. Ouais. Dans les 101 dalmatiens.
4: Lupita, non.
1: Non.
7: Mais même Panda et Pipa.
10: C'est des vrais chiens ou ça fait partie de...
1: Ce sont des vrais chiens.
7: Les trois chiens de Trump.
1: Les trois chiens de Trump. Mais non, il n'a pas de chien.
11: Il n'a pas de chien, Trump.
1: C'est le premier président américain à ne pas avoir de chien.
7: Ah,
1: on vous l'a déjà dit ici.
11: Ouais.
7: C'est vrai.
1: Panda, Pipa et Lupita.
10: Panda,
12: Pipa.
10: Il faut l'actualité en ce moment, ces trois chiens. Ils ont
1: faut l'actualité.
10: Ah, c'est pas eux qui ont sauvé des gens dans la montagne ou
1: du tout.
4: Ils sont dans un film.
1: Ah,
11: on n'est pas loin.
4: Ils sont dans un film.
1: Ils sont dans un film, pas dans le même film d'ailleurs. Panda, Pipa et Lupita. Alors regardez, quel est leur point commun?
7: Ah, c'est des Saint-Hubert, c'est des Beethoven. Ah,
1: non. Pardon.
2: Je sais pas ce que j'ai raconté. Donc.
11: C'est pas
2: non,
11: les.
2: Non, mais c'est les Beethoven, là, les gros chiens Beethoven. Les Saint-Bernard. Saint-Hubert, c'est le beurre.
11: Oh, wow. Non, c'est pas du beurre.
2: Mais c'est mon beurre, en plus, c'est mon beurre, je t'assure. Saint-Hubert Oméga 3, bien sûr. Non, mais j'ai trouvé Saint-Hubert et Saint-Bernard.
11: Mais non, mais il y a vraiment des chiens Saint-Hubert.
2: Ah, il y a des Saint-Hubert en chien aussi. Saint-Hubert, le chien et le beurre, alors.
10: Ah, c'est pas des chiens qui ont été promis, qui ont gagné à Cannes, qui font partie de trois films qui ont gagné quelque chose à Cannes ce week-end. Ah, j'ai gagné.

0: Ce sont trois chiens qui ont été, qui font partie de films qu'on a vus à Cannes.
1: Mieux que ça.
2: Il y en a.
3: Ils ont gagné la palme dans le film. Ils ont gagné la dans le film de l'Iranien.
0: Ouais, voilà.
3: L'Iranien qui a gagné la palme d'or.
2: Ils ont eu un prix.
1: Alors ça, vous êtes tout prêts, mais allez-y.
2: Ils ont eu un prix pour le chien, spécialement pour le chien.
1: Et oui, il y a une palme dog à Cannes.
4: Wow.
1: Tous les ans, on récompense un chien, même plusieurs, parce que Panda, lui, il a eu effectivement le prix, la palme dog. C'est pas la palme d'or, hein, c'est con.
4: Ah oui. Pour Anatomie d'une chute, il y en a eu un qui en a eu.
1: Déjà l'année dernière.
4: Mais
1: ça fait plusieurs années qu'il y a la palme dog qui récompense le meilleur chien du festival. Et donc Panda, qu'on peut voir dans un film qui s'appelle L'amour qu'il nous reste, a obtenu la palme dog. Il est vraiment, regardez, dans la liste des récompenses.
0: Et quelqu'un leur a remis la récompense
1: officielle.
4: Oui, oui.
1: Alors lui, c'est le chien berger du réalisateur islandais de ce film, L'amour qu'il nous reste. Mais alors, ce que j'ignorais, c'est qu'il y a aussi le grand prix du jury décerné pour deux autres chiens, Pipa et Lupita, qui eux sont les chiens qu'on voit dans un autre film qui s'appelle Sirat.
0: Mais comment ils apprennent leur texte dans ces chiens? Non, mais c'est vrai, comment on les dirige?
3: Qu'est-ce qu'il est bête.
0: C'est pas évident pour les acteurs de jouer avec un chien. Parce qu'on connaît pas la répartie du chien.
2: Pourquoi tu te fais plus bête que tu n'es?
1: Monsieur Berléon, vous avez déjà joué avec... Vous avez déjà joué avec un chien ou une chienne, monsieur?
5: Non, mais déjà, je suis en face de lui. C'est mal. Être devant Johan Rioux, faut faire aussi.
0: Non, mais c'est une vraie
5: alors,
0: question.
5: Alors, je n'ai jamais joué. Non, j'ai. Ah, si, j'ai joué.
1: Ah,
5: si, Momo.
1: Quoi?
5: J'ai joué une pièce de théâtre avec un chien, Momo.
1: Momo. Ah,
5: oui,
1: bah
5: oui.
1: Voilà.
5: Oui, oui, c'est ça. Et bah, du coup, dès que le chien arrivait, on voyait que lui, quoi.
1: C'est ça, on dit toujours que les chiens volent la vedette.
5: Bah, bien sûr, oui.
1: Les chiens et les enfants.
5: Il y avait deux chiens, il y en a un qui rentre sur scène, la première fois qu'il rentrait sur scène, et c'était avec Muriel Robin qui était en robe, et il est allé sous la robe de... Pour ce qui fait que ça a déclenché un fou rire total des spectateurs, et de ma pomme d'ailleurs, ça était affreux. Il a fallu me sortir de scène, je ne pouvais plus.
1: Ben voilà, en tout cas, il y a des chiens récompensés à Cannes, et effectivement, cette année, c'est Panda, Pupa, et comment je vous ai dit d'ailleurs,
2: Pipa.
1: Et voilà, et Lupita. Pipa, bah Pipa, c'est pas la belle sœur de...
3: Middleton.
4: Ah oui, oui.
3: Pipa Middleton.
1: Ah oui,
4: Pipa Middleton.
1: Et ben voilà, ils ont donné le nom de la belle sœur à une chienne. Pipa, Lupita et Panda ont bien été récompensés à Cannes. Bonne réponse collective. Pour Gérard Grosso, monsieur Grosso habite Plouvien dans le Finistère. Il y a un vin effervescent belge.
5: Ah oui.
1: C'est pour vous ça. Alors monsieur
5: Bucella,
1: parce que comment vous dites?
5: Bellebule.
1: Oui. C'est le nom Bellebule. Bonne réponse de François Berléan.
5: Incroyable.
1: Il y a donc du champagne belge.
6: Oh non, pas du champagne, du vin effervescent belge fabriqué.
1: Mais c'est pour nous faire croire que c'est du champagne, j'imagine.
6: Non. C'est en toute modestie.
3: Paradoxe du vin, il va nous raconter.
6: Non. Mais c'est vrai que c'est bien fichu. Franchement,
4: mais
6: c'est
4: rouge,
6: bien fichu.
4: C'est pas blanc.
6: Et c'est blanc effervescent.
1: C'est blanc, c'est pétillant.
6: C'est pétillant.
1: C'est un bouchon comme du champagne.
6: Mais comme ça n'est pas.
1: C'est du Canada Dry.
6: Ouais, si on veut. Mais ce qui est marrant, c'est que ce sont beaucoup de maisons champenoises qui se sont associées avec des Belges pour les lancer soit en tant que consultant mais actionnaire des sociétés, soit en tant que directement société qui fabrique le vin.
1: Parce que vous êtes sommelier aussi.
6: Oui, non, je suis pas du tout sommelier, mais j'ai eu une passion pour le vin. Oui, tout à fait.
1: Et vous êtes œnologue.
6: Oui, ça c'est celui qui fait un peu de la bière. Oui.
4: Enfin,
6: qui...
4: Et proxénète, c'est fou. Hein. Vous ne parlez pas comme ça.
0: Hein. Et je t'assure. Et il a un conseil extraordinaire, en tout cas pour nous les hommes parfois en difficulté, pour vraiment quand on sait qu'on va faire l'amour et pour avoir une érection, il faut prendre un seul verre de vin rouge et du pinot noir.
6: Et du pinot noir,
0: vous confirmez ça? Et pourquoi un verre et pas deux verres de rouge?
6: Bah parce qu'après deux ou trois verres, après chacun gère, mais moi après trois verres, il n'y a plus rien qui fonctionne. Mais donc, je dis, comment ça?
5: Bon, écoutez, moi je vous laisse.
1: surtout si tu ouvres une porte et que c'est une chèvre.
6: Oui, ou qu'on avait dit qu'on le ferait d'ici la fin de la semaine et que ce serait une surprise.
1: Donc, vous, un petit verre de pinot noir et hop.
6: Oui, parce que le pinot noir a à la fois un effet vasodilatateur et donc il permet l'afflux du sang dans les corps caverneux de la verge.
1: Les gens s'emmerdent à acheter du Viagra.
6: Bah oui.
1: Alors qu'un petit verre de pinot noir.
5: Mais oui.
0: Mais j'avais une question. Pourquoi, par exemple,
1: moi,
0: c'est mon cas, monsieur Bouchella. Pourquoi, quand on prend un verre de vin blanc, on sent qu'on est plus rapidement bourré qu'avec du rouge? Moi, en tout cas, quand je prends du blanc, je suis plus vite bourré. Il y a une raison scientifique, mathématique.
6: Ouais. Non, ça dépend vraiment des.
3: Non, mais il y a les degrés derrière la bouteille, c'est tout.
6: Des personnes. Ça dépend. Il y a des personnes qui supportent moins bien le blanc. Le blanc est plus acide. Le rouge a des tanins et des cofacteurs. Il y en a qui supportent moins bien le rouge. Il y en a qui supportent moins bien le blanc.
5: C'est mathématique.
2: C'est une question de probabilité.
1: Je suis en train de me demander si je pourrais pas devenir professeur à Bruxelles.
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1: Une question pour Julia Choplin, elle habite Nancy. Une question d'actualité, c'est dans l'IB hier que j'ai trouvé ce terme que je ne connaissais pas. Il faut dire que c'est interdit chez nous, le fracking. Mais qu'est-ce que le fracking ?
9: La vendre à perte ?
1: Pardon ?
9: Vendre à perte ?
1: Ah, c'est pas bête, vous avez raison. Mme Borne a essayé d'inciter
0: ça n'a pas marché,
1: les stations essence à vendre à perte, mais ça n'a pas marché. Mais ça n'a rien à voir avec ça, encore que. Il y a un lien indirect.
0: Il y a un lien avec le pouvoir d'achat ?
1: Avec le pouvoir d'achat, non, mais en tout cas avec
3: le commerce.
9: Alors, les taches de rousseur, ça s'appelle des freckles, donc pas frack.
1: Là, c'est F-R-A-C-K-I-N-G, le fracking.
0: Est-ce que ça a un lien avec l'essence?
1: Alors, avec l'essence, en tout cas avec...
0: La voiture?
1: Non, mais...
9: Est-ce que ça a un lien avec l'habillement, moi, je pense?
1: Avec l'énergie, oui.
0: L'électricité?
1: L'électricité, non.
0: Le gaz?
1: Oui, et donc...
9: Alors, c'est gaslighting.
3: C'est fracturer des couches de roche pour exploiter des gisements gaziers.
10: Gaz de schiste, hein, oui.
1: Effectivement, c'est une excellente réponse de monsieur Claudel. C'est la fracturation hydraulique et quand on va profond, c'est même le cas du gaz de schiste, vous avez raison.
6: Vous êtes d'une intelligence insolente.
1: Eh ben oui, monsieur Claudel, lui au moins, a compris que le fracking interdit chez nous est quand même utilisé au Texas. Et le problème, c'est que Total fait du fracking aux États-Unis et ensuite importe chez nous ce gaz naturel liquéfié que normalement on ne devrait pas utiliser puisque je m'adresse à l'ancienne ministre de l'Environnement.
10: Et de l'écologie,
1: pardon. Oh, pardon. Oula!
3: À l'époque,
0: c'est
3: on disait écologie.
0: Oh là là. Mais qu'est-ce que ça fait comme mal, le fracking, en fait? C'est quoi, pourquoi en France c'est interdit?
10: Parce qu'en fracturant ainsi, on. Voilà. C'est très mauvais pour la planète.
3: En fracturant trop fort.
10: C'est trop long à t'expliquer.
1: Je crois qu'elle a changé le ministère depuis, elle s'en rappelle plus.
6: Elle est au sport.
0: Non, j'imagine. Je voulais pas te piéger, je pensais que tu savais.
9: Pardon. Non, je pense qu'elle allait se lancer dans une phrase.
0: Non, je crois qu'elle a oublié vraiment.
1: Non seulement elle a oublié, mais elle s'en fout.
10: Je suis désolé, Roselyne. Je voulais pas.
1: Une autre question pour Amir Sicardini. Oh, c'est dur à dire ça. Sicardini, voilà. Sicardini, monsieur ou oui, monsieur Sicardini habite à Montfort-sur-Meux en Ille-et-Vilaine. Et j'aimerais vous parler de Jacqueline Pain, qui est née en 1942. Elle a 81 ans aujourd'hui.
10: Ça s'écrit comment, Pain?
1: Pain, P-I-N. Jacqueline Pain, P-I-N. Alors, aujourd'hui, elle s'appelle plus comme ça, parce que elle est née Pain, P-I-N, mais elle a pris le nom de son époux.
10: Monsieur Pont?
1: Non.
3: Monsieur Pine?
0: Monsieur Boulot?
1: Non. Un parachutiste.
0: Elle a changé d'arbre?
1: Elle a pris le nom de son mari parachutiste.
0: À l'américain?
1: Oui. Oui.
9: Ah, Monsieur Parasol, elle a épousé.
0: Jacqueline Bissette.
1: Ils ont eu 4 enfants ensemble.
0: Donc elle a un nom américain.
3: C'est quoi la question?
9: Si on l'interrompait pas, il faudrait
3: interrompre.
1: La question, c'est que Jacqueline Pain, devenue Jacqueline Mercorelli, puisque je vais vous donner le nom de son mari, Jacqueline Mercorelli, lui, il était parachutiste, monsieur André-Jean Mercoli. Ben Jacqueline est devenue très célèbre aujourd'hui et elle travaille encore à 81 ans. Mais que fait-elle?
0: Est-ce qu'elle travaille dans la mode?
1: Non, pas du tout.
3: Parce qu'elle a un pseudonyme?
1: Oui, elle a un pseudonyme.
9: Oui, la petite main de Saint-Laurent?
1: Ah non, non.
0: Est-ce qu'elle vend quelque chose, cette dame?
1: Oh, fait, tout le monde vend quelque
9: elle
1: chose.
9: Elle fait de la publicité.
6: Bah non, elle produit quelque chose.
1: Pardon.
6: Elle produit quelque chose.
1: Elle produit rien du tout.
9: Est-ce qu'elle est toujours en activité?
1: Ah oui, je l'ai encore vue hier soir, moi. Alors,
0: elle est à la télé.
1: Elle est à la télé.
6: Ah, c'est une speakerine.
9: Oui, alors, bah, c'est une
6: speakerine. C'est pas la tour du pain, là.
9: C'est facile. Elle est spéciale.
1: 81 ans, elle va être contente.
0: Franchement, elle fait moins.
9: Est-ce que c'est pas une spécialiste du turf?
1: Ouf.
9: Ou du turf?
6: Elle est pas comédienne.
9: Est-ce qu'elle dit pas c'est le 5 dans la 3ème, le 2 dans la 1ère?
1: En tout cas, j'en ai des trophes ici.
6: Alors attends, c'est qui une vieille dame de 80 ans qui a gagné la télé hier soir?
1: On dit pas une vieille dame, on dit une dame âgée de 80 ans.
9: On dit une dame d'un certain âge.
1: Jacques

0: Jean Mercorelli, elle est née à Aix-les-Bains. Et
1: elle paraît à la télévision.
0: Ah oui, régulièrement.
2: Elle présente quelque chose.
3: Et une actrice.
0: Et moi, je l'aime bien, d'ailleurs,
4: cette
0: dame.
4: Elle ne fait pas la météo.
1: Ah, c'est Pierrette Bresse.
0: Ah non, Pierrette Bresse. Non.
4: Enfin, est-ce qu'elle est déjà passée dans des émissions que vous présentez?
0: Moi, non, je ne l'ai jamais vue, cette dame, en vrai.
4: Ah, en vrai,
2: elle est dans des programmes de divertissement.
0: Monsieur Arbelaz a dû la voir, lui.
1: Maïté.
0: Ah, Maïté.
1: Marcotte.
2: Mercotte.
0: C'est Mercotte.
5: Elle a 80 ans.
2: Depuis tout à l'heure, je suis en train de...
6: Dit, mais je la pensais pas âgée.
4: Elle a pas 80 ans, Mercotte.
0: Eh ben, elle est née en 42, alors qu'il faut y aller compter.
4: Elle fait vachement moins.
0: Elle a 81 ans.
4: Elle fait 10 ans moins.
0: Jacqueline Pain, elle est née Jacqueline Pain. Elle a 81 ans, Mercotte. Et c'est son mari qui s'appelait Mercorelli. Et voilà pourquoi elle s'est appelée Mercotte. Mais son vrai prénom, c'est Jacqueline, au départ.
7: C'est exceptionnel, parce que, pour le coup, Mercotte, je pense que personne dans cette planète la connaît autrement que Mercotte. Ça a pris un peu le dessus. C'est un peu comme Shakira, vous en parlez au début.
4: Oui, elle ressemble Shakira, un peu.
7: Voilà, c'est exactement.
4: Elle danse pareil.
7: Le même être. Non, mais incroyable, Mercotte. Il y a un âme de gentillesse et de générosité qui a pris cette veine de la cuisine, de la pâtisserie même aujourd'hui, et qui est une des images, je pense, pour tous, hein, de la cuisine.
4: C'est un peu la Shakira.
1: J'ai jamais entendu parler de Mercotte.
7: La Shakira de la cuisine. Hein.
0: Attendez, regardez, Roselyne. Oui,
1: j'ai jamais entendu parler de Mercotte.
4: Oh,
7: ouais, mais
1: je ne connais pas bien non plus.
7: C'est parce que vous étiez concentré. Vous étiez trop concentré sur le fracking.
4: Ah, tu l'as cherché.
0: Ça y est, je crois qu'il est vraiment grosse tête.
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0: Une question musicale qui fera plaisir à Christophe Beaugrand, puisque c'est une question pour Monsieur Donner, qui habite Huchot dans le Gard. Une question qui concerne un chanteur qui, en 1976, a chanté alors, ça n'a pas été un énorme tube, hein, mais il a quand même chanté une chanson en hommage à un autre chanteur. Quel chanteur a chanté un hommage à un autre chanteur mort, celui-là?
4: Claude c'est François. Rock Collection, non, c'est pas possible.
2: Michel Sardou.
1: Celui qui chante en 76 est toujours en vie, donc.
0: Non, les deux sont morts.
4: Mais alors, on cherche lequel, celui à qui
0: les deux.
4: On rend hommage.
0: On cherche les deux.
4: Mais il y en a un qui est plus connu que l'autre.
0: Les deux sont très
2: Charles
0: connus.
2: Charles Trenet.
0: Ah non, non.
5: Mike Brandt.
0: Alors, le chanteur mort, c'est Mike Brandt.
5: Et celui qui chantait,
4: c'est Jérôme.
5: C'était pas Claude.
0: Comment vous savez ça?
4: Parce que j'imagine bien, c'est Jérôme faire ça.
0: Eh ben oui, c'est Jérôme qui a chanté hommage à Mike Brandt. Bonne réponse. Le Christophe Beaugrand.
9: Chanté, dis-lui, et tu es parti.
4: Là, il savait plus.

0: pas eu un succès de dingue.
1: Non,
0: donc,
1: non, mais ce que c'est Jérôme ne savait pas, c'est que là, lui, il partirait très jeune aussi. Hein,
0: et personne n'a fait de chansons.
1: Il est mort à 53 ans, c'est Jérôme. Oui. Et l'autre jour, je sais pas pourquoi, vous savez pourquoi je vous pose cette question?
0: Je ne sais pas.
1: C'est que l'autre jour, je ne sais pas pourquoi, je me suis réveillé en pleine nuit, puis j'ai dit...
0: En pensant à ces Jérômes.
1: On rend jamais hommage à ces Jérômes.
0: Ah, vous avez raison.
1: Oui, Jérôme, c'est moi.
2: Oui, Jérôme, oui, c'est moi. Non, je n'ai pas changé. Je suis toujours...
1: Mais effectivement,
2: celui qui
1: son premier tube, c'est Kiss Me.
0: Kiss Me As You Love Me. Ouais.
3: Kiss Me. Kiss Me. Ah ouais.

0: Et ben, vous voyez, je me suis pas réveillé pour rien, parce que on vient de rendre un bel hommage à ces Jérômes.
1: Je suis d'accord. Il paraît que c'était un homme merveilleusement gentil.
0: Oui. Très, très gentil, en
1: on
0: plus.
1: On a toujours entendu dire ça.
0: Absolument, c'est
2: Jérôme. Alors, avant de mourir, il a présenté un jeu de l'été sur TF1, auquel j'ai été candidat.
0: La chanson Trésor.
2: Oui, exactement. C'est l'été, la chanson Trésor.
1: Alors, faut arrêter là, parce qu'il y a As qui pleure.
2: Eh ben, j'avais gagné de quoi me payer mes vacances.
3: Super biographie.
2: C'était très intéressant.
3: C'est bien, super, c'est bien.
2: Si, il y avait des gens qui répondait aussi en direct des plages avec Alexandra Bronckers, la vieille naguette.
4: Ça je pense que, moi, je pense que le jour où tu meurs, il faudra faire un biopic sur ta vie parce qu'elle est folle, quoi. C'est vraiment...
0: Moi, en tout cas, le jour où il meurt, je vous jure, je fais une chanson hommage.
1: Ah ouais.
2: J'espère que vous serez mort quand je mourrai.
0: Quoi?
5: Ah oui.
2: Non, mais en termes d'âge, je veux dire, sinon...
0: Bah, non, et alors ouais, je vais vous enterrer, mon vieux.
1: Il n'y a pas d'ordre, hein, tu sais.
2: Oui, on sait, mais quand même.
6: On ne peut pas savoir.
0: Ah, non, non,
2: moi,
0: non.
2: Je ferai un hommage.
0: Croyez-moi, je serai là pour chanter à votre enterrement. Je ferai tous les génériques. Couillon, et puis alors en plus pour une fois vous pourrez pas me couper la parole.
2: Oh, moi j'y crois pas une seconde.
0: C'est vrai.
2: Et moi j'aurai le droit de chanter à votre enterrement si je meurs avant vous. Non, l'inverse.
0: Non,
2: si vous mourrez avant moi.
0: Ce soir, alors là je vous dirai même pas où, rien quand.
2: Ben si vous serez mort. Vous
5: en
2: me
5: tous les cas
2: pas.
5: Vous pourrez compter sur moi, Laurent. Je vous rendrai un bel hommage.
0: Ah merci à Max.
5: Je viendrai tous les jours vous mettre des fleurs sur votre tombe.
1: Ben c'est pas possible, il va être enterré au cimetière marin de Venise.
2: Ah oui c'est vrai.
6: Ah ben alors il faut des palmes. Hein.
2: Ben ah bah alors je vous chanterai Laisse les gondoles à Venise, oh, le printemps sur la Tamise.
4: C'est quoi le cimetière marin?
0: C'est pour ça que je préfère que vous partiez avant.
2: Ouais, ça se
4: passe bien. C'est quoi le cimetière marin à Venise?
7: C'est une petite île en fait, San Michele.
0: Et bravo, exactement.
1: San Michele.
2: Ah, avec Donald.
4: Et vous voulez être enterré là-bas?
6: Plutôt.
1: C'est pas drôle, San Michele.
4: Vous voulez être enterré là-bas?
0: Oui, bon, je finirai comme tout le monde au vieux cimetière Sainte-Marie du Havre.
6: Mais pourquoi vous ne faites pas incinérer plutôt? Et puis comme ça, on verse vos cendres à Venise.
1: Ah oui. T'as t'ennuies qu'ils choisissent.
0: Non mais
1: moi je veux partir.
0: Il y a quelques années, j'étais pour l'incinération, mais maintenant je sais pas pourquoi je suis revenu.
1: Ah ouais. Oh oui, non, parce qu'on sait jamais.
0: Oh, et puis avec mon diabète, j'ai peur que ça sente le caramel dans tout le quartier.
4: Moi, je suis pour qu'on se congèle, moi, comme ça. S'il y a une avancée scientifique, on sait jamais. On peut revenir.
0: Méthode Courgeot.
4: Voilà.
0: Moi, je veux bien qu'on me congèle, mais à une seule condition, c'est que je sois d'abord découpé en plusieurs morceaux et qu'on me vende chez Picard.
5: Vous savez, Laurent, que le Romain.
2: Sinon, on vous met un bâtonnet dans le cul et on vous suce. Pardon, excusez-moi.
0: Vous n'êtes peut-être pas obligé d'attendre ma mort.
5: Ni la congélation.
1: Mais où sommes-nous?
5: Mais quel horreur! Mais quel horreur!
0: Des promesses, toujours des promesses! Alors, le but au départ était donc de rendre hommage à ces héros.
1: Ah, ben bravo, c'est réussi!
2: C'est très réussi!
0: Qui s'appelait Claude Dostel.
2: Dostel, je pense qu'on prononçait le S.
0: Ah, il n'y a pas de S, là, moi, dans ce que je vois.
1: Claude. Ah, c'est pas comme Pierre Bellemare?
0: Non, non, c'est Claude Dostel, sans S. Claude Noël Gérard Dostel. Il est parti il y a 24 ans. Il est mort en 2000.
4: Mais c'est Jérôme, c'est C et plus loin Jérôme
2: oui,
4: ou c'est
2: oui, c'est point Jérôme.
6: Jérôme.
2: @hotmail.com.
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0: À lui
1: bien
0: qu'on
1: sûr,
0: doit, évidemment,
1: doit les...
0: Voilà, les objets du même nom.
2: Okay. Mais on lui doit beaucoup de choses, justement.
3: Ah. Ben, on lui doit poubelle, on lui...
0: Et particulièrement, vous, les femmes.
4: Ah, la série Poubelle la vie.

0: Que nous sommes.
1: Oh, je suis excité.
2: C'est pas le but.
0: Avec un sourire, vous le prouvez.
2: Faites votre version, vous, Ryu, qu'on rigole un peu. Ryu Ecclésias.
1: Nous, les hommes, si chaud bouillant, prêts à vous accueillir, vous, la junte féminine.
3: La junte.
1: On est prêts.
2: La junte féminine.
1: On est encore, on dit la junte, non?
2: Non, la junte, la junte.
1: Excusez-moi, je suis. Oh là, j'ai fait la junte aussi.
3: Ils nous ont compris. Ils
1: mais
3: nous
1: depuis toujours, j'ai cru que c'était la junte féminine.
3: Mais non, mais
2: la, la junte.
3: La junte féminine.
4: Non, la junte féminine, c'est quand elles sont mal épilées que c'est l'Amazonie.
2: Ça, c'est la jungle. Ouais. Voilà, bon préfet poubelle. Je oui. pose ma question alors. Pour monsieur Laravine de Clermont-Ferrand. Les femmes, vous, les femmes, vous devez beaucoup au préfet poubelle.
3: Bah. J'ai une idée. Elle est peut-être pas mauvaise, c'est peut-être le premier qui a eu l'idée de différencier les toilettes pour femmes et les toilettes pour hommes.
2: Non, mais il a donné un droit aux femmes. Lequel ? C'est un arrêté préfectoral de Monsieur Poubelle qui date du 31 juillet 1885. Oh. Et je trouve ça injuste, effectivement, qu'on ait gardé en mémoire Monsieur Poubelle uniquement pour les poubelles. Ça, c'est par facilité de mémoire, évidemment, parce que il s'appelait Poubelle. Alors, c'est facile de retenir qu'il a instauré les poubelles. Et pourtant, il a fait quelque chose de plus important pour les femmes. Oh. À partir du 31 juillet 85.
5: Okay. Elles avaient le droit d'aller toutes seules dans un bar, dans un café, au restaurant.
0: Est-ce que ça a un rapport avec la maternité, avec les enfants?
2: Ça ne concerne pas toutes les femmes, mais celles qui veulent, en tout cas, peuvent, grâce à lui, faire quoi?
3: Faire des études de médecine.
2: Mieux que ça.
1: Pouvoir être médecin.
2: Faire médecin ou chirurgien. Il n'y avait pas de femme médecin ou de femme chirurgien avant le préfet Poubelle. Bonne réponse du couple. Caroline Diamant.
1: Surtout Caroline.
2: Et Johan Rioux. C'est important quand même.
6: Ah, c'est très important.
2: En effet, il a mis fin, le préfet Poubelle, à l'interdiction faite aux femmes d'exercer la médecine. C'est pas vrai que vous pouvez pas tout à fait vous dire
3: oui,
2: pour les études. Sûr. C'est parce qu'elles peuvent toujours faire des études, mais ne pas exercer après, c'est un problème. Elles n'avaient pas le droit, avant le préfet Poubelle, de devenir médecin ou chirurgien, chirurgienne si vous préférez. Tout ça, c'est grâce au fameux préfet.
1: Mais la vie est injuste parce que pourquoi alors on devrait le reconnaître surtout pour ça? Pourquoi dans la vie on n'est jamais reconnu pour ce qu'on fait de mieux? Parce que ce gars-là, il devrait avoir des hôpitaux à son nom.
3: Parce que c'est quand même très utile, les poubelles.
2: Alors, des hôpitaux à son nom, c'est embêtant. Parce que l'hôpital poubelle.
1: Ouais, moi, ça fait pas très envie.
2: Je suis pas sûr d'avoir envie d'y aller. Mais réfléchissez avant de parler.
6: Mais oui.
2: Pourquoi il n'a pas des hôpitaux à son nom? À la limite, le cimetière poubelle.
6: Ouais, et encore.
2: Et l'hôpital poubelle.
3: C'est vrai.
2: Il a d'ailleurs aussi été, on l'oublie souvent, ambassadeur au Vatican. Enfin, on l'oublie souvent.
1: Ah oui,
2: on l'a jamais
1: c'est un génie, ce
3: ah, ah oui,
1: c'est un génie, ce garçon.
2: Ah, pardon.
1: C'est un génie, ce garçon.
2: Ah bah, le préfet Poubelle vaut mieux que le nom qu'il désigne. En tout cas, bravo, c'est une belle réponse. Vous y êtes arrivé grâce à Poubelle, grâce à Gégène, Eugène, son prénom. Ah. Les femmes sont désormais médecins ou chirurgiens.
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2: Une question pour madame Brigitte Duvet qui habite Brault-le-Châtel en Haute-Marne. Et c'est un mot de vocabulaire. Là, c'est vraiment à la portée de tout le monde. Un nom masculin que je vous demande d'identifier. Ça vient d'ailleurs du norvégien migla qui veut dire moisissure. Voilà pourquoi d'ailleurs ce mot un peu particulier désigne une odeur désagréable de moisi, d'humidité ou de renfermé.
6: Remugle.
2: Remugle. Excellente réponse de Philippe Claudel.
3: Ah bon,
6: remugle.
4: Mais je ne savais pas que ça venait donc du suédois.
2: Ça vient du norvégien.
4: Norvégien.
2: Migla, qui veut dire d'accord. Moisissure. Remugle. Odeur désagréable de moisi, d'humidité, de renfermé, un relent, un remugle.
0: On peut dire à quelqu'un tu remugles.
2: Non.
6: C'est pas un verbe.
2: Tu peux dire bouge-toi.
3: Je ne sais pas qui tu fréquentes.
2: mais enfin, en même remugler existe en même temps. Hein. Le verbe remugler, ça veut dire exhaler quelque chose.
3: Ah, mais alors
2: pour qui un est un remugle.
3: Thierry Mugler, il était.

0: pauvre.
1: Ça pue
0: pour lui.
2: Mais voilà, mais par exemple, un fromage comme le Roquefort, voilà, où on voit la moisissure, oui, peut remugler.
0: Bien sûr, Ariel. On lui dit oui, toujours. Oui. Hein. Pour Damien Lahourde, qui habite Plumelin dans le Morbihan, pouvez-vous me dire quel apocope a donné Dracula ?
3: Alors, apocope.
0: C'est une question un peu mystérieuse que
3: oui, je ah bah oui, c'est un adjectif.
2: Ah non, ça doit être une chauve-souris.
4: Apocope,
0: bah oui. Expliquez à vos camarades de ce qu'est effectivement l'apocope.
4: L'apocope, c'est le contraire de la férèse.
5: C'est quoi la férèse?
3: Ah oui. C'est ça. Moi, j'adore Léo Férèse.
4: La férèse, c'est quand on supprime, par exemple, la première syllabe d'un mot ou les premières lettres, et l'apocope, c'est le contraire.
0: Par exemple, bus, voyez.
4: Oui, autobus, bon, voilà, bus, c'est voilà, une aphérèse.
0: Voilà.
4: Bus. Et quand on supprime la fin, c'est l'apocope.
6: Quoi?
3: Ben là, alors, c'est culé, par exemple. Alors, comme automobile. Alors, Dracula. Wow.
0: Qu'est-ce qu'il y a,
5: monsieur? Elle parle de culé. Pourquoi elle parle de culé, elle? T'as enlevé quoi, la fin ou le début, là? C'est une férèse ou
3: non,
5: c'est un
3: apocope? Dracula.
5: Ah! Faut que tu parlais d'enculé. Bah, t'as enlevé quoi?
4: Bah, te faire Dracula.
5: Alors, mais là, Dracula. Là, il faut enlever quoi? Le début ou la fin?
3: Alors, il faut enlever la fin.
0: Si vous voulez, pour vous aider, je vais vous donner des exemples d'apocope, parce que je vois bien que ça vous embête les uns et les autres.
7: Donné plein.
5: Il y a Judas. Bah,
0: comment ça, vous en avez donné plein?
4: Bah, tout à l'heure.
0: Qu'est-ce que vous dites?
7: Il y a Judas, il y a Jésus, il est très apocope.
0: Ah non, ça c'est des apôtres.
7: Ah, c'est pas pareil.
4: Non, non, mais automobile, auto.
2: Automobile. Non, mais c'est très simple. Par exemple, le mot culbuté.
5: Oui, ça je connais bien.
3: Oui.
5: Bah, il y a culbute.
2: Tu enlèves la fin. Et il reste quoi?
5: Culbute.
0: Oui, non. Mais ça veut rien dire.
7: Mais non. Quoi?
2: Tu enlèves buté. Il reste quoi?
5: Ah, mais t'enlèves tout le monde, là.
4: Mais la question,
5: c'est
4: Laurent,
5: un lien avec Robocop.
0: Je vous demande quel apocope a fourni Dracula.
2: Alors, on devrait enlever Cula.
3: Oui. Bah, c'est ça, c'était ma question.
2: Bah oui. Voilà, oui.
0: Oui, alors il restera. Non, pas du tout.
2: Ah bon.
0: Non, mais évidemment, c'est un peu plus compliqué que ça, tout de même. Alors, quel célèbre apocope doit-on, entre autres, à Dracula?
4: D'accord.
5: Bah, il a donné une légende, une histoire, un film.
0: Pardon?
5: Il a donné une légende, une histoire, un film.
0: C'est qui, Dracula?
5: C'est le gars avec ses grandes chicots, ses grandes canines qui mange du sang la nuit, il aime pas le soleil.
2: Oui, mais il suce, il mange pas.
4: C'est une spécialiste.
3: Madame, vous connaissez. Enfin, c'est les experts.
4: Alors.
0: Oui, mais quel genre de gars c'est?
5: Quel genre de quoi?
3: C'est un vampire.
0: Et donc?
3: Alors, vampirisé?
0: Non.
2: Une vampe.
0: Ah. Une vampe. Mmh. C'est l'apocope du mot vampire.
5: Bravo. Ah. Une vampe.
0: Bravo, là, Rachel Kahn.
5: Le niveau.
0: Ouais. Hein. Wow. Mais en tout cas, les vampes, oui, une vampe, c'est une pin-up, une femme qui va tenter de vous séduire.
5: J'ai connu une vampe, fut un temps.
0: Voilà, exactement. Ouais. Vous avez,
3: elle était en maillot de bain, Malibu.
5: C'est ça. J'ai pu la rattraper parce qu'elle courait au ralenti.
3: Ah,
5: c'est rapide.
3: C'est ça. Tu peux courir au ralenti, s'il te plaît.
5: Ça a été facile pour moi pour la tacler.
0: C'est une femme fatale, une femme irrésistible, une vampe.
2: Voilà.
0: Un peu d'ailleurs comme l'était Ève Valois. Tiens, c'est une question pour Philippe d'Angelser qui habite Lys dans l'Essonne. Et Ève Valois, elle nous a quittés, c'est assez triste d'ailleurs à dire, il y a déjà 24 ans, on en est compte. Mm-hmm. Et elle avait demandé d'ailleurs à être enterrée avec son ours en peluche favori, Winnie l'ourson. Son mari d'ailleurs a quand même passé 13 mois en détention parce qu'on a dit qu'il était peut-être responsable de
2: la mort.
3: C'est Lolo Ferrari.
0: Et c'est Lolo Ferrari.
2: Ah, oui.
0: Bonne réponse de Michel Bernier. Et oui, Lolo Ferrari. Vous vous rendez compte, ça fait déjà 24 ans Lolo Ferrari est décédé. Vous avez dû la connaître, elle, Lolo.
5: Ah ouais, c'est sûr. Comme tout le monde en photo.
7: Bah oui.
3: Ah non, mais c'est
5: maintenant, vous allez à Dubaï, il n'y a que des Lolo Ferrari là-bas.
0: Ah oui.
5: Ah bah oui.
3: Il y a des Ferrari aussi, sans Lolo.
2: Non, mais elle est morte parce que le mari lui avait demandé justement de rajouter un peu de.
7: Mais de foire, oui.
2: De volume.
7: Oui, c'était beaucoup.
0: Ah oui, mais terrible. Il y a eu un non-lieu. Hein. Attention à ce qu'on dit, parce que pour la justice, c'est très important. Il y a eu un non-lieu en faveur de ce monsieur. Et il a quand même obtenu des dommages et intérêts pour les 13 mois qu'il a passé en détention. Moi, je suis obligé de vous dire ce que la justice a décidé.
3: Bien sûr.
0: Mais c'était surtout pour rendre hommage à
2: Lolo.
3: Non, mais c'est vrai, elle a tellement souffert.
0: Elle s'appelait Ève Valois, et c'est vrai qu'on la connaissait sous le nom de Lolo Ferrari. Et ça fait déjà 24 ans, vous vous rendez compte, que Lolo Ferrari n'est plus de ce monde.
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0: Une question pour Monsieur Patrice Bosque, qui habite Saint-Maurice-l'Exil, c'est dans l'Indre. Et je vais d'ailleurs vous emmener dans un autre département, dans une autre région, pas loin de Grenoble, exactement à Monestier de Clermont, puisque c'est là-bas que fut créée une célèbre marque par les Français René Ramillon et André Vincent, marque devenue italienne depuis. Quelle célèbre marque, désormais italienne, a été créée près de Grenoble, à Monestier de Clermont?
9: Gucci.
0: Alors, Gucci, non.
3: Marque de vêtements.
0: J'imagine. Vous disiez,
3: une marque de vêtements, de
0: une
3: mode.
0: Une marque de vêtements, oui, de mode.
3: Massimo Dutti?
0: Non, non.
3: Pas de mode.
9: Mais est-ce qu'il y a Ravillon, est-ce qu'on s'est inspiré de Ramillon et de Vincent?
10: Massimo Gaggia?
0: Pas du tout. Mais
9: je suis sur une piste.
0: Vous êtes sur
9: Alors, redonnez-moi les prénoms, s'il vous plaît.
0: René Ramillon et André Vincent, mais ça n'a rien à voir avec leur nom.
3: Fusalpe.
0: Non.
9: Vous avez donné la ville.
3: Grenoble.
9: À côté de Grenoble, et c'est le trou perdu là où c'est. Enfin, le trou perdu. J'en sais rien.
3: Bah oui,
9: c'est là. Zut.
3: Monestier. Mais c'est Monestier. Une marque d'homme ou de femme?
0: C'est pour homme et pour femme et pour enfant.
10: Ah, je sais, Benetton. C'est Kawaii.
0: Kawaii, non.
3: Attendez.
0: Il y a d'ailleurs une demi-page aujourd'hui dans le Figaro. Marie-Gabrielle Graffin nous dit que samedi soir dernier, cette marque a fait l'événement en Chine en révélant les 10 collections.
3: Moncler.
0: Comment vous dites?
3: Moncler.
0: Moncler.
10: Oh oui.
0: Bonne réponse, Dan Roumanoff.
3: C'est pas français. Enfin,
0: Montclair, ça vient bien de Monestier de Clermont. Ils ont pris la première syllabe de Monestier, la deuxième de Clermont. Monestier de Clermont, ça a donné Montclair.
3: Ah, je suis déçu, je pensais que c'était français, moi.
0: Ah bah, c'était français.
3: Oui, j'ai compris, j'ai bien compris. Ça a été repris par un Italien, Monsieur Ruffini.
0: Vous apprenez des choses ici, hein, Monsieur Simone.
3: C'est dingue.
0: Et effectivement, on voit que cette marque a pris beaucoup d'ampleur depuis quelques années, parce que je suis à chaque fois très surpris quand je vois une boutique Montclair. Il y a toujours des files d'attente.
3: Ah oui, puis c'est
0: je
3: cher.
0: Je me dis, mais qu'est-ce que les gens voilà absolument une doudoune, parce que c'est des doudounes essentiellement, hein, c'est ça.
3: Mais c'est très chaud et
11: du 16e.
0: Pardon ?
3: Chaud et chic.
0: Ah, c'est chaud et chic.
12: Ouais. Bah, moi j'ai des damars.
9: Ça, c'est sexy.
12: Eh ben, ils font des damars sexy. Enfin, sexy.
10: J'ai pas envie de venir sous la couette, là, d'un coup.
9: Non, tu peux laisser la fenêtre ouverte, je pense que t'as plus de soucis.
12: Non, mais le damar, c'est bien, parce qu'après, vous pouvez mettre un truc un peu léger, vous avez chaud de toute façon.
3: C'est vrai.
12: Mais Damar m'a écrit en mail, là, parce qu'il me dit, mais ça fait 2 ans que je dois aller chercher mon cadeau Damar.
9: Ah, mais c'est vrai qu'il voulait te faire un cadeau.
12: Oui, alors je vais vous dire ce que c'est. Et je suis pas venue, mais il me relance, il me dit, mais vous avez votre cadeau qui vous attend. Alors c'est, cramponnez-vous bien. Imaginez des chaussures, des Uggs, par exemple, mais qui sont, ils sont pas séparés. On met les deux pieds dedans. Et après, on peut plus bouger, sauf si on saute comme ça.
9: Ah oui, donc,
12: c'est vraiment fait pour les vieux qui restent assis. Et c'est mon.
0: Ah, vous voulez dire que les chaussures sont jointes?
12: Oui, mais si. En fait, disons que c'est un grand chausson où on met les deux pieds.
0: Une bonne paire de ciseaux et vous coupez en deux.
9: Non, c'est une chausson. Vous savez, quand vous êtes sur le canapé, que vous êtes en hiver et vous regardez un film, et ben, pour pas avoir le froid aux pieds, vous mettez les deux pieds.
12: Imaginez une grande botte, en fait.
3: Oui.
12: On peut pas laisser.
3: C'est une chancelière.
12: Et c'est mon cadeau. C'est mon cadeau d'amour. Et il s'étonne que je ne sois pas allée le chercher. Mais c'est vraiment pour les vieux les personnes âgées qui ne peuvent pas bouger beaucoup.
0: Allez-y en sautant à pieds joints, ça leur fera une surprise.
12: Ah oui.
9: Ben voilà, quoi. Mais avec ce que vend Damar, je suis surprise qu'il ne lui ait pas envoyé, quand même.
12: Parce que je n'ai pas donné mon adresse.
0: Comment voulez-vous qu'elle trouve l'amour?
9: Ben oui.
0: Elle ne donne pas son adresse, alors que peut-être le livreur de chez Damar.
13: Bonjour, je suis commercial chez Damar. Je viens vous apporter vos chaussons.
0: Voulez-vous qu'on les essaye ensemble?
9: On peut proposer à Damar de livrer chez RTL le chausson magique à deux pieds et il sera transmis à Isabelle et comme ça
0: et on le met dans la valise
9: de le voir.
0: Alors ça me ferait plaisir de
13: vous
0: voir.
13: Moi je veux bien
0: arriver.
13: Des outils de jardin aussi.
10: Bah, je peux passer une petite annonce du coup. Moi je veux bien de l'argent directement.
0: Tiens, restons dans les choses vestimentaires pour Nadia Delage qui habite Saint-Lô dans la Manche. Quels sont les hommes qui dans leur tenue ont un porte-jartelle?
10: Ah, des travestis.
0: Non.
13: Ah non, mais il y a des hommes qui ont des porte-jartelles.
9: Bien sûr.
13: Pour tenir les chaussettes.
12: Et les chaussettes.
10: Alors, des cossets.
0: Alors, c'est pas pour tenir des chaussettes, là.
9: Bah non.
12: Ah, pour tenir le pantalon?
0: Oui, mieux.
10: Des marins.

0: un autre pays?
1: Non, c'est dans un sport.
0: Les croupiers.
1: Et c'est un sport américain. Et c'est le baseball.
2: Alors, pas le baseball.
0: Non,
2: alors,
1: le football américain.
2: Pas le football américain.
1: Oui. Le volleyball.
2: Non.
0: Non.
1: Le rodéo, qu'on est con.
0: Non. Quand on tape dans une balle avec une
3: baseball.
0: Avec une base, non, avec
1: c'est
0: un.
1: Ah oui, c'est ce que j'ai appelé le baseball il y a une heure.
0: Ah d'accord. Ah.
4: Le golf,
2: c'est pas de sa faute. Elle a les deux pieds dans le même chausson.
0: C'est un sport américain.
2: Un sport, pas seulement américain.
3: Le curling.
2: Pas le curling, mais on se rapproche.
0: Ah patin ouais. Glace.
1: Le hockey. Hockey.
2: Le hockey sur glace. Les joueurs de hockey.
3: Pourquoi
2: ont un porte-jartel.
4: Ah oui, c'est vrai.
2: J'ai fait
4: du hockey, moi.
2: Et vous aviez des porte-jartels.
4: Je me souviens que pour s'habiller, pour faire du hockey, ça mettait une heure.
2: Et oui.
4: Vraiment, c'est très long. Il faut tout se scotcher et tout. J'arrivais sur la glace, j'étais épuisé.
2: Ah oui, mais je comprends. Ah,
4: non, mais
2: et vous étiez mignon, porte-jartel.
4: Oh, bah écoutez, j'étais. Bah, non, mais ça m'allait pas mal, le truc de hockey.
3: Pourquoi les porte-jartels?
2: Ils ont des. C'est... Bah, oui. Regardez,
1: c'est des protections.
4: Mais tu mets des heures.
2: Ah non, c'est pas des protections.
1: Non, mais c'est ce qui permet d'attacher les protections.
2: Absolument. Voilà.
1: À la ceinture, à un porte-jartel.
2: Vous pouvez acheter des porte-jartels pour 25 euros. Si vous êtes hockeyeur, et bientôt monsieur Boublil, outre les chaussettes, vendra donc
3: les strings,
2: les porte-jartels Max Boublil, bientôt chez vous.
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2: Quel rôle les actrices Sarah Bernhardt et Nicole Garcia, à quasi un siècle d'intervalle, ont-elles joué en commun? Sarah Bernhardt et Nicole Garcia.
3: Théodora,
2: non.
4: Bécassine.
2: Alors, je dis un siècle, pas tout à fait. J'ai entendu Bécassine, Bernhardt, mais ça n'est pas Bécassine. Et j'aurais aimé tellement vous faire plaisir. Oui. Mais franchement,
4: je le sens.
2: Je vois mal Nicole Garcia dans Bécassine. Je ne sais pas pourquoi.
5: Oui. Sarah Bernhardt, moi aussi. Bécassine.
6: Ce qui serait amusant, c'est de savoir quand Madame Sarah a joué ce rôle.
2: Alors, je vais vous donner les dates. Vous verrez qu'il n'y a pas tout à fait un siècle, d'ailleurs, qui sépare les deux dates. Sarah Bernhardt, c'était dans un film, hein, c'est même pas au théâtre, dans un film en 1913.
6: Ah, bah dis donc.
2: Et Nicole Garcia, c'est en 1978. Et c'était pour un téléfilm.
4: Ce serait pas La Voix Humaine, un truc comme ça, non.
2: C'est quoi le rôle de La Voix Humaine?
4: C'est pas l'histoire de... C'est un truc de Cocteau.
2: Oui, oui.
4: Mais il n'était pas venu encore, peut-être.
6: Bien sûr. Est-ce qu'en 1913, c'est un personnage...
4: Plus tard, peut-être.
2: J'aimerais tellement lui faire plaisir à Bernhardt.
4: Hein? Oh, bah, écoute, fais-toi un chèque.
7: Est-ce que c'est un personnage historique?
2: Alors, historique, oui. Je pense qu'on peut considérer que c'est un personnage historique. À partir du moment où Franck Ferrand en a fait un podcast, c'est forcément historique.
4: La maman... Ah,
5: Marguerite Gauthier.
2: Marguerite Gauthier, non.
4: La maman de Napoléon.
2: La maman de Napoléon.
6: Est-ce que c'est le rôle d'une autre actrice?
2: Oui.
6: C'est...
4: Marilyn Monroe.
2: Non. Oh, Sarah Bernhardt, qui a joué Marilyn Monroe.
4: Je cherche.
7: Réjeanne.
2: Soyez logique, quand même, Bernhardt.
4: Je cherche.
2: Elle était pas née, la pauvre Marilyn, quand Sarah Bernhardt...
6: Ah, c'est Adrienne Lecouvreur.
2: Bonne réponse de Franck Ferrand.
4: Bravo.
2: Faut expliquer qui était Adrienne Lecouvreur.
7: Ah, le maréchal de Saxe.
6: Une comédienne qui a eu un sort un peu tragique et qui a été, on peut dire, la maîtresse d'un des plus grands personnages du XVIIIe siècle, le maréchal de Saxe.
2: Elle est morte à 37 ans et on dit qu'elle aurait été empoisonnée par une de ses rivales.
7: Par un bouquet de violettes?
2: La duchesse de Bouillon. Oui, on dit que c'est un bouquet de violettes qu'il aurait, mal parfumé, évidemment, le bouquet de violettes qu'il aurait empoisonné. Qu'est-ce que vous m'armenez, vous, là-bas?
4: Non, mais, on appelle ça le bouillon de 11h.
5: Boire le bouillon! Boire le bouillon!
8: Mais alors, qui, quand on lui offre des violettes, mange les violettes?
6: Oh, mais non, elle ne les a pas mangées!
2: Le parfum votre cheval!
5: Boit des mules partout!
2: Alors, c'est Voltaire qui était, paraît-il, amoureux de cette actrice, Adrienne Lecouvreur. On dit qu'ils ont eu une liaison.
6: Oui, alors, les liaisons de Voltaire, ça n'allait jamais très loin. Hein, parce que Voltaire a eu des liaisons avec beaucoup de dames incroyables. Et notamment, bien sûr, avec Émilie du Châtelet, mais on dit que c'était pas un très grand amant. Pour
4: ah bah, c'est ce qu'on dit de moi.
7: Et puis c'est un opéra, Adrienne Lecouvreur.
2: Oui, bien sûr. Monsieur Ferrand, quand il a fait le podcast, a même passé diffuser des extraits de l'opéra à Adrienne Lecouvreur.
6: Vous avez bien écouté, c'est formidable.
2: Ah, mais oui, parce que je bois vos paroles, du petit lait. Elle a été empoisonnée, en tout cas. On n'est pas sûr. Hein. Elle était peut-être malade depuis un long moment. À moins que cette haine entre elle et la duchesse de Bouillon, qui partageait le même homme, lui a été fatale. Dieu seul le sait.
7: Et puis comme il s'en fout.
2: C'est pas faux.
5: Elle n'avait pas qu'à dire Lecouvreur, elle aimait beaucoup qu'on lui parle de toi.
6: Pardon. Oui, Lecouvreur. Là, c'est carrément l'almanach Vermeaux, là.
4: Il l'a retrouvé au
2: Je
4: joindre.
2: Savais que reprendre le Gérias dans cette émission, c'était une tuile. On oublie Adrienne Lecouvreur, ça évitera d'autres jeux de mots. Foireux.
4: J'aimerais pas ça. Hein?
2: Qu'est-ce qu'il y a, mon bon Bernhardt?
4: Vous vous rendez compte comme vous le remettez à sa place?
2: Bah oui, mais il le mérite.
4: Ah bah, il est pas drôle, c'est sûr, mais enfin, on peut le faire gentiment.
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2: Question littéraire très difficile, mais aujourd'hui il y a du niveau, hein, alors je me lance. Pour Didier Aguado qui habite Perpignan, c'est dans les Pyrénées.

0: et orientale. Pouvez-vous retrouver pour moi le nom de celui qui a écrit ce roman d'inspiration picaresque, l'histoire de Gil Blas de Santillane ?
1: René Alain Lesage.
0: Alain René Lesage. Bonne réponse. Alors là, bravo, vous connaissiez l'histoire de Gil Blas de Santillane, ouais. Monsieur Ferrand ?
2: Très vaguement.
0: Très vaguement.
3: Ça veut dire non.
1: Mais j'ai un problème, j'inverse toujours les prénoms.
0: Oh, c'est pas très grave, Stevie le fait aussi.
3: Oui. Ah bah super,
4: Pascal Blaise.
3: Super, on me compare à Stevie.
0: Allez, moi j'avoue que je ne connaissais même pas l'histoire de Gil Blas de Santillane. Excellente réponse de notre ami Paul Elkarat. Alors, trouverez-vous maintenant le nom de ce roman historique, paru en 1862. Je vous demande le titre du roman, pas, enfin,
5: le nombre de pages.
0: Le nom de l'auteur, éventuellement. Le nombre de pages, j'ai pas besoin, mais je vais vous donner l'histoire que raconte ce roman, paru en 1862. Ce roman a pour sujet la guerre des mercenaires, au 3e siècle avant Jésus-Christ.
5: Oh là là là là.
0: Mercenaires, guerre qui oppose la ville de Carthage.
2: Ah, Salambo.
0: Salambo, excellente réponse.
6: Victor Hugo.
0: Non, c'est Flaubert.
6: C'est Flaubert.
7: Ah, Flaubert.
6: C'est Flaubert.
7: Oh, merde.
3: Salambo, la pâtisserie.
5: Mais oui, c'est marrant, c'est le nom d'un gâteau, Salambo.
8: Moi, j'ai jamais réussi à
5: dans certaines boulangeries, le dessert, là, le chou à la crème, qu'on appelle parfois aussi dans certaines boulangeries, c'est comme chocolatine, pain au chocolat, on sait pas trop.
3: Le gland.
5: Le gland.
0: Ou la petite souris. Moi, j'appelais ça une petite souris.
3: Oui, parce qu'il mettait des oreilles, une queue.
0: Ma maman voulait pas que je dise le gland, déjà.
6: Ouais, c'est ça. Ah ben
3: elle,
6: voilà.
3: Elle pressentait des choses.
6: Voilà pourquoi.
0: Elle voulait que je bouffe des petites souris.
3: Oui.
0: Monsieur Toen. On était dans la littérature, monsieur Toen.
5: Mais non, mais on parle de gland.
3: Voilà.
0: Et c'est un roman, non pas de Victor Hugo, madame.
6: Oui,
0: bravo.
6: Oui, ma langue.
0: Mais de Gustave Flaubert. Et la première phrase, monsieur Ferrand, alors ?
2: C'était à Mégara, faubourg de Carthage, dans les jardins d'Amilcar.
0: On a du niveau aujourd'hui.
5: J'aimerais bien qu'on vérifie quand même.
0: On vérifie. Pour Virginie Astruc, je tente le coup de 3. Elle habite d'Arès, dans le Rhône, madame Astruc. Elle espère un chèque RTL, mais aujourd'hui, ça ne va pas être facile. Trouverez-vous le nom de l'auteur de ces quelques vers ? L'aurore sur le front du jour sème l'azur, l'or et l'ivoire, et le soleil, lassé de boire, commence son oblique tour. Ses chevaux, au sortir de l'onde, de flammes et de clarté couverts, la bouche et les naseaux ouverts, ronflent. La lumière du monde.
2: Albert Samin ?
3: Apollinaire ?
0: Ah non, non.
5: C'est pas Clavier dans les bronzés ?
6: Vous pouvez répéter.
5: Clavier dans les bronzés ?
3: Ouais.
5: Ah non, c'est Azur.
3: C'est Saint-John Perth.
2: Lautréamont.
0: Ah, Lautréamont, non.
8: 19e ?
0: Alors non, on est avant le 19e.
8: 18.
3: Là. 18.
0: Ah là, on est à cheval entre le 16e et le 17e.
6: C'est Théophile de Viau.
0: Théophile de Viau.
2: Bravo.
0: Excellent.
5: Bravo. Oh là là, vache. Putain.
0: Alors là,
8: ouais.
0: Alors là.
9: Il est sorti de quoi, ça.
0: D'où vous nous tenez, Théophile de Viau?
6: Eh ben, je le connais parce que c'est un poète exceptionnel.
2: C'est le plus grand baroque.
6: Mais évidemment.
0: Ça arrive.
6: Et que.
5: C'est dingue.
6: Incroyable. J'allais le dire.
5: Si on m'avait dit que la première matrice du Kéno allait répondre.
3: À chaque fois, c'est moi qui le sors.
5: Je n'y aurais pas cru.
9: Oh là là.
5: Mais bravo, Christine.
0: Elle n'a jamais présenté le Kéno, Christine.
5: Ça ne saurait tarder.
2: L'ombre de cette fleur vermeille et celle de ces joncs flottants paraissent être là-dedans les songes de l'eau qui sommeille.
6: Voilà. Et au fil de Viau, mais attention, il est. C'est pas un inconnu. C'est pas du tout.
3: Il a tout pompé sur Vianney. Hein.
0: Alors attention.
5: Ou les trois cafés gourmands.
0: Ouais. Une partie de quatre. Quatrième question littéraire.
3: À la suite.
0: Ça brille aujourd'hui. Je vous demande, attention, le nom du roman et l'auteur de ce roman qui se situe entre deux surprises parties. Lors de la première surprise partie, le major tombe amoureux de Zizanie. Dans la seconde partie, le major se fiance avec Zizanie. Et entre les deux parties, le major déploie toute une stratégie pour obtenir l'autorisation de l'oncle et tuteur de Zizanie.
2: Les carnets du major Thompson ?
0: Non. Roman apparaît aussi le personnage d'Antioche Tambre-Tambre.
6: Qui ?
0: Antioche Tambre-Tambre, bras droit du major.
2: C'est Tom Sharp, non ?
0: Non.
5: Attendez, c'est une
8: on
5: surprise
8: On est dans l'anglo-saxon ?
0: Alors, c'est un roman publié en 1946.
6: Oh là là là.
5: Donc, c'est pas la boum de Claude Pinoteau, c'est une surprise partie.
3: Avec Vic.
2: C'est un roman humoristique ?
0: La boum de Claude Pinoteau.
3: Ben oui.
5: C'est un livre à la base, c'est un livre.
3: Bien sûr.
5: Super bien.
0: 50 nuances.

0: de Denise Gray.
1: Oh. Hyper bien, hyper bien.
2: Poupette.
3: Ah, poupette. Non, non, là, il s'agit d'un romancier.
4: C'est un roman humoristique?
3: Ah oui, oui.
5: C'est pas Boris Vian.
3: C'est Boris Vian qui a écrit ça. Déjà, on a l'auteur. Bravo.
5: Et ça s'appelle Zizanie ou le Major ça, ou le Major et Zizanie.
3: Non.
1: Monsieur Ferrand, vous pouvez.
3: Il y a une partie, vous qui êtes avec un navigateur, chère oui. Christine Bravo.
1: T'es avec Kersozon? Ça y est, il a réussi. Depuis le temps qu'il te plotte dans les loges. En même temps, tu dis pas non, toi.
2: La route
1: hein, Florian?
2: Ouais, bien sûr.
1: Parle de toi, hein, pas de Christine.
2: Oh, t'inquiète pas.
1: Il est gentil, Boris Vian.
3: La dernière partie, c'est quelque chose que les marins connaissent, vous voyez.
2: Le rhum?
3: Non, non, non.
6: Le trésor? Les tempêtes.
3: Qu'on trouve dans la mer. Vous voyez.
2: Les étoiles sirènes,
1: les sirènes.
3: Non, ça représente dans l'esprit de Boris Vian, ce qui surnage dans
1: les migrants.
2: L'écume?
3: Non. Ce qui surnage dans le monde adulte, vous voyez.
6: Ce qui surnage dans le
3: slip. Alors, si vous enlevez aussi une lettre, ça peut être le type...
5: Ah, c'est le plancton.
3: Le plancton, bravo.
5: Alors Zirsuquin et le plancton.
3: Oh, je vais vous l'accorder.
1: Là, c'est l'affaire à l'AVC, sinon.
5: Zirsuquin.
1: Tenez-lui, Laurent, parce que là...
3: Elle a trouvé Vian, ouais. Elle a trouvé le plancton. Et c'est Vert Coquin et le plancton.
1: Ah, oui.
3: Mais j'accorde la réponse à Christine Bravo.
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3: Je vous rassure, monsieur Obal, je vais remonter le niveau oui. Avec la question suivante.
9: Revenons à quelque chose d'un peu intéressant.
3: pour Tatiana Radondi, qui habite Reims. Et vous allez voir, là, ça concerne la peinture, parce que je vais vous donner le nom de Camille Doncieux, qui n'a pas eu de chance, Camille Doncieux, parce qu'elle est morte très très jeune, à 32 ans, Camille Doncieux. Elle va avoir une maladie qui va l'aliter pendant de longues années.
10: Si elle est morte, elle l'a déjà eu, la maladie.
3: Pardon?
10: Non, vous dites, elle va avoir une maladie.
11: Je sais de qui vous parlez, Laurent.
3: Oui, mais je me...
10: Oui, oui, on se remet en arrière.
3: Mais oui.
10: Et on repart dans le futur.
3: Je suis en train de vous raconter sa vie. Elle est morte.
6: Ben, c'est Camille Claudel.
3: Très jeune. Non, Camille Doncieux s'appelle-t-elle. Elle est morte, ça, c'est un fait, chère Caroline.
9: J'ai essayé de connaître son nom.
3: Et maintenant, je vous raconte.
9: C'est Camille Doncieux, donc son nom.
3: Doncieux, oui,
6: Doncieux.
9: Ben, ça y est, j'ai trouvé.
3: Ah oui. Ah, ben, ne dites rien.
11: Moi aussi.
9: Non, j'ai pas compris la question. La question consistait à savoir si Camille Doncieux s'appelle Camille Doncieux. Je le confirme parce que je le sais.
6: Ah oui, tu sais déjà.
3: Non.
9: Pas la question.
3: J'ai pas encore posé la question.
11: Moi, je sais qui c'est.
3: Je suis en train de vous raconter sa vie, mais j'ai été interrompu par Madame Diamant qui prétend que j'aurais utilisé le futur intérieur. Alors, tout simplement, je me place avant sa mort et je dis elle va avoir une longue maladie, vous voyez. Et cette maladie va l'aliter pendant un an et demi. Et ce qui est fou, c'est que c'est la maîtresse de son mari, voyez-vous, qui va la soigner. C'est elle qui va être là à son chevet jusqu'au bout. C'est quand même terrible de mourir à 32 ans, puis de savoir que c'est la maîtresse de votre mari qui est là à vous achever.
10: Ça se trouve, c'est elle qui l'a.
6: Est-ce qu'il
11: s'agit, Laurent Ruquier, pardon d'étaler ma culture,
3: allez-y,
11: une fois, de la peintresse?
10: Arrête-toi
9: ou
10: là,
9: de la sculptrice.
3: La peintresse, oui.
9: Ou de la sculptrice.
3: Du nom. De quelle peintresse?
11: Du nom de Frida Kahlo.
3: Oh. Pas du tout. Camille Doncieux.
10: Ah, le grand chibre.
11: Il a dit son nom.
10: On lui dit pas allongé, Frida Kahlo.
11: Ça fait trois fois qu'il répète son nom.
9: Frida Kahlo.
11: J'ai le droit de me tromper comme tout le monde.
9: Frida Kahlo, c'est celle qui a des sourcils en une seule barre.
11: Emmanuel Chant.
9: Elle était la maîtresse de Trotsky.
3: Et elle, Camille Doncieux, c'est son mari, évidemment, qui peignait.
10: Elle était célèbre.
3: Elle était le modèle favori de son époux et sa maîtresse à ce peintre. C'est Alice Ochédé. Et c'est elle qui était là au chevet. Elle deviendra la seconde épouse du peintre, mais elle était là quand l'autre est morte dans son lit de mort. Et d'ailleurs, le peintre a peint cette toile magnifique.
9: Attention, là, tout le monde va savoir.
3: Et oui, Camille sur son lit de mort.
2: Oh, c'est pas lié à Toulouse-Lautrec.
11: Toulouse-Lautrec.
3: Alors allez-y, Obalk.
9: Moi, je veux pas non plus étaler ma culture. Mais comme vous savez pas, je suis obligé de vous le dire.
10: Bah, je regarde.
9: En plus, ce tableau est très très connu et très très moche.
11: Courbet.
6: N'engage que vous.
9: Pas Courbet.
10: Allez-y,
9: c'est Monet. Claude Monet.
11: Oui,
3: bonne réponse d'Hector Obalk. C'est Claude Monet.
9: Il faut vous dire que Monet, il a fait 2000 tableaux, et sur 2000 tableaux, il y a quoi? Il y a 5 ou 6 portraits. Le type détestait, comme tous les impressionnistes, détestait l'humanité. Tout ce qu'ils aimaient, c'est quand il y avait personne.
11: Des paysages.
9: Quand ils pouvaient faire d'un champ de coquelicots un mur de coquelicots. Parce que tout ce qui les intéressait, c'était de faire des tâches pour arriver à quelque chose qui plus tard s'appellera l'art abstrait. Voilà. Donc,
2: très beau.
9: Voilà. Bravo. Vous me demandez un résumé rapide, je vous le fais.
2: Mais c'est passionnant, en plus, c'est vrai.
11: Moi, j'apprends rien.
3: Parce que vous retenez pas. Mais en tout cas, Camille Doncieux, effectivement, aura été soignée. Ça aussi, hein, c'est pas, elle est morte,
9: fou, hein,
3: Caroline, mais aura été soignée par la maîtresse de son mari, Claude Monet. Et c'est beau, je trouve, voilà, deux femmes
2: bien
3: qui
2: sûr.
3: Sont là, qui, en fait, c'est un peu comme si on donne le relais, vous voyez.
2: Oui.
3: Mais qui vous dit que l'autre a pas un peu poussé sur le...
6: Ah,
2: elle est bienveillante.
3: Vous croyez?
2: Mais bien sûr.
3: Vous devez savoir. Non,
9: moi je connais rien à la vie des gens.
3: Ah oui?
9: Je connais que leurs œuvres.
3: Ah oui?
9: Et d'ailleurs, leur vie ne m'intéresse que dans la mesure où celle se voit dans leurs œuvres.
3: Et Camille sur son lit de mort, c'est pas bien, alors, comme tableau, alors?
9: Non, ben non. D'abord, toute la profondeur, toute la difficulté du truc a été obviée parce qu'en fait, il lui met un drap sur la gueule, du coup, on voit rien. Et puis, c'est pas très bien peint. Et puis, c'est d'une touche très laborieuse. Puis, ça lui va pas de faire ça. Voilà, ça lui va pas.
3: Vous préférez quand il fait...
9: Les nymphéas.
3: Ah oui, ou les paysages.
9: Mais surtout les nymphéas. Les nymphéas, c'est magnifique. C'est des paysages ultramarins, si j'ose dire. Tout d'un coup, en fait, c'est un lac qui est par terre, là, c'est tout. C'est juste un bassin. Sauf qu'il fait le plan de sorte qu'on regarde que le bassin. Ce qui fait qu'en haut, c'est la limite qui fait qu'on voit pas la motte de terre de l'autre côté. Donc, on voit le ciel dans l'eau.
6: Qui reflète.
9: C'est-à-dire qu'on voit et les nymphéas et on voit les nuages. Tout ça en regardant par terre, en bas. Et en haut, le haut et le bas se mettent sur un même plan horizontal.
11: Oh,
9: et
11: c'est magnifique,
9: comme une piscine vue de profil. Si la métaphore vous dit quelque chose.
3: Oh. Vous avez une piscine, vous, chez vous, monsieur Obal?
9: Bien sûr que non.
2: Vous avez même
9: j'habite
2: pas une baignoire, je suis sûr. Vous avez
9: pas ici, je prends une
3: même
9: baignoire.
3: Pas une douche.
11: Mais ce qui est marrant, c'est que tu parles.
9: C'est n'importe quoi.
10: Mais Victor
11: parce que
10: tu... habite avec sa maman.
9: Mais venez voir, j'habite chez maman, oui, c'est vrai.
6: Ah
9: oui.
11: Mais moi, j'aime beaucoup Hector parce qu'il parle comme un oncle à moi, mon oncle Marco. Je te jure, t'as le même accent.
9: C'est Marco
11: Saada. Sauf que lui, il vend des moquettes.
9: C'est Marco Saada, le de Blueville.
11: Non, il s'appelle Marco Smadja. Enfin, on est pas déjà loin. Mais il vend des moquettes.
9: Et il vend des moquettes.
11: Il parle comme toi, mais il parle comme ça, mais de la moquette. Il dit vraiment, alors là, c'est incroyable parce que tu mets ça sur la perspective de la moquette et elle est indémodable.
9: Non mais Blue Bill, on va.
3: Je crois que j'ai réuni des monstres.
9: On dîne ensemble ce soir.
11: Avec plaisir. Bah, demain j'ai un rendez-vous très important.
9: Oui mais ce soir.
3: Attendez, faut quand même que je vous raconte.
9: Mais j'aime pas ne pas dîner avec les gens.
3: Parce qu'il est quand même drôle, Boublil, parce que je lui dis, donc on pourrait. Non parce que là je peux pas parce que je vais faire un film. Je fais, ah bon, tu vas faire un film. Enfin, j'en parle demain avec quelqu'un. Ça, c'est tous les acteurs, ça.
11: C'est vrai.
3: C'est pas signé. Il sait même pas quel rôle il va jouer.
11: Sûrement le rôle d'un chien.
2: Un beau réalisateur.
3: Vous avez rendez-vous avec qui? Le producteur, le réalisateur?
11: Non, j'ai déjà eu le producteur, j'ai rendez-vous avec le réalisateur.
9: À quelle heure?
11: Très tôt le matin, parce qu'après, je peux pas et lui peut pas. Parce
9: ouais.
2: Mais t'as un essai à passer, comme non?
11: Non, moi, on propose directement.
9: Quand on fait rien.
5: Attends,
2: t'as pas de casting.
5: Et moi,

0: Mais non, vous avez fait des grands films tous les deux. Donc... Et moi, je passe à casting.
1: Mais non, mais franchement, il a, vous avez déjà tourné avec Kevin Adams?
2: Bah non, mais j'ai pas envie de. Mais j'aime beaucoup, hein.
0: Mais c'est plus les comédies
1: populaires. C'est bien ce que je dis. Ryu, vous venez de faire preuve d'antisémitisme.
2: Oui. Non, je l'aime beaucoup, mais non, j'ai pas encore tourné avec
0: lui. Un jour, je me souviens, vous étiez là tous les deux dans la même émission.
1: Il a autant tourné avec Kevin Adams que Julie Ferrier avec Charlotte de Turckheim.
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1: Monsieur Loyer est au téléphone. Ah. Jean-Paul, bonjour Jean-Paul.
5: Salut Laurent, salut toute l'équipe.
6: Bonjour. Hello. Jean-Paul.
1: Vous êtes plafonné, modéré Jean-Paul.
5: Ah, moi je suis à fond, je suis trop content de passer aux grosses têtes. Hein. Je suis un auditeur assidu de 15h30 à 18h. Et voilà, je
7: ça me chante. Régale.
5: J'ai l'impression d'être... Ah oui, moi je suis du sud-ouest. Hein.
1: Ah oui, vous êtes...
0: Ça ne voilà. Tente pas.
1: Les Pyrénées-Atlantiques.
5: Et là, j'ai l'impression de parler avec mes copains.
6: Ah ben, c'est ça.
1: Mais vous êtes notre copain, Jean-Paul.
5: Ouais. Ben ouais.
1: Jean-Paul, faites quoi dans la vie ?
5: Je suis directeur d'une concession automobile.
1: Ah, vous vendez des bagnoles, Jean-Paul.
5: Suzuki et Skoda.
1: Ah ben voilà, c'est fait,
5: mais
1: c'est
5: dit. Comme il faut en citer d'autres, je vais dire Skoda et Suzuki.
1: Ah ben très bien, Jean-Paul. Ah ben il est rigolo. Vous allez vous amuser, Jean-Paul, en écoutant les grosses têtes, et on espère que vous allez gagner, évidemment. Alors attention, ce que vont vous affirmer les grosses têtes les concerne directement. C'est-à-dire que vous pouvez leur poser des questions pour tenter de savoir s'ils vous mentent ou pas. À essayer de les... Ah ben oui, essayez un petit peu quand même de les, voilà, de les torturer pour avoir la vérité, parce que ça commence par une phrase, mais vous pouvez peut-être essayer d'en savoir plus pour tenter de savoir s'ils disent vrai ou si elles disent faux, parce que ce sont mes grosses têtes, c'est du féminin. On commence par Isabelle Mergaux.
6: Oh, bah, ouais. Bon,
8: accrochez-vous. Avant de faire une gâterie à Demis Roussos, je n'avais aucun défaut de prononciation. Vas-y, envoyez Germaine. Je signale aux auditeurs que ce n'est pas de moi.
5: Laurent, c'est vous qui les écrivez ?
1: Celle-là, c'est pas moi, celle-là, je vous jure.
8: C'est pas moi non plus, hein, je le jure.
6: Non, mais elle est difficile à comprendre.
7: Pas tant que ça.
5: Je vous rassure, Ariel, j'avais compris. Hein.
1: C'est Stevie maintenant qui vous parle. À vous, Stevie.
0: Bah, c'est la même.
1: À moins, Jean-Paul, à moins que vous ayez envie de demander dans quelles circonstances.
8: Non, il n'y a rien à demander. Vous avez compris
5: non,
8: que c'était un fake.
5: Je ne mettrai pas mal à l'aise la belle Merco.
1: Ah. Alors, Stevie, maintenant.
9: La promotion de l'ENA de cette année, qui a été confinée 2 mois, va porter mon nom. Très sympa, ça aussi.
1: Ben oui, vous avez été confiné pendant un moment avec le love.
7: Laurent, vous aimez bien vos grosses têtes quand même.
8: Ah oui,
7: vous
8: les gâtez. Ça veut dire que c'est tellement absurde que ça.
1: Pourquoi il n'y aurait pas une promotion Boulet, allez savoir. Boulet Stevie.
6: Surtout que c'est la dernière promotion, je pense. Parce que l'ENA s'arrête, non?
1: Ah ben écoutez, allez savoir. Est-ce que vous voulez poser des questions à Stevie, Jean-Paul?
5: Oh, bah, c'est pas bien crédible non plus. Bon.
1: Alors, on passe à Jean-Luc.
5: Avec tout le respect que j'ai pour Stevie.
0: Bah, c'est pas l'ENA, c'est Loana surtout.
1: On passe à Jean-Luc Lemoine. Jean-Luc.
10: Jean-Paul, j'ai été interdit de stade pendant 6 mois pour avoir jeté mon slip sur le terrain pendant un match du PSG.
5: Ah. Est-ce qu'il est resté collé au poteau?
10: Non, il a assommé un joueur.
5: Alors, c'est pas crédible.
1: Alors, vous pourrez revenir de toute façon tout à l'heure sur Jean-Luc, si j'ose dire, après avoir écouté Florian Gazan, peut-être.
0: Alors, moi, j'ai écrit une chanson pour Clara Morgan qui s'appelait Le Diable au corps.
1: Vous voulez poser des questions à Florian?
5: Ça c'est possible, celui-là, c'est un couteau suisse, celui-ci.
7: Celui-là, il se cherche, il fait tout et n'importe quoi.
5: On écoute... celle-là, je la mets de côté.
1: Vous la mettez de côté. Vous écoutez quand même Karine Lemarchand, allons-y.
5: Oh, moi, avec grand plaisir.
11: Bonjour Jean-Paul. Alors,
5: Karine.
11: Moi, j'ai eu une aventure avec un agriculteur de l'amour et dans le pré, mais bien avant qu'il ne soit dans l'émission.
8: Ouais, j'écoute avec tout le monde.
1: D'ailleurs, il y avait Demis Roussos, le pâtre grec, qui était là aussi.
5: Et qu'est-ce qu'il faisait, cet agriculteur ?
11: Bah, agriculteur ?
5: Ah non, alors c'est pas bon. Alors,
11: ah si, comme spécialité ! Bah, oui, des chèvres. Des chèvres. D'ailleurs, un jour, je pense qu'il m'a confondu.
0: Ça doit être les cornes.
1: On termine par Ariel Dombal.
12: Alors, Jean-Paul, vous aimez la musique ?
5: Beaucoup.
12: Bon, alors la sonnerie de téléphone de Bernard-Henri Lévy et la chanson

0: Jamel Bent, ma philosophie.
1: Ah,
2: ça serait tellement drôle.
3: Ah.
1: Et viser ta lune, ça lui fait pas peur.
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4: Alors, vous voulez encore interroger quelqu'un?
5: On est arrivé au bout là?
4: Ah oui, on est arrivé au bout.
5: Au nom de Dieu.
4: Vous avez entendu les 6 là?
5: Eh ben, j'hésite un peu parce que Florian Gazan, lui, il est capable d'avoir fait ça, c'est sûr. Mmh. Et après, Robert, il est vu, non, je vois pas avoir ce type de sonnerie quand même, faut pas déconner.
2: Il est
5: suffisamment exotique avec la femme qu'il a.
0: Ah, voilà, exactement.
6: Voilà. Je sais pas comment faut le prendre, ça.
5: Non, surtout pas mal, je vous adore à tous. Ah. Je dirais Florian Gazan, c'est le tiercé garnier. Hein,
4: alors, on va l'interroger. Florian, est-ce que vous avez écrit une chanson pour Clara Morgan?
1: Oui.
4: Oui. Ah. Et elle s'appelle bien Le Diable au corps. Bravo, Jean-Paul.
5: Super. Et Laurent?
4: Oui.
5: Je vais me permettre de faire une transition parce que je voulais vous remercier parce que vous avez mis à l'honneur les gens qui font les pitres sur Internet, qui font des chansons, et j'en ai fait quelques-unes pendant le confinement.
4: Ah.
5: J'ai écrit une chanson spéciale confinement, spéciale grosse tête,
4: ah oui,
5: petite, que j'aimerais vous la chanter.
4: Alors on vous écoute. Oui.
5: Alors c'est sur la chanson Garou Gorilla.
4: Ah très bien. Ah.
5: Toute l'équipe des grosses têtes s'est déplacée jusqu'au studio, à pied, à cheval, la bicyclette, ils ne nous ont pas fait défaut. Et revoilà Christine Bravo, c'est mytho, nous manquait vraiment. Ça agace Isabelle Mergo qui s'empiffre tous les croissants. Mergo s'empiffre. Ariel s'est mis à ses recettes, pauvre Bernard Henri Lévy. Il a bouffé de la crème fleurette, des œufs mollets à moitié cuit. Jean-Pierre est sorti sur le balcon pour voir son voisin applaudir. Il a bien flashé sur son pion et ne l'a pas laissé partir. C'est la fanfare. Difficile de parler de tout tellement ils sont très attachants. Et si depuis 2 mois on glousse, c'est grâce à notre bon Laurent. Oh. Comme vous voyez, rien n'a changé pendant ce temps de confinement. Sauf que Pierrot s'est envolé sans les gonzesses du premier rang.
4: Oh, c'est joli. Bravo. C'est joli, Jean-Paul. C'est joli, Jean-Paul, mais on a quand même reconnu Julien Courbet.
0: Bravo. Non, bravo, Jean-Paul.
3: C'était très touchant.
0: Joli.
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4: Dans quoi trouve-t-on de la lupuline?
9: De la lupuline.
4: De la lupuline. Ah oui, il y a toutes sortes de questions ici.
9: Ouais, non, mais c'est
2: une question. C'est un médicament.
9: C'est un grand écart, Laurent.
2: C'est un médicament.
4: C'est une question de culture générale. Ce n'est pas un médicament, la lupuline.
2: On trouve ça, dans quelque chose qu'on mange?
4: Qu'on mange, non.
2: Dans une plante. Qu'on boit.
4: Quelque chose qu'on boit, oui.
9: Dans l'alcool?
4: Alors, c'est alcoolisé.
9: Dans du vin.
4: C'est jaunâtre, la lupuline.
9: Ah, dans la
2: suze.
9: Dans la suze.
4: La pérole, non, la suze, non. À l'alcool, c'est mieux que les chanteurs.
10: Dans la bière.
2: Pastis.
10: Dans la bière.
4: Dans la bière, c'est une bonne réponse d'Hector Obaik.
10: Ça donne la couleur orange.
4: La lupuline, c'est ce qui donne à la bière son amertume. C'est une substance jaunâtre produite par les plants femelles du houblon. Et la lupuline sécrète des résines amères qui contribuent à cette amertume de la bière et qui contribuent au bouquet final que peut avoir une bonne bière que nos amis belges.
11: Je veux dire, on s'en fiche de ce qu'il y a dedans. L'important, c'est de la boire. Hein.
4: Mais c'est vrai, les bières belges sont meilleures que les bières françaises, monsieur.
11: Nos seuls vrais concurrents, c'est les Tchèques.
4: Ah oui?
11: Ouais, c'est une grande tradition de la bière tchèque. Et d'ailleurs, le mot Pils, c'est une ville de Tchéquie. Donc Pilsner, c'est de la bière tchèque. Pour nous, bière française, c'est un oxymore.
4: C'est pas gentil, ça.
11: Non, mais c'est vrai.
4: La Tourtelle, qu'est-ce que vous faites de la Tourtelle?
11: Alors là, un jour, je suis passé par Tourtelle. C'est une ville en Alsace et en fait, ils ont vraiment.
9: Non, mais c'est surtout qu'elles.
4: Il n'y a pas de cimetière.
11: C'était une vraie.
9: Non, mais c'est surtout qu'elles sont, plus fortes, les bières belges.
11: Ça dépend.
9: Donc, comme au bout de 2 gorgées, t'es bourré, tu la trouves meilleure, quoi.
11: Non, il y a de tout. On a des bières. Non, puis on en fait beaucoup par habitant.
9: Mais elles sont épaisses, surtout, les bières belges.
11: Il y en a des. T'as l'impression que tu manges des tartines.
9: Ouais, c'est ça. Tu manges et tu bois en même temps.
10: Mais sans tous alcooliques en Belgique.
11: Oui.
4: Vous-même, vous buvez beaucoup, monsieur Obaik?
10: Moi, pas du tout.
4: Non, jamais.
10: C'est pas du tout parce que j'aime pas ça.
4: Bah, vous devriez.
9: Bah oui.
2: Oui, ça te.
9: C'est dommage d'avoir le physique d'un alcoolique sans le plaisir qui va avec. Ouais.
11: Et puis vous êtes malhonnête, monsieur Obal, parce qu'on est allé dîner après votre spectacle.
10: Non, ce que je veux dire, c'est que au bout du deuxième verre, j'ai mal à la tête.
12: Mais alors tu bois un peu, enfin tu.
10: Je bois 2 verres et après c'est fini, j'ai mal à la tête.
12: Alors 2 verres, c'est 2 verres quand même.
9: Quel est votre vice alors? Vous en avez un forcément.
10: Impuissant.
4: Je crois qu'il y a un gros problème sexuel.
9: Ah bah oui, oui.
4: Il est déprimé aujourd'hui.
2: Là, voilà, je pense qu'il y a une nuit malheureuse.
11: Ouais, ça n'a pas marché. Ça
4: si quelqu'un a la pilule du Schtroumpf, c'est le moment de lui donner.
13: Il doit m'en rester une dans mon sac.
4: Pour Sarah Lay, qui habite Mantelan, c'est dans l'Indre-et-Loire. Si vous souffrez d'intertrigo, quel médecin devez-vous aller voir ?
14: Un podologue ?
2: Vénérologue.
13: Un trigologue ?
4: Un vénérologue,
9: c'est
4: non.
9: Quoi, un vénérologue ?
13: Un flébologue ?
2: Un dermatologue ?
4: Un dermatologue, bonne réponse ! Qu'est-ce que c'est que l'intertrigo, alors ?
2: Ça va être une maladie de la peau.
4: Oui, c'est une... du coup. Ah bah oui, ça forcément, puisqu'on va chez le dermatologue. Ce sont les inflammations de l'épiderme qu'on trouve dans les plis cutanés, dans les endroits qui sont les moins aérés et les plus humides du corps.
9: Les aisselles ou les fesses, quoi.
4: Exactement.
9: C'est une belle question, ça, Laurent. Hein.
4: attendez, parce que vous n'avez pas la chute.
2: Nous l'attendons.
4: Je tombe sur ce mot. Ouais. Moi, je vais chercher des mots, des questions au hasard dans le dictionnaire maintenant, parce que faut en trouver au bout de 10 ans des nouvelles questions. Hein, vous êtes drôle. Vous.
9: Ah, surtout avec des gens cultivés comme nous.
11: Mais quel genre de dictionnaire vous avez pour tomber là-dessus ?
4: Je prends le petit Larousse, le petit Robert, au hasard, puis je vois des mots et je vais chercher. Et là, je suis tombé sur l'intertrigo. Et c'est effectivement une dermatite qui touche les deux faces des plis cutanés au niveau des fesses, des aisselles des seins. Alors, le risque peut venir de l'incontinence urinaire, du diabète.
9: Mais comment on se fait pipi sur les seins,
4: ou d'un indice de masse corporelle trop élevé.
9: Ah, donc ça peut être aussi dans les plis.
4: Ah oui,
13: c'est dans les plis, surtout. Mais ça naît dans les plis, tout
4: c'est
13: ça.
4: Dans les plis.
2: C'est une maladie de l'obésité.
4: C'est une maladie de la poste. C'est dans les plis. Mais c'est pas ça, c'est que... Une fois que je prends le mot, je demande à Anthony Bloch, qui travaille avec moi, de m'imprimer sur Wikipédia. Et là, j'ose même pas vous montrer les photos.
9: C'est Bernard Mabille.
2: Oh non.
13: Ah, il y a des photos d'intertrigo.
9: Oh non, c'est dégueulasse.
4: Montrez à Jean-Phi.
9: C'est vraiment.
13: Pourquoi ça va me rappeler quelque chose?
9: Un samedi soir compliqué.
11: Mais il y a assez peu de maladies dermatologiques très agréables.
9: Laurent, on peut dire la photo que vous venez de nous montrer. C'est-à-dire qu'a priori, ça arrive aussi dans les plis des couilles.
4: Pourquoi ils ont choisi cette partie-là pour...
13: Bah oui, puis pourquoi ils l'ont illustré comme ça? Enfin, quelle horreur.
2: En même temps, c'est ce qui...
13: Mon cauchemar.
2: C'est ce qu'il y a de plus plissé.
4: Ah bah ça, c'est pour être plissé, c'est plissé.
13: Ah bah oui, on a les couilles, c'est décharpé.
4: Vous voulez voir, monsieur?
9: Non, pas en ce moment.
13: C'est facile pour moi.
4: Regardez, Marcella, elle se lève.
9: Dès qu'elle peut voir des couilles, même malade, elle y va.
4: L'intertrigo.
9: C'est immonde.
4: Montrez à monsieur Vizorek, il faut qu'il sache ce que c'est. Mais
11: avec monsieur Obalk, on va essayer de décrire.
9: Mais c'est quoi? Parce qu'il y a des trucs blancs, c'est du talc. Oui. Qu'est-ce qu'ils ont fait?
4: Ça, c'est vrai que monsieur Obalk, vous qui savez si bien décrire les tableaux, peut-être vous pourriez nous décrire la photo.
11: Je vais vous dire, le problème de cette photo, je vais le montrer au public un peu, c'est pas tant l'intertrigo que le micro-pénis.
13: Oui, c'est ça. C'est incroyable.
11: Pour parler peinture, c'est exactement cadré comme l'origine du monde.
4: Alors, monsieur Obalk, qu'est-ce que vous pouvez nous décrire cette photo?
13: Oui, vous voulez quand même pas que je regarde cette photo, non?
4: Si, quand même. Allez-y.
11: Allez, prenez une grande respiration.
4: On vous écoute, on vous encourage. Vous allez nous décrire la photo.
13: Je me bouche le nez.
4: Description par Hector Obalk.
13: Mais c'est dégueulasse.
9: Ah bah oui, mais ça...
13: Mais pourquoi vous me montrez une chose
9: pareille?
13: Parce
9: que ça t'a réveillé.
13: Ça m'a complètement réveillé. On dirait un Lucien Freud compressé par César. Mais c'est pas possible, pourquoi vous me faites ça à moi alors que c'est le matin pour moi et que j'ai pas dormi cette nuit et vous me mettez... Arrête.
11: Et alors pourquoi votre assistant imprime en couleur?
13: Pour qu'on se rende mieux
4: parce
13: compte.
4: Parce que c'est vicieux, Anthony Bloch.
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3: Madame Bachelot devrait trouver réponse rapide.
4: Bah oui, parce qu'elle était ministre, tout ça.
3: Ah bah oui, vraiment, mais pas seulement, parce qu'on va parler d'un sénateur, qui continue à nier avoir fait quelque chose de façon intentionnelle. Il s'agit de Joël
5: Guerriau.
3: Mais comment vous savez ça?
5: Joël Guerriau, c'est l'homme qui est soupçonné d'avoir tenté de droguer une collègue députée pour tenter d'abuser d'elle.
6: Drogué, oui, oui.
3: Excellente réponse de Christophe Beaugrand. Une députée de Loire-Atlantique, d'ailleurs, hein, députée MoDem.
7: C'est Sandrine Josseau qui, avec la députée Aurore Berger, mène un combat pour inscrire la soumission chimique dans les...
3: Absolument.
7: Dans la violence sexuelle.
3: Vous croyez qu'il voulait deux consorts ou le sénateur Joël Guerriau, Roselyne Bachelot, qui dit « je ne l'ai pas fait exprès ».
7: Ah oui, c'est
8: pardon.
7: Ça.
8: Alors le excusez-moi.
9: Non mais le témoignage est
8: on va revenir en arrière. Qu'est-ce que c'est? J'ai versé une drogue dans ton verre.
9: Non, il a dit...
8: c'était pas intentionnel.
9: Il explique qu'il avait versé de la drogue dans un verre pour lui plus tard pour se détendre parce que il était un peu peiné parce que son chat était mort et qu'il était un peu déprimé.
8: OK, alors c'est une bonne défense. Dire, s'il est peiné, il reste chez lui, il prend ses drogues. Si vraiment il exagère, il meurt, c'est pas grave.
9: Il dit qu'il a pris le mauvais verre pour lui verser. Voilà, je pense que c'est vrai.
8: Quelle honte.
6: Oh oui, quelle honte.
3: Un petit extasie dans une coupe de champagne.
4: Oh, Bernard.
9: Qui n'a jamais fait ça?
4: Hein, Bernard?
9: Bah lui, mais il extasie dans la tisane.
4: Non, il le met dans le rôti de bœuf.
8: Je vous jure que
4: dans la choucroute.
9: Il y a des gens qui mettent
4: des
9: extas
4: dans sa choucroute.
8: Je ne viens plus jamais.
9: Il met des extas dans les petits pois, alors c'est compliqué. Bernard, je suis sûr qu'il a déjà pris des extasies.
4: T'avais pris des extas?
3: Bernard, à l'époque de Thierry Luron, vous avez.
6: J'ai pris plein de trucs.
3: Vous avez dû vous droguer pas mal.
6: Oui.
9: Ah, alors.
6: Oui.
9: Quelqu'un t'a drogué pour abuser de toi.
6: C'était une époque où la cocaïne était en bol chez tous les gens chics chez qui nous passons.
9: Ah déjà,
6: c'est pas évidemment.
4: Dans les années 50.
6: Mais vous avez rien inventé, les mecs.
8: Oh. Bah si, ils ont inventé.
6: Demain, je parlerai de mon homosexualité.
9: Vivement demain. Ah, il est en forme.
6: Ah, il est en forme. Les mecs, mais vous êtes des bébés à côté de nous.
3: Mais c'est vrai que Bernard, vous avez tout vu, tout connu. Ah oui. Vous avez fait toutes les boîtes de nuit avec le Luron.
6: Bien sûr.
9: Je suis sûr qu'il a fait des rêves.
6: Et même sans le Luron, j'arrivais à sortir sans le Luron.
9: Ah, mais t'arrivais. Surtout, est-ce que t'arrivais à rentrer dans les boîtes?
3: Mais vous étiez en cuir avec Yves Mourouzi.
6: Ah
9: ouais.
6: Ne me parlez pas d'Yves Mourouzi, c'était un type formidable.
9: Ah, mais je l'adorais.
6: Formidable.
9: Mais connu, j'ai eu la chance de le connaître.
6: J'allais au Look, bien sûr.
9: Mais il était en cuir.
8: C'est quoi le Look?
3: Alors ça, je connais pas.
6: Ça, c'était la boîte d'Yves Mourouzi au Hall.
8: Ah, je savais pas qu'il avait une boîte de nuit.
6: Ah, bah tu. Elle est au courant de tout, mais c'est rien. Je savais pas qu'il y avait une boîte de nuit. C'est vrai.
9: Non, mais c'est vrai qu'on imagine. Tu vois, on n'imagine pas. On voit un petit papier avec sa canne. Le gars, il se défonçait en boîte.
6: Et si la canne pouvait parler, on en a vu. Hein.
9: Non, mais c'est génial, on pouvait pas imaginer.
3: Moi, je vous imagine pas en cuir sur une moto
9: avec un harnais.
6: Mais même sans Yves Roussy, j'ai une moto, j'ai eu du cuir, des trucs.
8: Mais attends, mais alors, t'es très vieux là, alors.
9: Bah oui, ça se voit.
6: Oui, c'était les années quoi, Yves Mourouzi?
9: 70-80.
8: Non, mais moi, 70, je sortais pas, j'ai pas ton âge.
3: Et alors, donc, vous étiez en moto en cuir et faisiez les boîtes de.
6: J'ai une moto, j'ai une Honda, oui.
3: Une Honda?
9: Ah, une Honda.
8: Voilà, honte.
9: Et
8: t'as même conduit toujours les Davidson.
9: Et alors, des expériences homosexuelles, moi, c'est ça qui m'intéresse.
8: Bah, c'est les camionneurs. On en a parlé pendant des années.
9: Ah, c'est ça, c'est les camionneurs.
10: C'est une offre de service?
9: Non, mais je suis curieux.
8: Les aires d'autoroute.
9: Ah, oui, il devait aller sur les aires d'autoroute et laisser les petits mots dans les toilettes.
6: J'ai fait l'inauguration du train.
9: Oh, j'ai cru qu'il y avait une Renault.
6: Moi aussi. Moi aussi.
9: Il est vraiment très vieux. Très, très vieux.
6: Ah, non. J'ai pas connu les horreurs de la guerre.
3: Oh. On embrasse Lynn, qu'on adore.
6: On l'embrasse.
8: Elle nous entend.
3: Je la vois dimanche, Lynn.
8: Vous l'embrassez?
6: Elle va vous chanter des trucs, peut-être, non?
3: Ah bah, c'est moi qui vais lui chanter son répertoire.
6: Qu'est-ce que vous allez lui chanter?
3: Toi, ma petite folie.
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8: Oh là là. Pourquoi y a que les homosexuels qui savent, qui connaissent la chanson?
9: Est-ce qu'elle va chanter Bananas Island?
3: Allez-y, Christophe.
13: Mais que font ces garçons tout bronzés qui se promènent?

0: Sous les bananiers, oh, mais que font ces garçons tout musclés? Ils vous attendent sous les bananiers, oh, qu'est-ce qu'ils offrent aux touristes étrangers?
1: Ah bah.
0: Les fruits sauvages de leurs bananiers.
2: Oh, oh non, mais c'est honteux.
0: Je vous jure, elle attend la fin. Et est-ce tu que... crois que c'est bon à goûter? Ouvre la bouche et viens les goûter. Ananas, ananas, Thaïlande, c'est un pays magnifique.
3: Je vais pas faire bon dimanche.
0: Bananas Thaïlande, c'est une chanson.
4: Est-ce que vous avez dû chanter?
1: Non, mais elle chantait vraiment.
4: Est-ce que vous avez dû chanter combien pour me faire la vitrine?
2: Ça, c'est ce que tu avais écrit pour.
3: Ça, c'est une parodie pour le Luron.
4: Oui, pour le Luron.
3: Elle est fâchée contre vous, Lino.
4: Oui, pareil, je ne sais pas pourquoi, parce que moi, j'ai toujours trouvé sympathique.
3: Ah, bah, si vous voulez, alors, je vous emmène avec moi dimanche.
2: Ah, bah, non, bah, attendez. À mon avis, elle va pas
4: dimanche, je vais voir ma grand-mère à l'EHPAD.
2: S'il y a à manger, Bernard, il vient, à mon avis.
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3: Alors donc ma question sur le rugby pour Monsieur Berléand. Pardon François, on était en train d'essayer d'élever le niveau sportif
7: là, c'est pas possible.
3: De cette émission. Vous connaissez évidemment le fighting spirit, cher aux Irlandais.
7: Les Irlandais bien sûr.
2: L'esprit de combat, l'esprit
3: de combat. Le fighting spirit, c'est pour l'Irlande. Mais de quoi parle-t-on quand on parle des Français et de la place laissée à l'imprévu, à l'inspiration, à l'ingéniosité?
5: French touch.
3: French touch, non.
2: French flair.
3: Pardon.
2: French flair. Hein.
3: Le French flair. Yes. Bonne réponse de Sébastien Thoen.
2: Bravo. Non, arrêtez, je déteste ça, arrêtez. Non, sérieux, arrêtez.
3: Une question politique, mais d'actualité contemporaine.
2: Ah, j'adore.
3: Je tiens à rassurer Christine O'Krent et Christine Bravo. Il s'agit de Nadine Morano. En effet.
2: Ah, une Miss Monde.
3: Quel était le...
8: on élève le niveau,
2: on
8: là.
2: Jamais les Miss Monde, ça.
3: Quel était le nom de famille de Nadine Morano jusqu'à l'âge de 13 ans?
2: C'était pas
5: un nom connu?
3: Alors non, il faut savoir que son papa a fait changer, d'ailleurs c'est un décret qui a été signé par Chirac lui-même, le papa de Nadine Morano a changé une lettre dans son nom.
2: Morano.
3: Ah non, parce que Morano c'est le nom de son mari.
8: Eh voilà.
3: Et là, alors
8: le
3: voilà.
8: Le pauvre. Elle s'appelait Connard ou un truc comme ça. Et ben oui, mais tu sais, les connards, ils changent une lettre pour s'appeler Canard.
3: Elle s'appelait
8: c'est con aussi de s'appeler Canard, en tout cas.
2: Ah.
8: Il est con, le mec.
5: C'est pas un bon exemple.
2: Il
5: y avait un acteur qui s'appelait Connard.
8: Il change contre
2: Canard.
8: Son nom.
5: Ouais, et c'est moi qui lui ai demandé. Il me dit non, moi je suis né Connard, je resterai Connard. Il voulait pas changer. Hein.
1: Non, je crois que son nom de famille, c'était genre un truc comme Amouk. Et non. Du coup, ça faisait Nadine Amouk.
3: Non, non.
1: Non. C'était pas forcément une blague, hein, c'était vraiment une
2: proposition de réponse.
3: Ce qui est intéressant, c'est qu'elle soit née à Nancy.
8: Oui,
3: et quand elle est née à Nancy, donc, elle s'appelait...
2: Nadine Metz.
3: Non.
5: Oh là, ouais.
3: Non.
8: Est-ce que vous pouvez me dire si c'était un nom chiant à porter?
2: Mais d'après toi!
3: Putain, mais votre c'est question dingue. Est idiote puisque le papa a décidé de changer de nom.
2: La prochaine fois, on l'appellera Sophie d'avant.
8: C'était un nom propre. Laurent,
3: si évidemment il a voulu changer de nom, c'est parce que c'était embêtant à porter.
8: Ah, c'était ridicule.
2: Bah c'est pareil.
8: Non, c'était un nom propre.
5: C'est un nom propre.
3: Non,
5: gênant.
3: Pas un nom propre.
5: Un nom commun qui était insultant.
3: Un nom commun.
8: Et insultant.
3: Un nom commun qui est devenu aussi quasiment pas un nom propre, mais en tout cas.
2: Nadine Fist.
8: Bosch.
3: Bosch. Non.
5: Nadine.
1: Frigidaire. Frigo.
3: Non. Non.
5: Ordure.
3: Je vous ai donné une
2: indication. Nadine Mouillette.
3: Non.
8: Nancy. Donc c'est un rapport avec Nancy.
3: Voilà, l'Est de la France en tout cas.
2: Nadine n'est soumise?
8: Qu'est-ce qu'il y a, Nancy?
3: Quand elle avait 13 ans, ça n'était pas ridicule.
2: Nadine à table?
3: Mais ça aurait pu l'être après.
8: Parce qu'à 13 ans,
1: vierge, on n'a pas
8: on
1: ses
8: est
1: règles.
8: Comme ça, vierge.
3: Pas loin.
2: Nadine Pucelle.
3: Pucelle. Pucelle, bonne réponse. Excellente réponse de Christine Bravo. Eh oui. Nadine Pugel, enfin plutôt Nadine Pucel, est devenue Nadine Pugel.
5: Quand elle a perdu.
3: Parce que son papa a préféré.
7: Mais c'est pour ça qu'elle se prend pour Jeanne d'Arc.
3: C'est quand même incroyable.
9: Ah, parce que c'est vrai, c'est Dorémy, c'était à côté de Nancy.
3: Mais oui, bien sûr. Dorémy, c'est près de Nancy. Et effectivement, c'est son papa qui s'appelait Pucel, monsieur Pucel, qui a préféré, j'imagine, pour ses enfants, peut-être pour sa fille.
7: Déjà, pour l'épouse de monsieur Pucel, ça devait pas être.
3: Bah ouais, c'est ça. Exactement. Et donc, elle s'est appelée Pucel jusqu'à l'âge de 13 ans, puis Pugel par la suite, et enfin c'est Morano bizarre, hein, de son nom de femme. Excellente réponse collective.
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3: Ça veut dire quoi d'ailleurs dans duty free, monsieur?
9: Sans taxe, la détaxe.
3: La détaxe. Oui. Non, mais sans taxe, c'est duty free qui veut dire sans taxe.
9: Free, c'est sans, et duty, c'est taxe.
12: Oh là là là, il parle bien.
9: Dénué de toute taxe, c'est ça que ça veut dire.
3: C'est ça ma question.
9: Mais je vous réponds finalement.
3: On en apprend.
9: C'est ce que je préférais faire à bord, c'était les ventes en duty free.
3: Ah oui.
9: On avait des petits chariots à l'arrière, on faisait une petite boutique éphémère, moi j'aimais bien se décorer.
12: J'adore. Je pouvais acheter n'importe quoi.
9: Ah oui, ça allait du stylo Mont Blanc à la crème La Prairie, en passant par les cigarettes.
3: L'inverse.
9: Oui. C'est toujours les vieilles qui achètent des crèmes antirides. Et
13: il y a une logique. Hein.
12: Alors, on va t'expliquer. La vaseline, c'est plutôt une autre catégorie.
9: Non, mais moi, je leur vendais les crèmes, ils disent de toute façon, c'est trop tard.
3: Salaud.
12: Heureusement que tu as réussi à te convertir dans l'humour. Hein.
3: Mais il n'y a plus personne qui achète du duty free, oui.
9: Il y en a de moins en moins à bord aussi. Parce que ça coûte trop cher en maintenance. Comme toutes les compagnies veulent faire des bénéfices, avant nous on était intéressés aux ventes à bord. Maintenant c'est fini tout ça.
3: Ah bon ?
9: Alors les gens ils sont plus motivés à vendre. Moi je vais pas vendre si je gagne rien du tout, comprenez ?
3: Non, je comprends pas tous les mots.
12: Non. Moi j'ai compris ce que tu voulais dire.
9: Je comprends. Bah, oui. Donc les gens sont pas motivés, donc il y a plus de ventes à bord. Et puis c'est plus intéressant d'acheter à l'aéroport que dans un avion. Ça sera toujours moins cher à l'aéroport.
3: Ah c'est vrai.
9: Voilà. C'est un petit tip de la journée.
3: Il faut avoir sa petite carte d'embarquement sur soi.
9: Votre destination. Selon destination, c'est pas la même.
12: Si tu pars pas, ça coûte cher parce que t'es obligé d'aller jusqu'à l'aéroport acheter un ticket d'avion.
14: Et puis t'as pas de carte d'embarquement.
9: Voilà.
3: Elle est conne, hein.
13: C'est pour ça qu'on l'aime.
3: C'est ce qu'a voulu dire Madame Bachelot.
12: Non, c'est pas entendu.
13: Ouais, Laurent, il est Google Translate de Roselyne.
12: Mais attendez,
3: je suis le nouveau porte-parole de Roselyne Bachelot.
12: J'entends moins bien quand j'ai le casque.
3: Ah oui, écoutez, c'est très bien, gardez-le. Une première citation pour Madame Blondel, qui habite la ville en Vermois, qui a dit on peut toujours, ça tombe bien, tiens, on peut toujours trouver plus con que soi, mais il y en a qui doivent chercher plus longtemps que les autres.
14: Jean-Yann.
3: Coluche, Jean-Yann. Non, c'est quelqu'un qu'on cite irrégulièrement.
12: Frédéric Dard.
3: Pas Frédéric Dard, mais pas loin.
14: Oscar Wilde.
12: Eh bien, alors si c'est pas Frédéric Dard, c'est l'autre.
13: Cavana.
3: Alors un Français, le Français avec toute sa gouaille parisienne.
12: Oui, Jacques Audiard.
13: Michel Audiard.
3: Bonne réponse d'Alex Vizorek et Caroline Diamant. Pour Stéphane Vigneault, qui habite dans la Somme, qui a dit « Je ne comprendrai jamais comment une femme qui peut préparer de la cire brûlante, se l'étaler sur les jambes avant d'arracher ses poils par la racine, puisse encore avoir peur d'une araignée.
13: » C'est mignon.
12: C'est français.
14: Jim Carrey.
3: Pas Jim Carrey. Non, mais on n'est pas loin.
12: Jerry Seinfeld.
3: Bonne réponse de Caroline Diamant.
12: Eh ouais, je ne suis pas que belle.
3: Pour Bertrand Gaillou, qui habite la Gouenière en Ille-et-Vilaine, qui a dit « Qu'est-ce qu'il faut faire quand on se retrouve devant un animal d'une espèce protégée en train de manger une plante d'une espèce protégée ?»
13: Une bonne question.
12: Laurent Baffy.
3: Non.
12: C'est Raymond Devos.
3: C'est un nom qui a déjà été cité, mais pas au bon moment.
13: Jim Carrey.
3: Jim Carrey. Bonne réponse de Florian Gazan.
2: Tu peux pas la partager avec lui, là, la bonne réponse.
12: Oui, mais il faut la mettre au bon endroit, si je fais
3: Oui, je suis salaud.
2: Jim Carrey,
3: je suis salaud, Stevie Boxy, hein, de vous avoir donné les bonnes réponses dans le désordre.
12: Alors que c'était 40 000 balles.
2: Vous inquiétez pas, je vais avoir des bonnes réponses aujourd'hui.
3: Ben, j'en suis sûr. Ah, oui. Attention, plus culturel, la citation suivante. Ah, c'est et là, pour moi. Ça peut être un chèque de 300 euros,

0: Quelqu'un qu'on
1: Oula,
0: a
1: pression.
0: C'est rarement cité, en tout cas pas depuis longtemps, aux grosses têtes. Et c'est pour Madame Nodino, elle a une chance, elle habite Chatou dans les Yvelines, qui a dit « Les hommes naissent libres et égaux en droit, seulement par la suite, il y en a qui se marient.
2: C'est un français.
3: Oui, c'est français.
0: Ah, c'est misogyne et c'est français.
2: Non, c'est pas du tout misogyne.
3: Robert Lamoureux.
0: Robert Lamoureux, non.
4: Eddie Barclay?
0: Non, là, on parle d'un écrivain français.
3: Un écrivain? Ah, un écrivain du 19e?
0: Alors, un écrivain du 20e siècle. Il est né au 19e, mais.
2: Il est mort.
0: Il est à cheval. Il est né en 1888, donc vous voyez, il a peu écrit au 19e. Il a essentiellement écrit au 20e.
2: Bec Bédé,
0: non, il est mort.
3: Il est mort à quel âge?
0: Il est mort à 90 ans à Rueil-Malmaison.
4: Ah, il était solide hein, quand même.
3: Ah ouais, il est mort en 78.
0: Il était un peu, voire très très très à droite.
4: Jordan Bardella?
0: Non.
1: Est-ce qu'il a été académicien?
0: Académicien, non. Oh, je peux vous donner quelques œuvres principales. Chamine Adour, ça vous dit quelque chose?
3: Ah, c'est Marcel Jouandeau.
0: Marcel Jouandeau, excellente réponse de Madame Bachelot. Allez, une dernière citation pour Isabella Clarty, qui habite Quesmy, c'est dans l'Oise, qui a dit « La météo est une science qui permet de connaître le temps qu'il aurait dû faire.
5: » Ça, c'est Peter Ustinov.
0: Non.
5: Popek.
0: Non.
5: Louis Baudin. C'est pas français.
0: C'est très français.
5: Alors, c'est Alain Gillot-Pétré.
0: Louis
5: Baudin.
4: Evelyne Delia.
0: Non. C'est quelqu'un qui vit...
5: Excusez-moi, il faisait la météo.
0: C'est quelqu'un qui vit encore...
1: Philippe Gueluc.
0: Et qui n'a jamais fait la météo.
2: Femme ou
0: homme? Un homme.
5: Un homme qui vit encore et qui est humoriste?
0: Alors humoriste, non, mais drôle, oui, et...
3: Il est français?
0: Et il est français.
3: C'est un homme de radio?
0: Alors, un grand homme de radio.
2: Ah oui?
5: Il y a quelqu'un
4: Philippe
5: qui...
4: Philippe Bouvard.
0: Bonne réponse de Florian Gazan.
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0: Appelle-t-on au Sénat l'équivalent du perchoir à l'Assemblée nationale?
7: Oui.
0: C'est ça ma question.
7: La chaise longue?
0: La chaise longue, non. Parce que le président ou la présidente, puisque c'est une femme actuellement à l'Assemblée nationale, on dit qu'elle est au perchoir de l'Assemblée nationale.
4: Le pilote?
0: Et comment on appelle ça pour le Sénat?
7: La tribune?
0: Non, la tribune, non.
5: La chaire?
0: La chaire, non.
1: Le mont-escalier?
0: Non plus.
1: Est-ce que c'est également quelque chose qui n'a absolument pour le coup rien à voir sur... Est-ce que c'est animalier?
0: Alors j'ai envie de vous dire que ça va mieux à Gérard Larcher que perchoir.
1: La baignoire?
0: Non.
4: La montagne?
0: La montagne, non.
5: Ça va mieux à l'archer à cause de son nom de famille? Archer?
1: Ou de sa corpulence? Non.
0: Plutôt à cause, on va dire, de sa gourmandise.
7: Le boudoir,
0: non.
1: La cuisine?
3: C'est pas un oiseau.
0: La cuisine, non. Oh.
5: C'est un ustensile de cuisine ou un plat?
0: C'est le lieu face à l'hémicycle, d'où le président de séance veille au bon déroulement des débats. Et ça s'appelle...
5: Au fourneau, non? C'est un ustensile ou un plat?
0: C'est plus grand qu'un plat.
3: Mais non, est-ce que ça pourrait...
1: C'est un lieu où l'on mange, pas
3: est-ce
1: vraiment.
3: Que c'est au piano?
0: Au piano, non.
5: C'est plus grand qu'un plat.
0: On se rapproche.
7: Ah, la cuisinière.
5: Au fourneau,
0: non.
1: C'est un endroit pour faire la cuisine.
0: Gérard Larcher a été réélu
1: au four.
0: Au four, non.
1: Au four à pizza.
5: À la haute.
0: C'est pas le Père Noël, Gérard Larcher, non plus.
4: À la cheminée,
0: non plus.
1: À la rôtissoire.
0: Non.
4: Je le sais.
1: Est-ce que c'est quelque chose où on fait cuire?
0: Non, on peut
7: au
0: pas
7: frigo.
0: Dire ça. Au frigo, non.
2: Un faitout.
7: C'est gros.
0: C'est gros, il y en a différentes tailles, Bernard.
1: Ah, oh, l'autocuiseur.
0: Non, mais enfin, écoutez, on ne dit pas Gérard Larcher a été réélu à l'autocuiseur.
1: Non, c'est peu probable.
7: À la cocotte,
0: non,
7: oui.
0: Non.
7: Tout.
0: C'est un titre dans la presse.
1: À la friteuse.
0: Non, c'est un titre dans la presse ce matin. Sénat, Gérard Larcher rempile au... Vous imaginez bien que ça a un...
5: La yaourtière.
0: Vous imaginez bien que ça a un double sens.
7: Au barbecue.
0: Un sens plus général, mais c'est vrai que, vu que c'est Monsieur Larcher, on peut penser au sens alimentaire du terme, mais c'est pas que ça, voyez-vous.
5: À la louche.
0: Mais non, c'est pas mal à la louche, mais c'est pas la louche.
7: Allez que moi.
0: Mais ça n'est pas un instrument, je vous ai dit.
4: Oh là là,
0: mais
4: c'est pas vrai, je le sais.
5: Alors à la blanquette.
0: À la blanquette, non.
1: On est perdu.
7: C'est pas un plat non plus.
0: C'est pas un plat, j'ai dit. Plus grand qu'un plat, j'ai dit.
1: C'est là où on... est-ce qu'on range.
5: Attends,
1: des
5: qu'est-ce qui est plus grand qu'un plat? Un grand plat.
7: Un grand plat, oui.
1: une grosse marmite.
7: Un plateau.
0: Le plateau. Ah, bonne réponse de Bernard Mabille.
1: Oh. Ah
0: Ah oui.
8: Et oui.
0: Oh, Gérard oui. Larcher remplit le plateau. Ah, et oui. Voilà.
5: Si vous aviez voulu nous aider, vous auriez pu dire que j'aurais pu vous aider.
0: Parce que vous êtes habitué des plateaux. Voilà. Bien sûr.
5: Ainsi que Monsieur Berlin.
0: Mais bien sûr. Mais là, c'est pas des plateaux cinématographiques.
5: Oui, mais ça nous aurait aidé.
1: Oui, plus que la bouffe.
0: C'est le plateau qui était l'équivalent du perchoir à l'Assemblée nationale. Ah, oui. Une réponse qui a été longue à venir, mais il ne nous étonnera pas que c'est finalement Bernard Mabie, quand même, qui l'a retrouvé. Une question, bah puisque vous rappelez, chère Isabelle, que vous êtes actrice.
1: Oui, elle est bien obligée, c'est ce que vous êtes en train de dire.
0: Et Monsieur Berléand, acteur, bah voilà, voilà une question théâtrale. Encore que, il s'agit d'un opéra comique dont il faut retrouver le nom. Le personnage principal de cet opéra comique s'appelle Clairette. Mais quel est l'autre nom de Clairette, qui est le titre de cet opéra comique, signé Charles Lecoq?
2: Dodi.
0: Comment vous dites?
2: Dodi.
0: Clairette Dodi, non. C'est une question pour Philippe Giroux.
5: Donc c'est un prénom.
0: Qui habite, Monsieur Giroux, Ramonville-Saint-Agne, en Haute-Garonne. Clairette, c'est un prénom?
5: Oui, et on cherche un prénom.
0: Non, on cherche pas un prénom.
1: On cherche un surnom.
0: On cherche comment on appelle Clairette dans le titre de cet opéra comique en trois actes de Charles Lecoq.
5: C'est un animal. Oui, mais dans le titre, c'est donc le prénom.
0: C'est pas un animal. Non. Clairette, elle doit se marier avec Pomponnet, un perruquier.
5: Qui un est... perroquet?
0: Non, un perruquier.
1: Un perruquier. Un perruquier. Le père de Ruquier?
0: Non. Un perruquier qui est amoureux d'elle.
7: La cantatrice chauve?
0: Non, mais Clairette n'est pas insensible aussi au charme d'Ange Pitou, un chansonnier qui a l'habitude d'aller en prison pour les chansons qu'il écrit. Ah. Et elle le rejoint en cachette et essaie de trouver un moyen pour que le mariage n'ait pas lieu. Voilà. L'histoire de Clairette.
4: Est-ce que c'est la dame
7: et
4: de...
0: Quoi?
7: Et le potolet.
0: Clairette et non. Le potolet, non.
4: Est-ce que c'est la dame 2?
0: La dame 2, non.
7: La dame 3?
4: Non. Ça ressemble?
0: Ça ressemble à...
5: C'est Mademoiselle A1?
0: Il n'y a pas Mademoiselle dans le
9: Monsieur
0: titre.
9: Monsieur, est-ce que c'est la belle de Cadix?
0: Non.
1: Est-ce que c'est Madame quelque chose?
0: Ça se joue jusqu'au 5 octobre à l'Opéra Comique actuellement.
1: Ah. Est-ce que c'est Madame quelque chose?
0: Il y a Madame dedans.
1: Comme Madame sans gêne, mais enfin c'est pas ça.
0: Elle n'est pas Madame, elle.
7: Madame Cécé.
4: Mademoiselle.
0: Puisque Clairette, elle doit épouser.
1: Mais il y a Madame ou il n'y a pas Madame dans le titre?
0: Il y a Madame dans le titre, mais elle, ça ne peut pas être Madame puisqu'elle n'est pas mariée.
1: Si elle était mariée, ce serait Madame.
7: Voilà. Madame, Mademoiselle, Monsieur, Mademoiselle, Madame.
9: Est-ce que ça serait presque Madame?
5: Madame.
7: Mademoiselle.
5: Madame Bossu.
0: J'essaie de vous aider, mais je n'y arrive pas.
2: Bah, Mademoiselle, si c'est pas Madame.
0: C'est mis en scène par Richard Brunel à l'Opéra Comique actuellement.
5: Ouais. Je résume votre aide.
0: Oui.
5: Il y a Madame dans
0: courage.
5: Le titre.
0: Oui.
5: Mais, rappelez-vous qu'elle ne sera jamais Madame. C'est ça que vous dites.
0: J'ai pas dit qu'elle ne sera jamais. J'ai dit qu'elle ne l'est pas encore, en tout
5: future
0: cas.
5: Future Madame.
9: Donc, Madame se marie.
0: Non.
9: Donc,
0: non.
9: Madame va se marier. Madame s'est mariée.
2: Y a la fiancée. La fiancée de Madame.
0: Non, mais on sera
5: Le fiancé de Madame.
1: Le futur mari de Madame.
0: Mais non, c'est qui elle, Clairette?
1: C'est la fille de Madame.
0: Oui, mais c'est pas le titre en entier.
4: Madame la fille?
2: La fille de Madame.
9: La fille de Madame se marie.
1: La fille de Madame se marie.
0: Mais non, mais maintenant, il faut le nom de la dame.
7: Madame
0: Claude. Je l'ai entendu.
7: Madame Angot.
0: La fille de Madame Angot. Bonne réponse de Bernard Mabir.
1: Ah ben là, je connaissais pas son nom, moi, vous êtes parent.
7: Bah non, moi non plus.
0: Ah bah c'est très connu, la fille de Madame Angot.
7: Oui, mais elle a pas de... Clairette.
0: Mais ça n'a rien à voir avec Christine Angot. Là, elle s'appelle Clairette. C'est un des opéras comiques les plus célèbres.
4: Oui, oui.
0: La fille de Madame Angot, qui se joue actuellement à l'opéra comique. Elle s'appelle Clairette, la fille de Madame Angot. Bravo Bernard Mabie, vous nous avez sauvés.
1: Il est fort.
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0: Pour Thierry Bourgeois qui habite Cap d'Agde, quel est le célèbre auteur des androïdes rêvent-ils de moutons électriques?
4: C'est Philippe K. Dick.
1: Asimov.
4: Philippe K. Dick.
0: Philippe K. Dick. Bonne réponse de Paul Elkarat. Et d'ailleurs, ça a donné quoi, ce livre?
4: Blade Runner.
0: Exactement. Ça a donné le film Blade Runner. Au départ, le roman s'appelle Les androïdes rêvent-ils de moutons électriques. C'est signé ce romancier américain spécialiste de science-fiction, Philip K. Dick. Il a écrit en 66 ce roman, qui ensuite, dans les années 80, a été adapté par Ridley Scott. Et ça a donné... Blade Runner, qu'est-ce qu'il y a, monsieur?
12: Réa, je me dis que si j'avais le cerveau de Paul, qu'est-ce que je m'en taperais de la meuf?
4: Bah apparemment, je serais... ça a pas l'air fou.
8: Non,
4: j'en serais pas si sûr.
0: Bah, vous connaissez Blade Runner tout de même.
12: Non, je connais, mais c'est juste que la rapidité avec laquelle il ouvre les tiroirs dans son cerveau pour sortir l'information. Moi, le matin, il me faut 6 minutes pour me demander comment je m'appelle. C'est insupportable.
0: Peut-être vous êtes meilleur en sport. J'ai une question sportive pour Josette Briquet. Madame Briquet habite Monchy-Lagache.
8: Monchy ?
0: Oui, dans la Somme. Vous êtes au courant que, évidemment, Djokovic a gagné.
4: Bien sûr. Contre Medvedev.
0: La finale contre le Russe Medvedev.
12: 24e grand chelem.
0: Mais il a surtout rendu hommage à un autre sportif au moment de sa victoire.
12: Bien sûr, Kobe Bryant.
4: Kobe Bryant.
0: Ah. Excellente réponse de Guillaume, vous voyez ?
9: Tu vois ?
0: Kobe Bryant, qui était, lui, il faut le dire, basketteur et non pas tennisman, et qui est mort dans un accident
12: d'hélicoptère avec sa fille.
0: D'hélicoptère, effectivement, en janvier 2020. Bravo. Il était tout jeune, évidemment, Kobe Bryant. Quand, on doit dire Kobe et pas Kobe, hein, évidemment. Moi, je pense toujours au bœuf de Kobe.
12: C'est pas grave, mais non.
1: Parce que vous êtes riche.
13: Oui, chacun ses références.
1: Moi, par exemple, ça me vient pas tout de suite à l'idée.
0: Vous n'avez jamais mangé de bœuf de Kobe?
1: J'en ai mangé.
0: Voyez.
1: Pour faire un bon mot.
13: Et c'est bon.
0: Ah, bah oui, vous, à l'Elysée, vous avez dû en manger.
13: Non, pas du tout. J'en ai mangé au Japon.
0: Du bœuf de Kobe.
13: Oui, bah non. J'en ai effectivement mangé avec un François, mais pas celui auquel tu penses.
1: Ah ouais ?
4: Berléon ?
12: Sacré Fillon.
13: Exactement. C'était avec Fillon.
12: Ah, mais voilà.
0: Qu'est-ce que vous avez mangé de bon à l'Elysée pendant que vous étiez là-bas ? Il y avait des bons dîners quand même, j'imagine.
13: Eh ben, il y avait de très bons dîners. Ouais, j'ai mangé de tout, mais il y avait pas mal de plats qui étaient interdits sous François Hollande.
0: Ah bon, quoi ?
13: C'est pas vrai. Pas c'était de homard, pas,
9: tu l'avais
13: pas
9: mis
13: de
9: au caviar. Régime, tu l'avais mis au régime.
13: Hein. Oui, bah
4: la
13: oui.
4: La poule au pot.
13: Voilà, c'était des plats classiques.
0: Non, et non, alors, puisqu'on est là, vous êtes vraiment bonne cuisinière, Valérie ?
13: Non.
0: Ah bon.
13: Non, mais je suis pas trop mauvaise, je sais faire quelques trucs.
0: Comment vous la faites
13: monter ? Mais j'ai un fils qui est chef aujourd'hui.
0: La sauce de Hollande, comment vous la faites monter ?
12: Non,
1: ça c'est non.
13: La sauce hollandaise.
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2: Pour Angélique Lelièvre, qui habite Soyon, quel est le colchonero le plus connu en France?
3: Alors d'abord, il faut savoir ce que c'est qu'un colchonero.
2: Mbappé? Non,
4: c'est Griezmann.
3: Raphaël Varane.
2: Antoine Griezmann, bonne réponse.
5: Colchonero, c'est l'Atlético Madrid.
6: C'est quoi un colchonero?
4: C'est un matelassier. Or, l'équipe de l'Atlético de Madrid a des maillots qui sont comme les couleurs des matelas. Donc, c'est les matelassiers. Ah ouais. Enfin, faut se cultiver un peu tout de même, hein. Faut pas tout le temps dormir.
5: Quand il sort les bretelles comme ça, il est imbattable.
4: Alors, je te remercie, tu l'as remarqué.
5: Ah oui,
6: tu savais ce que c'était qu'un colchonero?
5: Moi, je savais que c'était un joueur de l'Atlético Madrid.
2: Ah bah, c'est pour ça que vous avez dit Mbappé.
5: Mais non, parce que je savais qu'il y avait Madrid dans la réponse.
2: Ah, voilà. Ouais.
5: Madrid, j'hésitais entre les deux. Mais par contre, je savais pas que le truc du matelas, là, non.
6: Colchonero.
5: Le matelas, j'en sais rien du tout. Moi,
2: ah bah
5: j'appelle
2: oui.
5: ça un matelas.
2: Hein. Ah bah c'est parce qu'à cause de leur maillot qui ressemble effectivement aux rayures des matelas.
4: Voilà. C'est blanc et rouge.
2: Exactement.
6: Voilà. Ah bon, c'est comme ça, les matelas?
3: Mon matelas, il est
4: en Espagne, c'est comme ça.
6: Ah bon.
2: Il est comment votre matelas, vous, Isabelle? Est-ce que vous pensez bien à changer de côté tous les 6 mois?
3: Pourquoi faire?
5: Bah sinon, il est tout rouge.
6: C'est hiver.
5: Sinon, il est vraiment
4: mais
5: tout rouge.
4: Alors,
5: il est pas blanc
4: je suis désolé, Laurent, on mais suit, sur le plan suit. Du matelas, alors vraiment, elle connaît que dalle. Hein, vraiment, alors. Mais pour que les formes ne soient pas déformées trop rapidement.
3: Bon, enfin, on n'a pas le même poids. Moi, je déforme pas mon.
4: C'est exact.
3: Je ne déforme pas mon matelas. Hein.
4: Ah non.
2: Mais c'est pas seulement pour le poids.
5: Il y a un côté hiver, un côté été pour la chaleur aussi.
2: Il y a un côté hiver, un côté été, puis
3: et
2: puis
3: il y a un côté hiver, un côté été.
5: Non, mais ça
2: dépend. Et puis même pour l'hygiène, ça aère le dessous, vous voyez.
5: Bien sûr.
2: Il faut toujours, tous les 6 mois, renverser son matelas de l'autre
5: attention,
2: côté.
5: Attention, on ne tombe pas le sommier non plus. Hein. Sinon, c'est un peu plus compliqué pour s'allonger.
2: Vous n'avez jamais retourné votre matelas, mais depuis combien d'années?
3: Je ne sais même pas que ça se retournait.
5: Personne ne le fait.
6: J'ai jamais retourné
4: comment
6: mon matelas.
4: Comment ça, personne ne le fait?
2: Monsieur Fabrice et moi, à la maison,
4: bien entendu,
2: on retourne
4: qu'on
2: notre
4: le
2: matelas.
4: Mais là. Évidemment qu'on retourne
5: ah
4: notre
5: bon
4: matelas. Bah, enfin,
5: ouais, c'est ça. Ouais.
4: J'ai pas non plus le même poids que ma femme. Par conséquent, la malheureuse, il faut bien de temps en temps changer de matelas pour qu'elle ne soit pas dans une
5: déclivité deux fois
4: sauvage.
5: Quand tu l'as retournée deux fois, tu changes de matelas après?
4: Tu parles de quoi? Du matelas ou de ma femme?
2: Une question géographique pour Mme Champagne qui habite Toulon.
5: Ah, ouais.
2: C'est d'ailleurs une île qui a deux capitales.
5: Aïe, aïe, aïe.
2: Quelles sont les deux capitales de l'île aux chiens?
6: Chypre et Wap.
2: Chypre.
5: Héraclion.
2: Non. Quelles sont les deux capitales de l'île aux chiens?
4: C'est où l'île aux chiens?
2: Ah ben c'est toute
7: c'est
2: la question.
7: C'est en Asie.
6: C'est ouf.
2: En Asie, non.
5: C'est
2: en
5: l'île
2: Europe.
5: De Pâques. C'est l'île de Pâques.
2: L'île de Pâques, non.
4: Du côté de la Guyane?
2: Non plus.
5: L'île aux chiens, c'est pas la Chine?
2: Ce n'est pas la Chine, non.
4: Pas les Caraïbes?
2: Les Caraïbes, non.
6: Golden Retriever.
2: Qu'est-ce que vous dites?
6: Les deux capitales.
2: Ah non.
7: Est-ce que c'est en Europe?
4: C'est en Océanie. Chine, en Océanie.
2: En Europe, oui. En Océanie, non.
5: C'est Malte et Malte.
2: Malte et Malte, non.
7: C'est en Europe du Nord?
2: En Europe, Europe du Nord, non.
3: Mais vous cherchez vraiment?
7: C'est pas l'Angleterre, l'Écosse, l'Irlande, par là?
2: Ah non.
7: C'est l'Irlande,
2: non?
4: Ça n'est pas Chypre.
6: On la connaît sous un autre nom.
5: Est-ce que c'est pas Athènes?
6: C'est une traduction, l'île aux chiens?
2: C'est une traduction, l'île aux chiens. Bravo. Bravo, Joyce.
5: Le Chili.
2: Bravo.
5: Dans le sud?
2: Dans le sud, oui. On va dire dans le sud de l'Europe, oui.
4: T'as pas les îles Borromées?
2: Non.
5: Pourquoi on va dire?
7: Les Canaries?
6: Les Canaries, ouais.
7: C'est dans les Canaries?
6: Tenerife
5: et Palma de Mallorca.
4: Santa Cruz.
6: Non.
4: Santa Cruz.
2: Ça en fait une.
4: Et Palma de Mallorca.
5: Et Las Palmas.
7: Las Palmas.
2: Bonne réponse collective.
5: Non. C'est moi qui ai dit Las Palmas.
6: Non, pas collective. J'ai rien dit.
5: Moi, j'ai dit Las Palmas.
2: Santa Cruz de Tenerife et Las Palmas des Grandes Canaries. Car, contrairement à ce qu'on croit, les îles Canaries, c'est pas du tout les îles des petits oiseaux Canaries. Les îles Canaries, ça veut dire les chiens, en fait, tout simplement.
6: D'accord.
2: Les gens qui vont là-bas,

0: pense trouver Titi et Gros Minet, voyez, Isabelle.
1: Bien sûr, prenez-moi pour une idiote. Je crois que c'était,
0: vous êtes déjà
1: non,
0: allé...
1: moi je croyais que c'était au pouce quand on avait un canari.
0: Ah oui, l'île au panari.
1: C'est ça.
2: Au couce alors.
0: Ah bah c'est fin ce qu'elle vient de dire.
1: C'est bien. C'est vrai. C'est vrai, mais bon. Vous allez vous marrer dans le train.
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0: Ah voilà, une question qui va vous amuser sûrement. C'est dans le magazine Elle. Moi, je lis tout, hein, vous savez. Hein. Et dans le Elle qui vient de sortir, Florence Trédez nous dit que c'est un phénomène, une nouvelle mode, tendance. Peut-être le mot mode est encore un peu trop précoce, mais on va dire tendance. Un phénomène du moment. D'ailleurs, l'acteur Timothée Chalamet, vous connaissez,
4: oui,
0: américain, mais qui a des origines françaises, d'ailleurs.
4: Oui.
0: Benjamin Biolay, Zac Efron, ça aussi, c'est un acteur.
4: Oui.
0: Ou Harry Styles, c'est le chanteur de One Direction.
2: Ouais, oui,
0: et bien, tous ces garçons, des beaux gosses, vous l'avez dit. Benjamin Biolay aussi. Ils ont été les premiers à sacrifier à cette tendance, ce phénomène dont il est question sur une page dans le magazine Elle, aujourd'hui. Un phénomène nouveau chez ces messieurs.
5: On ne porte plus de slip.
0: Alors ça, c'est un phénomène que je ne connais pas, monsieur Mabie. Mais...
5: vous pouvez me suivre.
0: Thierry Ardisson ne porte pas de culotte, par exemple.
5: Ah bon?
0: Ah non, ni slip. Ni chaussettes.
5: Vous
0: devriez le savoir, vous.
6: je serai plus attentif le prochain coup.
5: C'est capillaire.
0: Ce n'est pas capillaire.
2: C'est une démarche écologique.
0: Ah non, pas du tout, non.
2: Pas du tout.
0: C'est une nouvelle tendance physique. Bah, c'est lié au physique en tout cas.
7: Les
0: oui.
7: tatouages.
0: Pardon.
7: Les tatouages.
0: Ah non, ça, les tatouages, c'est pas nouveau comme phénomène.
6: C'est un accessoire.
0: Alors, pas vraiment, non. Non.
6: C'est
5: ça se voit à l'œil nu.
0: Oui, ça se voit à l'œil nu et c'est pour ça, évidemment, que cette tendance est suivie. Alors, je vous ai donné des noms, il y en a d'autres. Hein. Il paraît que Jared Leto, Brad Pitt...
2: C'est masculin, en tout cas.
0: Keanu Reeves, Benjamin Biolay en France, le fond.
2: Ça ne concerne que les hommes ?
0: Alors non, justement, d'habitude, ça concerne plutôt les dames.
2: Ils vont dans des instituts de beauté ?
5: Alors, on s'épile.
0: Ça, c'est pas nouveau, les hommes. C'est pas nouveau, les hommes qui s'épilent. Monsieur de Kersauzon, pendant les longues traversées, vous avez...
8: Fais que ça, tu te fais. Pour que tu t'emmerdes, tu te tires un poil.
0: Non, mais vous savez, par exemple, c'est là où je vois que vous n'êtes pas tendance, monsieur.
8: Non, on n'est pas tendance du tout.
0: Monsieur Boulet, je m'adresse plutôt à Jean-Philippe Janssen et à Stevie, parce que c'est plutôt eux que j'aurais bien vu.
6: Ah, c'est un truc de PD.
5: Voilà un truc qu'on peut pas dire, toi.
0: Non,
7: les autres, ils sont hétéros.
2: C'est pour cosmétique.
0: Ces garçons-là sont peut-être métrosexuels, mais en tout cas, sont des hommes qui sont hétérosexuels.
7: Ils font des implants.
0: Timothée Chalamet, Benjamin Biolay, Harry Styles.
8: C'est de la chirurgie esthétique.
0: Non.
2: C'est cosmétique.
0: On n'avait pas vu les hommes faire ça jusqu'à présent.
7: Maquiller.
0: Se maquiller, non.
2: Se mettre de la crème.
7: Enfin, le maquillage permanent.
0: Non.
2: Ah, mettre des faux cils ?
0: Pas des faux cils.
7: Les sourcils.
0: Non, ce n'est pas aux yeux.
6: Ah ouais. Ah.
2: La bouche, ils font le tour.
7: Ils mettent des fausses dents ?
2: Une boucle d'oreille.
0: Ce n'est pas au niveau du visage.
6: C'est dans la culotte.
7: Ils se font couper le mamelon.
5: C'est un piercing.
8: Ils se font enluminer le trou du cul.
7: Ils font des blanchiments d'anus. Attends, ça existe. Hein.
0: Quoi ça, le blanchiment d'anus?
6: Ils ont l'anus noir alors.
7: Moi, je ne connaissais pas non plus. Un jour, je vais faire mon sport et je vois moins 30%
0: autour de la Bibliothèque nationale.
7: Et je vois moins 30% sur les blanchiments d'anus. Mais qu'est-ce que c'est que
0: ça? Parce que ça coûte la peau du cul.
2: C'est une manucure ou une pédicure.
0: C'est-à-dire,
2: ils se font faire les ongles.
7: Ils mettent du vernis à ongles.
0: Bonne réponse. Jonathan.
6: Estime.
0: Eh oui, il paraît que de plus en plus, on voit des hommes.
7: Oui, c'est vraiment, ça me choque.
6: Bah, moi, tu me mets ça fait tapette tout de suite.
7: Sur nous, ça fait trop.
6: Moi, on dirait, je mets des clips, ça, on dirait Madonna.
0: Sur vous, non, je vous conseille pas. Mais par exemple, Olivier.
7: Et moi, avec le jardinage, c'est impossible.
2: Avec la guitare, c'est impossible.
5: C'est pas du vernis pour empêcher de se ronger les
6: ongles. Ça, c'est du durcisseur, c'est pas pareil.
0: Non, mais moi, j'avais pas vu ça encore. Vous aviez vu ce phénomène?
6: Ben oui, ils mettent du vernis.
0: C'est une page dans elle.
6: Noir ou du vernis vert. Ça fait pas très joli, puis ça fait pas très. Non. Ou qu'on est un homme reste un homme. Désolé.
0: Ah, c'est le pont. J'en aurais entendu ici.
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4: Dans les 20 derniers mois, le cours de l'or a pris 50%. Si ça monte, par définition, c'est que les achats se multiplient. Achats qui viennent, bien sûr, des particuliers, mais il n'y a pas que ça. Depuis plusieurs années, ce sont les banques centrales qui achètent massivement. Et c'est le point clé, elles se débarrassent du dollar américain. C'est le symptôme du déclin des États-Unis et de la montée en puissance de ce qu'on appelait naguère le tiers-monde.
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0: Je profite de la présence de monsieur Claudel.
9: Qui a le bac depuis 2 ans.
0: Attention, oui. Ça, c'est pas facile, hein, parce que là, moi, j'avoue que je ne connaissais pas le nom de ce poète romain.
9: Oula.
0: Cité, et Dieu sait qu'il aime, évidemment, l'Antiquité. Il s'en sert chaque semaine dans l'hebdomadaire Le Point. Je parle de Christophe Honneau d'Ibio, qui nous conseille cette semaine dans Le Point d'envoyer sur les cartes de vœux, pour ceux qui écrivent encore des cartes de vœux, ou par SMS, si vous n'avez pas encore souhaité la bonne année, d'envoyer ces quelques vœux. Alors, je vous les donne, si vous voulez, d'abord en latin. Succensa sacris crepitet bene laurea flamis, homine co felix et sincere anus erit.
9: Sincere anus?
7: L'anus dedans, oui.
0: Ah oui, sincere anus, ça veut dire bonne année.
9: Ah oui, très bien.
0: Et ce qui veut dire en français que le pétillement favorable du laurier dans la flamme sacrée nous annonce une année heureuse et protégée des dieux. Ces quelques vers sont signés d'un poète romain. Cité donc par Christophe Honneau d'Ibio comme conseil pour envoyer vos vœux. Mais quel est ce poète romain?
10: J'ai une idée.
0: Allez-y. Allez.
10: Alors,
9: il serait temps.
10: Vas-y, fais-nous rêver. Je pense que c'est un poète qui a un rapport avec les Jeux Olympiques.
0: Non, pas du tout. Non, c'est un poète, je vous dis,
9: mais
0: moi, perso, j'avais jamais entendu ce nom-là.
10: Avant, je l'ai écrit.
0: Mais si vous avez lu Le Point, vous saurez répondre à la question. Et puis, si vous avez un peu de culture.
9: Le Point, c'est un magazine sur le SM, non?
0: Non. L'hebdomadaire Le Point. Chaque semaine, Christophe Honneau d'Ibio, dans les pages culturelles, a une petite rubrique qui s'appelle La Minute Antique. Bah, il nous rappelle d'abord que c'est Jules César.
11: César, on l'appelait Jules César, il mettait pas de falzard pour qu'on voit ses belles jambes, ses jolies jambes, ses jambes de superstar. Le grand Jojo.
0: 2024 sera vraiment comme 2023.
2: Alors. C'est avant Jésus-Christ.
0: Ah oui, c'est avant Jésus-Christ.
7: Donc c'est un poète obscur, en fait.
0: C'est Jules César qui a lancé la tradition des vœux, en plus. Et voilà pourquoi Christophe Honneau d'Ibio cite ce poète romain et ses deux vers. C'est vrai que c'est plutôt joli. Vous pouvez envoyer quelques vers.
2: Ça marche pas,
0: c'est sa recommandation. Pensez-y pour vos messages WhatsApp.
7: Le pétillement, là.
2: Oui, je suis sûr qu'il n'y a pas d'écriture intuitive.
0: Succensa sacris crepitet. Berné lauréat flamis, homine co felix et sacer anus erit.
7: Donc c'est pas Horace.
10: Comment on connaît des gens vivants, on va leur écrire en français.
0: C'est
10: plutôt
0: un poète né en 50 avant Jésus-Christ.
7: Évidemment.
0: Dans une famille équestre, ça veut dire de
10: chevaux.
0: De riches chevaliers.
9: On parlait pas de poney, on va encore parler de Gérard.
0: C'était un.
7: C'est pas Catulle, c'est pas.
0: C'est pas Catulle.
11: Est-ce que ça se termine en Hul?
0: Mais ça rime.
2: Ah, Échille.
10: Hercule.
0: Non, Hercule.
9: Si tu recules.
7: Si tu recules.
0: Il était beau. Et riche.
2: Tentacule.
0: C'était un des poètes les plus distingués du siècle d'Auguste.
10: Caligule.
0: Non, mais ça se termine en nul, ça c'est vrai.
11: Bidule.
10: Caracule.
0: Vous n'êtes pas loin.
11: Bridule.
0: Mais c'est pas bidule.
2: Badule.
9: Bidule.
0: Badule.
9: Bidule.
2: Non. Badole.
0: Non.
10: Ah, je l'ai.
9: Tibule.
0: Tibule.
9: Mais je connais,
0: Tibule.
9: C'est pas par rapport à ce que vous avez dit, je l'avais en tête.
0: Pour Adrien Mamel, deuxième question très culturelle. Monsieur Mamel habite Dizy.
9: Madame. Alors c'est une vache.
0: C'est Adrien Mamel. Monsieur Mamel habite dans le...
9: Eh bien, qui le prouve qu'il s'appelle comme ça ?
0: D'ailleurs, dans la Marne. Le 51, c'est la Marne. Et je vais vous parler d'Étienne de Vignolles, dont le surnom était la Hire. Oh. C'est un compagnon de Jeanne d'Arc, hein, Étienne de Vignolles.
12: Il était collé

0: Hystérique, donc.
1: Ah, oui, bah, vous ne croyez pas si bien
2: non,
1: dire.
2: Non, mais ça peut être une IR avec un H aussi.
1: C'est avec un H, mais c'est à cause du fait qu'il était colérique qu'on l'a surnommé effectivement la IR.
3: Pourquoi la IR? Il était un peu...
4: Ah oui, il était comme nous.
5: Il vaut mieux dire...
3: Mais non, là,
5: il vaut mieux dire...
0: Elle était colère.
2: Elle était colérique.
3: Elle était méchante, elle était
0: Elle était colère. Qu'est-ce qu'elle a, la Claudel? Elle veut toujours la ramener parce qu'elle est excitée.
5: Je vais faire ma colère. Il vaut mieux dire coléreux que colérique. Même si c'est accepté maintenant, mais colérique, ça rapporte plutôt avec le choléra. C'est facile.
3: Mais qu'est-ce qu'elle a casse-couille, la Claudel?
5: Donc on dit colérique.
6: Avec tout ça, Laurent, vous voulez bien poser la question?
1: Je ne l'ai pas posée encore, la question.
5: Attends.
3: Pardon.
1: Parce que j'étais en train de l'énoncer quand j'ai été interrompu par ce délire verbal de mes camarades.
5: Allons-y.
1: Étienne de Vignolles, donc, compagnon...
0: La IR.
1: Compagnon d'armes de Jeanne d'Arc, eh bien, a une troisième possibilité de surnom. Comment peut-on aussi l'appeler, si vous le connaissez bien?
3: La nerveuse.
1: Ah non.
3: La susceptible. La démente.
6: Est-ce que, non, mais c'est un rapport avec...
1: Il est passé à la postérité sous un autre nom encore.
5: Ah, Gilles de Rais.
1: Ou plutôt surnom.
5: Non.
1: Ou Gilles de Rais, non.
6: C'est un rapport avec son caractère.
3: Est-ce que c'est un rapport avec sa coupe de cheveux?
1: Non plus.
0: Est-ce que c'est lié à son physique?
1: Non, mais Laïr, ça devrait vous dire quelque chose. Mais il est passé à la postérité sous un autre nom.
3: Moi, personnellement, déjà sous le nom de Étienne de Vignolles dit Laïr, je le connais pas bien.
2: Moi aussi.
1: Mais non, justement, vous le connaissez sûrement.
6: Sous l'autre nom?
1: Particulièrement vous, d'ailleurs, Caroline, vous le connaissez sûrement mieux sous son troisième nom.
3: Ah, la grosse.
7: Ah. Non, ça, c'est pas gentil.
3: Mais je dis ça au hasard, je propose.
8: Non, alors
3: je
8: moi,
3: je ne même pas. J'allais dire la perdasse, parce que peut-être...
1: Vous allez dire quoi?
3: La perdasse.
1: Mais vous rapprochez.
3: Parce que ça a rapport avec le poker.
5: Le nom d'un valet de cartes.
1: Et donc, c'est...
2: Le valet de cœur. On a déjà tous fait. Hein.
3: C'est le valet de carreau.
2: De cœur.
0: Mais non, mais il y a un nom.
5: Ils ont des noms, les valets.
0: Il y a un nom sur le valet.
1: C'est Laïr, son nom.
0: Laïr.
1: C'est Laïr.
0: C'est écrit, alors.
1: Et c'est le valet de cœur.
2: Voilà.
1: Bonne réponse collective.
2: Non, c'est moi. Elles ont dit autre chose.
3: Excusez-moi, avec la perdasse, je vous ai bien aidé.
1: Bien sûr, mais c'est parfois écrit sur certains jeux, les vrais
3: c'est
1: noms.
3: Vrai.
1: Et Laïr, c'est le valet de cœur dans un jeu de cartes. C'est un truc pour tricher aux cartes, ça d'ailleurs.
3: Pourquoi?
1: Parce que bah, si jamais, vous jouez avec quelqu'un, vous dites Étienne de Vignolles, tu te souviens? Et hop, ça veut dire valet de cœur.
2: On peut être plus subtil, on peut dire oh là là, je suis colère. Et la colère, Laïr.
3: Oui, mais toi, t'es tout le temps en colère. On peut pas comprendre si tu trouves.
2: Mais non, attends, depuis le début de l'année, je me suis forcée, je me suis dit plus jamais.

0: sur Elbe.
1: Et qu'est-ce que vous faites dans la vie, Antoine?
0: Je suis conducteur d'engins dans les travaux publics.
1: Conducteur d'engins, moi aussi j'en conduis des engins ici, croyez-moi. Ils sont pas faciles à conduire.
0: Ah, je me doute.
1: Ah ouais, Antoine, c'est pas facile tous les jours. Vous écoutez les grosses têtes depuis combien de temps, Antoine?
0: Bon, assez régulièrement depuis 2-3 ans, on va dire.
1: Bon, et vous avez des chouchous là. Est-ce qu'il y a des grosses têtes qui vous plaisent aujourd'hui dans l'équipe?
0: Bon, j'aime bien Florian Gazan, en fait.
1: On va dire. Hein,
2: c'est le plus fun.
3: Merci quand même.
0: Voilà, c'est le plus jeune, oui.
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1: 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Lacasernechanzy.com si vous avez envie déjà de voir votre chambre, à condition de repérer la bonne grosse tête qui va vous dire la vérité. 5 grosses têtes vont vous mentir sur leur propre compte. Hein. On est vendredi, c'est leur CV dont il s'agit, leur parcours artistique ou sportif pour certains.
5: Ou sexuel.
1: Voir. C'est Caroline Diamant qui démarre.
5: Vas-y ma chérie.
6: J'ai participé à un tournoi de poker organisé par le mouvement MeToo où il est interdit d'avoir une paire en main.
1: Ça c'est la première affirmation. Voici Titoff.
7: Alors j'ai bien connu Bernard Tapie à l'époque où j'étais au centre de formation de l'OM. Il m'a offert une forte somme d'argent pour que j'arrête.
1: Marcella Yacoub.
8: J'ai écrit un intime manuel d'éducation sexuelle.
1: Esteban. C'est court mais c'est efficace.
9: J'ai chanté en duo avec Doc Gynéco. Mais comme on a un débit très lent tous les deux, la chanson dure 58 minutes et n'est jamais passée en radio.
1: Florian Gazan.
3: Dans mon salon, j'ai un Goldorak géant, j'ai la voiture de Starsky Hutch dans mon garage et je viens d'acheter le slip de Superman aux enchères.
1: Jean-Benguigui pour terminer.
5: Je l'avoue aujourd'hui, Greta Thunberg est la fille cachée que j'ai eue avec Sandrine Rousseau.
1: Alors Antoine, vous avez bien entendu tout le monde?
0: Oui, je dirais la numéro 3, Marcella Yacoub.
1: Ah, direct, alors, ah ouais. Comme ça, alors.
3: Direct. Vous
1: pensez que Marcella a écrit un anti-manuel d'éducation sexuelle?
0: C'est ce qui me paraît le plus correct.
1: C'est ce qui vous paraît le plus correct.
8: Mais vous ne l'avez pas lu, monsieur?
0: Non, je ne l'ai pas lu, non.
1: Alors. Est-ce que c'est vrai, Marcella?
8: Mais bien sûr, c'est le meilleur livre d'éducation sexuelle qui est dans les marchés, même si...
1: Bravo, bravo, Antoine, et oui.
0: Merci.
1: Mais alors, c'est quoi cet anti-manuel d'éducation sexuelle?
8: Je l'ai écrit avec mon ex-mari, en fait. Je ne sais pas si c'est un livre qui essaye d'apprendre à la population qu'est-ce que ça veut dire que le sexe. Mmh. Alors l'éditeur pensait qu'on allait beaucoup vendre, on n'a vendu rien du tout, 2 ou 3 exemples.
3: Ah ouais, il n'y avait pas d'image.
4: Et tu l'as lu, toi?
9: Bien envoyé dans sa tronche.
1: Qu'est-ce qu'on trouvait dans votre livre, alors?
8: Alors, c'était un livre choc, très très bien fait, très documenté, c'est le produit des 10 ans d'études et d'exercices aussi.
9: Mais qu'est-ce qu'il y a de choc, par exemple? Un truc qui va nous scier tous, là.
8: Tu es tellement plouc, toi, que si tu veux, n'importe quelle petite chose que si tu veux, c'est complètement en dehors de ton monde. Et moi, j'aimerais bien te l'offrir pour que tu puisses commencer à t'éduquer.
9: Ah ben grave, je suis chaud.
1: Éduquons.
8: Mais c'est un livre extra.
4: Il y avait des conseils?
8: Bien sûr. Hein.
1: Mais alors,
8: par exemple, un conseil, c'est les hommes, garçons, s'il vous plaît, faites tous vous stériliser et mettre les spermes dans des banques.
4: Bah ouais.
8: Ça, c'est un des conseils que je donne à la fin.
4: Ah ouais, et ça, c'est vachement excitant. Hein. Ah ouais.
1: Et pourquoi il est parti, votre mari, après avoir écrit ce livre ensemble?
8: Parce qu'il l'a lu.
9: Ah, je l'applaudis.
1: Non, mais franchement...
5: Il a dit, je pars à la banque déposer quelque chose.
8: Et lui était stérile, de toute façon.
1: Pardon?
8: Lui, il était stérile.
1: Ah, vous n'êtes pas reproduit, c'est déjà ça.
8: Non, mais...
4: C'est très très dur.
1: Et combien vous avez eu de maris, Marcella?
8: Beaucoup, mais j'ai dit que j'ai eu beaucoup de maris et j'ai plusieurs enfants que j'ai abandonnés ici et là. Tous les hommes finissent par avoir marre de moi. En fait.
5: C'est normal, ça, tu sais.
3: Et assez vite.
8: Non, pas vite, tu vois. Parce
1: nous,
8: que
1: déjà, on va tenir jusqu'à 18 heures.
4: Est-ce que ça arrive souvent dès le premier soir?
8: Non, ils sont très amoureux.
4: Bien envoyé.
8: Au début, ils sont très amoureux. Et après, il y a un homme

0: bizarre assez vite.
1: C'est bizarre, je vois pas
0: deux
1: pourquoi.
0: Deux ans, à peu près, deux ans.
2: Mais ça, vous savez, c'est pas seulement lié à vous. Je voudrais vous rassurer quand même, Marcella. Ça arrive régulièrement dans la vie, hein, Caroline.
3: Oui, bien sûr. ça arrive très souvent, hein. Attendez.
2: On se lasse, quoi.
3: Oui, oui, bien sûr.
4: Mais ça marche dans l'autre sens, hein.
3: Oui.
2: Bah oui, il y a que Jean qui, finalement, est resté fidèle pendant...
5: Ah bah, tu sais quoi,
4: parce que... Il a un bracelet électronique. Non,
5: parce que je suis attaché.
3: Mais pas du tout. Il s'est marié en Californie. Il veut pas laisser la moitié de sa fortune.
1: Mais il y a pas que Jean, moi, ça fait 16 ans que je suis en couple.
2: C'est pas vrai.
1: On vous l'avait pas dit.
6: Sartek.
4: C'était un fake news, c'est lui.
6: Moi, je dirais, pour un peu philosopher élevé, je dirais qu'on se lasse, mais malgré tout, on s'en lasse.
1: Oh.
2: Oui, bah ici, on s'en pas lasse.
0: Rebond du jeu de mots. Toi, tu es garçon, Julien.
6: Mi-garçon, mi-fille, moi.
0: Toi, tu es PV ou hétéro?
6: Disons, mais c'est une question hyper perso, je peux pas y répondre comme ça.
0: Mais perso,
2: il vient d'être papa, enfin voyons.
6: Je viens d'être papa.
0: Tu peux être papa et être PV comme l'autre qui est ici, comment ça s'appelle
1: qui? Christophe Beaugrand.
0: Beaugrand, Christian Beaugrand.
4: Christophe.
5: Mais elle est réa comme un pou.
4: Putain, c'est Zemmour avec une teinture.
5: Elle est incroyable.
1: Avec le PD, non mais franchement.
6: Tu n'as pas la présidente.
0: Non mais pourquoi?
2: Estébanie, vous avez une charmante compagne, vous venez d'être papa, quel âge a le petit maintenant?
6: Il a 6 mois, Charlie, bisous si tu m'entends, mais vu que t'entends pas...
2: Je crois que c'était le nom de votre chien, Charlie.
6: Oh, mais tout le monde
4: s'appelle Charlie.
6: Tout le monde confond mon chien.
4: C'est le nom de mon chien, alors.
2: Ah, voilà, quand même, je suis pas fou, alors.
4: Ah, donc c'est toi la mère.
6: Mon chien s'appelle Magic.
2: Oui, mais bah, enfin, c'est pas très sympathique de donner le nom à votre bébé du chien de Caroline Diamant.
5: C'est pas sympathique pour qui?
2: Oh, le chien de Caroline. Au revoir Antoine et bon séjour à la caserne Chanzy.
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2: C'est le jour ou jamais où j'imagine vous avez préparé, révisé votre chanson de
9: comme les rois mages.
2: Voilà, voilà.
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2: Aïe.
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2: Ah, bah, voilà, on est débarrassé.
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2: Oui, ça y est, c'est fini.
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0: Tais-toi.
2: Aïe.
1: Bah, j'en chanterai d'autres.
2: Hein. Ah non, mais voilà.
3: Oh, si, ça m'a presque manqué.
2: Ah. Au moins, on est débarrassé, vous voyez, de cette chanson. Ah, vous pensez qu'il peut la refaire avant 18h?
1: Oui, plein d'autres merdes aussi.
0: Hein. Poste,
2: hein. Oh, ça, je peux compter sur vous. C'est vrai que vous avez encore l'âge d'être reine maintenant qu'on sait qu'une Miss.
1: Ah, je croyais que vous me parliez à moi.
2: Ah, non,
1: je trouvais ça bizarre.
3: Nous, on ne voit pas quand vous vous tournez. Ils sont pas d'accord.
1: Non, mais oui, je suis d'accord.
2: Je me tourne vers Sylvie Tellier.
10: Mais bien sûr, j'ai l'âge, vous aussi, patron.
2: On peut être reine jusqu'à quel âge alors?
10: Il n'y a plus d'âge.
1: Oui, mais par contre, il faut être une femme. Donc Laurent, ça va être difficile, non? Il faut être une femme pour faire Miss France.
10: Il faut être une femme, mais il ne faut pas être automatiquement née femme.
1: Oui, mais il a pas encore fait l'opération.
10: Il attend de changer d'avis.
0: Peut-être qu'il est en transition.
10: Bah, peut-être. Pas, voilà.
1: Ah, c'est pour ça, il m'a dit qu'il allait chez le barbier tout à l'heure.
10: C'est ça.
1: c'est la transition.
2: Ah non, mais enfin, écoutez, franchement, vous me voyez changer. Je pense que c'est un
1: Laurence Ruquier.
2: C'est un peu tard pour que je change de genre.
5: Laurence Ruquier.
2: Mais pourquoi pas?
10: Miss Normandie.
2: Si d'un seul coup...
10: Miss Le Havre. Miss Le Havre.
1: Les vaches au plancher noir sur lesquels tombe la pluie et les jeux d'idées. Mais Miss Normandie, une main avec des canards. Mais
11: bonjour, alors mademoiselle Ruquier, vous pensez à quoi? Est-ce que vous avez une opinion sur la guerre, sur la paix?
2: Ah ben bien sûr.
11: Sur les fleurs, sur les plantes?
2: Disons qu'après mes études d'esthéticienne, je tiens à dire que je suis contre la guerre.
11: Oui.
2: Que je suis pour la paix dans le monde.
12: Si vous souhaitez voter pour la charmante Laurence, vous envoyez un au 72 500. Pourquoi pas?
10: Bah juste après Amandine.
2: Quel âge est là alors la nouvelle Miss
10: Sylvie? Elle a 34 ans,
2: vous
10: me semble.
2: Vous y étiez?
1: Oh, mon Dieu.
10: Mais oui, j'y étais. Surtout, j'étais à Miss Martinique. Je présentais l'élection de Miss Martinique, dont je la connais depuis le mois de septembre.
2: Ah donc, ah oui,
10: oh là là.
2: Elle est sympa en tout cas.
10: Elle est très sympa.
2: Elle va venir ici en tant que grosse tête bientôt.
10: Génial. Elle vient la semaine
1: prochaine. Elle a beaucoup de réparties. Ouais,
2: pardon.
1: Elle a beaucoup de réparties.
2: Ah oui, oui.
10: Bah heureusement, à 34 ans.
1: Oui, elle est vieille, elle peut quand même.
10: Non, non. C'est pas ça, c'est que...
5: C'est pas une question d'âge.
2: Elle commence même à radoter. Pour Evelyne Gouthier, la première citation. Même Gouthier habite en Seine-Maritime. Tiens, bah justement, voilà. Qui a dit...
5: Bonne année.
2: Bonne année à Mme Gouthier.

0: j'ai compris.
1: Tu vois, tout le monde est choqué.
0: Oui.
1: J'ai aucune fuite. C'est génial, non? J'ai des amis qui ont des fuites.
2: Ah, sans rire.
1: Oui, j'ai des amis de mon âge qui ont des fuites. Et qui ont des couches confiance.
3: Bon, bah, on est en EHPAD. Hein.
1: C'est bien.
3: On est définitivement en EHPAD. Hein.
2: Je vais poser une question culturelle pour remonter le niveau pour Madame Evelyne Co, qui habite Chambéry, en Savoie. Ah, j'aime beaucoup cette question parce qu'elle permet de nous rappeler le vrai sens, le premier sens d'un mot que tout le monde connaît, sans savoir qu'à l'origine, ce mot désignait, en Grèce antique, un sacrifice religieux de 100 bœufs.
4: Hécatombe.
2: Bah, oui. Hécatombe. Excellente réponse. Bravo. De Paul Elkarat, une hécatombe. Évidemment, tout le monde connaît aujourd'hui le sens du mot hécatombe, mais quand même, à l'origine, c'était un sacrifice rituel, sacrifice religieux de 100 bœufs. Bon, même quand c'était un peu moins de 100, on appelait ça une hécatombe. Puis maintenant, on appelle ça une hécatombe, même quand il s'agit pas d'un sacrifice d'animaux. D'ailleurs, ici, il faut le dire aujourd'hui,
4: oui, c'est ce que je veux dire.
2: Depuis 15h30, c'est une hécatombe.
1: Oh. Héca, parce que c'est 10.
2: Pardon.
1: Héca, ça fait 10.
5: Caton qui est sans et bouée le bœuf.
1: J'ai pas compris.
2: Non, mais c'est pas grave, Daniel.
6: C'est bœuf.
2: On va passer à une autre question culturelle. Vous êtes prête, Chantal ?
1: Je suis prête.
2: Donc, à vous tous. Vous raclez la gorge. Ouais. Non, déjà que vous vous maquillez.
1: Ouais.
2: Si maintenant, en plus, vous raclez la gorge dans le micro, Chantal.
1: Bah, c'est-à-dire que c'est très famille ici. Ouais. On est chez soi un petit peu.
4: Manquerait plus qu'elle se rase.
1: Hein. Ben, je suis pas rasé ce matin. Je t'emmerde.
4: C'est vrai ? Ça se voit pas.
2: Pour Farah Mohamed, cette question culturelle qui concerne La vache enragée. Voilà le titre d'un livre qui, au départ, d'ailleurs, je vais être honnête, s'appelait Down and Out in London and Paris.
4: Wow,
2: qui a été aussi publié, ce livre, sous le titre Dans la dèche à Paris et à Londres. Un livre publié au départ dans les années 30. Un livre signé Eric Blair. Mais qui était Eric Blair?
4: C'est George Orwell.
2: Excellente réponse de Paul Elkarat. En effet, George Orwell est un pseudonyme, il s'appelait Eric Blair au départ.
4: Et natif d'Inde.
2: Et il est venu travailler à Paris pendant quelques années, et c'est à ce moment-là qu'il a écrit ce livre, Dans la dèche à Paris et à Londres. C'est l'auteur évidemment de La ferme des animaux et de 1984.
4: 1983.
1: Non, parce que 1983 passe dimanche soir sur Comedy Plus.
2: C'est quoi 1980?
1: C'est la pièce dans laquelle je jouais.
3: Oh, la promo géniale.
2: Elle arrive.
3: Ah, très fort, elle est très forte. Hein.
2: Elle arrive à se servir de 1984 d'Orwell pour placer la pub pour 1983.
1: Incroyable.
2: Sa pièce.
1: Je suis très forte, non?
3: Ah oui.
2: Vous êtes très très forte parce que j'avais même pas fait le rapprochement.
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2: Il se trouve qu'effectivement,

0: il se trouve qu'effectivement, une fois que j'étais à Venise, puisque c'est une de mes villes préférées, il y a quelques années déjà, mon but, mon envie, c'était d'aller voir, parce que c'est une des plus belles salles d'opéra du monde, la Fenice, à Venise. Et il se trouve que l'opéra qui se jouait ce jour-là, c'était Le Roi de Lahore, que je ne connaissais pas.
1: C'était bien, là?
0: Non.
1: Ça valait le coup.
2: Étiez-vous dans la loge du Doge?
0: Pardon?
2: Étiez-vous dans la loge du Doge?
0: Ah non, j'avais payé ma place, j'étais au quatrième rang.
1: Au quatrième rang, donc c'était quand même une place chère.
3: Il y a combien d'années?
0: J'avais pas écrit l'opéra, vous voyez.
3: Qu'est-ce qu'elle a? Il me répond plus.
0: Il y a combien d'années?
3: Il y a combien d'années?
4: Elle a dit combien de temps?
0: Vous intéressez à l'opéra?
3: Non.
0: Avant, c'était l'apéro.
3: Ah ben, c'est de plus en plus. Le Casanis, je peux vous dire que niveau triglycéride, je suis au taquet. Alors,
0: ah oui, vous êtes dans le Casanis maintenant.
3: Ah bah c'est formidable.
0: Et votre mari dans la Casanus?
5: Mais Laurent est déchaîné.
0: Il est déchaîné.
5: Qu'est-ce qui vous est arrivé aujourd'hui, Laurent?
0: Ça y est, écoutez, c'est Laurent, c'est le plaisir de revoir ma vieille copine de régiment.
1: Mais oui.
0: Elle m'excite en fait.
1: Mais Laurent, est-ce que vous avez déjà fait l'amour avec Christine?
0: Ah, elle va vous dire que oui. Ben voilà, voilà.
1: Et alors, c'était bien.
5: C'est parti.
0: Ça va être encore un titre sur Google.
3: Mais ça dépend ce que t'as.
1: Ah ben, ce que j'appelle faire l'amour, à ton avis?
3: Qu'est-ce que ça? Ah ben non.
0: Mais alors oui, plusieurs façons. Vous savez quoi? Je pourrais lancer un MeToo en fait.
3: Elle a pris votre zigouigoui.
0: Oui, absolument.
3: Non.
0: Donc j'y pense, je pourrais réclamer du pognon.
5: Exactement. Balance ton sanglier.
0: Balance ta truie.
5: Vous avez juste fait un bisou, je pense.
3: Mais non, rien.
0: Ah non,
3: moi j'embrasse pas. Hein.
1: Non, mais tu lui as touché le pipou?
3: Mais pas du tout.
0: Ah, montré sa vignette.
3: On était couchés en cuillère.
0: On était couchés en cuillère, mais c'était louche.
3: Il n'a pas toujours été déviant.
0: À mon avis.
4: Moi, je pense que oui.
1: À mon avis.
0: Non, je suis du Havre, pas déviant.
1: À mon avis, il s'était endormi. Il avait oublié que c'était toi. Tu t'étais pas épilé.
0: La confusion est
1: passée. Il s'est dit, il y a peut-être une occasion.
3: Mais non,
0: c'était un soir où elle était déprimée. C'était une amie en pleurs.
1: Et puis, du coup, vous lui avez frotté.
0: Ah oui.
1: Il faut que je vous appelle quand je suis déprimé, moi. On fera la cuillère.
3: Soyez poétique.
0: Vous, croyez-moi, c'est pas la cuillère. Vous auriez le tire-bouchon.
5: Mais Laurent, vous reconnaît pas, qu'est-ce qui se passe à votre vie? Mais vous êtes heureux, vous êtes la principale grosse tête aujourd'hui, vous êtes déchaîné.
0: C'est de revoir ma copine.
3: Est-ce que tu imagines lui?
0: Oui.
3: Il est là, le petit gamin du Havre, tout tordu là.
0: Ah, ouais. Vous voyez, je suis pas déviant.
3: Il voit arriver une bombasse dans son lit.
1: Ouais, la bombasse
3: qui bombarde
1: après l'explosion.
3: À baldaquin, à l'époque.
0: Ah, c'est vrai.
1: Oui,
0: à l'époque. C'est vrai, mon lit était à baldaquin.
1: Vous aviez des rideaux.
3: Avec des rideaux.
1: Bah, c'est Marie-Antoinette.
0: J'avais pas envie qu'on nous voit.
5: Par amitié, je dors jamais avec une femme. Par amitié, enfin, je dors.
0: Comment ça? Mais tu dors avec
1: par amour non plus.
4: Non mais est-ce que j'ai... Pardon, hein, mais je prends le train en route, mais...
0: Ah bah moi, c'est une époque, vous étiez là, à cette époque-là, cher Liane, vous vous souvenez qu'on a pas...
1: Ah vous avez couché avec Laurent aussi, Liane?
4: T'as été la belle d'Akia? Mais moi, c'est vrai.
0: Non mais vous vous souvenez que...
1: Et c'était la cuillère. Enfin,
4: bien sûr, on était très amis.
0: On a passé des soirées ensemble.
4: À plein de soirées où on s'est marrés. Ah. Et moi, j'ai toujours adoré Christine. Je suis vachement contente de te voir. Et je suis d'accord avec tout le monde. Tu es magnifique. Oh. Tu es une femme épanouie.
0: Et moi, franchement, là, j'aurais un lit, j'enlèverais le baldaquin.
1: Bah, amenez un lit, s'il vous plaît.
4: C'est vrai. Et la Corse te va très bien, moi, j'adore.
0: Oui. Oh, la Corse, il va si bien.
4: J'adore.
0: Retournez-y tout de suite.
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0: Une question pour Cyrielle Jamy qui habite Saint-Georges-sur-Layon dans le Maine-et-Loire. Je vous ai dit tout à l'heure que ici actuellement se jouait cette comédie musicale The Funny Thing Happened on the Way to the Forum, le Forum en folie si vous préférez. En français c'est plus simple. Ça a été un film d'ailleurs aussi, le Forum en folie. Ça a été adapté au cinéma. Et dans la version cinématographique de cette comédie musicale, il y a un acteur qui jouait pour la dernière fois, qui jouait son dernier rôle au cinéma. Il jouait Erroneus au cinéma dans le film. Et c'est la dernière fois qu'on le voyait sur les grands écrans.
7: Acteur comique. Est-ce que c'est un acteur anglais?
0: Non. Alors, c'est un acteur américain.
7: Robin Williams?
0: Non. Et un acteur, écoutez bien, attention, hein, qui est...

0: était né en 1895.
1: Harold Lloyd?
0: Pas Harold Lloyd, mais on n'est pas loin.
2: Buster Keaton.
1: Buster Keaton.
0: Buster Keaton, excellente réponse de Franck Ferrand. Vous expliquez au petit qui était Buster Keaton.
3: Ah, je sais qui est Buster Keaton, bah, quand même.
0: Allez-y, alors.
3: Bon, expliquez-moi quand même.
4: Il a fait Ben Hur aussi.
2: C'était un génie.
0: C'était avant Chaplin. Chaplin lui-même qui s'est inspiré de...
1: Ils ont joué à une époque chez Keaton.
0: Alors, ils ont joué ensemble, en plus, dans un film de Chaplin, il faut le dire. Effectivement, ils sont tous les deux réunis, et Buster Keaton et Chaplin. Je crois que c'est dans Les Lumières de la Ville, il me semble, qu'ils sont l'un et l'autre réunis.
1: Absolument.
0: Les Feux de la Rampe. Limelight, ils font deux partenaires, deux vieux clowns.
1: Magnifique
0: passage, effectivement, dans Les Feux de la Rampe, c'est dans les années 1950. Et le dernier film de Buster Keaton, c'est bien dans Le Forum en folie en 1966. C'était L'homme qui ne sourit jamais. L'homme qui ne rit jamais, Buster Keaton. C'était les films muets au départ. Et voilà pourquoi il a eu après, évidemment.
1: Et moins il riait, plus les gens riaient.
0: Et quand le film parlant est arrivé, évidemment, sa carrière a un peu commencé à décliner. Ça va de soi, mais il a fait des films comme Les Fiancés en folie. Je sais pas si vous voyez cette scène, c'est une scène culte des films muets de l'époque, où il y a des tas de femmes qui sont en train de courir, des femmes déguisées, enfin habillées, pas déguisées, des femmes en tenue de mariage qui courent parce qu'il a promis à 7 femmes en même temps de se marier, et les 7 courent derrière lui.
4: Ça me rappelle un souvenir.
0: C'est-à-dire?
3: Je vous jure que c'est vrai, j'espère qu'elles écoutent pas la radio, mais j'ai fait un spectacle au Grand Point Virgule il y a 2 mois, même pas, et j'avais invité plein de gens, puis j'avais invité des copines en me disant, bon, avec un peu de chance, il y en a une qui voudra bien à la fin du spectacle. Et le problème, c'est
2: qui voudra bien quoi?
0: Devine.
3: Dîner avec moi, Ariel Dombal, évidemment. Non, tranquille. Et donc il y en a une qui vient me voir à la fin du spectacle qui me dit, c'était super, on va boire un verre après si tu veux. Je dis, ouais, pas de souci, je dîne avec mon producteur et puis on y va. Et il y en a une deuxième qui arrive qui dit, le spectacle était super, si tu veux, on se voit après. Je dis, ouais, pas de souci, je dîne avec mon producteur et puis après on y va. Puis il y en a une troisième et puis au final j'ai dit oui à 6 personnes différentes et j'étais en train de dîner avec mon producteur, j'écoutais pas ce qu'il me disait parce que j'étais en train de gérer 6 conversations texto en même temps. Ouais, j'arrive, t'inquiète pas, j'arrive dans un quart d'heure. Et j'étais tellement paniqué, je savais pas quoi choisir, j'en ai choisi aucune.
0: Et ben c'est une version moderne des Fiancés en folie, effectivement. Il a fait aussi La Croisière du Navigateur, Le Mécano de la Générale, ça c'est les grands films de Buster Keaton. Alors, il y a une anecdote incroyable que vraiment j'ignorais, justement. À la fin de sa vie, il est mort à 70 ans d'un cancer du poumon.
1: À la fin de sa vie, il était au Cirque d'Hiver à Paris.
0: Il a fait le Cirque Medrano, raison, dans les années 1950, mais encore 10 ans plus tard, en 66, il meurt d'un cancer du poumon. Et la gravité de son état ne lui avait jamais été expliquée. Il pensait souffrir d'une simple bronchite, pardon Ariel.
2: Mais oui, ça fait très très peur.
1: C'est très délicat.
0: Je suis en train de vous dire vraiment ce qui est arrivé à Buster Keaton. Et il était confiné à l'hôpital les derniers jours de sa vie. Et quelques années plus tôt, il faut savoir qu'il avait installé dans son garage un train électrique assez long. Et pour arrêter de fumer sur les conseils de son épouse, il posait sa cigarette dans un des petits wagons. Et il ne prenait qu'une bouffée à chaque passage du train, tous les 4 tours, de façon
2: La locomotive.
0: De façon à moins fumer que précédemment.
3: Et c'est comme ça que son immeuble a brûlé.
0: Non, mais quand même, c'est absolument incroyable, cette histoire. C'est une anecdote, moi, que je trouve fou.
2: Mais il est un véritable génie, hein, total. Ouais.
0: Voilà, maintenant, grâce à nous, vous savez qui est Buster Keaton.
2: Voilà.
0: Qui jouait donc dans la version cinéma de la comédie musicale qui se joue actuellement au Lido de Paris. Parlons d'une comédie musicale plus récente, sortie au cinéma en 2016. Alors, si je vous envoie la musique de cette comédie musicale, un film américain écrit par Damien Chazelle, je me demande d'ailleurs si c'est pas la nouvelle musique de L'Amour est dans le Pré. La La Land.
1: Ah, elle est extraordinaire.
0: Je crois que maintenant, c'est ça qu'on entend dans l'émission de Karine Le Marchand sur M6 il y a quelques années. C'était, vous savez, la fameuse chanson de comment s'appelle ça?
4: James Blunt.
0: Voilà. Elle a changé depuis, elle change, je crois, chaque saison.
2: You
0: are beautiful. Mais ça a changé chaque saison de chanson. Et cette année, je crois qu'ils ont pris la musique de La La Land. La La Land, c'est évidemment avec Ryan Gosling. Mais qui est l'actrice qui joue dans La La Land?
3: Emma Stone.
0: Bonne réponse.
3: Voyez, Laurent. Dès que votre question comporte quelqu'un qui est encore en vie, je trouve. Hein.
0: Et c'est vrai que Emma Stone va être au cinéma là, cette semaine dans le rôle de la fiancée de Frankenstein. Ça s'appelle Pauvre créature. Moi, j'ai vu la bande-annonce. J'ai qu'une hâte, c'est de courir dans les salles de cinéma voir ce film. Elle, c'est une actrice exceptionnelle.
2: Ah, oui, oui.
0: Emma Stone.
2: Incroyable.
0: Et c'est vrai que cette musique de La La Land, moi, ouais, à chaque fois, je rêve quand j'entends, si je peux entendre à nouveau cette musique. C'est mon film culte dans les comédies musicales.
3: Elle donne envie de danser. Johan, tu m'as convaincu, j'ai envie de danser avec toi maintenant.
0: Allez-y, allez-y. Mesdames et messieurs, pour la première fois, Johan Rioux et Romain Doduic dansent pour vous. Quelle horreur.
1: Quel joli spectacle.
0: C'est un avant-goût du Horror Picture Show.
5: Et pourquoi il a pris son...
3: Oh, je suis bien, je suis bien. Un homme et une femme. Shabalabada, shabalabada.
6: C'est la nouvelle saison de Danse avec les Stars. Non,
0: franchement, le public n'est pas venu pour ça, non, monsieur Rioux.
1: Heureusement que c'est de la radio.
3: J'ai jamais aussi dansé de ma vie.
0: Romain Doduic et Johan Rioux.
3: Merci. J'ai ressenti des émotions que je n'avais jamais ressenties auparavant.
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9: Oui, on assume, on assume.
0: Vous assumez votre âge.
10: Ah, mais il est beau, hein.
0: Ah,
10: c'est un bel homme.
0: Ah oui, ah, oui, oui. Merci, ah, on vous a attendu pour le savoir.
10: Ah, oui.
0: Je crois que Constance et Roselyne sont
11: Je le trouve très, très beau.
0: Déjà aperçu, et Roselyne est ravie d'être à côté de Stomy.
11: Je lui ai déjà dit dans la loge.
0: Ah oui.
9: Mais Roselyne, on se connaît, mais Constance, je la connais pas.
0: Ah bah alors Constance.
9: Personne n'a fait les présentations.
11: La brune et la blonde.
9: Qui es-tu?
12: Je suis une personne charmante.
9: Ah, ça commence mal.
0: Ah, c'est pas mal, on va assister au date. Faisons comme si vous rencontriez pour la première fois.
3: Ce qui est le cas.
0: Genre marié au premier regard.
12: Bonjour.
9: Bonjour, ça va?
12: Mais t'es pas pareil que sur la photo de Tinder.
9: Mais dis-moi, c'est quoi ton tatouage? C'est une cerise, c'est quoi?
12: Ça, c'est une framboise.
9: C'est une framboise, hein.
12: On se touche tout de suite?
9: Oui, oui, oui, bah, c'est comme ça, direct.
12: C'est sûr, parce que moi, j'ai l'érection facile.
9: Framboise, tu veux aller voir le concert de Usher avec moi?
12: C'est quand?
9: C'est ce soir.
12: Attends, je réfléchis, d'accord.
9: Mais lui, c'est pas... Elle est marrante, hein.
0: Ah oui, elle est marrante. Elle en fait même son métier, hein, je
11: veux
0: dire.
11: Absolument.
0: Elle est humoriste, et elle fait un carton sur scène. Vous pourrez aller l'applaudir au théâtre de l'Atelier. Il y a Usher à Paris ce soir?
9: Non, non, mais bientôt. Mais Usher, c'est plus des cerises, lui. Il fait n'importe quoi dans ses concerts.
0: Mais qu'est-ce qu'il fait?
9: C'est-à-dire, tu vas avec ta meuf en concert, il descend dans le public, il se balade avec des cerises. Et il donne des cerises comme ça dans la bouche des femmes.
0: Ah oui?
9: Il y a plein de couples qui divorcent à cause de lui.
0: Ah bon?
9: C'est pour ça que je voulais l'amener avec moi au concert d'Usher, pour voir si elle résiste à Usher.
13: Ouais, mais c'est pas la saison des cerises.
9: Et si elle résiste à Usher, c'est bon.
11: C'est quoi la taille des cerises? C'est des grosses, vraiment?
0: Roselyne les aime avec la queue, rappelons-le.
13: Elle avale tout sauf le noyau.
11: C'est la fameuse histoire, est-ce que tu cueilles les cerises avec la queue? Non, je préfère avec les mains, c'est plus facile.
0: Vous voyez, Gérard, les choses n'ont pas changé ici.
3: Je vous écoutais de temps en temps.
0: C'est vrai, vous étiez en tournage, mais on parlera peut-être du sujet de votre film un peu plus tard dans cette émission. Mais commençons d'abord par une première citation pour Lionel Grandjean, qui habite Paris 12e, qui a dit « On reconnaît le rouquin aux cheveux du père et le requin aux dents de la mère. »
13: Pierre Desproges ?
0: Pierre Desproges, bonne réponse de Florian Gazan. Pour Carolina Pérez, qui habite Villers-Allerand dans la Marne, qui a dit « Les fonctionnaires sont les meilleurs maris. Quand ils rentrent le soir à la maison, ils sont pas fatigués et en plus, ils ont déjà lu le journal.
3: Ah, » oui. C'est américain ?
0: Ce n'est pas américain, c'est français, monsieur.
13: C'est mort.
0: C'est mort depuis un petit
11: Pierre
0: moment.
11: Daninos,
0: Pierre Daninos, non.
3: Il a fait les grosses têtes ?
11: Un chansonnier ?
0: Ah, il a pas fait les grosses têtes parce qu'il est mort en 1929, vous voyez.
3: Oula,
0: donc,
11: oui, d'accord.
0: Et c'est pas un chansonnier du tout.
11: Clémenceau.
0: Clémenceau, bonne réponse de Roselyne Bachelot, qui a dit J'ai avoué la vérité à ma femme, que je voyais un psychanalyste. Elle m'a aussi avoué la vérité, qu'elle voyait un psychiatre, deux plombiers et un barman.
14: C'est un Américain, bien sûr.
0: C'est un Américain, absolument.
14: Du stand-up.
9: Seinfeld.
0: Il était acteur, scénariste, comique.
12: Louis C.K.
0: Il est mort en 2004. Non, il est mort à Los Angeles, des suites d'une opération à cœur ouvert. Oh. Et c'est un nom un peu compliqué à retenir, mais je sais que Monsieur Gazan retient tous les noms qu'on cite ici. C'est
9: Richard Pryor.
0: Richard Pryor, non.
13: Rodney Dangerfield.
0: Comment vous dites?
13: Rodney Dangerfield.
0: Excellente réponse de Florian Gazan. On peut toujours compter sur lui.
9: Le boss, Monsieur Ruquier, maintenant il me reprend même sur Richard. J'ai dit Richard, il a fait Richard Pryor. Ah oui, il a un meilleur accent que moi. Ça se la raconte maintenant.
0: Ah, je progresse. On s'est tellement moqué de mon accent anglais que j'essaie de progresser, vous voyez. Richard Pryor.
13: Stomai Bugzai.
0: Yes. Roselyne Bachelot.
9: Oui, c'est bien, oui.
0: Pas mal. Pour Paul Larsen. Gérard Jugnot, bien sûr, le célèbre Gérard Jugnot. Comment on vous appelle aux États-Unis, Gérard ?
14: On m'appelle pas.
0: Pour Paul Larsen, qui habite à Avignon dans le Vaucluse, qui a dit « Je bouffe de temps en temps des asticots pour assouvir un sentiment de vengeance par anticipation. »
9: Joli.
14: Français ?
9: C'est français.
0: Alors, c'est francophone, mais pas français.
14: Belge. De Vos ?
0: Pas de Vos.
14: Gueluc.
0: Et c'est Philippe Gueluc. Bonne réponse de Roselyne Bachelot. Roselyne. Ah, j'aime bien celle-ci aussi pour Steven Johnson qui habite Lille. Steven Johnson. Qui a dit à la naissance, le nain est normal. C'est en grandissant qu'il rapetisse.
12: Jean-Claude Van Damme.
0: Avouez que c'est drôle.
9: Ouais, c'est drôle.
13: Nicolas Sarkozy.
9: Passe-partout.
0: Non, passe-partout. Non.
12: Jean-Claude Van Damme.
0: Non, c'est quelqu'un qui fait des recueils de bons mots. Alors, on lui attribue, parfois, il dit non, c'est pas moi, je les ai entendus dans un bistrot, mais...
13: Ah oui, c'est... Jean-Marie Gouriot,
0: bonne réponse de Florian Gazan. Pour Franck de la Cressonnière, qui habite le Châtelet en Brie, une citation d'ailleurs qui nous permettra d'avoir un commentaire et un avis de Madame Bachelot sur le contenu et le sens de cette citation, qui a dit « Je ne peux pas passer devant l'Opéra Bastille sans penser que j'ai peut-être payé un carreau ou deux et je trouve que c'est une des plus mauvaises affaires que j'ai jamais faites.
11: » Mais c'est suite à une erreur dans le jury, parce que c'est Monsieur Hoth qui a gagné contre toute attente.
0: Oui.
11: C'était très moche, mais le président de la République qui devait tirer la bonne enveloppe a tiré la mauvaise. Et il a été obligé de, l'Opéra Bastille.
0: J'ignorais cette histoire.
11: Ah oui, mais si, bien sûr.
0: C'est-à-dire qu'on devait faire l'Opéra Bastille par quelqu'un d'autre. Et le président s'est planté.
11: Le président s'est planté.
0: C'était Mitterrand.
11: C'était François Mitterrand. Ouais. Le président s'est trompé dans l'enveloppe. Et on a tiré à la stupéfaction générale Hoth qui a fait une architecture de chiottes.
0: Donc vous confirmez cette citation?
11: Je confirme cette citation.
0: Alors qui a dit « Je ne peux pas passer devant l'Opéra Bastille sans penser que j'ai peut-être payé un carreau ou
11: deux » Jean-Yann.
0: Pas Jean-Yann, non, c'est quelqu'un qui a fait les grosses têtes de temps en temps. Quelqu'un pour qui j'ai eu la chance aussi de travailler il y a maintenant une trentaine d'années, vous rendez compte, un peu comme le temps passe. Et qui était un chansonnier.
14: Zappy Max?
0: Non, que vous... Oh le salaud.
13: Oh le coup bas.
0: Bah, vous savez que Zappy Max est mort il n'y a pas si longtemps que ça.
14: Absolument.
0: J'aurais pu travailler pour Zappy Max, mais ce n'est pas Zappy Max. Non, un chansonnier.
9: Mais ça veut dire quoi, un chansonnier?
0: Jean Amadou, la réponse de Florian Gazan, c'est Jean Amadou.
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3: Et j'aimerais évidemment commencer par le Paris-Roubaix qui a marqué les esprits ce week-end, parce que c'est quand même, il faut dire, une course très difficile pour les cyclistes. Vous avez regardé, mademoiselle Tellier?
4: J'ai pas regardé, mais j'ai écouté qui était le vainqueur.
3: Allez-y.
4: Je crois que c'est le petit-fils de Poulidor,
3: oui,
4: c'est
3: bravo,
4: ça Mathieu?
3: Bravo.
5: Oui. Mathieu Van Der Poel.
4: Et c'est cool parce que quand même, son grand-père a jamais rien gagné, et lui, ça fait deux ou trois fois.
3: Il a jamais rien gagné. Il était toujours second,
4: c'est ça.
3: Il a pas gagné le Paris-Roubaix, ça c'est vrai, mais il était sur le podium assez souvent.
6: Oui, mais en second.
4: Oui, mais on se souvient jamais. C'est comme chez les Miss, en fait. On se souvient de celui qui gagne. La première dauphine ou la deuxième dauphine, on s'en souvient pas.
5: Bon. Elle a ses références.
4: Ouais, chacun ses
5: elle
4: références.
5: Elle a pas tort, ceci.
7: Moi, même celle qui gagne, je m'en souviens pas.
3: Moi, chez les Miss, je me souviens de la meilleure grimpeuse.
4: Le maillot à pois, c'est ça?
3: Vous vouliez dire quoi, monsieur Beaugrand?
5: Il était plus précisément deuxième et non pas second, car on dit second quand il n'y a pas de troisième.
3: Oui, alors c'est une règle.
5: Mais non, mais soyons précis.
3: C'est une règle qui, paraît-il, n'est plus valable. Ouais. Elle a été longtemps
5: valable. Parce que vous faisiez la faute, alors vous vous êtes dit, tiens, c'est plus valable?
3: Non, j'ai vérifié parce que j'ai souvent repris, un peu comme vous venez de le faire.
5: Je suis déçu, alors.
3: J'ai repris connement des gens avec cette règle, et puis on m'a dit, et j'ai vérifié, ouais, effectivement, aujourd'hui, ça n'est plus tout à fait vrai.
8: Il ne gagnait pas.
4: Voilà, c'est ça. Merci, Bernard.
7: Et croive, on peut le dire maintenant ou pas du tout?
3: Pardon.
7: Croive, c'est rentré dans le dictionnaire.
5: Croiver, le verbe croiver.
9: Il croive. Mais c'est beaucoup plus élégant de dire second que deuxième.
3: Oui, mais c'est vrai que normalement, second, c'est quand il n'y a pas de troisième. Là-dessus, il a raison, monsieur Beaugrand, mais c'est normalement, mais je crois maintenant.
5: Maintenant, c'est toléré, en fait, c'est ça que vous
3: voilà.
5: Nous dites.
9: C'est toléré, mais c'est moins significatif parce qu'on ne sait pas. Quand il dit second, tu sais qu'il n'y a pas de troisième,
5: ben
9: alors
5: oui.
9: Quand il dit deuxième.
7: Tu sais même pas parler français, toi, de toute façon.
9: Mais. Tu sais,
7: second, deuxième, c'est pareil, toi.
9: Espèce d'analphabète.
5: ils vont se battre.
7: J'ai eu peur. Hein. Ça avait commencé. Espèce d'analphabète.
3: En tout cas, vous avez raison. C'est bien Mathieu Van Der Poel qui a gagné le Paris-Roubaix. Je reviens à ma question parce que je ne l'ai pas encore posée.
5: Ah bon?
3: Et il a gagné, et ça, c'est quand même ça aussi, l'événement. Il a gagné trois fois de suite le Paris-Roubaix. Cette année, en 2025. Ouais. Il l'a gagné en 2024. Ouais. Il l'avait gagné en 2023, ouais. Il l'a gagné. Alors non, il l'a pas gagné en 2021, pas en 2022 non plus.
8: Bah il courait pas. Hein.
3: Et d'ailleurs, tiens, qui a gagné le Paris-Roubaix en 2020? Voilà ma question.
5: Parce qu'on croyait vraiment qu'on le connaît.
8: En 2020?
3: Oui, en 2020.
8: C'est un Français?
3: Ce n'est pas un Français.
5: Ah. C'est un Espagnol.
7: Armstrong?
3: Non. Qui a gagné?
5: Italien?
3: Non plus. Non.
9: Oh, bon,
4: un Belge.
7: Non, personne, il n'a pas eu lieu en 2020 le Paris-Roubaix.
3: Pardon.
7: Personne, il n'a pas eu lieu en 2020.
3: À cause de quoi?
8: La Covid.
7: Covid.
3: Excellent. Réponse de Monsieur Haas.
10: Oh, il est chaud aujourd'hui. C'était malin comme question.
8: Oh là là.
10: Oh que c'était malin.
7: Ah, moi, quand il n'y avait personne à trouver, je suis trop vite. Faut faire que des questions comme ça.
9: Mais c'est quoi Paris-Roubaix? C'est les vélos?
3: Oui,
5: oui, on part de loin là. On part de très loin.
3: Ah oui, ça, je vous confirme, c'est du vélo Paris-Roubaix. Paris-Nice aussi. Il n'y a que Paris-Dakar qui n'est pas du vélo. Moi, je vous emmène en Angleterre. Quelle est la deuxième ville la plus peuplée d'Angleterre?
11: Birmingham!
3: Comment vous dites?
11: Birmingham.
3: Pour quelle raison, vous savez ça?
11: Parce que je connais les populations des villes en général.
3: Voilà, pas seulement, il y a une raison, monsieur Fabrice.
8: La famille royale.
11: Non. Parce que l'équipe de football de Birmingham, qui s'appelle... Le nom m'échappe. Rencontre demain soir pour le match retour, le PSG.
3: Aston Villa, effectivement, bonne réponse de monsieur Fabrice. C'est le berceau du football anglais, Birmingham.
11: Oui, c'est ce qu'ils disent, mais les autres disent la même chose.
9: Ça n'explique pas qu'il y ait autant de population, non?
3: Ah ben, c'est la deuxième ville la plus peuplée d'Angleterre. Et c'est vrai qu'on parle toujours d'Aston Villa.
5: Moi, je croyais que c'était un joueur.
3: Sans savoir quoi.
5: Aston Villa.
11: Ouais.
5: Non, je pensais que c'était un mec.
3: Alors, vous confondez avec Pablo Mira. Tom Villa et Pablo Mira.
5: Et Aston Villa, c'est pas un joueur espagnol.
3: Et Aston Villa, c'est le club où il y a deux joueurs.
5: D'accord, ok.
8: Ça fait un peu révolutionnaire mexicain.
4: Moi, je pensais que c'était une voiture.
3: Aston Villa?
4: Oui, Aston Martin.
7: Je suis vraiment le plus intelligent aujourd'hui.
4: Qu'est-ce que vous dites?
7: Je suis vraiment le plus intelligent aujourd'hui. Ça fait plaisir, c'est rare.
3: Alors, le plus cultivé, non, mais le plus intelligent, c'est possible.
7: Ah, oui.
9: Je crois

0: Qu'il soit les plus intelligents.
1: Pourquoi? Qu'est-ce qu'il a, l'acteur de Retour vers le futur là? Qu'est-ce qu'il me veut là depuis le début?
2: Birmingham, en tout cas. On ne doit pas prononcer le G, hein, il paraît.
3: Birmingham
2: est effectivement, parce que c'est vrai que c'est quand même bien de savoir quelle est la ville représentée par un club. On parle toujours d'Aston Villa, Aston Villa, sans nous dire, moi franchement je ne le savais pas, sans nous dire que c'est la ville de Birmingham.
3: Oui, très marrant.
2: Bravo monsieur Fabrice.
4: On est moins con quand même.
2: Voilà, on ne prononce pas le G, Birmingham.
3: Birmingham.
2: C'est la ville du club Aston Villa qui affronte le PSG demain. Bravo monsieur Fabrice.
3: Je vous en prie.
2: Vous allez regarder le match, Sylvie Tellier?
5: Ah ben moi je suis très contente que ça soit pas à Paris, parce qu'il y aura moins de bordel chez moi.
2: Ouais. Ah, parce que j'habitais près.
5: Ah ouais, j'habite à côté du Parc des Princes.
1: J'ai vraiment déménagé.
5: Bah ouais, mais non, j'ai pas envie de déménager, j'aime bien mon quartier.
4: Va à Malakoff ou
5: non,
4: je sais pas où.
5: Non, j'habite... mais à chaque fois qu'il y a des matchs, après, c'est le sale dans la rue, il nettoie pas.
3: Elle a des soucis.
5: Ouais, j'ai des gros problèmes.
6: Elle a des soucis. Oh, c'est tellement dur de vivre dans le 16e. Vraiment.
5: Mes enfants peuvent pas dormir, il y a du bruit. Il fume des joints dans la rue.
2: Si on va au Parc des Princes voir le match, on a toujours un problème pour se garer. On peut se garer chez vous alors peut-être.
5: Vous n'avez pas
2: de place de parking.
5: Non, j'ai pas de place.
6: Mais
5: de parking.
6: Mais t'as pas un balcon où on voit directement le match sans aller au stade?
5: Non, mais j'entends.
6: Ah, c'est dommage.
5: De mon lit, je peux savoir qui a marqué.
4: Ils font du bruit.
2: De votre lit?
5: Ouais, si je dors la fenêtre ouverte, j'entends.
2: Moi aussi, de votre lit, je peux savoir qui a marqué.
6: Parce que quand tu dors la fenêtre ouverte, ça s'entend. Hein.
2: Je sens, monsieur Fabrice, que vous avez envie de vous rapprocher de mademoiselle Tellier.
3: Comment le savez-vous?
5: Mais je vous rappelle que la dernière fois qu'on était ensemble, vous m'avez monté vos bretelles.
6: Ah
5: bah oui, c'est un code. J'adore vos bretelles.
6: Ah, ça, c'est un code, ça.
3: Voulez-vous que je vous les remonte une dernière fois?
6: Quand je pense qu'il a connu Miss France 62.
5: Non, vous connaissez beaucoup d'hommes.
3: Mais beaucoup
5: qui
3: plus anciennes, même.
2: Vous êtes surpris.
3: J'ai un dingue avec mes bretelles.
5: Non, mais il y a beaucoup. On voit plus d'hommes qui portent des bretelles. Je trouve ça sexy, on a envie de tirer dessus.
4: Un certain âge, on monte la paire qu'on peut. Hein.
2: Mais monsieur Haas,
3: tu parles par expérience personnelle.
2: Monsieur Haas, je suis pas sûr que vous connaissiez Fabrice. En fait, on vous l'a présenté, Fabrice.
1: Non, mais c'est pour ça que je parle pas depuis le début. Mais bien sûr, on a déjà fait deux ou trois émissions ensemble avec Fabrice.
2: Ah, quand même, donc c'est qui c'est maintenant,
1: Fabrice?
2: Ah
1: oui, bien sûr, je sais très bien. Un grand acteur.
3: Oui, monsieur, parfaitement.
6: Un peu.
2: Acteur, non, mais c'est une légende.
1: Légende de l'humour.
2: Légende de la radio, en tout cas. Et puis de la télé.
5: La télé, la classe.
2: Et de la télévision aussi, la classe. Tous les humoristes sont passés par la classe chez monsieur Fabrice.
1: Mais t'as pas de nom de famille comme moi?
3: Non, si j'en ai, mais je le dis pas.
1: Ah bon?
0: Parce que c'est très moche.
6: Elle a des bonnes idées.
2: Parce que c'est Fabrice.
6: Il n'y a qu'un seul Fabrice.
2: Il n'y a qu'un Fabrice. C'est la vedette.
1: C'est comme Carlos.
3: On dit pas Napoléon Bonaparte à chaque fois. Donc on dit Napoléon. Bah moi c'est pareil.
2: Et monsieur Haas, c'est pareil, c'est Haas. Oui.
0: Mais Haas, c'est ton nom de famille, c'est pas ton prénom.
2: Non, c'est le diminutif d'Azedine. Ouais. C'est un arabe.
6: Ah bon? Ah c'est ça.
2: Ah oui.
1: C'est pas vrai, c'est le diminutif d'Azoulay.
2: On voit le gars qui veut réussir. C'est quoi votre nom de famille? C'est vrai qu'on ne connaît pas votre nom de famille. Ah,
1: si Fabrice donne le sien, je donne le mien.
6: C'est vrai que Ben Laden, c'est pas évident à porter.
1: Ah, c'est pas
6: vous êtes lancé dans le goût. C'est vrai, j'avoue. C'est pas facile.
2: Fabrice, moi, je peux vous donner son nom.
3: Bon, tout le monde le sait.
2: Simon Bessy. Simon Bessy.
3: C'est un double nom.
1: C'est vrai que c'est mieux, Fabrice.
3: Oui.
2: Vous aviez deux papas, c'est ça?
3: J'avais deux papas légaux.
2: Voilà.
0: Et combien de mamans?
3: Ah, une seule. Mais elle connaissait les deux papas. Oui. Alors, j'ai été adopté par mon beau-père avec l'autorisation de mon père, sans déchéance de paternité, ce qui n'est pas fréquent.
2: Et un des deux papas de monsieur Fabrice, je crois, le papa, on va dire, comment on dit, géniteur biologique, c'est le papa qui s'appelle Simon, des cours Simon. Les cours Simon, c'est le papa de Fabrice.
3: Mais qu'est-ce que tu dis? René Simon.
2: Voilà.
3: Ah, absolument.
0: C'est lui qui t'a abandonné.
3: Ah, mais pas abandonné du tout.
6: Mais non, ils étaient deux.
3: J'avais deux pères légaux.
4: Tu gonfles, toi. Hein,
6: mais elle voit toujours le négatif.
4: Vous n'avez pas l'horaire des charters pour Buenos Aires? Parce que vraiment...
2: Non, mais attendez. Elle a raison. Là, pour le coup, je vais défendre ma Marcella.
3: Qu'est-ce qu'elle a dit?
2: C'est pas parce qu'elle vient d'écrire un excellent livre sur un sujet passionnant, Laurent Ruquier, dans le 7 mai, dans toutes les bonnes librairies.
6: Laurent Ruquier, vie secrète.
2: Enfin, mais c'est pas pour ça, mais quand même, je vais la défendre. Elle a raison. Si monsieur Fabrice a été élevé par son beau-père, monsieur Bessy, c'est bien parce que j'imagine

0: le premier papa...
1: Il y a eu séparation, surtout.
0: Est parti, ou...
2: Non, il y a eu divorce.
1: Il y a eu divorce.
0: Ah, bah voilà.
2: Voilà, il y a eu divorce, et puis après, remariage... Et adoption.
0: Ce qui aurait été génial, c'est que votre maman quitte le type des cours Simon et aille avec le type des cours Florent.
2: Oui. Mais à l'époque, il n'y avait pas de cours Florent.
0: Vous seriez appelé Fabrice Simon Florent. Alors là,
3: c'est la classe.
0: Ça, ça aurait été la classe.
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6: Ça va pas du tout. En plus, j'ai fait un cauchemar horrible cette nuit.
0: C'est
6: plaisir de vous voir, parce que ça va pas du tout. J'ai fait un cauchemar horrible. Je sais pas où j'étais. J'étais sur un toit, puis au loin, il y avait des ruines. C'était pas en banlieue, mais c'était à l'étranger. Puis il y avait une piscine, ça partait bien, mais c'était bizarre parce que il y avait un gars là qui ressemblait. C'était pas Bruce Toussaint parce qu'il avait des cheveux. Stéphane Plaza. Sur un transat, comme ça, il me regardait, je comprenais pas. Puis je voulais me baigner. Puis en fait, il y avait une famille de tuches qui faisait des bombes dans l'eau. C'était chiant, mais en fait, c'était Valérie Trier-Veller et Julie Leclerc. Et puis après, je vous voyais, vous, patron, avec un mec plus jeune, donc du coup, vous ne regardiez plus, et j'essayais, j'aurais plus d'émission. Et, oh. Et c'était en... je sais pas, c'était horrible comme cauchemar.
0: Ça, c'est vrai, ils vous regardent pas, vous avez votre gueule.
6: Ah, mais non, c'était en Grèce avec vous, on est parti en séminaire.
1: Ça faisait du bruit, non?
0: Ah, oui, c'était bon. On était les grosses têtes, c'est vrai, en séminaire de travail.
3: Ouais. Ah oui,
0: c'est marrant comme quoi on n'est pas crédible.
3: Ah, si,
7: il faut le dire.
3: On réfléchit aussi une nouvelle
1: Franck
3: question.
1: Ferrand, on a travaillé.
0: Oui, on est crédible. Est-ce que vous pouvez expliquer que c'est vrai?
7: En fait, on est allé là-bas pour travailler. On avait beaucoup de points à éclaircir.
0: Voilà.
7: Et on en a éclairci certains.
8: Voilà. Sauf quand il est aux grosses têtes. Hein. Pas crédible quand il est aux grosses têtes.
0: Pourquoi?
8: Ben, parce que ce qu'il vient de dire, c'est faux.
6: Tu veux qu'on raconte ta soirée dans le bar à strip, toi? Il est malin, mais... On a fini la télé, vous. Heureusement, Chacala fait les potes avec Macron, il s'en est sorti.
8: Dès qu'il y a de la merde, il est là, lui.
0: Méfiez-vous, Paul, parce que c'est vrai qu'on a des dossiers maintenant. Ah, le petit jeune, je peux vous dire qu'on a dévergondé pendant le week-end.
8: Pas du tout.
6: Alors non, là, c'était super.
8: Moi, bon, vivant.
6: Il fallait coucher pour assurer son CDI, mais ça valait le coup.
0: Juste pour revenir là sur le séminaire. Monsieur Paul Aycarat, qui vous avez trouvé le plus sympathique des grosses têtes pendant ce séjour?
8: Je sais pas.
6: Bon, quel est le meilleur coup? Ça va aller plus vite.
3: Attention alors, ce que tu vas dire, Paul.
8: Non, ils étaient tous sympathiques.
0: C'est vrai.
8: C'est compliqué parce que ils sont tout le monde est différent. Donc dire qui est le plus sympathique en sachant que
0: ça, j'ai remarqué, c'est vrai que s'il y a bien un truc qui caractérise les grosses têtes, c'est que vous êtes différents.
9: On est tous différents.
0: Avec un nombre de gens différents,
8: avec une certaine
0: différence,
8: une sympathie inhérente à chacun, mais je pourrais pas choisir, décider qui était le plus la plus sympathique à tel moment, sachant que chaque jour change.
3: Oui, ça dépend du contexte.
0: Bah ouais,
6: les hétéros sont sympas, c'est les PD qui sont casse-couilles.
3: Non, mais quand on a le luxe d'avoir Franck et puis Paul qui se complètent, qui nous racontent des choses qui font nos guides dans les musées.
0: Ça, faut quand même dire que Franck Ferrand, effectivement, est formidable comme guide touristique.
7: Oui. C'est l'ami guide, un peu.
0: On a fait le musée de l'archéologie, il nous expliquait tout très très bien. Et c'est vrai que Paul Aycarat, il était derrière, il raconte que des conneries. Et vous, Julie Leclerc, ça a été bien votre séminaire alors?
9: Très très bien. On était dans un hôtel magnifique. On avait forcément, dès qu'on levait les yeux, on voyait l'Acropole. On avait des paysages sublimes autour de nous.
6: Le Formule 1, il est incroyable.
9: Il est bien.
6: C'est dommage, j'en avais pas le temps.
3: Et puis on était une bonne bande de filles. Hein. On s'est toutes régalées.
6: Si on m'avait dit un jour, je visiterais le Parthénon avec Daniel Evnou. Je savais pas où étaient les ruines du coup.
3: Attends. Oui, c'est marrant. On s'est dit, il y a un anachronisme. Il y a une momie en Grèce.
6: Bah oui, t'es venu.
8: Non, bah non,
6: sortez là, enlevez-lui les bandes, enlevez-lui les bandes.
0: On mange un peu toujours pareil en Grèce, en
6: pas du tout.
9: On a toujours la salade de tomates avec les petits morceaux de feta, voilà, avec des olives.
3: Oui,
9: le petit régime crétois.
6: Mais il faut un très bon cassoulet, par contre.
8: Feta matin, midi et soir.
0: Feta neuneux pour vous. Une première citation pour Cyril Leblanc, qui a dit: Mozart était tellement précoce qu'à 35 ans, il était déjà mort.
8: Pierre Doc.
0: Non.
8: Jean-Yves Desproges.
0: Pierre Desproges, bonne réponse de Paul Aycarat.

0: Qui a dit « Être dans le vent, c'est une ambition de feuille morte ».
1: Oh, mais c'est poétique.
2: Liane Folly ?
0: Non.
3: Gérald Darmanin ?
0: Non, un écrivain et philosophe français.
2: Ah oui.
0: Dont je dois dire, j'ignorais le nom jusqu'à hier dans l'avion.
4: Ah, aïe, aïe.
0: Quand j'ai trouvé cette citation dans le Figaro.
2: Vous ne connaissiez pas son nom.
3: Il est né quand ? Il est né quand ?
2: On vient de Grèce, on n'a pas révisé.
5: C'est Merleau-Ponty ?
0: Merleau-Ponty, non.
2: Michel Aufraise ? Il est aux fraises, Michel, de plus en plus.
0: Un écrivain et philosophe français, récompensé par l'Académie française.
4: Oui, à quelle époque ?
0: Ah, voilà, influencé par Platon, Aristote.
2: Ah, Thierry Beccaro.
0: Non.
3: Tirozon ?
0: Pardon ?
3: Tirozon.
2: Non, ça, c'est un dinosaure, ça.
0: Non. Il est né à Saint-Marcel-d'Ardèche en 1903 et il est mort en 2001.
2: 98 ans ?
0: Oui,
2: bravo, papy.
0: Et oui, absolument.
2: Bravo, respect.
0: Hein. Oui, effectivement.
2: Dans quel état, par contre?
4: Tu vois, gars.
3: Ça commence pas par un T?
0: Oui, ouais, oui, ça commence.
2: Son nom, mais chiffrelette. Thierry Ardisson.
1: Théodore, oui. Quelque chose?
2: Non.
1: Thomas.
0: Non,
3: non, non, non.
0: Je peux vous donner son prénom si ça
1: Maurice.
0: Vous aide.
1: Oui, allez.
0: Gustave.
1: Ah, Gustave Eiffel.
3: Oui, c'est...
2: Hey, t'as vu, Paul, d'avoir été touché les nénettes? Ben, ça t'a tout mélangé.
3: Gustave Thibon.
0: Gustave Thibon. Ouais. Bonne réponse de Paul Alcarat. Thibon, Thibon, Polo, Thibon.
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0: Ah ben, le téléphone du jour va nous permettre de savoir qui a été champion du monde de la frite le week-end dernier.
8: Ah, c'est important.
2: On est content. Hein. Est-ce qu'on va en goûter, hein?
0: Ça se passait à Arras. Et pourquoi Arras, me direz-vous? Et voilà ma question avant qu'on parle, évidemment, avec le champion du monde. C'est un événement sur RTL.
2: Ah oui, il était français l'année dernière.
0: De toute façon, c'est un français. Hein.
2: Ah bon, très bien.
0: Ah ben, ça se passe en France, à Arras.
2: Oui, mais il y a des Belges qui participent.
0: C'est vrai, oui. Alors, mais c'est pas les Belges qui ont gagné. Ça, déjà, je peux vous dévoiler une partie du résultat.
2: Il y a quand même une justice.
0: On aura monsieur Alexandre Legault dans un instant au téléphone, qui est champion du monde 2024 de la frite.
2: Ah oui,
0: et bravo. Vous saurez où se trouvent ces frites, dans quelle ville il faut aller pour avoir la meilleure frite du monde. Mais d'abord, allons à Arras, puisque c'est là-bas qu'avait lieu cette deuxième édition des championnats du monde de la frite. Pourquoi Arras, vous disais-je? Parce que c'est là-bas qu'est né un botaniste du 16e siècle qui s'appelait Charles de l'Écluse. Ça vous dit peut-être quelque chose, monsieur Barbier, Charles de l'Écluse. En tout cas, c'est lui qui a commencé à étudier, bien avant le célèbre Parmentier, c'est lui qui a commencé à étudier la pomme de terre, en tout cas ce tubercule qui n'était pas encore connu chez nous, et qui venait de quel pays d'ailleurs?
3: Il venait d'Outre-Atlantique.
8: D'Amérique du Sud.
2: D'Amérique du Sud.
0: Oui, mais quel pays?
2: Du Mexique.
8: Le Chili, le Pérou.
0: Le Pérou. Ah, le Pérou. Bonne réponse de Florian Gazan. La pomme de terre venait du Pérou. Vous le saviez ça, monsieur Legault? Bonjour.
9: Bonjour, monsieur Lecri. Bonjour les grosses têtes.
0: Et bravo, vous êtes champion du monde de la frite.
9: Hey. Ouais.
0: Alors,
9: je veux souligner que je suis pas tout seul aussi dedans, je suis avec mon frère. On a concouru tous les deux, donc...
0: Mais bien sûr, vous êtes les frérots de la Vega de la frite.
9: Voilà, exactement.
8: Est-ce que vous sortez avec la championne du monde de la moule?
0: Monsieur Gazan, en tout cas, pour avoir la meilleure frite du monde, faut pas aller en Belgique. Faut pas aller dans le Nord, comme on pourrait croire.
5: Faut aller où?
0: Il faut aller à Angers. C'est ça qui est surprenant. Parce que votre restaurant, le Badame Tartare, est à Angers. C'est bien ça?
9: Exactement, ouais. Alors nous, on est bretons d'origine.
0: En plus,
9: installés, bordel. Il y a un an et demi à Angers.
2: Et alors, c'est quoi le secret pour avoir une bonne frite?
9: Bah, moi, comme dirait un certain Émile Gravier, on peut rater 1000 frites une fois, mais on peut pas rater une frite 1000 fois.
2: D'accord, très bien.
0: C'est un proverbe belge.
9: Exactement.
8: C'est la fameuse double cuisson?
2: Ouais, il y a double cuisson.
9: Alors, c'est ça, c'est double cuisson à la graisse de bœuf. Nous, on a sélectionné une variété Agata. Et donc c'est une variété à chair ferme et un peu plus faible en amidon, ce qui va nous donner une frite qui va être très très fondante et légèrement croustillante. Et ce qu'on va aller chercher, c'est vraiment la sucrosité de la pomme de terre.
0: Alors ce qu'il faut dire quand même, c'est qu'il y avait plusieurs catégories pendant les championnats du monde, mais vous avez gagné la catégorie, on va appeler ça la catégorie reine, c'est-à-dire la frite authentique. Ça veut dire qu'il y a des frites pas authentiques.
9: Ouais, oui. Alors exactement. Bah, frites, en fait, nous, on n'est que des professionnels.
0: Ah, très bien,
9: donc,
0: bien sûr.
9: Donc, la frite familiale, ça va être bah, du coup tous les particuliers.
2: Des amateurs. Il y avait des amateurs.
0: Des amateurs de frites. Ouais. Mais il y avait la catégorie sauce chaude de l'année. Ça veut dire quoi, ça, sauce chaude de l'année?
8: Bah, sauce frites.
2: C'est la meilleure sauce chaude de l'année, j'imagine.
9: La meilleure sauce de l'année. Donc, il y avait une sauce froide et une sauce chaude.
2: Mais vous n'avez pas fait la sauce, vous?
0: Je vais prendre tiède, alors. En tout cas, vous, vous n'êtes pas de vrais Angevins. Vous êtes des Bretons qui avaient ouvert un restaurant à Angers. Toujours est-il que si on veut goûter la meilleure frite du monde, il faut aller à Angers. Vous faites avec de l'huile de tournesol?
2: Mais non, il a
10: dit
2: de
10: beurre.
2: De beurre.
0: Oui, mais
2: de...
0: Alors, ouais, pour ouais, le concours, alors, mais dans le restaurant.
9: Exactement, dans le restaurant, on pense aussi aux personnes végétariennes.
0: Et voilà.
9: Donc les vrais. Un peu à la graisse, enfin, pardon, à l'huile végétale.
2: Donc les vraies bonnes frites, c'est que pour les concours, quoi. Voilà, on a bien compris.
10: Et qu'est-ce que vous pensez de la graisse de bœuf?
0: Comme diraient les Angevins, l'huile, il faut la vie d'Angers. Oh, voilà. Purée.
2: Oh, voilà, la purée. Ouais, oh ouais. Là là, mon Dieu.
0: On préférait vous prendre à cette heure-ci parce que c'était plus sûr.
2: Et plus sûr. Très bien. Là, je pense qu'on pourra pas faire mieux.
8: On a fait le tour.
2: On applaudit les frères Lego. Bravo. Voilà. Et Laurent Ruquier. Vous devriez avoir honte.
0: Dites, vous avez gagné le concours de la frite, mais c'est qui la dauphine?
2: Voilà, voilà.
10: Et Laurent, vous avez une sacrée frite aujourd'hui.
9: Vous êtes très fort, vous êtes très fort.
0: Oh, mais écoutez, c'est vous le champion et on pourra dire, de toute façon, que vous nous épatâtes.
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0: Frédéric Mercier est au téléphone. Bonjour Frédéric.
11: Bonjour Laurent, bonjour toute l'équipe.
2: Bonjour.
10: Bonjour. Bonjour.
0: Vous nous appelez depuis la Gironde. J'ai des grosses têtes un peu spéciales aujourd'hui. Oh, autant vous dire Frédéric, ça va pas forcément être facile de savoir qui dit vrai, qui dit faux, parce que de toute façon, parfois, elles ne savent pas elles-mêmes, voyez-vous. C'est parti, on commence par Christine.
12: Hier soir, le vol habité SpaceX, financé par un milliardaire, n'a pu être possible à cause de la météo. Les petits frères des pauvres ont publié ce communiqué bien fait.
0: Laurent Baffy.
13: En cas de victoire de Jean-Marie Bigard au présidentiel de 2022, un lâcher de salope est prévu le soir de l'élection entre l'Arc de Triomphe et la pyramide du Louvre.
0: Excellent. Philippe Manœuvre.
14: Élection municipale, Fred. Geste barrière oblige, Anne Hidalgo a demandé hier aux Parisiens de respecter les distances de sécurité et de se tenir à plus d'un kilomètre d'un bulletin de vote de Rachida Dati ou d'Agnès Buzyn.
0: Marcella Yacoub.
15: En Allemagne, les Allemands peuvent désormais se retrouver dans les parcs, aller au restaurant ou à l'église, retourner dans les magasins et même aller nager. Mais ils n'ont plus le droit de chanter, car les gouttes de salive se répandent particulièrement loin quand on chante.
0: Ça, c'est l'affirmation de Marcella Yacoub. Vous avez bien compris, Frédéric?
12: Ouais, j'ai fait
0: mon nom. Élise,
13: il fallait comprendre en Allemagne et pas en Allemagne.
12: Ah, ouais, c'est ça. En Allemagne.
0: Élise Semoun.
16: Jean-Jacques Bourdin, flashé à 186 km/h, à plus de 100 km de chez lui, il faisait juste un aller-retour pour aller chercher un invité qui n'avait pas voulu lui répondre.
0: Jérémy Ferrari.
17: Les époux Balkany ont été condamnés hier à 4 et 5 ans de prison. Leur santé physique ne permettant pas leur incarcération en prison, contrairement à leur santé financière, la justice a décidé de les enfermer dans un coffre-fort.
0: Alors Frédéric, qui vous a dit la vérité? Il y a eu beaucoup de bêtises, évidemment, prononcées.
11: Mais, oui, effectivement.
0: Mais parmi tout ça, quelqu'un, quand même, a dit juste. Qui donc?
11: Je pense avoir une indication. Bon, je vais quand même éliminer... j'ai beaucoup hésité, Laurent Baffy, mais non, quand même.
0: Hein, ah non, non. Il n'a pas encore prévu le soir du deuxième tour, Jean-Marie.
11: Christine Bravo non plus, je pense pas.
0: Bon, mais c'est vrai que c'était rigolo hier soir. Ouais. Moi, j'ai voulu regarder cette fusée qui partait. Tout le monde était là. Il y avait Trump, il y avait Mélania, BFM. Ils faisaient une soirée spéciale et tout. Et À cause de la météo, une fusée qui a coûté tant d'argent. Ouais. Moi, je sais pas, je pensais quand même qu'une fusée, ça pouvait partir quelle que soit la météo.
12: Un avion, ça part quelle que soit la météo.
0: Mais vous avez raison.
12: Et même pas une fusée, dis donc.
0: Bah non, un suppositoire.
12: ça part
3: quelle que soit la météo.
0: Bon, bah écoutez, c'est comme ça, c'est remis, en tout cas, comme on dit. Mais vous avez raison, Christine Bravo, de toute façon, a menti.
9: Philippe Manœuvre non plus, quoi, la pauvre Hidalgo quand même.
0: Bah non, on oublie alors Philippe. Il vous reste Baffi, Semoun, Ferrari et Yacoub.
9: Je pense que le. Alors, Elie non plus.

0: plus. Ah oui, bon, les Balkany, ils morphent, mais voilà.
1: Ouais.
0: Donc, je pense que c'est Marcella qui a donné la bonne réponse. Les Allemands sont tellement pragmatiques.
1: En effet, les chorales restent interdites en Allemagne parce que, tout simplement, on considère qu'on postillonne, qu'on envoie beaucoup de salive quand on chante, et on peut pas faire une chorale en étant, évidemment, à 1m50 les uns des autres, parce qu'en plus, eux, c'est 1m50, hein, les Allemands, c'est plus que nous, c'est 1m, eux, c'est 1m50, et donc, en plus, quand on chante en allemand, c'est vrai que...
2: c'est compliqué,
3: eux, ils ont besoin d'un mètre 50 parce qu'ils tendent souvent le bras.
4: Ouais, c'est ça.
5: Non, c'est parce que c'est une langue que même quand ils parlent, ils crachent tout le temps.
1: C'est guttural, ouais, comme on dit. Ouais. Voilà, c'est une langue gutturale. Donc, les chorales sont toujours interdites en Allemagne. On a le droit de tout faire, sauf de chanter, ouais, Frédéric.
3: Donc, on pense qu'en France, Isabelle Mergo a le droit de sortir.
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0: sa sœur jumelle.
1: On est solidaires.
0: Je ne sais pas si vous l'avez remarqué, mais depuis que Yoann Rioux est en blonde, on ne l'entend plus. Il est totalement inhibé.
2: Non, au contraire, je suis désinhibé et tout. Mais j'ai encore envie. Regardez, on a un espace
3: extraordinaire. Il est grisé, grisé.
2: J'ai envie d'aller danser, j'ai envie d'aller m'exprimer.
0: Ah bah, ça tombe bien parce que je voulais dire un mot sur le Rocky Horror Show. Ah. Et je pense que vous auriez
1: belle transition.
0: Je pense que vous auriez votre place.
2: Ah oui, ce serait moi le Rocky, ce serait moi.
0: Dans le Rocky Horror Show, parce que là, actuellement, et pour encore deux semaines, se joue donc, je vous l'ai dit, cette comédie musicale qui est une sorte de vaudeville, forum de folie, forum antique, Funny Thing Happen on the Way to the Forum. Mais c'est pour deux semaines encore seulement. Et tout de suite après, ce sera le Rock'n'Roll Musical Culte, enfin sur scène, en version originale à Paris, le Rocky Horror Show. Et si vous voulez vraiment gagner le milieu de la salle pour danser, on envoie un extrait, évidemment, de cette comédie musicale. Mais d'abord, peut-être une question.
2: Oui.
0: Car on va écouter tout de suite après, je crois que la chanson phare de cette comédie
4: touch
0: musicale
4: me.
0: S'appelle Toucha Toucha Touch Me, exactement.
5: Oh là là, c'est imprononçable. Je peux bien faire la pub pour ça, mais...
0: Monsieur Rioux essaiera de danser sur ce titre.
5: Mais remonte tes bas, hein, parce que franchement,
4: c'est... Ça, c'est s'il te plaît.
0: Il a connu des hauts, mais là, effectivement...
2: Regardez Ariel, regardez.
5: Tu fais du pied, Ariel.
2: Je vois, sous les yeux d'Ariel.
1: Sa taille en bas n'existait pas. Il a fallu que je dise que ce ne sont pas des jambes, mais des petits gigots d'agneau. Et la dame a compris pour les collants.
2: J'ai parmi les plus beaux mollets de France. J'ai des mollets énormes ici, regardez.
3: Non, mais
2: j'ai des mollets de dingue, j'ai des mollets de cycliste. Mais regardez les mollets.
3: Mais oui.
2: J'ai des mollets de cycliste et de footballeur.
3: Attention, c'est bon, ça. T'as un fil derrière.
2: Oh, j'ai un fil.
4: Oh là là.
2: Mais regardez. Au premier rang, qui est au premier rang pour vérifier mes mollets?
0: J'ai l'impression de voir la sœur cachée de Marilyn Monroe.
2: Mais regardez pas ça, monsieur, regardez. J'étais footballeur. Regarde, il me touche. Comment vous vous appelez?
6: Patrice.
2: Est-ce que vous passez une bonne après-midi avec...
6: Oh, super.
2: C'est la première fois que vous venez au Lido.
3: Je ne pas trop, vos fesses.
2: Oh, mais bonjour, monsieur.
0: Yoann, je vous en prie, je vois le trou du souffleur.
2: J'ai changé ma culotte juste avant l'émission.
3: Tu perds tes bases.
0: Ariel, fermez les yeux, Ariel. Ariel, fermez les yeux.
3: Non, mais...
2: Ariel, j'arrive.
1: Après BHL, YR. On dirait Balasco dans Nuit d'Ivresse.
3: Non, Même pas.
0: Pire.
2: Mais Sarah Laurent, tout va bien.
0: Allez à votre place.
3: Mais j'admire les talons. Il marche bien sur ses talons.
1: Moi, j'ai un doute que ce soit la première fois, les talons. Hein,
3: oui,
1: dis.
3: Oui.
1: À mon avis...
3: Moi aussi.
1: À mon avis, il a déjà pratiqué.
3: Hein. Ouais.
0: Je voudrais d'ailleurs remercier la maison RD qui nous a prêté les plumes.
1: Oui.
0: Parce que c'est une maison illustre qui...
1: Café fait... et l'eau d'Oli, Laurent d'ailleurs, avec Annie Cordy... Et...

0: et à l'époque.
1: Et qui fabrique les boas, des boas énormes hein, que ouais. vous aviez autour du cou à Yoel Rioux.
0: Les plus belles plumes de Paris.
1: Et Ziz ouais. du Panier, c'est une maison qui existe depuis 1870, la maison RD. Et alors, j'ignorais, mais c'est que les autruches, il n'y a pas de problème à utiliser des plumes d'autruche parce qu'on les tond.
0: Oui.
1: Comme les moutons.
2: Les tons, les autruches.
1: On tond les autruches. Alors, ma question, à propos donc de ce spectacle qui va démarrer ici, au Lido de Paris. Là, à partir du 27 février prochain, changement de comédie musicale au Lido sur les Champs-Élysées. Ce sera effectivement la version originale du Rocky Horror Show, que vous avez peut-être vu en film, mais ça s'appelait à ce moment-là le Rocky Horror Picture Show. Mais sachez que ça a été créé en 1973 en Grande-Bretagne et en France, chez nous, ça a été créé Porte-Saint-Martin en 1975. C'est Roger Mirmont, un acteur qui s'appelle Roger Mirmont, qui jouait le personnage masculin principal. Mais il y avait un docteur. Et cet acteur n'est plus de ce monde, d'ailleurs. Et je trouve ça sympa d'en parler aujourd'hui parce qu'on l'a un peu oublié.
2: Il était génial, Laurent.
1: Ah,
2: était...
1: Vous le connaissez?
2: Mais bien sûr! Tiki Hidalgo! Tiki Hidalgo!
3: Tiki Hidalgo!
1: Il va finir par dire Hidalgo, on va tous...
3: Tiki Hidalgo!
1: Je rassure tout le monde, Madame Hidalgo n'est pas sur les Champs-Élysées.
2: Bah non, il n'y a pas de place pour se garer.
1: C'est Tiki Hidalgo et c'est une bonne réponse de Yoel Rioux. On envoie un extrait du Rocky.

0: partir du 27 février au Lido de Paris avec RTL, bien sûr.
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8: Je suis tellement fier de moi, c'est un truc de dingue.
0: Oui, oui, vous en êtes à moins qu'on vienne. La semaine dernière, c'était 24 kilos, toute la presse en a parlé. Maigrir Magazine.
8: 81,6 ce matin, 5 heures au réveil. Donc ça fait quasiment, on se rapproche des 25-26 kilos.
0: À 26 kilos,
8: ouais, j'ai perdu. Fait 4 heures de vélo.
9: Ah, vous avez quand même 81 kilos. Pour 1m30.
8: 1m60.
9: En combien de temps?
0: Parce que le drame, c'est qu'ils rapetissent en même temps.
8: En 3 mois et demi, en tout cas.
9: Et c'est un peu rapide, ça?
8: Ouais, mais si, moi je suis rapide, moi, il faut que ça aille.
9: Mais oui, mais attention,
0: oh, tu parles,
9: que...
0: mais je suis rapide.
9: Va demander à sa gonzesse si c'est rapide.
0: Ah bah si, justement, elle n'a pas le temps de voir que...
8: Non, c'est l'inverse, en fait. Je suis rapide, sauf folie. Alors, t'as passé des vacances extraordinaires à l'autre bout du monde.
9: Oui.
8: À Abu Dhabi, non.
9: À Abu Dhabi.
8: À Abu Dhabi.
0: Vous aussi, il faut refaire votre garde-robe, vous devez être à Abu Dhabi.
9: Mais j'ai bien vu.
0: Julie Ferrier, vous connaissiez Monsieur Rio?
10: Oui, on a partagé une émission ensemble sur le permis de conduire, passionnant. Mais lui, c'était ma passion sur le tournage. Vraiment, c'est des émissions qui...
0: Il vous a plu?
10: 4 heures, énormément.
0: Ah oui?
10: Ah, je trouve fantastique, phénoménal et unique. Il est communicatif.
0: Non, ah oui, ah, oui, oui.
10: On a envie d'être...
8: Je suis généreux, je suis chiant.
10: Mais non, mais ça va aussi.
0: Vous avez des goûts curieux, Julie Ferrier, quand
10: Alors,
0: même.
10: À quel niveau?
0: Parce que les goûts... Au niveau masculin, parce que quand même...
10: Ah non, j'ai pas dit qu'il me plaisait.
8: Quand même, Julie, regarde moi.
10: Non, c'est vrai. Non, alors j'adore ta chemise, elle est très belle. Non, mais maintenant que je sais qu'il est endurant.
8: Oui.
10: Alors bon, peut-être on peut en reparler.
8: Ouais, et puis Julie est une grande danseuse, c'est ça qui est extraordinaire aussi. T'aurais pu faire l'Opéra Garnier, non, je pense.
10: Alors, grande danseuse par la taille, l'Opéra Garnier, c'était un peu loupé, c'était un peu trop tard. Mais j'ai travaillé avec les danseurs de l'Opéra de Paris quand même.
0: Ah, voyez.
11: Mais elle a fait le shampoing Garnier, putain.
10: Merci, je le prends pour merci. Parce que je le veux bien.
0: C'est la première blague d'Olivier Bellamy.
8: Très enfant. Et...

0: Croyez-moi, entre Christophe Barbier et Olivier Bellamy, on va rigoler aujourd'hui. On n'est pas une blagounette près. Hein. Ah non, là, franchement.
1: Avec bout en train.
0: Oui. Le mieux, c'est de démarrer par une première citation, et ce sera une citation pour Madame Solène Griveaux, qui habite Tassonnière, qui a dit « Les morts ont de la chance, ils ne voient leur famille qu'une fois par an à la Toussaint. »
2: Jean-Yann.
0: Non, c'est quelqu'un dont on célèbre l'anniversaire de naissance.
2: Pierre Doris.
0: Aujourd'hui, vous avez dit
2: Pierre Doris.
0: C'est Pierre Doris. Bonne réponse de Johan Rioux.
2: Et dans sa page Wikipédia, vous êtes cité d'ailleurs parce que vous êtes un de ses élèves. Vous êtes cité sur sa page Wikipédia.
0: Vous êtes allé vérifier la page Wikipédia.
2: Bien sûr.
0: Et vous me faites un coup de lèche en me disant que je suis cité.
2: Mais c'est la vérité.
0: Mais vraiment, ce faillot, alors. Avant, je pouvais dire gros faillot, mais maintenant, c'est un petit faillot.
1: Donc, il pète pas le petit faillot.
0: Elle a raison, Julie. C'est toujours ça de prix. Alors, une autre citation. Quelqu'un dont c'est l'anniversaire, d'ailleurs aussi eux, aujourd'hui, qui a dit « Les réseaux sociaux me rappellent souvent de façon allégorique les chiottes publiques de mon enfance. Malheureusement, c'est sans l'odeur. »
2: Une grosse tête, Laurent ?
0: Alors, il est venu une fois ou deux, un humoriste.
2: Christophe Alévèque.
0: Christophe Alévèque, bonne réponse de Monsieur Barbier, qui a dit, et ce sera une citation cette fois pour Dina Odo, qui habite Wittelsheim, dans le Haut-Rhin, qui a dit, d'après une étude extraterrestre, ce sont les chiens qui gouvernent la Terre. Et oui, si vous considérez deux formes de vie, dont l'une fait une crotte et l'autre l'emballe, et la porte dans le caniveau, qui pensez-vous est le maître?
1: Alors, vous pouvez répéter la question?
0: C'est traduit de l'américain, vous voyez, c'est pour ça aussi.
1: Oui, d'accord, mais enfin...
2: Mark Twain, peut-être?
0: Non, non, bah non, pas Mark Twain. On ramassait pas les crottes de chien à l'époque de Mark Twain. C'est plus récent, voyez-vous, Ryu, réfléchissez un peu à ce que vous dites.
2: C'est pas du Woody Allen?
0: C'est pas du Woody Allen, mais...
1: C'est un cinéaste.
0: C'est un humoriste, comédien, producteur de New York.
2: Seinfeld.
0: Comment vous dites?
2: Seinfeld.

0: culturelle, les MJC, c'était des avec Alex Métayer.
1: Ah oui,
0: il faisait partie de ceux qui tournaient le plus dans du one-man
1: Bernard show. Allaire.
0: Bernard Allaire.
1: Bravo.
0: Bonne réponse. Excellente réponse d'Isabelle Mergaud. Ah tiens, celle-ci, je l'aime bien, qui a dit, et ce sera pour Germain Saillot, qui habite le Lavandou, qui a dit « Je ne suis pas aussi imaginé que vous le bourrez.
1: » Il est mort ?
0: Ah, il est mort, oui.
1: Jean-Yann ?
0: Oui. Pas Jean-Yann.
1: Martin ?
0: Non. Quelqu'un qui picolait pas mal, il faut bien reconnaître.
1: Ah oui, Marielle ?
0: Je la répète, hein, la phrase « Je ne suis pas aussi imaginé que vous le bourrez. »
1: Carmet.
2: Audiard.
0: Jean Carmet.
2: Ah, oui.
0: Bonne réponse, excellente réponse de Julie Ferrier.
3: À suivre.
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0: Pendant longtemps, qu'est-ce qu'on faisait du pénis du cachalot ou de la baleine ?
5: Ben on le suçait.
0: Non.
5: Qu'est-ce que tu veux faire d'autre ? Qu'est-ce que tu veux faire d'autre avec un cachalot ?
2: Il faut pas avoir la bouche de Mick Jagger hein, pour
0: c'est
2: que ça
0: énorme.
2: Passe.
6: C'est proportionnel.
2: On
6: le c'est proportionnel.
2: On en faisait un médicament ?
5: Dentifrice.
1: Un cosmétique.
0: Un médicament, non. Alors évidemment, aujourd'hui, on l'utilise plus pour ça. D'abord parce que les baleines sont protégées. Dans les années 1920, le pénis de baleine servait à fabriquer quelque chose.
5: Ah, ça nous faut un aphrodisiaque.
1: Eh bien, moi, on m'a dit que c'était du rouge à lèvres.
0: Ah non, non,
1: c'est,
0: non.
1: Ça se mangeait ?
2: Des gouttières ?
0: Ça ne se mangeait pas.
5: Ah, et c'était les tétines pour enfants ?
0: Les tétines pour enfants, non.
2: Pour grands enfants. Là.
5: Avec un pénis, tu faisais 1000 tétines.
2: Ah ouais, bah. Ah ouais.
1: Ça sentait un peu le poisson.
0: Il y a des gamins qui disaient c'est assez, c'est assez.
1: Quelle horreur. Alors, c'est pour fabriquer un objet ?
0: Oui, un objet, oui.
6: Est-ce qu'il le laissait en une seule partie ou il le découpait ?
0: Ah, il n'y avait pas tant que ça. J'imagine qu'il fallait évidemment, il y a quelques travaux de couture autour.
5: Ah, c'est pour faire le tabouret de Jean Marais ?
7: C'est très moche. Ce que tu viens de dire est très moche.
8: Oh là là là là.
7: Sébastien, c'est moche.
8: Jean-Marie.
7: On en a eu du bonheur ensemble quand même.
1: Ah, est-ce que c'était pas un instrument de musique ?
0: Non, pas du tout.
5: Ah, une flûte ?
2: Un parapluie ?
0: Non plus.
9: Ça mesure 1m50 ?
0: Comment ça mesure 1m50 ?
9: Bah, c'est la taille, la taille du truc, c'est 1m50.
0: Ah ouais, c'est ça, un bon mètre. Ouais,
1: ah,
0: un bon
1: une
0: mètre.
1: Mâle, alors j'ai trouvé. Ça devait sans doute être simplement un simple aphrodisiaque.
0: Non, pas du
2: mais
0: tout, non.
2: Mais vous dites que ça mesure 1 mètre passe-partout ?
0: Non, 1 mètre.
5: Elle était un banc, ça, ils en faisaient un banc ?
0: Pardon ?
5: Ils en faisaient un banc, un meuble ?
0: Un banc, non.
6: Un berceau.
0: Un berceau, non.
5: Un perchoir pour nains ?
2: C'était lié à un métier.
5: Moi, ça m'inspire, mais je vois pas.
0: Un métier, non, pas un métier, mais on se rapproche.
2: Une catégorie
1: de parties. C'était pour les marins ?
0: Non.
6: Un sport,
0: oui.
1: Pour les skieurs ?
0: Les skieurs, non.
1: Ah,
2: sport individuel
1: ou collectif ? Est-ce que c'était en France ?
0: Alors, c'est un accessoire, attention.
9: Est-ce que c'était un sport de glisse ?
0: On n'en a pas besoin.
5: Bobsleigh ?
0: Non.
1: Ah, est-ce que la boxe ? Pour la boxe ?
0: La boxe, non.
2: C'était collectif ou individuel, ce sport ?
0: C'est individuel.
2: Individuel. C'est dans l'athlétisme,
0: non ? L'athlétisme, non.
9: C'est creux.
0: Comment ça c'est creux ?
9: Est-ce que c'est creux la bite ?
0: Ah bah j'imagine qu'on vidait le pénis pour pouvoir.
5: C'est un sport de balle ou de ballon ?
0: Oui.
6: Est-ce que vous avez une seule.
0: Vous m'avez demandé c'était un sport collectif, je vous rappelle que je vous ai dit.
5: Non.
1: Individuel.
5: Ah, les balles de ping-pong ?
0: Non.
5: Les balles de King Kong ?
1: Ah bah c'est un jeu en solitaire.
0: C'est donc
1: un caddie de golf ?
2: Un club de golf ?
0: Non.
5: La balle de golf ?
1: Un sac de golf.
0: Le sac de golf ! Bonne réponse de Michel Bernier.
9: Alors là, bravo.
1: Ah ben j'ai eu un mari golfeur. Hein.
5: Mais c'est bizarre parce que c'est classe le golf là. T'imagines les deux golfeurs ? Tiens, passe-moi ton club, mets-le dans la bite du cachalot.
9: Oui, mais quand tu dis
5: c'est bizarre quand même. Ils sont classe les golfeurs.
1: Je crois qu'ils se disent pas ça.
9: Charles Hubert, passez-moi la bite du cachalot. Non, tout de suite, ça fait plus.
5: Oui, donc je peux. Oui, donc,
0: il faisait du golf, votre mec alors.
1: Ouais, mon ex, oui, il aimait bien ça.
0: Il disait
1: toujours.
0: Il faisait du golf.
1: Ouais. Alors, je pense qu'à une époque, il en a fait.
5: Des coups.
9: Des 8 coups.
2: Et puis après, il a changé de trou quoi.
1: Puis après, il a changé.
0: Ariel.
1: Non, mais ce n'était que pour ça.
2: Pardon ?
1: Oui, je ne comprends pas pourquoi.
5: Elle a raison. Pourquoi ils ont bloqué sur le pénis de cachalot pour faire des
1: sacs
5: de golf ?
9: Parce qu'à vous, ils ont dit ça mesure 1m50, c'est rond, c'est creux, tiens, si on mettait nos clubs dedans.
6: Tout près, voilà.
9: Oui, c'est solide. Mais en revanche, j'ai vu un truc qui était très rigolo. C'est chez un antiquaire et il m'a dit que c'était beaucoup la mode au 19e siècle. C'était des pattes d'éléphant qui servaient de porte-parapluie.
1: Ah ben oui.
6: Ah ouais.
9: Des pieds d'éléphant.
0: Ah oui.
9: Oui.
0: C'est une belle époque quand même.
6: Ah ouais, oui. Ça c'est beau.
9: Ah oui.
6: Tu rentres chez toi avec ton club de golf.
5: Ah non, il y a les pieds de migrants pour les cale-portes.
9: D'enfants.
0: Michel, je vous en prie d'encourager.

0: pas.
1: Oh, je le veux à l'Elysée.
0: Vous ne l'encouragez pas, je vous en supplie. Un poète a retrouvé maintenant un peu de poésie, nous fera du bien.
2: Oui.
0: Pour Bernard Rambaud, qui habite Périllac, en Haute-Vienne. Quel célèbre poète prenait des noms féminins pour écrire dans sa revue de mode, qui s'appelait La Dernière Mode. Il signait Marguerite de Ponty ou Miss Satin.
3: Est-ce que ce ne serait pas Mallarmé ?
0: Excellente réponse, oh là là, oui. D'Ariel Dombal.
1: Bravo. Bravo.
0: C'est bien Stéphane Mallarmé. Alors là, bravo.
4: Bravo.
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0: Pouvez-vous me dire de quoi se nourrit une bonderée essentiellement ? C'est une buse, une bonderée, un peu comme vous, vous voyez.
2: Ben, d'autres buses.
0: Non, pas d'autres buses.
3: De canards.
2: Apivore, d'abeilles.
1: Je sais pas,
2: pardon.
1: Ce que
2: c'est la bonderée apivore, elle se nourrit d'abeilles.
0: Elle se nourrit d'abeilles. Bon, la réponse de Laurent Baffy.
1: Et pardon, mais c'est quoi une buse? Oui.
0: Alors une buse,
2: c'est un rapace. Une triple buse, c'est Rio.
1: D'accord. Donc c'est la femme du faucon.
0: Et elle est insectivore, alors que lui c'est un vrai con. Insectivore qui mange effectivement des insectes et essentiellement des abeilles et des guêpes d'ailleurs. La bondrée,
2: apivore,
0: ça vient du breton bondras, qu'on appelle effectivement la bondrée apivore, c'est assez rare, mais elle mange, elle est immunisée en fait, hein, contre
3: les piqûres, j'imagine.
0: Voilà, contre les piqûres, le venin, et elle peut donc manger ce qu'elle veut, comme abeilles, comme guêpes et autres insectes qui parfois nous font peur, nous. Puisqu'on est dans le domaine animalier, voici une question pour Vivien Fauvel qui habite Tournefeuille dans la Haute-Garonne. Comment appelle-t-on la personne chargée de soigner et de conduire un éléphant?
2: Le cornac.
0: Un cornac, bonne réponse de Madame Bachelot. Alors j'aimerais vous parler du théâtre de Guignol. C'est un peu ici, vous allez me dire, le théâtre de Guignol. Mais il y en a un sur les Champs-Élysées qui a des soucis de restauration. On devait le rouvrir et puis le projet est tombé à l'eau. Il y a un professionnel qui était chargé par la mairie du 8e de faire revivre ce théâtre de Guignol. Vous voyez où il est sur les Champs-Élysées à Paris?
1: Aux Tuileries, non?
2: En bas.
0: Bon, il y en a un peu partout en province.
3: Hein, aussi, oui, je vois.
8: Oui, il est dans le jardin des Tuileries.
0: Des théâtres de... Non. Je vous parle de celui des Champs-Élysées.
9: Ah, à côté de chez Michel Drucker, où il enregistrait son émission.
0: Oui, alors c'est pas chez Michel Drucker, ça c'est... Non.
9: Je vois qui vivait là.
0: Vous parlez du studio Gabriel.
9: Exactement, non, vous ça... me lisez bien, patron.
0: Non, ça c'est pas chez lui, c'est son cimetière, mais c'est pas sa maison. On l'adore, Michel.
9: Bah oui, on l'adore, il est trop mignon.
2: Oh, il est parti trop tôt.
1: Mais il est pas vieux, hein.
9: Mais non.
8: C'est quoi la question?
0: Merci, Rosine. De temps en temps, j'aime bien quand vous remettez l'église au milieu du village. C'est quoi la question? Ma question est toute bête, c'est comment on appelle justement ce petit théâtre? Je parle de l'objet qui entoure évidemment la scène des marionnettes, derrière laquelle se cachent les marionnettistes.
3: Donc c'est une...
0: Ah non, un.
8: Un rideau?
0: Un rideau? Non.
1: C'est comme un carrousel pour un...
3: Pour un manège.
1: Pour un manège.
2: Est-ce qu'il y a une finisseuse de phrase dans la salle?
0: Non, dans le jardin des Champs-Élysées, dans le carré Marigny, il y en a un qui est à l'abandon. C'est effectivement le petit théâtre de Guignol, mais ça a un nom. Je parle de l'objet, évidemment, derrière lequel se cachent les marionnettistes. Et ça inclut la scène, le rideau et
1: la partie basse ou la partie haute
0: tout,
1: aussi
0: tout. C'est l'ensemble, on appelle
8: mais
0: ça.
8: Mais c'est un nom très connu.
0: Ah bah c'est, oui.
1: Un champollion.
0: Ah non, un champollion.
2: Ça désigne également un autre chose que
0: non,
2: ça.
0: Non, c'est un élément de décor du théâtre de marionnettes qui sert de cadre à l'espace scénique.
2: Un chambranle.
0: Non, un chambranle, non. Ça date du Moyen-Âge, hein, c'était... Alors je vais pas vous dire d'où la racine du mot.
2: C'est un mot vraiment de théâtre. C'est vraiment ceux qui font du théâtre.
0: C'est un mot qu'on connaît. Je pensais que la réponse d'ailleurs allait tomber bien.
8: Allait fuser.
0: Bien plus rapidement que ça.
2: Bah oui, il nous manquerait une ministre de la culture là.
8: Ouais, oui, on a ta gueule. Elle
1: est en France, Roselyne.
2: Oui, si on avait ça,
9: ça pour faire des bouffes avec Rachida Dati, il y a du monde. Hein.
1: Ça pour aller brosser le poil.

0: Trouvez aussi, vous, les gens de théâtre.
1: Mais tu vois bien qu'ils comptent pas sur moi.
0: Enfin, parce que pour faire le guignol, t'es quand même au point, là.
2: Un arlequin.
3: Un arlequin. Non, moi, j'en ai. Alors, plus, ça m'émeut parce que mon papa, moi, m'en avait fabriqué
2: ah
3: un.
2: Bon
3: de ses propres.
4: Avec du papier toilette, c'est mignon.
3: Non, en contreplaqué, qu'il avait avec avec des peintures dessus. Puis à Noël, j'avais eu des marionnettes et je pouvais aller dans mon bac. Ça s'appelle
5: Je vais faire un bon B13, ça va bien finir.
0: Donc, c'est un nom.
3: Je me souviens, j'avais la grande. Mère, j'avais le petit chapeau rouge, j'avais le loup-garou, j'avais le cuisinier avec sa toque blanche et le clown.
6: Et vous faisiez un petit peu tout seul
3: Et c'est là que j'ai fait mes premières pièces de théâtre avec les marionnettes.
6: Oui. Et alors, c'est ça que c'est personnage.
3: Et alors, imaginez le hasard, c'est qu'il y en a une. Elle crie comme ça.
1: C'est vrai, c'est vrai. Est-ce que c'est vrai?
3: Mais non.
1: Bah, ça aurait été beau. Moi, j'ai envie d'y croire.
6: Parce que je sais vous avez un traumatisme lié à l'enfance très important que vous avez pas réglé.
3: Quel traumatisme j'aurais.
6: Mais oui, parce que j'ai appris un truc hier soir très important sur votre vie. Vous en avez parlé déjà publiquement.
3: Ah bon?
6: C'est que quand vous étiez adolescent, vous vouliez absolument aller dans un parc d'attractions parce que vous pensiez qu'au Havre, il y avait un immense parc d'attractions. Mais en fait, la publicité à la radio disait au Havre. Et donc vous pensiez que c'était au Havre. Et donc vous disiez à votre maman et votre papa, maman, vous m'emmenez au parc Walali au Havre. Et en fait, vous avez confondu entre Havre.
4: Dites oui, je vous en supplie.
6: Vous trouvez pas
4: oui,
6: ça
4: je vous donne 1000 euros si vous dites oui.
6: Et non,
4: et on passe à autre chose.
6: Parce qu'il y a la ville du Havre.
2: Oui. Cette anecdote, nous la connaissons. En revanche, on s'est pas dit qu'il était malade psychiatriquement. Non. Mais en ce qui te concerne, je pense que quelques séances.
3: Écoutez, je souhaite à tous les traumatisés de l'être autant que moi. Hein.
0: Bon, alors, on en revient à ce truc.
3: Oui, alors que j'étais en train de vous raconter.
5: C'était trop beau.
0: C'était intéressant.
3: Le bel objet que mon papa avait fabriqué de ses mains d'ouvrier.
6: Alors Laurent,
3: j'ai l'impression d'être Bernard Lavilliers là. Oui. De ses mains d'ouvrier.
6: Quand il partait le matin à 6h sur le champ
3: naval. Quand il partait le matin avec son pardessus râpé.
2: Mais Laurent, vous faisiez des spectacles que pour vous-même.
3: Je faisais suer la famille.
2: Bah c'est ça.
3: Les copains et les copines.
4: Est-ce que le mot désigne Laurent la structure de l'objet?
3: Oui, c'est la structure.
4: Est-ce qu'on retrouve ça dans les constructions, dans les bâtiments?
3: Ça a d'autres définitions, bien sûr.
0: Est-ce que ça a donné le nom à un théâtre?
3: Un théâtre, non, pas que je sache.
2: Le rocambole?
3: Le rocambole, non.
1: Chez le roi Merlin, on peut en commander?
3: Ah non, mais vous pouvez fabriquer avec du contreplaqué, autrement, ça s'achète dans les magasins.
2: Bien sûr, on n'a rien d'autre à faire.
3: C'est vrai que c'est sympa d'avoir des marionnettes qu'on offre aux enfants, mais les enfants, ils aiment bien avoir en plus des marionnettes.
5: Bien sûr, le théâtre.
3: Le petit théâtre pour faire les marionnettes dedans, vous voyez. Moi, j'avais le petit rideau, ma mère avait. Alors, c'est ma mère qui avait cousu les rideaux rouges.
5: C'est mignon.
4: On dirait du Zola.
2: Excusez-moi, mais c'est un DIY. C'est un do-it-yourself.
3: Exactement. Écoutez, on fait avec ce qu'on a.
5: C'est mignon.
6: Et vous aviez une clémentine pour Noël aussi, en général.
5: Et ils n'avaient pas de chauffage.
6: Il y avait juste un petit chocolat et une clémentine.
5: Ouais, c'est ça.
2: Mais c'est pas possible.
5: Mais pour se laver, un bloc de glace.
4: Le jour où vous avez demandé un bol de soupe en plus.
6: Est-ce que les toilettes étaient séparées par partie commune ou c'était au bout du couloir?
5: Il faisait froid chez vous, hein, vous n'aviez pas de chaussures.
0: Hein, les misérables, là.
2: Et quand vous laviez dans votre bassine, oh là là. Et Cosette, elle était sympa, dites-nous.
5: Deux sacs plastiques Leader Price pour Noël et il était content.
6: À quel âge vous avez vu la mer pour la première fois?
2: Il est au Havre.
3: La jalousie de ces classes supérieures, le mépris que vous avez.
6: Mais non, au contraire, vous devriez être fier de cette chance.
5: Vous êtes un chanceux.
3: Je vois bien que vous vous moquez de moi.
6: C'est le drame de votre vie d'ailleurs, parce que vous n'acceptez pas votre condition de bourgeois, c'est ça votre problème. Vous n'avez jamais mis cette chemise là. Mais non, mais vous avez votre drame.
2: Non, attends, écoute, parle-nous de Nathalie, c'est plus drôle. Hein.
6: Excuse-moi.
2: Et des chaussettes de ton ex,
6: c'est pas parce qu'on met pas.
3: L'autre là-bas, c'est Mireille Dugras. Bon, dites mon théâtre de Guignol.
0: Si on en revenait à la question, là.
3: Il reste 30 secondes.
2: Quelle est l'autre définition?
3: On va donner 300 euros. Ah bah non, ça je vous la donnerai pas.
2: C'est parce qu'on trouverait tout de suite.
4: Mais c'est un mot d'architecture.
3: Ah, c'est un mot d'architecture, ça vient évidemment d'un terme...
0: Ça vient du grec?
3: Ah bah ça vient, oui, bien sûr. Oui,
4: Nikos.
3: J'en sais rien, moi.
2: Est-ce que ça vient du théâtre antique?
3: Oui, antique.
4: Du théâtre antoque, là.
2: Andréos, Andréas. Andros, c'est confusable.
1: Feta Salakis.
2: Vous cherchez quoi?
4: Le numéro de Rachida Dati.
2: Il veut quelqu'un qui réponde aux questions.
3: Non, mais écoutez, Polichinelle, Pinocchio, Guignol.
4: Le tiroir.
3: Niafron, on les fait jouer dans quoi, enfin?
2: Dans un petit théâtre de marionnettes.
3: Est-ce que quelqu'un a la réponse dans le public? Ah, bah regardez, ouais, petit, il y a un enfant dans la salle.
7: Ah ouais, mais il peut pas avoir 200 euros, ça va être bloqué.
3: Ses parents sont là, le papa récupérera l'argent.
6: Comment tu t'appelles?
8: Yaël.
6: Alors Yaël, tu as 14 ans, c'est ça?
8: Oui.
6: Alors la réponse?
8: Un Castelet.
3: Et bien sûr, un Castelet. Alors, écoutez.
7: Alors là, c'est très vexant.
3: Alors là, j'en connais des humiliations.
1: Alors, hein. Là, c'est dur.
2: Non, mais je n'ai jamais entendu le
4: Yaël, le nombre de barrettes de shit que tu vas pouvoir t'acheter.
3: Un Castelet, c'est la bonne réponse.
7: Jamais entendu ce petit.
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3: Une question pour Cédric Laravine qui habite Clermont-Ferrand dans le Puy-de-Dôme. Et ma question porte plutôt sur une information donnée par la Dépêche du Midi dans les pages Haute-Garonne. Ce titre assez étonnant que je vous demande de compléter, c'est un peu le jeu du ding-ding. Je sais que de temps en temps vous me réclamez ce jeu du ding-ding. Vous voyez, j'enlève les mots d'un titre et à vous de retrouver les mots qui manquent.
10: Je peux faire ding-ding?
3: Si vous voulez, bien sûr Bernard. Ce n'est pas parce qu'il fait chaud.
10: Ding-ding. Je suis pas allé.
3: Pas tout de suite. Ce n'est pas parce qu'il fait chaud qu'on arrête de ding ding ding
10: ding de baiser.
3: Non.
6: De travailler.
3: Non, non, non. C'est effectivement un titre de la Dépêche du Midi aujourd'hui.
6: De manger du cassoulet.
3: Comment vous savez ça?
6: Sérieux?
3: Vous
6: bon
3: avez lu le journal?
6: Non, vous mentez.
3: Mais non, c'est bon exactement le titre.
4: Écoutez.
3: C'est le titre
6: exact. C'est la culture, ça, mon Dieu.
10: Ça permet de faire un peu de vent.
3: Ce n'est pas parce qu'il fait chaud qu'on arrête de manger du cassoulet.
10: C'est
3: le titre de cet article.
6: Incroyable.
3: Les 1700 cassoulets individuels qui seront servis samedi prochain place du Capitole à Toulouse ne sont pas annulés malgré la chaleur parce qu'il y a le grand banquet.
7: Le grand baquet, c'est pour autre
3: chose. Ça, c'est après. Le grand banquet de Toulouse à table. J'imagine que c'est un événement annuel à Toulouse.
7: Peut-être du cassoulet froid.
3: Voilà. Ça a été confectionné dans les restaurants de Monsieur Goutte, Georges Goutte. Le restaurant La Dînée à Avignonnet. C'est lui qui a préparé les 1700 cassoulets pour cette fête. Place du Capitole, samedi soir. N'annulez pas, malgré la chaleur, on continuera à manger du cassoulet place du Capitole. C'est bon le cassoulet, c'est vrai que
10: ça fait chaud. Ah oui, par tous les temps.
11: Mais c'est pas ça, c'est qu'il y a un truc très agaçant, c'est qu'on dit toujours, oh non, mais là par cette chaleur, je vais prendre une salade de tomates, etc. Ouais. Alors que les plats les plus lourds ont été inventés dans des pays chauds.
10: Le couscous.
11: Sur les 3 C, couscous, cassoulet, choucroute, il y en a 2 qui viennent des pays chauds.
6: Et d'ailleurs, quand il fait chaud, il faut boire chaud aussi, c'est très important. Il ne faut pas boire froid quand il fait chaud. Parce que non, c'est vrai, c'est la vérité. En tout, il faut prendre du thé. C'est pour ça qu'on prend du thé en Afrique.
7: C'est vrai, tu t'y connais en diététique.
3: Une question littéraire pour remonter un peu le niveau. Une question littéraire à destination de monsieur ou madame, plutôt Candice Maurice, qui habite. J'ai vu Maurice, j'ai cru que c'était un monsieur, mais ouais. Maurice c'est son nom de famille. Et Candice, c'est bien un prénom féminin. Elle habite Villejuif, Candice Maurice. Ah. La question concerne quelqu'un qui a épousé la sœur de Maurice Leblanc. Maurice Leblanc, vous le savez, c'est l'auteur d'Arsène Lupin. Mais qui a épousé la sœur de Maurice Leblanc?
10: Un autre auteur.
7: Un écrivain.
3: Un écrivain, prix Nobel de littérature.
7: Ah. Français.
3: Français, non.
7: Mort. Ah.
3: Neruda, non.
7: Est-ce qu'il est mort?
3: Ah oui, il est mort, oui.
7: Anglais?
3: Alors écoutez, il a eu le prix Nobel de littérature en 1911 et il est mort en 1949.
7: Et très connu.
3: Ah, très très connu. Et c'est vrai qu'il a été fou amoureux de la sœur Georgette Leblanc. Je peux vous donner son prénom. Georgette Leblanc.
11: Ah ben, Georgette, c'est sûr que ça inspire comme prénom.
3: Ah non, mais... C'est la sœur de Maurice.
10: Il a un héros dans son
7: Est-ce qu'il est britannique?
3: Britannique, non.
10: Non.
3: Non.
7: Est-ce qu'il a fait une œuvre
8: qui est dans la Pléiade ou qui...
12: Dans la Pléiade, je ne crois pas, mais en tout cas, au moins deux œuvres que tout le monde connaît. Et manifestement, cette Georgette aimait les Maurice.
6: Ah, bon, l'île Maurice, c'est le cas de l'île Maurice.
10: Ah,
6: alors
10: l'île Maurice.
11: Maurice, c'est pas Maurice Barrès, il a pas eu le prix.
12: Non, non, mais c'est vrai que elle était la sœur de Maurice Leblanc et elle a une histoire.

0: histoire d'amour avec un autre Maurice.
1: C'est pas Maeterlinck.
0: Maurice Maeterlinck, bonne réponse.
2: Bravo.
0: D'Alex Vizorek.
2: Bah, c'est dans son jardin, là.
0: Ben oui, il faut dire que c'est effectivement belge. un écrivain francophone qui est mort chez nous en France, à Nice. Mais qui est né au départ à Gand, en Belgique. Auteur, entre autres, Maurice Maeterlinck.
2: La vie des abeilles.
0: Bravo, La vie des abeilles.
3: L'oiseau bleu.
0: L'oiseau bleu aussi, ou encore Péléas et Mélisandre. Voilà trois œuvres de Maurice Maeterlinck. C'est une excellente réponse collective.
3: Il n'y a pas que le cassoulet, hein.
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0: Une question pour Marie. C'est Alic qui habite Carvin dans le Pas-de-Calais, qui sur son peloton d'exécution, plutôt en face de son peloton d'exécution, plutôt sur son poteau attaché, quoi qu'il était peut-être pas attaché un poteau, mais face aux soldats.
7: Plus vous précisez, moins c'est facile.
8: Votre question ou pas?
0: Si, mais j'essaie d'être précis parce que je vous connais. Après, vous allez évidemment corriger, me reprendre.
8: Non, jamais. On va peut-être vous reprendre. Nous, un peloton d'exécution, on va vous écouter calmement.
0: Qui face aux soldats de son peloton d'exécution a crié « Soldat visé au cœur
8: ah. !»
9: Maréchal Ney.
2: Monsieur de Charette.
0: Non, c'est pas Monsieur de Charette.
8: Maréchal Ney.
0: Le Maréchal Ney. Bonne réponse de Jean Bendigui. Eh oui, le maréchal Ney, maréchal d'Empire, qui fut exécuté. On est attaché à un poteau dans ces cas-là ou pas?
2: Alors, il n'était pas attaché. Et dans son cas, on ne sait même pas s'il a été exécuté. Ah. Parce que vous savez qu'il y a des gens qui prétendent que le maréchal Ney a été... exfiltré et qu'on a fait un semblant d'exécution.
8: Oui, il paraît qu'ils vivent très heureux avec Dupont de Ligonnès.
9: Oui, mais ça, tu
0: il
9: sais.
0: Il paraît c'est... en tout cas qu'on lui a, il a refusé qu'on lui bande les yeux. Il aurait dit, ignorez-vous que depuis 25 ans, j'ai l'habitude de regarder en face les boulets et les balles, parce qu'évidemment, il a été un grand maréchal d'Empire. Puis après, il s'est adressé aux soldats encore en disant, camarades, tirez sur moi et visez juste. Et la phrase qu'on lui prête, c'est, soldats, visez droit au cœur. Bon, ça semble plus romanesque que véridique.
2: En tout cas, c'est un mot historique, c'est vrai, oui.
10: Tu dis qu'il n'a pas été fusillé.
9: Léon dit, je peux plus.
0: Ah oui.
10: Ah oui, mais pourquoi pas.
2: Non, mais alors là, je ne vais pas me lancer dans un grand débat, mais j'avais fait une émission entière. Il y a des arguments,
9: si,
2: évidemment.
9: Ariel,
2: c'est pas simplement une idée en l'air, bien sûr.
9: Ah, mais il aurait fait quoi?
8: Bah, il est sur le boulevard. Il y a un boulevard à Paris.
9: Remarquez, ça peut être rigolo l'histoire racontée par Dari Boudboul.
0: Pourquoi on le surnommait le Rougeau, paraît-il?
9: À mon avis, il avait une bonne
2: conscience. Il était bourré. Hein. Il avait promis à Louis XVIII qu'il allait ramener l'usurpateur, donc Napoléon, dans une cage de fer. Moyennant quoi, quand il l'a croisé en chemin, il s'est immédiatement rangé sous ses ordres.
0: Ah mais non, mais il était rouquin, je viens de me rendre compte. Oui. Voilà pourquoi on l'appelait le Rougeau. Le lion rouge, le Rougeau, le rouquin, crâne de tomate.
9: C'est joli aussi.
0: On l'a appelé.
2: Il était très respecté.
0: À l'époque, il n'y avait pas de problème de harcèlement.
9: Ah non, mais t'imagines aujourd'hui ça, il serait en procès et tout.
8: Tant qu'il n'a pas été fusillé pour cette raison, c'est pas grave.
0: Crâne de tomate, en tout cas, a eu bien du courage face aux soldats. Si c'était vraiment lui, allez savoir. Bon, enfin, il n'y a pas 36 000 rouquins. Vous pensez que c'était un roue de secours qui a été mis.
2: C'est bien celle-là, Laurent. Elle est bien aussi, celle-là. Je trouve que le rire n'a pas été à la hauteur de la
0: raison. Non, mais c'était pas bien parce que le jeu de mots est raté. Parce qu'il n'avait pas trouvé de roue de secours, ça aurait été mieux. Voilà. Mais un roue de secours, ça marche pas. C'est une roue, vous voyez, c'est tout un art.
2: Ah oui, non, mais vous êtes vraiment à un level de... Oui, on est tous battus.
3: Non, c'est un cours, en fait.
0: Il n'y avait pas de roue de secours,
10: non,
0: là, ça aurait
10: mais
0: marché.
10: Mais à l'époque, ce qui était dégueulasse, vous ne pouvez pas porter de chapeau parce qu'on marchait sur les chapeaux de roue.
2: Non, non, mais là, vous ne pouvez pas rire à ça, c'était pas... Non, non, là, c'était pas bien.
8: Si. Elle l'a réussi.
2: Oui. Oh
8: elle
2: non, réussi. L'a née.
8: Si, laisse-lui ça.
2: 15 minutes d'introduction.
10: Elle n'en fait pas une 15 minutes d'introduction, si, c'est bien.
0: Vous savez comment il était rouquin, parce qu'on a...
1: Roulement de tambour.
7: Attendez.
1: Envoie le tambour.
7: Attendez, il s'élance.
8: Le roux, le petit caca, le petit roux.
0: Vous savez comment on est sûr que c'était lui, monsieur?
10: Ah non.
0: On a pris le dentier de sa maman. Non, mais c'est vrai, on a fait des tests.
10: ADN.
0: ADN. Oh, oh là là.

0: Mon Dieu.
1: Attention.
2: Celui-là vient de loin.
1: Roulement de tambour.
2: Celui-là vient de loin.
1: Tambour.
3: À mon avis, ça va finir sur roupette.
4: Non, pas du tout. Non.
1: Alors, c'est un poil roux à mon avis.
4: C'est grâce aux dents de la mer qu'on voit les attaques de rouquins.
5: Ah bravo. On l'avait pas vu. On peut arrêter.
1: Les attaques de rouquins. Oula.
5: Mais quel...
6: on va avoir l'association des roues.
5: Ah oui.
4: Pour Sophie Babel qui habite Juvinas.
6: Elle parle toutes les roues. Elle parle toutes les
5: roues. Elle est formidable.
4: Alors.
6: Non, c'est le Babybel.
1: Elle nous c'est le petit Babel, le Babybel.
4: Oui, bien sûr.
6: Ah oui.
3: Quelle émission.
4: Elle espère un chèque RTL là-bas dans sa tour. Et on va tout faire aujourd'hui.
3: Chaque fois que moi je tente, je prends un bide.
2: Après.
4: Comment appelle-t-on la petite spatule? Là, c'est pour les médecins ou ceux qui ont un médecin dans leur famille.
6: Ferrari.
4: Spatulette. Ils sauront répondre à cette question. Comment appelle-t-on la petite spatule avec laquelle on appuie sur la langue?
6: C'est dégueulasse.
4: Pour examiner la bouche et la
3: gorge. Un esquimau.
1: Un spéculum.
3: Alors, si tu mets ton spéculum, si ton gynécologue.
6: Je ne mets pas dans la bouche,
1: je ne sais pas où est ta bouche.
3: Si ton médecin te met un spéculum dans la bouche,
4: un spéculum, d'accord, mais avec un sucre.
7: Ça se termine par « et ».
4: Non, ça se termine pas par « et ».
6: Parce que moi, j'ai beaucoup de médecins dans la famille.
4: Et comment ils appellent ça, alors?
6: Mais il y en a un qui est cardiologue, donc il ne fait pas beaucoup
1: ils
6: n'appellent
1: rien, ils disent « ouvrez la bouche
4: oui. ».«
1: Tirez la langue »,
4: ils disent
1: « ouvrez la langue ».
4: Mais vous voyez,
6: ils ne disent pas « j'arrive, je vais utiliser ma... ». On voit bien qu'il a un truc en bois dans la main.
4: Alors en bois ou en métal, parfois, d'ailleurs.
1: Mais même ça va avec une cuillère.
3: Est-ce qu'il y a un lien avec le mot « langue »
4: Oui, il y a un lien avec le mot « langue ».
3: C'est
1: une langue.
4: Non.
1: Ma langue est plus ça, les médecins, parce que quand tu ouvres la bouche, quand tu tires la langue et que tu fais
4: comment vous dites
3: un tire-langue.
4: C'est tout bête, car vous n'êtes pas loin de la bonne réponse.
6: Un abaisse-langue.
4: Un abaisse-langue. Bonne réponse.
1: Un abaisse-langue.
6: Ben oui.
4: C'était une question piège, parce qu'il n'y a pas de mot précis, en fait.
6: Ben oui, parce que 12 ans d'études de médecine pour appeler une petite spatule un abaisse-langue.
5: Mais comment tu veux l'appeler?
4: Oui, mais parfois, c'est vrai qu'on aurait pu trouver un mot
1: de
4: vocabulaire.
1: Mais ils le font plus, hein.
4: Qu'est-ce qu'on commence à le font
1: mais
4: plus.
1: Non, ils vous disent ouvrir la bouche, tirer la langue et faites
7: non.
1: Un.
7: Mais non.
1: Parce que sinon, vous tirez au cœur.
3: Mais qu'est-ce qu'elle raconte? De quoi?
4: Ce qui me fait plaisir, si vous voulez, je vous dis, c'est que, bon, nous, elle ne nous est pas indispensable, mais elle a l'air tellement de s'amuser ici.
6: Ouais, elle est joyeuse, mais elle est joyeuse.
4: Je peux pas la priver de
3: mais
4: ça.
3: Non, ça c'est vrai.
1: C'est vrai.
7: Mais non, mais c'est bien.
1: Vous amusez pas en écoutant la ravie de la crèche.
7: C'est drôle.
4: Moi, je suis content de vous voir heureuse.
1: Mais moi, j'adore.
4: On peut vous en mettre plein la gueule. On peut. Enfin,
1: je m'amuse.
4: Voilà, elle est là, elle rigole.
1: Mais elle comprend pas.
5: Non, mais elle est mazo, elle est mazo.
1: Elle dit ça, lui.
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4: Alors, il y a une chose que j'ignore d'Hélène et de Paris, c'est si elle est cultivée, si elle peut répondre
10: sans aux questions.
4: Oh. Pourquoi vous dites ça, Bernard?
10: Non, parce que j'ai connu beaucoup de mondains.
1: Il a la grosse tête, c'est tout.
10: Ah, ouais.
4: Mais je sens que Bernard Mabie vous plaît bien quand même, il vous fait rire.
1: Ah ouais, je l'aime bien. Moi, j'aime bien tout le monde.
10: Mais moi aussi.
1: Vous êtes tous adorables.
11: Non, attends, tu dis ça parce que ça fait seulement 5 minutes que t'es là. Tu verras pour 3 ans.
10: L'autre qui sent qu'il tient pas le coup.
11: Il est déjà 3 ans.
4: Alors vous ne tutoyez pas Madame Hélène
11: c'est
4: de Paris.
11: Vrai, madame.
4: Faites attention, Monsieur Rioux. Il y a des manières à voir avec les dames.
11: Hein? C'est vrai.
4: Et Stevie peut vous montrer comment on fait, Stevie.
12: Tout à fait, mon cher. Je te donnerai des cours après.
11: Pas sale Paul, la pépère.
10: C'est dommage que Kersauzon soit pas là, parce qu'il aurait su trousser le compliment.
12: Mais alors, d'où tombe le fruit de Madame?
1: Ouf. Enfin,
4: comment vous voyez que son fruit tombe d'ici?
12: Mais non, je veux dire, vous arrivez d'où? Vous êtes né où?
13: Je suis né au Maroc.
10: Voilà.
13: J'ai grandi à Paris.
10: Voilà.
13: À Neuilly. Et après, j'ai fait mes études à Dauphine. J'ai déménagé à Los Angeles. J'ai épousé un American.
10: Ah.
13: Et après, à Beverly Hills.
4: Vous l'avez tué?
13: Non, c'est lui qui m'a tué, mais je me suis enfuie. J'ai eu deux magnifiques enfants. J'ai déménagé à New York. J'ai vécu 10 ans à New York et 15 ans à Londres. Et à chaque fois, c'était une nouvelle vie.
10: Moi, j'ai fait 20 ans à Aubervilliers. Mais... C'est pas passionnant, quoi.
11: Et surtout, vous êtes chanteuse maintenant, c'est ça?
13: Ah, je suis chanteuse depuis le Covid.
11: Et avec des...

0: fut au départ Eugénie Sardon. Puis elle a quitté la France, elle a quitté même le Loiret, puisqu'elle venait du Loiret. C'était une communarde, même, pour tout vous dire. Et puis, faisant partie de ces femmes de la Commune à Paris en 1871, elle a fui Paris pour Buenos Aires, où là, elle a créé... Mais elle a créé quoi et inventé quoi, Herminie Cadol ?
1: Le soutien-gorge.
0: Le soutien-gorge, excellente réponse de Caroline Diamant.
2: Bon, elle était un peu aidée, hein.
0: Il m'avait dit à la direction, faites dans le Nibar, pour Caroline.
3: BD, Nibar.
0: Herminie Cadol est devenue effectivement créatrice d'une maison de lingerie à Buenos Aires, puis après elle est revenue à Paris, et elle a créé le premier soutien-gorge moderne, qu'on appelait le corset-gorge ou le maintien-gorge à l'époque.
4: Moi, alors, tiens... alors il a créé à Buenos Aires ou à Paris ?
0: À Buenos Aires.
5: Moi je tiens à dire qu'à Buenos Aires, où j'ai fait mes études, j'ai fait ma première sérénade à une fille là-bas.
0: Vous nous l'aviez raconté quand vous êtes arrivé ici.
5: Et permettez-moi de radoter, c'est quand même ma fierté.
0: Ici on radiote à RTL. Qu'est-ce que vous foutiez à Buenos Aires ?
5: J'étudiais l'économie en pleine période de crise.
0: Et combien...
5: J'y ai passé 8 mois et j'ai dragué Danila. Et j'avais écrit une chanson, peut-être l'avez-vous déjà chantée. O dame un de e, o dame un a, o dame un n, o dame un i, un l, un a, o dame Danila.
0: Alors écoutez, vous nous l'aviez déjà chantée, mais on avait préféré l'oublier.
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0: C'est notre petit dernier, hein.
1: Oh là là.
0: Michel, on en est fier. Hein.
1: On en est fier, parce que il est drôle, il est mignon, il est sympathique.
0: Vous l'avez allaité, il faut le dire.
8: Détends-toi, il y a toujours
1: j'aurais
8: manière
1: pu,
8: dans le
1: public. Hein, j'aurais pu, mais bon, je suis pas sûr que Madame Dodwyck était d'accord.
3: Voilà. C'est Véro, elle est prête à tout. Bah, bah. Elle est open, Véro.
0: Oh, puis Gérard Imat, pendant ce temps-là.
3: Ben, il faut bien se marrer le dimanche, je vais faire quoi, un Cluedo
0: Ils sont fiers de vous, vos parents.
8: Mais je crois qu'ils sont fiers de moi, en tout cas, ils ont
0: mais pas
8: le...
0: Mais est-ce qu'ils écoutaient les grosses têtes avant que vous soyez aux grosses têtes?
8: Alors, figurez-vous qu'ils ils sont allés voir les grosses têtes quand c'était encore Philippe Bouvard qui faisait l'animation.
0: Et vous n'êtes pas revenu depuis, bah bravo. Il a fallu que j'engage le fiston pour qu'il revienne.
8: C'est ça.
0: Vous me virez les deux personnes au milieu des premiers rangs.
8: Ah, mais je vais écouter les grosses têtes à tout le monde maintenant. Il y a plein de gens parmi mes jeunes spectateurs qui découvrent les grosses têtes et qui, du coup, découvrent aussi des gens ici qui que eux ne connaissaient pas, quoi.
0: Ben évidemment.
9: C'est alors moi, par exemple, je ne connaissais pas ce jeune homme.
0: Ah, c'est vrai ?
9: Mais non, je veux bien qu'on m'explique.
8: Mais vous savez que vous êtes une référence pour nous, Karine.
9: Nous qui ?
8: Nous, les jeunes.
9: Oh, putain.
0: Putain,
8: le compliment.
1: C'est terrible quand on devient une référence.
9: Bah ouais. Tu fais quoi, Robin ? Tu fais youtubeur ?
8: Alors, avant tout, je suis humoriste. J'ai un spectacle qui tourne un peu partout, le 18 octobre au Théâtre de la Madeleine. Je suis comédien. Alors, en ce moment, je joue dans une série. Mais je suis
3: mais
8: aussi...
3: non.
8: Oui, je fais du doublage. Je fais YouTube, Instagram, TikTok. Je dors pas à la
3: nuit. T'arrives à aller au lycée en même temps ?
8: Et en même temps, tout ça.
9: Mais c'est quoi tes thématiques ?
8: Tu danses avec les stars. Et je danse avec les stars. Tu danses
1: en train. Non, ah, t'as fait Danse avec les stars ?
8: Ouais !
1: Tu vas te brûler, hein, comme ça.
8: Mais ça va, honnêtement, je m'amuse.
1: Bah, pour l'instant, ça va, mais...
3: Mais comme moi, comment on se met, puis à 60 ans, boum.
8: Mais c'est marrant, tout le monde me dit ça, tout le monde me dit
1: bah oui, parce
8: calmer,
1: que...
9: Ah non, il faut pas se calmer à 26 ans, dis-moi.
1: Bah, ça mais fait beaucoup, je trouve, là. T'as vu, la liste est longue, quand même.
8: Je dois reconnaître qu'avec tout ce que je fais, des fois, je suis un petit peu stressé. Alors, il y a pas longtemps, on m'a dit que je devrais aller voir un... Comment ça s'appelle ?
2: Un proctologue.
3: Un dealer.
9: Un sophrologue.
8: Non, on me dit que je devais aller voir un apiculteur.
9: Non, un acupuncteur.
3: Ah, garde-la, celle-là, garde-la.
8: Pique,
3: garde-la.
8: Dans les deux cas.
2: Mais l'apiculteur peut se transformer en un acupuncteur.
8: Et je suis allé voir un acupuncteur et je crois que c'est le truc le plus stressant que j'ai fait de ma vie.
1: Ah bah ouais.
8: Parce que j'arrive et c'était docteur Nguyen et donc il me dit alors qu'est-ce que vous faites ici? Il m'appelle très doucement et je dis bah en fait c'est-à-dire qu'en ce moment je suis un petit peu stressé parce que je suis sur Danse avec les stars et en même temps j'ai des spectacles à faire, en même temps je suis en retard sur le dernier. Il me dit ok, pas de problème. Allongez-vous. Je dis vous allez pas trop m'en mettre des aiguilles? Il fait non. Moi j'ouvre les yeux et je vois que je suis un hérisson quoi, tu couvres de trucs. Et ça marche en fait, c'est-à-dire que vraiment ça détend et je commence à sentir mes muscles qui bougent plus trop.
0: Et après il s'assoit dessus parce qu'il est fatigué. Allez, on oublie les aiguilles, on va aller aux champignons ensemble.
1: Ah
0: oui, c'est la période des champignons et hommage au film de François Ozon qui sort aujourd'hui dans les salles de cinéma. Vous savez quand même l'actrice principale, oui monsieur.
2: Avec une affiche extrêmement étrange quand on connaît les champignons, ouais. Puisqu'il est question d'automne et il y a une morue.
0: Eh oui.
2: La morue est un champignon du printemps.
8: Eh ben dis donc.
2: Et pas d'automne.
0: Mais vous avez raison, parce que la Maurie, c'est à partir du mois de mars, effectivement,
2: bien
0: qu'on
2: sûr,
0: la trouve,
2: ramasse,
0: au printemps. Mais ça n'était pas ma question.
9: C'est la chanson de Brassens.
1: Elle,

0: Vincent, l'actrice.
1: C'est Garo Mori, c'est la chanson de...
2: Garo Mori.
3: Alors, c'est quoi la question ?
4: Josiane Balasko.
2: Alors, effectivement, Josiane Balasko est à l'affiche de ce film.
4: Hélène Vincent
2: dans le rôle principal. Et la pauvre Hélène Vincent fait une recette aux champignons. Puis sa fille va tomber malade à cause de cette recette aux champignons. Enfin, plus que tomber malade, elle va même aller à l'hôpital à cause de ça. Mais ma question est justement dans la liste des champignons comestibles. Quel est le champignon le plus ramassé qui représente plus de 50% de la cueillette des champignons ?
4: Le cèpe.
2: Non.
1: Les girolles.
2: Les girolles, non.
3: La truffe, non.
1: Le champignon de Paris.
2: Non plus.
3: Rose des prés,
2: non.
1: La trompette de la mort.
2: La tromballon.
1: Ah bah non.
5: Alors
1: là...
5: Ah, la syphilis. C'est un champignon.
1: Ah, c'est la manite phalloïde.
4: Non,
1: mais moi, je vous donne que des bonnes idées.
2: Non, mais attention, il y a des amanites comestibles.
3: La manite des Césars.
2: La manite rougissante et comestible.
1: Le psylo.
2: Non.
3: La coulmelle. La
4: chanterelle. Ah, c'est pas un champignon.
3: La coulmelle.
4: La chanterelle.
2: Ouais. Réponse de Philippe Claudel.
4: Elle est un peu jaune, non? Non, elle est un peu rosée.
2: C'est les chanterelles qu'on trouve le plus en forêt.
4: Ouais.
3: Oui, mais les chanterelles, c'est une famille assez large. Hein,
1: ouais. Donc, très belle lingerie.
2: C'est pour ça qu'il y a de plus en... À vous habiller en chanterelle.
4: Mais c'est pas chanterelle.
1: Je me balade en lingerie, moi, j'adore.
2: Il y a les champignons qui dépassent.
1: Voilà. Puis non, pas vraiment.
5: Mais c'est pas l'affaire, celle-là.
1: Moi, pour moi, le champignon, c'est vraiment ce truc où tu pars avec ton mec en balade pour aller aux champignons, mais tu le penches, et puis c'est là que les choses arrivent.
4: Ah,
1: c'est ça. Non, je vous jure, c'est vrai.
5: Un prétexte, en fait,
1: ouais, exactement, le prétexte aussi, pour aller faire l'amour en forêt.
3: Tu l'as déjà fait. Est-ce que ton mari, c'est un cochon truffier, du coup?
1: Non, j'ai un chien truffier.
3: C'est vrai?
1: Ouais, une chienne.
5: Chacun fait ce qu'il veut de ses soirées. Hein.
2: Ça m'est arrivé, je suis reparti en pleurote. Hein.
1: Allez, c'est parti.
2: Non, on va pas faire tous les champignons. Mais la chanterelle, c'est une grande famille de champignons. Voilà pourquoi ça représente 50% de la cueillette des champignons. C'est en ce moment, et c'est effectivement aussi dans le film de François Ozon, avec les girolles, les coulmelles et toutes les autres.
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2: Ah, une question maintenant pour Francine Bourgogne qui habite Saint-Rémy-les-Chevreuses, c'est dans les Yvelines, et j'aimerais vous demander ce qu'on appelle aussi la pomme coton. L'autre nom de la pomme coton.
8: Est-ce que ça se mange ?
2: Oui, ça se mange.
1: C'est une pomme ?
2: Alors, bah non, c'est pas du coton. C'est pas du coton. Mais ça pourrait ressembler à une pomme, sauf que c'est plus cotonneux.
8: C'est un fruit.
2: D'où son surnom, la pomme coton.
8: Un abricot.
2: Un abricot, non.
9: Il y a une station de métro ?
2: Est-ce qu'ils ont une rue dans Paris ?
10: C'est une pêche.
2: Non, mais une pêche, c'est une pêche, voyez-vous.
1: Bah oui, mais moi j'allais dire une pêche.
10: Non, mais c'est une variété de pêche.
2: Non,
1: c'est un fruit. C'est velouté.
5: Est-ce que c'est un fruit ?
2: C'est un fruit. Ça s'appelle aussi la pomme coton, mais évidemment. Évidemment, ce fruit est un fruit à part entière, comme l'est la pêche ou comme l'est la pomme, voyez-vous.
1: Le kaki.
2: Non, le kaki.
8: Le caca. Le qui a du caca-kaki, collé au cucu, collé au cucu. Vous connaissez pas ça, j'adore.
2: C'est une grand jojo, ça aussi.
8: Non, c'est bébé Charlie.
10: Oui, bébé Charlie.
8: Qui a du caca-kaki, collé au cucu jusqu'au kiki.
1: Non.
2: Votre discothèque est terrible.
8: C'est vrai, j'avoue.
5: Est-ce qu'il y a une rue en province?
1: Qu'est-ce que t'es rancunier?
5: Rue des Baronniers.
2: Ah, il y en a partout.
8: Est-ce que ça pousse en France?
2: Alors non, c'est plutôt pas en France.
1: Est-ce que c'est la figue de Barbarie? C'est exotique.
2: C'est plutôt au Portugal, en Grèce.
1: La gousse,
8: la grenade.
2: Il faut un climat méditerranéen.
5: Les olives.
8: La grenade.
2: Non.
1: Est-ce que ça a la forme d'une pomme?
2: Bah oui, puisqu'on appelle ça effectivement une pomme coton parce que c'est cotonneux en surface. Oui.
8: C'est rond.
2: C'est très odorant.
1: Qu'est-ce que vous appelez cotonneux ?
2: Oh bah cotonneux, qu'est-ce que vous voulez que je vous dise ? Il n'y a pas 10 000 explications au mot cotonneux, vous voyez ?
10: C'est une sorte de paix.
1: Non, parce que c'est pas appétissant, un fruit cotonneux, le mot cotonneux.
2: Oui, mais on l'utilise beaucoup en cuisine.
8: Vous en mangez
1: On mange
0: mange pas l'écorce.
2: Ah, non, mais est-ce que j'en mange moi?
0: C'est huileux?
2: Huileux, non.
11: Est-ce que ça se mange tout seul ou c'est dans une préparation?
2: Ah, on fait des préparations
0: c'est
2: avec.
0: C'est un fruit.
10: C'est sucré.
8: Ah, des bêtes goji.
2: Comme beaucoup de fruits, voyez-vous.
8: Des bêtes goji. Les bêtes goji, c'est très à la
0: mode. Ouais, moi j'en mange goji. Quand je fais du tennis au jardin du Luxembourg.
8: Ah, oui, on prend des petites bêtes goji.
10: On prend des petites bêtes. Restez en province, les amis.
0: Pardon.
12: C'est portugais. On a dit que c'était. C'est dommage qu'il n'y ait pas de toen.
0: C'est un fruit rouge.
4: Ah, des nèfles.
2: Des nèfles, non. C'est le fruit star des jardins en automne, plus particulièrement.
0: Voilà. Ah, le potimarron.
2: Non, non, non, non.
0: La courge.
11: C'est très méditerranéen.
2: Ce sont des légumes, ça, vous voyez.
10: C'est très
11: méditerranéen. La citrouille méditerranéenne, très.
12: Les fleurs de courgette.
2: Fleurs de courgette, non, non, non.
0: Le yuzu.
2: Non, non, non. C'est plus simple que ça.
4: Ah, c'est les gros pamplemousses.
2: Ah non, c'est pas les gros
0: pamplemousses. C'est des prunes.
12: Ce sont des pastèques.
11: Ah, est-ce que c'est gros?
0: Ah oui, est-ce que ça tient dans la main?
2: Et chère Valérie et chère Caroline.
11: Qu'est-ce qu'elles ont?
0: On en a.
10: Moi, je trouve que vous
11: c'est, c'est la taille de leur poitrine.
2: Je suis sûr que vous connaissez l'arbre où on trouve ce fruit.
0: L'arbre à pute.
4: Oh papa.
11: Mais tu t'étonnes que les gens se plaignent après.
0: Non, je suis d'accord.
11: Les gens passent des coups de fil.
0: Je retire.
11: Ils sont bon,
2: dites là mon fruit. Alors, attends, qu'est-ce
10: vous n'avez pas donné sa chance à la réponse
12: melons,
10: de Perléan qui a dit des pastèques.
2: Des pastèques, non, des melons, non.
11: Alors, qu'est-ce qui pourrait leur plaire aux deux, là? L'arbre à thune.
2: D'ailleurs, le surnom qu'on donne à ce fruit, pomme coton, ça vient du joli nom qu'on lui donne en Italie. On appelle ça.
11: Mélocotone.
2: Les mélacotona.
11: Mais oui, le mélocotone.
4: Tomate,
11: on connaît.
2: Pamplemousse. Non, Estherelle Payani dans Télérama cette semaine fait tout un article pour justement ceux qui aiment faire des confitures, des gelées, vous voyez.
4: Le coin.
2: Bonne réponse collective.
10: Mais collectif du bon côté, c'est Junio et moi. En face, il n'y a rien eu. Hein.
4: Et alors,
12: si, parce qu'à moi,
11: je sais, parce que l'arbre, c'est le cognacier. Ça fait connasse un peu, c'est pour ça. Je pense qu'il pensait à ça.
0: J'étais pas loin.
11: C'est
0: alors.
11: Pas sympa.
2: Le coin est effectivement un fruit qui vient du cognacier.
11: Vous êtes tordu quand même.
2: Eh ben oui, mais il fallait bien que je vous aide un peu.
11: Mais on a trouvé.
4: Ça, c'est le coin. D'ailleurs, on a trouvé.
0: Le coin.
2: Ça s'écrit C-O-I-N-G.
0: Le
2: coin, si vous préférez. Et l'autre nom du coin, c'est effectivement la pomme coton. Et d'ailleurs, j'ai une question subsidiaire à propos de ce fruit, parce que le coin est climactérique. Ah bon. Qu'est-ce que ça veut dire?
0: Et c'est pas... il est hystérique, mais par rapport au temps.
2: Ce n'est pas le seul fruit hein, qui soit climactérique. Plusieurs fruits sont climactériques.
10: Il est indifférent au climat.
11: Il regarde la météo des villes d'Elia.
2: La banane, par exemple, est climactérique, elle aussi.
0: Il continue à pousser quand on l'a cueilli.
2: Excellente réponse de monsieur Junior.
0: Ça m'embouche un coin.
8: Moi, je dis les cultiver.
10: Il est sur le toit du monde.
0: Je comprends pas. La banane, elle continue pas à pousser quand elle
2: mûrit. Elle continue à mûrir.
11: La tomate aussi, du coup.
0: Je pensais qu'elle prenait du.
2: La tomate aussi, effectivement.
4: Oh, bah, l'avocat aussi. Dans ces cas-là, vous prenez n'importe quel fruit, légume,
0: tout
4: mais ça continue.
2: Il y a une différence entre pourrir et mûrir.
0: Mûrir.
4: Ah, ça, je confirme.
11: Oui, fais gaffe parce qu'au bout d'un moment, ça finit par arriver. Hein.
2: Mais le quing aussi est un fruit climactérique. Climactérique, effectivement, ça veut dire qu'il continue à, non pas à vivre, mais qu'il continue à, comment je pourrais vous dire ça?
4: À mûrir.
0: À avoir des sentiments pour l'arbre.
2: Ouais. Il continue à mûrir après cueillette, un peu comme les grosses têtes.
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2: Il est unique, Nicholas Breakspeare, cet Anglais. Pour quelle raison est-il unique?
11: Est-ce qu'il a réalisé un exploit extraordinaire?
2: Oh, un exploit, on n'ira pas jusque-là. Mais en tout cas, c'est le seul, effectivement, Britannique à qui c'est arrivé.
11: C'est arrivé en France, par exemple. C'est le seul Britannique, mais il y a d'autres gens qui l'ont
4: c'est
11: fait dans le monde.
4: C'est arrivé en Grande-Bretagne?
2: En Grande-Bretagne, non. Pas arrivé en Grande-Bretagne, mais il est né effectivement en Angleterre. Je peux même vous dire où, si ça vous intéresse.
11: Ça va nous aider ou pas?
13: On aime l'Angleterre.
11: Si ça nous aide pas, non.
2: Vous dites que ça vous intéresse pas,
13: Christine...
14: Mais parce que c'est pas, ça va pas nous aider à le trouver.
13: Et sait-on jamais.
4: C'est le... c'est le seul Anglais qui a pas mangé de petits pois à la menthe.
15: Non, c'est le seul Anglais hétérosexuel.
11: Ça y est, il y a l'autre Bislard qui se réveille.
13: Moi, j'ai un début de piste. C'est un rapport avec le pape.
2: C'est-à-dire
13: ok, y a, je sais que Breakspeare, c'était une des maîtresses de Bob Marley qui, elle-même, avait un rapport papal.
2: Et c'est donc
13: et son grand-père était pape.
4: C'est le seul mec qui a été cocu par Bob Dylan.
11: C'est le seul Anglais qui a été pape.
2: C'est le seul Anglais qui a été pape. Oh. Bonne réponse de Christophe Beaugrand.
13: Ouais, un peu aidé de Esteban.
11: Légèrement.
2: Oh, aidé, ça m'étonnerait, parce que là, votre histoire tient pas debout, monsieur. Oui. Le pape Adrien IV, car son nom, c'était Adrien IV, mais son vrai nom, c'était bien Nicolas Breakspeare, est certes le seul Anglais à avoir été élu pape, et là, monsieur Beaugrand a donné la bonne réponse, mais on est au XIIe siècle, monsieur Esteban.
14: Alors, ça fait donc, long,
13: ouais, ouais,
14: ça fait une longue lignée.
13: Alors, ah oui, ah, j'ai oui, dû louper quelques...
11: Alors, arrière, arrière, arrière. C'est-à-dire que voilà. sa fille pouvait pas être avec Bob Marley.
13: Non, ouais. C'est pas possible. Oui, ah, mais ouais. Bon, d'accord, ok, c'est vrai. Là, je m'incline.
2: Alors, je voudrais vous parler du pape qui, lui, est resté le moins longtemps au Vatican.
15: Jean-Paul Ier.
2: Non. Urbain VII. Ah. On est là au XVIe siècle.
11: À cause de la bite à Urbain, il y a eu un scandale. Oh,
14: non, mais c'est une obsession.
13: D'ailleurs, le saviez-vous, mais la bite des éléphants permet, enfin, le pénis des éléphants peut leur aider à marcher. Ça peut faire comme une quatrième jambe.
11: Une quatrième.
13: Et ils peuvent même
2: une
13: se
2: cinquième,
13: gratter.
2: Vous voulez
11: cinquième,
2: dire.
11: Cinquième, oui.
13: Oui, mais parce que c'est, ils auraient une jambe qui marcherait mal. Donc
11: ah ouais.
13: Ça
11: si jamais il est amputé, ça voilà. Leur fait une quatrième.
13: Et ils peuvent se gratter le dos avec.
2: Bah écoutez, on va le dire à Théo Curin. Urbain VII, en tout cas, effectivement, est un pape qui, lui, était italien, autant vous dire, qui est né à Rome, il est mort à Rome, et donc il a été pape à Rome, tout ça est logique. Mmh. Et c'est un des pontificats, si ce n'est le pontificat le plus court de l'histoire de la papauté. Urbain VII, effectivement, est resté 3 mois seulement pape, mais il a eu le temps de faire quelque chose, puisque c'est le premier pape qui a interdit, dans les églises, qui a interdit quoi ?
4: Au pape de se marier ?
2: Non.
11: Mmh. Est-ce que c'est lié à l'accès de certaines personnes à l'église?
2: Non. Non. Tout le monde avait le droit de rentrer dans l'église, mais...
11: Il y avait quelque chose qu'on n'avait pas le droit de faire.
2: Oui, absolument.
4: Ben, on n'avait pas le droit de se battre dans les églises.
11: Non. De manger du chewing-gum.
2: Non.
16: D'avoir la tête couverte.
2: Ah non plus, non.
16: Est-ce que c'est vestimentaire?
2: Non. Non, à l'époque, personne ne pensait à ça. Et lui, l'a interdit.
11: Lui, parce que c'était gênant, ça dérangeait les autres?
2: Ah, ouais, en tout cas, lui, manifestement, ça devait
11: par exemple,
2: le
11: déranger.
13: De fumer dans les...
2: Bonne réponse de monsieur Esteban.
11: Ah ouais.
13: Mais ça devait être cool hein, de fumer.
11: Oui, alors, je crois que la pipe est restée autorisée.
2: À l'époque, on disait pas fumer, on disait prendre du tabac, hein, parce que je pense pas qu'on...
11: Ça chiquait.
2: On fumait pas des cigarettes.
15: Mais l'encens, c'est...
11: Ça se fume pas, il est vraiment drogué.
15: Ah bah si, quand t'es fumeur, tu fumes tout, hein.
2: Vous êtes dans un état, vous, alors.
13: Non, mais c'est pas faux, parce que c'est vrai que moi, quand j'avais plus de clopes, je fumais des bâtons de cannelle.
15: Et ben voilà.
13: Et j'allumais, ça faisait assez mal à la gorge.
15: Bon, ouais,
4: et ça montait au cerveau aussi.
11: Et visiblement, il y avait des séquelles.
14: Et c'est resté.
2: Je voudrais maintenant vous parler de Joseph Odermatt. Pierre III, c'est son nom. Hein. Joseph Odermatt, c'est son vrai nom. Qui est Pierre III par rapport au pape François ou au futur pape?
4: Alors, c'est celui qui était avant...
2: Il
11: a été pape ou pas, ce monsieur?
2: Il est en fonction, Pierre III.
11: Alors,
16: il est cardinal.
14: C'est un camériste.
11: C'est le camerlingue?
2: Non plus, non.
13: C'est un archi quelque chose?
2: Ah, c'est un archi de rien.
16: C'est son chef de cabinet?
2: Du tout.
11: Est-ce qu'il a une importance hiérarchique au Vatican?
2: Au Vatican, non.
13: Ah. Son père était Pierre II.
2: Ah non, il a un titre...
13: Et son grand-père Pierre I. Non mais
2: et sa grand-mère elle était avec Bob Marley aussi.
16: Est-ce que c'est comme un secrétaire?
2: J'ai une photo de lui. Regardez, je peux même vous le montrer.
14: Est-ce qu'il occupe une fonction officielle?
2: Alors une fonction officielle.
16: Il tient ses réseaux sociaux.
2: Oui, regardez, il est là Pierre III et il est actuellement en exercice.
11: Est-ce qu'il croisait souvent le pape François?
2: Ah non.
11: Il l'a jamais vu.
2: Et pour cause d'ailleurs, il y a un nom précis qui désigne Pierre III.
16: Ah, c'est sa doublure.
2: Non, non, non, non.
4: Il l'a remplacé en Argentine
2: non
4: quand
2: plus.
4: Le pape.
2: Ah, non,
11: c'était pas mal. Ça,
2: non plus.
11: Pierre III, il présente pas les grosses têtes.
2: Non, non, non, non. Pierre III ne présente pas les grosses têtes.
4: Il est resté à Europe 1.
2: Ah non, mais.
11: Bon, on trouve pas ce qu'il fait, ce monsieur, dans la vie.
2: Terme...
11: Il n'est pas marié.
2: Non, il n'est pas marié.
16: C'est un terme qu'on connaît dans la vie avec.
13: Ah, rapport aux protestants, peut-être.
2: Non, pas aux protestants.
11: Est-ce que c'est une autre branche de la chrétienté?
2: Alors voilà.
11: Guillemets.
2: Là, là, bravo.
11: L'église évangélique.
2: Alors donc, on dit qu'il est, il est quoi?
13: Il est le.
11: Il est pope.
2: Non, pope, non.
15: Les chrétiens d'Orient, non?
2: Alors, chrétiens d'Orient, non.
11: Oui. Est-ce que ce sont les témoins de Jéhovah?
2: Ah non, non, non, mais c'est vrai que certains considèrent qu'il s'agit là...
11: La scientologie.
2: D'une, d'une forme de secte, hein, bien sûr.
15: Il est à Malte.
2: Il n'est pas à Malte, je vous dis, il est suisse.
4: Il est à Jérusalem.
2: Ah non, il n'est pas à Jérusalem.
13: Suisse,
2: c'est
13: l'ordre du temple solaire.
2: Oui, mais lui, il est en Suisse.
11: Et il y a des églises qui se revendiquent de son obédience en France?
2: Ah bah, il y a du monde, évidemment. Et je vous dis, ce titre existe depuis des années, puisqu'il a lui-même succédé à quelqu'un qui avait la même fonction que lui précédemment.
11: Est-ce, mais
2: et
11: une secte, alors.
2: Et ça depuis des siècles.
11: C'est le grand gourou.
2: Non. Non.
11: Le...
13: Ah, ah, c'est le.
11: Le Big Black.
4: Est-ce qu'il est. Est-ce qu'il est.
2: Ah non. On va donner 300 euros.
4: Non, non, non,
14: le grand maître.
4: Non. Est-ce qu'il est maître? Il est vénérable.
14: Le grand maître.
11: Ah, je sais, c'est la... un franc-maçon peut-être.
2: Non, non, franc-maçon, non. Grand maître non plus.
11: C'est pas, moi.
2: Ah, c'est un terme que manifestement vous ne connaissez pas.
4: Non.
2: Et pourtant, il y a toute une.
14: L'archimandrite.
2: Non, une tripotée de.
15: Mais c'est le cas de le dire.
11: Bah, il se tripote aussi.
2: Ah non, mais de.
11: C'est comme l'église catholique.
2: Je vais pas dire quoi, hein, mais...
14: L'Opus Dei.
2: Ah, L'Opus Dei, non. 300 euros, voilà, qui s'en vont à cause de celui qui, effectivement, n'est pas pape, Pierre III, mais il est quoi?
14: L'Ordre de Malte.
2: Non, l'Ordre de Malte, non. Mmh. Est-ce que quelqu'un lèverait la main dans la salle? Personne. Eh bien, il est tout simplement anti-pape. C'est un titre anti-pape.
11: Mais qu'est-ce que c'est?
2: Non, mais... En tout cas, il y en a eu une quarantaine d'anti-pape.
11: Ah,
2: et
11: ouais.
2: Laurent, qu'on cite souvent comme le seul pape qui a porté ce nom, n'était pas pape. C'était lui aussi un anti-pape. Il y a un pape, mais il y a aussi un anti-pape.
13: Excellent.
2: Il fallait le savoir.
4: La dingue.
11: Jamais entendu.
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2: Qui, hélas, n'a pas été défendu par sa vieille Betsy entre février et mars 1836 et en est même mort.
16: Ah. Qui n'a pas
4: sa vieille Betsy, c'était un animal. Hein.
2: La vieille Betsy n'était pas un animal.
11: Est-ce que c'est une personne humaine vivante ou
2: qui
11: pas
2: est mort, je vais poser la question différemment si vous voulez, qui est mort malgré sa vieille Betsy en février-mars 1836.
11: Est-ce que c'est le nom de son fusil, par exemple, sa
2: exact.
15: Ah, là, c'est malin.
2: Bravo, monsieur Beaugrand.
4: C'est sa femme, moi.
13: C'est quelle date?
4: Mais c'est un vrai personnage ou c'est un personnage de film ou de dessin animé?
2: C'est un vrai personnage, madame.
11: Américain.
2: Puisque je viens de vous donner les dates. Alors, vous savez comment c'était à cette époque-là, on n'a pas les dates.
15: Ouais. Ah, mais attendez,
13: c'est un cow-boy.
15: Non, c'est pas, il n'a pas eu un problème avec Fort Alamo.
2: Oui.
15: Davy Crockett.
2: Et c'est Davy Crockett. Bonne réponse.
15: Elle s'est enrayée parce qu'il n'a pas pu tirer, il s'est fait tuer en retour.
11: Moi, je ne savais pas que c'était un vrai personnage, Davy
4: Crockett. Bah oui, moi non plus, c'est pour ça que je posais la question, parce que je savais bien que Davy Crockett, il y avait eu ce problème-là.
11: Davy Crockett,
4: l'homme qui n'a pas peur.
11: Voilà, c'est ça. C'est...
4: J'étais sûre qu'il n'avait pas existé, moi, Davy Crockett.
15: Bah,
4: j'ai le déguisement, j'ai tout, moi.
2: Comment ça va, le déguisement?
13: Oh, tu gardes tes soirées pour toi, Dari.
18: Moi aussi, j'avais la panoplie.
4: Oui, avec la queue.
13: Avec la queue de renard.
4: Bah oui, on avait tous les deux la queue.
2: Bah oui, Davy Crockett a existé.
13: Ah, bien sûr.
14: Gérard l'a toujours. Hein.
11: il l'a pas derrière la tête, en principe.
4: Ah, qui s'en sait.
13: Oh, les enfants. On essaie d'élever un peu l'émission, s'il
2: justement,
13: vous plaît.
2: Justement, ça
4: une prend. Une panoplie.
14: La tête de qui?
2: En tout cas, Davy Crockett s'est vu confier la garde de la palissade sud du fort à
15: J'ai cru que vous alliez dire autre chose.
2: et la légende a retenu qu'il il serait mort en effectuant une sortie. Il a été fait prisonnier par le général mexicain Manuel Fernández Castrillón, qui l'a exécuté avec une douzaine d'hommes. Bon, d'autres disent tout simplement qu'il a fait partie des morts lors de l'assaut final et que son fusil, la vieille Betsy, n'a pas servi ce jour-là. Il l'avait appelé Betsy en hommage à sa sœur, Davy Crockett.
3: Qui était vieille.
2: Comment ça?
3: Non, sa sœur, pour la vieille Betsy, il ne sait pas.
18: Mais c'est drôle, ça, dis-moi.
8: La vieille sœur.
18: Peut-être tu devrais faire humoriste. Hein.
19: Parfois, je me fais charrier par Paul Elkarat.
3: Il est méchant.
19: C'est le bout du monde.
2: En tout cas, on a tous aimé regarder Davy Crockett.
19: Ah oui. C'est un feuilleton de télé, Davy Crockett.
3: Oui. Ouais.
18: Écoute, Gérard,
19: quand tu le chantes, ça donne envie de regarder. J'avais la bonne prise. J'avais même la corne où on soufflait.
3: Oh là là là là.
20: Moi, je pensais que c'était comme Zorro qui n'avait pas existé.
3: Mais Zorro est.
18: Et Zorro n'a pas existé. C'est issu d'un roman de Johnston McCulley.
8: On m'a dit qu'Albator n'avait pas existé.
19: Quoi?
18: Oh, vous me saoulez.
8: Et Goldorak non plus.
19: Et Tintin.
18: Ah, Tintin est issu d'une personnalité connue qui s'appelait Pal Ulde.
8: Je pense que la dame va nous rappeler en disant qu'il dit n'importe quoi.
18: Non, je t'assure que c'est vrai.
2: Pour Gauthier Chandron, qui habite Perrières dans le Calvados, la question suivante concerne justement des héros de bande dessinée. On les avait appelés les héros les plus cons de la BD. Et ils s'appelaient Grabadu et Gabalyouchou. Mais qui est l'auteur de cette bande dessinée?
18: Tiffé Tondu?
2: Mais non, je viens de vous donner leur nom, monsieur Elkarat. Soyez pas aussi con que Boublil.
18: C'est pas être aussi con. Ça aurait pu être leur vrai prénom.
19: C'est une balle perdue.
2: Grabadu et Gabalyouchou sont les noms des deux personnages de bande dessinée qu'on a appelés à l'époque les héros les plus cons de la BD.
18: Les Peyot.
2: Ça sortait dans Vaillant dans les années 60. Et je vous demande le nom.
19: C'est belge.
2: Le nom du dessinateur créateur de Grabadu et Gabalyouchou.
8: Bon, il est connu pour une autre bande dessinée beaucoup plus célèbre.
20: C'est pas Hergé.
21: C'est à quelle époque?
2: Ce n'est pas
8: Uderzo.
2: Fortin.
8: Fortin.
2: Franquin. Uderzo non plus.
21: Chef, celui qui a écrit Bécassine.
2: Non plus.
21: Celui qui a écrit Pim Pam Poum.
2: Non plus.
8: Est-ce que si jamais on donne le nom du personnage, l'autre personnage célèbre qu'il a créé, tout de suite son nom à lui va apparaître?
2: Il y a des chances, oui.
21: Ah, celui qui a les trois pieds nickelés, là.
2: Ah, les trois pieds nickelés.
18: Non, c'est Forton,
2: Ribouledingue, Philochard, et non.
8: Est-ce que c'est une bande dessinée qui a encore du succès aujourd'hui?
2: Il y en a fait plusieurs qui ont eu du succès.
21: Il n'y avait pas Zig et Puce?
2: Ah oui, mais c'est pas lui.
8: Il n'y a pas les Tuniques Bleues?
2: Non plus.
21: Il a été dessiné dans Fluide Glacial?
2: Non, c'est...
19: Il est mort!
2: Alors écoutez, il est mort en 2011.
8: Ah oui. Et il continue à faire des bandes dessinées?
2: Bah non.
8: Non mais.
21: Bah non, c'est mort!
8: Dans les années 2000, il continue à faire des bandes dessinées?
2: Ah bah oui, bien sûr. Ce qu'on dessine, c'est jusqu'à la
21: plutôt
2: fin.
21: Plutôt pour enfants ou des bandes dessinées adultes?
3: Ça c'est...
8: Est-ce qu'il faisait Natacha, hôtesse de l'air?
2: Non plus.
21: Oh, c'était bien ça.
8: Est-ce qu'il a le personnage célèbre qu'il a créé, c'est un héros ou c'est plusieurs?
2: Ah, il y a tous les genres. Hein,
21: les Picrins. Fait... C'est lui qui faisait Raon.
2: Ah non, il faisait pas Raon.
19: C'est pas lui qui a fait Bob Flappy?
2: Ah, je peux vous
19: Bob
2: aider.
19: Bob Flappy. C'est quoi cette BD d'avant du Moyen Âge? Bob Flappy. C'est pas que lui, Bob Flappy.
2: Bob Flappy.
19: C'est incomplet.
3: Bob Flappy.
19: J'adore. C'est comme
2: la jeunesse de Gérard Jugnot. J'imagine le petit Gérard en train de dire Bob Flappy.
19: Mais c'était dans les années 60.
3: Ah oui.
2: Alors c'est lui aussi qui a créé et dessiné Totoche, si ça peut vous aider.
3: Ah, Totoche.
21: Et Pif, non?
2: Pif, non. Non.
3: C'est quoi Totoche?
2: Mais il y a deux héros.
3: Parce que moi, une Totoche, c'est autre chose. Donc c'est quoi Totoche?
21: Quoi pour toi, une Totoche?
3: Bah, une Totoche, c'est là où les garçons ils s'amusent.
19: Une Tocha?
2: Oui, oh, voilà. Merde. Ça n'a rien à voir avec tout ça. Il faut faire très attention à ce que je dis. Pardon.
18: C'est Edika.
2: Pardon, Isabelle Mergot. Il est né à Stockholm, puisqu'une fois qu'on est né à Stockholm, on y est éternellement. Mais comme il est mort, bon bah voilà, je me permets de dire qu'il était né à Stockholm, mais il est mort à Pont-l'Abbé d'Arnoux.
8: Est-ce qu'il avait un nom qui sonnait suédois?
2: Non, mais c'est un nom de dessinateur connu parce que on lui doit deux grands, et particulièrement un grand héros de
8: Ricochet,
2: de bande dessinée,
3: Gaston Lagaffe.
2: D'ailleurs, qui perdure aujourd'hui encore.
21: Qui a été adapté en dessin animé ou pas?
2: Et même en film, oui.
19: Il n'a pas été assassiné avec...
2: Ah non, il n'a pas été assassiné.
21: C'est plus pour les petites filles ou pour les petits garçons?
2: Il a travaillé pour Pif Gadget, pour Vaillant.
8: Ah,
5: Voilà.
11: Petite gadget.
19: Était communiste.
11: C'est pas lui qui a fait Raon,
2: non. Non, mais par exemple, Corinne et Jeannot, ça vous dit quelque chose.
9: Ah oui, ah, oui. Corinne et Jeannot, c'est mes voisins du quatrième.
2: Ah. Bah, c'est lui aussi qui a dessiné Corinne et Jeannot, vous voyez. Oh, okay. Mais c'est pas ce qu'il a fait de plus connu encore. Les héros les plus cons de la BD, Grabadu et Gabaliouchtou, on est parti de là, vous voyez. Mais le plus connu, évidemment, c'est une série qui a été adaptée en bande dessinée.
21: La famille Fenouillard.
2: En dessin animé, en film.
9: Bécassine.
2: Peut-être même d'ailleurs Boublil, ce couillon, il a dû jouer dans le film, tiens.
11: Ah, c'est récent alors.
9: Mais il est tellement con, il s'en souvient même plus.
11: C'est pas le petit Nicolas ou genre de truc.
2: Je pense qu'il est peut-être le seul qui jouait pas dedans, mais enfin bon, il y avait à peu près.
9: Astérix.
2: Non, il y avait à peu près tout le gratin humoristique français là-dedans.
11: Is no good et c'est Tabary.
2: Ah. Jean Tabary, oh, ouais. Is no good. Bonne réponse de Christophe Beaugrand, on y est arrivé.
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2: Ah bah tiens, monsieur Stumibug, oui, vous allez pouvoir briller encore, parce c'est, voilà, pour le coup, là, une question contemporaine.
19: Qui est le chanteur de l'Amérique?
2: Non. Ah bah, après, vous allez voir, vous allez comprendre que c'est une question à portée de tout le monde, hein. Mais,
5: les éphémérides ou pas?
2: Non, pas encore. Je sais pas si vous connaissez Jeremy Allen White. Ça vous dit quelque chose, monsieur Toen?
19: Ah, ça me dit quelque chose, ouais.
2: C'est l'acteur à la mode, en ce moment. On l'a vu dans la série The Bear,
19: exactement.
2: Voilà. Ah, vous dites The Bear, vous?
19: The Bear.
2: The Beer, je crois, B-E-A-R.
19: Non, The Beer, c'est la bière. The Bear, c'est l'ours. Non, mais se croit. Attendez, ne me parlez pas d'anglais, patron. Ne me parlez pas de langue anglaise,
2: alors
19: vous.
2: C'est B-E-A-R, c'est The Bear.
9: C'est The Bear.
21: Ouais. The Bear.
2: Bon, en tout cas, il s'appelle Jeremy Allen White.
19: Oui, yeah, vous l'avez bien dit.
2: Et, ah oui, je l'ai bien dit. C'est une des stars de ce feuilleton, cette série.
19: Ça cartonne, des prix.
2: Et il a effectivement eu des prix, Emmy Awards et compagnie.
19: Victoire de la musique.
2: Voilà, consécration pour ce. Alors, en plus, il y a les pubs. Pour les slips.
19: Parce qu'il est pas mal quand même. Hein.
2: Je sais pas s'il est pas mal, justement, on dit il est pas très beau gosse, mais il a du charme.
19: Ouais, c'est un peu comme Bellamy.
2: Voilà.
19: ou l'inverse, je sais plus. Bon,
2: la troisième saison de The Bear est disponible sur Disney, et c'est vrai qu'il a été connu aussi à cause de la publicité pour Calvin Klein. Voilà.
19: Klein. Parce que vous confondez avec Gérard Klein, l'institut.
2: Alors, il faudrait
19: là,
2: savoir.
19: On parle de string. Hein.
2: Mais c'est, alors on appelle ça des hommes rongeurs, des redent men.
21: Ah oui, c'est
19: ils font
21: ça.
19: Hommes, ils font viril.
21: Non, c'est parce qu'ils n'ont pas de menton.
2: Pouf. Oui, mais dans le slip, ça se voit pas.
19: Ouais, c'est vrai, ouais.
2: Parce qu'effectivement, il a posé, et c'est ce qui a fait le buzz, en boxer pour la pub Calvin Klein ou Klein, comme vous voulez.
19: Klein,
2: c'est ce qui aussi l'a fait connaître. Ouais. Alors qu'il n'est pas spécialement, on va dire, mannequin, vous voyez.
19: Et, ouais, mais il est massif, il est dans l'air du temps.
2: Alors, on nous dit, et j'ai vu ça justement dans la presse magazine, on nous dit qu'il fait partie de ces acteurs à la beauté atypique, vous voyez, éloigné des standards habituels, un peu comme Adam Driver, un peu comme Timothée Chalamet, et Jeremy Allen White fait partie de ces redent men, on appelle ça les hommes rongeurs. Et d'ailleurs, il va jouer un rôle important bientôt au cinéma, un film qui sortira l'année prochaine. Qui va-t-il incarner à l'écran?
19: Bah, Pierre Niney.
2: Non.
19: C'est un autre rongeur, mais d'autres trucs.
2: Il va incarner à l'écran, ce sera un biopic, une légende.
19: De la musique?
2: Une légende américaine, oui, de la musique. Qui, Jeremy Allen White, va-t-il jouer au cinéma?
19: Alors,
2: John Lennon, non.
21: Bob Dylan?
19: Non, c'est Chalamet qui va jouer Bob Dylan.
2: Et d'ailleurs, il va jouer quelqu'un qui vit encore.
9: Ah ouais?
2: Ah ouais.
19: Alors, est-ce qu'on peut avoir un indice sur le genre musical, au moins?
2: Ah bah, c'est le chef, c'est le taulier, vous voyez.
19: Bruce Springsteen.
2: Bonne réponse. Excellente réponse de monsieur Toen. Jeremy Allen White va incarner Bruce Springsteen.
19: De son vivant, c'est bizarre.
2: Oui, de son vivant. Un biopic consacré effectivement à la légende du rock'n'roll, au boss, comme on l'appelle.
19: Et puis personne joue Alain Chamfort, tout le monde s'en fout. Qui pour moi est le vrai boss, mais bon.
2: Non, mais Bruce Springsteen vit.
19: Mais c'est bizarre qu'il accepte Bruce Springsteen. Ça fait un peu. On le fait quand la personne
2: est
19: morte.
2: Il est né en 49, il n'est pas tout jeune non plus.
5: Je sais pas si.
19: Vous aussi.
5: Tu donnes pas ton autorisation, ils ont le droit de faire un film sur toi.
21: Elton John aussi, il a eu un biopic. Hein,
2: il est vivant. Vrai, bravo Valérie.
21: Mais Bruce Springsteen a même donné un concert la semaine dernière à Londres. et ça coûtait 3 000 euros la place.
2: C'est pas vrai, ouais. Ariel. Ah, oui. Mais comment vous savez, ça avait pris 10 places d'un coup?
21: Non, non, mais j'ai un ami qui m'a dit qu'il n'y allait pas.
2: Il y a toujours un ami qui dans ces cas-là.
21: Exactement.
0: Et il devait jouer à Marseille.
21: Non, mais c'est incroyable. Qu'est-ce que
0: il devait jouer à Marseille, enfin, chanter à Marseille, et il a annulé parce qu'il a eu un petit
1: Il est constamment en tournée.
0: Refroidissement.
1: Il est constamment en tournée.
10: Mais est-ce qu'il porte toujours des jeans un peu serrés?
1: Non, ça c'est Johnny. Bah,
10: parce que t'as l'air de savoir, Ariel. Parce que moi, ce qui me fascinait chez Bruce Springsteen,
21: c'est les fesses.
10: Non, c'était devant. C'était dingue, on aurait dit. Et alors, le bruit a couru à une époque qui mettait des trucs...
21: Des chaussettes.
10: Voilà.
1: Ouais. Et qui portait à gauche.
10: À droite.
0: On l'a tous fait, ça.
1: Ah, mais toi, t'es con, tu le fais alors que t'es assis. Hein. Lui, au moins, il est debout sur scène. Ça a l'intérêt. Toi, tu le fais, t'es assis au grosse tête.
2: Non, lui, c'est terrible, il l'a fait, mais il s'est trompé. Il a mis les chaussettes derrière. Monsieur Bugsy, montrez que vous êtes une vedette internationale plutôt que de chanter du Joe Dassin, ce qui est bien. Mais quand même, vous êtes, vous voyez, plus rap, rock. Chantez-nous du Bruce Springsteen, vous voyez, plutôt que.
12: In the USA!
2: Voilà, là on y est, vous voyez, Born in USA.
1: Il y en a une autre? On n'en connaît pas d'autres quand on n'est pas fan, c'est bizarre.
2: C'est vrai que moi je connais pas
1: ce mec. Mais quand on n'est pas fan de ce mec-là, on n'en connaît qu'une.
12: Il avait fait une reprise.
2: Il y a quand même les rues de Philadelphie.
1: Voilà, ah, c'est là, génial.

0: très bien.
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2: Non mais faut l'imaginer en train de un petit peu danser là-dessus.
3: Avec sa chaussette devant, ouais. Ah ouais.
2: Non, franchement, c'était
4: un peu. C'est beaucoup mieux, oui, effectivement.
5: Bah, il a fait plein de tubes. Quand tu chantes la pola douce fort, que la moula joue la prechuda. Ah non, c'est l'ambada, ça.
3: L'équivalent, on va dire, de Bruce Springsteen chez nous, monsieur Twain. Je me tourne vers vous parce que il y a longtemps que vous ne l'avez pas fait. L'équivalent chez nous, c'est Eddie Mitchell.
6: Ah oui. C'est moi qui est. Comme je t'en suis là. Ma couleur au jukebox.
3: Avec les chaussettes noires devant, bien sûr.
7: Bravo.
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1: Thierry était fier de Clément ce week-end. Le papa, fier de son fils. Mais qui sont Thierry et Clément?
6: Est-ce que ce sont des sportifs?
1: Alors, sportifs, oui, on peut considérer. Oui. C'est dans le monde...
6: Bah, c'est pas une compétition.
1: Alors, certains vous diront que c'est pas tout à fait du sport, mais d'autres...
7: La pétanque,
1: non.
6: C'est physique.
7: Les échecs.
1: Alors, le Scrabble. Les échecs, non.
2: Mais c'est physique.
7: C'est un truc un peu comme ça.
2: Est-ce que c'est physique?
1: C'est quand même sportif, mais certains... Je fais attention, parce qu'après, on va avoir des auditeurs qui vont téléphoner... appeler pour me dire non, c'est pas tout à fait du sport. Alors, mais c'est du sport. Voilà, quand même.
5: Du ping,
1: non. Non,
5: mais moi, j'ai joué avec les frères Lebrun.
1: Ah oui, expliquez.
5: J'ai marqué un point.
1: C'est pas vrai.
2: Ah, c'est pas mal.
5: Aux enfoirés, il était là. Il a dû s'endormir et j'ai marqué un point.
3: Mais le ping, c'est la moitié du pong.
1: Oui, absolument.
3: C'est ça.
1: Oui.
2: On cherche un sport.
7: Donc, on cherche un sport que pratique père et fils.
1: Alors, on va dire que le père est plutôt
3: l'entraîneur,
1: et le fils, effectivement, est celui qui, d'ailleurs, a gagné ce week-end.
6: Est-ce que c'est un sport champion? Et on pratique ça dans tous les pays du monde ou c'est très français?
1: Oh non, c'est dans différents pays du monde.
5: Il faut de la neige.
1: Pardon.
5: Il faut de la neige.
1: Non, faut pas de neige.
7: Est-ce qu'il faut une balle?
1: Une balle, non plus.
3: Est-ce qu'il faut une barre?
1: Une barre,
6: est-ce qu'il faut un ustensile?
3: Un adversaire.
1: Ah oui, il y a des adversaires.
6: Est-ce qu'il faut un ustensile?
1: Adversaire, c'est pas le mot, mais enfin oui, adversaire.
6: Alors attendez, vous dites. Non, mais vous dites des adversaires, c'est ça, c'est un sport collectif.
1: Ce n'est pas un sport collectif.
5: Il faut des chaussures de sport.
1: Mais oh, ça peut être un sport individuel et qu'il y ait des adversaires.
3: Ah, des fléchettes.
2: Mais non, c'est un sport.
1: Des fléchettes, non. Vous me décevez beaucoup, Isabelle.
3: Ah, moi, je les devrais trouver.
7: Ah, c'est oui. Tu le fais.
6: Ah, qu'est-ce que tu fais comme sport?
3: On peut dire choucroute.
5: Cheval.
1: Pardon.
5: C'est le trois-clé. Le prix d'Amérique.
3: Ah, le prix d'Amérique.
1: C'est le grand prix d'Amérique. Bonne réponse de Gérard Jugnot.
3: Ah bah ils sont sacrément sportifs et athlétiques, les mecs.
1: Bah
3: oui,
1: Clément. C'est un sport. Allez dire ça aux cavaliers.
7: Bah oui, c'est un sport.
1: Non, pardon, mais moi qui justement ai vécu pendant quelques années, vous le savez, avec un cavalier, je sais très bien que dans le monde équestre et hippique, le tiercé et les courses de tiercé ne sont pas un sport. C'est une compétition, mais ça n'est pas un sport. C'est d'ailleurs la différence entre un jockey qu'on voit dans les courses comme le Grand Prix d'Amérique et un cavalier qui, lui, le cavalier, fait du saut d'obstacle, fait ce qu'on appelle...
3: Et qui surgit long de la nuit.
1: De l'équitation au sens noble du terme, voyez-vous. On fait pas des courses sur lesquelles on parie, voyez. C'est en ça que je dis que c'est pas tout à fait un... Enfin, moi, je dis rien. Moi, je trouve que c'est un sport. Mais je sais que je vais me faire engueuler par tous ceux qui font de l'équitation parce qu'ils vont dire l'équitation, c'est pas l'hippisme. Ouais. Ça n'est pas la même chose.
3: En fait, sitôt que vous pariez sur quelque chose, ça n'est plus un sport.
1: Voilà.
5: Bah, à ce moment-là, le foot...
2: Le foot, en pari,
5: sur le foot, c'est plus du sport.
7: Non, mais c'est un dérivé, le pari sur le foot.
3: On dit pas du foot que c'est un sport, d'ailleurs.
7: Bah, si.
2: Ah non, pas du tout, c'est pas un sport.
7: Qu'est-ce qu'elle raconte?
6: Si, je crois.
1: J'en ai entendu des conneries ici. Hein.
5: Non, mais le prix d'Amérique, c'est trois clés.
1: Demandez à Isabelle Mergou, elle devait y être d'habitude, au Grand Prix d'Amérique.
3: Non, mais je ne pouvais pas hier. J'étais sur scène, je ne peux pas tout faire.
1: C'est Idaho de Tillard qui a gagné.
7: C'est
1: il avait
7: des beaux noms.
1: Déjà gagné l'année dernière. Et oui, ils sont dans des petites.
3: Oui, mais ils peuvent être montés aussi.
1: Comment ça, ils peuvent être montés?
5: Ça peut être du trop monté.
1: Non, mais ça ne sert à rien de monter sur cheval s'il y a une petite charrette derrière.
3: Oui, mais à Vincennes, on peut faire à deux, du coup. Vous avez le trop attelé là avec la charrette et puis vous pouvez aussi être trop monté quoi, vous faites
1: super. Moi je suis trop monté.
2: Ou trop bien monté.
6: C'est un sulky, c'est ça, on dit un sulky.
1: Vous c'est sulky.
5: Non, non.
6: Laurent, mais ça va pas.
5: Moi, j'ai fait du sulky, moi.
1: Ah bon?
6: Ça m'étonne pas.
5: Et on voit rien du tout, on voit que le trou du cul du cheval. Et on en prend plein la tronche.
3: Ah bon?
1: Bah, en tout cas, effectivement.
3: Et on a les jambes très écartées, il faut vraiment.
6: Ah, décidément, que de souvenirs. Hein.
3: Ça fait mal aux jambes, non?
8: Et après, on dit que c'est pas un sport.
1: Ah, vous trouvez que
5: c'est. J'ai l'impression d'être chez le gynéco.
3: Mais sauf que c'est un trou du cul qui te regarde.
1: Bah, ils vont être contents, les gens du Grand Prix d'Amérique.
6: Ah oui, c'est une bonne pub.
1: D'habitude, vous aimez ça, le Grand Prix d'Amérique, Isabelle?
3: Oui, mais j'ai décroché depuis pas mal de temps parce que j'ai perdu trop d'argent.
1: Aïe, aïe, aïe.
6: T'as beaucoup joué?
2: Parieuse.
3: Ouf.

0: Ah, oh là là.
1: Ah, vous avez perdu beaucoup d'argent.
2: Ouf.
0: Mais t'en as gagné un peu aussi.
1: Mais c'est ça que je me disais, mais où est-ce qu'elle fout son pognon maintenant? Je sais alors.
2: Ah non, mais il y a
1: parce
2: longtemps.
1: On s'est bien dit.
0: C'est pas dans les fringues.
1: Voilà. C'est pas dans les fringues.
0: C'est pas dans le shampoing.
3: Allez bien vous faire foutre tous.
0: Le déodorant, bon.
1: C'est pas dans les restaurants.
3: Non, il y a un nouveau déodorant qui peut durer 4 jours.
1: Oh, j'ai vu ça.
0: J'ai vu ça aussi.
3: Donc, oui. D'où
0: j'ai vu cette pub.
4: Il y a un truc formidable, tu peux te laver tous les jours aussi.
3: Oui, mais c'est ça, qui a envie d'un déodorant qui dure 4 jours?
1: Vous avez raison, c'est la pub. J'ai pas compris cette pub.
3: Ça veut dire que tu prends pas de douche pendant 4 jours?
5: Oui, il y en a plein.
1: Oh non.
0: Bah, tu sais, elle fait la bourrée dans le thé.
3: Non, mais peut-être que la douche n'enlève pas l'odeur du déodorant.
1: Oh, bah.
5: Ah oui.
0: Ah, tu veux dire que c'est pas, même quand tu t'es douché, c'est pas la peine d'en remettre parce que t'en as mis à 3 jours.
3: Tu peux te laver tout sauf les souvenirs.
1: Vous avez raison, c'est comme, moi j'y crois pas à ces trucs-là. L'ambre solaire, quand vous mettez de l'ambre solaire ou de la crème pour se protéger des rayons de soleil, il y a des flacons, c'est écrit résiste à l'eau. Alors tu te dis, mais comment c'est possible que ça résiste à l'eau? Donc peut-être que c'est la même chose pour le déodorant, vous voyez.
5: Voilà.
3: Peut-être, on sait pas.
0: Il faudrait faire le test et se sentir sous les bras tous les jours.
3: Rien ne résisterait à l'eau.
1: Bon, en tout cas, c'était le Grand Prix d'Amérique ce week-end.
3: Et
1: effectivement, le fils est l'entraîneur. Plutôt, le père est entraîneur et le fils est le... On dit driver, hein, je crois.
0: Ah bon
1: Ah bah oui, c'est pas un jockey puisqu'il est pas sur le cheval. Il est dans la charrette.
3: Et de temps en temps, il est sur le cheval.
4: Le sulky.
1: Pourquoi vous dites ça?
3: Mais
4: il y a du trop athlète.
3: Il y a du trop
4: enlevé.
3: Oui, voilà, il y a du trop monté.
1: C'est-à-dire qu'il tire une charrette.
3: Mais non,
0: il n'a pas la charrette.
3: Il laisse la charrette.
4: Au lieu de faire du galop, ils sont au trot. C'est assez
3: mal. Ils sont assis. Oui, c'est assez moche à voir. C'est moins classe que, mais il y a les deux. Par contre, ce qu'ils ne font pas avec le sulky, c'est les haies.
0: Oui, ça. Non.
3: Et alors, ce que j'espère.
0: C'est un peu casse-gueule. Ouais.
1: Donc, vous n'êtes pas allé à Vincennes ce week-end.
3: J'ai été au Muro. Je peux pas tout faire.
0: Qu'est-ce que tu faisais au Muro?
1: Au Muro.
4: Jouais.
0: Ah, elle jouait. Oui, ça
6: jouait.
0: Jouait
6: au Muro.
5: Elle jouait.
0: Tu joues dans les banlieues chaudes maintenant.
7: Vas-y, c'est la meuf de la télé, là. J'ai déjà vu à la télé, cette meuf, là.
1: Non, oui,
7: vas-y, comment elle est bonne. Vas-y, elle est trop bonne quand même. C'est la meuf qui bave et tout. Je la kiffe.
1: La meuf qui bave. C'est ça que vous avez dit? Mais quelle horreur.
3: La violence faite aux femmes.
4: Et surtout à Drancy.
1: Au Muro.
0: Au Muro.
3: Au Muro.
0: Non, à Drancy, c'était Valérie. Elles ont passé leur week-end dans les quartiers chauds.
3: Bientôt, je serai
5: un trop sympa, les filles.
1: Qu'est-ce qu'il y a?
5: Elles ont des week-ends trop sympas, les filles.
0: Drancy,
1: bon, bah, c'est pas vous qui allez donner des leçons, qui allez dans les trous du cul du monde pour faire vos émissions.
5: C'est vrai, mais j'y vais en semaine.
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1: Une question pour Mélanie Millemans, qui habite Gap. On est là, alors autant vous dire, en 1802, quand cette femme, échappant à la guillotine, peut enfin partir pour l'Angleterre. Quand je dis échappant à la guillotine, c'est que pendant la Révolution, elle a été emprisonnée, paraît-il, dans la même prison d'ailleurs que Joséphine de Beauharnais. Sa tête fut rasée à cette femme pour son exécution, et puis elle aurait été libérée grâce à l'intervention du peintre David. Et puis cette femme, que vous connaissez bien, ensuite est partie à Londres. Mais de qui s'agit-il?
6: Charlotte Corday.
1: Charlotte Corday, non.
4: Madame Tudor.
10: Pourquoi a-t-elle été décapitée?
6: Madame Tussaud.
3: Elle ne l'a pas été.
1: Bonne réponse de Christophe Beaugrand, aidé par Bernard Mabie qui a dit Madame Tudor.
3: Oui.
4: Bah, j'ai visité le musée Grève.
1: Et oui, Marie.
6: Et donc, qui a créé le fameux statut de cire.
1: Et oui, Marie Grossholz, de son nom de jeune fille.
0: Comme Gerhard Holtz.
1: Eh bien oui, même Grossholz.
0: Arson Gerhard.
1: Elle vient de Strasbourg au départ. Vous savez, comme il faut le savoir, le musée Tussaud, chez nous. C'est ça qui est assez curieux d'ailleurs.
6: C'est Grévin, oui.
1: Chez nous, c'est le musée Grévin, mais quand vous allez à Londres, quand vous allez à New York, c'est le musée Tussaud. C'est international, Tussaud.
6: Et c'est français, donc.
1: Et
6: à la base.
1: C'est français, même. Tussaud était française.
6: C'est alsacien, plus précisément.
1: Exactement, strasbourgeoise, mais elle est morte à Londres à l'âge de 80. Oubla, un petit rototo. Elle est.
0: Il n'y a pas de problème. Vous aussi, vous avez du mal à digérer les diarrhées verbales de Ryu, je comprends.
4: Non mais les Anglais
1: qui me gavent là-bas,
0: ouais, c'est normal.
6: Le problème c'est que ça va lui faire une heure maintenant.
4: Les Anglais sont contre l'euro, hein.
3: Non mais.

0: En fait, le seul Français qui est dans les trois musées,
1: oui,
0: c'est Jean-Paul Gaultier.
1: C'est pas vrai.
0: Non, mais c'est joli, parce que moi, je suis allée visiter les trois. Grévin, Tussaud, New York, Tussaud, Londres. Et voilà, et c'est quand même merveilleux qu'un Français...
1: Vous voulez pas aller chez Johan Rioux visiter le musée Puceau?
0: Ah non, ça...
2: Non, ça non. L'entrée est gratuite.
3: Il paraît que c'est un musée de miniatures.
4: La sortie est payante.
1: Une autre question pour Inès Rimi qui habite à Montpellier. Édouard Clunet était avocat et il défendait celle qui était attaquée par Pierre Bouchardon. C'est même d'ailleurs, il faut le dire, ce monsieur Bouchardon qui a arrêté celle dont je vous parle et j'aimerais que vous retrouviez son nom. Pierre Bouchardon, le capitaine Bouchardon, qui d'ailleurs a arrêté cette femme sur signalement de Louis-Ferdinand Céline.
3: Il y a trop de
1: qui
3: monde.
1: Travaillait au service des passeports.
3: Ah oui.
1: De qui s'agit-il ?
3: Matahari.
1: Matahari, excellente réponse de Bernard Mabir. Eh oui. Je savais pas que c'était Céline qui avait dénoncé Matahari.
4: Il a dénoncé beaucoup de monde. Hein.
1: Oui, c'est vrai, effectivement, ouais. Matahari, célèbre espionne, oui. Évidemment, qui a travaillé pour les Allemands, même si, au fond, elle aimait beaucoup notre pays et la France. Elle a été arrêtée par ce fameux capitaine Bouchardon, et c'est son amant avocat, l'amant de Matahari, qu'il a défendu contre Pierre Bouchardon.
4: Donc Édouard Clunet, c'est ça.
1: Et voilà, exactement, Édouard Clunet, elle va Doudou. Finir... Bah, il a pas gagné, hein, il a mal défendu, parce que quand même, elle va finir fusillée, faut le rappeler.
3: C'est celui qui fait de la pub pour le café, Clunet.
5: Georges.
3: Ah, c'est Georges Clunet.
5: C'est Georges Clunet.
4: Ah,
5: c'est
4: dommage, Clunet. T'avais une bonne réponse, tu gâches tout.
1: C'est un peu vous, la Matahari d'aujourd'hui, Gaël Chakalov.
6: Alors non, c'est pas moi du tout, en revanche, il y en a une dans mon précédent livre. Et ça continue, les Matahari, il y en a quand même une par président.
1: Ah bah, oui, vous avez eu des soucis avec celle-là.
6: Oui, avec celle qui était dans mon livre, j'ai eu des soucis.
1: C'est des métiers dangereux, hein, c'est pour ça que vous venez ici. C'est pour que
6: une couverture.
1: C'est pour qu'il vous arrive rien, en fait. Parce que si vous disparaissiez, on s'en rendrait compte.
5: Ah bah oui.
1: Pas au moment de la question littéraire.
6: Mais je pourrais plus écrire un bouquin avec votre histoire.
2: Est-ce que vous auriez voulu être une espionne, Gaëlle? Vous auriez
6: dit... J'aurais adoré, bien sûr.
1: C'est vrai.
6: Comme tout le monde aurait adoré.
5: Non.
3: Ah oui,
6: il n'y a rien de plus romanesque.
3: Bah oui.
2: Et pourquoi vous l'avez pas été alors?
3: Elle couche pas.
5: Non. Elle couche, mais elle se rappelle plus.
6: N'importe quoi.
5: Faut prendre des notes.
3: Elle a pas d'ordinateur.
5: Oui, ça, parce qu'elle a pas d'ordinateur, c'est tout.
1: Castex, vous le connaissez, Castex? Qu'est-ce qu'il va redevenir après? Il va redevenir garde d'arrière ou pas?
5: Il va faire comme Sherazade, il va disparaître.
2: Il adore les grosses têtes, il serait grosse tête. En plus, il adore les grosses têtes.
6: Oui, il adore les grosses têtes.
2: Oui. C'est vrai.
5: Il écoute ça tous les après-midi.
6: Mais vraiment toute
5: que la
6: Macronie
5: ça.
6: Non, mais
5: il adore. Que ça à foutre.
6: Oui. Toute la Macronie adore les grosses têtes.
1: C'est
6: tous les conseillers de l'Élysée écoutent les grosses têtes.
1: C'est
6: ah, oui.
1: Pas vrai.
6: Ah, oui, mais je sais parce que dès que je dis un mot de travers, on m'appelle tout de suite en sortant de l'émission pour me.
3: C'est pour ça que le pays va bien.
5: On donne des conseils.
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1: Vous savez que c'est Disney sur glace en ce moment. Je sais pas si vous êtes allé à l'Adidas Arena, monsieur.
9: Non.
1: Bah comment ça se fait vous qui aimez Disney? Ils y sont tous. Ça commence. Je vous donne le programme parce que je sais que ça va vous faire plaisir. Ça commence par Mickey et Minnie hein, qui arrivent en faisant du patin à glace. Il y a Donald, il y a Dingo. Ah, vous pourriez faire Dingo, tiens. Je...
9: C'est comme ça que m'appelait Pamela.
1: C'est pas vrai.
9: Ah m'appelait Goofy. Goofy. Et Goofy, c'est Dingo en anglais. Vous
1: c'est
9: savez
1: exactement
9: ça.
1: Ça. Mais vous avez un petit côté de Dingo.
9: Ouais.
10: Je sais pas si ça lui plaît beaucoup.
9: Non, si, ça me va. Mais qui m'appelle là? Oh. Ouais, ça me plaît, moi.
1: Il parle à son téléphone en même temps.
6: Alors.
9: Mais pourquoi? Mais donc, du coup, je vais y aller.
1: Ben oui, parce que c'est pour vous, ça.
10: Ah,
1: c'est
10: oui.
1: Pour les enfants et les grands-enfants. Et il y a toutes les princesses, il paraît, qui sont Réponse, la Reine des Neiges, Ariel, Mulan.
4: Mais ils font quoi? Ils patinent, c'est
1: ça? Ah oui, ils arrivent tous.
9: Point chaud.
1: Vaiana, elles arrivent toutes sur glace, elles font du patin. Il y a même le cochon Bayonne, le cochon de Toy Story, vous voyez. Tout le monde y est. Et y compris, et voilà la question évidemment, la princesse du Disney rebelle, comment s'appelle-t-elle?
9: Merida. Mais
1: oh, bonne non. Réponse ouais. David Rami.
9: C'est la petite rousse aux cheveux bouclés. Et moi, quand il y a une question dans mon domaine, j'attends pas 10 piges pour répondre.
1: Et oui, Mérida, c'est, moi je connais pas ce dessin animé rebelle. Elle fait partie de l'écurie Disney. On la voit elle aussi patiner.
0: Elle patine.
1: Voilà, Disney sur glace. C'est actuellement à l'Adidas Arena. C'est dans le 18e arrondissement de Paris, l'Adidas Arena. C'est quoi l'Adidas Arena alors? Ah ben c'est nouveau depuis les Jeux Olympiques.
9: C'est
1: ça, c'était
9: pour les Jeux. C'est magnifique en plus.
1: Ah oui, c'est vrai?
9: C'est trop beau.
1: C'est quoi votre princesse préférée dans toutes celles que je viens de donner, monsieur?
9: La princesse préférée, je crois que c'est mon crush du moment.
1: C'est qui?
9: Ben vous le savez que j'ai un crush en ce moment.
0: Le romantique. Et elle patine aussi ou pas?
9: Ben pas en ce
1: elle
9: moment.
1: Elle roule des patins en tout cas.
9: franchement, ma princesse préférée, franchement, blague à part, il y en a une dans. Alors c'est pas un Disney ou peut-être c'est un Disney, mais j'ai toujours fantasmé sur elle.
1: Vas-y.
0: Tu sais que c'était
1: impossible
0: animé.
1: Avec un personnage de dessin animé, c'est rare.
9: C'est pas une princesse, mais c'était Jessica Rabbit.
8: Dans Roger Rabbit, oui, là.
1: Pourquoi vous vous marrez?
9: Dans Roger Rabbit,
10: parce que c'est vrai que c'est une créature sulfureuse. Elle a moitié à poil dans Roger Rabbit.
8: C'est une bombe. C'est ça.
1: Mais c'est qui, Jessica Rabbit?
0: C'est la pin-up, la pin-up dans le dessin animé.
8: Oui, c'est énorme.
1: Mais c'est une lapine.
0: Non.
10: Tu vois, elle dit fantasmer sur une lapine.
8: Avec de très gros poumons.
0: C'est pas parce qu'il y a un rabbit.
10: Très belle femme avec un décolleté plongeant, une robe rouge incroyable.
0: C'est une espèce de pin-up à hollywoodienne, un peu. Dessin animé.
8: Une Kardashian blonde, quoi.
1: Mais comment on peut fantasmer sur un personnage de dessin animé?
9: Bah moi j'ai bien compris que sinon, si je fantasme...
11: C'est le nouveau nom du ministre de l'économie, Spider-Man.
9: Ah bon?
11: Il s'est comparé à Spider-Man.
9: Ah bon?
11: Et j'ai envie de toucher avec Eric Lombard.
10: Non, juste avec Spider-Man, le vrai.
2: C'est parce que l'autre.
1: Mais le vrai, il n'y a pas de vrai Spider-Man. Mais ils sont cons ici tous ou quoi?
10: Laissez-nous nos rêves.
1: L'autre, il veut coucher avec Mam Rabbit. Je vois même pas qui c'est Mam Rabbit.
10: Elle est belle.
0: Roger Rabbit, vous avez déjà regardé, Laurent?
8: Adil, tu chez toi, tu as les costumes, les personnages de Disney, tu te déguises des fois ou...
9: Non, mais
1: voir en costume de Mickey avec des barésies.
9: Mais je suis en train de me dire. Non, mais c'est vrai, ça me traverse l'esprit. Je me dis que le prochain Halloween, si j'ai une copine, je vais lui demander, mais en mode haut de gamme, qu'on se déguise avec vraiment des vrais artistes qui vont pouvoir nous peindre et nous trafiquer. Enfin, et j'aimerais, je vais lui demander si elle veut bien se déguiser en Jessica Rabbit.
8: Et toi, en quoi, toi?
9: Comment?
8: Toi, tu te déguiserais en quoi?
9: En lapin, c'est sûr.
8: En lapin?
9: Non.
0: Ah non, c'est pas une bonne réputation, le lapin.
9: Ben, tu déguiserais dans le franchement, sincèrement, je pense que... Non, je pense non. Peut-être en Zorro.
8: C'est décevant, ça. C'est décevant.
0: Ouais, moi, je l'avais en Tarzan.
8: Ça va pas lui plaire.
9: Alors, en Superman.
1: Elle va vous faire passer le tornado dès le lendemain matin.
9: En Superman, je pense.
8: Superman.
0: Ah ouais.
9: Man of Steel.
8: Mais attends, Superman, c'est pas Disney.
9: Oui, mais.
0: Mais c'est en héros,
9: Ouais, mais ouais, c'est le but.
1: Tout n'est pas Disney, d'ailleurs, la question qui vient n'est pas Disney pour Virginie Noël, qui habite Nantes. Pouvez-vous me donner le nom du chien de ce Britannique célèbre, habillé d'une chemise blanche, d'un gilet vert, d'un pantalon marron et d'une cravate rouge? Le nom de son chien.
0: C'est un dessin animé aussi.
2: C'est presque un héros de fiction.
1: C'est presque un dessin
8: non,
1: animé.
8: C'est un personnage de bande dessinée enfin de.
1: C'est pas tout à fait de la dessin, bande dessinée.
8: Dessin de presse enfin.
1: Oui. Pas de dessin de presse.
9: Le chien.
8: Non mais.
9: Un chien.
1: Je vous demande le nom du chien de ce célèbre.
9: Gromit et Wallace. Gromit et Wallace.
1: Et le chien.
9: Un des deux, ben Wallace.
8: C'est Gromit,
9: ben, enfin, ouais.
1: À lequel est le chien?
8: Wallace.
1: Non, c'est Gromit.
0: Tu sais qu'il y a un truc entre.
9: Mais je suis chaud patate, hein.
0: Ah ouais. Parce que Madame Rabbit, Monsieur Gromit.
1: C'est quand même une bonne réponse, Adil Rami.
11: Non, mais il enchaîne les bonnes réponses.
0: Adil Rami,
11: toi,
0: maintenant.
1: Mais faut dire que c'est l'actualité, hein. C'est pas pour vous faire plaisir que je pose ces questions.
9: Non, mais parfois j'active mon cerveau, je sais que c'est l'actualité là.
1: C'est parce que sur Netflix sort un nouveau Wallace et Gromit, 20 ans après leur dernière apparition au cinéma. Alors c'est pas vraiment du dessin animé,
2: c'est la pâte à modeler.
1: C'est la pâte à modeler, moi j'ai jamais vu un Wallace et Gromit. Wallace, c'est le Britannique chauve qui mange beaucoup de fromage, paraît-il, et qui est toujours habillé de la même façon, avec un gilet, avec un pantalon marron, gilet vert.
9: Il ressemble un peu à Philippe d'ailleurs.
8: Merci.
9: Il y a un air.
8: Oui, c'est vrai.
1: Ah, parce qu'il est chauve comme Philippe.
9: Non, mais il est beau.
1: C'est vrai, regardez, il ressemble à Philippe Claudel.
8: Mais oui.
0: Ah, mais complètement.
1: Et Jean-Philippe, c'est Gromit. Là, il y a un nouveau Wallace et Gromit actuellement sur Netflix, 20 ans après le précédent.
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1: Jacqueline Joab nous attend à Juy en Seine-et-Marne. Bonjour Jacqueline.
13: Bonjour.
1: Quels sont vos chanteurs préférés, Jacqueline ?
13: Mes chanteurs préférés, oh là là, vous me posez une colle. J'aime bien les chanteurs modernes, plutôt, voilà, plutôt la musique américaine, R&B.
1: Ah,
13: Bruno Mars. Bruno Mars.
4: Et ça repart.
1: Mais pourtant, vous n'êtes pas cette génération. Pourtant, pardon, Jacqueline.
13: Bah, quand même, hein, c'est pas. Si, moi j'aime bien. Moi, bah, je suis allée au concert de Bruno Mars il n'y a pas longtemps, quand il est passé au Stade de France.
1: On a à peu près le même âge, Jacqueline.
13: Oui, je sais.
1: Vous n'avez pas un prénom. Vous n'avez pas un prénom à écouter du R&B, Jacqueline.
13: Jacqueline.
1: Le but maintenant, c'est de retrouver qui dit la vérité parmi les fake news que vous allez entendre.
0: Alors, c'est officiel, le festival des vieilles charrues est annulé. En revanche, le ministre de la Santé, Olivier Véran, a précisé, le festival des vieux en chariot à l'hôpital, lui, est maintenu.
1: Valérie Mérès.
14: Les parents des artistes à qui leur enfant avait dit « Non, moi je ferai pas médecine, moi ce que je veux c'est être applaudi tous les soirs », ben ils se marrent bien à 20h en préparant à bouffer pour leur intermittent du spectacle.
1: Florian Gazan.
15: Alors moi Jacqueline, c'est une info qui me concerne, donc c'est vrai. Les combats de catch ont repris en Floride parce qu'ils sont considérés comme un service essentiel aux États-Unis.
1: Voilà. Jérémy Ferrari.
16: Jacqueline, TGV médicalisé, après la carte enfant plus, la SNCF propose la carte papy en moins.
1: Stevie Boulet.
17: Analyse politique. Si un jour le gouvernement dit blanc et un autre il dit noir, ça serait juste à cause de la barbe d'Edouard Philippe.
1: Jean-Phi Janssen pour terminer.
18: Conseil confinement. Après plus d'un mois à se tourner les pouces, s'il tombe, pensez à les tourner dans l'autre sens.
1: Jacqueline, vous avez entendu tout le monde?
13: Oui, j'ai entendu.
1: Bon, les conseils de Jean-Phi. Bon, ouais. Est-ce que vous
13: certains sont farfelus, puis d'autres, voilà.
1: Et d'autres moins, vous l'avez compris. Vous tournez les pouces, vous, à la maison, Jacqueline?
13: C'est pas. Un petit peu, mais bon, ça va. J'ai un jardin, j'ai de quoi m'occuper.
1: Bon. Alors, vous pouvez éliminer Jean-Phi, hein?
13: Oui.
16: Allez, c'est offert.
13: Allez, hop. Alors, qui d'autre?
1: Éliminé.
16: Vous n'êtes pas si jeune, hein?
13: Donc, le festival des vieilles charrues. Bon,
1: elle a voulu faire croire qu'elle écoutait Rihanna.
16: Ouais, ouais, mais... puis en fait. Elle a utilisé le mot farfelu et après elle a bafouillé. Elle a bien son âge, Jacqueline.
1: Ah, Jacqueline, elle a voulu nous faire croire qu'elle écoutait Beyoncé. Alors que c'est Ginette Renaud qu'elle écoute.
16: Ginette Renaud.
0: Ne vous laissez pas troubler, écoutez la voix de la vérité, Jacqueline.
13: Vous avez raison, Ariel. Mais bon, le festival des vieilles charrues, je ne crois pas du tout.
16: Ça serait bien, le festival des vieilles charrues.
13: Je tendrais à dire que Florian Gazan dit la vérité.
1: Florian Gazan, bah, on va lui demander. Les combats de catch ont-ils repris en Floride parce qu'ils seraient considérés comme un service essentiel aux États-Unis, monsieur Gazan?
15: Absolument, monsieur Ruquier.
1: Et c'est vous qui les commentez?
15: C'est moi qui les commande sur la chaîne L'Équipe. Heureusement, du coup, je ne travaillerai pas sinon. Et ça a repris parce que, notamment, Vince McMahon, qui est le président de la plus grosse fédération de catch, est un ami de Trump et sa femme a été une grande donatrice aux élections. Et Trump avait d'ailleurs participé aux émissions de catch dans les années 90. Ouais. Donc peut-être qu'il y aurait quand même un lien de cause à effet.
16: Écoutez,
15: ça, je dis ça comme ça.
1: Ça permet à Jacqueline de gagner une enceinte, voilà, qui lui permettra de

0: Tom.
1: Ah oui, ah oui.
0: Oui, je l'adore.
2: Mais alors
3: que ça n'est pas du tout réciproque, c'est fou.
0: Mais oui, c'est en plus, c'est ça. Non, mais j'aime tout ce qu'il est. Ah j'aime oui, son intelligence, j'aime son humour, j'aime
1: son physique. T'aimes son physique.
0: Mais... Ah non, mais ça pourrait être mon fils.
3: Oui, oui.
1: Son petit-fils même.
3: Il y a beaucoup de différences avec ma mère, mais oui.
0: Ta mère est plus jeune que moi.
3: Ma mère est un peu plus jeune que toi, je crois. T'as quel âge ?
0: Je vais avoir 61.
3: Ah oui, elle est beaucoup plus jeune que toi. Ah oui, ma mère, elle a 58 ans. Ah oui, non, c'est pas...
0: Beaucoup
3: c'est,
0: plus
3: non,
0: jeune.
3: Oui. Non, elle a dit... Ah, oui, mais ressenti beaucoup plus jeune.
0: Je retire tout ce que je viens de dire, je l'aime pas du tout.
3: Le ressenti est beaucoup plus jeune.
1: Il suffit d'être parlé. Non, mais tout le monde est content d'être ici. Dari Boudboul a l'air en forme. Mais où est notre coco, votre
4: ami? Où est notre coco? On n'est pas là.
1: J'ai piqué la réplique de Jérémy Ferrari.
3: Parce que je lui ai demandé avant l'émission, elle m'a dit redis-le pendant l'émission.
4: Il n'y a pas de noix de coco parce que.
1: Noix de coco, précisons-le pour les auditeurs.
3: Oui, sa fille.
0: Parce que c'est pas clair.
3: Oui, c'est son jardinier.
4: C'est ma fille, noix de coco. Noix de coco, elle est dans la voiture, dans le parking, avec sa maman et sa petite nièce.
3: Ah, ben ça valait le coup de la poser pendant l'émission, la question. C'est intéressant comme réponse.
4: Mais parce que les chiens peuvent rentrer que par le parking. Il faut les rentrer en cachette.
1: Oui, oui.
4: Et comme je suis ressortie, pour, vous allez tout savoir, pour aller boire un verre avec mon fils, je et Isabelle.
5: Ah ouais,
4: et
5: ouais.
4: Du coup, ah, tu n'es pas obligé de faire hein.
5: Non, mais attends, si.
4: Enfin, Isabelle, elle boit un Carvitel, donc évidemment, c'est tristounet.
3: Ah oui, boire un verre à jeun avec Dari Boudboul, là, c'est compliqué. Bah alors, attends, t'invites Adine, tu vas manger chez Yohann Rinou, tu vas boire des verres avec Dari Boudboul, qu'est-ce qui se passe?
5: Non, ma vie est un enfer. je suis seule, très seule.
4: Ah oui, du coup, on est rentré par la porte.
1: Pardon?
4: On est rentré du coup par la porte.
6: C'est original d'entrer par la porte. Ça, c'est bien.
4: Ah ouais.
6: C'est pas con, on n'y pense jamais à ce truc-là.
4: Non, mais quand on rentre par la porte, non, on ne peut pas rentrer avec
5: elle
4: le chien.
5: Elle rentre par le garage pour pouvoir remonter ses chiens.
4: Voilà. Elle a
5: pour
4: tout passer, compris, Isabelle.
5: Oui, mais sinon, du coup, ils sont les gardes chiens, ne te laissent pas passer.
4: Dans le garage.
1: Mais vous allez laisser les chiens dans le garage pendant 2h30.
4: Mais pourquoi mais attends, tu ne les rejoins pas?
3: Tu passes par le garage. tu passes par le garage pour ne.
1: Mais c'est ça, la prochaine fois, faites monter les chiens et restez-vous dans le garage.
4: Chiche, la prochaine fois, je viens avec les trois.
3: Mais non,
1: La première citation est pour vous, ça tombe bien, Dari Boudboul, et pour Véronique Gontier, qui habite Chenny-Ménil dans les Vosges, qui a dit « Si vous avez perdu au tiercé, vengez-vous, mangez du cheval. »
3: Pierre Dac. Pierre Doris.
1: Pierre Dac, bonne réponse de Jean Benguigui. C'est Pierre Dac.
4: Plus personne mange de cheval, hein, d'ailleurs.
1: Pour Pierre Marpinard, qui habite, elle va commenter tout ce qu'on dit.
5: Ouais, mais non, mais parce que plus personne mange de cheval.
3: Oui, hein.
5: Les boucheries chevalines, oh merde.
1: Les gens n'arrivaient pas à prononcer.
6: C'est plus facile de manger du poney que du cheval.
4: Ouais.
6: Disons.
1: Pour Monsieur Marpinard, qui habite Clairoy dans l'Oise, qui a dit cette femme vient de fêter le 10e anniversaire de ses 39 ans.
3: Oh.
1: Oui. Voilà. Je me la suis mis dans la poche.
4: Qu'est-ce qu'elle est alerte ?
1: Je suis tranquille pour 2h30. Ensuite, une question pour Mohamed Boisa, qui habite Marseille, qui a dit « L'agréable dans les cadeaux, quand on donne de l'argent qu'on reçoit pour Noël, c'est qu'au moins l'argent, c'est facile à changer. »
3: Ah, c'est français ?
1: Français, non, c'est américain.
5: C'est assez nouveau, parce que le de changer les cadeaux, là, c'est un phénomène relativement nouveau, avec eBay, etc.
1: C'est vrai.
5: Voilà,
1: donc...
0: Alors, c'est Stephen Wright ?
1: Non.
3: C'est Jimmy Kim Kardashian ?
1: Non, c'est pas Kim Kardashian,
5: mais
1: c'est une femme.
0: Ah non, c'est d'accord, ok, je sais. Le nom revient pas complètement. Mais
3: Oprah Winfrey.
0: Ouais, je pensais à elle.
6: Ouais, mais c'est trop tard.
0: On n'a qu'un seul cerveau pour deux.
3: Oh non, c'est sûr que non.
1: Oui, mais il est par là.
5: Marie Higgins Clark.
1: Ah non.
0: Elle est morte.
3: C'est Michelle Obama.
1: Ah non.
5: Sharon Stone.
1: Dans ces cas-là, je l'ai vu sur scène dans une comédie musicale à Broadway. J'ai eu cette chance.
3: Bette Davis.
1: Non, pas Bette.
4: Bette
0: Midler.
1: Bette Midler. Bonne réponse. De Caroline Diamant, qui n'a pas de cerveau, mais a au moins une mémoire. Alors.
0: Oui, parce que Franck Ferrand, excuse-moi, mais Bette Davis n'est pas très
3: j'ai confondu, j'ai confondu.
6: Il n'a pas pu voir Bette Davis, il n'est pas.
3: Non, quand même.
1: Une citation pour Thibaut Roux, qui habite Puisserguier dans l'Hérault, qui a dit un jour, avec des amis, il se trouvait par hasard dans une toute petite gare, la gare SNCF de Dozul-Puteaux, qui a dit. Au chef de gare de cette toute petite gare, je tiens à vous féliciter. Vous avez là une ravissante petite gare. Vous auriez ça, rue Saint-Lazare à Paris, vous auriez un monde fou.
3: Excellent.
6: Alphonse Allais.
1: Avouez que c'est drôle.
6: Alphonse Allais.
1: Bonne réponse de Jean Benguigui. pour Marina Flamand, qui habite Bayeux, dans le Calvados, évidemment, Bayeux, qui a

0: Il c'est merveilleux la vieillesse, dommage que ça finisse si mal.
1: C'est pas français ça.
0: Ah si, ça c'est très quand je dis très français, ça veut dire académicien français.
2: Ah, du tour.
0: Et même prix Nobel de littérature.
3: François Mauriac.
0: François Mauriac, bonne réponse de Jean Benguigui. Qu'est-ce que j'ai d'autre en magasin? Ah, j'aime bien celle-ci.
4: Non, je sais que ça s'écrit pas.
0: Ah, qu'est-ce qu'il y a? Qu'est-ce qu'elle a?
5: Je sais pas, elle note des trucs sur un petit carnet.
6: Je vais noter Bette Midler.
5: Mais pourquoi faire?
6: Parce que je fais des fiches, moi, comme Paul.
1: Note que Bette.
6: Mais je suis...
1: Non,
6: je crois que je vais mal écrire Midler,
2: parce que Bette, ça te reviendra.
0: Une citation pour Céline Charconat, qui habite Saumur, dans le Maine-et-Loire, qui a dit « L'homme, la femme, le sexe, qu'est-ce que c'est? Un bouchon et une bouteille. »
1: Quelle horreur!
5: L'homme, le sexe, quoi ?
0: L'homme, la femme, le sexe entre eux, qu'est-ce que c'est ? Un bouchon et une bouteille.
2: Attendez, c'est quoi le bouchon ? C'est quoi la bouteille ?
6: Oh, bah, tu peux t'expliquer ?
5: Oh, bah, quand même, vraiment... ça fait vraiment longtemps, alors. Oui.
0: Ben oui, il y a un bouchon, d'ailleurs.
2: Non, il y a bouchon parce qu'il y a embouteillage.
5: Oh, enfin, oh là là, ben oui.
0: Eh ben, il va falloir le trouver, le cochon, tire bouchon.
2: C'est quoi, c'est du Bigard, ça?
0: Ah non, non, non, pas du tout.
2: Eh ben, c'est pas très malin, moi.
0: Eh ben, c'est un romancier.
5: C'est pas très élégant.
2: Non.
0: C'est pas très élégant, c'est traduit, pour tout vous dire.
1: L'américain.
5: Russe?
1: Non, c'est le traduit de Oscar Wilde.
0: Pas du tout, mais c'est effectivement.
5: Churchill?
0: C'est amusant parce que. Enfin, amusant, je pose.
2: C'est anglais.
0: Mais c'est quelqu'un qui, en tout cas, est né à Dublin et qui est mort à Zurich.
5: Ah, c'est Joyce.
1: James Joyce.
0: James Joyce, bonne réponse de Franck Ferrand et de Jean Benguigui.
2: Mais franchement, attendez, je ne vois pas je vois pas l'image.
5: Oh ben enfin.
2: J'ai pas l'image.
6: Alors moi j'ai l'image.
2: La bouteille, t'as vu ce que c'est? Ah, c'est une bouteille de quoi? C'est un Geronimo, c'est quoi comme bouteille?
0: Un Geronimo.
5: Geronimo,
0: c'est...
5: Oh la vache.
0: Geronimo, c'est un indien.
6: Excusez-moi, mais c'est rare que sur les trois femmes, ce soit moi la plus intelligente.
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0: Qui sait faire un salto? Parce que je vois de plus en plus de gens. Je ne veux pas vous tester,
11: oui.
0: Monsieur.
11: Si, ouais, moi j'ai su faire en tout cas le salto avant et arrière. Oui. Nadil, toi aussi.
12: Oui, hein. À la piscine, je sais le faire. Oui, à la piscine, mais.
0: Ouais, à la piscine parce que vous retombez dans l'eau.
12: Ouais, mais je tombe sur les pieds, mais sur l'eau, quoi.
0: Oui, mais moi je vous dis un salto sur le sol. C'est ça qui est quand même extraordinaire. Le chanteur Benson Boone, on le voit à chaque concert faire un salto avant, il retombe sur ses pattes.
1: Bah, ils font comme les footballeurs. Ils célèbrent, quand on célèbre un truc, on fait un salto.
12: C'est pour ça que je pensais que c'était un footballeur, parce qu'aujourd'hui, quoi, la semaine dernière, on a eu le Paris Saint-Germain qui s'est qualifié pour la finale de Ligue des Champions, et aussi l'Olympique de Marseille, enfin pour la finale de Ligue des Champions, et Marseille qui se sont qualifiés aussi pour la Ligue des Champions l'année prochaine. Donc les joueurs font des saltos quand ils marquent. Donc
0: vous aviez quoi comme célébration, vous?
12: J'étais un oiseau, je m'envolais.
0: C'est-à-dire?
12: Ben, je courais et je mettais mes bras comme ça pour planer. Parce qu'il faut savoir que quand on marque un but, c'est quelque chose d'énorme. Hein, on plane.
2: C'est-à-dire que tu faisais le grand écart, mais avec les bras, quoi.
0: Mais vous avez souvent marqué des buts?
12: Oh, dans ma cage, je dois avoir une trentaine de buts.
0: Ah, quand même!
1: Mais en quelle année?
0: Mais
1: ça compte en maternelle?
12: Eh oui.
5: Mais contre ton camp ou?
0: Et au bout de 30 buts, vous n'êtes pas envolé?
12: Si, ben, sur le banc.
0: C'est quand même fou, ça.
2: Mais François, tu dis que tu savais faire des saltos, tu sais plus?
11: Je pratique moins, en fait, ouais.
2: Mais tu crois que tu pourrais en faire un ou pas?
1: Allez, enlève ta gaine, essaye.
11: T'es au courant qu'on porte des gaines?
1: Comment?
11: T'es au courant qu'on porte des gaines, les danseurs? Incroyable.
0: Mais pour aujourd'hui, vous n'avez pas une gaine, là, sur vous?
11: Toujours, moi.
0: Tout le temps. Bah, oui.
11: Vous savez ce que c'est, une gaine ou pas? Une gaine, en fait, c'est un rembourrage à l'avant au niveau du service 3 pièces et derrière, vous avez un string.
0: Mais voilà. Oui.
1: Ah, c'est comme une coquille, mais pour les danseurs.
12: Mais vous, moi, j'ai pas dansé avec ça.
11: Mais tu jouais au foot avec ou pas?
12: Non, mais pas de gagner au foot ni de danser avec les stars.
11: Ah ouais.
12: Ils m'ont pas gagné, non.
2: Mais c'est que pas de service 3 pièces, peut-être.
5: Et François, pourquoi ça existe, hein? Pourquoi?
11: C'est une bonne question. Je pense que c'est pour le maintien, soi-disant. Et je crois qu'il y a une question aussi esthétique. Oui. On voit bien le galbe des fessiers. Ce qui est un peu dérangeant, parce que quand tu commences la danse et que t'as 9 ans, tu comprends pas nécessairement pourquoi tu mets

0: mais on te dit bah vas-y. Et puis après tu te dis mais bon. Et après on est fais une performance et on se retrouve à te dire pense.
1: C'est quelqu'un qui passe ici. Donc là tu pourrais pas faire un salto avant, un salto arrière, ou il te faudrait de l'entraînement.
0: Ouais, il faudrait que je m'entraîne un petit peu. Ouais. Oui. Pourquoi c'est
1: Ah non, mais tu parce que t'es toute jeune. C'est drôle de perdre aussi vite.
0: Regarde ma tête, Isabelle, j'ai déjà plus de cheveux.
2: Mais c'est comme un footballeur, c'est à 35 ans il cavale grave et à 37 ans il a pris du poids. S'il fait pas attention, t'as tellement été entraîné avec un régime spécial que dès que t'arrêtes, tu bascules.
0: Et puis en termes alimentaires, c'est vrai qu'on mange énormément de calories. Enfin, je pense que tu connais ça, Adil aussi. Et c'est vrai que quand tu t'arrêtes, t'as tendance à prendre effectivement
2: Pavlova,
0: et bientôt Alu et Mergo.
1: Non mais ça, je suis étonné parce que t'es quand même relativement. Mais
0: si tu me demandes,
1: jeune.
0: Isabelle, un jour je pourrais t'envoyer une vidéo au bord de la
3: piscine, voilà,
0: quand t'as un petit salto avec
1: Adil. Oui, parce qu'il y a de l'eau.
0: Et bien sûr, si tu veux que je me fasse une cheville, je le ferai sur le bitume, il y a pas de problème.
1: Non, je suis étonné que vous autres perdiez aussi vite.
2: Mais non, quand c'est ton métier,
4: alors que toi tu ne changes pas.
2: Quand c'est ton métier, tu vis mal.
1: Et non, mais par exemple, un musicien, s'il arrête de s'entraîner, il va pouvoir pendant un an, il va pouvoir te refaire une fugue.
2: Oui, mais c'est pas physique.
0: Oui,
2: pas
0: les partitions qui sont extrêmement difficiles. Hein. Au bout d'un moment, ça, on perd la.
5: Enfin, moi, j'ai vu il y a pas si longtemps Monsieur Alu en spectacle. Croyez-moi, il sait encore.
0: J'œuvre encore un petit peu.
5: Oui, c'est encore.
0: J'œuvre avec mon corps.
5: Il sait encore faire des choses. Hein. Il peut vous surprendre, Isabelle. Hein.
1: D'accord, non,
5: mais.
2: Mais je pense que tu vieillis mieux quand t'es pas un athlète. Tu vois, bon, Philippe, il arrive à faire des claquettes. Il arrive à faire des claquettes avec ses couilles. Malgré son âge, parce qu'en fait, il a jamais été non plus, ça a été toujours un loisir.
0: Oui,
2: en fin de repas.
4: Ça fait 63 ans que je m'entraîne.
6: Mais là, par exemple, on parle du salto avant-arrière, c'est un petit peu compliqué pour toi. Mais là, par exemple, si on te demandait de faire les pointes, tu les fais normal.
0: Je suis désolé, hein, ça fait vraiment. Les hommes font
4: les
0: pas
4: hommes
0: de pointes.
4: Les hommes ne font pas de pointes.
0: Ouais,
6: mais qu'est-ce que vous foutez? Bah rien, on attend.
4: Ils n'ont jamais vu.
5: On n'est même pas encore près de 17h, c'est pas l'heure des pointes.
0: Non, c'est pas mal.
5: Non, mais monsieur, vous voulez vraiment le faire. Est-ce que je vous demande, vous, ici, monsieur Rami?
6: Ramenez-moi un ballon, je vais jongler. Avec grand plaisir.
3: Bien sûr.
5: Alors apportez un ballon, trouvez un ballon dans la station.
6: Ramenez-moi un ballon, la prochaine fois que je viens, je fais peut-être une vingtaine, une trentaine, donc juste de la tête si vous voulez.
5: Ah, vous pouvez jongler encore de la tête?
6: Bah oui, tu
5: fais ça, bien sûr. Alors là, vous fout la honte.
6: Non, rien à voir, non. Non, François, j'ai dit ça parce qu'avec Anna Riera, en échauffement, on faisait beaucoup d'échauffement parce que la danse est très intense, très physique. Et elle me faisait travailler mes pointes parce qu'on n'avait pas de pointes, je suis footballeur, donc. Et les pointes, c'est super important pour la danse. Et donc, tous les matins, il fallait que je travaille mes pointes. C'est pour ça que je lui ai demandé.
0: Si vous voulez, attendez, regardez.
3: Bon.
0: Il y a de la demande.
6: Vous avez piqué l'ego surdimensionné
3: qui
6: caractérise tous les danseurs.
3: On a gagné.
6: Je vais vous montrer vessie pleine que je peux quand même.
3: Il va nous faire
5: on encourage François Alu quand même. Vous êtes à l'opéra, messieurs dames.
2: Allez. Je peux toujours en l'air.
5: Ah, voilà.
2: Et hop, Alain Bago.
5: Ah eh mais c'est joli, mais vous tournez trop vite, on n'a pas le temps de rien.
0: Vous mettre en ralenti.
6: Ouais. Mais vous savez que ça, c'est incroyable. Hein.
5: Ah, vous avez vu,
6: quand on connaît un tout petit peu la danse, ça, c'est incroyable.
5: Oh l'autre
0: franchement, non, mais maintenant.
5: Il a fait 3 semaines sur TF1 dans Danse avec les stars.
1: Il a 3 mois d'entraînement.
6: Et encore, je vais même vous dire un truc. Il a des grosses chaussures, des Louboutins. Mais normalement, quand il atterrit, on n'entend rien. Et c'est là le charme de la danse, c'est une dinguerie, c'est une plume le gars. Et moi je suis fan de la danse maintenant, ouais bien sûr.
0: Non, voyez, moi aussi j'essaie de voler.
5: Vous voyez que Claudel, lui c'est une plume.
4: Ah oui.
7: Absolument. 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
5: Ah, une question pour Chantal Lambert. Question musicale qui nous permettra d'ailleurs d'écouter ce morceau musical que tout le monde connaît, qui fut joué pour la première fois à Paris lors de l'exposition universelle de 1877.
2: Ah, la Lambada.
5: Non. Ce fut un triomphe majeur international, puisque c'était l'exposition universelle, tous les pays du monde étaient là. Plus de 20 rappels, et ensuite on a vendu plus d'un million de partitions dans le monde.
2: Mais non.
1: Est-ce que c'est un chant de Noël?
5: Un chant de Noël? Non.
2: C'est pas le canon de Pachelbel?
5: Non, mais c'est vrai que pendant les fêtes de fin d'année, on entend souvent ce célèbre air.
2: C'est pas Vive le vent?
5: Vive le vent? Non.
2: Maréchal, nous voilà.
5: Ah non.
8: Ça a été composé.
2: Moi, je le chante tous les mois.
1: C'est une composition.
2: Donc, il y a bien un moment au mois de décembre où je le chante.
5: Ça fait comment, Maréchal, nous voilà.
8: Maréchal, nous voilà. Devant toi, le sauveur de la France.
2: François, on l'a enchanté ensemble hier. Oui, il fait genre, il découvre l'autre.
5: C'est pas Marion Maréchal, nous voilà.
2: Marion Maréchal, nous voilà, évidemment. Devant toi, la sauveur.
8: Mais c'est une chanson.
2: Bon, c'est une composition.
8: Par un grand musicien connu.
5: Alors, il y a des paroles qui ont été mises sur
8: c'est
5: cette air.
8: C'est le beau Danube bleu.
5: C'est le beau Danube bleu. Bonne réponse de François Berléand. On l'a, le beau Danube bleu, on l'a.
9: Moi je l'ai vu, le beau Danube, il est pas bleu du tout, il est pourri.
2: Il est pas bleu, il est pas beau.
9: Non, il est
1: mais c'est vrai que c'est tellement beau, mais c'est du Strauss.
5: Ah bien sûr, oui. C'est du Strauss.
1: Mais il y a père et fils.
5: Ah oui, mais ouais. C'est le fils, voilà. Johann Strauss-Fils, qui a composé le beau Danube bleu.
1: C'est
5: que vous
1: beau.
5: Pouvez peut-être nous interpréter avec la voix, cher Ariel.

0: Le ticket 22 du vestiaire est demandé.
1: Continuez, Ariel.
2: Non, mais moi, je trouve que c'est une musique qui vous emporte. Ah, ben. Les vagues.
3: Alors, qui a posé des paroles sur cette musique?
4: Alors,
3: ça
4: m'intéresse.
3: Alors, il y a
4: des paroles qui n'étaient pas très appréciées.
3: Ah bon?
4: Danube, si bleu, si beau et si bleu, vous tourbillonnez calmement à travers la vallée et les prairies. Notre Vienne vous salue, votre ruban d'argent lie le pays à la terre et les cœurs heureux battent sur votre belle plage. Mais les paroles n'étaient pas très appréciées.
3: Et donc qui les avait écrites?
4: On a très vite abandonné. Ah, vous voulez vraiment le nom du
5: type? Certains Rommel.
3: Non.
4: Alors, c'était pas Strauss, en tout cas, qui a écrit les paroles, mais je peux vous le retrouver. Le
5: gars. Non, mais la musique, bien. Même sans paroles.
4: L'auteur,
5: mieux,
4: poète et parodiste Joseph Weil, un ami d'enfance de Strauss, qui a écrit les premières versions des paroles sur un thème un peu satirique et ironique, mais qui a été pris à la légère et qui, bon, à la maison d'Autriche, on n'a pas aimé, vous voyez ce que je veux dire. Donc, on a très vite supprimé les paroles de cette air qui reste mieux comme ça, vous voyez. Oui.
5: Ah, vous le vendez bien.
2: Oui.
4: Non, Ariel le fait mieux. Vous pouvez me le refaire encore une fois, Ariel?
2: Non, je vais vous faire les quatre, les derniers leads de Strauss, le quatrième lead de Strauss.
6: Non.

0: On va mettre des paroles là-dessus. Hein.
1: Non, mais c'est le quatrième livre de Strauss.
2: Allez, François. François, tu nous fais les quatre autres.
1: Non, mais d'après Strauss, il y a...

0: désir fou. Tout y gardez-moi, puisque je suis à vous. Ah ouais. Oui. Bon. Ouais.
1: Mais pardon, pardon Ariel. Parce que je suis en train de vérifier, ça n'a aucun rapport avec Strauss.
0: Non, non, aucun.
2: Allez Gérard, tu nous chantes du Beyoncé ?
1: Non, parce que je la connais tellement, mon arrière.
3: Maintenant, vous vérifiez tout, maintenant.
1: Je suis allé vérifier, c'est Franz Léa.
0: Oui, mais enfin, c'est
2: une
0: valse.
2: Elle a passé un magasin.
0: Voilà, c'est une valse, c'est une valse.
1: Ah, d'accord, enfin bon, si c'est une valse, alors pourquoi pas du François Feldman, tant qu'on y est.
4: Eh ben oui.
1: Ah, vous voyez, les valses...
3: Les valses de Dienne.
4: Les valses de Dienne.
5: Oui, maintenant, que deviennent, les valses de Dienne. J'en sais,
3: ils sont chers. Les Boulet, elle est François Berléand.
1: Que devient Vincent de Dienne ? C'est vrai qu'on pourrait faire
4: oui.
1: Une très jolie parodie, vous avez raison.
4: Ah, ouais. Oh, que devienne. Les valses de Vienne, dis-moi, qu'est-ce qu'elles deviennent ?
1: On peut quitter Vienne, puisqu'on parle des rivières et du beau Danube bleu. Ça me fait penser à la Maritza. Peut-être que Sylvie Vartan pourrait chanter le beau Danube bleu. Ou...
6: Bonsoir, bonjour, au revoir. J'arrive de Los Angeles. Ariel, tu es magnifiquement habillée. Je te dis, j'adore tes bottes tout à l'heure. J'adore. Et je suis très heureuse d'être là avec ces messieurs si cultivés.
2: Tu sous-entends qu'elle est un peu chiante ?
6: Pas du tout, pas du tout. Qu'est-ce qu'elle triste ? Vous vouliez que je chante quoi ?
1: Oh, bah, ce que vous voulez, moi, ici on est là pour s'amuser. Hein.
6: Oui, bah, une chanson qu'on aime bien de Sylvie Vincent va choisir.
3: Le Zizi.
6: En tout, tout, tout, vous saurez tout sur le zizi. Le gras, le faux, le là, le beau, le dur, le mou, qu'un grand coup. Le grand touffu, le petit joufflu, le grand ridé, le montpellé. Tout, tout, tout, tout, vous saurez tout, Laurent Ruquier.
1: Ben voilà, il n'y a qu'à demander.
7: À suivre.
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4: C'est vrai que ça fait 9 ans, hein, 9 ans que vous n'étiez pas venu, monsieur.
5: Je prends mon temps.
6: Il s'est fait désirer. Hein.
4: En fait, on a déménagé, on ne lui avait pas donné la nouvelle adresse.
5: Non, mais c'est vrai que je reviens parce que je suis moins impressionné par les invités. À l'époque, déjà, les gens s'habillaient pour faire l'émission, les sociétaires.
4: Ah oui.
5: Bon, moi, j'ai mis une veste. Je vois Boublil qui est habillé en pyjama. J'avais tellement pas parlé pendant l'émission qu'au bout de 2 heures d'émission, j'ai prévenu mes parents que j'étais encore à l'antenne.
4: Mais voyez-moi, j'aime bien donner une deuxième chance.
5: Ah oui, mais tous les 9 ans, vous êtes durs.
7: Tous les 9 ans après.
4: Puis vous triomphez sur scène. Je me suis dit, il serait temps de rappeler Olivier de Benoist.
5: Ah, c'est gentil. Mais c'est vrai que voilà, je triomphe sur scène et en ce moment, je suis pas en forme. Ah. Je tiens à le dire parce que je profite. C'est une des raisons pour lesquelles je suis là. Je cherche une nounou.
4: Ah oui.
5: Voilà, ma nounou m'a lâché. Voilà, donc si par hasard, voilà.
4: Mais pourquoi elle vous a lâché?
5: Parce qu'elle voulait être payée.
4: Ah oui.
5: Oui, donc j'ai fait.
6: Ça tient pas à grand chose.
4: Et est-ce que comme tous les maris, vous avez une liaison avec la nounou?
5: Non. Mais en fait, ma femme veut pas que je cherche parce que c'est vrai qu'il y a quelques années, j'avais proposé à une jeune fille au père de venir dormir à la maison et ma femme avait pété un plomb parce qu'à ce moment-là, on n'avait pas encore d'enfant. Non, mais c'est vrai. Donc on fait un casting actuellement. On fait un casting de nounou.
6: Dimanche alors.
5: On a commencé dimanche et j'ai eu un truc. Non, et c'est vraiment ce que je dis est vrai, c'est qu'hier on a eu une nounou qui avait l'air parfaite. Elle rentre à la maison, elle fait tout bien, elle enlève ses chaussures, elle fait tout bien, etc. On s'est dit, on a la perle. Elle part, et 30 minutes après, elle ressonne à la porte, elle avait oublié ses chaussures.
4: C'est marrant quand même d'oublier ses chaussures quand on est une jeune fille au père.
8: Wow.
4: Bah nous aussi, on a des nounous ici qui s'occupent de Paul Aycard parce que notre Polo a l'air tout triste
8: pour lui aujourd'hui.
4: Qu'est-ce qui se passe, Paul? Merci, Paul.
9: Non, c'est pas parce que je dis rien que je suis triste, hein, mais je suis souvent comme ça.
8: Ah, t'es maussade.
4: Vous n'êtes pas content de revoir Ariel qui vous a parfumé avant l'émission?
8: Ah oui, alors je peux dire qu'Ariel, elle nous a parfumé avec son parfum, ça fait 9 ans que tu travailles dessus, tu m'as dit.
7: Oui, comme Olivier de Benoist.
8: Et elle nous a parfumé.
4: Olivier de Benoist, ça fait 9 ans parce qu'on pouvait plus le sentir.
8: Pas mal.
6: Non, mais elle nous a tous aspergés.
8: Voilà.
4: Ah oui.
6: Donc,
4: oui.
6: Si jamais.
4: Non, l'asperger, c'est lui.
8: Je peux dire la vérité. Je peux parler un petit peu de ce qu'a fait Christophe, qui a fait quelque chose de très très dégueulasse.
4: Christophe Beaugrand,
8: oui, qui est en face de moi, qui est vraiment une ordure, une pourriture,
7: une saloperie. Mais qu'est-ce que j'ai fait?
8: Moi, j'ai pris le parfum de d'Ariel. Merci beaucoup de m'avoir parfumé avec ce musc.
6: Ça sent très bon.
8: Si délicat.
10: Voilà.
8: Et voilà, regardez-moi ce gros faux cul de Christophe. D'Ariel.
4: C'est Elon Musk.
8: Elle l'a aspergé avec le parfum.
10: Mais il l'adore.
8: Il te dit ça. Tu sais, il m'a dit tout à l'heure, quand dès qu'elle a fini de t'asperger, t'as été te laver dans les toilettes. Tu m'as dit, ça sent la vieille.
7: C'est pas vrai du tout. D'ailleurs, je peux...
8: La vieille incontinent, tu m'as dit.
7: Olivier, renifle, vois si je sens encore.
5: Non, mais Boublil dit que
4: ça, c'est la pisse.
7: Je suis allé aux toilettes, mais pas pour me laver les mains, pour faire pipi, simplement.
8: Oui.
10: J'aime mieux qu'on ne parle pas de mon parfum dans cette émission.
5: Mais moi,
10: après
5: Ariel,
10: tout ce qu'on vient d'entendre.
5: J'ai vu Ariel parce que de temps en temps, Ariel va au Bon Marché et je la croise de temps
4: c'est
5: en temps.
4: C'est pas vrai.
5: Oui, parce que ma femme a un stand au Bon Marché. De temps en temps, je joue le vendeur et donc j'ai
4: qu'est-ce qu'elle a, votre femme, comme stand au Bon Marché?
5: Elle vend des bijoux.
4: Des bijoux?
5: Des bijoux, elle vend des, voilà. Donc
10: oui, des bijoux, des gris-gris, c'est très gracieux.
8: Elle en parle comme si ta femme, c'était une merde.
7: Imaginez que sa femme vendait gris-gris. La femme d'Olivier de Benoist vendait gris-gris au Romarché avec un boubou.
5: Des petites tours Eiffel.
8: Elle avait la manche parfois le marché arrière.
7: Moi, je peux te vendre une petite tour Eiffel qui clignote.
8: Je sais que cet accent est interdit depuis 1965.
7: Foutu pour foutu.
4: Donc, en goût, faites quelque chose.
11: Non, mais est-ce qu'Ariel vous

0: J'avais acheté quelque chose.
1: Absolument.
2: Que du ah, gris, gris, oui,
0: mais arrête. Mais oui.
3: Oui, oui.
1: Et ça m'a fait très plaisir.
3: Oui, oui, oui. Ariel a acheté un produit en solde. Je déconne. Non, mais Ariel, à chaque fois, voilà.
4: Je savais même pas que votre femme travaillait, moi. Je pensais qu'elle.
3: Ah, ben, vu le nombre de fois que je fais les grosses têtes, elle a besoin de bosser quand même.
4: Mais non, mais je pensais qu'elle élevait les enfants, tellement vous en parlez.
3: Non, c'est moi qui m'en occupe. Non.
4: Ah, c'est vous qui m'occupez des enfants.
3: On peut pas
4: enfants.
3: Prendre de risques avec les enfants quand même.
5: Imaginez la catastrophe.
0: C'est pour ça que vous avez besoin de nounou.
3: Exactement, j'ai besoin d'une nounou. C'est pour ça d'où ma présence dans cette émission.
4: Ça fait combien d'enfants que vous avez maintenant?
3: Alors, j'ai recompté 4. J'en ai 4.
5: Ah, c'est énorme.
1: Voilà. Oui,
3: deux garçons et deux échecs. C'est vrai que je le dis, qu'avec ma femme, on s'était dit qu'on allait faire un enfant jusqu'à ce qu'on en aime un.
5: Quelle horreur. Mais c'est horrible.
4: J'adore.
5: Mais ne vous devriez pas vous réjouir de ça, Laurent.
4: Allez, une première citation, si vous voulez bien, c'est les choses n'ont pas changé.
3: Je peux partir, Laurent, ou pas?
5: Oui, il a tout donné, là.
0: Dans le vent.
3: J'ai plus de vanne.
5: Les 5 premières minutes étaient super.
3: Non, c'est pour ça.
4: C'est pour Ludovic Thie, qui habite. Monsieur Thie habite en Haute-Vienne. Puis, quand même, réveiller le petit Paul Alcarat.
6: Non, mais c'est le début.
4: Avec je vais lui donner des dates, il va être content.
5: Non, mais à 18h, il va être top.
6: Non, mais c'est le début.
4: Il y en a au zoo, il en rejette des cacahuètes. Moi, je lui jette des dates.
5: Oui, il adore ça. Morcan, alors.
6: Et je vous renvoie le noyau.
2: Oh, il est mauvais. Hein.
4: Ah, il n'est pas de bonne humeur.
5: Oui, il y a un problème.
4: Ah, il est ronchon.
2: Oh, il est acerbe, le serbe.
6: Et voilà, Boublil est là. Mais oui, vous pouvez me poser des questions. J'y réponds comme souvent. D'ailleurs, je suis là pour ça à la base.
4: Hein. Bah, c'est vrai. C'est vrai.
2: Et pour l'ambiance aussi.
4: Qui a dit en Angleterre tout est permis sauf ce qui est interdit. En Allemagne tout est interdit sauf ce qui est permis. En France tout est permis même ce qui est interdit. Et en Russie tout est interdit même ce qui est permis.
1: C'est joli, c'est Winston Churchill.
4: Excellent réponse. Ariel Dombard.
5: Bravo. Comment elle a défoncé Paul?
2: Ah ouais.
0: Direct.
2: Elle a été maîtresse de Winston Churchill.
4: Non, elle va jamais au WC. Sur son bureau, Winston Churchill, c'était écrit ses initiales WC.
1: Oui, oui.
4: Et les gens ouvraient la porte, pissaient, ressortaient.
2: Et ça sentait le parfum d'Ariel. Oh mais non.
1: Non mais c'est.
4: Enfin,
1: c'est...
4: Angoun, on ne rit pas à ça. Angoun se moque de vous, Ariel.
1: Non, je ne crois pas. Je ris
0: jaune.
5: Ah, les chanteuses entre elles. Hein.
4: Vous ne riez pas jaune, il s'agit plutôt du riz noir.
1: Churchill, qui était un homme, un véritable dandy. Hein. J'ai vu une émission sur lui extraordinaire, une sorte de biopic.
4: Il faut expliquer que si j'ai posé une citation sur Winston Churchill, c'est parce que cette semaine, c'est le 60e anniversaire de sa disparition.
1: Voilà.
4: Vendredi prochain, on célébrera les 60 ans de la disparition de Winston Churchill.
1: Voilà. Alors, c'était un homme qui était extraordinairement brillant, mais très critiqué, son dandysme, etc. Et dans cette émission que j'ai vue tellement belle, un biopic, eh bien, il jetait du pain aux moineaux.
4: C'est ça, tout c'est Goldman, ça. Elle confond avec Jean-Jacques Goldman.
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4: Quel artiste est mort en mettant le pied sur une mine antipersonnelle le 25 mai 1954.
5: En 1954.
9: Français?
4: Un artiste, non, pas français au départ, mais qu'on avait adopté chez nous en France.
10: Un peintre. Il est mort ou bien il a juste perdu une jambe?
4: Ah non, il est mort. On est en Indochine le 25 mai 1954 et il met le pied sur une mine antipersonnelle.
10: C'est pas de bol.
4: Il va succomber à ses blessures. La France lui décernera d'ailleurs la croix de guerre des théâtres d'opérations extérieures, mais il s'agit pourtant d'un artiste célèbre.
10: Lino Ventura.
4: Sur une mine antipersonnelle.
10: Attends.
4: Elle croit tout ce qu'elle voit dans un taxi pour Tobruk.
5: C'était un écrivain?
4: Un écrivain, non.
10: C'est un acteur?
5: Photographe?
4: Photographe, oui.
10: Manet.
4: Manet, non.
6: Cartier-Bresson.
4: Cartier-Bresson.
9: C'est un américain. D'origine américaine.
4: Il est né à Budapest et il est mort en Indochine.
6: Capa.
4: Robert Capa. Bonne réponse de Laurent Deutsch. C'est un ami d'Ernest Hemingway, il a eu une relation amoureuse avec Ingrid Bergman, c'est un des plus grands photographes et correspondants de guerre. Est-ce que les photographes sont des artistes pour vous, monsieur ? Parce que j'ai dit artiste et j'aurais peut-être pas dû. Alors.
9: Ils ont un succès fou auprès des actrices, hein. C'est fou ce qu'ils emballent, ces photographes. C'est plus difficile pour un peintre.
4: Pourquoi ?
9: Les photographes, c'est toujours plus flatteur, tout ça. Oui, ce sont des artistes, bien sûr. Mais un cuisinier, c'est aussi un artiste, j'ai pas de problème. Hein. Après, vous avez des arts mineurs et des arts majeurs. Tout est art, mais oui, tout est art en quelque sorte, puisqu'il y faut de l'art pour. Il y a un art de faire des bouquets de fleurs aussi. Oui. Vous savez pourquoi est-ce que l'art de faire des bouquets de fleurs serait inférieur à l'art de faire de la peinture? Mais je vais vous dire, c'est très simple. C'est parce que quand vous faites un bouquet de fleurs, ça peut pas être moche. La peinture, ça peut être une croûte. Donc c'est plus risqué de faire de la peinture. Ah. Et donc on risque plus aussi de faire du sublime, qu'on a aucune chance avec un bouquet de fleurs.
10: Ah, moi j'ai déjà reçu des bouquets de fleurs.
9: Mais bien sûr, c'était ce qui portait dans, sentimentalement. Mais honnêtement, vous mettez le bouquet de fleurs, puis vous mettez après votre rembrandt. Est-ce que vous voyez mon point? Mon point, c'est pas caricatural. C'est pas de dire, il y a les mauvais, il y a les bons, non. Il y a ceux qui prennent des risques et ceux qui en prennent moins.
1: Oui.
9: Et c'est normal, du coup, que les uns soient dans un genre majeur, mais je préfère être un grand artiste dans un genre mineur qu'une merde dans un genre majeur. Voilà. Et ça, on le dit jamais, ça. Ça, j'ai tenté tellement de fois de le dire à l'université. Personne ne m'écoute là-dessus. Il fallait que je fasse les grosses têtes pour le dire.
4: Et oui.
9: Et les grosses têtes, j'ai décidé que ce serait ma tribune de philosophie esthétique. Et ça, personne n'ose le faire. Personne ne dit, tu l'as dit où, ça? Aux grosses têtes.
4: Mais oui, c'est... On est un peu les scientifiques...
11: On est une référence, hein.
4: Oui, mais c'est...
10: On apprend la France.
9: C'est pas ça, c'est que si ça passe aux grosses têtes, ça passe.
10: C'est clair. C'est vrai.
9: Mais ils écoutent pas à l'université. Moi, trois fois, j'ai essayé de professeur à l'école des Beaux-Arts. Ils écoutent pas. Ils écoutent pas.
1: Oui.
9: Là, je sens que je suis écouté.
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14: J'ai découvert sur les réseaux sociaux comme tout le monde.
4: Madame Douillet va se présenter au concours Miss France, puisque maintenant, il n'y a plus de limite d'âge. Vous auriez le droit, vous, de vous représenter?
14: Non, on n'a pas le droit de se représenter. Ah. Mais il n'y a plus de limite d'âge, donc elle a toutes ses chances.
1: Mais elle ne se présente pas dans l'Est.
14: C'est pas en Rhône-Alpes, non? Où est-ce qu'elle se présente?
6: Elle se présente et ceux qui ne voteront pas pour elle recevront la visite de son mari.
10: Mais elle est comment? Elle est jolie quand
14: elle
10: même?
14: Elle est très jolie.
10: C'était Rio avec les cheveux longs, Marie. Elle est moyenne quand même.
4: Non, mais elle est candidate d'abord au titre de Miss Châtillon.
14: Ouais, c'est ça, Châtillon.
4: Pays de Dombes, ouais. C'est sa région.
10: On va commencer par un canton. Oui.
4: Et puis après, elle peut devenir Miss Rhône-Alpes. Et puis si elle gagne le titre de Miss Rhône-Alpes, elle pourra devenir peut-être Miss France.
14: Imaginez, je suis la dernière Rhône-Alpine. Ça serait. Elle prendrait le relais.
4: Ah, vous rendez compte un peu le bouleversement mondial.
14: Là, le bouleversement.
10: Et on nous fait chier,
6: ça pourrait être vous en plus. Parce qu'il y a beaucoup la rumeur en ce moment, vous allez revenir donc à la tête des Miss France.
14: Mais il y a beaucoup de rumeurs.
6: Mais apparemment, vous laissez courir le bruit comme
14: ça. Ah, pas du tout, je laisse rien courir.
6: Et alors, si vous êtes de nouveau présidente, est-ce qu'il y a un d'entre nous qui peut être membre du jury?
14: Je suis présidente d'honneur.
6: Ah oui, c'est.
10: Mais laisse tomber, c'est derrière toi tout ça. Maintenant, t'es chez Sephora, t'as une belle carrière. C'est derrière toi, Sylvie, t'as plus rien à prouver.
6: Je crois que tu es faite pour ça, vraiment, pour chaperonner tout ça. Non, mais vraiment, je pense que tu vas être
4: nommée. Mais de quoi je me mêle?
6: Mais non, mais c'est vrai, son nom revient très régulièrement là en ce moment.
3: moment. Parce oui. que c'est un peu la crise en
4: Miss France. Vous êtes dans les
3: bruits de couloir.
14: Il est dans les statistiques.
3: Il y a le départ, ça a été un peu mouvementé encore.
15: Ah, t'es court, t'es
3: je pense que t'es la femme de la situation. Oh. Non, mais c'est vrai, Laurent. Ça changerait ta vie parce que là, t'as pas trop de boulot en ce moment. Non, mais ça permet de. Non,
15: c'est facile. Non, c'est drôle.
14: Ouais, c'est pas mal, vas-y.
4: Il a un sens du con.

0: Mais non. Mais c'est pas du tout
1: ouais,
0: ça.
1: Mais alors tu sais,
2: oui, parce que si tu
1: regarde, regarde, le fait de pas avoir de boulot en ce moment, mais... comment je fais remonter les statistiques mensuelles?
0: Mais non, mais quand tu reviens juste de vacances, c'est pour ça que tu travailles énormément, c'est une entrepreneuse, hein, vraiment. Hein.
3: Ah oui.
1: Ouais, ne te rattrape pas au branlieu pourri, va.
0: En fait, quand j'essaye d'être méchant, ça marche pas, en fait. Donc il faut que je reste gentil et tout. En fait, j'ai juste balancé ça comme ça pour essayer d'être drôle, et je suis pas drôle quand je suis méchant. Donc je laisse ça à Toen. On peut passer parce que je suis pas bon du tout, là, depuis 30 secondes.
1: Ouais, il est gêné.
0: Ah,
2: ça commence à être drôle.
0: J'ai voulu faire l'intéressant pour une fois et ça a pas marché. J'ai envie. Laurent, c'est très gênant.
2: Oh, il va faire un AVC. Vas-y, vas-y, vas-y.
0: Il y a 2 millions d'auditeurs qui écoutent ce gros bide là. Alors, s'il vous plaît, Laurent.
2: Oh, t'es pas un gros bide.
0: Parce que moi, je prends des rafales de tout le monde. Et moi, vraiment, en plus, j'adore. Sylvie, c'est très bien que je t'adore.
1: Non, mais je suis hyper blessé.
0: Et là, je veux juste dire une petite blague un peu vachère.
3: C'est pas gentil ce que vous avez fait.
2: T'es vraiment une salope. Parce qu'en plus, je sais que tu le penses, au fond.
3: Même Stomy.
2: Si.
3: Stomy, vous trouvez qu'il n'a pas été aimable, vous êtes d'accord?
0: Ah non.
2: Moi, je ne savais pas qu'il pouvait être méchant comme ça.
0: Non, ouais, c'était
2: vraiment... la beauté, c'était la beauté.
0: J'ai appris un truc extraordinaire ce matin, mais vraiment, et je suis très fier d'être avec toi, Stomy, parce que Stomy.
2: Attention.
0: Stomy est né dans le même lit qu'une des plus immenses stars internationales. Et ce n'est pas des conneries. Stomy est né dans le même lit, au même endroit, qu'une des plus grandes stars internationales que le monde ait connue et que la chanson n'ait jamais connue. Je vous laisse. C'est une question, c'est parce que je prends le relais de Laurent. Alors, qui est cet homme? J'accueille vos questions. Vos questions. Allez, on pose des questions.
3: Ça tombe bien, je suis encore en jet lag. Je me laisse faire. Moi, je me laisse porter.
1: J'ai pas compris. C'est un chanteur, mais que le monde de la chanson n'a jamais connu.
0: Non, que justement, c'est vraiment une superstar de la chanson et il est né dans le même lit, au même endroit.
2: Mais comment ça, dans le même lit?
1: La même maternité.
0: La même maternité.
3: Ah, Herbert Léonard. C'est Césaria Évora.
0: Non, pas du tout.
1: T'es né où, Stomy?
2: Clinique Marie-Louise. Oui, des martyrs.
0: Posez-moi des questions. Est-ce que c'est un homme? Est-ce que c'est une femme? Est-ce que c'est
1: un homme?
4: C'est un chanteur.
0: En boule. Oui, c'est un chanteur.
4: Donc
0: allez,
4: c'est
0: on continue les questions.
2: Est-ce qu'il est toujours vivant?
0: Il est. Non, il est mort.
3: Ah. Moi, je le laisse animer. Ça fait un concurrent de moi à la fin.
1: Est-ce qu'il chantait pour le plaisir?
0: Non, il ne chantait pas pour le plaisir, mais il donnait beaucoup de plaisir. Et je crois qu'il y a eu au moins une chanson où il y avait plaisir dans le titre.
2: Francky Vincent.
0: Non. Il est beaucoup plus star que ça.
3: Rouillot Ecclésias.
0: Non, c'est.
1: Il est français?
0: Il n'est pas né en France.
3: Henri Salvador.
0: Mais non,
1: il n'est pas né en France. Comment il peut ne pas être né en France?
0: Il est francophone. Il est francophone.
3: Jacques Brel.
0: Non, mais on est.
5: Johnny Hallyday.
0: Oui, bonne réponse de Christophe Barbier. Il est né rue des Martyrs, clinique Marie-Louise.
2: Exactement.
0: Dans la chambre. Tu te rends compte un peu. C'est dommage que t'aies pas eu son talent, mais c'est franchement. Attends, je vais t'embrasser. J'ai plus de ventre, je suis en train de devenir un autre homme, quoi. J'envoie des tas.
2: Ah, c'est bien, c'est bien.
0: Toen, c'est toi le prochain sur la liste, et toi. Vous êtes bien que je t'adore.
2: Un bisou. En tout cas, ça...
5: C'était un bon gros, c'est devenu un maigre méchant.
2: Ça me permet de rendre hommage à ma maman. Marie-Josée Olivera Picotero qui m'a mis au monde, voilà.
3: Ben oui, c'est pour ça que je pensais à Césaria Évora, moi, évidemment, à cause du Cap Vert. Écoutez, franchement, monsieur Rio.
0: Je ne pas qu'on apprend des choses avec
1: moi. Et moi, j'ai pas le droit à un bisou, tu dis que je glande rien, mais j'ai pas de bisou.
0: C'est vrai, mais bon, je peux venir te faire un bisou.
3: Oui. Il a besoin du consentement, vous savez.
2: Ouais, sur la joue, hein.
1: Tu sais, j'ai plus
0: de
1: ça à faire.
0: Je suis la star de l'émission aujourd'hui.
2: Merci, bravo.
0: Et écoutez, Stomy, sa chanson, je suis né à Paname. Je suis né à Paris. C'est magnifique. Non, je suis né à Pigalle. Je suis né à Pigalle.
1: On y est presque.
0: C'est sa plus belle chanson et c'est une chanson exceptionnelle, très poétique.
2: Et il y a ma maman qui chante dans ce titre-là.
0: Bien sûr, je suis né à Pigalle.
2: Voilà.
0: Vas-y, vas-y.
2: Et dedans, elle fait, Ognefitch, Elik Boneche. C'est-à-dire, ah, mon fils, c'est ici que tu es né.
3: C'est du Cap-Verdien.
2: Voilà. Ouais.
0: Mais j'adore. Je crois que vous êtes très mélancolique et parfois la nuit, vous allez avec votre voiture et vous passez devant la clinique Marie-Louise. Et demain, je suis en repos.
2: Johan, il y a la météo. Lance la météo.
0: Non, mais c'est vrai. Parce que t'es quelqu'un vraiment, j'ai envie de t'embrasser.
3: Faut vraiment que j'ai le jet lag pour le laisser faire.
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3: Ah, une question pour Pascal Morin qui habite Angers, question d'actualité. Alors là, portez tout le monde. Ziz, vraiment, vous pouvez trouver.
7: C'est vrai, même moi.
3: Et oui, ça concerne la petite fille de Johnny, Emma Smet.
7: Oui. Ah oui.
3: Pour quelle raison les Parisiens mettent beaucoup d'espérance en Emma Smet?
8: Elle va se marier avec Mbappé.
3: Excellente

0: Alexa de Paul Alcaraz. Kylian Mbappé est avec Emma Smet, d'après la presse People. Et évidemment, les supporters parisiens sont heureux parce qu'ils se disent, si sa fiancée est à Paris, il va pas s'en aller.
1: Il n'ira pas à Madrid.
0: À Madrid, ouais. Voilà. Ouais. C'est quand même un beau couple, vous imaginez,
2: c'est
0: un
2: sublime,
0: peu.
2: C'est sublime.
0: Kylian Mbappé.
1: C'est un peu les nouveaux Omar et Fred.
0: La petite fille de Johnny, le champion du monde. Eh oui. C'est chouette. Vous saviez pas, Ziz Dupanier?
3: Pas du tout, mais je trouve quand même que les gens sont... ils pensent vraiment qu'il va rester à Paris, alors qu'en vérité, ce qui va le motiver pour aller à Madrid, c'est que le pognon, quoi.
0: Non, bah non, s'il est amoureux, si
3: non,
0: ça...
3: Non, vous voyez.
1: Et alors, il serait super à Madrid.
0: Si sa fiancée... Mais non, elle pourra pas le suivre parce qu'elle joue au théâtre.
1: Ah. Mais elle est pas mannequin, elle.
0: Elle joue dans...
3: Mais Valérie aussi, elle va quand même à La Rochelle.
0: Elle joue dans le jeu de la vérité avec, comment il s'appelle, le fils de votre ami Lelouch.
1: Ah, l'ami des stars, Philippe Lelouch.
4: Philippe Lelouch.
0: Et voilà, mais c'est pas Philippe Lelouch qui joue, c'est
5: ça. Ah, c'est les fils, c'est les enfants.
0: C'est les
5: qui
0: enfants
5: jouent
0: qui jouent.
1: Claude Lelouch.
3: Oh là là, on s'en sort plus avec les dynasties, là.
0: Ah oui.
3: Il est temps que la Starac revienne et qu'il y ait de la nouveauté.
1: Ah, mais c'est dingue. Hein. C'est comme dans le BTP, c'est piston et compagnie dans ce métier. Hein.
0: C'est-à-dire. Pourquoi dans,
1: bah dans le BTP,
0: BTP
1: hein, et entre eux, ils se refilent les boîtes.
3: Oh,
1: et là, bah, Louis Dacosta, il a filé sa boîte à Georges Dacosta. Voilà. Et bah là, au théâtre, c'est Lelouch, il file la pièce à son fils.
3: Tu es bien placé pour le savoir dans ce métier. Avant, pour passer à la télé, il fallait coucher avec Ardisson, maintenant, il faut mourir alors.
4: Ça, c'est vrai.
0: Elle a, elle, 24 ans, il a 23 ans, ils sont jeunes et beaux.
1: Ils vont se marier?
0: Ah, bah, je sais pas s'ils vont se marier. Paul Alcaraz a l'air au courant, il nous dit qu'ils vont se marier, mais.
6: Non, mais j'ai dit marier, mais.
0: Oui,
6: mais
0: pour vous, c'est pareil, coucher, marier.
6: J'ai jamais
0: un
6: dit
0: clin
6: ça.
0: D'œil.
6: J'ai jamais dit ça.
0: Vous en êtes où dans vos amours, vous, Paul?
6: Non, alors Mbappé. Non, je sais pas.
1: Alors, cette infirmière, elle en pense quoi?
0: Avec Alessandra Sublet, vous en êtes où?
6: Non, ça, c'est pas moi, c'est Tocurin, ça. Faut arrêter, hein.
1: C'est vrai, il y a moyen qu'elle ait Sublet?
6: Mais laisse-moi.
1: T'as, elle m'excite, son côté un peu pharmacienne lubrique, là.
0: Non, c'est très bien, moi, je trouvais qu'elle jouait bien la comédie, Alessandra Sublet, en plus.
1: C'est vrai?
0: Pourriez faire ça, tiens,
1: pour. Elle joue bien,
7: oh là là, non, je veux plus rien foutre.
0: Vous voulez plus que je vous parle, vous, alors?
7: Si, vous pouvez me parler.
0: Ah?
7: Je suis pas obligé de vous répondre.
6: Mais elle est en sevrage, laissez la tranquille.
0: Ça, c'est drôle, je dois dire. Mais... Oui, vous êtes drôle sur votre téléphone.
7: Non, mais j'ai pas besoin de
6: votre téléphone
7: pour être drôle, et j'ai pas besoin de vous pour être drôle, et j'ai besoin de personne.
0: Ça, c'est une chanson.
1: On l'a aimé, Christine.
8: Je n'ai besoin de personne en Harley Davidson. Dun, dun,
0: dun. Je pensais pas à celle-là.
1: Pardon?
0: Je pensais pas à celle-là.
8: Besoin de personne pour faire rigoler.
1: Oh, elle fait
8: bravo.
1: Elle fait encore jouer Darmanin, arrête.
0: Kylian Mbappé, oui. Emma Smet, ils officialisent enfin, attention, ils n'ont pas officialisé, c'est parce qu'ils sont allés au parc Astérix ensemble. Ouais. Quand même, et quand il la sort, il la sort. Quel parc vous préférez, Paul?
6: Ben, ça fait longtemps que j'y suis pas allé, parce que comme j'ai vécu à moitié de mon temps en Outre-mer, je vais pas aller au parc.
1: Ah bon, le Louvre, t'aimes pas le Louvre?
0: On va vous emmener au parc. Hein,
1: oui, le Louvre.
0: Vous voulez pas l'emmener au parc?
1: Mais ah oui, bien sûr.
6: Ouais.
1: Vous connaissez le 2 plus 2?
6: Oui. Ouais, on ira faire ça, ouais.
0: C'est quoi le 2 plus 2, monsieur?
1: C'est un super club échangiste.
4: C'est un club échangiste.
1: Montparnasse.
0: Vous connaissez ça, vous, Liane Folie?
7: Mais ben, je connais, oui.
1: Oh. Le 2 plus 2, c'est historique, c'est un club.
0: Vous êtes déjà allé, vous, Christine, dans un club échangiste?
7: Ouais.
1: Elle y a été avec Yannick Noah, il paraît.
6: Ah, c'est ambiance tous les soirs.
0: Je sens que je vous ai fâché, Christine.
7: Non, vous m'avez pas fâché.
0: Je vous ai cassé votre cou auprès de votre mec, c'est ça, en fait.
7: Oh non.
0: Non, parce qu'il y a faux.
7: Je vais vous dire que lui, il a pas besoin de vous pour m'aimer ou moi m'aimer.
0: Pour m'aimer, qu'est-ce que vous voulez dire?
7: Pour m'aimer. Mec, pour m'aimer.
3: Tu t'appelles m'aimer? Tu t'appelles m'aimer?
1: C'est sublime, mais c'est horrible en même temps. C'est horrible.
0: Non, parce qu'hier, vous nous disiez...
7: C'est un vrai homme, lui.
0: Ouais, mais vous nous disiez, votre vrai homme, là, comme vous dites, qu'il était évidemment très excité quand il entendait que vous répondiez aux questions littéraires. Donc, vous voulez que je vous dise, par rapport à la dernière fois,
7: ouais,
0: je vous pardonne. C'est pourquoi...
7: Vous savez pourquoi quoi?
0: Je vous pardonne, parce que là, je sais pourquoi vous trichez. C'est pour... impressionner votre amoureux.
7: Incroyable.
0: Vous avez
7: mais
0: dit...
7: il a pas besoin de ça.
0: Vous nous avez dit hier que dès qu'il vous entendait répondre à une question littéraire,
7: il était
0: encore
7: je
0: plus...
7: n'ai pas dit ça.
0: Il était encore

0: excité qu'avant.
1: Je n'ai pas dit ça.
0: Donc je comprends qu'aujourd'hui vous m'en vouliez, parce que ayant évidemment, il faut le dire, découvert la supercherie, d'un seul coup ce soir vous n'allez pas y avoir le droit, quoi.
2: Mais tu verras, on s'habitue, Christine.
3: Non, mais ce qui est dégueulasse, c'est qu'on croit qu'on traite les personnes âgées très mal que dans les EHPAD, et ben c'est pas vrai.
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8: Dimanche, 6h du matin, l'homme se lève sans faire de bruit pour ne pas réveiller son épouse. Il met son VTT dans la voiture et s'en va. Arrivé sur le parcours, il se met à tomber des trombes d'eau. Sa matinée est fichue, il décide de rentrer chez lui. Il se déshabille sans faire de bruit, se recouche doucement tout près de son épouse et lui chuchote à l'oreille. Il pleut comme vache qui pisse. Et elle répond... Oh, quand je pense que l'autre idiot est en train de pédaler.
0: Et pas mal.
9: Elle est bien.
0: Et pas mal.
9: Ah ouais.
0: Franck Ferrand.
10: Alors, c'est deux amis qui sont en train de dîner. Et puis bon, c'est le moment du dessert. Alors, on apporte un gâteau qui est pas très gros, le gâteau. Et il y en a un des deux qui commence à le couper. Et alors, il fait deux parts, mais complètement inégales, quoi. C'est un cheval, une alouette. Alors l'autre est un peu sidéré quand même, il dit mais pourquoi il coupe ce gâteau comme ça? Et celui qui vient de couper se serre, il se prend lui la grosse part et il donne la petite part à l'autre. Alors là l'autre est soufflé quand même, il dit bah c'est vraiment impoli ce que tu viens de faire. Pourquoi? Qu'est-ce que t'aurais fait toi à ma place? Bah j'aurais pris la plus petite. Ah t'aurais pris la plus petite? Bah de quoi tu te plains, tu l'as déjà la plus petite.
0: Bah, elle est mignonne.
9: Elle est mignonne.
0: Il la raconte bien. Oui.
11: Ce qui est mal poli, c'est de regarder Caroline en disant la grosse part.
9: Je suis un peu d'accord.
0: C'est à vous, Caroline, justement.
12: Alors, moi, c'est une blonde. Elle est avec son copain. Ils sont dans une voiture. Ils sont à l'abri des regards indiscrets. Ils s'embrassent tendrement, langoureusement. Ils se roulent des pelles. Et puis, bah, le copain lui propose, tu veux pas aller sur la banquette arrière? Oh, la blonde fait la moue, elle refuse l'invitation. Bon, bah le garçon, il est courtois, il veut pas brusquer les choses, ok. Bon, oui, il recommence à s'embrasser, il s'embrasse. Vraiment, c'est langoureux, c'est érotique. Donc, il dit, je vais retenter. Tu veux pas aller sur la banquette arrière? Et oui, non, la blonde, elle est pas d'accord. Alors, il est un peu dubitatif quand même, il se dit, c'est bizarre, tout se passe bien, les baisers sont bons, il comprend pas pourquoi elle dit non. Alors, il dit, mais, bah, il se dit, je vais lui poser la question directement, il dit, mais pourquoi tu veux pas aller sur la banquette arrière? Ah ben, il lui répond, bah, parce que je veux rester là avec toi.
0: Jean Benguigui.
13: Alors, c'est un vieux monsieur et son ami, son copain qui discute sur un banc public et le vieux monsieur dit, tu sais moi, j'ai encore une érection chaque matin. Ah bon? Pas moi. En fait, j'ai un petit secret, c'est parce que je mange du pain aux céréales. Et c'est ça qui te permet de dormir encore? Affirmatif. T'as qu'à essayer? Très bien. Je vais tout de suite en acheter à la boulangerie. Alors le vieux se rend aussitôt à la boulangerie et demande, bonjour madame, je voudrais 6 pains aux céréales, s'il vous plaît, 6. Ça fait beaucoup de pain, répond la boulangère. Vous recevez du monde? Ah ben non, non, non, c'est tout pour moi. Ah, et vous n'avez pas peur qu'il soit tout dur avant vous ne l'ayez terminé? Eh ben merde alors, tout le monde était au courant? Tout le monde était au courant, sauf moi?
0: Monsieur Ferrari, sous les applaudissements du public.
14: Alors, c'est un mec qui rentre chez lui, va voir sa femme dans la cuisine. Écoute, c'est incroyable. J'étais sur un marché. Ils m'ont vendu un perroquet qui détecte les mensonges. Je te dis, c'est incroyable. Il est où? Alors, ils arrivent tous les deux dans le salon. Il y a le perroquet qui est là. Et puis, il dit à sa femme, elle s'appelle Catherine. Il dit, vas-y, essaye. Il dit, je m'appelle Clotilde. Menteuse, menteuse! Elle dit, mais c'est incroyable.

0: Incroyable, mais comment il fait ça? Alors, ils sont tous les deux incroyables, ils testent le perroquet sur plein de trucs, à chaque fois ça marche. Dès qu'ils disent un mensonge, le perroquet fait menteur, menteur, menteuse, menteuse, incroyable. Il y a le fils qui rentre et il rentre 2-3 heures après l'heure normale de l'école. Alors il dit, oh, attends, je sais pas où il était notre fils, on va tester sur lui, à tous les coups ça a marché. Alors il s'appelle le gamin, il dit, t'étais où? Alors le gamin il dit, ah bah je suis resté un petit peu plus à l'école pour préparer mon devoir de demain. Menteur, menteur! C'est incroyable, enfin c'est fou. Alors, du coup le père il continue, il dit, non mais là t'as menti, tu vois le perroquet, il a deviné que t'as menti. Dis-nous la vérité, t'étais où? Il dit, oh, ok, j'étais chez un ami, on a regardé un film, on a regardé les 10 commandements. Menteur, menteur! Le père, il s'énerve, il dit, arrête de dire des conneries, tu vois bien que le perroquet, il sait quand tu mens. Dis-nous la vérité, qu'est-ce que t'as fait? Bon, bah, j'ai regardé un porno. Alors, le perroquet dit, vérité, vérité! La mère, elle dit, c'est incroyable, hein, il ment autant que toi, hein, c'est bien ton fils. Menteuse, menteuse!
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3: Une question pour Gabriel Ibanez qui habite le Blanc-Ménil. Tenez, ça va vous intéresser, monsieur de Kersauzon?
4: Non, non, ça m'intéresse. Je te jure, ça m'intéresse.
3: Mais si, parce que c'est au tribunal de Brest.
4: Ah ben alors, bien sûr que je passe mon temps à pêcher le maquereau. Assis sur les marches du tribunal de Brest. Ah,
3: non, ben oui, parce qu'il y a une dame qui passe au tribunal de Brest,
4: oui,
3: à cause du message qu'elle avait passé à sa grand-mère allemande. Et d'ailleurs, pas seulement à sa grand-mère, à son grand-père. Père aussi. Elle avait effectivement envoyé un message qui s'appelait « Allez, Hopi, Omi ». Hopi, Omi, c'est papi, mamie en allemand.
5: Voilà, ouais, ouais, on se souvient d'ailleurs de Hopi, voilà, Omi, c'était sur la route du Tour de France.
3: Pardon ?
5: Bah, c'est la meuf qui tenait la pancarte pendant le Tour de France et qui a fait se casser la gueule tout un peloton.
3: Excellente réponse de Christine, bravo.
5: Ah oui.
3: Eh oui, vous vous souvenez de ça, alors?
5: Vache, alors quel...
6: T'as revu ton ex-mari?
3: Moi, j'avais pas vu les images.
5: Ah, mais quel taré, mais quel taré.
7: Il y avait marqué quoi sur la pancarte, déjà?
3: Allez, papi, mamie, en allemand. Allez, opi, mamie, omi.
5: Elle a voulu faire montrer aux caméras une pancarte qu'elle adressait à ses grands-parents. Elle s'est déportée sur la route et tout le peloton s'est cassé la gueule, mais il y a eu des blessés graves.
6: C'est rare une Allemande qui se déporte.
3: C'est vrai. Elle n'est pas allemande, c'est ses grands-parents qui sont allemands. Ouais. Ah ben non, mais peut-être vous la connaissez, elle est à Brest, cette dame.
4: Tu connais tous les enfants de collabo là-bas, moi. Ils sont restés jusqu'en 46, les Allemands, à Brest, ça veut dire.
3: Sans rire.
4: Mais la poche de Brest, c'est 46, ouais.
3: Ah oui?
4: Ouais. Il y en a encore, parfois, quand on tape dans la blocos, on les entend murmurer. On entend murmurer, ah, das ist ein choucroute.
7: Ils savent pas ce qui s'est passé, ouais.
4: Il y en a encore dans les souterrains, je sais, il y en a. Ouais.
3: Je savais même pas qu'on disait Hopi et Omi pour grand-père et grand-mère.
5: Ouais, c'est mamie et papy, c'est pas grand-père.
4: Ça fait
5: et
4: bander tout ça, hein. Hopi et Omi. Alors.
3: Mais pourquoi elle choisit le Tour de France pour envoyer un message à son grand-père et à sa grand-mère en Allemagne?
4: Alors qu'ils regardaient le Tour d'Allemagne pendant ce temps-là, les vieux, tu rigoles?
3: Ah, SMS, c'est si vite fait, vous voyez. Non, mais c'est vrai, je comprends jamais ce genre de truc.
7: Tu sais, Christine, pourquoi, toi qui connais l'histoire?
4: Une intention gentille, voilà, elle a voulu faire plaisir.
7: Ça veut dire que c'est des jeunes qui matent le vélo, en tout cas.
4: Ouais, et puis tous ceux que le vélo faisait chier, ça les faisait marrer de les voir tomber, je voulais vous dire. Et d'ailleurs, quand les gens feront du vélo avec les costumes du patinage artistique, là, enfin, le sport aura du sens.
3: Bon, en tout cas, voilà, ils passent devant le tribunal cette semaine.
4: Voilà, pauvre, j'espère qu'ils vont être indulgents.
3: Je dis, oui, ça y est.
5: Ah, bah oui, les gars qui. Ouais, bien sûr, il y en a 5 qui sont en chaise roulante.
4: La chaise roulante, par rapport au vélo, c'est une promotion. Tu parles de 2 à 4 roues alors que nous fasse pas chier, putain.
3: Bah tiens, puisqu'on est dans le sport, j'y reste avec une question pour Avelino Pereira en Loire-Atlantique. En Vendée, samedi dernier, il y avait un match de football assez étonnant. Un match d'ailleurs dont je peux vous donner le score. Le score final, c'est 4 à 3. Mais ce match opposait qui à qui?
5: Des vaches?
3: Non.
5: Des bêtes?
3: Non plus.
8: Ah, pas c'était des pas des hommes?
3: Si, c'était des footballeurs.
8: Ah, voilà.
6: Venus, professionnels.
5: Alors, qui à qui?
6: Handicapé?
3: Ah ben, je vous demande, donc, ce match de football...
8: Des footballeurs sans jambes?
3: Ouf!
4: Ça s'appelle des handballs.
7: Ça s'appelle les Jeux Paralympiques.
4: Ouais.
7: Des hommes à des femmes?
3: Non, non, non, c'était deux équipes masculines qui s'affrontaient.
6: Ah, des prêtres contre des enfants?
3: Non plus. Le match se terminait par 4-3. C'était un match qui était organisé par le football club Chavagne-la-Rabatelière. Et c'était deux petites communes voisines entre La Roche-sur-Yon et Cholet qui organisaient ce match amusant, évidemment. C'était dans le but d'aider le football amateur.
5: Alors, les bouchers contre les boulangers?
3: Non, mais oui.
6: Les pompiers?
5: Vous avez levé un œil bienveillant vers moi.
3: Les
6: policiers. Alors,
3: mais c'est pas deux métiers différents qui s'opposaient.
7: Ah, c'est deux statuts différents.
3: C'était le vrai Foot Dev. C'est le magazine SoFoot, qui est un excellent magazine de football, qui avait organisé cette journée. Et dans le cadre de cette journée, vrai Foot Day, il y avait un match.
5: Les vieux contre les jeunes.
3: Non.
7: C'était pas genre des gilets jaunes contre des mecs du CAC 40?
3: Non. Ça, c'est une bonne idée.
7: Ça, c'est une bonne idée.
3: Mais on est, vous voyez, c'est de cet ordre-là, voilà.
6: Les véganes contre les bouffeurs de cul?
3: Non. Vous voyez, j'allais dire, on se rapproche. Mais en tout cas, on est dans l'esprit. Voyez-vous.
7: Les vaccinés contre les non-vaccinés?
3: Ah, ça, ça aurait été bien, oui.
7: Les Moderna contre les Pfizer?
3: Non plus.
5: Les pères de famille contre les pères de pas-famille?
3: Non, mais au lieu de faire des propositions, poser des questions pour cerner.
6: Est-ce qu'ils étaient plus âgés que des joueurs normaux?
3: Non, ça peu importe l'âge.
8: Est-ce que c'était des métiers?
3: Non, c'est pas des métiers.
5: La taille? Est-ce que c'était la taille?
3: Lié à la taille? Non.
6: Ce sont des gens qui. Particularité physique.
5: Eh ouais.
3: Oui, particularité.
5: Les roux.
6: Les roux contre les bruns.
3: Les roux contre les.
6: Les chauves contre les chevelus.
3: Les chauves contre les chevelus. Ah. Bonne réponse de Laurent Baffy. Eh oui.
6: C'est courageux de jouer au foot quand on est en chimio, bravo.
3: Bah, écoutez, les chauves ont gagné, en tout cas.
6: Bah oui,
3: les chauves ont gagné.
5: Ah ouais, mais ils ont joué avec la perf.
6: C'était une belle perf pour eux.
3: Les chauves ont gagné contre les chevelus, 4-3. Et, bah, c'est amusant,
4: quoi. Oui, bah, oui. C'est très marrant, putain. C'est vraiment...
3: Laurent Baffy, vous auriez été arbitre, vous.
6: Bah oui, entre les deux. Il y a une rumeur qui court comme quoi j'aurais fait des implants. C'est bien.
3: Mais non.
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3: Une sculpture dans l'actualité. Elle va être vendue entre 1,5 et 2 millions d'euros. C'est pas celle que vous avez commandée à monsieur Orlinski.
4: Non, moi c'est beaucoup plus cher.
3: Elle sera en vente le 16 février prochain à Orléans, cette sculpture que je ne connaissais pas. Je l'ai regardée dans le détail. Il y a 3 personnes sur cette sculpture. Ah. Et parmi les 3 personnes, il y a Rose Beurré. Mais qui sont les 2 autres?
9: Dans un musée, allez, pour le moment?
3: Non, alors, il y a des copies dans... parce qu'il y en a 3 ou 4 qui circulent. C'est comme ça, les sculpteurs. Expliquez-leur, monsieur Orlinski. Il y a un moule.
4: On peut faire plusieurs tirages, on démoule, on fait des tirages.
5: Voilà, c'est ce qu'on m'a dit hier.
9: Après, c'est du...
4: C'est pour toi que je disais ça. Hein. Mais effectivement, il peut y avoir plusieurs copies, jusqu'à 8 copies.
3: Voilà.
8: Mais c'est un sculpteur très connu?
3: Ah oui, oui, et d'ailleurs...
10: Un ou deux.
4: Rodin?
3: Alors, pardon.
4: C'est pas Rodin?
3: Alors, je voudrais donc la réponse à ma question.
7: Personne dessus.
3: Il y a Rose Beurré. Qui sont les 2 autres?
4: Auguste Rodin.
3: Auguste Rodin.
7: Et Camille Claudel.
3: Et Camille Claudel. Voilà. La sculpture s'appelle L'âge mûr. C'est une sculpture, paraît-il, très célèbre, et une sculpture que Camille Claudel a faite au moment où Rodin l'a largué. Voilà, on peut dire ça. Parce qu'il voulait pas quitter sa femme de l'époque, qui était Rose Beurré.
7: D'accord. Alors qu'il a dessiné en fait l'adultère et son couple.
3: Non, c'est pas lui, c'est Camille Claudel. Et Rodin avait 24 ans de plus qu'elle. Vous voyez, d'où le titre de la sculpture. Vous voyez, ça s'appelle effectivement L'âge mûr, et elle représente Rodin, elle est là à genoux en train d'essayer.
7: Comment ça?
8: De le retenir.
7: De Saint-Valentin, pas de le dire, patron.
4: Essayer de se servir.
10: Et moi j'ai une question.
3: Elle essaie de le retenir. Votre question après.

0: Comme quoi, il y a eu une réforme des statuts depuis.
1: Et non. Moi, pour ma culture de blonde.
0: Ah, ça y est,
1: donc,
0: ah.
1: Oui. Alors,
0: Madame
1: une
0: Tellier
1: femme...
0: me pose une question.
1: Non, mais une...
0: Je suis tout oui.
1: Merci. Une femme âgée avec un jeune, c'est une cougar. Mais alors là, s'ils ont 24 ans d'écart, un homme âgé avec une jeune, c'est. Comment on l'appelle ?
0: Ben... Un président de la République.
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0: Édouard Philippe, qui, vous le savez, a sorti un livre où il parle évidemment de politique, mais aussi des lieux qui lui plaisent, des lieux qui... Comment c'est le titre exact
4: des lieux et des liens, non je sais pas.
0: Des lieux qui vous
4: qui
0: disent.
4: Parle, ou
0: qui nous
4: parle,
0: qui nous disent.
5: C'est un bon titre, on le retient bien en tout cas. Ça veut rien dire, mais.
4: Mais vous l'avez lu vraiment.
0: J'ai pas fini le titre.
4: Ah bon,
5: ouais, lui non plus, apparemment.
0: Non, mais écoutez, Édouard Philippe, en tout cas, est évidemment interviewé à l'occasion de la sortie de ce livre. Ça va être drôle, d'ailleurs, dans les librairies. Ils vont se croiser, forcément, avec Alain Juppé, qui a sorti le sien aussi. Nicolas Sarkozy, qui est en tournée des librairies. Il va y avoir des embouteillages, hein, dans les librairies où on vend.
4: Tant mieux.
0: Tant mieux, oui.
4: Oui.
0: Ah, vous avez raison. Les grands auteurs.
4: Parce qu'ils pourront acheter autre chose.
6: Voilà. Faut espérer.
0: Bon, en tout cas, il y a une citation dans l'hebdomadaire Le Point, une citation d'Edouard Philippe qui n'est pas extraite du livre, hein, mais extraite d'une interview qu'il a bien voulu accorder, l'ex-premier ministre, maire du Havre, le Havre très bien classé en Ligue 1.
5: C'est vrai.
7: De quel ballon ?
5: Rond.
7: Ah, parce que le rugby, il y a une latitude. C'est-à-dire qu'au-delà d'une certaine latitude, il n'y a plus de rugby.
0: En dessous de la Loire, Nouvelle-Zélande, Afrique du Sud. On est meilleur.
7: Ouais, les
4: Pays de Galles, Irlande.
6: Oh bah il y a quand même, oui.
0: Bon, dites, bon Édouard Philippe, là, je dis bien mon Édouard Philippe, puisque au fond, c'est un peu mon maire.
7: Mon petit Laurent.
0: Oui.
7: Expliquez-moi. Au Havre, il n'y a pas de rugby, il n'y a pas d'équipe de rugby.
6: C'est la première équipe.
0: C'est comme le football, tout est né au Havre. Le rugby, le football et Laurent Ruquier.
6: C'est vrai.
7: Voilà.
6: C'est vrai
0: en plus.
5: Mais oui.
0: C'est le club doyen de football, le HAC. Et pour le rugby, pareil, forcément. Ouais. Ça venait d'Angleterre, donc c'est arrivé directement via la Manche par chez nous, voyez-vous.
7: Et ben voilà, j'ai appris un truc, c'est formidable.
0: Ouais. Le maire du Havre, donc,
7: a écrit un livre.
0: A déclaré dans une interview, phrase étonnante, et effectivement, je vais enlever le dernier mot de cette phrase, c'est le principe du jeu du ding-ding. À vous de retrouver ce mot. Le responsable politique qui vous dirait la prochaine élection présidentielle, on s'en fout, ce n'est pas le sujet. Il vous raconte du...
4: Des caramels.
0: Quoi ?
4: Des caramels.
0: Du caramel, il a dit. Du caramel. Bonne réponse de Roselyne Bachelot. Et j'ai vérifié, ça n'existe pas, cette expression, en fait.
4: Non, c'est lui qui l'a inventé.
0: D'où ça sort, ça ?
7: C'est peut-être qu'il voulait dire carambistouille et qu'il a oublié la fin du mot.
5: Ça marche avec tout.
4: Il avait déjà mis en route le bololo.
5: Le bololo ?
0: C'est quoi ça, le bololo ?
5: Vous direz la danse de l'été ?
4: Il avait dit les gens qui mettent du désordre, les gens qui foutent le bololo. Ça avait fait Florès, cette déclaration.
5: Ah non, ça avait fait quoi ? On comprend rien. C'est...
0: c'est mon surnom, le bololo, mais autrement. Et aussi celui de Valérie, pour d'autres raisons. Mais...
4: Vous vous souvenez pas ? Vous vous souvenez pas de cette déclaration ?
0: Ah non, on se souvient pas.
4: Visiblement, les déclarations d'Edouard Philippe ne vous marquent pas.
0: Non, moi, ce qui me marque.
4: Il paraît que vous allez faire une émission d'information sur BFM TV.
0: C'est pas ça, les déclarations d'Edouard Philippe m'intéressent. La preuve, je vous interroge sur cette phrase, mais c'est vrai que quand il nous dit il vous raconte du caramel, mais c'est une expression qui n'existe pas.
4: Non, bah, il a le droit.
0: Il invente des expressions.
8: Voilà. Bah oui, parce que le caramel, c'est mou, donc ça part dans tous les sens.
5: Voilà, allez.
4: Oh bah...
5: Merci Valérie.
6: Allez, vas-y, Daryl.
5: Fin de tournage.
0: En tout cas, voilà, monsieur Édouard Philippe a effectivement employé cette expression du caramel. Un caramel, c'est un coup de poing plutôt généralement. Un caramel, c'est...
4: Oui.
0: Voyez, c'est...
5: Ah bon ?
4: Oui, c'est ce qu'on
8: voit.
5: Non,
8: ah
5: bah,
8: oui. Au Havre,
0: au rugby, un caramel c'est un plaquage assez violent.
6: Un
0: tampon.
5: On dit pas une boîte ?
0: Non, coller un caramel, je vais vous coller un caramel, c'est je vais vous en foutre une, vous voyez. Ouais, ou prendre un bon caramel.
5: Ah bon ?
0: Mais en tout cas, c'est pas un mensonge, un caramel.
5: Non.
7: Mais au rugby, ils se donnent pas des coups de poing.
6: Oh,
7: ils se couchent les uns sur les autres.
4: Alors là, la question, que signifie

0: Demande le journal Ma Minute, le terme bololo employé par Édouard Philippe pour évoquer les manifestations du 17 novembre.
1: Mais quand c'était ça?
0: Alors,
2: c'était
0: en 2018.
1: En 2018, vous voulez qu'on se souvienne qu'il y a 4 ans, 5 même, 5 ans, monsieur Édouard Philippe.
0: Oui, vous devriez vous en souvenir.
1: Enfin, écoutez, le bololo d'Édouard Philippe d'il y a 5 ans, on s'en souvient pas. En tout cas, écoutez, ça prouve quoi politique, chère Rosine? Vous touchez votre caramel. Parce que ça, c'est une expression qui existe aussi.
3: Oui. Ah bon?
4: Ah oui.
3: Ah
4: bah
3: oui. Toucher son caramel?
1: Toucher son caramel.
3: C'est sexuel?
2: Ah ben.
3: Ça, si c'est vous, oui.
1: Ça veut dire être compétent, toucher son caramel, bien connaître son sujet.
3: Mais non, c'est toucher sa bille.
1: Toucher son caramel, ça veut dire bien connaître son sujet.
2: Dans ce cas-là, je préfère qu'il soit dur.
3: Je vous avais dit que c'était sexuel.
5: T'en as tâté du carambar. Hein.
6: Tu confonds avec l'abricot, Jérémy. C'est pas caramel, c'est l'abricot.
3: L'abricot.
0: Mais l'abricot, c'est le sexe féminin.
1: Bah oui, c'est ce qu'elle veut dire.
3: Oui, toucher l'abricot.
1: Puisque vous aimez les mots un peu étonnants, il y a un autre mot que je ne connaissais pas bien et c'est une photo toujours dans Le Point. Tiens, d'ailleurs, quelques pages suivantes dans l'hebdomadaire, on voit une photo, je dois dire, assez amusante. Une photo sur laquelle Elisabeth Borne et Gérald Darmanin
6: s'embrassent.
1: Ils sont en train de jouer ensemble. Mais à quoi jouent-ils?
2: Au ping-pong.
0: Un palais dans le Nord, ils jouent.
3: Au Uno?
1: Comment vous dites?
3: Ils font un Uno?
1: Un Uno, non.
0: Il joue au palais.
3: À la bataille navale?
1: Ah ben, c'est un nom, ce jeu. Et effectivement, on voit Mme Borne qui est penchée, là, elle est en train de balancer je ne sais quoi. Monsieur Darmanin qui la regarde, un autre qui a relevé son pantalon.
3: Oh là, oh là, oh là,
2: oh là.
3: Ça va faire.
2: Ça va faire caramel, ça.
3: Hein.
1: Je vous jure que c'est vrai. La photo est absolument incroyable.
0: Non, c'est quand il a organisé son truc à Tourcoing et qu'elle est allée. Elisabeth Borne est allée remettre de l'ordre dans tout ça.
3: Alors attendez, moi, ce que je vois sur la photo, je vois trois personnes dans une cuisine.
5: Ouais.
3: Elisabeth Borne qui est penchée en avant, Gérald Darmanin qui lui mate le cul parce que ça c'est Gérald Darmanin. Et à côté, il y a un mec en short avec une cravate et des tongs.
6: C'est vrai en plus.
3: Non mais je vous assure. Hein.
1: Et c'est dans Le Point cette semaine et cette photo nous montre une partie de...
0: Jambes en l'air.
1: Non, pas...
3: C'est très angoissant ce que tu racontes.
2: De pneus.
1: C'est un jeu de boules.
6: Mais des grosses boules.
1: Ouais,
6: mais
1: un jeu de boules traditionnel du Nord. C'est dans le patrimoine culturel immatériel de France, hein, ce jeu.
0: Vrai?
1: Ah oui.
0: Nom d'un chien.
1: Ah oui.
7: La boule de Tourcoing.
1: Alors justement, c'est pas bête la boule de Tourcoing.
7: Ah oui.
1: Mais
3: c'est la boule de d'Arras.
1: Il manque une lettre là-dedans.
3: La boulette de Tourcoing.
5: La bloule?
1: Non.
5: La broule?
1: Presque.
5: La croule?
1: Non.
3: Troule?
1: Non.
3: Roule?
7: La boîte de
3: troule?
5: La groule.
2: Ah, la bourle?
1: La bourle!
3: Ah, la bourle!
1: Bonne réponse de Valérie Mérès. C'est la bourle!
6: Bravo Valérie!
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1: C'est une phrase terrible d'ailleurs. C'est quelqu'un qui à l'Assemblée a déclaré « La France s'ennuie. La France est une nation qui s'ennuie. » Quel député a eu cette célèbre phrase à l'Assemblée nationale?
3: C'était sous la monarchie de Juillet.
1: On est en 1839.
3: Alors, oui, c'est ça. Donc.
2: Mais sois plus précis, Juillet, quel
6: attends,
2: jour?
6: Tu veux nous donner le temps?
2: Quel jour? Il nous fait la météo. Quel jour?
1: Ah bah oui, il fait un temps de monarchie de Juillet aujourd'hui.
3: Alors ça aurait pu être Lamartine.
1: Et c'est Lamartine. Bonne réponse de Franck Ferrand.
3: Même quand il t'accuse pas d'être bête dans son ton, tu te sens accusé.
6: Ouais,
3: ce serait pas la monarchie de Juillet.
1: Bah oui, parce que c'est vrai qu'en dehors d'être un poète, romancier, dramaturge célèbre, Alphonse de Lamartine, il faut le rappeler, fut député.
3: Oui, et il a été candidat à l'élection présidentielle de 1848 et il a fait moins de 2%, ce qui est pas formidable.
6: Oh, il a fait presque comme Anne Hidalgo.
3: Mais les gens dans les campagnes disaient qui c'est cette Martine là, Lamartine.
1: Mais Lamartine, elle est à Lille, elle est pas à Paris. Florence Go espère un chèque RTL. Pour l'instant, on n'a rien donné à nos auditeurs encore. Peut-être il y a un espoir puisque la question qui vient concerne le monde du cheval et vous savez que Dari Boudboul,
3: quelle mauvaise idée.
1: N'en touche pas une. Alors,
3: elle était silencieuse, vous avez raison.
7: Elle sait où est la tête, où sont les sabots.
1: Qu'en dit-on d'un cheval qui les zin, Z-A-I-N?
6: Ah, ça, je sais.
7: C'est les couleurs.
6: C'est une couleur zin. C'est quand il n'a pas il est tout noir, et qu'il n'y a pas du tout un petit poil marron, blanc, beige.
7: Bah, tout noir, quoi.
1: Alors, attendez, là.
6: Laurent, vous êtes de mauvaise foi, c'est ça. Je vois que vous grimacez. Les auditeurs, non, ne le voient pas, Laurent.
3: Tout noir, il est zinzin. Voilà, les jeux de mots, ça marche pas. J'essaye, hein.
1: C'est elle qui est zinzin, c'est pas le cheval.
6: Mais c'est ça, zin, c'est non, que
3: non,
6: noir.
3: Non, ça veut dire qu'il est d'une robe sans aucun poil d'une autre couleur.
2: C'est ce qu'elle vient de dire, franchement.
6: C'est noir.
3: C'est plus général.
6: Non, zin, il a aucun poil blanc.
1: Voilà, ça c'est la bonne définition, quelle que soit sa couleur.
6: Poil blanc.
7: Et un cheval blanc alors, il est jamais zin.
6: Ça n'existe pas un cheval blanc.
7: Si. Comment?
3: Ah bon, comment
6: non,
3: ça?
6: Non, il n'y avait que celui d'Henri IV.
3: Mais et encore.
6: Et encore, voilà.
2: C'est des albinos, les chevaux blancs.
6: Voilà, ils sont roses.
7: Les chevaux,
6: roses et blancs.
1: Les chevaux blancs. Les chevaux.
2: Mais il y a des chevaux. T'as laissé ton cerveau. Parce que.
7: Mais non, elle pense au pinard.
3: T'as dit les chevaux.
1: C'est vrai que Géronimo avait des chevaux blancs.
3: C'est-à-dire que quand il
1: est en revanche. Et en revanche, si vous commandez un Jéroboam de cheval blanc, ça va vous coûter très cher.
2: Non, mais attendez, j'ai bu un coup avec Dari Boudboul avant, je suis crevée.
7: Non, mais à mon avis, ce que tu as pris pour de l'eau des viandes, c'était de la vodka.
1: En tout cas, un cheval zin, c'est un cheval qui n'a aucun poil blanc. Bonne réponse quand même,
6: enfin.
1: De Dari Boudboul. Ouais. Une question anniversaire pour Fabienne Julio qui habite Dax dans les Landes.
2: Bon, les femmes.
1: Ah, bah, c'est marrant que vous chantiez. Pourquoi vous chantez à cause de Julio, Fabienne Julio. Julio. Très bien, parfait. Ah, il faut la suivre.
2: Non,
1: hein.
2: Mais
3: elle a envie d'exister.
7: Elle est rapide. Attendez.
1: Mais justement, ça tombe bien parce que Julio a un lien avec la question qui vient.
7: Je l'adore.
1: Une question musicale.
6: Vous croyez qu'il était mort?
1: Oh, mais non, il n'est pas mort, Julio.
6: Ah bon,
1: non. Il serait mort. Il est au bout du Julio, mais il n'est pas mort.
7: Mais il n'est pas mort. Mais il est toujours zin.
3: Pourquoi vous, quand vous faites des jeux de mots, les gens y rient?
1: Bah parce que c'est drôle.
3: Il n'y a que quand vous voulez faire.
2: Au bout du roulion, c'est drôle.
1: Parce qu'il faut les faire vivement et que ça soit voilà. À propos.
3: Il faut y croire.
1: Voilà. Il faut y croire. Puis
2: alors
1: tout.
2: Que zin, non.
1: C'était pas précis. Il faut être précis. C'est tout un art.
3: Oui, c'est
1: monsieur
3: le jeu de mots, c'est un art. C'est
1: ah
3: un
1: oui,
3: art.
1: C'est tout un art.
3: Je vais réessayer dans l'émission.
1: Je vous en prie. Pour Fabienne Julio, donc, ouais. Qui habite Dax dans les Landes, une question qui concerne le monde de la chanson, puisque. Cathy Kirby, ou Kirby, je ne sais pas comment on prononçait à l'époque. Kirby, vous la connaissez?
4: Non.
1: Ah bon?
4: Je connais Vanessa Kirby.
1: C'est une chanteuse britannique. Bon, elle est morte en 2011, ça peu importe, puisque ce que je vais vous raconter s'est passé en 1965. C'est un anniversaire d'ailleurs, puisque ça s'est passé précisément le 20 mars 1965. Ce jour-là, Cathy Kirby a giflé quelqu'un. Qui a-t-elle giflé?
2: Une autre femme.
1: Une autre chanteuse.
7: Oui, bah c'est évident. Allez.
2: Son nom ne me revient
7: c'est
2: pas.
7: Une chanteuse de ABBA, sûrement.
1: Une chanteuse de ABBA, pourquoi alors?
7: Parce qu'elles étaient deux, donc ça fait deux possibilités que j'ai la bonne réponse.
1: C'est logique.
3: Oui, c'est pas idiot, là. Pour le coup, voilà. C'est pas idiot.
6: Mais 1965, il n'y avait pas ABBA?
1: Non, il n'y avait pas encore ABBA, effectivement.
6: Voilà.
1: Mais en revanche, il y a un lien avec ABBA et Caroline Diamant vous a mis sur
7: Il y a l'Eurovision.
1: Le concours Eurovision, voilà pourquoi d'ailleurs il y avait aussi un lien avec Julio Iglesias, puisque Julio a aussi été candidat à l'Eurovision pour l'Espagne à une époque. Et là, Cathy Kirby, elle est anglaise. Alors, qui elle a giflé?
7: Elle a giflé la concurrente irlandaise.
1: Non.
3: Est-ce qu'elle a giflé une Française?
1: France Gall. Une Française.
3: France Gall.
1: Et elle a giflé France Gall.
7: Oh.
1: Bonne réponse de Franck Ferrand.
3: Pourquoi elle l'a giflé?
1: Elle l'a giflé parce que France Gall a gagné cette année-là et que
7: bonne perdante
1: et que tout le monde pensait que c'était Cathy Kirby qui gagnerait. Qu'est-ce qu'il y a, monsieur?
3: Mais il faut que je vous raconte.
1: Monsieur Ferrand.
3: Une seconde, mais
7: il y était.
3: J'ai passé avec France Gall presque un an, qui était d'ailleurs tout à la fin de sa vie, pour faire un film sur elle. Bon, et quand vous avez raconté cette histoire, vous avez dit Cathy Kirby. Je vous promets que je me suis dit, mais je connais ça, mais je ne savais plus du tout.
1: C'est-à-dire que maintenant vous faites même l'histoire des chanteuses. Ouais. Alors. Et effectivement, Cathy Kirby était la favorite. Du concours Eurovision de la chanson cette année-là. Ça se passait en Italie, ça se passait à Naples, mais c'est l'Angleterre qui était favorite et c'est la Française qui va gagner. France Gall, qui d'ailleurs ne représente pas la France, rappelons-le, elle représente RTL, le Luxembourg oui. Au concours Eurovision de la chanson, avec Poupée de cire, Poupée de son, une chanson de Serge Gainsbourg, une chanson qui va connaître un triomphe. Il y a même, il faut dire, des traductions incroyables. Das war eine schöne Partie, ça c'est la traduction allemande de la chanson.

0: la version italienne.
1: Oui.
0: Il y a eu la version italienne.
2: Oh, wow.
3: On fait toutes les versions fascistes.
0: Non mais c'est assez incroyable. Et
4: Laurent, c'est pas la même année, parce que si je me souviens bien, France Gall a été avec Claude François.
0: Oui. Et je crois que j'allais y venir.
4: Ah, parce que je crois qu'il l'a quitté juste après.
5: Il était furieux.
0: Mais pas juste après. Je vais vous raconter.
4: Le soir même.
0: Oui, le soir même. Mais pire que le soir même, entre les deux chansons, puisque ce soir-là, France Gall va chanter une première fois son titre Poupée de cire, poupée de son, quand elle chante au même titre que toutes les autres candidates. Mais vous savez que la gagnante,
6: elle rechante
0: à la fin, rechante la chanson, puisque ça y est, elle est désignée gagnante. Et elle revient chanter. Et quand Claude François a France Gall au téléphone, eh bien Claude François n'est pas content de la première prestation de France Gall. Il apprend en plus qu'elle gagne. Il lui dit qu'elle a chanté comme un pied et il la quitte au téléphone avant qu'elle vienne chanter la deuxième fois sa chanson. C'est pour ça qu'elle revient. Elle revient en pleurant. Pas du tout parce qu'elle est heureuse d'avoir gagné. Elle revient en pleurant parce qu'elle vient de se faire larguer par Claude François au téléphone.
4: Elle s'est pris.
6: Mais elle a réussi à chanter.
4: Donc elle s'est pris une baffe dans la gueule. Après elle se fait quitter par Claude François.
0: Mais c'est ça.
4: Elle rencontre Franck Ferrand et elle meurt.
0: Non mais c'est incroyable.
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0: C'est une chanson qui s'appelle Le bal de la marine. Vous voyez, vous avez dû aller à des bals de la marine.
6: Je le vois bien, tiens.
0: Et cette chanson était interprétée par un chanteur disparu il y a 10 ans déjà, ce chanteur qui interprétait le bal de la marine. Et c'était comme vous, un marin, vous voyez, parce que ses chansons étaient inspirées par ses voyages dans l'océan Indien. Alors, il a séjourné à La Réunion, à Madagascar, à l'île Maurice, dans les Caraïbes. Et il a amarré son voilier pendant des années à Sainte-Maxime. Puis il est mort il y a 10 ans, ce chanteur marin.
6: Antoine ?
0: Ah non, pas Antoine.
6: Non, il n'est pas mort, Antoine.
0: Antoine continue à crier « Attends !
3: Ta gueule !»
10: Et alors, qu'est-ce qu'on nous demande ? Le nom de ce chanteur inconnu ?
0: Ah, je peux même vous passer la chanson, le bal de la marine, si vous voulez.
11: Je me souviens très bien du petit bal de la marine.
4: Ah bah oui.
11: Près du pont de Grenelle où j'ai connu mes petites cousines. On avait dit
3: chantait bien ce type.
11: Chacun payait sa.
0: Vous savez qui c'est alors?
4: Oui, François de Gaelt.
0: François de Gaelt, bonne réponse de Monsieur Gazan. Et vous voyez, vous l'avez dû connaître, François de Gaelt, Olivier de Kersauzon. Vous l'avez croisé dans vos voyages.
12: Non, j'ai pas croisé, je suis content de pas l'avoir croisé.
0: Et voilà. Il vivait sur une péniche, vous voyez.
12: Ouais, ça n'a rien à voir avec le métier que je fais, ferme ta gueule. Attends.
13: Ouais, attends, à ce moment-là, c'est Christine Bravo et tu es une grande aventurière, là.
4: Elle fait le Vendée Globe.
13: Vu comme ça, ouais.
4: Mais surtout la route du Rhum, Christine.
0: Non, mais. Il vivait avec Doradol, vous voyez.
12: Chacun sa punition.
13: Qu'est-ce qu'il a fait d'autre à part cette chanson?
0: Ah, il a fait aussi Il y a le ciel, le soleil et la mer, bien sûr.
11: Il y a le ciel, le soleil et la mer.
0: Aujourd'hui, par exemple, il y a des tas de questions que je me suis posées en lisant dans le journal La Croix ce que vivaient les marins là sur la 10e édition du Vendée Globe. Et moi, je savais pas tout ça, par exemple. Il y a quelque chose que portent certains marins sur les bateaux. J'ignorais qu'ils portaient ça.
6: Une bouée ?
0: Non, pas une bouée. Ah, je vois bien Olivier avec son canard autour de la taille.
6: Qu'est-ce qu'il portait?
0: Mais Olivier, ça m'intéresse. Parce que là, vraiment dans La Croix aujourd'hui, on nous raconte.
12: Mais c'est un truc de niaiseux, tout ça.
0: Ah non, c'est la période la plus difficile qu'ils vivent en ce moment. Ah bah si, si.
13: Mais pourquoi?
0: Ah bah parce qu'ils sont dans le sud, là.
13: Comment ça, vers Montauban?
0: Non.
6: Là, ah oui, il faut passer le cap des Anguillas.
0: L'enfer des mers du Sud, c'est le titre aujourd'hui. Alors ils disent évidemment dans La Croix que d'abord ils ont intérêt à bien dormir de temps en temps parce que le sommeil compte. Hein. Ils vont passer un mois là dans ce passage.
1: Ils sont tellement surveillés qu'ils risquent plus rien maintenant.
0: Alors oui, mais il y a quand même quelque chose que j'ignorais. Et ça, j'aimerais savoir si vous portiez.
12: Je m'en fous de ce qu'ils portent.
4: Un string
12: Un flingue
0: Non.
13: Attendez, ça leur sert pour naviguer?
0: Oui, alors.
13: Ça leur sert pour se repérer?
12: Un harnais de sécurité, une brassière.
0: Non, et c'est vrai que je suis pas sûr que

0: une boîte de préservatifs.
1: Non.
2: Une puce pour savoir où
3: non,
2: ils sont.
3: Non.
4: Un clignotant pour tourner.
1: Non, parce qu'il y a quelque chose qu'on n'imagine pas et c'est raconté dans cet article sur le Vendée Globe. Il y a quelque chose, non pas qu'il ait fait
3: une
1: souffrir.
3: Couche confiante.
4: Un thermomètre.
1: Non, non. Ouais. Bah après, on parlera de la banette parce que
5: la baguette.
1: Pas la banette, la baguette, la banette. C'est là où ils dorment les marins. La banette. Vous aviez une banette.
4: Ah bah oui. On se lève tous pour banette.
1: Olivier, j'imagine. Là, par exemple, j'ai une photo. Je vois le skipper suisse Alain Roura, il s'appelle.
3: Ouais.
1: Et ben, il porte effectivement quelque chose parce que
2: ça lui fait mal.
1: Parce qu'il y a une nuisance à bord.
2: Des boules caisses.
1: Des
2: boules caisses.
1: Alors, c'est pas des boules caisses.
2: Un casque de chantier. Un espèce de casque sur les oreilles.
1: Un peu ce que Kersauzon met maintenant, mais dans l'émission, un casque anti-bruit.
0: Mais je le mets pour couper ce que tu dis.
1: C'est une bonne réponse collective. Et c'est ça que je voulais savoir,
2: mais
1: monsieur Kersauzon.
2: Eh
1: ben, parce qu'il paraît
5: le bruit de la mer.
1: Il y a beaucoup de bruit.
2: Alors qu'ils ne prennent pas la mer.
0: C'est ridicule.
1: Voilà, c'est ça que je voulais savoir si c'est vrai ou pas, Olivier.
0: Je sais pas, mais c'est ridicule, en plus. Parce que c'est important d'écouter les oreilles, elles t'apprennent plein de choses, la vitesse.
5: C'est un cargo qui arrive sur la droite.
0: Voilà.
1: Mais non, mais ils disent le bruit est infernal.
2: Petit chou, alors. Si un acteur disait les applaudissements, j'en peux plus, je mets un truc.
0: Le bruit est infernal, la mer est mouillée aussi. Ils vont découvrir ça, mais arrête, c'est d'un ridicule.
1: C'est
0: des articles faits par des trous du cul qui connaissent rien.
5: La croix, ça m'étonnerait. Hein.
0: Ouais. Laisse tomber, attends, quoi.
1: Je l'ai réveillé. Hein.
5: Ah voilà, moi aussi, je voulais le réveiller.
0: T'as pas fait le tri avant de commencer l'émission.
5: La tempête se lève, le tsunami arrive.
6: Levez-vous, orage désiré.
0: Quand je vais venir te livrer tout à l'heure, ça me dit, non, mais ta gueule.
5: Mais le temps que tu te lèves, je serai porte-maillot.
0: Ouais, eh bien justement, on va voir dans le couloir.
1: Alors il y a quand même une Anglaise qui dit, elle s'appelle Samantha Davis, vous la connaissez, elle est bien Samantha Davis,
0: qui c'est, ouais.
1: Elle dit c'est sûr qu'on peut plus rester à glander sur le pont à boire le thé, il faut être sans arrêt vigilant pendant cette période dans les mers du Sud, tout peut partir d'un coup, on peut s'écraser contre une cloison, mais il faut penser à dormir. Et alors voilà pourquoi les banettes se sont drôlement améliorées, j'imagine, depuis votre époque. Vous, c'était du dur à l'époque que vous aviez, monsieur de Kersauzon.
0: Non, on emmenait des cailloux pour dormir dessus, pour ça.
5: Là, j'avoue, vous le prenez pour un con. Là, Olivier, te laisse pas faire. Même moi, j'ai honte.
1: Ils disent dans La Croix, moi, je lis La Croix, ils disent d'une banette en dur, un peu rêche, à l'époque, aujourd'hui, les matelas sont bien plus adaptés aux longs voyages. Et chaque matelas est adapté à la corpulence de chaque marin. Vous aussi,
4: Sa mémoire de forme.
5: Oui, puis à l'époque, les bateaux indiens, il y avait des clous aussi.
1: Est-ce qu'on faisait le matelas en fonction de votre corpulence aussi, hein? C'était un matelas à eau.
4: Un waterbed.
2: Pour éviter les escarres.
1: Bon, enfin voilà. Enfin, avouez quand même qu'il faut savoir dormir, c'est ce qu'ils disent. Dans
2: ça s'apprend, ça.
0: Sommeil stagiaire quand même.
1: Ah, voilà.
0: Regarde, moi aussi, j'y arrive.
1: Ah ben voilà. Voyez comme vous voulez.
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1: Je voudrais que vous me retrouviez le nom de cette femme qui fut une grande écrivaine, journaliste, qui s'est rendue à Sarajevo dès 1992 et a même, par solidarité avec les habitants de cette ville assiégée, décidé de mettre en scène avec des acteurs bosniaques, en attendant Godot, la pièce de Samuel Beckett. De quelle grande journaliste s'agit-il ? Essayiste, romancière, militante, née à New York, mais qui effectivement s'était rendue à Sarajevo à cette époque.
4: Elle est encore en vie ?
1: Non, elle est morte à New York en 2004.
2: Marguerite Yourcenar ?
1: Marguerite Yourcenar, non.
5: Elle n'est pas française.
1: Elle n'est pas française.
4: Elle est américaine, du coup.
1: Mais elle est passée par la France, elle s'était d'ailleurs installée chez nous à une époque. Oui, elle est américaine au départ, bien sûr. Mais elle a, on va dire, connu sa première aventure homosexuelle à Paris, où elle a pu vivre son... Quoi ? Oh là là, vous... Et ta sœur.
4: Ah bah oui, c'est peut-être ça.
1: C'est à Paris qu'elle est tombée amoureuse d'une dramaturge cubaine-américaine.
8: C'est pas Susan Sontag?
1: Comment vous dites?
8: Susan Sontag.
1: C'est une excellente réponse de Marcela Yacoub.
4: Susan Sontag?

0: Suzanne Sontag.
1: Suzanne Sontag, et ça, il n'y a qu'une intello qui pouvait trouver ce nom. Romancière, essayiste, militante américaine. Suzanne Sontag, c'est bien elle qui avait monté En attendant Godot en Yougoslavie. Bravo, Marcella! Une question peinture, parce que je vois bien que Monsieur Obalk est en train...
2: Pouvoir briller.
1: est en train de s'énerver. Et c'est une question qui concerne le peintre Géricault. Alors évidemment, tout le monde s'attend à une question sur le radeau de la Méduse, mais Géricault, ça n'est pas que le radeau de la Méduse. Vous êtes d'accord, Monsieur Obalk?
3: Tout à fait. C'est un très bon peintre. On confond souvent avec Delacroix, alors que Delacroix, c'est un mélange de Géricault et de Rubens.
1: Alors, il a peint beaucoup de chevaux, hein, Géricault aussi. Plein de chevaux. Mais ma question porte plutôt sur les dernières toiles de sa vie. Ces dernières années, en décembre 1821, Géricault est revenu à Paris après être tombé malade en Angleterre. Et il était dans un sale état et il a commencé à peindre une série de toiles, 10 toiles que j'ai là devant les yeux. Une série qui représente quoi ?
3: Des femmes malades de la tête.
1: C'est-à-dire ?
4: Des folles.
2: Des folles.
3: Des folles.
2: Des femmes
3: monomaniaques. Il y en a une qui est une monomaniaque du vol ou du jeu ou un truc comme ça.
1: Alors c'est pas seulement des femmes d'ailleurs, c'est des hommes et des femmes, mais effectivement des monomanes.
3: Des monomanes.
1: On les appelle des monomanes parce qu'en effet, avec son ami médecin-chef de la Salpêtrière, qui faisait des études psychiatriques, il a commencé à peindre les malades mentaux de la Pitié Salpêtrière.
4: Oui. C'est là où j'allais.
2: Pépette sur l'étoile ?
1: Ah ben non, elle est pas sur l'étoile quand même, mais effectivement, c'est une série de monomanes, comme on les appelle, la monomane de l'envie, le monomane du vol, la monomane du jeu, le monomane du commandement militaire, le monomane du vol d'enfants, différents malades mentaux peints par Géricault.
4: Juste, excusez-moi, avant que vous faisiez les gongs, juste je voulais préciser que ça veut dire monomanie, parce que c'est des gens qui ne sont pas complètement fou, c'est juste un petit peu fou.
1: Ils ont une obsession. Monomane, ça veut dire avoir une obsession.
5: De mono, un seul.
1: Non mais elle a raison. La monomanie, c'est être monomaniaque, c'est avoir une obsession. Et donc là, vous avez la monomaniaque de l'envie, l'obsédé du vol, l'obsédé du jeu, l'obsédé du commandement militaire et l'obsédé du vol d'enfants. Ils sont monomaniaques et c'est bien les dernières toiles.
2: Après, c'est rare d'avoir tout ça en même temps. Hein. Ça donne quelqu'un de compliqué quand même.
1: Il a peint 10 toiles, mais il n'en reste que 5. Les autres ont disparu. C'est en tout cas une belle et bonne réponse d'Hector Obalk.
6: À suivre.
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1: On vous aime, Bernard. C'est pour ça qu'on vous fait venir. Et puis, on sait que, de toute façon, hein, vous avez l'art de la réplique et on n'est jamais à l'abri d'un
8: scud.
1: Voilà, d'un petit scud.
8: Je vais vous mettre la main au scud.
9: Qu'est-ce que c'est que ce rire, Caroline?
10: Un scud ou un petit rototo aussi?
9: On dit un scud.
1: Comment vous dites?
9: On dit un scud.
1: Un scud, si vous voulez, un scud.
9: Non, parce que quand on dit, alors je vais te mettre un gros scud, du coup, ça fait vraiment.
1: Oui, dans le.
10: J'ai l'impression que ça fait longtemps qu'elle n'a pas vu de scud.
9: J'ai l'impression que Caroline nous envoie des messages. Là.
1: Oui, c'est ça. Mme Bachelot est en. Alors, pardon, Caroline, je me tourne vers l'autre.
9: Non, mais attendez, elle est beaucoup plus riche et beaucoup plus chic. Hein.
1: Vers l'autre grosse tête féminine.
9: Quelle est belle.
1: Toute. Alors, je sais pas, c'est. Quelle est la couleur sable? On va dire, vous êtes couleur sable.
10: Ou sale, oui, tout simplement.
9: Non, pas sale, sable. C'est un peu.
10: Vous êtes en clair.
9: Je sais que vous vous moquez de mes tailleurs.
1: Pas du tout.
9: Donc, j'ai décidé de mettre des couleurs sobres.
1: Ah, oui,
9: donc,
1: oui,
9: c'est clair. Un beige, un peu rosé, mais très...
11: Et elle a les chaussures assorties, je les vois d'ici, c'est magnifique.
8: Ça fait très longtemps qu'elle n'a pas été enfoncée.
9: Bernard,
1: ça y est, il a sorti son scud. Ah tiens, à propos, c'est qu'on parle beaucoup
11: de... d'enfoncer ?
1: Non, mais on parle beaucoup de Brigitte Bardot en ce moment, puisque...
9: Ah, quoi que... On pas le rapport.
1: Elle a accordé... Ben, si vous travaillez sur BFM, et elle a accordé une interview à Stephen Bellery pour BFM TV, à propos de la chasse à cour, je crois.
9: Entre autres. Il paraît qu'elle est pour, c'est ça ?
1: Ah ben non, elle est contre la chasse à cour. Et j'aimerais justement, ce sera la première citation, que vous me rappeliez, c'est pour Virginie Reniger, qui habite Beaumont-Hague dans la Manche, qui avait dit à propos de Brigitte Bardot, Girardot. C'était à l'époque, évidemment, où elle était encore jeune actrice et comédienne.
8: Quand elle était bébé.
1: Voilà.
8: Maintenant, elle est mémé.
1: Qui avait dit de Brigitte Bardot, avec son énorme poitrine et ses petites jambes fluettes, elle ressemble à un cornet de glace à deux boules.
10: Oh. C'est joli, en même temps, c'est dégueulasse.
1: Alice Sapritch. Non, c'est
9: un Français, évidemment.
1: Frédéric Dard, non.
8: Coluche.
1: Non, c'est avant Coluche.
9: Ah oui, c'est bien avant.
2: Thierry Leluron,
1: non.
9: C'est un Français.
11: C'est les années 60.
1: Elle a commencé dans les années 60, un bébé. Et à l'époque, c'est quelqu'un.
2: Dutronc.
1: D'ultra célèbre, internationalement parlant.
2: Serge Gainsbourg. De Gaulle.
1: Pas De Gaulle, pas Gainsbourg, mais Gainsbourg a un lien direct avec.
2: Marlboro Light.
1: Non.
11: Un lien avec Gainsbourg.
9: Il fumait des gitanes.
11: Il a écrit des chansons pour.
8: Paul Ricard.
11: Gainsbourg lui a écrit des chansons.
1: Non, mais Gainsbourg a une chanson où on cite.
2: Aznavour.
1: Et même un.
9: Laissez-le finir.
10: Oui, c'est insupportable.
1: Oh, si vous me laissez finir, il est 18h. Dites-moi.
8: Oh, le prétentieux.
11: Oui. Moi, vos ex m'ont pas dit ça.
9: Oh, dis donc. Oh là là, là. Moi, il c'est y a que des excuses.
1: Non, bah, alors.
8: Moi, c'est déjà fini depuis 10 minutes.
1: Je vous disais donc qu'il y a un lien avec Gainsbourg, puisqu'il y a un titre d'une chanson célèbre de Serge Gainsbourg qui reprend son nom.
9: Oui. Il a fait une chanson sur Calamity Jane.
8: Oh, c'est pas vrai.
2: C'est un chanteur?
8: Ah, c'est Bonnie and Clyde.
9: Bonnie and Clyde.
1: Je suis même pas
9: sûr. C'est Bonnie ou c'est Clyde?
1: Harley Davidson. Mais non.
8: C'est l'homme à la tête de chou.
1: Non, c'est quelqu'un qui est mort depuis 1977. Un de nos plus grands poètes français.
9: Maurice Vian.
2: Jacques Prévert.
1: Oh. Bonne réponse de Monsieur Az.
11: Incroyable.
2: Incroyable, mais l'autre, incroyable, carrément.
1: La chanson de Prévert, oui. Vous la connaissez, évidemment. Bah,
8: ouais. Tu as joué à Lourdes, récemment, non?
10: Ah ouais, c'est incroyable.
1: C'est un titre de Gainsbourg, la chanson de Prévert. Et c'est bien Jacques Prévert qui avait dit à propos de Brigitte Bardot, avec son énorme poitrine et ses petites jambes, elle ressemble à un cornet de glace à deux boules. J'aimerais maintenant vous interroger sur une citation amusante, celle-là aussi, d'ailleurs. Et ce sera pour Olivier Cessé, qui habite Morins, en Dordogne, qui a dit « Il existe un sport où il est interdit de perdre, c'est le saut en parachute.
11: Ah, » Ça, c'est français. C'est pas français,
1: non,
11: ça.
1: Non, c'est français.
11: Ah ouais,
1: et c'est quelqu'un qui a fréquenté les grosses têtes.
9: Coluche.
1: Si ce n'est
8: la
1: plus grande grosse tête.
11: Jean-Yann. Jacques Martin.
1: Bonne réponse de Monsieur Beaugrand. Ah, j'aime bien celle-ci aussi pour Françoise Thirion, qui habite Saint-Raphaël, qui a dit « Je ne suis pas végétarien, mais les animaux que je mange le sont.
9: » J'adore.
10: Loana.
11: Ça, c'est français. Gueluc, peut-être.
2: Seinfeld.
9: Pierre Légaré.
1: Ça, c'est pas français, c'est américain.
9: Oui, c'est Jimmy Fallon.
1: Et c'est quelque chose qui a été prononcé à une époque où, franchement, les végans étaient beaucoup moins nombreux que
10: Woody Allen. Woody Allen.
1: Pas Woody Allen, le père de Woody Allen.
9: Groucho Marx,
1: bonne réponse.
9: Je crois que l'intelligence est de ce côté.
2: Non.
1: Alors une citation littéraire.
2: Ah, ma spécialité.
9: C'est pour toi.
10: Allez-y.
1: Il faut bien que Mme Bachelot, quand même, se réveille un peu.
9: Oui,
1: parce que depuis que Bernard Mabie a dit qu'elle était enfoncée, elle est...
9: Oui, on s'en va.
1: Elle se défonce pas beaucoup.
8: Bah, une fois, pas ça passe. De répéter.
11: Elle est plus très claire.
1: Pour Marina Wagon.
10: Elle commence à être méchante.
11: Elle m'a dit ta gueule.
1: Pour Mme Wagon, qui habite Néo dans les Yvelines.
11: C'est mignon, Néoflette.
10: On dirait un médicament.
1: D'ailleurs, c'est vrai que vous vous lâchez un peu maintenant, hein, Mme Bachelot. L'autre jour, j'ai vu, je ne sais plus ce que vous avez dit sur BFM. Ça vous a valu quelques tweets.
9: Oui.
1: Et je me suis dit, elle a oublié, elle pensait être aux grosses têtes.
9: Ah, peut-être. C'est vrai.
1: Ah, ça vous est arrivé.
11: Elle fait des blagues cochonnes sur BFM.
9: Non.
8: C'est sur l'italienne, là. Hein. Sur
10: mais les personnes âgées, comme ça, des fois, elles n'en ont plus rien à foutre.
11: Alors là, tu risques là.
9: Tu es un gros connard. Tu veux que je te dise?
10: Je ne le pensais pas.
9: Ça va t'arriver aussi.
10: Bah oui.
1: Pour Marina Wagogne, donc, qui habite.
11: Je l'ai cherché. Hein.
1: Néoflette dans les Yvelines. Et c'est quelqu'un qui a dit un spermatozoïde peut devenir un futur Mozart. Ne jetez plus vos préservatifs à la poubelle, mettez-les directement dans le piano.
8: Kersozon.
9: C'est français?
1: Non,
9: je crois pas.
1: C'est français.
9: C'est français.
8: Il vient aux grosses têtes.
1: On l'a même déjà cité hier, pour tout vous dire. Et à cette question, j'avais répondu à vos camarades d'hier. J'avais répondu, écoutez, il est venu peut-être une fois ou deux, parce que je crois que Philippe Bouvard avait fait Il n'y en avait pas eu deux. Hein. Je crois qu'il y en avait eu une seule. Une émission spéciale Charlie Hebdo où il avait...
9: Cavana.
1: Et alors, c'est pas Choron.
9: Cavana.
1: François Cavana. Bonne réponse de Christophe Beaugrand.

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0: Muriel Arnoux qui habite Thiers dans le Val-de-Marne. Dans une corrida, je ne sais pas si les uns et les autres vous êtes déjà allés dans une corrida.
1: Non.
0: Certains sont pour, sont contre.
2: Contre.
0: C'est le sujet qu'il ne faut jamais aborder en société. Mais où se trouvent les places les plus chères dans une corrida?
3: Tout en haut. Bah, je dirais en haut alors.
2: Ouais. Non. Juste derrière l'arène, c'est-à-dire dans le Colréon, entre la piste et les premiers rangs.
0: Oui, mais ce n'est pas la réponse que j'attends. Il y a une réponse bien plus précise et une raison au fait que ce soit là les places les plus chères.
4: Dans la loge du Toréador.
0: Pardon ?
4: Dans la loge du Toréador.
5: Moi, je rêve de faire l'Interville. Oh, j'ai envie de faire les vachettes. Pourquoi il n'y a plus... J'aimerais bien d'être Interville.
0: En tant que vachette ou en tant que...
5: En tant que commentateur,
1: Torillon. C'est un endroit où on reçoit les sangs du taureau.
0: Non. Il y a une raison bien précise où, effectivement, dans l'arène, les places sont plus chères à un endroit qu'à l'autre.
5: Est-ce que c'est le plus près de la piste?
0: Et moi, qui d'ailleurs, une fois, j'y suis allé une fois, il y a très longtemps, j'avais envie de voir ça au moins une fois, j'y retournerai jamais. Je comprends pourquoi ce sont les places.
6: Ah, j'ai trouvé. Est-ce que c'est pas les places qui sont les plus proches de la sortie?
5: À côté des toilettes, si on a envie de vomir à cause du sang.
6: Non, est-ce que c'est pas les places qui sont les plus proches de la sortie si jamais le taureau saute par-dessus?
0: Non,
2: bien juste derrière la barrière, donc dans le Colléon, mais à un endroit précis autour de la piste.
0: Oui, absolument.
2: Est-ce que c'est du côté de l'entrée ou pile en face sous la tribune présidentielle?
0: Ça dépend. Toutes les arènes n'ont pas les entrées au même endroit.
2: Non. Oui.
0: Mais les places les plus chères sont toujours au même endroit.
5: Ah, quand la balustrade est plus grande qu'ailleurs?
0: Non.
2: À côté du banc où sont installés les assistants des
6: taureaux. C'est des places où il n'y a personne devant nous parce qu'on peut allonger nos jambes.
0: Non, vous êtes très loin et ça
1: c'est
0: prouve.
1: C'est là où sort les taureaux.
0: Non. Vous êtes très très loin et ça prouve que vous n'y êtes jamais allé.
2: La piste.
0: Parce que moi qui y suis allé, je peux vous dire que je comprends pourquoi, effectivement, c'est plus cher là qu'ailleurs.
4: C'est par rapport à une incidence que peut avoir le taureau sur.
0: Non, ça n'a rien à voir avec
5: le taureau. C'est là où on a la meilleure vue
0: non, sur
1: le spectacle. Est-ce que le toréador donne quelque chose? Il coupe pas le bout de queue.
0: Les oreilles et la queue.
1: Il n'en fait pas cadeau après, c'est pas ça.
6: Est-ce que c'est la place du. Est-ce que c'est la place du gars qui lance le. Et c'est le premier. Et c'est le premier gars qui lance le relais.
0: Enrico Macias, c'est pas là à toutes les corridas. Marcella, vous n'êtes jamais allée à une corrida?
7: Mais je préfère me couper la tête avant d'y aller.
0: Ah bah ça peut être
2: parce
0: intéressant.
2: Qu'on est à l'ombre.
0: On peut faire venir du monde.
2: C'est parce qu'on est à l'ombre peut-être. C'est parce qu'on est à l'ombre.
0: Parce qu'on est à l'ombre. Les places les plus chères sont à l'ombre, évidemment.
5: Ah, c'est fou bête.
6: C'est pas con.
0: Eh oui, bonne réponse. Parce que c'est très long, évidemment.
5: C'est toujours l'après-midi.
0: C'est toujours l'après-midi.
1: Oui, bah on peut prendre une petite ombrelle.
0: Non, croyez-moi, quand vous êtes en plein soleil dans une arène, c'est terrible parce que moi, j'avais pas les places justement les plus chères et j'en ai bavé pendant tout l'après-midi. Non. Et dans le nord, des combats de coqs, vous?
4: Non. Par contre, moi, j'aime bien.
0: Il y a des combats de coqs dans le nord.
4: Ah oui, il y a des combats de coqs, mais quel est le rapport avec la corrida? Les places les plus chères, c'est là, il n'y a pas le soleil dans le poulet.
0: Bah, le rapport.
7: Comment quel rapport? Mais c'est aussi les pauvres coqs.
4: Mais je ne vais pas.
7: Il s'est fait.
4: Je ne vais à aucun combat d'aucune sorte.
0: Voilà. Même dans, parce qu'à la ferme, il devait y avoir des coqs qui se battaient avec les poules.
4: Oui, mais ça, c'est,
1: c'est la vie courante.
4: La vie au poulailler, la vie au courant. Les couples, ils ont retourgulé. Madame Poule, elle retourgulé avec Monsieur Coq.
0: Alors, j'aurais voulu vous voir tout petit aller chercher les œufs à la ferme.
4: Ah, j'adorais ça.
0: Ah oui, j'adorais.
4: Est-ce qu'on est... Non, les... à la ferme, on avait un propre poulailler. On avait le poulailler avec des canards, des poules, une chèvre. Ah. Et donc, j'allais ramasser les œufs le matin, je me blâme.
1: Et la chèvre, elle se souvient de toi?
4: Non, il y avait.
0: Oui, parce qu'il continue à ramasser les œufs aujourd'hui.
4: C'était bien, il y avait deux oies, elles étaient méchantes. Les oies.
0: Ah, il y avait des oies méchantes.
4: C'était ma frayeur quand j'arrivais dans le poulailler. Elle levait la tête comme ça. Elle mettait les ailes comme ça, elle court. Et après, mon père, il les avait pour Noël, on les avait tuées.
0: C'est là qu'on se dit quand même, la corrida, c'est plus viril.
4: Moi, ça m'avait impressionné, c'est mon père, il coupait la tête des canards quand on devait à manger.
0: Ah bah,
4: et il lâchait le canard et ça continue à voler sans tête, le machin, ça court.
6: Ah,
4: sans
6: tête. Ah, nous, on a fait ça aussi à l'Aïd avec le mouton, c'est pareil. Ça continue à courir sans tête. Hein.
0: Chacun sa corrida, que ce que vous dites.
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0: Il s'agit des questions littéraires et évidemment on compte sur notre journaliste, écrivain ici présent.
9: Je suis là.
0: Gaël Chakalov qui va certainement pouvoir me dire quel écrivain célèbre est intimement lié au domaine de Malagar puisque c'était la demeure familiale.
4: Ah, je l'ai su. Toi.
0: Demeure familiale d'ailleurs qui a donné son titre aussi. Un roman autobiographique écrit par celle qui a servi dans ce domaine, la famille de l'écrivain. Elle a écrit un roman qui s'appelait Mon Malagar, Lucienne Saint-Zel, alias

0: Nénette, c'était son surnom, Nénette.
1: C'est Malagar, pas Malaga en Espagne.
0: Malagar, avec un R à la fin. Mon Malaga.
2: Oui, ce domaine est où?
1: Malaga, c'est en Espagne.
3: Oui, c'est bon, c'est magnifique.
1: C'est au sud, c'est près de Marbella.
4: Il y a Marbella.
1: Il y a un bon climat, c'est
0: là,
1: méditerranéen.
0: Là, c'est en Gironde, Malaga.
1: Ah, ouais, oui. On a rien à voir.
5: Est-ce que le gars, est-ce que l'écrivain a eu le prix Goncourt?
0: Alors, l'écrivain n'a pas eu le Goncourt. Non, non, non.
3: Est-ce que cet écrivain est mort au 19e siècle?
0: Alors, il est mort, je vais vous donner la date très exactement. Non, ouais. Il est mort au 20e. Il n'a pas eu le Goncourt, mais il a eu, en revanche, et c'est quand même pas mal, le prix Nobel de littérature en 1952.
3: Ah, quand même.
0: Et c'est son fils qui a commencé à raconter un peu le domaine de Malagar. Et voyant ça, celle qui, pendant des années, a servi dans un deux pièces, sans électricité, sans eau, sans chauffage, au château de Malagar, au service de la famille, a raconté elle aussi tout ça dans un livre qui a beaucoup fait parler à l'époque, évidemment. Ah oui. Lucienne Saint-Zel, fille d'un ouvrier agricole qui a passé son enfance à Malagar dans le domaine de l'écrivain, enfin plutôt du père.
2: Après, il a déménagé après, hein, Céline. Voilà.
0: Ah, Céline,
2: pas Céline.
0: Non, oui. Non, non, non.
2: Drieux-la-Rochelle.
0: Ah, non, non, non, non, non.
3: Est-ce qu'il apportait une particule?
0: Ah non, il n'y a pas de particule là-dedans. Ah, oui. Non, en revanche, il écrivait régulièrement. Je vais vous aider un peu parce que je vois.
3: Dans le monde.
6: Ah, ça patine.
0: Oui, ça poutine même, on peut dire. Ah, et non, il écrivait régulièrement dans un hebdomadaire célèbre.
5: Raymond Aron ?
0: Raymond Aron, non.
3: Lorsqu'il est mort, est-ce qu'il était âgé ?
1: C'est vrai, dit comme ça.
3: Non, lorsqu'il est mort, est-ce qu'il était vivant juste avant ? Bah, excusez-moi, on peut mourir à 30 ans, on peut mourir
6: effectivement,
3: à.
6: Effectivement, vous avez raison, madame.
1: C'est vrai, mais oui, ça sonnait mais bizarre.
3: C'est une indication.
0: Comme il a déjà eu le prix Nobel de littérature en 1959, comme je vous le rappelle, oui. On a rarement le prix Nobel de littérature à 20 ans, voyez-vous.
3: Bah, donc... Et à François Sagan ?
0: Elle n'a jamais eu le prix Nobel de littérature.
3: Non. Ah non, le prix Nobel, non, je croyais le prix, effectivement, le prix Goncourt.
0: J'ai du boulot ici, j'ai du boulot. En tout cas, il était né, faites le calcul, en 1885.
3: À Bordeaux. Il était très vieux.
0: À Bordeaux, il était né, vous voyez.
2: Alors, il a écrit sur la bourgeoisie?
0: Ah oui, oui, il a écrit sur la bourgeoisie, sur sa famille, des romans adaptés au cinéma français.
1: Ah bon?
5: Il a un rapport avec Chambord-Delmas?
2: Aucun, oui.
3: Hervé Bazin?
0: Non, non, non.
3: S'il avait eu un prix Nobel.
1: Est-ce qu'il a un lien avec Chaban-Delmas?
0: Chaban-Delmas, non.
3: Alors Bordeaux, est-ce que c'est de la famille de Christophe Beaugrand?
0: Il avait aussi, je vous aide, je cherche des détails, il avait aussi des penchants, on va dire, homosexuels.
3: Ah, alors, encore un,
1: allez.
3: Alors si vous pensez que ça réduit le champ des possibles.
1: Ils
3: sont partout.
2: Vous n'êtes pas du tout.
3: Ah oui, non.
2: Vous êtes bien.
1: Pour toi, hein, moi ça m'aide pas trop, là. Non, une autre question, Laurent, qui va bien nous aider, qui est un peu plus ras des pâquerettes. Ouais, est-ce que le nom... c'est un mot commun, un objet, vous voyez, comme genre, par exemple, Jean Montagne.
0: Non, ou,
3: je crois que je l'ai, Romain. Il n'a pas écrit Madame Rosa?
0: Ah, Madame Rosa, pas du tout. En tout cas, Monsieur Titoff, il a une rue à Marseille.
3: Ah, ouais. Ah, c'est Maurice Canebière.
0: Marcel Vélodrome.
3: Vous savez que je ne suis allé qu'une ou deux fois à Marseille.
1: Mais c'est vrai, je connais.
4: Ah ouais, donc elle était très à l'aise à Marseille. Elle rasait les murs. À tous les coins de rue, elle croyait qu'on allait se faire tirer dessus.
2: Est-ce que Marcel joue en dos?
0: Augustin Vieux-Port. Ouais.
4: Jean, moi j'ai une autre question. Est-ce que Gaël Tchakaloff a déjà lu un livre?
2: Oh, arrête.
5: C'est pas Henri quelque chose, Henri?
1: Henri Troyat.
3: Henri de Fursac.
0: Non. Eh ben écoutez, voilà, 300 euros qui s'en vont.
3: Hein, et c'est... peut-être 100 euros de plus.
0: Ah ben peut-être, on va voir, ça on va vérifier, mais enfin c'est pas gagné. Ah. Il faut demander à quelqu'un dans la salle. Ah, regardez les mains, on se lève.
2: Ah,
1: énormément.
2: Ah, il y a une dame devant, au premier
1: perso,
2: rang.
1: J'ai jamais vu autant de mains levées, quoi. On dirait une boîte de nuit.
5: Bonjour madame, comment vous vous appelez? Monsieur. Ah pardon. Je suis désolé. Non mais, monsieur a un masque, je suis désolé.
3: Ouais, c'est ça.
5: Mais non mais, je vous touche pour vérifier, mais excusez-moi. Oh merde, j'ai fait la boulette de ma vie. Monsieur, c'est pas grave, il n'y a plus de genre aujourd'hui. Et c'est votre femme qui est avec vous en plus. Non, c'est pas votre femme. Mais elle vous touche,
3: c'est son frère. C'est son frère.
5: Comment vous appelez?
0: Ah, c'est deux jumeaux.
5: Monsieur, comment vous appelez?
7: Samuel.
5: Ah, et vous, madame, vous appelez comment?
2: Nathalie.
5: Mais alors, vous êtes quoi, frère et sœur? Vous êtes quoi? Amant? Ami, d'accord. Ah, ça existe l'amitié entre hommes et femmes. Alors, c'est quoi la réponse, monsieur?
7: François Mauriac.
5: François Mauriac. Ah,
0: oui, évidemment, ah, François Mauriac.
5: Bravo, monsieur. Excusez-moi.
0: Bravo, monsieur.
3: Oh là là, la honte, la honte.
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0: pour les Parisiens, plutôt, évidemment, tout va bien, ils connaissent l'avenue Montaigne. Est-ce que tout le monde en région connaît cette célèbre avenue de Paris, qui est une des plus chics, hein,
6: quand même? Il y a beaucoup de magasins de luxe.
0: Voilà, de la capitale, on va dire, c'est un peu comme...
7: Oui, puis c'est ce qu'on appelle aussi le carré or pour l'immobilier.
0: Voilà.
7: C'est l'immobilier qui est le plus cher à Paris.
0: On va dire, c'est la remise d'Ariel Dombas, à peu près.
7: Voilà.
0: Oui, c'est ça. Mais en tout cas, avenue Montaigne, à une époque, il y avait un endroit assez incroyable où on pouvait voir Rigole Bosch, Rosalba, Céleste Mogador, Musquette, Frisette, Finette et Marionnette.
8: Oh, c'est des
6: drag queens.
0: Comment s'appelait cet endroit?
8: Ah non, pas à l'époque, c'était des prostituées.
6: Ah, c'est pas du coup lié à un dessin animé alors?
0: Ah non,
8: c'était un bordel, c'était une boîte.
6: Alors, on dirait un peu les noms des filles du Crazy Horse.
0: Alors c'est vrai que ça ressemble à ça, sauf que c'est pas le Crazy Horse qui lui se trouve avenue Georges V.
6: Oui, c'est pas loin, mais c'est un endroit aussi prestigieux.
7: Il n'existe plus, Laurent.
0: Alors ces femmes qui dansaient dans cet endroit,
6: bon, c'était un cabaret.
0: C'est un endroit effectivement où ces femmes-là dansaient le cancan avec des culottes fendues qui faisaient perdre la tête au tout Paris.
6: Ouais.
0: Et elles s'appelaient Rigole Bosch, Rosalba, voilà. Céleste, Musquette, Frisette.
6: On dirait des vaches.
0: Oui, on se croirait dans le Gers.
6: Allez, Frisette.
0: Finette et Marionnette.
6: Il faut retourner au pré.
7: Et du coup, c'est quoi qu'il faut trouver alors?
0: Eh ben, le nom du lieu.
6: Mais alors, il y a longtemps, Laurent, ça a disparu il y a quelques années ou il y a quelques décennies.
0: Alors, écoutez, ça a été fondé en 1831.
6: Ouais.
0: Et ça a fermé en 1875.
6: Ah oui.
0: Et ça a été démoli en 1882. C'était entre le 49 et le 53 de l'avenue Montaigne.
8: Bah, c'est pas le 51.
0: Pardon.
8: C'est le 51. Alors.
6: Entre le 49 et le 53, c'est le 51. Il a raison.
0: Non, mais.
7: Ah, est-ce que.
0: Ça allait du 49.
6: Ah,
0: c'est comme numéros. Riou. Au début, ça s'est allé sur trois numéros.
6: Il n'y en a plus que deux.
7: Voilà. Est-ce que ça s'appelait les Folies quelque chose?
0: Ah. Non, non,
7: non.
0: Mais non, c'est bizarre parce que je vous ai dit avenue Montaigne.
7: Oui.
0: Et je m'aperçois là que il me. Alors, oui, ah. C'est ça. C'est actuel. Parce qu'en fait, avant, ça s'appelait la rue du Faubourg Saint-Honoré.
7: Ah, c'est ça.
0: Et c'est l'actuelle avenue Montaigne.
8: Il n'y avait pas la Goulue là-dedans.
0: Il y avait dans la Goulue, c'était au Moulin Rouge. Souvenez-vous, vous y étiez.
7: Ouais.
6: Est-ce que c'était un endroit un peu malfamé ou pas du tout?
0: Ah non, c'était
7: un endroit gentil.
0: C'était un endroit gentil.
6: Un peu fripon.
0: C'est là où on dansait le cancan. Et c'est vrai
8: que...
7: Donc le nom...
0: Vous voulez pas, monsieur Rion?
6: Oui, j'ai envie de danser.
0: Mesdames et messieurs, voici le French Concon.
7: Allez, vas-y.

0: pas un papa.
1: Ah là, il essaye de prendre les gens pour danser.
2: Touchez pas.
1: Oh là là, il y a un jeune homme. Attention. Allez, on accélère.
2: Aïe, aïe, aïe. Pardon, hein, jeune homme, parce qu'il a choisi.
3: Et il a choisi un super beau mec. En... Avec ça, on va croire que t'as une fiancée. Toi. Tu
4: vois, il y en a neuf qui ont dit non.
0: C'est vous, Nathalie Duzot de Beauval.
5: Bon, en tout cas, il a la cuisse agile. Hein, quand même.
3: Oui.
2: Tout ça nous éloigne de 49, 51 alors, est-ce 53 que Avenue Montaigne. Enfin, à l'époque, c'était pas Avenue Montaigne. Ça s'appelait encore rue du Faubourg Saint-Honoré.
3: Est-ce qu'il y a un restaurant qui a eu le même nom que cet endroit?
2: Non, mais il y a quelqu'un qu'on connaît bien ici aux Grosses Têtes qui porte le même nom. Voyez-vous.
6: Ah. C'est pas le bal quelque chose?
2: Oui, monsieur.
6: Le bal?
4: Ah. Du panier?
2: Du panier, non.
5: Le bal. Est-ce que c'est le bal
6: Mabille? Mabille.
2: Le bal Mabille. Bonne réponse.
5: Ah bah c'est sûr que alors, si toutes les danseuses avaient son gabarit, on comprend que ça est fermé quand même.
2: Le bal Mabille est cité dans de nombreux romans de la comédie humaine de Balzac. Ouais. On retrouve souvent des choses qui se passent là-bas au bal Mabille. Et c'est effectivement un lieu du 19e siècle qui se trouvait rue du Faubourg Saint-Honoré avec un professeur de danse qui s'appelait Mabille Père. D'où le nom du lieu, le bal Mabille. Mais c'est surtout les danseuses qui faisaient parler d'elles. Mmh. Évidemment avec leurs culottes fendues, vous imaginez un peu.
0: On adore.
2: Heureusement, Ryu n'avait pas ça. Mais
0: non, parce que le premier rang, ce serait évanoui.
4: C'est quoi une culotte fendue? C'est quoi une culotte
0: fendue? Fendue avec un trou.
2: Pas fendue.
1: C'est un slip. Je prêterai, j'en ai des culottes fendues.
5: Je sais pas si on peut appeler ça comme ça.
2: On appelle ça comment d'ailleurs? Des jogs, je sais pas.
1: Des jogstraps.
2: Des jogstraps.
5: C'est-à-dire qu'en solo, c'est un slip qui est ouvert à l'arrière.
1: C'est normal, tout le monde a ça.
5: En Corse, peut-être.
4: Nathalie n'en porte pas, je
1: pense. Sinon,

0: Je sais pas si on se prend la culotte, mais on se prend la gueule.
1: Oui, ça va être de mode.
2: Bah, hein. Sinon, comment tu vas au cabinet?
1: Bah, oui, t'es...
3: Bah, tu peux le retirer.
4: Bah, tu retires. Non, mais pardon, mais pour mettre ça, il faut quand même avoir un beau derrière. Hein.
1: Ah, pas... oui, non, non, mais ça
0: bah, oui, les ballons. Mais je peux vous dire que musquette, frisette, finette, ah, oui. Marionnette, Rigolboche et Rosalba.
4: Ah, Rigolboche, surtout.
0: Elle, tout Paris venait les applaudir au fameux bal Mabi. Et en tout cas, c'est une très bonne réponse de Christophe Barbier. Bravo.
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0: Valérie Bessé est au téléphone. Bonjour Valérie.
7: Bonjour Laurent, bonjour les grosses
8: bonjour
7: têtes.
8: Bonjour Valérie. Bonjour.
0: Vous nous appelez depuis Unias, c'est où ça Unias?
7: Oui.
0: Unias.
9: C'est un petit village charmant.
0: Unias.
7: À côté de Unias.
0: C'est un petit village charmant.
2: Ah ouais, il est content, il a une imitation.
0: Valérie, en tout cas, Unias se trouve donc dans
7: oui,
0: la Loire.
7: Alors oui, à côté de Montbrison.
0: Ah bah très bien.
8: Ah bah oui,
2: ah bah oui, on voit là, tout de suite. Là tout de suite, on voit beaucoup
8: de villes. Il n'y a pas une ville française?
7: Il y aurait Muriel Robin, elle vous dirait où c'est.
0: Ah, c'est du côté de Saint-Étienne.
7: Exactement.
0: Voilà, tout près de Saint-Étienne, Valérie, en tout cas. Vous allez peut-être gagner, et je vous le souhaite, évidemment, un Magimix. Pour votre cuisine, ce serait formidable. Vous pourrez extraire tous les jus que vous souhaitez. 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
2: Ah bon, bah, c'est intéressant.
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10: Oui. En fait, c'est un sextoy. Hein.
0: Des jus de pommes, des jus de carottes, des jus de choux, des jus de céleri, oui, des jus de poire.
8: Vous avez encore 17 exemples. Allez-y.
10: Et le jus de bite, non.
8: Roselyne. Bah, c'est un bon coup.
2: Roselyne. Non, mais quand je suis partie de cette émission.
8: Oh là là, qu'est-ce qu'on a fait de fête.
2: Une farandole.
8: 3 ans de bonheur.
2: Et d'homme en plein gré.
0: Vous avez vu comme. Je suis en forme depuis 3 ans.
2: Quand j'ai quitté cette émission, je vous jure que Roselyne n'était pas comme ça.
10: Bah oui, c'est de fréquenter les grosses têtes, ça.
0: Sur magimix.fr, vous en saurez plus, Valérie, à condition, évidemment, oui, de savoir quelle grosse tête vous dit la vérité. Il y en aura 5 qui vont vous mentir, une seule qui dira vrai. D'accord. À vous de retrouver laquelle. C'est Christine Bravo, la reine des mythos, qui commence.
2: Jamais menti, moi. Jamais menti.
1: Jamais.
2: Port du masque obligatoire. Selon une étude, 98% des gens souffrant de mauvaise haleine comprennent enfin ce qu'ils ont pu faire endurer aux autres durant toutes ces années.
0: C'est pas faux, hein. Laurent Baffy.
11: Encore une information contradictoire. Après 3 mois à avoir dit le Covid-19 à tout bout de champ, on nous dit maintenant qu'il faut dire la Covid-19. C'est Jean-Phi qui, encore une fois, avait raison avant tout le monde.
0: Ah bah on a la Covid-19.
2: Ah, ouais. Ouh, elle est là la Covid.
8: La Covid contagieuse.
0: Jean-Phi Janssen.
12: Oui. Pour prendre l'avion, vous devrez remplir une attestation sur l'honneur, comme quoi vous n'avez pas de symptômes de la Covid-19. En sachant qu'environ 40% des porteurs du virus sont asymptomatiques, Air France vous fera remplir une deuxième attestation sur l'honneur, vous demandant si vous n'avez pas toussé dans les 15 jours. Mais sachant que l'on peut aussi tousser dans son coude, c'est le steward d'Air France qui vérifiera la propreté de votre paire de coudes.
0: Roselyne Bachelot.
13: En République tchèque, des naturistes ont été verbalisés parce qu'ils ne portaient pas de masque.
0: Florian Gazan.
14: Port du masque obligatoire. Franck Ribéry tient à remercier les autorités médicales. Il a croisé Karine Le Marchand sans qu'elle le reconnaisse.
0: Johan Rioux pour terminer.
15: Reprise des courses hippiques. Afin de respecter les distances de sécurité, les chevaux prennent le départ les uns après les autres. Résultat, tous les parieurs ont touché le tiercé, le quarté et le quinté dans l'ordre.
0: Valérie, qui a dit la vérité?
7: Alors, bah, toutes sont très drôles, en tout cas.
0: C'est gentil,
7: mais
0: merci.
7: Mais je pencherai plutôt sur Laurent Baffy, parce que j'ai écouté cette information. Que on ne dit pas le Covid, mais la Covid.
0: Ça, c'est vrai, c'est vrai. Mais
10: c'est pas ça, là.
0: Mais attention, parce qu'il faut écouter toute l'information du début jusqu'à la fin. Est-ce que c'est vrai que Jean-Phi avait raison avant tout le monde? Est-ce que c'est vrai qu'il disait la Covid depuis 3 mois?
11: Valérie. Laurent a la gentillesse de vous aider. Saisissez la perche.
8: Tu comprends, connasse? C'est pas moi!
2: Mais quelle horreur! Mais j'avais oublié que cette émission était mauvaise comme ça.
14: Non, c'est pour ça qu'on t'a reprise.
0: Il fallait bien quelqu'un pour remplacer Bénichou.
13: Bénichou est irremplaçable.
14: C'est vrai que t'as la mauvaise foi de Pierre et t'as les lunettes de Jean-Pierre.
8: Et l'odeur de Jean Carmé.
2: Mais pourquoi on traîne
0: les chemises de Carlos
14: et le physique de Sim
8: et l'embonpoint de Bouvard.
0: C'est la maxi grosse tête.
2: C'est la tête de gondole.
8: Elle sent le poisson comme Carsozon.
14: Mais oui, elle a tout, elle a tout.
0: C'est le tout en un.
14: Mais oui,
0: c'est le Magimix.
14: Mais oui, c'est ça.
8: Oh non, elle pète comme ma bille.
0: Elle picole comme Péroni.
8: Elle a la coupe de Balutin.
0: Et elle finira en tôle comme Dari Boudboul.
14: Oh la vache. Vous êtes toujours là, madame
0: Valérie,
7: oui,
0: écoute.
7: Oui.
8: Valérie, donc c'est pas moi, vous le savez.
0: Alors, Valérie, alors, vous éliminez Laurent Baffy, d'accord?
8: Voilà.
7: Bah oui.
0: Je vous aide un
8: bravo,
0: peu.
8: Bravo, bravo, vous êtes perspicace.
0: Non, parce que, encore une information.
7: Mais du coup, les autres me paraissent tellement invraisemblables.
0: Eh oui, mais il y en a une.
13: Il y en a une qui est bonne. Je peux vous redire la mienne?
2: Ouais, allez-y.
7: Oui, dites-moi, Rosine, s'il vous plaît.
13: En République tchèque, des naturistes ont été verbalisés parce qu'ils ne portaient pas de masque.
7: Ça paraît un peu invraisemblable, mais pourquoi pas?
0: Ah. Dites, on vous aurait pas un peu trop aidé là quand même.
7: Ah, mais vous êtes gentil. Oh,
8: on les braque pas un peu les Magimix. On n'aurait pas un stock de ces
2: grosses réductions, madame.
0: Eh ben oui, parce que le port du masque est obligatoire.
13: Voilà.
0: En République tchèque, tous les Tchèques doivent porter un masque facial lorsqu'ils sortent de chez eux. Et des naturistes qui faisaient bronzette dans le plus simple appareil,
4: c'est excitant,
0: se sont donc vus
13: verbalisés.
0: Verbalisé.
7: D'accord.
0: Il y a des tchèques sans provision, voilà, et sans masque.
2: Et des tchèques en bois.
13: Il y a une étude très sérieuse qui a montré qu'il y avait du Covid dans le sperme.
2: Arrête, ça me dit pas ça maintenant, toi.
8: Tu vois que t'as manie d'avaler, toi.
13: C'est moral, mais...
2: Ah, t'as gâché ma semaine.
14: Jean-Pierre, si tu pouvais éviter de tousser.
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0: Mickaël, maintenant. Bonjour, Mickaël.
17: Bonjour, Laurent. Bonjour, les grosses têtes et bonjour, le public.
8: Bonjour, Laurent.
0: Alors, est-ce que je peux lire votre mail directement, Mickaël? Et puis, vous ajouterez ce que vous voudrez derrière.
17: Mais, vous ne l'avez pas pris mal.
0: Mais il m'éclaire pas du tout. Je ne porte jamais de montre. Je n'en vois pas l'utilité. Mais plus je vous écoute, plus je me dis qu'une montre RTL me servirait à chronométrer la durée de certaines de vos questions.
8: Ah, ça, c'est vrai.
0: Je me suis fait plusieurs fois la réflexion. Vous commencez une question qui dérive sur un contexte lui-même expliqué par une autre situation dans laquelle des précisions viennent apporter des éclairages aux précédentes. Bref, c'est trop long. Même vos sociétaires vous demandent « Mais qu'est-ce qu'on cherche ?»
17: Exactement.
2: C'est vrai que ça arrive, ça. C'est vrai que vous vous dites « Attendez la fin de la question. » Mais alors, de temps en temps, vraiment, là, on comprend plus rien. Et
8: Alors que nous, on attend le
2: on
8: début
2: est
8: noyé, de la question.
2: Oui, c'est vrai.
17: Alors, on cherche le nom d'une personne, un personnage féminin dans un roman de Léon Turpier, incarné au cinéma dans un film de Pasolini par une comédienne qui avait commencé sa carrière en tant que chanteuse de cabaret, alors qu'elle avait fait
2: ça, c'est vrai,
17: pas au casino de Rennes dans les années 40.
0: Mickaël, Mickaël, Mickaël, ok,
17: désolé.
0: C'est bon, vous avez gagné la montre, c'est bon.
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0: PSG perdent contre les Milanais samedi soir prochain. C'est la finale de la Ligue des Champions, vous le savez quand même, c'est important. Le PSG avait déjà échoué une fois, hein, on nous le rappelle dans la presse, échoué contre le Bayern Munich, c'était en 2020. D'autres clubs, hein, d'ailleurs, ont souvent perdu la finale de la Ligue des Champions. Et ma question est toute bête, quel est le club qui a perdu le plus de finales de Ligue des Champions?
1: Club français.
2: Je crois que c'est l'Inter Milan.
0: Pas du tout.
2: L'AC Milan.
3: Un club français, pardon.
0: Alors, l'AC Milan, ils ont perdu 4 fois la Ligue des Champions.
3: Non, le Barça.
0: Le Barça, alors le Barça, ils ont perdu 3 fois, mais ils en ont gagné tellement. Ouais. Et d'ailleurs, c'est pas parce que ce club détient le record de finale perdue qu'il n'en a pas pour autant gagné.
3: Le Real.
0: Puisqu'il l'a gagné 2 fois.
2: Mais Manchester United.
0: Mais il en a perdu 4. Comment vous dites?
2: Manchester United.
0: Et comment vous savez ça? Vous?
2: Ah, mais parce que j'ai été marié 25 ans, j'écoutais la télé de temps en temps.
4: Elle subissait.
2: Je subissais.
0: Mais pas en faisant la vaisselle, puisque vous faisiez pas la vaisselle.
2: Merci pour votre vision si moderne du couple.
3: De la femme.
2: Laurent.
0: Bah, non mais écoutez, je suis désolé. Je vois mes parents à l'époque où mon père regardait.
2: Non,
0: ça.
2: Non,
3: attendez, elle a pas l'âge de votre père.
2: Merci.
4: Elle a quand même pas tout à fait le même âge.
2: Que j'aurais pu accoucher de vous, mais il m'aurait fallu. Non, mais je suis né 3 ans.
0: Attendez, vous êtes en train de m'accuser de développer un cliché alors que c'est vous-même qui le développez en nous racontant que vous entendiez de loin votre mari en train de regarder la télé.
2: J'entendais le loin, pas parce que j'étais dans une autre pièce, j'entendais le loin parce que ça ne m'intéressait pas et que je lisais. Donc
0: je lisais.
4: Alors, à mon avis, c'était le catalogue des 3 Suisses.
5: Oh. Mais vous êtes, vous vous rendez compte.
3: La blanche porte. Et,
0: alors, qu'est-ce que vous lisiez pendant que votre mari regardait?
4: Vas-y, vas-y.
2: Mais non, mais j'ai lu pendant toute ma vie au moins 1 livre par semaine.
0: C'est pas vrai.
2: Mais oui.
4: Et c'est la Nabila. C'est la Nabila de l'équipe.
0: Pas chaque fois même. Et vous nous dites ça maintenant.
4: On s'en est pas rendu compte.
2: Mais non, mais c'est pas de ma faute si vous pensez que je suis grosse, con et que j'ai tous les défauts de la terre.
0: Non, juste.
2: Genre, quand c'est pas ma bêtise, c'est mon physique. Quand c'est pas mon physique, c'est mon cul. Quand c'est pas mon cul, c'est mes seins. Quand c'est pas mes seins, c'est pas de cerveau. Si c'est pas de cerveau, c'est la cuisine.
4: Oui, mais.
2: Si c'est pas la cuisine, je n'ai rien à vos yeux.
5: Ceci étant,
4: tout notre univers est né du vide quantique, hein. Donc,
3: faites attention à ce que vous allez dire, professeur.
0: Qu'est-ce que vous voulez dire?
4: Vous parlez sur les deux, là. La fluctuation du vide quantique a engendré notre univers, donc en fait le rien c'est pas rien.
6: C'est pas comme ça que vous allez la pécho. Hein.
2: Vous voulez dire que
5: j'ai créé le pire.
2: Vous voulez dire que j'ai créé le monde.
4: Et donc s'il y a des gens qui vous disent que vous êtes rien, ben en fait vous êtes potentiellement un univers.
3: Personne ne t'a traité de trou noir encore.
0: Et en plus vous pouvez l'avoir pour 3 fois rien.
5: Caroline, je suis solidaire.
2: Ne sois pas solidaire. Tu vas prendre sinon. C'est pas le bon
3: endroit.
2: Elle
3: avait la bonne réponse, Caroline. Voilà.
4: Est-ce qu'elle avait la bonne réponse?
2: Est-ce que c'était Manchester United?
0: Pas du tout.
3: Incroyable. Aïe, aïe, aïe.
0: Ah non.
3: C'est un club français, patron.
6: Italien?
0: Un club français, non. Italien, oui.
6: La Juve.
0: Et c'est la Juventus de Turin. Bonne réponse.
6: Tout ça grâce à Caroline, merci.
0: De Richard Orlinski, les Bianconeri, hein, c'est ainsi qu'on les appelle.
4: Les Bianconeri?
0: Les Bianconeri, noir et blanc, parce qu'ils ont un maillot noir et blanc, la Juventus.
6: Et Platini a joué donc à la Juve.
0: Exactement.
6: Et le club qui a eu la XL. Et la Juventus. Après l'Est Nancy Lorraine.
0: Et la Juventus a quand même perdu 7 fois la Ligue des Champions sur les 9 finales que ce club a pu disputer. Voilà, ça arrive au meilleur, j'ai envie de dire. Donc rien n'est fait pour samedi prochain.
4: Vous me confirmez?
6: Ah si, c'est fait.
4: C'est samedi soir, là.
0: Oui, samedi soir.
4: Alors, je tiens à vous annoncer, que pour ceux qui n'aiment pas le foot, que je présente le grand bêtisier sur TF1. Si au cas où, s'il y a 2-3 personnes qui ont envie de regarder.
0: Ah bah voyez, Caroline, ça va vous faire une occupation.
4: C'est gentil, Caroline.
5: Oh là là, mais on n'est pas désespérés à ce point.
4: Mais non, mais bon, ça va être difficile, on aura une concurrence rude.
0: Et je rappelle que le professeur, lui, est pour l'Inter Milan.
6: Ah, ça, moi, mais ça, c'est raté.
2: Ah bah moi, je suis pour l'Inter Milan, normal, puisqu'il est italien, le professeur.
6: Ah oui, mais Paris
2: est belge.
6: Paris
2: est obligé. Et moi, j'ai juste envie de vous emmerder.
0: Allez, une question pour Nicolas Cerdan qui habite Nice, monsieur Cerdan, dans les Alpes-Maritimes. Dans quelle œuvre célèbre retrouve-t-on Lumignon et Mangefeu?
4: Eugénie Grandet,
0: non. Lumignon et Mangefeu.
4: C'est un grand classique de la littérature
0: très
4: française.
0: Grand classique.
2: C'est pas Victor Hugo, Les Misérables.

0: la littérature française, non.
1: Ah, donc c'est traduit.
2: Cette œuvre est anglaise.
0: Pas du tout.
1: Américaine.
0: Américaine, non.
3: Italienne.
0: Italienne.
1: Pinocchio.
0: Et c'est dans Pinocchio. Eh oui. L'œuvre de Carlo Collodi, hein, parce que c'est pas Walt Disney qui a inventé Pinocchio, c'est bien ce grand journaliste et écrivain italien Carlo Collodi qui a inventé les personnages de Geppetto, le menuisier, Pinocchio évidemment la marionnette, mais surtout le montreur de marionnettes qui s'appelle Mangefeu et le copain de Pinocchio avec qui ils vont partir au pays des jouets, c'est Lumignon. Vous aviez oublié ça, Philippe Claudel?
4: Ça m'est revenu quand tout le monde a donné la bonne réponse.
0: Pinocchio est en tout cas à l'affiche de la Comédie française et c'est au Studio Théâtre Sophie Bricaire qui adapte le récit de Carlo Collodi avec, alors ça c'est une première, ça me surprend parce que dans l'article d'Anthony Palou, qui n'est pas le plus progressiste des journalistes du Figaro, Anthony Palou.
2: Ah, il y a des journalistes progressistes au Figaro?
0: Il y en a plus ou moins.
2: Lui plutôt moins.
0: Et là, il fait tout un papier là-dessus sans que ça le surprenne. Pinocchio est joué par une jeune femme, voyez-vous.
2: Ah, c'est un Pinocchio trans?
0: Non,
1: non, gender fluid.
0: Mais voyez, c'est quand même pas une évidence que Pinocchio soit joué par une femme.
1: Oui, pourquoi je t'appelle pas Pinocchia?
5: Pinocchia,
0: j'ai eu peur.
5: Oui, Pinocchio. On attendait pire, on attendait pire.
2: Pinocchio, c'est très bien.
1: Mais vous voyez le mal partout.
5: On attendait pire.
1: De toute façon...
0: Qu'est-ce qu'il y a, Caroline?
1: Non, je n'ai rien à dire.
0: C'est sur Pinocchio, c'est
1: ça? Non, je m'exprime avec mes vrais amis quand je suis chez moi.
0: On nous a longtemps dit quand on était enfant, évidemment, que si on mentait, notre nez allait
2: s'allonger.
0: Alors que quand on ment, généralement, c'est pas notre nez qui s'allonge.
1: Mais en fait, la vérité est là, c'est que le reste ne s'allonge quand même que très peu.
0: Comment ça?
5: Et de moins en moins.
1: Excusez-moi.
2: C'est pour ça qu'on ment de plus en plus.
1: Moi, je vais vous dire, j'ai la solution au fait que le monde aille bien demain.
0: Ah oui?
1: Oui. Il faudrait que tous les hommes est un sexe de la même taille. Au millimètre près.
3: C'est vrai.
1: Et tous les problèmes du monde seraient résolus.
2: Il n'y aurait plus de bagarres, de kiki.
1: Il n'y aurait plus rien.
2: Eh bien, j'aimerais bien demander son avis au professeur.
6: Oui.
1: C'est un grand de mon domaine de compétence.
5: Mais non, mais vous avez votre
1: déjà
5: règle.
1: Très élevé, la compétence que... Mais non, là, je sais.
5: Sortez la règle de votre sac.
2: L'avantage, c'est qu'elle fait 30 centimètres.
5: Ça devrait aller. Pas assez. C'est ça pourquoi?
0: Caroline Diamant est en train de prendre des mesures.
1: Oh non, c'est plus. 7 cm.
5: Comme les singes.
1: On est sûr du 7 cm chez Beaugrand.
0: Je pensais pas que votre règle allait servir à ça.
1: Mais moi non plus, mais je dois la désinfecter.
2: Il la nettoie.
1: Je vais la nettoyer ou je la garde comme ça.
5: Mais Caroline, moi j'avais entendu un truc, c'était qu'en réalité, c'était pas la taille qui comptait, c'était
2: le goût.
5: Fonctionné.
2: Non, mais ça c'est...
1: C'est le goût.
0: Moi j'étais sur Pinocchio, je reste sur Pinocchio.
2: Ah oui, c'est vrai.
0: Parce que l'histoire de ce charpentier qui invente... Tiens, ça me fait penser à Joseph et Jésus-Christ, j'y pense, tiens.
2: Ah oui, mais Jésus n'a pas le nez qui s'allonge.
0: Non, mais quand même, il y a...
1: Il a menti.
3: Et Dieu sait, s'il a menti.
1: Ouais. Je marche sur l'eau, le paddle, tout ça.
3: J'ai 12 copains, on fait jamais rien.
1: Je me fais accuser de... Ça va, c'est parce que vous avez un nouveau pape jeune que vous allez m'embêter.
0: Alors, vous vous moquez de notre religion, Madame Diamant?
1: Ah non, pas du tout. Je vous taquine.
5: Blasphème.
2: Ah, on s'amuse moins à se moquer du Coran.
0: Allez, chiche.
2: Allez, vas-y.
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0: Une question pour Youssef Amal qui habite le Bourget. Et la question concerne un personnage de la littérature française dont je vous demande comment il s'appelait, quel est, on va dire, le surnom qu'on lui donnait. Ça a d'ailleurs fait le titre du livre. Dans l'histoire, il s'appelle Daniel Essette. C'est un roman paru il y a longtemps, hein, je vous préviens, en 1868. C'est un jeune garçon rêveur qui grandit dans le sud de la France et qui s'appelle Daniel Essette. Quel est le nom de ce livre et le surnom de ce jeune garçon?
8: Alors c'est juste les seules infos qu'on peut avoir, c'est ça.
0: Il rêve oui,
8: de un tour.
0: Je vais pas vous en donner.
8: Est-ce que ça pourrait être par exemple l'autobiographie de Jean-Marc Morandini?
0: Non.
1: En 1800.
8: Un mec dans le sud qui rêve comme ça.
0: Un roman autobiographique. Effectivement, il grandit dans le sud de la France avec son frère Jacques, si vous voulez.

0: La famille va tomber dans la misère à la suite de la faillite de l'entreprise familiale.
1: Ah, oui.
0: Alors le petit Daniel, il va partir avec sa famille en exil à Lyon, il va aller au collège, et c'est un professeur qui lui donne le surnom, surnom qui est le titre de ce célèbre livre.
2: Le cancre ?
0: Le cancre, non.
3: Le grand môle ?
0: Le grand môle, non.
2: Le Guy petit de
0: con
2: graine.
0: Le petit con, non.
2: Guy de Graine.
0: Oh,
2: bah si, et puis il y avait la pub, il disait, vous ne ferez jamais rien de votre vie, Guy de Graine. Il y a au kilo aujourd'hui.
0: Mais c'est pas littéraire ça, monsieur Janssen.
3: Oh, bah, c'est quand même.
4: Et en plus, il s'appelle ça... Daniel.
3: Le Horla, non.
5: C'est pas un livre de Zola ?
0: Non, de Zola, non.
3: Et pas Pagnol ?
0: Pagnol ? Mais vous avez trouvé la moitié du titre.
3: Bah c'est le petit alors.
0: Eh oui, mais...
3: Ah, le petit quinquin ?
0: Le petit quoi ?
3: Ah, le petit Nicolas. Chose.
0: Pardon.
3: Le petit chose.
0: Le petit chose.
3: Ah.
0: Bonne réponse de Gérard Jugnot. De quel auteur ?
5: Alphonse Daudet.
0: Alphonse Daudet, bravo Georges Dattin.
3: Allez, par contre,
0: je l'ai. J'ai dû lire ça, Alphonse Daudet. Oui. Vous l'avez lu, Joyce?
5: Oui.
0: Ah bah voyez. Ouais. Et vous aussi, monsieur de Kersauzon?
6: Non, je ne l'ai pas lu et je n'ai pas fait de chanson non plus.
0: Pourquoi vous demandez ça?
5: Dis ça par rapport à ma réponse, c'est ça?
6: C'est gratuit.
3: En plus, vous discutiez vachement avant l'émission.
2: Ah oui, oui.
3: Je ne sais pas de quoi vous parliez, mais c'était vachement proche.
2: Il a dit qu'il y a un projet qui naissait.
3: C'était touchant, il avait côté la petite fille avec Danton Zizi à côté.
5: On avait brisé la glace et il y a la glace qui s'est montée entre nous après.
3: Ah, ça, c'est le monde des médias, c'est terrible.
5: Ouais.
3: C'est comme Karine Le Marchand, elle n'est pas aussi sympa à part avec les brebis.
2: Oui, oui, bah, elle est gentille, c'est gentil.
3: Ah ouais.
2: Ah, c'est une nature.
3: Elle est géniale, elle est géniale. Ah. Elle est à Sciences Po.
0: Et pourquoi vous voulez nous fâcher avec tout le monde, vous, là-bas?
3: Je vous dis qu'elle est géniale, Karine Le Marchand.
2: Non, mais pourquoi? Non, mais.
3: C'est la sœur insublée que je peux pas blairer.
2: Oh.
3: Je peux pas te marrer comme ça aux blagues de Canteloup, comme ça. C'est pas sincère, c'est pas sincère.
2: Là, si, bon.
3: Non, mais Canteloup, il est fort, il est drôle, mais pas le soir, là, sur TF1. Eh, les gens, elle fait. Ah, quelle est bonne imitation de Michel Rocard, incroyable. Non, mais. Oh, le jeu de mots, années 80, incroyable. C'est pas possible.
2: C'est
3: hein, Gérard, c'est pas possible.
2: C'est spécial, cette émission.
5: Ah, moi, je l'aime bien, Alessandra Sublime.
3: Le boule de haine.
5: Elle nous, est solaire.
2: Ah, elle aurait pas dû se mettre en blonde, là, ça ne va pas.
0: Nous, on aime bien.
3: Elle est en blonde.
2: Oui, elle a fait des mèches, c'est pas beau.
5: Ah, j'avais pas vu ça. Mais elle est tellement. Elle rayonne, elle est sublime.
2: Ça fait camping.
3: Bah, Alessandra Sublime, c'est la bourgeoise du camping. Elle a tout, elle a,
2: oui, elle a le mobile.
3: Elle a un côté très mohair, tu sais,
2: oui,
3: et
2: oui,
3: très plancha en même temps.
2: Ouais.
3: Donc très TF1, c'est un genre comme ça, tu vois. À la fois le mythe un peu de la bourgeoise.
0: Mais arrêtez.
3: Mais pourquoi t'en. Mais non, mais ça tourne pas, on est entre nous là, on fait de la sociologie là.
2: Ouais.
3: Sociologie des médias, c'est intéressant.
0: C'est très bien, ça cartonne chaque soir sur
3: bon,
0: TF1.
3: Pourquoi Laurent Ruquier présente les grosses têtes par exemple?
0: Oui.
3: Parce que ouais, il fallait à la fois quelqu'un de viril, mais pas trop.
2: Oui.
3: Quelqu'un de drôle, mais pas trop. Quelqu'un d'intelligent, mais pas trop. Et à la fois qui représente un peu l'autorité, espèce de mix entre Laurent Wauquiez, Alain Minc, et à la fois l'humour de... Comment tu t'appelles déjà, Jean-Phi Janssen.
2: Voilà.
3: Fallait un mix de tout.
0: Monsieur de Kersauzon a dit lui-même que j'étais le plus viril d'entre vous.
2: Hein, alors monsieur... Là, je vois pas pourquoi il dit
6: non.
2: Ça.
6: pas d'entre nous, d'entre eux.
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0: Ça vous fait drôle d'être

0: Ça vous fait drôle d'être avec votre mari ici?
1: Moi, ça me fait drôle déjà d'être parmi vous, parce que moi, je suis une fan de l'émission, je suis une fan de Michel Bernier, d'Isabelle Mergo, mais de toute la troupe en même temps.
0: Je sens que vous nous aimez plus que votre mari.
1: Moi,
0: et Olivier de Kersauzon vous impressionne?
1: Très impressionnant, et comme Adil aussi.
2: Ah, merci, merci.
1: C'est une grande révérence.
3: Adil n'est pas impressionnant. Il est beau, mais il n'est pas impressionnant.
1: Et puis, il est beau en vrai. Pauline. Il est beau en vrai.
2: Merci.
3: Mais elle n'arrête pas de parler, celui-là.
0: C'est vrai, pour une débutante.
3: Hey, tu vas te calmer. Pauline, je voulais savoir.
1: Pardon, Isabelle.
3: Dis-moi tout.
1: Oui.
3: Je voulais savoir si ton mari gardait son écharpe polie.
1: Mais oui, mais bien sûr, ça nous sert d'accessoire, évidemment.
3: Ah,
1: mais évidemment, on a des pratiques peu communes.
2: Vous l'avez déjà menotté avec?
1: Bien sûr. Très souvent.
2: Ah, t'es comme ça, toi.
0: Ça fait 50 ans qu'il est menotté par le gouvernement.
2: Je savais pas qu'on pouvait venir avec ses copines.
3: Mais c'est sa femme.
2: Ah,
1: non, mais on est mariés quand même.
0: Qu'est-ce que vous dites?
4: Il n'y a pas assez de place, Adil.
0: Non, mais Pamela Anderson pourrait venir la prochaine fois.
2: Bah, avec grand plaisir. Moi, j'ai aucun problème avec elle. Je trouve que c'est une femme extraordinaire, très intelligente.
0: On va la faire venir.
2: On peut la faire venir, mais est-ce qu'elle va vouloir me revoir? Je suis pas sûr.
1: Pour les gens de ma génération, Alerte à Malibu, c'était quelque chose, hein.
2: Ben vous avez
1: on a rêvé devant Pamela Anderson
3: tous,
1: quand même.
3: On a tous acheté un maillot rouge. Ça donnait pas tout à fait pareil.
1: Il fallait pas de la même façon, bon. Mais.
5: Eh ben moi aussi, j'ai acheté un maillot de bain et puis après j'en ai fait une écharpe, voilà.
0: Olivier de Kersauzon, on vous dérange pas, non, parce que ça fait 3 minutes que vous êtes sur votre téléphone, là.
3: Ah bah pour une fois que
6: je
3: sur quelque chose.
6: Je suis maladroit, moi, donc il me faut du temps pour faire des trucs.
2: Oh, matelot, matelot.
3: Pousse, mousse, tu pousses et ça mousse.
0: Mais qu'est-ce que vous faites, Olivier? À qui vous répondez, là?
6: Mais non, je réponds à personne. J'essaie de me connecter sur la station de la boîte, là, mais...
3: Non, mais...
6: C'est merdique, ça marche pas.
2: C'est un comble pour lui de pas pouvoir naviguer sur Internet.
0: Oh, oh. Et il est en forme.
3: Et poète.
0: Bon,
3: et poète.
0: Alors, ben ça alors,
3: voilà, c'est joli.
0: Mais c'est vrai que vous avez été capitaine, vous aussi. Alors, pas sur des bateaux.
6: Sur le garçon maudit, donc c'est autre chose.
2: Non, mais par contre, blague à part, j'ai le permis moto. Bon, j'ai bateau.
4: Ah, non, bah si tu comprends, on est mal barré.
2: Non, parce que je viens d'avoir le permis moto.
3: Ah.
2: Mais j'ai le permis bateau.
0: Ah,
2: et par contre, je prends le bateau et je vais en mer tout seul.
0: Sans rire. Ouais.
2: Non, non, ça c'est pas blague à part. Et je vous jure, j'ai une fenêtre de concentration qui est très courte. Et là, elle est maintenant. Faut en profiter, monsieur Gazon. C'est quand je suis en mer.
0: Kersauzon.
6: Qu'est-ce qu'il va nous faire chier,
3: non,
6: là?
3: Non, mais c'est pas Gabé Jardin, hein.
6: Attends.
2: Olivier.
0: Olivier.
3: Voilà, voilà. Appelle Olivier.
2: Je peux vous appeler Olivier?
6: Qu'est-ce qu'il le simplet de la pelouse, là? Qu'est-ce qu'il lui prend, là? Ah non, mais vous avez emmerdé longtemps.
2: Je trouve une paix absolue en mer.
0: Ah bah, vous voyez, ça fait plaisir à Olivier, ce
6: mais
0: que vous dites.
6: Mais t'as compris, ça?
2: Ouais.
3: Ça vide la tête, hein.
0: Et alors, vous naviguez où, monsieur?
2: Alors,
0: ami,
2: quand je vais dans... Bah, chez moi, je suis de Saint-Raphaël, Fréjus. Donc, je fais sur la danger, Côte d'Azur. Hein. Et là, tranquille, je m'évade. Je crois que le maximum tout seul, c'est un 12 mètres que j'ai pris.
3: Mais tu le gonfles,
4: là. Est-ce que tu gonfles les rames aussi?
2: Non, mais je vous jure. Michel, si t'étais en même moment que moi sur la Côte d'Azur, je t'emmène.
0: Pourquoi j'ai besoin d'une bouée en plus?
3: Oui. Non, c'est pour faire l'équilibre.
2: Non, mais c'est quelque chose, la mer en bateau.
0: T'as vu, dès qu'on attaque Michel, ça c'est drôle. Caroline Diamant, on peut lui dire toutes les horreurs. Les gens se marrent dès que vous attaquez Michel. Ah, vous avez remarqué Michel, ça.
3: Là, tout le monde siffle.
0: C'est ça d'être aimé, hein, quand même.
3: Voilà, je suis aimé.
0: Ah,
3: protégée.
0: C'est beau, ça.
3: Pareil, quand vous m'attaquez, tout le monde se marre.
0: Ah hein. Oui, mais vous, c'est normal. Allez, une première citation. Ce sera quelque chose de classique pour la première citation pour Madame Poré, Alexandre Poré, qui habite en Moselle, qui a dit « Ce n'est pas parce qu'en hiver, on dit « fermez la porte, il fait froid dehors » qu'il fait moins froid dehors quand la porte est fermée. »
3: Pierre Dac.
0: Pierre Dac, évidemment. C'est une question d'actualité. Et c'est bien Pierre Dac. Christophe Barbier, aujourd'hui, il est tout timide. Il est venu avec son épouse. C'est un peu comme si Olivier était venu avec sa charmante compagne, femme, parce qu'ils sont mariés.
3: Bah oui, femme.
0: C'est comme si vous étiez venu avec votre quincailler, voyez.
3: Ah non, non. Non, c'est fini entre lui et moi. Il avait trop de vis, mon quincailler.
0: Non, monsieur de Kersauzon, elle était...
6: Elle dit pas n'importe quoi avec ma meuf, toi.
0: Non, bah non, je l'aime beaucoup. Elle est restée en Polynésie ou elle est...
6: Ouais, pour venir ici, tu ferais quoi?
3: Eh ben, elle serait avec toi. Une femme doit toujours accompagner son mari.
5: Mieux vaut qu'elle soit en Polynésie qu'en

0: Polygamie.
1: Vous devez vous marrer à la maison, Pauline. Ouais. Alors l'autre citation pour Monsieur Boulanger, donc qui habite Bonnevaux dans l'Essonne, qui a dit « Les curés se consolent de n'être pas mariés, justement, quand ils entendent les femmes se confesser. »
2: Sacha Guitry,
1: non, mais c'est un dramaturge.
3: 20e siècle.
1: Alors, un dramaturge du 20e siècle, bon, il était né juste à la fin du 19e, en 1899.
2: La Biche,
1: non.
2: Fédo.
1: Et d'ailleurs, il est né à Normand, il est né à Rouen, il est mort au Havre.
4: Marcel Achard.
1: Non.
2: Il est drôle ou il est pas drôle?
1: Oh non, c'était plutôt vraiment
4: Bourdet.
1: Non. Quand on est au Havre, on connaît bien parce qu'il y a sa maison, c'est une très belle maison qui donne sur la plage du Havre.
5: Vous n'êtes pas du Havre?
1: Oui.
2: Alors vous devriez le savoir, c'est qui?
1: Je le sais qui c'est. C'est même pour ça que je l'ai choisi, parce que je suis très fier. Mais attention, il n'était pas à vrai, il est né à Rouen, il est mort.
4: Mort en quelle année?
1: Il est mort en 1989.
2: Ah oui, dis donc.
6: Ah bah, c'était hier.
1: Il a même été président du jury du Festival de Cannes, en 63, tiens, l'année de ma naissance. Il a été journaliste à l'Humanité, à l'International. Il est entré à l'Académie Goncourt en 49.
2: Personne ne vous croit.
1: Non, monsieur, là, monsieur.
7: Oui,
1: Marquet,
7: oui, mais
1: en plus, devant votre femme.
4: En plus,
6: elle m'intimide. C'est pour ça.
4: Je perds tous mes moyens, là, aujourd'hui.
8: Elle a défait le premier bouton de la chemise, là.
4: La chemise pour respirer un peu, là.
1: Quand il défait le premier bouton.
8: Ah ouais, c'est que ça va pas, là.
1: Et quand on arrive à la braguette, alors.
4: C'est que ça va mieux, quand même.
1: On va donner 300.
4: Allez, on peut voir son prénom pour un dernier indice.
2: C'est trop facile.
8: On a donné beaucoup d'indices.
2: Trop facile,
5: pas pour moi.
1: Son prénom, ce que je peux vous dire en tout cas, c'est que ses initiales, ça fait As.
5: Alexandre Stewart.
1: Non. As, vous l'aurez compris, As.
2: As.
1: Non, écoutez, là, c'est bien triste.
2: Armand Salacrou, c'est trop tard, mais ça y est, t'es arrivé là sur le gong. Mais moi aussi j'ai dit Armand. Mais c'était un petit gars qui s'appelait Armand. Il avait pas de papa, il avait pas de maman.
1: Bah oui, mais en tout cas, on vient de faire 300 euros sur le fil.
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1: Vous savez peut-être, Christine Bravo, que la spécialité de notre ami Az, ce sont les fromages.
7: Eh oui, ça se voit pas, hein.
1: Et donc, je vais poser une question sur un fromage qu'il faut identifier. Monsieur Az, je compte sur vous, mais tout le monde connaît cette marque déposée, parce que c'est une marque déposée au début des années 90, en Saône-et-Loire, une marque qui regroupe 5 fermes caprines du département.
7: Parce qu'il
1: s'agit effectivement d'un mini crottin de chèvre d'environ 4 cm de diamètre et de hauteur. C'est un des plus petits fromages en France.
2: Ah, je sais.
1: Allez-y.
2: Le cabécou.
1: Non.
10: Un chabignol ou un truc comme ça.
2: Non, c'est un crottin. Chabignol, c'est encore plus
11: petit. Un bouchon.
1: Non.
7: Ouais, j'ai des lacunes en fromage de chèvre, en fait.
2: Tu fais du fromage de quoi,
7: non, mais
2: toi?
7: Je suis plus les fromages...
2: De quoi?
7: Bah, je sais pas, les trucs connus, quoi, l'air d'hameur et tout.
2: J'arrête tes conneries.
1: La vache qui rit, Babybel.
7: Non, mais le morbier, les trucs comme ça, tu vois, pas les trucs crottins de chèvre et tout.
2: En fait, c'est la taille du fromage. C'est plus petit qu'un cabécou.
6: Ouais.
1: Un mini crottin d'environ 4 cm. On l'appelle d'ailleurs parfois aussi le cabrion ou le chèvreton du Mâconnais, mais il a un nom plus officiel puisque c'est une marque déposée.
2: On lui met une paille dans le fion, là.
1: Quand il est jeune, sa croûte est blanche et elle évolue vers le gris bleuté tout au long
7: Je vois très bien c'est quel fromage.
1: Maturation.
4: Est-ce que le nom c'est lié à...
2: Je vois très bien c'est quel fromage.
7: Non, mais je le vois, je te jure, je l'ai en face de moi dans le rire.
1: Apprenez-lui à parler français.
2: Parce qu'avec la paille, je vois très bien c'est quel fromage.
11: Non, mais il n'y a pas de paille.
2: Alors écoute, tu sais quoi?
7: Mais je vois très bien c'est quel fromage.
2: De quel fromage il s'agit?
7: Oui, voilà, mais vous avez compris, on voit très bien de quel fromage il s'agit.
4: Est-ce que c'est le nom d'une région ou d'un
1: coin? Non, c'est pas le nom d'une région, c'est un nom qu'on n'oublie pas quand on le connaît, voyez.
2: Et c'est le bouchon de cul.
1: Le quoi?
2: C'est le bouchon de cul ou le trou du cul ou un truc
4: comme ça.
2: Ah, on y est.
1: On se rapproche.
2: C'est le cul.
4: La levrette.
2: Il y a cul. Non. Il y a le mot cul dedans.
1: Pas tout à fait, non. Mais on se rapproche.
2: Si,
4: le trou du cul. Le cou.
1: C'est un petit fromage au lait cru de chèvre à pâte molle et à croûte fleurie, originaire du

0: Mâconnais et du Haut Beaujolais.
1: Mais oui, je vois très bien de quel fromage il s'agit.
0: Peut-être, mais moi, je vois. En revanche, moi, je vois pas c'est quel d'entre vous qui va gagner.
2: C'est un joli nom, c'est un petit ou c'est rigolo.
0: Ah, c'est rigolo. C'est plutôt amusant.
3: Sur le tutu.
0: C'est parce qu'il est tout petit qu'on l'a évidemment baptisé, nommé ainsi, et que c'est devenu une marque déposée. Un mini crottin de 4 cm sur 4 de haut et de diamètre.
2: Le kiki, le rikiki.
0: Non.
4: 4 sur 4.
5: Lilliputien.
4: On ne peut pas le mettre d'un coup dans sa bouche. C'est quand même assez gros.
0: Ça ne me regarde pas.
4: Non, mais je veux dire, c'est pas un petit truc qu'on met à l'apéro. Vous voyez, c'est pas ce
5: qu'on
4: peut.
5: Si, tu
4: mais non, tu mets pas 4 sur 4 dans ta bouche, Christine.
6: Mais t'as jamais. T'as pas vécu, toi.
5: Si moi, je mets pas 4 sur 4 dans ma bouche.
3: Nagatsu.
0: Alors, ça dégage quand même une... Ça dégage une odeur de chèvre très marquée, hein, autant vous dire.
6: C'est un pu du cul. Un pu du cul.
0: Non.
2: Est-ce que vous l'aimez, Laurent?
6: Mais ouais. Un peu un truc gaulois.
0: Il a une saveur poivrée typique lorsqu'il est sec.
1: Non, mais c'est dans
0: il a un goût à caractère caprin prononcé. Vous voyez, je peux pas vous dire
2: mieux. Est-ce qu'on peut dire qu'il y a la célèbre cul quelque chose?
0: Et comme il est tout petit, il devient, il devient sec au-delà de 2 mois et il s'affine rapidement.
6: Voilà. Comme moi.
2: C'est un petit mot ou c'est un long mot?
0: Je me demande d'ailleurs si c'est pas une chanson aussi. J'ai un doute si c'est pas le titre d'une chanson.
3: Le zizi.
0: Ah non.
5: Non, mais je teste. Est-ce que c'est un mot grossier?
0: Monsieur Bellamy, si vous avez un zizi de 4 cm de hauteur sur 4 cm de diamètre.
3: Qui vous l'a dit?
4: Le pélargon. C'est un fromage de chèvre, le pélargon.
5: Le pé.
1: Mais non, mais c'est le rond, là, avec l'emballage comme ça, là.
4: Il n'y a pas le petit. Az, celui-là, c'est la pyramide de Valençay. Ça, c'est le Valençay, le fromage de chèvre qui fait comme ça.
1: Le petit rond avec l'emballage comme ça.
4: Voilà, et ben ça, c'est le Valençay. C'est pas du tout dans le Mâconnais, c'est pas chez moi. Et l'autre avec une paille dans le cul, c'est le Saint-Maur de Touraine.
5: C'est pas le petit fion. Le petit fion.
0: Non.
2: Est-ce que c'est un petit peu vulgaire? C'est un tout petit peu.
0: Ah non, ce n'est pas.
6: C'est gaulois quand même.
0: C'est même pas gaulois. Ça peut vraiment, si vraiment on veut aller au bout des choses, faire penser à des choses sexuelles. Mais
2: le tourniquet.
6: Le gland.
0: Ah non.
6: Le gland.
5: Pourquoi vous avez dit que j'étais pas loin avec le trou du cul?
0: Bah non.
1: Parce que je pense qu'il y a huc.
5: Le cru.
1: Huc.
5: Le trou du cru.
0: Non, pas avec le trou, mais avec le cul. J'ai dit oui, pas si loin.
5: Avec le trou, mais avec le cul.
1: Huc. Le cul de sac.
5: La raie.
0: Non.
4: Et est-ce que ça se mange plutôt sec, dur ou mou? Est-ce que c'est meilleur, dur ou mou?
0: Si vous attendez 2 mois, ça va plutôt être dur.
3: Le gratte-cul, c'est comme Johan Rioux.
5: On a que ça à foutre.
0: Le gratte-cul, non.
5: Le rince.
0: Non.
4: Le gratte-cul, c'est une confiture.
0: Oui. On va donner 300 euros.
5: Mais quelqu'un sait.
0: Laurence Calou, qui habite à Marcolin dans l'Isère, touche un chèque RTL. Regardez, il y a un monsieur qui lève la main au premier rang, un deuxième. Ah. Si vous voulez bien y aller, Johan Rioux, pour 100 euros dans la salle. Une dame là-bas au milieu aussi.
7: Bonjour monsieur, comment vous vous appelez?
8: Alors Pierre, bonjour.
7: Alors Pierre, c'est quoi votre réponse?
8: Alors moi je pense au bouton de culotte.
0: Exact, c'est le bouton de culotte.
4: Mais bien sûr,
5: on est très loin du trou. Alors là.
4: Mais oui, le bouton de culotte.
0: Elle, on m'a dit le cul. La culotte, c'est pas loin du cul, excusez-moi. Ou alors vous la mettez sur la tête et ça ne nous regarde pas.
5: Ah oui, c'est la culotte.
4: Mais oui, le
2: Vous avez déjà goûté, Laurent?
0: Pardon.
2: Vous avez déjà goûté?
0: Non, je n'ai jamais goûté le bouton de culotte, mais on me confirme qu'il y a bien une chanson à propos du bouton de culotte.

0: Ah, voilà.
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3: Sana et Sarabi étaient à la une de l'actualité ces derniers jours, mais pour quelle raison ?
4: Ce sont des animaux ou ce sont des personnes ?
3: Ah, alors bravo !
5: Ce sont des orques !
3: Ah, non, ce sont pas des orques !
6: Des moutons !
3: Mais c'est vrai que leurs prénoms ont été choisis par des internautes via les réseaux sociaux. Sana et Sarabi, ce ne sont pas des orques, ce sont...
7: C'est donc des naissances...
8: Sana,
7: des
8: dauphins,
7: non, des dauphins. Des pandas, non,
6: c'est des pandas, non.
3: Des pandas, non.
4: C'est lié aux Jeux Olympiques ou pas, par rapport à...
6: C'est des animaux sauvages nés dans un zoo.
3: Oui, et donc ce sont des...
6: Des fauves.
4: Des lions.
6: Des mammifères.
3: Des lionceaux. Wow. Bonne réponse collective. C'est mignon.
6: C'est une question intéressante.

0: C'est à Thoiry.
1: C'est passionnant. Hein.
2: Ah, bah, Thoiry.
1: Madame Rapoport devrait faire un annuaire
3: des prénoms de lionceaux.
1: Des noms d'animaux. Non, mais c'est vrai.
0: Ben oui,
1: non,
3: mais il y a un filon. Ouais.
0: Ça éviterait de faire des concours sur Internet pour trouver leur prénom. C'est le zoo de Thoiry. Il existe toujours, le zoo de Thoiry.
2: Bah oui, sinon, il n'y aurait pas de naissance.
3: Oui, c'est vrai, oui.
2: Ah oui,
3: oui, ouais, c'est vrai.
2: Ils ont pas fait ça dans le jardin du voisin.
0: Vous y êtes allé au zoo de Thoiry.
2: Oh, il y a très longtemps.
0: Voir le marquis ou le duc de la Panouse. Ah, c'est lui qui. Je crois que ce sont ses enfants qui continuent à diriger le zoo de Thoiry. Vous avez pensé à un moment que c'était les orques, parce que c'est vrai que dans la presse aussi, on nous parle des orques d'Antibes.
4: Ils vont se faire foutre.
0: Dont on ne sait pas quoi faire, parce que.
4: On les connaît.
0: Il y a eu une association de défense des animaux qui a dit qu'il fallait enlever les orques, évidemment, du Marineland, ça s'appelle. Ce sera le futur nom de la France, hein, en 2024.
5: 24, ça va vite, tu vois. 27, peut-être.
0: 27. Oui,
5: vous en avez très envie, Laurent, j'ai l'impression. Il est sur BFM depuis 3 semaines, déjà.
0: Le temps de passer à CNews. Non, mais le Marineland d'Antibes, oui, c'est vrai que la présidentielle, c'est dans...
5: J'ai l'impression.
0: Dans 3-4 ans, maintenant, effectivement.
2: Non, on ne sait jamais.
0: Le Marineland d'Antibes, dans les Alpes-Maritimes, en tout cas, c'est pas quoi faire de ces orques, parce que c'est bien gentil de dire qu'il faut plus d'orques, mais où les mettre?
2: À Notre-Dame, les grandes orques de Notre-Dame.
6: Et pourquoi on les met pas dans l'eau, dans la mer?
0: Parce qu'ils peuvent pas, ils savent pas chasser.
1: Ah, ils ont toujours été...
2: Ils sont allergiques à l'eau de mer, c'est juste l'eau de Javel.
6: Il n'y a pas de solution, alors?
0: Ils ont toujours été en captivité. Si, l'idée, là, pour l'instant, c'est de les revendre on va dire, à un zoo aquatique japonais. Mais
2: ils vont les bouffer.
1: Et le transport.
3: Ah ouais, la balade, ça doit être sympa.
6: On les entraîne, je crois, au transport. Là, on les fait faire plein de mouvements dans la journée.
0: En tout cas, écoutez, Mme Sarah Elahiri, qui est secrétaire d'État chargée de la biodiversité, est sur le dossier. Et c'est vrai que, d'un seul coup, les associations de défense des animaux qui avaient demandé à ce qu'on se débarrasse des orques dans ce parc aquatique, disent « Ah ben non, mais il ne faut pas en faire n'importe quoi non plus. » Donc, en gros, on ne sait pas quoi en faire. Vous avez été attaqué par des orques, Christine.
1: Ça explique beaucoup de choses.
2: C'est toi qui as attaqué les orques.
6: T'as eu peur, Christine, ou pas?
4: Non, pas du tout. C'est le safran qui a été attaqué. C'est pas moi.
2: Ah, ils aiment
1: le
2: safran.
1: Ah oui, safran. T'as eu ça?
4: Oui, bah oui, bien sûr. Au large de Gibraltar, on s'est fait attaquer.
0: Oh, c'était quel voyage.
4: Il y a de plus en plus d'attaques, effectivement, à cet endroit.
2: Mais pourquoi là?
4: Eh ben alors ça, on ne sait pas.
2: Mais ils sont cons, les voileux. Pourquoi ils passent par là?
4: Mais le détroit de Gibraltar.
3: Il n'y a pas beaucoup de place, ouais.
1: Pour sortir de Méditerranée.
4: Est-ce que je veux savoir comment tu vas en Méditerranée quand tu viens de l'Atlantique?
2: Ah, bah tu vas ailleurs.
0: Quand vous êtes sur le bateau, combien de temps vous restez sur le bateau comme ça avec votre mari alors?
4: Ça dépend où on va.
0: J'imagine que votre mari, il est aux commandes, il est à la barre, comme on dit.
4: Oui, et moi je ne fais rien.
6: Vous faites pas de manœuvre, Christine?
4: Non, les mâles, je fais pas de manœuvre, non, je touche rien.
3: Tu prépares pas un petit apéro?
4: Bah si. Ouais.
6: Tu prépares à manger et tout, alors il y a vraiment de...
4: Bah oui, bien sûr, mais...
0: Et quand il y a une grosse tempête, vous faites comment?
4: Il n'y a pas de grosse tempête. Quand il y a une grosse tempête, on se met au port. Mais vous croyez... Mais c'est dingue. Et votre père a bossé sur des bateaux.
0: Oui, enfin sur les chantiers navals, vous savez.
3: Il n'a pas vu Gibraltar.
2: Son père n'a jamais vu la mer.
0: Il était chaudronnier sur les transatlantiques. Il préparait pas l'apéro pour les croisiéristes, vous voyez.
6: Moi, j'ai une autre question, mais c'est vrai, une vraie question sérieuse. C'est quand on est sur un bateau et qu'on veut faire un câlin à son amoureux, son amoureuse, est-ce qu'il y a le roulis? Non, mais quand il y a le roulis, quand il y a des...
0: Il y a deux hypothèses que vous n'affronterez jamais. Donc je ne vois pas pourquoi vous posez cette question.
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0: Une question culturelle, une date. On va voir si Paul Elkarat est en forme.
2: Une date, le fruit?
0: Non, une date historique, le 19 mai 1643.
6: Bataille de Rocroi.
0: Oh là, très bien. Bataille de Rocroi, c'est gagné.

0: Et elle opposait qui à qui la bataille de Rocroi?
1: Les troupes du Grand Condé, Louis II de Bourbon face aux troupes du roi de France. Face aux troupes du roi de France.
2: Il était le plus drôle aux Paralympiques. Hein.
1: Avec les troupes du roi de France.
0: C'était quelle guerre? Quelle guerre?
1: Bah, la guerre de 30 ans.
0: La guerre de 30 ans. Parfait, il sait tout. Tout ça est très bien. Et c'est une victoire. Hein.
1: Victoire, bien sûr.
0: Victoire française contre les Espagnols. Ce que je comprends pas bien, là, vous allez m'expliquer, vous qui connaissez mieux l'histoire que moi. Qu'est-ce qu'ils foutaient dans les Ardennes, les Espagnols?
1: Ah oui, c'est là où ils sont montés le plus haut, hein, les Espagnols. Ah, ils sont allés dans les Ardennes, ouais.
3: Ah oui, au 9e siècle.
4: Les Provinces Unies.
0: Qu'est-ce que vous dites, vous?
5: C'était la pire espagnole.
0: Alors, cher Ariel, si au 9e siècle, vous situez 1643, il y a un souci, vous voyez.
3: Non, mais vous dites la guerre de 30 ans. Mais moi, je me suis toujours demandé où vous situez la guerre de 100 ans.
1: 100 ans, mais 100 ans, c'est avant. 1337-1453.
2: Bah c'est plus de 100 ans. Hein.
1: Alors que la guerre de 30 ans, c'est 1618-1648.
2: D'accord.
3: Ah, redis, redis.
1: 1618-1648. La guerre de 30 ans, ça fait 30 ans. Voilà. Ah, alors que la guerre de 100 ans, a fait 116 ans.
0: C'est génial, d'habitude, c'est quand même... Ce dialogue entre Ariel Dombal et Paul Elkarat, d'habitude, c'est le gamin qui demande des trucs au papa ou à la maman. Et là, c'est l'inverse, quand même. Une question zoologique maintenant pour David Le Guerne qui habite Servian dans l'Hérault. C'est un petit animal dont on va beaucoup parler.
2: Le rio?
0: Non. Un animal dont on va beaucoup parler cette semaine et qui est d'ailleurs curieusement le mâle, hein, évidemment, a deux paires de testicules qui lui permettent de féconder 18 femelles à la suite.
2: Bah, c'est le DSK.
3: Est-ce qu'il s'agit d'un insecte?
0: Là, il s'agit de deux paires de testicules. Ah. Et oui, c'est un insecte.
3: C'est un insecte.
4: C'est le pou.
2: Le hulot.
4: De l'école.
0: Pardon.
4: C'est le pou. Parce qu'on va à l'école, c'est la rentrée, il y a des poux.
0: C'est le pou. Ah. Bonne réponse.
6: Mais Laurent, je comprends pas les deux paires de testicules, quoi. C'est une paire au-dessus de l'autre ou c'est une paire de...
0: Ça, faites ce que vous voulez cette nuit, mais c'est mercredi prochain, la journée internationale de lutte contre les poux.
2: Ils sont partout.
0: Organisée dans les...
3: Ils ont combien de pattes?
0: Écoutez, alors ça, je peux vous le dire. Combien il y a de pattes?
3: Oui, parce que,
0: six pattes.
3: On est un insecte quand on a six pattes.
1: Comme les sauterelles.
2: Et le pire, c'est pas les poux, c'est les lantes. Parce que faut tuer les lantes, en fait. Les poux, ils reviennent.
6: Mais je comprends pas pourquoi en 2024 il y a encore ce problème des poux, qu'on n'a pas trouvé un système. Parce que comment, quand j'étais en CP, en CE1, il y avait déjà des poux.
1: Bah, le système, ça serait que ta coiffure serve à tous les élèves
6: toi,
1: de classe.
6: Toi, t'as vite eu plus de problème de
1: poux. Si tous les écoliers étaient coiffés comme toi, Johan, il n'y aurait plus de poux.
5: Non, mais t'as pas des poux dans la barbe?
6: Non, ouais, ça allait très propre.
3: Non, mais écoutez, tout ça ne mène nulle part.
2: Bravo, Ariel. Moi, je propose une chanson d'Ariel.
0: Oh oui, il y a longtemps que vous nous avez passé votre chanson, Ariel.
2: Il y a un climat de paix.
0: La musique adoucit les morts, allez-y.
2: Un cantique.
3: Que Paris soit avec tous ses athlètes, Tour Eiffel comme un trésor.
0: Ah non, l'autre, il danse pendant ce temps-là.
3: D'une pluie de médailles d'or. Il est mignon.
0: Alors, écoutez,
6: Riou est complètement...
0: Pour qu'on en arrive à ce qu'Ariel dise devant Johan Riou, qui se fout à genoux devant elle, il est mignon.
3: Oh. Mais oui, c'était mignon, ce geste. Ouais. C'était
0: triche. Ah, c'est pas pareil, c'était mignon.
3: C'était un geste chevaleresque.
2: C'est vrai. Ouais, c'est joli.
3: Bien sagé, oui.
6: Moi, je suis encore vieux jeu, je suis désuet. Non, mais c'est vrai,
3: désuet.
6: Mais
3: c'est gracieux.
0: C'est un joli compliment que vous lui faites, Ariel.
1: Mais non.
3: Non, mais on était aux insectes, on était aux poux. Nombreuses les pattes des poux, il y en a
5: six.
3: Mais
5: là, ça fait 3 ou 4 heures qu'on a parlé des ça.
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0: Une question pour David Doucet de Villers-sur-Mer dans le Calvados. Il s'en vend un toutes les 8 secondes, oula, si on en croit un article du Parisien publié cette semaine. Mais quoi donc?
1: Un vibromasseur?
0: Alors en France, c'est en France, il s'en vend un toutes les 8 secondes.
6: Est-ce que ça se mange?
0: Non, ça ne se mange pas.
2: Est-ce que c'est pour les enfants?
0: Les enfants, non. Pas
1: c'est un outil. C'est un objet électrique?
0: Un objet électrique, non.
6: Est-ce que ça se branche?
0: Non, non. Chaque année, on en vend à peu près 2,5 millions.
5: C'est pour faire un métier?
0: On en

0: peu moins vendu, autant vous le dire, pendant la période du confinement. Ça peut vous aider.
1: Alors, c'est quelque chose qu'on utilise
2: à l'extérieur.
1: Est-ce que c'est uniquement pour les femmes, par exemple? Est-ce que ça peut être du rouge à lèvres,
0: un tube
1: de rouge à
0: lèvres? Non, pourquoi les femmes auraient été désavantagées pendant le confinement par rapport aux hommes?
3: Non, on se maquillait plus parce qu'on sentait plus.
1: Voilà, beaucoup de maquillage.
0: Ah, vous vous maquillez plus pendant le confinement?
3: Quand je sors pas, moi, je me maquille pas.
0: Et pour votre mari qui était confiné avec vous?
3: Mais quand, ah oui, mais quand il est là, je me maquille.
1: Non, en fait, pour être plus, non, mais pour être plus précis, Laurent, il ne s'est plus vendu de rouge à lèvres parce que les femmes avaient des masques et ne mettaient plus de rouge à lèvres. En revanche, le maquillage pour les yeux a continué à se vendre.
0: Si elle était à la maison avec son mari, elle ne mettait pas un masque.
1: Non, mais de toute façon,
2: sauf si elle a des problèmes d'haleine.
1: Si elle a envie de faire l'amour, elle est peut-être obligée.
4: C'était des balles masquées pour les noces de perle.
1: Pour motiver le chaland.
3: Non, mais c'est bien, ça fait du bien à la peau de pas se maquiller, de se mettre des tartines comme ça.
1: Non, puis au bout d'un certain temps.
0: Pas la vôtre, pas la vôtre.
1: Non, mais ils s'aiment sans artifice, ils ont pas les soins. Voilà.
3: D'une part.
1: Ça,
2: voilà. Un petit peu d'enduit, et puis voilà.
4: Oui, ou une soirée cagoule.
0: Ça existe tout seul.
1: C'est ça.
0: Bon, qu'est-ce qui se vend tous les 8 secondes?
2: Ah, ça s'utilise en extérieur, peut-être.
3: Ah, si, j'avais trouvé.
0: Alors, on peut
2: l'utiliser. Un parapluie?
0: À l'intérieur, mais c'est plutôt.
2: C'est un gros objet?
0: Non, mais vous étiez sur une piste, monsieur Ferrand.
5: C'est un outil, j'ai dit.
0: Non, après, vous avez dit, avant que monsieur Beaugrand parle de rouge à lèvres, c'était lié au fait que.
5: Ah, on voyageait, oui, voilà.
0: Voilà.
1: Ah, des valises. Ah.
0: Alors, des valises, non.
5: Mais c'est de ce registre-là.
0: On se rapproche.
4: Des trous. Un cadenas.
0: On en vend un.
4: Un cadenas.
0: Un cadenas. Vous utilisez les cadenas en voyage?
2: Pour
3: ma valise.
4: Un cadenas.
3: Un cadenas pour la valise.
4: Un cadenas.
3: Quand on les met en soute.
1: Bon alors, Laurent, pardonnez-moi, mais toutes les 8 secondes, ça veut dire qu'on en vend beaucoup. Est-ce que ça coûte cher?
0: Vos expériences sadomaso, monsieur Jean-Philippe Janssen, ne nous regardent pas.
4: Mais je comprends, mais j'essaye de trouver qu'est-ce que j'achète toutes les 8 secondes.
1: Est-ce que ça coûte cher, Laurent?
2: Ça coûte cher?
1: Est-ce que c'est un objet qui coûte cher?
0: On n'en achète pas un tous les 8 secondes.
5: Tous, on en achète. Ils s'en vendent un.
0: Voilà, ils s'en vendent.
1: Est-ce que c'est un objet cher?
0: Non,
2: c'est pas un parapluie.
0: C'est
2: moins de 10 euros.
0: Un parapluie.
1: Ça coûte combien, genre?
0: Un parapluie. Non, combien ça coûte? Faut que je vérifie.
5: C'est un vêtement.
4: C'est donc un objet du quotidien.
5: Une pièce de vêtement.
0: Ah non, c'est pas un objet du quotidien.
3: On en a vraiment besoin en voyage?
0: Pardon.
3: On en a vraiment besoin en voyage?
0: Bah, on peut s'en passer, mais en tout cas.
1: C'est quand on prend l'avion.
0: La preuve que certains trouvent ça utile, c'est quand même, il s'en vend un toutes les 8 secondes.
5: Bon, ça se porte sur soi?
0: C'est fait en tout cas pour le porter, pour l'avoir avec soi.
1: C'est un vêtement. Est-ce que c'est un vêtement?
0: Un vêtement, non.
3: On l'a dans la poche.
0: On peut l'avoir dans la poche.
3: Ça tient dans la poche, je veux dire. C'est un petit truc.
1: Des grosses poches.
0: Pas des grosses poches, mais une poche. Oui, parce que ça tient dans la poche, mais ça dépasse un peu par expérience.
3: Ah, mais c'est le guide du routard.
0: Excellente réponse de Julie Leclerc.
3: Il y avait une photo où il y avait un mur de guide du routard dans le bureau de, comment il s'appelle déjà,
0: Philippe Bloagen.
3: Philippe Bloagen,
0: cofondateur du routard, puisqu'il y a un nouveau routard Paris qui vient de sortir. C'est le guide le plus vendu en France, le guide du routard. Depuis 1973, ça existe et il s'en vend un toutes les 8 secondes.
3: C'est
0: alors
3: incroyable.
0: Évidemment, il s'en est moins vendu pendant les périodes de confinement parce qu'évidemment, on voyageait moins. Mais j'ai une petite question subsidiaire, puisque tout le monde connaît le logo du guide du routard. Et ce sera une deuxième chance pour monsieur Régis Rodriguez qui habite dans l'Oise précisément. Quelle est la particularité du sac à dos du routard?
2: C'est un
0: globe terrestre. Bonne réponse. Vous l'utilisez, vous l'achetez le routard, Julie?
3: Ah oui, oui, oui.
0: Ah bah voyez,
3: très très souvent, même pour la France. On vient d'acheter la Lorraine là.
0: Ah, c'est pas vrai.
1: On va aller péter en Lorraine ce week-end.
0: Il a le sens du rêve, Gérard Leclerc.
2: Julie,
5: 41 ans de mariage.
2: On part en Lorraine et on ira en Alsace après.
1: Alors, un petit week-end à Vierzon. Allez hop.
2: Allez.
3: Vous savez ce qu'on fait? Quand on sait pas quoi faire le dimanche, qu'on est à Paris et tout, et qu'on s'ennuie.
4: On va à Vesoul.
3: On prend une ville de France qu'on connaît pas et on y va.
1: Tu es allé où récemment?
3: À Étampes.
0: Oh, c'est très bon.
1: Alors, c'est dans l'Essonne. Je connais Étampes.
0: C'est oui.
1: Étampes, c'est vrai que c'est pas.
2: Et le week-end de
0: l'avion. Ah ouais. Alors là, vous vous ennuyez vraiment. Autant la Lorraine, je trouve qu'on a été narquois, on a exagéré.
3: Parce on ira à Nancy.
0: Parce que quand même, Nancy, tout ça, c'est magnifique. Colmar et j'en passe.
5: C'est
0: l'Alsace, pardon. Enfin, c'est pas loin tout ça, Nancy, Colmar.
1: C'est beau.
0: C'est quand même chouette. Mais alors, Étampes.
3: Alors, je vais vous dire.
2: Est-ce que le week-end prochain, vous allez à Palaiseau?
3: Non, mais on peut aller.
0: Attendez, on veut savoir. Alors, vous y êtes allé. Qu'est-ce que vous avez vu à Étampes?
3: Alors, à Étampes, il y a déjà quatre églises qui méritent d'être vues.
1: Ah, notre église.
3: Et surtout,
2: il y a un carrefour.
3: Vous avez une tour penchée. L'autre jour, on a parlé de la tour de Pise.
0: La célèbre tour des Temples. Le monde entier.
3: Je vais vous expliquer.
0: Les gens se font chier à aller à Pise.
1: C'est plus près.
0: Alors qu'il y a les Temples. Mais qui sont cons, les gens.
6: Laurent. Mais alors, vous dormez à l'hôtel. Vous avez
0: les pyramides des Temples.
2: Bien sûr.
0: Franchement.
7: Les
0: pharaons
7: des
0: Temples. La statue de la liberté des Temples.
2: Bien sûr, le Taj Mahal des Temples.
0: Oh là là là là.
2: Le Machu Picchu des Temples.
0: Les canaux des Temples.
2: Bien sûr, très connu.
5: Un peu la Venise du Nord, quoi, en fait.
3: Bah, vous avez l'église Saint-Martin des Temples qui est comme ça.
4: Ouais.
3: Et son clocher, il est comme ça.
2: Oh, c'est
3: et on
2: génial.
3: L'appelle la tour penchée.
1: Ah, et ça vaut le coup.
5: Magnifique.
3: Et ça vaut le coup.
2: Et au niveau du jet lag.
1: Et alors, est-ce qu'il y a des bons restaurants des Temples?
3: Alors, le bon restaurant, il y avait que deux restaurants.
2: Il y avait un couille qui a fermé.
6: En plus, vous y allez le dimanche.
3: Oui, c'est pour ça.
6: C'est fermé.
3: Non. On a déjeuné au rendez-vous des amis.
4: Ah oh, oui, connais, oh. Oui.
3: Mais c'est vrai en plus.
1: Est-ce que c'était bon?
3: Il n'y avait que deux restos dans le guide du routard. De la
1: Il y a un guide du routard des Temples.
2: Des Temples, oui.
3: Oh, pas des Temples,
1: il doit être très épais.
2: C'est le guide du Quetard, non?
0: Et alors, et le franchement, faut vraiment pas aimer Michel Drucker.
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1: Vous savez, je connais par cœur le conducteur de l'émission. Oui. Et là, il n'y a pas une question entre le début et puis les auditeurs. Et oui, il y a assis.
7: Attends, pardon. Ah, mais là.
1: Assis.
0: Je comprends rien à ce qu'il veut dire.
2: Lui non plus, hein.
1: Je vous rassure. Mais
0: si, c'est moi, j'ai eu un
4: à quelle heure elle arrive, Nathalie?
0: Non, non mais... je sais ce que vous voulez dire. Vous voulez dire qu'à part les citations, oui. Il n'y a pas eu d'autres questions.
1: Et c'est vrai, non?
0: Dans la première demi-heure.
1: Oui.
0: Forcément, vous nous avez tenu la jambe pendant 8 minutes avec votre Nathalie qui arrive aujourd'hui à la gare.
1: Oui. Ah, donc j'ai bien ma tête encore, donc c'est bien vrai.
0: Oui, vous avez bien votre tête, ça on la voit. Ça, vous avez la tête, le reste et tout, et la queue en pire-bouchon.
2: Il transpire, c'est hallucinant.
1: Ça, je me donne beaucoup.
0: Qu'est-ce que vous dites?
2: Il a le front, on dirait une motte de beurre. Il transpire, là. Il est incandescent, là.
1: Je suis stressé, vous savez.
2: Il est en stress.
5: C'est pas en direct, c'est vraiment du beurre.
2: Ah non, c'est vraiment.
1: Non, mais ce qui est dingue dans ma vie, c'est que je ne stresse plus pour rien, sauf pour les grossettes encore, où je me fais encore de la rate au courbouillon. Non, mais c'est vrai.
6: De la rate au courbouillon. Bah, c'est quoi ça?
1: Bah, c'est une expression qui veut dire j'ai la boule au ventre, j'ai le stress.
0: Ah, quand même, tout à l'heure, là, la guerre, vous allez la voir aussi, la rate au courbouillon.
1: Oui, mais c'est un stress qui est différent.
0: Ah bon?
1: Là, c'est un stress, comment dire.
12: Ah oui, tout à l'heure, c'est avec les papillons.
5: Là, c'est un stress, c'est un stress financier.
1: Ouais. Parce qu'on a peur de vous décevoir, parce que vous nous donnez confiance, et donc on a peur.
0: Tandis que vous n'avez pas peur de la décevoir, Nathalie.
2: Oh non, bah, elle est déjà déçue.
6: À chaque fois que je te vois, moi aussi, je suis mal après l'émission. J'ai fait des crises de dépression.
0: Une question culturelle, puisque vous en réclamez. Ouais. En voici une pour Madame Lucon, Karine Lucon, qui habite Cergy, dans le Val-d'Oise. En 1945, André Malraux a fait un discours hommage à quelqu'un tué 5 ans plus tôt, en 1940, pendant la guerre, la Deuxième Guerre mondiale. Quelqu'un qui fut tué le 9 juin 1940 à Évernicourt d'un éclat d'obus. Voilà d'ailleurs ce qu'a dit André Malraux 5 ans plus tard. Il est mort dans la fidélité, il est mort dans le courage, dans la recherche de la vérité et dans la dignité. C'était un homme que nous aimions. Mais de qui s'agit-il?
6: C'était un écrivain.
0: Écrivain, non. Mais quelqu'un qui fut évidemment ministre, en tout cas secrétaire d'État ou sous-secrétaire d'État, si vous préférez.
1: Il a été héroïque pendant la Seconde Guerre mondiale.
0: Ah bah, il a été héroïque, il est mort. Alors, vous savez, on ne peut pas être plus héroïque que mourir pendant la guerre.
5: Poincaré, Poincaré.
0: Poincaré, non.
2: Il était de gauche ou de droite?
0: Il est mouru. Comme aurait dit Jean-Yann, il est mouru d'un éclat d'obus. On ne peut pas faire plus héroïque que ça, vous voyez.
4: Il est mouru d'un éclat d'obus.
0: Il était socialiste. socialiste, oui, donc de gauche, absolument.
4: Ah oui.
6: Il avait quel âge ?
0: Ah ben, il est mort, je vais vous dire, il est mort, qu'est-ce que j'y avais quand il est mort ? C'est une bonne question, ça. Il avait 40 ans, il est mort à 40 ans.
6: Mais alors, il était militaire, parce qu'à 40 ans, on n'est pas soldat.
0: Non, mais j'imagine qu'il s'était engagé, évidemment, pour aller au front, oui, bien sûr.
7: Comment on peut le connaître encore aujourd'hui ? Est-ce qu'il y a quelque chose qui retrace sa vie ? Est-ce qu'il y a un monument ?
5: Il est plus connu sous secrétaire d'État ou sous autre chose ?
4: Ou sous éclat d'obus.
6: Il était au Front Populaire, il était ministre du Front Populaire.
0: Il y a de l'obus, en tout cas, ça c'est sûr. Il était député au moment du Front Populaire, puisque le Front Populaire, c'est 36, hein, c'est ça. Et il a été député entre 32 et 40. Et effectivement, il a été sous secrétaire d'État pendant le Front Populaire, le 4 juin 1936.
6: Dans quel portefeuille ?
0: Ah, si je vous dis le portefeuille, ça va trop vous aider.
7: L'éducation, le sport ou l'éducation ?
0: Le sport et l'éducation.
7: Ah,
13: Léo Lagrange.
0: Pardon ?
13: Léo Lagrange.
0: Léo Lagrange, bonne réponse ! Excellente réponse de Florian Gazan. Mais oui, il y a beaucoup de stades qui s'appellent
13: gymnase,
0: les stades ou gymnases. Léo Lagrange, voilà pourquoi son nom reste connu encore aujourd'hui. Léo Lagrange, effectivement, est un homme politique qui est mort en 1940 d'un éclat d'obus. Une question maintenant pour Florian Ferradian, qui habite Ormes dans le Loiret. Denise Perrier fut la dernière en 1953. La dernière française à quoi?
13: À être mise en bouteille ?
0: Non.
4: En quelle année ?
0: En 53, 1953, Denise Perrier fut la dernière.
5: C'est du sport ?
13: Est-ce que c'est international ?
6: C'est qu'elle est la dernière à être condamnée pour avoir fait un avortement ?
0: Non. Ah non, non, non, non.
4: Par rapport à un droit des femmes ?
0: Droit des femmes, non. Non, non, non.
13: C'est positif ? C'est un exploit ? C'est
0: du sport ? C'est un exploit, en tout cas, oui, c'est positif. Oui, oui.
12: Elle en est morte ?
0: Ah non, elle n'en est pas morte.
13: Ça n'a pas été une Miss France spéciale ? Ça n'a pas été une Miss France spéciale ? Ah oui, je sais, la Miss France qui avait le nombril à l'air. Et c'est ça la bonne réponse.
4: Le nombril à l'air.
13: Mais d'un coup, le nombril à l'air. J'ai lu un papier extraordinaire aujourd'hui dans la presse. Dans les années 50 jusqu'en 1986, les Miss n'avaient pas le droit d'avoir le nombril à l'air.
0: Quel rapport avec le nombril à l'air ? En revanche, Miss France, vous brûlez.
13: C'est la dernière fois qu'une certaine région a gagné Miss France.
5: Non. La dernière moche qui a gagné.
13: Ah, la dernière femme mariée qui a été Miss France.
0: Non, non. Qu'est-ce qui s'est passé là tout récemment? Miss France n'était pas tout de suite.
13: Les cheveux courts.
0: Mais non.
13: Ah, c'est incroyable. C'est pas la Miss meilleure vache? Mais non, mais comme il y a
4: une salon meilleure vache.
13: Peut-être qu'il y a une Miss vache.
4: La Miss meilleure vache.
13: Tiens, la vache de Eric.
0: Qui s'appelle Denise Perrier.
13: Ouais. Ah oui, pardon.
0: Non, mais enfin, écoutez.
13: Qui a été peut-être une Miss qui était ministre ou qui était.
0: Mais non!
12: C'est pas une Miss Univers?
0: Miss
13: Monde. La dernière Miss France qui a été Miss Monde.
0: Ben voilà, la dernière française. Je suis même pas sûr qu'elle ait été Miss Monde, mais en tout cas, elle a participé à la finale de Miss Monde, parce que jamais.
12: C'est devenu Miss Univers après. Ah,
0: oui. Jamais on arrive en finale à Miss Monde. Je sais pas pourquoi. D'ailleurs, les Françaises.
5: Déjà, il y a d'autres pays qui acceptent la chirurgie. En France, on n'accepte pas.
0: Ah, vous croyez que c'est ça ?
5: Non, c'est vrai.
13: Ah oui, les Vénézuéliennes.
0: Remarquez, je l'ai regardé, la Tchèque, car elle est Tchèque, hein, celle qui vient d'être élue Miss Monde. C'est ça, la nouveauté, c'est que
12: ça s'appelle Miss Univers maintenant.
0: Il y a les deux. Vous confondez deux choses.
5: Ah. Miss Univers,
0: il y a Miss Monde, et vous avez Nathalie, la copine de Rio.
13: Miss Simonde, vous allez dire.
0: Non,
13: Miss Simonde,
0: vous allez dire. Mystère.
13: C'est sûr que ce ne sera pas missionnaire.
5: Mais entre Miss Monde et Miss Univers, ils rajoutent des pays, des océans.
13: Non, des planètes, il y a Jupiter qui.
5: Qu'est-ce qui se passe? Je n'aurais jamais compris ça.
0: Bon, en tout cas, là, c'est une Tchèque qui vient d'être élue Miss Monde. Ça s'est passé tout récemment. Kristina Piskova, elle s'appelle. Elle est assez jolie, hein, je dois dire, Kristina Piskova.
13: On peut la voir, Laurent.
0: S'est passé le 9 mars, là. Vous voyez, c'est récent quand même.
5: Et elle arrive à Montparnasse cet après-midi.
13: Non, ce sera Gare de l'Est.
0: T'imagines un peu.
13: Mais vous allez avoir des surprises, vous
0: savez. L'autre nous ramène Miss Monde.
4: Oh, il s'est capable. Parce que
13: les femmes regardent le cerveau avant de regarder le ventre.
5: Johan Rioux et Christina Piskova.
13: Il y a assez peu de risques, alors.
0: Attendez. Qu'est-ce que vous venez de dire ?
13: Bah, les femmes regardent le cerveau d'abord et après.
6: Non.
13: Femmes regardent le cerveau et pas le ventre, vous savez, les femmes. Parce que les femmes, elles sont sensibles. Les femmes, elles sont pas comme nous, les hommes. Nous, bah non.
6: Oh,
0: nous, les hommes. On a l'impression de Rulio Ecclésias.
6: Non, mais c'est.
0: Le mec, il a pas encore. Ah non, mais écoutez. Le mec, il a pas encore niqué la fuite arrive à la gare cet après-midi. Et il se prend déjà pour Rulio Ecclésias. Nous, les hommes.
13: Nous, le drame. Mais c'est vrai que je prends de plus en plus confiance et c'est pas bien. Il faut que je garde mon humilité. Ouais, ouais. Non, mais c'est vrai que je commence à donner des conseils à des collègues et tout.
0: Votre humidité, d'après Florian Gavant, vous la gardez. Hein.
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0: Question qui concerne monsieur André-Jacques Garnerin. André-Jacques Garnerin, il fit faire à sa femme Jeanne Labrosse quelque chose d'étonnant, puisque jamais aucune femme n'avait fait ça avant elle. Qu'est-ce qu'André-Jacques Garnerin a fait faire à sa femme ?
16: La levrette en chute libre.
17: Il l'a fait reluire.
0: Presque !
13: Oui, bah oui,
17: il l'a fait reluire.
18: Sauter en parachute.
0: Bonne réponse de Valérie Mérès. Aidé par Olivier de Kersauzon.
18: Je l'ai fait de sauter en parachute.
0: C'est pas vrai.
18: Ouais. Et en fait, j'étais pas du tout préparée parce que j'accompagnais des jeunes pour lesquels le Secours Populaire offrait un saut en parachute et j'arrive et le directeur du centre là me dit « Vous allez sauter Valérie ?» Ah, je dis « Bah non, non. Ah bah si, vous allez sauter Valérie. » Et j'ai sauté en plus avec des talons.
13: Oh, wow.
16: Ah, après, hein. T'as retrouvé les chaussures ?
18: Non, mais après...
17: Il avait les talons dans l'estomac quand elle est arrivée en bas.
16: Il y avait un talon à Angers et un talon à Strasbourg. J'étais...
18: Donc on est attaché avec l'instructeur, là, et il était pas mal du tout.
17: Pas
18: non, bah non, pas toute seule.
16: Ah, bah ouais, vaut mieux sauter à deux. Hein.
18: Le premier saut, c'est jamais seul.
16: La première
18: seul,
16: fois.
19: Hein. Ouais. Et t'as pas un peu pris durant la chute, là?
18: Bon, mais personne ne l'a fait ici, je constate.
0: De sauter en parachute?
18: Oui.
0: J'en aurais rêvé, mais attends, là, je crois que c'est un peu...
18: Non, mais non.
19: Non, moi, j'ai sauté un paquet de fois, moi.
0: Ah oui?
19: En pré-militaire, ouais. Dans les années... j'avais 17 ans, on fait le calcul, que 44 et 17...
17: Ah, c'était Mermoz qui pilotait l'avion.
19: Ah, tu on sautait avec des Dakota des Nord 2501.
17: Ah, toi, des Dakota. Voilà,
19: vache.
18: Bon, bah, il est pas trop tard, Laurent.
19: Ah non, moi, je rêve de le faire aussi.
18: Non,
19: c'est vachement bien.
13: On va y aller,
19: attends,
13: Laurent.
19: En plus, les parachutes d'aujourd'hui, c'est hyper mou. Nous, on avait des parachutes avec le trou au milieu, t'atterrissais vite. Aujourd'hui, tu peux atterrir debout, même pas sans rouler boulet ni
18: et
19: rien.
18: Même avec des talons.
19: C'est fastoche. Mais tu peux te mettre des talons si tu veux sauter.
13: Comme ça, t'as la pelouse, c'est intéressant.
19: Non, non, fais-le. Fais-le.
0: Non, mais j'ai peur que mon cœur ne résiste
19: mais
0: pas.
19: Mais non, mais c'est sympa et tout, ouais.
13: Mais non, Laurent le fera en fin de saison.
0: L'autre qui veut la place.
13: Non, moi je rêve de sauter en parachute.
18: Mais moi je pensais pas que je le ferais un jour dans ma vie. Hein.
0: Mais on vous pousse en
18: fait. Ah oui, oui, ça il m'a.
13: Il y a un moment où sinon ça dure 20 ans.
18: Ah sinon,
13: quoi.
18: Non, sinon au dernier moment j'ai dit non, je peux pas. Bah, et hop, il m'a pas demandé mon avis, il m'a poussé.
19: C'est vachement bien,
17: t'es un concho, mec.
18: Mais ça dépend.
0: Vous n'êtes pas sauté toute seule.
18: Mais non, jamais pour un premier saut.
13: Non, saute à deux.
18: Jamais, vous êtes obligé d'avoir quelqu'un, vous êtes accroché.
0: C'est pas drôle.
13: C'est drôle de survivre quand même.
19: Nous, quand on sautait, on était 40 les uns derrière les autres.
13: Ah, c'est la queue leu-leu.
19: Mais chacun son parachute. Ouais.
0: Ne rêvez pas, Stevie.
16: Vous n'avez
0: pas essayé, vous, Stevie?
16: Oh, ça va pas, non. Ah non, j'ai peur du vertige. J'ai le vertige, moi. J'aime pas le vide et tout, non, ces trucs-là. J'ai déjà eu du mal à faire l'épreuve où je devais monter. Vous savez, à Fort Boyard, il y a une poutre métallique avec une chaise qui était bancale. Et on doit avancer sur la poutre, monter sur la chaise, sauter, rattraper la clé dans le vide. Ça, j'ai pas pu le faire.
0: C'est passionnant comme jeu. Oh,
18: mais non, mais on a
13: c'est
18: pas
13: la guerre
18: le
13: de 14.
18: En parachute, on n'a pas le vertige.
16: Non, non, non, c'est pareil. J'aurais trop peur.
0: Moi, j'ai fait du parapente quand même. Hein, j'y pense
16: d'un coup.
18: C'est un peu différent. Le parapente, tu sautes pas, tu montes.
16: Bah, il coupe quand même.
0: À un moment donné, tu redescends. Hein.
17: Moi, après un cassoulet, j'ai fait du parapente.
18: Non, Bernard.
13: Non, Bernard.
18: Non, Bernard.
16: Laissez faire ton dégazage.
17: On raconte nos expériences.
18: C'est fini entre nous, là, Bernard.
13: Ah non, Bernard, non.
18: Bernard, non.
19: C'est bien, ces sports-là. Putain, c'est autre chose que faire du studio avec des micros cassés. Hein.
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0: Et vous connaissez Monsieur Boxo, Jérémy?
13: Bien sûr, moi j'avais vu des interviews déjà. C'est comme ça que vous avez été très connu, je veux dire.
20: C'est par Guillaume Play. Hein.
21: Voilà. Moi je m'endors avec lui.
0: Comment ça?
21: Je regarde les vidéos. Moi j'adore les trucs de serial killer. Et
13: ah, tout super. Hein. Ouais. Tu vas bien, toi?
0: Et vous, Constance, vous connaissiez aussi?
21: Mais je m'endors avec lui aussi.
13: Ah, bah voilà.
21: Il y a vraiment des grosses ondes sexuelles par ici.
22: Laurent, moi ça fait longtemps
3: longtemps que je suis pas venu. C'est pas en direct l'émission.
0: Non, non.
3: Parce que la voix off au début, elle dit on est ensemble jusqu'à 18h. Oui. Moi, je serais barré avant. Hein.
0: Non, je vous rassure. Et d'ailleurs, pour équilibrer l'âge moyen de l'émission, nous recevrons Michel Drucker comme invité à la fin de l'émission pour son nouveau livre. Mais on va commencer, tradition oblige, vous allez voir, les choses n'ont pas changé ici, par une première citation. La voici, c'est pour monsieur Paul Soulomiac, qui habite Faux en Dordogne, qui a dit « Les gens qui sont myopes d'un œil, presbytes de l'autre, et qui louchent en plus, sont impardonnables de ne pas voir ce qui se passe autour d'eux.
3: Ah, » C'est Afflelou ?
0: Non, c'est pas Afflelou, non.
20: C'est mort, ça ?
0: Oui, c'est mort.
22: Pierre Desproges.
0: Pas Pierre Desproges.
22: C'est français ?
20: Pierre Dac.
0: Pierre Dac, bonne réponse de Jérémy Ferrand.
22: Laurent ?
0: Oui.
22: Jérémy met les pieds sur sa chaise.
0: Et il est en train de faire ses lacets.
20: Il est en train de refermer lacets.
23: Il refait ses lacets 20 fois par jour.
20: Ouais, j'ai des petits tocs.
3: Pierre Dac.
0: Pourquoi il refait ses lacets 20 fois ?
23: Parce qu'il a besoin que ses pieds soient comprimés. Ouais, je crois qu'il a peur d'avoir des varices. Ou je sais pas.
20: Je sers hyper fort mes pieds.
23: Même sur scène, on a des chaussures à scratch sur scène. Il les remet 10 fois par
0: spectacle. Comme Michel Drucker.
23: Scratch, scratch. Ouais.
0: Parce que c'est les vieux qui ont des chaussures à scratch.
23: Mais là, c'est pour aller vite pour les changements de costume.
3: Des gros changements de costume.
0: Parce que c'est vrai que maintenant, vous êtes tous les trois sur scène à travers la France et le monde, même disons-le carrément, vous devez vous connaître par cœur toutes les petites habitudes des uns et des autres.
23: Ah on s'entend beaucoup moins bien depuis qu'on se fréquente beaucoup.
0: Qui a le pire défaut de vous trois ?
23: On a des défauts différents. Mais Arnaud, il commence à faire un truc qui exaspère Jérémy, c'est assez savoureux à regarder, c'est quand Arnaud s'assoit, il fait de plus en plus de bruits d'effort pour s'asseoir.
20: C'est insupportable.
23: Et des bruits de.
20: Il boit une tasse de café, comme ça, il boit une gorgée, il fait. Attends, on dirait que t'es en train de te faire sucer.

0: du matin à 35 comme la bouteille de rosée.
1: C'est Florence Foresti.
0: Florence Foresti, bonne réponse. Ah, j'aime bien celle-ci pour monsieur Louis Landreau, qui habite hier, qui a dit: j'ai demandé à ma femme de noter mes performances sexuelles sur une échelle de 1 à 10. Elle m'a répondu: je suis pas très doué pour les fractions.
2: Sacha Guitry?
0: Non, pas Sacha. Ah, mais il sera content que vous le compariez à Sacha Guitry.
2: Ah, bon, il est vivant?
0: Il est vivant, oui.
3: Rocco Siffredi?
0: Rocco Siffredi, non.
2: Olivier de Benoît?
0: Qui a dit ça?
2: C'est moi.
0: C'est Olivier de Benoît. Bonne réponse de Jérémy Ferrari. Ah, j'aime bien celle-ci aussi pour Jean-Luc Monat, qui habite Pau, qui a dit: depuis que j'ai divorcé, je suis heureuse, je peux enfin porter des talons.
3: Anne Romanoff.
0: Non. Alors là, il faut expliquer, évidemment.
2: C'est pas Arnaud de sa mère qui a dit ça.
0: Ah, pourquoi ça?
4: Bah, parce qu'il en parle. Bah,
5: qu'il a eu deux divorces, hein, Laurent, quand même.
6: Deux divorces et que je porte là, beaucoup de talons sur ça.
0: Là, c'est une femme qui dit
2: Adriana Carambeu, non?
0: Non, Adriana Carambeu. Bon, non, bah, son mec était grand aussi.
7: Bah, non, Carla Bruni.
3: Carla Bruni, ouais.
7: Bah, non, elle est toujours avec un nain, la Bruni.
2: C'est quelqu'un qui en plus est un nain lesté maintenant.
7: Oui, en plus, ouais.
2: Vous voulez faire son jogging? Il a fait son jogging, il a vraiment la patte qui traîne, quoi. La patte droite qui traîne.
6: On a l'impression que c'est chié dessus. Hein. C'est horrible. Ah non, mais la démarche, il est vite, on a l'impression qu'il mais court non, dans des nénuphars. C'est... vous êtes salaud, si ça se trouve, vous l'avez vu, il venait de courir 30 bornes et
2: non,
6: tout.
2: Non,
6: c'est
2: non,
6: normal,
2: non. Non, il allait vers le bois, là, il démarrait, là, il était à froid. Là. C'est un enfer. Oh, là,
6: là, j'essaie de trouver des circonstances atténuantes.
2: C'est qu'Arnaud a fait le marathon là, de Paris. Là.
0: Ah, c'est pas vrai. Vous avez fait le marathon de Paris?
6: Il a fait un score incroyable.
0: Qu'est-ce que vous avez fait comme score?
6: 3h18, Laurent.
2: Bravo!
3: Bravo!
6: Merci. Énorme!
2: C'est un très joli score. Hein. Ça paraît long, mais c'est un vrai beau score.
0: Johan Rioux l'a fait aussi, hein, je vous signale.
6: Oui, il est arrivé là?
0: Pas cette année.
6: Ah oui.
4: il n'arrive pas cette année, c'est non, ça, mais... il arrive l'année prochaine.
0: Alors, ce que je veux dire, il a fait pas celui de Paris, il a fait celui de New York.
2: Voilà, oui, attendez, il le fait en marchant, il le fait en 7 heures.
0: Ah oui.
2: Bah. Et il en a refait en 7 heures. Et ce qui est super, j'ai entendu l'émission, il en parle. Il dit, ah, mais je l'ai fait en 7 heures, je l'ai fait en marchant.
4: Mais pourquoi il roule pas?
2: Mais non, mais. Plus vite. Et il dit, mais c'est super, 7 heures, ça te permet de te remettre en question, de voir tout ce que tu dois améliorer. Et il en refait un an après, il en refait un même, il le refait en 7 heures.
3: Mais c'est pourquoi t'es énervé comme ça? Ça change quoi dans ta vie, ce mec?
4: Il n'est pas énervé, il est juste à jeun depuis 7 ans.
0: Bon, dites ma femme,
3: c'est une Française.
0: C'est pas ma femme. Remarquez qu'elle soit très jolie, je ne dirais pas forcément non à cette femme.
2: Elle est française?
0: Un peu refaite, mais jolie quand même.
3: Nicole Kidman.
0: Nicole Kidman, la réponse.
7: Il y avait un bel indice.
2: Un peu refaite.
7: Nicole Kidman. Il y avait un très bel indice.
0: Eh oui, avec Tom Cruise, évidemment, elle n'avait pas le droit de porter des talons parce qu'il était trop petit par rapport à elle. Bravo, Constance, c'est une excellente réponse. J'ai encore une dernière petite citation. Vous voulez bien pour la route avant qu'on passe aux choses sérieuses? Je l'aime bien, celle-là aussi, mais je suis pas sûr que vous connaissiez l'auteur qui a dit: j'ai été sur plus de genoux qu'une serviette de table.
3: C'est un nain?
0: Mais effectivement, c'était une femme qui avait une réputation
2: sulfureuse.
0: Sulfureuse.
2: Décédée,
0: voilà.
2: Si j'ai bien compris.
0: Ah, bah, décédée, oui.
3: Ah, tu dois connaître.
2: Française? Bah, non, pas nécessairement.
0: Pas française.
3: Régine?
0: Non, pas Régine. Oh, bah, Régine.
3: Elle a dû s'asseoir sur des genoux.
2: Oui, oui, bah, les gens s'en sont parmi.
3: Sur des genoux, hein.
6: Bah, Sarkozy, hein. T'as vu comment il court?
2: Régine, tu la fais pas sauter sur tes genoux, hein.
6: Oh, quel enfer.
0: J'ai été sur plus de genoux qu'une serviette de table.
3: Miss Tinguette?
0: Non, c'est une actrice américaine qui est morte à Los Angeles en 1980 et qui était réputée pour sa forte poitrine, son corps galbé et ses nombreux maris, évidemment.
3: Bah oui, la Goulue.
0: La Goulue, non, une américaine.
3: Une américaine.
0: Qui porte un nom de point cardinal, si je peux vous aider, vous voyez.
2: Genre nord, ouest. Kanye West?
3: Kanye West. Non.
0: C'est pas Kenny, mais c'est West.
3: Mais oui, c'est West.
2: Bah, Madame West, bonne réponse.
6: Un film notable.
0: Comment vous dites?
2: Madame West.
0: Bonne réponse de Jérémy Ferrari.
3: My West.
0: C'était trouvable, hein, quand même.
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0: et c'est un livre qui s'appelle Pierre ou les ambiguïtés. Voilà un roman qu'on connaît moins parce qu'effectivement, l'auteur qui a publié ce roman en 1852, vous voyez,

0: ce n'est pas d'hier, l'auteur a publié des romans bien plus célèbres que celui-là. C'est même un roman qui a créé la polémique à l'époque parce qu'il a été condamné pour sa moralité autant que pour son style. Mais quel est l'auteur de Pierre ou les ambiguïtés ?
1: C'est pas Gautier ?
0: Gautier, non.
2: Les ambiguïtés, on peut savoir ce que c'est à peu près de Pierre ? comme ça, ça nous axe un peu la recherche.
3: Un peu comme Dorian Gray.
0: Ouais. Ce sont des histoires amoureuses
1: de Musset.
0: Entre lui et trois femmes.
4: Mais il est français.
0: Y compris une demi-sœur. Oui. Ce que je peux vous dire, c'est que ce livre a été adapté au cinéma par Léos Carax et que ça a donné un film qui s'appelait Paula X avec Guillaume Depardieu, Catherine Deneuve et Laurent Luc.
1: Paula X, je connais.
2: Donc ça nous aide.
5: Donc il est français, demandez Valérie.
0: Ah non, le romancier en question n'est pas français. D'ailleurs, le titre original, c'est Pierre of the Ambiguities.
1: Charles Dickens.
0: Charles Dickens? Charles Dickens, non.
4: Oscar Wilde?
0: Oscar Wilde, non.
3: C'est un homme.
0: Alors oui, c'est un homme. Un romancier. Il n'est pas, attention, il n'est pas britannique.
1: Il est américain?
0: Il est américain.
1: Herman Melville?
0: Et c'est Herman Melville. Bonne réponse de Paul Elkarat. L'auteur de Moby Dick. Évidemment, il est plus connu pour Moby Dick ou même pour
1: Bartleby le scribe.
0: Voilà.
1: Je l'ai lu.
0: Herman Melville, romancier, moins connu pour Pierre ou les ambiguïtés.
1: Ah, je vais l'acheter.
0: Ah bah voilà, vous voyez, voilà un conseil de lecture.
1: Ah ouais, pour un 3, j'achète direct.
0: Hein. Ah bah voilà, parfait.
1: Non, je rigole, c'est pas vrai.
3: Vous avez entendu ce qu'il a dit avant.
0: Qu'est-ce qu'il a dit?
3: Il a dit un plan à 3, j'achète.
1: Non, mais c'est le livre, c'est Boublil qui m'a soufflé.
2: Mais me mets pas dans tes galères. Je me suis déjà fait engueuler, toi, garde tes emmerdes. Garde tes affaires.
0: Vous voulez faire un plan à 3 avec Max Boublil? D'accord, je viens.
2: Oh, la gueule du plan à 3.
1: C'est dégueulasse.
0: Je suis d'accord, même moi je suis dégoûté par ce que je viens de dire.
2: Il faut pas filmer ça.
0: Pardon Paul. Ouais. Lui là-bas, je m'en fous avec lui, pourquoi pas. Mais...
1: Non mais c'est vrai,
0: j'ose même pas l'imaginer.
1: Je suis votre fils.
0: Eh oui, c'est exactement ça, je vous conseille.
2: Et moi c'est comme mon petit cousin un peu bizarre.
0: Oui, on va on sait ce qu'on fait avec les cousins et les cousines.
1: Quoique.
0: Non, tandis que Paul c'est comme mon fils et vraiment je retire ce que je viens de dire, c'est une horreur. C'est de votre faute tout ça.
2: Il y a des régions où ça se fait, hein. Regarde la Belgique, pardon. Hein. Le Guillaume il bouge pas. C'est tout à fait normal, c'est naturel.
5: Je ne comprends toujours pas ce qu'il y a de choquant dans la discussion.
0: Avec toutes les grosses têtes présentes, sauf avec Paul.
5: En attendant, si je ne suis pas votre fils, ça veut dire qu'on peut coucher ensemble.
0: Pardon ?
5: Si je ne suis pas votre fils, ça veut dire que moi je peux rentrer dans le plan à 3 avec Valérie.
1: Bien sûr, tu peux être ton fils.
5: Comment
1: ça ? 92, frérot, qui fait le calcul.
0: Ici, il n'y a pas de frérot.
5: Je me disais bien.
0: On n'est pas une émission de Jones.
2: Il n'y a pas de wesh.
0: C'est vrai qu'entre Guillaume. On n'est pas sur Fun Radio.
2: Il n'y a
5: pas de frérot.
2: Il n'y a pas de frérot.
0: Il y a des questions littéraires. On parle de romans. Vous voyez,
1: j'y réponds, monsieur Ruquier.
0: En tout cas, Paul, j'espère que vous avez bien noté le titre du roman.
1: Wesh, frérot, j'ai bien noté.
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0: Comment s'appelle la galaxie la plus proche de la Voie lactée?
1: Proxima du Centaure?
0: Non.
1: Non.
0: Orion, non.
1: Galaxie la plus... Andromède?
0: Pardon.
1: Andromède?
0: Eh ben voilà, là vous avez la réponse. La galaxie d'Andromède. C'est bien, mon petit Paul. Vous voyez, quand vous voulez. Hein.
1: Oui, bah oui. Le temps que je remette mes neurones.
0: Au lieu de faire votre ronchon dans votre coin.
1: Mais je fais pas mon ronchon du tout. Monsieur Ruquier.
0: Eh bien, justement, restons dans le même domaine. Pour Christophe Stéphanie, qui habite dans l'Orne, qui a donné le nom de Cosmos à l'univers?
2: Et Bogdanov?
0: Non.
7: C'est un dieu grec.
1: Ça, c'est vieux, ça?
0: Ah, c'est assez vieux, oui.
1: C'est Eratos. Non.
0: Alors, qui a donné le nom de Cosmos?
1: Hipparque.
0: Comment vous dites?
1: Hipparque.
0: Non, Hipparque, où il veut sa voiture, mais c'est pas lui.
3: Moi, je connais que la marque de chaussures.
0: Galilée. Ah, c'est une marque de chaussures?
3: Oui, c'est une marque de chaussures.
1: Oui, et Tam aussi, c'est une marque de chaussures. Etam, Célio, Jules, il y en a plein.
3: Mais vous avez dit qu'il fallait pas sortir de sa catégorie. Bon, bah, même pas.
0: Mais vous le faites.
3: Non, mais tu peux essayer.
0: 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Sylvie. Moi, je vous adore, hein, vous savez.
5: Oh, ouais, vous aussi.
0: Ah, vous êtes marrante, vous êtes sexy.
3: Mais je suis conne, voilà.
1: C'est Archimède.
0: Pardon.
1: Archimède.
0: Archimède, non.
4: Non. Est-ce que c'est dans, faut regarder dans la mythologie.
0: Oui. Ah bah, la mythologie, non, parce que c'est quelqu'un qui existe, voyez-vous.
1: Ah bon,
0: bah,
1: il a vécu quand lui.
4: L'autre, elle raconte que des conneries, vous dites que c'est adorable, sexy, très drôle. Je pose une question naïve. Mais qui peut avoir son petit sens? Et là, bah, pas du tout, Isabelle. C'est quand même quelqu'un qui existe. Oh bah merde.
0: Non, mais moi, je vous trouve aussi très sexy et très drôle.
4: Ouais, ça va, c'est bon.
0: Ah bah non, très sexy et très drôle. Non, mais vous comprenez que ça peut pas être quelqu'un de la mythologie.
4: Oui, d'accord.
0: Vous voyez, Isabelle.
4: Oui.
0: Je vais le dire gentiment, si vous voulez.
7: Tu as une épaule droite magnifique.
8: Mais l'autre, il est chaud comme une baraque à frites.
1: Et du coup,
4: il est pas Einstein.
0: Oh, l'autre qui essaye.
1: Est-ce qu'il a vécu il y a longtemps?
0: Oui, c'était il y a longtemps.
4: Et pourtant, elle tourne?
0: Alors, effectivement, c'est quelqu'un qui a décidé d'appeler l'univers le cosmos. Ça vient du grec, hein, attention.
7: Galilée.
3: Bah oui, j'allais dire Galilée.
0: Et ça s'écrit avec un K, cosmos.
8: Vous êtes resté sur chez là, vous.
0: Nous, on l'écrit avec un C, mais ça s'écrit avec un K, cosmos.
1: C'est pas Aristote.
0: Ça vient du grec ancien, vous voyez.
1: C'est pas Homer,
0: non? Homer,
1: C'est pas
2: Simpson, Simpson.
1: Lui, c'est plutôt les Iliades et l'Odyssée.
0: Ah, vous voulez que je vous donne les dates?
1: Non, mais le siècle. Là, au moins.
8: Ah bah,
0: il est né aux environs de 580 ans avant Jésus-Christ.
1: Ah, c'est Démocrite. Ah.
0: Non. Et il est mort vers 495 avant Jésus-Christ.
8: Oula, ouais.
1: C'est pas Démocrite.
0: Ah, c'est pas Démocrite.
1: C'est pas le Cip.
0: Pardon.
1: Le Cip.
0: Le Slip, non.
1: Non, le Cip.
8: C'est pas si vieux.
1: C'est Héraclite.
0: Ah non, vous me l'avez déjà dit deux fois.
1: Non,
4: on le connaît. Vous pensez qu'on le connaît?
0: Ah, vous le connaissez tous.
1: Platon.
0: Et c'est lui qui a inventé le mot cosmos.
1: Ah, Pythagore.
0: Pythagore. Oui. Bonne réponse de Paul Aycarat. Dieu sait, donc, vraiment que aujourd'hui on est solidaires, Isabelle et moi, on se comprend. Il suffit qu'on se regarde et
1: que vous l'agressiez.
7: Ça cache quelque chose. Fais gaffe.
4: Non mais je sais, la vanne va arriver tout à l'heure. Mais je sais pas
8: que la pomme va arriver.
0: Mais non, non.
2: Mais non, on est avec toi, Isabelle. T'es pas toute seule pour les fêtes.
7: Ça sent le retour de bâton, merdeux.
2: Il est fou ce mec, hein. Mais complètement bourré. Bélamy, il est bourré. Il arrive bourré sur le plateau.
1: Putain,
2: on croit que c'est un verre d'eau, mais c'est de la vodka.
1: Bélamy, il ressemble à Hemingway a pris une cuite, quoi. C'est incroyable. Putain, il est rouge, mais c'est grave.
4: Non, il est pas.
3: C'est les idées.
7: Le vieil homme et la mère. Le vieil homme et ma mère.
1: Le vieil homme et sa mère.
4: Il a lâché tout.
1: Il a lâché.
4: Mais c'est vrai. Hein.
3: Non, mais il a fait des UV, c'est pour ça.
7: J'ai envie de pisser et je suis vieux et malade.
0: Mais... c'est pour ça qu'il est rouge. Il se retient.
3: Desserre l'écharpe.
0: Ben, vous savez quoi? Vous allez peut-être profiter alors des infos. Pardon, pour les journalistes qui va nous donner les infos à 17h.
7: Je peux.
0: Ah ben, au minute.
4: Mais ici, il a envie.
0: Quoi,
4: il a envie. Mais je suis à côté, ça va être trop tard, je le sens. Laissez-le partir.
0: Tous ensemble.
7: Ah non, ça c'est dégoûtant.
3: Jean-Philippe, mets-lui le petit doigt dans l'eau.
7: J'entends rien.
0: Qu'est-ce que vous dites?
3: Faut mettre le petit doigt dans le verre. Jean-Philippe, mets-lui son petit doigt
0: dans
3: le verre.
0: Comment ça?
4: Vous
3: avez jamais fait ça.
7: Vous me mettez le petit doigt nulle part.
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0: Une question pour Cyril Vermar, qui habite Châtenois, dans les Vosges. Alors là, vraiment, une question à la portée de tout le monde. Là, on va parler de quelqu'un qui est venu à Paris, c'est tout récent, hein, qui est venu à Paris et qui en a profité pour visiter les Champs-Élysées, Montmartre et le Sacré-Cœur, Notre-Dame de Paris, le musée du Louvre, la place des Vosges et bien sûr, la Tour Eiffel.
11: Bah, c'est un touriste, en fait.
0: C'est
12: l'actrice qui jouait dans Emily in Paris?
0: Non, de qui s'agit-il?
11: Est-ce que c'est quelqu'un qui est venu pour les Jeux Olympiques? Ce n'est et à pas, l'occasion des JO.
0: Ce n'est pas quelqu'un non. qui est venu.
12: Pour mais là, vous décrivez les parcours du touriste japonais moyen.
0: Oui, mais là, ce n'est justement pas.
2: C'est un homme.
0: Un touriste japonais moyen.
13: Mais c'est la première fois.
14: C'est une star mondiale.
13: C'est la première fois.
0: C'est la première fois.
2: C'est un homme ou une femme?
0: C'est un,

0: c'était un des événements de l'année. C'est vrai que ça tombait l'année des JO, mais il n'est pas question des Jeux Olympiques.
1: Taylor Swift.
0: Taylor Swift, non.
2: Est-ce que c'est un homme ou une femme?
0: C'est une femme.
3: Américaine, alors, américaine?
0: Américaine, non, non, non.
1: Est-ce qu'elle venait pour un concert, pour chanter?
0: Et curieusement, elle n'était jamais venue à Paris, donc elle en a profité pour voir à la fois les Champs-Élysées, Montmartre.
3: Une actrice, chanteuse très connue.
2: Anne Hidalgo?
0: Pardon.
3: Une femme très connue.
0: Très, très connue.
3: Très connue.
0: Anne Hidalgo, non.
3: Une chanteuse.
1: Est-ce que c'était une artiste?
0: Artiste, non.
3: Une femme politique?
0: Femme politique, non.
1: Michelle Obama?
0: Non, non.
2: Une influenceuse?
0: Non, influenceuse.
2: Une sportive?
0: Influenceuse à sa manière.
4: Une tête couronnée?
0: Une tête couronnée, non. Non, non,
5: c'est
0: non,
5: pas
0: une
5: politicienne?
0: Là, je la vois descendre l'escalier du Sacré-Cœur, par exemple.
3: Est-ce que ça a été filmé à l'époque? Elle a fait un cognito ou elle a
0: filmé? Non.
1: Est-ce qu'on lui demande beaucoup d'autographes quand on la croise dans la rue, cette dame?
0: Ça, ce serait difficile.
2: C'est abstrait.
0: Qu'est-ce que vous appelez?
2: C'est une femme de fiction.
1: Ah, c'est un animal.
5: C'est un animal.
0: C'est une fiction, c'est un personnage de
3: la
0: fiction.
3: La Castafiore?
1: C'est Martine.
0: Martine! Bonne réponse de Christophe Beaugrand. Eh oui. Pour la première fois, Martine est à Paris. Il était temps. Ah oui, c'est le dernier album de Martine. Martine à Paris. Elle visite effectivement, grâce à tante Flo et oncle Max qui vivent dans la capitale. Elle visite Paris. Ça tombe bien parce que tante Flo travaille au Muséum d'Histoire Naturelle.
1: Ah ben voilà, évidemment, elle a des entrées gratos.
0: Et alors, à un moment donné, elle visite. Ça sera une question subsidiaire, une deuxième chance pour Monsieur Vermard de Châtenois. Elle visite donc le Muséum d'Histoire Naturelle, et elle voit des espèces disparues, parce qu'on voit des animaux et des espèces disparues.
4: Johan Rioux.
0: Au Muséum d'Histoire Naturelle.
1: Hélas, il est toujours là.
0: Et Martine est étonnée, elle dit, des espèces disparues, oui, la plupart avaient tellement de prédateurs, dont d'ailleurs l'être humain, qu'elles ont fini par s'éteindre. Ces espèces n'existent plus aujourd'hui, dit Tata Flo. Et là, qu'est-ce qu'elle répond, Martine? Elle dit, pourvu que ça n'arrive jamais aux chiens. Et elle dit ça, évidemment, en regardant son chien, qui, lui, n'a pas l'air de s'inquiéter. Mais comment s'appelle le chien, Martine?
1: Oui, on le connaît, mince.
3: C'est un prénom de chien, vraiment?
0: Ah oui, ça pourrait être aussi votre surnom, d'ailleurs.
1: Patapouf.
0: Bonne réponse de Christophe Beaugrand.
3: Décidément.
4: Et tu connais les Martine par cœur?
1: Non, mais Patapouf, je m'en rappelle.
0: Eh ben oui, Patapouf, c'est le nom du chien de Martine. C'est le premier album de Martine à Paris. On a eu des tas. Hein,
3: La cuisine.
0: Ah oui, vous avez fait Martine.
3: Ah bah j'adore quand j'étais petit.
1: Ah bah la cuisine, oui, ça en va mieux.
0: Ah bah oui, non mais il y a
3: Martine va à la plage.
0: Ben oui, oui, oui. Martine rapporteuse.
2: Il y a pas sa copine, il y a Patapouf.
3: N'essaye pas l'humour, Gérard.
0: Comment l'autre n'essaye pas l'humour, Gérard?
1: Il est méchant.
0: Il a fait sa carrière là-dessus.
1: Il n'est pas si mal sorti.
3: Gérard, je t'aime vraiment.
0: Qu'il est con ce Rio, alors c'est pas possible. Patapouf, c'est un teckel à poil court, oui. Le chien de Martine. Et d'ailleurs, elle est à Paris avec son ami Jean.
1: Oui, toujours le même.
0: Ah, c'est toujours le même.
1: Ah oui, toujours.
0: Ah oui, elle est toujours
1: son
0: avec
1: petit fiancé, Jean.
0: Ah, c'est son petit fiancé.
1: Crois-moi que tonton Max, il aime bien le petit Jean aussi. Hein.
2: Et quel âge est là, Claudine?
0: Martine. Elle est née en 1954.
1: Oui, oh, ouais. Elle est quand même vieille.
0: Mais bouge pas.
1: Elle a 70 ans.
5: Forever young.
0: Elle bouge pas, Martine.
2: Il y a partie de ménopausée.
0: Non, ça a commencé par Martine à la ferme. Hein, c'était le premier album. Puis après, il y a eu Martine en voyage, Martine à la mer, Martine au cirque, Martine vive la rentrée, Martine à l'école, Martine à
4: On m'avait montré Martine fait caca au fond du jardin. Non, c'est vrai, il y a des couvertures détournées qui sont extraordinaires.
0: Beaucoup de parodies, c'est vrai. Mais d'ailleurs, Jean, c'est pas son fiancé, c'est son frère.
1: Ah, pardon. Oh, bah, oui. elle est du Nord, peut-être.
2: Ça l'empêche pas.
0: Ah non, elle est du Nord. Non, mais vous m'avez dit que c'était son fiancé, j'ai dit oui.
1: Pardon,
2: il n'y a pas de mal.
1: Ah non, c'est son petit frère, vous avez raison. Son frère.
0: C'est son frère aîné.
1: Ah, bah c'est pareil, Jean. Donc grand.
0: Le frère cadet, c'est Alain.
1: Il y en a combien au total?
0: Ah bah il y en a, oula, fou.
5: Une centaine.
0: Oh, il y avait Martine aux Galeries Lafayette juste avant Martine. Bah alors, j'allais à Paris.
1: Oui, mais elle était à l'Éco Magasin.
2: Il y a des Galeries Lafayette à New York qu'à Paris.
0: Il y a un hors-série qui va vous plaire, monsieur Beaugrand.
1: Alors dites-moi.
0: Martine a un papy bizarre.
1: Ah oui. C'est comme tonton Max, c'est la même famille.
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0: à vous les raconter une petite histoire.
1: Parce que moi, elle m'a fait rire. Elle, forcément, je vais faire un beat parce que vous allez m'arrêter.
0: Non.
2: C'est son jour de bonté.
1: Je l'ai trouvé drôle. Ne me dites pas que vous la connaissez. Même si vous la connaissez, vous dites rien.
3: Hein. Mais t'as pas commencé encore.
1: Donc, c'est un homme qui va chez son médecin parce qu'il n'arrive pas à s'endormir le soir. Alors, le médecin lui dit, écoutez, je ne vais pas vous donner des somnifères, mais j'ai un bon truc.
0: Est-ce que vous ne pourriez pas dire Gabriel Attal? Déjà, ça va être beaucoup plus drôle, parce qu'on sait que M. Attal, paraît-il, dort très peu.
1: Donc.
0: Alors, allez-y, recommencez avec le Premier ministre.
1: Le Premier ministre arrive chez son médecin. Docteur, je n'arrive pas à
0: m'endormir. Comment il s'appelle, le docteur? On peut savoir.
1: Le docteur Bachelot.
0: Très bien. Alors, c'est Gabriel Attal qui va voir Roselyne Bachelot. Déjà, tout de suite, c'est mieux.
1: C'est tout de suite mieux, vous avez raison.
0: Allons.
1: Alors, maintenant, vous vous taisez, hein.
0: D'accord.
1: Attention, parce que je viens de fâcher. Chaque soir, au lieu de prendre des somnifères, vous allez prendre...
0: Non, mais là, il faut
1: prendre
0: depuis le début, on a...
2: c'est un sketch à vous deux.
1: Bon, je recommence, on se tait.
0: Oui, mais bien sûr.
1: Gabriel Attal a beaucoup de mal à s'endormir. Il va consulter... Docteur Roselyne Bachelot.
0: Vous voyez, c'est beaucoup mieux, vous êtes d'accord.
2: Et
1: il demande à Docteur Roselyne Bachelot, donnez-moi des somnifères, je ne peux pas m'endormir. Docteur Roselyne Bachelot, qui est extrêmement proche de la nature, lui disait, très mauvais pour vous, les somnifères. Je vais donc vous prescrire autre chose. On va essayer les médecines naturelles. Tous les soirs, vous prenez un verre de lait et un bain bien chaud. Et vous revenez me voir dans une semaine. Une semaine s'écoule. Notre petit Gabriel revient chez le médecin. Docteur, ça va pas du tout. Écoutez, c'est pas possible, dit Roselyne. Est-ce que vous avez bien fait exactement ce que je vous ai dit? Ah bah oui, docteur. Pour le verre de lait, il n'y a pas de problème. Mais alors le bain, j'arrive pas à tout boire. Oui. Oh si, elle est drôle. Si, elle est drôle.
2: Elle est un peu absurde. Oh non.
3: Si. C'est-à-dire que il a fallu attendre tout ce temps-là, quoi.
1: Ben moi, non, elle m'a fait beaucoup ça, rire.
4: Je la sens pas, ton histoire.
1: Et ben moi, elle m'a
0: fait... La fois, vous alliez voir Anatomie d'une chute.
4: Ouais, c'est ça, ouais.
2: Tous.
1: Alors, je voulais que je vous l'explique.
0: Non. Pour monsieur Laloy, qui habite Buzet-sur-Tarn, en Haute-Garonne. Une question qui concerne le festival de BD d'Angoulême. J'imagine que vous êtes allé là-bas quelques fois, en tant que ministre de la Culture, Mme Bachelot. Donc, vous saurez répondre. C'est une question que je ressors à peu près tous les 2-3 ans, à propos de la bande dessinée du festival. Comment on appelle la bulle ou le ballon dans lesquels sont inscrits les dialogues du
2: phylactère.
0: Les phylactères. Bonne réponse. Restons dans la BD avec une autre question pour monsieur Langlais qui habite Coudekerk. Comment on dit Coudekerkbranche.
2: Ouais, parce que Coudekerk,
0: c'est où ça, Coudekerkbranche?
5: C'est dans près de Dunkerque, tout ça, là.
0: Ah ben, c'est vous le Nord, dites, c'est pas moi. Ah ben, alors répondez-moi.
2: Je croyais que vous parliez de Roger.
3: C'est là-haut, c'est là-haut.
1: Et le Belge, il connaît pas non plus?
0: Coudekerkbranche, c'est dans le Nord, et ma question concerne un héros de bande dessinée et ensuite de dessin animé d'ailleurs, dont le meilleur ami s'appelle Toshiro, et je vais même vous donner le nom du papa si vous voulez, le papa de, alors pas papa dessinateur, hein, le papa dans la BD, parce que il y a évidemment un créateur à ce dessinateur, mais le papa de ce héros s'appelle Grete Harlock. Le meilleur ami Toshiro, de qui s'agit-il?
4: Grete Harlock?
0: Oui, Grete Harlock. Ça, c'est le père. Vous avez dit?
4: Albator.
0: Et c'est Albator. Ouais. Bonne réponse de Roselyne Bachelot. Alors là, je suis surpris. Vous connaissez Albator, Roselyne?
1: Ministre.
5: Bah oui, elle fantastique.
4: D'abord, c'est
5: Albator.
4: Non seulement une.
3: C'était quoi la chanson?
4: BD, mais c'est aussi un film.
0: Pardon.
4: C'est aussi un film d'animation.
0: Ah ben bien sûr, ça a été un film d'animation. Et d'ailleurs, il y a tout un article cette semaine sur Rintaro, qui est celui qui a porté à l'écran ce personnage Albator. Rintaro qui a signé des films comme Le Roi Léo. Et Le Roi Léo, c'était en 1968. Bien avant Le Roi Lion. On dit que Le Roi Lion, c'est un peu un plagiat du Roi Léo, voyez-vous. Vous y allez cette année au Festival de Bande Dessinée, Roselyne?
4: Non, je n'y vais pas.
0: Non, là, maintenant, vous allez voir que ce que vous voulez, en fait.
4: Exactement.
0: C'est ça l'avantage.
4: Mais j'aime bien la BD, j'aime beaucoup la BD. Mon héros absolu en BD, c'est Bilal.
0: Ah, très bien.
4: Ah ouais,
0: ouais.
4: Mon auteur préféré.
1: Moi, c'est Bécassine.
0: Oui, ça ne nous étonne pas. Chacun son domaine.

0: hier.
1: J'aurais hésité, vous voyez, entre Bécassine et Rantanplan, moi. Une question opéra pour faire plaisir à Madame Bachelot. Et cette question concerne quelqu'un sur qui il y aura un documentaire très bientôt là, sur TV5 Monde. Retrouverez-vous le nom de cette cantatrice décédée, d'ailleurs, il n'y a pas si longtemps, quand même. Enfin, pas si longtemps, tout est relatif.
2: Hein. 2004
1: Non, elle
3: non,
1: est partie...
3: Je ne demande pas la date.
1: Elle est partie en 2020, cette cantatrice, dont le papa était professeur de musique au lycée Victor Schœlcher de Fort-de-France.
3: Christiane Hédapierre.
1: Christiane Hédapierre. Bonne réponse de Roselyne Bachelot. Et d'ailleurs, pardon, je viens de commettre une petite erreur avant que les auditeurs laissent un message sur...
3: Avant qu'ils m'assassinent. Pour avoir une montre
1: oui. Oui, parce que c'est sa maman qui était professeure de musique au lycée Victor Schœlcher de Fort-de-France. Mmh. Son papa, lui, était journaliste au Courrier des Antilles. Et oui, ça a été une des premières grandes cantatrices noires de l'opéra, Roselyne Bachelot.
3: Il y en a eu d'autres aux États-Unis, mais on se souvient de son rôle de l'ange dans l'opéra de Messiaen. Les ailes qu'on lui avait données étaient tellement lourdes qu'elle était obligée de les quitter à l'entracte.
1: Et il paraît qu'il y a un documentaire là, sur TV5 Monde.
3: Je l'ai connu.
1: Sur Mademoiselle Hédapierre. Oui, vous étiez en fonction d'ailleurs quand je crois. Et c'est vous qui avez fait le petit communiqué le jour de sa mort.
3: Voilà, exactement. C'est une femme remarquable. Voilà, donc, d'une modestie absolue et une très très grande artiste.
1: Et donc Christiane Hédapierre a le droit à tout un documentaire diffusé sur TV5 Monde. J'ai même un petit extrait où elle chante, si vous voulez, tiens.

0: ça c'est le jour où elle s'était pris le pied dans la commode. Hein.
1: Non, ça c'est la flûte enchantée.
0: C'est beau quand même.
2: Ah, ça sert de test chez Audicast.
0: Et ben voilà, hommage à Christiane et Dapierre.
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0: Là, je vais vous demander, alors là, c'est vraiment à la portée de tout le monde, le nom de l'actrice qui vient de devenir le visage du parfum numéro 5 de Chanel. Vous savez, c'est un des parfums les plus connus au monde, hein, le numéro 5.
4: Aya Nakamura.
5: C'est pas la fille de Vanessa Paradis ?
0: La fille de Vanessa Paradis, non.
1: Non, le fait depuis longtemps.
6: Adèle Exarchopoulos ?
0: Non plus, non.
4: C'est
0: non,
4: une
0: non.
4: Actrice.
0: Ah oui, oui.
4: Américaine.
0: Ça, c'était dans la question.
4: Oui, bien sûr.
2: Margot Robbie.
0: Et c'est Margot Robbie. Bonne réponse de Caroline Diamant.
2: Ouais, en beauté, je suis une spécialiste.
0: C'est la Barbie, effectivement, du cinéma. Canon, on a vu ouais. aussi dans Le Loup de Wall Street, dans Upon a Time in Hollywood.
2: Alors, le titre, c'était Once Upon a Time.
0: Oui, oui, et aussi dans Babylone.
2: Voilà. Absolument.
0: Et c'est une des actrices, évidemment, les plus cotées du moment. Encore
2: et
0: plus.
2: Elle est australienne, si je peux me permettre,
0: encore
2: monsieur.
0: Plus très depuis Barbie. Oui, elle est australienne d'origine.
2: Ah ben oui, si vous êtes belge, on vous dit pas, vous êtes français. Mon Simon Baker, par exemple, qui jouait le mentaliste, eh ben, il est australien.
6: Vous en êtes où, tous les deux, d'ailleurs?
0: Elle a gardé les slips kangourous, il est retourné en Australie. En tout cas, Margot Robbie est effectivement la nouvelle égérie du numéro 5 de Chanel. J'ai quelques questions supplémentaires à propos de ce célèbre parfum, puisque faut se rappeler que c'est un monsieur qui s'appelait Ernest Beau qui a créé ce parfum pour Coco Chanel, à la demande de Madame Chanel. Il lui a présenté différents échantillons, hein, c'est ça l'histoire. Et tous les échantillons ont été numérotés de 1 à 5, de 20 à 24. Et elle, selon la légende, elle aurait choisi l'échantillon numéro 5. Et comme on était le 5 mai, cinquième mois de l'année, elle dit, bah tiens, ça porte chance, on garde le numéro de l'échantillon et ça va s'appeler le numéro 5 de chez Chanel. Elle l'a même testé, ça c'est assez amusant, lors d'un dîner dans un grand restaurant à Cannes, elle a invité Ernest Beau et quelques amis autour d'une table et dès qu'il y avait quelqu'un qui passait, hop, elle vaporisait le numéro 5 de chez Chanel pour voir la réaction des gens qui passaient. Et comme les gens avaient l'air stupéfaits, toutes les femmes passaient autour de cette table pour voir d'où venait ce parfum.
6: Incroyable.
0: Elle a dit, c'est celui-là, c'est sûr. C'est une belle histoire, c'est pas vrai sûrement, mais c'est une belle histoire.
2: Si, si, il y a des chances, c'est vrai.
6: Que... vrai.
0: D'ailleurs, quand le numéro 5 de chez Chanel est devenu le parfum le plus vendu au monde, hein, dès 1929, quel parfum le numéro 5 de chez Chanel a-t-il détrôné? Car il y en avait un autre qui était numéro 1.
6: Ah, c'était Piquet.
4: C'est le crack boursier en 29.
2: Non, à mon avis, c'était Elisabeth Arden. Ah,
0: non.
2: Est-ce que c'est une marque française ou américaine?
0: Et après, c'est vrai qu'après, le numéro 5 de chez Chanel a été détrôné par le J'adore de chez Dior. Dior. Mm-hmm. Mais avant ça...
2: Oui Chalimar de Guerlain.
0: Bonne réponse de Caroline Diamant. Ouais.
5: C'est le parfum de Geneviève de Fontenay.
0: C'était le parfum, parce que si les gens vont la renifler maintenant...
6: Oh, ça va pas être pareil.
0: Et d'ailleurs, j'ai une troisième question à ce sujet, à propos de ce superbe parfum numéro 5 de chez Chanel. Il faut savoir que Marilyn Monroe n'a jamais été légérie. Elle a fait la publicité de façon involontaire pour ce parfum, parce qu'elle disait, je mets toujours une goutte de Chanel, numéro 5, of course, enfin, number 5, of course, elle avait dit. Alors, ça a fait la popularité du
7: parce
0: parfum.
7: C'est surtout, on lui a demandé comment elle dormait, et elle a dit... avec le numéro 5.
0: Voilà. Mais elle n'a jamais été payée pour ça, contrairement à d'autres femmes qui, effectivement, ont été les égéries du numéro 5 de Chanel. Ça a été le cas de Candice Bergen, de Catherine Deneuve, de Nicole Kidman, Audrey Tautou plus récemment, ou Marion Cotillard. Et même Brad Pitt, d'ailleurs, a présenté le parfum numéro 5 à un moment donné. Mais qui fut la première femme qu'on a vue dans la publicité pour le numéro 5 de chez Chanel?
5: C'est pas Vanessa Paradis sur son balançoire?
2: Non, c'était Coco.
5: La première,
0: Vanessa, mais,
6: non.
0: En 1929, elle n'était pas là quand même.
4: Non. Miss Tinguette?
0: Miss Tinguette, non.
6: Joséphine Baker?
0: Non plus. Oh. Qui, dès 1921, fut la première femme?
2: Sarah Bernard?
0: Non.
2: Loulou?
4: Michel Darrieux?
0: Non.
4: Jacqueline Maillan?
0: D'abord, c'est Daniel.
4: Darrieux.
0: Daniel.
5: C'est une actrice.
2: Peut-être Michèle Morgan?
0: Non.
7: C'est une actrice française?
0: Non.
7: Américaine?
0: Non.
2: Britannique? Greta Garbo?
0: Non.
7: Marlène Dietrich?
0: Non.
2: Ingrid Bergman?
0: Non plus.
4: Coco elle-même?
0: Bonne réponse de Stevie Boulet.
6: Bah oui.
2: Coco elle-même.
0: Et évidemment, Coco Chanel elle-même.
4: Bah, bien sûr.
0: Elle était suffisamment célèbre pour faire elle-même la pub de son parfum. Quel est votre parfum, Sylvie Tellier?
5: Alors moi, je change de parfum tout le temps.
0: Ah, c'est pas vrai.
5: Ah, je suis pas du tout fidèle.
0: En
5: fait, ça dépend de l'humeur du jour. Vaut mieux être infidèle en parfum et fidèle en homme. Mais non, je trouve que le parfum, ça change avec les saisons, avec l'humeur.
0: Là, par exemple, aujourd'hui, vous portez quoi?
5: J'en sais rien.
4: Elles sont bonnes partout, mais t'as plusieurs odeurs. T'as l'odeur de ton shampoing, t'as l'odeur de ton déo, non pas de ton déo, de ton parfum. Non mais c'est vrai, elles soignent d'odeurs de partout.
2: Elles soignent. Vraiment les mots.
5: Mais du moment que je soigne bon.
0: Je soigne du soir au matin. Je
4: soigne
0: tous les parfums. Et vous, Monsieur Boulet, quel est votre parfum?
4: Alors moi, c'est rhubarbe rouge d'Hermès.
0: Ah quand même, ah oui. Et vous, Monsieur Doduic?
8: Moi, je pue.
0: Enfin.
8: Non, je mets du bleu de Chanel. Je dors toujours avec une goutte de bleu de Chanel.
0: Non, mais c'est sérieux?
8: Oui, mais je me suis laissé avoir par la publicité parce que c'est Timothée Chalamet qui était géri de bleu de Chanel.
0: Mais c'est vrai que vous avez un petit côté Timothée Chalamet.
8: Ouais, un petit côté, ouais. En raté. Juste l'orteil.
6: En raté.
0: Oh, c'est ça. Donc, il reste plus grand chose alors. Déjà qu'au départ, le vrai, c'est.
6: Ouais.
8: Bon, il est bien, Timothée Chalamet.
0: Oui, oui, enfin, c'est.
6: Ouais. Mais c'est pas un canon de beauté.
8: Tu t'es regardé?
6: Bah, pardon, mais chacun son.
5: Bah, déjà qu'il
6: il a du charme. Attention, il a énormément. Charme et beauté, ça n'a rien à voir. Moi, je pense avoir du charme, mais je suis pas beau. Toi, t'as du charme, mais t'es pas un canon de beauté non plus. Timothée non plus.
7: C'est intéressant ce que vous dites.
6: Brad Pitt, il a les
0: pas
6: deux.
0: Brad Pitt.
8: Mais Brad Pitt, il passe pas les portes.
6: Mais Brad Pitt, il a les deux. Il a du charme et il a la beauté. Delon, pareil.
8: Non,
6: moi, non. Oui. Toi, non. Laurent non plus.
0: Bah merci.
6: Et puis dans la salle, personne.
8: Enfin Stevie, ça va pas.
7: Tout le monde en
6: rentre. Plaisante.
8: Attendez, j'ai une histoire quand même cet été. J'ai eu une histoire exceptionnelle. Cet été, je suis parti en vacances avec des copains et je sais pas, il y a une amie avec qui on se connaît depuis très longtemps, mais je sais pas, cet été, on sentait que tu sais, on se tournait un peu autour, machin. Et le dernier soir, on picole mais vraiment comme des tous, c'est n'importe quoi, on finit dans la piscine et puis il est 8h du mat et tout d'un coup, il fait jour et puis je me rappelle que j'ai un spectacle le lendemain et que j'ai un train à 9h. Donc moi je lui dis merde, il faut absolument que je fasse ma valise. Je rentre dans ma chambre, je commence à faire ma valise mais je suis ivre et là elle rentre dans la pièce, elle ne porte rien.
0: Pas la valise.
8: Non, elle ne porte rien et elle ferme la porte. Et moi, je regarde mon téléphone vu que je devais partir à la gare qui était loin. J'avais déjà commandé le Uber. Il arrivait dans 8 minutes. Je me suis dit, je suis large. Et on commence à faire l'amour et c'est n'importe quoi parce que je suis bourré donc je tiens pas debout. On est contre une table, ça n'a pas de sens. J'espère vraiment qu'elle coûte pas RTL. Et on est là. Et puis tu sais, je suis là et puis j'ai mis le téléphone sur la table. Du coup, on fait l'amour et en même temps, des fois, je regarde, je donne un petit coup sur le téléphone. Je me dis quoi, 6 minutes, 5 minutes, putain. Et je suis pas, mais je dis putain, mais je vais jamais y arriver, c'est pas possible. Et tu sais, le téléphone, il envoie des notifs. Tu sais, je vois la voiture qui se rapproche sur le. Je me dis que merde, elle arrive. Et puis moi, il y a une notif. Préparez-vous à retrouver Mahmoud. Je ne suis pas prêt à retrouver Mahmoud, ce n'est pas possible. Et puis à un moment, paf, bon, c'est fini. Bon, je passe les détails. Je sors, je prends ma valise, je rentre dans la bagnole. Mahmoud, il fait ça va, vous avez passé des bonnes vacances. J'ai dit conduis.
7: Mais les auditeurs vont être passionnés.
2: C'est bien de savoir ce que fait la jeunesse.
0: Ouais. Vous êtes con, vous auriez pris un abonnement G7, vous attendriez encore.
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0: Pour Daniel Topic, qui habite Andernos-les-Bains en Gironde. Andernos-les-Bains en Gironde, c'est votre région, monsieur.
10: Ah ben ma grand-mère avait sa maison, une maison
0: Est-ce
10: en Andernos.
0: Je vous demande si elle faisait du vélo.
10: Alors non, elle faisait pas.
11: Mais elle en a fait.
10: Mais elle en fait plus, elle est morte.
7: La pauvre.
10: Ah bah ça arrive. Elle s'appelait Mamie Janine. Elle faisait d'excellentes tomates farcies.
11: Elle est morte de vieillesse.
0: Oui. Non, mais elle faisait des tomates farcies en même temps que de faire le vélo, alors forcément. On peut pas tout faire.
10: C'est une très belle maison.
8: Allez. À vendre.
10: Pas loin de la plage du Béteil.
0: Vous avez hérité de Mamie Janine ?
10: Non, ça a été vendu avant, il y a eu une dispute de famille.
11: Ah là là, la connasse.
10: Non, non !
11: Oh, pardon.
2: Qu'est-ce qu'elle des tomates ?
10: Parce qu'elle était propriétaire avec sa sœur, Tati Nicole.
11: Ah là là là.
10: En fait, c'était la maison de Mamie Cécile, de la grand-mère.
2: Et c'est Papy Robert qui a hérité de tout, alors.
10: C'est intéressant. Mais Tati Nicole, elle est encore vivante, elle nous écoute peut-être.
0: Ah, bah, bien sûr, bah, ouais. Qu'elle sache que.
2: Bonjour.
0: Qu'elle sache que Tata Christophe l'embrasse.
8: Pas mal.
10: Joli. Donc, on dit Andernos.
11: Ah oui, pardon, on a un peu parlé de vous, on voulait pas, excusez-nous. Oui. Andernos.
0: Tout est là. Andernos, moi je disais Andernos, les bains. Donc, en Gironde, monsieur Topic attend maintenant la question pour savoir s'il a une chance de gagner 300 balles. Pourquoi ne doit-on jamais, c'est une, on va dire, une tradition, ou plutôt même une superstition, mais d'où vient cette superstition ? Pourquoi ne doit-on jamais allumer 3 cigarettes avec la même allumette ?
2: Parce que pendant la guerre, quand on allumait 3 cigarettes, on était repéré avec la même allumette.
0: Expliquez bien, monsieur Bami, mais c'est la bonne réponse.
2: Ben, c'est la bonne réponse, donc j'ai rien à expliquer. C'est la bonne
7: Mais si, parce que ça durait trop longtemps.
0: Voilà, c'est ça qu'il faut dire.
2: Ah oui,
0: bonne réponse de Bernard Mabie et de Valérie Mérès. Eh oui.
7: Je fais le...
0: Allumer 3 cigarettes avec la même allumette portait malheur, porte toujours malheur, mais tout ça vient effectivement du fait que pendant les guerres, c'était dangereux d'allumer 3 cigarettes avec une seule allumette parce que la nuit, un tireur habile a le temps de préparer son arme à la première cigarette, de viser à la deuxième cigarette et de tirer enfin à la troisième cigarette.
11: D'ailleurs, ce soldat en question n'a fait l'erreur qu'une fois. Hein.
0: Je ne connaissais pas cette superstition non plus. Vous la connaissiez, vous ?
10: Jamais entendu.
0: Bernard, oui, manifestement.
2: Ah bah moi, j'ai fait
10: la guerre.
2: Connu la guerre.
10: Je rigole. Il était dans les tranchées, je sais pas comment il faisait pour passer.
2: Depuis 70, j'ai fait 3 guerres.
10: Il était dans les tranchées, il n'a jamais réussi à ressortir.
2: Ça l'a fait rire, l'autre, l'Argentine.
10: Ah bah elle a fait la guerre aussi.
2: Ah bah elle a fait les Malouines.
8: Les Malouines.
0: Allez, question littéraire et d'actualité, en tout cas d'éphéméride, pour Rémi Gerbeau, qui habite dans les Deux-Sèvres. De qui Voltaire parlait-il quand il écrivait « On dit qu'à l'âge de 18 ans, il savait 22 langues ». Cela n'est certainement pas dans le cours ordinaire de la nature. Il n'y a point de langue qui ne demande environ au moins une année pour bien la savoir. Quiconque, dans une si grande jeunesse, en sait 22 à 18 ans, peut donc être soupçonné de les savoir mal, ou plutôt il en sait les éléments, ce qui est ne rien en savoir.
7: Mozart. Alors, il disait Mozart. Ça de Rousseau.
0: De Rousseau, non.
2: Mozart.
0: De Mozart, non.
8: D'un monarque.
10: D'un écrivain.
0: D'un monarque, non.
10: D'un écrivain.
0: Oui, d'un autre philosophe même.
2: Diderot.
0: Diderot, non. Non.
8: Du même siècle que lui ?
0: Non, pas tout à fait du même siècle. Ah. Du siècle, au moins du siècle précédent. Ça n'est pas parce que tout est à cheval, vous voyez, c'est compliqué.
2: Ils sont tous à cheval.
0: Lui, en tout cas, était du 15e siècle, voilà.
8: Du 15e ?
10: Ça remonte.
8: Ah oui, donc...
0: Donc ça fait 2 siècles d'écart entre Voltaire et lui.
7: Ah oui, donc c'était il y a longtemps.
8: Ça fait même 3 longs.
0: Ah oui, non, bah non.
2: Voltaire,
0: c'est le 18e. Ah oui, vous avez raison, vous avez raison.
10: Donc il y a 3 siècles. Il ne l'a pas connu, en tout cas.
2: Ça en fait presque 4.
7: 1400. Pardon ?
2: Ça en fait presque 4.
0: Bah non, entre 14 et 17, ça fait 3 siècles.
2: Ah, 3 siècles.
7: Un italien, un français, les philosophes en question.
0: Ah, ça, c'est une très bonne question.
8: Pic de la Mirandole.
0: Et c'est le Pic de la Mirandole. Oh, bonne réponse.
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10: Vous avez une autre question ?
0: Je vous emmène au Louvre maintenant.
10: C'est ça, par où ?
8: Et après l'émission d'abord ?
10: C'est l'émission culturelle.
0: Et après, on dira que les grosses têtes pas une émission culturelle.
8: C'est vrai, c'est ce qui se dit. Hein. Je voulais te le dire.
0: Et ben pourtant, là, au Louvre, vous pouvez voir une célèbre raie. Quelle célèbre raie ?
10: Une raie ?
8: La raie duc.
10: Alors, pardon.
2: Alors, moi,
10: je ne peux pas faire ça.
2: Je ne fais même pas de proposition.
10: Vous parlez d'un animal ou vous parlez d'une raie humaine ?
7: On parle du poisson ?
10: Une raie mentale.
0: Je vous parle de la raie. La raie, c'est la plus célèbre raie du Louvre.
10: C'est une raie dans le coiffure, peut-être.
0: Non, le poisson.
10: Ah, le poisson.
13: Mais le poisson, bande de cons, c'est évident.
10: Bah, ça aurait pu. Bah, avec
13: non,
10: Laurent.
13: Il va pas vous poser une question sur une raie du cul. Alors,
10: mais non, pas raie du cul. Mais
13: pourquoi il y en a plein?
10: La raie sur le côté aussi.
14: Ah oui, par raie de charme.
7: Alors.
13: Elle est sur le radeau de la Méduse.
0: Ah, pas du tout. Non,
10: elle
0: non.
10: est sous le radeau de la Méduse.
0: C'est un des tableaux les plus célèbres de ce peintre. Et en fait,
13: il n'y a qu'une raie dessus.
0: Oui, il n'y a pas qu'une raie, mais comme poisson, oui, il n'y a qu'une raie.
13: Et des personnages, beaucoup.
10: Alors, est-ce que c'est une raie cuite dans une assiette ou c'est une raie qui nage?
0: Ah non, elle est accrochée au mur, la raie.
10: Ah, parce qu'elle est très connue. C'est pas terrible comme déco, hein. Ah, bah, excusez-moi, mais
14: c'est pas la raie du 58.
10: Moi, je n'ai aucune raie accrochée au mur, hein, perso. Hein.
0: Il y a un chat qui
10: est accroché au mur aussi.
0: Non, qui est à côté de la raie, un chat.
13: C'est un peintre de quelle époque?
0: Ah bah c'est un des peintres français les plus célèbres du 18e siècle.
14: Ah, 18e siècle.
13: Chardin.
0: Et c'est Chardin.
7: Courbet.
0: Excellente réponse. Non, excellente réponse de Jean Benigni.
14: Non mais vraiment? Comment non, mais... t'as dit?
7: Chardin.
14: Mais Jean et Chardin, tu connais Chumakachine?
7: Jean du Chardin.
14: Tu connais Jean du Chardin?
10: Ah ben, Monsieur Singh, comme il est d'origine alsacienne, il dit Jean du Chardin.
0: C'est Jean-Siméon Chardin, si vous préférez.
14: Oh là là.
0: Spécialiste des natures mortes, des animaux. Il peignait des animaux vivants, mais c'était assez surprenant parce qu'il mettait beaucoup de temps à peindre un animal vivant.
10: Ouais. Et parce qu'il mais la raie était morte, donc il ne la peint plus vite.
0: Oui, la raie, une fois qu'elle n'est plus dans l'eau, c'est vrai qu'elle est souvent.
7: Elle était à l'arrêt.
10: Accrochée au mur.
0: Mais en tout cas, Chardin est célèbre pour sa raie, pour son buffet.
10: Pardon, mais il y avait qu'une raie et un chat sur ce tableau?
0: Non. Qu'est-ce qu'il y a, Caroline?
13: Caroline est en pleine descente de je ne sais quoi.
10: Ben à mon avis, elle a bu le filtre d'amour, elle va pas tarder à nous draguer là.
0: Mais qu'est-ce qu'il y a, Caroline?
13: Elle se pisse de rire, ma fille.
7: Elle est célèbre pour sa raie.
13: Votre phrase, c'est Jean-Éric Chardin est célèbre pour sa raie.
0: Et son
13: chat. Je vous jure. Alors, moi, après, je veux bien qu'on dise que j'ai des facilités à rire, que j'ai la déconne au bord de la bouche, oui.
0: Mais excusez-moi, mais Chardin, sa raie, c'est. Enfin, l'arrêt de Chardin.
13: L'arrêt de Chardin.
10: Tu habites en raie de Chardin.
13: Il y a des appartements.
10: Il y a des appartements en raie de Chardin.
13: Moi, j'ai un appartement.
10: En raie de Chardin, c'est très bien.
13: C'est beau, parce que la décoration en même temps.
0: Ouais. C'est moins cher en raie de Chardin.
10: Oui. C'est vrai, généralement.
0: Ouais, c'est un des tableaux les plus.
10: Mais pardon, il y a quoi d'autre qu'une raie et un chat?
0: Ah, mais il y a une toile, il y a une nappe, il y a.
13: C'est une nature morte.
0: Ouais, c'est une nature.
13: Ok, à part Jean Benguigui dans Les Grosses Têtes, avec humilité et honnêteté, qui connaissait la raie de Chardin?
10: Non.
13: Bah, je te dis, j'y habite.
7: Quel est le titre du tableau?
13: Et les autres grosses têtes, soyez honnêtes.
7: Quel est le titre du tableau?
13: Vous avez entendu parler de la raie? La raie de Chardin!
0: La raie, je vous dis que
10: ça. Ah, ça s'appelle la raie.
0: Ça s'appelle la raie.
7: Ah!
0: La raie de Chardin.
10: Voilà. Oui, bah oui.
0: Comme la Joconde de Léonard de Vinci.
10: Le radeau de la Méduse.
0: Non, de Géricault.
13: Non. Oh, c'est la trompette de Géricault.
10: La Vénus de Milo.
13: Voilà. Alors, moi, je suis désolé. J'aimerais bien briller en société après, mais je peux pas arriver en disant ce que vous connaissez la raie de Chardin.
10: Mais si, c'est classe.
13: Mais non, mais il faut que ça vienne dans la conversation.
10: Oui, c'est pas
7: on
10: évident.
7: On va pas prendre en sérieux.
0: Aux États-Unis, c'est le lobby.

0: La raie de Chardin, vous pouvez aller la voir au Louvre.
1: Elle y est tout le temps ou elle bouge des fois?
2: Non.
1: Elle est tout le temps là.
0: C'est le tableau le plus célèbre de Chardin. Qu'est-ce que vous voulez que je vous dise?
1: D'accord.
0: Et d'ailleurs, la preuve.
1: Mais Chardin n'est pas très célèbre.
0: Monsieur, ben si, la
2: preuve. Chardin, j'avais jamais entendu parler de Chardin.
0: Monsieur Benguigui, en tout cas.
1: Oh, mais ça, il est spécialiste en.
0: Vraie grosse tête. Oui. Bravo, Jean. Grâce à vous, on a retrouvé Chardin.
3: À suivre.
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0: Monsieur Fabrice voulait nous donner une petite citation sur les cocus.
5: Quand vous avez parlé de cocus tout à l'heure,
0: oui,
5: ça m'a fait penser à ce qui est peut-être la plus belle citation de Guitry. Ce qui m'ennuie le plus lorsque je suis cocu, c'est que l'autre sait maintenant de quoi je me contentais.
0: c'est mâche.
5: C'est d'une méchanceté.
6: C'est bien.
0: J'ai une question pour Madame Ledin, Jo Ledin, qui habite hier dans l'Essonne. Et Madame Ledin nous envoie régulièrement des questions. Et parce que d'habitude, je trouve les questions et je les associe à des auditeurs, mais elle m'en envoie. Oui. Alors j'en profite. Et
7: là, on a le droit. Moi, je vais en envoyer.
0: Non, vous non. Non.
2: Non. Bah, quatre pattes dans tes bois, toi.
6: Copulé avec des cerfs.
0: Et la question concerne le Dépasus. Vous connaissez tous le Dépasus sans savoir qu'il s'appelle ainsi. Mais qu'est-ce qu'un Dépasus ?
2: Des cauchemars de ces questions.
5: C'est un animal.
7: Un moyen de transport.
2: Je fais des cauchemars de Laurent Ruquier. Je dis, qu'est-ce qui va nous sortir ?
0: Et je peux même vous dire, monsieur Bloxy, c'est grâce à vous qu'on pose cette question. Ah. Parce que vous devriez savoir ce qu'est un Dépasus. Ah. Et même Ledin, c'est en vous entendant qu'elle a eu l'idée de nous envoyer cette question.
7: C'est dans la prononciation. C'est un défaut de prononciation.
0: Mais il n'y a pas de défaut de prononciation.
2: Oh bah, il parle bien non plus.
6: C'est quand même l'hôpital qui se fout de la charité.
2: J'ai pas de prononciation.
6: Merde, toi, on comprend un mot sur fesse.
2: Alors,
5: c'est un animal.
2: C'est grâce à moi.
0: Ah, le Dépasus n'est pas un animal.
8: Un rapport avec la musique.
2: C'est un mec qui dépanne.
0: Non, du tout. Aucun rapport avec la musique.
2: Qui dépanne, dépanneur.
7: C'est un instrument de musique.
8: Un rapport avec les femmes, parce que Stomy aime bien les femmes.
0: Pourquoi avec les femmes?
8: Ah, parce que c'est un grand charmeur.
0: Ça, c'est vrai. Que peut-être...
6: C'est une MST.
0: Non, non. Mais l'autre jour, monsieur Bloxy, dans l'émission, s'interrogeait sur quelque chose qui fait partie du corps humain. Et
7: c'est les pieds.
0: Alors
2: un mec est fou des pieds.
0: Non,
7: mais non.
0: Non,
7: c'est le nom d'un orteil.
0: Le talon.
7: C'est le nom d'un orteil, non.
0: Quoi?
7: C'est pas le nom d'un des orteils.
5: Le petit doigt du talon.
7: C'est un os de l'orteil.
2: C'est à moi la question, c'est moi
5: c'est
2: qui dis les pieds.
5: C'est la déformation de l'orteil.
7: Non, c'est un hallux valgus.
8: L'oignon?
0: Alors.
7: Il y a l'hallux valgus, c'est le Dépasus.
0: Alors, c'est quoi le Dépasus?
7: Eh ben, c'est quand on retire l'hallux valgus.
0: Non. Mais non, vous aviez.
7: C'est un os, c'est un os.
2: C'est le quatrième petit doigt.
0: Alors, c'est pas le quatrième.
2: C'est le cinquième.
0: Non.
2: Le sixième. C'est le sixième, celui qui est au milieu. Celui qui n'est pas.
6: Le troisième, le deuxième.
0: Le premier. C'est le deuxième.
2: J'ai trouvé.
0: Le deuxième orteil.
2: Deux bonnes questions dans l'émission. Moi, j'ai pas un pacte avec moi-même.
0: Le deuxième orteil, voilà. Car vous vous interrogiez l'autre jour sur les noms, parce que vous avez fait une judicieuse remarque. Vous avez dit sur l'antenne de RTL, c'est bizarre, les doigts des mains ont tous un nom, et vous avez dit les doigts de pied n'ont pas tous un nom, à part le gros orteil. Mais en fait, les autres orteils ont aussi un nom. Chacun a un nom. Et Madame Jo Ledin nous a envoyé effectivement le nom de tous les orteils et le Dépasus est le deuxième.
2: Ah bah oui.
0: Alors vous avez l'hallux qui est effectivement le gros orteil, c'est le pouce, le pouce du pied, l'hallux.
7: Enfin je vais pouvoir les nommer.
0: Le deuxième orteil, oui suce-moi le secondus. Le secondus c'est le deuxième qu'on peut appeler aussi le Dépasus. Le troisième orteil est le tertius ou le centrus, parce qu'il est au centre évidemment de tous vos doigts de pied.
2: Oui.
0: Et puis vous avez le quatrième qui est le cartus ou le préexterius.
7: Le cinquième dans l'anus.
0: Non, le cinquième est le quintus ou l'exterius.
2: Oh.
0: C'est le plus petit des orteils, le quintus ou l'exterius. Voilà, vous avez maintenant tous les noms de vos doigts de pied, monsieur.
2: Bravo.
8: Mais vous savez qu'il existe beaucoup de fétichistes des pieds.
2: Oui.
8: Chez les Miss France.
2: Ça, c'est la base.
8: Non, mais je suis étonnée. Est-ce que ça vous fait autant fantasmer que ça, nos orteils?
2: Je pensais que c'est plus important, c'est les pieds.
7: Mais les pieds sans chaussures ou les pieds avec chaussures?
0: Si ça vous fait plaisir.
2: De l'intelligence, tous les pieds.
0: Si ça vous fait plaisir, je suis allé chez la podologue hier.
2: Les pieds de femme.
5: Mais c'est un, c'est,

0: un vieux ressort érotique
1: les pieds, c'est la base.
0: Qui est très répandu chez les soumis, déjà.
2: Ah oui.
3: Ah oui.
0: Piétiner la tête par les pieds de femme, ça les rend fous.
4: Ah bah, sur les chevaux, c'est ce qu'on fait. Un cheval rétif. Quand un cheval est un peu caractériel, pour s'en sortir, il faut le coucher et on met le pied sur sa joue. Et je peux vous assurer que le cheval le plus cinglé, vous faites ça. Ça devient un mouton.
3: C'est ce que vous faites à votre mari, Sylvie, alors?
5: Bah, non, bah, non, non, non, mais si ça peut le calmer, je vais peut-être tenter.
3: Ah oui? Ah, parce qu'il est un peu trop en demande.
5: Ah, il est sanguin, le
3: gars. Le gars, il a épousé une miss, c'est pas pour rien.
1: Il se fait plaisir, le cochon.
3: Il y en a, ils aiment les pieds, mais avec les chaussettes, en plus.
1: Ah, ah, moi, j'aime bien avec les chaussettes. Chaussettes blanches.
5: Non, mais il y en a qui adorent faire l'amour.
0: Non, mais c'est pas. Ce ne sont pas des connaisseurs. Ça. Ouais. Le vrai connaisseur, il aime le pied sur une chaussure à talons.
1: Oh. Voilà, oui, mais j'arrive pas à tirer dessus.
6: Voilà. Non, Ken avec, Ken avec vrai, les chaussettes, c'est vraiment le truc le plus naze du monde.
5: Non, mais c'est un tue l'amour.
6: Ouais, Ken avec les chaussettes.
5: Ah non, c'est un tue l'amour.
2: C'est à la mode maintenant de Ken avec les chaussettes de tennis.
0: Ah bah, il y a le face sitting aussi.
5: C'est quoi ça?
3: Je crois qu'on a réveillé Fabrice.
6: Le face sitting, ah ouais.
5: Parle-nous-en, Fabrice. Il a sorti les bretelles.
0: Vous savez pourquoi j'ai enlevé ma veste? Parce qu'hier, lorsque j'ai enlevé ma veste dans l'émission, j'avais trop chaud. D'un seul coup, j'ai répondu à 4 questions de suite. C'est vrai ou c'est pas vrai?
3: C'est vrai, c'est vrai.
0: Alors,
3: mais là, je vous attends toujours sur Robert Desnos.
0: Oui, ça va, ça va. Ne m'enfoncez pas, je peux avoir des lacunes.
3: Un R aussi, hein, qu'on n'a pas vu venir.
0: Non, non.
3: Le H.
0: Et pourtant, je fais des mots croisés.
3: E-R-E. Et quant aux doigts de pied, aux orteils, eh bien, ça reste le domaine, la base, comme il dit. De monsieur Stubby Bugsy.
6: Voilà, il faut dire que c'est une bonne réponse de Stubby Bugsy.
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3: La valise RTL, c'est pour Ariel Dombal.
2: J'attends
3: ce moment avec impatience, vous le savez. Ariel va pouvoir appeler un de nos auditeurs. Caroline, un petit numéro?
9: Bien sûr.
3: Ou un gros, vous... comme vous voulez. Jusqu'à 20, vous avez.
9: Eh ben, écoutez, je vais choisir le 20.
3: Le 20, eh ben voilà. David Giacoma, monsieur Giacoma qui habite Moutier-Haute-Pierre. On va du côté du Doubs. Moutier, c'est là où il fait le plus froid, je crois, en France, hein, si ma mémoire est bonne.
9: Ah oui.
3: Un des endroits. Ah, vous connaissez Moutier?
9: Non, mais j'ai entendu parler que c'était un endroit où il est le plus froid en France. Je sais pas, en tout cas, c'est par là qu'on arrive quand on va au ski.
10: Ah oui, Moutier, oui, c'est la gare.
3: Pourquoi vous répétez bêtement ce que je dis, monsieur Janssen? Ça sonne à Moutier-Haute-Pierre dans le Doubs chez monsieur Giacoma David.
11: Oui, allô?
12: Allô, allô, allô. Est-ce que je suis bien en présence, enfin, de David Giacoma?
11: Oui, c'est bien lui.
12: Ah, et vous êtes bien à Moutier, Haute-Pierre?
11: Haute-Pierre, dans le Doubs.
12: Dans le Doubs?
11: C'est ça.
12: Ah, alors dites-moi, cher David.
3: On est dans le dur maintenant.
12: Est-ce que vous savez pourquoi on vous appelle?
11: Eh ben oui, Ariel, je vous ai reconnu.
12: Ah, alors?
11: Les grosses têtes,
12: oui,
11: la valise RTL.
12: Est-ce que vous savez pourquoi?
11: Pour la valise.
12: Pour la valise,
11: oui,
12: exactement. Alors j'espère, David, que vous avez la réponse, parce que c'est toujours agréable à gagner une valise.
3: Hein. Ah oui, il y a beaucoup de choses. 7 choses et une somme initiale. Wow. Est-ce que vous avez tout ça, David? C'est ça la question.
11: Alors, j'ai dû la noter quelque part. Si vous me laissez 2 minutes pour la chercher.
12: Oui, oui, oui,
3: peut-être
12: c'est
3: pas
12: important.
3: Deux, mais en tout cas 30 secondes.
11: Ah bon, on a le temps, on est en confinement.
13: Là, il faut pas qu'il triche, hein. On est d'accord, David?
3: Ah ben non, il n'a pas le droit de tricher.
12: Non, non, non.
13: Il n'a pas le droit d'appeler un copain, par exemple.
3: Genre... Comment voudriez-vous qu'il triche?
11: Mais non, je l'avais enregistré, mais je la retrouve.
3: Oh là
6: David,
13: il a essayé de tricher, il n'a pas réussi. David est fourbe.
3: Bah enfin, qu'est-ce qui vous... Ah bah enfin, David.
13: Oui, pardon.
3: Je tiens d'ailleurs à annoncer la disparition de Jean-Philippe Janssen. Ah, le revoilà.
11: Sacré Jean-Philippe.
3: Bah oui, t'es parti aux toilettes, voir si Pierre Bénichou y était. Hélas, notre Pierrot, auquel on pense à chaque fois pendant la valise, n'est plus là. Et vous, vous l'avez perdu, la valise.
11: Ah oui, c'est bien dommage. Hein, parce
12: mais
11: que
12: oui.
3: Bah oui.
11: Ça m'aurait bien remis le moral pendant cette période.
3: Ah bah après, pour remonter le moral, on va vous offrir une montre RTL.
9: Ah oui, si ça vous remonte pas le moral.
13: Et j'offre un pin's Naïve New Beaters à chaque fois. C'est le petit cadeau de consolation.
3: Un pin's du groupe de David Bowie.
13: Un pin's made in Italy, d'ailleurs, chez Badgeland Italie, qu'on remercie. 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
3: Ouais, peut-être même le dernier livre de Franck Ferrand. Vous avez bien un livre en stock.
14: Oui, il y a un truc qui s'appelle Franck Ferrand raconte qui est sorti.
3: Franck Ferrand raconte.
13: Tout simplement.
3: Vous aimez bien Franck Ferrand?
11: Oui, j'adore. Moi, je suis
8: fan de Véranda.
11: Documentaliste. Je suis documentaliste en collège. Du coup, moi, les livres, ah, oui, l'histoire, ça m'intéresse beaucoup.
3: Ah, bah, alors, voyez,
10: on va vous envoyer ça.
3: Pile poil, vous voyez. Autant j'aurais dit, je sais pas, moi, un album à colorier de Jean-Philippe Janssen.
11: Avec plaisir. Moi, Jean-Philippe, on est allé le voir en spectacle. C'était génial.
3: Merci,
15: c'est gentil. Je vais t'envoyer le DVD alors.
11: Avec plaisir.
10: Tout le monde balance des cadeaux.
11: Mais
3: un carton comme j'aime de Caroline Diamant.
11: C'est trop tard pour la valise, je crois que j'ai retrouvé.
3: Ah bah oui, là c'est trop tard. Là.
11: Dommage.
10: Vous l'avez retrouvé?
3: Ah bah oui, je crois que j'ai déjà dit tout, 1065 euros.
11: Alors vous l'avez pas dit,
3: Ah bah oui, mais là c'est...
8: Vous avez eu 8 minutes.
3: Ah ouais, puis surtout vous avez les autres cadeaux. Il eût fallu être plus prompt.
11: Oui, c'est vrai.
10: Et sinon, il n'y a pas le pins ni le livre de M. Ferrand. Donc, c'est quand même dommage.
3: Les 1065 euros, je comprends qu'il préfère. Bon, enfin voilà, c'est perdu, c'est comme ça.
15: Ah, oui.
3: Mais vous allez quand même continuer à écouter les grosses têtes.
11: Ah, bah avec plaisir. Et puis, je suis venu vous voir le 24 février dernier. Juste avant le confinement.
3: Le jour de mon anniversaire.
11: Voilà, c'était ça. C'était très bien. On a bien ri.
3: Ah, bah oui, vous vous souvenez de mes 40 ans?
10: Oui.
3: C'est ça, m'arrive-vous,
8: tiens. Et vous, Laurent, vous vous en souvenez?
3: Alors, attendez, là, j'enlève le pins.
8: Non, justement, laissez-lui le pins.
11: À part Jean-Phil et Franck Ferrand, il y a qui avec vous?
3: Caroline Diamant, Florian Gazan, Ariel Dombal, que vous avez reconnu. Puis il y a un petit nouveau, je ne sais pas si vous l'avez déjà entendu. C'est sa troisième fois seulement, il s'appelle Esteban.
10: Oui,
11: c'est ma trotte. La semaine dernière.
3: Ah, voilà, vous l'avez repéré déjà.
11: Voilà.
15: Et il y a une chaîne lesbienne.
8: Une voix de Simpson.
3: Une chienne lesbienne qui a été elle a échappé. Elle est morte à 13 ans, elle a échappé
8: non,
3: à la
8: circoncision.
3: Ah, donc elle a été circoncise à 14.
10: Ouais. Parce que mon grand-père était rabbin, cette petite chienne. Java, on la salue.
8: La Java du rabbin.
15: C'est la Java du rabbin.
3: On dit n'importe quoi, on s'amuse. Vous savez, nous aussi, on en a marre d'être confinés, c'est ce que c'est.
11: Je
8: s'en
11: bien.
8: Fout, il a eu la liste des cadeaux, il a raccroché.
11: Je vous entends.
3: David, vous avez un peu la voix de Bourville, je trouve.
11: Oh ben c'est gentil.
3: Ah ben alors.
11: Mais vous le faites mieux que moi.
3: On vous envoie la montre RTL et tout le toutim. J'en passe, c'est des meilleurs, comme aurait dit Victor Hugo. Bravo et merci, David.
16: Bravo. 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
3: C'est un défi que je vais lancer aux grosses têtes,
8: oula,
3: puisque ce n'est pas une, mais 18 questions que je vais vous poser sur ces périphrases qui désignent des lieux. J'ai trouvé ça, d'ailleurs, je vais citer mes sources. J'ai trouvé ça sur Instagram, quelqu'un qui a un post Instagram qui s'appelle « C'était facile » et qui propose 18 périphrases qui désignent des lieux. On va voir si en 3 minutes, vous arrivez à retrouver les 18. La ville aux 1000 minarets.
8: C'est en
10: Marrakech, Argenteuil,
8: Oujda, Saint-Denis. Saint-Denis.
17: Au 1000 minarets, c'est ça?
8: C'est dans quelle ville?
17: C'est en Inde.
3: Ah bah si je vous dis le pays.
4: En Tunisie.
17: Taj Mahal.
4: En Tunisie.
3: C'est africain en tout cas.
4: En Égypte.
3: En Égypte, la ville.
17: Alexandrie. Le Caire.
3: La ville aux 1000 minarets, c'est le Caire. La porte du bonheur.
17: Porte d'Italie?
3: Non.
8: La porte maillot?
3: Non.
17: Istanbul.
3: Istanbul, la porte du bonheur. Le Paris de l'Orient.
17: Alger?
3: Non.
17: Oran?
3: Non.
10: C'est une boutique.
3: Une ville où je vous ai emmené, monsieur Stevie.
17: Beyrouth.
3: La ville blanche.
17: La ville blanche? C'est en Espagne.
4: Non.
17: C'est en Tunisie.
4: Pas Tunisie.
3: Pas Tunisie.
8: C'est au Maroc?
4: Maroc.
17: Agadir.
3: Non.
17: Casablanca.
3: Casablanca, la ville blanche.
17: Casablanca.
3: La Venise du Nord.
17: Oh, Bruges.
3: La ville éternelle.
8: Rome.
17: Non, New York.
3: Rome.
8: New York. Pourquoi pas Angoulême?
4: C'est pas parce qu'elle dort jamais que...
17: Oui, c'est dans un...
3: Le berceau de la civilisation.
17: Ah, Byblos!
3: Non.
8: Athènes.
3: Athènes.
17: Ah, merde.
3: Le céleste empire.
8: Pékin.
3: Oui. La Chine, parfait. Oui. La ville lumière.
8: Paris.
3: Le toit du monde.
8: Le Tibet.
4: L'Himalaya.
3: La cité de Calvin ou Calvin, si vous préférez.
17: Saint-Denis.
3: Non.
8: Genève.
3: Genève, bravo Roselyne. La Grande Bleue.
8: La Méditerranée.
3: Parfait. La perfide Albion.
17: L'Angleterre.
3: La fille

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3: Comment appelle-t-on la charge électrique, la quantité d'électricité si vous préférez, traversant une section d'un conducteur parcouru par un courant d'intensité de 1 ampère pendant une seconde?
4: Du triphasé.
3: Triphasé.
5: Un mégawatt.
3: Comment?
5: Mégawatt.
3: Mégawatt, non.
5: Un éclair.
4: Un volt.
3: Un volt, non.
4: Alors...
3: Arrêtez de faire Claude François. Vous.
6: Des ohms.
4: Un ohm.
6: On le connaît tous, le mot.
3: C'est, alors, je l'avais, je dois dire, vu passer déjà, mais j'ignorais ce que cela voulait dire.
5: Est-ce que c'est un nom propre?
3: Si vous voulez, c'est l'unité de charge électrique du système international. Et son nom à cette unité vient, monsieur Baffy, pour vous répondre, du nom du physicien français.
4: Maxwell.
3: Charles Augustin. Je ne vais pas vous donner son nom,
6: Hertz.
3: Évidemment. Comment?
6: Hertz.
3: Hertz, c'est très bien. Mais c'est pas ça, mais c'est très bien.
7: On sent qu'elle a loué une bagnole il n'y a pas longtemps.
8: Alors, ça...
6: Alors là, oui. Si on ne sait pas, on ne peut pas savoir.
4: Est-ce qu'on a dit watt déjà? Oui.
3: Elle a remplacé cette unité, une unité qu'on appelait Franklin à une époque, du nom du physicien américain Benjamin Franklin, qui était en usage dans le premier système. Puis,
5: Faraday.
3: Et puis cet homme est arrivé et il a donné son nom, effectivement, à cette unité de charge électrique.
5: Qui commence également par un F.
3: Non. Alors ça, le coup de l'initial, monsieur Baffy,
6: vous voyez. Pourquoi il a pris l'invention de Franklin.
3: Ah, parce qu'il l'a amélioré, parce que son système était plus international, que sais-je. D'ailleurs, il a été fait Lord, on l'a appelé ensuite Lord Kelvin, pour tout vous dire. C'est à lui aussi qu'on doit la notion du zéro absolu, vous voyez, c'est un physicien britannique reconnu pour ses travaux en thermodynamique. Un des principaux ingénieurs électriciens qui d'ailleurs a participé à la pose des premiers câbles télégraphiques.
6: Oh là là, c'est trop long.
5: Attendez.
8: C'est vrai, des méandres.
6: Moi, je me suis arrêté à thermo.
9: Les orages?
3: Pardon.
6: Je me suis arrêté thermo.
3: À thermolactile.
7: Il était de quel signe?
3: Non mais monsieur,
9: ah oui,
6: ça
9: non
6: me
9: mais
6: sur les orages.
4: Je suis rouge de honte.
3: Monsieur Roland, vous connaissez.
4: Oui, bien sûr. C'est le docteur Archibald Kessler.
3: Non, en technologie, on utilise une unité un peu plus grande qui est l'ampère-heure. Vous voyez, mais ça c'est en technologie.
8: Napoléon l'empereur.
3: Non.
4: oh, joli.
3: Tandis que là, cette charge électrique unitaire équivaut à 6,241509.
6: Lumens.
3: Non.
7: T'aurais dû le dire plus fort.
4: Est-ce qu'on peut avoir quand même la première lettre?
3: Non.
4: C'est quand même pas demander la lune, ça.
3: Le volt, par exemple. Il y a quelqu'un qui m'a dit le volt.
4: Oui.
3: Vous avez dit le volt. Alors, le volt, c'est ce qui déplace une charge d'un...
4: Un coulon.
3: Quoi vous avez dit?
4: Un coulon.
3: Coulon. Bonne réponse,
5: Bravo.
3: Alors là, bravo.
4: Alors là, bravo.
3: Ça vous est revenu, monsieur.
4: Oui.
3: Il est content, le professeur.
4: Non, je suis pas content parce que j'ai trop transpiré. Je me suis vraiment chié dessus.
8: C'est normal, c'est un coulon.
4: Même au coulon.
3: Le coulon, c'est COULOMB, hein. Ouais. Charles Augustin.
7: Non. Il a pas découvert l'Amérique?
3: Non, mais il a découvert la charge électrique, ce qui est déjà pas mal.
4: Donc c'est un Français, alors?
3: Le Coulomb, non, il est pas français du tout, c'est Coulomb, si vous préférez.
4: Ah, Coulomb.
3: D'ailleurs, il s'appelait pas Coulomb, pour tout vous dire.
6: Bah alors.
7: Ah bon?
3: Le Français s'appelait Coulomb.
7: Ah d'accord.
6: Est-ce qu'ils étaient à deux?
3: Non, voilà, exactement.
6: Mais on pouvait pas trouver, vous nous avez parlé d'un Anglais?
3: Lord Kelvin, lui, était anglais. C'est lui qui a évidemment mis
4: Comme il était modeste.
6: Non, mais il fallait qu'on trouve Lord Kelvin ou Monsieur Coulomb.
4: Le zéro absolu, c'est Kelvin. Puisque...
3: Voilà. Écoutez le professeur, vous voyez.
6: Le couillon, il a rien à voir avec le zéro absolu.
3: C'est pas couillon, c'est Coulomb.
6: Coulomb. C'est pareil.
4: Moi, je connais Kelvin, c'est un zéro absolu, effectivement.
3: Écoutez, ne diminuez pas les mérites du professeur Roland.
8: Ah oui, bravo,
3: qui a retrouvé le Coulomb, effectivement, qui doit son nom, Coulomb, à monsieur Charles Augustin.
6: Il faut lui donner une bouée, hein.
3: Qui n'a rien à voir avec

0: Lord Kelvin, qui lui, est, enfin, je ne sais pas si vous me suivez.
1: On ne peut pas suivre, parce que ça n'a rien à voir, et vous avez dit qu'il était Lord. Alors,
2: Même vous, vous ne comprenez pas ce que vous dites.
0: Il est Lord de passer à autre chose.
3: Monseigneur.
0: Pour Madame Potiron, qui habite Marseille, moi-même, j'avoue que je suis un peu perdu dans ce que je viens de vous raconter. Je suis nul, mais alors, il faut vous dire un truc. Hein. Mais en physique-chimie, c'est la matière où j'étais mais le pire, c'est le plus nul avec que j'étais.
4: Et pourtant, c'est le plus utile dans la vie quotidienne.
1: Le coulon, ça, tous les jours, on s'en sert.
4: Largement le plus utile.
2: Par exemple, dans une situation
4: Par exemple, tous les manipulations d'appareils électriques.
5: Bah oui, pour se mettre un thermomètre dans le tube, pour avoir des notions.
0: Monsieur Janssen.
2: Ça fait 20 ans qu'on se le met dans l'oreille, mais lui, il persiste. Hein. C'est le Jean Moulin du Fion, lui. Hein.
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0: Les questions littéraires du jour, je vous ai prises assez simples. Hein. Regardez la composition de l'équipe Bernard. Aujourd'hui.
5: Oui. Vas-y Bernard, on croit en toi.
0: Non, franchement, c'est un roman très célèbre. Il s'agit de retrouver et le titre du roman et son auteur, évidemment. Mais quand je vais vous dire que l'héroïne principale est une provençale blanchisseuse qui, de temps en temps, d'ailleurs, se bat au lavoir, qu'elle est boiteuse en plus.
1: L'Assommoir de Zola.
0: Excellente réponse de Caroline Diamant. Non mais là, vous voyez, Caroline, là,
1: vous vous rendez compte.
0: Là, c'est votre côté merdonie qui est ressorti.
5: Oui.
0: Mais oui, elle se bat, Gervaise Macquart, c'est son nom, elle se bat effectivement, on la voit, avec celle qui va épouser son amant, évidemment, Auguste Lantier. Puis finalement, un peu plus tard, elle épousera Coupeau, un ouvrier zingueur, à qui elle finit par céder, parce qu'il est amoureux d'elle. Ils auront une fille, d'ailleurs, comment s'appelle la fille?
1: Je ne me souviens pas.
0: Ah bah, c'est l'autre roman célèbre.
1: Ah bah Nana.
0: Nana. Deuxième bonne réponse. C'est bien, Caroline. Là, je suis très, très fier de ma Caroline. Vous voyez, c'est pas la Caroline qui chipote, la Caroline qui ceci, la Caroline qui dit je sais quand elle sait pas. C'est pas la Ariel qui va dire, ah bah oui, je crois qu'Éric Satie. Ah oui, vous saviez qu'Émile Zola avait un frère qui s'appelait Gorgon. Là, il s'agit de retrouver le nom d'un grand romancier qui d'ailleurs ne s'est jamais fait naturaliser français. Il faut dire qu'il était apatride, interdit de séjour dans son pays d'origine. Et sur ses livres, il y avait très rarement son prénom, parfois l'initial, parce qu'il disait « j'ai un prénom de coiffeur ».
5: Jean-Louis David.
3: Romain Gary,
0: non.
1: En tout cas, apatride, ça veut dire que c'est quelqu'un qui a vécu la Seconde Guerre mondiale.
0: Oui, bien sûr.
1: Voilà, et qui devait être d'origine de l'Est ou polonais.
0: Absolument, apatride, interdit de séjour dans son pays, vivant à Paris, mais jamais naturalisé français.
8: Ah, je crois que je sais, Tristan Tzara.
0: Ah non, du tout.
8: Chandler.
1: Tristan Tzara, je crois qu'il était en France avant la guerre.
0: Et puis là, il s'agit donc de trouver quelqu'un. Quelqu'un, c'est vrai qu'on appelle plus souvent par son nom de famille sans citer son prénom, parce que lui-même a rarement fait imprimer son prénom sur ses livres.
8: Ex-Braya.
0: Pardon.
8: Ex-Braya,
0: non.
8: Céline.
1: Il n'a pas beaucoup écrit.
0: Céline, non.
3: Il est mort quand, Laurent?
0: Bon, il est mort à un moment donné. En 95, si ça peut vous aider.
5: Vous voyez, c'est pas il y a
0: si longtemps que ça, au fond.
5: Oui.
1: C'est il y a 26 ans, quand même. Presque 27.
0: Tout passe, qu'est-ce que vous voulez que je vous dise?
1: C'est un nom à consonance polonaise.
0: Il n'est pas polonais, donc pourquoi il aurait un nom à consonance polonaise?
1: Non, mais il est peut-être roumain, il est d'Europe de l'Est.
0: Ah, ça se rapproche, ça brûle.
1: Roumain.
8: Sioran.
0: Bonne réponse d'Ariel Dombal. Et son prénom donc.
8: Émile
0: Sioran, voilà, effectivement, Emile. Et il n'aimait pas son prénom Émile.
1: Pourtant, c'est très beau, c'est le prénom de
0: coiffeur.
1: Grand-père.
0: Et je vois pas trop pourquoi il disait c'est un prénom de coiffeur, parce que j'ai pas connu de coiffeur.
8: Et monsieur Sioran, il a écrit de l'inconvénient d'être né.
0: Émile, c'est vrai que c'est pas un prénom déshonorant, il y a des Émiles.
1: Non, c'est le prénom de mon grand-père, je trouve que c'est très joli.
0: Et il était coiffeur?
1: Il n'était pas coiffeur, mais en revanche... Non, je ne l'ai pas connu.
9: T'es pas Émile Louis.
1: Mais en revanche, oui, c'est d'accord. Vrai que le diminutif peut devenir Mimil.
0: Ah, Mimil.
1: Ouais, et Mimil, c'est pas super chic.
0: Ah, ça, c'est vrai. Mimil. Voilà. C'est vrai que si on l'appelait Mimil Sioran...
1: Mimil Sioran, ça fait pas.
5: Mimil
1: Sioran
5: et Mimil.
3: Oh, Mimil, tu me fais un brushing.
1: Non, Mimil, non, c'est pas... Non, Mimil, tu, pas Mimil tu me fais le plein. Oh. Enfin, tu me fais le plein.
0: On a beaucoup de...
3: C'est vachement bizarre.
9: Mimil, tu me fais le plein, c'est bizarre.
3: Tu vois le boulot.
1: Garage.
0: Vous avez connu un Émile qui vous a fait le plein, alors.
1: Mais non. C'est un grand-père que je n'ai pas connu, Émile Achère, dont j'ai la bouche.
9: Et tu, comment tu sais qu'il a ta bouche?
3: Parce qu'elle a la moustache.
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0: Question culturelle et littéraire à l'attention de Mme Carré qui habite Gruissan. Et cette question concerne un académicien français, j'allais dire un ex-académicien, mais on l'a immortellement évidemment bien quand sûr. On a été académicien. Et celui-ci évidemment n'a pas forcément laissé son nom à la postérité, à part peut-être pour une raison précise. Et voilà pourquoi ma question est... Pour quelle raison continue-t-on à parler parfois de Nepomucène Lemercier, qui fut poète, dramaturge et académicien français ?
14: Nepomucène Lemercier.
0: Ah oui.
9: Il est de la famille de Valéry ?
0: Non, pas du tout.
14: Il a écrit une œuvre célèbre qui est passée à la postérité.
0: Nepomucène Lemercier a écrit quelques œuvres comme Le Tartuffe révolutionnaire, Les Quatre Métamorphoses. Et alors, son œuvre la plus connue, c'est La Panhypocrisiade ou La Comédie infernale du XVIe siècle.
1: Ah oui,
14: mais c'est un poète
1: oui.
14: du XVIe siècle.
0: Alors,
14: parce qu'il est canuit français du XVIIe.
0: Exactement, il est du XIXe, un peu plus tard. Il était au fauteuil 14 de l'Académie française.
9: Nepomucène,
5: et on continue d'en parler parce qu'il a laissé quelque chose à l'Académie française.
0: Alors il a laissé d'abord on laisse
5: un usage quoi.
0: Qu'est-ce que vous voulez dire?
5: Des us et coutumes, il a inventé quelque chose qui a encore lieu aujourd'hui à l'Académie française.
13: Mais déjà il a laissé son prénom parce que Nepomucène, il doit pas y en avoir 36.
0: Voilà.
14: C'est bien un médicament, bien. Ça se prend 500 grammes ça.
0: Ça vous avez raison.
9: Mais il s'appelait Nepomucène
0: tout le temps. Nepomucène trois fois par jour.
8: Bah oui. Mais du coup, c'est quoi la question?
0: La question, c'est pour quelle raison continue-t-on à parler parfois de Nepomucène Lemercier? Parce qu'effectivement, on n'en parle pas pour ses œuvres.
14: Parce qu'il a battu quelqu'un de très célèbre à l'Académie.
0: Alors, ce n'est pas qu'il a battu quelqu'un.
14: C'est qu'il a succédé à quelqu'un.
0: Alors, non, mais on
14: brûle. Il a précédé quelqu'un.
0: Il a précédé quelqu'un. Et non seulement il a précédé quelqu'un, au même fauteuil, effectivement, quelqu'un lui a succédé, quelqu'un dont il ne voulait pas voir l'entrée.
9: Jules César.
0: Non. Quelqu'un dont il ne voulait pas voir l'entrée à la Comédie française.
14: À l'Académie française.
5: Un rival.
14: Est-ce que c'est un politique?
0: Rival, on peut pas dire ça parce que franchement, le pauvre Nepomucène Lemercier, quand on était rival avec lui, c'est qu'on devait pas être très très connu. voyez.
14: Donc c'est quelqu'un de très connu qui lui a succédé.
0: Absolument.
14: Un politique ou un écrivain?
0: Les deux.
14: Et ils se jalousaient mutuellement. Victor Hugo.
0: Et c'est Victor Hugo.
9: Wow.
0: Bonne réponse. Eh oui, il était contre l'entrée de Victor Hugo à l'Académie française. Faut quand même être gonflé quand on s'appelle Nepomucène Lemercier.
14: Non, mais c'est parce qu'il était dans le clan des classiques contre les modernes. C'était après la bataille d'Hernani.
0: Exactement. Ah, il était contre les nouveaux romantiques.
14: Exactement.
0: Nepomucène Lemercier, donc...
14: Monsieur Barbier, sans indiscrétion, vous êtes en couple? Oui, marié. Mais... Ah, ok, non, c'est parce que ma maman, enfin, ça m'intéresserait de vous avoir à Noël parce que vous êtes. Enfin, voilà, j'aimerais vous avoir comme beau-père. Enfin, bref. On n'est pas obligé d'en parler maintenant, je sais pas ce
0: maintenant que je sais que vous avez 32 ans, j'imagine l'âge de votre maman. Ça dépend de la dot.
14: Ça m'a... C'était une invitation ratée.
0: En tout cas, Nepomucène Lemercier.
14: Laurent, vous êtes célibataire?
0: Non plus.
14: Non plus. Moi, je vais le faire plus clairement dans le public. Quelqu'un veut se taper ma mère?
0: Bon, je peux revenir à mon Nepomucène.
14: Oui, pardon, oui. Donc, trois fois par jour, c'est ça?
0: Alors, Nepomucène Lemercier était académicien français. Il était contre l'entrée de Victor Hugo à l'Académie française. Il faut quand même être gonflé d'être contre l'entrée de Victor Hugo à l'Académie française. Et pas de chance, quand il est mort, qui on a élu?
14: Bim.
0: Au fauteuil de Nepomucène Lemercier.
9: Victor.

0: Victor Hugo.
1: Coup du sort.
0: Et vous connaissez évidemment la coutume dans ces cas-là, monsieur Barbier.
2: On prononce l'éloge de son prédécesseur.
0: Oh là là. Si bien que Victor Hugo a dû faire l'éloge de celui qui était contre son entrée à l'Académie française.
2: Mais ça arrive souvent, hein, vous savez. Alain Perfit, gaulliste, a dû prononcer l'éloge de Paul Morand. Anti-gaulliste et proche de Pétain et de Laval. Donc, vous voyez, souvent, on met l'honneur de l'Académie au-dessus de la sincérité.
0: Mais quand même, Victor Hugo a réussi à trouver un compliment en faveur de Nepomucène Le Mercier, puisqu'il a dit, Victor Hugo, que c'était un des rares qui ne s'était pas agenouillé devant Napoléon, parce qu'effectivement, politiquement, Nepomucène Le Mercier avait boudé Napoléon pendant un long moment. Donc, vous voyez, on trouve toujours un petit compliment à faire, même si on ne le pense pas. Autrement, on ne ferait pas ce métier. En tout cas, Nepomucène Le Mercier, effectivement, a laissé son nom à la postérité uniquement pour avoir été le prédécesseur de Victor Hugo. Et ça a donné un discours, effectivement, formidable de Victor Hugo à propos de Nepomucène Le Mercier. Bravo, Christophe. Ah tiens, puisque vous avez pris la parole à propos de votre maman, vous, là-bas.
3: Oh, oui.
0: Vous avez quand même, vous êtes en train de me filmer.
3: Non, j'allais faire une photo de vous.
4: Les photos volées, comme
5: oh là
4: ça.
5: Là, oh là là, ça c'est un crime de lèse-majesté. Hein.
0: Déjà, je n'aime pas qu'on me prenne en photo.
6: Il faut demander.
2: Pour envoyer à sa maman.
0: Même sa mère, j'en ai fait.
2: Non, c'est pour les réseaux sociaux.
6: Enfin.
0: Je ne veux pas qu'on me photographie.
6: Mais non. Ah
4: bah, des photos volées, c'est
2: pas. Il y a que des photos de vous.
0: Pardon.
2: Il y a que des photos de vous sur mes réseaux.
0: Bah oui, mais j'aime pas les photos, moi.
2: C'est vrai, pourtant, vous êtes plutôt. Enfin, je peux me permettre.
5: Tu veux dire qu'il est mieux en photo qu'en vrai. Fais attention à ce que tu dis.
2: Vous êtes.
6: Non, non, il y a qu'un suceur à cette table, c'est moi.
0: Mais en tout cas, justement, j'allais vous faire un compliment, monsieur.
2: Moi, c'est foutu.
0: Monsieur Guillaume, parce que quand même, il a fait, Guillaume, il y a peu de temps, la dernière page, le portrait de Libération.
6: Ah, oui.
0: Je l'ai conservé, parce que ça, quand même, c'est assez rare, c'est exceptionnel.
6: Moi, je l'ai fait trois fois.
0: Ah, oui, bah, moi aussi, mais je veux dire pour un Belge.
2: Ah, voilà, c'est foutu.
0: Et alors, justement, on nous rappelle dans cet article que vous avez été élu en 2023, donc il y a quelques mois, Belge de l'année. C'est un sondage réalisé par Ciné Télé Revue. Vous étiez le Belge de l'année devant Virginie Efira, devant Princesse Elisabeth. C'est qui Princesse Elisabeth?
2: Ben, c'est la fille de notre roi qui sera un jour notre reine.
0: Ah, très bien. Vous avez fini devant la princesse.
6: Oh là là,
2: c'est mieux que derrière.
0: Mentissa, c'est une Belge aussi.
2: Mentissa, qui est une chanteuse belge et qui cartonne partout.
0: Et monsieur Evenepoel, qui est un cycliste,
2: oui,
0: c'est ça?
2: Voilà. Cycliste, oui.
0: Allez, donc premier, monsieur Guillaume, on a le Belge de l'année.
2: Merci, Laurent.
5: Oh là là.
0: Bon, ma question est toute bête. Qui était Belge de l'année en 2022, l'année précédente?
6: Ah, Poulvord.
0: Pour Anthony Guérin. Poulvord, oh non, ça c'était il y a 20
2: Moi,
0: ans.
2: Moi, j'ai évidemment Damiens, la réponse.
7: François Damiens.
0: François Damiens, non.
5: Philippe Geluck.
0: Philippe Geluck, non.
6: Je la gagne,
2: ou je la donne?
0: Ah bah, si vous l'avez, oui.
2: Oh, bah, c'est la plus belle des chanteuses, c'est Angèle.
0: Angèle, évidemment, c'était Angèle. Il a pas de chance, le cycliste, là, Evenepoel, parce qu'il était deuxième en 2022. Il est passé cinquième en 2023.
2: Tant qu'il est premier sur la ligne d'arrivée, c'est vrai.
0: C'est ça la question. Et Bertrand Carrois, c'est qui ça, Bertrand Carrois?
2: Ça, c'est très... C'est très marrant parce que la Belgique va se dire, Laurent Ruquier a parlé de notre Bertrand Carrois à nous. C'est une émission comme chez vous, vous avez 90 minutes enquête, etc.
0: Ben, on n'a pas
6: 90 minutes. On a 60 minutes par français. 90
0: minutes. Chez nous, on n'a pas 90 minutes enquête.
2: C'est ridicule de dire 90. On dit 40, 50, 60, 70. Pourquoi est-ce que vous cassez toute la logique comme ça?
6: Tu prends notre langue. C'est 90 minutes.
0: Allô, Darmanin.
2: Donc c'est le 90 minutes enquête, mais belge. Vous suivez plein d'équipes de police. Nous, on n'a pas les moyens, donc à l'année, on ne suit qu'un seul policier.
7: C'est le fameux Bertrand.
2: Et c'est Bertrand Carrois qui est une star nationale parce qu'on suit toutes ses aventures. Évidemment, il tombe sur tous les spécimens belges les plus tarés de l'histoire sur les routes.
0: Ça alors.
2: Et c'est des séquences télévisées incroyables.
0: C'est un flic, Bertrand Carrois.
2: Ah oui, et on le suit partout. Et il parle un peu comme ça et il engueule les gens. Mais
0: faut
2: avec
0: qu'on l'appelle.
6: Vous trouvez Bertrand Carrois?
2: Je l'ai rencontré lors de la cérémonie puisqu'il était là quand j'ai reçu le prix.
0: Et pourquoi vous ne lui avez pas proposé votre mère? À Bertrand Carrois.
7: Ouais,
8: ici, c'est fait. C'est
2: je préfère
8: elle a eu un PV.
2: Je préfère qu'il fasse sauter mes PV que ma mère.
0: Mais donc, quand même, c'est gonflé parce que Bertrand Carrois, qu'on connaissait pas, il arrive devant Stromae comme Belge de l'année.
2: C'est la Belgique. On met tout le monde à la même enseigne et on vote pour des gens qui sont moins connus que d'autres.
0: Ça a l'air super scientifique, Ciné Télé Revue.
6: Ouais, ouais. Classement bidon.
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0: Une question pour Mme Soulard, qui habite Port-de-Lanne, dans les Landes. Question qui concerne un grand champion d'échecs américain, Hans Niemann, qui n'est peut-être pas américain d'origine, mais en tout cas qu'il est devenu, et il est un des meilleurs joueurs d'échecs au monde. Sauf que lors d'un match, il y a quelques mois, contre le grand joueur du 21e siècle, le Norvégien Magnus Carlsen, il est accusé d'avoir utilisé quoi pour gagner?
1: Une IA?
0: Pardon?
1: Une intelligence artificielle?
0: Alors, intelligence artificielle, pas tout à fait.
1: Une oreillette?
8: Une oreillette?
0: Pas une oreillette, parce qu'une oreillette, ça se voit tout de même.
1: Ouais. Une application, l'application Eshkouf.
2: Un petit détecteur électrique qui lui donnait des impulsions.
0: Alors, quelque chose qui lui donnait, oui, des impulsions. C'est en tout cas une accusation, évidemment.
1: Sur le compteur?
0: Non, pas sur le compteur.
8: C'est quelque chose qui portait sur lui, en tout cas.
0: Oui, absolument.
1: Ben donc c'est ça alors, s'il avait un...
0: Oui mais quoi, je vous demande quoi?
1: C'est cet objet. Le nom de l'objet,
8: un boîtier,
1: vous voulez? Un vibreur.
8: Un boîtier.
0: Quel genre
8: de vibromasseur?
0: C'est-à-dire?
8: Bah un plug anal ou un...
0: Un plug anal.
6: Incroyable.
0: Bonne réponse de Joyce Jonathan.
8: Eh ben, je suis ravie d'avoir trouvé ça, vraiment.
6: Eh ben, tu vois que...
1: Elle va te suivre, celle-là.
0: Chacun sa spécialité.
8: En plus, vraiment pas.
0: Le grand maître d'échecs, Hans Niemann, nie avoir eu recours à un sextoy dans le but de tricher.
1: C'est
0: dans
1: comment ils l'ont découvert?
2: Parce qu'il sautait plus haut que le mouton qui avait fumé du shit.
0: Non, mais effectivement...
1: À chaque fois qu'il faisait un coup, il faisait... Oh.
0: Il est accusé de tricherie par son grand rival, considéré comme le plus grand joueur du 21e siècle norvégien, Magnus Carlsen. En effet, il l'accuse d'avoir... ils ont mis à nu, si j'ose dire.
1: Il l'accuse, mais comment on accuse de ça? Excusez-moi, je pense que le concurrent...
6: Monte ton cul. Bah non, je peux pas là. Si.
8: Non mais attends, comment ça marchait son truc?
2: C'est pas compliqué, il y a un complice qui fait travailler un ordinateur pour aller plus vite dans les choix de combinaison.
6: Il faire du morse.
2: Il envoie par un code...
1: Oui, c'est une télécommande.
2: La case où il faut déplacer la pièce... Et hop, les sensations du plug anal font que on déplace la bonne pièce.
6: E17, c'est
0: chers auditeurs, vous loupez
1: le mime.
0: Vous loupez le mime de Christophe Barbier
8: qui se secoue sur sa chaise.
0: Vous pouvez me le refaire ce soir sur BFM TV. Parce que ça peut faire monter l'audience. Christophe Barbier qui mime le joueur d'échecs.
1: Mais il mime
0: avec un plug anal.
6: Il reçoit des messages codés en morse.
1: Il mime peut-être pas, il y a sa femme qui a une télécommande dans la main.
0: Hein. Ah non.
6: Ouais. Déjà qu'on avait cramé la carrière de Roselyne Bachelot, maintenant on va cramer.
0: Alors en tout cas, l'Américain répond au Norvégien: je suis prêt à jouer nu la prochaine fois. Eh oui, remarquez, ça change rien.
1: Ça change rien. Il faut qu'il joue nu
6: et debout,
1: penché en avant.
0: Il faut qu'il joue nu la tête en bas. S'il joue nu la tête en bas, là on se rassure. Mais pas avant, vous voyez.
1: Mais même pas, parce qu'il peut toujours y avoir des boules de Gaïcha aussi qui font
2: des boules à facettes
1: télécommandées comme ça. Ouais. Oh, bah, tu peux mettre de la lumière, ça sert à rien à l'intérieur.
8: Très volontaire.
1: Si ça t'amuse, mets de la lumière. Hein.
2: Mais je sais.
6: Bon, bah, c'est bête. Comment tu dis case E17, Christophe en morte? Vas-y. Vas-y, mon Christophe, vas-y. Ah, il le fait.
1: Ah, je crois qu'il y a échec et mat là. Hein. Ah, ouais.
0: On y voyait 16 babouins dressés sur leurs pattes arrière et dont le sexe était trop visible. Mais où ça?
2: Sur un tableau?
0: Un tableau, non.
8: Au musée
6: du
8: Louvre?
6: Sur la porte d'un temple?
0: Alors, on peut les voir maintenant au musée du Louvre, oui, mais... D'accord.
2: Une sculpture?
0: Alors, sur une sculpture...
8: Un bas-relief?
0: Pas tout à fait sur une sculpture.
8: Un bas-relief?
0: Alors, un bas-relief, qu'est-ce que vous appelez un bas-relief?
8: Ça doit être indien ou quelque chose comme ça?
0: Non.
8: C'est une sorte de...
1: C'est un rapport avec le temple d'Angkor?
0: Du tout.
8: Ou le temple de... égyptien?
0: C'est égyptien, oui.
6: Les temples de Luxor?
1: Ah, de Luxor.
0: Luxor, alors, oui, mais...
1: La pyramide de Khéops?
0: Non.
1: Ah oui, c'était sur l'obélix.
0: Alors?
1: De Paris.
0: Alors, expliquez exactement où?
1: Eh ben, à Paris, à Khéops.
2: À la Concorde.
1: À la Concorde.
6: C'était sur le socle de l'obélisque de la Concorde.
0: Sur le socle de l'obélisque de la Concorde. Bonne réponse de Philippe Manœuvre.
6: Oh non, c'est collectif, là.
0: Mais c'est vrai que ce socle, on l'a enlevé. On ne peut pas le voir sur la place de la Concorde à cause de ces sexes de babouins.
10: Mais alors, mais t'imagines comment on va en arrière? À chaque fois, on va en arrière au lieu d'aller en avant.
0: Ah non, mais il y a longtemps hein, qu'on les a enlevés. Oui. Il faut aller au Louvre si vous voulez voir le socle de l'obélisque de la Concorde. Et là, vous verrez les sexes de babouins. Oui. Des

0: 16 babouins dressés sur leurs pattes arrière.
1: On voit quand même des statues d'Éphèbe nues, on voit le sexe apparent.
2: Mais les babouins, ils
1: pourquoi
2: hyper
1: le
2: sexe
1: babouin,
2: parce que c'est plus sexuel qu'autre chose.
1: Qu'est-ce que t'en sais, toi?
3: Bah, elle en a mangé du sexe de babouin.
0: Non, mais c'est vrai qu'on était en 1836 quand on a assisté, si j'ose dire, à l'érection de l'obélisque.
4: Oh.
0: Et cette érection, évidemment, ça gênait, surtout quand il y avait des babouins avec leur sexe en bas de l'obélisque.
5: Et donc, on peut le voir au musée du Louvre.
0: Si vous allez au Louvre, vous aurez le socle de l'obélisque que vous ne pouvez pas voir. Place de la Concorde, on a mis un autre socle sans les sexes de babouins, monsieur. Ça semble vous intéresser, monsieur.
5: Tout à fait.
3: Parce que Élie a lui-même
5: un des premiers à être au musée du Louvre pour aller voir ça.
1: Non, mais le sexe de babouin est proportionnellement, on le voit pas, c'est inexistant, un sexe de babouin.
3: Non, on croit pas ça.
2: Ça veut dire qu'un petit, un petit sexe. Mais les nains, jamais, par exemple.
1: J'ai jamais dit ça, t'es folle.
2: Mais c'est ça qui t'a dit.
5: On a l'impression une conversation dans un asile, en fait. Mesdames, il va falloir aller se coucher maintenant. Vous prenez votre soupe et puis vous rentrez chacune dans vos chambres.
0: Je pense
5: on reprendra la conversation des babouins demain.
0: Vous avez raison, monsieur Simon. Je pense qu'on leur a enlevé leur socle à toutes les deux depuis un long moment déjà.
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0: Comment s'appelle l'horloger chronométreur officiel de la Coupe du Monde de rugby?
1: Oh bah d'où, oh.
0: Ah bah oui,
3: Tissot.
8: Longines.
0: Comment vous dites?
3: Tissot.
0: Non, Longines, Tissot, non. Il y a une page entière dans le journal L'Équipe.
8: Omega.
3: Omega.
8: IWC.
0: C'est Extra Business aujourd'hui. Comment ça?
1: Le nom d'un horloger.
0: Rolex. Oui, alors, pas Rolex, justement, c'est intéressant.
1: Ah,
3: Breitling.
1: Longines.
0: Longines.

0: Je ne comprends pas.
1: Je n'ai pas de montre, j'ai la mienne.
2: C'est Richard Mille. Richard Mille,
1: non, non, non, non, non. Non, mais on dit.
0: Est-ce que c'est une montre de luxe?
1: Oui, alors moins de luxe que Rolex, parce que c'est les mêmes propriétaires, la même fondation Hans Wilsdorf, du nom du créateur des deux marques au début du XXe siècle. En 1905, ils ont créé Rolex. Et en 1926, donc 21 ans plus tard, l'industriel anglais souhaitait fabriquer une montre à plus bas prix, mais sans perdre en qualité, et le marché de la montre bracelet s'étoffait. Donc, en plus de Rolex, ils ont créé
3: Omega.
1: Non, non, non, non.
0: C'est une montre suisse.
1: Et c'est cet horloger qui est le chronométreur officiel de la Coupe du Monde de rugby.
4: Breitling.
1: Ils ont même une équipe maintenant de vélo, une équipe cycliste. Vous voyez.
5: Garmin.
0: Sur le Tour de France.
1: Oui, sur le Tour de France, madame.
2: Ils ont l'heure.
1: Oui, ils ont l'heure. Oui, ça, c'est sûr qu'ils ont l'heure.
6: Si on vous en offre une, vous êtes content, Laurent ?
1: Oh, écoutez, j'ai ce qu'il faut. Je ne fais pas collection de montres. Moi, j'ai une petite montre de quartier.
2: Quelle est leur montre ? quelle est leur montre emblématique ?
1: La Ranger, ça vous va, ça, voilà.
7: La Ranger.
0: La Ranger. Tudor.
1: Voilà, ils ont une Ranger.
0: Tudor.
1: Héritage Ranger, ça vous dit ça ?
0: T'as qu'à pas m'écouter, Tudor.
1: Qu'est-ce que vous avez dit ?
0: Tudor.
6: Oui, bah oui. Tudor, oui.
1: Eh ben oui, c'est Tudor. Bonne réponse de Christine, bravo. Tudor, c'est eux qui vont chronométrer les matchs de rugby. Combien de temps ça dure un match de rugby, monsieur Rio ?
5: 80 minutes. Mais ce qui est bien, c'est que ça s'arrête. Quand il y a un arrêt de jeu, par exemple, ça s'arrête et donc on joue beaucoup plus que 90 minutes.
1: Vous allez commenter, vous, le rugby ?
5: Non, moi, c'est le foot. Non, mais ce soir, on a un immense match de foot. Demain soir, on a un immense match de rugby. Là, on va se régaler pendant 2 mois. Alex, on fait un match ou pas ? On fait un match, Alex ?
6: Moi, je regarde que la Belgique.
5: Hein. Ah oui. Je m'en fous. Alors, attends. Christine Ocrane qui accélère sur le côté gauche. Christine Ocrane qui dribble vers l'arrière. Bernard Mabie, le ballon pour Christine Bravo qui fait un grand pont, un petit pont, Christine Bravo qui est en train de battre, comment il s'appelle, Laurent Ruquier qui est pris, Laurent Ruquier qui court après Christine Bravo, Laurent Ruquier qui arrive, et quel tacle de Laurent Ruquier, c'est un carton, l'arbitre qui s'approche, carton rouge pour Laurent Ruquier, vous êtes viré Laurent, vous allez au vestiaire, je vais vous remplacer
1: qu'est-ce
5: maintenant.
1: Qu'est-ce qu'il y a Christine?
0: C'est ça que tu fais,
5: le ça marche en plus.
0: Mais on te voit toi.
5: Mais non, mais non, mais non.
1: Si, c'est ça le pire.
7: Mais
1: on ne voit,
7: des années,
1: on ne voit pas le match. On voit Ryu regarder le match.
5: Ouais. J'ai eu une promotion, Laurent. Maintenant, je commente avec des matchs avec images.
1: C'est pas vrai.
5: Oui, et surtout, est-ce que je suis fier d'un truc? Je suis fier d'un truc.
1: Attendez, ça doit
2: changer.
1: Ça change rien pour vous. Quel con, vous avez toujours eu les images. Autrement, vous ne pourriez pas les commenter. C'est le téléspectateur qui a pas les images. C'est
5: vrai,
1: pas
5: c'est
1: vous.
5: Vrai.
1: Ne me dites pas qu'en plus vous commentez les matchs dont vous n'aviez pas vous non plus les images. Ça change rien pour vous.
5: Ça change tout pour le téléspectateur. Et là, donc, depuis un an, on fait un match de Ligue 2. Donc, c'est quand même énorme, la Ligue 2. Chaque samedi à 19h. Et bien, samedi, pendant Laval-Camp, on était notre petite chaîne. On était la 5e chaîne de France. On était juste après TF1, France 2, France 3 et M6. Et ben, c'est beau, non? Vous applaudissez pas?
1: Mais ça, je comprends que ce soit une question que vous vous posez souvent, Laval-Camp.
5: Vous êtes un génie, putain.
7: C'est quel conseiller pour l'emploi qui vous a proposé ça?
5: Laurent, d'ailleurs, je crois que vous allez parler beaucoup sport dans votre émission.
1: À ma montre Tudor, c'est l'heure des pubs, en tout cas.
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1: Tout le monde connaît

0: Belle et Sébastien, mais là effectivement c'est pas Belle et Sébastien, c'est Chiffon et Sébastien dont on voit les photos dans la presse depuis quelques jours. Mais qui sont Chiffon et Sébastien?
1: Est-ce que ce sont des personnages?
0: C'est une chaîne hein, aussi Chiffon. Hein.
1: Ce sont des personnages fictifs ou ils existent?
0: Non, ils existent vraiment. Je les ai en photo là devant les yeux.
2: C'est deux chiens?
0: Ah non, c'est pas deux chiens. Sébastien, c'est Sébastien et Chiffon, c'est une.
1: Donc Sébastien, c'est le maître de Chiffon.
0: Absolument.
2: Est-ce que c'est un chien d'aveugle?
0: Ah non, non,
3: est-ce
0: non.
3: Est-ce que ça a un avec les tâches ménagères?
0: Les tâches ménagères, pourquoi?
3: Mais Chiffon et Sébastien, non,
1: Ah oui. Avant, on peut nettoyer.
3: Non, j'essaye.
0: Qui fait les tâches ménagères chez vous?
3: Je crois que c'est ma femme. En tout cas, à chaque fois que je rentre, c'est bien. Donc c'est...
1: Est-ce que c'est un Sébastien célèbre?
0: Alors, célèbre. En tout cas, il est en train de le devenir. Oui.
1: Il a un nom de famille quand même. Il est connu sous son nom de famille.
0: Oui, d'ailleurs, c'est aussi un prénom, son nom de famille. Mais je ne vous demande pas
4: Sébastien,
0: spécialement.
4: Sébastien. On cherche un Sébastien ou on cherche le chiffon?
1: Chacun cherche son chien.
0: Alors écoutez, il est très rare que les chiens ou les chiennes chez Rangoon aient un nom de famille. Chiffon, c'est son nom.
4: Ok.
0: Alors après, Chiffon qui, Chiffon quoi, Chifoumi peut-être,
2: Chifoumi.
0: Vous allez me dire, mais non, c'est Chiffon, c'est Chiffon. Mais
1: un Chiffon, fond.
3: Est-ce que c'est un rapport avec le zoo de Beauval, non?
0: Ah non, aucun rapport avec le zoo de Beauval.
1: Est-ce que c'est admirable? On en parle parce qu'ils ont réussi quelque chose d'exceptionnel, ce chien avec son
0: Sébastien
1: maître.
0: Sébastien est très.
5: Alors est-ce que c'est un sportif?
0: Oui, Sébastien.
5: Alors ça doit être un footballeur.
0: Ah non.
1: Est-ce qu'il a fait le Vendée Globe?
0: Oui.
5: Alors Chiffon était sur le bateau.
0: Ah non, Chiffon était pas.
1: Il avait les retrouvailles avec le chien, était très émouvant.
0: Et oui, et qui c'est? Alors Sébastien, c'est qui alors?
1: Sébastien, le navigateur. Est-ce qu'il est connu? C'est pas le Belge.
2: Sébastien de Kersauzon?
0: Mais non.
1: Attendez, mais on connaît son nom.
0: Charlie Dalin, c'est le premier.
1: Sébastien, c'est le deuxième.
0: Non. Le deuxième s'appelait Richomme.
1: Ah oui, Richomme.
0: Voilà. Alors
1: c'est le troisième.
0: Oui, bah j'ai quasiment.
1: Il y avait une chance sur trois. Eh bien, le troisième du Vendée Globe a retrouvé son chien. C'était très émouvant.
0: Et on voit les photos.
1: Voilà,
0: effectivement,
1: on voit les photos dans le journal.
0: De Chiffon et Sébastien. Qu'est-ce qu'il y a vous?
2: Bah j'essaie de participer.
1: Tu fais bien Chiffon. D'ailleurs, il se file par ta gueule.
2: J'ai pas vu le Vendée Globe, mais je peux faire le chien.
0: Eh ben Chiffon, c'est.
2: Ah enfin, je te retrouve, mon Chiffon.
1: Non mais arrête, c'est très émouvant.
2: Allez, viens là, mon Chiffon. Ah c'est un bon chien ça. Je fais ce que je peux avec ce que j'ai, hein. C'est les talents du bord. Hein.
1: Non, mais il a pleuré.
0: C'est une chienne.
1: Ah, tu fais mieux les femelles.
2: Oh, comme je suis content de te retrouver, mon pépère. Tu m'as montré sur le bateau.
0: C'est une chienne.
1: C'est une chienne. Ariel Dombal.
5: Incroyable.
2: Oh, ça, c'est...
0: La ligne franchie, Sébastien. C'est pas moi qui le dis, hein. C'est les journalistes sportifs. La ligne franchie, Sébastien Simon, qui est non seulement est arrivé troisième,
1: oui,
0: mais qui quand même, bien qu'étant arrivé troisième, a battu le record de l'année précédente. C'est que les deux premiers avaient déjà battu le record de l'année, enfin pas l'année précédente, mais du dernier Vendée Globe. Et bien lui aussi, le troisième, a fait plus vite, plus rapide.
1: Que le meilleur que de la dernière
0: Exactement.
1: Fois.
0: Exactement.
5: Bon, plus vite, mais c'est combien de temps ce Vendée Globe?
0: 67 jours, lui, il a mis.
5: Ah voilà.
0: Sur Groupe Dubreuil, Sébastien Simon, avant de retrouver sa petite chienne, Chiffon.
2: Ah, je suis bien content, j'ai battu le record de l'année dernière, 67 jours.
0: Bon, en tout cas, Simon et Chiffon sont sur un bateau.
3: On a acheté un chien, nous. On a acheté un chien pour notre ado.
5: Alors, c'est quoi?
3: Et on a acheté un petit labrador. Oh. Et voilà. Et on l'a appelé Boule. Comme ça, avec mon ado, ça fait Boule et débile.
0: Mais c'est vrai, vous avez vraiment un petit chien maintenant?
3: Oui, un petit chien, oui.
0: Et c'est pas facile au début.
3: Non, il faut le sortir 7 fois par jour.
0: 7 fois par jour?
3: Oui, c'est ma femme, on a ras-le-bol.
0: Ah ouais? Ça, c'est parce qu'elle a un amant et qu'elle lui téléphone.
3: C'est vrai.
0: Parce que généralement, quand tu sors le chien, plus que 4 fois par jour, c'est que t'as une maîtresse ou un amant à qui tu téléphones pendant que tu sors le chien.
2: Il connaît bien. Hein.
1: Je connaissais.
2: Il a l'air de savoir de quoi il parle.
1: Bah, vous avez toujours eu des chiens, en tout cas, Laurent.
2: Je sais pas s'il sort beaucoup, il court beaucoup, son labrador.
0: Mais non, mais c'est vrai, c'est un coup classique.
1: Ah, enfin. Vous croyez?
0: Mais bien sûr, j'avais d'ailleurs mis dans la pièce de théâtre pour Michel Bernier, où elle a plein de... Évidemment, le prétexte, c'est de sortir le chien. Ça ou fumer en cachette.
5: Ah oui.
0: Vous êtes d'accord, Rangoon?
4: Je ne sais pas.
1: Est-ce que vous avez un chien,
4: Rangoon? Oui, j'avais un chien, j'avais un labrador.
0: Oh. Oh. Comment il s'appelait votre labrador?
4: Ah, je suis désolée, il s'appelait Max.
1: Oh. Ah bah oui, mais ça tu l'as cherché.
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0: Ah, une question historique pour Robert Junio, qui habite Grange-sur-Aube, dans la Marne.
2: Le Vénard.
0: Comment ça, le Vénard?
2: Ah non, mais je sais pas.
0: Vous voulez être batelier dans la Marne, monsieur?

0: monsieur de Kersauzon.
1: Non, rien, je te laisse. Lâche-moi la grappe, putain de moine, c'est ton anniversaire. Faites-la avec les autres bougies, tu me fous la paix, moi.
0: Mais non, justement, je suis heureux d'être entouré d'amis, vous voyez. Mais
2: les autres quoi? Comment ils nous ont
1: fait? Tu peux pas savoir, je suis content de te voir.
0: Vous voyez.
1: Mais je commence à être lassé de t'entendre.
0: Vous êtes,
1: alors.
0: Vous êtes peut-être même mon plus vieil ami ici, au fond, si je réalise avec Caroline Diamant, parce que Bernard, je ne le connais que depuis que je suis ici à RTL. Hélène in Paris, je la connais depuis 15 jours. Jean-Philippe Janssen depuis 5-6 ans.
3: Non, depuis décembre.
0: L'autre, je le connais toujours pas, là, c'est Moon.
3: Personne ne me connaît, moi.
0: Donc, oui, vous êtes mon plus vieil ami pour mon anniversaire. Mais... ça me fait plaisir de vous voir là. Je suis même limite ému en vous regardant, Olivier.
1: Mais tu peux. Regarde-moi, parce que tu vas pas me voir avant un certain temps, parce que l'invité mystère vient de m'appeler, là. Il vient...
0: Vous reprenez l'avion, en plus, aujourd'hui, vous repartez. Là.
4: Oh non.
1: Ah oui, je travaille, moi, je suis pas un riche oisif.
0: Oh. Vous pouvez appeler Air Tahiti, qu'il le soigne bien.
4: Ah, bah, je vais laisser des consignes.
1: Non, leur parle pas, s'il te plaît.
4: Je vais laisser des consignes.
1: Ah, yes, vous voyez, vous le carrez.
4: Non, tu leur parles pas. Pour être sûr qu'ils prennent
1: besoin de temps pour rien.
4: Je vais dire que c'est mon petit ami. Je vais dire, mon petit ami reprend la vie aujourd'hui.
1: Attends, personne ne te croit.
4: Ouais. Il est milliardaire discret, mais il est CEO refoulé. Alors, faites attention à lui.
0: Dans ces cas-là, c'est quoi le service spécial quand vous appelez pour un camarade?
4: Oh, bah, c'est des petites attentions, vous savez. C'est le petit verre de champagne, elle arrive tout de suite. C'est on lui demande si ça va bien. On s'en occupe un peu plus que les autres. Quand il y a une turbulence, on tombe dessus pour être sur ses genoux. Voilà, et ça fait. C'est des petites attentions qui font plaisir aux gens.
1: Toujours comme ça.
0: Vous allez être bien en retour, Olivier.
4: J'ai demandé à Tahiti Nuit de faire bien attention à mon petit ami Olivier Kersauzon. Je vous remercie vivement de tout ce que vous pouvez faire pour lui.
3: Et puis ça dure 24 heures en plus.
4: Sachez qu'il adore qu'on le touche. Merci.
0: Pour une fois, Tahiti Nuit portera bien son nom. Bon, moi j'ai une question historique, disais-je.
1: Ben, remets-la dans ta culotte.
0: Pour monsieur Journiot qui habite Granges-sur-Aube, elle nous emmène à Moscou, tiens.
5: C'est le temps.
0: On ne peut plus d'actualité, sauf qu'à l'époque, c'est nous.
1: Mais c'est peut-être la dernière émission de notre vie aujourd'hui. c'est vrai. Peut-être que là, on fait les cons, mais dès
0: c'est
1: qu'on
0: comme
1: va
0: ça
1: sortir,
0: tous les jours,
1: mourir.
0: Vous savez. Mais à l'époque, c'est Napoléon qui, évidemment, envahissait Moscou, qui faisait son entrée à Moscou. Si bien que le gouverneur de Moscou avait évidemment fait incendier les places fortes avant que l'ennemi arrive. C'est ce qu'on fait quand il y a une invasion, évidemment, pour que l'ennemi ne s'empare pas de certains points stratégiques. Eh bien, voilà, on met le feu à plusieurs édifices publics. Et c'est ce qu'avait fait le gouverneur de Russie de l'époque, qu'on connaît bien, d'ailleurs, le gouverneur de Russie de l'époque, parce que c'était le père de qui?
3: De Tolstoï?
0: Ah non.
4: De Mireille
0: non.
4: Mathieu.
0: De Mireille Mathieu, non. On est en 1812.
6: De Depardieu.
0: Depardieu, non.
4: De Chagall?
0: Non. C'est la guerre de 1812.
6: C'est le père d'un romancier.
0: Un père d'un romancier. Non, vous connaissez même son nom, j'en suis sûr. Mais je vous demande même pas son nom, je vous demande le nom de
4: son fils.
0: De
4: son
0: pas
4: fils.
0: De son fils.
6: Ah, de son neveu.
0: Non.
4: Son pseudo.
3: Son père.
0: Non, mais je vous ai dit que c'était le père. Alors, c'est pas son fils.
2: De sa fille.
0: Ah, merci, dites donc.
6: C'est d'Ourakine.
0: Non.
4: Elle était quoi? Danseuse?
0: Danseuse, non.
6: Écrivaine.
0: Écrivaine, oui.
6: Oui.
4: Ah, donc écrivaine russe. On n'en connaît pas beaucoup.
0: Ah, j'ai pas dit qu'elle était russe. Enfin.
4: Ah, c'est comment qu'elle s'appelle? Douchka, non?
0: Comment
3: mais non,
0: ça, Douchka?
3: C'était la chanteuse.
6: Ivan Rebrov.
0: Non, mais il y a un niveau culturel ici.
2: Attendez, elle est française?
3: Elle était d'origine
2: elle était française.
3: Russe.
0: Alors, d'origine russe, voilà. Mais française.
3: Et une comtesse?
0: Une comtesse, oui.
1: Oui, je vois qui c'est.
0: Merci, monsieur.
6: La comtesse de Ségur.
0: Eh ben voilà, bonne réponse. Heureusement que vous êtes là, Bernard. Qui s'appelait
6: Chaliapin ou un nom comme
0: non,
6: ça, non, de Dourakine.
0: Non,
6: de
0: mais non.
6: Bah, c'est un nom en pine.
0: Rostopchine.
6: Ah, bah voilà, c'est ce que
0: et
6: je
0: et c'est
6: disais.
0: Son père, Fédor Rostopchine, qui voilà. Gouvernait Moscou à cette époque, en 1812, et qui a commencé à faire brûler certains édifices dans la capitale russe. Et effectivement, sa fille, elle, on la connaît plus sous le nom de la comtesse de Ségur. Vous le saviez, monsieur de Kersauzon, pourquoi vous
1: me non, faites... j'ai dit la comtesse, c'est tout. Bah. Oh. On va pas uniquement couper cette ambiance délicieuse en faisant apparaître son savoir. Il faut être un peu délicat, non?
0: C'est vrai que monsieur de Kersauzon, c'est bien de répondre quand vous avez les réponses parce que ça permet d'économiser.
1: Mais j'ai beaucoup répondu, mais je vais pas répondre tout le temps. Tu sais, on est un groupe.
0: Oui.
1: Assez disparate.
4: Et il est pas là.
1: Dans lequel chacun doit avoir sa chance.
4: Ouais, mais. Voilà. Oui, voilà, merci beaucoup.
0: Bah oui, mais enfin,
1: quand il y a même pour gagner sa chance,
4: il est pas là pour couper.

0: tout nous
1: la thune, vous savez.
0: Faut qu'après, quand ils rentrent dans l'eau, ils se foutent de lui. Mais ton pas de toi. On va pas se foutre de toi, tu vas rentrer. Là, bah, t'aurais des bonnes
1: réponses. Eh bah, tu vas faire bon, tu vas faire bon vol sur Tahiti.
0: Non, Mireille, t'as pas tout dit. Il était tué, il t'a laissé pour lui.
2: Vous parlez russe, madame.
3: Hélène in Paris, quelques mots.
2: Oui, bah, je connais votre nom. Elle me donne son nom à chaque fois, Hélène in Paris.
1: Mais c'est pas bête.
3: Non, bah, j'ai peur que vous disiez Hélène in Paris.
2: Oui, Hélène in Paris.
3: Hélène in Paris. Oui, je sais. Dobridin. Dobridin. Dobridin.
1: Ah, c'est un médicament.
2: Et chanter en russe, vous êtes capable?
3: Non.
2: Ah, c'est dommage, là.
3: Mais je vais apprendre, je vais apprendre.
1: Mais chante une chanson. Spasiba, spasiba. Niet, niet.
3: Niet, niet, niet. Spasiba, bonjour. Niet, niet, niet. Katila.
2: Si jamais vous êtes qualifié pour représenter la France à l'Eurovision, ça se passera où, le concours?
3: À Turin.
2: À Turin, en Italie. Ah, ben oui, c'est les Italiens cocaïnés qu'on gagnait. Oui, c'est pas mal.
3: Oui, c'est pas mal. Donc, j'irai à Turin. Donc, Laurent. Des cours en italien.
2: Non, ça, j'ai pas besoin d'apprendre. De toute façon, vous allez chanter en français.
3: Ah, évidemment, pour représenter la France, cocorico.
2: Avec quelques mots en anglais, quand même.
3: Quelques mots, bien sûr.
2: Le refrain, évidemment.
3: Non, ouais. Ah non, le refrain,
1: j'ai... I love you dans
3: non.
1: ta phrase.
3: Non, j'ai juste dit I love you.
2: Ah oui.
3: Voilà.
1: Ça veut dire quoi, I love you?
3: I love you. I love you. Je t'aime.
1: Ah, moi, c'est bien.
4: Ah, ça veut dire je t'aime.
5: Je sais pas.
1: Ah, ça fait des années que je me trompe, alors.
4: On apprend ça. I love you, c'est la version mielleuse de Bon Appétit, en fait.
2: Non, mais je suis sûr, monsieur de Kersauvon, que quand vous verrez Hélène avec son orchestre...
4: Non, mais attends, mais sans orchestre, j'adore déjà.
2: Ses plumes.
4: Ah. Le féministe que je suis est parfaitement ému par cette jeune femme.
2: Sa voix.
4: Délicieuse, cette espèce de flèche vivante, argentine.
2: Moi, je crois que vous avez vos chances sur les 12, Hélène.
4: Bah, ouais, ouais.
1: Ah, oui, je suis sûr.
3: Bah, je suis un peu une outsider.
2: Comment ça? C'est qui les favoris alors?
3: Non, je suis un peu une je suis un peu l'ovni de tous mes petits. Ils sont tous mignons, les candidats. Ce sont tous des jeunes qui ont beaucoup de talent.
2: Oui, mais justement.
3: Et
6: j'ai un petit côté mère poule.
2: Voilà, vous.
3: Non, pas mère poule, mais je suis un peu l'ovni, quoi. C'est celle qu'on n'attend pas.
6: C'est pourquoi une belle
3: pas
6: chanson, ça.
3: Mais non, je veux montrer que tout est possible à tout âge et que. Voilà.
2: Monsieur de Kersauzon me réclame encore le refrain, si c'est possible.
4: Ah, oui, rien, putain, arrête de.
3: Ah, Olivier, oui ou non?
1: Oui, oui,
4: Olivier, ça fait énormément plaisir, voilà.
2: N'est-ce pas?
5: Ouais.
3: C'est une histoire d'amour entre nous, Paris mon éternel rendez-vous, I know je t'aime, I know I love you, à nos espoirs, nos rêves les plus fous.
2: C'est bien.
1: Ah, oui. Ah.
5: Ça reste dans la tête en tout cas.
6: Ça va donner le moral aux EHPAD.
1: Ah oui.
2: Caroline, vous voterez pour Hélène?
1: Alors moi, je ne vote pas au...
3: À l'Eurovision?
1: À l'Eurovision.
6: Mais pas Siri, avec Siri, tu vas pouvoir voter.
1: Mais non, mais je ne vote pas d'une manière générale. Oh. Je soutiens le candidat une fois qu'il est décidé.
3: Décédé. Bah, c'est trop tard. C'est trop tard, Caroline, il faut avant.
1: Oui, c'est vrai, mais là, peut-être je ferai un effort pour...
3: Ah, merci.
1: Et après, merci, je n'ai pas vu les autres candidats.
2: Ah, c'est vrai qu'il faudrait...
1: C'est vrai que Barbara Pravi avait aussi une très belle chanson.
3: Ah, mais c'était magnifique.
1: Donc les jurés ont bien fait leur travail.
3: C'était vraiment très beau.
2: Ce qu'on va faire pour faire plaisir à Olivier de Kersauzon, c'est
4: qu'on va... Arrête de me mêler à tes conneries, là, putain.
2: C'est que d'ici au 5 mars, on va inviter les 11 autres.
1: Ouais.
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2: Si vous voulez trouver une chérie molle, qu'est-ce que vous devez faire?
11: Une chérie molle?
12: On dit, alors, monsieur Ruquier, on dit une chérie molle. Hein.
2: Pardon?
12: On dit une chérie molle.
2: Oui, mais c'est moins drôle.
11: Une chérie molle, c'est...
12: Et une chérie molle, c'est une anone, c'est un fruit vert qui ressemble un peu au corossol. Qui a un
11: goût le chorossol.
12: Très sucré et très bon en glace. Et on trouve ça aux Antilles, en Amérique du Sud.
2: Ah ben voilà pourquoi vous savez le prononcer.
3: Bah oui,
2: parce qu'effectivement,
3: ça vient de chez lui.
2: Vous êtes un ancien foyalais.
12: Exactement. Le corossol et la kérimole sont des fruits jumeaux.
2: Mais attends,
12: qui se ressemblent
2: rendez-vous
12: énormément.
2: En terrain connu depuis tout à l'heure.
12: Moi, la chérimole,
2: il y a sa maîtresse qui va arriver, il y a son ancien prof.
11: Je pensais que c'était quand on avait un rendez-vous avec Darry Boudboul.

0: Oh,
1: et pardon, j'ignorais qu'on devait dire Kérimol et non pas Chérimol. Mais en tout cas, Kérimolier. C'est une excellente réponse.
2: Bravo.
1: De Paul Elkarat. Car en effet, l'arbre s'appelle donc le Kérimolier.
3: C'est les anonacées, c'est la famille des anones. C'est les...
1: Alors ça, moi, j'avais, j'avais effectivement cette famille que je connaissais pas bien. Ils sont rarement venus à la maison.
3: Oui, mais il faut aller les chercher.
4: Là, et les Chérimol, ils viennent jamais.
1: Les anonacées sont jamais venus à la maison.
3: Non.
1: Mais c'est quoi alors des anonacées?
3: Eh ben, c'est justement une famille d'arbres fruitiers dont il y a le Kérimol, le coron.
1: La Kérimol.
3: La Kérimol.
4: Il est nul. Il est nul. La Kérimol.
5: Et moi, j'ai joué dans une sérimole.
2: Et moi, en ce moment, j'ai une demi-molle.
5: Arrête de me regarder, s'il te plaît.
3: Monsieur la rosière.
4: Est-ce qu'une chérimole peut rendre un chéri dur?
1: Une kérimole. En tout cas, bravo. Franchement, c'est
3: non,
1: bien.
3: Non, mais j'adore ces fruits, c'est pour ça.
1: Alors maintenant, je vais vous demander à quelle célèbre bataille, c'est une question pour Florence Corse.
3: Oh, si ça fait comme hier.
1: À quelle célèbre bataille ont participé le réalisateur Jean-Pierre Melville, l'athlète français Alain Mimoun ou l'écrivain documentariste réalisateur Frédéric Rossi?
4: C'est une vraie bataille qu'on cherche.
1: Une vraie bataille.
4: C'est pas une bataille de fiction.
1: Ah, ce n'est. Alors c'est ça qui est formidable. Non. C'est que c'est une vraie bataille qui n'est pas une bataille de fiction.
4: Ils étaient soldats.
2: Bien bien fous.
4: Ils étaient soldats.
1: Bien bien fous. Non.
2: C'est l'Argentine.
1: L'Argentine. Non.
5: La guerre du foot. La guerre de 40.
1: Alors oui, mais quelle bataille?
5: La bataille de la merde.
3: La bataille de Koursk.
1: Non.
3: Et c'est où?
5: La bataille de Stalingrad.
1: Non.
3: Est-ce que c'est une ville en France?
5: La bataille des Ardennes.
1: Alors ce n'est pas en France.
3: Non.
5: Ah merde.
3: La bataille d'El Alamein?
1: Non.
0: En Italie?
1: C'est en Italie.
0: Ah bah voilà.
3: La bataille du Monte Cassino.
5: Monte
3: Cassino.
1: Monte Cassino. Bonne réponse de monsieur Duléry et de monsieur Paul Elkarat. Effectivement,
5: bravo.
1: La bataille du Monte Cassino. Cassino. Cassino, on dit aussi.
3: Et ils ont dû fumer quelques joints là-bas.
1: Et Jean-Pierre Melville, Alain Mimoun. C'est curieux, hein, d'ailleurs.
5: Ah oui, Mimoun.
1: Mimoun, Melville et plein d'autres. Hein, mais j'ai pris les trois plus connus. Frédéric Rossif était effectivement soldat pour la France dans cette bataille.
3: Vous avez la vingtaine.
1: La bataille du Monte Cassino. C'est une excellente réponse. Voilà. À deux. Mais c'est déjà pas mal.
3: Pourquoi je dis ça? Parce que c'est Alphonse Juin qui était à la tête de l'expédition. Du
2: on posera l'autre question après, t'inquiète pas.
3: Alphonse Juin.
4: Non, parce qu'il a fait une vanne sur les joints.
1: Ah oui, on avait oublié déjà. Excellent. C'est bien, faites-vous vos blagues à vous.
3: Ah, je me fais rire.
2: Ouais, faisons un livre ou un blog, mais laisse-nous tranquille.
4: Laisse-nous tranquille.
1: Ah bah tiens, une question pour Mme Boutboul qui habite... Mme Boutboul.
3: Mme Boutboul.
1: Oh là, non, c'est une question destinée à Dari Boutboul, mais pour Mme Truand, qui pareil remarquez, qui habite Paris 2e. Il y avait dans Le Figaro il y a quelques jours tout un article sur la drogue du cheval. Ah.
4: La kétamine.
1: Ouais. Bonne réponse.
2: Ah bah tiens.
1: De Christophe Beaugrand.
2: Comme Beaugrand. Par hasard, les gens des médias, ils s'en mettent plein le nez.
4: C'est connu.
3: C'est ce qu'on donne à, par exemple, des gens qui ont des gros soucis mentaux. Pour les calmer, parce que ça marche pas sur des gens.
4: Faudra simplement prévenir Antoine.
2: Mais c'est passé Antoine.
4: Non, mais qu'il a le sourire du plombier. Voilà. Le pantalon est un peu bas. On a tout vu Antoine. Voilà. Antoine est parti aux toilettes. On a vu son derrière.
0: On a vu le début des fesses d'Antoine.
2: Mais c'est chiant. Et c'est pas drôle la prostate. C'est pas drôle la prostate.
4: Mais non, mais là,
2: monsieur.
4: Et
2: vous rigolez là.
1: Et s'il court comme ça, c'est parce qu'on a failli en voir plus.
0: Regardez, il est là-bas.
4: En tout cas, là, il est prêt. Hein, il est prêt à réagir. Tiens, ça va être assez rapide de baisser la culotte parce que la moitié était déjà faite.
2: Il a lâché une goutte sur le chien de Dari.
4: C'est curieux ce qui se passe dans cette émission quand même.
0: Non, il pensait qu'il allait tenir et
2: ne pisse pas dans mon casque.
4: Non mais Laurent essaye de présenter l'émission. Il envoie un cul de star qui passe derrière vous.
1: Oh, un cul de star. N'exagérons rien non plus. Juste le sourire du plombier d'une star.
0: Oui mais quand même.
1: En tout cas, Mme Boutboul ne semble pas connaître
0: mais
1: la drogue.
0: Mais non, c'est quoi
3: Mais c'est connu là qui
1: la drogue du cheval. C'est en Angleterre hélas que les jeunes surtout paraît-il utilisent.
2: Ils sont défoncés, les Anglais, ils sont défoncés.
1: C'est euphorisant, et effectivement, c'est très grave, hein, parce que on la vend à un faible prix, c'est à accès facile, et ça fait de terribles dommages en matière de santé.
0: Antidouleur ou excitant?
1: C'est pas compliqué. On en a donné deux à Duléry avant l'émission.
4: C'est pas facile à digérer, visiblement.
2: Par exemple, tu rates toutes tes imitations.
3: Par exemple,
0: pendant un moment, circulait dans les chevaux.
1: Le revoilà.
4: J'espère qu'il a réussi à remonter sa culotte.
2: Antoine, ta braguette.
4: Oh. Ah non, là, ça va mieux qu'à l'aller.

0: Franchement, ça se passe mieux à l'aller qu'au retour, Laurent.
1: Mais j'ai l'impression d'animer un cirque. J'ai l'impression d'être, je sais pas, Marcel Faure et Jacqueline Monsigny, c'est pour les
2: eh
1: plus
2: bien
1: anciens.
2: Oui.
1: C'est pour les plus anciens.
3: Antoine, le PQ, Antoine, Antoine.
4: Monsieur Ruquier, je t'entraîne.
1: Antoine, vous avez du PQ qui reste coincé derrière.
3: Et même pas une feuille. Mais c'est pas une feuille, c'est le rouleau carrément.
2: J'ai juste fait un gros pipi, pas un petit caca.
3: D'accord. Ah.
0: Très bien. On saura tout. Hein.
2: On saura tout.
3: Alors, pipi, acteurs, caca, c'est quoi cette émission? Mais la kétamine, non, ça fait des ravages parce qu'ils en prennent tous et ils font les overdoses, c'est ça, patron?
5: Non, mais pendant un moment, circulait dans les chevaux de course, il y a très longtemps, ce qu'on appelait le jus d'éléphant. C'était un produit que donnaient dans les cirques, pour calmer les éléphants et à d'autres doses.
1: C'était plus drôle du lait. Eric allait aux toilettes.
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1: Une question pour Olivier Jacôme qui habite Trélazé, c'est dans le Maine-et-Loire. Charles Duke a fait une photo avec sa femme et ses deux enfants. Photo devenue célèbre, mais pour quelle raison ?
4: Ah, c'est un Américain, Charles Duke.
1: C'est un Américain.
7: C'est devenu une pub.
1: Une pub,
8: c'était
1: non.
8: C'était quand?
1: Quand est-ce qu'il a fait cette photo? Il l'a fait dans les années 70, très exactement en 1972.
7: C'est l'affiche d'un film?
1: L'affiche d'un film, non.
8: Parce qu'il y a un des enfants qui est devenu hyper célèbre?
1: Non.
4: Est-ce que l'endroit où était pris la photo compte?
1: Non. Alors l'endroit où était pris la photo ne compte pas.
7: Est-ce que les gens qui sont dessus comptent?
1: Oui, Charles Duke, sa femme et ses deux enfants.
4: C'est le premier, c'est un peu les pionniers de Doha.
1: Il est toujours vivant, hein, Charles
8: mais
1: Duke.
8: C'est pas
9: mais la femme et les enfants sont encore vivants aussi.
1: Je l'ignore.
4: Est-ce que c'est le premier Tarzan? Le vrai Tarzan?
1: Charles
4: il est
1: Duke.
4: Parti avec sa femme et ses enfants.
1: Bien
4: vivre
1: sûr,
4: dans la
1: les
4: dingue.
1: Enfants de Tarzan.
8: Oui, en 72. Oui.
4: Tarzan Junior.
1: Tarzan Junior.
4: Oui.
9: Madame Tarzan.
4: Chita Junior aussi.
1: Tarzan de réglisse.
9: Oui, il y a les petits enfants, mais Tarzan et tout ça, c'est bien.
1: Sylvie Tarzan aussi.
9: Sylvie Tarzan.
4: Oui, Chutin.
8: Oui,
4: Chutin.
1: Oui, Chutin. La famille Tarzan.
4: C'est le premier selfie?
1: Pas du tout.
9: C'était la veille de son divorce?
1: Non plus.
8: Est-ce que c'est un lieu particulier quand même?
1: Non.
4: Elle a été reprise dans un manuel de science, par
9: elle
4: exemple.
9: Symbolise quelque chose de l'histoire américaine.
8: Des nouveaux droits.
7: Le Titanic.
9: La famille américaine type des années 70.
1: Non, mais c'est pas au fond ce qu'on
9: vu
1: voit.
9: Vu la connasse et les marmots. Hein.
1: C'est pas ce qu'on voit sur la photo qui compte.
7: C'est la photo elle-même.
4: C'est la photo elle-même.
9: Est-ce que tu peux nous parler d'une autre photo où ils sont à poil?
7: C'est l'endroit où on l'a retrouvée.
1: Alors, on l'a pas retrouvée, mais...
9: Elle a été envoyée dans la Lune.
1: La photo sur la Lune. Bonne réponse d'Olivier de Kersauzon.
8: Non, mais il vient de le lire dans le livre sur l'archéologie.
1: Charles Duke, c'est le 10e homme à être allé sur la Lune avec la mission Apollo 16. Il a laissé sur la Lune une photo de lui avec sa femme et ses deux enfants.
9: Si ça avait été Valérie, de qui on aurait la photo sur la Lune?
7: Il l'a fait exprès ou il l'a oublié?
9: Il l'a oublié.
10: Non, c'est volontaire.
9: Il a été chié derrière un caillou et puis...
4: il a posé son portefeuille.
9: Il a baissé son froc, c'est tombé de la poche et depuis il y a la famille. Pas loin de la côte de pépère, voilà, c'est comme ça. La réalité. Ça, c'est la réalité historique. Dans les bouquins, raconte autre chose.
1: Non, mais c'est émouvant de savoir qu'il a...
9: Tu parles de chien.
1: La faute.
8: Mais ce qui est...
9: Pour aller sur la Lune, à côté de la crotte à pépère, il y a la photo de la famille. C'est quand même très touchant, d'ailleurs. Tous les rôdeurs sont priés de laisser des photos de famille à côté de leur crotte.
10: Voilà. Mais tu peux pas crotter sur la Lune.
9: Mais si, tu peux crotter.
10: Bah non, tu peux pas.
9: Si, je te dis que tu peux.
10: Mais non, t'es en combinaison. Tu peux pas crotter sur la Lune.
9: Alors, il peut y avoir un trou du cul dans la combinaison, quand même.
4: Un zip.
9: Il peut avoir un pantalon à braguette arrière, Focchio.
1: Je suis quand même obligé de contester votre version, monsieur de Kersauzon, puisque il a effectivement laissé intentionnellement sa photo, vu qu'au dos...
9: Dès qu'on dit la vérité, ça fait chier tout le monde.
1: Au dos du cliché, il a écrit « Ceci est la famille de l'astronaute Charlie Duke de la planète Terre qui a atterri sur la Lune le 20 avril 1972. » Il se disait « Tiens, Peut-être que si un jour il y a des extraterrestres, ouais, des luniens, des lunais, je sais pas comment.
11: Ou les Bogdanov.
1: Ou les
9: Bogdanov. Sur la crotte, il a laissé un point d'interrogation.
12: Et elle a pas.
1: Là, ils sauront.
9: Avec écrit, devine qui.
1: Ils sauront à quoi ressemblent des terriens, vous voyez. Là, voilà, une famille modèle de terriens modèles.
10: Enfin, bon, pour, c'est quand même qu'un satellite de la Terre, la Lune. Je veux dire, les terriens, ils ont pas beaucoup de chemin à faire pour voir la Terre. Je comprends pas, en fait. Ça, c'est ce truc qui me dépasse. Ah, et puis pourquoi toujours les Américains? Quand est-ce que nous, on va y aller, les Européens, sur la Lune?
11: Quel intérêt?
9: Quand tu seras pas décidé à partir.
11: Qu'est-ce que tu veux qu'on aille foutre sur la Lune?
9: Si on a envoyé Stevie sur la Lune.
10: Bah attends, mais moi, c'est mon rêve.
9: Transformation de la Lune.
10: C'est mon rêve d'y aller avec Elisabeth II et prendre le test avec la reine sur la Lune.
12: Bah dépêche-toi.
11: Ouais, mène-toi.
8: Il faut dépêcher.
10: Attends, la pauvre, elle perd un état en plus ce mois-ci.
11: Ah, la Barbade.
10: Ah oui.
1: Comment ça, elle perd un état?
10: Elle perd une couronne, elle perd la Barbade qui devient une république.
1: Eh oui.
12: Mais Laurent, elle n'a pas été détériorée, la photo?
1: Non, écoutez, bah oui.
7: Personne n'est allé.
12: Alors,
7: oui,
12: ça, c'est intéressant de savoir.
11: Il l'avait plastifié.
1: Elle s'use un petit peu, hein, évidemment.
12: Il aurait pu la laisser dans un tupperware?
1: Non, mais.
11: Pas de super. Ouais.
1: Il le dit lui-même, Charlie Duke. Il dit voilà, la photo ne doit pas être en aussi bon état que je l'ai laissée.
8: Ah bah, c'est sûr.
1: Dans cette zone, la température peut atteindre les 200 degrés, chuter jusqu'à moins 17 la nuit.
8: Il ne doit pas rester grand-chose. Ouais.
1: Alors, évidemment, la photo, on ne sait pas trop dans quel état elle est aujourd'hui, mais elle est toujours sur la Lune.
9: Mais par contre, la crotte est cuite.
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1: Alors, on parlait tout à l'heure des Jeux Olympiques et de ce qui allait peut-être rester de ces symboles que la France a aimés pendant les différentes cérémonies, même pendant toute la durée des Jeux Olympiques et Paralympiques. Alors, on a évoqué le cheval mécanique, Zeus, on a évoqué les anneaux que Madame Hidalgo aimerait évidemment garder sur la Tour Eiffel, mais il y a aussi les 10 femmes qui étaient apparues lors de la cérémonie d'ouverture dans ce magnifique tableau, sous forme de statues, vous voyez, c'est vrai que on évoque l'idée de réinstaller ces 10 grandes femmes qui ont marqué l'histoire de France, du Moyen-Âge jusqu'à nos jours. C'est Thomas Joly, le metteur en scène, qui avait eu l'idée de ces statues dorées jaillissant de la scène, pendant que la chanteuse lyrique qui s'appelait Axel Saint-Cyré interprétait la Marseillaise depuis le toit du Grand Palais. Et alors, il y avait des femmes dont on se souvient, hein, je vous demande pas les noms de Simone Veil, de Gisèle Halimi, ou de Simone de Beauvoir.
7: Ah ben.
1: Ça en fait déjà 3 en moins.
12: Marie-Antoinette.
1: Hein.
12: Marie-Antoinette.
1: Ah non, Marie-Antoinette, on l'a vu.
12: Ouais.
1: Ça fait polémique.
11: Jacqueline Maillan.
1: On a vu la tête coupée de Marie-Antoinette.
12: On l'a vu quand même.
1: Oui, mais c'était pas une des statues qui est sortie.
11: Oui, il y avait une femme guillotinée.
7: Il n'y avait pas Olympe de Gouges.
12: Oui, Olympe de Gouges.
11: Olympe de Gouges.
1: Alors, laissez-moi terminer la question.
12: Ouais.
11: Ah oui.
7: Sanofi, c'est avant d'être chez Sanofi.
1: Bernard. Il y en avait 10. J'en enlève 3.
7: Oui,
1: il en reste 7.
11: Bonne réponse.
1: Si vous commencez à me dire Olympe de Gouges, déjà, il en reste plus que 6.
12: Bon, Marie Curie.
1: Mais attendez.
7: Mais tu comprends rien, Chantal, quoi.
12: C'est vrai.
1: Je ne vais pas vous demander les 6 qui restent. Vous n'y arriverez pas.
7: Ah,
1: ok, d'accord.
11: Ah si, moi, je les connais, moi.
1: Ah, vous faites vos malins.
11: Ah si, je les connais, moi.
1: Vous les connaissez, les 6 qui restent, vous les connaissez.
11: Ah oui.
1: L'autre, il dit Jacqueline Maillan, la balandouille.
11: Il dit n'importe quoi. Je pensais que c'était pas inaperçu. Non, mais il dit n'importe quoi, mais moi, je les connais.
1: Alors, allez-y.
7: Louise Michel.
1: Alors, Louise Michel, très bien.
7: Ça m'en fait 2.
1: Alors.
12: Et moi, Marie Curie, non?
1: Non, Marie Curie, non. Non.
12: Alors,
11: il y a Amélie Oudéa Castéa, elle était dans la flotte en train de se noyer à ce moment-là.
1: Il n'y a pas Joséphine Baker? Il n'y avait pas Joséphine Baker. Ah non, vous avez vous

0: Rame.
1: Effectivement, une rameuse qui a largement œuvré pour le sport.
2: C'est la moins connue que je vous ai donnée.
1: Pour le sport féminin.
3: Christine Bravo.
1: Mais non.
3: Christine. Elle était sur son bateau de l'autre côté de la Seine.
2: Suzanne Lenglen.
1: Attendez, j'ai pas raconté Christine. Ça, il faut que je le raconte parce que c'est vrai qu'on était en vacances à ce moment-là. Bah, Christine Bravo, souvenez-vous, elle nous avait dit qu'il y aurait une délégation qui passerait sur son
4: bateau.
1: Sur son bateau. Et mais on savait pas laquelle de délégation parce que c'était top secret. Et pendant la cérémonie d'ouverture, donc j'appelle Christine, je dis alors quand est-ce qu'il passe ton bateau? Elle me dit ah, m'en parle pas, je suis dégoûté, je dis mais pourquoi? Pas de bol, c'était la Syrie qui passait sur son bateau.
2: Ouais, j'ai vu.
1: Elle n'osait plus le dire à personne.
3: Ils ont fait péter le bateau d'ailleurs.
5: C'est dingue.
1: C'est pas vrai. Je comprends que c'est resté secret jusqu'au dernier moment. Aïe. Bon, enfin voilà, on sait pas.
3: D'autant que son bateau s'appelle Froufrou, non?
1: Alors, vous avez dit Olympe de Gouges, hein, oui, ça vous l'avez dit. Donc il m'en manque trois.
5: Suzanne Lenglen.
1: Non.
2: Arrête
1: non,
2: de répéter ce que
1: vous m'avez dit. Gisèle Halimi, enfin moi je l'ai
2: non,
1: dit.
2: C'est oui.
1: Simone Veil, je l'ai dit. Simone de Beauvoir, je l'ai dit.
6: Marie-Josée Pérec.
1: Alice Milliat.
2: Non, c'est que des femmes mortes. Hein,
1: Louise Michel et Christine de Pizan. Olympe de Gouges, ça c'est Bernard Mabie qui l'a dit. Il en manque trois puisque.
2: J'ai dit Alice Milliat, c'est bon.
1: Ah ouais,
5: c'est 300 kilos.
1: Vous aurez beau répéter les noms qu'on a déjà dit.
2: Non. Mais pour les supprimer.
6: C'est un auteur.
1: Vous avez dit quoi?
5: Alice Michel.
1: Alice Michel.
2: Georges Sand.
1: Non, mais c'est vrai qu'il y a une autre Alice.
5: Oui, Alice.
6: Alice Donat.
7: Alice Donat.
3: Alice Pavi, c'est ma belle-sœur.
2: Ah non, il y a la cinéaste, la première cinéaste du fantastique qui a fait la fée aux choux, Alice Guy.
1: Alice Guy. Oh. Bravo, Paul. Allez, il n'en manque plus que deux.
7: Il n'y a pas une du Moyen-Âge, là.
1: Une du Moyen-Âge.
6: Son prénom.
1: Non, il y en a une qui date, on va dire, du 18e siècle et l'autre du 19e.
2: Madame de Staël?
1: Non. Il y en a une, on va dire que c'est quelqu'un connu pour militante, pour la cause noire, pour...
2: Angela Davis?
1: Non, pour non. Le mouvement, à l'époque, on appelait ça le mouvement de la négritude.
2: Première... Ah, c'est Paulette Nardal.
1: Paulette Nardal, bravo. Allez,
2: La dernière, c'est Sojourner Truth.
1: Pas du tout.
2: Ah bon?
1: Ah oui,
6: Théâtre de la ville.
1: Vous en avez dit 9 sur 10. Si vous m'aviez pas interrompu.
2: Alors, allez. Mais je vais vous le donner, je vais la donner.
1: Vous auriez déjà gagné. Vous allez me la donner, vous, alors.
2: Bien sûr que je vous la donne.
5: Allez,
2: elle date du 18e.
1: Même si je dis rien, même si je donne.
5: Si, donnez-nous des indications.
1: Une petite indication.
2: Allez, donnez une indication.
1: Eh ben non.
5: Ah, elle est mauvaise.
3: Bon, c'est une femme.
2: Elle date du 18e.
1: Ah bah oui, c'est une femme. Oui, elle est née en. Ah, allez. Je vais quand même là, si je donne les dates.
6: Ah bah là.
1: 1740, 1807.
2: 1740, 1807, bah c'est une.
1: Ah, c'est pas la plus
2: connue. C'est la navigatrice Jeanne Barré.
1: Waouh! Excellente réponse de Paul Elkarat, exploratrice, botaniste, première femme à avoir fait le tour du monde, Jeanne Barré. Bravo, Paul!
3: Au revoir!
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1: Question qui concerne les duels de milliardaires. En effet, c'est un papier qui était très intéressant, paru dans Society il n'y a pas si longtemps. C'est à propos du duel, on a même dit qu'ils allaient se battre, version MMA. Le duel entre Elon Musk et Mark Zuckerberg. Ah, oui. Mais ces deux milliardaires n'ont rien inventé avec leur rivalité, peut-être, on va dire, factice. Parce qu'il y a toujours eu comme ça des milliardaires qui étaient concurrents les uns aux autres. Même d'ailleurs, chez nous en France, entre Bernard Hinault et... Bernard Hinault.
6: Ça, on le saurait, hein.
1: Il y en a un qu'on surnommait le blaireau, pas l'autre. Hein. Bernard Arnault, bien sûr, pardon.
5: Et François Pinault. Et François Pinault,
1: exactement. Ils s'aiment pas vraiment, Pinault.
7: Ouais, ils sont rivaux.
1: Ils font même une sorte de surenchère dans collections d'art moderne.
5: Ouais.
1: À qui va subventionner tel ou tel artiste. Voilà, il y a une vraie course. Ça a été vrai aussi à une époque entre Enzo Ferrari et Henry Ford. Il y a eu aussi un peu plus récemment chez nous entre Bernard Tapie et Claude Bèze. Vous savez, les deux présidents des clubs de foot, l'OM et les Girondins de Bordeaux.
7: Sous Hélène et Pamela Ewing.
1: C'est vrai, c'est vrai. Et puis, alors, il y a eu aussi aux États-Unis le concurrent de Rockefeller, dont je vous demande de retrouver le nom. C'est l'objet de la question pour Tatiana Druyère.

0: Vous aviez John Rockefeller, début 20e siècle, et face à Rockefeller, quelqu'un qui avait fait fortune grâce aux rails de chemin de fer, au matériel ferroviaire.
1: Poulidor ?
0: Non, vous aviez d'un
2: après
0: côté.
2: Après Bernardino, il y a peut-être.
0: Vous aviez d'un côté John Rockefeller. Rockefeller.
3: Johnny Rockefeller.
2: Johnny Camembert.
0: Ah oui. Alors, je crois que je fatigue.
3: Oui.
4: Non, tu veux.
3: Et surmenage, hein, monsieur.
0: Remarquez, c'est un lapsus tout à fait logique parce que c'est vrai que dans Starmania, le milliardaire s'appelle
3: Johnny Rockefeller.
0: Johnny Rockefeller.
4: Ah oui, voilà. C'est de la faute.
5: Je viens de comprendre.
0: Et oui. Et c'était sûrement pour se moquer de John Rockefeller, j'imagine.
3: Effectivement.
0: Je m'en rends compte d'un coup. Mais vous connaissez le nom de ce milliardaire qui fut l'homme d'origine écossaise au départ.
3: C'est pas Hugh Paul.
0: Non.
3: Un Glenfiddich.
0: Non. Il est né au Royaume-Uni, en Écosse, et puis il est mort dans le Massachusetts, mais il a fait effectivement fortune dans l'acier, l'industrie de l'acier aux États-Unis. Son nom est connu à New York, je vous aide un peu.
3: Ouais.
6: Il y a eu un film là-dessus.
5: Madison,
0: non, mais vous voyez, c'est pas bête, ça.
3: D'accord. Square Garden.
2: McDonald's.
3: C'est un grand boulevard de New York.
0: Boulevard, non.
2: Il y a des tours.
0: Mais monsieur Moix n'était pas loin, au fond.
3: Qu'est-ce que t'as dit, Moix?
2: Madison.
3: Ah oui.
0: Donc, si c'était pas loin. Foxtrot.
3: Parc Avenue. Attends.
0: Tango. Vals, cha-cha-cha.
3: Attends, il a un jardin?
0: Non, il a mieux qu'un jardin. Il a
5: une statue.
0: Il a un building.
3: Ford. Ah, non, la tour. Comment il s'appelle?
0: Rockefeller. Il s'appelait Andrews.
3: Vanderbilt. Chrysler.
0: Pas Chrysler, pas Vanderbilt.
3: C'est pas la tour Chrysler.
0: Non.
3: La tour machin, là.
0: Chacun a fait son empire dans une industrie différente. Oui. Hein. Rockefeller, c'était le pétrole. Et l'autre, c'était l'acier. Bon.
3: Donc, il a une tour. Est-ce qu'il a une tour?
0: Pas une tour. Il a mieux que ça.
3: Qu'est-ce que c'est que mieux qu'une tour?
0: Un centre.
3: Un stade, là.
2: Un quartier. Un quartier porte son nom.
0: Et ils sont connus pour s'être longtemps offerts, c'est assez amusant. Au moment de Noël, ils s'offraient des cadeaux de Noël en forme de provocation à chaque fois. Ah. Et c'était la guerre entre les deux milliardaires. C'est souvent le cas, les milliardaires ne s'aiment pas entre eux.
2: Les chômeurs non plus. Hein. si. C'est pas pareil.
3: Ah, je sais ce qu'il a, c'est Carnegie.
0: Pardon ?
3: Carnegie.
0: Andrew Carnegie. Ah, excellente réponse de Christine, bravo.
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0: Une question pour un Moulek, Dana Moulek, qui habite Saint-Amand-les-Onts. On va évidemment beaucoup parler de l'inauguration, enfin la réouverture de la cathédrale Notre. Vous étiez invité d'ailleurs à Notre-Dame de Paris, Gaël Chakalov, parce que les Macron vous amènent un peu partout. Où ils vont, il faut bien dire.
8: J'ai l'impression d'être un sac à main, moi. Non, j'étais pas.
0: Mais c'était qui d'ailleurs? Parce qu'ils étaient. Il y avait trois personnes là dehors à se les geler. Il y avait Brigitte et Emmanuel Macron. C'était qui Esmeralda à côté? On m'a dit que c'était la maire de Paris, mais j'y ai pas cru.
8: Je ne sais pas qui était là, mais je sais qui étaient les conseillers présents. Il y avait Jonathan Guéma qui s'occupe de la communication et BRP, Bruno Roger Petit.
3: Ah ouais,
9: personne connaît.
8: Mais si, tout le monde connaît.
10: Moi, j'étais invité à la mosquée de Paris avec Faudel. Parce qu'ils ont refait le plafond, ça s'est super bien passé.
0: Bon, alors moi, je voudrais vous parler évidemment des tenues des évêques. Tout le monde en parle, le dress code des
9: quand
0: évêques.
9: Quand ils en portent.
0: Bah, ah oui, quand ils disent pas aux garçons, viens avec moi dans l'évêché.
9: Tu n'as rien à tes parents.
0: Alors évidemment, tout le monde parle des couleurs. Alors certains ont dit c'est l'idole. Vous savez, les tenues de Castelbajac, c'est lui.
6: Ouais. Hein. L'idole, les magasins.
0: Oui, parce que c'est les couleurs des magasins l'idole.
10: Il y a du jaune, il y a du bleu,
0: jaune.
10: L'idole, vous dites l'idole.
0: Quoi?
10: Non, l'idole.
0: Bah, l'idole, oui.
10: Non, l'idole.
0: L'idole.
6: Ah, l'idole.
10: C'est, vous avez un accent, en fait.
9: Et on voit que vous n'y allez pas souvent, en tout cas, Laurent.
6: Il n'y a pas de O, c'est l'idole.
0: Oui, mais vous savez bien que j'ai un petit défaut de prononciation. station en Normandie.
3: Oh, Léo, c'est léger.
0: Léo et Léo. Pour vous, c'est léger, mais pour moi, c'est déjà beaucoup. Les O et les E se disent à peu près pareil.
2: Vous dites une pomme. Vous mangez une pomme.
3: Une pomme. Vous mangez une pomme.
0: Mais enfin, je vais chez Lidl, ouais.
10: Chez Lidl. Ah, là, vous l'avez bien dit.
0: Là, j'ai bien dit.
10: Ouais.
0: Bon,
9: c'est parfait. Quand vous y allez que vous le dites bien.
0: Et bah vous, moi, je vais chez Lidl, vous allez sûrement chez Gogol, non?
10: Ouais,
0: les couleurs des chasubles de l'évêque Monseigneur Ulrich et des autres évêques invités étaient effectivement des couleurs jaunes, rouges, et ça ressemblait soit du Mondrian, vous voyez, le peintre Mondrian, certains ont dit Mondrian, d'autres ont dit le logo de Google, d'autres ont dit les supermarchés Lidl.
10: Oh là, on s'éloigne.
0: Ça vous va, ça? Ouais, d'autres ont dit aussi L'Oréal. Vous savez que
9: oui,
0: j'en fais
9: Studio Line, oui.
0: Voilà, Studio Line, les packages des produits L'Oréal dans les années 80 et 90. Il y a encore une autre comparaison
10: une autre
0: qui a
10: référence.
0: Été faite.
10: Une
3: un
10: autre,
3: drapeau
0: où on trouve exactement ces couleurs-là.
9: Donc il faut trouver une marque.
3: C'est un produit de grande consommation?
0: Ah, je suis sûr que vous en avez chez vous à peu près tous.
3: Tous?
0: Oui. Qu'est-ce que c'est?
10: Donc c'est quoi les couleurs bleu, jaune et rouge, c'est ça?
0: Oui.
9: C'est un truc qui va dans la salle de bain.
0: Non, pas dans la salle de bain.
9: Pas dans la salle de bain.
3: Qui va sur...
6: Ça se mange.
0: Mais ça se mange, non.
10: Mais moi, j'ai rien de bleu, jaune,
9: canard
10: rouge.
9: Canard WC?
0: Ah si, je suis sûr que vous, alors en plus... Alors là, vous êtes typiquement le gars, je suis sûr que vous avez ça.
10: Bleu, jaune, rouge, bleu, jaune, rouge.
0: Vous l'avez chez vous.
10: J'ai des slips, mais faut que je les assemble, quoi.
1: On a ça dans sa cuisine?
0: Non, alors ça peut se mettre dans n'importe quelle pièce, mais quand on l'utilise, c'est plutôt au salon, vous voyez. C'est dans un placard, puis de temps en temps, on le sort, puis on y joue.
10: Un plaid. Une PlayStation.
0: Pas une PlayStation.
1: Monopoly.
10: Une Dreamcast.
0: Non.
3: Les Rubik's Cube, là, au fromage, il y a des blagues derrière.
9: Au fromage, c'est la péricube.
10: Un Uno.
0: Ah, je viens pas le prendre. Uno. Bonne réponse de Monsieur Haz. Voyez.
10: Des questions à ma portée, qu'est-ce que ça fait du bien, le Uno, quoi. C'est...
0: Vous y jouez au Uno, je suis
10: sûr. Oui,
0: mais j'étais sûr.
10: Bah oui.
0: Ah, des trucs à pas trop intellectuels.
10: C'est pour ça que quand elle a dit Rubik's Cube, je me suis dit, non, c'est pas ça, ça doit être encore plus simple.
1: Explique-moi ce que c'est.
9: Surtout qu'elle avait dit à Péricule.
10: Le Uno, c'est un jeu de cartes.
3: Je sais pas ce que c'est, Claudel.
1: Non, je sais pas. Non, je sais pas.
0: Le Uno, il va vous expliquer.
10: Bah oui, en fait, c'est un jeu de cartes où, c'est vrai que là, en pensant à l'explication, je vois que c'est vraiment un jeu très facile. C'est un jeu de cartes où, en fait, quand il y a une couleur, faut mettre la même couleur. Quand il y a un chiffre, faut mettre au-dessus du même chiffre.
1: Ah oui.
10: Et c'est super.
9: Bataille améliorée.
10: On passe 4-5 heures dessus, quoi.
0: Vous y jouez, Jean-Phi, aussi?
9: Non.
0: Ah bon, tiens,
9: non.
0: Pourtant, alors, comment ça fait qu'ils ont sorti la Fiat Uno? Pardon, Jean-Phi. C'était juste pour faire un mot.
3: Non, allez-y, essuyez vos pieds.
9: Moi, je la laisserai, hein.
3: Oui. Moi aussi, hein.
1: Je suis pour aussi.
9: Elle est bonne.
1: Je préfère l'entendre que la conduire, hein, c'est sûr.
2: Pourtant, elle se conduit bien, tu sais.
1: Et surtout, ne pas se faire rentrer dedans.
2: C'est une boîte automatique.
3: Attention, pare-choc.
0: Non, mais c'est la Fiat Uno, c'est parce que
2: ah
0: j'ai...
2: Oui, bien sûr.
3: Oui, parce que
1: votre langue a fourché.
3: Il prononce pas bien.
2: C'est une familiale
1: normand,
2: grande
1: c'est
2: contenance.
1: Normand.
3: Il est normand, oui. Il sait pas dire les yachts.
2: Il confond les E et les O.
3: Oui.
9: Les E dans l'eau,
3: et
9: même,
3: ils disent quoi au Goncourt de vous voir ici? En fait, ils sont atterrés ou comment ça se passe? Enfin, le Goncourt sera accessible à tout le monde.
2: Oui,
1: pourquoi
3: l'année prochaine. Ou non, au Goncourt ou pas?
2: J'ai écrit un livre, je peux te le donner, pour l'Académie Goncourt.
1: Tout le monde
2: il s'appelle Oui, oui, chez les ch'tis.
1: Oui, déjà le titre est prometteur.
2: Ah bah oui, sûrement. Hein.
0: En tout cas, voilà à quoi on fait penser les chasubles des évêques. Effectivement, au logo de Google, au jeu de cartes. Uno, mais c'est vrai que moi aussi j'aime bien jouer au Uno, c'est assez rigolo.
10: Ah oui, c'est bien, franchement. Ah ouais, mais c'est...
0: Lidl, bon bah ça c'est effectivement aussi les couleurs du supermarché. Et puis pour ceux qui ont de la mémoire, effectivement le packaging des produits L'Oréal, ça ressemblait un peu à tout ça, mais c'était pas
2: c'était
0: moche.
2: C'était beau, ça mettait de la couleur et tout, c'est joli.
9: Mais la plus belle référence, ça reste Mondrian quand même.
0: Ah oui, Mondrian, bah pour ça, alors là c'est un peu de culture.
2: Ah oui, Mondrian. Hein.
0: Ah ouais. Oui, Mondrian, c'est celui qui fait les serviettes en papier, hein, c'est ça.
10: Moi, j'ai plus joué au Uno qu'au Mondrian.
0: Elle est belle.
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2: Non, mais là, j'ai pas envie de rire, je m'inquiète pour mes books. Je pense à mes books parce que.
3: Rasez-vous!
2: Il y a un renard qui me les a chiqués il y a 3 mois.
4: Tu cherches des bergers?
2: Non, pas un berger de books. C'est des books nains.
4: Ah bon?
2: Et donc, le renard, il est pas nain, lui. Et là, je suis en train de, tous les jours, à Astorland, de dire est-ce que mes books. Se sont pas fait chiquer par le renard, voilà. Oh. Et je peux rien faire.
5: Oh là. Oh. Ma pauvre chérie.
4: T'as une vie d'aventurière.
2: Allez.
4: Tu devrais écrire un livre. Tu devrais... Ma vie en Corse avec mes boucs.
2: À toi, t'as.
4: Tu feras un carton. Si tu veux, je réaliserai le film après.
2: Ça, c'est sûr, Laurent Ruquier l'a moins pleuré quand un renard a bouffé mes pans.
6: Ah, ça y est.
2: Tu avais offert des pans.
7: Bah, si j'étais un renard, j'habiterais près de chez toi, parce que par avant...
2: Bon, allez, on s'en fout, on continue.
3: Dites, je fais ce que je veux ici, je suis encore chez moi.
2: C'est vrai.
4: C'était quand que vous repartez en vacances, d'ailleurs, ensemble, bientôt?
3: Qui ça?
4: Vous ne repartez pas en vacances, bientôt, ensemble?
3: Avec Christine Bravo. Oui. Oh là, ça fait 20 ans que je ne suis pas parti en vacances avec elle. Une fois m'a suffi.
2: Il y a eu plus qu'une fois.
3: Deux fois, peut-être.
2: Plus que deux fois.
3: Trois, allez, mais tout cassé. Enfin, il y a 25 ans,
2: mais
3: 30 ans.
2: C'est vrai qu'on ne se souvient plus où c'était. En vente. C'était avec Mergot. C'est des bons souvenirs. Ah, c'est des bons souvenirs, papa.
3: Pas du tout. Pour Fabrice Oran, qui habite à Metz, puisqu'on parlait animaux, justement, quel est l'autre nom du carcajou?
8: Carcajou, c'est le glouton.
3: Oh, mais comment vous savez ça, alors? Oh,
8: bah, c'est l'autre nom du carcajou. C'est le terme.
3: Oui.
8: Alors, c'est le... C'est le nom, en fait, c'est le nom autochtone du glouton qui mange tout ce qui bouge.
3: Et en anglais, c'est comment on dit ça en anglais? Wolverine. Carcajou, le glouton, le Wolverine, ou le Johan Riou en français.
8: Ou le Bernard Mabille.
3: C'est le glouton. Il paraît que c'est très dangereux, hein, ces animaux-là.
8: Ça s'attaque à tout, ça
2: s'attaque au bouc.
8: Ça s'attaque même aux cerfs qui ont deux fois leur taille.
3: C'est l'animal le plus féroce du Grand Nord.
8: Oui.
3: Il peut peser 18 kilos, le glouton ou le carcajou.
8: Ah ouais, c'est incroyable.
3: C'est comme un ours.
5: Bah, je croyais que c'était un dindon, un glouton.
3: Ah non, rien à voir avec le dindon.
8: Non,
3: c'est pas c'est pas un volatile, le glouton.
4: Vous avez pas une photo, Laurent, parce que j'arrive pas à voir.
3: Regardez sur votre pièce d'identité.
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3: Ah, une question pour Monsieur Bailly, qui habite Villers-lès-Nancy, c'est en Meurthe-et-Moselle. Voilà que c'est devenu, en tout cas c'est ce que nous disait le Figaro aujourd'hui, un élément indispensable dans le tennis moderne. Il y aurait même des experts parmi les joueurs aujourd'hui, mais quel est cet élément devenu
2: La raquette.
4: Non. La culotte.
3: C'est vrai que la raquette, c'est indispensable dans le tennis. Et le filet aussi, d'ailleurs.
10: C'est les statistiques.
3: La balle aussi.
10: C'est les statistiques.
4: Non, c'est la glissade. Parce que c'est l'art de glisser à gauche ou à droite, souvent. 80% des mouvements, c'est vers la gauche, c'est latéral.
10: C'est l'alimentation.
4: Il y a 10%, je crois. Non, il y a 70% des mouvements. C'est à gauche. Je peux le faire si vous voulez ici.
5: À gauche ou à droite.
4: J'adore. Attends, mais j'adore. J'adore le tennis.
5: Non, s'il vous plaît. L'encouragez pas.
4: Je vais le faire.
3: Non, franchement.
10: Ah non.
3: C'est en tout cas une bonne réponse de Johan Rioux. C'est la glissade.
4: Mais regardez par exemple, attendez. Vous êtes à Roland-Garros,
5: T'as entendu dans le public, quelle horreur.
4: Johan Rioux contre Boris Becker.
10: Mais en plus, il se fait
5: mal. Arrête de tout foutre en l'air.
4: Yannick Noah.
10: Il est soufflé comme un goré.
3: L'homme qui déplace les enceintes.
4: La glissade, c'est l'air de faire...
2: Non. On sait ce que c'est une glissade.
10: Et quand je pense que vous allez recevoir...
4: Et la volée, je glisse. Johan Rioux est à 2 points de gagner Roland-Garros. La première fois depuis Yannick Noah. Laurent Ruquier, taisez-vous. Silence dans le public.
3: J'ai parfois l'impression d'animer le cirque Pinder.
4: 22 matchs à Roland-Garros.
10: Oh là
4: là, 17h53.
10: C'est quel spectacle.
3: Est-ce que vous êtes capable de citer les joueurs qui sont des experts de la glissade?
10: Bien sûr, moi je vous les cite. Gaël Monfils.

0: Ah, il n'est pas dans les experts.
1: Tu nous parles entre les baffles.
2: Djokovic, hein.
3: Rafael Nadal.
0: Ah non. Si, vous avez raison. Pardon, Gaël Monfils est signalé aussi.
2: Même, hein.
0: Pas dans le titre, mais dans l'article, il y a Gaël Monfils.
2: Djokovic doit être dedans, parce que lui, c'est un expert en tout.
4: Il n'y a pas Roger Aliassime.
0: Il y a Djokovic. Il y a
3: Rafael Nadal.
0: Alcaraz.
2: Ouais.
0: Sinner, le nouveau joueur
2: fort.
0: À la mode.
1: Il n'y a pas de fille.
0: Swiatek.
4: Thierry Champion.
1: Il n'y a pas de fille.
2: Swiatek, c'est une fille, oui.
0: Swiatek. Et son désir. Éléments, effectivement.
4: Henri Lecomte en soirée, quand il a picolé l'église.
3: Hein. Gérard Jugnot.
0: la dernière glissade d'Henri Lecomte sur un carton comme j'aime.
4: Voilà, c'est ça. Ah oui, il a glissé dans la pub, là. Il a complètement glissé, là.
0: C'est
4: vraiment,
0: notre
4: là.
0: Consultant, on aime bien Riri. Mais c'est vrai que la glissade est devenue un élément du tennis moderne. Ouais. Et c'est une bonne réponse de Johan Rioux. Bah, il paraît que dans le temps, il y en avait quand même déjà des joueurs qui savaient glisser. Non, la différence, en fait, c'est qu'avant, les joueurs glissaient uniquement sur terre battue, parce que c'était évidemment plus facile de glisser sur terre battue. Aujourd'hui, ils glissent sur du dur. C'est ça, en fait.
4: C'est terriblement exigeant pour les articulations.
2: Bah, non, ils adaptent les baskets. Hein. Ils adaptent avant, on ne glissait que sur la terre battue, et maintenant, de plus en plus, ça fait partie des stratégies des joueurs. J'essaie de vous compléter, Laurent. Hein, mais...
0: Bah, autant faire du tennis sur patinoire, alors, effectivement.
4: Comme ils glissent.
2: Ça vous permettrait que vous gagnez enfin au tennis.
0: Oh, bah. Oh, il y a des joueurs belges bons au tennis.
2: On avait Justine Hénin, on avait Goffin, on avait Kim Clijsters.
3: Ils en ont eu, c'est vrai.
5: Non, mais le problème, c'est s'ils ont des chaussures pour glisser, ils peuvent se casser la gueule plus facilement.
4: C'est pour ça, Gérard, que c'est très
5: sur des points normaux.
4: Oui, c'est très difficile, il y a beaucoup de blessures.
2: Johan, c'est compliqué de vous entendre parler de tennis après votre prestation, si je puis me permettre.
4: Pour ça, on gagne jamais à Roland-Garros.
2: C'est vous venez de montrer l'exemple. Hein.
4: C'est bon, ça, Guillaume.
0: Mais c'est vrai, la glissade, en tout cas, est devenue un élément du tennis moderne. Une question historique, si vous le voulez bien, maintenant. Question culturelle à la portée de toutes les grosses têtes pour Charles Barbier. Quel célèbre César avait pour devise « Ou César, ou rien ». D'ailleurs, un César qui est mort tombé dans une embuscade au cours d'un siège, il est mort à l'âge de 31 ans, ce César-là.
3: Ah, bah alors ça doit être il y a très très longtemps.
5: C'est pas Rému.
1: C'est avant Jésus-Christ ?
0: Pardon ?
5: C'est pas Rému.
0: Ah non, c'est pas dans César.
1: C'est avant Jésus-Christ ?
0: Non, c'est après Jésus-Christ.
3: Donc il est mort à 31 ans, ce qui veut dire qu'il était célèbre de naissance.
0: Alors il était d'une famille célèbre, c'est
3: voilà,
0: vrai.
3: Voilà, bien sûr.
0: Et c'est vrai qu'il...
1: Oui, mais enfin ça, c'est pour dire.
3: Ça va être une déduction intelligente.
2: Fallait y penser,
3: il n'y a pas que mon sac qui est plein, ma tête aussi.
1: Ah ouais, de Kleenex.
5: C'est Marignac.
1: Pour répondre à quoi, on se demande. Hein.
4: C'est français ou pas?
0: Évidemment, il a joué sur l'ambiguïté de son prénom pour choisir cette devise.
4: Magnac.
0: Ou César, ou rien.
2: C'est une famille de brigands.
0: Qu'est-ce que vous appelez des brigands?
2: Ah, bah des durs à cuire, Laurent.
0: Ah, des durs à cuire, oui, ça oui.
1: Attendez, est-ce que
0: mais
1: c'est
0: pas
1: 18...
0: des brigands?
2: Des drogues, de la drogue.
4: C'est des braqueurs.
0: Non, non, non.
1: 20e siècle?
0: Oui. Ah non, 20e, non.
1: 18?
0: Non plus.
1: Plus bas.
2: 17.
1: 16.
0: 16e siècle.
2: Ah. 16, donc les années 1500.
0: On va dire effectivement à cheval entre le 15 et le 16e.
4: C'est des gars du 9-3?
3: Entre le 15 et le 16e siècle.
1: C'était des écuyers alors?
0: Oui, siècle, oui. Un César célèbre dont la devise était ou César ou rien.
4: Un Italien?
0: Un Italien.
3: C'est donc on l'appelait Césaré.
1: Césaré.
4: C'est un nom italien vraiment qui se sonne vraiment.
0: Ah bah oui.
4: Lombardie.
3: Est-ce que c'est un Florentin?
4: C'est
3: un
4: Florentin?
0: Florentin, non. C'est pas
1: des Florentins. Est-ce que c'est un Vénitien?
4: C'est des Génois.
0: Des chocolats, oui.
4: Conti, Conti.
0: Comment vous dites?
4: Conti. Conte.
0: Non, on est plutôt du côté de Florence.
3: Ah, donc c'est de la Florence. Il est d'une famille de peintres.
0: Oh non, non, non, non.
1: Les Médicis.
3: Il est d'une famille de sculpteurs.
0: Non, non, non.
4: Est-ce que c'est Della quelque chose?
2: Marchand d'art.
0: Italienne les
3: Médicis plus, les oui plus... bah Borgia
0: César Borgia, bonne réponse de Caroline Diamant. C'est César Borgia qui avait pour devise ou César ou rien.
2: Yes.
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0: Ça veut dire décoller, monsieur.
3: Mais ça veut dire mincir, c'est
0: maigrir,
3: ça.
0: Maigrir, mincir. Et je vous trouve bien mince par rapport à d'habitude.
3: Ben, je prépare mon summer body à ça.
0: Ah oui.
3: Dans deux mois, on est en maillot de bain sur la plage. Je veux pas
0: sur quelle plage vous allez être en maillot de bain?
3: À peu près toutes les plages de France.
0: Ah, vous faites la grande tournée des plages.
3: Ah oui, je fais la tournée des plages cet été. Oui, je vais voir les copains à droite à gauche. Vous savez, j'ai des copains qui habitent au bord de la mer. Puis après, d'avoir été steward fait que je connais des gens dans le monde entier. Donc je peux aller dans les plages du monde entier.
1: Ah oui?
3: À Rio, à Cape Town.
0: Les plus belles plages du monde, c'est où selon vous alors?
3: Oh ben j'aime bien Ipanema, Poste Neuf.
0: À Poste Neuf.
3: Ben oui.

0: C'est la plage des gays à Ipanema-Rio.
1: Ah,
2: ah, on ne fait pas toutes les plages au Brésil.
0: J'ai acheté mon bikini tout.
2: Ah oui. Vous préférez pas un Noumo qui dit oui à un bikini?
3: C'est joli.
2: Ah, oui.
3: Ah bah ouais.
4: Je l'ai pas encore. Moi, ça met 3 minutes à remonter, c'est tout.
2: Ah bah oui, bah ça remonte, ça remonte. Et l'essentiel, c'est que ça remonte. Hein. Parce que le reste, ça descend plus tôt.
4: Alors, oh là, vous êtes injuste. Vous êtes injuste. Ça s'amplifie, mais ça ne descend pas.
2: Ah, qu'est-ce qui s'amplifie?
4: C'est vrai que, bon, on va pas dire de moi que je suis mince, mais tout
2: mais
4: est très tonique.
2: Je trouve que vous avez perdu un peu, dites donc.
0: Ah oui, bah tu décolles.
4: Oui, j'ai fait poisson-légumes pendant une semaine.
2: C'est pas vrai.
4: Si, parce que j'étais loin, au bord de la mer, justement. Donc, pour montrer mon corps, j'ai fait...
3: C'est quoi un poisson-légumes?
2: Poisson, c'est ce qu'elle mange, légumes, c'est ce qu'elle va devenir. Une première citation pour Damien Jaffre, qui habite Brest, qui a dit « Une dispute dans le sud-ouest, ça s'appelle une engueulatine. »
5: Ah. Titoff ?
2: Titoff, non.
4: Il vient aux grosses têtes ?
2: Il vient aux grosses têtes de temps
5: Baffy.
2: En temps, il y a longtemps. Baffy, non.
4: Timsit ?
2: Timsit, non.
5: Il est mort ?
4: Il est toujours vivant.
3: Sébastien ?
2: Pardon ?
3: Patrick Sébastien ?
2: Patrick Sébastien, bonne réponse. Isabelle Mergaux.
3: Tu l'as connais cette chanson?
4: Non, je connais pas cette chanson.
3: Il vient de la sortir.
2: Il sera là demain, Patrick Sébastien, avec nous. Une autre citation, et cette fois c'est pour Monsieur Harvey, Émilien Harvey, qui habite Argenteuil, qui a dit, vous comprendrez d'ailleurs en écoutant la citation que ça n'est pas récent, qui a dit Liz Taylor s'est si souvent mariée qu'elle confond la cloche de l'église avec un réveil matin.
3: Un Américain.
5: Richard Burton.
2: Alors c'est un Américain qu'elle peut-être même joue avec Liz Taylor, d'ailleurs.
5: W.C. Fields.
2: W.C. Fields, non, non, non.
3: Il est mort?
2: Ah, il est mort, il était plutôt amusant et il était beau gosse aussi. Un acteur qu'on a vu aussi dans des séries, pour tout dire, mais
5: il est mort.
4: Ah, oui,
2: il a joué dans Les Vikings, dans Trapèze, dans certains Lame Show, dans Spartacus.
5: Bah, Marlon Brando.
4: Tony Curtis. Non, c'est
2: Tony Curtis, ah, ouais. Bonne Tony réponse. Bravo. Excellente réponse de Monsieur Gisorek. Et la prochaine citation sera pour Marie Santos de Breuillet, qui a dit « Je n'aurai plus peur de l'avion le jour où on arrêtera d'applaudir les pilotes parce qu'ils ont réussi l'atterrissage.
3: Ah, » oui, ça c'est sûr.
4: Jean-Philippe
6: Janssen. Non, c'est un humoriste. C'est pas Gad Elmaleh qui a dit ça.
2: C'est Gad Elmaleh. Ouais. Bonne réponse de Jean-Philippe. Pour Monsieur Ratto, que vous avez dû connaître, Isabelle. Elle n'est pas bêcheuse.
3: Oui, j'en ai pris beaucoup des râteaux.
2: Mais tout le monde, moi aussi, si vous saviez. Moi, j'ai fait tous. Que ça, des râteaux.
6: Ouais, on s'est tous frottés.
3: Du râteau au râtelier, il n'y a pas loin.
6: Mais c'est formateur.
2: Qu'est-ce que vous dites, vous?
6: C'est formateur. Quand on se prend un râteau, bon, on change sa stratégie d'approche. C'est
2: bah,
6: tout.
2: Vous n'avez pas pris de râteau, vous payez.
3: Attends, même en payant, il
6: même en payant, je prends des râteaux.
2: J'ai perdu ma citation suivante.
6: Oh, quel dommage.
3: Mais on a répondu à celle-là.
2: Ah, la voilà, je l'ai
3: retrouvée.
2: Ben
3: trouvée. Oui,
2: ah.
3: Curtis.
7: Alors. Non, Gad Elmaleh, t'en as une de retard.
2: Pour Monsieur Fadi, Hicham Fadi, qui habite dans la Somme, voici la citation suivante, qui a dit, ah ben non, c'est pas celle-là. Là, voilà, ah, je l'ai à l'envers. Ah, ils font des recto verso maintenant.
7: Oh, l'économie de papier. Réserver la forêt.
2: Ça, c'est des citations que je pique dès que je vais chez quelqu'un et que je vois, et encore ça, vous allez me dire que je fréquente pas des jeunes.
3: Ah oui, sur les assiettes.
7: Des calendriers.
2: Non, vous savez, les petits éphémérides ouais. Où on enlève une blague par jour. Ouais. Oh, ça va, vous là-bas.
5: Hein. Regarde-moi le lui.
2: Ah non, hein.
3: Et mais vous auriez pu le piquer sur les assiettes aussi, parfois sur les assiettes.
2: Ah, c'est plus lourd.
3: C'est plus lourd.
5: Plus lourd.
2: Tandis que là, j'arrache le petit papier.
3: Ah, vous l'avez arraché?
2: Oui.
6: Mais ça vient de chez vous.
3: Vous avez volé alors?
2: Oui, puis après, la vieille dame, elle ne sait plus quel jour on est. Alors voici donc la citation qui a dit « La plus grande invention de l'histoire de l'humanité est sans aucun doute la bière ». Certes, la roue est aussi une très belle invention, mais elle accompagne beaucoup moins bien la pizza.
7: Est-ce que c'est un Belge?
3: Non. Est-ce que c'était le 4 février?
2: Ça... C'est un Américain qui a dit ça.
5: Stephen Wright.
2: Stephen Wright, bonne réponse de Monsieur Polaïka.

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3: Dominique Folgado, qui habite Chemilly, c'est dans l'Allier. Et la question est, qu'est-ce qui a appartenu à la famille Grimaldi, au prince de Monaco, avant la Révolution française ?
4: L'hôtel de Matignon.
3: Excellente réponse de Christophe Barbier.
5: Oui, mais...
3: Quoi, oui, mais...
5: Il avait le Figaro, je voulais m'asseoir à côté de lui, il n'a pas voulu.
6: Non, mais moi,
5: sinon, je l'aurais su.
6: Moi, j'ai lu le Figaro, je suis sûr qu'il me pique des pages. Exprès.
4: Il y a Talleyrand aussi qui a possédé l'hôtel de Matignon.
3: Expliquez, quand même.
4: Le gouverneur de Cherbourg, en 1723, achète une terre qui est à ce moment-là dans les prés, qui est l'hôtel de Matignon. Ça avait été construit par un autre qui était un peu ruiné, qu'il a vendu.
3: Il s'appelait Matignon.
4: Il s'appelait Matignon, Jacques de Matignon.
3: Il a donné son nom à cet hôtel particulier. Et effectivement, après, il a épousé une Grimaldi.
4: Grimaldi, donc c'est resté dans la famille Grimaldi. Après, c'est passé chez un Écossais, monsieur de Cofford. Après, ça a été racheté en 1806-1808. Par Talleyrand, qui l'a revendu pour acheter l'hôtel Saint-Florentin.
3: Qu'est-ce que vous dites, Isabelle ?
7: Et c'est pas vérifier. Alors, de toute façon, il nous raconte.
4: C'est à l'hôtel Matignon. C'est à l'hôtel Matignon que s'est tenue une immense fête où Fouché et Talleyrand se sont réconciliés. Ce qui a tellement fait peur à Napoléon qu'il est revenu d'Espagne.
5: Et ben voilà, question idiote, réponse idiote.
8: C'est le souper.
3: C'est rue de Varennes, il faut le rappeler. Parce que souvent, c'est vrai que moi, bêtement, quand je suis arrivé à Paris, je pensais que l'hôtel Matignon se trouvait
8: avenue Matignon.
3: Ben et ça, c'est une erreur qu'on fait évidemment quand on n'est pas parisien, puisque l'avenue Matignon est rive droite, alors que l'hôtel Matignon est rive gauche.
4: Et vous savez que en 1944, lors de la libération de Paris, on le voit dans Paris brûle-t-il, c'est Jean-Paul Belmondo qui joue le rôle, on l'envoie libérer l'hôtel Matignon, alors il va à avenue Matignon. Et on lui dit, mais c'est pas du tout ça, c'est rue de Varennes. Et il y retourne.
5: Sophie Marceau n'habite pas avenue Marceau.
8: La rue Le Courbe est toute droite.
3: Oui, bien sûr. Faut se méfier, ce sont des faux amis.
8: Ben oui.
3: Tout ça sont des faux amis. Alors maintenant une question pour Yvan Nakache. Et c'est dans le Parisien là qu'on pouvait trouver la réponse. La question la voici. Plus 40% de ventes concernant quelque chose que généralement on n'achète pas le jour même. Mais qu'est-ce qui a vu ses ventes augmenter de 40% ces dernières années et qu'on n'achète pas le jour même?
6: Il y a un truc qui n'a pas augmenté de 40% et malheureusement, mais on en parle en Parisien, c'est la vente des préservatifs.
3: Ah, on se rapproche.
6: Et justement, ça a baissé. Et donc, il faut dire aux jeunes qu'il faut
5: ça a
6: protéger.
4: Alors, c'est sexuel, alors.
8: Qu'est-ce que c'est? On n'achète pas ça le jour même?
3: Oui,
8: la pilule du lendemain.
3: La pilule du lendemain. Bonne réponse de Titoff. Bravo, Titoff.
6: Je t'ai un peu aidé quand même. C'est
3: carrément
6: le même article.
3: Vous avez entendu les jeunes, vous avez entendu Sylvie Tellier. Si vous allez la voir, mettez une capote.
6: Oui,
3: vous
6: paraît. Dans le Parisien, ils disent que maintenant ils ont la flemme de mettre une capote.
8: La flemme?
6: Ouais. Mais on a des qui mettent une capote parce que les jeunes ont la flemme de mettre des préservatifs.
8: Et comment ça, la flemme?
3: Il faut la faire mettre.
5: Pour que les nanas, elles soient capables aussi.
3: Mais vous savez pas mettre un préservatif.
5: Elles ont la flemme.
8: Non, le mieux, c'est de pas l'enlever, c'est de la garder.
6: Mais peut-être qu'on n'explique pas assez à nos enfants.
3: Comment mettre une capote?
6: Bah ouais. On devrait peut-être.
3: Isabelle, je comprends pas ce que vous voulez dire. Vous savez pas mettre une capote à votre compagnon? Vous pouvez quand même. C'est très très sexy de mettre la capote de...
5: C'est beau, mais
9: il faut simplement leur apprendre la fidélité. Amen.
3: Le père Gérard a bien parlé. Une question de théâtre à votre destination, monsieur Barbier. Je sais que vous êtes spécialiste du théâtre et Pauline Etchart espère quand même un chèque RTL. Elle habite à Talence. Évidemment, le théâtre classique a longtemps obéi à la règle des trois unités. Unité de temps, unité de lieu, unité d'action. Il y a même une phrase à moyen mnémotechnique qui rappelle ces trois unités. La phrase la voici. Qu'en un jour, en un lieu, un seul fait accompli, tienne jusqu'à la fin le théâtre rempli. Mais qui est l'auteur de cette phrase? Non, pas Bossuet.
5: C'est un homme de théâtre?
3: Alors, de théâtre, c'est un écrivain, poète.
6: Fédot?
3: Pas Fédot, non.
5: Il a écrit des pièces de théâtre?
6: Ouais. C'est de vous?
3: Oh, merci, c'est gentil.
4: C'est pas Jean Méret.
3: Elle veut rester, elle. Hein.
6: Vous avez vu comment j'y vais? Hein,
4: c'est pas Jean Méret.
5: Il a écrit des pièces de théâtre, ce mec, ou pas?
4: C'est Boileau?
8: C'est Boileau,
3: c'est Boileau. Et c'est Boileau. Bonne réponse de Christophe Barbier. C'est Boileau, Nicolas Boileau. Un petit prétentieux, Boileau.
5: Oh, c'est un donneur de leçons.
4: Agésilas, hélas, Attila, holà, avait-il dit pour se moquer des dernières pièces de Corneille. Ah oui. Ouais, je vais vous regarder avec des grands yeux, là, mais...
3: Isabelle, vous voyez, vous avez bien fait de pas rester.
5: Ah oui.
9: Mais c'était... Il y avait un truc pour retenir tous ces auteurs, c'était...
4: Sur la racine de la Bruyère, la Corneille, Boileau de La Fontaine.
3: Quand un jour, en un lieu, un seul fait accompli, tienne jusqu'à la fin le théâtre rempli, c'est beau et c'était bien du Boileau, bravo.
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3: Tout le monde ne connaît peut-être pas Hélène in Paris et je vous sens intéressé, monsieur Boulet.
11: Ah, moi j'adore, hein, en ce qui me concerne.
3: Bah, vous la connaissez pas encore.
11: Non, mais le look, le regard.
3: Ah oui,
11: la prestance.
12: On dit pas le look, on dit the look.
11: Ah oui, the look.
9: Parce qu'elle va nous apprendre.
11: Non, on dirait Nancy Reagan, j'adore.
3: Qui ça? Nancy Reagan, elle est morte. Hein.
11: Oui, ah bah oui, mais en mieux.
13: En beaucoup moins morte. C'est Ariel Dombal en brune, vraiment. Et vous êtes phosphorescente. Elle est géniale, c'est une fille incroyable que vous avez permis de faire découvrir quand même à la France. Elle a déjà eu 1000 vies. Elle a bossé, je crois, même avec Steven Spielberg. Elle a vendu des objets.
3: Bon, ça, je savais pas que vous avez fait.
13: Mais je crois que vous avez
3: fait. Qu'est-ce que vous avez fait?
9: C'est E.T.
13: E.T., c'est vous. J'ai fait une petite enquête hier soir. J'ai appelé une de vos amies. Et vous savez quoi? Elle a un majordome qui s'appelle Kent. Et oui, elle a un homme et tout. Elle a des domestiques.
9: Vivement que la gauche revienne. Oh putain, c'est pas vrai.
13: Mais qui est ce Kent alors?
12: Kent, c'est mon chouchou. C'est lui qui. Kent, bring my shoes. Please. Kent.
13: C'est votre domestique. Et puis elle cherche quelqu'un. Parce qu'elle a été mariée, elle a deux enfants, mais là elle est célibataire et cherche quelqu'un.
12: Ah oui, attendez.
6: Mais tu lui as dit que tu étais libre.
12: Alors là, j'ai un rêve. Un rêve.
3: Ah, mais j'ai prévenu Hélène in Paris hier. Je lui ai dit on a un garçon célibataire, puceau.
13: Presque, et, à demi.
12: Non. Moi, mon rêve cette année, c'est vraiment de rencontrer Karine Le Marchand. J'adorerais faire. L'amour est dans le pré. Vous rendez compte, Hélène in the pré.
3: Ah oui, avec un agriculteur.
12: Avec un agriculteur. Mais je trouve ça tellement sexy.
13: Mais je suis le petit-fils d'un agriculteur.
12: Ah ben bah voilà, c'est fait.
11: Et lui, il va faire Johan in Hélène, je fais.
13: En tout cas, je suis heureux de vous rencontrer. N'ayez pas peur, hein, parce qu'il y en a qui sont venus me voir en secret tout à l'heure en me disant c'est qui cette Hélène. Et donc, bah voilà, je leur ai dit un peu.
9: Les gens n'ont pas voulu le connaître pendant la guerre.
13: Oh la vache. Ils se sont tous regardés en disant mais c'est qui.
3: Non, mais il faut quand même dire que je vous ai entouré. Là, regardez quand même. D'un côté, vous avez un garçon célibataire qui ne demande que ça.
13: C'est vrai.
12: Mais non, mais s'il est agriculteur, ok.
13: Et puis, vous avez l'âge de mon papa. Comme...
11: Oh là là,
13: bah tu comprends. Il parle quand même.
9: Pour toujours.
13: Mais non, mais.
12: Ah oui.
3: Toujours qui gâche tout.
12: Là, t'as tout gâché.
3: Elle avait commencé à sortir le chèque. Il est con.
12: T'as tout gâché.
3: Et de l'autre côté, monsieur Boulet, qui, on va dire, il peut pas être votre majordome, mais enfin, il aime accompagner.
12: Mais il ressemble à Kent.
3: Ah oui. Oh. Mais il aime accompagner les dames riches d'un certain âge.
12: Moi, je suis blindée d'amour. Alors, d'ailleurs,
9: vous avez vu la gueule des gigolos?
3: Non, mais monsieur Boulet a été l'accompagnant de madame...
11: Barrière.
3: Marthe, comment elle s'appelait déjà?
11: Martha Barrière.
3: Martha Barrière.
12: Ah, j'étais très amie avec Diane Barrière.
11: Ah, oui. Ça...
12: Voilà, la fille.
11: Ok, d'accord.
6: Enfin, Moon, et Moon Ayoub. Nous, les gens de gauche.
12: Non, Moon Ayoub, non, c'était pas moi.
9: Bah, nous,
12: pas...
9: les socialistes, on compte pas. Hein.
3: C'est bien la première fois, Bernard, que je vous entends dire « Nous, les socialistes ».
11: Ah oui, ça c'est...
3: Combien de langues vous parlez?
12: Je parle 4 langues.
3: 4 langues, on va vérifier avec monsieur Logérias. Alors, français, d'accord? Après, alors?
9: J'ai jamais été aussi humilié.
3: Anglais. Vous voulez parler anglais, monsieur Logérias?
14: Yes, I want to call Hélène in Paris to start in New York. And then
12: quoi?
14: Before I do a question,
12: qu'est-ce que t'as dit?
14: C'est to from Minnesota to Charleston.
12: Moi, ouais, j'ai rien pigé.
14: No, that's because I'm going to start to record point, come on.
3: Ensuite, quelle langue?
12: Arabe.
3: Arabe.
14: Alors, il est, non,
12: alors, je vais dire, tu parles pas l'arabe.
3: Et ensuite, quelle autre langue?
12: Espagnol.
3: Espagnol.
6: Non, mais est-ce qu'on peut l'entendre parler les langues, elle aussi?
14: Ah, si, por favor. Un poquito.
12: Un poquito.
9: Je connais un mot en espagnol, c'est chorizo.
12: Chorizo. Ah,

0: chorizo.
1: Dinotito.
0: Chorizo muy rico.
2: Non mais moi je suis allé chez Lanine Paris,
3: je suis un peu...
2: invité par Paris Match, hein, il faut le dire. Je n'avais pas compris, en fait ce sont pas vos meubles qui sont dans le studio. Vous faites...
0: En partie.
2: Vous faites
0: en
2: musée partie. En fait.
0: Ah non, pas musée, galerie. Musée c'est en face, au Louvre.
4: Si vous aimez les antiquités, je suis là. Non.
0: Il y a Laurent hier, ce qui était très drôle, parce que je lui ai dit à la Kamala Harris, il me dit, c'est qui ça?
2: On parlait d'Anne Hidalgo, et elle dit, Anne Hidalgo, elle a voulu faire la Kamala Harris.
0: Non, j'ai dit, elle est Kamala Harris, elle fait Kamala Harris, et il a dit, c'est quoi?
4: Alors, ah bah, on dit, est loin du Havre.
0: Alors,
4: hein.
0: alors j'étais.
2: Mais en fait, elle parlait de Kamala Harris. Oh,
0: alors j'étais très inquiète. J'ai dit, are you serious?
2: Kamala Harris.
4: J'espère que vous avez bien mangé quand même.
0: Ah bah oui, c'était Yannick Aleno qui a fait le dîner.
2: Vous voyez.
0: Ah mais s'il vous plaît.
5: Ouais, c'est donc, alors, donc Paris Match fait des invitations chez vous. Moi, si je veux inviter chez vous aussi,
0: avec
5: je
0: plaisir.
5: Peux.
0: Mais quand vous
2: Valérie,
0: voulez...
2: ça vous rappelle le bon temps.
5: Hein. pas celui-là, non.
0: Avec plaisir, Valérie.
4: Il faut avec que
0: plaisir.
4: Tu viennes avec tes meubles.
1: Et tes amis.
2: Allez, une première citation.
4: Je pense qu'IKEA est interdit chez madame.
0: Ah non, non, j'en ai, j'adore IKEA.
2: Ah oui? Qu'est-ce que vous avez chez IKEA?
0: Bah, le bureau du fond. Vous n'êtes pas.
1: C'est là où il y a les dossiers.
2: Le bureau du fond, ça doit être les chiottes qu'elle veut dire. Pour Marc Marchal, qui habite Morbach en Lorraine.
4: Ah, Morbach,
5: ah, bah,
4: oui.
5: Morbach.
2: Oui, la citation suivante. Comment voulez-vous que je vous explique pourquoi on peut être nazi? Je ne sais même pas faire marcher un ouvre-boîte.
4: Ah, c'est Woody Allen.
2: Et c'est Woody Allen, bien sûr. Bonne réponse de Bernard Mabi. Une citation qui va très bien avec l'ambiance, Hélène in Paris, pour Grégoire Hilsch, qui habite Noirmoutier, qui a dit « Je voudrais rassurer les peuples qui meurent de faim dans le monde. Ici, on mange pour vous.
4: Oh. » C'est Coluche.
1: Coluche.
2: Coluche, excellente réponse de Bernard Mabi.
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2: C'est à l'Institut Aquitain de la main à Pessac que cette greffe a eu lieu. On a greffé un de ses orteils à la place de son doigt à ce monsieur quadragénaire qui avait perdu son pouce dans un accident de travail. Alors c'est assez compliqué, hein. C'est une prouesse chirurgicale.
7: Bah oui, on se doute que c'est pas collé avec de la colle forte. Hein.
2: Les chirurgiens de l'Institut Aquitain de la main de Pessac ont dû réaliser ça. Alors ça s'est fait en plusieurs fois. Je vous explique un peu comment ça s'est passé.
7: Il faut d'abord couper le pied.
2: Quoi?
7: Il y a d'abord deux opérations.
8: Non, il l'avait perdu.
2: C'est risqué, c'est technique. Hein, parce que le squelette du gros orteil est laissé en place, parce qu'il est indispensable, évidemment, pour la stabilité du pied.
7: Pour faire
2: pointe, donc, comment on fait? Alors, il prélève le squelette du deuxième orteil gauche du pied du patient. Ouais. Deuxième orteil gauche.
7: Ouais. Il y a deux orteils gauches. Le deuxième orteil du pied gauche.
2: Le deuxième
7: orteil gauche, ça suppose qu'il y en a un premier.
0: Pour une fois, Jean-Pierre a raison.
7: Il a raison.
8: Mais, il a pas
2: non.
8: De
2: mais non, tous les doigts sont des orteils.
7: C'est des doigts de pied.
2: Non.
8: C'est pareil.
7: Ah, Jean-Pierre,
8: c'est
7: fort.
8: C'est pareil.
2: Dans votre famille, à votre voix de canard, je sais bien que vous avez les pieds palmés.
0: Oui, oui.
2: Mais les cinq doigts des, j'allais dire de la main, non, des
7: c'est
2: pieds.
7: Tous
2: justement.
7: Des orteils.
2: C'est ben tous oui. Des orteils. C'est,
0: mais tu savais pas?
7: Mais oui. Non, mais
0: en vrai,
7: j'apprends ici toujours en même temps.
0: Ah non, mais faut vraiment donner le nord de la France à un autre pays.
1: Mais moi, pas nous. Je vous vois arriver. On vous le rend.
0: On donne aux Belges.
2: Ça ferait ton sur ton. Alors, donc, cinq orteils. Il y a le gros orteil. Donc, justement, il ne faut pas toucher au gros orteil pour l'équilibre du pied. Donc, ils ont pris le deuxième orteil.
8: Le voisin à côté.
2: Voilà. Ainsi que la peau et l'ongle du gros orteil.
7: Moi, j'ai une question. Oui. C'était pas plus simple de prendre un doigt sur un mort et d'y mettre.
2: Oui, mais il fallait le retirer de votre...
1: Allez, je retourne sur France Inter.
7: C'est pas possible.
8: C'est pratique après quand tu...

0: serre la main. Il y a comme une odeur.
1: Attends, moi j'ai une autre question. La médecine, c'est pointu quand même, l'anatomie.
2: Oui.
1: Pourquoi ils ont pas appelé ça le majeur, l'orniculaire, le truc,
3: les... L'orniculaire.
1: Pourquoi ils ont pas appelé le résumeur?
2: Stomy,
4: je peux vous présenter mon index? On le surnomme le funiculaire.
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4: Une question pour Béatrice Legendre qui habite Rogny-sous-Bois. Les Italiens en vendent sur Internet 2,97€ par paquet de 500. Alors que chez nous en France, on les trouve à 16,40€ les 1000.
7: Les capotes?
4: Donc, si vous faites le calcul, ça fait 8€ les 500, si vous voulez comparer avec le prix des Italiens.
8: Donc, il vaut mieux acheter
7: en Italie. Alors, c'est quelque chose de petit, parce que si c'est un nombre considérable comme ça...
4: Oui, et on en a arrêté la fabrication à Saint-Germain-en-Laye dans les Yvelines et à Verdun dans la Meuse. Voilà pourquoi, évidemment, ça coûte un peu plus cher.
7: Ah, je sais, c'est des pommes de terre.
4: Des pommes de terre.
7: Des chips.
4: Des chips, non.
7: Des masques.
4: On n'est pas loin de la chips, mais c'est pas tout à fait... Une chips.
7: Les pois chiches.
2: La patate.
4: La patate, non.
7: Donc ça se mange.
2: Ça l'huile. C'est de l'huile.
4: Ah, de l'huile, non.
7: Attendez.
2: Oui,
7: ça se mange. Je suis bien obligé de dire que oui, c'est ça que vous alliez dire.
4: Oui, ah oui.
7: Donc ça se mange vraiment.
4: Ah, bah oui, ça se mange.
2: Et est-ce que c'est bon? Vous aimez, vous?
4: Oh, ça n'a pas de goût, pour tout vous dire.
2: Un radis.
4: Moi, j'en ai pas goûté beaucoup dans ma vie, mais j'en ai goûté quelques.
7: Mais alors, c'est... Ça se croque ou ça se suce?
4: Ça se suce pas.
9: Salsifie.
4: Si on peut laisser fondre. Si, si.
7: Ah, on peut le laisser fondre.
2: L'asperge?
4: L'asperge, non.
3: Tu laisses fondre une asperge?
7: On peut laisser fondre.
8: On va pas en acheter 500 à 2€.
7: C'est du sucré?
2: Des malabars?
4: Comment vous dites?
2: Des malabars.
7: C'est une sucrerie?
4: Ah, c'est pas une sucrerie.
7: On peut le laisser fondre. C'est lioque?
4: C'est pas sucré. On peut le laisser fondre.
7: Et vraiment, ça fond. Et ça disparaît.
8: Est-ce que ce ne serait pas des mini pastilles de menthe?
4: Des mini pastilles de menthe.
7: Non, c'est pas sucré. Non,
2: très bonne
7: Nathalie,
2: idée.
7: Nathalie, on peut laisser fondre. Et ça disparaît vraiment comme,
2: Oui.
4: Ah oui.
7: Des glaçons.
4: Sous la langue, vous pouvez laisser fondre.
7: Alors, je sais, c'est de l'homéopathie.
4: Non, mais vous pouvez croquer aussi si vous préférez. Ah.
7: Non, ça marche pas si c'est l'homéopathie.
2: C'est un bonbon?
4: Un bonbon, non.
7: On te dit que non! On peut en acheter.
9: Les cachous.
4: Les cachous, non, les Italiens.
7: On dit que non!
4: Les Italiens en vendent sur Internet.
7: Écoutez qu'on avance un peu.
4: 2,97€ par paquet de 500 sur Internet. Chez nous en France, on les trouve à 8€ les 500.
7: Vous en avez déjà mangé, vous?
4: Ah oui, madame. Oui, madame.
2: Est-ce que c'est... Et vous pensez qu'on en a tous mangé?
4: Alors non, je suis pas certain.
2: Qui n'en aurait pas mangé?
4: Je pense que quand même tous, plus ou moins. Ariel, ça, j'en suis sûr, et même.
8: Alors ça doit être dans
2: les œufs de lin, le caviar.
8: Non, les grains. Les grains, ça doit être de.
4: Ariel, plutôt deux fois qu'une. Le petit boulet aussi.
7: Ah, du thé?
4: Mademoiselle Mergot aussi. Mademoiselle Evenou aussi. Monsieur Plaza, j'en suis moins sûr. Quant à Monsieur Péroni, je pense aussi, moins ces dernières années, mais à une époque, sûrement.
7: Ah bon,
2: non, donc c'est pour les personnes un peu âgées, on peut le dire.
4: Non, pas du tout. Non, c'est à tout âge.
7: Des noix de cajou?
4: Noix de cajou, sucette, non.
2: Ah non, j'adore la noix de cajou.
9: C'est des chiffres, donc c'est assez petit, parce que quand on en a 500 pour 2,97€...
2: La cacahuète,
9: ça représente quoi en volume?
4: Alors attention, hein, 2,97€ par paquet de 500. Hein.
9: Donc, ouais, mais ça fait quoi 500? C'est un gros volume ou c'est un petit volume? C'est comme des lentilles, un sachet de lentilles, un sachet de riz, ou c'est plus conséquent?
4: C'est
9: un sac de farine.
4: C'est plus conséquent.
2: Mais ça se vend par on est obligé, on peut pas en acheter juste un. Ou deux?
4: Non, parce que ça se vend par paquet de 500.
7: Et on peut en manger 500 d'un coup?
4: Oh non.
7: C'est bourratif?
4: Pardon?
7: C'est bourratif?
4: Oh, j'ai pas ce souvenir.
8: Est-ce que ce serait par hasard simplement des grains de sucre?
4: Des grains de sucre, non.
2: L'hostie!
4: C'est une hostie!
2: Oh!
4: Bonne réponse de Stéphane Plaza. C'est une hostie.
2: Eh oui.
4: Eh oui, on peut les commander sur Internet, les hosties, aux Italiens.
2: Pour pardonner tous ses péchés.
7: Même nous.
4: Ah, bien sûr, si vous voulez commander des hosties, vous pouvez.
7: J'adore ça, moi.
3: Oui, moi aussi.
7: Ça colle au palais, hein.
3: Mais dites donc.
2: C'est pour pardonner tous ses péchés, moi.
3: Pour l'apéritif. Vous prenez une hostie avec un peu de pâté rillette dessus.
1: Ça ne doit pas être mauvais.
7: L'hostie sert aussi dans les régimes pour les bonbons. Il y a notamment entre deux hosties, oui, un peu de caramel.
4: Ah, vous voyez?
7: Voilà.
4: Ou c'est quelque chose qui... Avouez que vous êtes sûrement celle qui en a le plus mangé.
7: Oui, parce qu'au Mexique, c'est l'ail qui fait ça. C'est des hosties fourrées au caramel.
1: À l'ail?
7: Entre vous... deux hosties du caramel.
4: Et vous savez pas si vous étiez catholique,
2: si,
4: monsieur?
2: Si, mais j'ai failli être curé.
4: C'est pas vrai.
6: Si, non, mais
4: c'est...
6: Oh, bah, on aurait pu se rencontrer, j'ai failli être bonne sœur.
2: Oui, mais oui, mais oui.
4: Mais c'est vrai. On aurait pu mettre le petit Jésus dans la crèche.
2: On aurait mis Jésus dans la crèche.
7: Mais c'est vrai que...
2: Jusqu'à 14, 15 ans, j'étais très pieux, je faisais tout, je demandais que des livres de Jésus.
7: Et bien moi, quand j'ai fait ma première communion et que j'ai goûté pour la première fois au corps du Christ, c'est-à-dire à l'hostie, je me suis évanouie, tellement l'émotion était grande.
9: Ah, et, bah dis donc.
4: Et vous, Stevie, vous avez dû en bouffer aussi?
9: Ah bah oui, plein de fois, moi, mais pareil.
4: Des corps du Christ.
2: Moi, le corps du Christ, on a bouffé. Il a bouffé le jus, lui.
9: Oh, ta gueule.
6: Eh, 2 euros les 500 grammes de corps de Christ, c'est pas très cher. Hein.
4: Non, mais... Et vous, monsieur Péroni?
1: Jamais,
4: monsieur Péroni?
1: Jamais.
7: Vous n'avez pas fait votre première communion?
1: Non.
4: Que le vin, alors, vous?
1: Que le vin.
4: Le sang du Christ n'est pas le corps.
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4: Une question pour Marc Villiers qui habite Alenia dans les Pyrénées-Orientales. Dans la presse aujourd'hui, on reparle d'un film, de Robert Hossein qui était sorti en 1967 et qui s'appelait, oui, parce que Robert Hossein n'a pas été que comédien, il fut très peu, mais tout de même, il le fut réalisateur pour le cinéma, il a surtout été metteur en scène pour le théâtre, bien sûr. D'ailleurs, il s'était adjoint.
10: Et très bel homme.
4: Pardon.
10: Et très belle.
11: Geoffroy de Pérac.
1: Ouais, mais une toute petite bite, c'est dommage. Qui sommes-nous pour juger? Ça fait marrer, Rio, là? Bah, c'est ton nombril, t'as dit.
4: Alors, écoutez, monsieur...
6: Oui, mais il s'en sert bien.
4: Monsieur Toen, j'ai connu Robert Hossein.
1: Oula, attention. Moi, j'ai dit une connerie, c'était pour rigoler. C'était une connerie, moi.
4: Oui, mais le pauvre n'est plus de ce monde. Je pense à Candice Patou, sa veuve qui nous écoute peut-être. Et franchement, elle ne me l'avait jamais dit qu'il avait eu.
1: Bah, tout le monde a un petit défaut, c'est
4: pas... Comment vous pouvez dire des choses pareil sur un monsieur qui n'est plus
1: mais
4: là.
1: Mais c'est une rumeur, j'en sais rien.
4: Et qui, effectivement, a fait rêver toutes ces
1: femmes.
4: Mais
1: je sais même pas qui c'est.
4: D'Angélique, marquise des anges, n'est-ce pas?
1: Ah oui, Susu impératrice aussi.
4: Pardon?
1: Susu impératrice.
4: J'ai vu d'ailleurs qu'Angélique, comment elle s'appelle, Michel Mercier, avait été décorée ce week-end.
1: Ouais, comme un sapin.
4: Mais pas décoré comme un sapin. Même
6: c'est
4: si
6: qui, Michel Mercier?
4: Même si ça commence à...
12: Celle qui a joué Angélique Marquise des Anges, c'est l'actrice, non?
4: Oui, mais je vous jure qu'elle vit encore, Michel.
1: Mais pourquoi ça vous étonne? C'est fou, ça.
4: C'est pas...
6: Elle est vieille.
4: Mais moi, ça m'étonne pas, puisque je le sais, c'est vous que ça étonne.
1: Mais délève-nous, elle est vivante, alors tout est possible.
6: Et elle a été décorée.
4: Vous voulez que je vous dise, c'est moins sûr que Michel Mercier.
1: C'est vrai.
6: Elle a été décorée de quoi?
4: Nice Matin, voilà. David Lisnard honore le parcours artistique de Michel Mercier. Vendredi 1er mars, David Lisnard, maire de Cannes, a honoré le parcours artistique de Michel Mercier.
6: Mais il l'a honoré comment?
4: Et lui a remis les insignes d'officier des ordres des arts et des lettres à l'hôtel de ville de Cannes. Par ailleurs, la comédienne a reçu les insignes de chevalier dans l'ordre de la Légion d'honneur, la plus haute distinction française.
6: Bah c'est super.
10: Mais elle est derrière moi aussi, j'étais honorée ce week-end par un mec.
12: En plus, tu vois. C'est vrai.
10: Elle l'a pas fait, c'est pas dans Nice Matin.
4: Oui, je l'avais vue. Alors, vous voyez qu'elle va bien.
1: Elle est sublime. On dirait Caroline Diamant qui a avalé Bellarmabir. Mais on finira tous comme ça, autant en rire, c'est pas grave. Elle a une super carrière, elle est sublime, on en parle aux grosses têtes.
4: Et donc, elle est toujours vivante. Pardon, bah voilà. Michel.
1: Attendez,
4: Mercier.
1: Appelez-la quand même. Quelle heure il est là?
11: Mais pourquoi on la voit plus? Ça, je comprends pas. Mais pourquoi les grands acteurs et les grandes actrices, on ne les voit plus?
12: Parce qu'ils sont très moches.
6: Mais parce qu'ils supportent plus la couleur. On les a vus en noir et blanc. C'est comme le muet et le parlant. Mais oui.
4: D'ailleurs, vous, pourquoi vous tournez encore depuis que c'est parlant?
6: Mais j'ai jamais dit que j'étais une grande actrice. Moi, j'étais.
4: Alors écoutez, moi.
6: Alors là, moi, je sais tourner. J'ai beaucoup tourné à poil. Mais c'est tout. Ah non, au théâtre, ça va. J'ai peur de personne. Mais au cinéma, j'aime pas ça. Preuve en est, c'est que je joue pas dans mes propres films.
1: T'es incroyable. T'as une carrière formidable. Dans Interville, t'étais dingue. Quand tu faisais la vache tête là.
11: Non, là je rigole pas parce que c'est une vraie actrice.
6: Mais écoutez, moi je vous souhaite d'avoir mon âge et ma carrière.
12: Oui, bien sûr.
1: Alors moi, peut-être ta carrière, oui, ton âge, moi, mais.

0: Mais l'un est sûr d'arriver, l'autre moins.
1: Ouais. Oh, là, là, là, là.
2: Je vous parlais donc de Robert Hossein.
3: Mais qu'est-ce qu'il a, il est mort.
4: Laurent, est-ce que vous pouvez poser la question parce que j'ai la réponse. Mais ça fait 10 minutes que j'attends.
5: Comment ça se fait qu'il y a une réponse en avant?
6: Mais comment tu sais la réponse d'une question qu'il n'a pas posée?
7: Mais parce qu'il parle, il va parler d'un film où il y a un personnage rigolo.
2: Allez, alors je vais vous faire plaisir.
6: Moi, je
3: suis content. Il est content, Robert.
4: Je suis content de ma crotte. Allez, dépêchez-vous, Laurent.
5: Je suis content de ma crotte.
4: Parce que je me suis levé quand même à 7h pour avoir la bonne réponse. Allez-y, Laurent.
3: Vous avez dit quoi avant?
4: Je me suis levé à 7h pour avoir la
2: bonne réponse. Il a dit quoi?
5: Il a dit, je suis content de ma crotte.
2: Mais ça veut dire quoi, cette expression?
4: Ah, bah, en Bretagne, quand on est heureux d'un petit truc, on dit, oh, je suis content de ma crotte.
2: Ah bon?
4: Vous avez jamais entendu ça?
3: C'est vrai?
4: Mais vraiment, je
3: suis content. Et quand tu sors des chiottes, tu dis quoi, là, du coup? C'est ça qui est problématique.
4: J'adore être chiottant.
2: Ça arrive, remarquez qu'on soit au sens premier du terme.
4: Très heureux.
2: Content de sa crotte.
3: Comme disait Talleyrand, il faut regarder. Talleyrand le disait, il faut regarder son excrément. Ça en dit beaucoup sur quelqu'un.
4: Marcella en Argentine, on dit pas ça. Sur nos contents.
8: Il n'empêche que je trouve ton expression très poétique. Ah. J'aime bien.
3: Mais c'est normal que tu fais des selfies avec tes crottes.
2: Elle fait des selfies.
6: Elle fait des selfies.
3: C'est d'un goût, cette émission, c'est d'un goût.
2: Il y en a qui font fi de leur sel alors qu'elle fait des selfies.
6: Non, mais lui, il fait des selfions.
5: Vous savez, Laurent, je crois que je vais partir, moi. Là, j'étais en
4: Laurent,
5: réflexion.
4: Laurent, dépêchez-vous de la poser, cette question, bon sang.
6: Allez.
2: La question concerne donc ce film de Robert Hossein, sorti en 1967, dont on reparle dans la presse aujourd'hui, un film qui s'appelait « J'ai tué Rasputin ». Pourquoi on en parle dans la presse aujourd'hui? Parce que dans ce film, Patrick Balkany...
4: Ah, vous m'avez volé la réponse. Il a fait exprès de changer la question en cours de route. Vous avez attendu 2 minutes pour essayer de trouver. Et vous m'avez
2: pas
4: eu.
2: Pas du tout, parce c'est que honteux, Patrick Balkany...
4: Ouais, mais j'ai lu le papier en entier, donc je saurai la réponse. Il était marié dans le film avec Ina von Fürstenberg et qui est mort récemment.
2: Patrick Balkany jouait le grand-duc Dimitri. Voici donc ma question à laquelle vous semblez avoir la réponse.
4: Vous êtes vraiment méchant avec moi.
2: Non, il y avait une actrice internationale dans ce film, à part Robert Hossein, à part Patrick Balkany, à part...
3: Isabelle Mergot.
2: Sacha Briquet, Katia Tchenko. Il y avait aussi celle qui porte un nom célèbre à l'international. De qui s'agit-il?
4: Vous êtes méchant, je vous aime plus. Je viendrai plus. Bon, c'est terminé, je viens plus. Je vais pas l'autre.
2: En Normandie, il y a un proverbe qui dit « Faut jamais être fier de sa crotte trop tôt.
8: » Est-ce que c'est Sophia Loren?
2: Sophia Loren, non.
6: Mais je sais pas ce qu'on
4: cherche. C'est pas une américaine, une américaine.
2: Une actrice au nom.
5: Ouais, américaine.
2: Internationale.
8: Une italienne.
4: Miller.
2: Je crois d'ailleurs qu'elle a fait les grosses têtes, cette actrice, à une époque.
6: Ah,
2: Philippe Bouvard l'aimait beaucoup.
6: Elle est morte.
8: Elle est française, elle.
2: Elle est née, non, elle est née en Californie.
5: Dalida.
4: Oh. Wilson.
2: Non.
8: Ah oui.
2: Elle a 79 ans, là, aujourd'hui.
3: Corinne Tuesday.
8: Ah oui.
3: Mais c'est une vedette internationale.
8: C'était l'une des épouses de Roger Vadim.
2: Mais elle a fait l'essentiel de sa carrière chez nous en France. Elle est surtout la fille d'un acteur et réalisateur.
4: Ah, j'ai trouvé Chaplin. Oui,
8: non, c'est
4: Chaplin.
8: Non.
4: Géraldine Chaplin.
2: Oui. Bonne réponse de Yoann Rioux.
4: Je vous ai eu. Na na na.
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2: Et une fois de plus, Monsieur Toen a été servi en termes de viennoiserie par quelqu'un dans le public pour son goûter. Il fait son goûter pendant l'émission.
11: Et puis c'est surtout gratuit, quoi, j'imagine.
3: C'est tu sais, je vais te dire un truc, il n'y a pas de mystère. Ellie, quand t'es un bon coup, t'as des bons plans dans la vie.
11: Ah ouais. Ah, t'es payé en viennoiserie.
3: Bah, t'as pas eu de cadeau depuis longtemps, toi.
11: Moi, je suis payé en enfant.
2: Écoutez, je suis désolé, Monsieur Semoun est un bon coup, puisqu'il vient de nous annoncer, en tout cas, c'était dans la presse. Je ne connais pas d'indiscrétion.
11: Dans
2: il va être à nouveau papa.
3: Mais non, Pellico est enceinte.
6: Ouais. Ah,
3: quoi? Gisèle Pellico est enceinte?
6: Mais alors, tu es heureux, Ellie?
11: Bah,

0: Pas encore, je serai heureux en septembre.
1: Non, mais tu es déjà heureux.
0: Ah oui, je le suis déjà.
1: Ah,
0: mais
1: voilà.
0: Comme je l'ai dit, c'est un accident heureux. Et la vie,
2: comment ça, c'est un accident
1: ça
2: heureux
1: non, mais comment ça
2: Ah, c'était pas prévu.
0: Ah non, c'était pas prévu.
2: Bah, tu t'es trompé de trou. Et on est en grosse tête ou pas? Ça va, le public?
0: Quand je ferai entendre ça à mon fils dans quelques mois.
2: Il se vengera.
0: C'est honteux.
3: Ah, vous savez déjà que ça va être un garçon?
0: Oui, un garçon.
3: Ah, ben vous savez déjà le sexe.
0: Ah oui, oui, oui.
4: Est-ce qu'on peut connaître le prénom?
0: Ah, enceinte de 5 mois. Ah, bah, je cherche.
1: Ah, d'accord.
0: Ce sera pas Christophe, ça c'est sûr. Ça c'est sûr.
1: Là, t'as le choix avec nous, hein.
3: Ah, je trouve que quand même, vous pourriez l'appeler Laurence.
1: Oh, bah, il me semble.
3: Ce serait quand même la moindre des choses.
2: Ouais, ou Dieudo.
0: Ouais, Dieudonné, ouais.
2: Pas Dieudonné, hein. Dieudo, ça passe mieux. Non, mais c'est beau, bravo, félicitations.
0: Merci beaucoup.
3: Mais ça prouve que vous êtes avec une femme qui peut encore avoir des enfants.
1: Ouais.
0: Ah non, elle est plus âgée que moi.
1: Mais tu la connaissais avant?

0: ça m'arrivera pas.
1: Moi, je suis sûr que ça m'arrivera pas. Je veux dire, je m'en porte pas plus mal. Oh.
2: Laurent, un séminaire des grosses têtes, Darryl Boutboul un peu bourré. Moi, je les ai vus, les séminaires des grosses têtes, tout peut arriver. Hein.
1: Darryl Boutboul bourré, mais pas par moi. Hein. Ah non, franchement. Bah tiens, justement, une première citation pour Monsieur Grosjean, qui habite dans le Loir-et-Cher, qui a dit « Le chemin le plus court d'un point à un autre, c'est de pas y aller. »
3: Ah, c'est bien.
0: Pierre Dac. Jean-Yann.
1: C'est pas Pierre Dac, mais il sera content d'être comparé à Pierre Dac ou à Jean-Yann.
2: Jacques Martin.
1: Non, c'est
4: quelqu'un. C'est un vivant.
1: Si je dis « il sera content », c'est qu'il est vivant.
2: Il est mort, Jacques Martin.
1: Oui, bien sûr.
4: Philippe Gueluc.
1: Philippe Gueluc, bonne réponse de Christophe Barbier. Pour monsieur Patrick Bouteiller, qui habite en Belgique, qui a dit, grâce à la pollution de l'eau par le mercure, les habitants de Seine-et-Marne vont pouvoir prendre leur température en se mettant directement leur robinet dans le cul.
5: Oh, alors Pierre Desproges.
1: Non.
2: Patrick Sébastien.
1: Non plus.
2: C'est une chanson qui
5: est aujourd'hui. Non. C'est aujourd'hui vivante.
1: C'est pas aujourd'hui, mais c'est quelqu'un, c'est assez récent, c'est quelqu'un qui est toujours vivant. C'est
2: un Renaud.
1: Qui est devenu acteur, mais qui était humoriste au départ. Et réalisateur. Aussi.
2: Ah, du bah,
5: c'est moi
6: qui me cite.
1: Pardon.
0: C'est moi.
1: Ah non, c'est drôle.
2: Non, on a dit réalisateur.
0: C'est Artus. Ça peut être Artus.
1: Artus, non, non.
6: Tim Cite.
1: Non, plus âgé, plutôt de la génération de Tim Cite, mais qui a surtout été humoriste à la télévision, jamais sur scène d'ailleurs. Un de nos meilleurs réalisateurs de comédie en tout cas.
0: Vous êtes
1: comédie.
0: Sûr que c'est pas moi?
1: Ah non. Non, j'ai dit drôle et meilleur réalisateur.
0: Mais Laurent, mais enfin.
4: Mais lui une baffe, Elie.
0: Il fait des millions d'entrées, mon cher.
1: Mais je sais.
5: Ah, mais ça ne veut rien dire.
0: C'est pas Danny Boone.
1: Il faut dire que ça l'arrange, Ariel, que le nombre d'entrées soit pas correspondant à la qualité.
4: C'est du vécu.
6: C'est du vécu, Ariel. Est-ce que c'est Philippe Lachaud?
1: Non, pas Philippe Lachaud.
2: Philippe Lelouch.
1: Non, non.
0: C'est pas possible.
7: Il a jamais fait de scène.
0: On connaît que lui.
1: Non, il n'a jamais fait de scène.
4: Oh, il était comique à la télévision, donc dans une émission de télévision.
1: Ah oui, oui, il faisait partie d'un groupe.
2: Ah, de Cône. Ah, Chabat. Alain Chabat.
1: Alain Chabat. Ah, oui. Bonne réponse. De monsieur Toen. C'est quand même curieux que vous, monsieur Semoun, un juif, vous trouviez pas Shabbat.
2: Bah ouais.
1: Pour M. Fossette qui habite le Cap d'Agde.
2: Ah, comme mes parents. Et il s'éclate le week-end.
1: Au Cap d'Agde, c'est pas forcément la Fossette qu'on voit en premier, mais en tout cas, elle espère un chèque RTL qui a dit « Un cheveu sur la tête, c'est peu. Dans la soupe, c'est beaucoup.
2: »
5: ça peut être Sim.
1: Ah non, et on le cite régulièrement. Il a fait pas mal de recueils de citations qui n'étaient d'ailleurs pas forcément de lui, mais c'était un animateur de radio.
5: Francis Blanche.
1: Non, on l'a déjà dit, Francis Blanche.
2: Radote, l'autre.
6: Animateur de radio. Non,
2: c'est marrant parce qu'au Kurdistan, elle ne se trompe pas, puis là, elle est pour moi.
4: José Arthur.
1: Pardon.
4: José Arthur.
1: José Arthur. Bonne réponse de Philippe Claudel. Pour Fabien Puot, qui habite Colombes, qui a dit « Je n'ai pas fait l'amour depuis 1959, mais il n'est que 21h. »
4: Sébastien Thoen.
2: Yoann Rioux.
1: Non.
0: Ça peut être Sim.
1: Non, non, non. C'est britannique, pour tout vous dire.
2: Ah,
1: oui.
2: Ah, mais c'est
6: un homme.
1: Un homme, oui.
4: Il était acteur.
6: Des émissions rigolotes.
1: Ah, des émissions rigolotes, oui.
2: Ah, Bénil.
1: Bénil. Bonne réponse.
0: Collective.
1: Collective, c'est bien Bénil.
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1: L'auteur qu'il s'agit de retrouver maintenant a été prix Nobel de littérature. On n'en a pas tant que ça en France, car il est français. Prix Nobel de littérature a obtenu cette récompense?
9: Albert Cohen.
1: Non.
5: Sartre.
1: Non, en 2008, c'est récent.
9: Ah, c'est récent.
1: Vous voyez.
2: Patrick Modiano.
1: Non.
5: Non, c'était en 2008.
6: Bah non, c'est Bob Dylan.
1: Bob Dylan, non, un français, Bob Dylan. Voilà.
2: Chante français maintenant, Bob Dylan.
1: Ah, bah, chante. À mon avis, elle a dû coucher avec Hugo Frey.
6: Oh, mais non.
2: Ou Patrick Gérard, et son grand chapeau.
1: Daniel c'est Gérard. Pas vrai.
6: Daniel Gérard.
2: Ah oui. Et vous t'as couché avec lui?
6: Mais non.
0: Avec qui t'as pas couché?
9: Ok, c'est la séquence, on dit tous avec qui on a couché dans le métier, ok?
6: Ils sont malades.
1: Faut quand même vous dire, regarde qu'on a là les deux plus grandes starfuckeuses.
9: Ah ouais, c'est incroyable.
1: Trois avec Joyce, mais...
9: Elle est plus jeune, elle a eu moins de temps.
6: Délire, bah, moi, complètement. Il délire.
9: Bah, soit je suis pas assez star, soit j'ai raté le...
5: Ah bah, soit tu es pas assez fucker.
9: Alors, t'es trop jeune, surtout.
1: Elle dit des trucs en douce, Joyce Jonathan, mais elle les dit quand même.
2: Mais elle le dit vraiment d'une manière perverse et douce, c'est vrai.
5: Mais
2: c'est un œil très, délicatesse. Très curieux.
9: Mais non, elle a raison.
2: Parce qu'on a aussi des dossiers sur toi, faut pas t'inquiéter.
1: Non, mais Julie, ceux de Julie, vous pouvez pas les connaître parce que c'est,

0: C'est la Troisième République.
1: C'est l'époque.
2: Les Français parlent de
1: ce Julie, c'est l'époque des yéyés, voyez-vous.
3: Non,
4: il n'y avait pas Georges Guettari.
2: Elle s'est vraiment tapé tous les yéyés. Moi,
3: je... Non, quoi mais pas à l'époque des yéyés, j'étais au lycée, qu'est-ce que vous racontez?
1: Moi, ma mère, c'était tous les yaya.
0: Bon, alors, non, mais j'aimerais savoir, qui a comme star à son tableau de chasse, vraiment?
1: Bon, dites mon prix Nobel.
0: Non, moi, ça ne m'intéresse pas. C'est-à-dire,
4: c'est quoi la question exactement?
3: Alors, non, le prix Nobel, c'est mieux.
5: Pour 2008.
0: Non mais il y a qui vraiment de
1: célèbre? Prix Nobel de littérature, on en reparlera tout à l'heure. Ah, prix Nobel de littérature 2008, on lui doit des livres comme Le Déluge, Les Géants,
2: Marek Alter,
1: Désert, Pawana, Ritournelle de la faim.
4: Pawana, c'est pas Pacana, justement. C'est, pas,
0: c'est encore un plat ton japonais.
1: Non, non mais très connu.
2: Pokéball, Okawa.
1: Toujours vivant, hein, évidemment.
2: Toujours Marek debout. Alter, non. Il est encore en vie, vous avez dit, il a quel âge aujourd'hui?
1: Prix Renaudot aussi, avec Le Procès Verbal en 1960.
2: Jean-Marie Leclésio.
1: Jean-Marie Leclésio. Oui. Excellente Bravo. Réponse de Jean Benguigui.
2: Bravo. Et ce soir, ta femme n'aura pas la migraine.
6: À suivre.
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1: Qu'est-ce que vous allez faire, Chantal, là-dessous, à la fête à Neuneu, alors?
9: Oh, je suis ravi, je suis la marraine de la fête à Neuneu.
1: Et le parrain, c'est Elie Moon, je vois. Moon, vous êtes en couple avec Elie Moon, maintenant.
9: Pas encore, mais j'ai pas tellement l'attention, si tu veux. Non, c'est pour l'association Coucou Nouvelle.
1: Vous ne plaît pas, Elie Moon.
9: C'est pas mon style d'homme.
1: Vous êtes antisémite?
9: Oui.
1: Elle dit oui, en plus.
10: Bah oui. Franchement, qui ne l'est pas, à part Mélenchon?
1: Donc, qu'est-ce que vous allez faire à la fête à Neuneu, alors?
9: Eh bien, je suis marraine et je suis marraine, en fait.
1: Bah, très bien, voilà, oui.
4: Je pense qu'elle ne sait pas encore ce qu'elle va faire là-bas.
9: Non, je vais faire le manège.
1: Vous allez faire les attractions,
9: Mais peut-être la femme la plus drôle du monde dans une cage. Ah. Non.
10: Ah, la femme à barbe, la femme à barbe.
9: J'ai très peur des gros manèges.
1: À moins que vous soyez figurante dans le château hanté.
9: C'est gentil.
4: C'est pas gentil,
9: oui. Pourquoi pas?
10: Avec son balai.
9: J'avais fait ça à la foire de Lille, je me souviens. J'avais fait le train fantôme. Chercher du boulot, on m'a dit, si tu veux, tu fais peur aux gens, tu les chatouilles quand le petit train passe dans le train fantôme.
1: Ah, c'est un vrai travail, ça.
9: Oui.
10: Qu'est-ce que
9: travail.
10: Tu gagnes dans ce cas-là? Il y a un peu de sous, c'est quoi? Ils te payent en pommes d'amour?
9: Rien du tout. Et donc, alors,
1: rien du tout, vous avez répondu très vite, là.
9: Non, attendez, c'est une association, Coucou Nouvelou, pour les enfants à l'hôpital, pour aiguiller l'hôpital.
1: Ah oui, on les connaît, les associations.
10: Va à l'hôpital, va pas la fête à Nounou, non?
1: Coucou Nouvelou.
9: Coucou Nouvelou. Et donc,
1: ça sent l'escroquerie, ça.
9: Laissez-moi parler. Donc, alors, je chatouillais les gens qui passaient dans le train. Et un jour, il y a un farceur, il m'a emmené avec lui dans le train, si vous voulez. Donc j'avais été démasqué.
4: J'ai pas compris l'histoire.
10: Est... J'ai pas compris. Il est bien ce manège.
9: Pas vraiment de chute, mais ça change pas.
1: Non, en revanche, dans les attractions, parfois, il y en a des chutes, dites-moi.
9: Ah oui, mais non, mais c'est dangereux.
1: Accrochez-vous, quand même.
9: J'avais fait le tapis volant. Vous connaissez le tapis volant?
1: Ah oui, oui, oui.
9: C'est un tapis qui bouge comme ça, d'un côté et de l'autre. Et j'avais laissé mon sac par terre.
1: Ah oui.
9: Mon sac s'est vidé. Et toutes mes affaires s'en allaient à droite, à gauche, etc. C'était terriblement déstabilisant.
1: Une bonne marraine, donc, voilà. Pour et la fête.
9: Il paraît que vous allez venir.
1: Oh, dites... Non, je vais pas, parce que...
4: Qu'est-ce que vous avez à faire ce jour-là, Laurent Ruquier?
1: Ça m'intéresse pas.
9: Oh, les gens sont contents.
1: Ah oui, oui, bon, on verra.
9: Oh,
1: verra.
9: J'aimerais tellement vous venir avec moi.
1: C'est où?
9: Pelouse de la Muette.
1: À la Muette.
9: Métro, la Muette.
1: Eh bien, continuez comme ça.
10: Mais attends, mais...
9: Non, c'est bien, la fête.
10: C'est pas très sympa parce que c'est Pelouse de la Mouette, c'est Bois de Boulogne. Elles vont aller où, les putes, s'il y a la fête?
9: Non, mais elles sont de l'autre côté.
10: Ah oui, c'est ah, pareil, c'est ce qu'on m'a dit.
1: Ça tombe bien, on peut faire une pierre de couille.
9: Ah, c'est sympa, la fête.
10: Il est fort.
1: Alors, je voulais dire à Jonathan, parce qu'on s'est pas revu depuis mon retour de Chine. Je sais que je bassine un peu tout le monde avec mon voyage en Chine. Mais ça m'a tellement marqué. Et c'est vrai que Joyce est une spécialiste de ce grand pays et elle parle couramment. Et alors, évidemment, dès que je suis arrivé là-bas, qu'est-ce que j'ai fait? La première chose que j'ai fait,
6: Vous avez chanté Ça ira.
1: Alors, pas seulement ça, mais c'est que j'ai montré des vidéos de vous en demandant à tous les Chinois s'ils vous connaissaient.
6: Et alors?
1: Il y a un guide qui vous connaissait, pas tous, hein, mais il y a un guide sur trois qui vous connaissait. C'est déjà pas mal, sur un milliard. 4. Un guide sur trois qui vous connaissait. Et alors, mieux que ça, c'est que même ceux qui ne vous connaissaient pas, je leur faisais écouter les chansons.
6: Vous étiez mon attaché de presse en Chine.
1: Ouais, en mandarin. Et ils disaient, elle chante très très bien notre langue.
6: Oh, c'est
1: ça m'a fait plaisir, j'étais touché. Je disais, je la connais, je la connais.
10: Mais c'est-à-dire, quand tu es là-bas, tu chantes en chinois ou en mandarin, tu ne chantes pas en français?
6: Oui, en fait, j'ai fait l'équivalent de la Star Academy chinoise. Ouais. C'était de fin février à fin juin.
10: Star Academy Ming.
6: Voilà.
1: Non, non, donnez-nous un petit exemple de chinois pour tout le monde, pour montrer au public que je n'invente pas ce que je dis.

0: C'est chouette, ça, quand même. Et vous, Orlinski, vous êtes connu là-bas comme artiste?
1: En Chine, très très très connu. Ben, 1,4 milliard. Moi, c'est des signes qui sont d'argent, donc forcément.
0: Non, mais on trouve vos œuvres dans
1: beaucoup de copies.
0: Dans les galeries.
1: On trouve beaucoup de copies.
2: C'est pas leur genre, c'est pas leur genre.
1: T'en trouves partout. Non, il y a beaucoup de copies. Ben, si, en Asie, il y a un vrai marché, mais il y a un gros marché de la copie, un marché de l'original.
0: Parce qu'il y a tout un quartier à Pékin qui est justement un quartier de galeries d'art.
1: Ouais.
0: Et franchement, c'est chouette, hein, je vous jure.
1: C'est super.
0: Ah ouais.
3: Vous êtes allé quand en Chine, vous l'avez pas dit?
4: Mais cet été.
0: J'y suis allé pour la dernière braderie.
2: Alors, j'ai une blague sur les Chinois. Vous savez pourquoi les Chinois ils sont toujours joyeux dès le plus jeune âge? Parce qu'en Chine, on rit quand on est.
5: Allez bien.
0: Allez, une première citation, et ce sera cette citation pour Georges Domerge, qui habite Poublaz-Lanec, vous aurez compris que c'est en Bretagne, qui a dit « Maintenant, sur les bouteilles de vin, ils écrivent « Attention, l'alcool est dangereux pour les femmes enceintes. Entre nous, si l'alcool n'existait pas, il y aurait beaucoup moins de femmes qui seraient enceintes.
4: » Coluche.
0: Non, pas Coluche.
3: C'est récent, c'est...
0: Ah oui, c'est une copine à nous, d'ailleurs.
5: Ah, Foresti.
0: Qui vient de temps
5: Michel
0: en temps.
5: Bernier.
2: Christine Bravo, Bernier.
0: Pas Michel Bernier.
4: Isabelle Mergault?
0: Pas Isabelle Mergault.
3: Charlotte de Turckheim.
0: Charlotte de Turckheim, bonne réponse de Chantal là-dessus. Pour Ludivine Moniaud, qui habite Saint-Apollinaire, qui a dit « Un consultant, c'est quelqu'un qui connaît 129 positions du Kama Sutra, mais qui ne connaît aucune femme. » C'est pas mal. Hein.
5: C'est pas mal.
4: C'est un vrai théoricien.
0: Alors, ce n'est pas Coluche. C'est quelqu'un, évidemment, qui a dit ça à propos des consultants sportifs.
2: En un mot, consultant.
0: Consultant de football, évidemment.
2: Ah oui,
5: Thierry Roland.
0: Pas Thierry Roland.
3: Il est mort, il est vivant?
0: Alors, il est toujours vivant.
5: C'est un commentateur?
0: Alors, je crois qu'il a jamais commenté. Ou alors, peut-être une fois, mais c'est pas sa spécialité.
3: C'est un journaliste.
0: Il est plutôt silencieux.
4: Il consulte.
5: Ah, Adil Rami.
0: Et il dit des phrases comme ça de temps en temps.
5: Ah, c'est...
0: Mais effectivement, c'est un ancien footballeur.
5: Mais oui, il est entraîneur maintenant.
0: Alors, non, je crois qu'il n'est... Non, il est comédien maintenant.
2: Mais il est connu ou pas?
5: Le Boeuf.
3: Non, il est marié avec la comédienne qui est au français.
0: Absolument.
2: Michel Télizarazou?
3: Un brun assez sexuel. Enfin, sexy, je veux dire. Ah,
5: ouais. Elle a très faim, Laurent.
0: Moi, je vais pas la fête à Deneuve. Je n'ai pas envie qu'elle touche au mien.
4: La fête où, Deneuve?
0: Il a été fâché avec l'équipe de France de football pendant longtemps.
5: Louis Cantona.
3: Cantona,
0: qui a dit Eric Cantona? C'est Richard Orlinski. Bonne réponse de Richard Orlinski. Mais oui, bien sûr, c'est Eric Cantona. Une autre citation.
3: Vous avez gagné, non?
0: Non, c'est pas vous qui avez gagné.
3: C'est Richard. Enfin, j'ai mis sur la piste.
0: D'accord, mais enfin.
1: Ouais, c'est pas mal d'avoir mis sur la piste.
0: On va pas récompenser tous les Alzheimer le même jour. Pour Virginie Flore, qui habite Nantes, qui a dit « Maintenant que je suis vieux, quand je parcours un cimetière, j'ai l'impression de visiter des appartements. »
5: C'est très drôle. C'est ancien.
4: C'est récent?
0: C'est pas tout récent. C'est quelqu'un qui est mort en 1957 et qui fut d'ailleurs un des rares politiques académiques. Il n'y en a pas eu tant que ça.
5: C'est vrai, ça manque aujourd'hui.
6: Édouard Herriot.
0: Et c'est Édouard Herriot. Oh. Excellente réponse de Franck Ferrand.
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0: Ah, je vous emmène en Californie.
9: Ah oui.
0: Ah bah voilà, vous voyez.
10: Non
0: là.
10: Mais c'est une façon de parler. Il ne vous emmène pas.
0: Juste pour le temps d'une question, évidemment. Là-bas, il y a quelqu'un qui s'appelle Dana McGregor, qu'on voit dans les journaux aujourd'hui, dans la presse régionale. J'ai trouvé cette information, effectivement, dans les quotidiens régionaux.
10: Ça fait une
0: brève aussi, parfois, dans d'autres quotidiens. C'est une info qui circule, qui est assez incroyable. Il y a des photos, surtout, très, très étonnantes. Parce que Dana McGregor, il est surfeur. Il est surfeur, mais attention, il donne des cours de surf. Et sur YouTube, on peut voir des vidéos étonnantes parce qu'il a une particularité. Ce prof de surf, là-bas en Californie, fait-il?
5: Il a pas de jambe.
9: Il est unijambe.
10: Il est sur une jambe.
0: Non.
6: Ah, il arrive à reprendre les vagues par en dessous, en fait. Il est sous l'eau et il remonte la vague par en dessous.
0: Non. On est au pays des surfeurs, hein, en Californie. Et on est exactement sur la plage de Pismo Beach, si ça peut vous aider un peu.
5: Il est non-voyant. Il est aveugle.
0: Ah non.
4: Est-ce que c'est une prouesse technique qu'il distingue
10: Ou est-ce que c'est par exemple parce qu'il donne des cours à des stars ou des trucs comme ça?
0: Alors non, il donne pas de cours à des stars, mais il montre que au fond il y a une facilité à avoir l'équilibre sur une planche ou sur un surf.
10: Il fait du pied. Il a pas de planche.
0: Non, lui il n'a pas de planche. Il n'est pas sur la planche.
1: Il a des très il chose du
0: s'il a pas de planche, c'est Jésus votre gars.
10: Il va avoir des très grands pieds.
6: Attendez, lui il a pas sur la lui il est pas sur la planche.
0: Lui n'est pas sur la planche.
9: Ah, il donne des cours chez lui.
0: Non, non, non.
6: Donc il fait faire quelque chose à quelqu'un.
0: Depuis plus de 10 ans, il a construit sa réputation en montrant quoi?
6: C'est des chiens qui surfent.
0: Alors ça, c'est vrai que ça existait déjà. Ça existait déjà, des chiens qui surfent. Alors lui, il fait mieux que des chiens.
6: Des nains qui surfent.
3: Oh,
11: mieux que des chiens.
10: Quelle horreur. Et est-ce qu'il ne ferait pas surfer des personnes âgées?
0: Ah non.
10: Et quoi, des gens qui n'ont plus d'équilibre?
6: La vieille qui vend du poisson à Marseille.
0: Sur des planches à repasser. Non mais vous étiez tout près avec des chiens. Mais
10: on cherche un animal.
0: Un animal.
1: Ce sont des
10: lapins.
1: Des mammifères.
3: Un animal à poil.
0: À poil, oui.
9: Des kangourous.
0: Non.
10: Des chevaux, j'ai dit.
1: Oh, à poil, des naturistes.
0: Non.
6: Bon, de toute façon, c'était des cochons d'Inde, c'est
10: chiens,
6: un animal.
10: Pas des chats, pas des chevaux.
3: Laurent, des singes.
0: Des singes, non.
10: Des vaches.
6: Laurent, c'est un animal domestique.
3: Il n'y a pas de poils sur les vaches.
0: Un animal à quatre pattes.
6: Des furets.
1: Des sangliers.
11: Des renards.
3: J'ai des petits poils.
0: Et son truc, évidemment, il le dit.
3: Des sangliers.
0: Son truc, c'est de le dire en américain. Il dit, vous voyez, si elles y arrivent.
10: Des chèvres.
0: Des chèvres. Bonne réponse. Bonne réponse de la reine des biquettes.
10: Oui.
0: Et vous en avez vu des biquettes,
10: oh
0: vous,
10: là là.
0: Karine.
10: J'en ai vu.
0: Et effectivement.
10: Et j'en fais des petites crottes dures sur mon passage.
0: Un jour, une fois que son pâturage avait été nettoyé, cet homme a décidé. Il avait une biquette. Il voulait la finir sur un barbecue.
10: Oh
0: puis,
10: non.
6: Non mais c'est vrai.
0: Et oui c'est vrai. Puis il s'est dit bon non finalement.
6: Donc une planche ou une planche pas.
11: Il hésitait entre.
3: N'importe quoi. Il s'est dit tiens on va faire du surf à la plage.
0: Et oui, et il a fait
10: elle
0: monter.
10: Elle devait être terrorisée.
0: Il a fait monter sa chèvre sur la planche au lieu de la planche. Vous avez raison, monsieur Ferrari. Le jour de son anniversaire, à lui, pas à elle.
1: Ah, d'accord.
11: Ouais, sinon, c'est vraiment sadique.
6: À son anniversaire, elle, il l'a emmené au golf.
10: Et c'est pas vrai.
0: Armé d'une pagaie, il a propulsé la chèvre dans une vague.
10: C'est horrible.
3: Mais quoi, c'est horrible si t'as le choix entre l'abattoir ou le surf.
6: Oui,
10: je suis pas sûr. Hein.
6: Jeanne d'Arc, si tu l'as emmené à faire du surf, l'histoire aurait été plus sympa. Hein.
11: Ah oui, bah oui.
0: Et là, d'un seul coup, il est surpris car la chèvre a le sens de l'équilibre.
3: Bah oui,
11: bah oui. Bah oui,
3: j'en ai dans les arbres, moi, chez moi.
0: Alors, la chèvre.
3: Je te jure, elles sont sur la pointe des sabots, elles me broutent.
6: Et tu les cueilles
11: elles te broutent.
3: Elles me broutent tout, mais pas moi, elles me broutent
6: tout. Et du coup, tu montes, quand elles te broutent, c'est toi qui montes sur l'arbre ou c'est elles qui descendent?
0: Elles font maman.
3: elles grimpent tout en haut de l'arbre, sur deux sabots, trois...
11: Oui.
1: Ne fais jamais la sieste sous tes arbres. C'est quoi cette tenue léopard?
6: Et tu les as fait biquettes de temps en temps.
3: Mais il n'y a rien de plus équilibriste.
0: En tout cas, ils sont plus équilibrés que vous, c'est sûr.
6: Alors attendez, parce que l'histoire elle est incroyable.
3: Elle veut me...
6: Donc il met cette chèvre.
0: Il a commencé par une chèvre.
6: Ouais. Et après tout ce qu'il avait dans le frigo, quoi.
11: Non mais le mec à la base il veut bouffer.
6: Il veut bouffer
11: sa chèvre à la base quand même.
6: Du lapin.
3: J'ai plus un poil.
0: Vous pouvez aller sur internet.
6: Il n'y a qu'avec le poisson que ça n'a pas marché parce qu'ils se sont remis dans l'eau, quoi.
0: Vous pouvez aller sur internet, vous allez voir les chèvres qui font du surf.
3: Ouais.
0: On l'a même surnommé le Goatfather, le parrain des chèvres, en anglais, dans cette petite ville.
6: Mais la question, c'est est-ce que s'il y en a une qui est moins douée et qui ne sait pas surfer, est-ce que du coup il la mange?
0: Ah bah ça, je ne sais pas, mais en tout cas, c'est devenu sa vocation. Il apporte de la joie aux gens grâce aux chèvres et au surf. Dana McGregor est devenue célèbre là-bas à Pismo Beach. C'est le berger des mers, on l'appelle ainsi, car en effet, il montre à ses écoliers, oui, c'est une école de surf.
6: Attendez, l'école, c'est juste des gens qui se mettent sur la plage et qui regardent surfer des chèvres pendant une heure.
1: Mais quand il y a.
0: Non, il leur dit, regardez. regardez, voyez, si elle,
10: pas bon.
0: Si elle, elle y arrive, alors
9: mais
0: il,
9: oui.
0: Leur, il leur dit tout ça
10: et
0: en américain.
10: Mais t'es vraiment une chèvre.
0: Il faisait canne, you can, en gros, ça veut dire ça, vous voyez.
6: Et il le fait avec des cannes aussi.
1: Et vous savez comment lui est venue l'idée? C'est un jour, il y avait du vent et la mer moutonnait. Et il s'est dit, si les moutons y arrivent, pourquoi pas ma chèvre?
0: Et voilà, en tout cas, c'est effectivement un surfeur de chèvres en Californie. Vous pouvez aller voir, c'est dans tous les journaux aujourd'hui. Je vais vous donner quelques titres que vous connaissez tous. Là, vraiment, normalement, la réponse devrait fuser. Je compte sur Roselyne Bachelot.
1: Apollo.
0: Sur vous aussi. Sur vous aussi, monsieur Gueuluc, parce que tout le monde connaît quand même ses œuvres, d'ailleurs, souvent adaptées au cinéma. Mm-hmm. Si je vous dis Perfidia, L.A. Confidential.
6: James Ellroy.
0: Le Dahlia Noir. James Ellroy. Ouais. Bonne réponse de Florian Gazan. Voilà, ça, voilà, ça, c'est du savoir littéraire. Ouais. Oh. Alors, passons à la question. Question historique pour Anne-Marie Gemra qui habite Bruxelles. Et cette fois, il s'agit de retrouver quelqu'un qui avait ses 5 à 9 au 36 rue des Tournelles à Paris. Proche de Molière, elle a même corrigé à sa demande la première version de Tartuffe. De qui s'agit-il?
6: C'est une femme.
9: C'est quoi,
6: donc,
9: c'est quoi ces 5 à 9?
10: Madame. Ah,
0: des 5 à 9, c'est-à-dire qu'elle recevait chez elle de 5 à 9.
9: Oui. Alors donc, c'était une
6: courtisane
9: littéraire.
0: Une courtisane qui tenait salon, comme vous dites.
6: Une madame de.
9: Elle n'avait pas de pressing.
0: Non, elle n'avait pas de pressing. C'était pas 5 à 7, c'était 5 à 9.
1: C'était madame de. C'était pas c'était de elle, la Vallière.
0: Non, elle avait de nombreux amants qu'elle classait d'ailleurs en amants payeurs, donc ceux qui étaient plutôt riches, amants martyrs, c'est-à-dire les soupirants sans espoir, et les amants caprices, c'était les élus du moment.
9: On disait
2: c'était une pute, quoi.
0: Écoutez, en tout cas, elle a quand même aidé Molière à corriger la première version de Tartuffe.
11: C'était une prostituée forte en autographe.
9: Est-ce que c'est fait de sodomiser?
6: Non.
9: Est-ce qu'on l'appelait la 1-1?
0: Non, c'était pas la 1-1, comme vous dites.
6: Le 1-1?
0: Ah non, mais vous la connaissez tous, hein.
1: Oui, bien sûr.
9: On disait madame de.
0: Elle est morte en 1705.
6: Elle a corrigé.
9: De Scudéry.
0: Non, on donnait son prénom et son nom de famille et sa particule.
1: Elle a corrigé le.
9: Madame de quelque chose?
0: Non, pas madame de.
9: Mademoiselle. La marquise, la comtesse?
0: La marquise, la comtesse, non plus.
1: Elle a déjà corrigé le titre, paraît-il. Il avait écrit Tartuffe. Et elle a dit, ah non.
2: Et on la connaît parce que c'est une. Elle-même, elle est auteure.
0: Alors oui, on la considère aussi comme une femme de lettres, mais elle était plutôt salonnière, mécène que femme de lettres, mais elle a quand même effectivement écrit de nombreuses lettres, par exemple.
9: La comtesse de
2: Madame de Sévigné.
0: Madame de Sévigné, oui. Non.
1: Elle a couché très haut dans la société.
0: Ah oui, bah écoutez.
2: De Montpensier?
0: Non, de Montpensier, non. Elle a écrit au marquis de Sévigné, ses lettres ont été publiées.
1: Elle avait un petit nom?
0: Là, je suis surpris quand même que son nom ne vous revienne pas.
9: Bah alors, Madame Bouligne, parce qu'à chaque fois vous êtes surpris. Vous êtes très surpris qu'on ne trouve pas. Alors voilà, Madame de Bouligne.
0: Non, c'est pas Madame de Bouligne. Elle est morte vieille en plus, hein. Elle est morte à 84 ans. Non, si je vous donne le prénom, là, vous avez le nom. Alors là.
1: Le prénom commence par quelle lettre? Donnez les 5 premières lettres du prénom.
0: Sûrement pas.
6: Est-ce que c'est un prénom assez classique?
0: C'est un prénom qui revient dans un jeu régulièrement. C'est la moitié d'un jeu célèbre.
9: Madame Polly?
6: Madame Polly?
0: Attention, je vous ai pas dit ça pour vous perdre. Je vous ai dit ça pour vous aider normalement.
11: Ah oui, ça va.
0: Comme au bout de 3 minutes, vous trouvez pas, j'utilise des moyens un peu.
9: Un jeu qu'on joue à la maison?
0: Un jeu qu'on joue à la maison, à la radio, partout.
9: Ni oui ni non.
0: Oui.
9: Madame de ni oui.
0: Ninon de l'enclos. Bonne réponse collective. Par où je suis obligé de passer quand même.
6: Tu vois, il t'appelle Laurent, lui il passe partout.
0: De l'enclos quand même.
1: Ça veut dire qu'on a une certaine culture, oui. Malgré tout.
0: Mais enfin, elle a été longue à venir, hein. Ninon de l'enclos. Une question maintenant pour Sylvie Poussin qui habite l'Ermitage. C'est dans l'Ille-et-Vilaine. C'est dans une lettre datant de 1610, lettre du cardinal Ferdinand Gonzague, lettre qu'il adressait à son père, le duc de Mantoue, qu'on a utilisé pour la première fois ce terme à propos d'Adriana Baroni. Quel terme?
9: Franchement, elle est très longue.
1: Imaginez que l'un d'entre nous vous donne la réponse.
6: La cagole.
0: Eh ben, ça aurait pu.
6: La cagole.
0: Ça aurait pu que la réponse fuse comme ça du premier coup si vous aviez su qui était Adriana Baroni.
9: C'est une fille?
0: Non.
9: Comment ça? Non, c'est pas une fille.
0: C'est une fille. Oui, bien sûr.
1: D'accord. Parce que là,
6: là quand même. Là.
1: Bon, je veux bien tout, mais là.
0: Continuez le ni-oui.
2: Rigoletto.
0: Rigoletto. Non.
6: Nicoletta.
0: Mais en tout cas, vous avez compris qu'il s'agissait de chant, Roselyne. En effet, car Adriana Baroni Maroni, c'était une chanteuse.
12: Une soprano.
0: Alors, quel terme a été utilisé pour la première fois à propos d'une soprano? C'est vrai, elle était soprano.
12: Ah oui, Falcone.
0: Falcone, non.
13: Mezzovoce,
0: non.
12: Castafiore.
0: Castafiore, non.
13: La diva.
0: La diva, non, mais on se rapproche. Un terme d'opéra, effectivement, utilisé pour la première fois par le cardinal Ferdinand Gonzague.
13: La prima quelque chose.
12: La prima donna.
0: La prima donna. Bonne réponse de Philippe Gueluc et Roselyne Bachelot.
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0: Je vais vous demander comment on appelle cette couverture de lit. L'hiver approche, hein, il va faire froid, donc il est temps évidemment de changer. Comment on appelle ça d'ailleurs? L'ensemble des draps, la couette.
12: Ah bon?
0: Comment ça?
12: Ah bah moi je garde toute l'année.
16: Moi aussi.
12: Ah toute
16: bon,
12: l'année.
17: T'as pas une couette d'hiver, une couette d'été?
18: Ah non, les crades.
17: Ah moi j'aime bien tes draps.
0: Vous changez jamais vos draps.
16: Mais je change les draps toutes les semaines. Ouais. Mais je ne change pas la couette qui est à l'intérieur.
0: Ah, si, enfin, il y a des draps d'été.
16: Ah, moi, j'ai besoin de quelque chose de lourd sur moi.
0: Votre mari aussi, manifestement.
16: Mais moi, je suis comme toi, je ne change pas des dredons.
18: Vous êtes sale, vous en rendez pas.
16: Mais pas sale, je change pas de couette, j'ai pas une couette d'été.
18: On change la housse de la couette.
17: Bah oui. Une couette d'été, une couette d'hiver.
16: Bah oui, d'accord, mais j'ai pas la place, moi, de mettre des choses, j'arrive pas.
17: J'ai cru que t'allais me dire, j'ai pas les moyens.
16: Non,
12: moi, j'aime bien garder le.
16: Moi aussi, puis quand j'ai chaud l'été, je dors sur ma couette.
12: Ah bah non, moi, je mets la clim. Moi, j'adore mettre la clim. J'aime bien avoir froid tout le temps. Donc, en hiver, la fenêtre ouverte. En été, la clim allumée.
16: Ah bah moi aussi, en hiver, la fenêtre ouverte. Mais la clim en été, non, je me mets sur...
17: Un mi-violeur, si vous écoutez.
0: Il y a deux femmes nues sur leur couette.
17: Il y a deux femmes nues.
0: La fenêtre ouverte.
17: À quel étage?
18: Ils vont être déçus en rentrant. Ouais. Caroline Diamant allongée à poil sur
17: bonjour,
18: la couette.
17: Ouais, j'ai écouté RTL, il y a Simone qui m'a donné ce plan. Mais alors, excusez-moi, je me suis trompé.
12: Alors, c'est quoi la question?
0: Bah oui, on me laisse même pas le temps de poser la question.
17: Posez la question.
0: Comment appelle-t-on une couverture doublée, remplie d'une bourrure en laine ou coton, puis piquée, qu'on étend sur un lit? Elle se distingue justement de la couverture d'été par le fait qu'elle se compose d'au moins deux épaisseurs de tissu renfermant un rembourrage.
12: Une courte pointe.
0: Comment vous dites?
12: Une courte pointe.
0: Une courte pointe. Bonne réponse de Madame Bachelot.
16: Oh mais ça, c'était nos grands-mères qui avaient ça.
17: C'est incroyable.
0: Ben non, on a une courte pointe. Hein.
12: Oui, une
0: l'hiver,
12: courte
0: on est
12: pointe.
0: un peu mieux sous
16: voilà,
0: la courte pointe.
16: Une courte pointe.
0: Pendant que les autres sont encore sous leur drap d'été, là, à se cailler.
19: Moi, quand je suis déprimée, j'ai un pyjama en polaire licorne rose.
0: Vous nous faites rêver.
16: Alors, pour le mari docteur, pour le prochain grand amour.
17: Ne dis jamais ça.
16: Voilà.
12: Oh, mais il y a des gars comme ça.
16: Tu dis que tu as une musette en soi.
19: Écoute, ah non, mais pour. Oui, mais quand je suis toute seule. Ah. La licorne.
12: Oui, mais il faut toujours se préparer à ne plus être toute seule.
16: Oh oui, enfin, quand arrive 11h du soir, il n'y a toujours personne. Tu peux être sûr que ça va être tout ça.
12: Moi, non. Les vrais bourrés, ils arrivent à 4h30.
16: Et quand tu te dis vite, ma nuisette. Moi, ça m'est jamais arrivé. 11h du soir, c'est mort. Hein.
0: On ne sait jamais. C'est jamais un voisin pour un dégât d'eau.
16: Ils sont très beaux, mes voisins.
0: Ah oui, oui. Vous avez des nouveaux voisins?
16: Non, mais je croise des hommes. Vraiment des belles personnes.
0: Ah bah c'est bien de leur dire sur l'antenne de RTL, ils vous écoutent.
16: Non, ils sont mariés, je les vois avec leurs enfants, mais ils sont bels hommes.
19: Pourquoi vous dites alors, Rosine, ça vous arrête pas, un homme marié?
12: Oh bah certainement pas.
18: Bah non.
19: Bon
12: bah évidemment que
18: bah
12: non.
18: À son âge. Pardon.
17: Roselyne, vous avez été la maîtresse d'un homme marié déjà dans votre vie.
18: Le maréchal.
12: Oui, c'est très pas si déjà on se réduit qu'au célibataire, à mon âge, on va pas rencontrer grand monde.
18: Oui.
12: Hein.
17: Bah si, il y a les veufs.
18: Bah ouais. C'est vrai.
12: Bah oui, mais à mon âge, on rencontre surtout des veuves.
17: Bah oui, c'est ça.
0: Non, mais regardez, ça intéresse Anne d'un
19: oui
0: seul coup.
19: Ah oui. Non, mais moi, alors, j'ai jamais touché aux hommes mariés.
0: Ah oui?
12: Ah, bah, t'as tant que...
19: Non! Ah non, non, vraiment.
17: Bah,
19: non,
17: oui, mais raison,
0: même pas le sien.
16: Non, mais t'as tort, parce que comme t'es connue, si t'as envie d'être discrète, eux aussi, ils ont envie d'être discrets. Donc, au contraire, c'est très pratique.
17: Et puis, mais parfois... Enfin,
16: Parfois.
0: C'est une copine qui me l'a dit.
16: C'est une copine qui m'a raconté.
17: C'est génial, ça.
12: Écoute,
20: écoute, Caroline, le fait de se concentrer sur les hommes mariés, t'as pas de chaussettes à laver et bah qu'est-ce qu'on mange ce soir? Non, c'est quand même nettement mieux.
16: Ah bah moi, ils savent qu'ils mangent pas, hein, je veux dire. Je sais pas cuisiner.
0: Mais vous, alors, vous cherchez qui exactement? Si on peut vous aider, Anne, parce que ça me rend triste de vous savoir
21: tout ça. Je la connais bien. Ah. Elle cherche un mec de 50 balais environ, un peu mal rasé, un peu aventurier, qui porte beau, quoi. Ouais. Sorte de mec...
0: Qui pourrait lui chanter ce soir, tu vas prendre.
18: Non, mais j'ai pas 50 ans.
21: C'est à peu près ça.
18: Non, c'est une description de la housse, quoi.
21: Non, non. Je sais pas, le dernier Indiana ou Jones, l'avant-dernier, je sais plus, il ressemblait à ça. Tu m'avais montré une photo. C'est un beau gosse.
18: Ah ouais?
16: Il est pas resté.
21: Allô, t'es là? Ah, voilà.
22: Mais il y a des gens qui écoutent, on n'est pas tous les deux là. Bien,
0: ouais. Parce que vous racontez vos petites histoires tous les deux. Ah ça c'est mignon, bien, j'aime
21: si
0: bien.
21: Vous la connaissez depuis 30 ans, moi aussi je la connais depuis 30
0: oui,
21: ans.
0: Oui, oui, mais moi je la rencontre.
21: Ensemble.
0: Je la rencontre, elle ne me raconte pas tout. D'abord elle ne me raconte pas tout parce qu'elle a peur qu'après je le raconte à la radio.
22: C'est ça,
16: elle n'a pas tort.
21: C'est-à-dire ce que je suis en train de faire, je suis salaud. Excuse-moi.
18: Et toi Ellie, t'as quelqu'un en ce moment?
21: Mais ça te regarde pas.
16: Une aventurière, rasée.
18: Parce que moi, je peux vous décrire. Hein.
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0: Il y a une Française qui vient de recevoir une condamnation en Suisse. Elle a été condamnée par la justice suisse.
16: Comme l'autre, la Marine. Elle est inéligible.
0: Une inéligibilité.
16: Elle est inéligible. Mais c'est impossible à dire.
0: Dis-le, c'est vrai que c'est pas facile.
16: Inéligibilité.
0: Dites-le, Isabelle, voir.
25: Inéligibilité.
0: Eh ben, voyez.
16: Refais-le pour moi.
25: Inéligibilité.
0: Ah, ah. Il y a quelqu'un qui arrive à le dire, dis-le. Inéligibilité, ben là, rien à voir avec l'inéligibilité, puisque cette Française a été condamnée alors qu'elle était dans une voiture et que c'est son mari, ou plutôt son compagnon, car ils ne sont pas mariés, qui conduisait. Pour quelle raison a-t-elle été condamnée par la justice suisse?
18: Ben c'est elle... Nabila?
0: Non.
25: Elle lui faisait quelque chose? Une gâterie?
0: C'est-à-dire qu'est-ce qu'elle appelait une gâterie?
18: Oh!
25: Alors elle lui
0: a... Montrez-moi!
25: Elle a...
26: Un acte bucco-génital.
25: Elle a ouvert
0: sa... dit Barbier, un acte bucco-génital. Une pipe, oui, bonne réponse d'Isabelle Mergaux et Christophe Barbier.
25: Un acte bucco-génital, ça fait rêver.
26: Ah, mais c'est ce qu'il y a dans le code pénal.
0: Et c'est vrai que c'est elle qui a été condamnée, lui aussi. Hein.
16: Comment on peut être condamné si les deux sont d'accord? C'est qu'ils ont eu un accident.
0: Parce qu'ils ont eu un accident, bien sûr. Ce que je me demande, c'est pourquoi ils sont allés raconter ça, parce qu'ils n'étaient pas obligés de le dire.
25: Bah, je pense que s'il avait le sgeg en l'air...
0: Non, mais enfin, attendez.
16: Mais peut-être qu'elle s'est trompée, elle voulait pas faire ça, en fait. Elle croyait que c'était le
26: levier de vitesse.
18: Le levier de vitesse.
0: Non mais ça tient pas debout cette histoire.
16: Ah bah si. Ou alors vraiment elle a pas de chance la pauvre.
0: Mais non, ça tient pas debout. Ils ont un accident.
25: Ouais. Bon.
0: Alors déjà il faut qu'il y ait des témoins à l'accident. Alors vous dites il sort de la voiture, il a pas remonté son pantalon. Mais quand on est en voiture et qu'on vous fait une gâterie, vous baissez pas le pantalon. Généralement
25: oh,
0: quoi
25: bah,
27: c'est juste la braguette qui est ouverte.
25: Oh, bah, ah, moi, non,
0: voilà un spécialiste.
25: Non mais la braguette est ouverte et le bouton de la braguette aussi.
0: Oui,
25: parce que
0: oui.
25: S'il y a que la braguette, oh bah bon,
27: des fois il y a
25: que
27: des boutons. Mais enfin, on n'est pas obligé de baisser complètement le pantalon. Quoi.
25: Non, mais ça je comprends. Mais vous ouvrez quand même.
16: Ça dépend de la taille. Moi, j'enlève le t-shirt carrément.
26: C'est quand même beaucoup plus simple de se mettre à l'arrière de la deux chevaux.
27: Oui, exactement.
25: Oui, mais c'est compliqué pour conduire.
27: Mais pour rouler, c'est compliqué.
0: Mais ça, ma vraie question, en fait, pourquoi, évidemment, j'ai choisi cette information, c'est pour vous demander aux uns et aux autres.
16: Le modèle de la voiture.
0: Non, si ça vous est déjà arrivé, j'avoue que c'est un fantasme. Ça m'est jamais arrivé.
16: Oh, c'est à Sacha Distel, vous
0: non,
16: savez
0: mais,
16: que.
0: Non, mais franchement.
25: Ça vous est jamais jamais arrivé.
0: En roulant, non.
25: Oh jamais. Bah, oh là là,
18: non.
25: Vous êtes arriéré, alors, franchement.
18: Mais non, pas en roulant, pas en roulant.
27: C'est dangereux quand même.
25: Non,
27: c'est quand même dangereux.
25: Parce que moi, j'ai trop peur qu'il y ait un coup de frein.
26: Mais justement, c'est une scène.
27: Non, mais c'est dangereux, t'es déconcentré, malgré tout.
26: C'est une scène très célèbre du Monde selon Garp, un grand roman américain, où la dame fait cela au monsieur, et ils se font emboutir par l'arrière, et du coup, sa bouche se referme. Elle la coupe.
25: Mais oui.
0: Vous voyez,
25: c'est hyper dangereux.
27: Non, moi ça m'est arrivé, je me suis trompé de pédale à un moment entre l'accélérateur
0: et
27: le
0: frein. Moi aussi.
18: je me suis trompé de pédale. Putain.
27: Parce que t'as qu'un pied comme ça qui est libre.
0: Donc vous avez souvent fait ça.
25: Non.
18: La dernière fois, c'était quand?
0: Personne n'a fait ça en roulant.
18: Et voilà. Tu t'arrêtes au feu rouge?
0: À l'arrêt, évidemment.
25: Ah, pas à l'arrêt, à la bite.
18: Oh là là.
25: Il y a un moment donné.
0: Valérie, vous l'avez déjà fait en roulant?
25: Pas en roulant, parce que je vous dis, moi, c'est trop peur de.
0: Bah voilà. Toi, on vous l'a déjà fait.
18: Mais j'ai pas le permis. Ah non, mais c'est vrai, je suis un artiste, je n'ai pas le permis.
0: D'accord, bon, mais...
25: Alors, tu l'as déjà fait, hein?
0: Vous l'avez déjà fait, un mec?
18: Oui, mon beau-frère a le permis.
0: Bon, en tout cas, voilà, ouais. La française, une française, hein. Ah, on peut être fier de notre pays, oui.
27: Oui, bien sûr.
25: Vive les Français!
18: Et ça rejoint la légende urbaine, vous savez, que Chantal Nobel et Sacha Distel.
0: Oui, on a souvent dit ça.
18: Oui, mais c'est pas que c'est une légende urbaine, c'est pas vrai, en fait. Elle lui faisait pas une gâterie quand ils ont eu l'accident.
0: Et voilà, on est d'accord.
25: Elle lui faisait quoi, là?
0: Et vous, Barbier, vous l'avez. Enfin, on l'a déjà fait.
25: Oh, je vois Barbier en train de nous faire ses confidences. En train de nous dire oui, je suis avec ma femme.
18: Bon, tu es.
25: Tout, la fois qu'on va en Normandie.
18: En déplacement avec Alain Duhamel, non?
26: Je prends toujours les transports en commun.
27: C'est plus compliqué.
0: Alors là, ski, j'imagine que dans vos belles voitures de sport, c'est ça le fantasme.
27: Ouais, c'est le fantasme.
0: Et oui. Alors, est-ce que ça a déjà été fait?
27: Ah oui, c'est ce que je vous disais tout à l'heure, je me suis trompé de pédale.
0: Ah oui. Paul, je ne vous demande pas parce que vous ne conduisez pas.
3: Je pensais que vous alliez pas me demander, justement.
0: Et vous conduisez pas, vous n'avez pas le permis, vous, Polo.
3: Je n'ai pas le permis comme Toen.
18: Même déambulateur,
3: t'arrives? Si, en déambulateur, ça aurait pu, mais non.
0: Vous pouvez passer le permis ou pas, Paul?
3: Ah, pas juste pour ça, mais pour me déplacer, oui.
0: Ah, ça, ce serait drôle.
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0: Ah, aujourd'hui, il y a des questions originales, hein, je vous préviens. Il se trouve que c'était la semaine des mathématiques qui s'achève ce vendredi.
18: Ah oui, déjà.
0: Il s'agit pas
25: On n'a pas eu le temps de kiffer.
18: Ça pouvait être toutes les semaines.
25: Et on peut faire des opérations.
18: Dès chaque fois qu'on s'éclate, ils arrêtent pas.
0: Il y a surtout eu des opérations militaires, pour tout vous dire. Mais là, justement, je vais vous demander de prendre votre stylo et un morceau de papier. Je pense que de tête, vous n'y arriverez pas. Ah. Quel est le nombre? Voici la question pour Madame Lebrun de Bruxelles. Quel est le nombre auquel, quand on lui ajoute le même nombre?
18: Oh, ça y est, ça fait mal à la tête.
5: Ouais, en plus, c'est quoi qu'on écrit là? C'est... Que le même nombre. Nombre, on écrit nombre.
18: C'est okay. Quel nombre?
5: Moi, j'écris nombre.
25: Tu mets,
5: déjà,
25: c'est
5: ça permet
25: une équation. Moi, j'écris donc, x. Tu mets x plus x.
5: Ok, ah, ça va.
0: Quel est le nombre auquel, quand on lui ajoute le même nombre?
5: Ok, nombre plus nombre.
0: Plus okay. Sa moitié.
25: Oh là là.
0: Plus alors. Son quart.
5: Attendez, plus demi-nombre.
25: Non, plus. Attendez. Plus son quart, oui, ouais. Moi je suis.
0: Plus son quart, plus 1, donne 100.
5: Alors, est-ce que c'est un nombre un peu drôle, comme racine carrée de 4 ou...
0: Non, écoutez, c'est forcément un nombre qui a d'accord. Moins de 100.
5: Oui.
0: Comprenez, ah, puisque...
5: vous, ça fait 100, le total.
0: Vous ajoutez... Voilà, le total, c'est 100. Bon, déjà, vous pouvez faire 100 moins 1, puisque...
25: Là, t'as fait 99.
5: Ah oui, et à partir de là, on voit ce qui reste, quoi. Excellent.
25: Ouais, c'est ça,
5: excellent,
25: c'est
5: ça. Ouais. Ouais.
0: Vous voyez?
25: Eh ben, j'ai trouvé. Le train, il arrive à 40 km/h.
0: Non, écoutez, réfléchissez bien. Vous prenez un nombre.
1: Oui. Non, mais moi, je vous fais la truc, hein.
0: Vous le multipliez par deux. Vous ajoutez la moitié de ce nombre. Puis ensuite, le quart de ce nombre, et vous obtiendrez 100. Si vous faites avec des X, vous allez y arriver, hein.
1: Ben ouais.
25: Alors, j'ai en train de le faire,
2: je fais,
25: hein.
2: Je fais que ça avec des X.
6: Franchement, faire un atelier comme ça, au
1: moins. 100 moins 1, ça fait 99. 99 multiplié.
6: Moi, je me dis
25: j'ai
6: quelqu'un va
25: journée, moi, je divisé.
2: J'ai dû me tromper de journée, je m'étais inscrit pour la poterie, moi.
6: Alors, dans le public, je vois beaucoup de gens qui ont les deux mains sur le front, là, ça veut dire qu'ils cherchent énormément.
0: Et alors, dans le public, il y a des gens qui l'ont sans avoir de papier et de stylo, je vous signale.
1: Oui, c'est pour ça.
2: Okay. Ils le savaient déjà.
6: Non, ça doit être un désavantage
25: c'est
6: de
25: 33.
6: Prendre.
0: Pardon
25: 33.
0: 33, non.
6: Non.
25: Ah, quel est con.
6: Elle l'a dit, elle l'a dit avec un ton.
0: Calculez, 33 plus 33, ça fait combien?
1: 66.
0: La moitié de 33, déjà, ça ne peut être qu'un nombre pair. Parce que ça ne peut pas être. Vous comprenez ce que je veux dire? Si on y ajoute
6: la moitié de 66.
7: Est-ce que c'est un niveau qui est très faible? Est-ce que c'est un niveau de primaire, par exemple? La question que vous posez, est-ce que normalement des enfants de primaire.
0: C'est 36. C'est un niveau, on va dire, de 2-3 ans. Oui.
6: Alors, est-ce que c'est
1: 25?
0: Pardon?
1: 25.
0: Alors faites le calcul. 25 plus 25.
1: Ça fait 50.
0: 50. Et la moitié de 25, c'est un nombre pair, 25?
1: Non. Voilà. C'est 17, 50.
2: Et 36.
1: Ah non, c'est non.
0: Pardon?
2: Et 36.
0: Excellente réponse de Jean-Philippe Janssen.
25: Attends, j'étais pas loin. J'étais pas loin. Oh, je l'avais écrit. Attends. J'étais pas loin, 33 et 36.
2: Mais pareil. Pas loin, c'est pas c'est, le temps. C'est une des meilleures questions que j'ai connues au Grosse Tête.
1: C'est
2: une des meilleures réponses de Jean-Pierre.
6: Oui, mais je suis régalé. D'où sort la réponse?
0: 36.
1: C'est bizarre. Il se l'est fait souffler.
0: 36 plus 36, plus 18, la moitié de 36, plus 9, un quart de 36, plus 1, ça fait 100 au total. Comment vous avez trouvé, monsieur Jean?
2: D'où l'expression, tous les 36 du mois.
0: Pardon?
25: Il a trouvé grâce à moi. J'ai dit 33, on n'était pas loin. Il a dit 36 au pif.
2: Et ça va ou quoi? Ça s'accorde le mérite de ma réponse, ce connard. J'ai réfléchi tout simplement. Des fois, tu vois pas que je disais rien, je ne faisais plus de bêtises.
25: Non, mais il n'y a rien sur ta feuille.
6: Ouais, Laurent, je pense. On t'a pas trop dit chercher. Il y a usurpation de réponse, Laurent. Je pense que le point n'est pas donné à Jean-Philippe.
0: J'ai d'ailleurs un plus amusant, si vous voulez, puisque c'est la semaine.
2: Ah, ben c'est sûr que ça, c'était rigolo. Hein.
6: Ça va être dur, mais.
2: Qu'est-ce qu'on s'amuse aujourd'hui?
1: Moi, j'adore. J'adore Emma.
0: Bah, ça change un peu que les questions habituelles.
2: Mais c'est quand la pâte à modeler?
6: Oui, mais nous, on peut pas trop poser de questions.
0: Sur votre gueule, la pâte à modeler. Alors là, écoutez, c'est même pas mathématique, c'est plutôt amusant, vous voyez, puisque je vais vous demander quelles villes, si on les additionne.
2: Oh non, mais c'est pas vrai. Hein.
1: Ah bah ça va être 3, la ville de 3.
7: 3 plus 7,
0: non.
6: Ah, t'habites à combien de kilomètres de Tours?
7: 3 plus 7 plus 1.
2: Dans le Nord, il y a un village qui s'appelle Bavé, on disait t'habites à Bavé.
6: Eh, t'habites à Comté.
1: Je connais pas ce village.
0: T'habites Fresnes dans la descente.
25: Ah, je connaissais pas
6: non plus
25: celle-là. Ah
6: ouais, mais original. Super.
1: T'habites Fresnes dans la descente. Ah, vous voyez, on en découvre toujours des nouvelles.
6: Et il y a t'habites à Bondy. C'est bien.
1: Excusez-moi. Moi,
6: c'est la classique. C'est la classique.
1: T'habites à Milan?
2: T'habites à Fleury?
0: T'habites à combien de kilomètres de Tours?
6: T'habites à Milan? Celle-là, elle est plus complexe, c'est pour ça qu'elle est meilleure.
25: Je comprends pas.
2: Et l'autre, la littéraire, tu m'étonnes qu'elle comprend pas.
6: T'habites à combien de kilomètres
1: de Tours? Elle comprend pas, c'est qu'elle les a inventées. Arrête.
0: Quelles sont les quatre villes françaises qui, non pas si vous les additionnez, parce que ce serait vous induire en erreur. Comme qu'on dit. Non, quelles sont les quatre villes françaises qui, si vous les alignez, font un total de 20?
6: Ben, comment ça, si on les aligne?
2: Ça doit être. Il faut les aligner.
6: Ben, déjà, il faut que ça.
2: Il faut pas les additionner, il faut les aligner.
6: Ah, mais il faut les additionner.
0: Non, justement, pas les additionner.
1: Où
0: si, ah, oh, bah, les aligner où?
2: C'est si le 7, 100, 3, le côté.
7: Ah, donc oui, il y a forcément. Excellent. Est-ce qu'il y a forcément 3 et 7?
0: Oui, ça déjà, c'est pas.
1: Oui.
6: Ok, donc on en a 2.
1: Et c'est moins 1. La troisième ville, c'est moins 1.
0: C'est
1: 3 fois 7 moins 1.
0: Alors, 3 fois 7, vous avez le début.
1: Voilà. Alors, 3 fois 7.
6: Dans l'un.
0: Non.
1: Moins l'un.
6: 3 fois 7,
1: ça fait 21, on veut 20.
6: 3 fois 7,
1: dans le 20.
0: Mais quand même, c'est évident, vous avez 3 fois 7. Quelle est la quatrième ville qu'il faut mettre derrière pour avoir 20?
6: Melun.
0: Mais non.
1: Il n'y a pas une ville qui s'appelle moins 1.
0: Non.
6: À mon avis,
7: attends, le résultat, c'est 21? 3, non, c'est 20.
8: Non, c'est 20. 3 fois 7.
25: 101.
0: Pardon.
8: Ça doit être une blague humoristique, je pense. Faites appel à votre sens de l'humour.
25: Autain.
0: Bon, oui, autain.
25: C'est une ville du Nord. Ah, mais... On connaît pas, nous.
0: Eh oui.
8: Non, mais Jean-Philippe, c'est quand même le meilleur. Ouais, ouais.

0: C'est le mathématicien de la bande.
1: C'est le meilleur aux questions débiles.
2: Ah ouais,
1: question littérature, depuis 4 ans, le mec il trouve jamais rien. Il y a pas de questions débiles.
3: La semaine des mathématiques, c'est pour moi. La semaine des mathématiques, tu dis.
0: C'est suffocant. Et puis avec humilité, il fait. Non, mais c'est vrai, il n'est pas du tout.
3: Je suis responsable toute simple, tu sais.
0: Mais oui.
4: 3 fois 7, Autun. Voilà les 4 villes qui, si vous les alignez, font 20. Bonne réponse de Jean-Philippe Janssen.
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4: Si on en croit la presse du jour, qu'est-ce qui est passé de 4 à 63 carreaux?
0: Voilà. 4 à 63
4: qu'est-ce
0: carreaux.
4: Qu'est-ce qui est passé de 4 à 63
0: c'est
4: carreaux?
0: C'est dans un monument?
4: Un cahier? Dans un monument, non. Un cahier, non.
0: C'est les carreaux vitres?
4: Les carreaux de vitre, non.
0: Sur un tissu?
4: Sur un tissu, non. Ah, et sur un tissu, je suis obligé de vous dire, oui, monsieur Junior.
0: Sur un drapeau?
4: Sur un drapeau, oui, monsieur Junior.
6: Ah. Le drapeau écossais.
4: Alors, non, des carreaux, 4 à 63 carreaux. Au début, il y en avait 4. Maintenant, il y en a 63 depuis quelques années. Mais où ça, exactement?
7: Il faut trouver un pays, donc, avec un drapeau et des carreaux.
8: Et des carreaux.
4: C'est sur le drapeau,
0: un pays.
4: Je suis obligé de vous répondre non.
0: Drapeau de l'ONU ou de...
4: Drapeau de l'ONU, non plus.
6: Drapeau sportif. Le drapeau LGBTQXWYZ.
7: ça, c'est du Scrabble.
4: Non plus.
9: Est-ce que c'est sportif?
4: Oui, madame.
9: Alors,
4: l'ex-ministre des Sports va pouvoir ressurgir.
9: Oui,
0: ça concerne le foot.
9: La guerre est une chose trop sérieuse pour être confiée à des militaires.
4: Par-dessus la ministre de la Culture, rappelons-nous qu'il y a aussi la ministre de la Santé, la ministre de l'Environnement, la ministre des Sports.
7: Wow. Autant de disciplines qu'elle a jamais pratiquées.
10: Exactement. Quelle carrière.
4: Quatre carreaux au départ, 63 aujourd'hui. De quoi s'agit-il? Ça me paraît assez simple.
8: Hein. L'escrime?
0: Le Scrabble?
4: Alors en escrime, où est-ce que vous voyez ces carreaux en escrime, monsieur Boulet, que je vois un peu?
8: Eh ben, chaque fois qu'on touche minutes. L'autre, ça fait pas des carreaux, ça s'allume pas?
4: Quand on touche l'autre.
8: Avec l'épée.
4: Oui.
8: Il y a pas un tableau où, ben, il a pris un coup d'épée, donc ça allume un carreau.
4: Ah oui, oui, oui.
0: Un carreau, non? Est-ce que ce serait la pétanque? Parce qu'on fait des carreaux.
4: Ah, la pétanque, on fait des carreaux, c'est vrai, mais non. Rien à voir avec la pétanque.
7: C'est le tennis?
4: Le tennis, non.
8: Le mini-golf?
4: Pardon.
8: Le mini-golf?
0: Le mini-golf.
8: Bon, c'est passé de 4 à 64.
7: Le mini-golf.
8: Ah oui, c'est des trous.
0: C'est des trous, c'est pas des carreaux.
11: Ça a commencé en quelle année quand il y avait 4 carreaux?
4: Vous jouez au mini-golf, mais à deux, vous. Hein.
11: Ça a commencé en quelle année quand il y avait 4 carreaux?
4: Ben ça, c'est une bonne question, monsieur Stommy Boxim. On va dire que dans les années 50, très vite, on est passé à 63 carreaux. Mais au tout début, il n'y en avait que 4.
0: Le damier pour les courses automobiles?
4: Bonne réponse! Je pense que Gérard Jugnot. Eh ben oui, en 1950, au Grand Prix de Grande-Bretagne à Silverstone, on a vu apparaître le drapeau à damier avec effectivement les 63 carreaux. Hein. J'ai compté, hein, j'ai vérifié moi-même, c'est 7 sur 9, vous voyez, le rectangle, parce que c'est pas un carré, et ça fait bien. Vous savez que ce matin, je me suis rendu compte qu'on calcule plus assez. J'avais pas les nombres. Je savais qu'au départ, il y avait 2 carreaux blancs et 2 carreaux noirs, dont 4 carreaux pour le premier drapeau à damier qui a donné le départ d'une course automobile. Puis on est passé au drapeau qu'on connaît aujourd'hui. J'avais pas le nombre de carreaux pour vous poser la question. Donc ce matin...
9: C'est à ça que vous pensez vos matinées?
4: Oui. Ce matin, il fallait me voir. 1, 2, 3, 4, 5, 6, 7. Alors 7 d'un côté, 1, 2, 3, 4, 5, 6, 7, 8, 9 de l'autre. Et là...
8: encore, t'es malin parce que t'aurais pu compter tous les carreaux un par un.
7: Ouais, c'est vrai.
4: Je m'appelle pas Boulet, vous voyez.
8: Non, bah non, moi je multiplie.
7: Vous dire d'abord je compte les blancs et puis après je compterai les noirs.
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4: Ah, une question intéressante pour Corinne Croc qui habite Angers dans le Maine-et-Loire. Question qui nous permettra d'avoir au téléphone dans un instant monsieur Romain Bertrand. Je ne vous dis pas encore qu'est-ce que monsieur Romain Bertrand publie aux éditions Verdier parce que ça vous donnerait la réponse à ma question. Ma question est toute bête. Juan Sebastián Elcano est mort dans le Pacifique le 4 août 1526. Il est mort 4 ans après avoir marqué l'histoire, mais de quelle façon?
12: Il a découvert quelque chose?
4: Alors, oui. Découvert.
12: Un territoire?
4: Mieux que découvert.
0: C'est un navigateur.
4: Ah, c'est un navigateur, c'est vrai.
6: Un explorateur. Espagnol.
4: On est en 1522.
6: Il cherche les Amériques.
4: Ah, effectivement.

0: Le triangle des Bermudes.
1: C'était un pirate?
2: Un pirate, non, non, non.
1: Il a découvert, donc on cherche le nom d'un territoire.
2: Non, on ne cherche pas le nom d'un territoire.
1: Un estuaire?
2: Non plus.
0: D'un courant?
2: Non. La question est toute bête, hein. Je vous demande pour quelle raison il a marqué l'histoire, au point d'ailleurs que Charles Quint lui a offert un cadeau légendaire.
1: Il a vécu une grande chose.
0: La toison d'or.
2: La toison d'or, non.
3: Il a gagné la première route du Rhum.
2: La route du Rhum, non.
4: C'est l'Armada?
2: Non, mais c'est tout simple.
4: Le Vendée Globe. C'est l'Armada?
0: Bah, l'Équateur.
2: Non, non. Qu'est-ce qu'il a fait?
3: Le tour du monde.
1: Il a marché.
3: Il a fait le tour du monde en bateau.
2: C'est le premier à avoir réalisé le tour. Pas tout seul, hein.
5: Oui,
2: évidemment.
5: Bah non. Il y avait Kersauzon.
2: Mais c'est à lui qu'on l'a attribué, ce tour du monde, parce que Magellan est mort avant d'arriver. Et celui à qui on attribue le premier tour du monde, c'est Juan Sebastián Elcano. Bonne réponse de Jean-Luc Lemoine. C'est ce que vous nous expliquez, en tout cas, je crois, dans votre livre, à un petit détail près. Monsieur Bertrand, bonjour.
6: Bonjour.
2: Votre
6: bonjour.
2: Livre s'appelle, de façon d'ailleurs amusante, « Qui a fait le tour de quoi ?» Voilà un titre original, « Qui a fait le tour du quoi ?» C'est publié chez Verdier. Et vous nous racontez, évidemment, les suites du décès de Magellan, parce que c'est vrai que Magellan, il n'est pas allé au bout de son tour du monde.
6: Et non, effectivement, puisque Magellan, après avoir traversé le Pacifique et avoir donc accosté aux Philippines, eh bien, se fait tuer, d'ailleurs assez bêtement, dans une escarmouche avec un roitelet sur une toute petite île qui s'appelle l'île de Mactan. Et donc, passé la mort de Magellan en avril 1521, eh bien, le reste de la flotte, les survivants, sous la direction en particulier, c'est vrai, de Juan Sebastián Elcano, eh bien, vont continuer leur voyage en Asie et réussir, alors dans des conditions éminemment périlleuses et difficiles, à regagner l'Espagne en 1522.
2: Mais quand même, on dit que c'est le premier à... J'aime bien cette phrase. Le premier à cindre le monde. C'est joli, ça. Hein.
0: Oh, c'est joli,
2: le
0: ça.
2: Le premier à cindre le monde. Et Charles Quint va lui offrir, paraît-il, un globe portant comme inscription cette phrase, tu as été le premier à faire le tour pour moi. C'est vrai, ça?
6: Oui, c'est vrai. Et d'une certaine manière, Elcano tire très bien son épingle du jeu. Alors évidemment, il cherche aussi à effacer le souvenir de Magellan, qui a été tout de même le véritable chef de cette grande entreprise. Et pour d'ailleurs montrer qu'il est aussi bon, sinon meilleur navigateur que Magellan, et bien il décide de repartir vers l'Asie. Et comme on ne marche pas deux fois sur la queue du diable, eh bien cette fois il y laisse la vie
2: J'aime bien cette expression, je ne la connaissais pas. On ne marche pas deux fois sur la queue du diable.
0: Vous en avez une autre.
3: Pensez-y, Daniel.
2: Vous êtes historien à Sciences Po. Vous publiez Qui a fait le tour de quoi. Je trouve que c'est original comme titre. Et d'ailleurs, vous apportez une précision supplémentaire, si j'en crois le journaliste Jean-Marc Daniel de l'Express, qui vous consacre tout un article. Vous dites qu'en fait c'est un esclave qui lui réellement a été le premier à avoir fait le tour du monde. Vous pouvez m'expliquer ?
6: Eh oui. Et c'est là où commence l'affaire Magellan, entre guillemets. Eh bien, Magellan avait séjourné une première fois comme soldat au service du roi de Portugal en Asie. Il avait participé à toute une série de conquêtes, et notamment à la conquête d'un petit sultanat en Malaisie qui s'appelait le sultanat de Malacca. Et à l'issue de cette conquête, eh bien, il avait pris à son service, comme esclave, un jeune habitant des lieux, donc un jeune asiatique, un jeune malais, qu'il avait prénommé Enrique. Et puis il était rentré en Europe en ramenant Enrique, et il a gardé Enrique à ses côtés pendant 10 ans, c'est-à-dire jusqu'à sa mort. Donc ça veut dire que ce jeune asiatique a fait toute la route avec Magellan, a découvert du détroit, la traversée du Pacifique, et lorsque Magellan meurt aux Philippines, les choses deviennent un peu compliquées sur place. Le roi de l'île de Cebu tient à se débarrasser au plus vite de ces nouveaux venus un peu encombrants, il en massacre un certain nombre, la flotte est obligée de déguerpir, et Enrique, lui, disparaît, donc on pense qu'il déserte. Et si Enrique a déserté aux Philippines après la mort de Magellan, ben on peut penser que la chose la plus logique à faire pour lui, c'était de rentrer chez lui. Et il se trouve qu'il n'était probablement qu'à quelques semaines de navigation de la ville de Malacca où il était né. Et si donc Enrique, en quelques semaines, est rentré chez lui, alors qu'Elcano va tout de même mettre plus d'un an à regagner l'Espagne, alors on peut émettre l'hypothèse assez réaliste, en tout cas assez légitime, que c'est bel et bien un esclave malais
2: Enrique.
6: Qui aurait le premier fait le tour du monde. Enrique.
2: Ah, le fameux Enrique, dites donc.
3: En Asie, il s'appelle Enrique.
6: Et on ne connaît malheureusement que son nom de baptême.
2: Mais oui.
6: En fait, on ne le trouve dans les sources que comme l'esclave de Magellan.
2: Pierre Bénichou serait là encore parmi nous, hélas, il nous a quittés, mais il dirait, dites donc, Magellan et Enrique, là, ils étaient comme nous.
0: Ouais. Ouais, il y a un peu ça, ouais.
2: Mais le canon,
6: mais
2: c'est
6: en tout cas, Enrique est le véritable héros de l'histoire, et c'est ça qui est intéressant.
2: On va lire votre livre, parce que ça a l'air passionnant.
1: Ouais.
2: Franchement, et puis en plus, c'est un joli titre. Moi, je trouve que j'adore quand quelqu'un trouve un bon titre pour un livre. Qui a fait le tour de quoi? Aux éditions Verdier, c'est signé Romain Bertrand. Merci, monsieur l'historien.
6: Je vous en prie, merci.
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2: Bon, alors là, une question de culture générale
7: j'arrive.
2: Pour Sarah Breton, qui habite Sancy dans Lyon, importante, parce que c'est vrai que tout le monde connaît Marco Polo, mais on connaît moins celui qui a succédé à Marco Polo. Je dis ça parce qu'en fait, si vous allez au Millennium Center de Pékin, le bas-relief consacré à l'histoire de la Chine comporte... Qu'est-ce qu'il y a?
7: Ah non, rien.
8: Non, mais on fronce vraiment, tous les yeux.
7: Vous avez trop lu ce week-end.
9: Le bas-relief de Pékin en Chine.
3: Ça commence mal. Ça devient inquiétant.
8: Je sais pas qui vous a offert des livres.
7: Oui, mais j'ai une larme de l'œil gauche. Donc là, je ne sais pas si c'est la joie, la frustration, la tristesse, je ne sais pas.
2: Bon, vous allez à Pékin.
8: Oui,
7: d'accord. En express.
2: Vous allez au Millennium Center de Pékin.
8: Bien sûr.
7: Normal, en port resto.
2: Là, il y a un bas-relief qui raconte l'histoire de la Chine.
8: Oui.
2: Et on n'y trouve que deux noms étrangers, deux Italiens. Le premier, c'est effectivement Marco Polo. Le deuxième, qu'on voit revêtant l'habit de mandarin confucéen, ça veut dire de Confucius, est en train de scruter le ciel parce que c'est l'homme qui a dessiné des maps mondes qui ont fait connaître aux Chinois le reste du monde. C'est lui qui a traduit en chinois des livres de philosophie, de mathématiques et d'astronomie. Et inversement, il a révélé à l'Occident Confucius, sa philosophie. Vous voyez que c'est un homme presque et quasi aussi important que Marco Polo.
3: Mais même peut-être plus.
2: De qui s'agit-il?
8: Il a un nom italien?
2: Ah oui, il a un nom italien.
3: Donc c'est pas Guillaume de Rebrouck, parce que c'est celui...
2: Non.
8: C'est marrant parce que vraiment, tu lis dans ma tête, je pensais à Guillaume de Rebrouck.
9: Ouais, c'est fou.
8: Qui est un nom très italien.
2: Et cet Italien est à l'origine de la dénomination actuelle de nombreux pays. Il a profité de sa présence en Chine pour affiner la cartographie de cette région du monde, la Chine, et même il faut le dire, longtemps hésité avant de présenter à l'empereur une carte dont la Chine n'était pas le centre. Parce que vous imaginez bien que les Chinois...
8: C'est Mappy.
2: Non.
7: C'est pas un Génois, c'est un Génois.
2: Non, il était né à Macerata, dans les États pontificaux.
8: Ah oui.
3: Est-ce que c'est un nom italien très courant, très...
2: Oui, le prénom et le nom.
7: Ah, Luigi Mario.
8: Giovanni.
7: Non. Gianluca.
10: Vous êtes conscient Ticciolina. Qu'on va redonner un sixième chèque de passeport?
2: Peut-être même un septième.
8: Mais enfin, pourquoi tu es défaitiste comme ça?
10: Parce qu'on ne connaît pas ce bonhomme, donc forcément.
2: Parce qu'il ne le connaît pas, ça devient un bonhomme.
8: Ah ouais. C'est un pote à Marco Polo et toi tu l'as.
7: Mais surtout, il dit on, forcément. C'est... Toi tu sais pas, alors nous on sait pas. Bon, tu as dit, c'est vrai que ça arrive souvent.
3: Alors, pas du Leonardo.
2: Marco Polo, vous situez ça dans quelles années?
10: Il est 1275, 1306 ou 7.
2: Alors lui, il est allé. Arrivé après Marco Polo.
8: Déjà, ça nous aide.
10: Mais au XIVe siècle, donc.
2: Il est là-bas, non, au XVIe siècle.
3: Giacomo, quelque chose.
2: Et il est mort en 1610. Et il est mort à Pékin.
10: Et
2: hein,
10: donc, ce n'est pas Torricelli ou quelqu'un comme ça?
2: Non.
7: C'est un peintre aussi.
8: Est-ce qu'on aurait donné son nom à une recette?
2: Non, mais son
7: nom. C'est pas Luigi Tiramisu.
10: Est-ce quel moyen aurions-nous de le découvrir sans le connaître?
2: Le pape François, assez récemment, en 2022, en décembre 2022.
10: Parce que c'était un missionnaire jésuite.
2: Le pape François a signé un décret le déclarant vénérable.
10: Ah, donc c'était un missionnaire de l'Église.
8: Ah là là, oui, si je pouvais lire les décrets,
9: qui me déclarait vénérable.
2: Prêtre jésuite italien,
10: voilà, c'est ça.
2: Missionnaire en Chine impériale.
3: Il n'y a pas du Lombardo.
10: C'est Matteo quelque chose.
2: Matteo
8: Rassi.
10: J'ai raconté sa vie.
2: Alors, et puis, c'est honnête.
11: Matteo Stromboli.
7: Mais Alzheimer est arrivé.
10: J'ai oublié.
7: Matteo Bagna.
11: Matteo Scampi.
10: C'est un prêtre, c'est un jésuite. Ouais, je revois tout ça maintenant.
3: C'est un grand joueur de foot.
10: Et c'est vrai qu'il avait carrément, il avait son pavillon dans la cité impériale.
2: Vous voyez?
10: Non, mais ça me revient.
2: Vous voyez que c'est une belle question.
11: Alors, le nom.
10: C'est un beau sujet, en tout cas.
2: Il y a eu

0: Bigamo, Taratata.
1: Oh merde.
2: Le rapodini.
0: Ramazzotto.
2: Risotto.
3: Risotto.
1: Matteo.
0: Matteo.
1: Vous l'avez quasi dit.
0: Non, mais je le connais, mais je.
2: Matteo.
0: Razzi.
3: Di Razzo. Di Razzi. Di Razzo.
0: Razzi. Razza.
2: Razzi.
0: Razzane.
2: Razzi. Razza.
0: Pozzi.
4: Razzi. Razzi. Matteo Razzi.
2: Pizza.
0: Rosso. Rosso.
2: Zozo.
0: Raiolo.
4: Matteo Zizi. Matteo Zaza. Matteo Zozo.
2: Est-ce que c'est toi,
4: on
2: Zaza?
4: On peut tous les faire.
1: Né d'un père pharmacien dans une famille de 13 enfants.
2: C'est gentil de nous aider quand même.
3: En plus, 13 enfants, on va trouver un prénom pour chaque.
1: Il a effectivement.
2: Comment s'appelaient les frères?
1: Il a voyagé jusqu'en Chine. Et il a appris les diverses langues chinoises. Et même la langue écrite, le mandarin. Il était doué pour les langues.
4: Ça devait être dur à l'époque, en plus d'apprendre tout ça.
1: Oui, oui,
4: il
1: n'y
4: avait pas Google Translate.
5: Matteo Ricci.
1: Et comment vous dites?
5: Matteo Ricci.
1: Matteo Ricci. La réponse de Franck Ferrand.
3: Ah oui, Ricci et Poveri. Ricci et Poveri.
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1: Pour Madame Larve, Valérie Larve.
4: Qui je ne voudrais pas voir son nez.
5: Mais il va réagir à tous les noms, en fait.
2: Bah, il n'y a que les noms exprès, c'est fait
5: dès
2: exprès.
5: Que c'est moi, ça.
1: Non, c'est pas fait exprès. Madame Larve habite à Nevers, dans la Nièvre.
5: Larve vert, en plus.
1: Oui, alors si vous y mettez aussi. Oh,
3: bah. Mais c'est pas vrai.
4: Non, mais au Téléthon, il est drôle, aux grosses têtes, un peu moins.
5: Alors, la question.
1: Oui, oh ben, fais ce que je veux. Hein. Vous m'interrompez, après vous voulez que je vous pose la question, il faudrait savoir.
4: C'est même pas moi.
1: Monsieur Bayrou a planté un arbre, vous le savez, et il n'a pas attendu les 6 mois officiels. Monsieur Barbier, vous connaissez la tradition, expliquez-nous.
8: Ben, il faut attendre 6 mois à Matignon pour avoir le droit de planter un arbre, mais il n'est pas le seul à y déroger. Hein. Gabriel Attal avait triché un petit peu de quelques jours, et puis je crois que Jean Castex aussi.
4: Mais c'est vrai.
1: Mais ils sont restés plus de 6 mois.
8: Ils sont restés plus de 6 mois, mais ils ont planté l'arbre avant d'atteindre leur.
1: Mais ils auraient pu de toute façon le faire puisqu'ils sont restés plus de 6 mois.
8: Oui, Gabriel Attal était démissionnaire, donc il a franchi les 6 mois en étant Premier ministre démissionnaire.
2: Déconné, hein. Tout est bizarre. Inéligible.
8: Il a planté un chêne des Pyrénées.
5: Il a gardé sa voiture de fonction.
1: Pardon.
5: Et il a gardé sa voiture de fonction. Il faut 6 mois pour pouvoir bénéficier à vie des prestations de garde du corps, officier de sécurité.
1: Mais quel rapport avec l'arbre?
5: Ben 6 mois, c'est pareil. Parce que si tu passes pas les 6 mois, c'est dans les règles. L'arbre, c'est les mêmes règles.
8: Et c'est l'ordre national du mérite. Voilà.
4: Parce que c'est comme chez Darty, t'as 6 mois pour ramener la machine si elle marche pas.
8: Il a planté un chêne des Pyrénées, c'est logique, il en vient.
2: Ah, pour un gland?
1: Alors. Là, je crois qu'on a fait un bon résumé de la situation. Et effectivement, il aurait dû normalement attendre le 13 juin prochain pour planter son arbre. Bon, il l'a fait un peu avant. Il s'est dit, on sait jamais, peut-être que je serai pas encore là le 13 juin. Mais quels sont les deux autres premiers ministres qui, eux, n'ont pas planté d'arbre parce qu'ils sont restés moins de 6 mois?
8: Alors, Jacques Chirac n'a pas planté d'arbre en 86. Pourtant, il était resté plus de 6 mois, mais il n'a pas planté d'arbre.
1: Ça, vous, alors
4: c'est son métier?
8: Parce que j'ai vu ce matin qu'il avait planté un chêne et je me suis dit que ça vous intéresserait pour poser une question aux grosses têtes.
1: Oui, mais il est resté plus de 6 mois, lui.
8: Il est resté plus de 6 mois. Barnier n'a pas eu le temps de planter un arbre.
1: Michel Barnier n'a pas eu le temps de planter d'arbre.
8: Et Bernard Cazeneuve.
1: Bravo, Barbier. Non, dis donc, depuis le temps qu'il y a des premiers ministres, il doit y avoir une forêt là-bas.
8: Oui, non, mais le problème, c'est que les arbres meurent. Par exemple, Pierre Monroy qui avait planté un chêne de Hongrie, il est mort en quelques années. Jean Castex, qui en 2021 a planté un arbre, il est mort très très vite.
3: Pourquoi?
8: Parce que les arbres plantés comme ça, c'est très difficile de les faire prendre, surtout en pleine ville.
4: Jean Castex, il est mort, mais qu'on lui
1: pas lui.
8: Michel Rocard. Michel Rocard avait planté un copalme en 91 quand il était à Matignon. Et l'arbre est mort. Eh bien, Manuel Valls, qui était son conseiller à l'époque, qui est devenu premier ministre, Manuel Valls l'a invité pour planter avec lui un arbre. C'était sympathique. Edith Cresson a planté un Ginkgo Biloba. Vous savez pourquoi? Parce que le Ginkgo Biloba est un arbre japonais qui avait survécu
5: biloba.
8: Aux explosions atomiques.
5: Biloba,
8: on l'appelle
5: biloba,
8: aussi l'arbre aux 40 écus.
5: C'est Rocky.
1: Attends, vous avez entendu ce que vous dit
8: Édouard Philippe a planté
4: Barbier,
8: Edouard Philippe a planté un pommier de Normandie.
3: Mais c'est trop.

0: là, à côté.
1: Mais comment vous savez tout ça?
2: Parce que quand j'ai vu ce sujet, je me suis dit, Laurent Ruquier va poser une question, j'ai décidé de tout réviser sur les arbres des premiers ministres.
3: Débranchez-le, débranchez-le.
0: C'est fini,
2: c'est magnifique. L'arbre le plus planté, c'est un chêne.
0: Mais il plante l'arbre, il plante la graine ou il déracine un arbre et il le
2: Non, il plante un arbre qui fait un mètre de haut.
4: Il repique.
2: Qui est jeune.
0: Et pourquoi ça meurt?
2: Parce qu'il attrape des tas de maladies, ils ont du mal à prendre. C'est pas facile de faire pousser des arbres, encore moins en pleine ville. Un érable argenté avec...
1: Oh non!
0: Ah mais faites-le taire!
2: Manuel Valls, c'était un arbre à caramel.
1: Vous savez donc tout sur les arbres.
2: J'ai révisé, j'ai trouvé ce sujet passionnant et assez rafraîchissant par les temps qui courent.
1: Alors, écoutez, comme maintenant vous trouverez un sujet passionnant, parlez-moi avant. Pouvez-vous me dire, et ce sera la question suivante pour Pierre Duval qui habite Reuilly dans l'Indre, qu'est-ce qu'un nimbiste? Et c'est un terme qu'on utilise aujourd'hui dans la presse. Je vous dirai à propos de quoi dans un instant.
0: C'est un rapport au nuage?
1: Un nimbiste.
5: C'est en deux mots, nimbiste?
1: Non, N-I-M-B-I-S-T-E. Certains pourraient l'écrire avec un Y, mais moi je l'ai lu ce matin sous la forme française, N-I-M-B-I-S-T-E.
2: Parce que ça vient de l'anglais N-I-M-B-Y, not in my backyard, pas dans mon arrière-cour. C'est tous ceux qui veulent qu'on installe des centrales nucléaires, qu'on construise des prisons, des poulaillers, mais pas chez eux, chez les voisins.
1: Excellente réponse. Est-ce que vous avez compris, Isabelle?
0: Non.
2: En fait, c'est parti d'un article où on dit qu'on manque de poulaillers en France, parce qu'on consomme de plus en plus de poulets et on les élève pas.
1: Le
2: parce que...
1: poulet a dépassé le cochon dans la consommation des Français.
2: Même mais personne n'a de poulailler dans son voisinage, parce que ça fait du bruit, ça sent mauvais. Donc on importe du poulet brésilien.
5: On a perdu le patron.
1: Monsieur Toen essaie de faire rire depuis tout à l'heure. Et alors il est à côté à chaque fois.
5: Non, j'ai dit même dans les commissariats, il parlait des poulets.
1: Oui, oui, j'ai compris.
5: Mais il n'est pas complètement nul.
0: Mais c'est pas drôle.
2: On a économisé 300 euros, on peut payer son taxi alors.
5: Je peux faire le tour du périph' même.
1: Mais c'est vrai, monsieur Barbier a raison. NIMBY, c'est l'acronyme de l'expression not in my backyard, ce qui veut dire pas dans mon jardin, pas dans ma cour, parce qu'en fait, généralement, on est d'accord pour certaines choses, mais à condition que ce soit loin de chez soi. Et vous avez raison, c'est à propos des poulaillers, puisque le poulet est devenu la viande la plus consommée de France. Et j'ignorais qu'il y avait même une loi qui s'appelle la loi Duplon. Vous connaissez monsieur Duplon, monsieur?
2: Non.
0: Non. Il n'a pas planté d'arbres, alors.
2: Non, il a un certain poids politique, mais c'est
1: Laurent Duplon, il est LR, il est sénateur LR, et il a décidé, à travers sa loi, de lever les contraintes au métier d'agriculteur, toutes les normes environnementales, toutes les entraves à l'usage d'un certain nombre de pesticides. Et c'est vrai qu'aujourd'hui, par exemple, pour faire un nouveau poulailler en France, puisqu'on manque de poulets, la plupart des poulets, on bouffe tellement de poulets qu'on en fait venir d'ailleurs.
2: Du Brésil, notamment, où il y a des élevages de millions de poulets, il faudrait, me disait la ministre de l'Agriculture, ouvrir un poulailler par an et par département pour suffire à nos besoins. Ça semble pas énorme,
0: non.
2: Mais on va pouvoir manger des ailes de poulet grâce à monsieur Duplon, Duplon dans l'aile.
0: Un poulet, c'est quoi? C'est un adolescent?
6: Un coq reproducteur.
1: Un poulet, monsieur Barbier saurait vous répondre.
0: Ah, vous
1: un
0: savez...
1: poulet, c'est un petit mot d'amour qu'on envoie à quelqu'un.
0: Oui, enfin bon.
1: Ah oui, c'est la définition du mot poulet.
2: Oui, exactement. Ou alors, c'est un type qui sonne à 6h du matin chez vous pour vous mettre en garde à vue.
0: Non, mais c'est quoi un poulet?
1: Chaque Français, en tout cas, a consommé 31 kilos de volaille, dont 24, presque 25 kilos de poulet l'année dernière. Et on bouffe désormais, on peut dire bouffer, parce que on bouffe désormais plus de poulet que de cochon. C'est votre cas, Isabelle, vous mangez beaucoup de poulet?
0: Non, moi je mange très peu de viande.
1: Ah oui?
0: Oui.
1: Ça alors?
0: Ben ouais, j'ai décidé.
5: Même des sucettes à la viande?
0: Végétarienne. Mais bon, j'oublie souvent. Alors, par exemple, la dernière fois, j'ai demandé un tartare et je me suis dit, merde.
5: Mais c'est au petit-déj en plus.
0: Mais oui, mais non, mais il y a trop de...
1: Il y a trop de viande dans le tartare. Hein.
0: Non, mais...
2: Les Français en mangent parce que c'est moins cher, c'est moins gras et c'est compatible avec toutes les religions.
7: Voilà. Oui, puis il y a des poulets où on sait d'où ils sortent. Hein. Parce que les espèces de trucs qui sont collés les uns contre les autres...
5: De toute façon, ça c'est un débat qui nous dépasse avec Richard, on ne veut que du caviar.
6: Tu vois, mais tu vois au moins...
5: Ah, tu te rappelles le petit déj hier, on a bien rigolé. On pensait à tous les cons qui mangeaient des chocs à pic. Et non, les technos de caviar.
1: Merci en tout cas Isabelle. Qu'est-ce que vous faites sur votre téléphone, Isabelle?
0: Je veux regarder ce qu'est un poulet.

0: Bon, bah écoutez, le temps de la pub, vous nous direz après.
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3: Ah non, moi il y en a une qui est exceptionnelle, c'est l'ours, Michel.
4: Ah ouais,
3: c'est extraordinaire. Bon, alors,
5: c'est l'histoire d'un type, il va à la chasse avec, avec son petit fusil. Et il marche, et puis tout d'un coup il voit un ours. Alors il se planque derrière un arbre et il tire sur l'ours. Et l'ours il tombe. Alors, il est très content parce qu'il a tué l'ours. C'est rare. Alors il arrive près de l'ours et puis et il lui dit je t'ai eu toi. Et à ce moment-là l'ours il se lève, il prend le mec, il le retourne, il baisse son pantalon et ça va vous plaire, il l'encule. Alors ça serait dans une introduction, j'ai dit le sodomise, mais non là il l'encule. Aux grosses têtes, il l'encule.
6: Ah bah ouais, on a pas peur.
5: Alors le type il est très très vexé.
4: Mais c'est bizarre.
5: Il va dans le oui parce qu'il est pas du tout homo. Il va dans un magasin de spécial fusil pour ours. Il achète un fusil pour ours. Il retourne dans la forêt comme un dingue. Il cherche l'ours. Il trouve l'ours. Il tire. L'ours il tombe. Il s'approche de l'ours. Il lui donne un coup de pied dans le ventre pour vérifier. Et il dit je t'ai eu toi. À ce moment-là l'ours il se lève. Il retourne le mec. Il baisse son pantalon et il l'encule. Le mec il est très très vexé. Là aussi je peux la faire durer 2 jours. Il va dans un surplus militaire. Et il vole un bazooka. Il revient dans la forêt. Il fait ça se pourra appeler l'ours. L'ours arrive très content. Le mec il vise l'ours, il tire sur l'ours, il y a un petit cratère au fond, il y a l'oreille comme ça. Là vous avez pas l'image mais je tire la langue. Il lui donne une grande claque, il donne un coup de pied dans le ventre, il soulève sa patte, il fait je t'ai eu la scoula connard, je t'ai eu. À ce moment-là l'ours il se lève, il prend le mec, il retourne, il met son pantalon. Et d'après vous qu'est-ce qu'il fait? Il l'encule.
4: Mais il est où cet ours? Me disait Christophe.
7: Il a pris son permis de chasse, Christophe.
5: Alors il est évidemment de plus en plus vexé. Il retourne à la caserne militaire, il vole un tank. Il roule dans la forêt, il fait l'ours arrive, on m'a appelé. Il tire des obus. Il y a un cratère de 25 mètres au fond, il y a l'ours comme ça. Il tape sur l'ours, il donne des claques. Il se met comme ça pour faire la photo avec le pied sur le ventre de l'ours. À ce moment-là, l'ours il se lève, il prend le mec, il retourne. Oh, il baisse son pantalon, il fait dis-moi, tu serais pas pédé toi?
0: Vous la connaissiez pas? On s'en lasse pas.
4: Mais oui, il la raconte tellement bien.
0: Michel vient nous la raconter une fois par an, mais on l'adore.
5: Oui. Non, moi, il y en a une que j'adore, vraiment. Alors, que j'adore. C'est le moineau qui est dans la forêt.
8: Parce que
5: ça m'a rappelé ça. Parce que vous savez, les histoires, ça s'enchaîne.
0: Qu'est-ce qu'il ferait pas pour éviter les questions littéraires?
5: Et un moineau, il est dans la forêt, il est là, il se balade, c'est le bruit des ailes, hein, Et puis tout d'un coup, il voit un éléphant. Et il a un coup de foudre. Il fait à l'éléphant, j'ai un coup de foudre, je te veux, l'éléphant, il fait arrête de dire des conneries. Il fait, je veux te niquer, je te veux. L'éléphant, il fait, écoute, arrête, regarde-toi, regarde-moi, tout nous sépare, arrête. Bon, je veux te niquer, je t'en supplie, je veux te niquer. Au bout d'un moment, l'éléphant, il fait, bon, écoute, si ça te fait plaisir, vas-y. L'autre, ouais, yes! Il se met derrière, et il commence à niquer l'éléphant. Il est très content. L'éléphant, évidemment, il en a la faute, il sent rien. Au-dessus, dans un arbre, il y a un singe qui est en train de manger une noix de coco juste après sa sieste. Et tout d'un coup, il regarde la scène, il fait c'est dingue. Il y a un moineau qui nique un éléphant, j'avais jamais vu ça. Il meurt de rire. Il perd la noix de coco, elle tombe sur la tête de l'éléphant. L'éléphant, il fait aïe, et le moineau fait t'aimes ça, salope.
0: Ah bah celle-là on la connaissait pas. Tu l'avais jamais raconté?
5: Ah non.
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2: Une question pour Monsieur Victor Guillaumard, qui habite Lacroix dans le Var, et la question la voici. Quelle célèbre reine fut grand-mère de trois rois en épousant un roi? Vous m'avez compris? Et elle a eu 10 enfants avec ce roi. Et elle fut grand-mère de trois rois.
3: Marie Leschinska.
2: Comment vous dites?
4: Marie Leschinska.
2: Qui fut
4: la femme de Louis XV, qui est la grand-mère de grand-mère de Louis XVI.
2: Paniquez pas.
5: Calme-toi. Tout va bien.
4: Non mais on va pas Louis XVI, Louis XVI, Louis XVIII, Charles X.
2: Et c'est une bonne réponse de Paul Alcarac. Marie Leszczynska, vous répondez. Vous, elle est connue, hein.
5: Marie la pondeuse.
2: Vous prononcez comme vous voulez, elle est polonaise, hein, évidemment, au départ. Marie Leszczynska, grand-mère de trois rois de France, en ayant épousé Louis XV, effectivement. Mais alors, Louis XVI n'est pas le fils de Louis XV.
4: Ah non, pas du tout.
2: Il faut le rappeler.
4: Son petit-fils, parce que c'est le fils de Louis de France, Ferdinand de France, qui est mort avant son père, donc il n'a pas régné.
5: Entre les deux, il y a eu Louis XV et demi, donc.
2: Et voilà pourquoi. Bah oui, toujours des demi-pointures, pour être à l'aise.
5: Ça chose petit, le roi.
2: Voilà pourquoi, effectivement, elle est devenue grand-mère, et non pas mère, de trois rois de France, Louis XVI, Louis XVIII et Charles X. C'est une vraie bonne réponse de notre polo. Alors peut-être plus difficile.
5: Enfin.
2: Oui, parce que là c'est de la mythologie grecque, donc, et je vais vous demander qui était Cilé à la naissance que sa maman le jeta du haut de l'Olympe.
4: Héphaïstos. C'est Hera qui a jeté Héphaïstos parce qu'elle le trouvait ahurissant de laideur.
2: Et qu'est-ce qui lui est arrivé au pauvre?
4: Eh ben il est devenu boiteux en chutant.
6: C'est devenu boudère.
4: Il est.
2: Il sera là demain, Boudère, on va lui dire.
6: Mais vous savez, c'est mon frère, moi aussi je suis moche.
2: Mais en tout cas, c'est quand même encore une bonne réponse de Paul Alcarat. Héphaïstos, le roi.
4: Dieu de la forge.
2: Le dieu du feu,
4: feu.
2: De la métallurgie, de l'artisanat et des forgerons.
5: Vulcain.
2: Le fils de. Voilà, Vulcain pour les Romains, effectivement, vous avez raison, c'est le même, Vulcain et Héphaïstos ne font qu'un. Et c'est pas gentil, sa maman l'avait jeté parce qu'il était trop moche. Et elle l'avait jeté du haut de l'Olympe.
7: Vous imaginez si tout le monde faisait ça?
2: Si bien qu'il s'est mis à boiter toute sa vie.
8: Elle n'avait pas trouvé de place en crèche.
2: Il a eu une belle. Qu'est-ce que vous dites?
8: Sûrement qu'elle n'avait pas trouvé de place en crèche.
7: En crèchos? Parce que c'est
2: vrai. En Crète, elle n'a pas trouvé de place en Crète. Allez, une question pour Marie Gaspari maintenant. Et peut-être elle est plus difficile, cette question-là.
4: Gaspari, c'est des biathlètes suisses.
2: Oui, enfin, même Gaspari, elle habite Boussière-sur-Sambre dans le Nord. Et la question concerne Paul Lipschutz. Paul Lipschutz, il a... je ne sais pas si vous le connaissiez, ce monsieur, mais monsieur Lipschutz a inventé quelque chose qu'on est nombreux, d'ailleurs, à utiliser aujourd'hui. C'est très, très répandu. Et j'ignorais, d'ailleurs, que cette chose portait une partie du nom de monsieur Lipschutz.
4: C'est Lip?
6: Les bagages.
4: Non, c'est le créateur du coton-tige.
2: Ah, pas du tout.
5: C'est les montres Lip?
2: Les montres Lip, non plus.
6: Les montres Schutz?
5: Les bracelets Lip?
2: Non plus.
8: C'est un Schutz?
6: Vous en avez sur vous, là?
4: Le gilet de sauvetage?
2: Je pourrais l'avoir dans ma poche, peut-être dans la poche de ma veste.
6: Mouchoir.
2: Un mouchoir, non.
5: Un porte-carte?
2: Qu'est-ce qu'a inventé monsieur Paul Lipschutz? Qu'on utilise pour la plupart aujourd'hui.
6: Des skis?
2: Dans sa poche. J'ai des skis dans ma poche.
5: Ouais. 540.
6: Mais c'était pour aller tout chousse.
2: Ah oui, bien sûr.
5: Des mouchoirs en papier?
2: Des mouchoirs en papier, non. Son nom va pas forcément vous aider parce que je ne suis pas sûr que vous connaissiez le nom de ce qu'il a inventé. Et que vous utilisez sûrement les uns et les autres.
6: Un stylo,
2: en tout cas,
6: lipstick.
2: Des stylos? La plupart des gens utilisent ça aujourd'hui. Un stylo, non.
6: Un labello.
2: Un labello, non.
8: Mm-hmm. Donc, ça se met dans la poche, vous avez dit.
2: Oui, ça se met dans la poche, oui. Ça tient dans la poche.
6: Un porte-clé.
2: Un porte-clé. Alors justement, non.
6: Ah.
2: Mais en quelque sorte, vous vous rapprochez, vous brûlez, Michel.
5: Donc c'est lié avec les clés?
6: Oui. Quand on doit montrer son pouce sur... par exemple, quand on doit entrer dans un laboratoire où on n'a pas le droit de rentrer...
2: Faites ça souvent, vous.
6: Mais Laurent, il fait ça tout le temps. Eh bien, il y a des gens...
2: Non, je vous dis, c'est commun aujourd'hui.
8: Une carte.
2: Non, on ignore le nom de ce petit
6: objet. Digicode.
2: Mais vous étiez tout près de ce petit objet. Et vous avez failli me le dire, là, monsieur Gazan.
8: Ça nous bout.

0: Marseille.
1: Non, non, non, vous êtes loin. Hein.
2: Un pied de biche.
1: Non, monsieur Paul Lipschutz. Et c'est vrai qu'il a créé ça en 1978. Et je ne savais pas que ça portait quasiment son nom. Il a pris, en fait, il a pris l'initial de son prénom et le début de son nom. Et ça a donné...
0: Un PTT, un PA.
3: Plip.
1: Un plip, voilà.
3: Un plip.
1: Mais qu'est-ce que c'est qu'un plip?
3: Un plip?
1: Oui, c'est ma question.
3: Bah...
0: Un plip?
1: Un plip.
0: Quand on est coursier, on dépose un plip.
2: C'est le mélange entre un pneu et un slip.
4: Des coursiers et des plips.
3: C'est une clé qui... Non, c'est pas un
1: plip. Non, enfin, il n'y a pas plus simple comme réponse. Mais vous, vous êtes à côté, vous tournez autour et vous
0: trouvez... Ah bah les clés d'une porte blindée?
1: Non, mais on se rapproche. Mais
3: le clé d'un coffre-fort.
1: Mais non, enfin voyons.
4: Un truc à code.
2: C'est une clé magnétique.
1: C'est-à-dire
2: un badge d'accès.
1: Mais non, mais ça vous l'avez dit 10 fois.
0: Ah, dans les voitures, la voiture, les clés de voiture qu'on n'a pas besoin de mettre dans le trou.
1: Oh,
0: quoi.
1: La belle définition.
0: C'est le bip pour ouvrir les voitures.
1: Le dévouement. Je crois que la meilleure définition, c'est celle de Valérie Mérès. Mais oui, c'est une bonne réponse, enfin.
3: Ah bah dis donc,
1: le verrouillage à distance des portes de voiture.
2: Ah, on pensait pas aux mêmes portes.
1: Ah ben oui, mais vous
0: tout de suite on voit la maison, mais non.
2: Non,
0: mais
2: la voiture.
0: Et on vous voit pas en voiture, Laurent.
1: Mais quand même, voilà, on a souvent ça maintenant. On ouvre à distance sa voiture avec. Et j'ignorais que ça s'appelait ainsi. Le verrouillage à distance des portes de voiture, ça s'appelle un plip.
0: Je serais plus jamais pareil. J'ouvrirais plus jamais ma voiture pareil.
4: Oui, qu'il est mon plip.
0: Je serais mon plip. Voilà. Et c'est des plips kangourous, il y en a ou pas?
1: C'est quand la voiture saute.
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1: Ah, une question pour Madame Roche, Marie-Laure Roche, qui habite Reims. C'est dans Libération que j'ai trouvé cet acronyme PAC, PAC. Mais qu'est-ce que ça veut dire? On en parle de plus en plus des
6: prêts à consommer.
1: Oui, oui. Prêts à consommer, non.
6: Non, c'est les nouveaux moteurs à chaleur. Comment
2: pompes à chaleur.
6: Pompes à chaleur.
1: Les pompes à chaleur. Oui. Bonne réponse alors là.
2: Ouais. Après, c'est comment? Après, c'est comme ça que Bernard surnomme Ariel. Hein. Mais comment vous savez ça, Ariel?
1: Je m'attendais à tout, mais pas à une réponse de la part d'Ariel Dombal sur les pompes à chaleur.
6: Non, mais on s'interroge sur ce que ces pompes-là, franchement.
7: Est-ce que vous savez ce que c'est
2: Une pompe à chaleur.
1: C'est des hogs. C'est des hogs. Pour Ariel, les pompes à chaleur, c'est des hogs.
6: Non, non, parce qu'on dit halte aux énergies fossiles, donc il faut trouver des nouvelles solutions.
1: C'est pour remplacer les chaudières au gaz ou chaudières au fuel. Voilà. Effectivement, qu'on préconise les PAC, les PAC, pompes à chaleur, PAC. Oui. Vous avez une chaudière à la maison, Ariel?
6: Écoutez, je ne sais pas.
2: Je ne sais pas, quand je rentre chez moi, il fait bon, donc sans doute qu'il y en a une.
1: Je ne sais pas si vous êtes au gaz, à l'électricité, au fuel. Est-ce que de temps en temps, vous allez acheter du charbon? Ou est-ce que...
2: Des panneaux solaires?
6: Non,
1: ou est-ce que vous revenez avec la bouteille de propane but à gaz?
6: Non, non, je sais que c'est la ville qui ouvre les robinets, quoi.
1: Ah, la ville ouvre les robinets.
6: Bah, oui.
1: C'est Anne Hidalgo. Elle vient
2: ouvrir.
1: Elle passe 3 fois par semaine.
6: Non. Mais en tout cas, si on a trop froid, c'est pas vous qui commandez le chauffage de l'immeuble. Il y a une certaine date.
1: C'est ce qu'on appelle un chauffage collectif.
2: Collectif.
6: Voilà, exactement.
1: Ariel.
2: Donc, il y a des gens qui habitent dans le même immeuble que toi.
1: Vous avez des voisins.
2: Quelle honte.
6: J'ai des voisins merveilleux. Mais c'est vrai que je devrais aller faire un tour du côté de la chaudière.
8: On dirait le titre d'une pièce de théâtre.
1: Mais vous savez où elle se trouve, la chaudière?
6: Ben, elle doit être dans les bas-fonds, quelque part.
1: Les bas-fonds.
7: Il y a des gens.
1: Généralement, il y a une buanderie, quelque part.
2: Ouais, ou une cave.
3: La cave,
2: derrière la chambre du chauffeur.
6: Non, mais la cave, j'y vais. Ah, et d'ailleurs, j'ai...
1: Aller à la cave.
6: Mais j'ai
2: interdit... C'est vrai qu'il y a la cellule avec les objets.
1: Elle va, ben évidemment, elle va à la cave pour sécher le linge. Elle étendre son linge.
6: Non, mais j'ai interdit les pièges lucifères contre les souris.
1: Ah.
6: Ma dernière visite à la cave, c'est pour enlever ces horribles pièges.
1: Vous avez supprimé les tapettes.
6: Exactement.
7: Ce ne sont pas les tapettes, ce sont des...
6: Ça s'appelle Lucifer. Vous voyez le truc avec un ressort et paf, ça attrape la petite souris.
1: C'est donc à cause de vous qu'il y a de plus en plus de rats dans Paris.
6: Ah, peut-être.
1: Une question pour Virginie Flore, qui habite à Nantes, en Loire-Atlantique. Question historique. Si vous avez lu Le Parisien ce week-end, vous saurez répondre, puisque Le Parisien nous rappelait qu'il y avait déjà eu un pape qui était venu à Marseille Marseille, mais c'était quand même il y a très longtemps, en 1533. Clément VII, effectivement, a marié le fils, futur Henri II, donc le fils de François Ier, avec Catherine de Médicis, dans la cité phocéenne. Ça a duré donc assez longtemps, d'ailleurs, les festivités. C'est ce que nous racontait Sébastien Ramnoux dans le Parisien. Non, il n'y avait pas encore le stade Vélodrome en 1533. Mais justement, comme il y avait mauvais temps sur la Méditerranée, eh bien, toute la délégation papale s'était vue empêchée de reprendre la mer. Et ça a duré comme ça pendant des jours et des jours et des semaines et des semaines. On s'est échangé des cadeaux, évidemment, à l'époque, dont le célèbre lion offert par François Ier à Clément VII, un lion qui avait été, on va dire, français pendant un temps, puisque c'est un lion qui avait été ramené par un pirate, célèbre pirate ottoman, dont je vais vous demander le nom. Quel est le nom de
7: Sinbad?
1: Non, pas Sinbad.
2: L'autre.
7: Barbe Rouge?
1: Comment vous dites?
7: Barbe Rousse.
2: Barbe Rousse.
1: Barbe Rousse. Bonne réponse de Gérard Jugnot. Il est fort, ce Gérard Jugnot, quand même. Oui. Bon, il a d'abord dit Barbe Rouge dans un premier temps.
2: Il tâtonne toujours un peu.
7: Mais j'ai joué Barbe Rouge dans Astérix.
1: Ah oui. Eh ben voilà. Était venu marier sa cousine à Marseille en 1533 et il avait reçu effectivement en cadeau de François Ier un lion, le lion de Barbe Rousse. C'est comme ça.
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1: Une question pour Emmanuel Vallot qui habite Bonny-sur-Loire, dans le Loiret. Une question qui devrait favoriser Monsieur Beaugrand, puisque dans les années 70, la question est comment reconnaissait-on les homosexuels à San Francisco ?
9: Non, mais attendez, je suis pas non plus une anthologie de la teub. Hein. Est-ce que c'était avec les foulards qui se mettaient dans la poche à l'arrière ?
1: Eh ben, voyez, bonne réponse.
9: je sais.
1: C'était bien la peine de râler.
9: Délégation hypocrite.
1: Pas n'importe quel foulard.
9: Non, mais
1: d'ailleurs,
9: en fait, visiblement, il y avait des codes. Si vous aviez un foulard qui était
1: pas
9: doué,
1: n'importe quel foulard.
9: Je sais pas moi.
1: Un bandana.
9: Un bandana. Et ça dépendait de la couleur du bandana ou s'il était noué ou pas. On savait si vous étiez actif, passif, si vous aimiez certaines pratiques ou pas.
1: Un bandana bleu clair signifiait qu'une personne était adepte de sexualité orale, par exemple.
0: Ah, c'est l'air qui parle.
10: Il parle beaucoup. Ouais, c'est juste des mots.
7: Non, c'est bleu.
10: C'est juste des mots, Isabelle.
0: Ça, bah, c'est moi, ça. Mais c'est comme le langage de l'éventail.
1: Ah oui, expliquez.
0: Par exemple, un éventail, si vous mettez votre éventail devant la bouche, ça veut dire peut-être que je suis pas libre,
7: mauvaise
0: ça
7: allaise.
0: M'intéresse pas.
9: T'as dans le début de la gueule, oui. T'as mangé
0: alors,
9: des oignons.
0: L'éventail fermé, j'aime bien parce qu'il m'écoute bien. L'éventail fermé.
1: Je bois vos paroles et croyez-moi, il y a de quoi faire.
0: L'éventail fermé sur l'oreille, ça veut dire tu peux venir ce soir. Enfin, des choses comme ça, quoi.
9: Oui, ce sont des codes.
10: Ou le langage des mouches. Les mouches sur le visage. C'est très joli, si.
1: Absolument.
9: Ah, ça voulait dire des choses.
1: Ah oui, oui. Ah,
9: vous gagnez avec nous, ça voulait dire quoi
0: là. Si tu l'écrases là, ça veut dire que tu auras une belle journée.
9: Daniel Evenou, elle avait une mouche comme ça.
1: Une question historique pour David Berrier, qui habite Trolibreuil, c'est dans l'Oise. La question vous emmène le 14 juillet 1789, jour de...
7: La fête de la Fédération.
1: Oui, et de la prise de la Bastille. Et ce jour-là, un des pillards de la Bastille va rentrer dans une cellule et va repartir avec un précieux manuscrit. Je peux même vous donner son nom. Il s'appelait Arnoux de Saint-Miximin. Il trouve un précieux manuscrit. Un précieux manuscrit qui sera, après des décennies et même des siècles, qui sera vendu jusqu'à 4,5 millions d'euros en 2015 dernier. Oula. C'est même le ministère de la Culture qui a eu besoin de mécènes pour acquérir ce manuscrit. 4,5 millions de quel manuscrit s'agit-il?
7: C'est pas les minutes du procès de Sade?
1: Oui. Et c'est donc...
9: Sade, il n'y a pas une histoire de verge?
10: Non, ça c'est Léonce de Verge,
7: c'est Apollinaire. Ah, oui, Rick et la houppe?
1: Non.
7: C'est pas la confession dans le boudoir ou un truc comme
1: la
7: ça?
1: La confession dans le boudoir, non. C'était sous rouleau, hein. C'était un rouleau, un trésor.
7: Mais en plus, je l'ai vu.
1: Eh oui.
9: Il n'y a pas Sodome et Gomorre dedans.
1: Ah, allez-y. Non,
0: c'est Proust. Sodome. C'est Proust, Sodome.
9: Non, mais il y a un truc avec Sodome.
1: Eh oui, ouais. Absolument.
7: Les 100 jours de Sodome.
9: Les 1000 jours,
7: les
9: non.
7: Les jours de Sodome.
9: Il y a plein de jours.
7: Il y a les jours de Sodome.
9: Les 100 dalmatiens.
10: Les 120 jours de Sodome.
1: Les 120 jours de Sodome. Bonne réponse de Philippe Claudel. Thank you.
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1: Et alors, donc, vous avez donné des cours aux Miss, vous, après?
15: On n'a plus trop besoin de leur donner des cours. Je ne sais pas si vous voyez ce qui se passe dans les cours de collège ou de lycée, mais les jeunes femmes, en fait, elles expliquent qu'aujourd'hui, une fellation, c'est pas coucher, que ça les dérange pas.
16: Ça, c'est vrai.
15: Hein? Oui, mais bon. C'est vrai.
17: C'est encore plus fort que coucher, je trouve.
16: C'est pas coucher.
15: On est plus dans l'intimité, quand
16: même. Non, c'est pas coucher, tu peux faire ça n'importe où.
17: Littéralement, c'est vrai. Moi, j'en fais pas comme ça tout de suite. Non, mais c'est
1: c'est pas à vous d'en faire.
17: Mais c'est ce qu'on fait avec le...
16: Il s'est trahi. Je le savais.
15: Je me disais bien.
17: Excusez-moi. J'aime pas le cuni, je vous le dis tout de suite.
15: Et depuis que tu la vois, t'as...
1: Pas le cuni, le cuni.
17: Non mais...
16: Il aime pas le cuni, mais laisse-le. S'en fout.
1: Le cuni n'a rien à voir là-dedans.
17: Je me suis toujours dit que sa Nathalie, c'était un Bernard.
16: Ah, ça c'est sûr.
1: Ah, vous pensez aussi, Isabelle? Il assume pas, en fait.
13: En plus, on va aller voir un concert dans quelques jours.
1: Quoi?
13: On va aller voir un concert, notre premier concert tous les deux. Oh là là. Mais je lui ai dit, on n'arrive pas main dans la main, parce qu'il faut, si on est reconnu, mais on va aller voir un concert.
1: Si on est reconnu.
13: Je suis
1: assis. Oh non, mais alors.
13: Ça y est, c'est dans deux semaines. Merde. J'ai très peur. J'ai déjà réservé la
16: nuit. Tu crois qu'il va y avoir des paparazzi partout?
1: Johan Rioux et Nathalie à la une de Voici. L'autre, il y croit, lui.
13: Et donc, c'est beau, elle ne sait pas encore, hein, mais j'ai réservé la nuit d'hôtel déjà.
16: Oh bah, ça y est, elle le sait maintenant.
1: Et quel concert vous allez voir?
17: Les Chippendales.
13: Mais ça va être émouvant parce que ça va être le premier concert et c'est important vraiment les premières fois. Et pas du tout, je ne parle pas de sexe là, mais de vivre des premières fois. Nos premières vacances ensemble, nos premiers week-ends ensemble. Alors on est allé en Écosse et donc là, c'est notre premier concert.
1: Mais
13: et ça va être touchant.
1: Un concert de qui?
13: Je ne peux pas, Laurent.
1: Oh bah si, allez.
13: Non, mais...
1: allez. Nathalie, ferme tes oreilles.
15: Mais après, tous les fans vont venir.
13: Non, mais c'est. Je ne peux pas.
1: Un chanteur, une chanteuse, un groupe.
13: Une chanteuse.
15: Mais attendez, elle est française, elle est française.
1: Une chanteuse française, oui, elle demande.
17: Julie Bataille, justement.
13: Mais en tout
17: pas
13: cas,
17: besoin d'éducation sexuelle.
16: C'est Chantal Goya.
1: Non, mais c'est qui la chanteuse que vous allez voir?
15: La chanteuse.
1: Écoutez, c'est bien simple, vous revenez pas si vous ne me donnez pas le nom.
13: Non, j'ai déjà eu ma date pour la semaine prochaine, mais
1: ben, je l'annule. Si vous ne me donnez pas le nom de la chanteuse, j'annule. Bon, non, mais au moins, où c'est? C'est pour savoir si c'est une grande chanteuse.
13: Laurent, je vous donne beaucoup de moi-même.
1: Non,
13: quand
1: mais
13: même.
1: C'est une grande chanteuse ou une petite chanteuse?
16: Sans point virgule.
13: C'est une chanteuse émergente.
1: Émergente.
13: Ouais, c'est-à-dire qu'elle n'est pas encore une superstar, c'est pas encore une star, c'est pas encore une vedette, mais elle est très connue pour sa sensibilité.
1: Ah oui.
13: Oh mais j'aime pas être la star de l'émission. Allez, on passe à autre chose.
1: Oh l'autre.
15: Attendez, beaucoup plus.
1: De toute façon, on continuera pas tant qu'on n'aura pas le nom de cette chanteuse.
16: Je suis d'accord.
1: Vous êtes d'accord?
16: Ouais, je suis d'accord.
1: Le public veut aussi le nom de la chanteuse.
13: Est-ce qu'Olivier, selon vous, il faut que je me confie ou pas? Est-ce qu'il faut tout dire ou pas, en grosse tête?
16: Non, lui...
17: Oui, tu fais ce que ton patron te dit, sinon tu reviens pas. Oh, et qu'on en finisse.
1: Il a raison. Je vois pas quel est l'intérêt de garder secret le nom de la chanteuse.
13: Parce que c'est important de garder un tout petit peu de soi.
15: Mais donne-nous la salle au moins.
1: La salle.
15: C'est pas vrai tout ça.
13: C'est le Grand Ouest.
1: Au Grand Ouest?
13: C'est le quoi? Grand Ouest.
15: Ah oui, c'est
13: le
15: pas à Paris, quoi. France, voilà.
13: Ah non, c'est pas à Paris, bah non.
1: Oh, oh là là.
13: C'est pas à Paris du tout.
1: Oh la vache.
13: On s'en fout, alors allez, continuons. Mais Laurent, vous avez vu, je transpire, j'ai les lunettes qui buent, qui...
1: Les lunettes qui buent.
13: Qui boivent, moi, j'entends rien, moi.
1: Ah non, bah alors, si c'est pas à Paris, vous pouvez nous donner le nom de la chanteuse, bah, y a personne qui va y... Alors...
16: Mais dis-lui que tu veux lui faire une surprise. Essaye de t'en sortir, quand même.
13: J'ai jamais été aussi mal en 6 ans de grosse tête, je transpire sous les aisselles et tout.
17: Enfin, ce type-là raconte tout de sa vie jusqu'à l'indécence, et un détail insignifiant chiant.
0: C'est sûr.
17: On passe un quart d'heure pour le savoir.
1: Mais il a raison, mes amis.
0: On touche pas à la chanteuse.
1: Le nom de la chanteuse, on n'y a pas le droit. C'est totalement débile.
13: Je peux pas me donner totalement à vous.
0: Oh, c'est à Rennes.
1: On ne continuera pas. Vous êtes d'accord, Marie?
17: Je suis parfaitement d'accord. On veut savoir. Non. Même si c'est dans une crêperie à Concarneau, tu nous dis.
1: Julie, demandez-lui, vous allez l'obtenir.
16: Le ridicule ne tue pas. Vas-y, mon gros bébé.
1: Alors.
13: J'arrête pas de me toucher et tout, parce que quand je suis. Mais quand je suis. Quand
0: allez,
13: je suis...
0: allez, allez, dis un nom, je te fais une gâterie.
13: Ah ouais. Lara Fabian, j'y vais.
1: Lara Fabian.
13: Lara Fabian.
0: Il l'a dit.
1: Lara Fabian.
0: Il a dit Lara Fabian.
15: Tu nous as dit qu'elle était émergente.
0: Lara Fabian.
1: Lara Fabian, une chanteuse émergente.
13: Mais qu'est-ce qu'il fait? Mais qu'est-ce qu'il fait?
17: Ce sera dit et répété.
13: C'est non, bon, allez, c'est Oshi, c'est formidable.
0: Oh, oh. Mais ça est bien.
1: Elle n'est pas émergente, Oshi.
0: Oshi,
17: elle n'est pas encore...
1: c'est une vedette aujourd'hui.
17: Ah non, mais je l'aime d'amour.
1: Elle en est à son troisième ou quatrième tube, Oshi, enfin voyons.
0: Oshi derrière l'église.
13: Donc c'est magnifique, ouais, je suis très heureux.
17: Et bon, on va y aller,
13: Oshi. Parce qu'elle a fait le temps.
1: Et d'ailleurs, Oshi, c'est le nom de famille, son prénom c'est Félicie.
13: Oshi. Mais Laurent, mais pourquoi je dis oui à tout ce que vous me demandez? C'est
1: parce que vous êtes payé pour ça, connard.
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1: Par exemple, si vous allez dimanche au pavillon Baltard,
19: oui.
1: Vous pouvez applaudir quelqu'un de 79 ans.
19: Ah, Yvette Horner.
13: Enrico,
19: un cercueil.
1: Quelqu'un de 79 ans qui est né à Saïgon.
19: C'est un homme ou une femme?
1: Une femme.
19: Une femme.
1: Au pavillon Baltard dimanche.
19: C'est de la variété.
1: Dani, non.
19: Est-ce que c'est de la variété?
1: De la variété, on peut dire.
19: C'est pas du rock,
1: ouais. Oh, c'est pas du rock.
13: Elle a été une grande chanteuse. Elle a été une grande chanteuse.
1: Elle a jamais été une grande chanteuse.
19: Isabelle
1: Aubray.
19: Une petite
1: chanteuse. Elle a été une chanteuse.
13: Régine.
1: Que vous connaissez bien, Bernard.
19: Dalida.
1: Non.
19: Il y a des tubes. Oh, je ne connais que Dalida.
13: Est-ce qu'il y a des gros tubes qu'on peut tous chanter?
1: Vous chantez au moins 10 tubes, vous, Bob.
13: 10 tubes.
19: Ah, Chantal Goya.
1: Eh oui, c'est Chantal Goya.
19: Évidemment. Eh oui, bien sûr.
13: Un lapin.
19: Ah bah oui, je peux vous entendre. Vous voulez lequel?
13: Le lapin.
1: Elle a 79 ans, Chantal.
19: Bah oui,
13: je pensais qu'elle faisait beaucoup plus.
19: Et
13: non. Non, mais elle est là depuis tellement longtemps.
19: Oui, mais elle est bien pour son âge.
1: Non, mais ce qui est fou, c'est que t'as le mec de Genesis qui est assis.
13: Oui, elle est debout. Elle est Jean-Jacques debout.
1: Elle, c'est même Madame debout.
19: Oui. Mais Jean-Jacques est assis.
13: Est-ce que vous voulez que je vous lise le texto que je vous ai envoyé il y a deux jours?
1: Monsieur Rioux, si jamais vous continuez, je dis ce que vous allez faire bientôt sur TF1.
13: Oh le salaud!
19: Vas-y, balance!
13: Mais non, je vais faire la roue de la fortune! Mais oui!
16: La roue de la fortune! Pas...
13: Mais vite, je vais tourner la roue! Je vais remplacer Philippe Risoli, ça va être énorme et tout! Le million!
19: Non, mais c'est pas la même émission, ça, c'est le millionnaire! Tu dis n'importe quoi! Il va être vachette dans Interville! Je sais pas dans quoi il pourra rentrer, mais c'est pas gagné!
13: Ah, Guilux! Ah, Simone! Allez, Simone, qui est en tête? Vic faisant ça ou Nîmes? Allez, maintenant, Léon Citron, je ne vois rien, mes lunettes sont cassées! La vachette Marguerite m'a perturbé! Et Yann Moix maintenant qui essaye de faire. Vous savez quand il y a le truc à la fin, il fallait qu'il monte là.
19: Détends-toi.
13: Et là, Yann Moix qui monte. Yann Moix qui monte encore, allez.
19: Arrête, faut être un degré de désespoir pour en arriver là. Mais...
13: Yann, ouais. Vous allez bien, le public, on s'amuse énormément.
1: Ouais. Mais le pire, Yann. Vous voulez que je vous confie un truc? Le pire, c'est que les gens l'aiment bien. Autrement, je le garderais pas qui est avec moi.
13: Il paraît dans le public aujourd'hui. En fait, j'ai fait un truc énorme avant l'émission. Ouais. J'ai piqué le listing des invités. Et il paraît, il y a une gentille demoiselle qui est adorable et qui s'appelle Romane Bouquet et qui est au dernier rang, apparemment. Romane, est-ce que vous pouvez lever la main?
19: Mais tu veux draguer?
13: Ah, elle est là! Elle a levé la main!
19: Que devise là?
1: Romane, regardez les noms des gens dans le public.
19: Parce qu'il a très envie de baiser.
13: en fait. C'est pour ça.
20: Et Romain est avec son copain. C'est vous le copain, monsieur?
1: Ah, c'est ah, il va faire le copain.
19: Alors, pardon, mais Romain et son fiancé, est-ce que vous pourriez vous dévouer tous les deux pour le calmer d'une manière ou d'une autre?
1: Le public vient ici anonymement.
19: Ah, oui, enfin, elle a rien demandé, madame.
20: Il y a Simone aussi au troisième rang. Il y a Simone. Il y a Simone Grenier. Allez, Simone.
19: Mais arrête, enfin.
20: Il y a Anaïs aussi. Il y a une Anaïs. Qui est Anaïs?
13: Il est steward ou quoi?
20: Allez, Anaïs, levez la main, celle qui s'appelle Anaïs.
1: Mais il a les noms des gens.
19: Mais laisse-la tranquille.
20: Attendez, je vais interviewer Anaïs.
19: Mais non.
20: Bonjour Anaïs, comment vous allez?
21: Bonjour Yoann, très bien.
20: C'est votre première fois aux Grosses Têtes?
21: Non, troisième fois.
13: Vous venez d'où

0: madame?
1: À côté de Dunkerque.
2: Ah, c'est super, bah, je vais vous alerter. Ah, c'est votre copain à côté.
3: Oh, oui. Comment vous vous appelez, monsieur?
4: Je m'appelle François.
2: Ah, François, c'est super, vous êtes heureux. Vous allez vous marier, vous allez faire des enfants.
3: Mais laisse.
2: Non, ils vont pas se marier.
4: Les enfants, c'est déjà fait.
2: Oh, c'est génial, bah, il vous reste le mariage, alors c'est beau. Hein. Bon, allez, je retourne à mon place, hein, je suis quand même payé pour faire une émission. Allez, à tout à l'heure. Hein. Bonjour, madame, comment vous vous appelez?
5: Catherine.
2: Catherine, c'est super, monsieur.
6: Philippe, c'est terrible d'être né avant terme.
2: C'est vrai, en plus. Laurent, qu'est-ce qui se passe?
7: Je me souviens plus, vous l'avez croisé, vous, Pierre Benichoux, ou pas?
2: C'est la vérité. En fait, je devais faire une émission avec lui, et je crois que vous l'avez annulé la veille, en disant, il y a le Covid, il vaut mieux que vous restiez à la maison. Et je devais faire une émission juste avant qu'il décède.
8: En tout cas, quoi, il est mort.
6: Il est mort heureux.
2: Mais j'avais préparé l'émission et tout, j'avais préparé des choses.
7: Il a préféré pas voir ça, Pierre.
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7: Si vous avez lu Paris Match, le dernier en date, en tout cas celui qui est encore en kiosque aujourd'hui, vous saurez répondre à cette question, puisque ça coûte 1 euro, ça fait entre 1 à 6 cm, et ça revient à la mode. Mais de quoi s'agit-il?
11: 1 euro et 6 cm.
12: 6 cm, le sexe de Rio.
7: Ça revient pas à la mode. Hein.
13: Le nombril,
2: c'était dans les années 80?
13: Ça se mange, ça se suce?
7: Ça ne se mange pas, ça ne se suce pas.
2: Est-ce que c'était vraiment célèbre dans les années 80, ou à la mode dans les années 80?
7: On va dire, ça s'en va et ça revient à la mode.
11: Oh, bonne mère, trouver, c'est le porte-clé de la Tour Eiffel.
7: Non, pas le porte-clé de la Tour Eiffel. 1 euro, 1 à 6 cm, et c'est vrai, je le confirme, ça revient à la mode. Il y a des photos là dans
12: le Paris Match. Ah, le stérilet?
7: Non.
12: Mais alors attendez,
7: un gadget
12: il s'étire jusqu'à 6 cm, c'est ça, non?
7: Oh, bah, c'est-à-dire que c'est 12 euros le lot de 12.
12: C'est voilà. La main
13: de colonne. Ça se mange?
7: Ça ne se mange pas.
12: C'est un jouet.
7: Et alors, ça revient à la mode plutôt, autant vous dire, chez les hommes, car chez les femmes, ça a toujours été plus ou moins à la mode.
12: Ah, le Viagra?
7: Mais chez les hommes, c'est une mode qui
13: Le
7: rouge à lèvres, non. C'est une mode qui était un peu partie et ça revient à la mode.
12: Boucle d'oreille?
7: Boucle d'oreille, non.
12: Un accessoire?
7: Alors, accessoire, oui et non, pas vraiment, parce que c'est pas quelque chose qu'on porte de façon permanente.
12: Ah. On l'a dans la poche?
7: Ouais. On l'a dans la poche, non.
2: C'est quand on sort, quand on va en soirée, qu'on a besoin de ce petit objet?
7: Ah non, généralement, quand on l'utilise, personne ne vous voit.
11: Ah, du poppers?
7: Non.
12: Ah, ok, ok.
13: Est-ce que le
12: chandrier de poche?
13: Est-ce que le schmilblick est vert?
7: Non, le schmilblick n'est pas vert.
2: L'utilise la nuit.
7: Il y en a de toutes les couleurs.
2: On l'utilise la nuit?
7: Alors, c'est plutôt la nuit, mais pas seulement.
2: Ah, c'est pas pour sucer son pouce, non, ou un petit nounours, vous savez, quand j'étais
12: une
2: petit.
12: Une totote?
2: Mais oui, quand on était petit, c'est ça la réponse. On avait, comment il s'appelait ce
12: nounours? Une totote.
2: Mais si, il s'était noir. Comment ça s'appelle?
12: Kiki.
2: Attends,
12: c'est pas noir, c'est marron, le kiki, c'est un petit singe.
7: Enfin, c'est marron, le kiki, ça dépend où on l'a foutu. Hein.
13: Alors là, patron, je vais vous dire un truc, ça m'étonne de vous.
12: Là même,
13: l'égérie de Massinger, la vedette de BFM qui dit ça.
7: C'est pas moi. C'est Junio qui m'a soufflé, je vous jure.
11: Ah, il vous imite bien, Marc-Antoine Lebré.
7: Ah oui, formidable.
11: Bon, cet accessoire qui revient à la mode, parce que
7: j'ai dit que ça n'était pas tout à fait un accessoire. Accessoire, c'est quelque chose qu'on porte sur soi.
11: Arrêtez de m'engueuler, Laurent, ça m'équipe.
2: Est-ce que c'est près du lit qu'on le retrouve?
11: Et Laurent, je vous éplucherai bien la mandarine.
12: Est-ce que les femmes le portent Est-ce que les femmes l'ont dans leur sac à main? J'en ai un dans mon sac à main?
7: Vous avez tout. Il y a longtemps d'ailleurs qu'on n'a pas vidé votre sac à main. On peut le refaire une fois.
12: Non.
7: Ah si. Ah, vous êtes d'accord. Hein.
12: Non.
7: Allez, on revient. Ah oui, il y a longtemps qu'on l'a pas fait. C'est tellement incroyable.
12: Ah ouais.
7: Allez.
12: Non, il y a pas de truc dingue. En
7: faites-moi
12: plus.
7: Plaisir. Allez, videz-le une fois. Allez, faites-moi plaisir. C'est tellement incroyable d'avoir un sac comme ça. Regardez alors.
12: Alors, il y a un paquet de Kleenex.
7: Alors, un paquet de mouchoirs.
12: Deux paquets de Kleenex.
7: Deux paquets de mouchoirs.
13: Une seringue.
7: Il y en avait trois, puisqu'elle m'en a donné un déjà tout à l'heure.
12: Voilà, il y en avait trois.
11: Ne choisissez pas, mettez tout.
12: Un troisième paquet de mouchoirs.
7: Une banane.
12: Un quatrième paquet.
7: Vous les revendez? Qu'est-ce que vous faites?
13: Mais tu passes ta journée à te branler.
0: Elle est au feu.
13: Excuse-moi de dire ça, mais
7: il y a 5 paquets
13: de cuir. Mais elle passe ta journée.
0: Moi, j'étais en voiture, je suis au feu, elle vend des paquets de...
12: Un éventail.
11: Et vous tenez un stand en bas de la tour Eiffel, vous?
12: Alors, s'il pleut un tout petit peu, un petit bonnet de pluie.
2: Ouais, un bob.
13: Qui fait aussi culotte.
12: Mais s'il pleut beaucoup, il y a une casquette.
7: Un deuxième chapeau. Mais elle a deux chapeaux dans son sac.
12: Une casquette. Un téléphone portable parce que je ne le mets dans le sac pendant l'émission.
11: Oh, oh putain, il y a Xavier Dupont de Ligonnès.
12: Un foulard en soie si jamais j'ai froid au cou.
2: Très beau en plus.
12: Voilà.
2: Très beau
12: mais foulard. S'il fait très froid, j'ai une écharpe.
7: Une écharpe. Non mais c'est dingue.
12: Dans une lettre.
7: Non mais on voudrait l'inventer qu'on a. Non.
0: Est-ce que t'as un maillot de bain ou quoi?
12: Et s'il pleut beaucoup et que les chapeaux ne suffisent pas, on a le parapluie. Alors, nous avons
1: comme fille.
12: La pochette Whitney Houston Special Mac Edition où je mets les médicaments. Voilà.
11: Alors, il ne suffit pas de les mettre, à un moment, il faut les prendre.
12: Les lunettes
7: de... Il a raison.
12: Les lunettes de soleil.
13: Ouais. Mais du coup, il n'y avait plus rien dans ton placard. Alors,
0: qu'est-ce qu'elle fait là, cette pile
12: anglaise? Alors, du gel pour se
13: ouais, désinfecter. Ouais, merci. Les...
7: On sait pourquoi.
11: Mais donc, vous vivez sous quel pont, vous, Caroline?
12: Et encore deux paquets de pilettes. Et je n'ai pas mis
11: non,
12: la
11: je l'ai trouvé,
12: ah,
11: moi.
7: On vient de perdre 300 euros, là, dans encore 30 secondes.
11: Ce sont... Ah, mais j'ai perdu maintenant.
2: Est-ce que Laurent, on en a? Non, vous pensez qu'on en a, nous?
7: À vous, non, c'est sûr.
0: Ah, c'est la mode?
7: Ça revient à la mode.
1: On a ça dans notre salle de bain.
11: Les bombes lacrymogènes, voilà.
7: Non, pas du tout. Et là, je vois Bradley Cooper, Timothée Chalamet.
1: Ça vaut pas un euro.
7: Et Neymar, qui effectivement suivent cette mode.
0: Un tatouage?
12: Ah non. Oui, c'est les.
11: Ah, c'est les matés.
12: Les porte-clés à chaîne.
7: Et on vient de perdre 300 euros et peut-être 100 euros de plus. Et là, j'ai aidé le public en citant Timothée Chalamet, vous ne dites plus rien, chère grosse tête, en citant Neymar et en citant Bradley Cooper.
13: Trois bons acteurs.
7: Qui sont quand même, il faut bien le dire, des énormes vedettes qui suivent cette nouvelle mode. Qu'est-ce qu'un... Non, personne. Personne. Je vais vous donner la réponse. On perd quand même un chèque RTL pour Monsieur Roussel à Albi. Il s'agissait de bigoudis. Hein? Les bigoudis reviennent à la mode.
12: Ils les mettent où?
7: Ils se bouclent de plus en plus les cheveux.
12: Si.
7: Les hommes se rebouclent les cheveux. Timothée Chalamet, par exemple.
12: Mais j'avais des bigoudis samedi.
13: Gérard, il a un peu les poils des couilles. Montre, Gérard.
7: Des bigoudis. Et là, je vois par exemple Bradley Cooper. Il est en Marcel avec des bigoudis sur la tête.
11: Ah, pour mais avoir, il les laisse la journée.
7: Pour avoir. Non, c'est une photo qui a été prise pour montrer qu'il se bouclait les cheveux. Neymar, pareil. Et les footballeurs essaient d'avoir cette. Nouvelle...
13: Ça revient à la mode. C'est-à-dire que c'était la mode quand que les garçons mettent des bigoudis.
7: Et je vous ai aidé d'ailleurs. À un moment donné, je vous ai donné un petit indice. Je vous ai dit, ça ne se porte pas de façon permanente.
2: Ah,
7: parce qu'évidemment. La permanente revient à la mode chez les hommes.
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7: Ah, une question qui concerne le lieutenant Colombo.
8: Ah oui, monsieur Folk.
7: Ah, vous adorez Colombo?
12: Colombo, c'est mon dieu. Alors, bah, Colombo, oui. J'aurais épousé.
7: Ah, vous auriez épousé Colombo?
12: Ah oui.
1: Mais il louche.
12: Intelligent, petit, rusé. Ah, moi, c'est tout ce que
13: c'est mon portrait.
8: Intelligent, petit.
12: C'était
8: ça.
12: Peut-être pas épousé, genre.
8: C'était ça ou Sarkozy, quoi.
7: Ça tire avec un vieil imperméable. Alors, vous allez répondre à la question.
12: J'adore Colombo.
7: Si vous connaissez Colombo par cœur, vous allez forcément répondre à la question pour Nelly Roux, qui habitait Curas, c'est en Charente. Et c'est d'ailleurs ce samedi soir qu'est diffusé un nouvel épisode. Enfin, quand je dis nouvel épisode, il s'agit évidemment de rediffusion. Hein.
8: Oui.
7: Mais ça continue à cartonner. C'est sur TMC à 21h le samedi soir, Colombo. Sauf que l'épisode qui est diffusé samedi prochain commence de façon étonnante. En effet, Colombo, au début de l'épisode, se trouve où?
12: Il se trouve à l'enterrement de sa femme.
7: Excellente réponse de Caroline Diamant. Ah oui, elle connaît, hein.
12: Ah mais je vous dis, j'adore
7: C'est
12: Colombo.
7: La première fois qu'elle dit je sais et que ça marche. L'enterrement de Madame Colombo. Bah, alors racontez-nous, mais elle est morte de quoi, Madame Colombo?
12: Ah mais non, mais je ne peux pas pour les gens qui
8: nous écoutent.
7: Elle l'a déjà vu 15 fois.
12: D'abord, Madame Colombo est une ombre, puisque dans toute la série, on ne voit jamais Madame Colombo. C'est génial, il parle de sa femme tout le temps et tu ne la vois jamais. Et là, effectivement, ça commence.
8: Le rêve de tous les mecs.

0: C'est la dernière période de Columbo, là. C'est un bon Columbo, celui-là ?
1: Écoutez, il est pas mal, mais c'est pas mon préféré, ouais.
0: Mais alors, il y a quelqu'un qui a tué Mme Columbo ou elle est morte de sa belle mort ?
1: Ah, ben non, mais je ne peux pas ne pas spoiler si je vous réponds.
2: Ah, ouais.
1: Et je veux pas, après, me faire insulter sur les réseaux sociaux.
2: Voilà.
1: Je sais pas vous, mais j'ai autre chose à foutre. Que de recevoir...
0: Ah oui, tu parles, elle regarde Columbo.
1: Mais non ! Mais que de me faire insulter sur les réseaux.
3: Vous vous faites insulter ?
1: Ben, si tu spoiles un truc, t'as toujours quelqu'un qui va dire « Ouais, c'est dégueulasse, je voulais le regarder, pourquoi vous avez dit la fin ?» Bon, allez, je le dis, puisque vous insultez.
4: Allez, ouais. On les emmerde, les réseaux, vas-y.
0: C'est surtout que ça a été diffusé 18 fois, déjà.
1: Elle est pas morte.
0: Ah,
1: il fait semblant parce que c'est quelqu'un, il y a quelqu'un qui pour l'atteindre veut tuer sa femme et donc il va organiser les fausses funérailles de son épouse, il va aller très loin dans le voilà pour
0: Mais faites bien de le raconter parce qu'au contraire ça va aider des gens qui vont vous mettez devant Columbo samedi soir avec quelqu'un que vous voulez draguer, vous voyez. L'épisode commence et là vous faites "Oh, je suis sûr qu'elle est pas morte." Ça marche à tous les coups, ça.
1: Ouais, alors pour draguer devant Columbo, je propose quand même d'avoir un minimum de 65 à 68 ans. Parce que sinon, même moi qui aime bien, ça peut me faire un peu peur.
0: Une question culturelle pour Charles Léry, qui habite Bournezeau en Vendée. Est-ce que vous pouvez me rappeler comment on appelait pendant longtemps le lieu où se trouvait le Capitole à Rome ?
3: C'est un nom latin ?
0: Et d'ailleurs, il se trouve encore, hein, le Capitole à Rome. Un nom latin, non.
3: Une montagne ?
0: Oui, c'est une montagne.
2: La roche Tarpéienne.
0: La roche Tarpéienne. Bonne réponse. Ça, c'est de la culture.
2: Voilà. Ben ouais.
0: Eh oui.
1: Alors là, je dis Monsieur Patrick Sébastien.
0: Bah oui, ouais, une expression évidemment, la roche Tarpéienne est proche du Capitole.
2: Ça, c'est les mots croisés, ça. C'est,
0: voilà,
2: c'est...
0: où il n'y a pas loin du Capitole à la roche Tarpéienne, ce qui veut dire en gros que vous avez un succès.
1: C'est pas loin entre la roche Tarpéienne et.
0: Non, c'est pas ça que ça veut dire.
2: La cave au sixième étage.
5: Ouais, ça peut aller bien pas... lundi et mardi, t'es dans la merde.
0: Voilà, c'est ça que ça veut dire. Ça veut dire que la déchéance peut vite arriver. Ah, oui, voyez. Vite.
1: Donc la maxime exacte, c'est il n'y a qu'un pas entre la roche.
6: Pas loin.
0: Il n'y a pas loin, ou il y a peu. Il y a peu.
6: Du Capitole à la roche Tarpéienne.
3: Voilà. Moi, je trouve que Caroline a des très beaux cheveux. Je me demande, c'est quoi ton shampoing ?
5: Ouf ! C'est perruque de chez Ginette.
1: Alors, c'est pas une perruque, mais je te donnerai la marque de mes gummies pour cheveux. Les cheveux.
3: Ouais. Mais non,
1: je
3: mais
1: trouve qu'ils poussent comme des malades depuis.
2: Ouais. Ah, ah, ça m'intéresse.
1: La chilée. Et les ongles.
2: Je rêve de me faire des nattes.
1: Pourquoi tu veux jouer dans Astérix et Obélix ?
0: Non, mais il a été engagé pour faire Sheila en comédie musicale. Il y a peu, vous voyez,
1: il y a peu de
0: la roche Tarpéienne jusqu'au Capitole. Ça, c'est sûr.
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0: Vous pouvez changer, Stevie ?
8: Ah non, mais il a été divisé en deux. Je sais pas ce qui s'est passé, mais je ne t'ai jamais vu aussi maigre.
9: C'est, j'ai cru que t'allais dire aussi beau.
0: Non, faut pas non plus.
8: Exagère pas non plus. Mais
9: Caroline, ça fait 6 mois qu'on n'a pas fait une émission ensemble.
1: Alors,
9: Caroline, ça me manque beaucoup.
1: Très sincèrement, tu es métamorphosée.
8: Ah bon ?
1: Et mais du coup, tu fais encore plus petit.
9: Mais qu'est-ce qu'il faut que je fasse, Caroline ? Toi,
1: non,
9: qui change de gueule.
1: Moi, attends, non.
0: Bah pour grandir, là, c'est foutu.
1: Non,
0: là.
1: Tu es très séduisant, maintenant.
8: Non,
9: beaucoup. Tu me touches vraiment.
1: Non, mais tu me touches beaucoup. Ah non, je te touche pas.
9: Non, mais t'es profond.
2: Elle le chauffe.
10: Mais pourquoi tu lui donnes des faux espoirs comme ça ? C'est dégueulasse.
1: Mais
10: tu
1: il
10: vois
1: va
10: bien
1: se
10: que...
1: marier. Mais
0: c'est... Hector Obal qui est très jaloux, déjà.
2: Elle le chauffe.
0: Ah oui, parce que vous aimeriez avoir des compliments de Caroline, vous.
2: J'en ai jamais. Jamais. C'est toujours de l'ironie un tout petit peu douce. De toute façon, c'est une torture de venir ici.
9: C'est vrai qu'on a un casting de gens adorables.
2: Non, c'est qu'ils ont tous des bonnes têtes.
1: Oui, oui.
2: Stevie, je m'y fais. Bluebill, c'est une merveille.
1: Bluebill,
2: c'est une merveille.
1: Mais non, c'est Bluebill. Tu savais même pas qui c'était.
3: Bluebill, c'est Bluebill.
2: Je le découvre là. Si j'étais cinéaste, je le prendrais dans mon film.
8: Oh, merci, c'est gentil. Merci beaucoup.
0: Julie Ferrier, vous la connaissiez, Julie Ferrier.
3: Oui, il m'a vu dans un film de Charlotte Turkheim dans lequel j'ai pas tourné.
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9: Mais je comprends pas, Hector. D'habitude, tu démarres les émissions au bout d'une heure vingt environ. Une heure vingt-cinq, et là, au bout de deux minutes, boum, t'es déjà
0: ah oui.
9: 20 heures aujourd'hui. Qu'est-ce qui t'arrive?
2: En général, c'est quand vous êtes là, vous me provoquez tout de suite, et je démarre.
0: Hector Aubrac, évidemment, est le spécialiste de la peinture. Il y aura beaucoup de questions peinture aujourd'hui.
10: Ah oui, bah, tant mieux, je vais pouvoir briller.
0: Je parle de l'art, Max Boublil, hein, pas de la peinture Valentin, avec ouais. laquelle vous faites au rouleau votre cuisine, voyez-vous.
10: Oui, pas le BTP, quoi.
11: C'est pas Valentin, c'est du luxe Valentine.
0: Ah, c'est Valentine, la
8: oui,
0: peinture.
8: Oui,
0: je suis pas bricolage. Autant je suis art, autant je suis pas bricolage. Monsieur Boulet est un peu...
8: Ah, moi, je fais tout, moi.
0: Ah, oui, oui.
8: Moi, je suis tout
0: ouais,
8: terrain. Je peins, je pose le placo, je ponce.
0: Et il s'y connaît en peinture. Alors, oui. Son peintre ouais. préféré, c'est Caillebotte.
8: Ça, c'est
0: sachez-le.
8: Vrai.
0: Hein. Il connaît que celui-là, mais alors à fond.
8: J'étais tellement doué en art plastique que on était deux dans notre classe à être okay. à plus de 18 de moyenne en art plastique. Au lieu de faire des découpages, des trucs à la con que faisaient les autres, ouais. elle nous faisait faire des reproductions de tableaux.
2: D'accord.
0: Voilà. Et il m'a même offert une toile qu'il a peinte lui, je vous la montrerai.
9: Elle est où chez
8: ma croûte. Oh.
0: Elle est dans la chambre d'amis, j'ai pas osé la mettre dans ma chambre parce que.
9: C'est pas vrai.
0: C'est lui à poil vu de dos.
11: C'est vrai, je l'ai vu.
0: Et oui, c'est vrai.
8: Mais il est beau en plus, mon tableau.
0: Tout le monde la voit sans savoir que c'est le cul
11: de
0: Stevie.
11: C'est lui le cul chez vous.
0: Oui.
10: Ah, mais t'avais un très beau cul, la cul.
8: Ah, bah regarde mieux, chérie.
9: Mais comment t'as fait ton autoportrait? On peut pas dessiner son propre cul puisqu'on le voit pas quand on dessine. Comment t'as fait pour le voir?
8: J'avais un miroir derrière moi et feignant en me regardant.
10: Mais attends.
0: C'est plus facile de voir son cul que sa gueule.
10: Mais attends, avec tous ses talents et tout, pourquoi t'as pas fait les beaux-arts? Pourquoi t'as fini dans le loft?
0: Parce que il a pas tort en même temps.
8: Parce que j'ai fait audiovisuel plutôt qu'art plastique.
0: J'ai fait audiovisuel.
11: C'était un bac.
10: J'éviterai cette option pour mes filles à l'école.
9: Est-ce que t'as un Caillebotte chez toi? T'as pu en acheter un?
8: Bah non, ça va pas.
9: Ah, ça coûte cher.
8: Fortune, mais c'est mon rêve.
0: Monsieur.
2: Oui.
0: Je suis là. C'est votre nom. Je n'arrête pas sur Instagram d'avoir des propositions. Je sais pas pourquoi on m'envoie ça. Remarquez, c'est plutôt rassurant pour moi parce qu'il y en a, ils reçoivent des trucs pour grossir leur pénis, des machins.
11: Ouais. Vous recevez quoi? Des trucs pour le rapetisser?
0: Non. Non, vous allez voir comme quoi, quand même, c'est ciblé. Je reçois des propositions pour des fausses œuvres, des chefs-d'œuvre de la peinture, mais des
11: copies.
0: Des copies.
10: Ah,
0: voilà.
10: Bah parce qu'ils savent que vous aimez la peinture et que vous n'avez pas d'argent.
0: Il y a deux erreurs là-dedans.
10: C'est beau de le dire.
0: Et alors, c'est bien ou pas de faire ça alors? Parce que moi, je me dis, tiens, je me ferais bien faire un petit Vermeer en faux, vous voyez.
2: Alors, c'est très simple.
0: Ah.
2: Si c'est Mondrian, c'est bien. Si c'est Vermeer, c'est pas bien.
0: Ah, pourquoi?
2: Pourquoi?
0: Ben
2: parce que Mondrian, c'est très facile à faire. Donc, un faux vaut bien vrai. Alors que Vermeer, c'est très difficile à faire. Ouais. Et tout de suite, on voit que c'est pas du tout Vermeer.
0: À penser que si je me fais faire un Vermeer, les gens diront, ah, ça, c'est... Bah, de toute façon, ils diront, c'est un faux, il y en a 16.
2: Non, mais même. C'est désagréable à l'œil. Moi, je n'aime pas tellement Mondrian. Mais quand même, je le veux bien chez moi. Dans la mesure où, de toute façon, je vais pas m'emmerder à acheter un truc que je pourrais faire moi-même en 3 jours. Oh. Donc, il vaut mieux le faire faire.
8: Qu'est-ce qu'il a comme tableau dans son salon, monsieur?
2: Ne vous inquiétez pas. Il y a de quoi voir, mais je vous ai pas encore invité.
8: Mais pourquoi... Ah, bah, elle champagne, hein.
10: Mais excuse-moi,
2: j'ai beaucoup de jeunes artistes, hommes et femmes.
10: Ah. Excuse-moi,
2: il y a autant d'hommes que de femmes d'ailleurs.
8: Hein?
11: Vous êtes... Mais accroché au mur ou dans ton salon?
2: Parce que l'histoire de l'art, il n'y a pas...
0: Les œuvres, hein, pas les femmes. C'est pas les jeunes mecs et les jeunes filles qui sont accrochés au mur.
11: C'est un peu gangbang.
2: En ce moment, il n'y a que des expositions de femmes artistes.
0: On y viendra peut-être, évidemment, parce que j'ai préparé plein de questions.
2: C'est un gros problème.
0: Qu'est-ce qu'il y a comme gros problème?
2: Ben, y a trop d'expositions de femmes artistes.
10: T'es bien dans ton époque, toi.
9: Pourquoi elles dessinent moins que les hommes, mais pourquoi alors?
2: Il y a autant de bons artistes, hommes que femmes, aujourd'hui. Et cette parité n'existe pas au XVIe siècle ni au XVIIe. C'est pas ma faute si la société était patriarcale. Donc, tout d'un coup, dire que maintenant, on va chercher des nazes, du XVIe, du XVIIe, du XVIIIe, du XIXe, pour dire qu'il y en a autant. Il n'y en avait pas autant. Donc, qu'est-ce qu'on va... C'est pas que c'est injuste pour les hommes, c'est injuste pour la peinture.
0: Il est temps, je crois, que je passe à une première citation, et ce sera pour Madame Bourgeois, Colette Bourgeois, qui habite Belleville-sur-Vire, en Vendée, qui a dit, je vais vous donner, c'est pour vous, monsieur Rioux, tiens, je vais vous donner la solution idéale pour maigrir. Ah. Secouez la tête de gauche à droite quand on vous propose un plat.
9: Pas mal. C'est très, très bon. Pas des mal. Proches ou Coluche?
0: C'est Coluche. Oui. Bonne réponse. de Johan Rioux. Pour Monsieur Idrid, Mohamed Idrid, qui habite Marseille, qui a dit à la question « Faites-vous encore confiance au sondage ?» 64% des Français ont répondu non, 59% ont répondu oui.
11: Coluche. Non, ça

0: c'est le Belge, c'est le Canadien Pierre Légaré.
1: Non, il est belge.
0: Ou Raymond Devos.
1: C'est Philippe Gueluc.
2: Ah ouais,
1: deuxième bonne réponse de Johan Rioux. Pour Victor Laforge, qui habite Saint-Malo, qui a dit « Les noyés remontent toujours à la surface, mais souvent trop tard, en général.
3: Ah, » ah. Oh, c'est vieux, ça.
1: Ah oui, c'est vieux. Oui, oui, oui.
0: C'est français.
1: C'est français.
4: C'est tragique.
1: C'est tragique, c'est très français.

0: Elle n'est pas cultivée, mais elle a de la mémoire.
1: Non, mais traitez-moi.
0: Bonne réponse de Caroline Diamant.
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0: Ah, une question d'actualité pour Johan Courmier qui habite Izon. Pour quelle raison les ex-écoliers que nous sommes avons été très déçus hier par l'annonce de monsieur Denis Borrell ?
4: Il n'y aura pas d'uniforme à l'école.
0: Non, pas du tout. Hier, monsieur Denis Borrell a fait une annonce importante qui a déçu beaucoup de vieux écoliers. Quand je dis vieux écoliers, des gens de notre âge qui ne sommes plus écoliers, évidemment.
1: Il y a une discipline qui n'aura plus lieu à l'école.
0: Ah non, c'est pas ça, non.
4: C'est un livre.
0: Ah non, c'est pas un livre.
5: C'est
0: non
5: par
0: plus.
5: Rapport à la récré?
0: À la récré, non. Il faut peut-être trouver le métier de monsieur Denis Borrell.
4: Ah oui. Mais il est ministre de
0: Ah non, il est pas ministre.
1: Il est pas dans l'éducation nationale.
0: Non, pas du tout.
1: Non.
4: Il écrivait pas les manuels?
0: Pardon.
4: Est-ce qu'il écrivait les manuels?
0: Il écrit pas de manuels, mais en tout cas, son travail, on le retrouvait et on le retrouve
1: des
0: dans
1: ardoises, il faisait des ardoises.
0: Non, on le retrouve dans les manuels.
6: On a
0: travail.
6: Supprimé le bled.
0: Comment ça?
6: Le fameux bled qu'on a tous connu.
0: Ah non.
6: Le livre de grand-mère.
4: Est-ce qu'il était dans les livres d'histoire, ce monsieur?
0: Pas d'histoire. Mais
1: de
0: c'est pas
1: géographie.
0: Lui, c'est pas lui directement, c'est son travail qu'on retrouve dans les manuels.
1: Des dessins, des illustrations, non?
0: Non, mais vous avez dit quelque chose d'intéressant avant.
4: Ah. C'est rare.
6: Avant, il a bafouillé.
1: C'est intéressant.
0: Il y en a un qui a dit dans les livres d'histoire.
5: Géographie,
1: j'ai dit.
0: Vous avez dit géographie.
5: Les cartes.
1: Ouais. Allez, les adresses.
5: Les cartes au fond de la dessins, classe. Les dessins.
0: C'est plus précis que ça, voyez-vous. Qu'a fait monsieur Borrell, dont il a fait l'annonce hier?
4: La map monde.
0: Pardon?
4: La map monde.
0: Non, mais tout
5: non,
0: ça.
5: Non, la carte de France. La dernière carte de France.
0: Mais tout ça, ça a déjà été fait.
1: Mais oui, mais quoi?
0: Alors, qu'est-ce qu'il fait régulièrement, monsieur Borrell?
4: L'horoscope.
0: Non. Vous aviez l'horoscope à l'école, vous?
4: Mais une fois, j'ai ouvert mon livre de Géo et je suis tombé sur Gémeaux, vous êtes en forme.
5: Oui. Alors, est-ce qu'il mettait les mots importants en caractère
4: est-ce qu'il calculait quelque chose qui, comme il n'y a plus, et on ne peut plus le mettre dans le livre?
0: Ah, on se rapproche, là, on brûle.
1: Une mesure de distance, les maïs et les kilomètres?
0: Non,
5: c'est les équivalents.
1: Les nœuds, c'est pas les nœuds.
0: Oh, pensez à autre chose, vous.
7: il faisait les équivalences de mesures, les conversions.
0: Mais non.
4: Dans la géographie, tu te convertis quoi?
0: Qu'est-ce qu'il mesure? Tous les deux ans, il fait ça.
4: Les péripéties.
0: Mais non. Quelle péripétie?
4: Les précipitations.
1: Alors, c'est une mesure, et c'est tous les deux ans.
0: Oui, tous les deux ans, il mesure quelque chose.
1: Eh ben, le sommet du Mont Blanc.
0: Eh ben voilà, bonne réponse de Jean-Philippe Janssen.
1: Bravo, Jean-Philippe. Ah, ouais. Il a perdu 2 mètres.
0: Alors attendez, je vérifie combien vous aviez appris à l'école, vous.
1: Alors 4807.
0: Oui, bravo. 4807. On a tous appris ça. Sauf que maintenant, il ne fait plus que 4805 mètres le Mont Blanc.
5: Mais non, mais il paraît que
1: il
5: justement, heureusement, la calotte n'est pas touchée.
0: Parfois, effectivement, il est plus haut. Parfois, il est plus bas. Faut pas trop qu'on s'inquiète.
7: Je comprends pas pourquoi. Pourquoi il enlève alors? Parce qu'il a perdu 2 mètres.
0: Alors là, il a perdu 2 mètres. Maintenant, il faut apprendre en ce moment 4805 au lieu de 4807.
5: Mais la calotte est toujours là.
0: Sachez qu'en 2011, c'était l'inverse. Il avait pris 2-3 mètres. Il était à 4810 mètres, le Mont Blanc.
1: Oui, c'est vrai.
0: Il le mesure. Bon, il y va pas tous les jours, hein, monsieur. Il est géomètre, monsieur Borrell. Géomètre expert en Haute-Savoie, président de la commission pour la mesure du Mont Blanc. Et effectivement, tous les deux ans, alors il prend un. Ils sont deux, parce qu'il faut qu'il y en ait un en haut qui tienne le mètre.
6: Et puis celui qui est en bas.
0: Et il y a celui qui est en bas qui tient l'autre bout.
6: Il y a un gros rouleau.
5: Attends,
6: hein.
5: Mais qui est le premier
6: là,
5: qui a
6: je te dis pas quand il remballe le rouleau. Hein. Là, si tu te le prends dans la gueule, ça va vite.
7: T'imagines quel métier à la con de faire ça, non?
0: Et mais ça prend 2 ans, il faut monter là-haut. Hein.
1: Ouais.
0: Et alors, il y a celui qui est là-haut, il fait « Ne bouge plus !» Tu m'entends?
6: Tire de ton côté pour voir.
0: Non, parce que c'est vrai qu'il faut que ce soit précis, hein, vous imaginez bien.
1: Bien sûr, évidemment.
0: Non, mais maintenant, il y a le GPS, c'est le toit de l'Europe.
1: Bravo, monsieur. Ah, j'aime bien les montagnes.
0: Moi, le Mont Blanc, ma mère, elle le mettait à 3 mètres pour pas que je l'attrape.
7: Ah oui, le gourmandise.
0: C'était la crème au chocolat.
5: Oh, oui. Le Mont Blanc, ce n'est pas la crème au chocolat, le Mont Blanc.
1: Non,
5: c'est du marron.
7: Oui, c'est vrai.
5: Du marron, crème de marron avec crème fraîche au-dessus.
0: Mais

0: Non, c'est le Mont Blanc.
1: Mais, ouais. Mais ça, c'est chez Angelina.
0: Oui, on est chez Angelina.
1: Mais au Havre, rue Paul-Louis Courrier, le Mont Blanc, il était en boîte de conserve.
0: Bah, oui. Ah, d'accord.
1: Enfin, bah oui. Bah, bon. Chacun son enfance, Ariel. Oh, le Mont Blanc, le Mont Blanc. On allait boire à 17h chez Angelina.
0: Non, mais j'ai jamais...
2: Avec la crème de marron.
0: J'ai jamais entendu quelqu'un qui mange un Mont Blanc en boîte de conserve. En tout cas, dans l'art de la grande tradition culinaire française.
3: Oui, madame.
0: Un Mont Blanc. C'est toujours de la crème de marron de la crème fraîche
1: mais
0: par-dessus.
1: Mais non, pour les gens, les Français qui nous écoutent, les Français que je suis, madame, eh bien, le Mont Blanc, c'est une boîte de conserve avec de la crème. Ah oui. Et vous voulez, je vous dis, Ariel, vous êtes passé à côté de quelque chose.
0: Ah oui,
1: demain, je vous apporte une boîte de Mont Blanc.
4: Est-ce que t'as déjà goûté un petit Suisse?
0: Ah ben, j'adore le petit Suisse.
1: Elle en a encore sucé trois hier.
5: Non, mais c'est la première fois que j'entends.
1: Et elle a dit, oh, c'est bon un catalogue.
5: Non, franchement, moi, je suis d'accord avec elle.
6: Tout va y passer, quoi.
5: Moi, je savais pas qu'il y avait de la pâtisserie en boîte.
3: C'est pas de la pâtisserie, c'est
1: de la crème. Enfin, écoutez, vous connaissez rien. Mais vivez un peu.
4: Soyez pauvres.
1: Mais oui.
3: c'est des vraies valeurs.
1: Remarquez, moi, j'en ai encore. Maintenant, j'ai une boîte de Mont Blanc, mais c'est trois stylos.
5: Mais c'est ça.
1: Comme quoi, voyons, on ne change pas.
0: Oui. C'est vrai.
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1: On est en juillet 1912 et Rodin, le grand Rodin, est en train de sculpter une petite figurine recroquevillée sur elle-même, prête à bondir dans un sursaut d'énergie. D'ailleurs, il dit, Rodin, je le cite, « Imaginez quelqu'un qui aurait attiré et rassemblé toute sa pesanteur dans son cœur et qui, prenant appui sur ce centre, se soulèverait pour se distribuer en mouvement. » Non, qui aussitôt les aurait repris de toutes parts.
9: La petite danseuse de
1: Mais
9: Rodin.
1: À qui était-il en train de sculpter quand il a fait cette déclaration?
10: C'est facile, c'est le Mannequin Piece.
1: Ah, pas du tout.
9: C'est la vague, la sculpture, c'est la vague, non?
1: Non, non,
0: Camille Claudel.
1: Non, Camille Claudel.
2: Ah, c'est pas un singe? Ah non,
9: c'est une danseuse.
1: Pas une danseuse.
9: C'est une actrice, oui.
1: C'est pas une actrice.
2: C'est une dompteuse, c'est du cirque.
1: Ah non, non, non, mais vous étiez tout près, mais c'est pas une danseuse.
10: Recroquevillée sur elle-même.
2: Ah, c'est
9: une chanteuse.
1: Non.
9: C'est un danseur.
1: C'est un danseur.
0: Le penseur.
1: Le penseur, c'est pas un danseur.
9: Danseur de Rodin.
0: Ouais, mais c'est le seul truc que j'ai trouvé.
9: Nijinsky,
2: il a dit Nijinsky.
9: Est-ce que c'est Nijinsky?
10: C'est pas François Allu non plus.
1: Vous dites
9: Nijinsky.
1: C'est Nijinsky, bien sûr.
10: Oui, oui, Nijinsky.
9: Et il y a le penseur de Rodin et le danseur de Rodin.
1: Il est le danseur étoile des ballets russes, Vaslav Nijinsky, et il a été sculpté par Rodin Nijinsky. Vous voulez voir la sculpture?
10: C'est assez
1: joli, hein, d'ailleurs.
10: Hein. Ah, ça, sur un buffet à l'entrée, c'est somptueux.
1: Ah, bah, je peux vous en vendre un pour 370€ TTC.
2: C'est vrai?
1: Un petit modèle, oui.
10: Ah, bah, je pensais que ce serait beaucoup plus cher.
1: Ah, c'est des copies, hein, évidemment.
2: Ah, mais c'est bien fait.
1: Ah, oui.
4: C'est dans le domaine public, sans doute, maintenant, Rodin.
1: Ah, bah, voilà, c'est ça.
4: Les reproductions.
9: C'est dans le domaine public, sans doute, Rodin.
11: Bah, c'est en vendant ces reproductions que le musée Rodin assure son,
2: moi, j'ai un fauteuil en
11: son financement.
1: Un fauteuil en Rodin, je veux dire.
0: Je viens de comprendre.
2: Roselyne, quand il y a une bonne blague, tu la fermes.
11: Un fauteuil en Rodin.
1: On vous a sculpté déjà, monsieur Allu?
12: Jamais, mais on m'a proposé une fois.
1: Ah ben pourquoi vous avez dit non alors?
12: Parce que je trouvais que c'était très égocentrique d'avoir son buste.
1: Oh bah non, écoutez-moi.
12: C'est pas mon délire.
1: Monsieur Guillaume,
12: je préfère les cravaches.
10: Ah bah ouais.
1: On nous a jamais proposé, on aurait aimé, nous.
10: Ah bah moi, sculptez-moi ce que vous voulez. Hein. Ah ouais, vous avez refusé.
12: Ouais.
10: Ah bah non, faut pas refuser ça. Ça peut être, c'est peut-être une fois dans sa vie. Hein.
2: Bien sûr, c'est intéressant.
12: Mais quel est l'intérêt?
10: Je vous pose la question.
2: Voilà.
1: Vous n'avez pas été sculpté, vous avez été peint peut-être.
10: Il est bien sculpté.
12: Pour... Ah, c'est gentil, merci.
10: Oui, c'est gentil.
2: Hey, la soirée commence. T'as le seul qui n'était pas pédé dans l'édition, il va virer de bord. Là.
1: Ah.
2: Il s'est dit, je vais être bien, tout ça, l'hétéro, non, non, t'inquiète.
1: Alors,
2: pas.
1: Je vais vous dire, monsieur, arrêtez avec ça, monsieur Twain.
2: Pourquoi?
1: Il n'y a personne d'homosexuel ici, je veux dire.
2: Ah bon? Enfin, et Bachelot?
6: Attends, ah non,
2: moi, elle est pire, elle est pharmacienne.
6: Attends, bah, je gratte pas la guitare, moi.
1: Mais non, mais vous voyez des PD partout.
2: Mais vous. Pas du tout, mais la... où ça? Alors, où ça? Où c'est les PD dans cette émission? Je l'avais jamais vu, moi.
1: Monsieur Barbier n'est pas.
2: Il est pas PD, Barbier?
1: Non.
2: Et on a vu Amel, il fait comment avec la Duhamel?
1: Monsieur, comment il s'appelle là-bas? Guillaume, il est pas. Oui. Il est pas beau.
2: Il devrait être PD.
10: Non, Guillaume, il réfléchit.
2: Monsieur... Non, il veut faire carrière, il se pose la question.
1: Monsieur Allu n'est pas homosexuel.
2: Il est danseur, il est pas pédé. Il est... Ouais, alors, il est coiffeur, il est pas pédé aussi. Il est attaché de presse, il est pas pédé.
10: Ouais, tu te calmes maintenant.
2: Attends, mais j'en ai marre de ces clichés. On n'est pas les pédés.
13: Faut laisser la place aux autres aussi, Sébastien. Regarde le bordel qu'il y a sur ta table. Va dans ta chambre.
2: Ça m'excite, tous ces hétéros.
1: Vous peut-être, Toen.
2: Moi, je vais vous dire franchement, plus ça va... Plus je me dis, quitte à se faire en... autant que ce soit avec une bite. Me disait d'ailleurs Sarkozy il y a 3 semaines. Il s'est fait avoir, Sarkozy. Qu'est-ce qui se passe avec Sarkozy, monsieur Barbier? Il va aller en prison ou pas alors? Il a rien fait! C'est l'autre, le bédouin, là, qui est venu avec sa vache sacrée, là. Ouais, j'ai même pas soin, moi, d'analyser la situation. C'est l'autre, comment il s'appelle, la Kadhafi, là?
10: Et n'empêche, ouais, avec sa fille qui se lance sur TikTok, là, incroyable, ça.
2: La fille de qui?
10: J'ai Julia Sarkozy, qui a dit reposez en paix, cher Kadhafi.
2: Ah, il porte une marque de bijoux, non, des colliers?
10: Les potins que j'ai n'intéressent que moi. Allez, dès qu'on parle de Sarkozy, la Bachelot sort du buisson.
1: Le buisson. Mais pourquoi vous dites buisson. Pas oui comme tout le monde, mais et que oui. Vous dites oui. Le monsieur tout à l'heure il a dit la cuisine, vous dites le buisson. C'est curieux.
10: François Allu a de belles couesses.
12: Avec beaucoup de couennes.
10: Mais parce que les UI chez nous on dit oui.
1: Ah oui.
10: Ben oui, oui.
1: Ah oui.
2: C'est, et vous dites couille, c'est couille alors.
10: Et on dit couille, couille.
13: Est-ce que je peux juste prendre la parole?
10: Oh, attention, là la folle.
13: Dans le fond, tu as peur de moi parce que tu me désires. Alors, tout à l'heure, Sandrine qui a téléphoné voulait pas qu'on parle de politique, elle veut qu'on rie. Et moi, j'ai envie de dire que le rire, c'est avant tout une catharsis. Et il faut s'en servir. Pour Mario et Marco Luracci, c'est quand même bizarre de changer juste une lettre pour un enfant. Et Sébastien, il y a vraiment le bordel sur ta table, ça m'agresse. Voilà, pardon.
2: Ouais. Alors attends, tout ça c'est dans le spectacle ou pas?
13: Non. C'est cadeau.
2: Parce qu'on a failli offrir 2 places dans la valise. Donc si on peut se rattraper et mettre 2 places pour aller avec.
1: Je tiens à dire qu'elle a un peu raison la petite à propos de votre bureau qui est alors vraiment.
2: J'ai plein de cadeaux parce que j'ai plein de fans, enfin des gens de ma famille dans le public. Donc il y a Catherine qui m'a ramené mes chouquettes, mes petits pains au chocolat.
1: Mais enfin, c'est dégueulasse.
2: J'ai mon téléphone, j'ai mon petit plug anal de chez Morandini.
1: Et c'est quoi cette boule là rouge?
2: Mais c'est pas le micro pour aller voir les gens. Ah bah, alors, vous êtes gonflés, vous me donnez le micro pour aller voir les gens qui vont gagner 100 balles, là, comme des crevards, pour répondre à la question, là, sur une poterie. C'est pour ça que je suis là, moi.
6: Tu sais où tu peux te la mettre, là.
1: Pour François Tillet.
10: Demain, il faut vraiment qu'on se base, lors des réunions préparatoires, sur un fil conducteur, Laurent. Et qu'on s'y tienne un maximum, d'accord?
1: Si seulement il y avait des réunions de préparation, ça se saurait, hein, je vais vous dire. Je vous emmène à Biote, puisque à Biote, il y a un musée national consacré à quel peintre?
10: Biote.
6: Delacroix?
1: Delacroix, non.
2: D'Acosta.
1: Voilà une question
2: congolaise.
6: Salvador Dali.
1: Ah, Salvador Dali.
10: Voilà. Non. Vermeer.
1: Non, non.
6: C'est
1: non.
6: Un peintre du 20e.
1: Ah, c'est un peintre du 20e siècle.
2: Milo.
1: Oui. Puisque c'est quelques mois avant sa mort, en 1955, qu'il y a un malhomme à Saint-André.
10: Max Ernst?
1: Non, au pied du village de Biote. Et il a acheté un petit chalet, le fameux chalet de Biote.
2: Le chalet de Qu'est-ce qu'il est drôle, le patron?
10: Je l'ai même pas, moi.
6: Comment ça? Oui, il y avait du bruit, c'est les fameux bruits de Biote.
1: À ne pas confondre avec le ballet de Chiotte.
2: Si on fait les contrepétries à midi et demi, qu'est-ce qui va se passer hein, voilà.
10: Est-ce que c'est un peintre français?
1: Et compris. Le chalet de Biote est devenu un musée national consacré à ce peintre.
10: Moi j'appelle ma mère, j'ai pas compris la blague.
1: Peintre français. Un peintre français, oui monsieur.
10: Ah,
2: Monet.
13: Matisse.
1: Né à Argentan, mort à Gif-sur-Yvette. Un cubiste.
6: Fernand Léger.
1: Bonne réponse.
11: Et il faut aller voir l'exposition Tous légers au musée du Luxembourg.
1: Absolument, c'est au musée du Luxembourg. Alors, maintenant, vous me dites que c'est au musée du Luxembourg. Mais ce matin, que se passe-t-il? Voilà, Tipa, que je feuillette Télérama. Je vois deux pages consacrées à Fernand Léger.

0: effectivement à propos de l'exposition. Et je me dis, ah bah tiens, c'est l'expo que Roselyne est allée voir, parce que la semaine dernière, elle m'a dit, oh j'ai vu, elle m'a même envoyé d'ailleurs une photo d'une toile de Fernand Léger où on voit la Joconde, parce qu'il a lui aussi utilisé la Joconde. Et à un moment donné, elle me dit, ah je suis allée voir Fernand Léger au Luxembourg. C'est formidable, mais moi je pensais qu'elle était allée au Luxembourg.
1: Mais le musée du Luxembourg de Paris.
2: Non, ça c'est pour l'argent.
3: Voilà, fallait dire de Paris.
4: Fallait dire de Paris.
0: Non mais alors là, pour le coup...
4: Mais oui.
2: Mais non, c'est au Sénat.
0: Mais oui, mais enfin, vous me le dites maintenant.
2: Mais c'est non, au musée du Luxembourg.
0: Bah oui, mais si c'est au musée du Luxembourg, au jardin du Luxembourg, vous me le dites. Mais vous me dites pas, je suis allé voir une expo au Luxembourg. Moi, j'étais persuadé que vous étiez allé au Luxembourg.
2: Ah bah ouais, mais non, elle n'a pas que ça à faire, Roselyne.
5: Note à moi-même, ne jamais devenir vieux. Voilà.
0: Allez, hop. C'est pour elle ou c'est pour... C'est pour elle ou c'est pour moi que vous dites ça?
5: Joker, monsieur Ruquier.
0: En tout cas, effectivement, il y a une expo Fernand Léger au musée du Luxembourg.
5: De Paris.
0: C'est jusqu'au 20 juillet.
2: Est-ce que c'est pas lui? Par contre, est-ce que c'est pas lui qui peignait des clowns? Et au Petit Palais, il y a plein de...
0: Absolument, le cirque Medrano.
2: Incroyable. Au Petit Palais, c'est gratuit l'entrée, c'est magnifique comme endroit, il y a plein de Fernand Léger très jolis.
5: Bravo. Madame Bachelot, quand vous allez au musée, vous allez avant les heures d'ouverture?
2: Oui.
5: Ou, ah, je me disais bien que vous ne vous mélangez pas avec le les gueux.
3: J'étais avec Martine Aubry.
5: Martine Aubry, ouais. Un jeu entre copines du même âge.
2: Oui. Et qui a commencé à picoler en premier alors?
5: Ah, c'est marrant ça, ouais.
1: Deux poids lourds de la politique chez Léger.
3: Oh, deux poids lourds, ça va.
0: Oh, c'est joli.
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0: Vous voulez être jeune homme au père en Polynésie?
12: Oui, je vais faire son petit phoque sur son bateau. Non, ça serait formidable.
13: J'aime bien Stevie, mais de loin, tu vois. Alors,
12: oh.
13: Retourne dans ta cuisine, admirer la
12: Joconde. Pourtant, tes yeux me regardent de près, mon cher.
13: Il me fait chier, l'autre, là.
0: Mais pourquoi vous voulez être jeune homme au père, Stevie, alors que vous avez un travail, une jardinerie?
12: Mais oui, mais j'aurais voulu faire ça parce que ça ouvre plein de perspectives. En fait, on peut aller à l'autre bout du monde, on peut aller en Amérique. Ma cousine, elle l'a fait, elle est partie en Australie pendant un an.
2: Mais
12: en
2: non.
12: Fait, nous, on reste ici entre quatre murs, mais à mon époque...
0: Elle est partie en Australie, ouais. C'est elle qui avait caché un kangourou dans son slip.
12: Oh non. Je trouve que pour les jeunes, c'est...
0: Attendez, on va voir la vie de Sylvie Tellier, et ça, je sais que la France... La France attend ça.
14: Moi, c'est ma quatrième fille au père, et j'avoue que quand...
0: Qu'est-ce que vous faites, quatrième fille au père?
14: Ben oui, parce qu'elle change tous les ans.
12: Qui s'occupe de ses enfants?
14: Et j'avoue que quand je sélectionne la fille au père, je regarde quand même un peu la photo pour être sûre qu'elle ne soit pas trop jolie, parce que quand même, tu te dis, elle va vivre à la maison.
0: Donc c'est l'inverse du concours des Miss.
14: Exactement, tu fais le casting.
0: Pour les Miss, elle prend les plus jolies. Et pour les filles au père, elle prend les plus moches alors.
14: Non, pas les plus moches, mais bon quand même, on se dit, elles ont entre 20 et 25 ans.
2: Ah ouais, quand on marie, elle a tellement la maison.
14: Donc,
12: c'est dégueulasse.
0: Mais elle a une chambre à elle.
14: Oui, oui, bien sûr. Elle dort pas avec nous, je vous rassure.
0: Là, actuellement, vous avez une fille au père.
14: J'ai une fille au père.
12: Elle vient d'où ta fille au père?
14: Alors cette année, elle vient de Chicago.
0: Carrément,
12: américaine.
14: L'année dernière, elle était australienne. Avant, elle était allemande. Avant, elle venait d'Amérique du Sud.
0: Et vous les enterrez où après alors?
14: Non, je ne les enterre pas. Et d'ailleurs, on dit 7 mars, c'est son anniversaire aujourd'hui. Elle s'appelle Rachel.
0: Oh, c'est pas vrai. Alors, bon anniversaire à Rachel, la fille au père de...
14: Merci, merci.
0: Et donc maintenant, elles sont payées, vous nous dites.
14: Alors, on est obligé de les payer. Alors,
12: combien?
14: On leur donne, en fait, on leur donne, je crois que le minimum en France, c'est à peu près 100 € par semaine. Mm-hmm. Et en plus, il faut les déclarer. C'est un vrai travail.
13: Elle va être contente d'apprendre que tu la trouves moche.
14: Non.
12: C'est le cadeau d'anniversaire.
14: Non, mais par exemple, je prends jamais de blonde.
13: Bon anniversaire, la moche.
0: Bon anniversaire, Rachel.
12: Rachel le boudin.
0: Heureusement, elle comprend pas encore le français.
14: Non, mais elle est jolie, mais je ne prends pas de blonde. Je fais attention. Mon mari adore les blondes. Je n'ai jamais pris une blonde.
0: Ah, donc voilà.
14: Ouais. Voilà.
13: Elle est rousse. Les connes, alors.
0: Ça en fait une intelligente dans la famille.
12: Elle est rousse.
14: Elle est rousse, ouais.
0: Une question pour Quentin d'Arcast.
12: On aura tout entendu, hein, franchement.
13: Quand est-ce qu'on vient voir chez toi, là?

0: Venez.
1: Non, elle est quoi? Elle est américaine?
0: Elle est américaine. Oui, ah ouais.
2: Chicago.
3: Mais combien d'enfants elle a à s'occuper? Combien
0: vous avez? Trois, j'en ai trois mois.
3: Ils ont quel âge vos enfants?
0: 15 ans, 11 ans et 6 ans.
2: Ah oui, du taf.
1: Ah, ils vont commencer à niquer des moches alors.
3: À mon avis, celui de 15 ans déjà.
0: Non, mais c'est ça.
3: Ah oui.
0: Faire gaffe. Parce que il y a deux ans, j'avais une petite allemande, elle avait 17 ans. Bah, je peux vous dire que le jour où elle est arrivée, je commence. D'habitude, mon fils, bon, c'est un ado, donc il regarde pas trop. Et là, on va la chercher à l'aéroport. Je vois tout d'un coup mon fils hyper serviable. Bonjour, bienvenue. Je me dis, ah, je vais avoir un autre problème. C'est que maintenant, ça va être l'ado qui va essayer de draguer la fille au
3: père. Oui. Donc, voilà. Maintenant, c'est elle qui ramasse les Kleenex le matin. Ouais.
0: Voilà, c'est ça.
2: Oh. Oh.
3: Et elle sait que vous êtes une vedette et tout, alors
0: Vedette, elle sait que je suis maltraitée le lundi matin chez vous. Enfin, lundi après-midi chez vous, oui.
3: Mais elle nous écoute aux grosses têtes.
0: Non, elle vous écoute
4: pas. The big head.
0: Elle est pas assez. Non, non. Ça va trop vite chez vous.
3: Ah bah bien sûr. Ouais. C'est pas plus mal. Hein. On embrasse Wikis Rachel. Allez, on enchaîne avec une autre question pour Quentin Darcas qui habite dans le Val d'Oise. Question culturelle, littéraire pour monsieur Claudel. Quand même, profitons de la présence du président de l'Académie Goncourt pour qu'il nous rappelle dans quelle œuvre célèbre. Qu'est-ce qu'il y a, monsieur de Kersauzon?
5: L'épicé.
3: D'accord, oui. Bon.
0: Il annonce.
4: Oh, c'est chiant cette prospère.
2: Ça va être la marée du siècle.
5: Monsieur, tsunami.
3: Concentrez-vous, monsieur Claudel.
5: J'essaye.
3: Je vous demande de retrouver dans quelle œuvre entendait-on et lisait-on cette célèbre phrase « Je suis jeune, il est vrai, mais aux âmes bien nées, la valeur n'attend point le nombre
2: oh,
3: de
2: l'âme. » Oh, moi je sais.
4: Oui, c'est facile.
3: Allez-y alors.
2: C'est Corneille.
3: Oui, bravo.
5: Oh. Le Cid.
2: Mais alors, le
3: Cid. Et bah, c'est oui. Le Cid de Corneille. Bonne réponse.
0: Incroyable.
5: Bravo, Stevie.
3: Bonne réponse de Stevie Boulet. Alors là, vraiment, vous m'épatez, Stevie.
2: Ah bah oui, c'est une phrase que j'entends presque tous les jours.
3: Ah oui, bah c'est vrai.
5: Pourquoi c'est ta sonnerie de téléphone?
3: Je suis jeune, il est vrai, mais aux âmes bien nées, la valeur n'attend point le nombre des années. C'est bien le Cid de Corneille. Si je m'attendais un jour à dire réponse commune de Philippe Claudel, président de l'Académie Goncourt, et de Stevie Boulet, ex du Loft.
2: Comme quoi, le monde évolue.
3: Oui, bravo à tous les deux, bravo. J'ai rien à dire.
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8: Moi-même qui ai des origines ukrainiennes,
4: tu crois un russe,
8: j'aurais plus de coucher avec un russe.
3: Vous avez des origines ukrainiennes,
8: oui.
0: Ah, mais c'est nouveau, ça.
8: Mon grand-père était ukrainien, ma mère est.
0: Et tu as été envahi par qui?
8: Oh, ça fait longtemps.
0: Oh là là. La liste est longue.
4: Ah, oui. Ah, mais lui, il a adoré, il adore ça.
8: Ah, oui, on est resté dans les tranchées.
3: Mon Ariel Donbass. Non, mais attendez, c'est la première fois que vous nous dites ça, là.
8: Mais non, je l'ai dit à qui veut bien l'entendre, c'est parce que vous m'avez pas posé la question. Mais ma mère est polonaise ukrainienne.
3: Ah, votre mère est polonaise ukrainienne.
8: Oui, ma grand-mère était polonaise, mon grand-père
3: elle est sur deux territoires en même temps, ce qui m'étonne pas d'elle. C'est quand même terrible parce qu'en plus vous ressemblez bien plus à Vladimir Poutine qu'à monsieur Zelensky.
8: Oh, oui,
0: c'est les piqûres.
8: Ça c'est la beauté froide de l'Est.
3: Qu'est-ce que vous dites, Chantal?
0: Ça c'est les piqûres, non, j'ai rien dit.
3: Les piqûres? Parce qu'il s'est refait. Vous êtes au courant plus
0: de ça. J'ai rien dit, non, c'est méchant, il y a aucun problème. Allons-y, on continue. Tu allais dire, il n'y a aucun botox.
3: Non, mais Chantal est au courant parce qu'ils ont la même adresse. Vous avez déjà eu des gros contrats, je veux dire, en dehors des vérandas et du boursin, on va dire, vous avez déjà.
4: Genre avec des couches confort,
3: des
4: trucs comme ça.
3: Non, des vrais contrats, je veux dire, genre L'Oréal, des trucs pour les actrices un peu plus.
0: Je suis sur un coup.
3: Ah,
4: Carglass, c'est bon?
0: Pour une crème raffermissante.
3: Une crème raffermissante.
8: Post-ménopause. C'est ça?
3: Et vous, Carina, on vous a proposé déjà des publicités?
0: Oh, bah non. Non.
3: Vous
0: n'avez l'air de dire pas, non.
3: Non, mais vous n'avez jamais fait avec votre voix, ne serait-ce que.
0: Ah, si, je fais beaucoup de pubs, moi, en voix. Ah, ouais. Mais les trucs.
3: Par exemple.
0: Justement, L'Oréal et tout ça.
3: Ah, vous faites L'Oréal?
0: Oui, j'ai fait.
3: Qu'est-ce que vous dites alors?
0: L'Oréal anti-âge cellulaire.
3: Ah, oui.
0: Après, je sais pas, je les apprends pas par cœur, le moins.
5: Mais moi, j'ai fait une pub. Vous me posez pas la question, mais.
3: Il me semble que je vous ai vu, oui.
5: Mais j'ai fait la pub Knorr.
3: Knorr,
5: j'adore. Et il m'est arrivé un truc incroyable. Je fais la pub Knorr, j'adore. Et le réalisateur a beaucoup aimé mon travail et il devait faire la pub président après, donc il appelait mon agent en disant je cherche, et d'autres agents, c'est je cherche le comédien, un comédien style Olivier de Benoît. Donc on m'a convoqué pour le casting pour faire style Olivier de Benoît et j'ai pas été pris.